0: pas de radio. Parce que lui, apparemment, n'écoute que les auditrices et les auditeurs. Il est là, juste en face de toi. Axel, je sais que vous n'écoutez pas, mais il est en train de se dire, à mon avis, va vous revenir dans les oreilles. Oh, ça sera revenu dans ses oreilles demain matin. Dis-lui que tout PDG a le droit à sa cour.
1: Oui, tout PDG a sa cour, mais il faut se méfier de sa cour.
0: Ah ! Voyez-vous, Axel ? Alors que moi, non. Moi, j'ai des gens dans ma famille qui ont des responsabilités, qui sont également patrons de sociétés. Mm. Ils ont une cour.
1: Ouais.
0: Ils y mettent leur voiture. Ça s'appelle un parking.
1: Oui, d'accord.
0: Ah, oui.
1: Ouais.
0: À part ça, qu'est-ce que tu me racontes de beau ?
1: Je sais pas.
0: Et tu bloques ?
1: Bah oui.
0: Bah oui, regarde pas tes cheveux. Pourquoi tu les as pas attachés ? T'es si belle avec tes cheveux attachés.
1: Parce que je peux pas les attacher.
0: Pourquoi tu peux pas les attacher ? Sur tes photos, les cheveux ne sont pas aussi. Ils sont pas plus longs. Si, ils sont plus longs ?
1: Si, ils sont plus longs.
0: Bah merde alors. Bah moi, je te conseille de les réattacher. Je dis pas que là, t'es pas belle. Tu es encore plus jolie quand t'as les cheveux attachés. T'es encore plus séduisant. Et vivement l'été, pour qu'on puisse te voir avec ce. Pas ce décolleté, mais. Comment on appelle ça, ce que t'avais sur la photo là ?
1: Ouais, j'aurais pu le mettre, mais. Moi, je sais pas.
0: Ah là, tu m'aurais fait kiffer.
1: Je me suis
0: là.
1: Dit, ouais, ça fait pareil que la photo.
0: Oh, c'est beau ça ! Au moins, j'aurais été sûr que c'est bien la même chose qui était sur la photo que dans le studio. Ça m'aurait fait plaisir.
1: Et non, regarde, j'ai les bagues, c'est les mêmes.
0: T'es fiancé ?
1: C'est les mêmes bagues. Non.
0: T'as un mec, au fait ?
1: Non. Pas de pipac.
0: Pas de pipac ? Merde, c'est vrai ? Pas de pipac ? Comment ça se fait ? Qu'est-ce qui s'est passé ?
1: Ben non, mais ça s'est passé que. Que ça a été trop rapide et que
0: devant ton
1: moi
0: micro.
1: je suis assez compliqué.
0: Ah. Comment ça trop rapide, c'est-à-dire que
1: non mais
0: t'as sauté dessus et tout, il a tout voulu de toi.
1: Non
0: suite.
1: Mais c'est ça parce que lui,
0: il voulait se marier, voulait avoir des enfants, il voulait vivre avec toi, il voulait partir.
1: Non, pas du tout. Ça faisait 5 mois qu'il pensait à moi, puis moi je l'avais pas vu depuis 5 mois, je pensais pas du tout à lui.
0: Ah oui.
1: Et donc dès qu'on s'est revu, bah lui c'était tout de suite, on s'est ensemble.
0: On s'aime, je t'aime, mon amour.
1: Non, même
0: etc.
1: pas je t'aime, pas. Quoi. Même pas je t'aime. Puis il me parlait pas assez, il dialogue pas assez.
0: Ah oui, ça c'est alors, le gros
1: si problème.
0: Alors
1: si c'est que les gestes, ça va pas loin.
0: Les gestes c'est quoi ? C'est salut, ça va,
1: non, mais
0: il serre la main.
1: Au bout d'un moment, j'ai dit ouais, écoute, moi je trouve que c'est pas intéressant quoi.
0: Ouais.
1: C'est pas intéressant comme relation. Mm-hmm. Je préfère qu'on arrête.
0: Ouais. Qu'est-ce que t'attendais de lui plus quand tu dis parler, c'est échanger des,
1: ouais,
0: partager
1: échanger,
0: des choses,
1: échanger des propos et tout. Alors forcément, je lui ai dit oui, tu vois, on peut parler.
0: Bah, quand on est jeune, on a souvent envie d'être en bande plus que d'être seul. Hein, à
1: non,
0: 20
1: mais
0: ans.
1: Je pense qu'il était pas, il avait le même âge que moi.
0: Il a quel âge ?
1: Il avait 22.
0: Enfin, ah oui.
1: Et je pense qu'il
0: 22, ça fait quoi pour une fille 16 ans ? C'est un peu comme le tennis. Quand t'es classé 15 en fille, ça veut dire 31 en mec. Donc le niveau est plus faible d'une fille par rapport à un mec. Mais par contre, au niveau intelligence et surtout maturité, pour une fille, on sait qu'à 20 ans, elle vaut un mec de 25.
1: Non, c'est pas ça. C'est
0: donc
1: que
0: un mec de 22, ça vaut 15.
1: Non, mais il est changé. Il est changé parce qu'il avait rien à me dire. Et bon, bah c'est très bien, quoi. Il m'apprécie.
0: T'as jamais parlé autant avec lui que t'as parlé avec nous ce soir ?
1: Non.
0: Ça, c'est triste.
1: Jamais.
0: Oh, est-ce que tu as pensé à lui envoyer Est-ce que tu as pensé à lui envoyer des photos avec un petit mot ?
1: Non.
0: Eh ben voilà, c'est ce qu'il aurait fallu faire.
1: Ça, n'importe quoi, puisque ça faisait 5 mois qu'il m'avouait que ça faisait 5 mois qu'il faisait une fixette sur moi.
0: Ah ouais, parce qu'au début, c'était un copain.
1: La photo, ça servait à rien. Non, mais il avait vu deux fois une soirée.
0: Ah d'accord. Entre temps, 5 mois, et c'était
1: ouais.
0: Se passé.
1: Moi, j'ai halluciné quand il m'a téléphoné. J'étais là, mais c'est qui ?
0: Ah ouais, d'accord. Enfin, t'es quand même sorti avec.
1: Oui, mais aussitôt, je me suis rendu compte que c'était que je l'appréciais pas. Bah, je suis sortie 2 semaines, puis j'ai dit stop. Quoi.
0: Ah ouais, d'accord. Stop.
1: Non, mais.
0: Bon. Et depuis, célibataire. Pâques, bon, c'est quoi ça ? Pâques, c'est le mois d'avril ? Avril-mai ?
1: Ouais.
0: Putain !
1: Mais. Ouais, non, après, il y a eu quelques trucs. Mais
0: t'es bumé, donc fait mai, juin, juillet, août, septembre, octobre, novembre, décembre. Ouh, 8 mois ! Ouh !
1: Ouais, mais moi, je peux pas comme ça. Ouais.
0: Ah, mais moi, attends, un an et demi passé, moi, alors que j'ai rien. Alors, je veux dire, je suis quasiment sur le coup d'avoir trouvé, là. Ah, mais non, je parle pas de toi. Hein.
1: Ouais.
0: Non, mais c'est vrai, hein, pas facile. Hein. Je profite non. Que t'es là, d'ailleurs, putain, vivement qu'on ait une nana, parce que putain, je vais pouvoir parler de mes problèmes.
1: Non, mais.
0: Pourquoi faut-il toujours que je gâche mon bonheur ? C'est-à-dire que dès que quelque chose, c'est ce qu'on avait parlé dans le monologue, dès que quelque chose de bien doit m'arriver. Dès que je sais que c'est bon, j'ai l'impression de ne pas le mériter. Et
1: bah
0: donc
1: moi,
0: je décide,
1: pour ça aussi,
0: je me l'auto-détruis.
1: Non seulement il parlait, puis cette manière qu'il est...
0: Non mais attends,
1: oui.
0: Ma chérie, on ne parle plus de ton ex, on parle de moi.

0: Ouais, vas-y.
1: Non, mais c'est bien ton mec, mais moi. Pourquoi ? Je veux une réponse. Je veux pas que tu parles de moi et que tu dises ce que tu penses de moi. Je veux savoir quel est ton avis vis-à-vis de ce que je vis au quotidien. Le fait de détruire dès que j'ai quelque chose de bien qui peut m'arriver, je me dis, je peux pas le mériter, c'est pas possible, c'est pas pour moi. J'ai pas donné assez pour ça, donc je décide de tout gâcher.
0: Bah, c'est ça que j'ai entendu dire dans un limonologue, et c'est là où ça m'a fait tilt, quoi, parce que je pensais justement à cette histoire.
1: Ah, bah oui, t'en as parlé dans le courrier, mais toi, t'en penses quoi de ça ?
0: Bah,
1: comment faire pour résoudre ce problème ? Il faut qu'à un moment donné, je me jette à l'eau ?
0: Ouais, il faut se le jeter à l'eau, mais comment dire, moi je sais que ce que j'aime pas dans l'amour, c'est qu'au début ça fait tout le temps des pics, quoi. C'est pire que les montagnes russes, et, et c'est ça qui me fait peur, quoi, en fait. C'est de m'attacher et que ça casse d'un jour à l'autre, et en plus je fais que de me dire, ouais, ça...
1: En même temps, dans la montagne russe, on sait que quand on arrive là-haut, c'est pour très vite avoir envie de redescendre pour donner des sensations.
0: Ah d'accord, alors ça c'est un point de vue de mec, quoi.
1: Bah non, moi, j'aime la pas. Véritable montagne russe... C'est un exemple, tu prends allusion à la montagne russe.
0: Ah ouais, non mais...
1: Quelqu'un qui va dans la montagne russe, si on prend la montagne russe, c'est l'envie de monter.
0: Ouais, Euro Disney,
1: on n'attend qu'une chose, c'est de redescendre. C'est là la sensation, c'est la vitesse.
0: Ah ouais, mais pas en
1: pour remonter très vite.
0: Non, pas... Mais je parle même pas d'amour, je parle de... Comme ça.
1: De la vie.
0: Non, mais tu vois, avant l'amour, t'as la période de désir avant et...
1: Ouais, ça, et ben, c'est la forte, celle-là.
0: Ouais, mais ça, c'est...
1: La séduction.
0: Justement, hier, il y avait une nana qui parlait des machos, mais...
1: Ouais.
0: Il faut pas... Enfin, c'est justement ça, ça fait hyper mal. Un mec qui n'appelle pas, qui joue, quoi. Jouer avec les sentiments, c'est... Mmh. Non, c'est malsain, moi, je trouve.
1: C'est dégueulasse.
0: C'est pas sympa, quoi.
1: Vous êtes pas sympa, les gars.
0: Non, mais c'est pas...
1: Non, mais...
0: Faire pitié.
1: Je partage ton avis. Ah, c'est ce que j'ai dit hier à la demoiselle, si t'as bien suivi attentivement.
0: Ah oui.
1: Hein ?
0: Non, mais elle avait fait l'erreur de se couper de ses amis.
1: C'est dangereux, mais en même temps, l'amour en aveugle, on le
0: non,
1: sait.
0: Non,
1: ah,
0: ouais,
1: si.
0: Mais...
1: Ouais,
0: mais
1: parce que toi, t'arrives à gérer tout ça, parce que toi, tu sais ce que tu veux, non. Mais il y a des gens, quand ils sont amoureux, hop, ils vont plus loin que tu sais pas ce que tu veux. Aujourd'hui, là, alors je te parle, tu sais pas ce que tu veux, à minuit 25 sur Fun en direct, Aurélie auditrice, tu sais pas ce que tu veux ?
0: Si, je sais ce que
1: Qu'est-ce que tu veux ?
0: Mais en amour, tu sais jamais. Parce que c'est fluctuant, justement.
1: Non, mais tu sais ce que tu veux, tu sais sur quoi t'as envie d'avoir, sur quoi t'as envie de tomber.
0: Ouais, bien
1: tu
0: sûr.
1: Tu cherches quoi ?
0: Bien sûr, bah,
1: tu veux l'homme comment ? Il est là.
0: De star.
1: Là, de l'autre côté de la radio. Il est peut-être en tôle, il t'écoute.
0: J'ai pas une personne idéale, moi, justement.
1: Non mais tu veux quoi comme genre de caractère ? Quelqu'un quand même de bon vivant ?
0: Quelqu'un qui a de l'humour, qui parle, qui est ouvert, qui est tolérant surtout.
1: Mais c'est tout nous ça !
0: Et ouais, qui aime bien déconner.
1: Oh mais là c'est tout nous ça.
0: Non mais c'est évident, c'est pour ça que j'écoute l'émission. Mais je sais pas, quelqu'un qui est bien dans sa peau, qui a des idées, qui a des
1: équilibres. On se calme à la PlayStation, on se calme ! Qu'est-ce qu'il y a ? On se calme là ! Oh là ! Attention les gars, sinon il va y avoir des coups de fouet.
0: Et tu vois, toi t'as court, tu sais la traiter.
1: Regarde, je les fais gueuler à distance. Regarde, je vais les fouetter à distance. Écoute bien, j'ai ouvert la porte, je vais vous fouetter. Attendez. Donc, regarde Aurélie, le pouvoir de la radio. Rien qu'avec un doigt, on peut faire jouir, mais on peut faire crier. Alors on se calme.
0: Ok.
1: Écoute.
0: Oh les pauvres, je comprends pourquoi ils sont si bien soumis et tout, bien sages. Là, il y a un blanc.
1: Ça va se déclencher. 10 secondes de blanc, je t'ai dit, pas au bout d'une demi-seconde, sinon putain, la bande, elle partirait toutes les 5 minutes. On va revenir avec... peut-être qu'Arnaud est avec nous. Non, mais sinon, je vais me démerder. Ah, bébé vert. Attends, je vais y aller. Alors, allô.
2: Ouais.
1: C'est qui?
2: C'est Arnaud.
1: Et là, il y a... Allô, bébé verte. Allô. Bébé ouais. Verte, bébé verte est là. Allô. Arnaud.
2: Ouais.
1: Ouais, bouge pas, Arnaud. Il y a quelqu'un d'autre, là?
2: Non, il y a que moi.
1: Il y a une autre fille?
3: Ouais.
1: C'est qui?
3: Griselda.
1: Hein?
3: Griselda.
1: Comment vas-tu?
3: Bien, et toi?
1: Qu'est-ce que tu fous là, toi? Putain, la surprise, t'es où?
3: Non, je suis pas encore à Paris. La surprise, ça sera pour bientôt. Les bonnes choses se font attendre.
1: Oh bah putain, je t'attendais dimanche.
3: Ouais, je suis désolée, il y a eu des contretemps et...
1: Ouais, tu parles, ouais.
3: Ça t'a déçu quand même.
1: Hein?
3: Ça t'a déçu, les bonnes choses.
1: Mais c'est toi qui devais être à la place d'Aurélie ce soir dans le studio.
3: Non, mais c'est pas l'heure d'aller venir, Aurélie, donc c'est bon.
1: Bah non, ça va pas.
3: Pourquoi ça?
1: Mais parce que c'est toi que je veux voir.
3: Ouais, mais ça lui donne une bonne chance à Aurélie de venir.
1: Non, non, non, non, non, non, non, non.
3: Désolé, Aurélie. Hein.
1: Non. C'est toi que je veux voir, Griselda.
3: Bon, t'inquiète.
1: Hein?
3: T'inquiète, on verra.
1: Quand?
3: Tiens, surprise.
1: Mais je suis en vacances bientôt, hein?
3: Ouais, je sais, mais tout, ah, t'inquiète. Je suis au courant de
1: tu vas venir pour Noël, après, et c'est la surprise, il ne faut pas que je le sache. C'est ça?
3: Non, c'est pas ça, tu vois. Pas
1: blablabla. Parce que si tu viens, ou alors non, tu viens le 26.
3: Non, même pas.
1: Le 28. Mais
3: qu'est-ce, non, là, t'es en train de me tirer les verres du nez. Non, non, je te dis pas quand.
1: Tu sais que je pars en vacances, c'est que je suis en vacances.
3: Non, non, je suis au courant, mais bon. Je sais que tu reprends le 3 janvier.
1: Alors,
3: si je me plante pas...
1: Je te regarde les yeux dans les yeux et bouche contre bouche.
3: Oui, moi aussi.
1: Ne viens pas partir du 3, hein.
3: Non, pourquoi?
1: Parce que je serais peut-être déjà maqué.
3: Non.
1: Les meilleures choses se font attendre, mais tu sais, il y a un moment donné, quand tu laisses trop longtemps dans le four, ça finit par cramer.
3: C'est
1: et quand c'est
3: grave,
1: cramé, c'est pas bon à manger, hein.
3: Mais c'est pas grave, si j'ai ton amitié, c'est bon, quoi.
1: Ah, oui. À vaut de l'or, mon amitié.
0: Oui,
1: hein.
0: Ça lui plaît, ouais, pas, hein.
1: Hein?
3: Comment? Qu'est-ce que tu dis, Audrey? C'est
0: Aurélie. C'est là, ça lui plaît pas, là, parce que...
1: Tu
3: ouais,
1: ça,
3: mais
1: tu
3: c'est là, elle de, tu
1: vois, elle voit mon visage en train de se décomposer.
0: Ouais.
1: Mais où es-tu?
0: Là, je vais lui
1: où es-tu? Où es-tu?
3: De lui, hein.
1: Où es-tu?
3: Ah, devine.
1: Où?
3: Où, devine.
1: T'es à Paris ou pas?
3: Non, je suis pas à Paris.
1: Mais qu'est-ce que tu branles? T'es où?
3: Ben, devine.
1: À Clermont-Ferrand?
3: Ouais.
1: Mais qu'est-ce que tu fous là-bas?
3: Ville de Paumé, mon pauvre.
1: Quoi?
3: Ville de Paumé.
1: Mais qu'est-ce que tu fous là-bas?
3: Ben, écoute, les choses que je dois faire, quoi. T'inquiète, je t'ai dit, les bonnes choses se font attendre.
1: Toi, t'as un mec, toi.
3: Hein?
1: Toi, t'as un mec.
3: Non, c'est pas vrai, mec.
1: Si, si, t'es en train de me faire
3: une
1: saloperie.
3: Sincèrement, non, c'est vrai, c'est vrai.
1: Ah, Aurélie, je t'ai jamais montré, Griselda.
0: Non.
1: Ah, est-ce que quelqu'un qui nous écoute, là, parmi les... Voilà, merci, ça va être Manu qui va ramener une photo de Griselda. Hein? Elle est pas pareille sur les photos de mode que sur les photos... hein.
4: Oui, oui.
1: Alors, ça, c'est les photos que j'ai reçues. Je peux lui montrer, hein?
3: Ouais, ouais, vas-y. Ah,
1: je peux?
3: Ouais.
1: Voilà, alors, ça, c'est les premières photos que j'ai reçues d'elle. Et j'ai trouvé ça plutôt sympa, hein, donc, voilà.
0: Ah ouais, t'es vachement jeune.
1: Ah ouais. Mais bon, elle est transparente sur la photo.
3: Ouais, ouais.
1: Hein, il faut aimer sortir avec un aquarium. Hein? C'est-à-dire, t'aurais bouffé du poisson tellement que les photos sont transparentes.
3: Voilà.
1: Et là, regarde, elle ressemble déjà à moi.
0: Mais tu fais des photos de mode?
1: Non, mais là...
3: Non, je fais des photos, enfin, pour les défilés de coiffure. Je suis très caméléon, j'ai mieux changé de style de coiffure et tout, et donc...
1: Elle est déjà plus pareille.
3: Voilà, quoi.
1: Là, déjà, sur la photo du balcon, elle est plus pareille. Mais, ce que j'apprécie chez elle, comme j'apprécie chez toi, Aurélie, c'est qu'elle est naturelle, comme toi, Aurélie, et qu'elle est spontanée quand elle est au micro.
3: Ouais, comme si je te connaissais depuis toujours, mais bon...
0: Mais c'est ça, on a l'impression de le connaître depuis toujours.
3: Ouais, c'est vrai,
0: ça fait
3: ouais.
0: 4 ans.
3: Ah, il n'est pas aimable et tout, enfin bien.
1: Ah ouais. Non, pas dans la vie, hein.
3: Enfin, dans la vie, je sais pas personnellement.
1: Non, dans la vie, on peut pas dire que je sois quelqu'un de fort sympathique.
0: Elle va pas venir si tu dis ça.
1: Ouais, j'essaie de la décourager. Je détruis mon bonheur, toujours.
0: Ah, il détruit.
1: Il faut
0: c'est Sacha Guitry.
1: Qu'est-ce que tu souhaitais me dire encore, Griselda, oui.
3: Ben, pas grand-chose, quoi. J'étais désolée de pas être venue hier. Parce que hier, je t'ai entendu à la radio, ce que t'as dit. Et que t'étais, enfin, de ton expression, enfin, que t'avais l'air un peu déçu, quoi.
1: Ah, grave.
3: Ouais.
1: Ah, grave de chez grave.
3: Mais aujourd'hui...
1: J'ai pas pu travailler de la journée.
3: Menteur.
1: Ah, je te jure. Tu peux pas savoir à quel point j'ai été déstabilisé de ne pas t'avoir vu dimanche. J'ai tellement eu de bourdon que j'ai demandé à une copine de venir et je suis resté avec elle toute la nuit.
3: Ben c'est bon.
1: Là, ça va mieux, là. Hein.
3: Et qu'est-ce que je vais dire? Cette semaine, tu vas recevoir un colis original.
1: Ah.
3: Ouais.
1: Qu'est-ce que tu m'as acheté? Un DVD?
3: Tu verras.
1: Un lecteur DVD avec la télé THX?
3: Ouais, mais en plus petit, alors. Hein.
1: Non,
3: je rigole, c'est original, hein. C'est une idée d'une copine et de moi, tu verras.
1: Ouais.
3: C'est très original, quoi.
1: C'est moi, mes copines, elles m'offraient des trucs à bulles et tout ça, c'est pas un truc à la con, hein.
3: Non, t'inquiète.
1: Un truc qui coûte cher? Que si je le revends...
3: Le prix... Ouais, alors là, franchement...
1: Quoi?
3: Non, c'est bien.
1: D'accord.
3: Il y a de l'imagination dans l'air, quoi.
1: Aurélie, d'ailleurs, au passage, si t'as envie de me faire un petit cadeau, rien ne t'en empêche, hein.
0: Waouh, ça sera pour une prochaine fois.
1: Pourquoi pour une prochaine
0: c'est
1: fois
0: la première étape.
1: Ah, ça nous obligera à nous revoir.
0: Non, je déconne.
1: Ah bon,
0: non,
1: je me rassure, tu m'as fait peur. Je crois qu'on est obligé de se revoir. C'est un vent de panique en ce
0: pardon.
1: Moment.
0: Pardon.
1: Me faites pas des
0: j'aime
1: plans
0: bien
1: comme
0: faire
1: ça.
0: Peur.
1: Ouais, me fais pas des plans comme ça. Griselda.
3: Oui, ma poule. Mon ange.
1: Ah, mais parce que là, ma poule, ça va pas le faire. Hein.
3: Ouais, excuse-moi, mon ange, mon ange.
1: Ouais, mon ange, je préfère. Hein.
3: Ouais.
1: D'accord, mon poussin.
3: Oui, pas de problème, mon ange.
1: Et on rappelle que le poussin mange sa merde. Hein.
3: Ouais, ouais.
1: Ah oui, il faut le savoir quand même. J'ai entendu ça à la télé une fois et c'est vrai que c'est quand même assez joyeux. Donc c'est pour ça qu'il faut jamais appeler sa copine mon poussin. Parce que ça... Pardon ?
3: Vu que t'as énormément d'humour.
1: Oui.
3: Donc je l'apprends pas mal.
1: D'accord. Mais bah écoute, il faut que j'attende très tranquillement, assis sur mon siège et devant mon micro, que madame décide de pointer son cul.
3: Voilà, ouais.
1: Voilà.
3: Et bonne chance, ils sont atteints, hein, je l'ai déjà dit. Hein.
1: J'espère ne pas être déçu, parce que plus tu patientes, plus, plus tu te fais désirer, plus je mets la barre haute. Mmh. Bah, c'est normal.
0: Non, même quand on te dit un film est super, puis t'attends,
1: puis voilà.
0: Ouais, t'es dégoûté.
1: Sauf une fois ou deux, j'ai été surpris. Moi, je me souviens de ne pas avoir vu Braveheart. Je ne l'ai pas vu, je l'ai vu en vidéo et je le regrette de ne pas avoir vu sur grand écran.
3: Ouais.
1: Voilà. Alors j'espère plus que tu ressembles à Braveheart qu'à Titanic.
3: Ouais, ouais.
1: C'est tout ce que je te dirais.
3: Non, j'aurais pas changé beaucoup. Hein.
1: Pardon ?
3: J'aurais pas changé beaucoup. Hein.
1: D'accord.
3: Plus naturel, quoi.
1: T'as toujours envie de moi ?
3: Invite-toi, on va dire entre parenthèses alors.
1: De me connaître.
3: Ouais, non, mais on peut connaître, ouais.
1: On pourra pas avoir une histoire d'amour tous les deux quand même.
3: Non, parce que les kilomètres.
1: Exactement. Je peux pas aujourd'hui, à l'âge que j'ai, me permettre encore de jouer à l'amour téléphone.
3: Voilà.
1: Je peux pas aller au café d'à côté et dire monsieur, vite, en mangeant les ongles, est-ce que vous avez une carte de 50 unités, faut que j'appelle ma meuf.
3: Ouais.
1: C'est pas possible. Comme dirait Gérard, c'est pas possible.
3: Ton amitié me suffit largement, hein.
1: Bah écoute, avec plaisir. En ce moment, j'adopte des amis, j'adopte des petites sœurs. J'en ai une à Lyon, j'en ai récupéré une d'ailleurs à Port Barcarès ce week-end qui avait 17 ans, toute mimi qui me dit « Oui, je veux que tu m'adoptes comme ton grand frère ». J'ai dit « Ok ». Donc, tu peux devenir une très bonne amie.
3: Ouais, tu peux devenir un grand frère aussi. J'ai toujours voulu avoir un grand frère, j'en ai pas eu malheureusement.
1: Oui, mais alors, je veux bien faire le grand frère pour les filles de 17, mais pas pour des filles de 23 quand même.
3: Non, je rigole. Hein? Non, c'est mon copain, ouais.
1: Voilà, je suis ton copain.
3: Voilà.
1: C'est ton copain. D'accord ? Parce que moi, je cherche une véritable histoire d'amour, mais quelque chose qui dure. Hein.
3: Ouais, mais
1: évidemment, ça peut planter. Je peux croire qu'avec la personne avec qui je vais être demain, ça peut fonctionner pour la vie, puis ça tiendra pas. Mais mon but, en tout cas, c'est pas juste une histoire pour déconner.
3: Ouais.
1: On arrête de déconner. On déconne de 22h à 1h dans la vie, et on est sérieux de 1h à 22h.
3: Ouais, je te comprends, ouais.
1: D'accord ?
3: Okay,
1: non, mais Aurélie, ça la fait rire, mais attention. Ok ?
3: Ouais, ouais.
1: Bon, très bien. Bah écoute, je t'embrasse.
3: Moi aussi. Hein.
1: Arnaud ?
5: Je t'écoute.
1: Oh là là ! Qu'est-ce qui t'amène, Arnaud ?
5: Bah, j'ai une chamonix.
1: Ah merde, attends, elle a coupé, attends, parce qu'elle a raccroché. Elle s'est vexée, hein. Oh, Aurélie, là !
5: Oh, merde. Vous faites quoi, là ?
1: Oh là là !
6: Bien.
0: On arrive.
1: Toi, t'as pas fumé que des blondes, hein, Arnaud?
5: Arnaud, ouais.
1: Ouais, on va revenir. Ouais. Arnaud, on va revenir.
5: On est à l'antenne, là. C'est
1: ouais.
5: Bon.
1: On va revenir dans un instant et on va parler de quoi ensemble?
5: Ouais.
1: Bouge pas, Arnaud, à tout de suite. Arnaud?
5: Oui?
1: Putain, les gars.
5: Non, merci. Mais il faut savoir quand on te savoir, on parle doucement.
1: Ouais, d'accord.
5: On n'est pas speed comme Paris.
1: On est d'accord.
5: Dans vos banlieues.
1: On est d'accord. Arnaud, ouais. Tu ne bouges pas. Oui. Et on va revenir dans un instant avec toi, d'accord ?
5: D'accord.
1: Ok, très bien. 0870-5000, c'est la radio libre. On a reçu des remixes de Gérard. Ce que je vais vous proposer, c'est d'en écouter un tout de suite. Et juste après, on aura Rodoudou. Et si vous voulez bien entendu nous appeler, profitez-en tout comme Arnaud. 0870-5000, c'est le Star System. C'est en live et c'est bien entendu sur la bande FM.
5: Le héron, t'entends, il passe.
1: Enfin, t'as quand même une voix de brebis galeuse, hein, quand même. Hein. On aimerait bien que tu retournes dans le troupeau. Hein. Arnaud.
5: Ouais.
1: Ton appartement, c'est décoré comment ?
5: Très clair.
1: Ouais. Plutôt dans l'esprit quoi ? C'était plutôt quoi ? T'es Louis XVI ?
5: Moi, mon nom de famille, c'est Louis.
1: Ah, bah oui, c'est pour ça ?
5: Ouais.
1: T'es plutôt Louis XVI ?
5: C'est la famille royale.
1: Ouais.
5: Alors, je te demande un minimum de respect.
1: Non, mais écoute, je respecte tout à fait ta déco. Je veux dire, si tu fais ce que tu veux chez toi, je veux dire, ça me regarde pas. Hein.
5: Non, et même ma famille.
1: Ouais, mais c'est toi qu'on parle, hein, c'est pas moi qu'on parle, Arnaud. Hein.
5: Ouais.
1: Ouais. Parce que j'ai dit Louis XVI, que je savais que tu t'appelais Louis, hein. Ça je ne savais rien du tout, Arnaud, c'est toi qui le dis, d'accord Arnaud?
2: D'accord.
1: D'accord. Je te demanderai de me respecter aussi un petit peu plus et respecter mes parents qui souhaitent absolument à ce qu'on me respecte en m'appelant maître et non pas en me tutoyant en me disant de me la fermer, d'accord Arnaud? Si tu respectes ma famille, je te respecterai. Donc tu m'appelles maître.
2: D'accord.
1: Et je respecterai ta famille.
2: Mais.
1: D'accord. C'est comment l'intérieur chez toi, petit?
2: C'est très clair, il y a beaucoup d'aquariums. C'est très aquarium.
1: Ouais.
2: C'est très vert,
6: c'est
2: quoi.
6: Cool.
1: Ah oui, vert.
2: Ouais, bah, je suis jardinier de métier.
6: Ouais,
2: hein.
6: Ouais. Il y a de plein de plantes.
1: Qu'est-ce que tu fais dans la vie, Arnaud?
2: Bah, jardinier.
1: Mmh.
2: Je travaille pour la mairie, je suis jardinier l'été. Puis vu l'altitude, l'hiver, bon, bah, on déneige, quoi.
1: Mmh.
2: Tu vois?
1: Mmh.
2: On est à côté de la Suisse, on est à 10 km de la Suisse.
1: Tu te défonces la gueule régulièrement ou c'est plutôt occasionnel, histoire de faire la fête?
0: Et il fréquente arriver, peut-être beaucoup de Suisses, c'est peut-être pour ça qu'il parle. Hein.
1: Je crois que...
6: Attends, t'es habitué, toi.
1: Je crois que là, ma biquette, t'as pas compris où que t'étais. Je crois que tu te crois à la maison. Si tu crois vraiment chez toi, tu commences déjà par faire la vaisselle.
6: Ouais.
1: Passe un coup d'aspi dans le studio et ensuite tu commences à l'ouvrir.
6: Il y a nos pompes à faire.
1: Non mais attends, là Aurélie, t'as live, auditrice. En plus, c'est vraiment le truc, c'est vraiment l'ananas. C'est-à-dire t'es là, tu parles tout doucement, puis d'un coup t'entends... Oh bah attends, t'es comment? Au moins d'une manière sensuelle.
2: Bah, moi, si tu voulais, Max,
1: ouais.
2: Écoute,
1: ouais.
2: C'est à la limite, je te dirais, t'es doux.
1: Oui, c'est vrai, je suis assez câlin.
2: Non, mais t'es doux, t'es de quelle vallée, toi?
1: Hein?
2: T'es de quelle vallée? Alors là, tu fermes ta gueule.
1: Non, je suis de...
2: Ah ouais, t'es grillé, t'es la vallée parisienne. D'accord.
1: Je t'ai demandé de respecter ma famille, d'accord?
2: Bah, respecte la mienne.
1: Mais je respecte la tienne. Attends, parce que je crois qu'on n'est pas sur la même longueur, donc je te demande 2 secondes, Arnaud. Hein.
2: Elles sont passées. T'as respiré un
1: peu. Ah ouais, c'est bon. Arnaud, excuse-moi de t'avoir. J'ai été un peu agressif. Moi, je suis de la mairie de Suresnes, d'accord? Ok, Arnaud.
2: Non, mais d'habitude, tes auditeurs, ils s'écrasent et puis ils t'écoutent.
1: Alors que toi... Tout de suite, t'as ouvert tes lèvres. T'as ouvert ta gueule.
2: Il y en a un aussi que j'aimerais bien avoir entendre gueuler, c'est Manu le Chauchon.
6: Le
2: Chaud.
6: Manu quoi? J'ai pas compris.
2: Manu le Cochon.
6: Ah ouais, d'accord.
2: Et Fildar, c'est un chaud.
1: Ouais.
6: Ouais, c'est vrai.
2: Ça fait X années que je vous écoute.
1: Il t'excite un peu, Fildar?
2: Non, je suis pas du tout porté là-dessus.
1: Arnaud, puisque t'articules, articulons aussi. T'es plutôt homo.
2: Hein?
1: T'es plutôt homo quand même.
2: Et moi?
1: Non. Mais...
2: Non, mais nous, on est à côté de la Suisse, nous, on parle calmement.
1: Ouais.
2: On voit ce que je veux
1: dire.
2: Ah
1: bah là, on est en train d'endormir tout le monde, là. Je me demande, c'est le fait que tu sois aussi mou, je veux dire, c'est pas dangereux pour les radios d'en face qui, eux, éventuellement, continueront à faire de la radio, ça va pas les endormir
2: mais
1: aussi.
2: T'as pas de concurrence. T'as pas de concurrence.
1: Ouais, c'est vrai.
2: Max.
1: Bien sûr.
2: Pas de concurrence, y a aucun problème.
1: Ouais. Tu me le confirmes?
2: T'es naze. T'attends, je les écoute même plus.
1: Tu me le confirmes?
2: Bah, je te l'assure.
1: Ok.
2: J'ai tous mes potes qui m'écoutent, là.
1: Ah.
2: Et tu pourrais pas m'enregistrer une cassette de la conversation?
1: Ouais, bah écoute, puisque... Ouais, alors, je vais mettre ça sur une cassette de 2 heures, vu qu'on aura parlé une demi-heure, il me reste encore pas mal de bandes. T'as qu'à me passer... passe-moi tout de suite, dis-moi tout de suite, je vais te faire une cassette pour les vacances. Dis-moi tout de suite ce qui te ferait plaisir, qu'est-ce qui te ferait plaisir? Pendant que j'y suis, parce que j'ai que ça à foutre. Ça me fait tellement plaisir de te faire plaisir. Donne-moi une cassette de tube et je vais te faire une cassette très fun, tu vois. Ça va être fun. Donne-moi la liste, qu'est-ce qui te ferait plaisir?
2: Ben non, mais une cassette de la conversation. Moi,
1: ouais, puis sur la face B, je vais te mettre un peu de musique, tant qu'à faire.
2: Et puis.
1: Tu fais une compile de tube.
2: Ouais, moi, en musique, moi, je suis très, très rétro.
1: Ouais.
2: Jacques Brel.
1: Ben, qu'est-ce qui te ferait plaisir? Alors, je te mets Jacques Brel.
2: Ne me quitte pas.
1: Ouais.
2: Et puis. Renaud.
1: Ouais.
2: Et que le vent soufflera.
1: Voilà, classe, enfin la classe quoi, la classe américaine quoi.
2: Ouais, non, moi je suis très, je reste français. Je
1: ouais.
2: Sardou.
1: Sardou.
2: Ouais.
1: D'accord, Françoise Hardy.
2: Non, quand même pas.
1: Non, quand même pas. Qu'est-ce qu'il y a d'autre encore qui te ferait plaisir?
2: Ouais, bah déjà, mais moi ça c'est un cassette, ça
1: me
2: ferait plaisir.
1: Ouais, d'accord, je vais te faire ça. Elle part demain. Je te fais ça tout de suite après l'émission, je rentre chez moi, je vais chercher les CD, je reviens à la radio, je te fais des copies. D'accord ?
2: D'accord.
1: Hein ? Alors bien sûr, tu vas la savoir, tu vas la voir sur support, pas en forme de cassette, mais en forme de carotte.
2: Hein ? D'accord.
1: Alors là, c'est assez long quand même, ça doit bien faire 40 cm. Ça ressemble à un god. Et à distance, tu peux déjà te la foutre dans le cul, tu vois. Mais alors, bien profond, tu vois.
2: Non, mais je voulais dire.
1: Alors, si t'as le gros cochon qui est à côté, si tu veux qu'il te mette un coup de doigt pour qu'il te l'enfonce bien,
7: pas de problème.
1: Comme ça, ça te permettra de l'avoir tout de suite en musique. Et tout en ayant le cul.
7: C'est le cochon.
1: En ayant le cul bien plein, comme ça, tu pourras chanter tes chansons préférées.
2: Voilà.
1: Parce que tu penses peut-être que je vais te faire une cassette de la conversation et que je vais te faire une cassette avec Jacques Brel.
2: Bah, j'y pense.
1: Ouais.
2: Je pense que c'est dans tes dispositions.
1: Ouais, je vais te dire ouais. Et je vais te dire que c'est que ça à foutre de la journée.
2: Bah alors. Hello.
1: Bah ouais.
2: T'as des couilles au cul. Non, je voulais dire quand même un truc, c'est qu'il y a quand même pas mal de gens qui vont passer des réveillons de Noël seuls.
1: Et on sera là, nous.
2: Ouais, vous serez là à l'antenne.
1: Ouais, mais jusqu'à 4 heures.
2: Concrètement, vous serez pas là.
1: Ah bah si, jusqu'à 4 ans, on va vous tenir compagnie.
2: S'il y a quelqu'un qui veut me joindre et puis venir passer, il y a une place, il y a un lit, il y a tout ce qu'il faut.
7: Où, là?
8: Mickaël, tu as fait un tel carton jeudi en te faisant passer pour Patrick Bruel dans des pompes à essence.
9: Ouais, mais je veux dire comment t'as eu que les auditeurs ça leur a plu.
8: Bah parce qu'on a eu des messages email, on a eu 250 messages email, on a eu plus de 200 messages répondeurs pour nous dire que ça avait été grandiose que tu nous avais fait, que t'avais fait du très très grand Patrick Bruel.
9: Ah ouais.
8: Voilà, et donc c'est pour ça qu'on voulait remettre ça vendredi.
9: Ouais, vous m'avez étonné ce soir de m'appeler parce que je me suis dit appelle, c'est quoi ce
8: coup. Vendredi tu devais tirer ton coup.
9: Ouais.
8: Donc comme monsieur tirait sa crampe, on n'a pas pu la voir. Et comme t'as ramené donc mémé au foyer.
9: Mémé au foyer, ouais.
8: Donc on va pouvoir sérieusement remettre ça.
9: Pépé il est tout seul.
8: Alors est-ce que t'es prêt? On a 4-5 minutes avant de faire une pause de nous faire déjà un petit canular très rapidement.
9: Ouais.
8: Alors on va appeler sans plus tarder des pompes à essence, comme il dit si bien.
7: Ouais, à Lyon.
8: Alors, une pompe à essence à Lyon, Mickaël, au lieu de dire une station service.
9: Ce qui est chier, c'est qu'il va falloir que je me...
8: Ouais. Ouais, te fais pas prier, va.
7: Comédien.
8: Ah, je rappelle, hein, pour tous ceux qui savent skier ou qui ne savent pas skier, vous êtes tous dans les stations. Si vous avez un portable sur les pistes demain dans l'après-midi, 01 40 521 521, pour vous inscrire, on vous appellera demain dans l'après-midi ou après-demain ou vendredi, mais enfin on aimerait bien faire 2-3 descentes en direct avec vous. Surtout si vous êtes des surfeurs et que vous touchez, vous êtes prêts à faire un petit peu de les oiseaux avec des potes et nous faire vivre une figure ou deux en direct. Faire les kamikazes. Ah, ça s'en occupait, merde, Mickaël, pour l'instant on n'est pas gâté. Hein. Je crois que toutes les stations-service se sont fait passer le mot, comme quoi il y avait un certain...
9: Appelle le pompe à essence de l'autre fois.
8: Ouais, on va faire les mêmes, on en a plein. Hein.
7: On va le faire quand on aura le temps après.
8: Ouais, t'inquiète pas, là on est en train d'en recomposer une.
7: À Lyon toujours.
8: À Lyon, on reste sur Lyon. Ça va Patrick?
10: Ça va très bien.
8: Oh putain, mais c'est vrai que tu le fais bien. Non, c'est ça. Qu'est-ce que tu vas leur faire croire là? Que tu viens faire un plein d'essence et qu'il faut faire... Ah ouais. Et que t'es venu, t'es dans ton coffre, t'as des disques et tout. T'as 4 minutes maximum. Hein. Donc tu fais juste un truc pour te chauffer un peu la voix et après on en fera des plus longs.
10: Ok.
8: Y a pas une station ouverte du côté de Lyon là? Ils sont tous fermés? Oh là là là là là là. Ils sont en train de se préparer pour le match de demain. Contre Arsenal.
7: Ouais, on va sur la A7.
8: La 7. Attention Mickey. Hein. Chaud devant. Hein.
11: Bonsoir.
10: Oui, bonsoir monsieur, excusez-moi de vous déranger, je suis bien sur la station A7.
11: Oui, oui.
10: Oui, bonsoir monsieur, excusez-moi, voilà, je suis dans ma voiture, là, je suis monsieur Patrick Bruel. Et je voulais savoir si votre pompe essence est vraiment disponible en ce moment.
11: Oui.
10: Ouais, c'est-à-dire que je m'en vais dans le Jura là, pour aller faire la Saint-Valentin mercredi pour aller voir ma femme.
11: Ouais.
10: Et vu que j'ai un petit spectacle là-bas,
11: ouais.
10: Je voulais savoir, est-ce que éventuellement vous faites un peu de fourniture en disant sandwich, Coca-Cola
11: Oui.
10: Ouais, et est-ce que ça risque quelque chose si je viens dans quoi? Dans trois quarts d'heure?
11: Dans trois quarts d'heure?
10: Ouais.
11: Au niveau du monde?
10: Non, mais pour aller chercher de l'essence, parce que bon, là je suis un peu à sec, et puis bon, je voulais savoir jusqu'à quelle heure que je pourrais être...
12: Ah mais on est ouvert toute la nuit, il n'y a pas de problème.
10: C'est vrai ?
12: Ouais.
10: Et il n'y aura pas de problème au niveau, s'il y a du monde qui me jette dessus ou quoi que ce soit, il n'y aura pas de...
12: Ben là, pas... disons que vu qu'on est en soirée de semaine, il n'y a pas grand monde. Hein,
10: non, parce que bon, ben, je me suis fait agresser plusieurs fois, et puis bon, on voulait des autographes, et puis bon, c'est pour ça que maintenant j'évite de me traîner la nuit dans les pompes à essence, c'est pour cela que je vous appelle, pour savoir si c'est vraiment disponible, excusez-moi, de venir à sortir dans votre pompe à essence.
12: Ouais, ouais.
10: Donc, je peux passer dans trois quarts d'heure, alors.
12: Voilà, sans problème.
10: Bon, ben, au niveau sandwich, vous faites quoi, américain, tout ça?
12: Non, on a que des c'est que des sandwichs français hein, qu'on a.
10: Oh, ouais, mais bon, ça m'intéresse pas trop, moi. Et vous pourriez pas faire un petit effort au niveau changement de sandwich, crédité ou quoi que ce soit, non?
12: Ben, en fait, on a du ton crédité, mais c'est tout
10: ouais, ça. Ouais, mais disons, on pourrait voir ça ensemble dès mon arrivée, alors.
12: Ouais, ouais, sans problème.
10: Bon, ben, pas de problème. Bon, ben, j'arrive dans trois quarts d'heure, alors.
12: D'accord, très bien.
10: Merci, hein, au revoir.
12: Au revoir.
8: C'est dingue, hein, ils ont tous vraiment l'impression que t'es le vrai Patrick Bruel. Ils disent oui à tout, hein. Ah, ils te prennent pas pour un con, hein. C'est dingue, hein, t'en reviens pas toi-même, je suis sûr.
10: Là, c'est un Valentin, toi, je vous donne les bouges.
8: Ah ouais, t'es trop fort, t'es trop puissant, toi, Michael. Bon, tu essaies de nous trouver une ou deux idées un petit peu originales. On va rappeler d'autres pompes à essence, mais autre chose que des sandwichs, ou faut trouver une autre idée, ouais.
13: Non,
8: ouais,
13: je pensais que tu.
14: Patrick Bruel. L'imitation de Patrick Bruel qui prend le dessus, les auditeurs réclament énormément. On va rappeler des pompes à essence, comme tu le dis.
15: Ouais.
14: Pourquoi s'emmerder à dire des stations service alors qu'on pourrait dire des pompes à essence?
15: Ouais.
14: Et qu'est-ce que. Mais t'es où là?
15: Là, je suis dans un haut parce que je suis pas dehors parce qu'il y a du bruit.
14: Ouais, mais là, ça résonne. Mais
15: et là, c'est bon. Là.
14: Ouais, c'est mieux, voilà.
15: Ok.
14: Alors, qu'est-ce que tu vas nous faire comme gag?
15: Je sais pas. Appelle-moi un restaurant, donne-moi trois mots, je sais les derniers trois mots, par exemple.
8: Non, on s'en fout, on veut que tu fasses des imitations de Patrick Bruel.
15: Bah appelle-moi une pompe à essence, par exemple.
8: Mais qu'est-ce que, comme la dernière fois, par exemple, c'est un très bon exemple. Comme hier et avant-hier et jeudi dernier, mais qu'est-ce qu'on va faire aussi?
15: Je sais pas, dis-moi une proposition, je sais pas, je sais pas, moi, en panne de voiture, ça craint.
8: Non, tu l'as déjà fait avec hier, ouais, je sais pas. Qu'est-ce qu'on pourrait faire? C'est vrai qu'on n'y a pas tellement réfléchi. On s'est dit que toi, de toute façon, tu serais prêt à faire tout et n'importe quoi.
15: Ah ouais, ouais, moi je suis prêt à faire tout et n'importe quoi, ça y a pas de problème.
8: Voilà, écoute, tu dis que tu vas faire un plein d'essence.
15: Ouais.
8: Et que t'as pas d'argent sur toi.
15: Ouais.
8: Et qu'il faut que ce moment tu fasses un plein et qu'en échange de quoi t'es prêt à venir jouer.
15: Voilà.
8: Mais comme t'es avec ta guitare dans le coffre, que t'es prêt à venir jouer un titre ou deux, en échange, du coup, on te fait un plein gratuit.
15: Voilà, ok.
8: Voilà.
15: Ok, pas de problème, vas-y mon gars, tu peux y aller.
8: On y va.
15: Pèse comme le plomb, vas-y.
8: Et assure comme une balle, hein.
15: Assuré.
8: Exclusivité Star System. Nickel. Ça fait Patrick pour Patrick Bruel.
13: A7.
8: On appelle sur l'autoroute A7. Écoutez bien le feu qu'il va mettre. C'est vraiment le meilleur imitateur du monde. Et en plus de ça, il a beaucoup de réparties quand il concerne les canulars. Tu donnes le meilleur de toi, Michael.
15: Ah ouais. Voilà, ça dort, putain.
8: Mais non, t'inquiète pas, ça va marcher. C'est les stations service, ils travaillent. Pour l'instant, moi, je vais ranger le petit chef des dragas. Voilà, qui sera déjà fait.
13: Allez, on va à Lyon.
8: On va à Lyon.
15: Ouais, ok.
8: Lyon qui perd d'ailleurs toujours 1-0 contre Arsenal pour le moment. Hein. C'est chaud pour Lyon. Ils ont eu des bonnes occasions. C'est un match très équilibré, je le dis au passage.
13: T'as pas raté de minute, hein.
8: Et malheureusement, Arsenal... Pardon?
13: On a pas raté de minute.
8: Non, je suis là, non. Je regarde juste le score pendant les 10 que je regarde. C'est assez équilibré. La balle va de droite à gauche. Ça varie. Bon, on a pas de chance. Les stations ne répondent plus.
13: On va à Paris.
8: Ils ont peut-être... Ah mais ça sonne là.
13: Ouais.
8: Michael, t'es avec nous?
15: Ouais.
8: D'accord. Ensuite Myriam nous parlera donc de l'amour qu'elle a pour un de ses professeurs. Et ensuite on ira du côté du snowboard avec un auditeur qu'on a enregistré lors d'une descente de ski. Ça risque d'être chaud. Et vous continuez à appeler les filles au 0803-08-5000. Et on aura les demoiselles là, les trois demoiselles ensuite, les trois ou quatre demoiselles.
13: Ouais, si tu veux, ouais.
8: Ouais, je veux bien, avec plaisir, ouais. Parce que demain soir c'est la Saint-Valentin, ne l'oubliez pas, et un mec va venir dans les studios faire un striptease, et il va y avoir des demoiselles qui vont pouvoir assister à ce striptease. Il va falloir que je me mette beau, parce qu'on sait jamais, il y a peut-être des jolies meufs là-dedans dans le bloc.
16: On peut peut-être appeler monsieur le stripteaseur aussi.
8: Aussi, ouais, on peut avoir Jean-Marc, ouais.
13: Bon, allez, on va sur la...
8: Jean-Jacques, putain, j'ai...
13: A6.
8: A6, putain, on va y arriver, hein.
15: A6.
8: T'inquiète pas, ouais, on voyage beaucoup, l'autoroute A6.
17: Félicitations, elle fait bonne Marseille, bonsoir.
10: Oui, bonsoir, monsieur, je suis bien sur l'autoroute A6.
17: Hein. Oui,
10: oui. Oui, bonsoir, monsieur, c'est Patrick Bruel, pareil. Je vous appelle pour savoir un petit renseignement, s'il vous plaît, de votre part.
17: Allô?
10: Voilà, c'est-à-dire que je n'ai plus d'essence dans ma bagnole.
17: Ah, je vous entends pas, là. Hein.
10: Je n'ai plus d'essence dans ma voiture.
17: Eh ben...
10: Et puis donc, je voulais savoir...
17: Vous envoyez une autre copine.
10: Non, mais est-ce que ça serait possible de négocier quelque chose avec vous pour savoir si vous pouvez faire un petit crédit pour moi?
17: Si quoi?
10: Un petit crédit.
17: Un petit crédit?
15: Ouais.
17: Oh, bah, y a pas de problème.
15: Parce que bon, j'ai ma guitare dans la voiture.
17: Ouais.
15: Bon, ben, je pourrais éventuellement chanter une petite chanson, puis bon, mais essayer aussi d'avoir un peu de clients pour essayer d'avoir du speech avec, avec un groupe, par exemple, de 10 personnes, par exemple.
17: Comment?
15: D'essayer d'avoir un groupe de 10 personnes devant vous.
17: Ça, c'est possible. Y a pas de problème, oui.
15: C'est vrai? Bon, ben, je peux passer dans combien de temps, là?
17: Oh, ben, quand vous voulez, hein.
15: Est-ce mais que vous savez...
17: si vous n'avez plus d'essence, va falloir pousser.
15: Ben voilà, mais bon, ouais. Je sais pas comment je vais vous émerder, mais bon.
17: Autrement, je peux vous envoyer une autre copine.
15: Non, mais il faut me... Non, au lieu d'une copine...
17: Dépanne, Céline.
15: Non, mais au lieu d'une copine, vous savez ce que vous m'envoyez? Vous m'envoyez une dépanneuse, ça serait beaucoup
17: comment
15: mieux. Vous m'envoyez une dépanneuse, ça serait beaucoup
17: oui,
15: mieux.
17: Oui, vous envoyez Aline.
15: Une dépanneuse.
17: Elle vous ferait une petite pipe, Lynn.
15: Non, mais j'en ai rien à foutre de votre,
17: ah oui,
15: de votre petite pipe, moi.
17: Hein, comment?
15: J'en ai rien à foutre de votre petite pipe, moi.
17: Oui.
15: Je vous demande de venir, s'il vous plaît.
17: Quand vous êtes là, de toute façon, il y a
15: un auditeur
17: qui vous attend.
15: Non, non, j'aurais peur que vous fassiez une pipe. Hein, donc, vous me parlez d'une pipe, moi, j'ai peur que vous fassiez une pipe. Moi, je viens pas pour faire passer une pipe. Je viens justement pour éventuellement faire un petit speech chez vous parce que j'ai plus de cartes, j'ai pas ma carte bancaire sur moi. Et voilà, donc, est-ce que ça c'est possible de faire un petit speech chez vous avec ma guitare?
17: Il n'y a pas de problème, de toute façon, vous ferez la quête, il y a du monde qui est là.
15: Ah, oh, c'est super.
17: On vous attend, hein. À tout à l'heure.
15: Vous ne pouvez pas chanter une chanson?
17: Allez,
15: avec moi?
14: Pas mal, mais je sais pas s'il a marché. Tu crois qu'il a marché?
15: Ouais, ou... Non, il n'a pas marché.
14: Il n'a pas marché, hein.
15: Non.
14: Alors, on va remettre ça, on va appeler d'autres stations, hein.
15: Lui, c'est un bourricot, lui.
14: Ah, ouais, parce que pourtant là, t'es en pleine forme, hein. T'es
15: non, A4, non,
14: là, attention, on va sur l'A4 directement, hein.
15: A4.
14: T'as sûr, hein?
15: Ouais.
14: Ah, t'inquiète pas, ouais. Ah, mais c'est normal, que... il travaille, 22h32, tu penses bien. Ouais. Et puis j'espère que les auditeurs en profitent, parce que là c'est du caviar qu'on est en train de vous donner. Alors vous marrez pas trop en écoutant l'imitation de Patrick Bruel de Michael, parce que c'est du gros dossier. Hein. Bon, lui apparemment le premier n'a pas fonctionné, mais connaissant Michael et son talent, ça devrait fonctionner. Mais essaie d'être un petit peu plus crédible.
15: Ouais.
14: Quand tu vois qu'il se fout de ta gueule, essaie d'être sérieux. Attendez monsieur, vous avez l'air de prendre ça à la rigolade, je suis vraiment Patrick
15: Bruel,
14: tu vois.
15: T'inquiète pas.
14: Ouais, hein, d'accord, tu fais ça bien.
15: T'inquiète pas.
18: Oh, c'est gentil.
15: Non, mais... Parce que là, elle...
14: Ah, on n'a pas de chance, hein. Mais ça va décrocher, c'est que c'est long, hein. C'est normal.
18: Votre gré de messe, bonsoir.
15: Oui, allô, bonsoir, madame, excusez-moi de vous déranger. Apparemment, c'est gombré chez vous, non? Allô? Allô? J'entends rien du tout, moi.
14: Allô?
15: Elle a raccroché, maintenant.
14: Non, t'as mis en attente, non, t'inquiète pas.
15: Allô?
14: Ah, ça va arriver.
15: Il n'y a plus qu'à appuyer. Oui, allô? Oui, allô, bonsoir, excusez-moi de vous déranger, c'est monsieur Patrick Bruel, un appareil.
18: Pardon?
15: Oui, allô, bonsoir, excusez-moi, je vous entends mal, parce que bon, je suis avec mon portage, je suis dans ma voiture, là. Je vous téléphone, madame, parce qu'il m'arrive un gros problème, c'est monsieur Patrick Bruel à l'appareil. Je vous appelle pour savoir si je viens dans votre pompe à essence, j'ai ma guitare dans la voiture. Et donc, ce qui m'arrive, c'est que j'ai oublié ma carte bancaire, je n'ai plus d'essence, je n'ai plus de gasoil. Et donc, ce qui m'arrive, c'est que je vous téléphone pour savoir, si possible, de négocier avec vous, pardon, pour savoir est-ce que ce serait possible de me faire crédit.
18: Bah écoutez, ils vous feront une reconnaissance de dette.
15: Comment?
18: Ils vous feront une reconnaissance de dette.
15: Bien sûr, ouais.
18: Oui.
15: Ouais.
18: Bah écoutez, venez jusque-là, hein.
15: Et ouais. Et on, pourrait négocier.
18: Pardon?
15: On pourrait négocier?
18: Oui, je pense que oui, hein.
15: Ouais, est-ce que vous avez du monde dans votre pompe à essence? Est-ce que vous avez du monde dans votre pompe à essence?
18: Oui, il y a des responsables, il y a ce qu'il faut, hein.
15: Ouais, donc je vais peut-être pouvoir faire un petit speech dans une demi-heure.
18: Pardon?
15: Je vais peut-être pouvoir faire un petit concert dans une demi-heure.
18: Oui, d'accord.
15: Ça serait possible?
18: Oui, bien sûr.
15: Ça met une heure et demie, c'est pas grave, si les flics passent, c'est pas grave, ça.
18: Voilà.
15: Hein?
18: Avant minuit, hein, parce que...
15: Ouais, avant minuit, on 11h15.
18: Ouais, d'accord.
15: D'accord?
18: Voilà.
15: Préparez-moi un petit sandwich. Avec une bouteille de coca.
18: Pardon?
15: Préparez-moi un petit sandwich avec une bouteille de coca. Mais non, mais vous êtes sûr qu'on se parle ou quoi, là? Ben parlons, vous foutez de ma gueule, qu'est-ce qui se passe, là? Allô? Allô? Mais putain, allô? Mon chéri, arrête de m'emmerder. Il veut pas me parler, on n'a pas de gasoil.
19: Alors je dis allô.
14: Ça a marché, ça a marché.
19: Putain, mais non,
14: mais si, elle t'attend. Elle a dit qu'elle était prête à attendre ton concert, qu'elle était prête à trouver un arrangement.
19: Moi je veux dire, apparemment c'était un mec, parce que je sais pas.
14: Reconnaissance de dette, je te dis, ça marche. C'est ouais, excellent, bon. excellent. Il va donc participer à un autre jeu, c'est Attention à l'escabeau avec Jean-Luc Lechmann. On appelle donc Raymond sans plus tarder.
20: Il va en prendre pour son grade, lui.
14: Non, gentiment, gentiment, mignon, mignon. Je rappelle que c'est eux qui nous ont appelés en pensant participer à Attention à la marche.
20: Et puis ils viennent d'ordonner le numéro de téléphone, là, alors ça va.
14: Ah.
21: Oui.
14: Oui, Raymond. Allô.
21: Allô.
14: Oui, Raymond.
21: Oui.
14: Bonjour.
21: C'est un appareil.
14: C'est Jean-Luc Lechmann.
21: Oui. Jean-Luc.
22: Oui.
14: Oui.
21: Oui.
14: Comment ça va, Raymond?
21: Ça va.
14: C'est Jean-Luc à l'appareil.
21: Oui.
14: Oui, ça va, Jean-Luc. Ça va, Raymond?
21: Oui.
14: Attention, je vais mettre la musique, hein, comme ça tu vas reconnaître tout de suite. Tu cartonnes. Raymond.
21: Oui.
14: C'est Jean-Luc.
21: Oui.
14: Bonjour.
21: Bonjour.
14: Bonjour qui?
21: Bonjour Jean-Luc.
14: Ah là là. Attention Jean-Luc, on va jouer. Pour l'instant on va mettre le générique. On y va. Attention Raymond, allez, allez, ouais,
20: vous connaissez Dick Rivers?
21: Oui.

0: Vous connaissez Dick Rivers?
1: Oui.
2: Allez, on joue.
3: Tu cartonnes. Raymond, toujours là? Raymond. Ah, Raymond nous a quitté.
4: Ah, c'est perdu, Raymond, merde.
3: J'en ai mal au ventre. J'avais une crampe d'estomac. J'ai pleuré, putain. J'avais une crampe d'estomac. J'ai cru que j'allais avoir une crampe, mais c'est horrible. Aux abdos, j'ai cru que j'allais pleurer. Oh là là, quelle horreur.
5: Ils sont trop forts.
3: Oh là là.
5: Je crois qu'il connaissait Dick Rivers.
3: Oui. Oui. Oh là là, c'est énorme. Bon, alors, on aurait pu rappeler Raymond, hein, mais bon, il se fait tard, je crois, qu'à un moment donné, les plaisanteries, on dirait pas les plus courtes sont les meilleures, mais de rappeler, voilà, ça aurait été un petit peu compliqué.
6: Ouais. Ah,
3: il vaut mieux rester comme ça.
6: On
3: va dire au revoir à Raymond. C'est lui la cerise sur le gâteau. Alors on va rappeler Raymond très rapidement comme ça pour le plaisir. Allez vite fait pour terminer là-dessus. Ah là là là là là là. Qu'est-ce que j'ai pu rire ce soir. Allez Raymond pour terminer. Bien direct la musique, hein. Dès qu'il décroche.
1: Touché. Oui.
0: Vous connaissez Dick Rivers?
4: Il a raccroché direct.
5: Ah putain.
4: Vous connaissez? Il va détester Dick Rivers.
1: Direct.
3: Non, on arrête de l'embêter. Non.
4: Oh, le pauvre.
3: Oh,
4: non,
3: là. Ça c'est pas.
7: Non, mais j'adore le début du générique.
3: Et puis, après, vous connaissez Dick Rivers?
4: Oui.
5: Ah, oh, c'est vrai qu'on peut lui
0: vous connaissez Dick Rivers.
5: On peut le rappeler pour lui demander s'il reconnaît. Hein.
4: Il est chaud, le chat.
3: C'est énorme. Ah, j'ose même pas. C'est trop fort. Franchement. Mets juste l'instru, juste après, tu mets par-dessus l'autre là, en train de dire ces conneries là. Vas-y.
0: Vous connaissez Dick Rivers?
3: J'adore. Oh, franchement. Attends, j'ai mieux.
0: Nous allons légèrement nous dévêtir.
3: Remets, attends, tu vas remettre Dick Rivers. Attends. Attends, j'ai un truc. Faut que je le trouve. Ah merde, j'ai vu plus si je l'ai.
4: C'est quoi que tu cherches?
3: Tu sais le truc de Dick Rivers? C'est lui qui chantait merde, le truc de Saint-Tropez.
4: Ouais, je suis pas sûr.
7: Saint-Tropez.
3: Ah, c'est même plus, ouais, voilà, tout
5: ça,
3: c'est
5: Saint-Tropez.
3: Putain, merde. Twist, on l'a plus, ça, je crois. Oh là là, ça aurait été la suite. Je crois que là, ça aurait été la suite sur le gâteau, là. Twist à Saint-Tropez, si je l'avais eu encore, faut que je les retrouve, tous ces trucs-là. Va falloir qu'on les remette, hein, parce que franchement, oh la crise de rire ce soir, mais c'est incroyable, franchement.
4: Oh, moi, je vais envoyer une petite lettre au vrai Jean-Luc, hein, pour lui dire
5: merci.
3: Vous savez que j'ai mangé, du côté de Bervilliers, il y a les plateaux de télé de la Star, je suis allé voir des gens de la télé, et j'ai mangé à la table à côté, quoi. Si je pouvais imaginer que 48 heures après, je serais dans sa peau en train de rigoler comme j'ai rigolé ce soir. Bien sûr, Jean-Luc, hein, si tu nous excuses, hein, mais enfin, c'est pas contre toi, c'est que tout simplement des gens nous ont appelés pour participer à ton émission. Donc voilà, crise de rire, mais alors vraiment la crise de rire par excellence, c'est énorme.
8: Oui, bonsoir.
9: Bonsoir, quel est ton prénom?
8: C'est Julien.
9: Bonsoir, Julien.
8: Star System FM Max Radio Libre sur Internet, sur Facebook, c'est génial. Voilà, et Max, bravo à toi, franchement.
9: Merci. Nickel.
10: Prénom.
9: Ouais, ton prénom, Jean-Baptiste.
10: Jean-Baptiste. Et son nom, elle, c'est Marie.
9: Non, d'accord. Alors, toi, tu t'appellerais Jean-Baptiste, et elle, son nom, ça serait Marie. Ça serait peut-être pas son prénom, ça.
10: Son nom, c'est Marie. Ouais, je t'entends pas très bien, il est parasite.
9: Non, mais c'est pas un nom, ça s'appelle un prénom, ça.
10: Son prénom, ouais. Son prénom, voilà. C'est Marie. Et
9: c'est quoi le prénom de Marie?
10: Le prénom de Marie, c'est Marie.
9: Ah, d'accord, ok, très bien. Voilà. Et toi, ton prénom, Jean-Baptiste, c'est?
10: Jean-Baptiste.
9: D'accord. Juste une chose, avant qu'on appelle, parce que là c'est sérieux. Ouais. Le jour où dans la voiture tu lui as annoncé, enfin tu lui as déclaré ta flamme et surtout tu lui as dit quelles étaient tes envies avec elle, à savoir de vivre avec, elle s'est mise à flipper et du jour au lendemain elle a plus voulu te voir.
10: En gros, rien. Ouais, en gros.
9: Non, mais alors, enfin, ça s'est dégradé parce qu'après elle a pris peur et maintenant elle ne veut plus te voir, elle veut même plus te parler.
10: C'est pas ça, c'est qu'elle veut, parce qu'en fait, j'ai un copain qui l'a appelé, j'ai entendu sa conversation.
9: Et Anguille Souroche.
10: Et à la fin, mon pote, de toute façon, ouais, j'espère bien qu'avec ça va se passer, et que JB, il est, à la fin, mon pote JB, il est adorable, et j'espère qu'on s'en reparlera, quoi.
1: D'accord.
10: Je l'ai entendu de sa propre bouche, donc, mais ça, je ne sais pas.
1: Il y a une verrue plantaire. Il y a de la verrue. Il y a de la verrue plantaire, là. On y va, Jean-Baptiste, on appelle Marie. Son prénom à Marie, c'est
10: Marie.
1: D'accord. On y va, on appelle Marie.
10: Donc, je lui parle ou tu lui parles?
1: Eh, Marie Ginsclark.
10: Oh,
1: ouais.
10: Max, tu lui parles ou je lui parle?
1: Non, bah je lui parle, je lui parle.
6: Bah oui, parce qu'elle veut pas te parler, putain.
11: Oui, allô?
1: Ouais, Marie.
11: Oui.
1: Ouais, bonsoir, je suis un ami de Jean-Baptiste.
11: Oui.
1: Je m'appelle Max.
11: Oui.
1: Et je t'appelais parce que, enfin, il m'a pas appelé aujourd'hui, mais il m'a appelé il y a 2-3 jours de cela. Je sais pas si t'as déjà parlé de moi.
11: J'ai pas trop de souvenirs là, je suis un peu fatiguée, j'avouerais.
1: Oh, 22h, excuse-moi, je pensais pas te déranger à cette heure-ci.
11: Non, mais j'ai mon bac blanc la semaine prochaine et je bosse comme une tarée. Et là, j'ai bossé jusqu'à 3h du matin tous les soirs. Donc...
1: D'accord.
11: Non, mais c'est pas grave, je suis pas couchée.
1: D'accord. Parce que tu as quel âge, Marie?
11: 20 ans.
1: Ah, d'accord.
11: J'ai redoublé 2 fois, je sais, je suis un peu à la bourre.
1: Bah, c'est pas grave, ça. Attends, moi, je n'ai aucun diplôme, alors... donc moi, Jean-Baptiste a jamais parlé de moi, à Max il t'a jamais parlé.
11: Peut-être si, si oui, si exact.
1: Bah d'accord. Parce que je suis un très bon ami à lui d'enfance.
11: Oui.
1: Et on se voyait de temps en temps, et puis là on se voit un petit peu plus régulièrement, et puis surtout que depuis qu'il m'a annoncé ce qui s'était passé avec toi.
11: Oui.
1: Je comprends hein, d'ailleurs parce que je savais pas ton âge, hein, donc je comprends peut-être un petit peu mieux. Le seul truc c'est qu'il est comme un lion en cage, quoi. C'est-à-dire, il tourne dans tous les sens, il est comme un fou. Il paraît que tu veux plus du tout lui parler.
11: Non, j'ai pas apprécié qu'il m'envoie comme télémessage « je t'aime » pour essayer d'arranger les choses. Ça n'a pas arrangé les choses
1: parce
11: du tout.
1: Qu'est-ce qui s'est passé? Excuse-moi, parce que lui m'a dit, c'est sa version, il m'a dit qu'en fin de compte, le jour où il a déclaré sa flamme, à savoir qu'il avait envie de vivre avec toi, ça t'a fait peur et du coup, la relation a commencé à être faussée. Et
11: voilà, exactement, c'est tout à fait ça.
1: Mais il n'y a rien de mal là-dedans.
11: Il n'y a rien de mal. Non, mais il a 25 ans.
1: Tu aurais pu le freiner en lui disant que c'était beaucoup trop tôt aujourd'hui et que voilà, c'est une belle preuve d'amour. Maintenant, les mots n'engagent pas non plus les actes.
11: Non, mais le problème, il y a plusieurs choses. Il n'y a pas seulement dans ce qu'il m'a dit. C'est que Jean-Baptiste, pour moi, il n'a pas un caractère assez fort et il est trop dépendant de moi.
1: Ah oui, parce qu'il est vraiment amoureux de toi.
11: Je sais bien, je m'en doute bien. Je
1: sais qu'il est accro, hein, je veux dire...
11: Je sais bien, je vois sa nièce pour le savoir, quoi.
1: Les quantités de lettres qu'il écrit, qu'il a jamais voulu t'envoyer, je pense qu'un jour, quand tu le reverras, parce que je pense qu'un jour, quand même, vous reverrez...
11: Oui, non, je suis pas comme ça, moi.
1: Tu sais qu'il écrit quand même 2 à 3 lettres par jour, quoi.
11: Et ah oui, d'accord.
1: Il les garde et je vais te dire, n'hésite pas le jour où tu le reverras à lui demander ces fameuses lettres, parce que je sais qu'il m'a dit que ça ne gênait absolument pas qu'on parle de ces lettres-là et que tu pouvais effectivement lui réclamer. Oui. Là, il doit en avoir au moins une bonne quarantaine. Et attention, c'est joliment écrit, hein, tout en
11: oui,
1: vert.
11: Oui, ben, je m'en doute.
1: Joliment. C'est de la vraie poésie.
11: Pas, moi, je suis quelqu'un de très indépendant. J'aime pas qu'on me colle et lui, il me collait trop, quoi.
1: Ah, il est trop possessif.
11: Il est trop possessif. Moi, j'aime bien avoir ma liberté, mon intégrité.
1: Bah ouais, t'as 20 ans, je comprends. Parce que moi, je pensais que t'avais 25, 27 ans. Je savais pas que t'étais d'accord.
11: Pas du tout, mais le seul problème, c'est ça. C'est que les gens, ils me prennent toujours pour plus vieille que mon âge parce que j'ai vécu des choses qu'on fait que maintenant, je suis comme ça, quoi.
1: D'accord, ok.
11: Mais c'est pas seulement lui. De toute façon, je suis pas prête à me remettre avec quelqu'un pour l'instant.
1: Non, mais tu peux être avec quelqu'un, mais de rester très indépendante et que à ce moment-là, on peut être avec. Enfin,
11: déjà avec Jean-Baptiste, le problème c'est que je me suis sentie étouffée dès le départ.
1: Ah ouais.
11: Ça a été mauvais. Je sais pas à cause de quoi.
1: Tu lui en as parlé?
11: Je pensais que ça allait passer.
1: Non mais tu lui en avais pas. Ah, tu pensais que ça allait passer, mais toi, jamais tu lui as parlé comme quoi il était effectivement pour toi trop possessif, trop étouffant, que tu avais besoin de lui.
11: Le jour où je lui ai dit qu'il fallait qu'on arrête, quoi.
1: Ah ouais, mais c'est dommage. Pourquoi tu l'as pas averti avant?
11: Pourquoi je l'ai pas fait? Parce que ben, Jean-Baptiste, contrairement à beaucoup de choses que j'ai pu lui écrire, ne plus vouloir le voir, c'est quelqu'un à qui je tiens énormément parce que c'est quelqu'un qui pour moi est très compréhensif et peu de gens arrivent à me comprendre. Et le problème, c'est que j'avais pas envie de le vexer. Et le problème, c'est que je savais qu'il fallait que je lui en parle, mais quelque part, je savais que ça allait le faire paniquer, quoi.
1: C'est vrai qu'il se vexe facilement, le cochon.
11: C'est clair.
1: Mais
11: je savais en plus qu'il allait paniquer vraiment rapidement.
1: Ah, puis là, il panique plus du tout, hein.
11: Ouais.
1: Ouais, ça, bah oui. Pardon, c'était pour faire une connerie, pour dire qu'il nique plus du tout. Il panique. Ouais. Il panique plus du tout.
11: Ouais.
1: Non, c'était pour déconner, excuse-moi Marie.
11: Non, mais c'est pas grave.
1: Tu ne m'en veux pas, hein?
11: Pas du tout.
1: D'accord, ok, très bien.
11: Mais non, mais le problème, c'est que Jean-Baptiste, il a été trop, vraiment trop, il m'a étouffé, quoi.
1: Ouais.
11: Moi, j'essaye de me dégager de toute attache, que ce soit parental, que ce soit amical, je veux être dépendante de personne. Moi, là, pour l'instant...
1: Mais ça, tu peux sortir avec Jean-Baptiste et lui faire comprendre que tu veux ton indépendance. Si tu lui avais, si t'avais donné les cartes et les règles du jeu dès le début, non pas qu'il y a des règles à donner dans l'amour, mais disons, si tu lui avais expliqué que t'avais vécu une histoire difficile avant et qu'aujourd'hui, t'avais quand même...
11: Il le sait que j'ai vécu une histoire difficile.
1: Non, mais tu lui as jamais dit que finalement, il était étouffant. Si tu l'avais prévenu, peut-être qu'il aurait pris un petit peu sa distance.
11: Oui, non, mais je dis pas.
1: Pourquoi tu lui donnes pas sa chance? Donc ça veut dire que tu l'aimais pas suffisamment, parce que sinon tu aurais voulu le garder, donc tu lui aurais expliqué pour pouvoir justement préserver cet amour entre toi et lui.
11: J'ai pas envie.
1: D'accord.
11: Je m'interdis tout sentiment amoureux pour quelqu'un. Un mec m'a fait rater mon bac l'an dernier.
1: D'accord.
11: Je ne veux pas, absolument pas avoir quelqu'un.
1: Pour le moment, certes, dans une.
11: Pour le moment.
1: Ah, pour le moment. C'est-à-dire qu'après, si t'as.
11: J'ai jamais dit que.
1: D'accord, mais t'as bien raison.
11: Je veux pas y penser pour l'instant. J'ai autre chose à penser. J'ai mon avenir à construire. J'ai un bac à passer.
1: Je suis d'accord.
11: Une indépendance à prendre.
1: Je suis d'accord. Écoute, je n'étais pas au courant de tout ça et je trouve ça donc très bien de ta part. Alors, tu vois.
11: Je vais te donner encore un exemple.
1: Oui.
11: Il y a un truc que je suis sûr que Jean-Baptiste, il aurait pas apprécié. D'ici 15 jours, après les vacances, je me mets en appartement avec un ami. Un mec.
1: Ouais.
11: Je sais pas si Jean-Baptiste aurait accepté ça.
1: Ah ouais, d'accord. Il est au courant?
11: Ben non, parce que ça s'était pas fait pour... Quand
1: d'accord. Bon, on lui dira pas alors. Je pense qu'il vaut mieux pas qu'on lui dise.
11: Je pense que je lui en parlerai.
1: Ouais.
11: De toute façon, c'est pareil, tu vois. Ce mec,
1: c'est à quoi ça?
11: Le mec jaloux. Moi, je sais que je me mets en appart avec ce copain-là parce que je sais que ça fait un an et demi qu'on se connaît, qu'il s'est rien passé entre nous, qu'on m'a remis une fois de plus les choses au clair et qu'il se passerait jamais rien de plus qu'une amitié.
1: D'accord, ok.
11: Je veux pas. De toute façon, je suis pas prête à ressortir avec quelqu'un pour l'instant.
1: D'accord.
11: Je veux pas. J'ai vécu un enfer pendant 2 mois. J'ai vécu un enfer 4 mois après. Pendant 4 mois après. Et là, je commence à retrouver un peu de moi-même.
1: 4 mois, t'as vécu un enfer avec Jean-Baptiste. Tu considères que c'était un enfer quand même?
11: Non,
1: avec
11: c'est pas Jean-Baptiste. Hein.
1: Ah d'accord, ok. D'accord, ok.
11: J'ai vécu 2 mois avec quelqu'un. En 2 mois, on a fait beaucoup de choses. J'ai fait beaucoup de conneries aussi.
1: Ouais.
11: Et j'ai mis 4 mois à m'en remettre.
1: Ah d'accord, ok, très bien.
11: Okay. Et je commence à m'en remettre à peu près. J'ai pas l'envie de recommencer quelque chose de durable pour l'instant.
1: Bon,
11: je sors avec des mecs, enfin encore que là depuis Jean-Baptiste on n'a pas eu, mais je sors avec des mecs, je sais qu'il n'y a pas de lendemain, je sais qu'il n'y a pas d'engagement. C'est juste histoire, je couche pas avec parce que je suis pas une salope. C'est juste histoire de passer la soirée dans les bras d'un mec, de se sentir protégé, de se sentir aimé.
1: Ouais. Bah, c'est bien.
11: J'ai pas envie de plus pour l'instant.
1: Bon, bah très bien. Dis donc, je vais voir Jean-Baptiste probablement demain. Tu veux que je lui dise quand même que je t'ai appelé? Il le sait pas, hein, bien sûr, hein, mais.
11: Ah, mais vas-y, Franco, hein, moi j'ai rien à lui cacher. Hein.
1: D'accord, ok. Non, mais je peux lui dire que je t'ai appelé, que je t'ai trouvé.
11: Oui, et puis même vis-à-vis de toi, vis-à-vis de ton amitié avec lui, je voudrais pas que tu lui caches quelque chose. Hein.
1: Oui. C'est gentil ça.
11: Écoute, ça se conserve. Hein.
1: Mais ça serait, justement, ça serait bien quand même qu'à un moment tu puisses, plutôt que de raccrocher, que tu puisses rencontrer Jean-Baptiste et lui expliquer ce que tu viens de me dire et de lui en parler de visu.
11: Ouais.
1: Bon, je pense que ça lui ferait du bien parce que mine de rien, tu le rends malheureux également.
11: Ah mais je sais bien, hein, je vois Elodie assez souvent pour le savoir. Hein.
1: Bon bah alors que tu le vois une bonne fois pour toutes, que tu lui expliques ce que tu viens de nous dire et que pour le moment, voilà, peut-être que voilà.
11: Ouais.
1: Je sais pas, c'est un conseil.
11: Oui, non, mais
1: ça te permettra peut-être, ça te permettra probablement à ce que lui, de toute façon, arrête de t'appeler continuellement, et lui, de son côté, ça lui permettra vraiment de savoir réellement où il en est.
11: Je crois que le problème, de toute façon, il est clair et net, c'est que j'ai pas pour Jean-Baptiste ces sentiments qu'il a pour moi.
1: D'accord.
11: Ça, c'est clair, je le sais, même beaucoup plus que moi, je peux avoir. Je suis pas seule amoureuse de lui comme lui, il peut l'être de moi.
1: Bon.
11: Moi, j'ai des sentiments pour lui. Je t'avouerai que je sais pas trop exactement ce que c'est comme sentiment.
1: Ouais.
11: Si c'est de l'amitié ou si c'est autre chose. J'essaie de pas y penser depuis que c'est terminé. Parce que j'ai pas envie de me prendre la tête, quoi.
1: D'accord.
11: Je arriverai à un moment où je me poserai la question, ça c'est clair. Mais pour l'instant, non.
1: D'accord. Ok, c'est gentil d'avoir répondu en tout cas, d'avoir accepté de discuter avec moi. Je me suis dit, je vais me faire jeter comme un malpropre.
11: Non, pas forcément, non, je pense être quelqu'un d'assez ouvert, donc...
1: Ah ouais, et puis je suis un peu plus âgé que lui encore, donc tu sais, j'ai 30 ans, donc...
11: Ah ouais, ouais, ouais.
8: amoureuse.
1: Oui, donc tu vois, si tu veux, toutes ces choses-là. Enfin, moi, j'ai jamais eu de problème amoureux, mais oui. Bon, je peux analyser. Je suis quelqu'un d'assez mature pour ça, dans la vie active depuis 10 ans, donc je sais un petit peu de, enfin 12 ans même, de gens, je sais un petit peu de quoi je parle, quoi.
8: Ouais. Mais le problème en plus, c'est la situation de Jean-Baptiste. Elle est pas évidente.
1: Qu'est-ce qu'il a? Qu'est-ce qui se passe?
8: Ce qu'il est.
1: Ah, ce qu'il est, lui.
8: Oui.
1: Ah oui, d'accord. Ok. Excuse-moi, j'avais pas capté. Oui, d'accord. Oui, bien sûr. Oui.
8: Oui. C'est pas évident, hein.
1: C'est pas évident, c'est sûr.
8: Moi, j'ai eu du mal déjà au début, et puis je pense ne pas, enfin, je sais que je ne sais pas tout. J'ai peur de la suite.
1: Ouais, je comprends.
8: J'ai peur de la suite parce que, j'ai vu que 12 ans, c'est quand même énorme. J'ai vu que ce que ça pouvait être.
1: Oui.
8: Oui, parce que je suis un peu fanat de droit, donc en fait...
1: Ah oui, d'accord, ok.
8: Donc voilà, quoi.
1: Ok, super.
8: Bon, voilà, quoi.
1: Bah, super.

0: Bah dis donc, je pensais que tu révisais, tu révises pas là, cette heure-ci ?
1: J'ai été mangée chez une copine.
0: Ah !
1: J'avais un peu le moral dans les chaussettes, donc...
0: Oh bah dis donc, eh bah c'est bien.
1: Donc en fait, eh bah, j'étais bien remonter la frise, quoi.
0: C'est la période en ce moment.
1: Oui, ah bah oui, non mais elle, en plus, ça fait un bout de temps qu'elle va pas, et puis comme elle vient de se mettre en appart toute seule alors qu'elle devait se mettre avec son copain, ça...
0: Oh bah dis donc, eh bah dis donc, là c'est l'inverse, là, c'est le mec qui a lâché la nana.
1: Voilà.
0: Aïe, aïe, aïe, aïe, aïe, ça c'est la folie, voilà.
1: Non, puis même, elle est, enfin bon, on aime bien discuter entre nanas, quoi.
0: C'est vrai. C'est vrai.
1: On a bien rigolé autour d'une bouteille de rosé, donc.
0: Génial.
1: Voilà.
0: Non, mais c'est vrai que c'est bien hein, de se retrouver comme ça qu'entre filles. Moi, ouais. Je trouve ça très bien. Moi, je sais que j'avais une amie avant qui faisait ça régulièrement. Je trouve ça très bien, quoi.
1: Ouais.
0: J'encourage.
1: Ah, oui,
0: j'encourage toutes les filles à faire de même, à se retrouver entre elles de temps en temps et à pouvoir parler des mecs, les casser un petit peu, nous remettre
1: oui.
0: un peu à notre place.
1: Ah
0: non mais oui. Bah, les mecs le font bien, donc je vois pas
1: pourquoi.
0: Oui,
1: exactement.
0: Voilà, donc il y a aucune raison. Mais c'est fait avec beaucoup plus d'envie quand même, parce que finalement tout aille pour le mieux plus tard pour les filles. Alors, pour les mecs, c'est vraiment pour le plaisir d'aller dire des conneries, quoi.
1: Ouais. Bon, nous c'est histoire de nous défouler et puis histoire de chasser les vieux démons.
0: Ouais, c'est vrai. Ouais. Non mais voilà, bah très bien, très agréable Marie en tout cas. Je pensais pas que t'étais comme ça, je pensais pas.
1: Tu pensais tomber sur qui ?
0: Ah pas du tout, non, c'est pas ça. Mais je trouve que t'as une voix très agréable, t'es très posée, puis t'es très lucide concernant la situation et je trouve ça plutôt bon. Je trouve ça plutôt positif quoi. Donc,
1: j'aime pas les choses pas claires.
0: À 20 ans, moi je trouve ça plutôt bien.
1: Ouais.
0: Voilà.
1: Bah, écoute... Pourquoi on me dit que je suis plus que mon âge ?
0: Bah oui, complètement. Je sais pas si
1: mais,
0: ça...
1: mais j'ai déliré pendant 4 ans et maintenant, bah...
0: Très bien.
1: J'ai une envie de calme.
0: Rien à voir, une question, parce que je suis un passionné de musique.
1: Oui.
0: Musicalement, t'aimes quoi comme musique ?
1: Oh, j'aime un peu tout. J'ai été une grosse barjot de Mariah Carey.
0: Ouais.
1: Pour me piquer mes CD.
0: Ouais.
1: J'aime quoi, là, en ce moment, je suis sur l'album de Dawson.
0: Ouais.
1: La série télé,
0: ouais.
1: Je sais pas, j'ai Pete Bacardi, j'écoute un peu tout, du rap,
0: ouais.
1: De la soul, je suis techno quand il faut se défouler.
0: Ah, c'est quoi comme techno que t'aimes bien ? J'adore la techno, moi.
1: Généralement, les trucs pas connus.
0: Ah, moi aussi, pareil.
1: Moi, j'avais notamment, c'est mon ex qui les a gardés, mais ouais. On avait acheté les Ministry of Sound.
0: Ah oui, mais ça c'est house, c'est un peu c'est vocal.
1: Ouais, ça dépend. Et puis on s'était acheté pas mal de... On avait été au Virgin Megastore à Paris. Là,
0: c'est un peu gnagnant.
1: Des compiles Ibiza.
0: Ah ouais, super.
1: Des trucs qui bougent bien, quoi.
0: Ah ouais, j'irais bien un jour à Paris. T'es déjà allé à Paris ?
1: Oui. Mon ex m'emmenait pratiquement tous les week-ends.
0: Ah
1: à Paris.
0: Génial. Putain, je suis jamais allé à Paris, moi. Faut que j'y aille un de ces quatre.
1: Ah,
0: non, jamais, non. J'ai jamais eu l'occasion, non.
1: Bon.
0: J'ai eu l'aéroport, parce qu'une fois je devais voyager, donc j'ai fait une escale à Paris, mais j'ai juste vu Orly.
1: Ouais, d'accord.
0: Ça doit être sympa.
1: C'est clair, faut faire les champs.
0: Les champs ?
1: Ouais.
0: C'est là où ça swing le plus, comme on dit.
1: C'est clair.
0: C'est vrai.
1: Nous, on y était, on est arrivé à 11h30 cet été.
0: Ça bouge.
1: Il y avait un monde pas possible.
0: Ça fait du bien, parce que quand c'est vrai que ça devient un peu craignos, hein, ça suit en
1: suffisance. Quand c'est un peu gris, les gens ils font la gueule, ouais. Et en plus, ils font pas la fête.
0: Et en plus, ils font pas. À Paris, ils font la fête.
1: Ça, c'est clair.
0: Et au niveau techno, donc toi, c'est house et tout ça, quoi.
1: Voilà.
0: Ah ouais. Et tu sors un peu sur Caen ou tout ça dans des boîtes ?
1: Bah sur quand plus trop parce que j'ai pas mal de divergences d'opinion avec des gens.
0: Oui.
1: Des gens avec qui j'ai traîné avant, des amis de picole notamment parce que j'ai été très portée sur l'alcool pendant un moment.
0: D'accord. Et les boîtes sinon, quelles étaient les boîtes que tu fréquentais à l'époque ?
1: La Mare au Diable.
0: Ah ouais, tu vas plus du tout ?
1: J'ai lâché depuis 6 mois, ça faisait 3 ans et demi que j'ai fait des week-ends sans discontinuer.
0: Parce que moi je mixe de temps en temps et ça m'est déjà arrivé d'aller mixer là-bas une fois ou deux pour la Mare au Diable.
1: Ouais.
0: Ouais.
1: Est-ce que comment
0: je sais pas, t'es quoi, tiens, je t'inviterai si tu veux, je t'appellerai si tu veux que je t'invite à la Mare au Diable, je pense que je vais remixer.
1: Oula, la Mare, on va pas refaire tout de suite.
0: Hein ?
1: On va pas refaire tout de suite la Mare. Hein.
0: Ouais, ah oui, d'accord, c'est vrai, t'as tes examens.
1: Voilà.
0: Dommage.
1: Mais bon, Non, mais c'est pas pour autant que je m'empêche de sortir, quoi.
0: Non, mais bien sûr, non, mais ça n'empêche, ouais, non, mais ça aurait été marrant parce que comme je mixe là-bas, une fois de temps en temps, comme je. C'est mon. J'aime bien, c'est mon passe-temps, de temps en temps, je m'amuse. Donc, je trouve ça plutôt sympa.
1: Non, moi, le week-end dernier, là, j'étais faire la fête avec une copine à l'écho.
0: Ouais. L'écho du lac ?
1: Ouais.
0: Ah, bah, j'ai déjà mixé là-bas aussi.
1: Ah ouais ?
0: Ouais.
1: J'ai mixé. Il y a que le week-end dernier où je me suis vraiment éclaté à fond la caisse.
0: J'y suis allé 4-5 fois et j'ai passé le nouvel an à l'écho du lac.
1: Ouais.
0: Tu connais bien là-bas ?
1: Bah, ça fait un petit moment que j'y vais, ouais.
0: Tu connaissais le patron, le mec, Hervé ?
1: Non, je connais pas Hervé, je connais Joël. Moi.
0: Ah, le DJ, ouais, d'accord, ok. Parce que moi, je savais déjà.
1: Non, c'est pas le DJ, c'est. Non.
0: Non, le DJ, c'est Hervé.
1: C'est Hervé, ouais.
0: J'ai mixé là-bas, j'ai passé le nouvel an à l'écho du lac. C'est marrant, comme quoi le monde est petit, hein.

0: exactement.
1: Ah, c'est marrant, c'est marrant, c'est marrant.
0: Non, sinon, comme bar ou bouger, bah, le Dakota.
1: Ouais.
0: Pas le Farniente parce que je supporte pas. Le Régent à petite dose.
1: Ouais, mais tout ça, c'est nul. Non, mais les biens, c'est la Mare au Diable et les Côtes du Lac, si tu veux t'éclater vraiment, quoi.
0: Ouais.
1: À fond dans les décibels.
0: C'est clair.
1: Bah très bien, bah écoute, techno, hein.
0: Voilà, et puis alors il y a une boîte que je te conseille, à fond la caisse,
1: ouais.
0: Le techno, tu vas t'éclater.
1: Ouais.
0: C'est le Solaris à Lisieux.
1: Ah d'accord, ça bouge là?
0: C'est que de la techno.
1: Ah c'est que de la techno?
0: C'est que ça.
1: Ouais, moi je mixe que techno, hein.
0: Ouais.
1: Ah ouais. Techno, mais pas Ministry of Sound, du vrai, des techno, du boom boom, quoi. Hein.
0: Ouais, ouais.
1: Yeah. Tu vois ce que je veux dire?
0: Oui, tout à fait. Moi, c'est ce qui me fait bouger. Hein.
1: Ah, bah, c'est ce qui te fait swinguer. Alors, bah, écoute, ma foi, tant mieux. Tant mieux, tant mieux, tant mieux, tant mieux.
0: Ouais.
1: Bah, de ces quatre, tiens, je t'enverrai une compile ou un mix que je fais.
0: Ah, bah, pas de problème. Je suis ouverte
1: avec
0: ce genre de choses.
1: Avec plaisir.
0: Ouais.
1: Non, j'aimerais bien, ouais.
0: Tu dois avoir mon adresse par Jean-Baptiste.
1: Non, je l'ai pas, non.
0: Tu la prendras.
1: Pardon?
0: Si tu pourras la prendre.
1: Tu crois que je vais oser demander à Jean-Baptiste qu'en discutant avec toi, on a sympathisé. Alors là, Jean-Baptiste, tu sais, risque de mal le prendre. Hein.
0: Oh, pas à ce point-là quand même.
1: Ah bah attends, tu connais déjà pas Jean-Bapt. Alors attends, c'est un tarif fini pour ça. Tu sais qu'il se tape la tête contre les murs, il est devenu zinzin. Hein, et... Tu sais que... Non mais franchement, Marie.
0: Mais j'ai un truc que je comprends pas, il a bien vécu sans moi avant, pourquoi il vit pas sans moi maintenant, quoi?
1: Bah ouais, mais bon.
0: Je suis pas, il arrêtait pas de me dire que je suis sa raison de vivre, mais attends, il y en a d'autres.
1: Ouais, mais t'as pas tout dit.
0: C'est-à-dire?
1: T'as pas tout raconté. De ce qu'il a fait avant, ses antécédents sexuels.
0: Je sais pas ce qu'il a fait.
1: Non, mais sexuel.
0: Ah, pas du tout.
1: Voilà. Non, non. T'as pas qu'il a été homo, enfin, qu'il a été pendant une... Toute son adolescence.
0: Ah oui?
1: Bah, une période.
0: C'est pas vrai?
1: Ah bah, quand il avait... Moi, je le connais depuis l'âge de 12 ans, donc quand il avait 16 ou 17 ans, pendant 3-4 ans, il s'est cherché et voilà, quoi.
0: D'accord.
1: Ouais, carrément. Ah, Jean-Baptiste, il... C'est pas facile, hein?
0: Ouais, ouais.
1: Ah bah, ouais. C'est pour ça aussi qu'il faut faire gaffe, quoi.
0: Ouais, ouais.
1: Il sait pas sur quel pied danser, quoi. Il sait pas s'il est bi, tu vois.
0: D'accord.
1: Voilà. Mais bon, je t'ai rien dit parce que il va me tuer, hein.
0: Ouais, bah, de toute façon, faut bien que j'en sache, hein.
1: Ouais. Bon, bah, je te raconte pas tout, mais bon. Pauvre Jean-Baptiste.
0: Ouais.
1: Ah non, mais attends. C'est pas facile.
0: Ouais.
1: Ah, ça me retourne à chaque fois que j'en parle. Voilà, Marie.
0: Ok. Bon, bah, écoute, je vais te laisser parce que je vais aller bosser.
1: D'accord, Marie.
0: Et puis, ben, je te remercie d'avoir appelé quand même.
1: Et probablement qu'un jour...
0: Oui.
1: T'entendras parler de moi...
0: Oui.
1: Dans toute la région. Et dans les discothèques.
0: Ah bon?
1: Tu retiens mon nom?
0: Oui.
1: Comment je m'appelle?
0: Max.
1: T'en entendras parler un jour?
0: Oui.
1: Un jour? D'accord?
0: Un jour ou déjà?
1: Pardon?
0: Un jour ou déjà?
1: Ah, peut-être déjà.
0: Oui.
1: Non, jamais.
0: Non, mais si.
1: Ah, où? Ah.
0: Je crois que
1: c'est
0: sur Fun Radio.
1: Ah,
0: Marie. Non, mais attends, tu crois que Max, il y en a des milliards sur Terre?
1: Bah non, il y en a qu'un.
0: Bah, c'est clair, je sais bien. Hein. Je suis une fanade Fun et j'ai la radio depuis le départ.
1: Eh bah alors, pourquoi?
0: Ça m'éclate.
1: Eh bah alors, faut que tu viennes un jour à la Mare au Diable ou à l'Écho du Lac quand je viendrai mixer.
0: Oui, pas de problème.
1: Ah.
0: J'étais déjà là. Hein.
1: Ah, t'étais là?
0: Oui.
1: Eh ben, faudra revenir, je t'inviterai cette fois-ci. Mais faut pas que tu rates ton bac. T'avais vraiment ton bac à passer?
0: Oui.
1: Ah, d'accord. Eh ben, alors, il faut que... C'est génial.
0: Ouais, non, mais il n'y a pas de problème.
1: Tu savais depuis le départ que c'était moi ou tu t'en es douté à un moment donné et t'as commencé à brancher la radio?
0: Non, je savais depuis le départ parce que j'ai la radio, j'étais allumé sur Fun.
1: Ah, génial. Alors là, tu me plais encore plus, Marie. J'adore.
0: Non, je suis une accro de Fun. Donc
1: j'adore.
0: J'ai Fun partout chez moi. Donc,
1: ceci dit, tout ce que t'as dit sur Jean-Baptiste était vrai.
0: Oui.
1: Ah, tu vois, Jean...
0: Non, mais je suis franc, quand j'ai quelque chose à dire, je le dis. Hein.
1: Jean-Baptiste n'est pas homo, hein, contrairement à ce que j'ai pu dire, hein, Jean-Baptiste.
0: Non, mais ça, je m'en doutais bien parce que
1: Jean-Baptiste.
0: J'ai entendu rigoler derrière, c'est pour ça.
1: Jean-Baptiste?
2: Ouais.
1: Tu nous as pas tout raconté, Jean-Baptiste?
2: t'entends, je t'entends.
1: Comme d'habitude, et ça je profite de Jean-Baptiste et de la situation que nous vivons en ce moment en direct avec Marie, que bien souvent vous voulez que je vous rende service en essayant d'appeler des gens qui soi-disant auraient fait des choses mal, ou vous auraient mis dans de sales situations, vous voulez recoller des morceaux, et c'est quand je me retrouve à discuter avec ces gens-là, parce que je fais parler les gens, bon la Marie était au courant, mais elle a quand même parlé, elle a dit la vérité, qu'on s'aperçoit que vous dites que le quart de ce qui s'est réellement passé, Jean-Baptiste, si tu m'avais, si t'avais eu l'honnêteté de me dire que cette fille-là tu l'aimais vraiment, qu'elle avait 20 ans, et tu savais que tu l'appelais régulièrement et que ça, ça a fait qu'à un moment donné, tu l'as étouffé, Jean-Baptiste.
2: Ouais,
1: ça aurait été différent.
2: Bien, je sais bien.
1: Non, mais tu vois, Jean-Baptiste, vous dites toujours, je m'adresse à toi, mais c'est pas un mal, à tous les gens qui sont possessifs, c'est une fois qu'on vous met le nez dans le caca que vous dites, oui, je sais bien. Mais moi, je te dis une bonne chose, Jean-Baptiste, et je m'adresse à tous ceux qui ont le même problème que toi, qui sont possessifs et qui harcèlent les gens qu'ils aiment.
2: Non, mais
1: Jean-Baptiste, c'est pas méchant ce que je vais te dire. Moi, je te dis simplement que tu n'es pas soigné parce que tant que vous ne le dites pas de votre propre bouche, ça veut dire que vous ne l'assumez pas et que vous n'en êtes pas tout à fait conscient. Moi, je crois que c'est ça, Jean-Baptiste. Si t'avais eu de toi-même le réflexe de me dire, voilà, je tiens tout de suite à te dire que je suis de nature possessive et que c'est vrai que je l'appelle souvent et ça, ça l'a agacé, ça veut dire que t'en étais conscient. C'est maintenant que t'avais le nez dans le caca, tu dis, oui, non, mais c'est vrai, je l'ai pas dit,
2: non,
1: mais c'est vrai.
2: Attends, d'une certaine façon, quelque part, c'était réciproque. Moi, au départ, on s'appelait régulièrement.
1: Non, mais là, quand elle a décidé de rompre avec toi, enfin, en tout cas, de mettre un petit, on va dire, un petit holà pendant une certaine période, Marie, tu dis qu'il continue à t'appeler régulièrement.
0: Bah, il s'est calmé depuis, on va dire, une semaine, 15 jours, mais
2: Je
0: sais que notamment un soir, il m'a appelé 14 fois dans la même soirée, il m'a laissé 7 ou 8 télémessages, quoi.
1: Jean-Baptiste!
2: Non, mais attends, elle m'a raccrochonné, je croyais qu'elle allait délirer, j'étais...
1: D'accord, ok, très bien.
0: Attends, je suis pas à ce moment-là quand même.
1: Attends, bon,
0: mais attends, je suis responsable de mes actes, hein.
2: Attends, j'ai le droit de m'inquiéter quand même.
0: Oui, mais enfin bon, je suis une grande fille, je peux très bien me débrouiller toute seule.
2: Ça j'en doute pas, mais c'était juste... Tu sais comment on a pu discuter quand même tous les deux par rapport à... Je pense qu'on est assez intelligent pour avoir des discussions que sûrement certaines personnes n'ont pas, qu'on a réussi à papoter, à avoir des... Tu vois ce que je veux dire, quoi.
0: Oui, non, mais tout à fait.
2: Donc c'est vrai que ça me tue de ne pas pouvoir... de regarder droit dans les yeux, puis de pouvoir s'expliquer calmement comme on a su le faire.
1: Alors, est-ce que ça va être le cas? Est-ce que c'est envisageable, Marie, sérieusement?
0: Franchement, pas pour le moment.
1: Pas pour le moment, d'accord.
0: Pas pour le moment, je dis pas que d'ici un mois ou deux, ça changera pas, mais pour l'instant, non.
1: D'accord. Ok. Écoute, excuse-moi, Jean-Baptiste, mais j'étais en train de... T'as dû être hors de toi, non? Ça va, pendant la conversation?
2: Non, mais c'est... J'interprète un enseignement, hein, c'est clair. Hein,
1: voilà.
2: À 25 ans, t'apprends encore. Hein.
1: Voilà.
2: T'apprends encore. Hein,
1: j'en apprends moi encore aujourd'hui à 30. Alors tu sais, je crois qu'on apprend tous les jours. Hein, je crois qu'on apprend tous les jours. Et là, je vais peut-être pas rendre service au mec, mais je crois que vis-à-vis des nanas, on sera jamais vraiment, quoi. Parce que c'est plus complexe que ça et les femmes sont plus fut-fut que nous le sommes. Ça, c'est sûr et certain.
0: C'est sûr que si vous croyez m'avoir par la radio.
1: Ah non, on parle pas de ça.
0: Vous m'avez pas eu parce que.
1: Non, mais Marie, je parlais pas de ça. Oh là là, je parlais de la vie.
0: Je pensais la radio, je veux pas, mais alors la fun, c'était vraiment pas.
1: Non, mais Marie.
2: Je pensais pas en plus que t'écoutais, quoi.
1: En plus.
0: Et Marie. Je suis toujours branchée sur fun.
1: Marie, je ne parlais pas du tout de la radio, je parlais des femmes en général. Je parlais pas des canulars radiophoniques. Oh là là, j'étais loin de tout ça. Je parlais de la femme en général, le fait de la connaître et toujours de. Voilà, on oublie la radio. Marie.
0: Ah oui, non, mais c'est bien, mais tu voulais me faire parler, j'ai réussi, hein.
1: Non, mais là, je disais que c'était, à mon avis, très compliqué, qu'on pensait tout savoir des femmes, et que c'était bien plus compliqué à connaître réellement la femme, et à mon avis, pour l'homme, c'est beaucoup plus simple à savoir, parce qu'on est peut-être, à mon avis, un peu plus beau que les femmes ne le sont.
0: Ça, j'ai toujours pensé, mais bon, vous pouvez avoir des côtés sympas aussi.
1: Hein. Ah bah attends, évidemment, on n'a pas dit qu'on était que des bœufs, hein, non plus.
0: Non, mais je sais bien, mais j'ai pas dit le contraire non plus. Hein. Bah voilà. Les hommes, c'est pas pour rien.
1: Ah, exactement, Marie. Marie, on va s'arrêter là, Jean-Baptiste également.
2: Ouais.
1: Ah, on vous remercie.
2: Marie, je peux te parler de 30 secondes hors antenne?
0: Non, là, je vais y aller.
2: 30 secondes?
0: Non.
2: 30 secondes?
0: Non,
2: mais
0: de toute façon...
2: Pour m'excuser.
0: Eh ben, c'est fait.
2: Ah non, pas devant 30 millions d'auditeurs. Non.
1: Si ça pouvait être vrai, je te jure, Jean-Baptiste, il y a déjà belle lurette que je serais dans les îles au soleil en train de me dorer avec ma boîte de prod si j'avais 30 millions de personnes chaque soir. Crois-moi, s'il y avait 30 millions de personnes au quart d'heure, je serais sûrement pas là. Jean-Baptiste et Marie, vous quittez pas. Bah Jean-Marie, Marie, en tous les cas, un de ces cas, donc à la mare au diable ou à l'écho du lac. Hein.
0: Pas de problème.
2: Bah, moi,
1: Oui.
2: Saint-Valentin, est-ce que je peux offrir par le biais de ta générosité l'album du 113 à Marie?
1: Je ne l'ai pas, malheureusement. Tu iras l'acheter, justement. Tu iras sur les Champs-Élysées, comme le disait Marie. Tu verras, c'est très intéressant. Ah. Il y a des très belles choses à voir là-bas. Il n'y a absolument rien. Par contre, la Saint-Valentin, ne l'oubliez pas. C'est lundi, toute la journée, pour déclarer la flamme de celui ou de celle que vous aimez. Et ça serait une spéciale Saint-Valentin. Fil rouge, toute la soirée. Lundi soir, entre 21h et minuit, vous pourrez déclarer votre flamme. Fiançailles, mariage ou envie de vivre avec quelqu'un ou même de stopper avec quelqu'un. Ça sera lundi soir 21h minuit. Ah là là là là, j'hallucine, c'est qu'on a quasiment tout ce qui était prévu de faire ce soir, mis à part le jeu des catégories. Ben c'est pas grave, hein. Là, vu comme ça trace la route. Ah bah ouais, parce qu'on a fait le sondage du siècle. Je sais, il est dans le sac. Ça y est, Fildar est dans le sac parce qu'on n'a pas le fait jeu des catégories. Est-ce qu'il y a des gens qui ont réclamé ou pas?
3: Bah oui.
1: Il y a des gens qui réclament ça?
3: Non.
1: Cette rubrique à la con, il y en a qui... Faut me la supprimer, cette rubrique. Tu vois pas que ça fait
4: c'est lui qui la prépare, alors. Non,
1: vous avez pas remarqué que ça fait 3 jours que je fais une impasse là-dessus?
4: Si, moi j'ai vu, mais...
1: Bon, et vous dites pas, tiens...
4: Il y a Andy sous roche.
1: C'est comme un... Ouais, non, il y a une verrue sous pied, quoi. Il y a comme un malaise.
3: C'est le
1: comme...
3: pic, putain, c'est le pic, ce jeu.
1: Putain, c'est le pic. Là, je suis en plein pic à 23h15. Mais monsieur et madame.
3: Non.
1: Putain, les trouillards, ils flippent.
4: Ouais, ils flippent.
1: C'est le cas de le dire, c'est pour ça que ça décroche pas. Hein. On rappelle monsieur et madame trouillard.
0: Oui, allô?
1: Ah! Alors? Espèce de trouillard. Hein?
0: Allô?
1: C'est trouillard à l'appareil? Je t'ai fait peur, hein? Monsieur et madame Trouillard, je vais venir te bouffer la chatte. Trouillard, hein? Tu veux que je te bouffe la chatte, espèce de petite trouillarde, hein? Trouillarde! Mais fais-toi pas si tu retournes que je te bouffe le cul, espèce de trouillarde. Ah putain. Merde, mais j'ai pas eu le temps. J'ai pas eu le temps.
4: Elle avait 9 ans.
1: Quoi, qu'est-ce qu'il y a?
4: Elle avait 9 ans, la petite.
1: Mais non. Mais tu rigoles ou quoi? Elles sont majeures à cette heure-ci.
4: Oh non, mais non.
1: Mais attends, mais j'ai rien dit, moi.
4: Ah, bah non.
1: Qu'est-ce que j'ai fait?
4: Rien.
1: Ah bon?
4: T'as peur, hein?
1: Mais j'ai pas dit, je retourne, je te
4: bouge. La gamine, elle dort pas de la nuit, là.
1: Mais elle avait pas 9 ans. On décroche pas la
4: carrière.
1: Elle avait pas 9 ans.
4: Ça y est, on a perdu un producteur, on a tout
1: perdu.
4: Putain,
1: on avait pas 9 ans, si.
4: Ah non, j'en sais rien.
1: Bon, bah, rappelle,
4: mais t'as même 20 ans, putain. Un trouillard, j'ai une bouffe.
1: Fais-en-moi un autre.
4: J'ai tiré les seins.
1: Ah, j'ai de pincer le cul.
4: Oh là là là.
1: Quoi, trouillard?
4: Oh là là là là là.
1: Ah, c'est des monsieur et madame trouillard, hein.
4: Putain.
1: Quoi?
0: Consultez.
4: Ah, ok, super.
1: Allez, attention, on en fait un deuxième. Ah là là là là. Je sais pas ce qui m'arrive aux doigts, mais à chaque fois je me cogne et je me fais mal. Ah. Ça va payer, ça. Non, c'est vrai, je me fais mal à chaque fois. Je tape sur l'os, je sais pas ce que j'ai, je me pique. Y a pas des écharpes dans le meuble?
3: Non.
1: Ah putain.
5: Allô?
1: Allô, Trouillard?
5: Allô?
1: Monsieur Trouillard?
5: Oui.
1: T'as peur, hein? Ah! Je vais débarquer chez toi, Trouillard! Hein? Il te fout un bic dans le cul! Trouillard! Espèce de. Je m'excuse. J'enlève le stylo. Trouillard! T'as peur? Oh! T'as peur ou pas? Merde. Merde, j'ai pas eu le temps de continuer. Deux déjà. Allez, un troisième monsieur et madame Trouillard. Et comme ça, après on arrêtera. Mais mon Dieu que je suis con, hein. Vous devez vous dire un mec comme ça, mais... Il doit avoir plein de femmes autour de lui.
4: Ah oui.
1: Ça tourne grave en ce moment. Avec des conneries pareilles, je me dis putain, mais faut que je finisse ma soirée au bain. Là, je me suis vraiment cogné. Hein.
3: Oh, ça va.
1: Je souffle du doigt. Ah là là là.
6: non, nous ne sommes pas là.
1: Te trouillarde. Tu flippes, hein, t'as mis ton répondeur. Mais c'est pas grave, on va faire un autre. T'en as encore d'autres? T'en as plus?
3: Ouais.
1: On fait le premier.
3: Allez.
1: Allez, vite fait, on rappelle le premier, on va voir un peu ce que ça va donner.
3: Ouais, bah, si, allez, ouais.
1: Vous avez dit que vous veniez me... c'est pour quelle heure? C'est pour quelle heure?
4: Je me lave, j'arrive.
1: Je suis en train de me laver l'arrêt des fesses et tout, j'arrive. Oh là là là là.
4: Allez, bouge taré. Décroche.
1: Voilà. Allô?
7: Allô?
1: Excusez-moi, Madame Trouillard?
7: Pas franchement.
1: Monsieur Trouillard?
7: Oui.
1: Trouillard! T'as peur, hein? Je vais te poisser, je vais te raser les poils du pubis! Tous tes poils! Je vais les manger! Trouillard! Je vais te bouffer les poils du pubis!
4: Dommage.
1: Dommage parce que là, tu as arraché ses cheveux.
3: Ouais,
1: j'ai raté déjà tout ce qu'il y avait autour. Hein. 08. Paul Vendic sur Fun Radio Nouveauté Another Day. 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
1: Et comme ça que je dis, bien entendu, c'est les débats. Et le dernier jeudi de mois, c'est ceux de Gérard. Pour le moment, c'est encore le mien. Débat concernant les complexes. On va démarrer avec Blandine, qui doit être avec nous, de Paris 20 ans. Bonsoir Blandine.
10: Bonsoir.
1: Bonsoir. Nous avons également Christelle, 20 ans, de banlieue parisienne également, Seine-et-Marne.
11: Bonsoir.
1: Ça va bien?
11: Oui, ça va.
1: Bon, très bien. Et nous avons Angèle, 19 ans, de Saint-Germain-en-Laye, banlieue parisienne également.
11: Bonsoir.
1: À croire qu'il y a que des gens de Paris qui ont des complexes et que les gens de province n'en ont pas. Pour l'instant, nous sommes trois, hein, ces trois gens apparemment qui ont des choses très intéressantes à dire concernant ce débat. Si vous souhaitez réagir à tout ce qui va se dire, apporter plus de précision ou alors poser des questions à tout ce qui va se dire, bien entendu, lors de ce débat. Et si vous voulez vous aussi réagir par la suite, une fois que vous serez un peu plus aiguillé sur ce débat, 0803 08 5000. Blandine, on va démarrer avec toi.
10: Oui.
1: Alors d'abord, toutes les trois, vous êtes toutes les trois complexées par quelque chose?
10: Oui.
1: D'accord, très bien. Blandine, la première.
10: Moi, je suis extrêmement complexée par mon poids, en fait.
1: D'accord, tu pèses combien? Il faut le dire, hein, c'est pas... C'est...
10: En ce moment, je dois peser 80 kilos.
1: D'accord.
10: Mais depuis septembre, j'ai perdu 20 kilos.
1: Ah, d'accord. Non, mais donc t'étais à 100 et t'es passé à 80.
10: Bravo.
1: Non, mais c'est ça, je veux dire, t'étais pas à 80 et passé à 60. Aujourd'hui
10: alors... Oui, j'étais à 100, je suis passé à 80.
1: D'accord.
10: Donc j'avais atteint un poids quand même très, très important, il faut dire.
1: Dû à quoi? Enfin, c'est tes parents, c'est comme ça, c'est toi?
10: Ouais, il y a une partie, enfin, j'ai pas accusé mes parents.
1: Non, mais c'est pas le but, je veux dire, tes parents sont déjà...
10: Non, pas du tout, je pense que c'est la nourriture que nous est notre mère, parce qu'elle a été très brimée quand elle était dans son enfance, donc elle nous donnait tout ce qu'on voulait. Alors évidemment, elle disait pas non sur le chocolat, ni non sur les bonbons, et nous, comme on avait tout le temps l'habitude d'en manger, moi j'en mangeais tout le temps, quoi.
1: D'accord.
10: Et après, je suis partie faire mes études à Paris, j'ai habité toute seule, et évidemment, toute seule, je me nourrissais pas très très très bien, quoi.
1: D'accord, donc quand on parle de... Donc ce soir, on parle de... des complexes. Il est bien évident qu'avec avec le poids que font donc 80 kilos, 20 ans, quand on est jeune, forcément...
10: c'est pas évident, surtout vis-à-vis des garçons, évidemment. Et,
1: bien sûr.
10: J'avais toujours l'impression qu'on m'aimait, enfin que c'était impossible que les gens m'aiment à cause de mon poids, justement.
1: Tu dis que t'avais cette impression, ce qui n'est plus le cas aujourd'hui?
10: Ça continue d'être à peu près le cas. Enfin, je me rends compte qu'il n'y a pas que ça, parce que j'ai des amis et tout le monde me dit ça, mais avant, j'étais renfermée à cause de mon poids, donc les gens n'allaient pas vers moi, donc je pensais que c'était à cause de ça, alors que c'était tout dans ma tête.
1: Ouais.
10: Et donc tout tournait et plus j'étais complexée par mon poids, plus je mangeais quoi.
1: D'accord.
10: Et donc je faisais que dire oui, mais non, je suis trop grosse, mais je continuais à manger.
1: Aujourd'hui, ton poids, t'as décidé de te battre contre, puisque de 100 t'es passé à 80 kilos. Tu continues, j'imagine, aujourd'hui.
10: Ouais, je continue. Ouais.
1: Ton but est d'en arriver à.
10: Mon but, c'est au moins d'arriver aux 70 kilos.
1: Ouais, 70, d'accord.
10: Bah, disons que je fais mon régime jusqu'à la fin de l'année, et après on va voir.
1: Tu mesures combien, Blandine? C'est juste pour.
10: Je mesure 1m70.
1: Ah ouais, quand même, ouais. Donc 70 kilos, effectivement. Non, mais c'est vrai qu'en faisant, parce que pour les gens, on pourrait dire encore 70 kilos, ça peut paraître costaud, mais enfin, si déjà tu fais 70 kilos, effectivement,
10: oui, c'est quand même,
1: ça sera beaucoup plus simple. Donc, ce complexe aujourd'hui, enfin, il existe toujours. Est-ce qu'il s'est, atténué, voilà, chercher le mot, grâce au poids que tu as perdu, ou il existe toujours, il est toujours aussi présent dans ta tête?
10: Il existe moins vis-à-vis de mes amis. Mais il existe toujours vis-à-vis des inconnus. Dès que je me retrouve dans un... Enfin.
1: Mais toi, personnellement, Blandine?
10: Pour moi, il existe toujours.
1: Il existe toujours. Mais ouais. Les 20 kilos que tu as perdus, tu les vois ou pour toi ils,
10: Oui. Enfin, je commence à les voir. Bah, parce que...
1: Dans les vêtements, déjà, peut-être pas.
10: Oui, je le sens vachement dans les vêtements. Mais quand je continue à me regarder dans la glace, j'ai toujours quand même pas mal de kilos en trop et... Et donc, je suis toujours, pour moi, dans ma tête, toujours aussi horrible qu'avant, quoi.
1: D'accord.
10: Donc, quand j'ai atteint cette barre des 20 kilos...
1: À quel moment, excuse-moi, tu pesais 100 kilos? Parce que t'as 20 ans, on le rappelle.
10: J'ai dû... avec les vêtements, en ce moment, je me rends compte que j'ai pris les 20 kilos très rapidement. C'est après le... À partir du moment où j'ai débarqué à Paris, donc j'ai dû prendre 20 kilos en 2 ans à peine.
1: Non, mais quel âge? T'avais quel âge?
10: J'avais 18 ans, quoi.
1: T'avais 18 ans, d'accord. Ouais. Comment on peut en arriver, la question par rapport au complexe, donc le poids, c'est... pourquoi tu t'es pas arrêté avant de faire ces 100 kilos?
10: Justement parce que j'étais... j'étais complexée par ça j'ai dû pas tout le temps atteindre les 100 kilos quoi, j'ai dû être baissée de temps en temps et remonter, mais disons...
1: Non, mais quand t'as commencé à atteindre 70 kilos, est-ce que tu t'es pas dit oh là, faut que vraiment quand tu t'es mis sur la balance, tu dis faut que j'arrête tout de suite?
10: Mais en fait je me pesais pas.
1: Ouais, mais enfin tu te regardais, je veux dire quand tu voyais que tous les 2 mois tu dois changer de taille de vêtements, à un moment donné
10: ça s'est pas produit tout à fait
1: non.
10: Comme ça quoi.
1: Ah bon?
10: Ça s'est parce que j'arrivais toujours. Bon, bien sûr, il y a des jeans dans lesquels je rentrais plus, évidemment. Mais il y avait, comme c'était la mode, des pantalons larges à élastique. J'arrivais à acheter mes fringues dans les magasins comme tout le monde. Non,
1: mais
10: quoi.
1: Ton visage, tout ça, tu devais voir quand même que tu devais.
10: Ouais,
1: puis les gens devaient te le dire autour de toi. Mais attends, mais tu prends du poids. Enfin, je veux dire, ne serait-ce que les agressions verbales que tu devais avoir au quotidien, tu devais te dire, attends, mais franchement, est-ce que je suis vraiment si grosse que ça? Savoir comment on en arrive à faire 100 kilos. Enfin, au moment de dire, bon, là, faut que j'arrête, faut que je redescende.
10: Ouais, mais ça a été vraiment, assez progressif et même si je le ressentais, c'était tellement mal que moi, quand je suis pas bien, je mange quoi.
1: D'accord.
10: Et donc je l'ai passé et puis franchement, je pensais pas avoir atteint ce poids-là parce que évidemment je me pesais pas.
1: Bien sûr.
10: Je pensais pas l'avoir atteint.
1: Donc toi, tu t'es affolé, tu dis stop et régime.
10: Et quand j'ai commencé justement, c'est une copine qui m'a emmené quelque part pour faire un régime et quand elle m'a dit alors tu pèses combien? Je lui ai dit et elle m'a dit je pensais pas que tu faisais autant.
1: Ouais, même elle a été surprise du
10: voilà,
1: chiffre.
10: Elle pensait pas que ça avait atteint ce point-là. Quoi.
1: D'accord. Puis en plus c'est un chiffre qui fait peur parce que 100 kilos, c'est vraiment le chiffre.
10: Non,
1: c'est la centaine et là ça commence à affoler tout le monde.
10: Ouais, non mais. Mais maintenant avec 20 kilos en moins, je me sens quand même encore assez mal.
1: Oui, non mais je comprends bien. Ouais.
10: Enfin,
1: tout à fait.
10: Assez mal, quoi.
1: Donc tu te sens encore aujourd'hui très complexé par ton poids et tu continues à te battre dessus.
10: Ouais, voilà.
1: D'accord, très bien. On va accueillir aussi mesdemoiselles, puisqu'il vient d'arriver, Xavier, 20 ans de Montpellier. Salut Xavier.
6: Oui, bonsoir Max, comment vas-tu?
1: Très bien, toi c'est plutôt un complexe concernant la timidité, ce qui est plutôt sympa pour le débat, dans le sens où ça va aérer un petit peu les côtés physiques.
6: Tout à fait, d'autant plus que j'en suis sorti, plus ou moins.
1: Bon, on en parle après Xavier, c'est juste pour t'introduire dans le débat. On a Christelle.
6: D'accord.
1: Christelle, t'as entendu, bien sûr, si vous souhaitez réagir à Christelle, Angèle, Xavier et Blandine, sur tout ce qui va se dire, vous le faites entre vous, il n'y a aucun problème, vous demandez, je vous donne la parole, il n'y a aucun problème. Christelle, donc toi, on rappelle, 20 ans de Seine-et-Marne, toi c'est un petit peu différent, ton complexe est plutôt au niveau de la bouche,
9: oui,
1: au niveau de l'intérieur de la bouche.
9: Voilà, Alors donc, moi j'ai un complexe au niveau de mes dents.
11: Ah, parle devant ton micro, hein, Christelle. Hein.
9: Ouais, donc j'ai un complexe au niveau de mes dents.
11: Ouais.
9: C'est-à-dire qu'en fait, mes dents de devant, les incisives, hein, j'ai les deuxièmes incisives qui chevauchent les premières incisives.
11: Oui, pour être plus clair, pour être plus simple, pour schématiser, comment on pourrait traduire tout ça, là, pour qu'on puisse bien comprendre, parce qu'il y en a plus d'un qui...
9: C'est les dents qui passent par-dessus les autres, et ça fait un peu genre Dracula, quoi.
11: D'accord. Bon, enfin, ah oui, d'accord. Double Dracula, quoi. C'est un peu les dents de requin, les deux devant.
9: Voilà,
11: d'accord. T'as double mâchoire.
9: Voilà. Enfin, bon, qui chevauche pas complètement, mais bon.
11: Ouais, je vois ce que tu veux dire, ouais. Et toi, ça te pose, c'est un complexe. Ça rentre dans le complexe. C'était complexé par ça.
9: Ah oui, c'est vraiment le gros complexe. C'est-à-dire
11: pourquoi?
9: C'est-à-dire que bon, quand je parle aux gens, je souris jamais. Enfin, je n'ose pas sourire à cause de...
11: Ah oui, d'accord, ouais.
9: Et quand vraiment, c'est la crise de rire, j'ai toujours ma main devant la bouche ou jamais je montre mes dents, quoi.
11: D'accord. Pourquoi? Parce que qui te dit que... Enfin, t'es persuadé qu'on va remarquer ça et ça se voit vraiment tant que ça?
9: Ouais, je me sens mal avec ça.
11: Depuis combien de temps t'as ça? Depuis toujours? Depuis toute petite?
9: Depuis tout le temps, en fait. Depuis tout le temps, mais avant c'était encore plus grave.
11: Ouais, c'est-à-dire?
9: Quand j'étais plus jeune, en fait, j'arrivais même...
11: T'avais des chauves-souris en plus des dents de Dracula, non?
9: Comment?
11: T'avais des chauves-souris dans ta bouche en plus des dents de Dracula. T'avais une haleine de chauves-souris?
9: Non. J'en rajoutais quand même un petit peu.
11: Ouais.
9: Et puis avant, quand j'étais plus jeune, j'ai eu des gros problèmes parce que c'était à coup de sucer le doigt, quoi. Donc j'arrivais même pas à croquer dans une pomme.
11: Ah oui, carrément.
9: Ouais. Et donc ma mère m'a vraiment... Enfin, mes parents m'ont vraiment pris en charge. Hein. C'est-à-dire que tout de suite, j'ai porté les appareils, etc., quoi, comme quand on est jeune. Et donc j'ai porté ça pendant 3 ans.
11: Oui.
9: Le problème, c'est que c'est vrai que ça a rangé, on va dire. Mais c'était un dentiste un peu de la vieille école. Hein. Donc il y avait des anciens procédés qui marchaient pas toujours à 100%. Ce qui fait qu'en fait, il a fait ce traitement en fait sur mes dents de lait.
11: Oui.
9: Et que quand mes dents sont tombées, mes dents définitives ont repoussé de travers.
11: Ah d'accord, ok. Et aujourd'hui, on peut plus rien faire là-dessus?
9: Si, justement. Donc là, le 1er janvier 2000, pour bien commencer l'année, j'ai eu une paralysie faciale.
11: Oh putain.
9: Dû à un abcès, en fait.
11: Ouais. Bah, il paraît qu'il faut faire très attention. Moi, j'ai vu un de mes médecins qui m'a dit qu'en ce moment, il y avait des virus de paralysie faciale. Je vous le dis, c'est pas des conneries. Parce qu'apparemment, plutôt que de voir 2 cas par an, à mon avis, 8 en l'espace d'un mois, et surtout sur Paris et la banlieue, apparemment, il y a un virus qui court. Et il paraît que la médecine ne veut pas le dire pour affoler les gens, mais faites attention. Donc, je vous le dis, c'est un message personnel, parce que c'est un grand médecin que j'ai vu. Si vous sentez que vous avez des courbatures et qu'en même temps, vous avez une de vos paupières qui tombe un petit peu de l'œil comme si vous étiez fatigué, ne vous dites pas que c'est juste un coup de fatigue ou une grippe. Ça peut être le début d'une paralysie faciale, auquel cas il faut voir le premier médecin de famille que vous avez, et il y a un traitement pour ça avec un vaccin qui vous permet. Non mais c'est marrant que tu le dises, tu vois, parce que elle a vu 8 cas en l'espace de 2 mois alors qu'on en voit 2 par an, quoi.
9: Ouais, merci.
11: Donc message personnel, ça n'a rien à voir avec le débat, mais c'est bien que tu le dises parce que comme ça me permet de dire ce qu'elle m'avait raconté. Et donc oui, donc t'as une paralysie faciale, et ce qui fait que...
9: Donc dû à un abcès, donc ce qui fait que j'ai dû donc aller en urgence à l'hôpital. Et donc je me suis fait opérer et de l'abcès pour et de la même traite en fait je me suis fait enlever les 4 dents de sagesse.
11: D'accord. Attends, je sais pas qui est sur l'antenne, Blandine ou Angèle, mais vous êtes en direct, hein, donc si vous parlez avec les gens derrière vous, ça devient cacophonie. Ouais, donc t'en as profité pour te faire enlever ces dents là.
9: Voilà, ces 4 dents de sagesse. Hein, parce qu'en fait en 98, donc il y a 2 ans, j'avais été voir un l'orthodontiste justement pour éventuellement porter un appareil.
11: Hein. Ouais, d'accord, ok.
9: Et je devais me faire arracher tout un tas de dents avant de le porter. Bon, j'ai un peu perdu courage, donc je suis reparti. Et 2 ans après, je me suis dit, allez, c'est reparti, on y va. Donc je me suis fait enlever les 4 dents de sagesse.
11: D'accord.
9: Pour aller voir l'orthodontiste.
11: Et qu'est-ce que ça a donné là maintenant, le résultat, c'est quoi?
9: En l'espace de 15 jours, je me suis fait arracher 6 dents.
11: Oui. Et
9: donc depuis le 1er janvier, je porte un appareil. Et comme disait la demoiselle d'avant,
11: Blandine, ouais.
9: C'était plus, quand on connaît bien les gens, ça passe encore.
11: Oui.
9: C'est plus
11: le regard des inconnus des autres dans les soirées, ouais. Ouais. Ouais, d'accord.
9: On n'a pas envie que les autres voient, donc on cache.
11: Ouais. C'est, ouais.
9: Alors des fois, bon, quand on est pris en photo par hasard en train de sourire, alors ouais. Là, on regarde la photo, on fait, oh là là, alors on voit que ça.
1: Bah évidemment, ouais, on voit que ça.
9: C'est
1: ouais.
9: Et puis
1: ouais.
9: Alors c'est ce qui renfonce encore plus et on se dit bon bah c'est bon peu... là je souris plus sur les photos, je mets ma main devant, là c'est l'horreur quoi.
1: Dans la même famille que ton problème, c'est aussi ceux qui ont les dents jaunes ou des dents noires un petit peu, et c'est vrai que c'est pareil, c'est quand tu vois les pubs, vous n'osez plus sourire et tout ça.
9: Ouais.
1: Retrouver les dents blanches, c'est vrai que ça paraît comme ça tout con hein, pour ceux qui écoutent la radio, et parce que tout à l'heure on va écouter des interventions de gens qui ont eu des complexes un petit peu plus violents que celui que tu as vécu, mais à partir du moment que c'est un problème, surtout quand il est physique et qu'il est vu de, et qu'on se dit qu'il peut être, et qu'on, surtout qu'on se dit mentalement qu'il peut être vu constamment aux yeux de tout le monde, c'est quelque chose bah pareil avec lequel on vit tout le temps, et c'est une angoisse permanente, c'est galère quoi. T'y pensais tout le temps, Christelle, à chaque fois, parce qu'à un moment donné le fait de mettre ta main devant ta bouche quand tu souriais, ça devient un tic, donc t'y penses plus. Mais est-ce qu'à chaque fois tu pensais que tu étais en train de mettre la main devant ta bouche pour justement cacher ce truc?
9: Ah non, après ça devient une habitude.
1: Ça devient une habitude.
9: Inconsciemment, après au bout d'un moment, ça devient une habitude quoi. C'est inconscient. Et
1: pourtant, tu te faisais surprendre en train de rire sans mettre la main devant ta bouche.
9: Ah ouais, si je me faisais prendre en photo, après je regardais quelques jours après la photo développée.
1: Ouais. D'accord, donc des fois.
9: Par hasard quoi, parce que sinon,
1: À
9: part les gens qui me connaissent.
1: D'accord, on a bien. Alors Angèle également, 19 ans de Saint-Germain-en-Laye, ensuite Xavier, ça sera à ton tour. Je rappelle hein, de nouveau que si vous souhaitez intervenir dans cette émission, 0803-08-5000, on aura un peu plus tard Marie du Gers qui a 38 ans, qui était paraplégique pardon, et qui nous parlera de ce complexe-là. Angèle, en ce qui te concerne, toi, t'es complexé, mais plutôt par le cliché actuel, surtout dans les magazines, c'est vrai qu'on en parle énormément, la minceur, la mode, etc. Raconte-moi tout ça, Angèle.
9: Bah ouais, déjà, il y a tout ça, le phénomène de mode, mais aussi sur les plages, on voit tout le temps des filles en bikini, super jolies, elles sont toutes super, super mignonnes, et moi, à côté, je me retrouve avec mes grosses cuisses et mes vergetures, et c'est pas surtout...
1: Qu'est-ce que tu reproches? Je comprends pas bien. Où est le complexe là-dedans par rapport à toi? Tu complexes sur quoi? Comment on peut en vouloir à quelqu'un qui est
9: non,
1: bien?
9: Non, c'est pas ça, mais avant tout, les garçons en parlent beaucoup. Oui. C'est vrai que les vergetures, c'est pas forcément beau. Je suis pas énorme, mais j'ai une prise de poids,
1: Oui.
9: Et les vergetures, c'est ça, quoi. C'est pas beau.
1: D'accord. Donc toi, est-ce que tu reproches quelque chose quant à les magazines d'actu, les magazines aujourd'hui je sais pas, 20 ans, Biba, j'en sais rien.
9: C'est pas réel.
1: Hein?
9: C'est irréel.
1: Oh là, je sais pas qui c'est qui a quel bruit derrière là, mais s'il peut demander à ce que ça se calme, parce que là, ça devient cacophonie. Qu'est-ce que tu disais, Angèle?
9: Ouais, c'est irréel, ça peut pas être vrai, des filles comme ça, on n'en voit pas, il y a une usine à scie, c'est pas possible.
1: Il en existe, Angèle, si, des filles toutes minces, toutes maigrelettes, crois-moi, parce que si t'es à Paris, ouais, tu vas dans des boîtes... que ça soit pas beau, c'est une chose, maintenant que tu dis qu'elles n'existent pas, si elles existent, elles sont nombreuses.
9: Si elles existent, malheureusement, parce que je trouve ça un peu squelettique, c'est pas forcément très très beau.
1: Oui, mais c'est une mode.
9: J'ai pas mal de copines qui sont très très maigres, qui sont, elles, hyper complexées, mais elles rentrent dans un phénomène de mode qui les garçons les admirent.
1: Ah bon?
9: Elles sont mal dans leur peau.
1: J'ai l'impression que ça change ça quand même. Hein. Je sais pas ce qu'en pensent les filles maintenant.
9: Ça commence un peu à changer.
1: J'ai l'impression que les filles un peu plus mises en forme, quoi, un peu de rondeur, en tout cas très légère. C'est vrai que comment elle s'appelle Casta là.
9: Laetitia
1: Casta a ouvert une petite brèche. Genre je reste naturel et spontané. J'ai le poids que j'ai. Tant pis, faut me prendre comme on est. Alors c'est vrai qu'on l'a prise comme ça parce que ça changeait des autres et ça faisait un côté marketing très différent pour les marques. Mais sans le vouloir, peut-être que s'ils ont ouvert une brèche sur un nouveau style de mannequinat et surtout sur un bien-être des nanas en disant bah finalement elle a des petites rondeurs parce qu'elle est loin d'être fine à mon avis et elle est magnifique hein, mais je trouve que moi je trouve en tout cas beaucoup plus attirant une fille comme elle que les filles maigrelettes. Toi, on prend Estelle Hallyday, elle est pas non plus toute fine quoi, elle a des petites rondeurs, elle a des petits trucs, enfin de besoin qu'elle est bien, elle est bien foutue,
9: mais la mode pinette passera toujours au-dessus de la mode des squelettiques.
1: Ouais. Donc toi c'est un complexe. Pour revenir sur le complexe pur, tu complexes vraiment sur ça?
9: Ouais, sur ça, et aussi les gens jugent beaucoup sur le corps. Quand je suis sur la plage, etc., souvent on me vanne et c'est pas vraiment très agréable.
1: Xavier, ton côté, toi, le complexe qui n'a rien à voir avec le physique, qui est plutôt la timidité?
6: Oui, c'est exact, ouais.
1: Raconte-nous tout ça.
6: Bon, pour commencer, si tu veux, quand j'étais plus jeune, j'étais à l'école primaire, hein, j'étais le mec, tu sais, de la classe que tout le monde n'aime pas trop. Tu vois le genre.
1: Ouais.
6: Donc de là, bon, je me suis renfermé sur moi-même, très timide, impossible d'accoster une nana. Bon,
11: tu penses que ça vient de là, la timidité, c'est venu de quand tu t'en souviens, ça vient du primaire de le fait qu'on se soit
6: solitaire,
11: Ouais, d'accord, qu'on se soit moqué de toi.
6: Solitaire, j'aurais pas vers les autres.
11: Oui, mais tu crois que c'est ta cause face au fait que on se moquait de toi et tout ça, donc tu t'es de toi-même, t'étais pas. Tu penses que t'es de toi-même, t'es pas dans cette, c'est pas ton caractère à la base, mais que il était devenu comme ça.
6: Non, du tout. Je pense que ça se forge avec la avec le, l'environnement, quoi. Je veux dire, à la base, on est tous pareils.
11: Tu crois?
6: Ouais,
11: moi je suis pas persuadé de ça. Moi je connais des gens qui sont qui ont pas eu d'emmerde dans leur scolarité, qui étaient apparemment très réservés, très timides en étant jeunes, qui le disaient, qui le sont encore aujourd'hui. Des gens comme toi, peut-être que de nature tu serais peut-être plus un rentre dedans et un mec qui aimerait bien être au contact des gens, et peut-être qu'on a provoqué en toi, à cause de ces moqueries ou de ce qui a pu t'arriver, bah cette timidité, le fait d'être enfermé.
6: Ouais, tout à fait, ouais, mais la preuve c'est que
11: on n'est pas tous pareils. Pardon?
6: Aujourd'hui, je suis plus du tout pareil. Hein.
11: C'est pour dire qu'on n'est pas tous pareils, c'est qu'il y en a qui le sont de nature, ce que toi, on t'a obligé à être.
6: Ouais, je pense que l'environnement quand même, de la famille et même du travail ou de l'école, hein, ça joue énormément, je pense.
11: Donc toi, t'es devenu, ton complexe, c'est la timidité.
6: Donc j'étais, ouais.
11: Que t'as dû combattre, raconte-nous tout ça en détail alors.
6: Ouais. En détail.
11: Je veux dire, à quel moment vraiment tu t'es. Des exemples, je veux dire, qui prouvaient que tu étais timide et renfermé, ce que tu avais pu à faire qu'aujourd'hui tu avais à faire.
6: Incapable de draguer une nana, incapable de sortir avec une nana, alors que je sortais avec une nana vachement tôt, quoi. J'étais en CM2, j'ai eu mon premier baiser, tu vois le genre.
11: Oui.
6: Mais j'ai plus beaucoup de batterie, ça.
11: Ah merde. Vas-y, tant qu'on t'écoute, et après dès que ça coupera, on passera marié.
6: Ouais, voilà. Donc, ce qui s'est passé, en gros, j'ai pris 2-3 baffes dans la gueule, puis finalement, le jour, j'ai riposté, quoi. J'ai balancé mon poing dans la gueule à un mec, parce que j'en ai marre de me faire frapper.
11: Ouais.
6: Et depuis, je me suis plus ou moins imposé, et après, j'ai...
11: D'accord, ça a coupé, voilà, donc Xavier n'a plus de batterie. On va avoir Marie, 38 ans, du Gers. Par contre, c'était dommage que c'était très intéressant concernant la timidité. C'est vrai que, bon, tout à l'heure, il parlait, j'arrivais pas à draguer une nana. Il y a beaucoup de gens qui seraient incapables de pouvoir le faire. Je fais partie de très loin, je fais partie de cette catégorie. Mais après, il suffit d'être poussé un petit peu. Hein. Il y a des gens qui sont vraiment, vraiment très, très, très coincés, qui n'arrivent pas à mettre un mot l'un devant l'autre, devant quelqu'un qu'ils peuvent apprécier. Donc là, effectivement, s'il y a des gens qui veulent réagir sur ce complexe de la timidité pour continuer la conversation qu'on avait à l'instant, bah, qu'ils nous appellent au 0803-08-5000. Blandine, Christelle et Angèle.
12: Oui.
11: Nous allons accueillir. Bah, vous avez une patate d'enfer toutes les trois, oui. Ça fait plaisir. On a peu de filles sur l'antenne, mais finalement, oui, je me dis qu'au compte-gouttes, comme ça suffit largement qu'elles nous écoutent. Hein. On a Marie, 38 ans du Gers, qui est avec nous. Bonsoir Marie.
12: Bonsoir tout le monde.
11: Bah, merci de nous appeler en tous les cas.
12: Ben, il n'y a pas de problème.
11: Alors donc, tu es paraplégique.
12: Ouais.
11: Et tu as été très complexée à cause de ça, ce que je peux comprendre tout à fait. Et un jour, il s'est passé quelque chose qui t'a transformée.
12: Voilà. À l'âge de 16 ans, enfin jusqu'à l'âge de 16 ans, ça allait, si tu veux, parce que bon, j'étais...
11: On peut peut-être rappeler, si ça ne te dérange pas, parce qu'il y a beaucoup de jeunes qui ignorent probablement ce que c'est exactement, que d'être paraplégique.
12: Une paraplégie, c'est une paralysie des jambes, des membres inférieurs, en fait. Il y en a qui marchent, il y en a qui ne marchent pas.
11: D'accord.
12: Moi, je marche.
11: Toi, tu marches, mais qu'est-ce qui ne fonctionne pas?
12: Ben, c'est... Je boite, quoi.
11: Tu boites, d'accord, ok, très bien.
12: Je marche les jambes en dedans, les pieds, enfin.
11: D'accord.
12: Voilà, quoi.
11: Très bien. Et donc, à l'âge de 16 ans, tu disais, excuse-moi...
12: Bon, à l'âge de 16 ans, j'ai commencé à me rendre compte que mes copines sortaient, tout ça, avec des garçons, et que moi, je... J'avais pas de copain, quoi.
11: Jusqu'à cet âge-là, en fin de compte, tu t'en rendais pas compte?
12: Non.
11: Parce que tu rentrais chez toi, chacun rentrait chez soi, il n'y avait pas de sortie en question, et puis le jour où t'as pu commencer à avoir l'âge de sortir...
12: Ben là, j'ai rencontré quelqu'un.
11: Non, mais c'est là, à ce moment-là, que tu t'es rendu compte qu'effectivement, il y avait une différence entre toi et tes copines.
12: Oui, mais bon, à l'école, on me le disait aussi, mais bon, c'était moins...
11: Moins flagrant. Tu te rendais pas compte véritablement de la différence, de cet handicap qui pouvait vraiment te différencier des autres.
12: Ben si, mais bon, comme j'étais très défendue par ma sœur...
11: Oui.
12: Qui se retournait dans la rue pour tirer la langue aux gens quand les gens nous regardaient.
11: Ça, j'entends bien, mais toi, personnellement, en dehors des gens qui pourraient te défendre et te protéger, toi, personnellement, Marie, avant ces fameuses années de 16 ans où tu m'as dit que tu t'es rendu compte de cet handicap, parce que quand les gens commençaient à sortir, apparemment, toi, tu pouvais pas à cause de cet handicap, juste avant que, justement, ces premières sorties n'arrivent, tu savais, effectivement, que tu avais un handicap donc qui était physique, qui se voyait, que tu connaissais, mais tu pensais pas qu'il pouvait être aussi embêtant et aussi déplaisant que ça.
12: Voilà.
11: Tant qu'il n'y avait pas les sorties, ça allait. Le jour où il y a eu commencé à avoir ces sorties en boîte et on va rejoindre les copains à droite à gauche, là tu t'es rendu compte que ça pouvait t'empêcher de continuer à les suivre.
12: Bien sûr.
11: D'accord, ok. Donc après 16 ans, 17 ans, tu fais la rencontre, raconte-moi.
12: Voilà, je rencontre quelqu'un qui m'a dit, mais il n'y a pas de raison que tu continues à déprimer, parce qu'il faut absolument que tu... Tu te rends compte que tu es comme les autres.
1: Donc
12: quoi.
1: Là, c'était, là, Marine, donc tu t'es mise à... Parce que pour expliquer, ce que c'est pas... Donc 16 ans et à 17 ans, donc là, tu as commencé à déprimer sérieusement. La déprime, c'est quoi pour toi? Rester enfermée toute seule
12: Non, je faisais que pleurer.
1: Ah d'accord.
12: Parce que ma soeur sortait, bon, elle m'amenait. Mais bon, c'est vrai que...
1: Mais t'étais pas contre tout, je veux dire, t'étais pas contre tout le monde, t'en voulais pas la terre entière, si?
12: Non, pas
1: d'accord.
12: Du tout.
1: Non, mais ça aurait pu être ça, parce qu'il y a des gens qui se renferment sur leurs problèmes physiques.
12: Non.
1: Et qu'en veulent à tout le monde.
12: C'était pas du tout ce cas-là.
1: D'accord.
12: Et un jour, je me suis inscrite à une association.
1: À quel âge? T'avais quel âge à ce moment-là?
12: Bon, j'avais 17 ans.
1: D'accord.
12: Et j'ai rencontré ce gars qui m'a beaucoup aidée. Qui m'a aidé à faire un morceau de chemin, quoi.
1: Ouais, quel gars, ouais, c'est quoi? C'est un copain? Enfin, donc tu t'es fait un mec, quoi. T'es
12: un sorti... copain, voilà, j'ai fait un mec.
1: Ouais, bah voilà, parle normalement, parce que là, on essaie,
12: essaie
1: de décoder tout ce que tu nous dis.
12: Je me suis fait un mec, ouais.
1: Ouais, voilà, enfin, t'es sorti avec un mec, un garçon, voilà. Ouais.
12: Et ça s'est très très bien passé.
1: Sorti, c'est-à-dire des balades
12: Des balades, non, des pucelages.
1: Ah bah, faut le dire, Marie.
12: Des pucelages.
1: Bah oui, mais on peut pas deviner, nous, on peut pas, on n'est pas des voyants, nous, on n'est pas Jean de Neubert, hein. Non, donc et là, t'as pris confiance en toi, dans
12: voilà,
1: le sens.
12: Tout à fait.
1: T'as ressenti quoi à ce moment-là?
12: Ben, beaucoup d'amour de sa part.
1: Oui.
12: Et puis une libération.
1: Et par rapport à ce complexe que t'avais?
12: Ah, terminé. Ah ouais.
1: C'est-à-dire que le jour où tu t'es rendu compte réellement de la différence que t'as avec tes copines à cause de ces sorties, t'as cru quoi? Que t'étais, que tu pourrais jamais avoir de relation amoureuse, que tu pourrais pas avoir d'enfant, que personne ne t'aimerait?
12: Bien sûr.
1: Que personne ne s'intéressera à toi dû à ce complexe comme les autres l'ont vécu également, c'est ça?
12: Voilà, tout à fait.
1: D'accord, ok.
12: Et puis après, bon, j'ai fait ma vie, quoi. J'ai eu plusieurs copains.
1: Et aujourd'hui, t'en es où, Marie?
12: Alors, aujourd'hui, j'ai un petit garçon qui a 9 ans.
1: Ouais, et dis donc, avec la patate que vous avez toutes les quatre, vous allez finir par me complexer. Je vais me sentir gêné, moi, d'être en forme, hein, ce soir.
12: Mais pourquoi?
1: Bah, je sais pas, c'est mou. Il se passe. Je pensais que. Non, mais. Enfin, tant que ça va, mais les autres, elles dorment. Ouais, non, vas-y, Marie, vas-y. Après, on aura d'autres personnes.
12: Bon, et j'ai un petit garçon de 9 ans. Bon, je ne suis pas restée avec son père. Et là, je viens de rencontrer quelqu'un qui me apporte beaucoup de bonheur.
1: D'accord. Donc,
12: j'espère que ça va durer.
1: Donc aujourd'hui, ce complexe n'existe plus.
12: Plus du tout.
1: Est-ce que cet handicap aujourd'hui vis-à-vis des... Parce qu'on a beaucoup parlé du regard des autres.
12: Oui.
1: Forcément, quand on parle de complexe, et surtout quand il est physique...
12: Oui, c'est le regard des autres.
1: Et donc visible. Ouais. Est-ce que ça encore c'est encore quelque chose qui te gêne?
12: Non, pas du tout.
1: Plus du tout.
12: J'emmerde les gens, carrément.
1: D'accord. Ça t'a gêné au début, maintenant ça ne te gêne plus.
12: Ah non, pas du tout.
1: D'accord, ok. Est-ce que tu trouves normal, ce qui est normal, parce que c'est de regarder, c'est vrai que je vais pas, je joue un peu l'avocat du diable, mais quand quelqu'un, quand il y a un handicap, quand il est visible, donc forcément physique, qu'il est vu, le fait de regarder ne veut pas dire forcément, tu sais, le fait n'est pas synonyme de moquerie, quoi.
12: Non,
1: mais ça, faut bien comprendre, hein, parce que bon, moi, le premier, quand je vois quelque chose, c'est le tic de regarder au même titre que tu regardes une fille, tu regardes, mais ça veut pas dire que après tu t'attardes dessus, tu fais, oh putain, regarde comment elle marche, ou regarde l'autre, comment il est. C'est un tic, après ça s'arrête là, quoi. Hein. C'est ce qu'il faut savoir quand même, parce que souvent, quand on a un handicap, enfin, les gens qui ont un handicap, quand on leur dit qu'est-ce que tu penses de regarder des choses, c'est ouais, je les emmerde. C'est vraiment quand, effectivement, quelqu'un a envie de se marrer ou de se moquer de cet handicap ou d'en parler, ou quand c'est moquerie, quoi.
12: Ben oui.
1: Non, mais je permets de le préciser parce que sinon, on peut croire qu'on met tout le monde dans le même sac, quoi.
13: Max?
1: Ouais.
13: Oui, c'est Christelle.
1: Oui.
13: Pour revenir, je pense effectivement qu'une relation amoureuse est très importante, en fait, pour essayer d'effacer son complexe. Et je pense que ça prend beaucoup d'importance.
1: Bah, toi, personnellement, avec ton problème, donc, tu avais des quatre gencives, les dents les unes sur les autres.
13: Au niveau de mes dents, c'est vrai que moi, j'étais très complexée à ce niveau-là et encore plus complexée.
1: Mais
13: je pouvais porter un appareil.
1: Mais Christelle, ça t'empêchait pas d'avoir des petits amis ici?
13: Non, ça m'a pas empêché, mais le fait de porter un appareil, c'est encore. Un complexe en plus.
1: Ah oui, ça je veux bien croire, ouais.
13: Et c'est vraiment mon ami qui m'a poussé, qui m'a vraiment dit, vas-y quoi, c'est bon, c'est ton complexe, mais bon, moi je m'en fous, je t'accepte tel que tu es, vas-y. Et c'est vrai que c'est là qu'on a tendance en fait à essayer de surpasser son complexe et dire, bon allez, c'est bon quoi, il faut que...
1: Ah mais
13: ça m'empêche pas de vivre et puis.
11: Il est clair que le soutien de la famille est important ou des amis ouais, ou des frères et sœurs, mais le quand on a un petit ami, enfin quelqu'un de proche, celui qu'on aime et qu'il est derrière nous, il est clair que c'est une mauvaise motivation supplémentaire pour le complexe qu'on peut avoir, peu importe lequel. Mm-hmm. Angèle, on l'a mise de côté deux minutes puisqu'on va accueillir Dominique, 24 ans de Villejuif, avec qui on va pouvoir continuer ce qu'on avait commencé à faire tout à l'heure avec la timidité, le fait de mal vivre ça, la timidité, ce qui est un véritable complexe qui peut être même maladif apparemment, ça a été mis entre parenthèses. Bonsoir Dominique.
14: Bonsoir.
11: J'ai dit peut-être 34, c'est 24 ans de Villejuif.
14: 24, ouais.
11: D'accord, Dominique, on t'écoute concernant cette timidité, ce mal-être.
14: Ouais, c'est un mal-être. Bonsoir à tous.
11: Ah, il y a quelqu'un qui est une nana qui aura un copain derrière ? J'entends un chien aboyer.
14: Non, c'est moi, c'est Marie, c'est ma chienne qui aboie.
11: Ah, c'est ta fille, d'accord, excuse-moi.
14: Non, c'est ma chienne. C'est
11: ah,
14: pas
11: c'est
14: ma
11: ta chienne,
14: fille.
11: Excuse-moi. Non, je te plaisante. Ouais, oh, je rigole. Oh. Bon, alors, Dominique.
14: Oui, bonsoir.
11: Oui, bonsoir. Dominique, Nick, quand tu veux, tu peux y aller.
14: Voilà, bon, je vais appeler parce que j'ai...
11: Ouais, fais pas ta timide, toi.
14: J'ai
11: vraiment
14: un problème. Pardon ?
11: Fais pas ta timide, hein.
14: Ah, je suis timide. C'est...
11: Allez, raconte, raconte.
14: Je sais pas comment je fais pour te parler.
11: Arrête, à ce point-là ?
14: Si, j'ai le cœur qui bat à 1000 à l'heure.
11: Mais tu vois, tu le fais quand même, hein. Ce qui est pauvre, que je dois avoir un pouvoir de folie.
14: C'est un pouvoir extra, ouais. De toute façon.
11: Allez, vas-y, Dominique, ta timidité.
14: Je disais que j'ai du mal à lier des mots. Quand j'ai envie de dire quelque chose à quelqu'un qui me touche beaucoup, j'ai toujours du mal à m'exprimer.
11: Alors, on en revient au sentiment amoureux, ça peut être même très amical.
14: Ça peut être les deux, ouais, à chaque
11: fois. Je veux dire par là que ça peut être tout simplement le fait de féliciter. Je sais pas, on prend un exemple à la con. Un copain qui fait un truc et puis tu veux le féliciter, tout simplement un ami, t'as même du mal à féliciter les gens.
14: Ouais, quand je connais pas surtout.
11: Non, mais même si tu connais,
14: Enfin, au début, oui, j'ai toujours cette appréhension et je sais pas.
11: Peur de quoi ?
14: Cette personne, pardon ?
11: C'est quoi cette crainte ? Elle se traduit comment ?
14: Qu'est-ce qui fait ? J'ose pas, je reste bloquée,
11: un
14: blocage.
11: Le fait d'aller, le fait de dire à quelqu'un ce que tu ressens pour lui. Voilà, évidemment, parce qu'à mon avis, tu dois surtout avoir envie de parler du sentiment amoureux, d'aller dire à quelqu'un je t'aime ou ce que tu ressens pour lui, c'est ça, en règle générale. C'est de ça dont tu veux parler.
14: Ouais.
11: Mais sur tous les sujets, l'amitié, si demain tu veux dire à quelqu'un que tu l'aimes bien ou je sais pas, qu'il est joliment habillé, enfin te faire des compliments, c'est quelque chose que tu ne peux pas faire.
14: En général, oui, j'arrive pas à sortir tous ces mots.
11: Non mais
14: au fond de moi, en fait, c'est.
11: Parce qu'il y a quand même, il y a quand même un océan entre dire à quelqu'un je t'aime et dire à quelqu'un je te trouve bien en forme, t'as bonne mine et t'es bien habillé.
14: C'est quand même plus pour le sentiment amoureux. Quand
11: d'accord,
14: même.
11: Bah mais ça a précisé parce qu'on peut croire que t'es tellement timide que t'oses jamais faire des compliments à des gens de peur de les gêner parce que ça peut être ça, hein.
14: Ouais.
11: Ça peut être ça. Moi personnellement, il y a beaucoup de choses aussi, mais tu sais, on est tous un peu timides quelque part. Il y en a qui l'ont à plus haute, il y en a qui l'ont beaucoup plus que d'autres. Peut-être que toi, c'est supérieur à beaucoup de plus, enfin, que tous ceux qui sont sur l'antenne en ce moment, mais moi personnellement, crois-moi, contrairement à tout ce qu'on peut entendre à l'antenne, je peux t'assurer et te le jurer que je suis extrêmement timide.
14: Eh ben, ça se voit pas.
11: Oui, mais c'est normal parce que la radio et souvent c'est un, mais je suis très timide, ouais.
14: Ah bah tu le caches bien alors.
11: Ouais, mais souvent on dit que les gens très timides comme ça, ils montrent quelque chose dans l'artistique.
14: Une image.
11: Ouais, une image, enfin parce que comme on dit, ces deux personnes, je sors quelque chose en moi, j'en profite, mais en réalité, crois-moi, on pourrait te le dire, je suis très très timide et réservé, ouais. Donc tu vois, c'est pour toi pareil, hein, moi il m'a pour les sentiments amoureux, crois-moi qu'il a été c'est très très compliqué pour moi d'aller dire réellement ce que je peux ressentir. Je le fais beaucoup plus facilement aujourd'hui, c'est peut-être dû à l'expérience. Donc tu as 24 aujourd'hui, peut-être que tu en auras 30 ou 35, ça sera plus simple parce qu'une fois que tu auras gâché deux trois histoires ou en tout cas que tu vois que tu seras passé de deux trois choses à cause de ça justement parce que tu n'as pas réussi à dire des choses que tu avais envie de dire. Ce qui est d'autant plus compliqué que de pas avoir dit des choses que tu pensais pas parce que t'as zappé et que t'étais tout simplement un naze ou une naze. Et qu'en plus tu sais que t'es passé à côté de choses que t'avais envie de dire mais que t'as pas été capable de dire ou que t'as pas été capable de faire comprendre ou que ça t'a mal traduit, peut-être que ça va te permettre d'être un peu moins timide et de prendre un peu plus sur toi. Aujourd'hui, Dominique, à 24 ans, un homme que t'aimes, t'es incapable de lui dire.
14: Bah ouais, je sais, c'est peut-être.
11: Non, je te pose la question, je te dis pas, je te pose la question. Est-ce qu'aujourd'hui encore tu.
14: Non, j'y arriverai pas.
11: T'as pas réussi à passer, il n'y a pas un cap, t'as pas fait. Aujourd'hui, ça va pas un petit peu mieux qu'avant, c'est toujours pareil.
14: Ça va, on va dire, ouais, un poil mieux. Quoi.
11: D'accord. Tu n'es pas capable d'aller dire à un mec,
14: non.
11: Serre-moi dans mes bras, j'ai envie que tu m'embrasses, fais-moi un câlin, machin.
14: Non, je pourrais pas.
11: Pourtant, t'en as envie.
14: j'en ai envie, mais
15: et t'as peur
14: je le montrerai de quoi, par de, des gestes, mais
15: de quoi t'as peur, à ton avis? Comment tu l'expliques, ça?
14: Je sais pas.
15: C'est quoi? C'est la peur d'être ridicule, d'être un peu gnagnin, d'être un peu trop fleur.
14: C'est quoi? Ouais, peut-être tout ça, ouais, toutes les choses.
15: T'as même pas l'analysé.
14: Je sais pas, c'est. Je pense que, ouais, peut-être que je serais ridicule.
15: Ouais, parce que moi, personnellement, c'est ce que je ressens des fois. Moi, par contre.
14: Sentimental.
15: Voilà, bah, moi, c'est parce que ça se traduit, quoi. Tu peux essayer de l'analyser. T'as pas envie d'essayer de savoir pourquoi?
14: Bah si, j'ai envie de savoir pourquoi.
15: Non, mais justement, donc de se dire, c'est ça, c'est savoir pourquoi, c'est justement avoir peur de ridicule parce que tu vas penser, t'as peur que l'autre croit que t'es un peu trop romantique, un peu trop fleur de rose, un peu trop ceci. C'est ce qui fait c'est ce qui t'empêche de dire tout ce que tu ressens pour la personne, ou tout ce que t'aimerais dire, ou de tout ce que t'aimerais recevoir.
14: Ouais.
15: Non?
14: Si, c'est.
15: Je suis pas ton mec, moi, hein. Tu peux y aller, hein. Y a pas besoin d'être timide.
14: Ouais,
15: hein.
14: Je sais.
15: Ah, dodo. Bon, allez, le temps que tu récupères un peu tes esprits avant que tu tombes dans les pommes, il faudrait.
14: Non,
15: qu'on...
14: non, je tomberai pas dans les pommes, je te rassure.
15: Il faudrait qu'on puisse accueillir, s'il vous plaît, Fildar ou Manu. Bah oui, parce que moi j'ai un pouvoir pour décontracter les gens. Sarah, 22 ans de Paris. Bonsoir, Sarah.
14: Oui, bonsoir.
15: Alors, je sais pas qui c'est qu'on a mis. Marie, on l'a mise de côté, d'accord, en attendant. Sarah, toi, tu veux plutôt expliquer pourquoi on complexe?
14: Exactement, parce que Angèle, c'est ça, c'est son prénom, Angèle.
15: Angèle. Oui, il y avait une Angèle tout à l'heure, effectivement, voilà, par rapport au cliché actuel des filles maigrichonnes et tout, qu'elle est un petit peu rondelette, ouais, sur les.
14: Tout
15: ouais.
14: à fait. Donc l'effet Godzilla, moi aussi, j'ai connu ça. C'est pour ça que j'ai appelé, quoi, parce que Godzilla sur la plage, moi aussi, ça faisait un petit peu ça.
15: Ouais.
14: En fait, quand les complexes, ça vient toujours de quelque chose. En fait, on se met sur les complexes. On se dit bon voilà, je suis pas bien à cause de ça. Alors qu'en fait, ça cache quelque chose de beaucoup plus important à la base. Bon, c'est vrai qu'il y a des gens qui sont vraiment très petits, des gens qui ont des problèmes physiques qui sont très très apparents et qui leur gâchent la vie. Et bon, à ce moment-là, c'est à cause de ça que le complexe vient de là. Mais moi, par exemple, Angèle m'a complètement rappelé mon cas, parce que je me focusais rien que sur ça. Je me disais, ah ouais, je m'endormais avec ces gars-là, je me disais, oh, mais je suis gros, j'ai des grosses culs, j'ai des vergetures, etc. Alors qu'en fait, je m'acceptais pas, tout simplement, j'acceptais pas le fait que mon corps change.
15: Ouais.
14: Donc en fait, j'ai envie de lui dire qu'il faut pas du tout qu'elle s'inquiète. Et puis d'ailleurs, c'est complètement parti le jour où j'étais avec quelqu'un qui m'a accepté tel que j'étais. Et depuis ce jour-là, bah, tout roule, quoi. Bon, je sais que je correspond pas aux critères actuels, mais bon, bah.
15: Ouais.
14: De toute façon, les garçons, tu dois confirmer, n'aiment pas forcément les filles qui soient toutes maigrelettes et compagnie.
15: Bah moi, personnellement, c'est pas ma cam.
14: C'est clair.
15: Quoi, c'est clair, à croire que tu savais qui sort et que tu les as vus et que tu confirmes qu'effectivement.
14: Non, je ne sais absolument pas avec qui.
15: Non, mais c'est parce que tu dis.
14: Je
15: ne
14: sais plus trop avec qui t'es, hein, mais c'est pas grave. Oh. Entre nous, je ne sais pas, ça bouge d'en bas, du sud à Lille. Mais bon, tu sais ce que tu veux.
15: Ah non, mais c'est très clair. Pour expliquer, j'étais avec une fille du sud pendant un certain temps et le hasard fait qu'aujourd'hui, je suis à l'opposé avec une fille du nord, mais c'est pas plus compliqué que ça.
14: Ouais.
15: C'est tout, ça s'arrête
14: là. De toute façon, entre parenthèses, j'aime beaucoup Lille.
15: D'accord.
14: Je suis pas là-bas, mais j'aime beaucoup. Mais tout ça pour dire à Angèle qu'il faut absolument pas qu'elle s'inquiète. Et qu'elle... En fait, bon, je ne sais plus quel âge elle a, d'ailleurs, par contre.
15: 19 ans.
14: 19, ben voilà, c'est ça, c'est l'âge, c'était ça.
15: Je sais pas si elle est là, Angèle, on peut peut-être la remettre sur l'antenne si c'est possible.
14: Okay.
15: Et mettre Blandine en attente 2 minutes. On va mettre Blandine en attente sur la ligne 4 et mettre. Angèle, t'es là?
16: Oui, je suis là.
15: Angèle, oui. Tu vois?
16: Bonsoir, Angèle.
17: Bonsoir.
16: Ben écoute, j'appelais parce que tu m'as exactement rappelé mon cœur.
15: Elle a entendu ce que t'as dit.
17: Voilà, comme tu dis, de Godzilla sur la plage, Claire, ça a vraiment l'impression. Cet été, il y a pas mal de gens qui m'ont envoyé des vannes et c'est pas très agréable. Les enfants qui viennent, c'est quoi que t'as sur les cuisses? On les regarde avec des grands yeux. Ta maman, peut-être qu'elle en a aussi sur le ventre, quoi. Et ma mère, elle en a aussi sur le ventre.
16: Ouais, exact. Mais c'est malheureusement, c'est héréditaire, donc je peux malheureusement rien y faire. Je sais qu'il y a des opérations qui sont possibles au laser ou des trucs comme ça. Ça coûte très très cher et en plus de ça, il faut toujours que tu gardes un régime pour pas. En fait, le problème, c'est un problème d'élasticité de la peau.
17: Ouais.
16: Sans trop se la jouer.
15: Oui, mais enfin, bon, là, on va dans les détails. Après, vous allez me donner des marques de crème et tout. On va complètement sortir du complexe en lui-même. Donc, oui.
17: Oui. La dernière chose. Sinon, je me suis pas mal renseignée sur certaines techniques.
15: Ah putain, qui c'est qui a coupé? C'est laquelle? C'est laquelle? Christelle, d'accord, ok. Bon, bah, Christelle, c'est pas grave. Oh là là, le téléphone, là, c'est de pire en pire, le son. Là, je sais pas ce qui nous arrive, on parle dans des tubes.
17: Tout à fait.
15: Ouais, là, c'est... Manu.
18: Ah bah c'est pas moi.
15: C'est qui?
18: Ah c'est nous. C'est l'entreprise.
15: Ah c'est l'entreprise, d'accord. C'est le standard encore qui est en train de merder. Super. C'est quoi ce bordel? Bon putain. Qu'est-ce qui se passe? Je sais pas, alors on a un problème de standard, ça faisait 3 mois qu'on avait un problème, ça aurait été étonnant, et puis il faut toujours que ça tombe dans la libre antenne. C'est bon?
18: Bah, je sais pas,
15: c'est qui que t'as? Il y a qui?
18: Là pour l'instant il y a Angèle.
15: Voilà, merci de m'aider un petit peu, vous êtes gentil.
4: Là il doit y avoir Sarah.
15: Angèle, oui. Angèle, t'es là?
19: Oui, c'est là.
15: Super.
4: Sarah, Dominique.
15: Ouais.
4: Dominique et donc il reste qui
15: bah Xavier, passe-moi Xavier, voilà, tiens, passe-moi Xavier. Xavier, t'es de retour?
20: Ouais.
15: Il y a un sujet avant qu'on revienne, parce que toi tu veux parler de la timidité qu'on a déjà abordé tout à l'heure et qu'on va réaborder avec toi. D'ailleurs Dominique est toujours avec nous.
19: Je suis toujours là.
15: D'accord. Oui. C'est vrai que bon, on parle des complexes qui reviennent souvent au physique et j'aurais aimé une fois de plus, mais c'est vrai que c'est pas toujours simple, il faut se faire comprendre ou faut-il encore avoir les témoignages. Il y a d'autres complexes qui peuvent exister, donc je tends une perche à tous ceux qui nous écoutent. Le complexe peut être un complexe de supériorité ou d'infériorité concernant le travail, donc les collègues, le boulot, le statut qu'on peut avoir. On peut avoir un complexe d'argent, ne pas en avoir suffisamment, et il y a des gens également, je peux vous le dire, qui peuvent être un peu gênés, et ça peut paraître bizarre ce que je veux dire, mais complexés d'être dans une famille aisée parce qu'on a l'argent facilement et que finalement on veut être comme monsieur et madame tout le monde parce qu'on fréquente des gens comme monsieur et madame tout le monde, et quand on sait d'où vient la personne du milieu tout de suite on le montre du doigt en disant que c'est le fils à papa qui est blindé de fric alors que c'est pas du

0: Alors, changer de portable.
1: La timidité, donc on, je sais plus où on en était quand te concerne.
0: Donc bah, je t'expliquais que, qu'à l'époque j'étais très très timide, je prenais des coups un petit peu, puis je me suis plus ou moins rebellé à force.
1: Oui.
0: Et
1: donc quand
0: et
1: tu disais ne pas, alors oui je voulais dire parce que ça avait coupé, ce qui était dommage, on a commencé à parler tous les deux du fait que, par rapport à Dominique qui est très timide également, tu disais que tu étais incapable de draguer une fille, donc moi par exemple qui suis très timide est incapable de draguer, mais est-ce que c'était pour toi devenu quelque chose de maladie, c'est-à-dire que en admettant qu'une fille te plaise, incapable d'aller soi-disant la draguer, c'est-à-dire de pouvoir aborder, de, c'est plus un problème de tchatch qu'un problème de timidité, si moi je vais la draguer pour toi et je lui dis voilà mon copain là et qu'après je te la présente, est-ce que c'était juste le fait de passer le cap de lui parler qui est emmerdant, ou même si après je te la présente et qu'elle veut te parler, tu vas continuer à bloquer comme un taré?
0: Ben, c'était pas ça en fait. Soit j'osais complètement pas y aller du tout, quoi, de peur de tout viander, soit j'y allais et je passais pour un con parce que
1: d'accord, mais
0: je perdais un peu mes moyens, quoi.
1: D'accord, mais pour savoir à quel degré t'étais timide, donc je voulais savoir si demain quelqu'un le faisait pour toi très gentiment et abordait une fille, qu'après on te présentait, qu'on t'introduisait, c'est-à-dire qu'on te présentait, ou c'est-à-dire que le plus dur était fait, parce qu'en plus elle était intéressée de te voir, là ça va, il n'y avait plus la timidité.
0: Non,
1: ou
0: non,
1: même
0: non,
1: t'avais, ou tu complexais complètement pendant, t'arrivais pas à placer un mot, tu trouves pas de sujet, t'arrivais pas à te poser des questions.
0: Non, du tout, mais j'avais toujours peur de, bah, de dire une connerie, de passer pour un con, tu sais, j'étais pas sûr de moi.
1: Tu réfléchissais constamment.
0: Ouais, tout
1: t'étais
0: à fait,
1: toujours sur tes gardes. Toujours sur tes gardes.
0: Ouais, toujours. Ouais.
1: D'accord, ok, très bien. Donc ta timidité, excuse-moi, maintenant c'est. Continue, je t'explique. Continue, ouais. Vas-y, continue, vous avez... Je suis en train de mélanger les pédales, continue.
0: Ouais, je vois ça. Donc, bah, après, c'est l'époque où il y a eu Jenny et les filles. Hein. Donc, j'ai commencé bah, à t'écouter à cette époque. Hein. Donc, depuis le début, je t'écoute plus ou moins.
1: Mm-hmm.
0: Et puis, bon, j'ai découvert un mec plein de culot et qui sache facile. J'ai découvert donc le monde de la nuit. C'est pas clair, mais tu vas comprendre dans deux secondes. Hein. Et t'as dit un jour, dans la vie, il faut y aller au culot. Ça, tu l'as dit un jour, ça m'a marqué, je m'en souviens toujours.
1: Ouais, c'est vrai.
0: Et je me suis mis plus ou moins à aller en boîte, notamment la loco.
1: Ça date de quand, ça, quand j'ai dit ça?
0: C'était il y a 4 ans, quoi.
1: Ah, carrément, ouais.
0: C'était il y a 4-5 ans, je crois.
1: Ouais.
0: Peut-être plus, peut-être moins. Enfin,
1: bon, bah d'accord, c'est juste pour savoir si c'était dernièrement ou si c'était il y a quelques temps. Donc, il y a 4-5 ans, donc t'es allé à la loco.
0: Donc, c'était mes premières boîtes et tout. Puis j'étais discuté avec Jean-Marie K et tout. À l'époque, très sympa.
1: Un DJ avec qui on travaille, ouais, le vendredi soir.
0: C'est exact. Et donc, j'ai pris goût à la musique électronique, musique de club.
1: Mm-hmm.
0: Et depuis, je me suis mis, j'ai acheté des platines, j'ai commencé à animer 2-3 soirées, je mettais des disques qui marchaient bien. Et j'ai pris de l'assurance avec la musique, en fait.
1: Ah, carrément.
0: Et j'ai carrément pris de l'assurance. Je me suis acheté après première platine vinyle, la deuxième.
1: Est-ce que c'est pas justement ce rôle de DJ, c'est-à-dire le fait de diriger, de commander des gens, c'est-à-dire poser des disques et les faire danser, qui t'a justement permis de perdre cette timidité, pardon?
0: Tout à fait, en fait.
1: C'est ça, tu crois que ça vient de là?
0: Ouais, moi je pense que ça vient de là, c'est une sorte d'anonymat.
1: Non, puis surtout que quand t'es DJ, il n'y a plus besoin d'aller vers les gens, c'est les gens qui viennent vers toi.
0: Ouais, et puis t'as une notoriété, quoi. Maintenant, le DJ, mais... c'est celui qui dirige la soirée, quoi.
1: Oui, mais surtout par rapport à la timidité, où quand quelqu'un te plaisait, t'étais obligé d'aller vers. C'est vrai que les filles ont plus tendance à venir vers les DJ. Encore aujourd'hui,
0: ouais,
1: on dit que c'est cliché, mais ça existe encore beaucoup.
0: Ouais, je suis en disco mobile, je vois régulièrement ça. Ouais.
1: Et ça t'a aidé?
0: Ouais, ça m'a aidé. Bon, c'est pas les filles avec qui je suis sorti. Hein,
1: non, mais d'accord, mais peu importe. C'est le fait que t'étais habitué de plus en plus à être amené à discuter avec des gens que tu ne connais pas et à obligé de discuter et tout ça. Et tu te sens à ce moment-là, grâce à... T'étais en position de force aussi, quelque part, puisque le job que tu fais, c'est-à-dire DJ, te permet d'être plus à l'aise que la personne qui vient de voir, qui va être intimidée par ce poste. Parce que généralement, moi, c'est un métier qui intimide un peu. Enfin, c'est des professions qui intimident un peu, quoi.
0: Tout à fait, non, mais maintenant en fait j'ai pris tellement d'assurance, je fais de bons mix, enfin sans me vanter, quoi,
1: ouais,
0: ça me débrouille bien.
1: Ouais.
0: Et je me cache derrière ça, c'est-à-dire que maintenant je peux faire le con au micro, déconner avec la salle. Bon, il faut que je la sente quand même. Hein.
1: Mais en dehors de ça, tu redeviens le Xavier dont on parlait avant.
0: Bah, en dehors de ça, je suis un peu moins, donc j'ai pris plus d'assurance. Mais je suis comme toi, quoi. En dehors de la vie privée, je suis beaucoup plus réservé, quoi.
1: Ah oui, moi je suis même très difficile d'accès, hein.
0: Disons que c'est un entretien entre guillemets individuel, c'est-à-dire que quand je suis qu'avec une ou deux personnes, je fais toujours gaffe,
1: oui.
0: Alors que quand je suis avec un groupe de copains, je fais le coin sans arrêt, mmh. je déconne avec eux, puis ils aiment bien, quoi, ils me suivent.
1: Bah les oui, c'est ce que t'es comme moi, quoi, savoir que les moments où t'as besoin de d'enlever cette timidité, probablement, bah toi t'arrives à t'extérioriser pendant ces moments donnés où tu vas mixer, ou moi par exemple quand je vais faire mes 3 heures de radio, ou quand je vais aller mixer demain ou après-demain.
0: Ouais,
1: Dominique, toi donc, puisque tu étais timide, maladive, peut-être une question ou deux à poser à Xavier, ou je ne sais pas, si tu veux faire des comparaisons avec lui ou...
2: Je voulais dire, donc en fait, pour enlever sa timidité, il faut essayer de trouver...

0: sa voix, quoi, quelque part, c'est ça?
1: Non, pas forcément. Il faut que tu trouves un terrain où tu es à l'aise, où tu peux te mettre en avant. Il faut être sûr de soi, je pense.
0: Sûr de toi, il faut que tu trouves quelque chose à que tu aimes faire. Par exemple, je sais pas, j'avais pensé à faire des cours de chant.
1: Ouais, tu chantes?
0: Non, non, pas encore.
1: Pas encore. Ah,
0: bah, je vais m'inscrire.
1: Ouais.
0: Je pense que ça m'aidera peut-être.
1: Mais ça te plaît ou faut que tu fasses une activité qui te plaise vraiment à fond?
0: Ah
1: je
0: ouais,
1: pense.
0: Mais moi j'aime bien, j'adore écrire, j'aime bien chanter. J'aime beaucoup de choses.
1: Mais si t'aimes chanter, ouais, pourquoi pas, essaye. Bon, tu t'investis à fond et puis tu vas prendre de l'assurance et puis tu vas vaincre cette timidité parce que bon, chanter en public, c'est pas forcément évident la première fois, je pense.
0: Ouais, c'est clair.
1: Et puis même dans un groupe, t'as une solidarité, quoi. Si c'est une chorale ou un truc comme ça, t'as une solidarité, les autres vont t'aider justement à progresser.
0: Ouais.
1: Tout simplement. Il faut que tu te dises que t'es pas plus mauvaise qu'une autre ou qu'un autre, t'es au même niveau et puis
2: ouais.
1: Voire
2: ça,
1: meilleur.
2: Toujours dur, hein, ça, facile à penser, mais alors c'est toujours pareil.
1: C'est dur,
2: ouais. Ouais. On va terminer avec Mélanie qui a 18 ans, qui est de Bordeaux. Bonsoir Mélanie. Alors, je sais pas qui c'est que vous avez mis Angèle en attente, d'accord, on la retrouvera pour la conclusion dans quelques minutes. Mélanie, toi t'es complexée parce que tu sors avec un mec de 40 ans.
3: Oui.
2: Et tout va bien avec lui, mais lorsque tu te retrouves dans la rue, tu es un peu mal à l'aise. Alors la question que je vais te poser, est-ce que c'est pas une question d'être mal à l'aise? Est-ce que véritablement ça se traduit comme un complexe pour toi? Parce que si c'est un complexe c'est quelque chose qu'on aimerait ne plus avoir. Donc il serait très simple de ne plus sortir avec lui pour ne plus avoir ce complexe. Est-ce que c'est pas simplement un problème de malaise?
3: Eh bien, disons que moi, je sais pas comment dire. Mais disons que je suis bien avec lui, quoi. Mais c'est vrai que dans la rue, je me prenais avec lui. Bon, tout le monde me regarde.
2: Ah oui, parce que si tu appelles pour les complexes et tu te sens complexé, ça veut dire que c'est quelque chose que tu trouves pas agréable du tout. Donc.
3: Oui, mais. Enfin, je veux dire, c'est seulement bon dans la rue, puis vis-à-vis de mes parents, et puis bon.
2: Oui.
3: C'est vrai que, mais bon, je suis bien avec lui, et puis bon, lui aussi, mais c'est vrai que.
2: Non, mais c'est pas un complexe, ça. Parce que si t'es complexé, je te le rappelle, enfin, je trouve, hein, je sais pas ce qu'en pensent les autres, mais de ce que je viens de dire, mais si t'es complexé, généralement les complexes, c'est des choses qui nous gênent et qu'on en aimerait ne plus avoir. Donc, alors peut-être que t'aimerais plus ne pas avoir le regard des gens concernant votre différence d'âge, mais bon, moi je pense que c'est plus un côté de mal à l'aise. Tu te sens peut-être plus mal à l'aise dans des moments bien précis de la journée ou des moments sur des lieux bien précis, à savoir dès que t'es en public, dans la rue ou quand tu te retrouves confronté avec tes parents, chose qu'on peut comprendre. Une fille de 18 ans avec un homme de 40, il n'y a pas besoin d'aller bien loin pour imaginer que les parents sont contre ce genre de relation. Mais ce qui ne veut pas dire qu'il ne faut pas le faire, hein. Et on se met à la place des parents. Mais concernant le fait d'être le regard des autres dans la rue, bon...
3: Ouais.
2: Je sais pas, enfin, toi, ça te gêne vraiment beaucoup?
3: Ça te... Ouais.
2: Pour être très clair, ton mec te dit, tiens, on va aller se balader, on va aller faire les vitrines. Tout de suite, dans ta tête, tu dis, oh putain, ça y est, tu sais que tu vas être obligé d'affronter le regard des gens?
3: Oui.
2: Ou tu fais pas attention, et c'est au moment donné où il y a ces regards que quand tu commences à réagir à ça?
3: Disons que c'est vraiment tout le temps en train de nous regarder, quoi. C'est vrai que
2: non, mais c'est pas ça que je suis en train de t'expliquer. C'est pas ça que je suis en train de te demander, Mélanie. J'ai bien compris que les gens vous regardent. Quand tu sais que tu vas te retrouver dans la rue, quand il te dit, s'il te propose d'aller te balader dans la rue,
3: ouais.
2: Dire, tiens, on va aller faire les boutiques, Mélanie. Est-ce qu'à ce moment-là, quand il te le dit, que t'as envie forcément d'être avec ce mec-là, de te balader main dans la main, est-ce qu'à ce moment-là, tout de suite, dans ta tête, tu te mets, putain, génial, mais on te dit, ça y est, c'est parti? Parce que pour toi, c'est quelque part une galère. Est-ce que c'est pas une punition? Parce que tu sais que tu vas être regardé par tout le monde et que quelque part, ça gâche. Tu penses à ça, au moment donné où il te propose de faire cette sortie?
3: Oui, ouais, c'est vrai que j'y pense, ouais. Mais bon, c'est vrai que j'osais pas trop lui dire. Et puis bon, là, il est en train d'écouter, justement, alors...
2: Ouais. Ben là, je comprends pas trop. Ouais. Non, mais j'ai compris ton problème, Mélanie. C'est un problème de différence d'âge et de regard des gens. Mais je ne sais pas, Mélanie, je veux pas de. Hein, je ne sais pas si ça rentre dans les complexes, parce que là,
3: ouais.
2: Franchement, c'est peut-être un problème de sélection de la part de Fildar, mais ce n'est pas un problème, Mélanie. Tu n'y es pour rien. Voilà. Merci Philippe, il fallait que tu nous fasses une petite crotte avant de nous quitter.
4: Une petite crotte, allez mettre au chien là, putain de Doberman, j'étais obligé.
2: Mélanie, on t'embrasse.
4: J'étais obligé. Non, elle est cool, Mélanie.
2: Moi, allez, ah non, mais j'ai rien dit, mais non, je pense que ça n'a rien à voir avec le débat, malheureusement.
4: Ouais, mais moi je trouve que c'est un complexe quand même.
2: Tu
4: mais bon,
2: coupes le micro du monsieur qui parle,
4: c'est parce qu'avec le mec, elle doit le larguer parce que.
2: Oui.
5: Et tu peux le sortir, bien, mais.
2: Tout à fait. Tout à fait.
5: Mélanie, je te rappelle dans le bureau.
2: On va continuer à libre
5: antenne. J'ai jusqu'à 3-4 heures.
2: T'inquiète pas. Mélanie, on l'embrasse très très fort. Christelle n'est plus avec nous, mais voilà, on l'embrasse et on la remercie en tous les cas. On lui souhaite bon courage. Et puis si, bien sûr, la pulée dans Dracula peut toujours devenir Nosferatu, ça rien n'empêche pas l'autre. C'est très joli également. On va faire la conclusion pour tout le monde. Qui vous me proposez pour commencer, qui sont déjà en air?
5: Xavier.
2: Xavier, t'es avec nous?
6: Oui, toujours.
2: Xavier,
6: oui.
2: De Montpellier, ta petite conclusion, un petit mot à passer avant de se quitter.
6: En fait, c'est pas vraiment une conclusion. Je vais te demander si je pouvais passer deux petites annonces.
2: Ah, vas-y.
6: Rapide. Bon, à savoir déjà, je cherche un bar sur Montpellier pour mixer. Donc, si quelqu'un m'entend, house, pointu, commercial, techno, on sait jamais. Voilà, qu'ils appellent le standard, qu'ils peuvent donner mon numéro.
2: D'accord.
6: Et l'autre chose, sinon, je fais une émission de radio le vendredi soir. Je fais une émission de radio le
2: d'accord,
6: vendredi
2: pardon,
6: soir.
2: D'accord, pardon, ouais, ouais.
6: Enfin, je participe à un animateur principal, c'est pas moi. Je suis comme Philippe, je suis au standard entre autres, et je mixe un peu. Et donc, est-ce que je peux donner la fréquence et le numéro?
2: Bien sûr.
6: Donc, la fréquence sur Montpellier, c'est 91.0 à partir de 23h. Et sur Nîmes, 103.1 à partir de... On commence à 10h30 à peu près. Et le numéro de téléphone là-bas, je peux le donner à l'antenne ou...
5: Ouais.
6: Alors 04 67 63 11 22.
2: Très bien, Xavier.
6: Voilà.
2: Et nous rappelons que mercredi, Montpellier sera mis à l'épreuve concernant la ville qui bouge, comme on l'a fait ce soir avec la ville de Brest et hier avec la ville de Rennes. Angélique de Saint-Germain-en-Laye, 19 ans, banlieue parisienne. Si tu as un petit message à passer, une conclusion, c'est le moment ou jamais concernant les complexes.
7: Ouais, je crois qu'avant tout, un complexe, c'est psychologique. C'est quelque chose qu'on évite. On évite le regard des gens et avant tout, je crois qu'il faut vivre sa vie. Il faut accepter tout l'amour qu'on nous donne sans qu'on ait peur de ses complexes.
2: Oui.
7: Moi, c'est clair, quand un mec me prend dans ses bras, au début, bien sûr que je pense, ouais, si je me déshabille, il va voir ça, il va pas aimer, ça va pas être super. Mais avant tout, il en a rien à foutre.
2: C'est d'accord.
7: Vrai qu'on n'a rien à battre. Et pour se sentir bien au niveau de la timidité, tout ça, c'est s'aider avant tout.
2: D'accord.
7: Faut s'aider, soutenir.
2: CD voilà. Ou DVD ou... Non, ça les fait pas rire du tout au standard. Non, mais je crois qu'il s'est vexé l'autre parce qu'il nous a lancé une grosse crotte et puis voilà, il sent qu'il a cafouillé et voilà, il pensait avoir fait un sans faute ce soir et une fois de plus, il nous a fait une bourde. Angélique, je t'embrasse et bon week-end. Merci Angélique de me souhaiter également à moi un bon week-end. Ça fait toujours plaisir de rendre l'ascenseur. Marie, 38 ans du Gers. Petite conclusion, message à passer, Marie.
8: Oui, ben moi je souhaite bon courage à tout le monde.
2: Oui.
8: Et il faut toujours essayer de trouver sur sa route des gens pour nous aider, quoi.
2: Enfin, faut qu'ils viennent. Attends, il faut qu'ils viennent aussi à ta rencontre et que tu puisses te
8: oui,
2: les voir.
8: Il faut toujours, il faut aussi.
2: Faut les voir et les accepter aussi. Hein.
8: Essayer ouais. De les attirer.
2: Oui, c'est vrai.
8: Oh, mais c'est ce que je fais.
2: Bah, il faut mettre quoi comme parfum alors?
8: Je sais pas, mais bon, comme j'ai un super beau regard, je.
2: Bah voilà, par exemple.
8: C'est ça que je me sers maintenant.
2: Ça s'appelle du charme, ça.
8: Tout à fait.
2: Ah oui, la beauté d'un regard, oui, c'est clair, c'est plus joli que la couleur des yeux.
8: Tout à fait.
2: Marie, je t'embrasse très fort, bon week-end.
8: Aussi.
2: Amuse-toi
8: bon
2: bien.
8: Week-end.
2: Merci. Blandine de Paris 20 ans.
9: Oui, oui.
2: Oui, bonsoir, oui, peut-être, parce qu'on l'a fait depuis le début, hein. T'étais là début d'émission.
9: D'accord, oui.
2: Conclusion.
9: Bah en fait moi je voulais dire que les complexes, c'est très difficile de plus avoir ses complexes, d'arrêter d'être complexé.
2: Ouais, c'est clair.
9: Et que même si moi je parle personnellement, si on essaye de lutter contre ses complexes, même une fois que c'est fini, on les aura toujours dans la tête, quoi. Parce que même moi qui ai perdu 20 kilos, je me sens quasiment même plus complexé qu'avant.
2: Quoi. Oui, mais enfin bon, on rappelle que tu es à 80, que tu vas encore en perdre. Peut-être que le jour où tu vas atteindre 70 ou 60,
9: tu auras peut-être... Pas rêver.
2: Non, mais je veux dire même 70, tu auras réussi à avoir ce que tu voulais. Peut-être
9: oui,
2: que là, tu vas oublier ce que tu dis aujourd'hui ne tiendra peut-être plus la route, puisqu'aujourd'hui, tu sais que tu as encore du poids à perdre.
9: Oui, mais même, je me sens... En ce moment, je me sens extrêmement complexé parce que j'étais avant, quoi. Donc,
2: ah.
9: Ouais, donc c'est encore.
2: Oh, enfin bon, ça va passer au fur des,
9: oui,
2: des
9: non,
2: années.
9: Oui, je sais bien, mais en plus même on dit, enfin, je sais que quand j'aurai rencontré quelqu'un qui me fera oublier tout ça, ce sera peut-être plus simple. Mais bon, pour l'instant.
2: Oui. Ah bah c'est clair que l'amour là-dedans, on a entendu beaucoup parler, c'est ce qui est effectivement
9: ouais,
2: le remède
9: bien,
2: idéal.
9: Pour l'instant, je bloque vachement vis-à-vis de ça, quoi.
2: Ouais.
9: Mais je sais que, enfin, j'imagine que, enfin, c'est très difficile d'arrêter d'être complexé. Enfin, quand ce sera fini, ce sera peut-être fini, mais j'aurai toujours quelque chose dans la tête qui. Et en plus, je pense que j'aurai ça jusqu'à la fin de mes jours, quoi. Faudra que je fasse attention. Tout
2: l'avenir nous le dira, je te le souhaite pas en tous les cas.
9: Ouais, j'espère, mais c'est pas.
2: Non, ouais, je pense pas, non.
9: Mais bon, je sais qu'il faudra que je fasse attention tout le temps, et pour l'instant, ça me fait. Ça me fait peur, quoi, pour l'avenir.
2: Ceci dit, c'est vrai que si t'as des problèmes de poids, c'est comme quelqu'un qui a de fumer, qui a fumé énormément, même s'il a fumé, il peut toujours reprendre.
9: Attention.
2: Et quelqu'un qui a pris du poids à cause de la nourriture, effectivement, si demain il atteint un poids qui lui convient, effectivement, il faudra toujours qu'il fasse attention, c'est clair.
9: Mm-hmm.
2: Tu peux très vite retomber là-dedans. Merci beaucoup,
9: voilà.
2: Blandine, en tout cas, bon week-end.
9: Merci.
2: Enfin, bon week-end, on est pas encore là, hein. Demain c'est vendredi, mais bon.
9: Oui, je travaille.
2: Ouais, voilà, moi non. Bah quoi, j'ai pas travaillé de la semaine, dites-le tout de suite.
10: Mais si.
2: Ah non, mais je l'ai senti dans vos regards. Ça en fait des boulettes ce soir. Dominique, 24 ans de Villejuif, ta conclusion ensuite, Sarah, pour terminer. Dominique.
11: Oui, moi je voulais dire que ça fait un moment que je t'écoute et je me dis qu'en fait, moi qui suis vachement timide, je trouve que ce soir j'ai fait un grand pas en avant.
2: Oh, arrêtez, oh. Arrêtez, à chaque fois vous me lancez des roses. Qui me gêne, parce que j'ai l'impression que c'est grâce à toi, sans toi, j'aurais pas pu. Bah, c'est gentil si tu le penses vraiment, mais.
11: Je me suis en fait lancé un défi, c'est celui de t'appeler.
2: Ah, bah, si ce que tu nous dis est vrai, bravo, tant mieux.
11: Et franchement, je suis contente de moi, quoi.
2: D'accord, bah, écoute, alors bravo, félicitations, c'est ce que tu nous dis est vrai, si t'as fait le courage d'appeler.
11: Un pas en avant.
2: Eh bah, écoute, si ce que tu dis est vrai, ça me fait plaisir.
11: Bah, merci à toi quand même.
2: Bah, écoute, y a pas de problème, Dominique. Bon week-end, bon vendredi.
11: Merci toi aussi.
2: Bah de rien, bon oui, il va être bon, t'inquiète pas, j'ai rien branlé de la semaine, et puis je vais aller m'éclater.
11: Voilà, repose-toi bien alors.
2: Voilà, on va me reposer, non, j'allais dire, je vais m'éclater à Brest et à Rennes, mais je vais pas me reposer, non.
11: Bah éclate-toi alors.
2: Ah non, je vais m'éclater, ouais, je vais sauter les nanas.
11: Ouais,
2: alors j'ai le droit, mais je vous trouve un peu, je trouve votre regard un petit peu désagréable. Les deux là. Ah là là là là. Sarah pour terminer.
12: Oui, moi un petit message positif pour la fin.
2: Ah non, non, non, non, non.
12: D'accord. Je pense qu'il faut, avant d'attendre une aide des autres, parce que le monde, c'est pas Emmaüs, hein, comme tu dis toi-même, on est dans un monde de putes, hein, sans vouloir être trop vulgaire. Donc il faut d'abord s'attaquer au problème lui-même, c'est-à-dire, s'il est physique, là, il faut aller voir un médecin, mais c'est vraiment, je veux dire, les gens ressentent exactement comment on est. Donc si on est complexé, forcément, on va être complexé, même si on a les dents qui partent en avant à fond. Donc il faut juste prendre les choses telles qu'elles sont, s'accepter telles qu'on est, puis ça va très bien passer. Et puis je pense qu'il faut attaquer le problème là où il est. T'en mets d'ailleurs la preuve, l'exemple parfait, parce que c'est vrai que t'es quelqu'un de très timide dans la vie, mais ça, surtout pendant les entretiens, c'est vrai que...
2: Pourquoi tu l'as fait?
12: Ouais, c'est ça.
2: Non, je vais te dire, c'est pas de la timidité dans les entretiens, c'est que je trouve que finalement ça n'a strictement aucun intérêt.
12: Quand même.
2: Non.
12: C'est un intérêt.
2: Bon, non, bon. Je vais te dire, c'était pour venir travailler en tant qu'assistante.
12: Ouais, bien sûr. Ouais.
2: Sur le moment, je trouvais ça intéressant parce que c'est le seul moyen de pouvoir sélectionner des gens, mais s'il pouvait exister un autre moyen que cet entretien, je le fais avec un grand plaisir parce que finalement, avec du recul, je me suis aperçu que ça n'a servi à rien. La preuve, c'est que je n'ai pris personne et que j'ai pris quelqu'un qui était déjà en interne.
12: Ouais.
2: C'est donc la preuve, c'est même pas de la timidité, c'est que j'avais l'impression de vous faire perdre du temps finalement sur la longueur et perdre le mien en même temps.
12: Non, ce que je veux dire, c'est ce que
2: non, mais c'est ce qui fait que j'étais. Non, mais c'est ce qui fait que j'ai donné cette impression qui n'était pas du tout de la timidité, mais plus de. J'ai l'impression que j'étais obligé de le faire après et que ça ne servait à rien.
12: Non, t'as l'impression. Non, au contraire, t'étais très pifflette, hein, tu parlais beaucoup. Et bah, j'en posais une, mais non, c'est toi-même qui l'avais dit, sans trop en faire non plus sur toi. C'est toi-même qui avais dit que t'étais quelqu'un d'assez très difficile à approcher.
2: Ah oui, d'accord, ça c'est autre chose.
12: Qui se donnait pas facilement. Non, c'était plus professionnel, c'était bien.
2: Non, je parle pas du fait que j'ai pas bien fait mon travail. Je t'explique que le fait que si j'étais timide ou machin, si je montrais pas beaucoup lors des entretiens, mais bon, c'est un truc très perso. C'était pas. Oui, finalement, ça. S'il y avait une autre technique que l'entretien, je sais pas laquelle, hein, faut l'inventer. Hein,
12: Non, vaut mieux avoir la personne en face de toi.
2: Oui, mais d'une autre manière.
12: Avec la personne toute l'année.
2: Oui, non, mais par rapport au métier que je fais, est-ce que je recherche, il faudrait une autre manière que d'être dans un bureau. Enfin bon, bref, c'est un détail qui me regarde et qu'il faut qu'absolument je trouve comme solution. Quoique je n'ai plus besoin, je n'ai une bonne équipe. Quoique, j'aimerais bien changer deux personnes. Voilà, je n'en dirai pas plus.
12: Non, ils sont très sympas.
2: Mais, ouais.
12: Ils sont excellents. Mais pour revenir au complexe, c'est vrai que les gens, ils le sentent, quoi, quand t'es pas bien. Donc, il faut juste s'accepter tel qu'on est et il faut prendre le problème à la racine, quoi. Et plus trop. Je sais pas, si t'as un gros cul, balade-toi à poil dans la rue. Et puis mon ton cul, j'en sais rien, ou si... Non, c'est sans déconner, faut
2: Ah, c'est l'électrochoc, oui, effectivement, mais bon, faut encore avoir le courage de le faire. Faut-il encore avoir un gros cul dans une ville où il y a de la vie dehors, parce que tout le monde n'habite pas Paris ou des grandes villes? Parce qu'un mec qui habite dans un petit village et qui veut absolument enlever cette complicité d'un gros cul qui descend dans la rue, puis il n'y a personne dans la rue.
12: Hein? Ils sont trop vaches, je sais pas.
2: Ah, ben alors là, c'est dégradant, là, tu vois. Il descend dans la rue, il n'y a personne, et lui, il va penser que personne ne voit son gros cul, et ça va complexer encore plus. Sarah, je t'embrasse, et tu quittes pas, je te repasse le standard.
12: D'accord, bonne soirée à tous.
2: Merci encore pour cette nuit longue, hein, d'une heure de plus, au combien sympathique, et non pas rémunéré, hein, bien sûr, hein, tout ça est bénévole. On se retrouvera dimanche soir. Ton réalisateur, il a fait un petit montage des moments les plus croustillants lors des enregistrements de ces histoires. Écoutez, ça vaut le détour, surtout à un moment donné où ça monte en pression avec un chat dans la gorge. 3, 2, 1, c'est parti, à demain 21h, Simon.
10: Les dossiers extraordinaires. Dans ce tiroir, il ne trouve rien. Ni documents, ni papier d'identité. Simplement une ou deux lettres. J'ai du mal à dire cette phrase. Lui ayant été adressée récemment. Simplement une ou deux lettres. Je vais enlever cette phrase, comme ça sera plus simple. Allons-y. Je ne veux pas garder sous... Elle secoue la tête. Pardon. Elle secoue la tête. Non, non. Je veux parler tout de suite. Je ne veux pas garder... Elle secoue la tête. Non, non. Je veux parler tout de suite. Je ne veux pas garder sous... Oh, merde, je ne veux pas garder tout ça pour moi. Enfin bon, c'est pas compliqué pourtant à dire. Merde. Ben non, je vous assure, commissaire, je voulais... Oh, merde. Là. Madame Carré, professeur de violon, commence son cours. Petite erreur dans le texte que je n'avais pas vu, que je refais immédiatement.
13: Ça tourne?
10: Bien. C'est maintenant que le mystère va réellement commencer. Quelques minutes plus tard, le commissaire est agenouillé devant le corps de Michel Chou... Pardon. Petits ennuis de chant. Dans un coup... Pardon. Il appelle le ministère de l'Intérieur et... De retour à... Merde, un chat à gorge, il ne veut pas partir. Quelques jours plus tard, le notaire de Copenhague lui confirmera. Hans... Nom de Dieu! Mais c'est pas vrai! C'est pas possible! Ah, mon pauvre ami, excuse-moi, mais vraiment, c'est pas vrai! Tu sais que c'est pénible, vraiment, ça perd le moral de faire ça. Impossible de parler ce matin! Oh là là là là, quelle chérie, merde! Toujours dans son peignoir, le lieutenant Hausknecht. Oh merde, le nom insensé qui m'a donné Knetch. Lieutenant Hausknecht. Oh là, Hausknecht recule jusqu'au canapé, en appuyant plus fort le canon de son revolver sur la tête de la jeune femme dont les yeux sont agrandis de frais. Merde, une phrase qui n'en finit pas, bon Dieu de merde! À la hauteur de sa gorge, du sang coule entre ses seins et jusque sur son ventre. Lâche-la, ordonne le policier. Alino recule jusqu'au canapé. Il appuie plus fort le canon sur. Ah, nom de Dieu, de nom de Dieu! Il tempête. Tempêteux, merde! C'était donc lui, le redoutable bandit. La terreur des wagons-lits. Merde, des wagons postaux, qu'est-ce que je raconte? Tout est à refaire! Rien ne pour vous. Ah, tout de même, c'est une affaire. Merde! Qu'est-ce qui se passe? Bon Dieu, bon Dieu, bon Dieu, bon Dieu, bon Dieu. J'étais dans ma chambre lorsqu'on a sorti de ce... Excuse-moi, petit vieux. On va repartir. Ah, tout de même, c'est un détail qui mérite d'être approfondi. D'être approfondi. Merde, approfondi. Ah, tout de même, c'est un détail qui mérite d'être approfondi. Y arriver, merde. Oh, c'est pas vrai, bon. Le cadavre d'Ismaïlov ne mesure que 1m55, alors que sa carte d'identité indique 1m66. 9 cm, ça fait tout de même une différence. C'est 11 cm. Fantastique quand même de... Non, mais c'est incroyable. Mais ils sont même pas capables de faire des comptes aussi. C'est extraordinaire. Je réponds, excuse-moi. L'inspecteur l'héritier l'a... Oh, merde. Excuse-moi, mon petit, excuse-moi. Petit problème de fatigue.
14: La nuit monologue. Seul. Je dis seul, mais vous êtes là. Il est temps de rentrer un petit peu plus profondément dans cette nuit, 1h-10, et vous êtes toujours là. Ambiance malsaine depuis longtemps, hein? Beaucoup d'entre vous l'attendaient, ce moment. Ils sont là, ils sont partout. Ils te guettent. Il est là. Il est enfermé dans son placard. Elle est assise sur son rocher. Et je suis là. Là, ici. Derrière ce micro, dans cette boîte. Une nuit comme les autres, il disait. La lune brillait de ses feux. On entendait encore des gens dans la rue heureux. Certains parlaient, criaient, c'était la fête. La fête du village. Et lui, il était là, seul, enfermé, dans son placard. Cette histoire n'existe pas, et pourtant, dans ton esprit en ce moment, elle est bien présente. Si tu fermes attentivement les yeux, tu y vois quoi? Une maison. En pénétrant l'intérieur de celle-ci, tu te retrouves directement dans la cuisine. Une cuisine simple, table, chaise, quelques couverts. Un étage. Allez, ne perdons pas de temps. Montons les escaliers. Je vous guide. Il fait nuit noire. Dehors. La lune a déjà disparu. La pluie vient claquer sur les volets. Personne dans cette maison. On pourrait croire qu'elle est abandonnée. Pourtant, c'est la fête du village. Ils sont tous dehors. Tous sauf un. Celui vers qui je t'emmène. Montons les escaliers. Nous voici déjà arrivés au premier étage de cette maison. Il y a 3 pièces. Inutile d'aller les visiter, car je sais que ce n'est pas ici que ça se passe. C'est à l'étage au-dessus. L'étage que j'appelle le grenier. Pour pouvoir monter là-haut, une trappe. Une échelle. Grimpons. Nous voici arrivés dans le grenier, ne perdons pas de temps. C'est la fête au village, comme ils disent. Tout le monde est dehors à s'amuser, à danser, sauf lui. Au fond du grenier, un placard. Tu l'entends? Il frappe désespérément. Il est à l'intérieur. Cette histoire n'existe pas. Et pourtant, le personnage est bien là dans ton esprit, tout comme moi. Je te raconte ce que je vois, mais tout ça n'est que fiction. Et dès la fin de l'histoire, illusion, tout disparaîtra. Mais pour l'instant, l'enfant est là. Il est enfermé dans le placard, car il se cache. Il a peur. Mais peur de quoi? Je suis, me dit-il, le petit enfant dans le placard. Je suis enfermé, personne ne peut m'aider. Pourtant, parmi vous, il y en a plusieurs qui aimeraient venir me rejoindre dans ce grenier. Eh bien, venez monter. Venez lui ouvrir la porte de ce placard et lui donner la liberté. Car lui aussi, après tout, a le droit de s'amuser.
15: Je suis le petit enfant dans le placard. Je suis enfermé. Je suis seul. Je n'ai pas d'amis. Juste une petite poupée que ma sœur m'avait donnée.
14: Le petit enfant est dans le placard. On l'entend peut-être pleurer. Il chuchote, il dit des choses. Difficile de parler quand on est dans un état comme celui-ci. Rassure-toi, je le protège. Il retrouvera la liberté une fois l'histoire terminée. Histoire qui n'est que illusion. On invente des histoires. Comme parfois on invente sa vie. Dans un petit village, quelque part en France, c'est la fête. Tout le monde s'amuse, sauf lui. Attendrissant que cet enfant. Moi, personnellement, je ne l'ai jamais vu. Je ne sais pas à quoi il ressemble. Je ne connais ni la couleur de ses yeux, ni la longueur de ses cheveux. Est-il vêtu ou dévêtu? Quel âge a-t-il? Est-il grand ou petit? Personne ne le sait, sauf celui qui l'a enfermé à l'intérieur de celui-ci. Je parle du placard. Mais qui est celui qui l'a enfermé? Quelqu'un de sa famille? Il n'en a pas. Est-ce ses amis? Il n'en a pas non plus. Les gens du village? Non, non plus, rassure-toi. Faut-il être malsain, détraqué pour enfermer cet enfant dans le placard qui n'existe pas? Mais qui est cet enfant? Qui l'a enfermé? Si ça se trouve, c'est moi. Si je le fais, c'est peut-être pour vous. Peut-être pour rendre cette nuit un petit peu plus glauque et mal à l'aise. Car toi, tu es confortablement installé, probablement à écouter l'émission. Tu ne te soucies guère de savoir qu'un enfant dans un placard est enfermé dans un grenier. Dans un petit village, quelque part en France. Village qui fait la fête cette nuit. Mais pas lui.
16: Je suis que le fantôme. Je suis ton ami. Petit enfant dans le placard. Viens me chercher. Je suis là. Nous sommes enfermés.
14: Il n'est pas seul. Jamais seul, le petit enfant dans le placard. Car des personnages à l'intérieur de celui-ci, il me suffit d'en rajouter à ma guise, puisque ceci vient tout juste de mon imagination détraquée.

0: je n'ai pas tout ça. Je suis là. Je voudrais sortir de là aussi. Si quelqu'un nous écoute, qu'il vienne nous chercher.
1: Venir vous chercher, mais oui, bien sûr. Et qui va venir vous chercher? Qui osera venir me défier et m'affronter? Personne. Et pourquoi? Car personne ne peut rentrer dans mon imagination. Et que même si quelqu'un parmi vous en était capable, il se retrouverait lui aussi prisonnier de mes pensées. Il ne vaut mieux pas se frotter à tout ça. Trop dangereux, qu'il disait. Laissez-moi faire. Je drive. Je m'en occupe.

0: Combien de temps cela va-t-il encore durer? Toi. Oui, toi, toi, celui qui parle. Qui, moi? Oui, toi. Combien de temps cette sérénade va-t-elle encore durer? Sais-tu que de l'autre côté, des gens écoutent l'émission? Il y a trop de dangers. Cet enfant doit sortir et s'amuser, comme son ami qui est enfermé à l'intérieur, dont nous ne connaissons pas son identité. Oui, je sais. Mais toi, toi qui m'écoutes, si pendant quelques instants je te transmettais mes pensées, mes envies, mes rêves, si quelques instants je te permettais de rentrer dans cette histoire de fou, cette histoire de folie, que ferais-tu, toi? Les laisserais-tu intérieurs? Est-ce que tu te permettrais de leur créer un monde meilleur? Ou alors bien au contraire, tu les laisserais à l'intérieur? Ou autre possibilité encore, de rentrer dans mon histoire? Il y aurait bel et bien cette maison, ce village, cette fête, ces étages, ce grenier, cette armoire. Mais à l'intérieur de celle-ci, ni l'enfant, ni l'ami, mais moi enfermé à l'intérieur. Eh bien, vas-y, essaye. Allez, imagine. Dans une maison, perdue, loin, on aura beau crier, personne ne pourra venir. Nous sommes dans un grenier. Imagine le tableau. Un grenier vide au bout, l'armoire, comme elle existait tout à l'heure avec l'enfant et son ami, à l'intérieur duquel je suis enfermé. Tu peux m'enfermer à double tour avec des chaînes. Tu pourras me mettre avec des crochets et des menottes. Essaye. Tu es aussi malsain. Toute cette histoire est pure invention. Il n'y a rien dans la réalité, ce n'est que de la fiction. Mais c'est que j'aurais peur. Je suis là et partout et nulle part à la fois. Ça fait longtemps que j'avais envie de me retrouver dans cette situation. De pouvoir commander et diriger, de pouvoir rentrer en vous, à l'intérieur de là où vous vous trouvez. Dans quelle situation vous écoutez? Aïe, être dans le noir, complètement perdu et sans repère. Seul repère pour l'extérieur, ma voix. Et le petit enfant fermé dans le placard et son ami.
1: Je suis là. Je suis le petit enfant enfermé dans le placard.
2: Je suis toujours enfermé. Des patates pour manger. Je suis tout seul. Je n'ai plus d'amis. Viens me chercher, toi qui nous écoutes, dans la pensée de l'animateur. Nous devenons fous.
0: Mais rien n'y changera. Je ne suis pas un détraqué. Je raconte juste une histoire totalement inventée avec des personnages qui n'existent pas. Rien n'existe. La fiction. Allez, vas-y, tiens bon. On va y arriver. On va y arriver. Ces personnages n'existent pas, mais certains ont pu exister dans cette situation. Ils ne sont peut-être plus là aujourd'hui. Cette histoire est pour raconter que toi qui nous écoutes, en maison, dans un appartement, en village, à la campagne, peu importe où tu te trouves, autour de toi, observe bien. Il y a des gens qui essayent de montrer qu'ils sont heureux, que tout se passe bien. Ils ont un travail. Ils ont l'air heureux, sourire. Ils vont acheter leur pain là où tu vas l'acheter. Ils vont acheter leur fromage là où tu vas l'acheter. Ils vont faire leurs courses en règle générale là où tu vas acheter leur tac au tac, leur banco, leur millionnaire là où tu vas l'acheter. Mais ces gens-là sont peut-être de véritables gens détraqués, qui rendent des gens malheureux, qui séquestrent des enfants. Sois plus attentive à tout ce qui se passe autour de toi, au bruit, à des on-dits. N'abandonne pas ces gens-là. Ils sont partout et nulle part à la fois. Là, je ne plaisante plus, je suis sérieux. Monde de fous. On vit dans un monde de fous.

0: Pourquoi? Pourquoi cette folie qui s'empare de moi? Pourquoi aller jusque-là et raconter tout ça? Je dors la nuit tranquillement, et des fois des pensées comme Cécile viennent m'envahir et m'empêchent de dormir, me réveillent en transpirant. Je suffoque, je sors du lit. Je ne sais plus où j'en suis. Je me tourne à droite, à gauche, et personne à côté de moi, seul sur ce lit, allongé. Je suis trempé. Ces histoires que je te raconte ce soir, même si elles sont inventées, il m'arrive pour m'endormir d'y penser. Je ne suis pas celui que tu crois. Le personnage que tu entends en ce moment peut-être n'existe pas. Il est tout comme cette histoire, pure invention. Une fois le micro éteint, tout ceci ne sera que fumée comme une bûche qui aurait disparu dans une cheminée. Des images qui peuvent te sembler, je le comprends, par moments incohérentes, me sortent de l'esprit, je te l'ai dit comme je l'ai traduit. Petit enfant, jeune adulte, père de famille, toi qui nous écoutes ce soir, toi qui m'écoutes, reste là. Reste pendu aux lèvres de celui qui ce soir finalement n'existe pas. Je suis peut-être dans la démence.
1: Qui le sait ?
0: Mais sûrement pas toi. Déjà que moi je ne le sais pas.
1: Ah, tu penses que je suis peut-être, ou que je joue la comédie ?
0: Je ne te dirai pas, ou je ne vous dirai pas qui a tort et raison. Peu importe. Cet exercice me fait du bien. C'est un exercice qui permet de rentrer dans la folie. Car tout le monde, quelque part, a une part de folie. Tout comme les fantasmes.

je ferme les yeux là, et je ne pense plus à rien. Je me laisse guider par cette musique qui m'ensorcelle. Des pensées malsaines me viennent à l'esprit, mais je ne vous les dirai pas. C'est des pensées me concernant, je me vois...

doit être seul, et pourtant, une présence à mes côtés me ferait du bien. Je reste concentré, les yeux fermés. Je parle. Je raconte ce qui me vient à l'esprit. Le casque sur les oreilles n'entend plus que le son de ma voix, devient fou, me demande si c'est moi qui parle en ce moment. Exercice délicat. Pure réalité.

C'est l'été. Il fait beau. 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Les fleurs poussent partout dans le jardin et dans les allées. Les gens sont heureux, main dans la main. Peut-être que tous les deux nous aurions pu vivre ce que vivent les gens aujourd'hui. Aujourd'hui, il fait beau, c'est l'été. Et les fleurs poussent dans le jardin et dans l'allée. Je repense au moment que nous avons vécu ensemble, même s'ils n'étaient pas nombreux. Ils ont beaucoup compté pour moi, mais aujourd'hui, c'est terminé. Tu es parti comme ça un jour d'hiver. Et pourtant, je pense à toi. En plein été, journée d'été, il fait chaud. Les oiseaux chantent, les fleurs poussent dans le jardin et dans l'allée. Les gens marchent sur le trottoir, décontractés. Les beaux jours sont arrivés, aujourd'hui c'est l'été. Et toi, tu es parti un jour d'hiver. Il faisait froid, je m'en souviens. Je pense encore à toi. Aujourd'hui, en ce jour d'été, une pensée pour toi en regardant ces fleurs qui poussent dans le jardin et dans l'allée. Si je n'ai jamais eu la chance de pouvoir te dire au revoir ou adieu, sans savoir si un jour je te reverrai, je pense à toi, là, assis sur un banc. Je regarde les gens passer. Sur cette allée où poussent les fleurs, comme dans le jardin. Je cueille une fleur, la mets contre mon cœur, et cette dernière pensée pour toi. Je m'en souviens encore, la dernière fois qu'on s'est vu, c'était l'hiver.

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1: Bah il y a Rigo avec moi, c'est bon.
2: Ouais d'accord, vous y allez tous les deux, Rigo est là?
1: Ouais, il est là, dis bonjour.
3: Bonjour.
2: Voilà, il a pas son portable?
1: Non.
2: D'accord, ok.
1: Ah, si, il a son portable, si vous pouvez l'appeler.
2: T'es déjà dans la rue là ou pas?
1: Ouais.
2: D'accord, t'es en direction des champs là?
1: Voilà, on est devant les belles boutiques sucre là.
2: D'accord, bah alors on va commenter un petit peu.
1: Bah
2: et
1: ouais.
2: Ensuite, et ensuite on va faire le courrier.
1: Ok.
4: Merci, donc,
2: au revoir. Charmante?
4: Oui.
2: T'es dehors là?
4: Je suis dehors, ça
2: d'accord,
4: y est.
2: Parce qu'attention, il n'est pas très très loin de toi, il doit être à peu près à 200-300 mètres de toi.
1: J'arrive dans, pour 30 secondes.
2: Attention.
4: Attends, mais moi je suis pas encore là tout à fait. Hein.
2: Bah vas-y. Donc,
4: je me dépêche.
2: Non mais prends ton temps en même temps, mais attention, il va y avoir une rencontre extraordinaire entre Manu, donc notre standardiste, le standardiste number one du Star System.
1: Yes,
2: Face à lui.
4: Sympa pour moi, pour le number one.
2: Non, bah ouais, il est là depuis plus longtemps que toi, hein. Toi, t'es la numéro un des standardistes, masculins.
4: Ouais.
2: Voilà.
4: Ok.
2: Et attention, Charmante ne doit pas être très loin. Charmante est une stripteaseuse assez cochonne, d'après ce qu'on aurait décrit. Hein? Ça fait rire, Manu, t'es tout content.
1: Ouais, ça me fait marrer, tu me fais
4: bien rigoler.
2: Ah, bah tu verras. Un petit gros avec
5: lui qui roule.
2: Hein? Non, tu verras. Il est avec une un mec habillé avec une casquette.
1: Il a une capuche, on dirait.
2: Voilà.
4: Ils sont deux.
2: Ah bah ils sont venus en renfort, hein. Il a flippé, le Manu tout seul, il s'est dit ça.
1: Moi je veux pas y aller tout seul.
2: Viens Frigo, il a un nunchaku. Elle t'écoute, hein, la charmante, hein. Elle t'écoute.
4: Oui,
2: hein.
4: J'écoute.
1: Ouais, bah je sais.
2: Non mais parce
5: il tremble, Manu.
2: Il est love, ouais, love.
5: Je crois qu'il a.
2: En plus, t'en rencontres avec une femme de 27, Manu.
1: Oh là.
2: C'est dément. Charmante.
4: Oui.
2: Qu'est-ce qui t'a plu en Manu?
4: Sa voix.
2: Ah, d'accord, ok.
1: Ah bah ça va le calmer tout de suite.
2: C'est-à-dire que vous, ce qui vous intéresse toujours en radio, c'est que la voix, le contenu, tout ça, vous en foutez, vous.
4: De toute façon, le physique, c'est pas ce qui est le plus important.
2: Non, je parle du contenu, de ce qu'il dit.
4: Ah d'accord, mais il parle pas énormément.
2: Oh si, quand même, attends, ça va, quand même. Il a un rire d'enfer.
4: C'est vrai.
2: Hein, Manu?
1: Grave.
2: Alors attention, vous êtes où là?
1: Oh bah là, on arrive dans 20 secondes, on y est.
2: Dans 20 secondes, Manu sera à l'endroit qu'on a donné. Et Charmante, tu y es déjà?
4: Moi, j'y suis dans 30 secondes.
2: T'es habillée comment, Charmante?
4: J'ai une jupe longue avec une espèce de blouson long, voilà.
2: Oh là là, ça se
1: trouve... Passe devant, elle
2: est tip-top, la gamine.
1: Bah ouais.
2: Tu veux venir après dans les studios, Charmante?
4: On verra.
2: Comment ça, on verra?
4: Ah non, parce que tu m'as dit,
2: J'avais dit si t'étais pas bien, c'est ça?
4: Exactement.
2: J'ai changé d'avis. Non, je trouve ça immonde de ma part. Donc j'ai révisé ma copie. Je leur ai dit non, vous la faites monter.
4: Allez, je vais pas me faire casser.
2: Non, mais tu vois, moi je suis un garçon gentil. Puis après tout, tu peux très bien dire qu'aussi moi aussi je suis pas beau, que je te plais pas et que je suis pas beau non plus. Hein. Je veux dire, rien ne t'empêche. Hein. Je veux dire à la rigueur, ça me vexerait même pas, parce que je le sais. Donc ça me fera que confirmer. Hein.
4: D'accord.
2: Donc ça me dérange absolument pas, Charmante. Hein.
4: Mm-hmm.
2: Tu es charmante.
1: Bon, nous, on arrive devant, je vois que dalle. Hein.
2: Bon, tu vois pas, il n'y a pas...
4: J'arrive.
2: Bah, va demander si Ronaldo est là ou si Simone qui sera pas dans les parages et tout.
1: Tu m'offres un t-shirt Nike, Charmante.
2: Ah. Charmante. Allô, Charmante.
4: Oui, je suis là.
2: Charmante.
4: C'est... Voilà, je descends une voiture.
2: Oh là là, oh là là.
5: Elle est en caisse.
2: T'es avec un copain?
4: Non.
2: T'as ta propre voiture?
4: Non, je suis avec une copine. Mmh.
1: Elle est avec une copine.
2: Vous revenez après tous les deux là.
1: Hein?
2: Vous revenez
4: là,
2: après tout.
4: Je vois personne.
1: Il n'y a personne.
2: Alors là, vous devez faites-vous des grands signes.
1: Bah tu parles.
2: Manu. Ouais. T'as ton casquette, t'as pas ton sale bob sur la tête là?
1: Bah j'ai une casquette.
2: Oh putain, deux vilains casquettes, deux Nike là en casquette, là, deux beaux gosses charmantes.
1: Ça peut pas se louper.
2: Alors? Elle flippe, elle veut pas les voir.
4: Un monsieur avec un chapeau rouge.
2: Non. On parle d'un gamin avec une casquette, pas un monsieur avec un chapeau rouge. On rappelle quand même que nous sommes en direct sur les Champs-Élysées.
1: Ah bah si, ça y est,
2: c'est
1: bon.
4: Juste en face. Il y a un petit et un grand.
2: Ouais, c'est ça.
1: Bingo.
2: Eh ben le petit, c'est Manu. Et la charmante. Non, charmante, tu ne te barres pas, tu restes maintenant.
1: Bonsoir.
2: La bise. On veut l'entendre.
1: Ça y est, la bise. Mais vous l'avez entendu, la bise?
2: Non, on n'a pas entendu.
1: Bon, alors attends,
4: on commence.
1: Voilà.
2: Oh là là là là. Alors?
1: Ah bah, charmant.
2: Vos premières impressions?
1: Charmante.
2: C'est vrai, menteur. Ouais. Alors ça, c'était un code pour nous, donc ça veut dire que bof, bof.
1: Ouais, on se casse en voiture, elle est en voiture, on fait un Paris by night, y a pas de problème.
2: Eh ben, cassez-vous. Charmante.
4: Oui.
2: Comment alors?
4: Rien du tout.
2: Avant, comment vous êtes, vous êtes pas mal. Avant, elle m'entendait bien, maintenant. Ah, comment tu le trouves, Manu? J'entends plus rien,
3: ouais, je comprends pas, qu'est-ce que tu veux?
4: Malade,
3: je vais me barrer. Je vais rentrer chez moi.
1: Et c'est vraiment des putes, hein.
3: Mais non, j'ai pas le temps de sortir au max, je me casse.
2: Elle nous entendait à chaque fois. L'autre. Bon, il te plaît, Manu? Je n'entends plus rien.
1: C'est moi, Manu. Écoutez,
2: c'est un plaisir.
1: Ouvrez vos oreilles un peu.
2: Qu'est-ce qu'elle a dit?
1: Elle a fait ouais, t'es bien.
2: Ah bah c'est qu'elle doit être moche alors.
1: Mais non.
2: Mais non, on rigole. Vrai. Attends, parce que on sait bien que ton bébé rose en plus elle est adorable, donc.
1: Bah, en plus.
2: Ouais. Comment on fait là, les enfants? Vous venez ou pas là?
1: Oui, on revient.
2: Montez dans la voiture et puis vous allez en direction. Vous allez vous dire, vous allez vous.
1: Cette voiture là.
2: C'est quoi?
1: Il y a combien de meufs avec toi là? Elles sont venues à 50 gonzesses.
2: Il y a combien de filles là-dedans, Manu?
1: Il y en a 4.
2: Manu, Spice ouais. Girl, tu me mets ça tout de suite, je vais me foutre.
1: Je suis un peu rigolant. Oh, rigole, il me fait ouais, il y en a 4, c'est bon. Ouais,
2: Bon, bah, je vais remettre une chemise et du égoïste, tu me ramènes tout ça à la radio.
1: Eh ben, on arrive alors.
2: Bon, vous venez à la radio?
1: Ouais, on arrive.
2: Ça va être chaud, ça. À tout de suite.
1: À tout de suite.
2: C'est puissant. Alors, il va y avoir 4 nouvelles demoiselles qui vont venir dans les studios ce soir. Ça va être très chaud grâce à Manu et Rigaud, quand même, qui nous ont fait du bon travail.
3: C'est et moi, je sors un capot et on va voir des vilains.
2: Ouais,
3: ça m'énerve.
2: C'est manque de chance.
3: Enfin,
2: c'était un pot qui va être tiré à vilain. Peut-être que la prochaine fois, il va y peut-être y avoir des filles pour aller rentrer en contact avec Phil Darcy. Hein. Mm-hmm. S'il y a des demoiselles que ça intéresse, qu'elles n'hésitent pas à nous. Mm-hmm. Ou avec Rigaud également, ce qu'on sait. Ouais. Rigaud est très fan de ce genre de comportement. Donc, éventuellement, si

0: Pour Rigo, un exemplaire pour Manid. Qu'est-ce que vous pensez de cette musique, vous, dans le hip-hop comme ça, vraiment, sincèrement?
1: Merci. Vous,
0: voilà. Non, mais vraiment. Non, sans, vraiment.
1: Non, moi, j'aime pas. Ça me...
0: Imbuvable.
1: Ouais.
2: Moi non plus.
1: Ça me casse les oreilles.
0: Vous comprenez pas?
1: Non. Bah non.
0: Non, c'est pour savoir. Non, c'est,
2: moi, j'entends que des boum-boum partout. Moi.
3: Ah, c'est pour ça que tu bois, là, loco, Rigo.
0: Non, mais vous entendez, pour moi, c'est
2: du moins, c'est des boum-boum.
1: Pour t'oublier, Fildar.
0: Marrant, ça. Eh ouais. Fildar?
4: De quoi?
0: Toi, t'en penses quoi?
4: Non, c'est de la bombe.
0: Hein?
4: C'est de la bombe.
0: C'est bien. Et on va dire, tiens, bah, rien pour toi.

0: le mec, il a fait 10 ans de conservatoire.
1: Ah mais c'est vrai en plus.
0: Eh ben.
1: Non mais c'est vrai.
0: Non mais il y a des artistes qui ont fait du conservatoire, on le sait pas. Il y a des artistes qui sont super connus qui ont fait de la belle musique quoi.
1: Sûrement, mais moi j'entends que des sons qui se
0: superposent. Ouais bah comme le hip hop, hein, c'est on entend une boîte à rythme avec un mec qui balance du texte.
1: Ouais mais moi justement j'aime bien les textes.
0: Alors en anglais arrête.
1: Non mais j'écoute très très peu de rap américain.
0: J'aime bien qu'est-ce qu'il dit Dr. Dre pour ses textes.
1: Je te dis j'écoute très peu de rap américain justement parce que moi ce que j'aime bien c'est les textes.
0: Hein? Docteur Dre, qu'est-ce qu'il raconte?
1: Écoutez ce que je viens de dire.
0: Snoop Doggy Dogg.
1: Des dindons. C'est pas ce que je viens de te dire.
0: Eh, me dis pas que tu fais attention aux paroles.
1: Bah si, j'aime bien.
0: Donc t'as été touché par l'histoire de Joey Starr là.
1: Grave pas.
0: Non, c'est vrai, pas du tout.
1: Non.
0: Non, pas du tout.
1: Non.
0: T'en fous quoi. Deux mois de prison avec. Deux mois de prison ferme et 30 000 francs d'amende.
1: Bah, ça va peut-être le calmer, je crois.
0: Ouais, bah oui, probablement, oui. Fildar.
1: Fildar.
2: Moi, l'affaire de Joey Starr.
0: Ah, ça m'intéresse vachement de savoir ce que
2: chacun sa cam.
0: Bon bah c'est bien, bravo, qu'est-ce que t'es en train de dire qu'il est défoncé.
2: Non mais je veux dire, chacun ses problèmes quoi, lui il a fait le con, bah voilà, c'est
0: ouais. Tout. Ouais, t'as des soucis, t'as tes impôts à payer, voilà, chacun sa merde voilà. Quoi, voilà.
2: Ah,
0: quoi.
2: Il m'appelle pas en me disant, ouais putain j'ai entendu, t'as tes impôts à payer.
0: Non mais j'espère qu'à cause de...
2: avec toi.
0: J'espère que tu feras pas deux mois de prison quand même, non. Ça m'emmerde, ouais, j'ai
2: besoin
0: de toi.
2: C'est payé.
0: Bon alors attends quand même que ça tombe pendant l'été pour que tu viennes au mois de septembre en pleine forme quoi.
2: Ouais,
0: alors raconte-nous un petit peu dans ce bouquin là, on rappelle...
2: C'est quoi le truc
0: Star System News. Ouais, juste après on ira appeler des gens.
2: Donc
0: les homonymes, voilà. Merci, Valu. Alors,
2: Donc, en fait, il y a deux, trois trucs. Donc...

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1: Yeah, mal d'amour.
0: Entends ma prière, entends ma destinée.
1: Elle est pas terrible, hein.
0: Non, elle est pas terrible.
1: On reconnaît. On ne sait pas si on la mettra dans l'album.
2: Non,
0: mais enfin.
1: On va attendre, on va faire un album, puis si ça cartonne, à ce moment-là, on fera des faces B, on fera comme les maisons de disques, on mettra des sous-titres de merde, et puis après ça marche, de toute façon, t'es une star.
0: Bien sûr, de toute façon, je sais, si nous qu'une maison de disques veut de moi, ils en ont rien à foutre. Parce qu'ils ont remonté une de maisons de disques.
1: Ah bon?
0: J'ai rien contre les maisons de
1: disques. Ouais.
0: Si ils veulent pas de moi, tu vas te merler, tu vas me produire, on va s'arranger ensemble. Après la semaine de boulot, quand on mange, on va boire un café et on file tous à la disco. Dans son numéro, le disjockey

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1: Vive sur ta voix, mais grave, elle a craqué sur ta voix. Sophie est avec nous.
2: Alors bonsoir.
1: Oh là là là là là.
2: Bonsoir Jean-Pierre.
0: Bonsoir.
2: Bonsoir Max.
1: Bonsoir.
2: Bah ouais Jean-Pierre, j'ai craqué sur toi.
0: Ah ben c'est bien.
2: J'ai craqué sur ta voix, sur ton style. Ça fait, je sais pas, une petite semaine que j'écoute.
0: Oui.
2: Et je t'ai découvert et je crois que je suis follement amoureuse.
0: Ah ben c'est bien.
2: Il faut qu'on fasse quelque chose, faut qu'on se rencontre.
0: Bah tu viendras me voir, tu me verras sur scène.
2: Non, c'est pas, je peux pas attendre. Je peux pas attendre que tu sois sur scène, Jean-Pierre.
0: Bah présente-moi, je sais pas, ma petite présentation.

0: Et moi, puis voilà.
1: C'est tout?
0: T'es chaude? Bah, je sais pas, moi, tu me proposes quoi exactement? Une déclaration d'amour ou...
1: Bah oui, c'est ce que je suis en train de faire.
0: Oui,
1: peut-être un peu maladroitement, parce que je suis quand même émue de te parler. Mais ouais, c'est une déclaration d'amour que je suis en train de te faire. Moi, je cherche quelqu'un pour partager ma vie.
2: Ça, c'est beau,
0: moi
2: ça.
0: Moi aussi, je cherche quelqu'un, mais bon...
2: Pour ça, il cherche un producteur.
0: Ah, 100% peut-être ma destinée. Moi, je cherche un producteur ou une productrice, tu vois.
1: J'avais bien compris, Jean-Pierre.
2: Non mais elle, ce qu'elle te propose, c'est de l'amour, quoi.
0: Ouais, ouais, bien sûr.
2: C'est énorme, c'est très très fort ce qui est en train de se passer en ce moment, Jean-Pierre. Je ne crois pas que tu te rends bien compte de la chance que tu as en ce moment avec Sophie.
0: Non, mais moi, ce que je veux, c'est réussir à
2: vous. Oui, on s'en fout que tu vas y réussir. Bon, bah ouais, mais bon, tu peux peut-être avoir la nana avant, merde. Jean-Pierre.
0: C'est pas Dorothée, non?
2: Quoi?
0: C'est pas Dorothée.
2: Mais arrête, tu vois, tu prends rien au sérieux. On peut pas te prendre au sérieux, la façon que t'es. Mais ouais, t'as Sophie qui est là.
0: Moi, je peux pas me permettre de sortir avec une fille que je connais pas.
2: Bah oui, non, mais bien sûr, mais c'est de connaître. Mais bon, c'est quand même beau. Toi, ce que tu... en passant sur l'antenne, c'est pour trouver un producteur, mais c'est également pour séduire les gens.
0: Ouais, pour
2: trouver une
0: fille, pourquoi pas.
2: Hein?
0: Ouais.
2: Bon, alors, les gens, ils ont besoin de toi. Elle a besoin de toi, elle.
1: J'ai besoin de toi, Jean-Pierre.
0: Envoie-moi, écris-moi, envoie-moi ta photo et tout.
1: Non, mais on peut se voir déjà.
0: T'as une voiture?
1: Oui, j'ai une voiture. Non, mais tu sais, je suis acquise, hein.
0: Ouais.
1: Alors?
0: Pourquoi pas, ouais.
2: Qu'est-ce que t'attends d'une femme, Jean-Pierre?
0: Bah, j'entends une femme qui me supporte.
2: Ouais.
0: Le métier que je veux faire, parce que ça compte plus que la femme.
2: Alors justement, Sophie, toi, t'es prête à faire des sacrifices pour...
1: Moi, je suis prête à les suivre en tournée, je suis prête à tout.
2: À repasser ses fringues et
0: tout. Prête même
1: à repasser ses costumes à paillettes, je suis prête à tout.
0: Tu es même prête
1: pour que Jean-Pierre soit heureux.
2: Jean-Pierre, oui, tu dis.
0: Tu es même prête que je charme toutes les filles et tout, c'est bien.
1: Je suis pas jalouse.
0: Ok. Parce que un métier de chanteur, c'est un métier de charmeur aussi.
1: Je sais, mais
0: c'est fan, tu comprends? Donc ça, c'est bien.
1: Mais j'ai confiance en toi, je sais que t'es pas un garçon volage et que quand t'aimes quelqu'un, tu l'aimes à fond et tout le temps.
0: Bien sûr. Ouais.
2: Non, mais
0: c'est pour ça que je vais aimer personne, parce que tu comprends que je veux passer dans la chanson avant.
2: Oui, mais tu peux...
0: t'es arrivé déjà une aventure avec une fille.
2: Ah oui.
0: C'est très gueule, bon, j'ai pas son nom, son mec a été producteur d'une chaîne, j'ai laissé tomber, tu vois. C'est triste entre moi et elle, et bon, je sais qu'elle est accrochée à moi, et c'est pour ça depuis ce temps-là que...
2: On s'accroche vite à des choses comme toi, hein. C'est sûr que
0: j'avais une fille qui était super mignonne.
2: Moi j'ai reçu des photos de toi, là, d'ailleurs, on en a pas parlé, c'est vrai qu'on en a reçu des nouvelles, là. Il y en a déjà sur internet, et je pense que Sophie a regardé, t'es quand même beau gosse, on peut pas dire que toi t'es un gros vilain quand même. T'as une période difficile à une époque, surtout à l'époque de France 3. FR 3, t'as une petite période difficile au niveau de la gueule. Après, tu t'es bien arrangé, quoi.
0: Oui, bien sûr.
2: Ah, bah maintenant on peut dire que quand même.
0: De toute façon, j'ai perdu 2-3 shows et tout, comme je te dis.
2: Ouais, t'es bien, t'es bien. Je pense que Sophie, elle kiffera bien sur toi. Je sais pas, tu fais quoi, Sophie, dans la vie?
1: Je suis représentante.
2: D'accord, donc ça marche plutôt pas mal.
1: Ouais, ça marche bien.
2: Bon, très bien.
1: T'as tout laissé tomber pour lui, quoi.
2: Ah.
1: Je kiffe vraiment sur toi, Jean-Pierre.
0: Ouais.
1: Je vais être malheureuse parce que je suis amoureuse là.
0: Envoie-moi ta photo, puis voilà.
2: Ah ouais, mais on s'en fout de la photo, Jean-Pierre.
0: La photo, c'est rien, c'est la conversation dans le lit, voilà.
2: Non, mais l'impression que tu présentes, à chaque fois, t'es en train de te marrer. Tu prends tout au sérieux. Ça se trouve, t'as même pas envie d'avoir un producteur. Ça se trouve, c'est des conneries que tu nous racontes. Ça se trouve, tu nous racontes des conneries.
1: T'es même pas chanteur.
2: Ça se trouve, t'es même pas chanteur.
0: Bah, bien sûr que je suis chanteur.
2: Bah, attends, tu te marres tout le temps, donc ça se trouve, il faut peut-être même pas te prendre au sérieux.
0: Faut bien se marrer dans la vie, parce que
2: là, on parle d'un truc, on parle de métier, on parle d'amour, on parle de fonder une famille avec Sophie, on parle pas de gna-gna, quoi.
0: Non.
2: Ah, bah, attends, les gens, ils veulent te parler, tout ça, ils croient en toi, tu vas les décevoir, quoi.
0: On peut téléphoner en privé, voilà. C'est pas pareil.
2: Bah, ouais, mais faut faire gaffe quand même, quoi. Qu'est-ce que tu veux, Jean-Pierre, dans la vie?
0: Moi, qu'est-ce que je veux, moi?
2: Tu veux quoi?
0: Bah, je veux être connu, je veux être une star, comme
2: toi. Tu veux quoi? Réussir?
0: Je veux devenir une star, être connu, faire du cinéma, chanter, puis voilà.
2: Tu veux
0: réussir.
2: Voilà, tu veux réussir dans la vie, tu veux être une star.
0: Je veux être une star,
2: ouais. Ouais, alors, donc voilà, il faut qu'à un moment donné, tu sois crédible.
0: Ouais, bien sûr.
2: Ah ouais, si tu commences à faire le con comme ça, le zazou, avec des filles...
0: J'ai eu des tas de filles, j'ai été faire des soirées d'entente et tout. Bon, c'est vrai, ils sont gentils, ils sont mignons, ils me donnent des... téléphone, ils me donnent leur adresse, mais bon, actualiser, difficile et dur, comme tu sais. Moi, ce qui compte, une fois que j'aurai réussi, je serai remis dans ma peau, tu vois. Et après...
1: Tu veux pas être bien dans ta peau avant de réussir, hein? Parce que moi, je t'apporte le bonheur.
0: Tu prends pas être bien avec moi, c'est le moment que j'ai pas réussi, c'est dingue.
2: Et si tu réussis jamais?
0: Tu rigoles,
1: t'es... Attends, Max, t'as entendu la voix qu'il a?
2: Non, ça c'est sûr, non, c'est vrai que t'as une voix...
0: Si je réussis pas, ça va casser. Hein.
2: Ah ouais, ça c'est clair, ouais.
0: Je suis pas le procureur de la République, hein, les mignons aussi, elle attend que j'ai réussi, sinon, bon, ouais. On va avoir des problèmes ensemble.
2: Et puis les extraterrestres aussi,
0: ça. Ouais, et puis je peux peut-être y passer sous les draps, la procureur de la République. Comme ça, pour amener un coup de main un peu plus.
2: Ah, puis il y a les ovnis aussi qui vont te donner un coup de main.
0: Ah, les ovnis, ouais, bon... Ils sont si mal, eux.
2: Ah bah, ils sont quand même derrière toi.
0: Ouais.
2: Hein?
0: Bah, c'est comme toi, derrière toi, t'as fantôme, toi.
2: Bah ouais, j'ai des ovnis aussi derrière moi qui m'aident, bah oui, forcément.
0: Mais voilà.
2: Plus rien à dire à Sophie, mon cher Jean-Pierre?
0: Non, mais Sophie, je vais te dire quelque chose.
1: Oui.
0: Je te remercie.
1: C'est tout?
0: Je pense à toi. je vais pas te pousser, tu vois.
1: Bah, pas trop fort.
0: Le saint David nous fera que nous deux qu'on se rencontrera ou quelqu'un d'autre.
1: On va se rencontrer, Jean-Pierre, il faut qu'on se rencontre, bah, quand on essaie l'un pour l'autre.
0: T'es ma extraterrestre?
1: Oui, si tu veux.
0: Ouais.
2: Pas terrible, Jean-Pierre, hein. Tu me déçois de plus en plus. Hein. Plus tu passes sur l'antenne, plus j'ai l'impression. Non, j'ai crois que. La dernière fois que tu nous as parlé des ovnis, t'étais pas convaincant.
0: Bah ouais, tu me poses une nana comme ça, t'as
2: Bah écoute, je suis désolé, mon pote, tu passes sur l'antenne, c'est vrai qu'on t'appelle, mais quand même, t'es bien content. Bah oui, mais comme t'es bien content de passer sur l'antenne, les nanas, elles craquent dès qu'elles t'entendent. De toute façon, c'est. Et encore, là, on fait gaffe, parce qu'au standard, il n'y a que ça, il n'y a que des nanas qui appellent. Tu le sais, ça, Jean-Pierre?
0: Je sais, même chez moi, privé, il y a des nanas qui m'appellent.
2: Tu le sais que t'es une star, Jean-Pierre?
0: Il y a même des juges qui m'ont appelé, elle a dit, t'as le nana, ça sert à ce que tu dis pour le procureur et tout. Elle me dit, t'es super mignon, tu veux sur Internet et je veux que tu y arrives. Elle me dit, tu vas être plombé tout à l'heure si tu y arrives pas. Ben, je dis, ouais, mais c'est des saints de vie.
2: Ouais. C'est vrai.
0: Il y a des gonzesses qui sont bien et tout, mais
2: ouais,
0: bon.
2: Ouais, c'est vrai que c'est pas.
0: Mais toi, ma place, toi.
2: Ben, je sais.
0: C'est une vie normale quand t'as pas réussi.
2: C'est vrai.
0: Tu sais, si ça échoue, je vais finir derrière les barreaux ou psychiatrique, je sais pas, moi.
2: Bah, je sais pas ce qu'en pensent les gens, mais les Sophie et tous ceux qui sont dans le studio, mais...
0: C'est pas que je refuse les gonzesses, mais...
2: J'aimerais bien me mettre à ta place, mais ça doit être tellement lourd à porter, ça doit être tellement énorme. Je veux dire, c'est comme si on demandait demain, je sais pas, un chanteur, tu vois, prendre à la place de Mick Jagger, tu vois. C'est énorme de ce que tu me demandes, d'imaginer un instant me mettre à ta place. Ça doit être dur.
1: T'imagines qu'il va passer de l'anonymat à star mondiale.
0: Mais j'ai tout pour devenir un célèbre chanteur, bien sûr.
1: C'est quand même traumatisant.
0: C'est du deuxième degré. Mm-hmm. J'ai du charme dans la voix, comme les gens disent, et je plais, et voilà.
2: Voilà.
0: Et il faut me prendre tant que c'est temps, parce que je serai jamais chanteur, puis ça va finir mal, Marc, il le sait.
2: Il faut un producteur, il faut qu'on trouve un producteur ce soir.
0: Il faut faire quelque chose.
2: Mais merde, faut faire quelque chose, là, pour arrêter, là. Bon, on va appeler l'Elysée.
0: Bien sûr.
2: On va appeler l'Elysée tout de suite, ou alors Matignon, mais peut-être l'Elysée carrément. Hein.
0: Ouais.
2: Moi, ce que je te propose, c'est qu'on va téléphoner, on va essayer de rentrer en contact avec Jacques Chirac.
0: Ok.
2: On va remercier Sophie de nous avoir appelés en tous les cas.
0: Je vous remercie, Sophie. Bon, tu peux m'écrire.
1: Hein, à bientôt, Jean-Pierre.
2: Et Sophie, si tu n'arrives pas à récupérer le cœur de Jean-Pierre, dis-toi que dimanche, entre 23h et minuit, il y aura quand même Johnny Rock.
1: Ouais.
2: Johnny Rock, le sosie de Johnny Hallyday qui chante pour Johnny, qui chante comme Johnny, et qui fait un carton en ce moment un peu partout, donc tu pourras toujours s'occuper de Johnny Rock.
1: C'est vrai, il est toi?
2: Non, Johnny Rock, il sera dimanche à minuit, à 23h, d'accord?
1: Ok. Il n'y a pas de problème.
2: Allez, superbe, cette Sophie, superbe. C'est moi demain. Comme d'hab.
1: Allez,
2: bisous, ciao.
1: Ciao.
2: Jean-Pierre.
0: Ouais.
2: On appelle Monsieur Jack Chirac.
0: Bah, si tu veux, ça me fait une pomme. Non, chez lui carrément.
2: Hein?
0: Appelle-le chez lui carrément, t'as des relations, non?
2: On n'a pas le numéro, non, on va appeler l'Elysée, d'accord?
0: Ok.
2: Ce qu'il faudrait, en tout cas, c'est trouver le numéro de Pascal Sevran et l'appeler, quoi.
0: Ouais, pourquoi pas,
2: Ah ouais, mais pourquoi t'envoies pas les... Envoie des cassettes à Pascal Sevran, attention, on appelle l'Elysée.
0: Non, mais c'est étonnant, après, ils ont pété.
2: Attends. Oui, bonsoir, monsieur.
3: Bonsoir.
2: Oui, c'est l'Elysée?
3: Oui.
2: Oui, je pense qu'on peut malheureusement pas parler à Jacques Chirac.
3: Non,
2: faut rappeler dans la journée, c'est ça?
3: Oui, c'est la même. Ouais.
2: D'accord, ok. Parce que je suis avec un ami, là, qui galère depuis pas mal de temps. Je voulais savoir comment on peut opérer pour que on puisse avoir un entretien avec monsieur Jacques Chirac pour, on puisse aider un ami qui fait de la musique et qui n'arrive pas à trouver une maison de disques.
3: Faut sais pas, c'est faire une demande ou un dossier par écrit à l'Elysée directement.
2: Mais pour, on peut faire quelque chose ou...
3: Non, je vois pas le rapport, mais vous pouvez tout essayer. Hein.
2: Bah, c'est le président, on peut pas lui refuser.
3: Ouais, mais je vois pas le rapport, le président, avec les maisons de disques. Hein.
2: Bah, je sais pas. Jean-Pierre, c'est mon ami. Jean-Pierre, t'es là? Tu peux lui chanter un truc?
3: Non, mais moi ça ne m'intéresse pas.
2: Chantes-tu la fête de la musique?
4: Monsieur le ministre de la Culture a donné le jour de fête pour aller danser. Aujourd'hui, c'est la fête de la musique. Dans toute la France, se met à chanter. Se retrouver faire la java.
3: Je crois qu'il ferait mieux de changer de métier. Hein.
4: Ah, et puis vous aussi. Hein,
2: Tu vois, Jean-Pierre, il faut que tu changes de métier.
3: Bah oui, je crois.
2: Bah non, mais non,
3: il a qu'à se mettre impresario, présentateur de radio.
2: Ouais, c'est trop. Il faut vraiment être mauvais. Faut vraiment.
3: Je sais pas, il a qu'à demander à Fun ou quelque chose comme ça.
2: Oh, il est très fort. Il écoute Fun. Ou pas lui?
3: Bon, on est habitué. Hein.
2: Ah, vous en avez marre ou...
3: Ben non, vous savez, c'est pas au vieux loup qu'on apprend à faire la grimace. Hein.
2: Non, ça c'est sûr.
3: Il y a des voix qu'on reconnaît, hein, des astuces qu'on reconnaît. Hein.
2: Aïe.
3: Qu'est-ce qu'il a gagné au moins?
2: Ah, rien du tout, c'est vraiment. Non, mais malheureusement.
3: Il
2: s'appelle vraiment Jean-Pierre et c'est vraiment un chanteur.
3: S'il avait gagné quelque chose, ça aurait été encore mieux pour lui.
2: Ah ouais, mais enfin, il gagne à être connu. Hein.
3: Bah, il aurait pu justement gagner une jaquette, une maquette de disque, je sais pas, vous pourriez au moins lui faire ça.
2: Il va venir à Fun d'ici une dizaine de jours pour enregistrer.
3: Il a eu le courage de chanter en direct. Au moins, il aura moins le courage d'avoir ça.
2: Bah oui.
3: Une jaquette, non?
2: Une maquette.
3: Une maquette, vous pouvez lui faire ça.
2: Une jaquette, c'est plus dur, mais une maquette, mais
3: vous
2: c'est prévu.
3: Je vais lui faire une maquette, ce sera déjà bien.
2: Oui, ben je vais lui faire.
4: Tu envoies une maquette à Chirac?
3: Voilà, après vous lui enverrez, voilà.
4: Si tu ne crois pas, Moukan, qui est sérieux, ben qui passe à coup de fil au palais à Dieppe, là.
3: Voilà.
4: Ok?
3: Voilà, il aura pouvoir faire tout ça, puis il passerait toi.
2: Ceci dit, il vient dans 15 jours à Paris pour enregistrer son disque. Donc c'était
3: très bien.
2: Bon, voilà.
3: Bonne chance pour lui alors.
2: Ah bah très bien alors.
4: Merci.
2: Voilà. Au revoir monsieur.
4: Au revoir.
2: Et bonjour à Jacques.
3: Ouais.
2: Bon, ok, c'est bon. Allez, Fun, c'est bon, ça suffit comme ça. Hein, ah, maintenant vous foutez la paix. En plus, c'est très rare qu'on appelle.
5: Ouais, mais bon, quand on appelle.
2: C'est le bordel. Hein? Quand on appelle, c'est le bordel.
5: C'est le bordel, ouais.
2: Ah ouais, c'est vrai qu'on n'est pas là. On appelle Matignon?
4: Pourquoi pas?
2: Bah, on va essayer de voir avec comment il s'appelle. Je sais même plus
5: comment. Jospin.
2: Je me souviens même plus le nom du ministre de notre pays. C'est plus Fabius?
5: Non,
2: Fabius, il est en procès, lui, c'est vrai. Ils reviennent tous en ce moment. Ils reviennent tous à la mode.
5: Je suis trigo dans le truc.
2: Il est pas dans une astuce.
5: Non, mais je veux dire, il est en procès aussi, donc on peut pas parler de procès.
2: Dans la cellule de Joe Star, c'est rare.
5: Non,
2: quand même pas, non. Non, on y va. Attention.
6: Bonsoir.
2: Oui, bonsoir monsieur.
6: Oui.
2: Lionel n'est plus là.
6: Qui êtes-vous monsieur?
2: Pardon? Un citoyen français.
6: Oui, il faut rappeler le matin.
2: Max.
6: Et rappeler dans 8 heures monsieur.
2: Ah, parce que j'ai un ami à moi qui est chanteur et qui cherche à savoir si c'est possible d'avoir un contact pour une maison de disques.
6: Vous rappeler à 8 heures.
2: On peut rien faire?
6: Non, je suis là, non monsieur.
2: Ah, rien du tout.
6: Voilà.
2: Et donc, c'est infaisable.
6: 0h30 du matin, non, c'est infaisable.
4: Vous ne pas réveiller non?
6: Non, pas du tout.
4: C'est grave.
6: Mais non monsieur.
2: Explique-lui ton problème, Jean-Pierre.
4: Bah, mon problème, monsieur. C'est que je vais devenir chanteur, puis bon, j'ai du mal à
6: c'est pas
4: à l'heure
6: d'appeler, monsieur, pour être chanteur. Hein.
4: Comment?
6: C'est pas appeler à 1h du matin pour être chanteur. Hein.
4: Bah, on appelle.
6: Voilà. C'est ça. Bah, faut aller chanter dans le métro.
4: C'est ça, là.
2: Je pense que c'est ça.
4: Je vais venir chanter, MC4 à l'Elysée, là.
6: Au revoir, monsieur.
4: Ok?
2: Quel talent, Jean-Pierre. En plus, t'as une répartie.
4: Mais j'ai du talent, moi, en plus.
2: Ah oui, mais t'as une répartie. En plus, t'es un tchatcheur.
4: Chirac, en plus, il me connaît. Alors, toi, ils sont pas censés le savoir. Ouais.
2: Donc, attention, ouais. on va rappeler un autre numéro, là. Hein? SOS Disque. Il y a un truc de disque, on va appeler une maison de disque, d'accord?
4: Ok, ouais.
2: Non, mais c'est vrai, sans déconner, on va essayer.
4: Je sais pas, tu peux appeler AB Productions.
2: Allez, chiche, on appelle AB Productions, on y va, c'est parti, on est en train d'appeler
4: AB
2: Productions. On y va, on appelle AB Productions. Allô? Ah, ça décroche. Allô?
7: Allô?
2: Oui, bonsoir.
7: Ouais, AB Prod, bonsoir.
2: Oui, bonsoir. Vous êtes en direct sur Fun Radio, Max, et avec un auditeur qui s'appelle Jean-Pierre.
7: Oh, il est tard, là.
2: Ouais. Allô?
7: Ouais.
2: Jean-Pierre?
4: Allô, oui.
2: Donc, on est avec AB Productions.
7: Ouais.
2: Je voulais savoir, est-ce que c'est possible que vous puissiez écouter un ami à moi qui chante et qui aimerait faire du disque et qui vous expliquera ensuite sa vie et ce qu'il veut faire de sa vie?
7: Ouais, rapide alors.
2: Oh là là, ah, c'est cool. Jean-Pierre, vas-y.
4: Alors, c'est-à-dire que moi, j'ai rangé des maquettes.
7: Oui.
4: Et je cherche une maison de disque.
7: Ouais, d'accord. Et tu peux me faire écouter ce que tu fais, ce que tu chantes?
2: Non, parce qu'il cherche pas une maison de disque, il cherche une maison de 10, ça.
7: D'accord, 10, ouais, d'accord.
2: Ah, pas 9, 8, 7, 6, on est bien, attention, on est très asphalte sur le chiffre, c'est une maison de 10. Hein.
4: Une maison de disque.
2: D'accord, de quoi?
7: Vas-y, Coco.
2: De Dix, une maison de Dix.
7: Ok, vas-y, Coco, balance.
4: Monsieur le ministre de la Culture a donné le jour de fête pour aller danser. Aujourd'hui, c'est la fin de la musique, dans toute la France, se met à chanter.

0: C'est ouais. Bonheur pour s'éclater.
1: Ouais, ouais, ouais, c'est pas mal.
2: C'est pas mal, hein.
1: Ouais, c'est pas mal.
2: Bon, alors, Jean-Pierre, peut-être que AB va vouloir te produire.
0: Ben, pourquoi pas, oui.
2: Ben alors, je sais pas, vas-y, parle-leur. Raconte-leur un petit peu tes galères et tout.
0: Alors, mes aléas de ma vie, c'est que je rame depuis 1990.
2: Ah, ça, le viro, il en a fait, hein.
1: Ouais.
2: Ça, ça rame pour AB, ça rame.
0: Je téléphone à tout le monde, à personne.
2: Ouais.
0: Les relations du contact, je suis un maniaque. Je vais grimper au hit parade, doubler les incapables. Même que dans 100 ans, je serai toujours présent.
2: Ah, c'est marrant parce que t'as le même tic que Gérard, tu prononces pas les L, toi, tu dis les incapables. C'est assez marrant, ça. Jean-Pierre,
0: oui,
2: profite, parce que là, on est en direct avec un monsieur qui travaille dans une maison de disques, hein, donc je sais pas si t'as des choses à lui dire.
0: Bah, ouais, je t'écoute, hein, Jean-Pierre. La seule chose que je vais vous dire, c'est que Marc, si vous transmettez mes maquettes, puis que vous écoutez attentivement, puis que vous réfléchissez un projet de production.
1: Bah, il n'y a pas de problème. Hein,
0: ou si vous pouvez voir avec Étienne Mougeotte, ou je sais pas,
1: Louvain. Bah, on s'est un peu embrouillé avec lui, mais déjà, il faut que tu fasses des maquettes, hein, Jean-Pierre.
0: Ah, ben, monsieur.
1: Tu connais le métier.
0: Mais déjà, avec des petites maquettes comme je fais, il y a des maisons de disques qui m'ont dit que ça serait
2: aller
0: plus loin de faire.
2: Fait du puzzle aussi, fait pas que de la maquette.
0: Hein. Le produit fini.
1: Ouais, mais bon, on sait jamais, quoi. On peut s'arranger. Tu sais, on a fait starter les plus grands, nous, hein, les musclés, tout ça, Bernard Minet.
0: Ouais, bien sûr, hein.
1: Ariane, Corbier, tout ça, toute la bande y est passée, donc pourquoi pas toi, hein.
0: Ben bien sûr.
1: C'est clair.
0: Ok.
1: Donc tu fais une maquette, tu nous envoies ça, mon grand.
0: Ben bien sûr, Marc, il va vous envoyer ça.
2: Ben y a pas de problème.
0: De toute façon, je rangise bientôt dans les studios de Sun Radio.
2: Ouais, en plus, donc.
0: Je vous l'enverrai en premier, lui.
2: Ouais, donc ça va être énorme, hein, monsieur.
1: Ok, ben j'attends avec impatience la maquette.
2: Là, on travaille sur un single avec Jean-Pierre, mais après il y a l'album qui est en prévu. Attention, il y a 12 titres derrière qui attendent.
1: Ah ouais, d'accord.
2: Mais c'est du sérieux, c'est du dur. Attention.
0: Ah, c'est pas du bidon. Hein.
2: Ah, non, mais c'est pas les trucs de house et tout, les trucs pour un con. On veut faire vraiment un artiste sur des années à venir, un peu le Francis Cabrel de l'an 2000. Hein.
1: Ah bah surtout.
0: Je veux pas signer qu'un album. Moi, je vais signer avec 3 ans avec un contrat, si c'est comme ça se passe, renouvelable et voilà. Hein.
2: Voilà, exactement.
0: Je ne veux pas m'arrêter, moi.
2: Non, mais bien sûr que non, c'est pas le but du tout de cette soirée, bien sûr, Jean-Pierre.
1: Ok, bon, j'attends la maquette.
2: Merci beaucoup, AB Production, en tout cas, bravo pour vous. Et Jean-Pierre, bon, écoute, ça a l'air de bien fonctionner.
0: Bien sûr, on va falloir la maquette,
2: ça va leur faire plaisir. Hein.
0: Ouais, bien sûr.
2: Bon, Jean-Pierre,
0: ouais,
2: je suis content encore de t'avoir eu ce soir.
0: Oui.
2: J'ai l'impression que tu baisses les bras, quand même.
0: Tu baisses les bras, tu rigoles. J'ai la force en moi pour y arriver, moi.
2: J'ai pas l'impression que t'as la niaque comme tu l'avais au début.
0: Ben, ça me démoralise parce que j'arrive pas à trouver une maison 10, tu comprends?
2: Ouais, je comprends, ouais.
0: Mets-toi à ma place, toi.
2: Ouais, non, mais bon.
0: J'ai du talent.
2: Ça, je sais.
0: Je me demande pas.
2: Non, mais
0: évidemment,
2: ça, je sais.
0: Évidemment, j'ai des primes, puis.
2: Mais comment ça se fait, Jean-Pierre, comment ça se fait qu'il y a des gens professionnels qui t'écoutent tous les soirs, qui savent que t'as du talent? Tu ne cesses de le dire. Alors, t'es quand même pas un mec qui aime rabâcher les choses, t'es quand même quelqu'un d'assez ouvert. Comment ça se fait que les gens ne comprennent pas que t'as du talent et qu'il faut qu'on enregistre?
0: Ce qu'il fait, c'est que bon, je crois, aux maisons 10, je dois être grillé quand même. J'étais tellement fait chier pour ça que ils veulent plus entendre parler de moi, voilà. Ils ont raison, ils font ce qu'ils veulent. Mais comme je t'ai dit, il faut que je la trouve la maison 10 quand même, ou soit se démerder en monter une. Tu comprends?
2: Ouais, bien sûr. Ouais.
0: Chacun sa récompense. J'ai fait une bêtise, j'ai embêté les maisons 10, j'en veux. Je serais au palais, je risque de finir mal ma vie, je sais pas. Pour mettre sous terre, peut-être. Pour vouloir devenir chanteur. S'il faut, ça finira comme ça. Moi, je veux réussir.
2: Ouais. Hein,
0: c'est tout. J'ai des appels à Chirac et tout. Ils doivent me connaître, je suppose. Voilà. S'ils font rien, ils font rien.
2: Mais toi, c'est dans des moments. Jean-Pierre, dans des moments pareils. Quand tu dis Jacques Chirac, de toute façon, je lance un appel, ils doivent me connaître. Comment veux-tu qu'ils te connaissent? Là,
0: une fois, j'ai eu un appel, c'est en 94, on m'a appelé, on me dit « Allô, salut, c'est Chirac, mais est-ce que vraiment c'est lui, je ne sais pas. Hein. »
2: Et pourquoi il t'avait appelé, Chirac?
0: Bah, je sais pas, tant que j'avais passé votre enquête des intérêts, soi-disant qu'il aurait été enregistré une émission politique là-bas, puis un soir, j'avais appelé, puis on m'avait passé en ligne, mais je ne sais pas si c'est vraiment lui, je ne peux pas savoir.
2: D'accord.
0: Pas de preuve, hein.
2: Non, mais c'est de
0: l'enregistrement comme preuve, mais qui me prouve si c'est pas un très bon imitateur qui l'a enregistré?
2: Tu peux me le faire écouter, cet enregistrement?
0: Ben justement, j'arrive pas à le trouver, alors...
2: Ah merde.
0: On m'a pas piqué.
2: Tu sais pas où aller, cet enregistrement, où t'aurais discuté avec Jacques Chirac?
0: Non,
2: Ah, c'est con, putain. Ça m'aurait intéressé d'entendre ça.
0: Ouais, mais bon...
2: Hein? Tu n'as pas cette cassette, Jean-Pierre?
0: Bah non, je te jure, faut que j'écoute, parce que bon, j'ai fait des trucs, tu sais, dans le temps, j'enregistrais un peu les maisons 10, mais faut pas que je garde ça, parce que je vais effacer tout bientôt.
2: Pourquoi? Tu peux nous faire écouter quand t'avais appelé les maisons de disques?
0: Bah ouais, mais bon, je peux pas te faire écouter, là, je sais pas, là.
2: Pourquoi?
0: Sur bande vidéo, tout ça,
2: Carrément, t'enregistres sur bande vidéo?
0: Ouais, avec ma caméra, bon, je claque.
2: Ah oui, d'accord, ok, très bien. Bon, t'as rien à nous faire écouter, là?
0: Non, mais toi, je t'ai envoyé des choses, tu peux me faire écouter peut-être. Des choses que je t'ai envoyées quand j'étais dans le temps, quand j'étais jeune.
2: Qu'est-ce que tu nous as envoyé?
0: Bah, je t'ai envoyé une cassette avec des chansons que je chantais comme ça.
2: Ah, mais c'est lesquelles? Ça, c'est celle que j'avais reçue à l'époque, là. Mais on avait déjà tout le monde. Ah bon, il y a quoi d'autre?
0: Je sais pas, faudrait que t'écoutes. Puis tu passes demain, mettons.
2: Bah, je sais plus, c'est quoi comme chanson?
0: Bah, des tubes que j'ai chantés d'autres artistes par-dessus, là, leur voix, là.
2: Ah ouais, mais ça, c'est pas intéressant, ça, c'est du karaoké, ça, non, c'est mauvais, ça, c'est du mauvais, ça. Non.
0: C'est bon, moi, je suis fort à faire écouter, c'est
2: ouais. Ce que Jean-Pierre.
0: Je très bientôt, hein.
2: Jean-Pierre.
0: Ouais.
2: Dans un instant, on va appeler des personnalités.
0: Ouais.
2: Qui ne le sont pas, qui le sont contre leur gré, hein, avec des noms de famille très connus.
0: Ouais.
2: D'accord? Donc, quelqu'un que tu connais bien, mais on dit pas qui c'est.
0: Ouais.
2: Et on va faire ça dans un instant, Jean-Pierre, tu vas donc rester avec nous, d'accord?
0: Ok, ouais.
2: Ok. Et puis on va avoir Frédéric, 30 ans de Cannes, qui est également avec nous. Bonsoir Frédéric. Ça va Frédéric?
3: Bonsoir.
2: Salut Frédéric, on parlera de quoi ensemble Frédéric?
3: On va parler du film X.
2: De quoi? De film X? Oh, ça fait bien longtemps qu'on n'a pas parlé de tout ça. Bah écoute, tu ne bouges surtout pas, on va revenir d'ici quelques instants. On va parler de cul un petit peu, donc apparemment de film X avec notre ami Frédéric. Donc si vous êtes connaissant là-dedans, et je sais que vous êtes nombreux là-dedans, à suivre très attentivement les films porno, ou alors de louer des cassettes vidéo, d'en acheter, ou d'aller tout simplement vous branler dans des sex shops, et bien vous nous appelez au 0803 08 5000. Bjork, pardon, je cherchais mes mots, avec Alarm Call, c'est tout de suite sur Fun Radio pour la suite de la Radio Libre, et puis on reste bien sûr avec notre ami Jean-Pierre. Si vous voulez lui parler éventuellement, vous nous appelez 0803 08 5000.

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1: Je prends mon agenda pour vous donner quand même quelques dates importantes en ce qui concerne les amoureux de la musique. Donc on fait des nuits 100% de temps à autre, à savoir que la prochaine nuit 100%, elle aura lieu le 16 mars. Et je me suis gouré parce qu'apparemment j'avais... Non, c'était ça serait une nuit... j'ai dit House Techno, mais non, c'est une nuit Groove... Groove, comment on peut appeler ça? Groove Hip Hop, Groove Dance. Groove Dance, et ça sera Rigo qui va s'occuper de tout ça. Donc tous les grands souvenirs, je vous parlerai même pas de Dr Alban, Menelik, Hadaway, tout ça va y passer. Donc une nuit 100% groove, hip-hop, faut bien préciser, hein, et rap,
2: ah ouais.
1: Parce que rap et hip-hop c'est vraiment différent.
2: Bah non, mais
3: hip-hop,
2: oui,
3: c'est mouvement et rap c'est du rap.
1: C'est ouais, d'accord, mais
3: le hip-hop c'est tout, c'est ce qui englobe le rap,
2: le mouvement.
3: Ouais. Surf,
1: voilà, d'accord. Et il y aura donc des vieux sons, hein, du breakbeat et tout ça. On va mettre des vieux sons.
2: On va mettre pas mal de rap français aussi.
1: Et pas mal de rap français, voilà. Ouais. Donc puis les gros standards, hein, les morceaux aussi qui ont marqué toutes les années. Hein.
2: Ouais, ouais. Des originaux qui ont été samplés, des trucs de funk.
1: Voilà.
2: Ouais, ça bien.
1: Ouais, ouais. Non mais pas les vieux morceaux de funk. Non, tu veux pas remettre. Non, parce qu'on fait des nuits funk. On va faire une nuit 100% funk.
2: Ouais.
1: Disco, là ça sera vraiment les funk avec tous les morceaux originaux, mais là c'est vraiment, je voudrais que tu me prépares un truc de fou. Ouais, vraiment les morceaux qui ont marché, il y a quand même des morceaux qui ont... Oh, tu vas mettre plein de titres que tu feras plaisir, hein. Je vais pas te faire flipper, hein, mais on va pas mettre réciproque que Snoop Doggy Dogg.
2: Non, avec Manu, plein de trucs.
1: Non, mais des trucs quand même qui ont marqué l'histoire, comme des trucs qui ont marqué, quoi.
2: Ouais, t'inquiète.
1: Non, mais je vais en mettre aussi. Hein.
2: Ouais, les Public Enemy, les...
1: Grandmaster Flash, ouais, The Message, ouais. Un petit... Mais,
2: NWA.
1: Voilà, mais on peut aller jusqu'à... bien sûr, hein, on entendra les morceaux de Jump, de
2: Chris Cross, ouais, pas de problème.
1: Non, ouais,
2: de House of Pain.
1: House of Pain, ouais. Des trucs comme Nothing by Nature, et puis après, bien sûr, vous mettrez votre popote et tout, on fera un tailleur. Il n'y aura pas que les morceaux qui ont marqué, il y en aura quelques-uns, quoi. Tous les 3-4 titres, un morceau ou deux qui ont marqué, avec des vieux morceaux, ouais. Black Machine et tout. Non, mais c'est marrant, ça. C'était drôle, ça.
2: Il y a 200 à l'heure et tout.
1: Ah, il y a des trucs de fou, quoi, des trucs de dingue.
2: Non, c'est quand tu m'as dit le 16? C'est bien d'être au courant quand même.
1: Bah non, mais je viens de le voir maintenant. Bon, le 16 mars.
2: Non, je t'ai
1: dit
2: cool,
1: qu'on a fait.
2: Cool. Ouais,
1: mars.
2: Je sais, ouais.
1: Bon, attends, je crois, on a, c'est pas mardi d'après. Là, le truc, c'est dans 3 semaines.
2: Ah, bah, ça va.
1: Donc, le 16 mars, nuit, minuit 3h, 100% groove rap.
2: Si on a le courage d'amener nous-mêmes les platines, on mixera peut-être un peu.
1: Bah ouais, on mixera un peu, ouais, bah c'est clair. Moi, j'ai envie de scratcher un peu dans cette nuit, ça m'emmerde avec Fildar qu'on soit là juste à écouter. Fildar, on va faire une petite sélec, et puis il y aura de 23h, puis après de 23h, le 23 mars, on fera un truc encore.
4: Peut-être.
1: Quoi?
4: Je peux pas me balancer.
3: Une semaine après, on fait un autre truc, c'est
1: non, 15 jours après.
3: Alors le 16 et le 23, il n'y a pas 15, hein.
1: Ok. Ah oui, c'est le 16, ouais.
3: Ouais.
1: Je sais pas. Qu'est-ce qu'on pourrait refaire comme nuit, là, qu'on n'a pas fait depuis longtemps aussi?
3: Ce qu'on vient d'écouter, la nuit, ce qu'on appelle l'année 80, là.
1: Non, ouais, année 80. Oh, une nuit année 80. Ça me mange bien, ça. Faudrait jouer en fonction des vacances, ça, quand même. Ce serait bien, non? Bon, quoi que même pas, on s'en fout des vacances. Les gens ont qu'à être là quand on va s'emmerder avec les vacances. On s'en fout, il n'y a pas de 23. Le 30 mars?
5: Oh, les petites, là, putain, ça jase, là, dans les couloirs. Oh là là! On peut pas travailler, là. On entend des
1: gloussements.
5: Ah, tu peux pas occuper de ta petite charmante, là, et de ses
1: copines? Je suis désolé, elle fait ce qu'elle veut dans son coin, hein, avec Madame Nike. Voilà, apparemment, ils ont décidé que ça soit très libre, le couple. Hein. Chacun fait ce qu'il veut. Hein. Quand est-ce qu'on pourrait faire ça? Le 30? Allez, 100% année 80?
3: Q aussi.
1: Hein?
3: Année 80, Q.
1: Année 80? Q, d'accord, ok. Donc 100% année 80, d'accord. Donc,
3: des Q des années 80 avec des cheveux longs et tout.
1: 3 heures de dingue. On va faire 3 heures de dingue. Ok? Ça roule comme ça. Bon, je m'endors à 3/4 là. J'ai l'impression, là, je suis fatigué. La nuit d'hier, quand même, là, je commence à. Oh, c'est maintenant que je commence à subir.
3: À avoir un coup de barre.
2: Fatigué, à avoir des séquelles.
1: Voilà.
3: Comme cela.
1: Non, mais pas des séquelles. Je commence à avoir des. C'est maintenant que. J'accuse le coup de répercussion. Voilà, que j'ai des répercussions. J'accuse le coup sur.
6: Voilà, c'est moi qui
1: j'accuse le coup. Mais je vais donner. Je vais glisser le mot avant et tout. Le mec, il est passé dans le tollback.
3: Oh, ça va, si ça glisse avec le mot.
1: Voilà, ça glisse avec le mot. J'ai mis le sexe des intérieurs. J'avais mis la réponse dans le vagin. Voilà, c'est pour ça. Jean-Pierre.
6: Oui.
1: Oui, ça va?
6: Oui.
1: Bon, Jean-Pierre, excuse-moi, on s'est un petit peu écarté de ce sujet, tu sais ce que c'est des fois.
6: Ben, j'ai prouvé qu'un chanteur griot par des maisons disques, il peut percer quand même. Hein.
1: Je suis toujours là.
6: Tu te rends compte, gars? J'ai les fans et tout derrière moi.
1: Je faisais mon café.
6: Pas de problème,
1: tu disais quoi, Jean-Pierre, que quoi?
6: Je te dis, un chanteur grillé comme moi, il peut percer quand même.
1: Comment tu sais ça? Bah, on vient de le prouver à l'instant. Hein.
6: Bah, bien sûr.
1: Voilà. Jean-Pierre, on va appeler tout de suite des gens qui ont un nom pas facile à porter des fois, oui. Parce que c'est des gens qui ont des noms. Hein, on va appeler Monsieur Villard.
7: Oui.
1: Hervé Villard.
7: Okay.
1: On va demander à parler à Hervé, c'est moi qui vais le faire.
6: Je connais sa voix, tu sais.
1: Je sais bien, c'est ton père.
6: Peut-être qu'on aille avec.
1: Hein?
6: Pourquoi tu dis que c'est mon père? Il va te faire un projet, attention, il rigole pas. Hein.
1: Non, je sais.
6: Il me l'a dit. Hein.
1: Ah bon, il te l'a dit carrément?
6: Bon, il fait ce qu'il veut. Hein. Moi, tu dis que c'est mon père.
1: Jean-Pierre, on va te mettre. Bien, moi, attention, Jean-Pierre, silence. On appelle Hervé Villard en direct live pour lui dire que tu es là, Jean-Pierre. Non, tu dis rien, je vais juste te dire un truc. Donc on appelle chez monsieur et madame Villard, en espérant qu'on ne va pas les réveiller. Je pense pas, cette heure-ci, il n'est pas très tard. Donc ça devrait aller. Allô?
8: Allô?
1: Oui, bonjour. Je suis bien sûr monsieur et madame Villard?
8: Oui.
1: Bon, excusez-moi, est-ce que je peux parler à Hervé, s'il vous plaît?
8: Hervé?
1: Oui, il est là?
8: Non, il n'est pas là.
1: Il est en tournée, là, peut-être, je dérange?
8: Ah, je ne sais pas s'il est chez lui, s'il est là, je ne sais pas s'il est venu à Paris, je n'en sais rien du tout.
1: D'accord, vous pouvez lui dire qu'avec Caprice, c'est fini? Vous pouvez lui transmettre le message?
8: Avec Catherine, c'est fini?
1: Avec Capri.
8: Caprice?
1: Capri.
8: Capri.
1: Voilà, donc je suis sorti avec pendant un certain temps et j'étais un petit peu en bise-bise avec Hervé. Et vous pouvez dire à Hervé qu'avec Capri, c'est fini. Donc même si ça le branche, il va en chanter, s'il veut chanter ça, et si c'est envie...
8: Si je le vois, je lui dirai, hein, voilà, parce que je ne sais pas s'il est à Paris, s'il est chez lui, je ne sais pas du tout.
1: Je sais, il est en tournée avec un cirque en ce moment, avec le cirque Pinder, mais vous lui direz quand même à Hervé.
8: Eh bien si je le vois, hein, parce que je vous dis, je ne sais pas si je le verrai, s'il est là ou il n'est pas là, je n'en sais rien du tout.
1: D'accord.
8: Voilà, si je le vois, sinon je transmettrai la commission à René.
1: D'accord, non, Hervé.
8: Oui, d'accord.
1: Hein, de la part de... Je demandais à parler, vous laissez le message à Hervé.
8: Ah, Hervé, d'accord. C'est bien Hervé...
1: Hervé Villard.
8: Oui.
1: D'accord. Vous lui dites qu'avec Capri, c'est fini.
8: D'accord.
1: Vous lui transmettrez?
8: Oui.
1: De la part d'Adamo. Je vous remercie beaucoup.
8: Il n'y a pas de quoi.
1: Au revoir, madame.
8: Au revoir.
1: Oh, bah là, on est tombé dans quoi, là? Là, c'est...
9: Je sais pas.
1: Hein, Jean-Pierre, t'as reconnu ta mère ou pas?
6: C'est mon pote, hein. D'ailleurs, t'as même pas appelé chez Hervé Villard. Hein.
1: C'était ta mère?
6: Tout pour bien, toi.
1: Bah, c'est pour bien, toi.
6: D'ailleurs, je te dis, t'as même pas appelé Charlie Villard.
1: Ah bah si, là, je peux te dire que je recommence. Ah oui. On va faire un autre numéro, un autre Villard. Allez, top. On appelle chez des messieurs et des madames qui portent le nom de famille Villard.
6: Ouais, bien sûr, ouais.
1: Et là, on était peut-être chez Hervé Villard, on sait pas.
6: Ouais.
1: Donc, on recommence, on appelle donc chez un monsieur, madame Villard. Il y en a beaucoup en France, je ne sais pas dans quelle région on va tomber. Attention Jean-Pierre, et après avec Frédéric, on va terminer, on va parler un peu de cul. Tu regardes les films de cul, toi?
6: Ouais, des fois, ouais.
1: Ouais.
6: Canal Plus.
1: Ouais, Canal Plus, ouais, tu penses bien, bah tiens. Tu te branles un peu?
10: Allô?
1: Oui, bonsoir, je suis bien chez monsieur et madame Villard.
10: Oui.
1: Oui, c'est possible de parler à Hervé, s'il vous plaît?
10: Hervé?
1: Oui, s'il est là, je dérange peut-être. Il n'est pas là.
10: Il n'est pas là, et je crois que c'est pas le bon Yvan Villard que...
1: Ah, d'accord, on peut lui laisser un message? Vous lui dites qu'avec Capri, c'est fini, hein?
10: D'accord.
1: Vous lui transmettrez?
10: Ok.
1: Il a carte blanche, c'est fini, avec elle, j'ai terminé, j'ai décidé d'arrêter... C'est une histoire d'amour qui a duré le temps qu'elle a duré. Hein. Je ne vais pas rentrer dans les détails, parce que ça vous intéresse peut-être pas, mais vous pouvez dire à Hervé qu'avec Capri, c'est fini.
10: Ok.
1: Ça roule?
10: Ok, ça roule.
1: Tu lui transmets?
10: Je transmets.
1: Ok. Eh bien, écoute, tu lui souhaites une bonne tournée, parce que je crois savoir qu'il est en studio en ce moment.
10: Ok.
1: Allez, salut.
10: Salut.
1: Ah bah c'est bien, ils sont tous réveillés, cool, les villards. Mais ils sont cool, les villards. Un autre villard, fais-moi un autre villard.
9: Ce sera le dernier parce que j'en ai plus après. Oui, glisse ça, t'as vu.
1: Alors, un dernier, Max. Franchement, ouais. Un dernier.
9: Mais après, ça va saouler les gens.
1: Non, après, ça va saouler les gens.
6: Et moi, non, tu peux appeler son bureau, hein.
1: Bah, tiens, bah, bien sûr.
6: Il y a un message qui tourne.
1: Bah, attends, bien sûr. Attention, Jean-Pierre, on appelle ton père, encore une fois, pour la troisième fois, hein.
6: C'est peut-être Johnny, mon père, en fait, tu fais erreur.
1: On a des l'idée aussi.
11: Bonjour, vous êtes bien au 0.
1: Hop, bah là, apparemment, on tombe sur le présent, c'est pas la peine, donc laisse tomber, on va appeler des Hallyday, on a des numéros de téléphone de Hallyday, alors on va y aller, hein.
12: Ouais.
1: Qu'est-ce qu'on pourrait demander à Hallyday si on tombe sur...
6: Sur Hallyday?
12: Ouais. Noir, c'est noir.
1: Hein?
12: Bonjour,
1: c'est Johnny.
12: dis-moi, est-ce que tu pourrais...
6: Je lui demande, tu veux faire un duo avec
12: moi? J'ai un truc d'enfer à vous faire écouter, d'ailleurs.
6: La fête de la musique,
12: par c'est exemple. La fête de la musique.
6: Je vois plus ma femme de voir.
12: Attention, qu'est-ce qu'on pourrait dire en appelant à l'idée Johnny? On pourrait dire quoi? On pourrait faire...
6: Salut, Johnny, on a un chanteur.
12: Ouais. Écoute, attention, attention, on appelle chez Johnny. Attention, attention, c'est parti. Go, go, go. Bon, là. Répondeur.
13: Oui, vous êtes bien au zéro.
12: Ah ouais, bonjour. Vous êtes bien. On était, je crois, peut-être chez eux. Attention, on va recommencer une troisième et une dernière fois. Donc, on rappelle chez Hallyday, hein, Jean-Pierre.
6: Ouais.
12: Il faut être du sérieux, là. Donc, on espère qu'on va rentrer en contact avec... Tu te rends compte, si on appelle vraiment et qu'on tombe sur Johnny, ça peut arriver, ça?
6: Ouais, ça peut arriver, ouais.
12: Hein,
6: ouais.
12: Ça peut le faire.
14: Bien sûr.
12: Bien sûr. Hein,
14: Minitel.
12: Hein,
14: sur Minitel.
6: Je m'étonne quand même que tu y arriverais.
14: Bah, quand même. Johnny sur Minitel.
12: On sait jamais. Johnny,
13: il est peut-être... pour le moment. Donc, vous me laissez mes messages.
12: Ah oui, d'accord, ok. Pour l'instant, on n'a pas de chance. Là. Johnny, il a décidé de mettre sur...
14: Ce sera le dernier, ça va saouler les gens aussi.
12: Donc, attention, le dernier de Johnny. Ça cartonne, hein, ce soir. J'hallucine, hein.
14: Pourtant, le nombre de nanas qui s'est tapé, il doit y avoir pas mal de Hallyday, quoi, en France. Manu.
12: Allez, on appelle un petit Hallyday, le dernier des derniers. Putain, on n'a pas de chance, là, pour l'instant. Là. Johnny, il nous pose des problèmes par rapport à Villard. Hein. C'est bien clair, hein.
6: Appelle-le, c'est son portable, tu l'auras direct.
15: Allô?
12: Ouais, je suis bien sûr monsieur et madame Hallyday?
15: Pas du tout, non.
12: Ah, d'accord. Je peux parler à Johnny?
15: C'est une erreur.
12: Ah, je sais pas si monsieur et madame Hallyday?
15: Pas du tout.
12: Ouh!
15: Ciao!
12: Ciao! Bye bye! Big bills!
14: Big bills!
12: Qu'est-ce que tu m'as fait, toi?
14: Oh, mais c'était le bon, hein?
12: Non, ouais, c'est ça. Ouais. Fais-en un autre.
14: Je peux pas?
12: Je peux pas.
14: C'est celui qui devait faire juste avant, là.
12: Mais alors, qu'est-ce que tu fais, hein?
14: Bah, je fais un autre numéro.
12: Oh là là, et d'une autre personne connue, d'un autre nom?
14: Bah, Hallyday.
12: Hallyday? Ah putain, il y en a encore un dernier?
14: Ouais, bah ouais.
12: Ah bah d'accord, ok, on y va, c'est parti, un dernier Hallyday. Allez, go, go, go! C'est parti, mon kiki. Peut-être qu'on va pouvoir lui parler. Jean-Pierre?
6: Oui?
12: S'il y a un mec qui, à un moment donné, c'est pas ton jeu, là. On appelle la boîte de prod d'Hallyday, Hallyday Prod. Hein.
15: Hallyday Prod, bonsoir.
12: Ah, bonsoir, Johnny est là?
15: Excusez-moi, je dormais là.
12: Oula, excusez-moi, Johnny, excusez-moi, Fun Radio en direct.
15: Ouais, salut.
12: Est-ce que c'est possible de parler à Johnny Hallyday?
15: Ouais, mais noir c'est noir, il n'y a plus d'espoir, mon grand.
12: Ouais, d'accord, ok, ça roule. Je suis avec un pozo à moi qui s'appelle Jean-Pierre, qui est un artiste. Vous avez peut-être déjà entendu parler, Jean-Pierre? Non, jamais, Jean-Pierre?
15: Ouais, si, de nom, ouais, Jean-Pierre.
12: Jean-Pierre, est-ce que tu es là?
6: Oui.
15: Jean-Pierre Marielle?
12: Non, Jean-Pierre, un mec qui fait de la musique. Il avait envie peut-être d'envoyer des maquettes, non ou pas, Johnny?
6: Ouais.
12: Jean-Pierre.
15: Ouais.
12: Bah vas-y, parle-lui.
6: Salut, JP. Alors voilà, je m'appelle Jean-Pierre Sauzer et je fais des maquettes.
15: Salut, JP. Ça va?
6: Et ouais.
15: Ah dis donc, tu me réveilles un peu tard là quand même.
6: Oh, mais qu'est-ce que tu veux,
15: hein? Parce que là, on était en train de bosser sur le Parc des Princes, là, à Bercy, là.
6: Ah oui.
15: Et bon, on s'est écroulé sur la maquette, là.
6: Ouais.
15: Donc tu chantes?
6: Oui.
15: Ouais, tu connais Johnny?
6: Bah, j'ai déjà vu sur scène, donc
12: Jean-Pierre, excuse-moi de vous couper. Jean-Pierre, est-ce que tu pourrais chanter une chanson de Johnny Hallyday à Johnny Prod, quand même.
15: Johnny Prod, merde.
12: Vas-y.
6: La nuit, quand revient la nuit, tout seul je m'ennuie.
12: Alors, qu'est-ce que t'en penses?
6: Je pense à toi.
15: Ouais, c'est pas mal.
12: Ouais, c'est pas mal, elle trouve ça pas mal. C'est vrai que c'est pas mal, hein, quand même, ce que tu fais.
15: Tu peux essayer, tu vois, de faire monter ta voix un peu comme Johnny, toi, quand il gueule.
6: Ouais. Bah, il y a longtemps que je me suis pas entraîné, je chante plus les chansons de mes artistes.
12: Ouais, ah, vas-y, Jean-Pierre, je suis fatigué déjà, je baille là, alors fais un petit effort, vas-y.
6: Tu me dis que tu m'aimes.
12: Pousse ta voix, vas-y.
6: Je serai dans ton avenir. 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
12: Rock'n'roll, dis donc Jean-Pierre, hein, c'est que c'est de la bonne cam quand même ce que tu nous fais. Hein.
15: Rock'n'roll dans l'attitude, Jean-Pierre.
12: Bon, bah oui, rock'n'roll dans l'attitude, hein, exactement. Hein.
15: Ouais.
12: Bon, heureux dans la vie quand même, Jean-Pierre.
6: Ouais.
12: Ouais, ça va ou pas? Non, pas terrible. Non, sans plus, non.
15: Ouais, il a l'air heureux, Jean-Pierre.
12: Bah, il a l'air quand même plutôt, ouais, il a l'air plutôt pas mal quand même. Hein.
15: Ouais, il a l'âme d'un chanteur qui va peut-être réussir s'il a la volonté, Jean-Pierre.
6: Bah, bien sûr.
12: Non, attends,
1: T'as envie de réussir quand même. Hein.
6: Je préfère réussir que finir derrière les barreaux.
1: Ah
6: les
1: bah
6: barreaux,
1: c'est clair.
6: Une chanson, hein.
1: Ah oui, ça c'est clair. Bon bah Johnny Prod, merci.
6: C'est bien comme Johnny, moi il faut. Tu sais, à l'idée où il a pété son disque au départ, puis bon, t'as vu ce qu'il est devenu. Hein.
15: C'est clair, c'est clair.
6: Hein,
15: t'as pas envie de finir en pénitencier.
6: Bah voilà.
1: Bon, bah très bien. Merci en tous les cas, Johnny Prod. Hein.
15: Y a pas de problème.
1: Bonne bourre. Et ouais. Bonne sieste alors.
15: Ouais, ouais. C'est pas la sieste, c'est la nuit qu'on attaque, gamin.
1: Ah oui, d'accord, ok, excuse-moi, j'avais okay. pas compris. Ok,
15: ouais, rock and roll. Voilà,
1: ouais, okay, rock and roll, ok, ça roule.
15: Ciao, ciao.
1: Bon, JP.
6: Oui.
1: Bon, bah écoute, désolé, on n'a pas pu trouver des choses bien convaincantes, ouais, c'est ça.
6: Ça passe d'où?
1: Non, on va faire ça une autre fois, hein, parce que ouais. vu que t'arrêtes pas de déconner, plus personne te prend au sérieux. Tout le monde dit, ouais, apparemment c'est un charlot ce mec-là.
6: Non, non, mais c'est sérieux quand même.
1: Bah, en tout cas, les gens dans Minitel, c'est des charlots, c'est des charlots. L'internet,
6: non,
1: c'est
6: non,
1: des charlots.
6: Non, mais les gens, ils me connaissent pas, c'est normal, mais.
1: Ah ouais, mais bon, normal, et tant ils te prennent pour un charlot à la longue.
6: C'est pas un charlot,
1: je sais bien, mais moi je le sais, mais j'ai beau leur dire, maintenant les gens veulent plus croire. Ouais, ils sont persuadés que t'es un auditeur, que t'es un comique.
6: Écoute, les messages qui m'ont placé comme ça, bah tu les lis pas, c'est le moyen.
1: Ouais, mais je suis obligé de lire la presse. Ouais. T'as des critiques, tu vas en avoir des critiques. Hein.
6: Tu pourrais pas. Ouais, bien sûr, j'aurai toujours des critiques. Mais je veux dire, tu pourrais pas parler de moi dans les journaux ici, Paris et tout, ça m'intéresserait. Plus tard, ben bien sûr.
1: Tu crois que c'est bien ça?
16: Voici.
1: Moi, ce que je crois qu'il faut qu'on essaie de rester le plus discret possible.
6: Voici la star.
1: Non, mais on va. Jean-Pierre, t'arrêtes pas de déconner, mais moi je te dis sérieusement, vaut mieux que tu restes le plus discret possible pour le moment.
6: Bah bien sûr.
1: Hein, que moins de gens savent ta vie privée.
6: Ah oui, plus de problèmes et tout.
1: Voilà, exactement. Ça regarde que nous, c'est le showbiz.
6: Ouais, ouais, bien sûr.
1: Ah, faut que ça reste dans le showbiz, faut pas que ça reste.
6: Mais bon, je veux réussir, ça tu l'as compris, tu vois.
1: Non, j'avais pas compris.
16: Faudrait se manier, là, faire ta maquette, parce qu'il y a des mecs qui vont aller à Miami, là. Tu sais, autour des DJ. Tu peux envoyer ta maquette, là-bas.
6: Si tu veux, ouais.
16: C'est là-bas que les plus grands ont été découverts, hein, sache-le.
1: Ah, pareil, que ça cartonne bien, là-bas.
16: Faut aller à Miami.
1: Ouais, faut aller à Miami, mais t'as de la bonne zik, du bon son envoyé pour là-bas ou Miami ou pas?
6: Ouais.
1: Pourquoi t'irais pas aux States?
6: C'est toi qui vas me faire ça, le son et tout.
1: Je sais bien, je m'occupe de tout ça.
6: Mais de toute façon, bon, tu vas recevoir un DAT là, demain ou après-demain, je
1: crois. Ouais.
6: Je vais être déposé par le tribus d'enregistrement.
1: Ouais, et Jean-Pierre, on va accueillir Frédéric, 30 ans de Cannes, mais là j'ai un coup de barbe, je suis fatigué. Je suis épuisé, les gars.
16: Tu vas travailler le cul.
1: Bah non, je peux pas. Justement, je préférerais savoir Frédéric.
16: Gardez pour demain.
1: Frédéric.
17: Allô.
1: Ça te dérangerait demain, Frédéric, on démarre avec toi à 22h?
17: Bah ok, ça le fait. Hein.
1: Ça te fait chier ou pas? Ça te fait pas chier?
17: Non. Bah écoute, du moment que je suis là, il n'y a aucun souci.
1: Parce que je suis un peu fatigué, là.
17: Ouais, non souci, ouais. En plus, c'est long ce que j'ai à dire, donc il faut que tu m'attendes.
1: En plus, alors. C'était quoi le sujet déjà? C'est le cul, mais c'est quoi exactement?
17: Ouais, bah tu as, il y a un reportage qui est sur TF1 là, juste là cette nuit là.
1: Ouais.
17: Bah il se trouve qu'il y a mon oncle qui était, et donc quoi, comme t'aimes bien parler de cul, d'échangisme et tout ça, et ben moi je suis
1: genre le mec. Je suis un amateur.
17: Ouais,
1: je suis un amateur d'échangisme. C'est vrai que je prêterais bien mes nanas, je prêterais bien ma queue, comme ça, changer, faire des échanges comme ça, ouais, c'est tout à fait mon truc. Il y avait un reportage sur TF1 qui disait quoi?
17: Qui parlait donc de l'échangisme, etc., du star du hic, etc., quoi. On voyait un peu tout le milieu, c'était vachement intéressant.
1: D'accord.
17: Et à mon avis, j'aurais une très bonne reconversion pour Jean-Pierre, parce que là, à mon avis, il pourrait percer, à mon avis. Ce serait peut-être pas mal, quoi.
1: Hein, Jean-Pierre?
6: Ouais. C'est ça, ouais.
1: T'es prêt à te défoncer, à te faire défoncer?
6: On m'a déjà proposé, il y a déjà des productions de
17: hic. On a tout proposé, lui.
1: Bah, si tu te fais prendre les fesses, est-ce que tu vas aller plus vite dans le métier, hein?
16: Ouais, c'est clair.
6: Non, il n'y a pas de problème.
1: Ah, oui, il n'est pas à tout. T'es prêt à le faire, Jean-Pierre?
6: Non.
1: À te faire défoncer le derrière pour
6: c'est
1: réussir.
6: Combien, toi, non? Bah, je dit que je serais pas la bite pour y arriver, tu vois.
1: Là, bah, ton pote, c'est la bite, on te demande de faire défoncer le derrière.
6: Non, je peux y arriver sans être comme ça, tu vois.
1: Ouais, mais t'iras plus vite.
6: Non, ça m'intéresse pas.
1: Putain, mais.
6: Tu sais que comme ça, je le respecte, bien sûr que j'aurai des copains comme ça en showbiz, mais non.
1: En suçant des bites, t'iras direct faire un best-of, hein, direct. T'auras le droit au best-of direct,
6: tu vas prendre
1: le
6: best-of. Nous, on va sortir l'intégrale encore.
1: Hein?
6: Nous, on va sortir l'intégrale, on va être meilleurs.
1: Ouais, rock and roll.
6: Hein? Bah, bien sûr.
1: T'as l'esprit rock and roll ou pas, Jean-Pierre?
6: Bah, si tu veux, on m'avait proposé, j'ai eu des producteurs dans le temps qui m'ont appelé, mais je dis non, c'est de la variété. Je dis, il y en a qu'un, t'es rock and roll fusionné. Je veux pas être Johnny, moi.
1: D'accord.
6: Tu comprends?
1: Frédéric?
17: Ouais.
1: Demain 22h?
17: Ok, ça marche. Okay. Et puis aussi les cassettes zoophiles, c'est sympa pour Jean-Pierre, si j'en pense.
6: De quoi?
1: Des cassettes zoophiles, non, on va peut-être pas aller jusque-là, non? Tu vas pas quand même faire ça avec des animaux, Jean-Pierre?
6: Non,
1: il fait pas des disques pour vendre truc de pâle, il fait autre chose que ça. Hein.
17: Ah bon, ça va alors.
1: Jean-Pierre?
6: Ouais.
1: Rock and roll.
6: Rock and roll.
1: Ok.
6: M'a fait craquer.
1: Ah, bon, Jean-Pierre,
6: ouais.
1: Est-ce que demain tu veux participer au débat de Gérard?
6: Je peux pas dire, non, moi je sais pas trop répondre à ces questions, puis s'énerve assez vite, alors moi ce mec-là, je le laisse faire tout seul, il a plus de talent.
1: C'est marrant, hein?
6: Il a plus de talent que moi pour son émission. Moi c'est de la variété, moi je rentre pas dans le sujet, tu vois.
1: Ouais, mais bon, ça serait bien que tu parles des 35 heures.
6: Ouais, déjà, il tire les cheveux à tes potes, là, donc. Je sais pas, moi. Jean... 35 heures, ben, bien sûr que je suis pour. Comme bon. Ça, les gens t'enrouillent un peu moins, c'est pas mal.
1: D'accord, Jean-Pierre, tu bouges pas, je te repasse Apolline au standard.
6: Ok, ouais.
1: Frédéric, à demain.
18: Ok, demain.
1: D'accord, en pleine forme dès 22h, je m'excuse, hein, mais je suis fatigué, là.
18: Ouais, nos soucis.
1: Alors, ok, ouais, nos soucis, bonne bourre. Ok, ciao. Merci, okay, Fildar, wow. Merci, Manu, merci, Apolline, merci, Rigaud. Merci à tous d'être venus ce soir. On va saluer la petite charmante qui est venue avec ses copines quand même. Manu, il lui a proposé de boire un verre, de s'asseoir, d'écouter l'émission. Enfin, la totale.
19: Ouais, il a été très sympa avec
1: elle. Il a été très courtois.
9: Très sympa,
1: la grande classe. La grande classe. Donc demain, les débats de Gérard qui porteront sur les 35 ans, ce qui remet ça, parce que ça s'est très très mal passé la dernière fois. Pourquoi ouais. D'ailleurs ça s'est mal passé? J'ai même pas suivi. C'est quoi les
16: parce
1: problèmes?
16: Parce qu'on arrive à la bourre et...
1: Pourtant.
16: Il a pas réussi à finir comme il voulait. Quoi.
1: Donc
16: il
1: reprend les mêmes questions.
16: Bah non. Il va changer un peu.
1: Ah d'accord. Vous avez travaillé dessus un peu ou pas?
16: Ouais.
1: D'accord. Et le deuxième.
16: J'ai essayé de le joindre ce soir, c'était occupé.
1: Hein. Et bah peut-être on va peut-être essayer là quand même avant de partir. Et sinon
16: les
1: il
16: régimes.
1: A
19: les régimes, ouais.
16: Alimentaire.
1: Ah bah là je crois que Bibi, il faudrait qu'elle passe quand même dans le débat. Elle aura peut-être des choses à dire hein, là, à mon avis. Hein.
16: Pas grand-chose justement, je crois.
1: Donc demain les débats de Gérard, donc sur les 35 heures et sur le régime. Frédéric, demain on ouvrira avec lui. Tiens, je repasse l'affiche. Non, c'est bon.
9: Ouais, c'est bon.
1: Ok, c'est cool, ça roule. Et puis on vous souhaite une bonne fin de nuit. Et puis j'ai même pas mis un disque. Oh, c'est pas grave, tiens, je vais m'en remettre encore, je vais m'en faire un petit plaisir encore, tiens. Alors, je vais me faire un truc, mais alors...
9: Vas-y, c'est quoi?
16: Pour combien de personnes? Pour combien de personnes?
1: Hein? T'as dit quoi? Pourquoi? Rapport à quoi?
16: Non, pour combien de personnes? Je vais me faire un truc, t'as dit...
1: Ah oui, d'accord, ok. Je vais me faire un petit truc, un petit plaisir.
16: Nice. Voilà.
4: Alors...
16: Ah, ça va être super ce qui va nous sortir.
1: Je sais pas.
16: Attention.
19: Alors,
16: c'est français déjà, ouais. Je te donne un indice. C'est français.
1: France. Donne un chiffre, Apolline.
19: 13.
1: Alors 13, c'est ouf. Totalement fou d'elle de Hugo Hamilton ou alors Rose Laurence Africa.
16: Non, change. 26 alors.
1: Ça faisait 20. C'est entre 1 et 20.
19: 15.
1: Non, vas-y, dans le fil d'arbre. Bah, c'est trop bien, t'as dit 13 alors.
16: Ouais, c'est bien.
19: Ah, 13.
1: Combien?
16: 8.
1: 8. 8. Bill Baxter, embrassement idiot, début de soirée, nuit de folie.
19: Non, mais chance de compil.
16: Non, mais il y avait Vivien Savage.
1: Bah, je sais pas, donne un chiffre.
16: C'est bien.
1: 4. 4. Thierry Hazard le Jack ou Cookie Lingler, femme libérée.
19: Femme libérée, ouais, c'était pas mal.
1: 7. La 7. Philippe Lafontaine, Cœur de l'eau.
16: Oh là là.
1: Et Gilbert Montagné, le Sunlight et Tropics.
19: Non.
16: T'as pas The Fool, Gilbert Montagné,
1: The Fool. The Fool, je l'ai pas, non, The Fool. Bon, on prend une autre compil.
16: Ouais, mais il y en a deux.
1: Bon, alors attends, quoi?
16: Il y en a deux comme ça, non? Il n'y a pas une, verte, si. Une jaune fluo?
9: Oui, il y a une jaune fluo.
1: La jaune, c'est encore pire, alors.
16: Ah merde.
1: Bon, alors attends.
16: Il y a ça.
1: Oh là là.
16: Celle-là?
1: Oh là là,
16: oui, celle-là, elle est bien, celle-là.
1: Hein?
16: Il y a du bon, ouais.
1: C'est là les chambres.
16: Les Jean-Luc Lahaye,
1: tu proposerais quoi, toi, le chiffre entre 1 et 16?
16: 7, toujours.
1: Le 7, Eric Chardin, le monde est gris et le monde est bleu. C'est rigolo.
16: 4, j'aime le bleu.
1: Hildar, le 4, ça serait Pierre Brocola avec Lady. Apo?
19: 6.
1: Le numéro 6, Jean-Pierre Madère, Macumba.
19: Ouais.
1: Hildar, Manu, pardon, excuse-moi.
16: 11.
1: Le 11, les Forbans, Flip Flap.
9: Oh, la classe.
1: Allez, les Forbans.
16: Les
1: Flip Flap des Forbans.
16: C'est toi, Bébert.
1: Pour mon pote Bébert, qui voulait me casser la gueule à l'époque et tout, très sympathique. Franchement, les mecs qui en veulent, quoi. Et donc, Flip Flap des Forbans. On vous souhaite une bonne nuit. On se retrouve, bien sûr, demain à 22h pour la Radio Libre spéciale. Attention.

0: vous ai préparé un petit blind test. En lequel des deux est meilleur?
1: Est-ce qu'il faut qu'on ferme les yeux ou pas?
0: Oh, vous pouvez, oui, vous pouvez. Ce qu'il faut, c'est simplement avoir le micro allumé.
1: Non, mais est-ce qu'on doit?
0: Bah, tu verras rien. C'est préférable concentration, peut-être. Okay. C'est peut-être préférable pour la concentration. Je vous mets. On va voir si, bon, les auditeurs, je leur prête souvent à ce petit jeu. On va voir s'ils sont capables, eux, de leur
1: donc
0: côté.
1: Donc, les auditeurs, eux, ont la réponse déjà qui s'affiche
0: absolument
1: sur la
0: pas,
1: radio,
0: mais
1: comme
0: eux,
1: dans Question
0: eux,
1: pour un champion.
0: Eux vont jouer de chez eux. Et on va voir s'ils sont meilleurs que vous ou pas. On va voir si vous faites un savoir. On va voir qui de Guiman ou de Thomas est le meilleur. Attention. Petit extrait, ça dure pas très longtemps, à vous de me dire. Je vais vous mettre sur la voie quand même.
1: Non, mais l'indice c'est donné au bout du deuxième truc.
0: Ah, il n'y a pas de deuxième indice.
1: Non, mais tu sais, dans Question pour un champion.
0: Ah oui, non, mais
1: l'indice,
0: attention.
1: Il n'est pas donné dès le départ, non? Il est donné dès le départ ou pas?
0: Oui, il y a d'ailleurs
1: public,
0: un indice qui est en train. Il y a un indice qui est en train de se mettre sur tous les radios de France. Non, je peux vous dire que c'est ou des feuilletons des années 80 ou des dessins animés qui ont marqué les années 80. Mmh. Pour vous mettre sur la voie, pour pas que ça soit trop compliqué, je vais vous dire si c'est. Là, en l'occurrence, c'est un dessin animé.
1: Ok.
0: D'accord?
1: Okay.
0: 80 ou 70, mais à mon avis, vous connaissez.
2: Okay. Dans un pays de tous les temps.
0: Ah, ni Thomas. Non, ça vous dit peut-être.
1: Ah non, mais grave, attends.
0: Attends, c'est juste pour voir.
2: Dans un pays de tous les temps.
0: Ça vous dit rien?
3: Non.
0: Thomas?
1: Mais grave, ça me dit
0: non.
1: Maya,
0: ça c'est
1: Maya,
0: la réponse
1: grave,
0: là.
1: Attends, Maya. Ah non mais attends, Maya, non mais grave.
0: Ça c'est la réponse. Hein. Zéro pour l'instant. Mais bon, attention, il y en a 14, on va faire très vite. Attention, là c'est encore un dessin animé. Là c'est obligé, vous allez le trouver à la première note. Là ils vont se battre tous les deux. Guiman ou Thomas, attention. Je peux pas mettre plus long. Ah non! Pour moi c'était easy, je me suis dit, ils vont trouver. Ah merde, j'ai donné la réponse.
1: Almator.
0: Oh non! Qu'est-ce que ça allait dire?
1: Capitaine Flamme.
0: Capitaine Flamme. Oh.
1: Mais
0: oh, non, mais non, il a trouvé. Allez, on va lui donner.
2: Capitaine Flamme, tu n'es pas de notre galaxie.
0: Ça te dit maintenant? Ouais. Je t'en fais écouter le petit extrait que je t'avais fait écouter pour essayer de deviner.
1: Ah non, c'était plus court. Hein.
0: Non, c'était ça.
1: Non,
0: pas plus court. Bon, alors attention. Un point pour Guiman. Attention, troisième extrait. Là, c'est un feuilleton.
3: Magnum.
0: Magnum.

0: Attention, dessin animé. C'est beau, ça.
1: Hein, ouais, c'est bien, ça. Hein.
0: Ça, c'est bon, ça. Attention. C'est l'original, c'est le premier.
2: J'adore.
0: Oui, Goldorak. Il n'ose plus, Thomas.
1: J'ai du gold.
0: J'ai du gold. Voilà. Chanté par Noam.
1: Et c'est ça.
0: Et ça a été ressorti là dernièrement. La maison disque a ressorti le single en 45 tours.
1: Okay.
0: Ça, c'est.
1: Écoutez un peu là, c'est bien.
0: Ce qui est merveilleux, c'est les chœurs.

0: Alors ça fait 2 points pour Guiman.
1: J'ai un point, moi.
0: Et un point pour Thomas. Cinquième, attention, là c'est un feuilleton. Si vous le trouvez pas, vous sortez.
2: Dallas, putain. Ah.

0: la famille.
1: Ewing,
0: ouais.
1: 3 points pour moi.
0: Non, c'était juste comme ça. Ça, ils sont partis, ils sont dedans. Je vous raconterai une petite anecdote après concernant des blind tests que j'ai perçu des artistes avec les Depeche Mode, c'est assez rigolo. Attention, 6e extrait, pour l'instant 2 partout.
1: K2000.
0: Voilà. Qui a dit K2000?
1: K2000, ouais.
0: Guiman, 2. 3 points pour Guiman, 2 points pour Thomas. Ça c'est pareil, c'est énorme.
1: Ça c'est énorme, ça. Ça c'est le meilleur. Franchement, depuis le début, là, musicalement.
0: Oh, le Magnum est pas mal.
1: Non, mais le Magnum est pas mal. Mais ce qui est incroyable, c'est que si t'entends bien, si tu regardais K2000, quand t'entends la musique, et bah, le petit son là, c'est la lumière de la voiture.
0: Ah oui.
1: Et tu as l'impression que visuellement, c'est ça.
0: De kit. Ah, c'est carrément, tu veux dire, c'est. C'est bien, tu veux dire collé, c'est.
1: C'est même pas collé. Enfin, moi j'ai l'impression que c'est la voiture qui fait la musique, quoi. Quand j'entends le.
0: Enfin, ça va loin dans ta tête.
1: Ben oui.
0: Attention, extrait suivant. 7e. C'est un dessin animé. Je ne suis pas celui-là, si vous avez trouvé, on m'a dit que ça allait peut-être un peu compliqué, donc c'est un peu plus long.
1: Heidi.
0: Oh là là, Guimard.
1: Bien sûr.
0: Bon, ça fait 4 points pour Guimard, 2 pour Thomas. Attention, allez.

0: Albator.
1: Vous étiez là-bas, vous aussi?
0: C'est génial.
1: Allez, on se déconcentre pas, il reste quelque chose. Ça fait combien de points, là? 4 points pour Guimane et 3 pour Thomas. 4-3, hein. Je suis désolé, Thomas, il va falloir se rattraper. Série télé. J'ai pas vu...
2: Attends.
1: Oui, t'allais le dire.
2: Ouais,
1: t'allais
2: le dire. Risque.
1: Oui, l'amour du risque. Ah, ça fait...
2: Il est fort, là, il est fort.
3: Jonathan et Jennifer.
1: Et tu te souviens du prénom du chien?
2: Février.
1: Ouais, il est incollable, c'est bon. Ils sont où là? Ils sont cachés les trucs? On les a là? Ah! Regardez pas, j'ai des cadeaux à vous donner pour celui qui va gagner. Attention, 10e extrait.
2: C'est pas la
4: bataille des planètes?
1: Oui! Donc ça fait 5 points pour Guimane et 4 points pour Thomas.
2: Ouais.
1: Bataille des planètes.
2: Ouais, putain, ça c'est génial.
1: Attention, on va les faire vite. 11e.

0: Ah, c'est trop bien. C'est le premier disque que j'ai acheté de ma vie, ça.
1: 6 points, pour... c'est vrai?
0: Ouais, ouais.
1: Alors, vous voyez, en plus, 6 points pour toi, Guiman et Thomas.
2: 4.
1: 4.
2: Merde.
1: Il te reste 2, 2, 3. 1, 2, 3. 3. 3.
2: Donc là, on va...
1: Ah, je vais le remettre, excuse-moi, je vais refaire ça mieux.
2: Oh, inspecteur Gadget.

0: Allez, l'avant-dernier, celui-là facile, dessin animé.
1: Un peu d'astuce.
2: Candy.
0: Candy, en même temps, allez, un point chacun, un point chacun.
1: Comme dans tous les pays.
0: Bon, allez. Et le dernier des derniers, pour le fun, comme ça, c'est une série extraordinaire.
3: C'est dur.
2: L'agence Tourisque.
0: Non.
3: Un indice là quand même.
0: Un indice, je peux t'en mettre. Attends, il faut que je revienne. Tu sais sur le bruitage, tu peux le mettre, on va essayer de le trouver. Allez, je le vous remets encore une fois.
2: Super Jamie.
0: Oh non.
2: Non, le gueule est trop bien.
0: Tu sais, c'est avec le fameux
4: jouet. Caravana numéro 1. Roger, contact BDSI. Ok, contact sur le poste de Potterchef. Fermez les gaz. Détachement engagé. Roger, la voie intérieure et extérieure allumée. Amorce et piqué. Oscar, j'écoute.
0: Oscar.
4: Extraction. Danger 3, 23.0. La terre ne répond plus, je ne peux pas maintenir l'altitude. Correction alpha sans résultat. Sélecteur de secours, je ne peux pas presser. Rupture de circuit, rupture.
0: Là, c'est le scratch. Début du générique.
5: Steve Austin, astronaute, un homme tout juste vivant. Messieurs, nous pouvons le reconstruire, nous en avons la possibilité technique.
6: Vous venez ?
5: Nous sommes capables de donner naissance au premier homme
6: visible. Justement, c'est ça que je vais vous donner comme il est mortel.
5: Steve Austin deviendra cet homme. Il sera supérieur à ce qu'il était avant l'accident. Le plus fort, le plus rapide, en un mot, le meilleur.

0: bien celui-là dans son intégralité. Si je cherche le petit bruitage, on l'avait à un moment donné. On l'avait Austin, Steve Austin, je sais plus où il est, on va te le retrouver. Alors voilà, j'ai des cadeaux quand même pour Thomas et Guimane, bien que ça soit Guimane qui gagnait, mais comme dirait notre ami Jacques Martin, tout le monde a gagné. Les enfants sont merveilleux. Et je vous remets à tous les deux. Et ça vient de sortir dans le commerce. Je l'ai trouvé, j'ai dit tiens, ça va peut-être vous faire plaisir. Bon, c'est le nom d'une autre radio. C'est des prix exceptionnels. Ça vient de sortir, ça s'appelle Télétube. Années 80. Un chacun. Hop là. Regardez ce qu'il y a dessus. Il y a tout ce que vous venez d'entendre. Il y en a quatre. Il y en a pour tout le monde. Il y en a pour la famille. Merci. Pour les enfants, pour les grands-parents. Ah, c'est ça qui vous dit Thomas. C'est fantastique ce son. Hein, c'est bon, hein. Voilà, il y a tout à l'intérieur.
1: On peut écouter Ulysse 31.
0: Ah bah, fait plaisir. On va se le mettre juste après, bien sûr. 10. On va se l'enlever du cellophane et puis on va se l'écouter. Les Daft Punk reviennent dans un instant, toujours en direct sur Fun Radio.
2: Alors là, il y a un petit courrier qui est rigolo sur le que j'ai reçu avec une petite photo. Salut Max, désespéré de ne pouvoir te joindre, je t'adresse cette lettre pour que tu me viennes en aide. 21e année sur cette magnifique terre et toujours célibataire. Je m'adresse à toi afin que tu me délivres de cette solitude qui ne cesse...

0: de m'agresser. Je t'envoie ma photo pour que tu puisses trouver l'auditeur qui s'accommode au mieux avec moi. Je te fais entièrement confiance en ce qui concerne le choix que tu auras à me proposer, mais je voudrais un garçon intéressant, physique agréable et vivant à Paris me serait approprié. Elle sait que la tâche est difficile, mais elle me demande de le faire et c'est ce que j'ai fait. Donc j'ai appelé Viviane et elle est là. Bonsoir Viviane.
1: Bonsoir.
0: Tu vas bien?
1: Très bien, merci.
0: Asiatique?
1: Oui.
0: Je pourrais dire 90 C.
1: Oui.
0: Ah, ça se voit sur la poitrine. C'est marrant, hein, j'ai le feeling. Et donc, ça fait 21 ans que tu es célibataire.
1: Oui.
0: Sans déconner, t'es jamais sorti avec un mec?
1: Ouais.
0: Arrête de conneries.
1: Je rigole pas.
0: Mouah, tu nous fais marcher, va.
1: Ah non, pas du tout.
0: Mouah, allez, pas moi, ouais. T'as vu le physique que t'as? Comment tu peux ne pas avoir de mec?
1: Eh ben non, j'en ai pas.
0: C'est pas possible.
1: Bah si.
0: Vends-toi un petit peu. Mise-y du sexe à l'intérieur, sinon tu vas pas trouver.
1: Non, je peux pas, je suis trop timide.
0: Oh, alors comment tu peux envoyer un courrier avec un numéro de téléphone et une photo à quelqu'un que tu ne connais pas?
1: Non, non, mais je pensais pas que...
0: Que je t'appellerais?
1: Ouais, voilà.
0: En direct? Tu vois, je t'appelle où? Alors pourquoi tu mets un numéro de téléphone derrière ta photo? C'est pour que je t'appelle?
1: Non, mais je pensais pas que...
0: Ah, tu penses pas, il fallait penser, ma chérie. Tu pensais quoi? Que j'allais t'appeler moi tout seul?
1: Que ma lettre, elle allait à la poubelle, quoi.
0: Ah, mais elle y va juste après, t'inquiète, va. T'inquiète pas, la poubelle, elle est là. Hein. Écoute bien.
1: Entendu.
0: Là, elle est dans la poubelle, là.
1: Mmh.
0: Ah, bah voilà, Black, maintenant, j'ai mis dans la poubelle, et comme il y avait un petit peu de du lait, Black, t'en as plein sur la bouche. Ah, oh, c'est dégueulasse, faut que je suce ça, t'as du lait sur la bouche. Après, ça va être mal interprété à la radio. On va croire, on va dire, oh, regarde-moi cette fille. Elle s'est prendre en photo juste après avoir fait une fella. Oh, ouais, putain, j'en sais, hein, c'est qui, hein. Vas-y, Max, passe-moi la photo. Oh, il y a un numéro, je vais la rappeler et tout. Parce qu'ils sont comme ça à la radio. Hein. Ils sont très dangereux. Alors, Julien, qui demande quelle est la couleur de tes yeux sur Minitel?
1: Ben, marron.
0: Il a des yeux marrons, Julien. Est-ce que vous avez d'autres questions sur Minitel? Ah, on a déjà quelqu'un pour toi. Emmanuel, c'est une fille.
2: Non.
0: Non, je rigole. C'est un garçon, 21 ans.
2: Salut Max.
0: Salut, t'es d'Argenteuil?
2: Ouais, d'Argenteuil.
0: Allez, je te laisse avec Viviane.
2: Elle est bonne,
0: elle
2: sur la photo?
0: Bonne, oh là là. Elle est un petit peu rondelette, pas grosse, elle est un petit peu rondelette. Tu mesures combien, Viviane?
1: 1m58.
0: 1m58 et tu pèses?
2: Carrick.
0: 75 kilos.
1: Ouais, voilà.
0: Non, tu pèses combien? Je dirais 1m58. Tu pèses sur la photo, Emmanuel, j'ai essayé de ne pas me tromper. 55-60 kilos, c'est ça, Viviane?
1: Bien sûr.
0: Combien?
1: Non, je dis pas.
0: Oh, bah alors, c'est plus que 60.
1: Ouais.
0: Alors, c'est 65?
1: Ouais, ouais.
0: Non.
2: Max, t'as pas senti la photo, en fait, c'est pour ça que t'as...
0: Combien tu fais? 65 kilos? Mais c'est quoi, ce truc-là? C'est un petit truc comme ça, gros comme ça. Tu as des grosses fesses, alors?
1: Qui, moi?
0: Ouais.
1: Je suis pas 65 kilos, ça va pas,
0: tu pèses combien, alors?
1: Non, je dis pas.
0: Allez, dis-le, Viviane. Viviane, combien tu pèses? 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Allez, Viviane, vas-y, combien tu pèses? Alors, attention, taisez-vous. Silence! Silence, silence! Silence!
2: Vas-y, non. Viviane, marche-toi.
0: Alors, Viviane, combien tu pèses? Viviane, combien tu pèses?
1: 55.
0: 55 kilos?
2: Bah, tu as dit non tout à l'heure.
0: Bah, c'est pas très gros.
2: Bah, dis non tout à l'heure, tu as dit.
0: C'est énorme. C'est énorme. Eh, ça fait un cul comment, Florent? Qui a la radio derrière? Téignez la radio. Ça fait un petit cul comment, comme ça? Oh, ça fait gros, hein. Comme ah, t'as là, des... ouais. Est-ce que tu pourrais m'envoyer la même photo, Viviane,
1: oui.
0: Mais de dos. Mm-hmm. C'est possible?
1: Ouais.
0: Est-ce que je pourrais avoir une photo de tes fesses? Viviane, c'est pour Emmanuel.
2: Ouais, une bonne photo. Franchement, ça se voit. Sinon, à la rigueur, moi, vu que je finis le boulot tout à l'heure...
0: Et Emmanuel, il nous envoie une photo de lui à poil.
2: Tu veux peut-être que je me décrive avant, Viviane?
0: Vas-y, ouais, dis-toi, vas-y.
2: Bah alors, moi, je mesure 1m74. Mmh. Je fais 72 kilos.
0: Mmh.
2: Je suis châtain clair, les yeux verts.
0: Il y a plein de gens, Viviane, maintenant, qui veulent discuter avec toi. Hein.
2: Ouais, franchement...
0: Ah non, mais je...
2: Il y a un petit tendu, d'ailleurs, de ce que je t'ai décrit.
1: Bah, ça m'a l'air pas mal, mais bon...
0: T'as l'air d'être très douce, Viviane.
1: Ah oui?
0: C'est vrai, hein? Oh là là, je suis excité, grave.
2: Et Viviane, il y a
0: pas de... Oh, faut que je me rassoie, j'ai la gaule. Faut que je me rassoie, j'ai la gaule, c'est pas bon, ça. Oh là là.
2: T'es vers où, dans les Yvelines?
1: Oh, vers Mantes.
2: Mantes, la
0: jolie. Ah ouais, c'est...
2: Tu peux te déplacer ou faut venir te chercher?
1: Non, j'ai une voiture.
0: T'as
1: une voiture?
0: En plus?
2: Tu connais Argenteuil?
1: Comment ça?
2: Tu connais Argenteuil?
0: Tu connais?
1: Oui,
0: ça te dirait de venir? Hé, Viviane. Et Neuilly, tu connais?
1: Oui.
0: Hein? Ça te dirait de venir?
1: Pourquoi pas?
0: Et tu reviendras en petite culotte et avec Florent, Fred descendre dans le studio et je le verrai, elle viendra devant la
2: radio. 4h du mat alors, carrément.
0: Tu viens devant la radio, je vais venir, Viviane, ça serait super.
2: Et
0: ben, on a qu'à se
2: donner rendez-vous devant la radio, Viviane.
0: Je sens que toi et moi, Viviane, avec Florent, on pourrait faire des trucs super. Viviane.
2: Carrément.
0: Carrément, je vais te dire.
2: Carrément d'enfer.
0: Ouais, je vais te dire, Viviane, tu viendrais, je vais te dire, tu boufferais pas que de la salade, t'aurais du nem avec.
2: T'aurais du nem, ouais.
0: Tu vas t'en bouffer du nem.
2: Ton pâté impérial.
0: C'est pas du pâté impérial, c'est du gros nem. Et tu vas venir, tu vas voir ce qu'on va faire, ça va être super.
2: Et puis en plus, comme Max, il se suit souvent, ça sentirait pas le Nokman.
0: Ah ouais, ça serait bien. Tu sais, ici, on n'est pas très méchants. Tu peux venir, Viviane, avec ta voiture. Tu te gardes derrière la radio.
2: À 4h30, devant...
0: Ah ouais, tu pourras même venir pendant la cybertrance et puis tu danseras sur la console pendant que je mixerai, ça va être super. C'est avec Florent, on n'est pas des petits vicieux, on a juste envie comme ça de rencontrer des gens. Viviane. Tiens, je te présente Tony également. 17 ans, il est de Saint-Malo. Alors lui, il habite juste à côté de Mantes-la-Jolie. Il est à Saint-Malo, lui. Et en plus, c'est tout à fait dans ta cordée. Il a 17 ans. Ça va, Tony?
2: Je te fous pas de ma gueule.
0: Parle à Viviane.
3: Bah, je voulais lui dire qu'elle avait une très jolie voix.
0: Ouais, mais alors c'est...
3: Et puis, qu'elle avait l'air très mignonne, d'après sa description. Et puis que... Bon, bah... Quand j'irai à Paris, bah, qu'il faudra qu'elle vienne par où j'irai, quoi.
0: Si tu viens, je te prends... viens à
3: ça. Bah, je suis ému, hein, c'est la première fois que je passe à l'antenne. Moi.
0: Viviane.
1: Oui.
0: Si tu viens à la radio, ça va être super.
3: Bon, t'as fini de me foutre de ma gueule, ouais.
0: Je voudrais, Viviane. Si tu viens à la radio, ça va être super, hein, je vais te dire. Ça va être super, Viviane. Hein.
3: Ouais, tout à fait.
0: Et Viviane,
1: oui.
0: C'est une moule, elle.
3: Ah oui.
0: Elle a envie de la manger, la moule.
3: Ouais, elle doit être bonne à manger. Hein.
0: Ah, elle doit être bonne à manger, ouais. Nous, on est pas des vicieux à la radio. On veut juste voir Viviane. On veut la fifi. C'est de la moule pure. J'en ferai qu'une bougie.
3: Oh bah moi aussi. Hein.
0: Arrête, t'es puceau, Tony.
3: Non, plutôt deux, tu me diras.
0: T'es puceau, Tony?
3: Bah oui, tout à fait, oui.
0: Oh,

0: Puceau.
1: Puceau. Puceau. Puceau.

0: son et pip pip. 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Alors, quel effet ça fait, Jean-Pierre, d'être pour la deuxième fois numéro 1 du hit parade?
1: Bah, ça fait l'effet que je trouve ça, c'est super merveilleux, voilà, comme tous les artistes, ils ont connu ça, voilà.
0: Ouais. Hein? C'est vrai que ça fait du bien quand même. Hein.
1: Ça fait du bien.
0: Puis deux fois bien, numéro 1, deux fois numéro 1, Jean-Pierre.
1: Oui. Ça fera du bien surtout de réaliser un disque et de sortir dans toute la France.
0: Et bah ouais, c'est bien.
1: Moi, d'ailleurs, je voulais te dire que j'étais appelé par un monsieur qui s'appelle Karem, son nom c'est Bar. Il travaille avec les productions Lederman, il m'a dit qu'il te connaissait, c'est vrai, non?
0: Oui, non.
1: Non? Encore un canular.
0: J'en ai bien peur.
1: Bon, de toute façon, je n'ai rien à foutre, on peut me téléphoner comme ça, ça ne me gêne pas.
0: Moi. Ouais, juste pour te remonter le moral.
1: Ouais, c'est moi, ce mec-là. Moi.
0: Bah, si tu veux, moi, je t'en sens, si t'as t'embête, je peux t'appeler avec Apolline, et puis Apolline, elle peut faire croire qu'elle t'a écouté, qu'elle a trouvé ça bien, tes chansons, voilà, et qu'elle est intéressée, et puis même si c'est un canular, ça te fera plaisir.
1: Ouais.
0: Hein?
1: Mais c'est pas grave ça, tu sais, j'ai confiance à toi, le seul canular, c'est pas toi qui va m'en faire un.
0: Bah non.
1: Hein?
0: Bah non, tu sais bien Jean-Pierre.
1: Bien sûr.
0: Jean-Pierre, si j'ai souhaité ce que t'interviennes ce soir, en dehors du fait que ça nous fait plaisir de savoir que t'es pour la deuxième fois numéro 1.
1: Mmh.
0: On sait, trois fois, tu crois que tu peux l'être une troisième semaine?
1: Je pense, ouais.
0: Ça va être compliqué, hein.
1: Bon, enfin.
0: Bah on sait pas, on sait pas, on sait pas. Pardon?
1: Je demande à... aux gens, au public qui téléphone, voilà.
0: Bah ouais, qui vote sur Internet pour
1: donc
0: l'instant.
1: Le troisième, j'en ai rien à faire.
0: Bien sûr.
1: C'est bien, quand même.
0: Bien sûr,
1: hein.
0: bien sûr.
1: Bien Gérard, je suis sûr qu'un jour, il va se retrouver deuxième.
0: Mais... bah écoute, pour l'instant, il est troisième, quand même,
1: ouais,
0: hein, ce qui est bien. Non, mais c'est bien. Moi, j'aurais bien aimé que François Valéry rentre dans le classement, hein, dans, au moins dans les 10 premiers. J'aimerais bien que David et Jonathan également rentrent dans les 3 premiers. Mais bon, ça, c'est à vous de voter. On rappelle que les 3 premiers sont diffusés dans son intégralité, comme ça a été le cas cette semaine et la semaine dernière. Je t'aime, Jean-Pierre Sauzet, tu es le best. De la barre de The Mooch sur le Minitel qui a 17 ans. Ça fait plaisir.
1: Ouais, voilà.
0: Tiens, d'ailleurs, si vous avez des messages à transmettre à Jean-Pierre, vous me les laissez exclusivement sur le Minitel 3615 Code Fun Radio, rubrique direct. Et si vous voulez faire un petit peu de radio libre avec moi jusqu'à 1h du matin, vous appelez bien sûr, même si on sait que c'est les vacances et que vous allez polluer le standard avec des sujets à la con, au 0803 08 5000.
1: Et je voulais dire que je suis sur Internet et. Vas-y, j'avais donné les coordonnées l'autre fois, tu pourrais les redire si tu les as.
0: De quoi?
1: Je te dis, je suis sur Internet et.
0: C'est vrai,
1: mon pote
0: c'est vrai.
1: Basile qui travaillait à Skyrock avant, il m'a appelé, il m'a dit bon, il faudrait redonner le code.
0: Jean-Pierre va le faire. Jean-Pierre, je veux dire. Hugo.
2: Ouais.
0: Tu peux donner si tu
2: veux. Je vais retrouver ça. Je vais retrouver ça parce que.
0: Bah, dès qu'on aura retrouvé, Jean-Pierre, on va le donner. Qu'est-ce que tu penses de Acid Brown sur Minitel qui fait les Belges réclament Jean-Pierre Sauzet pour un concert exceptionnel en Belgique? Quand est-ce que tu vas venir?
1: Bah, dès que j'aurai l'équipe, dès que j'aurai la production avec toi, là.
0: D'accord.
1: Hein, on a prévu des choses ensemble, nous.
0: Ah ouais. Est-ce que on demande Maxime, 16 ans, département 75, vous laissez toutes les questions que vous voulez sur le Minitel et Jean-Pierre va y répondre. Alors, par exemple, de la part de Maxime, je note, Jean-Pierre, est-ce que tu bandes quand tu entends la voix d'Apolline?
1: Pas du tout, il en faudrait qu'elle se mette à poil devant moi, comme ça, elle va me faire bander, ouais.
0: Ah ouais, est-ce que c'est faisable à peau ou pas? Est-ce que tu peux mettre une photo de toi à poil sur Internet pour donner ou qu'on puisse envoyer directement à mon pote?
3: Il y en a déjà une, non?
0: Non, mais une vraie photo de toi à poil.
3: Une vraie photo, bah bien sûr que c'est possible,
0: oh là
3: évidemment,
0: là.
3: Carrément à poil. J'attends que ça d'ailleurs.
0: Mais t'as pas l'air emballé quand tu dis ça, la personne t'es pas convaincu.
3: Ah mais si, si, grave quoi.
0: C'est vrai?
3: Ah ouais, grave, grave.
0: T'as enrhumé des seins en même temps que du nez en ce moment ou pas?
3: Pourquoi?
0: Je te demande.
3: Non, que du nez. Il n'y avait pas du nez d'ailleurs, même pas du nez.
0: Non, c'est quoi alors là? Tu parles du nez aussi, tout
3: tu
0: le monde?
3: Tu parles du nez.
0: Bah, j'ai l'impression que tout le monde a l'air malade, non?
3: Mais ouais. C'est le traitement de son.
0: Ah, c'est le traitement de son,
3: voilà.
0: D'accord, ok. Donc tu veux pas envoyer une photo à Jean-Pierre?
3: Mais si, bien sûr.
0: Ah,
3: ouais.
0: Oh, ça ferait ça, plaisir, quoi.
1: Ouais, puis je ferai aussi un appel au procureur de la République, là, Brigitte Telmy et Mademoiselle Sénot, là, qui est partie là-bas en Paris. S'ils peuvent envoyer une photo. Je crois que sur eux aussi, pourquoi pas?
0: Voilà,
1: c'est vrai, au lieu de faire la guerre et tout, parce que bon.
0: On demande encore si tu vas. Est-ce que tu es en prévision de sortir un album live, éventuellement?
1: Je suis pas arrivé là, tu sais, pour faire un album live.
0: Bon.
1: Oui, bien sûr, je prévois faire tout ça, mais bon, comme je t'ai déjà dit.
0: Ah, d'accord.
1: Les gens me posent des questions idiotes. Bon, c'est bien de déposer, mais.
0: D'accord.
1: Je suis pas arrivé là, hein.
0: On a succès dans un instant, qui est une question très intéressante, mais juste avant, Rigo est retombé sur le site internet où on voit ta gueule dessus avec une guitare électrique, c'est vraiment assez surprenant. Allez.
1: T'as jure que je t'ai envoyé des photos, là, tu l'auras demain.
0: D'accord, alors on peut donner l'adresse du site quand même pour pouvoir voir notre ami fou hystérique de Jean-Pierre.
2: Mais on va l'expliquer quand même. C'est www.bazworld.clarinet.fr/cp.
0: Voilà. On demande Jean-Pierre sur le Minitel également, toujours 3615, code Fun Radio, rubrique direct, si vous voulez lui parler. Est-ce que ta voix est trafiquée parce que t'as une voix vraiment excitante quand tu chantes?
1: Non, non, c'est ma voix naturelle. Hein. Elle a du charme, ma voix.
0: Hein?
1: Elle a du charme, c'est la voix que j'ai et il n'y en a pas beaucoup qui l'ont comme ça.
0: Heureusement, dans un sens.
1: Voix, c'est une voix qui plaît au public. Et...
0: qui plaît surtout aux filles, j'ai l'impression quand même, hein, parce qu'il y a beaucoup
1: sûr.
0: De nanas. Hein.
1: Ouais, bien sûr.
0: Ouais. Donc, si vous avez des questions à Jean-Pierre Sauzet, profitez-en, parce qu'elles ne sont pas si nombreuses que ça, malheureusement, alors qu'il y a du monde sur Minitel. 3615, Code Fun Radio, rubrique direct.
2: Ah, sur Internet, il y en a plein.
0: Alors, vas-y.
2: Alors, Jean-Pierre, il y a la Gafou qui te demande si tu représenterais la France si on te le demandait pour l'Eurovision.
1: Oui, bien sûr. Hein.
0: Ouais.
1: Ouais.
0: Mais comme on te le demande pas, hein.
1: Ouais.
0: Bon, une autre question également sur Minipel de la part de Maxi, 16 ans, département 75. Depuis combien de temps tu n'as pas fait l'amour?
1: Moi?
0: Ouais.
1: Je sais pas. Faudrait que je me souvienne.
0: C'est... Donc ça remonte à au moins.
1: Ouais, ça remonte à 2 ans, peut-être 3 ans.
0: Il sait plus. Oui. On compte plus les années. Hein.
1: Ouais.
0: De la part de Assy Brom, apparemment, qui est très actif sur les questions te concernant. Est-ce que il y aura une cassette vidéo qui va sortir de tes plus beaux titres?
1: Bien sûr, hein.
0: Ah ouais, c'est quand?
1: Bah, comme je t'ai déjà dit, c'est des bonnes questions, mais il faut y venir à cette époque-là.
0: Voilà.
1: Voilà.
0: Jean-Pierre, est-ce que tu peux me donner ton numéro de téléphone? J'ai craqué sur toi de la part d'un garçon qui a 15 ans.
1: Comment?
0: Il y a un garçon qui a 15 ans qui a craqué sur ta voix. Il voudrait savoir si c'est possible d'avoir ton numéro de téléphone pour te draguer au téléphone.
1: Non, non.
0: Est-ce que tu as un cousin qui s'appelle Jojo d'Ajaccio?
1: Non, non, non.
0: Non, d'accord. Quelle est la taille de ta queue?
1: Comme la tienne.
0: C'est la part de Steph Webb hein, sur Minitel. Il y a connard. Est-ce que tu veux faire une tournée mondiale?
1: Non, non. Dans toute la France, ouais.
0: Moi, une tournée mondiale française, quoi.
1: Ouais, voilà.
0: D'accord.
1: En Espagne, tout ça.
0: D'accord.
1: Belgique, ouais.
0: Est-ce que tu mates des films de cul pour avoir de l'inspiration dans tes chansons de la part de Maxi encore?
1: Non.
0: Non?
1: Non, non.
0: Non, d'accord. On me demande si t'es déjà arrivé. Est-ce que tu crois aux ovnis?
1: Question délire.
0: Hein?
1: Question délire.
0: Pourquoi?
1: Bah parce que, bien sûr que j'y crois. Mais...
0: Ah bon?
1: Bah bonne blague.
0: Ah bon?
4: Bonne blague.
0: Tu crois aux ovnis, toi?
1: Ouais.
0: Ah bon?
1: Bien sûr.
0: C'est-à-dire?
1: C'est comme Alain Delon, il a dit on ne peut pas être tout seul sur la Terre.
0: Ouais, hein, alors, bah oui.
1: On n'est pas des malades. Hein.
0: Alors, non, c'est non. Hein? Quoique, on peut se poser des questions, des fois, quand on en entend certains parler à l'antenne.
1: Ouais, c'est pour ça, faut pas faire des émissions là-dessus et n'en parler, c'est tout. C'est tellement plus facile. Hein.
0: Je comprends pas ce que tu veux dire.
1: Bah, j'ai dit c'est con de parler de ça à la télé, de faire des émissions, parce qu'il y aura toujours des contre et des pour, donc le mieux c'est pas d'en parler, que ça reste un secret d'État, voilà.
0: Comment c'est un secret d'État? Tu connais des choses qu'on ne devrait pas savoir?
1: Il y a des choses que je pourrais dire, bien sûr. Ouais.
0: Comme quoi?
1: Mais même si je l'ai dit, que je vais te dire, on n'y croira pas, donc c'est toujours bien.
0: Bah non, mais vas-y, dis, c'est quoi le truc? Ah, je te crois pas que tu sais des
1: bah,
0: trucs.
1: Bah si je te le dis. Hein.
0: Bah arrête tes conneries.
1: Bah, moi, les ovnis, si tu veux, moi je sais qui c'est d'ailleurs, d'une. Puis d'ailleurs, bah, ils me protègent, puis c'est bien parce que eux, ils ont compris
0: ah bah,
1: que.
0: Ils te protègent tellement bien qu'ils sont tellement égoïstes qu'ils te gardent rien que pour toi, parce qu'apparemment, personne ne peut profiter de ton talent.
1: Non. Bah, peut-être qu'ils vont monter de maison de vie, je sais pas, mais en tout cas, bon, si je me donne ailleurs, ils me protègent parce que je reviendrai avec eux, voilà. Mais de toute façon, ces gens-là, ils m'ont repéré, voilà, dès le début. Hein.
0: Non, t'es en train de dire que les ovnis t'auraient repéré dès le départ?
1: Bah, bien sûr. Mais... j'ai vu l'autre fois deux types dans une voiture noire, je me suis demandé qui c'était.
0: Non, mais tu déconnes ou quoi là? T'es sérieux ou pas, Jean-Pierre?
1: Sérieux, mais
0: seulement...
1: bah, j'ai non, mais Jean-Pierre, dit, pourquoi Jean... que je mentirais, mais...
0: Non, mais Jean-Pierre, je te demande des
1: choses.
0: Ah,
1: tu m'as demandé de te parler de ça, bon,
0: bah,
1: c'est
0: ouais,
1: pour
0: mais...
1: ça que j'ai dit que c'est délire.
0: J'ai l'impression que t'es pour pas crédible, on va te prendre pour un fou après, on va se dire, attends, ce mec-là. Mais est-ce que t'es vraiment sincère?
1: Bah, bien sûr que je suis sincère, puis même qu'on me prend pour un fou, on me prend pour un fou, puis c'est tout.
0: Non, mais les ovnis, est-ce que tu crois aux ovnis?
1: Bah, bien sûr, je crois aux ovnis, mais il y a plusieurs races aussi d'ovnis, c'est comme les Français.
0: Non, mais est-ce que tu crois, par exemple, une question tout con, hein, je sais pas, est-ce que tu crois que les ovnis, par exemple, ils sont ceux qui contrôlent le show business?
1: Les ovnis, ils sont bien avec le gouvernement. Chirac, il a des dossiers sérieux là-dessus. C'est pas des blagues, et personne n'en saura rien, et les gens n'y croient pas, et c'est bien. C'est tout.
0: Non, mais comment tu serais au courant, toi, que le président aurait des dossiers? Comment tu sais ça, toi?
1: Ben,
0: comment
1: y a
0: tu
1: pas
0: sais
1: que le président de la République française qui a ça, il hein, y en a d'autres. Hein.
0: Ouais, y a des... Tu l'aurais, toi? Tu aurais des documents, toi?
1: Non, non, non, non. Mais je sais, bon, qu'ils m'ont repéré, c'est tout.
0: Et ils t'ont repéré pour faire quoi?
1: Ben, je me le demande, moi, si je le saurais.
0: Non, mais je comprends pas, là. J'arrive pas à capter ton truc, là.
1: Je peux pas te dire, moi. Ah, est-ce que c'est un délire de plus que je te raconte, je sais pas.
0: Est-ce que d'après toi, Jean-Pierre, je te le demande vraiment, je te le demande comme ça, est-ce que tu penses que les ovnis contrôlent le show business?
1: Bah bien sûr. Vous n'avez touché la trouille. Il vous guide, il vous sert.
0: T'es en train de...
1: Non, je dis pas que vous n'avez là tous la trouille, mais heureusement qu'ils sont là pour vous prouver certaines choses.
0: Ouais, moi je suis pas tout à fait d'accord avec toi là. Je pense que tu délires quand même.
1: Parce que j'arrive pas à te répondre à la question, tu me demandes.
0: Mais si... non, parce que j'ai l'impression que.
1: Repose-moi la question là.
0: Je te demande si les ovnis contrôlent le show business. Si toi tu es contrôlé par des ovnis, ou est-ce que est-ce que tu crois que les ovnis un jour vont t'aider à réussir dans le show business?
1: Je pense, ouais. Ils peuvent en tout cas contacter quelqu'un, ouais, le gouvernement ou je sais pas, ouais.
0: Pour dire quoi? Bonjour.
1: Ah ça, non, je ne sais pas ce qu'ils diront, moi c'est le secret. Hein.
0: Mais t'es au contact avec eux, tu les connais?
1: Je les connais, non. Eux, ils me connaissent, par contre, moi, je les connais pas.
0: Mais alors, comment tu peux savoir que les extraterrestres existent si tu les as jamais vus?
1: Ah, ben, c'est un secret, ça.
0: Quel secret? Faut tout me dire, Jean-Pierre.
1: Jean-Pierre,
0: il faut tout me dire, d'accord? Allez, vas-y, dis-moi
1: juge
0: tout.
1: Ou quoi, là, non?
0: Mais non, je suis pas juge.
1: Il y a une gonzesse qui m'a appelé, elle m'a dit qu'elle est juge, pas elle a aimé ce que je disais, bon, que j'avais de l'amitié pour certaines personnes, procureurs et tout. Elle me dit que j'étais marrant et tout, mais elle me dit qu'il faudrait vraiment que tu perces, parce que, bon, c'est pas marrant, les dégâts derrière, hein. C'est tout, ils vont... Voilà. Il y a même des filles aussi qui m'ont appelé, ils étudient en droit, et ils aiment ce que je fais, voilà, ils voudraient que je perce. C'est sympa, et je les remercie.
0: Tes boutons?
1: Comment?
0: Tu perces tes boutons?
1: Non, mais faut que je perce dans Sourise, hein, tu sais très bien. Hein. Les ovnis ont peut-être contacté avec une radio, non?
0: Ah, je sais pas.
1: Ton téléphone, et je crois qu'il sonnait tout à l'heure pour rien, ton portable, non?
0: Ouais.
1: Qu'est-ce qui s'est passé?
0: Je sais pas, il s'est mis à sonner tout seul.
1: Ah.
0: Tu crois? Non, arrête tes conneries, tu voudrais me dire que les ovnis...
1: Bah, ils m'écoutent, bien sûr. Il y a des forces majeures comme ça sur la planète, bien sûr. Mais faut pas surtout croire qu'ils viennent d'ailleurs.
0: Attends, mais d'après toi, t'es en train de me raconter que les ovnis seraient rentrés en contact et ils auraient mon numéro de portable?
1: Ils savent tout.
0: Hein?
1: C'est comme la CIA, ça. Tu comprends?
0: Non, je comprends pas.
1: Ben voilà, c'est comme le FBI. Ils savent des choses.
0: Comment ça, le SBI? Ils sont au courant de quoi, le SBI?
1: Bah, c'est certaines vérités qu'ils disent, il faut le démentir, c'est tout. C'est comme l'armée, ils ont raison de mentir. Parce que c'est un top secret, c'est tout. Bah, peut-être qu'un jour, ça va se dévoiler certaines choses, on va prouver vraiment qui sont ceux de la Terre, qui ils sont. Mais il y aura des top secrets toujours. Hein. Heureusement qu'ils sont ceux de la Terre, c'est moi qui te le dis. Heureusement qu'ils sont là pour donner des ordres au gouvernement pour éviter certaines guerres et que ça serait bien de que les gens font la paix et ça serait pas plus mal quand même.
0: Hein. D'après toi, il y aura des top secrets?
1: Il y a des top secrets, bien sûr.
0: Qu'est-ce que t'en penses, Fildar, toi, des top secrets?
4: De toute façon, la vérité est ailleurs.
0: C'est ça?
1: Il y a Dieu aussi, je veux dire, hein. Attention. Hein.
0: T'es en contact avec Dieu? Mais j'arrive pas à croire. Est-ce que t'es un fou ou un génie, toi?
1: Je sais pas. J'ai une psychiatre, tu vois, ça s'appelle Nadine, mais elle m'a dit, je suis bizarre comme mec. Elle m'a dit, je suis pas fou, mais ils t'ont bien rongé les autres. C'est pour ça que j'ai porté plainte, c'est pour ça qu'il faut que je gagne, parce que bon, si le procureur de la République, elle m'écoute, si je gagne pas, je vais me venger, moi.
0: Et
1: j'ai pas
0: peur, moi. Tu vas te venger comment?
1: Oh, les craintes, c'est un secret, ça.
0: Que les ovnis.
1: J'en ai déjà déringolé un, hein, qui a fait son cabinet.
0: Est-ce que les ovnis. Jean-Pierre, est-ce que les ovnis sont au courant de ce que tu risques de faire?
1: Je sais pas, peut-être ils peuvent éviter. Tiens, c'est la vérité. Et même le gouvernement, certaines personnes.
0: Non.
1: Moi, je ne prends rien, moi. Tu sais très bien, je suis de nature.
0: Toi, t'es défoncé aussi.
1: Ça m'arrive de boire un petit coup de Porto.
0: Ouais, ou un petit cachet, tu prends des petits cachets.
1: Radio,
0: des petits... attends, t'es.
1: J'ai besoin de rien, tu vois, en face de moi, j'ai un génie, là.
0: T'es dans le showbiz.
1: Bah, bien sûr.
0: Eh ben, donc, t'es défoncé, toi aussi, puisque t'as dit que les gens dans le showbiz étaient cassés, donc toi aussi.
1: Ouais, ben, ça m'arrivera, tu mets des pétards. Pourquoi pas, oui, mais bon, ça m'arrivera de.
0: Là, Jean-Pierre, tu sais bien.
1: Du whisky coca, tu vois.
0: Si tu rentres dans le showbiz, tu sais bien que tu seras obligé d'être défoncé.
1: Bah, bien sûr. Moi, je pense que c'est la bite, hein, c'est là que j'attends. Rassure-toi.
0: Non, mais je veux dire, tu fais moi des pètes.
1: Ouais, on verra ce qu'on fera, ouais.
0: Tu fais moi du high kick.
1: Bah, je me piquerai pas, certainement, ça c'est sûr. Hein.
0: Ouais, bah.
1: Bon, l'idée, là, c'est bon, c'était une expérience. Hein.
0: Bah, tu parles tout le temps dans l'idée. Tu me parles tout le temps dans l'idée. Est-ce que d'après toi.
1: Il reste souvent dans l'idée, c'est pas normal depuis des années.
0: Est-ce qu'Hervé Villard, pour toi, c'est un ovni?
1: Je ne sais pas, mais non, Hervé Villard, c'est Hervé Villard et c'est pas mon père. Et, et je, d'ailleurs, c'est un secret aussi. Ça.
0: Ah, mais on le dit pas. Hein.
1: Mais mon père, c'est quelqu'un qui est bien connu.
0: C'est Hervé Villard.
1: On me dit, oh, mais pourquoi Hervé Villard? Va savoir. Je ne vais pas l'embêter avec ça. Je ne vais pas faire des scandales avec eux comme l'a fait Yves Montand. C'est là qui fait ça, moi, Hervé Villard, qui a porté plainte ou moi, puis vous verrez, ça peut aller loin. Vous vous rendez pas compte? C'est peut-être l'idée, mon père aussi, non? Je sais pas. Bon, enfin. On verra bien. L'essentiel, c'est de réussir. Après, mon père, on verra qui c'est. Je connais un type qui m'a dit que j'étais son fils, mais bon, il a jamais foutu pas de prise de sang avec moi, puis maintenant il est décédé, alors. Il faudra peut-être que je fasse des terres aussi, mais faut savoir. Tu m'écoutes, moi?
0: Ouais, mais je t'écoute, j'essaie de comprendre, parce que là, on me dit, par exemple, sur le Minitel, les gens sont persuadés que pour que tu saches, pour que tu puisses connaître autant de choses, que tu travailleras en collaboration avec l'Élysée.
1: Bah, l'Élysée, de toute façon, certainement qu'ils m'ont repéré, mais c'est bien, ouais. De repérer un type comme moi et de ne pas le renfermer, parce que je suis pas fou.
0: Il se réécoute, alors.
1: Bon. Je peux être sur écoute téléphonique, pourquoi pas? Bah, ils lancent un message qu'ils m'y mettent sur écoute téléphonique, ce serait pas plus mal.
0: Pourquoi?
1: Bah, parce qu'il y a des dingues qui m'appellent et verront que moi aussi, je suis peut-être dingue, que je pousse les choses un peu trop loin, mais bon, hein. Faut que j'arrive, hein. Ok, hein.
0: On dit que...
1: D'accord.
0: Ouais, il y a des gens qui disent que c'est toi qui aurais formé Mulder.
1: Comment?
0: Il paraît que c'est toi qui aurais formé Mulder.
1: C'est quoi ça?
0: C'est le mec de X-Files.
1: Ouais.
0: Il paraît que c'est toi qui les aurais formés les deux.
1: Non. Mais ils sont bien tous les deux là.
0: Mais est-ce que vraiment les extraterrestres, tu y crois?
1: Bah bien sûr que j'y crois, puis il y en a d'autres qui vont m'écouter, ils vont dire les sérieux, ils croient les extraterrestres, c'est comme ça.
0: Non, mais d'après toi, Apolline, qu'est-ce qu'il t'avait dit, Apolline?
3: Jean-Pierre, tu me les avais décrits, les extraterrestres, tu m'avais dit à quoi ils ressemblaient.
0: Il paraît que
3: tu
0: as eu Apolline au téléphone et tu lui as tout dit, alors elle nous l'a dit.
1: Non, c'est pas vraiment.
0: Menteur.
3: Mais Jean-Pierre, bah dis à quoi ils ressemblent, tu m'as dit.
1: Apolline, tu veux, je vais te dire quelque chose.
3: Ouais.
1: Un extraterrestre, il peut être comme toi.
3: Bah ouais, mais c'est tout, ce que tu m'as dit qu'ils avaient des lunettes noires et un costume noir.
1: Mais il y a plusieurs certainement sortes de
0: Il pourrait être mignonne c'est comme Apolline et vilain comme toi.
1: Vraiment, ça doit exister.
0: Et qu'est-ce que tu lui as dit exactement? Qu'est-ce qu'il t'a dit?
3: Alors, je sais pas, ils t'ont enlevé les extraterrestres?
1: Ah non, là c'est un délire, ils m'ont jamais enlevé. Bah, qu'ils essayent, pourquoi pas, ouais.
3: Mais tu t'en es peut-être pas rendu compte et qu'ils t'ont enlevé, tu dormais ou j'en sais rien.
1: Ah non, mais j'ai jamais été enlevé.
3: Non.
0: Ça n'existe pas,
2: Jean-Pierre. Est-ce qu'ils t'ont placé une sonde anale?
1: Non, mais là, ta connerie, elle me fait rire.
0: Non, arrête tes conneries, soyons sérieux, on parle d'un sujet sérieux. Moi, j'y crois pas aux ovnis, je crois pas que Jean-Pierre, là, je pense que Jean-Pierre est fou, moi.
1: Ouais, je suis un grand fou, un génie.
0: Non, je pense que t'es un fou, t'es pas un génie, t'es un fou, parce que si vraiment tu croyais aux extraterrestres, tu nous en parlerais mieux que ça. J'ai l'impression que t'as décidé de faire croire que tu croyais aux extraterrestres, mais en fin de compte, tu sais très bien.
1: J'y crois, moi, de toute façon, les gens sont pas obligés d'y croire, mais bon.
0: Mais qu'est-ce qui te ferait croire que t'y crois? Essaie de nous convaincre que ça existe.
1: Je sais pas. Je te convainc que. Ben, eux qui essayent, au moins s'ils m'entendent de te convaincre. Tu t'appelles sur ton portable.
0: Mais j'ai éteint mon portable, c'est à toi que je parle.
1: Ouais.
0: Hein? On me dit que je risque ma vie, mais oui, mais c'est pas grave. Je veux dire, j'ai besoin de savoir. Bah, moi, je veux rien contre les extraterrestres. J'ai rien contre les petits hommes verts. Je veux juste savoir.
1: Bah ouais, mais bon, tu sais pas vraiment qui ils sont, voilà. Mais
0: ouais, bon, on me demande
1: c'est
0: si.
1: C'est ça qui t'embête.
0: Non, j'ai peur que tu sois vraiment... J'ai peur qu'avec toi, finalement, je suis en train de m'adresser à un fou.
1: À un fou, ouais. Je suis
0: bah ouais.
1: Pourquoi pas?
0: Mais pourquoi pas, j'en suis de plus en plus persuadé.
1: De toute façon, on va contacter un de ces quatre travailleurs, là. Il faut arranger le coup. Tu vas appeler un hôpital psychiatrique. Il faut que je parle à un psychiatre.
0: Eh ben écoute, on va appeler tout de suite. Est-ce que tu peux m'appeler...
1: Je vais te remettre en place, moi.
0: On va appeler un hôpital
1: psychiatrique. Attends, je critique les psychiatres, mais il y en a des bons communs, parce que moi, j'ai...
0: Jean-Pierre. On va appeler... Jean-Pierre. Si tu veux nous prouver que tu n'es pas fou, déjà, quand je te parle, la moindre des choses, c'est de t'arrêter de parler dans ton délire en monologue et de m'écouter. Jean-Pierre, on va appeler un hôpital psychiatrique.
1: Bien sûr.
0: Et tu vas leur dire, et tu vas essayer de me convaincre que les extraterrestres existent. C'est-à-dire que tu vas essayer de convaincre l'homme que tu vas voir au bout du fil que les extraterrestres existent.
1: Ben bien sûr, je vais le convaincre.
0: Est-ce que tu es capable?
1: Bon, bien sûr, je suis capable. S'il n'est pas capable, il raccrochera, puis c'est tout.
0: Eh ben, on va voir ça tout de suite. Tu te présentes, tu dis pas que t'es à Fun Radio en direct, hein, surtout.
1: Non, bien sûr. Hein.
0: Et on va voir devant la France entière qui nous écoute.
4: Entre l'hôpitalier Sainte-Anne, 1 rue Cabanis, vous remercie de votre appel.
0: Si Jean-Pierre Sauzet est capable de faire croire que les extraterrestres existent.
4: Pour vous y rendre, descendez.
5: Sainte-Anne, bonsoir.
1: Allô, bonsoir, monsieur.
5: Oui, bonsoir.
1: Ouais, vous êtes psychiatre, non?
5: Ah, pas du tout, vous êtes au standard de l'hôpital, là.
1: Pourrais me parler un psychiatre, s'il vous plaît?
5: Bien sûr.
0: C'est cool, hein, Jean-Pierre, hein. Jean-Pierre.
4: Le centre hospitalier Sainte-Anne.
6: C'est BOA, bonjour, bonsoir.
1: Allô, bonsoir, monsieur.
6: Oui.
1: Vous êtes psychiatre?
6: Non.
1: Non.
6: Non.
0: On peut voir le standard, monsieur, excusez-nous, on s'est trompé. C'est impossible de repasser au standard, on s'est trompé de numéro.
6: Oui.
0: Merci.
6: Un instant.
0: Merci.
6: Je suis trompé de numéro pour repasser au standard.
0: Bon, en gros, je vais rappeler. Hop, là, tu coupes.
7: Quel numéro vous voulez, alors? Allô?
0: Allô?
1: Oui.
0: Jean-Pierre?
1: Oui, monsieur, vous parlez à docteur.
0: Allô?
8: Allô?
0: Ouais, on va rappeler. Attention, hôpital Sainte-Anne, on va rappeler. Hein. Parce que là, il y a eu un problème. Fais pas peine de parler à un psychiatre. On va rappeler. Directement. Et tu demandes au mec de l'accueil, le mec de la réception, d'accord?
8: Ok, ouais.
0: Je crois que c'est... ça s'appelle l'hôpital des fous. Attention, c'est à Paris, c'est dans le 20e arrondissement. Donc le but, c'est que Jean-Pierre...
8: Fasse croire.
0: Non, pas que tu fasses croire, que tu arrives à convaincre que les extraterrestres existent.
8: Okay,
0: attention,
8: ouais.
0: L'hôpital des fous s'appelle. J'espère que ça va décrocher, parce que normalement ça marche...
9: Hôpital des fous, bonsoir.
0: Alors vas-y.
8: Allô, bonsoir monsieur.
9: Bonsoir.
8: J'aurais une question à vous poser monsieur.
9: Oui.
8: Il y a un problème.
9: Oui.
8: Vous allez me répondre sérieusement.
9: Oui.
8: Est-ce que vous croyez une vie ailleurs, est-ce que vous croyez aux extraterrestres?
9: Une vie ailleurs, oui, en dehors voilà. De Paris.
8: Non, mais je vous pose la question. Est-ce que vous croyez aux ovnis?
9: Je pense que les ovnis existent, oui.
8: Ok, bonne réponse.
9: Ah, pourquoi vous êtes de mon avis?
8: Ouais, c'est bien.
9: C'est-à-dire?
8: Bah, faut mieux y croire, vous voyez, hein.
9: Mais vous...
8: critiquer sans savoir.
9: Mais vous y croyez, c'est-à-dire, vous en avez déjà vu?
8: Bien sûr.
9: Où ça, hein?
8: Moi, je les ai croisés en voiture parce qu'ils m'ont repéré et je croyais que c'était, je sais pas, les renseignements généraux.
9: Mm-hmm.
8: Mais bon.
9: Ils étaient comment?
8: Bah, ils étaient en costume, ils avaient des lunettes noires.
0: Ouais, enfin, c'était...
8: Ils baraquaient, même.
0: Jean-Pierre, c'était Men in Black.
8: Non, mais j'ai pas vu ce film-là, on me l'a dit tout à l'heure, mais j'ai pas vu.
0: On vous remercie, monsieur.
9: Ah bah, de quoi, de rien.
0: Au revoir.
8: Merci, mais c'est bien de croire à ça, mais je voulais d'accord. Vous poser une question d'autre.
0: Ah.
8: Vous pouvez me répondre, s'il vous plaît?
9: D'accord. Ouais,
0: à professeur Tal de nouveau.
8: Est-ce que vous croyez une vie après la mort?
9: Oui, réincarnation.
8: Vous croyez à la réincarnation?
9: Ouais.
8: Est-ce que vous croyez à un corps spirituel là-haut?
9: Excusez-moi. Là-haut, ouais.
8: Et si je vous dirais que, monsieur, cette histoire-là, ça m'est arrivé d'aller dans mon corps spirituel et je suis revenu en mon moi.
9: En quoi?
8: Je suis parti dans mon corps spirituel, on m'a fait voir qu'il y avait une vie ailleurs et je suis revenu dans mon corps.
9: Oui, et vous avez...
8: Cette question, si vous me croyez ou vous critiquez?
9: Non, je vous crois, mais vous étiez en quoi, là-haut?
8: Ben, j'étais dans le même corps là-haut, mais j'ai vu que des personnes et tout, voilà, et ça fait bizarre. Et
9: vous voliez?
8: J'ai vu mon chat qui est décédé, et je l'ai caressé et tout, puis après, à un moment donné, il y a un monsieur qui m'a dit, c'est temps de le refaire repartir, parce qu'après, je crois que j'aurais été décédé, je serais pas revenu sur Terre, voilà.
9: Il s'appelait comment, votre chat?
8: Il s'appelait Samy, mon chat. Et il est mort à cause, il était très malade, mais il est mort à cause des psychiatres, justement.
9: Ah, d'accord.
8: Parce que je critique pas la psychiatrie, qu'il y en a des...
9: Non, mais c'est pas le sujet. Ouais. D'accord. Bah,
8: c'est bien de croire à ça, parce que c'est vrai.
9: Ouais,
8: c'est vrai. Et au lieu de critiquer, la science et tout, travaille dessus.
9: Non, mais c'est vrai.
8: On va traiter
9: vrai.
8: Les gens de fous, donc ils ont des expériences comme ça, parce que c'est sérieux, voilà.
9: Non, personne n'est fou, monsieur.
8: C'est ce qui prouve que Dieu existe.
9: C'est vrai. Je suis d'accord avec vous.
0: Voilà, au revoir, merci monsieur.
8: Au revoir, merci, monsieur.
0: Au revoir, bien joué. Mais le monsieur, par contre, il t'a pris vraiment au sérieux. Mais attention, on va rappeler de nouveau Hôpital Sainte-Anne, mon cher. On va essayer de voir si tu peux convaincre une...
8: Ouais.
0: Pas peine d'avoir un psychiatre, tu demandes directement le mec de la réception.
8: Ouais, d'accord. Hein.
0: Tu dis, voilà, bonjour monsieur, est-ce que je peux... Voilà, j'aimerais parler de vous, des ovnis.
4: Le centre hospitalier Sainte-Anne...
0: Sois fort, hein.
8: Ouais,
0: allez, merde, t'as été mauvais, là. Hein.
4: On décourté votre...
10: Antoine, bonsoir.
8: Allô, bonsoir, monsieur. Hôpital de Sainte-Anne.
10: Antoine, bonsoir.
8: Oui, bonsoir, monsieur.
10: Bonsoir.
8: J'aurais voulu vous poser une question. Vous allez croire si c'est délire ou pas. J'aimerais vous demander si, par hasard, vous croyerez aux ovnis.
10: Tout à fait.
8: Mais c'est bien. Vous l'avez déjà vu?
10: Personnellement, non.
8: Non? Bah, peut-être comme moi.
10: Vous non plus?
8: Ils m'ont repéré, moi. C'est pas la même chose.
10: Ah, vous êtes un contacté, alors?
8: Comment?
10: Vous avez été contacté?
8: J'ai été contacté, bien sûr.
10: Oui, et comment ça s'est passé?
8: Ben, je sais pas, c'est bizarre, vous savez, ces choses-là. C'est un secret d'État, donc s'ils m'ont contacté, ils se sont mis en relation d'abord avec l'État.
10: Ah, d'accord.
8: Et voilà, ils ont contacté, par contre, une personne victime comme moi, et c'est bien de m'aider.
10: Mm-hmm.
8: Bon, j'aimerais vous poser une deuxième question.
10: Bien sûr, allez-y.
8: Est-ce que vous croyez une vie après la mort?
10: Bien sûr.
8: Donc c'est bien de m'avoir répondu à cette question, voilà. Mais ces personnes que vous voyez, tant qu'ils vous disent ça, vous les prenez pas pour des fous, qui délirent, psychopathes et tout, non?
10: Ah, mais pas du tout, monsieur.
8: Du tout, d'accord.
10: Mais non, puisque j'y crois moi-même.
8: Ah ben bien sûr. Je vous remercie de m'avoir répondu.
10: Je connais même un incarné qui est vraiment connu. Hein.
8: Comment?
10: Il a été réincarné.
1: Moi, je sais pas, je...
10: Ah si, il est très célèbre.
1: Il faut le faire passer à la télé, ce mec-là, c'est la terre incarnée et tout.
10: Mais il passe déjà à la radio, c'est Max.
0: Oh, il est très fort.
1: Il est fort, ce mec. Hein.
0: Vous écoutez Fun?
10: Bah, bien sûr.
0: Non, on vous a prévenu ou vous écoutiez Fun?
10: Mais non, j'écoute.
0: Oh, merde.
1: Et qu'est-ce que vous pensez, monsieur, qu'un mec comme moi, qui a été victime par des psychiatres malins qui m'ont fait des...
0: Vous connaissez Jean-Pierre, alors?
10: Je connais que lui.
0: Bah, alors, en tant qu'hôpital Sainte-Anne, est-ce que vraiment il aurait besoin de faire un petit stage chez vous?
10: Ah, bah, faudrait voir, hein. Faudrait voir.
11: Ouais, d'apparence, fait des sous.
0: Ah, tu vois, quand même, Jean-Pierre.
1: Non, mais moi, je veux pas, parce que c'est la psychiatrie qui est malade, et qui m'a rendu malade, et je compte, évidemment, faire procès contre ça, mais j'ai pas peur de ça, vous voyez.
0: Ouais.
10: Non, mais c'est bien qu'il y ait des gens un peu.
1: J'en
10: étais de mon
1: vœu, comme
10: ma femme
1: de revanche contre la psychiatrie, vous voyez. J'ai fait des monsieur néens et tout, et je vais aller plus loin que ça, même si on donne pas réparation. Je préfère avoir réparation, alors ça va péter dur contre la psychiatrie, hein.
10: Oh là là.
1: Comprenez. C'est incroyable de voir des gens sur la terre qui font du mal qu'on pourrait faire des bonnes choses.
10: Voilà, tout à fait.
1: Parce qu'il y a des psychiatres qui essaient d'aider les gens, ok. Moi, je me suis pas présenté à eux. C'est certaines personnes qui étaient malades qui m'ont mis dans cette position et ça s'est mal tourné.
0: L'hôpital psychiatre, là, est-ce que vous avez des appels un peu dans ce style-là ou il y a bien pire? J'imagine qu'il y a bien pire.
10: Ah ouais, dans tous les styles.
0: Ça va quoi? Ça va jusqu'à quoi? Jusqu'à le mec qui dit qu'il se fait manger par un boa ou...
10: Ouais, toutes sortes.
0: Non, c'est vrai, toutes sortes.
10: Toutes sortes.
0: C'est quoi la chose que vous avez entendue, qu'on vous ait dit, qui était vraiment la pire, ou le truc qui vous a fait, entre guillemets, dit plus marrer, mais d'un mec, vous avez eu un coup de fil, c'est quoi?
10: Ah, bah, le plus courant, c'est les ovnis, hein. Ça, c'est classique, ça.
0: Ah, Jean-Pierre, donc tu fais partie des fous, mais des fous, tu fais partie de la majorité.
1: Bien sûr.
0: Hein?
1: Bah, juste avant, passant sur ta radio, que tu me ferais passer pour un fou, même que je suis pas fou.
0: Mais je sais bien, Jean-Pierre, je sais bien.
10: Mais non, il est gentil, ce garçon.
0: Et quelle est la...
1: Qu'est-ce que vous pensez de mes chansons, monsieur?
10: Très bien.
0: Hein?
10: J'en pense plus du bien.
0: C'est laquelle que vous avez préférée?
10: Ah bah, il en a tellement qu'on sait plus. Hein.
0: Ah bah non, il y en a qu'une.
10: Mais non, il en a d'autres dans les tiroirs, moi, je sais.
0: Ah, c'est un grand fidèle de Fun, on vous a prévenu, vous, qu'on allait vous appeler. Hein.
10: Pas du tout.
0: Ah, vous êtes
10: un grand fidèle, j'écoute tous les soirs.
0: C'est vrai?
10: Eh oui.
0: Alors, quel est le
10: Quel est le?
0: Non, quel est l'appel le plus bizarre que vous ayez eu? C'est quoi l'appel le plus bizarre que tu aies eu en étant en service? Il y a bien un truc qui t'a marqué, non? Jamais rien?
10: Ah bah si, les appels de Max, bien sûr.
0: Ouais, mais en dehors
10: ça
0: de...
10: D'accord, ok,
0: il est fort, il est très fort, l'hôpital Sainte-Anne, ils sont très forts. Hein. Non, il n'y a pas eu un appel en particulier qui t'a un petit peu... Non?
10: Non, pas spécialement.
0: Non, pas spécialement. Les ovnis, quand même, c'est en grande majorité.
10: Ouais, grande majorité, ouais.
0: Bon, d'accord, et il y a des gens, donc... Mais comment ça se passe, très sérieusement, là, pour être un petit peu plus sérieux, quand les gens appellent comme ça?
10: Ouais.
0: Bon, qu'est-ce que vous pouvez faire? Rien.
10: Là, c'est-à-dire nous, là où vous êtes au standard, nous on les passe au CPOA, hein.
0: Et mais là,
10: c'est un centre d'orientation et d'accueil.
0: Et là, qu'est-ce qu'ils vont faire, essayer de récupérer?
10: Et là, ils vont tomber sur un psy.
0: Ouais.
10: Et puis bon, ils vont discuter avec le médecin, quoi.
0: Et si vraiment on s'aperçoit que la personne qui est au bout du fil est quand même un petit peu tarée, qu'elle aurait besoin d'un petit coup de main, qu'est-ce que vous faites? Essayez de récupérer.
10: On va lui demander de venir en consultation.
0: Ah d'accord, sinon vous prenez pas l'adresse et vous venez le voir, non?
10: Non, non.
0: Vous avez pas le droit à ça.
10: Non.
0: D'accord, il faut que le mec vienne de son plein gré.
10: Tout à fait.
0: Ah, bah d'accord, ok, très bien. C'était pour en savoir un peu plus. Donc, Jean-Pierre,
1: ouais.
0: Il faut que tu ailles rendre visite à monsieur.
1: Non, mais moi, mais monsieur Cré.
10: Ça sera avec plaisir qu'on l'accueillera.
0: Ah, bah oui, merde.
1: Mais monsieur Cré est devenu, ça regarde personne. Moi, j'ai une psychiatre que je vois, puis elle y croit, puis elle croit en Dieu, puis c'est tout. Puis elle ne me drogue pas, même pas de médicaments, puis il faut laisser la vie telle qu'elle est.
10: Non, mais c'est vrai qu'il y a eu des enquêtes très sérieuses par la gendarmerie et tout ça.
1: Mais toutes ces choses-là,
10: il y a des gens très compétents qui ont affirmé avoir aperçu.
0: Ah, bah dis donc, t'es bien au courant. Donc, vous confirmez qu'il y a bien des dossiers top secret dont Chirac serait au courant?
10: Tout à fait.
1: Bah toi,
10: il n'y a pas Chirac, hein.
0: Y a
10: au niveau de l'Amérique et tout ça. Hein.
0: Ouh là là.
10: Ouais.
0: Parce que moi, j'ai entendu dire que Reagan se serait barré avec des dossiers.
10: Ah, il aurait fait ce coup-là.
0: Je sais pas, Jean-Pierre.
10: Ah, purée.
0: Jean-Pierre?
1: Ouais, je ne peux pas le dire, ma mère.
10: Tu es au courant, Jean-Pierre, non?
1: Comment?
10: Tu es au courant?
1: Ah non, je suis pas au courant. Bon, je sais qu'il y en a qui font des cassettes qui circulent comme ça, c'est de la connerie. Mais il y a des trucs sérieux, tant qu'on vraiment...
10: Non, mon collègue, il me dit qu'il y a eu deux dossiers qui ont été piqués par...
0: Par Reagan?
10: Ouais.
1: Ouais, il y a des trucs comme ça, ouais.
0: Ah, tout ça, c'est obligé, hein.
1: Puis c'est l'armée, surtout, qui a secret. Bon, puis ils ont raison, c'est l'armée.
10: Il paraît qu'il est recherché.
1: Et là, je veux dire quelque chose, c'est l'armée. Donc l'armée ne doit pas dévoiler leurs secrets aux gens, c'est interdit, c'est tout.
10: Ah ouais, voilà. Ça c'est une affaire avec le FBI.
1: C'est comme un dossier médical, le psychiatre, il ne doit pas le dévoiler, le malade, est-ce qu'il a à tout bout de champ n'importe qui?
10: Mais toi, t'as été contacté, Jean-Pierre?
1: Moi?
10: Ouais.
1: Bah, je peux pas vous répondre, sérieusement, quand même. De toute façon, moi, je suis peut-être protégé.
10: Mais t'en rêves d'être contacté, ça se ressent, ça. Hein, c'est ton...
0: D'après lui...
1: Ce que j'aimerais bien, c'est être André, hein, pour voir un peu.
0: Non, mais Jean-Pierre, ce qu'il nous dit, Jean-Pierre, c'est qu'en fin de compte, ça serait les ovnis qui contrôleraient le show business.
10: Aïe.
0: Hein?
10: Ah ouais.
0: Hein? Jean-Pierre va-t-il faire graine de star? Je sais pas. En tout cas, on a Cécile qui est sur le Minitel. Je vais essayer de récupérer son numéro de téléphone. On va essayer de discuter un petit peu avec elle. Par contre, il me faudra une feuille vite fait avant que ça défile. Oh là là, quelle générosité. Jean-Pierre, parle un petit peu avec le monsieur.
1: J'aimerais bien vous poser une question, monsieur, tant qu'on est victime. Moi, je suis un gars qui est victime de la psychiatrie, j'ai un avocat et tout. Et est-ce qu'on peut gagner contre la psychiatrie? Parce qu'ils s'aident les uns les autres et c'est des vrais pourris.
0: Ah merde, il manque un numéro, s'il te plaît, Cécile, parce que ça bouge à chaque fois. Putain,
1: vous écoutez, non?
10: Mais tout à fait, oui.
1: Ah, c'est possible de gagner, bien d'avoir sûr. Réparation.
10: Bien sûr, il y a des gens qui ont remporté des procès, oui.
1: Bah, bien sûr. Parce que moi, je suis vraiment victime et je me suis vengé et je préfère que ça s'arrange.
0: Ouais, bon, l'hôpital psychiatrique, on va vous laisser travailler un petit peu. Bonne nuit à vous, amusez-vous bien, bonne mort. Merci d'avoir appelé Jean-Pierre. Tu bouges pas, puisque dans un instant, on aura Mathieu, 18 ans de Montpellier, qui aura une question à te poser, il va pas bouger. Ouais. Et puis, si Cécile, qui est sur le Minitel, veut bien relaisser son numéro de téléphone pour que je puisse la rappeler avec Manu et Apolline, eh bien, c'est maintenant, profitez que Jean-Pierre Sauzet, qui se fait de plus en plus rare dans l'équipe du Star System, revienne avec vous, bien sûr, si vous avez des questions à lui poser, profitez-en, parce que monsieur aurait été rentré en contact avec des ovnis. C'est quand même le numéro 1 du hit parade de cette semaine, encore une fois. Donc, ah bah merci, 4... Là, attends, j'ai le numéro. Hop, ouais, je peux avoir le... merde, le stylo. Merde, mais je suis vraiment con, il est où ce stylo? Tu l'avais dans les mains? Mais il est là, voilà, mais il avait disparu, alors, hein. Hop. Comment elle s'appelle, la petite Cécile? Hop, voilà, Cécile, tu raccroches ton Minitel. Manu ou Apolline vont te rappeler immédiatement si vous voulez intervenir. Donc, je le disais avec Jean-Pierre, 0803 08 5000. Profitez-en. Et puis là, on va s'écouter Insomnia tout de suite sur Fun Radio. Et juste après, il y aura également Janet Jackson. Et puis pour la suite de cette radio libre, donc 0803 08 5000. Tout va bien à bord. Sans oublier d'ailleurs, j'en profite puisque vous êtes dans l'heure, que demain à la même heure, ça sera une nuit 100% intime. Vous pourrez parler de tous vos problèmes. Et d'ailleurs, vous pouvez laisser d'ores et déjà vos petits sujets, si vous le souhaitez, au 0140 521 521.
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0: De retour pour la suite de la Radio Libre sur Fun Radio, c'est les vacances, profitez-en. Mathieu est avec nous, 18 ans de Montpellier, et Cécile, 28 ans de Toulouse. Cécile avec nous? Cécile, pardon, c'est moi, excuse-moi. Cécile, t'es là?
14: Ouais.
0: Mathieu aussi?
14: Oui.
0: Bon, Jean-Pierre aussi?
1: Oui.
0: Bon, avant qu'on revienne vers toi, on va aller du côté du répondeur du Star System quand même, au 0140 521 521, message répondeur qui vous permet de laisser ce que vous voulez comme message, et 24h sur 24. Les meilleurs sont diffusés sur l'antenne, bien sûr, à commencer par celui-ci. Tu vois, Jean-Pierre, quand on parlait, et je pense pour Mathieu et Cécile pareil, d'extraterrestres, oui. En voici une qui est bien vivante malheureusement et qui est bien sur la planète Terre du côté de Montpellier malheureusement, mon pote Mathieu. Voici Anne-Joëlle de retour.
15: Bonjour Max, c'est Anne-Joëlle. Je voulais te dire que si tu n'aimes pas les Simpsons, tu n'aimes pas les Simpsons, ce n'est pas grave. Personne t'oblige à aimer les Simpsons. En attendant, merci de passer des chansons arabes. Merci beaucoup. Pourrais-tu passer, s'il te plaît, Oum Kalsoum? C'est une chanteuse égyptienne. Je crois qu'elle est d'origine égyptienne. Elle chante très très bien l'arabe. Merci d'avance.
0: Oh là là là là, toujours aussi grave celle-là. Attention, deuxième message de notre extraterrestre, Anne-Joëlle, toujours sur le répondeur.
15: C'est Anne-Joëlle. Je voulais te dire que Doc Gynéco, lors des remises, lors des victoires de la musique, il était quand même génial. Peut-être qu'il était déchiré ou je sais pas trop quoi, mais il était vraiment génial. En attendant, c'est un mec super nature.
0: C'est elle qu'il nous faut.
15: Et il a l'air très, très, très sympa.
0: Vous ne voulez pas la place de...
15: Beaucoup plus sympa que certains autres chanteurs ou auteurs, interprètes, enfin peu importe.
16: Ouais, vous allez vous amuser.
0: Ah oui, ça c'est clair, oui.
15: Super. Voilà. Et puis, que MC Solar est certainement le meilleur rappeur contemporain. Voilà, il faut dire la vérité, n'est-ce pas?
0: Bah. Oh là là là là là là, mais c'est vraiment la pauvre fille par excellence. Hein. On va l'appeler tout de suite, tiens, d'ailleurs, Anne-Joëlle, et ensuite on ira du côté de Jean-Pierre. Jean-Pierre,
1: oui.
0: Il y a des messages pour toi sur le répondeur.
1: Je vais les écouter, gars.
0: De lui. Ah, c'est un message de toi? Ah bah attends, on l'écoute avant. Alors vas-y, mais attends, on l'écoute avant. Attends, écoute.
1: Salut Marc, c'est Jean-Pierre. Alors, je voulais te dire, le DAT, tu l'auras le fin de semaine. C'est le enregistrement des productions qui te l'envoie, hein,
0: ouais.
1: Directement, où il déposera à Paris tant qu'il ira.
8: Et après, bon, on verra ensemble pour enregistrer la voix. Et après, la voix, il faudra évidemment que je la récupère pour faire des cassettes et tout. Et ce que tu fais pour moi, c'est bien. Parce que ça me coûte moitié prix, quoi. Donc, c'est super bien.
0: Voilà, donc ça te fait plutôt plaisir, hein, mon sergent Pierre. Hein.
8: Ah, mais bien sûr.
0: Hein.
8: Parce qu'on peut se rendre service les uns les autres.
0: Ah, ouais, c'est sûr.
8: Il y a pas beaucoup qui font, ça.
0: Alors ouais. On a une chanson pour Apo, maintenant on va terminer. Il nous en reste deux messages, c'est ça?
3: Ça va être encore ouais. Ma fête, alors, je sens.
0: Attention, Apo met bien du son dans ton casque.
3: Ça roule, ouais.
0: Je vais pas écouter, moi, hein. Je sais pas ce qu'il en est.
3: C'est le fil, là, qui a fait ça.
0: Non, regarde-moi ce petit filou, regarde-le. Il fait un petit sourire en coin et il sort de son cou. Hein.
14: Oui, une petite casédie de la part de Péto pour Apolline. Moi, je me souviens la petite Apo. Je suis sûr de tout lui mettre dedans. Je l'y mets dans son petit volcan. Oh là là, oh que c'est bon. Moi, je lui en mets tellement. Qu'elle en aura plein les dents. Moi, je me secouais la petite à peau. Je suis sûr de tout lui mettre dedans. Je lui mets dans son petit volcan. Oh là là, oh que c'est bon. Je lui en mets tellement. Qu'elle en aura plein les dents. Bisous à Pauline.
0: Ouais, alors le tout de savoir le petit volcan, est-ce que c'est dans la chatte ou c'est dans le trou du cul?
3: Ouais, ben ça, il faut lui demander.
0: Ah,
3: là.
0: T'as pas une petite idée?
3: Non.
0: T'aimes pas qu'on parle de cul, toi, hein?
3: Mais je m'en fous.
0: Bah alors, je te demande, je te pose la question. Petit volcan,
3: je
0: c'est quoi?
3: Je m'en fous.
0: Petit volcan, c'est quoi?
3: Mais je sais pas. On va lui demander.
0: Non, mais on sait pas, on n'a pas le numéro.
3: Il laissera un message et il expliquera
0: alors,
3: tout.
0: Alors, d'après vous, est-ce que le petit volcan, pour Apolline, est-ce que c'est le trou du cul ou est-ce que c'est la chatte?
3: Si, d'après toi, c'est toi qui...
0: La Tocha, la Tocha, les gars, la Tocha.
3: Bah si, elle m'a refoulé de vie, c'est
0: voilà. Bien. Moi, je dirais... Ouais, mais je changerais, moi. Peut-être que pour le garçon, c'est autre chose. Pour lui, il veut le cas. T'es trop du cul?
16: Bah...
0: Hein?
16: Je sais pas, ça dépend ce que aime Pauline.
0: Quand tu fais un prout, c'est une éruption, quand même.
16: Ouais. Volcanique, hein, c'est
0: hein?
16: Clair. Un pot.
3: Ouais.
16: Quand tu proutes, c'est le Vésuve.
0: Pour lui, il va dire.
3: Ouais, non, mais j'allais dire un de ces quatre, je vais prendre le
0: fil
3: et
0: la pompe
3: que... et je vais le fracasser.
0: C'est bien, c'est qu'il dit ça alors que le fil d'ail, il a le trou du cul pourri depuis à peu près un mois et demi. Non, et pas plus tard que jeudi, et pas plus tard qu'hier, il me disait putain, j'ai le cul pourri, j'en peux plus, quoi.
16: Ouais.
0: Et comment ça se fait que t'es le cul pourri comme ça?
16: C'est de famille.
0: C'est vrai, tes parents,
16: c'est comme ça? Non, je
0: c'est vrai, ton frère, il a le cul pourri aussi?
16: Non.
0: T'appelles des fois, ton frère, salut, je suis ça va.
16: Salut. Ah, ça va bien aussi, ouais, ça va.
0: T'as le cul pourri ou pas, frérot?
16: Non, mais je crois que c'est un jeu, j'aime bien.
3: Non, mais t'as le cul pourri.
0: Non, mais t'as le cul pourri ou pas?
16: Et c'est parce que, à mon avis, je mange des trucs pas frais.
0: Jean-Pierre, ça t'arrive d'avoir le cul pourri?
8: Comment? Tu rigoles?
0: Tu proutes ou pas?
8: Hein?
0: Est-ce qu'on peut avoir le cul pourri quand on est dans le showbiz?
8: Certains, peut-être, ouais, qui sont gonflés le cul, ouais, ça arrive. Hein.
0: Johnny, il a peut-être le cul pourri.
8: Oh, je pense pas, lui, c'est impropre.
0: Non, mais... Alors, attention, dernier message du répondeur, et ensuite, on revient vers Mathieu pour... et on va appeler Anne-Joëlle, attention. Ah, les infos. Qu'est-ce qui s'est passé encore dans les infos? Je crains le pire.
17: On s'infos 18h30. Drame en Île-de-France. De nombreuses plaintes ont été déposées aux alentours de Paris. En effet, des banques, des bijouteries et des magasins d'équipements audio auraient été dévalisés dans la nuit de mercredi à jeudi dernier. La police reste sceptique toutefois quant à cette affaire car les témoins semblent avoir été victimes d'hallucinations. Certains auraient vu une casquette portant le logo Nike et dotée de deux longues oreilles et d'autres affirment avoir entendu des bruits étranges. Je cite, ça faisait wesh wesh et big big up. Les autorités pensent avoir affaire à un groupement qui utilisent des gaz hallucinogènes qu'ils conservent dans des canettes métalliques de 8-6. L'enquête suit son cours et s'oriente vers la piste du trafic de drogue.
0: Voilà, donc on n'en sait pas plus malheureusement. J'espère qu'on aura d'autres détails. Si vous avez plus de détails ou des infos à nous donner, n'hésitez pas sur le 0140 521 521. Jean-Pierre, Mathieu et Cécile, on va appeler justement, à juste titre d'ailleurs, mon cher Mathieu, ma chère Cécile, une femme ovni, Jean-Pierre.
8: Et maintenant, avant de passer, parler de ça... Je voudrais faire mes excuses auprès du ministre de la Justice, parce que l'autre fois j'ai dit que ça faisait rien. Quand
0: je sais. On fait ça dans un instant, Jean-Pierre. Et juste avant, voilà, on va appeler. On va le faire dans un instant, Jean-Pierre. Pour le moment, on va appeler quand même Anne-Joëlle pour lui dire que...
16: Ça se trouve, tu t'appelles Thierry. Hein.
0: Ouais, ok. Attention, on y va, c'est parti. Bonsoir à tout le monde. Bonsoir Manu. Bonsoir mon amour. Je compte toujours sur toi, car je t'embrasse et tout. Charmante.
18: Quoi?
0: Anjo.
18: Oui.
0: C'est Max.
18: Oui, je sais.
0: T'écoutes la radio?
18: Mais bien sûr.
0: Bon, est-ce que tu es une extraterrestre ou pas?
18: Mais non!
19: Non, mais qu'est-ce que c'est toi, donc bien sûr que non, pourquoi?
0: Non, mais j'ai l'impression que t'es folle.
19: Quoi, je suis folle? Non, je plaisante, je déconne, c'est tout.
0: T'es une déconneuse, toi?
19: Mais bien sûr. Et alors?
0: Jean-Pierre?
20: Oui.
0: Occupe-toi d'elle.
19: Quoi, Jean-Pierre?
20: Salut,
19: toi... ça va? Ouais, mais toi, t'es pas tellement marrant, par contre. Je trouve pas que t'aies beaucoup d'humour, hein.
20: Bon, tu rigoles, j'ai du humour, moi.
19: Quoi, je rigole? Attends, toi, tu rigoles jamais, mon fils.
20: Tu peux venir dans mon lit, tu vas voir, j'ai 140.
19: Non, non, merci, je suis... non, non, j'ai déjà quelqu'un.
20: Ah, ben, dommage.
19: Pourquoi?
20: Non, non, mais rien comme ça, ben, ouais, c'est vrai, j'ai des...
19: Et sérieux, tu crois aux extraterrestres? Non, mais tu rigoles ou quoi, là?
20: Ben, bien sûr, hein. De toute façon, déjà... c'est bien les gens comme quoi qui n'y croient pas, parce qu'ils ne critiquent pas.
19: Ben, je vais te dire, à mon avis, s'ils existaient, les extraterrestres, on en aurait déjà la preuve.
0: Ouais, ben, ouais. Quand j'entends une fille comme toi aussi tarée avec toi sur le répondeur...
19: Mais je suis pas tarée, je déconne, je plaisante, et toi, tu n'as aucun humour.
0: Mais t'es tarée, Anjo.
19: Non, je suis pas tarée.
0: Mais ta sœur nous l'a déjà dit.
19: Sœur,
0: oui, ta sœur, on l'a déjà eu au téléphone la dernière fois, elle a appelé pour dire qu'il fallait qu'arrêter qu'on t'appelle, en disant arrêtez d'emmerder ma sœur, elle est folle, elle a un problème dans la tête et tout, arrêtez de l'emmerder.
19: Quoi?
0: Je sais très bien, Joël, que tu es folle.
19: Mais non!
0: T'es folle amoureuse de moi, déjà.
19: Bon, n'importe quoi.
0: Arrête! D'ailleurs, il y a comment il s'appelle, Patangeli, qui te passe le bonjour.
19: Je l'emmerde.
0: Non, Patangeli d'Europe 2, qui fait entre 22h et minuit. Et,
16: Pascal Michaud de RFM aussi, qui est passé.
0: Voilà, donc vous appelez
19: RFM. C'est de la publicité.
0: Vous appelez Europe 2, vous dites, voilà, juste pour dire qu'il y a un Joël qui pense à toi, et voilà.
19: Je l'emmerde.
0: Menteuse, t'es une fan d'Europe 2, t'arrêtes pas d'écouter Europe 2, tu nous as trahi, tu l'as dit sur le répondeur.
19: Non.
0: T'es toujours aussi folle, toi, hein?
19: Non, je plaisante.
0: Mais non, mais tu sais bien que tu es folle. Mais c'est pas grave, il faut le dire, c'est tout. Regarde Jean-Pierre,
19: mais
0: Jean-Pierre, t'es fou.
19: Mais pas la plaisanterie, c'est
0: mais
19: tout.
0: Non, pas la tienne.
19: Ah, bien sûr, parce qu'on n'a pas le même humour, c'est tout.
0: Bah non, mais il faut en avoir, quoi.
20: Eh, Anne-Joël, moi, je suis fou, deuxième degré, moi, attention.
0: Ah ouais? On me dit qu'on t'a entendu
20: je
0: sur...
20: Je veux le lire, hein.
0: Ouais, on paraît qu'on t'entend sur la...
20: Attention, Anne-Joël, je peux t'arriver cette nuit dans ton lit, là, comme ça. hop.
0: Et qu'est-ce que tu ferais, là?
19: Vous êtes vraiment trop gamin.
0: Qu'est-ce que tu lui ferais, Jean-Pierre?
20: Oh, ben, je la sauterais, bonne blague.
0: Tu vas pas te priver, hein?
20: Son mec, je le mets dans le placard.
0: Mais elle a jamais eu de mec, elle est pucelle encore, elle est vierge. Elle est vierge, là, Anjo.
19: Bien sûr.
0: Aïe, elle a jamais vu la couleur d'un gland.
19: Bien sûr.
0: Hein?
19: Oui.
0: Il doit être vilain, ton mec.
19: Non.
0: Si.
19: Non.
0: Bah, ton mec à toi, c'est ta télé, quoi.
19: Non, pas du tout.
0: Qu'est-ce que
19: il
0: tu
19: existe, il est bien réel.
0: Et comment il s'appelle?
19: Je te le dirai
0: bah
19: pas.
0: Évidemment, il n'existe pas.
19: Il est marocain.
0: Ah, tu te drogues?
19: C'est marocain.
0: Ça, tu te drogues, Anjo?
19: Non, il me drogue.
0: Est-ce que tu te drogues pour dire des choses
19: non,
0: aussi folles?
19: Non, j'ai c'est pas vrai. J'ai pas besoin t'es... de prendre de la drogue ou de boire de l'alcool pour rigoler.
0: En tout cas, les gens se marrent bien quand tu nous laisses des messages. Hein.
19: Ah bah tant mieux pour eux.
0: T'es une tarée, Anjo.
19: Je pourrais faire... Non,
0: t'es tarée de moi pas. T'es tarée de moi.
19: Mais je ne suis pas tarée de toi. Je t'aime bien. Je t'aime beaucoup parce que tu es très gentil et que tu as beaucoup d'humour. Mais il y a une différence entre aimer et aimer.
0: Et si je viens à Montpellier, je pourrais dormir chez toi?
19: Bien sûr.
0: On fait l'amour ou pas?
19: Non, pas du tout, mais je te dis, je t'aime bien. Je ne suis pas amoureuse de toi, je t'aime
0: quand est-ce
19: bien.
0: Que tu m'envoies une photo de toi, Anne-Joëlle?
19: Ben, quand tu veux.
0: Bah, ben, voilà, je le veux maintenant. Envoie-moi une photo le plus rapidement possible.
19: Non, mais sur un autre ton.
0: Envoie-moi une photo tout de suite, j'ai besoin, d'accord?
19: Pourquoi t'as besoin?
0: D'accord, parce que j'ai besoin de voir ta tronche, j'ai besoin de faire
19: T'as qu'à venir à Montpellier si tu veux voir ma tronche.
0: Non, parce que tu m'as dit, quand tu veux, tu me le demandes. Alors, je te le demande, envoie-moi une photo de toi. Jean-Pierre nous a envoyé des photos. Si je demandais à Mathieu ou à Cécile, elle le ferait, il le ferait.
20: Il est fidèle à son mec et c'est bien, voilà.
0: Bah, ça n'empêche, ouais.
20: Enfin, tu peux toujours la sauter quand même, hein.
19: Pardon?
0: Ah bah oui.
19: Tu veux pas en faire un autre ton, toi, s'il te plaît?
20: Oh là.
19: Oui.
0: Ah, qu'est-ce qu'il dit, Jean-Pierre?
20: C'est comme ça, c'est comme toi, qu'ils savent se défendre.
19: Je suis désolé, mais il y a un minimum de respect à avoir, d'accord?
20: Oh là!
19: J'ai pas été élevé chez les cochons.
0: La chaude.
20: Non,
0: oh là!
20: Non, mais écoute, en conséquence.
19: J'ai pas été élevé chez les cochons, je suis désolée, tu me parles sur un autre ton.
20: Attention, c'est moi qui te parle, c'est moi, Marc.
19: Oui, ben oui, je sais que c'est toi.
20: Ben oui, c'est moi, Marc.
19: Oui, je sais que non, c'est Jean-Pierre.
20: Oui, voilà.
19: Je t'ai reconnu.
0: Et parce alors, un peu de respect pour Jean-Pierre, le roi du rock and roll. Attitude, hein?
20: Ah, mais aussi fidèle! Jamais aussi fidèle comme elle.
19: Bon, allez,
20: je fais ma valise.
0: Vas-y, écoute bien.
20: Tant qu'on mettrait dans une chaise.

0: chanson à la vilaine, là.
1: Mais tu me fais rire, bien sûr que tu me fais rire, Max.
0: Chante-lui une chanson à la vilaine. Et tais-toi, écoute-toi.
1: Non, je ne me tais pas.
0: Vas-y.
2: Tous les garçons de les filles de mon âge promènent la rue de Paris.
1: Oh mon Dieu. Yeah. Oh, c'est pas vrai. Qu'est-ce qu'il faut pas entendre?
3: Super, ça. Hein.
0: Ah, bah, c'est doux, là. Non, putain, c'est une petite chanson, hein.
1: Gérard est bien plus rigolo que toi, tu vois.
3: Mais c'est bien de dire ça.
0: Non. Nous, on préfère Jean-Pierre. Jean-Pierre.
3: Non, ah, attends. Bien sûr, ben, de toute façon, je suis pas sûr que lui.
1: Gérard, c'est beaucoup plus marré que toi.
0: Celle qui nous fait. Celui qui nous fait le plus marrer, c'est quand même toi, Angel, parce que c'est quand même toi la putarée de toute l'équipe.
1: Oh, mais la putarée de toute l'équipe, et toi, tu que. N'importe quoi.
0: Voilà, exactement. Mais quand on est folle, on sait pas ce qu'on dit.
1: Mais en attendant, bon, non, rien.
0: Oui, c'est ça, oui. Ouais, mais elle doit être, il y a derrière sa sœur qui doit lui dire de se calmer parce que sinon elle va finir
1: non,
0: en psychiatrie. Mais oui, c'est ça, oui, bien sûr, oui, c'est ça, oui.
1: Il y a personne.
0: Mais oui, bien sûr. Tu fais quoi dans la vie déjà, Joël?
1: Je suis sans emploi.
0: Je fais rien du tout.
1: Je suis sans emploi.
0: Oui, tu cherches un truc?
1: Oui.
0: Tu l'as perdu?
1: Oui.
0: Il était quoi, avec un trousseau de clés? Il y avait quelque chose qui était avec? Il y avait quoi? Il y avait quelque chose?
1: Bien, je te l'ai dit.
0: Et pourquoi tu fais pas l'assistante de Jean-Pierre?
1: Bah
0: ouais, tu la manages, c'est toi, tu serais sa secrétaire particulière.
1: Non, mais tu te fous de moi.
0: Bah non, Jean-Pierre, qu'est-ce que t'en penses?
3: Bon, il y a d'autres filles qu'elle, quand même.
0: Ah ouais,
3: si je m'entends pas avec elle, c'est pas la peine.
0: Bah, tu la vires. Rock'n'roll, c'est ça, rock'n'roll, tu la vires.
3: Tu fais du rock'n'roll.
0: Tu la vires, c'est ça, rock'n'roll.
3: Oui.
0: Ah?
3: Ah bah j'étais foupi, j'étais pour faire du rock'n'roll.
1: Allez, vas-y, mais non mais...
0: Bon, Angel.
1: Oui.
0: Au revoir, tu me saoules.
1: Ouais.
0: Bonne nuit. Oh, elle le sait bien, il y a un pot qui fait « Putain, mais c'est pas vrai, mais qu'est-ce que tu fais ?»
4: Non mais j'ai pas fait ça, j'ai rien dit, j'étais morte de rire.
0: Bah ouais, non,
4: et
0: parce que...
4: Voilà.
0: Bah ouais, mais t'inquiète pas, là, Anjou, elle sait très bien que c'est un jeu entre elle et moi, c'est une question de séduction, on est là, on se tire dessus, on se titille, ouais, hein, j'espère que... Ouais. Cécile, t'es pas vexée, Cécile ?
1: Moi ?
0: Que je parle comme ça à une fille.
1: Oh non.
0: D'accord.
1: Non, pas du tout.
0: Cécile, justement, tu voulais réagir ainsi que Mathieu et parler à Jean-Pierre. Oui. Vous voulez parler tous les deux des extraterrestres?
5: Oui.
0: Alors, Mathieu qui est là depuis longtemps. Mathieu, vas-y, on t'écoute, et après Cécile.
5: Eh bien, je tiens à dire d'abord que... Bonjour. Et je pense que Jean-Pierre a raison. Les extraterrestres existent et manipulent le showbiz.
3: Il n'y a pas que le showbiz qui...
5: Oui, bien sûr, la politique aussi, mais...
3: Bien sûr.
5: En fait, je fais partie d'une organisation spéciale. Je dois taire le nom, pour des raisons que vous comprenez. Et je tiens à dire que nous avons le contrôle sur certains hommes assez puissants, des maisons de disques, et nous avons pu lancer des grandes personnes, et nous hésitons en ce moment sur Jean-Pierre.
3: C'est bien.
5: Et par exemple, nous avons pu lancer MC Solar, Johnny Hallyday, il y a quelques temps.
3: C'est pas un peu Comet?
5: Non, voyons, je ne fais pas partie du showbiz. On occupe, c'est tout.
0: Non, mais apparemment...
3: Tu veux me faire croire que t'es un extraterrestre, non?
5: Ah, bon.
3: Hein,
5: enfin,
3: que tu
5: peut-être
3: les connais,
5: pas moi, personnellement, mais des gens...
0: Jean-Pierre est fou, Jean-Pierre est un malade, et on le sait, mais pas à ce point-là.
3: Ouais, ben tu peux m'appeler Jean-Pierre Petit, il s'occupait des extraterrestres aussi, ce mec-là. J'aimerais bien lui parler, ouais.
0: Jean-Pierre Petit, c'est qui, ça?
3: Ben, c'est un mec qui s'occupait des extraterrestres.
0: Ah, oui, exact, c'est l'NRS, là.
3: Ouais,
0: c'est CNRS, bouquins, il est. Ouais. Ah oui, j'ai lu des bouquins sur lui, c'est le mec du CNRS.
6: Ouais.
0: Ah,
3: il y a aussi Pierre Belmar qui a fait un livre.
0: Putain, je suis cultivé là, pour une fois, j'ai lâché
3: CNRS. Il y a beaucoup de bourrés aussi qui s'occupent des extraterrestres.
0: Ouais, ça c'est clair, ouais. Cécile, toi, tu voulais dire quoi sur les extraterrestres?
1: C'est-à-dire que je comprends Jean-Pierre, en fait, parce que moi aussi j'ai le sentiment d'être protégé comme ça, quoi.
0: Ah bon?
1: Ouais.
0: Ah, c'est marrant, comment ça se fait, raconte-moi.
1: Ben, je sais pas, c'est par des détails de la vie quotidienne, du genre, je me suis jamais rien cassé, alors que tout mon entourage est... c'est maravé, enfin, parfois, quoi, comme ça. Moi, jamais, je passe toujours au travers, toujours.
0: D'accord.
1: Et je me sens vraiment protégée, j'ai toujours une bonne étoile, j'ai de la chance. Dès que je prends un millionnaire ou n'importe quel jeu, je gagne, enfin, jamais aucun accident de voiture, voilà,
0: d'accord.
1: Quoi.
0: Ok.
1: Je me sens hyper.
0: Qu'est-ce t'en penses, Jean-Pierre? Qu'est-ce t'en penses, Jean-Pierre, de tout ça?
3: Je pense que c'est des scènes de vie. Il y en a qui ont le bonheur toute la vie.
0: Ouais.
3: Après, ça s'arrête.
1: C'est peut-être une bonne étoile aussi. On peut appeler ça comme ça.
3: Ouais, une bonne étoile, voilà, ouais.
1: Hein? Ouais, mais.
0: Donc vous êtes persuadé aussi bien toi Cécile et surtout toi Jean-Pierre que donc des extraterrestres nous observent tous les jours et et que c'est eux qui contrôlent.
1: C'est
3: des choses, ils sont là d'ailleurs.
0: Mais on les voit jamais Jean-Pierre, pourquoi on les voit jamais?
3: C'est normal qu'on les voit jamais, moi je veux dire quelque chose, ils sont bien que le gouvernement Chirac il s'en va, il va faire des accords de paix, ben c'est bien, il faut faire ça.
0: Ouais.
3: Alors s'il faut se taper dans la gueule puis demain envoyer une bombe à Paris, ça va pas. On va me tuer, mais ils ont plus.
0: D'accord, ok.
3: Je ferme.
0: Jean-Pierre.

0: tu vas avec.
1: Ce soir, pour le rock and roll. Ouais. Tu sais qu'il va bientôt y avoir Johnny Rock qui va venir nous rendre une visite dans les studios. Tu connais Johnny Rock?
0: D'ailleurs, tu pourras m'appeler, il a du talent ce mec-là. Là.
1: C'est le sosie, ça.
0: Ouais, bien sûr. Ouais.
1: Eh ben, lui, il va venir dans les studios bientôt. Ouais. Alors, il y a Apolline qui est en contact avec lui. Et normalement, il devrait peut-être venir ou dimanche ou lundi. Mais ouais, probablement dimanche soir.
0: Tu m'appelleras.
1: Et dimanche soir, exceptionnellement, nous aurons un invité. On aura peut-être Johnny Rock avec nous. C'est Rock and Roll, 23h minuit. Johnny Rock dans les studios de Fun. Ça va, Paul Sey. Qu'est-ce que t'en penses, Jean-Pierre?
0: Ben, je pense que c'est bien, mais si tu me fais chanter de Johnny, il y a longtemps que je chante plus de Johnny.
1: Ouais, ben, il va falloir t'entraîner pour dimanche ou lundi. Mais Jean-Pierre. Jean-Pierre, le Rock and Roll. Est-ce que tu peux nous chanter ta chanson qui s'appelle comment? Déjà la dernière, là, de la semaine dernière.
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3: La jeunesse est-elle égale à la beauté d'une rose éclose? Ton sourire nous fait-il penser à celui d'une enfant naissante? 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
4: Ça c'est magnifique. À mon avis, ça s'adresse directement à une femme intellectuelle. Donc pour ceux qui n'auraient que un ou deux neurones dans la tronche, vous laissez tomber parce qu'à mon avis, Nicolas a mis la barre très très haute. Et Nicolas, je ne résiste pas au plaisir de le réécouter une deuxième fois.
3: Ah bon, alors je recommence?
4: Non.
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1: Est-ce que tu veux qu'on essaye d'appeler des meufs là ce soir?
5: Non.
1: Allez,
5: pourquoi pas?
1: Allez, j'ai des numéros de meufs là. Tiens, regarde, j'en ai une là, par exemple, qui est en direct. Je ne sais pas si c'est mytho ou pas. On fait au pifomètre, hein, je te le dis tout de suite. Là, je suis en train de composer un numéro de téléphone qu'on m'a laissé par SMS.
5: Tu te rappelles les 12?
1: Ouais, les 12. On va en faire des 12, tiens. Je suis brune, 1m78, les yeux verts, 19 ans. Je suis très mignonne. Mon numéro de téléphone est voici. Max, je t'adore. DJ Maxime, attention, on l'appelle. Je ne sais pas qui c'est cette demoiselle. C'est peut-être du mytho. On va voir ça tout de suite, hein. Laissez votre numéro de téléphone par SMS, je vais appeler en live. Putain, ça marche ou pas? Ça a pas l'air de le faire, merde.
5: On fera plus tard dans la soirée.
1: T'inquiète pas, on va en faire une autre sinon. Attends.
6: Nathalie.
1: Ah oui, Nathalie, donc ça a l'air de fonctionner. Il y a bien quelqu'un derrière ce numéro de téléphone qui n'a pas voulu décrocher. On va en faire un autre, tiens, j'en ai un autre pour toi, DJ Maxime, tu veux bien?
5: Oh, pourquoi pas.
1: Quel genre de nana tu kiffes, que DJ Maxime?
5: Je sais pas.
1: Hein?
5: Je sais pas.
1: Physiquement, tu les préfères blondes, brunes, tu les préfères comment?
5: Blonde et les yeux bleus.
1: Blonde avec les yeux bleus.
7: Et cette voix qu'il a,
1: ah
7: sort,
1: ouais, mais lui, c'est, il est chaud comme la braise, lui. Hein. Voilà, je crois que ce soir, on va faire un total avec le DJ de Lyon, là aussi. Là. Comment il s'appelle, notre ami de Lyon?
7: David.
1: David, on va prendre
5: un tout de suite. Dédicace à David.
1: Attention, elle s'appelle Maureen.
5: Oui.
1: Ça se trouve, elle est très jeune. Attention, il faut faire attention. Hein. Les filles, laissez-moi vos numéros de téléphone par SMS, on va vous appeler. Ah, ça n'a pas l'air de marcher non plus, allez, ça ne fonctionne pas. Qu'est-ce qu'on fait alors sinon là? On va où? On va dans quel coin là?
7: J'en ai un sur SMS aussi, pareil, on va tenter le coup, on va voir ce que ça donne.
1: Allez, on y va, SMS 61386, voilà, comme ça j'aime bien.
7: Il est chaud tout seul.
1: Alors?
8: Oui, allô?
5: Bonjour, c'est DJ Maxime. Weather.
1: Allô?
5: En direct sur Radio Scoop.
1: Quel est ton prénom?
8: Martine.
1: Martine, tu as quel âge?
8: 21 ans.
1: 21 ans, on est dans lequel coin de la France, Martine?
8: Dans le sud.
1: Très bien, tu nous as laissé un petit message SMS, hein?
8: Oui.
1: Tu cherches un mec?
8: Ben oui.
1: D'accord, tu es comment physiquement?
8: Ben je suis blonde, les yeux verts.
1: Bien sûr, c'est ça.
5: Ça m'intéresse pas.
1: Tu es une bombe sexuelle et t'es tellement belle que personne ne veut sortir avec toi, c'est ça?
8: Ben oui.
1: Comme par hasard, tout le monde dit ça, ça fait 10 ans qu'on entend toujours les mêmes conneries.
8: Oui.
1: Qu'est-ce que tu fais dans la vie, toi?
8: Ben je suis caissière.
1: Et tu peux pas, donc tu peux pas être, donc tu peux pas, non, tu peux pas être belle.
7: Oh le salaud.
1: Ah non, mais les caissières, tu n'es pas belle, tu as forcément un peu de moustache. Ah t'es obligée, ah bah oui, ah bah oui c'est obligé, je suis désolée les filles caissières, mais c'est souvent comme ça que ça se passe. Non je plaisante bien entendu, hein. Ce que je veux dire c'est que tu dois être belle mais pas très intelligente. Non je rigole aussi, c'est pour plaisanter, on peut plaisanter avec les caissières comme ça quand même alors. Hein.
5: Ben
1: oui,
5: ça va partir en live.
1: Ce soir on fait de live, on est en live et non pas, oui c'est ça, oui. C'est en live ce soir, hein, me dit DJ Maxime.
5: En live, ouais.
1: Tu veux parler avec la demoiselle?
8: Oui, oui.
1: Vas-y.
5: T'es chaud comme la braise, tu dois être mignonne. Et faut y aller au show, faut aller en boîte, tous en boîte. Lai.
8: Ben oui, je sais.
5: Allez, on met le dawa.
9: Allez,
5: on met le dawa.
1: Mmh, vous êtes superbe. Bon, c'est tout ce que tu as à dire à cette demoiselle.
5: Et je peux te dire, caissière, bon courage pour le boulot. Hein, et je te dis, t'es mignonne et je te fais une grosse bise.
1: Waouh, comme il est mignon. Qu'est-ce que tu as à rajouter, ma chérie?
8: Eh ben, je sais pas, je cherchais un homme.
1: Mmh.
8: Ben voilà, s'il y en a qui pourraient m'appeler.
1: D'accord, ok, mais là, avec la patate que t'as, là, les mecs, ils vont flipper, hein. T'es un peu momolle, là, il faut te réveiller, ma chérie. Tu sais, pour passer une annonce, il faut quand même avoir donné envie aux gens d'appeler.
8: Ben oui, ben
1: alors, vas-y.
8: Ben je suis blonde, les yeux verts.
1: D'accord, tout à l'heure, t'étais blonde. T'étais.
7: Non, c'est ça, blonde, les yeux verts.
1: Je crois qu'elle avait changé.
7: Ah non, c'est bon.
1: D'accord, ok, blonde, les yeux verts. Ouais. Tu mesures combien?
8: 1m60.
1: D'accord, et ton tour de poitrine?
8: 85B.
1: Éliminé.
7: Oh, salaud.
1: Non, je rigole. On y va, c'est parti. C'est dans le sud de la France que ça se passe. Si vous êtes intéressé, bien entendu, par cette demoiselle, n'hésitez pas. Tiens, on va faire un autre numéro de téléphone également qui nous a été laissé par SMS. Tu veux bien, Maxime?
5: Je vais te donner un numéro vite fait parce qu'il y a, y a un numéro de radio, ça doit être chaud. Faut que tu appelles tout de suite.
1: Attends, deux secondes. J'ai un numéro de téléphone pour toi. En plus, c'est une demoiselle qui est là et qui s'appelle Margot et qui est chaude comme la braise. Attention, on y va, c'est parti. On appelle en direct live. Ça se trouve, c'est un mail. En live.
6: Allô?
1: Margot?
5: Allô? Oui.
6: Allô? Attends, c'est la radio.
1: Bonjour Margot.
6: Salut.
1: T'as quel âge?
6: J'ai 29 ans.
1: Et on est dans quel coin de la France?
6: Je suis dans l'Isère.
1: Très bien.
5: Est-ce que tu connais un DJ Maxime?
6: Eh oui, DJ Maxime. Alors, qu'est-ce que tu recherches? Tu recherches vraiment une nana?
5: Oh non, j'ai envie de mettre le feu, mettre le dawa. J'en veux pas.
6: Ah bah vas-y.
5: Tous en bois, pompé-nop. Mais tu es mignonne.
6: Ah, je suis très très belle.
5: Oh, et sexy comme la braise.
6: Ah ouais, Vas-y.
1: Non, vas-y, chauffe la boutique, Maxime, vas-y.
5: Tu es bien chaude comme la braise. Mais toi, tu dois avoir des beaux yeux canons. Hein.
1: Des beaux yeux canons. Allez.
6: Et des yeux marrons, ça te plaît?
1: Ça te plaît ou pas là? Tiens, j'ai une autre meuf, elle est où? C'est sur la 5, c'est ça? Qu'il faut aller chercher? Non, c'est autre chose.
7: Ah, c'est David qui arrive derrière.
1: Ah, ça, c'est plus tard, d'accord, ok, on met ça en attente.
6: Didi Maxime.
1: Quel est ton prénom?
6: Dis-moi, Margot.
1: Margot, ouais.
6: Dis-moi, tu recherches vraiment une nana ou t'as vraiment envie de faire quoi là par téléphone?
5: J'ai envie de mettre le bordel ce soir.
6: Vas-y, ben montre-moi.
5: Tu veux que je mette comment quand je fais le feu comme d'habitude?
6: Voilà,
1: c'est le mec, genre je te fais comme d'habitude, je mets le dawa sur l'antenne de Fun Radio.
5: Chaud comme la braise.
1: Quel âge tu as déjà, Maxime?
5: Je vais avoir 30 ans, c'est un dit.
6: Eh bien, vous en avez 28.
7: Ça passe.
5: Tu vas avoir 29 ans cette année.
1: Ouais. Elle va avoir 29 ans, ouais.
5: Oui.
1: Elle est très coquine, hein.
5: Elle est très coquine, elle est très mignonne.
1: Tu restes là, Margot?
6: Oui.
1: Tiens, je vais appeler une autre demoiselle, tiens. Elle s'appelle Vanessa, elle fait soi-disant, hein, je dis bien. Elle fait soi-disant.
5: Hey, Margot, je te fais des grosses bises.
6: Pardon. Moi aussi.
1: Mais elle reste avec nous. Attention, j'en appelle une autre, elle s'appelle Vanessa. On va vérifier si ça fonctionne. Après, j'ai Elsa. C'est une bombe qui est très très chaude. Mais pour l'instant, Vanessa, soi-disant 95C. Allez, on essaye.
9: Allô?
1: Ouais, allô? Salut Vanessa. Vanessa, oui. T'as quel âge?
9: Allô?
1: Vanessa?
9: Oui.
1: T'es en direct sur Fun, tu le sais?
9: Oui, j'ai reconnu ta voix.
1: D'accord, t'as quel âge?
9: 21 ans.
1: Enfin,
9: bientôt à la fin de l'année.
1: 95C? c'est de la mytho. Ça, c'est de la mytho, ça. Ça, c'est de la mytho, ça.
9: Non.
1: Non, c'est vrai, dans quel coin de la France on est là? Je te présente DJ Maxime.
5: Oui, DJ Maxime, le retour à l'antenne pour mettre le dawa.
7: Il se fait son habillage.
1: Vanessa, tu cherches un homme?
9: Non, j'en ai un.
1: Tu cherches quoi alors? C'est juste pour le plaisir d'appeler comme ça, de laisser son numéro de téléphone?
9: Non, à mon avis, c'est pas moi qui ai laissé mon numéro, c'est
1: évidemment
9: mon copain.
1: Mais t'as reconnu tout de suite qu'on était en direct sur Fun, hein?
9: Ouais.
1: Bon, très bien. Qu'est-ce que tu fais dans la vie, Vanessa?
9: Je suis secrétaire, je suis en formation pour être secrétaire médicale.
1: D'accord, donc en gros, aller faire les photocopies, chercher les cafés, et puis sucer ton patron.
7: Enragé contre les métiers, toi.
1: Mec, il gaste tout le monde,
7: ça. Ouais, c'est ça.
1: Mec, il veut dire, bon, ok, je suis avocat. Ok, en gros, tu es là pour entuber les gens, de faire du pognon sur la misère. Et tout le mec, il est là pour emmerder toutes les professions.
7: Il gaste tout le monde.
1: Bon, écoute, ma petite chérie Vanessa, tu embrasseras ton petit copain qui a dû laisser ton numéro de téléphone sur les SMS.
9: Okay.
1: Et je te souhaite un excellent week-end, ma chérie.
9: Merci à toi aussi, Max.
1: Bisous, ma chérie.
9: Salut.
1: Ciao.
10: Non, mais comment il fait pour être disque jockey? En même temps, il peut être barman. Donc il sert les gens. Ah oui. Il est derrière le bar, mais il peut être amené à aller de l'autre côté pour aller servir des tables.
11: Ouais.
10: Standardiste. Il est standardiste aussi. C'est-à-dire que le mec, il fait tout en même temps.
12: Mais il est très très fort.
10: Mais justement, nous, on a essayé de réfléchir toute la journée en se disant, mais est-ce que c'est faisable? Et plutôt que de s'en parler hors antenne, comme on l'a dit hier, j'ai voulu me mettre à la place d'Alex et de voir si on peut être DJ, barman, serveur et standardiste en même temps. Tout seul derrière un bar. Donc on va se mettre dans l'ambiance d'un bar, ok?
11: Ouais.
10: Et on va attaquer. Alors attends, je mets juste un truc, hop, que ça soit bien clair. Merde, hop, c'est pas ça que je voulais faire.
11: Aïe.
10: Non, c'est bon, t'inquiète, j'ai besoin de personne.
11: Mouflos.
10: D'accord, non, pas mouflos du tout. Ta bouche. On y va? Allez, Audrey, on se met dans la peau du personnage.
11: T'es où? À la cave, au Palm Beach, t'es où?
10: Au Palm Beach.
11: Au placard. Hein, au placard.
10: Au Palm Beach. Allez, je suis au Palm Beach, je suis maintenant, je m'appelle donc.
11: Alex.
10: Il a peut-être
11: DJ Alex.
10: Il a peut-être un nom. Non, c'est pas grave pour qu'on reconnaisse.
12: Non, barman.
10: DJ Alex. Je suis donc le mec qui est derrière le bar, qui peut servir, qui est le DJ également de la soirée, hein, parce qu'on est dans un pub bar. Et éventuellement, s'il y a le standard, je peux faire du standard si ça sonne. Ouais. Fildar, Anka et Manu vont jouer des clients et des clientes. Et toi, éventuellement, André, si tu veux te joindre à la partie, t'hésites pas un seul instant. D'accord? On y va. Je vais voir ce que ça donne. Je vais voir si je tiens le coup, parce que c'est peut-être pas évident. Hein. Allez, on y va. Prêt? Top.
12: Oh, un whisky coca.
10: Hein?
12: Ici, un
10: ouais.
12: Whisky coca.
10: Ouais, deux secondes, moi, tu veux glaçon sans glaçon ou pas?
12: Avec glaçon.
10: Ouais, d'accord, ok, tu bouges pas, hein, deux secondes, hein, ouais.
12: Ouais,
10: qu'est-ce que tu veux?
11: Alex,
10: ouais.
11: Tu passes et casses des dés, là, on passe sur le...
10: Ah non, j'ai pas le temps, là, attends.
11: Allez,
10: deux secondes.
11: Alex.
10: Des glaçons, vous m'avez dit quoi, mademoiselle? Vous m'avez dit un whisky coca?
12: Whisky coca.
10: Un whisky sans glaçon, hein.
12: Avec
10: quoi?
12: Glaçon.
10: Ouais, attendez, deux secondes,
11: Alex,
10: j'arrive, ouais.
11: Ouais,
10: attends, deux secondes.
13: Excuse-moi, alors moi, ce sera la même chose.
10: Attends, s'il te plaît, deux secondes.
12: Whisky.
10: Deux secondes, Steph, ouais. Mademoiselle, ouais, ouais. Tenez, avec des glaçons, on m'avait dit, hein. Tenez. Voilà. Merci, mademoiselle, ça vous fait 40 francs 10, hein.
11: Alex.
10: Ouais.
11: Alex, je peux avoir ma bière pression, là, s'il te plaît?
10: Ah, mais attends, t'en as ouvert. Va ouvrir, Paul, je te jure, je peux pas, là, je suis débordé. Ouais, dis-moi, qu'est-ce qu'il y a?
11: Ouais, il y a ma copine qui va appeler, là, qui va t'appeler parce qu'elle voulait savoir si j'étais là. Tu dis que je suis pas là, surtout.
10: Non, mais j'ai pas le temps,
11: elle
10: sans déconner.
11: Les secondes à venir.
10: Sans déconner, ouais, attends.
11: Attends, le disque est en train de mourir. Alex.
10: Ouais. Ouais, vous me disiez quoi?
11: Ouais, Alex, il y a ma copine qui va t'appeler.
10: Ouais. Oh merde, putain, deux secondes, ouais, tu m'as dit quoi, toi?
11: Ouais, il y a ma copine qui va t'appeler et je veux deux whisky coca.
10: Ah, putain, ça trouve celle, attends.
12: Un whisky coca.
11: Il me faut un thé, s'il te plaît.
10: Allô, ouais, il va. C'est ta copine, c'est ça, comment elle s'appelle?
11: Voilà, je suis pas là.
10: Non, il est pas là, non. Hein?
12: Oh, un whisky coca.
10: Quand est-ce qu'il arrive? T'arrives quand?
11: Pas avant 2h, tu vois.
10: Il arrive pas avant 2h, il me dit. Ouais, ok, salut.
11: Mais Alex, tu fais quoi la soir là? Tu gères rien ou quoi?
13: Ouais, plus de musique là.
10: Alex, alors? Ouais, qu'est-ce que tu veux? Salut Manu.
11: Bah, ça va bien?
10: Ça va bien, ouais, qu'est-ce que tu veux?
11: Ça fait 2h je suis là.
10: Ouais, qu'est-ce que tu veux?
11: Mais je veux ma bière pression. Ouais, avec glaçon et paille.
10: Avec glaçon, ouais, ok, attends, parce qu'il y avait quelqu'un.
11: Ah, Mister Cocktail!
12: Whisky Coca!
11: Oh! Ah, Mister Cocktail! La fête est plus folle, balance un whisky!
10: Bah, putain, j'ai pas le temps là, qu'est-ce que tu veux?
12: Vous êtes... Oh putain, Alex, qu'est-ce que
11: tu veux? Ouais, vas-y, attends,
10: balance-moi
11: des cacahuètes là.
10: Attends, attendez, deux secondes, ouais.
11: Non, vas-y, sérieux, c'est speed là.
13: Non, attends, t'es gentil, excuse-moi, ça fait une demi-heure que j'attends là.
12: Vas-y, non, c'est l'avant toi, s'il te plaît.
10: Attendez.
11: Putain, mais Alex, tu chies ce soir, merde.
10: Attendez, j'essaie de voir ce que je peux faire là.
11: Mais qu'est-ce qu'il a ce soir?
10: Attends deux secondes, il y a le disque qui est en train de mourir. Attendez, j'arrive, hein. Ambiance maximum ce soir au Palm Beach. Vous pouvez venir au bar, c'est gratuit. Ouais, donc qu'est-ce que tu m'as dit toi?
11: Moi, je t'ai dit un whisky et il y a le patron qui vient de me dire qu'il faut que t'ailles à l'entrée parce que.
10: Deux secondes, ouais.
11: Excuse-moi.
10: Attends, Alex,
11: c'est gratuit, tu me mets 4 bouteilles de champagne.
10: Ouais, non, mais c'est gratuit, c'est juste comme ça pour aller du monde. Qu'est-ce que tu veux? Attends,
11: 4 bouteilles de champagne, gratuit.
10: Attends, ouais. J'arrive.
12: Et moi, 10 coupes de champagne.
10: Oui, allô?
11: Non, c'est offert, Audrey, je te l'offre.
10: Oui, ouais, c'est offert jusqu'à 2h du matin, ouais. Disco funk. J'ai pas le temps, mademoiselle. Disco funk, ouais.
11: Putain, mais il répond au téléphone aussi.
10: Tables, attends, il y a encore des tables ou pas?
11: Ouais, il y en a deux là, il y en a deux.
10: Ouais, bon. Il y a encore deux tables, de 10 au nom de Christian, d'accord. Ok, mademoiselle.
12: Ici, 10 coupes de champagne.
10: Ouais, alors on en était où là, les enfants? Qu'est-ce qu'on
11: toujours
10: fait?
11: Toujours Manu, ma bière.
10: Ma bière, ouais. Ouais.
11: Alex,
10: Alex,
11: je suis arrivé à 22h.
10: Tiens. Voilà, elle est bonne la bière, on est bien.
11: Alex, il y a.
10: Excusez-moi, monsieur, ça fait. Ouais. Manu, tu payes quoi?
11: Quand ça fait quoi?
10: Tu payes en carte?
11: Tu te fous de ma gueule?
10: Pourquoi?
11: Vas-y, c'est gratuit.
10: Mais non, mais c'était pas déconner, vas-y, donne la carte.
11: T'as une
10: carte.
11: Vas-y, tiens.
10: Putain, fais payer en liquide la carte, putain.
11: Vas-y, mais j'ai pas de liquide.
10: Tiens, fais le code.
11: Bah voilà.
12: Le standard, ça sonne.
14: Tu vas pas m'embourber, hein.
4: C'est bon, voilà, on en était où, mademoiselle? Vous écoutez, qu'est-ce que vous voulez?
13: Alors, on va prendre un bleu de ma vie, un cul à libérer.
4: Allez, j'ai pas un stylo.
14: Il y a plus d'encre, un stylo, ouais, qu'est-ce que vous m'avez dit?
13: Excusez-moi, là. Bon, donc un Bloody Mary, un Cuba Libre. Je voulais savoir, Margarita,
4: quoi,
13: un
4: Bloody quoi?
13: Bloody Mary.
4: On fait pas ça, madame. Non, on fait pas ça.
13: Vous voulez pas les Bloody Mary?
4: Non, on fait pas ça.
13: Bon, les Margarita Frozen, il y a quoi alors dedans?
4: Oh là là là là.
14: Allez, attendez. Faut que tu ailles à l'entrée, il y a un quart de Suisse qui arrive. Il faut que tu prennes les coupons.
4: Allez, mademoiselle, tenez la carte, regardez. Je vous donne le papier stylo, vous regardez comment ça se passe. Hein.
14: Excuse-moi, Alex, vite fait. Ouais. J'ai les cacahuètes avec la bière, t'as oublié les cacahuètes. Donne-moi les cacahuètes.
4: Attendez. Ah ouais, c'est la.
14: Oh, putain.
4: Ça doit être la demoiselle qui a fait tout à l'heure, Christian, pour la table.
14: Ouais, oh, ils sont
4: rentrés parce que là. Deux secondes. Oh là, disque en train de mourir, putain. Je reviens, hein.
14: Qu'est-ce qui se passe là? Comment
4: Excuse-moi, vite fait mes cacahuètes, après je te fais pucher. Ça fait 2h30 pour deux cacahuètes.
14: Non Manu, tu sais bien, on fait pas de cacahuètes le samedi, on fait pas cacahuètes.
4: Tu fais quoi? T'as quoi à me proposer vite fait?
14: Y'a plus rien là.
4: Donne-moi un.
15: Alex, c'est Robert, le patron là de la boîte. Il faut se débarrasser des 10 tables là parce qu'ils viennent d'arriver, les Suisses, et ils ont pas un rond là.
4: D'accord.
15: Ils peuvent pas s'asseoir, tu te magnes. Tu m'as un long disque. Bon,
4: attendez, vous revenez, attendez, bougez pas au bar, j'arrive. Voilà, vous prenez la table ou vous prenez pas la table là, les Suisses?
15: Bah attendez, il faudrait peut-être quand même que ce soit débarrassé.
4: Putain, je prends là.
16: Quand même.
4: Tout ce que je peux là. Voilà, hop là, couvert, assiette, couteau là, machin, mettez tout. Je veux un coup de serpillière ici. Vous êtes combien là?
15: Bah on est 20.
4: Christian, donne-moi des poufs là pour la table là. Table de 4, ils sont 20. Je mets des poufs autour là. Je retourne au bar là. Voilà, du monde au bar, hein, j'y reviens. Hein. Alors on en était où là au bar?
16: Bah, oui, vous avez dit une coupe de champagne.
4: Une coupe de champagne, ouais, c'est ça. Minimum deux, mademoiselle, le samedi. Hein.
16: Bon, bah allez, vas-y, deux.
4: Deux coupes de champagne, ça roule.
14: Excuse-moi, je te fais chier. Il y a ma copine qui a faim. Tu peux faire un croque-monsieur avec un œuf, pas de ketchup et beaucoup de gruyère. Saisis dessus.
4: Ouais, je vais voir ça. Tu peux me noter ça, s'il te plaît?
14: Ouais, ok.
4: Ça fait 40.
14: Par contre, du speed.
4: Ça fait 75 francs. Hein.
14: 75, ok.
4: Ouais.
14: Tu fais des plats emportés ou pas?
4: Ouais, attends. Attends, merde, le disque. Attends, deux secondes.
14: Deux secondes.
4: Vous êtes la punk ici au Babich. Tout va bien pour le moment. Je vous rappelle que si vous voulez des sandwichs, des boissons, n'hésitez pas. C'est Alex, votre DJ pour ce soir. Éclatez-vous comme des bêtes. 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
4: Bon alors on en était où là? Excusez-moi.
14: Tiens, Alex, ouais, par contre j'ai un problème. J'ai que 10 balles pour le croc, c'est bon?
4: Putain, tu fais chier.
14: Vas-y, 10 balles.
4: Fais chier, merde.
14: Allez, tiens.
4: Alex, tu satures, regarde les niveaux qui pètent.
14: Oh là là.
4: Alors on en est où là?
14: Bah moi ça fait que 2 heures que j'attends mon whisky.
4: Ah ouais, alors, tiens, avec des glaçons?
14: Bah ouais, attends.
4: Tiens. Voilà. Tiens, je t'en mets un deuxième. Allez, tiens.
14: Et tu peux me le servir quand même?
4: Voilà. Ah ouais, merde. Donne-moi le double dose ou pas?
14: Bah oui, un double, un baby.
4: Pas le temps. Oui, mademoiselle, c'est pourquoi?
13: C'est pas vrai, Alex, mais tu me reconnais pas?
4: Ah, excuse-moi, Alex, salut Christine, qu'est-ce que tu veux, Christine?
13: Ensemble.
4: Qu'est-ce que tu veux, Christine?
13: Bah, tu fais quoi après?
4: Là, j'ai pas le temps, excuse-moi, mais là,
13: non,
4: franchement.
13: Mais putain, ça fait des années.
4: Tiens, prends le carnet, donne-moi ton numéro,
13: attends,
4: je te rappelle juste après.
13: Toi,
4: on verra tout à l'heure.
13: Alors, qu'est-ce que tu racontes?
4: Oh là, Paul, ouvre vite, mais là, on peut plus, là, Christian.
17: Attends, on est plein, là, qu'est-ce qu'on fait, là?
4: Non, on fait plus, là, c'est plus possible, on n'arrivera plus, là, on pourra plus s'en sortir, là. Oh là, 2 secondes, j'arrive, hein.
14: Alex! Excuse-moi!
4: Attends 2 secondes!
14: Non, c'est pressé là! Excuse-moi!
4: Oui, allô? Ouais! 2h du matin, ouais, on est ouvert, ouais. De Palm Beach! Non, puis c'est. Non, Albert, ça fait longtemps qu'il est bien, c'est moi, c'est Maxime, c'est Alex qui est
14: bien. Alex, excuse-moi!
16: Alex, le disque?
4: Voilà! Ouais, ok. Non, on a plus de table avant les complètes. Merde, putain, qu'est-ce que j'ai branlé encore? Qui c'est qui a
17: Alex
4: touché?
17: Oh, la musique!
4: Oui! Le Palm Beach! Oui. Toutes les mains, toutes! Même ceux qui ont des verres!
14: Alex! Ouais. Excuse-moi. Ouais, ma copine, elle voudrait un disque. C'est possible?
11: Non, fais pas de disque, c'est samedi là.
14: Vas-y,
11: on dit quoi un peu là?
14: Carlos, big bisou.
11: Non, non, on peut pas là.
14: Sérieux,
11: pas.
14: Faut que. Oh putain. Alex, donne-moi un coup de main, je suis pas bon, faut que j'emballe.
11: Mets l'ambiance là.
18: Non, le seul line des copines.
11: Y'a du monde! Oui. Nous êtes où? Fabiche! Oh, Fabiche, il est lancé! Plus fort!
19: J'ai vu le mot portable et du coup j'ai dit ah oui tiens on va lui demander et voilà donc on va le faire maintenant, on va rappeler la mère.
20: Ok.
19: Hein.
20: Ok.
19: Je vais lui dire que ça serait peut-être mieux qu'effectivement on lui annonce avec sa mère pour que ça fasse la porte. Putain, je vais attraper le froid après les courants d'air. Il fait moins 10 degrés les mecs, Romain il fait froid dehors.
20: C'est clair.
19: Et ben il laisse la porte ouverte du studio. Ça caille. Ça sert à quoi de mettre du chauffage si vous ouvrez la porte? Après, les mecs, ils croient qu'on est dehors, qu'on fait le studio dehors, ouais, quand
20: là,
19: même.
20: Tu appelles sa mère et tu demandes le numéro de portable, en fait.
19: Non, mais on l'a, le numéro. On va dire qu'en fin de compte, on l'avait sur le dossier, on est con.
20: Ouais,
19: d'accord. Bah oui, non, mais laisse-moi, j'en profite.
20: Okay.
19: C'est parti, hein. Là, tu crois qu'il appelle le matin. T'es fou, toi. Hein. Attention, on y va. C'est pas le festival Molesse, quand même. Alors, attention.
20: Allô.
19: Allô, bonsoir, est-ce que... bonjour, ici la caserne, allô?
20: Oui.
19: Oui, qui est à l'appareil?
20: Sébastien.
19: Oui, je vous ai appelé tout à l'heure.
20: Ah bon?
19: On vous a appelé tout à l'heure, non, c'est peut-être pas vous alors qu'on a eu, c'est votre maman.
20: Sur quoi?
19: On aurait voulu parler s'il était revenu en fin de compte à Laurent.
20: Non.
19: Il est pas là.
20: Non. C'est bizarre que votre bureau soit ouvert alors qu'il est.
19: Pardon?
20: C'est bizarre, votre bureau soit ouvert alors qu'il est.
19: Ah bah, on a donné des explications, vous êtes, excusez-moi. Oui. Vous m'avez l'air bien agressif.
20: Ah non, pas du tout. Non,
19: vous m'avez l'air pourtant. Le problème que nous avons eu, on en a parlé, c'est sûrement votre femme, vous êtes le père, j'imagine.
20: Mm-hmm.
19: Voilà.
20: Non, moi je suis le frère.
19: Bah voilà, le problème que nous avons eu, c'est qu'il y a eu des problèmes avec des dossiers et que là, nous sommes obligés de revoir, puisqu'il y a des lits manquants et que du coup, certains dossiers qui ont été, en fin de compte, comment pourrait-on dire, mal aiguillés, qui ont été incomplets. Et donc, nous rappelons les gens en catastrophe pour les prévenir que le 1er janvier, ils sont incorporés à l'armée et qu'ils partiront donc. C'est pour ça qu'on cherchait à joindre à ce moment-là votre frère.
20: Mm-hmm.
19: Vous m'avez l'air bien méfiant.
20: Non.
19: Bon.
20: Bah, non, écoutez, c'est quand même étonnant, quoi. Imaginez-vous, vous êtes.
19: Bon, écoutez, je vais pas vous déranger plus longtemps parce que vous avez l'impression que vous prenez ça à la plaisanterie. Je vais vous laisser, monsieur, et on s'en occupera demain. Donc, dites bien que lundi 14 décembre, il faut qu'il soit au bureau de l'armée de terre à rue Coursol, à Bordeaux. Il est au courant puisqu'il était venu pour son dossier.
20: Et qui prendra,
19: monsieur. Écoutez, je suis pas là pour plaisanter, j'ai pas le temps. Mm-hmm. Malheureusement, vous avez peut-être que ça à faire, mais c'est pas mon cas. Donc, vous lui direz tout simplement qu'il est apte à faire l'armée et qu'il ne partira pas comme prévu dans 4 ans, mais que comme son dossier était incomplet, il prendra acte à partir du 1er février 99 et qui sera donc remis à partir du 1er novembre enfin après l'armée, quoi, les 10 mois d'armée. Voilà, merci, au revoir monsieur, et je l'appellerai demain.
20: D'accord.
19: Trop du cul, va.
20: Non,
19: enfin, non, mais je veux dire, on appelle directement l'autre sur son portable. Oh, l'autre, il se méfie. Attends, je suis pas un colonel, moi, je suis quoi?
20: Ah, mais c'était sur le portable, là?
19: Non, on appelait le frère, on a rappelé chez lui parce que je voulais avoir la mère, l'autre.
20: Ouais.
19: Il m'a pris pour qui, lui? Pour un animateur radio, ou quoi? Pourquoi pas une radio pour qu'on y est?
20: Ah ouais.
19: Attention, chut. On va voir donc Laurent. Nous sommes en direct de l'émission sur Fun les piégeurs. Ça va, j'ai le droit de m'en souvenir, non? Ah, allô?
18: Oui.
19: Oui, bonsoir, j'aurais voulu parler à Laurent.
18: Ah, Laurent, vous êtes une erreur.
19: Ah, on s'est trompé?
18: Ah, je pense.
19: Ouh là là là, il n'y a pas de Laurent là.
18: Ah non, il n'y a pas de Laurent.
19: Vous êtes son ami, sa copine?
18: Je connais pas de Laurent.
19: Ah merde, c'est quoi ton prénom? Allô? C'est quoi ton prénom?
18: Pourquoi moi? Non mais...
19: Max, moi je me présente, excuse-moi, on s'est trompé alors.
18: De rien.
19: On peut boire un verre peut-être?
18: Comment?
19: On peut peut-être boire un verre?
18: Ah non.
19: Non? Non mais pas maintenant, mais demain.
18: Non.
19: Ouais, parce qu'en fin de compte, voilà, je t'explique, j'ai récupéré ton numéro de téléphone par une copine à toi. Et... Pardon?
18: Une copine à moi?
19: Ouais, et je voulais savoir si c'était possible qu'on se voit dans la semaine.
18: Non mais ça va bien?
19: Bah oui, ça va plutôt pas mal, et toi? Tu trouves ça surprenant? Bah, de nos jours, quand même, c'est pas surprenant qu'il y ait des garçons qui, pour essayer de draguer, récupèrent le numéro. Je suis tellement timide que je n'osais pas te le dire en face. Et comme je te connais pas, que tu m'as jamais vu, je préférais te le dire par téléphone, quoi. On peut ou pas? Non, c'est pas possible.
18: Non, non, c'est pas possible du tout.
19: Ah, on m'a dit non, t'es plutôt froide. T'es maquée déjà? T'as quelqu'un? C'est ça?
18: Non, mais ça va bien.
19: Bon, y a rien de méchant. Oh là là, tu trouves ça agressif? Je t'accosterai, je te dirai, ouais, ça va et tout, machin.
18: Je ne sais pas faire alors qu'il est, que de me discuter des conneries pareilles.
19: Des conneries que de vous... Attends, c'est des conneries que de dire à quelqu'un, je t'aime. Bah voilà, je te le dis. Bah voilà, je voulais te le dire, bah je, voilà, je te trouve belle et je crois que je suis tombé amoureux de toi. Et voilà, pour toi, c'est des conneries. C'est ça?
18: Une copine à moi, tu sais.
19: Elle m'a demandé de ne pas le dire, ça. C'est ça qui est en mode. Je savais que tu allais me poser cette question, mais je lui ai promis qu'elle ne le dirait pas parce que j'ai eu du mal à lui arracher ton numéro. Donc voilà, c'est tout. Maintenant, si tu trouves ça idiot qu'on t'appelle et pour te dire ça et que maintenant on n'a pas le droit de t'appeler, j'imagine plus tard pour toi si on n'a pas le droit de te déclarer.
18: Écoute, avant de continuer à discuter.
19: Pardon?
18: Avant de continuer à discuter.
19: Oui.
18: Pour raccrocher et refaire le numéro pour voir si
19: tu m'as
18: trompé le numéro.
19: Bah non. Bah pourquoi faudrait que je raccroche? Allô? Allô? Allô? Mon dieu, quelle est conne elle. Putain,
0: je
19: lui donnais.
0: Je pense que je me suis planté, on va le refaire.
19: Non, mais je lui donnais la chance de saler la gamine. Hé, hey, oh, Romain!
0: Elle s'est pas rendu compte.
19: Romain!
21: Oui!
19: Deux canulars en un!
0: Ouais! Ouais, c'est reparti.
19: Comment je cartonne? T'as vu comment j'arrive à les dire les gens comme... Non, mais c'est ça l'impro. Sûr de soi, tu vois, toujours. Bon, d'abord, toujours propre sur soi et les moutons seront bien gardés, Romain.
21: Bon, Manu, fais pas d'erreur, hein.
19: Non, bah. Tu penses bien que ce genre de dossier, je ne les laisse pas traiter par Manu. Dès qu'il y a un coup de fil à donner, c'est clair, je donne ça à Filda. Il est marrant, le Romain. Il y a encore des gens qui pensent que Manu a des responsabilités. Ils sont graves, les gens. On leur fait croire n'importe nawak. Alors. Allô? Allô?
22: Salut, c'est Laurent. Désolé de vous mettre en communication avec moi. C'est pas bien, c'est que je ne peux pas.
19: Non, là, on fera le numéro. Enfin, bon, laisse tomber. Entre temps, à mon avis, son frère veut lui annoncer le truc. Bon, bah, tant pis, ça s'arrête là, Romain.
21: Hein.
0: Ouais. Chier!
19: Je comprends pas, j'ai fait tout ce que je pouvais.
21: Non, surtout, je vais me faire allumer par son frère, quoi.
19: Hein?
21: Je vais me faire allumer par son frère.
19: Ah, parce que le moment, on va rappeler, on va dire que c'était Romain.
21: Ah non!
19: Si. Hein? Vas-y, rappelle.
0: Allez!
19: Hé, Romain!
21: Quoi?
19: On va l'appeler là.
21: Ah non!
19: Si, on va le dire, vas-y. Aïe! Ah merde, putain, merde! Hé! Hey, oh! Ouais. Romain!
21: Ouais!
19: On est la génération techno, on n'est pas la génération techno. Hein?
21: Non, mais attends un peu, au moins qu'ils soient revenus, quoi.
19: Ouais, ouais. On l'appelle.
21: Merde.
19: Mets en attente.
21: Allô?
19: Ouais.
21: Ouais.
19: C'est juste pour dire que c'est un canular, c'était Romain, saison de Bordeaux. Ciao.
0: Allô?
19: Bon, Romain?
21: T'es un enculé. Oh putain.
19: Je te souhaite une bonne soirée, Roro.
21: Enfoiré.
0: Il a ton adresse, le frangin, non?
21: Ouais.
0: Va chez un pote, alors.
19: Bah, si t'as des embrouilles, tu nous le dis, hein.
21: Ouais.
19: Non, mais t'auras pas d'embrouilles, j'espère.
21: Non, non, mais enfin, aussi peut-être, ouais, sûrement.
19: Bah, tu dis que c'est pas vrai, que c'était pas toi, tu veux dire, connaîtra bien ta voix, tu dis non, c'est quelqu'un qui a voulu essayer de me piéger en voulant faire un canular et faire croire que c'était moi. Enfin, en parlant de toi.
21: Oh putain. Ouais, bon, j'espère qu'il le croira. Enfin,
19: bah ouais
21: croira pas,
19: hein.
21: Ouais, j'espère qu'il y croira pas.
0: Fun ou pas?
19: Bon,
0: c'est pas grave, on a l'adresse, on peut envoyer la pige, on saura.
19: Tu nous tiens au courant quand même, hein.
21: Ouais.
19: D'accord?
21: Ouais.
19: Oh, l'autre, il fait caca, ça y est. Hein?
21: Non, c'est bon.
19: Ça va aller.
21: Non, mais je vais laisser mon téléphone débranché.
19: Ah, l'autre. D'accord, ok. Et n'oublie pas la chanson, c'est quoi déjà?

0: joli mois de
1: non,
0: mai.
1: On va porter des feuilles.
2: M'apporter des feuilles.
0: Voilà, putain, on va le remettre, on va mettre l'original, on va la remettre. Tu la connais, David? Ah non, Davino, c'est après. Non. Davido,
1: vas-y.
0: Attention, donc c'est ce que j'avais fait il y a quelques temps. J'en suis pas fier.
3: Tout ça pour eux.
4: À poil. Un peu de coke là, putain, à poil. Défoncez-le cul.
0: D'accord, merde, je vais pas le laisser longtemps.
4: Dans les vaters des boîtes.
0: D'accord.
4: Je me prends un rail de coke.
0: D'accord.
4: Je suis déjà défoncé.
0: Oh, d'accord, non, je peux pas.
3: Oh, ouais.
4: Le concert va commencer.
0: C'était il y a 2 ans ça. Ah non, 2 ans.
4: Je te vois bon blondiné. Pour moi le cul à Paris.
0: Moi le cul à Paris.
4: Achète-moi un rail de coke.
0: Oh ça craignait, oh là là.
3: C'est mieux après.
2: Balance
4: ou à Genève.
0: On le met sur internet.
3: laisse tomber internet.
2: Le temps que ça se passe.
0: Non, je rigole. C'est un truc qu'on avait fait il y a quoi, il y a combien de temps de ça?
3: Un an.
0: Pas plus que ça?
3: Bah non.
0: Non.
3: Putain. Encore là, alors c'est bon.
0: Mais moi j'ai honte de ça, j'ai honte.
1: Bon,
0: c'est du deuxième degré, il est vrai, mais bon, quand même.
1: Voilà.
0: Voilà, il était quelle heure? Il était 17-18 heures. Ouais, il était tard. On a que Libellule. Et... Bon. Davido, on va appeler vite fait avec Julien si tu veux, puisque après on parlera de Miss France.
1: Mmh.
0: Hein
1: Davido,
0: on va appeler vite fait, puisque tu voulais avoir un petit peu plus de détails sur ta vie concernant la voyance. On va appeler tout de suite.
1: Ok.
0: Yann le voyant. Alors on peut tomber sur son répondeur, comme ça peut décrocher, ça dépend, ça varie un petit peu. Hein. Julien, c'est pareil.
1: Oui.
0: 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Et puis surtout que maintenant on commence à en avoir ras le cul. C'est quand même un petit remix de Gérard, parce que tout à l'heure on était là, on a galéré, ça fait depuis 22h qu'on dit qu'on va en passer. Les gamins ils sont accros, hein. Et vous nous attendez avec des battes de baseball pour pas avoir passé les remix. On va en passer 2-3 soirs. Hein?
3: Ah ouais?
0: Allez, va pour 2. 2 ce soir. Oh là là, il est long lui, hein. Elle trace la route, elle, hein. Pas que ça à faire, hein. T'imagines pas que c'est en direct, c'est de la radio, on est sur une radio nationale, hein. Hein? Hein, Hugo?
2: Ouais, ça va. Ouais, grave.
5: Allô?
0: Ouais, Véro?
5: Oui?
0: Ouais, bonjour, on se connaît pas. Je te connais, enfin disons que je suis dans le même bahut que toi, je me permets de t'appeler à cette heure-ci. Je t'ai vu cet après-midi, t'étais bien avec un mec vers 2h30 au centre-ville, enfin t'étais à Arles.
5: Centre-ville?
0: Enfin t'étais à Arles avec un mec vers 2h30, 3h, il me semble t'avoir vu avec lui. Bah me mens pas, je le sais Véro. Même on se connaît pas, mais t'étais bien avec un mec aujourd'hui.
5: Qu'est-ce que c'est? C'est quoi ton nom?
0: Pardon?
5: Jean-Daniel.
0: Guy, bah parce que je voulais juste savoir, parce que j'ai bien craqué sur toi, j'ai récupéré ton numéro de téléphone, et je voulais juste savoir si le mec avec qui tu étais aujourd'hui main dans la main, c'était ton mec, ou si c'était juste un copain, ou une histoire, ou quelque chose de sérieux. Non mais qu'est-ce que c'est? Tu comprends pas le français?
5: Aussi, je comprends. Quoi,
0: voilà, donc j'articule un peu plus. Aujourd'hui, cet après-midi, vers 2h30, tu étais bien à Arles, avec un mec, je t'ai vu, et je voulais juste savoir si le mec avec qui tu étais main dans la main, c'était ton petit copain. Un ami ou une aventure? S'il te plaît, tu sais quoi pour toi, ce mec?
5: Attends, mais je sais pas, je te connais pas, je veux pas que ma vie te regarde, quoi, c'est clair?
0: Non, mais c'est sûr, non, mais j'ai juste besoin, parce que bon, moi, j'ai craqué sur toi, je t'ai vu, je te trouve plutôt mignon, et dans le même bahut, tu me connais sans me connaître, parce que t'as déjà croisé mon regard, et il me semble que tu m'as repéré, je t'ai repéré, on se repère, et je voulais savoir si on se perd. Et je voulais juste savoir si le mec avec qui t'étais aujourd'hui, dans Arles, vers 2h30, c'était ton mec ou si c'était juste un copain. Voilà. C'est possible de me répondre ou pas? Ou c'est trop compliqué pour toi ou...
5: Enfin, je sais pas, quoi, j'ai pas l'habitude de ça, quoi. Puis,
0: oui, bah là,
5: je
0: oui.
5: Pas ma vie, quoi.
0: Non, mais je te demande pas de me raconter. Ah non, voilà, mais je te demande absolument pas de me raconter ta vie. Je voulais juste savoir si je peux continuer à engager la conversation et essayer de te draguer ou s'il fallait que j'arrête là parce que le mec avec qui t'étais aujourd'hui, c'était ton mec, c'est tout. Oui ou non, hein, je te demande pas que tu me racontes ta vie, je te demande juste que tu me répondes par oui ou par non.
5: Qu'est-ce que c'est? Non, mais je sais pas, quoi, ça tombe un
0: toi,
5: peu, quoi,
0: toi,
5: c'est tout, quoi.
0: Toi, il y en a à comprendre. Tu vois, lis bien sur mes lèvres. Toi, aujourd'hui, toi, il y en a à être non, aujourd'hui.
5: Mais moi, bah, te dire que ça te regarde pas, et puis voilà, quoi. Puis m'appeler à minuit, une personne que je connais pas, quoi. Ça
0: minuit, je me serais pas permis, tu vois. Il est minuit moins le quart.
5: Oh mon Dieu.
0: Ah, mais c'est pas pareil, ma biquette.
5: Ouais, d'accord. Bon, ben, en tout cas, je te laisse, et puis voilà.
0: Quoi. Bon, bah, tu. Qu'est-ce que je dis à Jérôme? Ah, bah là, on va le passer parce que. Putain, elle est dure, elle, hein. C'est bien une fille du Sud, hein. Jérôme.
1: Ouais.
5: Qu'est-ce que c'est, ça?
0: Hein?
5: Oh, mais c'est pas possible.
0: Voilà, t'es en direct à la. T'es en direct à la télé. C'est pour un jeu de télé. T'es en direct à la télévision.
4: Le Big Bill.
0: Tout le monde te regarde, Véronique. Allô?
5: Oui, allô?
0: Ouais, Véronique, t'es en direct sur RTL9.
5: Hey.
0: t'es filmé à la télé en ce moment.
5: Oui,
0: avec...
5: bien sûr.
0: Hein? Avec la complicité. Bon, Jérôme.
1: Oui.
0: Elle est relou, ta copse, hein.
1: Ah non.
0: Oh si, elle est lourde.
1: Non.
0: Elle est lourde. Si. Si.
1: Ah non.
0: Ça, si.
1: Ah non.
0: C'est ta copine ou pas? Alors, est-ce que c'est ton copain, Jérôme, ou pas? Véronique?
5: Non.
0: Mais non. Oui, aïe, aïe, comment elle est neuneux, elle. Bon, tu quittes pas, Véron, on va te récupérer hors antenne. Jérôme, on fait de même, tu quittes pas, d'accord?
1: Okay.
0: Oh putain, la galère. Nathalie, 20 ans du Mans. Salut, Nathalie.
6: Salut.
0: Ça va bien? J'espère que tu ne feras pas autant galérer que l'autre.
6: Non, bah j'espère, hein, parce qu'elle a l'air un petit peu.
0: C'est toi qui as envoyé la photo?
6: Oui, c'est moi.
0: Laquelle? La photo avec ta copine à côté?
6: Oui.
0: Ah, ça allait vite, les gars, hein. C'est que ça trace la route, hein. Vous ne bougez pas, mademoiselle?
6: Oui.
0: On va revenir dans un instant avec vous si vous voulez nous appeler, bien sûr, comme d'habitude et comme chaque soir, depuis 22h 0875000, on fait vite. Et il y aura, comme promis, juste après la pause pub, un remix attendument. Alors, Nathalie, c'est donc toi qui m'as envoyé la fameuse photo?
6: Oui, c'est moi.
0: Mais est-ce qu'il y a une lettre joint à ça?
6: Normalement, oui.
0: D'accord. Moi, c'est Nelly, la meilleure amie, la copine de moi, place de République. Mais toi, t'es qui, toi?
6: Moi, je suis sur la gauche.
7: Hein? Nathalie, à gauche.
0: Nathalie?
6: Oui.
0: Donc Nathalie et pas Nelly alors?
6: Ah non, Nelly c'est ma copine.
0: Ah non, moi et Nelly, d'accord, j'ai compris Nelly. Ah, d'accord. Ah, excuse-moi, j'ai le truc sous les yeux, d'accord. Ça fait 4-5 ans que je t'écoute, malgré une infidélité. Ah, mais c'est toi qui. Non, malgré une infidélité, quelque temps, j'ai le matin, entre 7 et 3 matinales. Je m'appelle Nathalie, j'ai 20 ans et j'ai toutes mes dents. Ah, très drôle.
6: Ah, c'est
0: très
6: drôle.
0: J'habite la charmante ville du Mans, c'est vraiment bien, le Mans?
6: Oui, enfin. Faut pas y rester longtemps.
0: Ouais, d'accord. Donc, célèbre pour ses rillettes et ses 24 heures du Mans. Oui, la rillette de Mans.
6: Ah oui, c'est très bon.
0: D'accord, j'adore danser. Il paraît que je me débrouille. Cela reste à vérifier. Côté physique, je ne suis pas canon. Non, c'est vrai que t'es pas mal. C'est vrai, tu t'es qualifié de pas mal et t'es pas mal.
6: Voilà.
0: Non, mais t'es jolie, je veux dire.
6: Bah, la photo n'est pas géniale. Hein,
0: ouais, moi, je te trouve plutôt pas mal. T'es bronzée, là, hein, quand même.
6: Ouais, mais j'en venais de vacances. J'en venais du sud, là. Donc...
0: Ah, oui, d'accord. Donc, t'es plus blanche de peau?
6: Bon, je suis mate, on va dire. De mate de peau, mais je suis pas très, très bronzée. Quoi.
0: D'accord. À tout hasard, je laisse mon numéro de téléphone. Bah, tu vois, on va te rappeler. Qu'est-ce que tu dis d'autre? Qu'est-ce que tu dis d'autre sur moi? Pas grand-chose.
6: Pas grand-chose.
0: Bisous à Rigaud. Bisous à Manu. Bisous à Fildar. Et voilà, si tu es sage, Max, je t'enverrai des rillettes pour Noël. Et ben, je vais te dire que je risque d'être très désagréable avec toi dans ces cas-là. Si c'est le seul moyen pour pas que tu m'envoies ce paquet, ça ira, ma chérie. Hein, ça va pas être la peine de te démerder avec ça. Non, je t'en prie. Hein.
6: Non,
0: ce n'est pas utile, rassure-toi. Bon, qu'est-ce que tu fais de beau dans la vie?
6: Qu'est-ce que je fais de beau dans la vie? Alors, je fais des cours par correspondance parce que, bon, c'est une très longue histoire. Sinon, bah, là, je bosse un peu, je fais des petits boulots par-ci par-là, je bosse dans des boutiques, etc.
0: T'as eu des problèmes familiaux ou?
6: Ah non, pas du tout.
0: Non, c'est que t'étais nulle à l'école? Problème
6: non,
0: de santé?
6: Non.
0: Problème de santé?
6: Non, mais bon, j'ai été jusqu'au bac et puis après, j'ai fait de la fac.
0: Ouais.
6: Fac d'anglais et puis ça m'a pas plu du tout, j'ai arrêté.
0: Et là, pourquoi tu prends des cours particuliers, enfin des cours...
6: Pourquoi passer un concours, éducateur.
0: Ah d'accord, et tu vas faire quoi plus tard dans la vie?
6: Éducateur.
0: Ah d'accord, éducatrice?
6: Oui, éducatrice.
0: D'accord, mais pour qui? Pour les enfants?
6: Spécialisée, donc c'est soit pour les enfants, les jeunes enfants, ou alors les handicapés, des choses comme ça.
0: Ah bah c'est pas pareil, hein. Spécialité entre les petits enfants et les handicapés, c'est pas la même chose.
6: Il y a plusieurs, après tu choisis ta spécialité.
0: Ouais, enfin après tu choisis dedans, après tu pioches dedans, après tu fais ça. D'accord, et tu vas avoir des enfants plus tard, ta passion c'est quoi? C'est de danser alors?
6: Ouais, j'aime bien danser, ouais.
0: Ouais, ta couleur préférée c'est quoi?
6: Le bleu.
0: D'accord. T'as un petit copain?
6: Non.
0: Non, mais t'aurais pu, hein?
6: Bah oui.
0: Non, c'est pas que je cherche à draguer, j'essaie à mieux te connaître, hein, quand même. Hein. Je considère que quelqu'un qui m'envoie un courrier, c'est une photo, c'est qu'on est amené à se connaître, hein.
6: Voilà, tout à fait.
0: Qu'est-ce qui t'a. Bien que tu vas me répondre, bah, c'est toi qui l'as demandé, mais qu'est-ce qui motive quand même à envoyer pas une lettre, mais d'y joindre sa photo, même si je le demande et que tout le monde ne le fait pas?
6: Moi, c'est vraiment comme ça, parce que j'avais entendu une fois qu'il y avait pas mal de gens qui t'envoyaient des lettres.
0: On en a pas mal de photos en ce moment, ça cartonne pas mal. Le courrier aussi, c'est revenu en masse, depuis quelques temps. Hein.
6: Ouais, donc j'ai vu ça, et puis comme je m'ennuie un petit peu.
0: Tu l'as vu?
6: Comment?
0: Tu l'as vu? Ou tu l'as entendu?
6: Je l'ai entendu.
0: Ah, attention, Nathalie, ce n'est pas la même chose, hein, attention, hein. Voir, c'est les yeux. Entendre, c'est les oreilles. Naguère.
6: D'accord.
0: D'accord. Quel est ton style de musique préféré?
6: Moi, j'aime bien la techno.
0: Ouais, il y a un ou deux artistes ou un style de musique que tu connais particulièrement dans la musique électronique. Arrêtez de dire techno et dites musique électronique, parce que la techno, c'est autre chose. La techno, c'est un style de musique.
6: Ah, d'accord.
0: D'accord.
6: D'accord.
0: Ok.
6: Non, moi, j'aime bien Daft Punk, ces trucs-là.
0: Ouais, mais dans le style Daft Punk, c'est assez large. C'est plutôt Around the World, c'est plutôt Rolling and Scratching. C'est plutôt House.
6: Rolling and Scratching.
0: Ah, donc là, c'est plutôt techno.
6: Voilà.
0: D'accord. Donc, on est bien d'accord, parce que Around the World, tout ça, c'est plutôt House.
6: D'accord.
0: You're right? Bah, le côté, on le reconnaît quand même, c'est le côté plus dance floor.
6: Oui, voilà. Hein,
0: on pourrait lui mettre un petit Rolling and Scratching, les enfants, c'est faisable, c'est envisageable pour la biquette? Oh, la version maxi, tu sais, près du CD, près
8: Ouais, je sais, mais je sais pas s'il est pas dans le carton.
0: Non. Je l'ai encore vu il y a une heure ou deux. Alors, s'il te plaît, si vous rangez les... Je vous demanderai qu'une chose, c'est de pas ranger les affaires.
8: Ouais, c'est où?
0: Non, mais tu sais, près de la machine, dans mon bureau, pas de la chaîne, là, il y a encore quelques CD.
8: Ouais.
0: Et il y a un CD vierge où il n'y a pas de... Tu sais, il n'y a pas le...
8: Il n'y a pas d'emballage.
0: Il n'y a pas l'emballage au-dessus, là. C'est juste comme ça. Avec le... c'est celui-là.
8: Eh
0: bien,
8: je le
0: trouve. Oh, il est fort, celui-là. Il cartonne en ce moment, Nathalie. Dans mon estime, le Manu, mais grave.
6: Ah.
0: Oh là là. Hein ?
6: Il est gentil, en tout cas.
0: Ouais, il est très cool aujourd'hui.
6: Il est
0: très gentil. profite que tu es là avec moi. Je sais pas, tu as des choses à me demander ?
6: Non, parce que déjà, j'étais vachement étonnée que vous m'appeliez dès maintenant, quoi, parce que, j'ai envoyé ça lundi.
0: Ouais, mais on n'avait rien, hein, sinon, rassure-toi, on t'aurait pas appelé, sinon on n'avait pas de matière.
6: D'accord.
0: Non, je plaisante, j'ai vu ta photo, j'ai dit, elle, tu vas me l'appeler.
6: Ah ouais, l'appeler quand même, hein.
0: Hein ? Quel est ton fantasme ?
6: Oh là. Non, j'ai pas vraiment...
0: T'es vierge ?
6: Non.
0: Non. J'ai pas, ça fera mieux de connaître.
6: D'accord.
0: T'es vierge ?
6: Non, pas du tout. Non, je ne suis pas bien.
0: Et non, c'est là quand tu te sens gêné dans ce genre de réponse, de question, pardon, et que tu dois y apporter une réponse, tu dis, c'est un mec, tu dis, ouais, t'es vierge, tu dis, non, je suis balance. Eh ouais.
6: C'est pas drôle.
0: Ah, mais non, c'est pas une question d'être drôle, c'est une façon de répondre en gardant l'humour, et le mec, au lieu d'insister, il comprend qu'il faut pas insister, et en même temps, tu lui donnes une réponse qui le fait rire. Donc, t'es gagnant dans trois. Attends, mais il est gogol ou quoi, l'autre? Attends, je reviens.
8: Ah, mais t'es nul, parle.
0: Allô?
6: Oui?
0: Ouais, ma chérie. Voilà, c'est Filda, hein. C'est moi qui ai découvert pour la première fois ta photo quand j'ai ouvert le courrier.
8: Mais
0: non, putain, je t'ai dit qu'il n'y avait pas. Je t'ai dit qu'il n'y avait pas l'emballage, ça. Je t'ai dit, il y a juste ça, comme ça, avec le CD transparent.
8: Je savais qu'il n'y avait pas le machin.
0: Et moi, deux secondes avant, je le vois, ils disent, putain, ils montent de plus en plus dans mon estime.
8: J'ai entendu.
0: Putain, mais t'arriveras à rien, toi.
9: Bah, ta gueule, toi.
0: T'es vraiment foutage de gueule. Non, je le mets en valeur et il me casse la baraque devant tout le monde. Tu m'humilies.
8: Il était
0: désolé.
8: Parti à la prog.
0: Hein?
8: Il était à la prog là-haut.
0: T'imagines un mec quand tu dis tu m'humilies. Un mec qui a le doigt dans le nez qui parle du nez.
9: Tu m'humilies.
0: Tu m'as humilié devant tout le monde. Donc c'est quoi ton fantasme?
6: Mon fantasme? Ouais. Là, comme
0: est-ce
6: ça,
0: que t'as un trip? Est-ce que t'as un trip? Est-ce que t'as quelque. Non mais il y en a peut-être pas. C'est-à-dire que ça veut pas dire que t'en as pas, mais c'est-à-dire qu'aujourd'hui t'as jamais eu l'occasion d'y penser.
6: Ouais, voilà.
0: Là, de but en blanc, on est ensemble, on est à poil sur ton lit.
6: Non.
0: T'as rien envie?
6: Non.
0: Hein, c'est chaud. C'est chaud, ça. En même temps, c'est bien. C'est peut-être en étant avec elle qu'après... c'est peut-être en le faisant avec qu'après, elle va dire « Putain, quand même. Oh, il est nul en amour. C'est quoi ton fantasme? C'est que tu me le fasses au moins bien une fois. Ça peut être ça, ton fantasme.
6: Ça peut être ça.
0: Je suis un mauvais baiser, moi. Ah, mais je suis un bon tchatcheur. Attends, mais hey, tu te fous de ma gueule ou quoi? Il est fixé, ce CD ou pas, là? Hein?
8: Est-ce que c'est de ma faute?
0: Non, mais j'ai l'impression que...
8: Non, je sais pas.
0: Je sais pas si c'est celui-là. Je sais pas si c'est celui-là, les gars. Tu sais, Nathalie, je suis pas sûr, hein.
6: T'es pas sûr?
0: Non, mais... Il y a rien qui se cale, hein.
8: Pas ça, là?
0: Non, non, c'est parce que c'était un... Je me souviens très bien, c'était un truc, mais il y avait été... En fin de compte, c'est une compil... Non, mais c'est pas celle-là, parce que tu sais quoi? Non, mais il est chez moi. Parce que c'est le même boîtier, mais c'est ce qu'il y avait marqué dessus. Techno Summer.
8: C'est la
10: marqué Technomax dessus.
4: Techno Summer, celle que vous y avez.
10: Avec Daft Punk.
4: Avec Daft Punk en maxi, mais le maxi.
10: Ah bon.
4: À l'époque, Techno Summer quand même.
10: Je partais
4: en été 97 et je m'étais fait une compil Summer. Techno Summer, il faut le
10: comment
4: faire.
10: Tu voulais que
4: ça, c'est un truc à faire, un concept, non? Rap Summer.
2: Ouais, ouais.
4: Hein? Hip Hop Summer.
10: Oh, t'as jamais fait ça? Hey,
2: Rigo.
10: Oh,
2: Rigo. Oh, ouais. Ouais, qu'est-ce qu'il y a? Qu'est-ce qu'il y a?
4: Ça fait 30 secondes qu'on l'insulte, l'autre il est là. Il est...
2: Qu'est-ce qu'il y a?
4: Mais rien, on est en train de parler, j'étais en train de dire que.
2: Ouais, mais vous parlez de techno, ça rentre pas dans mes oreilles.
4: Non, j'ai dit rap et hip hop.
10: Rap Summer.
4: Je vais faire des compil Summer. Rap Summer, Techno Summer, Hip Hop Summer, Groupe Summer, New Jack Summer.
2: Ouais.
4: Non, mais c'est un truc qui a jamais été fait, ça.
2: Non?
4: Eh ben, demain tu vas à la SACEM et tu me déposes le projet.
2: Ok.
10: Et rap Winter. Rap Winter, faut le faire aussi en hiver.
4: Rap Winter. Tu me trouves l'Edit Radio
10: de Rap Winter?
4: Mais non, drôle de scratching. Mon Dieu, putain. Nathalie.
6: Oui.
11: Le disque jockey qui passait cette chanson était amoureux de toi. C'était l'année dernière.
4: Tu te souviens?
6: Ah oui, je m'en souviens.
11: On est là tous les deux. Et je crois que tu n'as jamais été aussi belle. Mais tu vois, je n'ai pas envie de danser.
4: Non.
11: Tu comprends bien pourquoi. Non, vraiment. Pas de slow pour moi.
4: Pas de slow pour moi, DJ, ce soir. Je suis malheureux. Malheureux qu'elle a habitamment. Ah, tu l'as trouvé, tu l'as trouvé. Il l'a trouvé.
6: Oh.
4: Ah oui, la Technomax. Hein? Tu regardes jeudi, hein, j'espère, Nathalie.
6: Oui.
4: Hein?
6: Oui, je regarde.
4: J'espère bien, hein?
6: Ah bah quand même, hein?
4: 20% de part de marché.
6: Quand même.
4: Ah quand même.
12: Ouais, il y a envoyé spécial avec un bon sujet sur l'agriculture en Ardèche.
4: Oui, mais la différence, c'est qu'envoyé spécial, ça passe à 8h30 alors que moi, je passe à 1h.
12: Ah, ah oui, c'est vrai.
4: T'as du bonheur. Ah, c'est ainsi, il y a longtemps qu'il n'y a plus de concurrence. Hein, Nathalie?
12: Oh, t'as un bon vieux Histoire Naturelle quand même sur TF1.
4: Je suis quand même le premier.
6: Ah,
4: mais je suis quand même le. Je suis quand même le premier sur le PAF. Qui invente un truc.
6: Oui, ça c'est vrai.
4: La quatrième partie de soirée.
10: Seul.
4: Seul. La quatrième partie de soirée.
6: Ah, quand
4: il fallait la créer.
6: Il fallait la créer.
4: Les mecs avaient inventé ce qu'on appelle le
12: prime time.
4: Le prime time. Ensuite, il y avait la deuxième partie de soirée, ce qu'on appelait. Après, la troisième partie de soirée. Moi, je t'invente la quatrième.
12: Et en plus, c'est bien parce que c'est à 1h, mais vous verrez dans l'émission, il n'y a pas beaucoup de lumière. Tu vois, il ne te dérange pas quand tu veux dormir. Il y a 2-3 spots, donc c'est un peu dans le.
4: Oh, les belles images.
12: C'est beau. C'est beau, mais ça n'agresse pas les yeux. C'est beau.
4: Hein?
12: C'est beau. Quand tu veux dormir, c'est bien.
6: Il faut pas dormir.
4: Arrête, elle est belle.
12: Mais je te dis qu'elle est belle, l'image. Mais c'est pas parce qu'elle est pas belle.
10: Tu dis
12: pas...
10: que c'est pour dormir.
4: Oh non, là, c'est pas cool ce que tu dis.
12: Elle est belle.
4: J'étais à deux doigts, parce que j'ai la cassette audio de l'émission de demain, Nathalie.
6: Oui.
4: Et je suis à deux doigts de vous faire écouter le speak d'intro.
10: Exclu quand même.
4: Je sais pas.
10: Balance.
4: Je suis en pleine hésitation. J'ai envie de vous faire vivre, les gamins. Oh là là.
10: Ça appelle moyen, là.
4: Ouais. Oh les gars, il y a 15 lignes qui sonnent sur les 24, ça... Oh,
6: oh là.
4: C'est pas parce qu'on s'occupe pas de vous qu'il faut pas appeler. Oh les gars, même si on en a rien à foutre de votre gueule, il faut quand même qu'on vous appeliez les 24 lignes, là, pour montrer que...
6: Bon.
4: 0875 000. Allez, les 15 premiers qui appellent...
10: Non.
4: Ils gagnent.
6: Quoi?
10: Rien.
4: Hein? Ça, je sais pas.
10: Bon. Attends.
4: Vas-y.
10: T'as gagné.
4: Non mais non. T'es con.
10: T'as gagné.
4: Mais non, arrête.
10: Mais quoi, j'ai zappé, j'ai mis en attente, ils ont gagné.
4: Mais faut pas dire que t'as gagné, tu dis les 15 premiers qui appellent, t'attends une minute, puis tu dis « Ouais, fun, salut, t'es le 16e.
10: Ouais. »
4: On fait gagner personne.
10: Mais y a jamais eu de gagnant ici.
4: Bah on fait l'arnaque, nous, Nathalie, bah ouais. Sait que ça marche comme pas. Comme ça.
6: Oui, bah oui.
4: Bon, tu me sors dans le sac, en exclu.
10: Y a un coffre-fort, non?
4: Non.
10: La cassette est à même. Y a un piège à loup, alors fais gaffe.
4: Technomax, tu regardes, l'émission. Émission quand même. On exclut Nathalie.
6: Oui, on
4: pour les auditeurs de Fun Radio, vous allez vivre le speak, mon premier speak de l'émission qui est jeudi. Donc c'est de l'exclu. Hein. Je vais même M6. Je pense que même M6 va me chier dessus. Je peux avoir des problèmes ou pas par rapport à la 6?
10: Non,
4: Oh putain, ça se trouve, je vais avoir des blèmes, non?
10: Par contre, c'est pas ça, c'est un vieux film érotique de dimanche qu'ils ont mis à la place.
4: Il est drôle, il me fait rire, mais putain, j'adore ce que tu fais, franchement. T'es en spectacle, toi, hein? T'es en tournée?
10: Non, je suis en pause, là.
4: Tu rappelles les dates?
10: Non, là, j'arrête la tournée pendant un mois, c'est Noël.
4: Oh là là là là là là. Attention, fais un peu de place, Nathalie. Tu te pousses un peu, Nathalie?
13: Oui, je me pousse, oui.
4: Éline!
13: Salut!
4: 23 ans de Sceaux!
13: Bonsoir!
4: Hein?
13: Bonsoir!
4: Comment vas-tu?
13: Bien et toi?
4: Quand est-ce que tu pars?
13: Oh, je pars le 18 décembre.
4: Putain, mais quelle idée de partir!
13: Mais c'est pour mon boulot, j'ai pas le choix.
4: Bah, mais nous?
13: Toi en particulier, si je pouvais tout arrêter pour toi, je serais capable de tout, mais bon. Avant de partir, j'ai quand même lui écrire pour lui dire que voilà, quoi, j'étais amoureuse de lui, que je le trouvais beau, gentil, sympathique. Enfin voilà.
4: C'est sympa ce que tu disais.
13: Pardon?
4: C'est sympa ce que tu disais, je suis pas aimé, hein.
13: Non, mais c'est vrai en plus, donc voilà, c'est sincère, je t'envoie.
4: Non, ça fait toujours plaisir, hein, je veux dire. Il y a la concurrence, Nathalie, là.
13: Ah oui, là, je crois que moi j'ai des déclarations.
4: Non, parce qu'elle a envoyé deux photos et.
13: Ah,
4: ouais, surtout celle où t'es de profil, toi.
13: Ah, ok.
4: Ouais, t'as l'air d'avoir un joli visage, est-ce que c'est vrai?
13: J'espère, ouais, ma maman me dit que je suis belle, les autres, ouais, ça va.
4: Ah oui, t'as l'air jolie. Bon, il y a qu'un truc qui merde, c'est que t'aurais dû. Quand t'as coupé les photos, t'aurais dû couper juste à côté, là, comment le fer à repasser, là.
13: Ah ouais.
4: Faute de goût, quand même, là.
13: Je suis désolée, non, mais c'est naturel, quoi. J'avais pas à faire un truc, je sais pas, c'est. Voilà, quoi.
4: Ah ouais, mais comme je vois que t'as coupé, t'aurais dû couper jusqu'au bout, quoi.
13: Bah, j'en enverrai d'autres que j'ai.
4: Ah, mais plus près. Non, oh bah, le mieux.
13: Oui, mon ange.
4: Le mieux, c'est que je te prenne en photo.
13: Pourquoi pas? Franchement, je serais super contente. Rien que de te voir, de boire un verre, n'importe quoi.
4: Mais bien sûr qu'on va aller boire un verre. Oh là là là là. Tout de suite.
13: Tu sais,
4: comment ça flippe?
13: Mais en plus, il y a un endroit où t'en avais parlé, je sais pas si tu as eu l'occasion d'y aller depuis, c'est la tour, la Concorde Lafayette, pas loin de Neuilly.
4: Non.
13: Au dernier étage.
4: Non, ça fait longtemps, ouais.
13: Et ben, t'en avais parlé à l'époque à la radio, t'as dit que t'as un endroit sympa et tout.
4: On a même fait l'émission de là-haut.
13: C'est vrai?
4: Une nuit, il y a longtemps, on avait fait l'émission de là-haut.
13: Ah, ben, j'ai pas écouté, je suis sincèrement navrée.
4: Oh, mais c'est, non, mais il y a longtemps, c'est il y a combien de temps ça? T'étais déjà avec nous, Filda?
13: Ouais.
4: Oh, mais c'est vieux parce que t'es pas tout jeune. Non, c'était il y a 3 ans, hein? Les souvenirs, t'en rends compte quand même?
13: Eh ouais, non mais ça fait longtemps, même à l'époque de
4: 3 ans! Ça fait 3 ans!
13: Je me souviens de tout!
4: Qu'est-ce qu'il y a? Pourquoi tu te marres?
10: Ouais, parce que tu me fais marrer!
13: Allô?
4: Quoi? Pourquoi je te fais rire?
10: C'est l'intonation!
4: 3 ans! Ah ouais, 3 ans, putain!
13: Eh ouais!
4: Non mais t'es jolie, hein?
13: C'est gentil.
4: Ah vraiment, enfin, t'as l'air, attends, t'as l'air d'avoir beaucoup de charme.
13: Très gentil.
4: Bah écoute, tu mesures combien?
13: 1m67.
4: Et toi, Nathalie?
13: Moi je mesure 1m60.
4: Mais qui est avec la camille, c'est pas quoi choisir, c'est dans une boutique. Alors, ah putain, j'hésite entre les deux. Hein. Et celle-là, vous me dites, elle suce, c'est pas celle-là, c'est ça? Mec, il est avec les poteaux et tout, avec les deux. Donc d'accord. Donc celle-là, elle pue plus des pieds que celle-là. Ah, mais moi, je veux une fille qui suce. Ah bah dans ces cas-là, prenez celle-là. Ah ouais, mais bon, elle mesure combien, celle-là? 1m60 combien, vous m'avez dit?
13: 7.
4: 1m67, et l'autre?
13: 1m60.
4: 1m60? Le problème, c'est que mon placard, il doit faire 1m62, hein, donc elle n'entrera pas. Oui, d'accord, elle est grande, mais vous pouvez la plier, hein. Ouais, remarquez, ouais. Elle se plie? Bah, vous regardez sur la photo, elle est un petit peu courbée, donc elle se plie, hein. Bah, ça m'intéresse, ça. Donc celle-là suce, celle-là elle suce pas. Et celle-là, même si on remet une pièce de plus, elle peut pas sucer. Ah non. Non, celle-là, elle a 20 ans, elle suce pas. Hein. Elle branle, oui, mais elle suce pas. Ouais, j'arrête des conneries. Mais t'es vraiment une pute, Max. Tiens, c'est ce que je vais te dire, Max, que je te le dise. Ouais, t'es un connard. T'es un connard parce que t'es en train de toujours balancer plein de choses que tu penses pas. Il faut toujours que tu fasses ton beau parce que t'as l'antenne, donc tu fais ton grand kékouz et tu fais ton grand perroquet.
13: Mais non.
4: Et vous le savez, les filles, hein.
13: C'est ça qui fait ton
4: choix. Non, mais c'est pour ça qu'il est chiant parce que dans la vie, je suis pas comme ça.
13: Mais on le sait.
4: C'est pénible, putain, quelque part, je m'en veux. Et je me demande si je suis pas un taré.
13: Si.
4: Tu sais, j'ai vu le reportage du Zone Interdite, là, hier dans la nuit, sur les hôpitaux. Vu, je me demande si un petit stage là-bas me ferait pas du bien, moi. Non, mais c'est vrai, hein. Je suis sûr,
13: quand même. Non, c'est un peu trop, là.
4: Non?
13: Non, je pense que c'est un peu trop exagéré.
4: Alors attention, on va voir, attention les filles. Enfin, on va écouter surtout parce qu'on va voir. Enfin, on va voir les images, vous verrez rien. Vous.
13: Ouais.
4: Alors, attends.
14: Bon, bonsoir à tous, bienvenue. J'espère que vous avez passé une bonne semaine, etc. Comme d'hab.
15: C'est bon, Steph, tu peux allumer. Steph, c'est bon,
4: c'est là. Ça, c'est l'intro de Technomax de demain. Ça, c'est drôle, écoutez.
15: Allume, merci. Bonsoir à tous et bienvenue dans Qu'est-ce qu'il y a?
16: Ah, c'est ça.
15: D'accord. Donc bonsoir à tous et bienvenue dans Technomax avec ce... Qu'est-ce qu'il y a? Qu'est-ce qui va pas?
17: C'est super
15: rare. Quoi? Vous rigolez ou quoi? Les fringues?
18: C'est pas techno.
15: Quoi, ça me boudine? C'est pas techno? Pas techno? Non. Ça a été fini aujourd'hui. Ça a été brodé jusqu'à ce matin. Ça vous plaît pas?
0: Parce qu'il faut voir les sables que j'ai là. Hein.
15: Bon bah, éteins. Éteins la lumière, Steph. Éteins, je vais me changer. Éteins. Putain, des fringues toutes neuves. Technomax avec au sommaire de cette émission donc l'agenda des soirées qu'il ne faut pas rater avec
0: bien sûr. Bon, pas plus quand même.
19: Ah ouais,
0: Oh, les gars, j'allais balancer l'émission. Avec l'audience qu'il y a la nuit, sur Fun, je faisais quoi? Au moins 2-3% de part de marché. Ah, minimum. J'ai fait 15-9, les filles.
20: C'est très bien.
0: J'ai envie... c'est bien. Bon, c'est pas assez, j'ai envie de faire 20.
20: Mais non, tu y arrives, hein. Doucement, mais sûrement.
0: Non, attends, là, faut que je trace la route.
19: Ah, mais attends, c'est pas toi non plus, 20.

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0: Attention. Nathalie ?
3: Oui ?
0: Est-ce que tu veux un jingle de Fun personnalisé ?
3: Ah oui, je veux.
0: Pour Nathalie, Fun Radio, l'après-midi.
4: Pour Nathalie, sur Fun, l'après-midi.
0: Ah mais fais-lui un jingle, un vrai jingle, t'es en séance. Comment il s'appelle
4: Philippe.
0: Philippe, comme toi ? Bon, Philippe, bon,
4: ouais.
0: Les filles.
4: Ouais,
3: oui.
0: Bon, Philippe, on va vous faire, Éline et Nathalie, on va vous faire, et puis pour vous qui nous écoutez, bien sûr, parce que là, je m'adresse à eux parce qu'ils sont avec moi, près de moi, mais je vais vous faire une démonstration. Mets-toi bien en face du micro. On va faire une démonstration d'une séance. Donc, voilà comment ça se passe à la radio. Donc, tiens, voilà le texte.
4: Ouais.
0: Voilà.
4: Ouais.
0: Alors, donc, moi, je suis le directeur artistique.
4: Ok.
0: D'accord ?
3: Oui.
0: Les filles ?
3: Oui.
0: Et alors, quand on fait, vous entendez des jingles comme, je sais pas, par exemple celui-là, là ?
5: On croit connaître ses limites.
0: D'accord, ouais. Oui, mais avec lui, on n'est jamais sûr de rien. Mm-hmm. C'est ce qu'on appelle des séances où on fait venir le comédien, enfin le mec qui fait la voix station. Mm-hmm. C'est comme ça dans toutes les radios du monde à la télé. Et donc, c'est le mec qui est en studio de production. Il y a le directeur de production, celui qui va gérer la séance, qui va manager la séance, qui donne sur papier le texte des jingles qui doit être lu par la voix. Donc là, c'est Philippe. Et encore. Et la séance se passe plus ou moins comme ça. Donc voilà. Ça va, Philippe ?
4: Attends, bien, attends.
0: Donc lui, il est en cabine. Il est dans la cabine, tu sais, bien cloîtré pour pas qu'on entende tous les bruits qu'il y a autour.
3: Oui.
0: Hein, pour éviter d'entendre les bruits de pas ou « Tu veux un café ?» C'est pendant les jingles. Et donc, on y va. Bon, bah, on va commencer donc avec... Donc, Nathalie, toi, t'es animatrice. Hein. Donc, oui. On va faire des jingles pour toi.
3: D'accord.
0: Bon, Philippe ?
4: Ouais, c'est bon, l'écran, il plop, là.
0: Ah, c'est bon, vas-y.
4: Fin.
0: Ah, ça plope un peu quand même.
4: Attends, je me recule.
0: Vas-y.
4: Fun.
0: Un peu plus fort, on n'entend pas.
4: Fun.
0: Voilà. Donc fun. On a une nouvelle animatrice qui va prendre l'après-midi de 13h à 22h.
4: Ok.
0: Hein, okay. Elle s'appelle Nathalie.
4: Ouais.
0: Et c'est un nouveau concept un peu Q-groove.
4: Q-groove.
0: C'est Q, mais c'est groove.
4: C'est groove.
0: Ok.
4: Ok.
0: Donc, Nathalie, du lundi au vendredi. Nathalie, ouais. Du lundi au vendredi. 14h, 22h. Ouais. C'est Q. Mais c'est groove, sur Fun.
4: 14h, 22h.
0: C'est Q.
4: C'est Q.
0: Mais c'est groove.
4: Mais c'est groove.
0: Sur Fun.
4: Sur Fun.
0: Sur Fun. On y va ?
4: Q, mais c'est groove, attends.
0: Sur Fun.
4: Sur Fun.
0: Alors, on va faire. Philippe ?
4: Ouais.
0: On va. Tu me le fais.
4: Je te le fais comment, là ? Je te le fais Fun.
0: Tu me le fais naturel.
4: Ok.
0: D'accord ? Je te dis quand ça va pas.
4: Ok.
0: Attention. C'est parti, la séance. Quand tu veux, Philippe.
4: Ok. Nathalie, du lundi au vendredi, 14h, 22h, c'est Q. Groove.
0: Non, c'est Philippe, c'est pas grave. C'est-à-dire que, fais gaffe, parce que ce qu'il faut, c'est dans l'intonation, il faut que tu évites de faire des blancs, ou tu le fais en deux parties, ou tu l'enquilles d'un coup, d'accord ? Et okay. Attaque bien sur le c'est Q, tu le fais suave, c'est Q, suave,
4: okay.
0: C'est groove, tu le fais groove,
4: ouais.
0: Et c'est Fun, tu me le fais Fun.
4: Je te le fais Fun.
0: On recommence.
4: Ok. Nathalie, du lundi au vendredi, 14h, 22h. C'est Q, mais groove.
0: Ouais,
4: sur
0: non.
4: Fun.
0: Philippe, ouais. C'est bien. Mets moins de sourire.
4: Okay.
0: Tu souris trop.
4: Ouais.
0: Et
4: c'est Q.
0: C'est Q, je sais pas comment te le dire. En fin de compte, il faudrait que tu dises.
4: C'est Q.
0: Nathalie, 22h. Non, Nathalie.
4: Du lundi au vendredi.
0: Nathalie, du lundi au vendredi, 14h, 22h. C'est Q, mais c'est groove sur Fun.
4: Ok.
0: Naturel.
4: Nathalie, du lundi au vendredi, 14h, 22h, c'est Q, mais groove.
0: Non, parce que tu dis,
4: c'est Q,
0: c'est groove, surtout descends pas dans ta voix, tu restes bien au même niveau,
4: okay.
0: Mais sauf que je veux que Q, ça soit Q.
4: Du Q, quoi.
0: Non, mais c'est Q,
4: c'est Q.
0: Vas-y.
4: C'est Q.
0: Voilà.
4: Mais groove. C'est Q, mais groove.
0: Non, c'est Q.
4: C'est Q, mais groove.
0: Voilà. Ok.
4: Ok.
0: On y va.
4: Break. Nathalie, du lundi au vendredi, 14h, 22h, c'est Q, mais groove sur Fun.
0: Ouais. Alors, on a Éline, une nouvelle animatrice également, qui va nous rejoindre, qui fera les quelques heures le week-end.
4: Et deux, trois salopes sur Fun, maintenant.
0: Elle fait le samedi et le dimanche de 9h à minuit.
4: Ok. Ok.
0: Ah.
4: Ok.
0: Fait quelques heures.
4: C'est groove aussi.
0: 9h minuit.
4: 9h minuit.
0: Non. C'est groove, mais c'est Q.
4: D'accord.
0: Le week-end, c'est pour les auditeurs, pour pas que c'est, faut pas leur donner l'impression que c'est toujours pareil, donc on inverse.
4: C'est Fun.
0: Du samedi au dimanche, hein. Samedi et dimanche, je préfère.
4: Ok, Éline, samedi, dimanche.
0: Non, Céline, Éline. Samedi et dimanche.

0: dimanche.
1: C'est de 9h à minuit.
0: 9h à minuit, ok.
1: C'est
0: Groove, mais cul sur fin.
1: On y va.
0: Alien, samedi et dimanche, 9h. Non, excuse-moi.
1: C'est pas grave, vas-y, il y a la cassette qui tourne, il y a la date et qui tourne, pas de problème.
0: C'est vrai que j'y vais. Alien, samedi et dimanche, 9h minuit, c'est Groove, mais cul sur fin.
1: Ouais, alors, Philippe.
0: Ouais, je suis là.
1: Fais gaffe quand même, parce que t'attaques un peu sur le fun.
0: Ouais.
1: Fun, c'est... la façon dont tu l'as fait, c'était quand c'était rock.
0: Ah merde.
1: Maintenant, c'est groove.
0: C'est fun.
1: Y'a plus...
0: C'est fun.
1: Vas-y.
0: C'est fun.
1: Éventuellement.
0: Ok.
1: D'accord.
0: Ok. Eline, samedi et dimanche, 9h minuit, c'est groove, mais cul sur fun.
1: T'articules pas assez, Philippe.
0: Excuse-moi, j'ai pas...
1: Tout petit peu moins de sourire. Faudrait que tu sois un tout petit peu plus souriant au samedi qu'au dimanche. Le dimanche c'est plus triste, donc les gens tu les mets dans le triste.
0: Ok.
1: Et le samedi, comme c'est plus gai parce que tu sors. Donc samedi.
0: On pète tous les plombs.
1: Non, ça c'est le jingle d'après, c'est assez simple.
0: Ok, d'accord. Eline, samedi et dimanche, de 9h à minuit, c'est groove, mais cul sur fun.
1: Bien. Pas mal. Ok.
0: Grave ton cul sur fun.
1: Non, Philippe, tu t'en marres, Philippe. Non, c'est bon, Philippe, coupe.
0: Grave ton cul.
1: Coupe-le-moi, putain.
0: Nathalie, t'es
1: coupe, coupe-le, putain. Non, c'est bon, Philippe, tu sors. Voilà comment se passe Nathalie, Eline, et vous qui nous écoutez, bien sûr, qui avez envie de savoir tout ce qui se passe l'envers du décor. Ça, c'est ce qu'on appelle une séance de jingle.
2: Eh ben.
0: Sur fun.
1: D'accord ?
3: Oui. Je commence à l'avoir, le mec, j'arrive pas.
1: C'est-à-dire que le jour où le mec il est malade, Philippe il arrive.
0: Fun.
1: Alors si vous avez une radio locale et que vous voulez avoir la même voix que celle de Fun.
4: On peut dire Jean Reno, on peut le dire.
1: Hein ?
4: On peut le dire Jean Reno.
1: Il fait Jean Reno, il fait la voix, le mec on dirait Jean Reno, ouais. Hein ? Et si vous êtes plus nostalgique et que vous voulez l'ancienne séance, c'est vous me demandez. Hein ? D'accord ? D'accord ?
0: Tu vas aller voir. Tu vas écouter Nathalie. T'es 14h à 20h. C'est groove. Mais c'est cul. C'est cul. C'est cul.
3: C'est cul.
4: Non, on dit cul.
1: Pardon ?
4: On dit cul, le L.
0: Ah oui, mais alors, il faut pas me mettre le L, hein, dans ces cas-là. Alors, Nathalie. Nathalie. 14h20. C'est groove. Mais c'est cul.
1: Ah non,
4: non,
1: je dis qu'on...
4: C'est vrai, grave. C'est grave et cul.
0: Alors... Nathalie. Tu veux écouter Nathalie ?
4: Bon, allez, on y va.
0: Ouais.
4: Tarek.
0: Tu veux écouter Nathalie de 4...
1: Oh, j'ai fait.
4: Tu peux avoir de l'eau ou pas, là ?
1: Ouais.
0: Tu veux écouter Nathalie ? De 14.
3: Nathalie ?
0: Alors, tu veux écouter Nathalie ? De 14h à 20h. Écoute Fun Radio. C'est cul et c'est grove.
4: Non. Ça va pas du tout.
5: Ça va pas du tout.
1: On peut pas mettre culte.
5: Tu as écrit groove, G-R-O-U-V.
0: Ah ouais, ouais, mais là, c'est pas la même chose. Hein.
4: Et enlève le L à Q.
1: On peut le faire en duo avec Philippe.
0: Ouais, bonsoir.
4: Ouais, salut. Problème.
0: Tu vas bien ? Et toi, ça va ? Ça fait un...
1: Alors,
0: ouais. Tu vas écouter Nathalie ? De 14h à 20h.
1: Alors, écoute Fun.
0: C'est groove. Et c'est top. Q.
1: Voilà, bah voilà, allez, c'est parfait.
4: Bonne. On la garde.
1: On la garde, celle-là, elle est bonne. Hein.
0: Okay, Nathalie.
2: Oui.
0: Tu vas aller voir les prodigies.
1: Nathalie. C'est quoi Nathalie? C'était... qui chantait ça? C'était Enrico Macias?
2: Non, c'était Gilles.
1: Non, Gilles Barbeco. Nathalie. Faut m'acheter le best-of, tiens, de Gilbert Bécaud, les enfants. Au passage. Bon, Nathalie.
2: Oui.
1: Nathalie est en colère.
4: Ouais.
1: Non, c'est quoi, c'est Caroline est en colère. Je ne sais plus quoi.

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1: Ça, c'est ta version.
0: Oh, bon, non, c'est celle de...
1: Ah, vraiment, tu exagères.
0: Ouais.
1: Vraiment, tout pour plaire.
0: Dany Briand, vous connaissez pas?
2: Ah, si, je connais.
0: Comment, qu'est-ce qu'il chante, Dany?
2: Suzette.
0: C'est quoi déjà?
1: 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Je me touche la raison chaque fois que je vois Suzette.
0: Non, c'est quoi?
1: J'ai perdu la tête depuis que j'ai vu Suzette. Je te mordis le con.
2: Non.
3: Je me trépote l'oignon.
0: À chaque fois que je me touche l'oignon.
3: Tu bourres le fion.
0: L'oignon, ça peut être le gland.
3: L'oignon, c'est généralement
1: une image. C'est une image.
3: Ouais, mais généralement, dit. L'oignon, c'est le cul.
0: Pourquoi pas? Je veux dire. Pourquoi? Pourquoi tout de suite s'interdire? Pourquoi se mettre des barrières?
3: Ah, je sais pas.
2: Ne parle pas de sexe, ça fait hyper longtemps que j'ai pas pratiqué.
0: Qui
2: Moi, Hélène.
0: Carrément?
2: Ah ouais.
0: T'es célibat depuis combien?
2: Ça va faire 2 ans bientôt.
0: Putain!
2: Mais j'arrive pas. J'aimerais bien parfois coucher sans qu'il y ait rien, mais j'y arrive pas. Il faut que j'éprouve quelque chose, donc ouais, ben. Normal. Voilà. Mais je sais vraiment que c'est pas possible.
3: Bah, retire ta culotte déjà, ce sera plus simple.
2: Ouais, bon.
0: À chaque fois qu'il me pénètre,
3: j'ai mal.
0: J'ai mal. Je sais pas ce que j'ai. Ça me frotte, j'ai l'impression qu'il y a un tissu qui vient se frotter contre moi. Ouais, enlève ta culotte.
2: Et c'est fait.
1: Ah, déjà?
2: Non, mais bon, je suis dans une cabine, j'aurais l'air bizarre.
1: Non, ça se fait, hein.
2: Bah ouais, je peux. Pourquoi?
0: T'es dans une cabine, là?
2: Ouais.
0: Putain, alors quand t'as entendu, j'ai parlé de toi, t'as dû...
2: J'arrivais en voiture. Et ce que j'ai écouté depuis le début. Mmh. Et quand je suis arrivée là, parce que j'ai donc rendu l'appart en début de mois et compagnie, chez une amie jusqu'au 18, hein, j'ai entendu Hélène, il faut qu'elle appelle, il faut qu'elle écrive pour envoyer le numéro. Je me suis dit ni une ni deux, donc je suis venue à la cabine et j'appelais. Et puis voilà, et après, fil d'art, je crois, a décroché.
0: A daigné décrocher. Monsieur a daigné décrocher, il a pris 3 appels ce soir, un coup de bol monstrueux ce soir.
2: Voilà, et ouais. Donc voilà quoi.
0: Bon, très bien.
2: Voilà, pour être avec toi.
0: On va boire un verre quand même.
2: Tout ce que tu veux un verre, tout ce que tu veux, peu importe.
0: Putain, voilà. Je vais la niquer.
2: Sérieux?
1: Cassé en deux. Tu bois un coup déjà.
3: Oh, il s'en est foutu partout, c'est énorme.
1: Il s'est craché dessus, j'hallucine.
0: C'est pas ça. J'ai pris une petite gorgée, j'ai fait comme si je crachais, comme si j'ai éjaculé.
1: Ouais. Oh.
3: Ah bah ouais.
0: Regarde, j'ai de la jute sur le cou.
2: Tu veux que je l'échais?
1: Ah, on boit un coup,
3: oh là là.
1: Ah, ça va t'en mettre une dose là.
2: Allô?
1: Ah, il a avalé.
3: Oh non, j'ai pas avalé.
1: Ah non, merde, oui.
3: Oh la dégaine.
1: Tu sais, on dirait quand il sort du restaurant, il est comme ça aussi.
3: Il est tâché. Je vais l'herber un coca.
0: Addition.
1: Vous voulez une serviette? Non, j'ai un sweat.
0: Ah putain. Vas-y, redonne ton prénom.
2: Qui, moi?
0: Ouais.
2: Hélène.
0: Encore?
2: Hélène.
0: Encore.
1: Oh non.
2: J'habite à Neuilly, là, jusque vous, il n'y a pas longtemps.
0: Hein?
2: C'était pas loin de chez vous, hein.
0: C'est vrai.
2: Eh ouais.
0: Bon, on va arrêter de dire des conneries, en plus on est très vulgaire.
2: Non, voilà.
0: Bon, non, mais en plus, c'est vrai, c'est pas mon truc et ça a pas l'air d'être le tien non plus. Donc voilà. Bah écoute.
2: Hélène, merci.
0: Hélène, non, mais c'est marrant parce que ça s'écrit E.
2: E-L-Y-N-N.
0: C'est beau, ça, c'est. Et ça vient d'où?
2: Bah, je sais pas du tout.
0: Hein?
2: Franchement, j'en ai aucune idée.
0: D'accord. Et. D'accord, ok. Donc 23 ans. Et tu pars au stade pour y faire quoi d'ailleurs? C'est vrai,
2: pour mon boulot donc.
0: C'est quoi ton boulot?
2: Je suis téléactrice. Hein.
0: Ça veut dire?
2: Que je passe des commandes, des compagnies pour les entreprises par téléphone.
0: Et pourquoi tu vas là-bas? C'est que la boîte dans laquelle tu bosses en France te propose d'aller faire ça aux États-Unis?
2: Il y en a partout.
0: Combien de temps tu me laisses?
2: Un an. En principe, je dis bien, normalement un an. J'y suis déjà partie 2 mois, ça s'est super bien passé, c'était que 2 mois.
0: Mm-hmm.
2: Et là, on m'a reproposé de repartir parce que c'était bien passé, que je connaissais déjà les trucs. Et comme j'ai à peu près... mes parents, déjà, ils vivent pas en France, les compagnies, j'ai pas grand-chose, j'ai pas de mec, j'ai rien qui me retient ici, donc j'ai un peu accepté, quoi.
0: Ils vivent où?
2: Qui, mes parents?
0: Oui.
2: Mon père, il est en Égypte. Hein.
0: Il est égyptien?
2: Ouais.
0: Mm-hmm.
2: Et ma maman, elle est... je sais pas de bêtises, je sais pas du tout où elle est.
0: Divorcée?
2: Ouais.
0: D'accord. Mais et où en Égypte?
2: Mon papa...
0: À Dakar?
2: J'aurais que tu demandes à Rigo, c'est un bon élève. Non,
0: on est mauvais. Où ça, dans O'Neill,
4: mais qui croit ce qu'ils veulent.
5: Hein. Rigo, c'est pas un bon élève, hein. Vous trompez, c'est une connerie.
4: Arrêtez, arrêtez.
2: Ce soir, il y a eu les bulletins, il a eu un bon bulletin.
0: Le Nil, c'est quoi? C'est la capitale, le Nil?
2: Bien sûr, et c'est le
0: Caire, chérie. Le Caire. Hein?
2: Le Caire, mon ami.
0: Et d'ailleurs, au passage, quel air il est?
2: J'ai pas de nom.
0: Bon, bah, très bien, les filles.
2: Quoi? Tu me laisses déjà?
0: Bah, on va te récupérer aux antennes. Bah, évidemment.
2: Bah, quand même.
0: Bah, Nathalie.
2: Bah oui.
0: Bah, toi, t'es du Mans, toi, hein?
2: Oui, moi, je suis du Mans, moi.
0: C'est loin, hein?
2: Ah, bah, c'est à 200 km du Mans.
0: Ouais, remarque, ça fait. Ouais, remarque, t'as envie de venir boire un verre, c'est vite fait, remarque.
3: En taxi.
0: Hein? En taxi.
2: Est-ce que je pourrais venir vendredi à la loco si tu y es? Allô?
3: Revois un coup.
0: Bien sûr, bien sûr.
2: Je peux?
0: Bah évidemment.
2: Mais je paye, hein, y a pas de problème. Hein,
0: Alors je veux pas te payer, tu vois quoi? Ouais, t'as même sucer en plus, faut qu'elle me paye.
2: Mais non, pas toi.
0: Attends, ouais, t'es gentil, c'est gratuit, c'est cadeau.
2: Non, mais je viens, y a pas de problème.
0: Hein? Ah non, mais ouais, bien sûr, on va t'inviter, bien sûr.
2: Tu m'invites, pas on t'invite, c'est tu m'invites.
0: Ouais, mais c'est un esprit d'équipe.
2: Y a un esprit, comme dirait Coluche.
0: Ouais, non, y a un esprit, alors on partage.
2: Ok.
0: Voilà. Partage, ok?
2: Oui, mon ange.
0: Non, mais dis pas ça.
2: Quoi?
0: Bah ça craint.
2: Mais non, je t'ai déjà vu.
0: Ouais.
2: À plusieurs reprises. Toi, t'as mes photos, donc je pense que ça va, quoi.
0: D'accord.
3: On voit pas grand-chose sur les photos.
0: C'est ce que je regarde depuis tout à l'heure, hein, pendant que je parle. Hein. Ouais, on a l'impression que t'es au Caire, hein, quand même. Hein. On a l'impression que t'es loin. Hein.
2: Non.
0: Hein?
2: Pas loin, non, j'étais chez des amis cet été, et puis
0: voilà. Ah, y a Rigo qui veut voir les photos.
4: Là, tu parles de trucs, je veux voir.
3: Ouais.
4: Oh,
0: Demande pas non plus.
2: T'as pas de questions à me poser?
0: Écoute, tu sais, non, mais je trouve intéressant de te rencontrer.
2: Mm-hmm.
0: Et en même temps, je trouve ça décevant que tu t'en ailles, quoi. Donc,
2: Non, mais.
0: Je vois pas trop ce qu'on va pouvoir faire. Hein?
2: Je peux revenir, y a pas de problème. Je peux faire un mois là-bas ou deux mois et. Bon, je reviens, mais bon, il faudrait qu'après je refasse toutes les démarches, je récupère un appart et compagnie, donc ça va être un peu.
0: Bon, remarque, avec le pognon que je gagne, tu peux très bien être femme au foyer. Hein.
2: Qui, toi?
0: Ouais.
2: Ah, franchement, ça me ferait plaisir, on aurait des beaux bébés, des magnifiques enfants.
0: Mais.
2: Oui, mon ange.
3: Oh là là là là.
2: C'est des projets, là, hein, c'est des projets.
0: Encore une orgie,
3: hein. Renverse-toi carrément la bouteille dessus.
0: Non, mais c'est. Ça fait combien de temps que t'écoutes?
2: Oh, ça fait hyper longtemps, fun. Mmh. Oh, ça fait super longtemps que j'ai...
0: Te dis, depuis 22h. Ça fait longtemps?
2: Ah ouais, très très longtemps.
0: Vraiment, à l'époque de Julia et tout ça, Johnny?
2: Julia, à l'époque, il y avait Arthur, il y a super longtemps que
0: j'ai... Oh putain, c'est vieux, ouais.
2: Ouais.
0: 89, 90, ça.
2: À peu près, ouais.
0: Ça remonte. T'as 23, c'est ça, hein? D'accord.
2: Il okay. Fallait pas appeler quand t'avais rien à dire, donc comme j'avais rien à dire, j'appelais pas. Et comme tu m'as dit d'appeler, ben, j'ai appelé ce soir.
0: C'est joli, c'est bien fait, c'est intelligent, tu me connais.
2: Ouais.
0: C'est bien. Bon, Nathalie et Eliam, on récupère en antenne. Et puis, sachez que dans une fraction de seconde, bon, on va déjà se mettre Rolling and Scratching quand même pour Nathalie.
2: Ah bah c'est gentil.
0: C'est celui-là, hein. Oui. Celui-là.
2: C'est ça.
0: D'accord. Derrière, on remet un remix de GG. Et ensuite, on attaque avec la parodie de Fort Bayard. Donc, on va retrouver toute l'équipe. Et Patrice Tintin, Bouffon, en fait. Passe-toutou, Père Fougnasse, la Tigresse. Et puis d'ailleurs, dans la version originale à la télé.
5: Non, je l'ai vu l'autre fois, c'est un mec à la place.
0: Archibald le magicien.
3: Ouais, mais c'est le même.
0: Musclore. Pour essayer de gagner le maximum de...
3: Boyo.
0: Le maximum de Boyo. Donc, si vous voulez écouter, bah, c'est le moment de jamais de nous appeler pour nous le confirmer.
5: Ouais, on va décrocher. Ouais.
0: 0870 5000. Et puis Rolling Scratching avec les Das Fuck, comme dirait GG. Et on se retrouve juste après pour la parodie, entre autres, et le remix de Gérard en exclu juste après les Das Fuck.
6: On se fait un petit hôtel, on se fait un petit affaire caca ou un petit station, un petit hôtel.
7: Un petit affaire caca là.
6: Un petit affaire caca, je pense que c'est ce qui fonctionne le mieux, ça.
8: On est parti à Rennes.
6: Très bien, bonne idée. Et après, du côté de la Manche de Saint-Lô, Mélanie, 24 ans, va passer une annonce pour chercher un mec. Donc les mecs au taquet, hein. Attention.
9: Allô?
6: Oui, allô?
9: Allô?
6: Allô?
9: Oui.
6: Oui, bonjour madame.
9: Oui, bonsoir monsieur.
6: Enfin madame, ça serait pour savoir si c'est possible encore de faire des réservations dans votre hôtel.
9: Ah, non monsieur.
6: Non mais pour dans 10 jours, hein.
9: C'est-à-dire?
6: Pardon?
9: C'est-à-dire?
6: Bah, c'est-à-dire, je voudrais, Oh, ah, fait caca. Pendant le week-end, mois de décembre. Allô?
9: Oui, je vous entends, monsieur.
6: Vous m'entendez bien? Je veux savoir si c'est possible de réserver pour... Oh, un fait caca. Au mois de décembre. Allô?
7: Allô?
6: Allô? Mais elle est sourde ou quoi? Elle entend rien? Allô? Allô? Non mais c'est chiant d'avoir des vieilles biques comme ça au téléphone, putain, elles te font chier, t'es en train de les faire chier, elles t'emmerdent à les empêcher.
10: On peut pas faire chier les gens tranquillement quoi.
6: Oh, c'est pénible ça alors, appelle-moi un autre hôtel s'il te plaît là, parce que là je suis énervé là. Bon, est-ce qu'on reste dans le même coin ou pas?
11: Ouais, on va rester à Rennes.
6: Alors restons à Rennes.
11: T'as une revanche à prendre.
6: Putain, la vieille bique. Quand je veux pas, en même temps c'est...
11: Ah, tu parles.
6: Ah ouais.
10: Il va la rappeler à minuit, tu vois. Chez lui.
6: Ah ouais.
10: Ah ouais.
6: Allez!
12: Le collier de Château Hôtel de France, bonsoir.
6: Allô?
12: Oui?
6: Allô? Oui, bonsoir, excusez-moi, je vous entendais très très mal. Allô?
12: Oui?
6: Oui, bonsoir, monsieur. Quelle est une possibilité de faire des réservations de chambre?
7: Thank you.
6: Allô? Ça va, je te dérange pas là?
12: Allô?
6: Oui?
12: Oui, je vous écoute.
6: Excusez-moi, parce que j'étais avec un ami. Est-ce qu'il y a possibilité encore de faire des réservations pour dans 3 semaines?
12: Pour l'hôtel, monsieur?
6: Oui.
12: Ah non, il va falloir rappeler demain, parce qu'il n'y a plus personne en réception.
6: C'est-à-dire que là, Attendez. Oh, on a fait un caca, là. On peut pas réserver ce soir.
12: Pardon?
6: On peut pas faire de réservation ce soir.
12: Non, je suis désolé.
6: Parce que là, on aurait été combien de personnes? 1, 2, 3, 4, 5... Oh, on a fait caca. 6 personnes.
12: Oui, mais ça ne change rien.
6: D'accord, ok, très bien. Donc vous êtes totalement impuissant.
12: Et c'est un canular.
6: Ah non, pas du tout, non, je vous lance que j'ai des petits soucis de santé, c'est pour ça. Parce que j'ai des petits soucis de santé. Et non, voilà.
12: Je sens ça jusqu'ici.
6: D'accord, très bien. Est-ce qu'on peut... Oh, un fait caca. Allô?
12: Oui.
6: Oui, voilà. Oh, un fait caca. Quoi?
12: C'est bien.
6: Hein?
12: C'est bien.
6: Oh, elle fait caca dans le froc. Elle fait caca partout. Et on peut pas réserver alors?
12: Ben non, je suis désolé.
6: On peut pas vraiment?
12: Non.
6: Et si je fais un gros caca?
12: C'est toujours la même chose.
6: C'est toujours?
12: Eh oui.
6: Plus je fais caca, moins il y a de possibilités de réserver des chambres dans votre
12: Exactement.
6: Hôtel.
12: Exactement.
6: C'est vrai, d'accord, ok. Bon, on va pas vous déranger plus longtemps alors.
12: Merci beaucoup.
6: Un petit dernier.
12: Pour la route, merci.
10: Ah, il est énorme celui-là.
6: Encore un dernier?
12: Merci. C'est gentil, merci.
6: Encore?
12: Oui.
6: Encore?
12: C'est formidable.
6: Encore? Encore? Oh putain, merde, ça a raccroché, oh, c'est dommage. Un petit dernier, allez, un dernier.
11: Allez, on va à Dijon, vite fait.
6: Allez, à Dijon, pour se faire plaisir, et ensuite on va du côté de Saint-Lô, où Mélanie, 24 ans, va passer une annonce car elle cherche des mecs.
13: Hôtel Mercure, Dijon, Clément, Laetitia, bonsoir.
6: Oui, bonsoir, ça c'est pour savoir si c'est possible de faire encore une petite réservation pour dans 3 semaines.
13: Pour?
6: Dans 3 semaines.
13: Pour les chambres?
6: Oui.
13: Pour quelle date?
6: Week-end, pas ce week-end qui arrive, ni week-end d'après, mais celui encore d'après.
13: Donc ça m'aide pas.
6: C'est-à-dire dans week-end aux alentours du 10 décembre. Bon. Décembre.
13: Donc 13 décembre, samedi 13,
6: c'est
13: dimanche
6: ça.
13: 14.
6: Voilà, c'est ça.
13: Oui.
6: Et puis aussi le... Oh, a fait caca. Le lundi aussi qui va suivre. Allô?
13: Oui.
6: Et le lundi qui va suivre? Et voilà, c'est possible de réserver?
13: Oui.
6: Ben, je vous écoute. Hein.
13: Moi qui vous écoute.
6: Ben, je sais pas, posez-moi déjà, c'est rien. Moi, qu'est-ce qu'il faut que je vous donne?
13: Qui est à l'appareil?
6: Oh, ah, c'est quelqu'un. C'est un client. Je sais, je regarde. Allô?
13: Vous trouvez ça drôle?
6: Pardon? Ben non, mais je veux savoir si c'est pour réserver.
13: Oui.
6: Eh ben voilà, donc je peux réserver ou pas?
13: Non.
6: Pourquoi?
13: Parce que.
6: Pourquoi?
13: Parce que
6: quoi?
13: Parce que c'est comme ça.
6: Hein?
13: Parce que c'est comme
6: je
13: ça.
6: Je dis toi qui commande. C'est pas toi la patronne.
13: Si.
6: T'es qui toi? T'es juste une fille de l'accueil?
13: Voilà.
6: Et bah alors c'est pas toi la chef?
13: Ah bah tant pis, faudra rappeler demain et voir avec ma chef.
6: La fake Dieu. Oh, c'était une petite plaisanterie de mauvais goût.
13: Ah ouais?
6: Hein? T'as mais tu souris
10: elle
6: pas,
10: pas
6: du tout.
10: Elle
6: hein.
10: est pas sympa elle.
6: Oh là là.
10: Laisse, pas cool.
6: Là. Ah, t'es pas très souriante hein, dis donc du côté de Dijon ça sourit pas des masses hein.
11: Trop de moutarde.
6: Hein?
10: Pour une hôtesse d'accueil, merci.
6: Hein? Hey, miss.
13: Oui.
6: T'es pas très souriante hein?
13: Non.
6: Oh là là, t'es pas drôle toi hein?
13: Non.
6: Bah c'est dommage hein, parce qu'on a appelé plein d'hôtels qui
10: ils
6: étaient
10: cool, les autres,
6: plus sympas que toi hein. Complice ça après la plaisanterie, ils ont rigolé, ils ont raccroché, mais pas genre froid comme ça sans sourire. Dis donc, l'accueil est pas bon là hein?
13: Bah non.
6: Bah non, c'est pas bon là cet hôtel.
13: Non.
6: Bah dis donc, ça fait pas de la bonne pub ça hein?
13: Ouais.
6: Bah non, c'est dommage.
13: Pourquoi?
6: Bah parce que voilà.
13: Non, mais cette heure-là, bah, allez, je
6: pars. Ah, y a pas d'heure, y a ton boulot, c'est ton boulot, faut le
13: voilà,
6: faire.
13: C'est mon boulot, mais des clients pas drôles comme ça qui me réveillent. Enfin, pas drôle. C'est pas que c'est pas drôle.
6: Qui te réveille?
13: Non, non, ils me réveillent pas.
6: Tu bosses quand même. Tu bosses quand même.
13: Non, en plus, j'étais reconnue.
6: Bah alors, bah tu bosses quand même, merde.
13: Oui.
6: Eh ben alors, garde un peu de sourire quand on est à l'accueil. C'est important
13: mais,
6: d'avoir le sourire.
13: Mais, j'avais le sourire au départ.
6: Non, même
13: mais
6: pas.
13: Avec le petit bruitage du départ, j'ai plus trop eu le sourire. Quoi.
6: Mais t'aurais
10: c'est
6: dû.
10: Vrai, c'est ouf.
13: Bah non, pourquoi?
6: Bah un peu d'humour.
13: Mais j'ai de l'humour, mais là j'ai envie de partir, je suis fatiguée.
6: T'es fatiguée, bah casse-toi, alors vas-y, rentre chez toi. Rentre à la maison.
13: Ouais, puis après je vais t'écouter à la radio.
6: Ah, t'es gentille. Mais faut pas te forcer dans ces cas-là, faut se barrer. Regarde-moi par exemple, là je sens que je vais pas aller jusqu'au bout de mon émission à la radio ce soir. Je sais pas pourquoi, je sens que je vais faire un sale plan de pute à mon boss. Je sens qu'à moins le quart, je vais me barrer. Je suis fatiguée, j'ai envie de rentrer, je suis comme toi. Je vais me marrer. Je vais faire croire aux auditeurs que je mets un truc, genre, je vais vous mettre un disque d'enfer qui dure un quart d'heure que je kiffe grave, et en réalité, je me barre.
11: Oh, d'arnaque.
6: Tu devrais faire pareil.
13: Non, mais j'ai cru que c'était un ami qui me faisait une blague de mauvais goût.
6: Ah ouais, non.
13: Enfin, un ami, entre guillemets.
6: Moi, je suis un de tes amis quand même.
13: Non, pas du tout.
6: Je crois qu'on est partis tous les deux sur de mauvaises bases, faut qu'on se rattrape tout de suite.
13: Ouais, bah, voilà.
6: Faut que je me fasse pardonner. Qu'est-ce que je peux faire pour me faire pardonner?
10: Tu bouges à Dijon.
6: Qu'est-ce que tu veux que je fasse pour me faire pardonner? Demande-moi ce que tu veux, je, dans la mesure du possible, je te le donne. Ou je te le fais.
13: Demande-moi, tu me le donnes?
6: Je te le donne, je te le fais, dans la mesure du possible.
13: Bah, ça va pas te paraître grand-chose.
6: Vas-y, mais dis.
13: Alors, donc il y a deux albums qui vont sortir très bientôt.
6: C'est quoi?
13: Celui d'MC Solar et celui de Seal.
6: De Seal et d'MC Solar?
13: Ouais.
6: Ah bah tu vas voir que je suis un jeune.
13: Ce sera un amour.
6: Eh bah je vais te les offrir.
11: Sans deck.
6: Ouais.
11: Ah là là, mais ouais. Genre.
10: Mais comment il en balance?
11: Mais nous, on n'est pas droit, c'est quoi ce délire?
6: Parce que vous êtes tous, parce que vous, pour le coup, vous êtes vraiment des cons. Voilà.
13: Non, mais je suis désolée pour mes accueils, mais quand j'ai entendu le truc.
6: Tu es tout pardonné, tu es pardonné.
11: Ah, écoute,
6: non, mais c'est
13: habituellement,
6: bon.
13: Je suis super agréable.
6: Je sais. Je vais te proposer un truc.
13: Oui.
6: Je vais raccrocher tout de suite, je vais te rappeler immédiatement. Et tu vas me faire un petit accueil sympathique. Tu me promets?
13: Si tu veux.
6: À tout de suite.
13: À tout de suite.
6: Alors vas-y, on appelle tous ces 1600.
10: Comment il emballe les meufs là.
6: Mais non, mais attends, j'ai un petit feeling, c'est tout.
10: Putain.
6: Voilà, c'est tout. On y va, c'est parti, on appelle cette demoiselle de nouveau.
10: Tout le monde te connaît, toi.
6: Bah ouais, c'est
10: tout. Tout le monde t'énerve.
6: C'est vrai, hein, c'est
10: putain,
6: grave.
10: Putain, c'est ouf. Hein.
6: Ah, ça va arriver, là.
13: Open Mercure, Dijon, Clémence et Laetitia, bonsoir.
6: Bonsoir Laetitia.
13: Bonsoir.
6: Ah bah voilà, ça j'adore.
13: Et en plus, il se moque de moi.
6: Ça j'adore, je kiffe. Mais Laetitia, j'adore ce prénom.
13: Ah oui, j'adore.
6: Chanson de Serge Gainsbourg.
11: C'est son préféré.
6: L-A-E dans la, Laetitia.
13: Non, T-I-T-I-A.
6: T-I-A, ouais.
13: Ouais, voilà.
6: T'as quel âge, Laetitia?
13: 25.
6: Ah ouais, j'adore.
13: Et ouais, j'étais Catherinette hier.
6: Oh là là, t'es célibataire.
13: Eh ouais.
6: Oh là là là là là là.
10: Il fallait pas lui dire ça.
6: Là là là là là là. C'est que je suis seul dans la vie moi aussi.
13: C'est vrai.
6: Oh, je suis perdu, complètement déstabilisé.
13: Comme ça, on sera deux.
6: Oh là là là là.
10: Il adore Dijon.
6: Moi, je suis Catherine, moi. Alors, comment on dit?
13: Bah non, c'est pas Catherine, parce que pour vous, les hommes, c'est à 30 ans et c'est à la Saint. Non, je sais plus.
6: Ça déprime.
13: Saint-Nicolas.
6: Saint-Nicolas.
13: Ouais.
6: Oh là là, c'est génial. Mais c'est ton boulot là où tu fais ça en plus ou?
13: Non, c'est mon travail.
6: D'accord, et tu fais ça jusqu'à quelle heure tu bosses?
13: Jusqu'à 23h18.
6: Ah bah t'as fini tout de suite. Ah bah ça, quand on se fait chier dans son boulot, hein, on compte à la minute près.
10: C'est précis.
6: T'as commencé à quelle heure?
13: 15h.
6: Ah oui, je comprends, t'as envie de te barrer, ouais, t'en as un petit peu ras-le-bol là. Hein.
13: Voilà.
6: Putain, je comprends bien. Donc, dernier album d'MC Solar.
13: Ouais.
6: Et l'album de Seal.
13: Ouais.
6: On va mettre ça de côté. Attends, il y a Pauline qui est en train de sucer un stylo. T'es obligée de sucer ton stylo, Pauline?
11: Elle est jalouse,
10: elle veut l'album aussi.
7: Je sais déjà les albums.
6: Pour me montrer son mécontentement, elle se met à sucer un stylo et elle me regarde tendrement.
7: Mais non, je te disais justement, il n'y a aucun problème.
11: Ça n'empêche qu'elle est jalouse, quoi.
6: Ah, ça sent, ça
7: non,
6: sent, monsieur.
7: Elle est jalouse.
6: Ah, si, si.
11: Bonjour,
6: mais Pauline, arrête, dis-le.
13: Mais pourquoi elle serait jalouse?
6: Parce
13: jalouse
6: que
13: de
6: kiffe,
13: jalouse.
7: Il est content parce qu'il est heureux, il a le sourire.
13: Bon.
11: Ah, là, genre.
6: Ah, ouais.
7: Ouais. Non, il n'y a pas de genre.
6: Pas dégueulasse, franchement, Manu.
7: Tu voudrais c'est que je sois jalouse, tu voudrais que je sois énervée. Je dis non, il n'y a pas d'album pour elle. Ouais. Tu voudrais ça.
6: T'en crèves d'envie, mais dis-le.
7: Non, non, moi je fais plaisir aux auditrices.
6: Oh, ça y est.
7: Merci, Pauline.
6: Bon, mais Laetitia, ça me fait plaisir aussi de t'offrir ça, d'accord.
14: C'est dégueulasse.
6: Je t'embrasse très fort.
13: D'accord.
6: Bisous, ma chérie.
13: Au revoir.
6: Oh, elle était sympa. Tu vois, puis ça s'est bien retourné, c'est qu'elle a bien retourné la situation de son côté finalement. Ah, parce qu'elle a réussi à voir ce qu'elle veut. T'as vu comme quoi on a une jolie voix, on s'excuse, on dit qu'on m'écoute un peu, et moi je fonds comme de la neige. Mais je suis trop gentil, tu sais, ça c'est mon côté romantique. Ah là là. Non, mais c'est vrai, c'est ce côté trop gentil, trop romantique.
14: Ah, c'est sûr, c'est trop naïf, ouais.
6: Ah, mais là,
15: trop bon, trop con.
6: Ah. Envie de tirer sa crampe sur toi, ouais.
14: Ah, c'est ça, hein.
13: On fait semblant, ouais.
6: Non, on fait pour de vrai, t'entends pas la sonnerie parce que nous on a récupéré le numéro.
13: Oui, vous avez chopé.
6: Je peux pas te dire comment on a son numéro.
13: Quoi? C'est quoi ce bordel, lui?
6: Ah, tu veux qu'on coupe?
13: Oui.
6: Je t'explique, Julie, c'est qu'on a récupéré son numéro de téléphone. Parce que quelqu'un qui est en train d'écouter a reconnu ta voix, sait apparemment de qui tu veux parler et nous a donné son numéro, ce garçon.
13: Qui a reconnu ma voix?
6: Ah bah ça c'est quelqu'un, c'est qui Pauline? C'est quelqu'un de sa classe, c'est ça qui a reconnu sa voix?
14: C'est un mec de son lycée.
6: Ouais. Un mec de ton lycée.
7: Il a pas pu dire qui c'était.
6: Voilà, apparemment il a reconnu ta voix, il a dit ouais je vois de qui elle veut parler, j'ai son numéro, ça doit être un pote à lui. Est-ce que tu veux qu'on l'appelle dans un instant, ce garçon?
13: Non.
6: Allez, on appelle Henri dans un instant, allez.
13: Non.
6: Elle est là.
15: Ouais.
6: Et on va se dire, tu sais pas où il est, le petit garçon? Il est là. On va l'appeler dans un instant, d'accord, Julie?
13: Non.
6: Et on va l'appeler dans un instant.
13: Je suis timide.
6: Ouais, bah justement, tu vas te décoincer dans un instant, c'est moi qui te le dis. Tu le kiffes et t'as jamais osé lui demander.
13: Voilà, exactement.
6: Et en parlant, il y a quelques minutes sur l'antenne de Fun Radio, car tout le monde écoute la radio libre le soir, il y a quelqu'un qui apparemment est pote avec lui, t'aurais reconnu, nous a donné son numéro de téléphone, donc d'abord on va l'appeler.
13: Ah, mais on est obligé de l'appeler.
6: Ouais, bah il vaut mieux, à un moment donné,
13: Non, je préfère pas, parce que...
6: Faut tirer les...
13: Après, je vais aller au bahut, et ça, et voilà, quoi.
6: Non, on va...
15: Allez, toi.
6: On y va.
13: Non.
6: Allez, Julie,
15: on appelle.
13: Je vous ai seulement demandé des conseils, je vous ai pas demandé d'appeler.
6: Notre conseil, c'est de l'appeler. À un moment donné, il faut tirer les choses au clair, faut lui tirer les vers du nez. Qu'on sache au moins s'il y a une possibilité ou pas.
13: Oui, mais justement, aujourd'hui, j'ai parlé avec lui, tout ça.
6: Et alors?
13: Je sais pas, j'ai l'air de bien m'entendre avec lui, mais il est quand même, j'ai l'impression qu'il est quand même à fond sur une copine à moi, quoi.
6: Ça, c'est de la foutaise, il est en train de te rendre jaloux.
15: Justement de faire kiffer,
6: il est en train
15: ça.
6: De te tourner en bourrique.
13: Ouais, je sais pas.
6: Je te jure, Julie, on va l'appeler. Allez.
16: Allô? Ouais. Allô? Oui?
13: Ouais, c'est Henri?
16: Ouais.
13: Ça va?
16: C'est qui?
13: C'est Julie.
16: Ah, salut Julie, ça va?
13: Ouais, toi?
16: Ouais, ça va. Tu m'appelles pourquoi?
13: Pour rien.
16: Ah ouais?
13: Mais t'as quel lycée?
16: Quoi?
13: T'as quel lycée?
16: Tu m'appelles pour me demander si je me souviens du lycée dans lequel on est?
13: Non, mais je voudrais savoir si je me trompe pas de personne, quoi. T'es dans quel lycée?
16: Bah, attends, arrête, Julie. Tu m'appelles pourquoi, sérieux? Pourquoi tu m'appelles?
13: Pour quelque chose, mais je voudrais pas me tromper de la personne, ouais, parce
16: maman,
13: que je connais pas ta voix.
16: J'arrive, maman.
13: Allô?
16: Ouais, je suis pressée, c'est pour ça. Vas-y, dis-moi.
13: Mais c'est quoi, mais...
16: Tu m'appelles pourquoi, Julie?
13: Je reconnais pas ta voix.
16: Ouais, mais moi non plus.
13: Ah, mais il y a peut-être erreur, hein.
16: De quoi?
13: Il y a peut-être une erreur.
16: Bah, je sais pas, on s'est bien parlé ce matin, tu m'appelles ce soir, je pense que c'est pour me dire quelque chose. Non?
13: Bah...
16: Qu'est-ce qui... Je comprends pas. Tu m'appelles pour me demander quoi, Julie?
13: Mais je voulais t'appeler, mais je sais pas s'ils sont trompés de personne ou quoi. Dis-moi juste dans quel lycée c'était pour savoir si on est bien dans le lycée.
6: Mais c'est lui, Julie. Tu crois quand même, mais...
16: Allô?
6: Bah, salut,
13: mais
6: excuse-moi.
16: C'est quoi ce bordel, là?
6: Pardon?
16: C'est quoi ce bordel?
6: C'est le plus deux.
13: Sincèrement, je reconnais pas sa voix.
6: Mais non, mais Julie, c'est forcément lui, puisqu'il dit avoir discuté avec toi. Tu connais un mec, le pur hasard, qu'il y aurait quelqu'un, un mec qui s'appellerait Henri en France.
16: Oui,
6: qui aurait...
16: maman, j'arrive.
6: Ouais, excuse-moi, Henri. Non, mais...
13: Il y en a plein des Henri, tu sais.
6: Ah oui, qui aurait comme par hasard, discuté
15: ce matin.
6: Et qui aurait discuté avec une Julie ce matin. Tu crois qu'il y en a beaucoup? Tu nous as bien dit, Julie, que t'avais discuté avec lui aujourd'hui?
13: Ouais, j'ai parlé avec lui.
6: Il a reconnu ta voix, il a même dit où on en parlait ensemble ce matin. Attends, là, quand même, ça serait vraiment le hasard, mais vraiment le hasard de chez hasard. Hein.
16: On peut m'expliquer ce qui se passe, là?
6: Ouais, Julie va t'expliquer, parce qu'apparemment, c'est le bon, hein, Julie.
14: Allô. Tu me dis juste dans quel lycée il est.
6: Mais attends, mais c'est ridicule. Et pourquoi t'as... Mais parce que déjà, on n'a pas le droit de citer les noms des lycées. Ça peut nous porter préjudice vis-à-vis de la direction, les directeurs.
14: Oh là là.
6: Ah, Julie. Mais attends, Julie, tu connais des gens qui s'appellent Henri, qui, comme par hasard, le hasard en France ferait que lui-même aurait discuté avec une Julie ce matin. Attends, là, ça serait vraiment le hasard du hasard, non?
15: Ça serait pas de bol, quoi.
6: Ça serait pas de bol, Julie.
14: Ouais.
6: Bah oui, quand même. Attends.
16: Qu'est-ce que c'est que ce délire?
6: Vous êtes dans la même classe, Julie, avec ce mec-là?
14: Sincèrement, je reconnais pas sa voix.
6: Mais t'es en quoi, Henri? T'es bien en première L?
16: Ouais, je suis en L aussi.
6: Eh ben voilà, alors.
16: Mais t'es qui, toi?
14: Bah moi, je suis Julie. Et...
16: Non, mais le mec qui parle.
6: Max, c'est... ah oui, pardon, je te l'ai dit, mais un petit peu précipitamment. T'es en direct sur Fun Radio.
16: Avec Julie?
6: Avec Julie, voilà.
0: Ouais,
6: et,
0: ouais.
6: Et Julie, elle a quelque chose à te dire. Voilà, quoi, c'est tout. Voilà.
14: Elle est timide.
6: Elle est très timide, Julie. Elle est tellement timide qu'elle veut plein de preuves. C'est une façon de se... Ça, c'est une façon de... Hein, Julie?
15: C'est tellement bien dit.
6: Ah bah oui.
16: Qu'elle me dise ce qu'elle a à me dire, Julie. Moi, je...
6: Julie?
14: Oui?
6: Bon, tu veux que je le fasse pour toi?
14: Ouais, vas-y.
6: Bon, voilà, Henri.
16: Ouais.
6: En ce moment, puisque c'est Julie avec qui t'as discuté ce matin, t'es pas sans savoir. Enfin, t'as des vues en ce moment sur une fille qui est une des amies de Julie.
16: Sur une de ses copines.
6: Ah.
16: Mais je l'aime bien, Julie aussi.
6: Ah. Bon. Alors, voilà, Julie, elle est un peu tombée croque-love de toi, hein.
16: Ah ouais.
6: Le souci, c'est qu'en ce moment, elle a plutôt l'impression que t'as des vues sur la copine plutôt que sur Julie. Est-ce exact?
16: Ouais, j'aime bien Julie aussi, hein. J'ai bien discuté avec elle ce matin, j'aimerais bien en discuter un peu plus avec elle demain ou dans la semaine. J'aimerais bien qu'elle vienne me voir plus souvent, surtout.
6: Alors?
14: Bah, c'est cool. Il a un petit cul qui me fait craquer.
6: Ah ouais, ça c'est... Excuse-moi, c'est des stagiaires. Excuse-nous. On a des stagiaires ici, putain.
0: Ils sont relous.
6: Ah, ils sont relous. Et d'ailleurs, Julie, Henri, un petit poème à te lire, il va te le dire tout de suite, hein.
17: Tu as le plus joli petit cul de l'école. J'adorerais qu'il me serve d'oreiller, je te l'avoue. J'aimerais vivre avec toi et avoir tes fesses rien que pour moi, pour
14: tes fesses. C'est quoi ce bordel?
6: Qu'est-ce que t'en penses, Henri? Ça te fait plaisir ou pas?
14: C'est quoi,
16: ouais, pas trop, là.
6: Bah, pas trop?
14: Ah, moi non plus, là, non.
6: Oh,
14: ah,
6: oh. Bah, Julie.
16: En même temps, pourquoi pas, quoi.
6: Bah, Julie.
14: Non.
6: Eh.
16: Elle a un bon petit cul, quoi.
6: Ouais, Henri, cache.
0: Bah ouais, là, il s'est fait plaisir, Henri.
6: T'as fait quelqu'un dans ton bain ou pas?
16: Tu me demandes, ouais, elle a un bon petit cul, quoi. Comme sa copine, tu vois, c'est pour ça que j'hésite un peu.
6: Julie.
14: Juste une question, est-ce que t'as eu sport aujourd'hui ou pas?
6: Bah attends, mais c'est ridicule,
0: c'est quoi,
6: Julie,
0: ces
6: de poser toutes ces questions.
14: Est-ce que t'as eu sport ou pas?
16: Moi, je comprends rien à ce qui se passe.
6: Ah là, pourquoi t'as eu sport, toi, Julie, ce matin?
14: Non, je lui demande s'il y a eu sport.
6: Non, mais toi, t'as eu sport ou pas?
16: Non.
14: T'as pas eu sport?
6: T'as eu sport ou pas?
16: Allô?
6: T'as pas eu
14: sport?
16: Allô?
14: Allô?
6: Allô?
16: Ouais, attends, j'entends rien, c'est quoi?
14: T'as eu sport ou pas aujourd'hui?
0: Non, il a pas eu sport.
6: Il t'a dit non?
14: Ah non, alors ok, donc vous êtes couré de personne là.
6: Ah bon?
14: Ouais.
6: Bon bah.
0: Ah oui,
6: Lolo, raccroche, apparemment ça marche plus.
0: C'est mort.
6: Raccroche. Raccroche,
15: on se serait fait trahir.
6: Nous, on se serait fait avoir par quelqu'un de l'équipe.
0: On se serait fait berner
6: en direct.
0: Nous?
6: Directement? Non, Julie, c'était Lolo du standard.
14: Je me disais bien, mais je reconnaissais pas sa voix.
6: Mais c'est quoi cette voix? Mais t'es toute mimi, t'as 17 ans, mais je t'en donne 12.
14: C'est merci,
6: vrai.
14: C'est gentil.
6: Mais c'est vrai, t'es toute humide, t'es toute réservée.
14: C'est la première fois, c'est pas la première fois qu'on me le dit.
6: Moi, je te donne un conseil, Julie. Que ça soit le Henri ou un autre.
14: Oui.
6: Toi, tu es du genre, en couple, tellement que tu dois être gentil et tellement que tu dois être attentionné à te faire bouffer par les mecs. Donc, hein, ça se sent. Mais pas dans le sens, tu n'as aucune personnalité, dans le sens où tu dois être tellement gentil, tellement douce, c'est ça?
14: Ouais. Oui, je crois que t'as pas tort sur ce
6: point-là. Bah, sans déconner, au moins que ce que je vais te dire puisse te servir dans la vie. D'accord?
14: Okay.
6: Moi, je suis pas un apôtre. Je suis pas un Jésus-Christ. Je suis simplement là pour dire attention. Attention, Julie, parce que là, t'es tellement mignonne, t'as l'air tellement douce que demain, tu risques de te faire avoir par les mecs qui vont jouer avec les sentiments. Donc, au moins, retiens ça. Tu connais, c'est un de tes points forts pour la séduction, mais qui peut devenir un de tes points faibles lorsque tu seras en couple.
14: Ok.
6: Donc fais très attention à ça, d'accord? Quel est le prénom de ta mère?
14: Pourquoi?
6: C'est juste le prénom.
0: Ça va? Bah,
14: c'est Françoise.
6: Eh ben, figure-toi qu'on va appeler Françoise, on va sortir.
14: Non,
6: bah
14: là, ça marche plus, là.
6: Non, je plaisante. T'as des frères et sœurs?
14: Ouais, j'ai un frère et...
6: Il a quel âge?
13: Mon frère, il a 19.
6: Comment il s'appelle?
13: Jean-Baptiste.
6: Jean-Baptiste,
0: on appelle Jean-Baptiste.
6: Tout le monde a le numéro de ton frère, ça tombe bien.
13: Il
6: a
13: un peu le standard. C'est très drôle.
6: Tes parents, ils ont quoi? En plus, honnêtement, tes parents, ils ont une voiture ou pas?
13: Bah ouais, pourquoi?
6: Quelle marque?
13: Ils ont une Polo.
6: Eh ben, on va l'appeler.
0: On appelle Polo, vas-y.
6: On a le numéro de la voiture.
0: Ouais, Polo. Ouais,
13: sérieux,
6: c'est la première mondiale, on appelle le numéro. C'est une plaque d'immatriculation qu'on appelle.
13: C'est
6: une première mondiale. Eh, sur Fun, t'hallucines ou pas,
0: ouais,
6: mec?
0: Ouais.
6: Toi qui écoutes la radio ce soir, on appelle des plaques d'immatriculation.
18: Oh, c'est qui? C'est Polo au téléphone. Allô.
6: Hey, on est en train d'appeler une voiture. Eh, hey, t'as fait le plein ou pas, Polo?
18: Mais qu'est-ce que tu fais?
15: Eh, hey, t'as les vitres électriques.
13: Allô.
6: Eh, hey, regarde, pour la première fois à la radio sur Fun, t'hallucines, c'est sur Max que ça se passe dans la radio libre. Ce soir on appelle des bagnoles, on appelle des plaques d'immatriculation.
18: Allô.
6: On va appeler un astronaute, on appelle une Renault Espace.
13: Allô.
6: Attends, j'appelle une Renault Espace, plaque d'immatriculation, 975, THX 92.
13: Allô.
6: On est bien dans l'espace.
0: Ouais.
6: Et t'as la Julie qui est complètement paumée.
15: Allô. Où suis-je?
0: Je peux pas appeler une voiture.
6: Ma petite Julie.
13: Allô, oui.
6: Ouais, ma Julie, oui, ma Julie.
13: Donc, tu peux me donner un conseil au moins.
6: Non, mais c'est vrai, à la base, c'est ça quand même. Alors, qu'est-ce qu'on fait? Non, mais qu'est-ce qu'on en met, toi, en étant honnête?
13: Ouais.
6: Pauline, pour Julie, elle kiffe un mec, c'est très délicat.
7: Mais déjà, elle devrait aller voir la copine pour savoir si il intéresse la copine.
19: Ok, bah alors moi c'était aussi pour remercier Fun parce que là j'ai vu qu'ils sponsorisaient le Boss Limit Tour.
6: Ouais.
19: Et en fait c'est des boss et tout.
6: En fait
19: c'était un sport qui était en perte de vitesse et c'est hyper bien qu'il y ait une radio comme la vôtre qui sponsorise quoi.
15: Ah, Claire de Lune, comment il s'appelle déjà?
20: Petite Lune.
15: Excuse-moi hein, Thomas, oui, non mais c'est vraiment très bien effectivement que le ski à bosse, moi j'aime bien. Petite Lune, occupe-toi d'Apolline là-bas. Bah je l'ai viré 10 minutes, ça fait elle me prend n'importe quoi, mon auditeur. Bon, à part toi Thomas, hein. Je trouve pas mal finalement, j'ai eu un peu peur avec ton sujet parce que, tu vois, je voulais un peu le truc, je veux du cul quoi qu'on parle, je veux qu'on parle de cul hard.
19: Ouais,
15: qu'on parle de tu vois, qu'on se lâche un peu, merde, toi qui as 18 ans, t'as pas envie d'entendre des trucs un peu gras ce soir?
19: Ah, si, ça serait pas mal.
15: Qu'est-ce qui te ferait plaisir, Thomas?
19: Parler si tu veux.
15: Non, mais on. Ouais. Non, pas trop gras non plus,
19: ah bon,
15: Manu. Thomas,
19: je sais pas, une fille qui aime ça, quoi.
15: Voilà, exactement. Ah, des sujets intéressants qu'on a jamais entendu. Pour revenir sur ton sujet qui, malgré tout, moi, j'aime bien le ski, j'aime bien la montagne, j'aime bien le ski à bas, je trouve ça assez impressionnant. D'abord, est-ce que vous. Ça fait combien de temps que tu pratiques ça, Thomas?
19: Moi, je skie depuis 3 ans.
15: D'accord, et tu skies depuis 3 ans du ski à bas?
19: Non, depuis que j'ai 3 ans.
15: Ah, depuis l'âge de 3 ans, d'accord,
19: ouais.
15: Ok, mais que tu pratiques ce fameux ski, là, ski à bosse?
19: 4 ans.
15: D'accord, et il y a eu comment, Groupiron, c'est ça?
19: Ouais.
15: Alors, lui, il a ouvert un petit peu, il a ouvert une bonne brèche, parce qu'il avait quand même été assez médiatisé, ce qui fait qu'on a trouvé ça sympathique comme sport.
19: Bah ouais, il a été champion olympique.
15: En plus, c'est un bon, lui, non?
19: Ah ouais.
15: Bon, Marc, oui, un champion olympique, Max, forcément, il est un peu bon, hein, sinon il n'y a pas meilleur que lui, est-ce qu'il était le meilleur à une époque? C'est vrai, c'était le meilleur des meilleurs, hein.
19: Bah,
15: aujourd'hui,
19: ouais.
15: Qui sait qui touche? C'est quoi les pays, les nations qui touchent bien? Les
19: nations qui touchent bien, c'est surtout le Canada et les USA.
15: Ouais.
19: Mais bon, en France, on a Yoann Grégoire, je sais pas si t'as entendu parler.
15: Ouais.
19: Gagné la Coupe le championnat du monde en parallèle.
15: Ouais.
19: Donc, c'est bien, mais bon, j'ai regardé la télé, il y a aucune télé française qui a passé des images.
15: D'accord.
19: Ça, c'est dégueulasse, quoi.
15: C'est dégueulasse. Même, comment il s'appelle, la Stade 2, rien du tout?
19: Ouais, ils en ont juste parlé, quoi. Alors qu'en France,
15: Ouais, c'est une catastrophe, hein.
19: Ouais, c'était...
15: Enfin, bon, Fanny, pas de nouvelles, Rigo, pour le moment? Si, ça arrive?
21: Je check, on va voir.
15: On check, Fanny, oh là là là là.
21: Par contre, on nous a envoyé, entre-temps, le monsieur Manhattan qu'on a eu tout à l'heure à l'antenne.
15: Ouais.
21: Il m'a envoyé un petit trucage de...
15: De quoi?
21: De Gillian Anderson, la meuf de...
15: De?
21: La meuf des X-Files, là, voilà.
15: La fille des Spice Girls, la fille des... Non,
21: comment ça s'appelle?
15: Des X-Files, qui se fait... qui est en train de se faire attraper par une grosse quéquette de black. Voilà, Thomas. Voilà. Thomas, à part ça,
19: Bah, à part ça.
15: À part ça, la vie est belle, les copines, les copains, tout ça.
19: Bah, hein, la vie est belle, ouais.
15: Tranquille,
19: il neige.
15: Pépère, hein.
19: Il neige, j'ai 50 cm de popo.
15: Ouais, oui, t'es à la Clusaz, toi.
19: Ouais, je suis à la Clusaz.
15: Putain, c'est génial, ça. Donc, tous les week-ends, tu vas faire du ski?
19: Non, toute la semaine.
15: Toute la semaine?
19: Ouais, je suis au ski étude.
15: Oh, génial! Ah, oui, d'accord, donc, oui, d'accord, ok, c'est bien ça. Mais à 18 ans, là, déjà, tu dois être dans les meilleurs.
19: Bah, j'ai fait 2-3 résultats, j'ai fait un podium, et puis, j'ai fait.
15: Ah ouais.
19: Vice-champion de France quand j'étais plus jeune.
15: Ah ouais.
19: Donc, enfin, vice-champion de France, c'était en fait, j'étais cinquième au général.
15: Ouais, ça donne envie de partir au ski, là, t'as trop de la chance. Hein.
19: Ah bah, si tu veux, tu peux venir.
15: Ouais, je sais bien, mais je pourrais, mais malheureusement, à cause du boulot et tout ce que j'accumule, là, malheureusement, je peux plus, quoi.
19: Bah, si avant fin mai, tu peux te libérer.
15: Ah non, c'est impossible.
19: Impossible.
15: Ah non, c'est infaisable, malheureusement, j'aimerais bien, mais là, je pourrais pas partir avant cet été. Hein. Ah bon, ouais. Alors, vous me la trouvez, là, ou quoi, là? Apparemment aussi naze que...
10: Ah, j'ai pas une meuf, là.
15: T'as pas
10: j'ai
15: une
10: que
15: meuf.
10: Des mecs.
15: T'as que... Y a que des mecs.
10: Ouais,
15: je sais, y a que des mecs. Y a que des mecs, Thomas.
19: Ah, bah, je fais de l'essai.
15: Non, mais j'ai une... Je suis une voix... Non, mais le problème, c'est que bon...
10: Allô?
15: J'ai appris par mon patron que j'avais 70% d'audience qui était fait par des mecs et 30%. Alors, parmi les 30%, celles qui ont envie de participer, tu vois, oh là là, il y a 1%. Donc forcément, pour tomber sur une fille chez moi, que des mecs. J'attire que des mecs. Ça va me poser un problème plus tard quand je vais réussir, si je vais faire de la télé, parce que si je commence à toucher que des mecs, quoi qu'une fois qu'elles m'auront vu,
19: ouais, c'est clair.
15: Là il y aura vraiment que des mecs, quoi. Hein, c'est ça, Max? Oh non, non, je le voyais en chipandels, costaud, brun, les cheveux bien en arrière plaqués à la Jean-Claude Van Damme. Bon, sinon j'ai acheté le Body Dream, donc en rentrant de la locomotive, Thomas, une nuit vers 7-8 heures du matin. Tu m'écoutes?
19: Ouais,
15: donc en rentrant à 8h du matin, j'allume la télé et avant de me coucher dans mon lit, je tombe sur le téléachat avec Christian Morin. Et Christian Morin fait une démonstration, c'est lui-même qui a fait la démonstration du Body Dream. Et bien sûr, c'est pour se muscler un petit peu les abdos, tu sais, puis les bras et les avant-bras, Thomas.
19: Ah, mais moi je fais de la muscu. Hein,
15: voilà, donc moi je me le suis fait livrer aujourd'hui, il est arrivé aujourd'hui, le Body Dream. Et donc, voilà, je me suis enregistré avec mon caméscope pour justement faire montrer aux auditeurs, peut-être sur Internet, c'est Rigo, bien sûr, qui verra ce qu'on peut faire, peut-être effectivement diffuser quelques images. Donc on va pouvoir...
10: Pas trop s'avancer quand même.
15: Alors bon, je suis dans...
10: C'est un moment qu'on dit qu'on va mettre des images sur Internet.
15: Ouais, c'est vrai. Mais donc je suis dans l'entrée de mon appartement, Thomas. Le Body Dream est face à moi. J'ai mis une petite musique d'ambiance pour effectivement un peu égayer ce moment qui a été difficile. Et donc il faudrait que tout le monde puisse le voir. Donc venez voir, vous allez venez voir ici parce que comme ça je vais regarder, hein, fil d'art. Et on va donc commenter avec Rigo, vous allez voir, c'est surprenant. J'ai fait du Body Dream direct live.
10: Je vois ça.
15: Bon, Thomas.
19: Et cet été sur la plage, tu vas être tombé avec tes abdos.
15: Ah bah là je vais être costaud tout plein. Fil d'art, t'es prêt? J'y vais moi. Ah t'as qui? T'es une auditrice là? Bon, alors on commence comme ça, on y va, attention.
1: Allez, fais-moi péter le truc.
15: C'est parti, on t'explique. Donc là, on est dans le... Alors, on va arriver dans le... Ah non, mais alors, attends. Attends, il se marre, rien n'a commencé. Attendez, je vais vous expliquer. En plus, j'ai mis de la musique hein, quand même pour égayer le truc. Donc ça, c'est la fin de la soirée. Ça, c'était une soirée.
1: Il y avait des chats.
15: Attention, Thomas.
1: Ouais, il y a de la pipe, hein.
15: Ah ouais, ça va, c'est bon.
1: T'as raison, ça.
15: Attention, donc là, on arrive. Face à moi, le Body Dream.
1: Ah, la machine.
15: Rien, écoutez, ça va arriver. Attention.
1: Belle machine.
15: Ça va arriver, Thomas, on va t'expliquer, on va commenter un peu. Bon, j'ai mis voyage quand même.
1: Un peu de zik, viens.
15: Voyage.
1: Oh la classe, t-shirt planning.
15: Ok, là je suis concentré, je me mets dans le Body Dream.
10: T'aurais pu mettre un moule couille hein, pour la
1: vidéo. Survêtement.
15: Et voilà, le Body Dream. Attention, c'est parti.
1: J'installe.
15: Donc je m'installe.
1: Et c'est parti. Un. Deux.
15: Oh là là,
1: oh, il peine, hein, il souffre.
15: Alors c'est ça le Body Dream, tu vois Thomas, je suis en train de faire des exercices. On va essayer de les mettre sur Internet quand même, hein, les photos.
1: Le
15: ouais, c'est pas mal, hein. Non, mais attendez, là je suis en train, Thomas.
19: Ouais.
15: Donc là je suis en train de montrer les photos. Attendez, regardez. Attention là.
1: Oh,
15: et là dans l'autre sens.
1: Mal en mer.
15: Donc là je suis en train de faire travailler mes avant-bras et mes triceps, les abdos, les pecs et tout. Là je suis en train de faire les pecs. Et attention, je vais faire un truc que normalement on doit pas faire. Christian Morin a dit, faut attendre au moins 6 mois avant.
10: T'as lâché une main?
15: Ouais, j'ai lâché une main.
10: Non.
15: Je vais faire du Body Dream sur une main. Attendez. Sur une main, attention, hein, je continue.
10: Joli.
15: Moi j'étais un peu. Allez, hop là, regardez.
10: Oh, sans les mains. Sans les mains. En Corée.
15: Et je fais la chorégraphie sur voyage.
1: Joli.
15: Donc voilà, etc. J'en ai fait encore un peu, puis là j'arrête, voilà.
1: Ah, il danse un peu. Attention.
15: Alors je fais exprès là. Voilà, là j'approche de la caméra.
1: Ouais, il est en sueur, les gamins.
15: Voilà, elle a terminé, voilà.
4: Bravo,
15: bravo. Body Dreamers, voilà. Bravo. Body Dream, Thomas, j'espère. Mais pourquoi on peut pas mettre ça sur Internet, Rigo, pour le moment?
21: Parce que on n'a pas forcément le matos, et bon. Voilà quoi, c'est déjà pas mal.
15: Ouais. On est une radio, on rappelle quand même, hein, on est Fun Radio, donc la radio qui voudrait être numéro 1. Mais ça va arriver, hein, il faut attendre septembre, octobre, hein.
19: Grâce à toi.
15: Ah ouais, Thomas. Ouais. Pourquoi tu sais toujours dire les mots juste au bon moment? C'est vrai, c'est grâce à moi. Parce que si je suis pas en radio Orléans en direct, si je fais ça, ma petite popote en internet avec des petites notes, comme ils aiment bien le faire ici, mais c'est pas en septembre 99 qu'on a ça, c'est en janvier de l'an 2000. On veut du son pour pouvoir le diffuser grâce à Internet. On était les premiers sur la bande FM à mettre en valeur l'Internet sur une radio, Thomas. Mmh. Tu vois? On est maintenant à la bourre, Europe 2, machin, ils nous ont tous dépassés, ils ont tous passé à la vitesse supérieure. On pourrait écouter du son sur l'Internet, aller se balader, mettre du son, on peut pas. On voudrait mettre des images, on peut pas. Il faut qu'on y arrive, Thomas.
19: T'es obligé, hein.
15: Hein, on est obligé, hein, voilà. Donc comme Axel Duro, mon PDG, aime bien me montrer des lettres que vous envoyez directement à son intention pour dire que je suis vulgaire et tout ça, et puis il me dit, j'ai reçu 2-3 lettres. Bon, il fait évidemment, je lui dis, attendez, 2-3 lettres sur le nombre de gens qui écoutent la radio, c'est rien. Donc envoyez-lui également une bonne dizaine de lettres de, on aimerait bien, mais gentiment, on aimerait bien que on puisse écouter du son de l'internet directement sur l'antenne et qu'on puisse avoir des images que Max filme sur son caméscope pour justement pouvoir les mettre à l'antenne. Donc voilà quoi, il faut y aller quoi.
19: Internet,
15: ah, donc vous écrivez Axel Duroux, bien sûr, 20 rue Bayard, 75-008 Paris, bonjour, voilà Axel Duroux, je trouve que votre radio est d'enfer, je trouve que c'est très groove, c'est très dense, la campagne d'affichage on en a vu partout, c'était fabuleux, les t-shirts sont très jolis, et on aimerait savoir quand est-ce que ça serait bien, vous êtes en internet, ça serait bien si vous pouviez, est-ce que dans les émissions on puisse, tout particulièrement le soir, diffuser du son directement de l'internet, et parce qu'on lui met plein de sons à Max et il peut jamais nous les faire partager, et Max enregistre des films, des images chez lui, rigolote qu'il aimerait diffuser et on peut pas.
20: Ouais.
15: C'est con, hein. C'est dommage parce que moi j'ai je sais pas combien, toutes les soirées que je fais en boîte, je pourrais très bien les remettre après sur l'internet et je ne peux pas. Thomas,
19: ouais.
15: On a une bonne surprise, on a Fanny, 22 ans, l'auditrice justement qui était sur l'internet, j'y crois pas. Salut Fanny.
22: Salut Max, ça va?
15: Ça va, Po? Bon, à tout à l'heure, Po. Vous me prenez pour un con ou pas, comme on n'a pas reconnu la voix en deux secondes? Je suis désolé, hein, Fanny. Non, mais attends, gros. Attends, en plus, le standard.
20: Ah, la jalouse, celle-là.
15: Ouais, c'est Fanny. Je viens d'écouter, je fais, ouais, comment il s'appelle ton frère? Non, mais je peux pas, il dort. Mais je n'avais pas capté déjà, là. Avec des rires, tu me la zappes, celle-là. Hein. Hop là. Voilà, terminé. Non, mais attends, moi, je veux la vraie Fanny.
22: Non, mais j'ai cru.
15: Ah, tu as cru, attends, ta voix, on la reconnaît en deux secondes. Non, mais.
19: La coquille.
15: Ah, tu m'étonnes, celle-là, là. Elle...
22: Non, mais j'y ai cru, quoi. Vildar, il a trop bien joué le jeu.
15: Jalouse, hein.
22: Oh. La grillée.
15: Ouais, là. Où elle est, où?
20: Ah, c'est, go, ça, tu, hey, c'est ça que tu disais, il y a une pétasse qui essaie de se faire passer pour...
15: Fanny, elle est où, Fanny?
20: Je sais pas, elle a pas...
15: Oh là. Thomas, bonne bourre.
19: Bon, ben, merci, hein.
15: Bonne nuit à toi. Bah, c'est nous qui te remercions, parce que même si on allume un peu, heureusement que t'es là pour avec un petit truc, parce que sinon, on s'en sortira pas, hein.
19: Ouais, bon.
15: Bonne bourre. Bonne bourre, amuse-toi bien.
19: Ok, allez.
15: Ciao. Toi. Alors, sur l'internet, toujours autant de monde, et puis on essaie toujours d'avoir des nouvelles de la petite Fanny, hein, que je sais pas où on en est.
20: Ouais, ça chie.
15: Oh là là. Ça aussi, c'est qui, ça?
20: Turpentine.
15: Oh là là. C'est qui? Turpentine avec des cheveux longs, dans 10 ans avec des cheveux longs. Non. Boss! Oh, elle arrête pas de mater, celle-là.
20: Elle fait des canulars.
15: Parce que Manu, regarde, il me faut du monde, moi, de la matière, là. Alors. Remonte-moi la photo de Fanny, quand même. Oh là là, j'aimerais bien, je suis tombé fan de cette photo. Hein.
20: Alors, voilà, Fanny, elle est où?
15: Allez, Fanny, pour le concours.
20: Ah, je l'ai captée.
15: Elle est belle, la photo des auditeurs. Oh là là là, si elle gagne en plus, Fanny, 22 ans, ouais. Jolie.
20: Attends, je vais la mettre.
15: Ah, ça serait génial si ça pouvait être vrai.
20: Un grand écran, bordel. C'est ce que j'allais faire.
15: Tu peux pas dépasser même un peu sur le.
20: Tu peux pas dépasser déjà.
15: Oh là là, c'est magnifique. Salut la Dream Team, salut Max, je kiffe ta voix.
20: Ça.
15: Ouais, c'est ça, ouais.
20: Ça met un peu de temps, mais bon.
15: Non, mais c'est non, bon. Non, on n'est pas pressé, effectivement.
20: Ah ben ça, c'est cool.
15: On n'est pas pressé. C'est du bon travail, ça.
20: Bien, Rigo.
15: Là, je crois. Fanny, oh là là. Ah, Fanny, tu es vraiment géniale. Hein. Franchement, là, rien à dire. Hein. Petite culotte blanche en plus, petit t-shirt, sympa,
20: mais. Comme quoi, tu vois que les blondes n'ont pas toutes les poils blonds. Hein.
15: Exactement, c'est vrai, ça, on le voit bien là. Voilà. Non, elle est mignonnette, elle a quelque chose. Hein.
20: Ce qui est bien, c'est qu'elle est naturelle, elle est pas maquillée, elle est belle.
15: Ouais, c'est vrai qu'elle est belle, les cheveux comme ça, mi-long, c'est bien, c'est joli, c'est bien, sympa. Moi, j'aime beaucoup. Donc, voilà, si la Fanny de l'Internet...
20: Moi, j'en fais quoi? Je te l'imprime.
2: Tu veux pas nous faire des t-shirts?
15: Hein? Avec les photos des autres, là, qui sont en postal, là.
20: Ah ouais.
15: Justement.
2: Go.
15: Les mecs qui tripostal, là.
20: Ah, les mecs de la poste.
2: Avec nos ours.
15: Avec nos ours, voilà.
2: Bat le gain.
15: Bat le gain et tout en t-shirt, ça peut être sympathique, ça. Hein. Oh, qu'est-ce qu'on peut faire? On fait rien? Y a rien?
20: Je dis, ça arrive.
15: Là, j'étais une fraction de seconde. Si Rigo peut bien me balancer un 10, par contre.
20: Ça arrive.
15: Ah ouais, je vais chercher ça. J'allais dire au revoir, je vais plus me saouler, je sais quoi. Vraiment, là, grâce à ce soir, je me suis dit, comme dans la vie, quand j'ai dit, je me prends plus la tête maintenant, quand ça va, ça va, quand ça va pas, ça va pas, je vais pas me prendre la tête à courir derrière les gens. Hein, Caroline? Hein, Caroline, 21 ans, t'es là, Caro?
3: C'est ma radio. Allô?
15: Caroline?
3: Oui, je suis là.
15: Ça va, Caro?
3: Ouais, ça va.
15: J'étais en train de me dire que je vais plus me prendre la tête comme il y a 3-4 ans, parce que depuis le premier jour, on fait de la radio. Quand je finissais à 3h du matin, je galérais entre 2 et 3 pour avoir des appels. Quand je finissais à 2h, je galérais entre 1h et 2. Maintenant, je fais plus que 22h, 1h, je galère entre minuit et quart et 1h du matin. Donc, plutôt que de me scier à quatre veines et de me fatiguer, d'avoir du stress et tout, je me dis, je me prends plus la tête. Quand il y a du monde, il y a du monde. Maintenant, je vais décider. C'est vrai, en plus, je vais être hyper sérieux. Je vais être super sérieux. Non, mais je déconne pas.
3: D'accord.
15: À partir de ce soir, ça va être une nouvelle. Je vais jusqu'à, quoi qu'il arrive, je vais jusqu'à minuit.
3: Tu vas jusqu'à minuit, ok.
15: Passer minuit. Quand il y a un moment donné, il n'y a plus d'appels et qu'on est obligé de faire les beaufs et que ça fait vraiment la radio, la pauvre radio locale, genre, s'il vous plaît, appelez-nous, nanana, ça veut dire que vous n'êtes pas motivé, que ça ne va pas, machin. Oh, la petite fiancée, ah oui! Apolline est tombée amoureuse de Pierre.
4: Bonjour à Pierre, qui ma foi est bien sympathique.
15: Tu veux pas passer une heure ou deux dans son bureau comme d'hab?
4: Comme d'hab,
15: quand elle arrive, il va nous faire rire. Excuse-moi, Caro, deux secondes, Caro.
4: Au moins, quand je vais dans son bureau, il me dit pas, tu peux sortir avec ta clope, s'il te plaît. Il me dit, mais vas-y, Apolline,
15: on a remarqué ça, Non, mais on s'est demandé si c'était pas une petite aventure.
4: Non, même pas, non.
15: Je me souviens, quand elle arrivait à fin, et des mini CD.
20: C'est qui ce grand con, putain, je peux pas l'encadrer.
15: C'est vrai, avec ses cheveux plaqués,
20: il est né à Travolta et tout.
15: Non.
4: Mais tu me fous l'embrouille avec les gens, là.
15: C'est qui c'est ce mec-là? C'est le responsable, il a des 10, c'est lui qui s'occupe.
20: Moi, je l'aime bien.
4: Aller le voir et puis
15: il
4: me donnait le truc, quoi.
15: Mmh. T'as vu Caroline le grand
3: signe? Oui.
15: Elle a fait salut.
3: Non, mais moi je suis toujours joyeuse, c'est pour ça. Attends, arrête.
15: Mais Caroline, on parle pas de toi, on parle d'Apolline depuis tout à l'heure.
3: Ah, d'accord.
15: On parle d'Apolline.
3: Mais par contre, je voudrais dire un truc, je suis vachement étonnée parce que tu vois, j'appelle, j'étais strictement au hasard, alors qu'il y a 2-3 ans, on aurait galéré pour t'avoir.
15: Non, mais il y a des moments où on galère encore. Non, passer justement à minuit et quart, on galère beaucoup moins qu'entre 22 ou 23, c'est un enfer. Alors je t'explique pas quand on fait un jeu ou un truc, alors là, c'est carrément, on est injoignable. Mais et il faut dire une chose à Caroline qui fait, c'est que le numéro maintenant n'est plus gratuit.
3: Ah oui.
15: Et comme il est au prix d'une communication normale, forcément déjà tous les gogoles qu'on avait, quand même quand ils se faisaient raccrocher aux lignes 10 fois, ils continuent à appeler parce qu'ils savaient que c'était gratuit. Maintenant, même si on décroche et qu'on raccroche après, ça leur coûte déjà 1 franc. Donc si tu veux, quand t'as la facture détaillée, que les parents ils voient que il y a un numéro de téléphone qui a été fait à peu près 60 fois dans la soirée, ça calme. Donc, ce qui fait déjà qu'on reste un peu plus, entre guillemets, entre gens adultes ou des gens qui ont des choses à dire.
3: D'accord.
15: Et donc, je disais, la règle du jeu, c'est que passé minuit et quart, je donnerai le numéro de téléphone normalement, mais c'est terminé, je ne réclamerai plus à ce qu'on appelle, sauf quand j'ai besoin d'appel à témoin. Mais si c'est simplement pour avoir des gens qui viennent me parler, j'appelle plus. D'un coup, vous entendez un disque, un deuxième, un troisième, c'est-à-dire que l'émission est terminée et qu'on se donne rendez-vous demain 22h. Voilà, donc ça sera le nouveau règlement du Star System à compter de ce soir.
3: Ok, est-ce que je peux te demander des petits renseignements?
15: Mais bien sûr, Caro.
3: Ouais, parce que je voudrais connaître bien Paris la nuit et je voudrais trouver des afters, des trucs comme ça. Et est-ce que tu peux me renseigner sur ce qui peut être sympa?
15: Des afters, tu sais que c'est à partir de 6h du matin.
3: Ouais, ça je sais, mais il y en a à Paris ou pas?
15: Il en existe, oui, probablement. Il y a l'Enfer, je crois, je sais pas si ça arrive. Ouvert, mais c'est une boîte qui est...
3: Ouais, je suis allée, mais bon, c'est pas génial, quoi.
15: Bah ouais, mais bon, il y a pas... Tu sais, Paris, pour la musique, c'est très décevant. Hein. Tous les DJ, on en parle très souvent. On est par rapport aux autres capitales, Berlin, Londres, même l'Espagne et tout ça. C'est beaucoup moins intéressant. Donc, des afters, des machins, oui, il doit y avoir des coins. Malheureusement, ne fréquentons pas ça et ne cherchons pas à en fréquenter. Je ne connais pas, mais il doit y en exister plein. Hein.
5: Ouais, mais ils sont pas connus, donc en fait, ils parlent pas.
22: Ouais, j'imagine que c'est pas non plus une super bonne ambiance. Non, mais c'est comme on a envie de voir, quoi.
5: Non, c'est pas
8: Ibiza, hein.
5: Non, c'est pas Ibiza, ouais, c'est clair. Maintenant, il doit en exister, bien entendu. J'en suis même persuadé, mais qu'est-ce qui était pas bien à l'enfer? C'est quoi, la clientèle, tout ça? Le monde, les gens?
22: Il y a trop de gens, il y a trop de monde.
5: Ah non, mais attends, il faut savoir, c'est que vous voulez des afters et pas grand monde.
22: Non, si tu veux, moi c'est trop grand.
5: C'est bien qu'on se mène une boîte pleine en after à 6h du matin, qu'elle soit blindée dans la semaine. C'est génial.
22: Ouais, mais bon, la vie.
5: Ah bah ouais, au moins il y a de la vie. Bah ouais, mais enfin, on se plaint que ça bouge jamais, les jeunes, et quand ça bouge, on se plaint parce qu'il y a trop de monde. Alors il faut savoir ce que vous voulez. Mmh. Non, le mieux c'est de rester chez toi et de passer une bonne soirée.
22: Non, mais ça,
5: une after, c'est à partir de 6h, donc déjà de sortir jusqu'à 6h, je pense que ça suffit. Le temps de rentrer chez soi, de se coucher, il est 7h,
22: 7h30. Non, c'est parce que moi, si tu veux, moi, je bosse beaucoup la nuit, quoi. Donc, c'est pour ça, je sors après, quoi.
5: Ah oui, d'accord, ok.
22: Donc, j'arrive pas à bosser le jour.
5: Et toi, ce que tu souhaiterais, c'est aller dans un endroit où il y aurait peu de monde, je sais pas,
22: non, parce que moi, j'avais été dans

0: Non, mais je veux dire, c'est fini, mais c'est fini, c'est plus pareil. Ouais, non, c'est plus pareil.
1: Et sinon, on peut passer à la radio quand on veut, quand on a envie, si on s'embête la nuit.
0: Ça dépend à quoi tu ressembles.
1: Et justement, je disais au standard que justement, je serais pas du tout la fille.
0: Tu connais Fanny ou pas
1: Non, du coup, je suis vraiment tout le contraire. Je suis désolée, je ne pourrais pas te plaire sur ce point de vue-là. Quoi.
0: Ah, mais non, on peut pas passer à la radio.
1: C'est vrai.
0: Non, mais en plus, honnêtement, non. Même les filles qui se disent être jolies.
1: Attends, je fais de la super bouffe créole. Je te fais des boudins épicés, des gâteaux à la mangue.
0: Non, des boudins, on reçoit du photo, on reçoit du courrier. Ah, du courrier. Pas besoin de boudin.
1: Justement, c'est peut-être le seul boudin que t'apprécieras, quoi.
0: Non, mais t'es gentil. On fait pas la visite. C'est pas les grottes de Lascaux. Non, non plus. Puis c'est pas le truc de.
1: Mais non, je sais pas, parce que des fois, je t'entends souvent. J'étais pas content et tout. Musée. Moi, je voulais juste te faire plaisir, tu vois. C'est
0: le mot musée, quand même. Non, mais t'es gentil. Je reviendrai pas sur ma décision. Tu sais, ça fait 5-6 ans qu'on me demande. Je fais venir que quand j'en ai envie spontanément, comme ça. Si je te discutais, j'ai envie que tu viennes, ou alors on viendra te chercher. Ou alors pour une raison valable. Mais sinon, les gens qui en peuvent venir. Non, tu peux venir dans la journée. Tu peux tenter ta chance, mais pas.
1: Non, mais dans la journée, ça m'intéresse non, mais, pas comme radio. Quoi.
0: Non, mais.
1: Et d'ailleurs, ton problème d'internet et tout ça, c'est dû à ton émission ou c'est Fun Radio en général qui peut pas
0: Non, mais ils ont pas la présence d'esprit de comprendre. Je sais pas, ils veulent mettre par exemple l'internet, donc on a des écrans, on a du bon matos. Attention, on a du matos top, mais rien n'est conçu pour aller jusqu'au bout des idées. C'est-à-dire qu'ils ont l'idée de mettre internet, mais ils ont pas idée que l'internet, quand même, tu peux surfer dessus. C'est-à-dire changer carrément, d'aller sur une autre adresse et que dessus, il y a du son.
1: Mais
0: de le diffuser. Et qu'en même titre, on peut mettre des images. Donc, bon, ça, c'est pas grave, on leur a dit. Mais, si tu veux, ça coûte une carte son, ça coûte quand même 800 francs. Donc, ça coûte très cher. Donc, on est obligé de passer où je l'achète moi-même. Ou alors, je demande gentiment à l'un d'entre vous qui travaille dedans s'il a un business pour pouvoir nous en envoyer une. Alors, on pourrait la demander, mais le temps qu'on l'envoie, vu qu'on avait été obligé, à ton avis, de la commander aux États-Unis.
2: Miami.
0: De temps que ça arrive de Miami, tout ça. Donc je sais pas qu'est-ce qu'il en est, si tu veux je me bats plus avec tout ça, donc je préfère directement
2: arriver en bateau.
0: Je préfère faire mon bise de mon côté et faire venir pour qu'on puisse avancer, parce que ça fait à peu près 3 mois qu'on réclame ça pour parce que vous m'envoyez tout le temps des remixes de Gérard, du son, des trucs à écouter et qu'on aimerait les diffuser en direct, tout simplement, pour aller beaucoup beaucoup plus vite, ce qui serait beaucoup plus sympa d'ailleurs, ce qui mettrait un peu plus d'ambiance. Au même titre que quand j'ai des images comme là que j'ai filmé, j'aimerais pouvoir le dire demain, vraiment, vous allez sur telle adresse et vous retrouverez des images qu'on a filmées. Et on peut pas. Donc, moi, ça fait 10 ans que je fais de la radio, ça fait 6 ans que je fais un talk, ça fait 6 ans que je me casse le cul pour que la radio ait un peu d'audience, parce que des fois, c'est une catastrophe. Et je demande pas des primes, parce que j'en ai pas. Je demande pas des hausses de salaire, parce que j'en demande pas. Je demande simplement avoir du matériel qui puisse me permettre d'avancer.
1: Mais ça a l'air vachement une guerre personnelle.
0: Parce que ça a été la même galère avant, c'est la même galère aujourd'hui, et ça sera la même galère probablement demain. Mais voilà, je pense que ce qui est très important quand même, c'est d'avoir des gens d'où qu'ils viennent, quel poste qu'ils ont. Dans ce genre de milieu artistique, c'est comme quand dans la télé, c'est important que les mecs viennent souvent sur le terrain pour constater. Et quand ils installent du matos, ils disent tiens, je vais rester un soir pour voir vraiment et tout ça, plutôt que ça, c'est important.
1: Ah oui,
0: même titre que le mec qui fait la télé, qui produit, le mec qui est producteur d'une émission de télé, faut pas croire qu'une fois qu'il a craché l'argent et que le pilote a été signé sur une truc, il se barre.
1: Ouais,
0: le mec
1: qui vient, il est toujours là.
0: Il est pendant les premières émissions, il vient sur le tournage, il voit les problèmes techniques, il essaie de comprendre. Bah là c'est pareil, il faudrait que les mecs à un moment donné ils viennent et qu'ils se disent mais pourquoi il a besoin d'une carte son et qu'on lui montre par A plus B qu'on reçoit à peu près 50 remixes de Gérard dans la semaine et que ces trucs là on peut pas les écouter, que pour les écouter plutôt que de demander d'avoir le bureau 3 semaines avant pour pouvoir enregistrer les sons qu'on puisse les diffuser en direct, ça coûte que dalle, hein, c'est un câble, c'est une merde, enfin je sais pas, ça va arriver ouais, mais ça devrait déjà être fait pour moi.
2: Ouais,
0: ça devrait être fait depuis très longtemps, ça fait 1000 ans qu'on demande, mais ça va arriver. Donc c'est pas du tout une guerre personnelle, tu sais Caroline, comme j'ai dit hier, c'était une guerre personnelle. Si vraiment j'en voulais la direction et si vraiment j'avais envie de faire de la merde,
1: barré, quoi.
0: Non, mais premièrement parce que je me battrais pas pour ça, parce que si je me bats c'est pour moi et pour la radio, parce que j'ai envie de faire quelque chose de sympa. Et si vraiment ils en avaient vraiment ras-le-bol, peut-être qu'ils en ont un petit peu ras-le-bol maintenant, mais s'ils en avaient super ras-le-bol, ils me viraient, quoi. Je pense pas qu'ils se poseraient trop de questions. Hein. C'est ce métier-là, c'est comme ça. Hein. Quand ça va, tout va bien, on te tape dans le dos. Quand ça va pas, même si t'es sympa, au revoir, quoi.
1: Non, parce que j'ai toujours eu l'impression que t'étais un peu un système différent par rapport à tout ce qu'il y avait sur la radio dans la journée.
0: Déjà à l'époque, même quand c'était la libre antenne, mais ça l'est encore beaucoup plus aujourd'hui du fait qu'on est les derniers. Donc tout le matériel que eux ont pour la musique qui est vraiment très performant, je dis pas qu'il est pas intéressant pour moi, mais il est pas primordial.
1: Il est pas utile, quoi.
0: J'en ai pas utilité pendant l'émission, quoi. Même.

0: 90% du matériel qui est utilisé le reste de la journée, du matin au soir, je l'utilise pas. Moi, je joue avec ma Prose Bécane, ce qu'on appelle l'instant replay, le truc où je viens, toujours mes boîtes de CD. Moi, j'ai besoin de marquer au CD alors que eux travaillent avec des disques durs pour la musique dans la journée. La prog est différente également. J'ai besoin de l'internet, mais plutôt que de l'avoir comme les animateurs devant eux, j'ai besoin que Rigaud l'ait de l'autre côté. J'aurais besoin de son, j'aurais besoin de ceci. Le standard, contrairement à la musique où t'as un insert toutes les heures, moi j'en utilise plein. J'ai besoin que la manipulation soit rapide et efficace. Enfin, il y a plein de trucs comme ça et ça a été très long à être compris, ça.
1: Mais bon, t'as l'air d'être un bon réalisateur.
0: Mais je suis là, non, mais tu vois, je suis toujours là, donc il n'y a pas de problème. Ouais. Voilà, Caroline, on est là, on est là.
1: Ok, ok.
0: Voilà, puis c'est bien qu'il y ait de la... Moi, je dis que c'est bien, ça fait partie du jeu, hein, qu'il y ait de la tension. Maintenant, effectivement, j'ai été le seul, il y a très longtemps, à toujours dire ce que je pensais, à micro ouvert, plutôt que ça se passe en interne, et qu'à chaque fois, vous m'entendiez avec le sourire, alors que ça ne va pas, donc je préfère le dire.
1: Bien sûr.
0: Je pense que c'est le meilleur moyen pour moi, d'ailleurs, de m'en sortir correctement, parce que sinon, je pense que je ferais plus de bêtises si je devais à chaque fois le garder pour moi, et si je devais faire des notes comme on aime bien les faire, donc c'est pas trop ma tasse de thé, j'en fais une de temps en temps, mais toutes les semaines à faire des notes, c'est comme pisser dans un violon, ça sert foutrement à rien.
1: C'est clair.
0: Donc
1: c'est clair.
0: J'en fais pas et
1: on
0: je le dis à l'antenne.
1: On n'en reviendra pas plus, hein, forcément. Plus.
0: Au moins, quand je le dis à l'antenne, c'est sûr qu'il y a quelqu'un de la radio qui l'écoute et qui va le rapporter, et que vous, vous êtes au courant, ce qui fait qu'à un moment donné, c'est un jour ceci. Excuse-moi. C'est quoi ça?
2: Ça, c'est une photo que je viens de recevoir d'une auditrice qui est sur l'IRC en ce moment, et avant de savoir si elle envoyait. Avant de savoir si elle envoyait une photo seins nus pour le concours, elle t'envoyait d'abord une photo d'elle.
0: Oh, comment, c'est quoi son prénom?
2: Alors apparemment, elle s'appelle Sally sur l'IRC.
0: Sally, ouais, elle a quel âge?
2: Voilà, je sais pas du tout, on va lui demander en même temps.
0: Alors, Sally...
1: Et Max, ouais. C'est quoi ton critère d'aller seins nus? C'est ce soir que j'entends ça, ça fait longtemps que tu as ce concours, hein?
0: Ouais, ça fait quelques temps.
1: Alors c'est quoi que vous cherchez? Des gros, des petits?
0: Il y en a des gros, des plus petits.
1: Des colorés,
0: non, du tout,
1: tatoués?
0: Il y en a des gros, des plus petits, vous faites ce que vous voulez, et puis voilà, on votera entre nous, donc il y en a qui préfèrent peut-être
1: non, mais est-ce que tu restes juste sur le sein ou sur le torse ou le corps en entier joue vachement avec
0: les seins, on l'a dit sur les seins là.
1: Oh, d'accord.
0: Et attention, sachant que moi j'ai peut-être pas les mêmes goûts que dans l'équipe, donc il y aura un vote en collectif, donc on verra bien comment elle s'appelle.
2: Donc elle s'appelle Stéphanie, elle a 19 ans, 20 la semaine prochaine.
0: 19 ans la semaine prochaine?
2: Voilà.
0: Elle est
2: 20
0: ans,
2: elle aura 20 ans la semaine prochaine.
0: Et elle est d'où? Elle est de Paris?
2: Bah, je sais pas, tu lui demandes et
0: tu es d'où? J'ai 19 ans, 20 ans la semaine prochaine.
2: Mais du coup, maintenant qu'on de Paris,
0: je suis harcelé de messages de Paris.
2: Forcément. Parce qu'on vient de dire qu'elle est mignonne à l'antenne, alors évidemment.
0: Ça te dirait un petit Paris by Night, Stéphanie? Excuse-moi, sur Internet.
1: Non.
0: Je suis en train de voir avec la petite demoiselle sur Internet.
2: Elle te répond en même temps.
0: Oui ou pas? Un petit Paris by Night.
2: Bah ouais, t'as répondu oui.
0: Oui. Oh, et elle fait quoi?
3: Mais avec Rigo.
0: Ça y est, tu fais quoi dans la vie? Tu fais
2: quoi? Mais pas possible ça.
0: Mais avec Rigo. Bon, bah va falloir faire ça en métro alors. Un petit métro by night. Un petit métro by night alors. Comment? Alors, elle dit oui. Mais non, pourquoi tu dis pas possible, Rigo? Bien sûr, tu peux.
2: Avec moi, pas possible.
0: Mais pourquoi?
3: Vas-y, mais c'est trop banal. Bon.
0: Mais non, voiture.
3: Dis, qu'est-ce que tu conduis?
0: Bah, où il ira, lui?
3: Dis, qu'est-ce que t'abuses?
2: Bah, si vous voulez, ouais.
0: Un petit Paris by Night, alors.
3: Avec vous.
2: Elle conduit.
0: Un petit métro. Je conduis, moi. Ah, elle veut conduire?
3: Elle a une caisse.
0: Je lui prête ma caisse.
2: Non, carrément.
0: Elle conduit ma caisse.
3: T'es ouf ou quoi, ça?
0: On prête pas la caisse.
2: Je voulais...
0: Dimanche,
2: des femmes au volant dimanche, ouais. Tu vois, ça m'y fait penser.
0: Bon, on va en parler alors. Caroline.
1: Max.
0: Ouais, qu'est-ce que je fais avec Sally là?
1: Avec Sally là.
0: Elle fait quoi dans la vie? On va lui demander, tu fais quoi dans la vie, Sally? Enfin, Stéphanie, quoi. Hein. On peut lui poser des questions, c'est une fille sur laquelle on est sur Internet qui a envoyé sa photo. Hein. Je précise pour ceux qui n'ont pas tout compris. Je suis étudiante en lettres. Quelle lettre? A, B, C, D?
2: Moderne.
0: A?
2: Moderne.
0: B? Non, bêta, je sais plus ça.
2: Alpha, bêta, ouais.
0: À la Sorbonne?
2: Ouh là là. Mmh. Ah, ça bouffe des crayons.
0: J'amènerai mon dico. Sorbonne, c'est où ça déjà?
2: 24?
0: 24ème? C'est où? Non, c'est dans quel coin?
2: Cluny, tout ça, hein? Vers Jussieu, rue
0: plein,
2: des écoles.
0: Sorbonne, non, à Saint-Michel!
2: Ouais, Saint-Michel. Rue des écoles.
0: Oh, bah, j'ai rendez-vous demain à Polygram. Attends, Caroline!
1: Oui.
0: J'ai rendez-vous demain à Polygram qui est juste à côté, Stéphanie, à 14h là-bas, donc peut-être qu'on peut se voir.
3: Ah bah vas-y.
0: Ouais. Non? Ah bah du coup, plus personne. Bah, attends, la photo elle est mignonne, fais voir. Oh, elle est toute mimi, attends. Non, Pauline, on travaille. Non.
2: Tu verras rien, toi.
0: Bah, elle est mignonne, elle est mimi. Bah c'est bien ça, demain.
3: Je préfère Fanny.
0: Quoique demain, je suis speed, hein. Ah bah Fanny, ça c'est clair,
4: hein, Caroline.
0: Non, je kiffe pas. Qu'est-ce qu'on fait, Sally? Réponds-moi sur Internet, vite fait. Qu'est-ce qu'on fait? Cool quand même, bien sûr, Rigo, qui remet un truc.
2: Non, parce qu'elle dit qu'elle s'est embêtée pour la scanner. J'ai dit, c'est cool quand même qu'elle l'ait scannée.
0: C'est bravo, c'est bien joué. Qu'est-ce qu'on fait, Caroline, avec...
1: Mais va la voir, elle sera contente et tout.
0: On va la voir demain.
1: Elle aura un truc à raconter.
0: Stéphanie, tu veux qu'on passe demain, un petit Paris by Night? Tu veux qu'on passe te voir demain? Faut qu'elle réponde, Sally. Non mais, hey!
2: Ouais. Elle est d'accord pour un Paris by Night demain, quoi.
0: Stéphanie, si je viens avec le camé, on peut directement faire un film.
5: Ah, on peut tourner un peu.
0: Tu tournes un peu. D'accord.
5: Si tu veux te faire du blé, hein.
0: Du blé la Sorbonne.
5: Non, non, non.
0: Hein? Je te montrerai la Sarbacane. Non, un petit Paris by Night, ça te dit, Stéphanie? Oui ou non? C'est oui ou c'est
2: ouais,
0: non?
2: Mais ouais,
0: attends,
2: ouais,
0: Rigo, laisse-moi faire.
2: Ah,
0: laisse-moi,
2: je...
0: C'est oui? Oui! Bon, alors, oui, d'accord, Sally, d'accord, c'est bon. Arrête-toi, bébé. Qu'est-ce qu'il y a? Te marre pas, elle est en train de dire oui, donc...
1: Non, mais c'est que...
0: Alors, attends, je lui pose deux, trois questions encore. Quelle heure demain? Vers quelle heure tu voudrais? 23h30, minuit? Minuit? On part à minuit de la radio, on arrive vers minuit et quart chez toi? C'est oui ou c'est non? C'est oui ou c'est non, Sally? C'est oui? Oui, c'est oui, d'accord.
2: Parfait.
0: Ok. T'habites Paris, on peut juste avoir
2: 19e,
0: la...
2: 19ème,
0: Alain. Oh putain. Vous pouvez pas habiter le 16 ou le 8?
5: Ouais, ouais, ouais, ça c'est arrange,
1: ouais. Oh là là. Moi j'habite le 15ème, mais ça t'intéresse pas.
0: Non mais toi...
5: C'est pas pareil, tu peux pas comprendre.
0: Toi c'est différent.
5: Là ils te réservent la semaine. Ils vont avoir une semaine pour toi.
0: Toi c'est... Dès que je fais le samedi soir. Dès que je fais une radio libre le samedi soir. C'est pour toi, Caro.
1: Mais attends. Je ne t'écoute pas les samedis soirs.
0: Alors, ma petite Sally...
5: Elle peut donner l'adresse,
0: t'as ton appartement ou pas? Si, il y a du danger, non, sur l'internet.
2: Non. De quoi? Non, là, c'est juste entre... Non, moi, il n'y a
0: privé,
2: personne.
0: Ah, c'est un privé, d'accord, ouais. Donc tu peux mettre ton adresse, d'accord. Je peux venir avec ma sœur.
5: C'est parce que j'ai peur.
0: Oh, et là, je veux dire, il y a aucun risque. Alors,
1: mais
0: là,
1: ça y est, elle est timide.
0: Oh non, mais franchement, il y a aucun risque, Sally. Là, t'es un peu dur. Tu vis en appartement avec tes parents, tu... Hein? Mais non, j'ai pas peur qu'elle dise. Tu vis en appartement avec tes parents, je suis seul, t'as ton propre petit appartement. C'est oui, c'est non. Bon, c'est oui, alors. Bon,
5: studio.
0: Voilà. Un studio, bah, c'est sympa, ça. On n'emmène pas Olivier.
5: Moi, je suis jamais allé, merde. Les mecs.
4: Et vous me laissez au standard, je vais vous faire un petit truc.
5: C'est pas le problème.
0: Mais le problème, c'est que si on est déjà quatre dans la voiture, vu que c'est une coupée sport.
5: moi.
0: On est quatre dedans, on peut pas être à quatre. Rigo, il faut qu'il. On marque, on te la ramène ici. Rigo.
2: Oh là là là.
5: Ce sera la surprise.
0: Oh putain, et là, ce serait le moment tout seul avec Capo, là. Olivier.
5: Bah ouais. À l'aréa.
0: Au standard. Alors à l'aréa.
4: Une petite cata à la carte.
0: Apo au standard. Et toi, t'es chef.
5: Ah, c'est beau, ça.
4: Ah là là.
0: Et t'en profites, comme ça,
5: voilà. Tu peux mettre des marques sur la petite lune.
0: C'est toi qui donne des ordres et tout, c'est toi qui brief et tout. Ouais, vous êtes bien sur Fun Radio, tout va bien en direct, c'est toi qui gère.
2: Tu sais pourquoi tu me montes ton cul?
5: Parce que t'es chef.
0: T'es chef? Non, mais c'est vrai, c'est toi, ce qui est rigolo, c'est toi qui es chef.
2: Pourquoi?
0: Ben,
2: non, mais
0: on peut pas être à quatre dans la voiture. Tildar, moi, il faut que je parle, j'anime l'émission. Donc, je suis pas au volant. Ça, c'est mon chauffeur.
2: Jamais arrivé.
0: Il a pas le permis, il est jamais
2: venu. Mais moi, je suis ton guide dans Paris, rappelle-toi.
0: Ah, mais on est quatre dans la voiture, c'est une voiture de quatre, c'est ça que je veux dire, c'est une voiture de quatre pour quatre.
5: Merde, t'y allais la dernière fois.
0: Une voiture de quatre pour quatre.
2: La dernière fois, Olive, il a dit...
0: Attends, mais je la ramène. Ici.
2: Je m'en fous.
0: Sally, ça te dérange ou pas, Sally? On est en train de dealer pour toi, Sally, sur l'internet. Oh, alors, excuse-moi, Caro. Hein. Tiens, on va accueillir Virginie aussi, 20 ans de Grenoble. Salut, Virginie.
6: Salut.
0: Ça va?
6: Oui, ça va et ça, mec.
0: Ouais, je finis ma discussion donc avec la petite demoiselle d'internet.
6: Mais vas-y, je t'en prie.
0: Donc moi, tant que quelqu'un vient me chercher, d'accord. Bah écoute, je viens te chercher demain à minuit.
5: Et elle nous prévient que sa sœur est beaucoup moins qu'elle, mais c'est pas...
0: non, mais sa sœur, elle peut pas venir.
5: Bah oui.
0: Il y a pas de place dans la voiture, c'est une coupe sport. Non, c'est une voiture, on peut monter 4x4 dedans. Après, ça va être un bordel. Après, pour le retour, je peux prendre un taxi. Mais ça dépend, c'est quoi, je vais te ramener, hein. Ça, c'est clair, hein. Ça, je veux dire.
5: Je croyais qu'elle avait une caisse, ça pose pas de problème.
2: Elle mais non, elle a pas de caisse, putain, t'as rien compris.
0: Un Paris by Night avec des caisses à côté, machin, les trois voitures, c'est un bordel. Mais non, c'est pas intéressant, ça. Non, on va la chercher, faut pas. Donc on fait comme ça? Il faudrait que Sally, tu donnes l'adresse. Alors comment on fait? Elle peut te donner
2: l'adresse? C'est bon, je vais rester en contact avec elle.
0: Voilà, donc un numéro de téléphone, Sally, surtout. Alors rassure-toi, le numéro que tu donneras, bien sûr, il y a que nous, hein, qui pouvons l'avoir. Les gens ne peuvent pas l'avoir, donc il y a aucun souci. Ou alors, comment on pourrait faire d'autre? Il y a aucun autre moyen, sinon. Hein.
5: Ah non.
0: Hein?
5: Bah faut bien l'appeler demain soir. À l'antenne.
0: Ah ouais, d'accord, ok. Donc, ouais, c'est pour ça que je suis en train de... Voilà, donc on essaie de voir ça. Donc, Caroline.
1: Oui.
0: Bon, encore quelque chose à rajouter?
1: Bah non, bah c'est fini, mais on aurait pu parler... tu voulais parler cul et tout.
0: Reste avec nous, alors. Virginie, qui a 20 ans, qui est de Grenoble. Virginie, on t'écoute, je t'écoute.
7: Bon, Max, je voulais te dire que pour des millions de femmes en France, tu incarnes le fantasme.
0: Non, des millions de femmes, c'est des centaines de femmes, parce que je fais... Bon. 30% d'audience de nana, m'a dit Axel Duro. Il faut que je vieillisse mon antenne et il faut que j'ai plus de nana.
7: Non, c'est pas vrai. Il y a beaucoup plus de filles qui t'écoutent.
0: Bah non.
7: Si, je suis sûr. C'est pas possible autrement. T'as une voix tellement magnifique. Je te jure, tu incarnes le fantasme de la femme. Parce qu'en fait, non, mais je te jure, il y a plein de filles. Il y a plein de filles qui sont comme moi et qui aimeraient jamais te rencontrer. C'est ça le truc.
0: Ah, qui aimerait jamais me rencontrer, oui, c'est ça, oui. Qui aimerait jamais me rencontrer, c'est-à-dire qu'elles veulent jamais me voir, elles ne vont jamais me voir.
7: Voilà, c'est ça.
0: D'accord.
7: C'est rien par ta voix.
0: Voilà.
7: Elles peuvent s'imaginer plein de choses et justement mettre la tête qu'elles veulent sur cette voix et mettre le corps qu'elles veulent.
0: Voilà. Alors, Virginie, tu me vois comment physiquement?
7: Ben, moi, je sais pas, je t'ai jamais vu, mais je sais pas, je t'imagine brun.
0: Ah, bah non, t'as tout faux alors là.
7: Oui, je sais que j'ai tout faux.
0: T'as jamais regardé Technomax, tout ça, M6
7: Non, en fait, j'aime pas trop la techno, donc.
0: D'accord, ouais, mais enfin bon, pour curiosité de voir un animateur. En plus, c'est pas de la techno, c'est pas des clips, hein. C'est sympa comme émission, c'est rigolo, hein. C'est bon esprit, hein.
7: Ouais, mais je préfère t'écouter.
0: Bon, d'accord, ok. Non, mais c'est ton choix, non, mais attends, y a pas de problème, hein. C'était juste comme ça une proposition.
7: Non, ouais, donc en fait, dans ma tête, t'imagines plutôt brun.
0: Non.
7: Pas très grand. Non, mais oui.
0: Bah, non plus. 1m80.
7: Je t'imagine comme je le pense, quoi.
0: Non, mais je te réponds. Je te dis non. Je suis plutôt blond, châtain.
7: Mais il casse pas son truc aussi.
1: Ouais, voilà.
0: Tu sais, même si tu dis, même quand une nana me dit, ouais, je fais 1m75, je suis blonde, j'ai les yeux bleus et machin, tu dis, putain, ça y est, je sais comment elle est. Puis quand tu la vois, tu t'attends toujours pas à ça. Hein.
7: Non, mais
0: donc,
7: c'est clair.
0: Quoi d'autre encore, ouais?
7: Ouais, mais il y a aussi le mensonge dans ce cas-là, mais...
0: Non, c'est vrai. Non, mais tu peux très bien t'imaginer, hein. Si je te dis que je fais 1m80, que je suis châtain, que j'ai les cheveux courts et que j'ai les yeux noisettes, même si tu sais que 1m80, ça représente 1m80, tu regardes avec un mètre et puis tu sais que les yeux noisettes, c'est marron, pas pour ça que tu vas pouvoir vraiment te faire une idée et quand tu me verras, tu seras quand même ou déçu ou surpris parce que même si tu m'attends à avoir un grand brun, c'est jamais ça. Même si je t'ai pas menti, c'est ça que je voulais dire.
7: Ouais, d'accord.
0: C'est plus ça que je veux dire, tu vois. C'est plus ça.
7: Bon, d'accord, alors j'arrête de dire comment tu es dans mes rêves.
0: Non, c'est pas ça que j'étais en train de t'expliquer. T'étais en train de me dire.
7: J'ai compris, mais en fait, tu me casses mon truc, quoi, en me disant, ouais, t'es comme ci, t'es comme ça. Tu vois?
1: Non, mais de toute façon, même s'il te dit ça, tu peux pas l'imaginer, de toute façon, comme il est, s'il te dit. Il a peut-être un super gros pif qui va complètement aller dire sa gueule, tu vois.
0: Bien sûr, exactement.
7: Non, mais ok, ça, j'ai compris, quoi, mais il me dit, ouais, je suis châtain, je suis machin. Non, moi, je le veux brun. Dans mon rêve, je le veux brun.
0: Bah écoute, je suis désolé, je suis pas brun.
7: Non, mais t'es pas brun, mais je t'imagine comme ça et c'est très bien.
0: Ouais, mais très bien, ouais, mais je suis pas mal non plus blond, hein.
7: Ouais.
0: Je suis loin d'être le plus beau gosse du monde, mais ça va, hein.
7: Ouais, bah ouais. Voilà. Ouais, d'après les trucs qu'on entend à la radio.
0: Ouais, mais c'est que oh là, c'est que des on-dit, Virginie, oh là.
7: Non, mais les filles qui t'ont vu et tout, qui te trouvent bien.
0: Ouais, elles sont aveugles, tu sais, c'est un centre d'aveugles. On a un bus d'aveugles, des handicapés qui sont venus. Non, rassure-toi.
7: Ouais, je crois pas. Non, le nombre de filles qui sont amoureuses de toi.
0: Oui, mais c'est normal, je suis un animateur radio, donc même si je suis pas le plus beau, je plais parce que je suis un animateur radio qui fait un peu de télé, qui fait un peu de soirée, voilà, et puis etc. Voilà, qui fait des petites compiles, et puis voilà, qui a un caméscope, c'est bon. Voilà, et puis c'est tout, mais c'est tout, hein, mais ça s'arrête là, et elles sont amoureuses de ça, mais pas de moi.
7: Les désavantages qu'on a avec la radio, c'est qu'on n'arrive pas à cerner vraiment ce que t'es vraiment, quoi.
0: Ouais.
7: À l'intérieur de toi, est-ce que tu penses...
0: Je suis un petit con taré. Comme
7: non,
0: disait Apo, je suis un...
4: sale gosse.
0: Un sale gosse.
4: Qui fait des caprices.
0: Ouais, c'est ça, les gars possible.
7: C'est ça, que tu veux donner.
0: Moi, je suis un sale gosse.
4: Ouais, c'est même sûr, ouais.
0: Ah, Evelyne, elle t'a pas mis assez de claques dans la gueule, c'est tout. Evelyne, elle m'en a jamais mis.
4: C'est ça le problème.
0: Evelyne, c'est ma maman, Virginie. Hein.
7: Oui. Mm-hmm. Oui.
0: Evelyne m'en a jamais mise. Peut-être, non. Une fois, elle a voulu me passer par le balcon, c'est pire qu'une claque. Elle m'a menacé tellement qu'elle en pouvait plus, qu'elle était vraiment. Et puis une fois, elle m'a fait bouffer dans la chaufferie.
5: Oh, c'est pas marrant, merde.
8: Ça me fait rire.
7: Bien fait.
8: J'étais le plus heureux du monde à ce moment-là.
5: J'étais tranquille.
8: Bah, j'étais tranquille, c'est ce que j'ai déjà dit. Voilà, une fois, j'ai tellement emmené à bout à table qu'elle m'a dit, bon, bah, voilà. Ma mère était tellement gentille que, par exemple, quand elle faisait de la soupe, des trucs qu'elle aimait pas, elle me faisait ma propre petite entrée. J'avais à peine 15 ans et je gueulais. Et je faisais, alors j'arrivais, puis après je descendais, puis j'avais, je sais pas, il y avait genre un pot-au-feu, j'aimais pas ça, j'avais le droit à mon steak frites, elle me faisait mon truc à côté, quoi. Oui, elle savait que sinon, je mangeais pas, je boudais ou je remontais dans ma chambre. J'avais 15-16 ans. J'avais 15-16 ans, je vous ai chié et tout, puis j'ai remonté dans ma chambre, j'ai dit ouais, j'en ai ras le bol et tout.
4: Déjà,
8: j'ai
4: écouté
5: Trisomie 21.
4: À fond.
8: Et je remontais, écouté Trisomie.
7: Et t'as eu ton indépendance tôt ou pas? Après, t'as réussi à gérer le truc, à faire ta bouche tout seul?
8: Un peu après les Américains, mais. ouais, je l'ai eu,
7: Et toi, ton premier chez toi, t'avais quel âge?
8: Ah non, très tard, moi je suis parti super tard chez moi. Hein.
7: Ouais.
8: Oh là là, mais bon, j'étais indépendant, j'ai commencé un peu à sortir à 15 ans. Et j'ai commencé vraiment, ouais, à partir de 16-17 ans, je faisais un peu ce que je voulais et je ramenais qui je voulais à la maison.
7: Ouais, cool. Non, mais ça c'est pas de la dépendance, ça, forcément.
8: Non, mais j'étais indépendant dans le sens si mes parents, je rentrais pour dormir, je veux dire, j'ai été vraiment indépendant quand j'ai commencé vraiment Fun Radio, à savoir à 19 ans. Où je rentrais juste pour dormir, quoi.
7: Ouais,
8: je faisais ce que je voulais, j'avais aucun compte, ma mère me demandait pas ce que je faisais, je travaillais, elle me disait pas t'étais où, t'es rentré à quelle heure, machin, nanana, je faisais absolument ce que je voulais, quoi. Le week-end, c'était le QG, les gens venaient, c'était la bonne esprit, les gens venaient bouffer. Encore ce midi, j'appelle, samedi dimanche, elle me dit tu viens manger à la maison comme prévu, il était 11h30, je dis ouais, je passe avec un pote. Elle me dit ah bon, bah, on va se serrer, dire, on va être obligé de faire pour la bouffe, quoi. Donc, du coup, parce qu'elle avait prévu pour 3, et elle savait que j'allais peut-être venir, donc 4, et puis on était 5. Là, c'est toujours le même esprit, quoi. Donc ça va, mais non, j'ai eu mon indépendance depuis toujours. Mais je suis parti de chez moi super tard, hein, j'avais 24 balais. Il y a 5 ans.
7: T'avais pas envie, t'avais les moyens peut-être, non t'avais...
8: Alors, j'avais pas envie, que je t'explique. J'aurais pu partir depuis longtemps, j'étais très très bien chez mes parents parce que je faisais ce que je voulais et que j'avais de compte à rendre à personne et que je m'entends très bien avec mes parents, je les aime beaucoup. Il y avait mon frère et ma sœur, donc j'avais aucune envie de partir. Et quand j'ai eu 21, donc à 19 ans j'ai commencé à travailler à Fun, à 21 ans, j'ai eu envie de me barrer. À ce moment-là, je suis resté avec quelqu'un, avec une copine avec qui je suis assez longtemps, donc j'allais souvent squatter chez elle, tu vois, pendant la semaine. Et mon père qui travaillait dans le bâtiment, il y a une toute petite société, et il travaille dans le bâtiment. Et donc, je lui ai dit voilà, je veux partir, je vais prendre un appartement. Je vous raconte tout là. Putain, j'ai jamais dit ça. Je veux prendre un appartement. Et il m'a dit non, tu partiras de là. Il voulait m'avoir un truc, un plan, machin à l'époque. Ça s'est pas fait. Et puis je suis barré finalement. Il m'a trouvé un truc et voilà. Donc je suis parti tard. Mais j'en avais envie pour vraiment avoir mon chez moi. Mais en même temps,
7: non, mais t'as bien fait de profiter du réseau familial, quoi. C'est voilà. Vachement important de vivre là-dedans, quoi.
8: Ma chambre, en fin de compte, c'était presque comme si c'était un petit studio, quoi.
7: Ouais.
8: Si j'avais une cuisine dedans, je serais resté enfermé dedans, ouais, et je faisais pas chier, quoi. Mais voilà, j'ai voulu mon indépendance, donc j'ai pris un petit appartement.
5: Tout minuscule. C'est une honte tellement c'est
8: petit. Non, c'est pas grand.
5: T'es jamais venu?
8: Non, je suis jamais venu.
5: Alors. Bon.
8: T'es jamais venu?
5: Non, mais bon, j'imagine que c'est pas un 12 mètres carrés.
4: C'est pas un 2 pièces, ouais.
5: Voilà. Simplement.
8: Tu vois la grande pièce où il faisait du body trainer machin?
5: Ouais.
8: C'est le placard.
5: Ah, mais non, ça c'est l'entrée, ça. Hein.
8: Non, ça c'est.
5: Ah oui, bah oui, bah, c'est que l'entrée.
8: Ça se voit que c'est l'entrée.
5: Bon,
8: ouais, mais c'est grand comme une entrée.
5: C'est tout petit.
8: Ouais, c'est tout petit, tu parles.
5: Bon.
8: T'as Rigo, il y a un problème.
5: Virginie. Un stylo, Rigo.
8: Virginie.
7: Oui.
8: T'as récupéré le numéro, Rigo, de la petite ou?
7: Il
8: est en train.
7: Isère.
8: Ah, ça y est, il y a l'adresse.
5: D'où le stylo dans la main.
8: Et voilà. Oui. Ok, très bien. Bon, Virginie.
7: Oui.
8: Caroline, Virginie, donc voilà. Donc,
7: On se dit bonne nuit.
8: Hein?
7: C'est on se dit bonne nuit.
8: Ouais,
7: c'est
8: voilà,
7: ça
8: donc, mais je suis pas brun, hein.
7: Ah non, mais moi je sais.
8: Voilà.
7: Et puis on s'en fout.
8: Ouais, bah, non, mais tu disais que non, t'étais...
5: Aïe, aïe, aïe, aïe, aïe, aïe, aïe.
8: Rigo, pas de nouvelles de Stéphanie?
5: Ben
8: pas
5: oui.
8: De nouvelles de Fanny non plus?
5: Aucune.
8: D'accord, ok. Bon, pas de nouvelles, bonne nouvelle, dit-on, hein, c'est ce qu'on dit dans le jargon.
5: C'est vrai.
8: Et puis, voilà, donc, s'il y a des filles intéressées par venir nous rendre une petite visite dans notre voiture, Minitel, 3615 Code Fun Radio Rubrique GAC, avec un numéro de téléphone, on va vous rappeler. Sinon, le standard, bien sûr, Apolline et Manu sous sont les dents. Et puis, bien sûr, Internet, hein, si vous le souhaitez, mais dans l'immédiat, on a... Mais t'arrêtes de te décrotter, tu te l'es décrotté, cette putain.
5: Ah, j'ai attiré au moins 7 ou 8 poils.
8: David, t'es avec nous?
9: Oui.
8: Ça va bien?
9: Ça va.
8: Caresse la reine au téléphone.
9: Au chaud.
8: Quoi, t'as dit qui? Hein?
9: C'est quoi le pseudo, hein?
10: Natacha.
9: Tu peux continuer à dormir.
10: C'est bon.
9: Il est vexé.
10: Mais non, mais c'est pas grave.
9: Tiens, qu'est-ce qui quoi?
10: J'ai rien capté.
9: Natacha, numéro. Natacha, numéro. Manu,
10: ah, le matin.
9: Oh, David,
10: c'est pas écran chinois, Manu.
9: Hein? Ah,
10: tu vas lire de haut en bas, lui. C'est bon?
11: Ouais.
10: Natacha.
11: Ouais.
10: Natacha.
9: Natacha, tu raccroches et puis.
10: C'est pas celle qui avait le lapin, là?
9: Non? Ah, bah là, j'y vais direct.
10: Appelle?
9: Ah, ouais.
10: C'est chaud, ça.
9: Lapinou.
10: Le lapinou.
12: Allez, Natacha.
10: Il avait saccagé le bureau, le lapinou, hein.
9: Ça va? Bon, alors on y va, et puis Natacha, on va y aller. C'est parti, et on va parler avec Rigo d'Internet. Non, mais c'est vrai, elle avait des photos, elle voulait t'envoyer des photos. Bah, c'était pour déconner, Rigo.
10: Ah, c'était pas vrai?
9: Mais non, mais c'était pour déconner. C'est... Qu'est-ce qui s'est passé? Ça s'en occupait?
10: Ouais, ouais.
9: On est encore sur Minitel, il faut raccrocher, Natacha, allons.
10: J'ai un surnom pour toi.
9: Ah.
10: Quoi pour moi? Oh putain.
9: Hibernatus.
10: C'est parce que j'ai la barbe, je pense.
9: Mais non, parce que tu sais, c'est le mec qui dort pendant 6 mois. Il est dans un bloc de glace.
10: Je crois que si je pouvais.
9: Il faudrait que, tu sais, il faudrait quand il y a un bruitage de, c'est de marteau qui avec une brise qui, et puis dès que je veux parler à Rigo, c'est je casse.
10: On l'a, hein.
9: Oh là là.
10: Marteau.
9: Natacha?
10: Ah non, bah non.
9: On a le marteau dans le bordel. Bon, Natacha, raccroche, on va te rappeler, comme ça, Rigo va t'expliquer en direct live, ça peut servir aux autres, comment il faut faire pour entrer. Parce qu'en fin de compte, elle a des photos d'elle, Rigo, et elle aimerait les envoyer sur Rigo.
10: Je t'écoute.
9: Oh, Louis.
10: Je t'écoute.
9: Ouais, voilà, elle voudrait savoir comment, en fin de compte, c'est vrai, les gens, on demande souvent, et David, par exemple, David pourrait très bien envoyer des photos de lui, je sais pas, de sa poitrine.
10: Bah, c'est simple, hein.
12: On ne m'a que fait.
10: On en parle tout à l'heure.
9: David, t'as dit quoi, ou deux?
12: On ne m'a que
9: Ah, voilà! Envoie-nous une photo de ta queue!
10: C'est pété, David!
9: Oh là là, les nanas, elles sont en train de mouiller, ouais, David! C'est hallucinant, t'as une voix qui excite les nanas!
12: Ah
9: là là, y a, et puis y a pas d'âge, hein!
12: Ah,
9: ça va de 75 à 45, 50.
12: Très belle, blonde.
9: Ouais.
12: Et bleu.
9: Ouais, avec du foulard dans les, autour du cou.
12: Voilà, ouais.
9: Avec une sorte de gilet beige,
12: voilà.
9: Marron,
12: allez, pourquoi pas.
9: De marine.
12: Voilà.
9: D'accord. Avec
12: tout
9: à gauche. Ouais.
12: Et tout.
9: Ouais. D'accord.
12: Et voilà.
9: D'accord. Et puis?
12: Et puis?
9: Qui est excité?
12: Ah oui, voilà. C'est dans mon lit.
9: D'accord. Bah écoute, j'ai ce qu'il faut.
12: D'accord.
9: Elle s'appelle Apo.
12: Ah oui?
9: Elle excite à mort.
12: Ah oui.
9: Elle
12: adore. Hein? C'est ma préférée.
9: Comment?
12: C'est la toute première.
9: Hein?
12: C'est la toute première cette année.
9: Ah,
12: on en est dans 2000.
9: T'as encore rien graillé au niveau de la nana?
12: Ah oui.
9: C'est calme?
12: Ah ouais. C'est très belle.
13: Oui, David. D'ailleurs, j'aimerais bien que tu te décrives un peu.
12: Bah allez. Pourquoi pas?
13: Vas-y.
12: Alors, 3 mois plus tard, c'est très bon. Mignon. Ouais. Mignon.
9: Je vais te mettre un petit peu de musique quand même pour faire un truc
12: pourquoi
9: sexe.
12: Pas,
9: hein. On fait un petit truc sexe hein, quand même. Hein.
12: Allez.
9: D'accord?
12: Allez. Un dernier message sexe.
9: Tu l'entends là?
12: Ah oui, j'entends.
9: Vas-y, vas-y.
12: Et Caraïbes.
9: Ah oui, bah là, surtout.
13: Mais alors, t'es mignon et alors?
12: Alors, t'es mignon. Et t'es marron.
13: T'es marron?
9: Ah oui, bah
12: ouais,
9: t'es
12: marron.
13: T'as ouais.
12: Des cheveux châtains.
13: Ouais, t'es grand, t'es petit.
12: Tout. Je suis grand, je fais 1m65.
13: Ouais.
9: T'es bien grand.
12: 5 kilos. Ouais.
13: Et ta peau, elle est salée ou sucrée?
12: Elle est sucrée.
9: Ah, c'est important pour toi, la peau, ça?
13: Ah bah ouais, c'est important.
9: Comment on peut avoir une peau salée ou sucrée?
13: Mais si, parce qu'en fait, c'est le comment dire?
9: Je sais pas. C'est pas fin, alors.
13: Enfin, je vais peut-être dire une connerie, mais c'est le pH de la peau qui est plus, ou moins acide.
9: Ah ouais, d'accord.
13: Et quand elle est acide, elle est plus salée, en fait.
9: D'accord. Ok, non, je savais pas que les filles pouvaient avoir des préférences là-dessus, donc c'est très intéressant.
12: Voilà.
9: Non, bah si. Bah ouais, pourquoi pas.
10: La gauche, elle est sucrée, la droite, elle est salée.
13: Ah
9: non,
13: ouais,
9: mais c'est vrai, alors,
13: c'est
9: il paraît qu'il y a du sperme, qui est plutôt salé, d'autres sucrés, plus acide, plus chaud, plus froid. Au niveau du sperme, Dave, c'est comment?
13: Concentré.
9: Ça se passe comment?
12: Bah, très blanc.
9: Hein? Très blanc?
12: Ah ouais, très blanc.
9: Jamais bronzé, jamais de couleur?
12: Ah non.
9: Jamais, c'est très soft, hein?
12: Très blanc.
9: D'accord, ok, très bien. Alors, elle te plaît, Apo?
12: Alors, ouais, elle me plaît. T'es bien sucré?
13: Ouais, je préfère sucré.
12: Ah, moi aussi, j'adore.
13: Ça tombe bien parce que ma peau est vachement sucrée.
9: Mais quand tu dis que ça tombe bien, parce que tu dis toi aussi, pourquoi tu goûtes au sperme aussi, toi? Hein? Tu fais quoi, David? Tu goûtes au sperme ou pas?
12: Oui, un petit peu, oui.
13: Et alors là, de nouveau, tu préfères salé ou sucré, concentré, liquide, chaud, tiède?
8: Tu me dis quand même pas que tu éjacules sur la cuisse, le frigo.
12: Un peu liquide.
13: Liquide?
12: Ah oui.
8: Ah oui, d'accord.
13: Ouais.
8: Bon,
13: ouais.
8: Très bien. C'est vrai que c'est de la Pauline. Hein. Tu as l'air de bien maîtriser.
13: Non, mais
8: sujet,
13: David,
8: hein.
13: J'aime bien, quoi. C'est vrai qu'il a une jolie voix. Et tu vois, il n'y a pas que les filles sur Minitel. Il y a aussi la seule fille qui soit dans l'équipe au standard.
8: Évidemment, mais bien sûr.
13: Tu vois, David.
12: Ah ouais.
8: Bah ouais, on a tendance.
12: Après
8: on
12: toi,
8: on t'oublie souvent.
13: Ouais, c'est vrai.
8: Mais c'est parce que tu fais partie de l'équipe, c'est normal. Ouais, puis on se dit, voilà.
11: Tu peux voir. Attends, je vais mettre un peu de lumière.
12: Allez.
11: Ben oui, tu es là.
13: Ben oui, je suis là.
11: Bon, on a
8: Non, Apolline. Apo.
13: Oui, je suis là.
8: Non, ça se mute.
13: Là, là, en bas, sous la table.
8: Ça.
13: Tu me vois pas, mais.
8: D'accord, ok.
11: Ah bah oui, t'es là, comme tu m'as
8: dit. On te laisse aux auditeurs.
13: Ouais, c'est vrai. C'est
8: bah oui, quelque part. Attends, c'est normal. Manu.
13: J'aime bien, comme ça. Je laisse Manu travailler au standard, il est content.
8: Tu me trouves la Bah ouais, bien sûr, bien sûr. Bon, David.
14: La chasse occupée, ça doit être Robert ou Bertrand.
8: Au niveau sexuel, au niveau des. T'es comment, David, sexuellement, pour Apolline et pour celles qui nous écoutent et qui sont tombées amoureux de toi amoureuse de toi, ouais. Mais comme maintenant il a dit qu'il
14: s'est fait,
8: machin, je sais plus. Alors, comment t'es alors?
12: Bah alors, j'aime bien qu'on fait des câlins. J'aime bien qu'on descend un peu. Après, j'ai bien les yeux bien mignons.
8: Ouais, d'accord.
12: La peau bien blanche.
8: D'accord.
12: Voilà.
8: Ouais.
12: Après, j'ai les cheveux bien courts.
8: Ouais, ça n'a rien à voir avec les positions. Moi, je te parle de sexuellement. Ça se passe comment, toi, t'es...
12: Ben, moi, ça me manque. Ça me manque.
8: Ah oui. Putain, mais merde. Mais
13: David, t'as quel âge aussi?
12: Non, bah, j'ai 24 maintenant.
8: Quand même.
12: Longtemps.
8: Ouais.
12: J'ai fêté mon anniversaire tout.
8: D'accord. T'es amoureux en ce moment? T'es célibataire?
12: Bah, je suis célibataire. Ben, quand j'écoute la radio, tout à l'heure j'ai allumé la radio vers 22h30.
8: Ouais.
12: Il y a eu un qui s'appelle David. Je savais Manu m'appelait.
8: Ouais.
12: Et Apolline, quand j'écoute Apolline, ça me fixe.
8: Ça veut dire quoi?
12: Ça m'excite.
8: Excitation. Sexy, ça mort. Sexy,
12: voilà,
8: mort. Ouais, mort.
12: J'écoute Apolline, je l'adore.
13: Ouais.
8: Tu veux lui faire un
13: petit peu? Je vais faire comme je joue.
8: David.
12: Ah, oui.
8: David, sérieusement.
12: Ouais.
8: Tu me réponds sincèrement.
12: Ouais.
8: Quand t'entends des fois Apolline parler, est-ce que ça t'est déjà arrivé de te branler en l'écoutant?
12: Oui, une fois, oui.
13: Une seule fois,
12: ouais, ça m'arrive.
13: C'était le but quand même, qu'il y ait une nana dans l'équipe, c'était pour faire plaisir à ces messieurs de ce côté du poste.
8: Ça te manque?
12: Ben oui, un peu, ouais.
8: Eh ben écoute, tu baisses ton caleçon.
13: Main droite, main gauche.
8: D'accord.
12: Voilà, je suis tout nu, carrément.
8: Non, mais sérieusement, attention, David, c'est bon.
12: Voilà.
8: Et puis après, tu lui fais une petite gâterie.
13: Je te raconte, moi, alors voilà, David, tu baisses ton slip, t'imagines que c'est moi qui le fais.
12: D'accord.
13: Tu le baisses, ok. Pas trop vite, hein.
12: Okay.
13: Vas-y, baisse-le, tu l'as retiré? Retire-le.
8: Non, mais toi, je veux que tu parles.
13: Moi je le fais quoi.
8: Tu parles, voilà, là je suis bien, voilà. Je suis détendu, puis lui il imagine plein de trucs.
13: Okay.
8: Dis pas ce que tu lui fais, non, il se branle tout seul donc.
13: Bon voilà, écoute, là David, tu fermes les yeux.
12: Voilà.
8: Parle pas qu'à lui, imagine que faut que tu t'adresses directement aux auditeurs et dis-toi que dans le même cas que David, il y en a plein qui vont profiter de cette occasion pour. D'ailleurs, je vais m'y mettre aussi.
13: Ok, bon, allez-y, les garçons, en fil d'or, tu peux y aller, Manu.
8: Moyen. Faut qu'on borde d'abord.
13: Quoi?
8: C'est clair.
13: Manu, ça lui fait rien.
8: Putain, alors pourquoi vous l'avez choisi?
15: Je bosse.
8: Ah bon?
15: Il peut pas se branler avec le téléphone, hein.
8: Vas-y, Apo.
13: Ok. Donc, vous, là, les garçons, je parle. C'est la première fois que je le fais, donc ça va être. Peut-être pas vous faire grand effet, mais bon, c'est pas grave. Si, j'y arrive. Et puis, allez-y, quoi. Main droite, main gauche. Un petit peu doucement d'abord. D'abord, tout doucement. Il faut pas y aller trop vite. Vous allez vous faire mal, les mecs. Mais ouais, c'est tout naze. Arrête, Fildor.
15: Bah ouais, c'est naze.
13: Tu casses tout.
8: Oh, mais non, mais c'est.
15: Ouais,
8: un peu plus comme ça. C'est bon. Alors là, vous faites ça, là. Mettez la main, là. Allez-y, montez, descendez, allez.
15: Et puis
8: bon, je mets un doigt dans la chatte, allez.
15: Allez, on accélère un peu. Enfin, je m'écarte.
8: Ça va, bon. Tiens, je t'en fous un deuxième. Je te fous deux doigts. Allez, tiens, allez, je remonte, je redescends. Quoi, qu'est-ce qu'il y a? Bon, j'accélère, d'accord, voilà.
9: Ouais, je t'en balance un troisième. Hein. Je te balance un troisième, je te le dis tout de suite. Non, je mets pas le pouce que j'ai la bague et tout, ça irrite et tout, ça abîme.
13: Mais... Non, mais mine de rien, j'étais peut-être naze, mais ça a peut-être marché quand même.
9: Attends,
13: peut-être.
9: Tu sais, depuis tout à l'heure, tu fais comme s'ils étaient pas là. Tu leur demandes pas de faire ceci, de les branler. Tu parles comme si tu me parlais, tu étais là et que tu disais, oh putain, je suis bien en ce moment, je suis tranquille.
13: Ah David, voilà, j'avais pas compris.
9: Et qu'en entendant le son de ta voix, et c'est ce qui fait David.
13: Bon, David, t'en es où là quand même?
0: Oh bah lui, c'est déjà fait, lui. T'as déjà goûté, c'est quoi, sucré ou salé, David là? David?
16: Oui.
0: Oh là, il est parti le. C'est sucré ou salé?
16: Ah, salé.
0: Ah, hein, c'est bon, fais goûter.
16: Ah ouais.
0: Vas-y. Ah, c'est salé, ouais.
16: Ah ouais.
0: Vas-y, vas-y, David, fais une simulation. Vas-y. Vas-y.
16: Ah, c'est bon.
0: On dirait Bédil.
9: Oh, c'est bon, ça. Ça doit exciter les nanas, ceci dit. Hein. Les filles, elles aiment bien aussi, parce qu'on demande toujours aux filles de faire des simules, mais ça peut arriver du côté du garçon également, qui montre un petit peu, qui simule l'amour. Hein. Ah, David,
16: ouais.
9: Quelle patate de folie, hein.
16: Ah, oui.
9: Oh,
16: vraiment.
9: T'es bien, là?
16: Ah, ouais.
9: Bon, bah, on va te laisser comme ça, alors.
16: Ah, oui.
9: Hein? Oh là là, il est parti live, le gamin. Hein.
16: Ah, oui.
9: Bonne bourre à toi, amuse-toi bien. Qu'est-ce qu'il y a? Excuse-moi.
13: Non,
9: toi.
13: J'allais dire, il y avait quand même une nana qui voulait
0: parler sans déconner.
13: À David.
0: Oh là là, bah, David, on a une demoiselle pour toi. Ensuite, on aura Guilhem de Montpellier. Alors, comment elle s'appelle, cette... Comment elle s'appelle?
13: Christelle,
0: on va l'appeler en direct live, mon pote. Donc apparemment, je vais te faire les fesses de la part de Dédé. Apparemment,
14: 20 ans, elle est de Vitrolles.
0: Oh, 20 ans de Vitrolles. Alors du côté de Marseille, juste à côté.
17: Allô.
0: Christelle.
17: Allô. Oui.
0: Il est là en direct. Avec
17: toi. Oui, bonjour.
16: Ça va?
17: Et toi, tu vas bien?
16: Oh, ouais, très bien.
17: Oui.
16: T'es charmante.
17: Bah écoute, c'est ce qu'on dit.
0: Belle,
17: je sais pas, mais charmante sans doute.
16: Et quelle couleur? Les yeux bleus.
17: J'ai les yeux marrons.
0: Quelle couleur, les yeux bleus?
17: Les cheveux bouclés, longs, je suis métisse.
16: J'adore ça.
17: Voilà, je suis très grande.
16: Ah,
17: je mesure 1m80.
16: Ah, moi 1m65.
17: Tu as un peu plus
0: grand. Oh,
17: moi,
0: j'ai hâte d'avoir ta photo. Oh, le nain.
17: Tu as quand même une voix très charmante.
16: Ah, ouais,
17: donc, je tenais à te le dire. Ah. Et voilà, quoi. C'est la première fois que j'appelle une radio et c'est la première fois que j'entends une voix aussi charmante, quoi.
9: Ah, ça, c'est vrai qu'elle a tapé. On a tapé fort, là, hein.
17: Ah,
9: oui.
17: C'est clair que là, sur ce coup-là,
9: vous avez
17: bien joué les
9: gars. Ah,
16: bien, bravo.
9: Ouais, c'est quand même grâce à toi. Hein.
16: Ah, oui,
9: ouais. David, oui. J'avais oublié, heureusement que Manu me le rappelle, le jeu de l'anglais quand même, vite. Ah, on va appeler un grand hôtel. Alors, c'est un hôtel, on ne sait pas, un 4 étoiles, un grand hôtel.
16: Pourquoi pas, ouais.
9: Ok, David. Allez, et puis okay. Christelle.
17: Oui.
9: En plus de la belle voix qu'il a, il va te faire une démonstration de son humour. C'est-à-dire qu'on va appeler et puis il va parler le plus mauvais
16: anglais.
9: Il va parler en anglais. Écoute bien le talent qu'il a. En plus, il est bilingue. Donc, t'as quand même bien de la chance en ce moment.
17: Ça fait déjà deux choses qui m'intéressent plutôt.
9: Voilà. Et on lance un appel très officiel de Paris by Night, parce que c'est difficile. C'est le délire Max ce soir. Tu veux pas en faire un? Ouais, on va en faire un ce soir. Il y a une bonne ambiance. Tout le monde nous dit qu'il y a une bonne ambiance ce soir.
0: C'est vrai que c'est bonne ambiance. C'est fun ambiance. C'est fun.
9: Attention, David, démonstration. Christelle en attente. Allez.
18: Please hold the line. Thank you.
9: Bon, ça va marcher. Oh là, la voix. Attention, hein.
19: Bienvenue au Grand Hôtel Concorde. Bonsoir.
18: Bonsoir, c'est English. I'm in it.
19: Sorry.
18: Okay.
19: Yeah.
18: Yes.
19: Hello. How are you?
18: Okay.
19: Ah.
18: I like. I'm in English.
19: Yes.
18: Hello.
19: Hello.
18: Yes.
19: I'm in English. Just a minute, please.
18: Okay.
19: All right.
0: Je vais voir, il y a un connard. Bon, raccroche, c'est tout naze.
9: Le mec, il est parti chercher ses
0: connards. Il y a un connard, il parle anglais comme une merde.
9: C'est encore un coway, tiens, une merde comme ça. Il vient dépenser son pognon dans une suite. Viens, écoutez-moi ce blaireau. David,
16: oui.
9: Mais c'était très bien.
16: Merci.
9: Bah, bravo, alors on va en faire un autre.
16: Allez,
9: merde, on se marre bien ce soir. Hein. Hein, on est jeunes, on se fend la gueule. Hein. Et je dis tout de suite que Guilhem, tout à l'heure, nous parlera d'une demoiselle dont il est tombé amoureux, mais elle est fiancée. Peut-être qu'on l'appellera, on a le numéro, on l'appellera pas. Pourquoi?
0: Il a pas voulu.
9: Bon, pourquoi?
0: Parce qu'il dit qu'il veut pas.
9: Bah, qu'est-ce que c'est que ces histoires, Guilhem?
0: Et je veux que vous me mettiez le nom sur les lignes, les numéros des lignes.
9: Pardon.
0: On y est depuis. Là, c'est.
9: Non. Attention, on y va, hein.
16: Ouais.
19: Bonsoir.
16: Hello.
19: Hi.
16: Hi.
19: Yeah.
16: Hi.
19: Yeah.
16: I'm in English.
19: Yes.
16: Yes.
19: Yeah.
16: Hello. Yeah.
19: What?
16: I'm in English.
19: Yeah, I was very well.
16: And are you?
12: Sorry? I see.
20: No?
12: Okay.
20: What do you want?
12: Hello? Yeah? Yes?
20: No, no. One woman?
12: Oh, why?
20: One name is one.
12: I'm a baby.
20: Yeah, baby English, yeah, one.
12: Okay.
20: Yeah?
12: Hello?
20: You're better?
12: Hello? Hello?
20: Are you better?
12: Am I?
20: What do you want, culé, moi?
12: Hi, a calé.
20: Yeah?
12: I'm a calé.
20: Yeah?
12: A calé.
20: Yeah?
12: Yes. Yeah.
20: Okay. So you're your boyfriend?
12: I'm a guy.
20: Huh?
12: A boy.
20: Yeah?
12: Yes, I'm English.
20: Yeah?
12: Hello.
20: Hello, Bata?
12: You want Bata? Hello.
20: Are you Bata?
12: I'm a white guy.
20: No.
12: No.
20: Yeah.
12: Big
20: Blair Rose.
12: Yeah.
20: Are you Big Blair Rose?
12: I'm a big bitch.
20: Yeah, okay.
12: What,
20: you speak French?
12: I'm a French man.
20: Huh?
12: I'm fine.
20: Huh?
12: No, no.
20: Are you Toduki?
12: Toduki.
20: What for?
12: For the cat? Katoy.
20: Yeah, listen, yeah. Oh, right?
12: I'm a guy.
20: No?
12: Okay. Hello.
20: Okay.
12: Okay.
20: Now.
12: Bye-bye.
20: And fuck your wife.
12: What are you doing?
20: Oh, your girlfriend?
12: Okay, no.
20: Yeah?
12: Yes.
20: Okay.
12: Yeah, okay.
20: You're Toduki.
12: I'm Toduki.
20: Repeat after me. Toduki.
12: I'm Toduki. Sorry? I'm free.
20: Toduki.
12: Toduki.
20: Yeah, okay. Thank you.
12: Yeah. Okay.
20: Okay, bye-bye.
12: Hello, bye-bye.
20: Yeah, thank you.
12: Okay.
21: Quel talent! Oh, bah dis-moi! Très fort, David, hein? On va te souhaiter une bonne soirée, bravo, hein? Et Christelle, on va te donner son numéro de téléphone en antenne et puis tu vas t'occuper de ce charmant jeune homme parce que franchement, il y a toutes les filles qui essayent de l'avoir, du coup, maintenant. Quel talent, David!
22: C'est très sympa, mais c'était vraiment juste pour dire qu'il était très
21: non,
22: charmant.
21: Non, on va te donner son numéro de téléphone et puis tu vas essayer d'avoir un rendez-vous avec, hein? Si, on insiste.
22: Ah, mon copain sera pas content.
21: Non, mais si, en copain, non, mais juste en bon copain, on insiste lourdement, hein?
22: En pas tout le temps.
21: Oh,
22: David,
21: il habite à Saint-Étienne.
22: Ah oui. C'est un peu loin, ça.
21: Ouais, non, allons vite voir le Saint-Étienne, il y en a pour 4 heures de route. Attends, voilà. Pour un beau jeune homme comme toi.
22: Tu viendrais me voir sur Vitrolles?
20: Ah oui.
22: C'est à côté de Marseille.
21: Qu'est-ce que tu dis, David?
22: J'irai faire un tour à Marseille.
21: Oui, bien sûr. Tu vas t'occuper de son matricule, bien sûr.
22: Ah oui.
21: David, bonne bourre, amuse-toi bien.
22: D'accord.
21: Bonne bourre. Merci, Christelle, d'avoir appelé en tous les cas. Bonne continuation. On va revenir dans un instant donc avec Guilhem, 24 ans de Montpellier. Il aime une charmante demoiselle et puis malheureusement, elle est fiancée. Puis on ira du côté du courrier avec de très jolies lettres. Puis de belles photos, hein. On va se régaler. Et voilà, donc.
20: Ouais. Oh, bah dis donc.
23: À faire, attends.
21: Bah ouais, bah fais patienter, c'est normal.
23: Tant qu'elle soit à l'heure.
21: Ouais,
23: bon, un truc qui était marrant, c'est que quand je l'ai vu, j'ai rien ressenti. Mais alors, strictement rien, c'était assez marrant parce que j'avais absolument ni répulsion, ni attirance pour elle.
21: Physiquement, là, on parle. Hein.
23: Mais physiquement et sentimentalement aussi.
21: D'accord,
23: quoi.
21: Ouais.
23: Affectif aussi, c'était genre neutre absolu, quoi.
21: Ouais.
23: Assez bizarre. Et puis, voilà, on s'est fait la bise, tout ça. On a eu une heure de trajet jusqu'à chez elle, donc le temps de discuter. Et puis, ben là, on a papoté pas mal. Et d'ailleurs, comme celle qui conduisait, moi qui étais à la place du mort, c'est plutôt moi qui ai parlé. Ce qui fait que j'ai eu une heure de tchatch où...
21: Et tu lui as raconté quoi, tout ton parcours, quoi?
23: Ben voilà, grosso modo, quoi.
21: Ouais.
23: Sur l'heure en question, il y a eu trois quarts d'heure comme ça, et puis au bout de trois quarts d'heure, on arrive dans une petite localité, là, on prend au passage son copain.
21: Ah oui, mais t'es au courant qu'elle avait un copain?
23: Ah ouais, je
21: savais. D'accord, elle t'avait dit dans la voiture ou tu le savais d'avant?
23: Non, en fait, j'ai mis, comment dire, entre le moment où on s'est vu fin août et puis le moment où je l'ai appelé pour la première fois au téléphone, il y a eu 6 mois.
21: D'accord.
23: Donc, la première fois que j'ai eu au téléphone, 6 mois avant, là, je savais déjà qu'elle avait un copain.
21: D'accord.
24: Je peux pas te parler, je suis en train de baiser, tu me rappelles? Merde, elle a un mec, hein.
21: Et là, tu l'avais pris comment? Ça t'a fait ni chaud ni froid, quoi. T'avais trouvé ça sympa, quoi. Tu t'en foutais, quoi.
23: Ouais, je m'en foutais.
21: D'accord, ouais.
23: Je m'en foutais royalement.
21: Mmh.
23: Et puis, donc on prend un copain, on arrive à la maison des parents.
21: Mmh.
23: Là, tranquille, moi je barbote un peu dans la piscine, bon, tout se passe bien,
21: d'accord.
23: On mange ensemble, etc. La nuit se passe, bon, grosso modo 24 heures, quoi.
21: Eh, les deux, trois jeunes dans son lit, hein.
23: Non.
21: Ah bon, d'accord, pardon.
23: Non, non, moi j'étais dans la chambre des invités.
21: D'accord.
23: Qui était d'ailleurs sympathique. Bon, et puis le lendemain, je rentre à la baraque.
21: Mmh.
23: Et c'est en fait, bon, je suis rentré à la baraque, je sais pas, c'était 6h du soir, et puis il y a des trucs qui ont commencé à me triturer les méninges, mettons vers 8h du soir, quoi.
21: C'était quoi ces trucs-là?
23: C'est-à-dire que j'ai commencé, enfin, j'ai pas arrêté de penser à elle.
21: D'accord. C'était donc tu faisais ce que faisait David tout à l'heure avec Apolline, t'as commencé à te. Non? Non, t'as pas allé jusque-là quand même.
23: Bah,
21: quand même un peu. Ah, j'y crois pas en plus.
23: Bah, disons que sur ma carte d'identité, il y a marqué de sexe masculin quand même.
21: Ouais, d'accord. Donc on est obligé de se branler avant d'aller se coucher.
23: Bah oui.
21: Bien sûr, pour passer une bonne nuit.
23: Ouais, mais tant que faire, j'aimerais pas passer la nuit sur ce détail-là.
21: Bon, et alors?
23: Bon, mais grosso modo.
21: Mais qu'est-ce qui a fait que, en l'ayant vu pour la première fois, ça t'a fait ni chaud ni froid, bon, le plaisir de la revoir, et en l'espace de 24 heures, qu'est-ce qui s'est passé dans ta tête? Qu'est-ce qui, qu'il y a eu un comportement? C'est quoi? C'est elle? C'est...
23: Non, j'en
21: sais. Qu'est-ce qui a fait que...
23: J'en sais rien.
21: T'en sais rien du tout?
23: Non, j'en sais rien, non.
21: D'accord, c'est peut-être son côté naturel, spontané, finalement peut-être que t'as appris à la trouver jolie.
23: Je sais pas,
21: t'as aucune explication.
23: Il y a un truc qui me fait un peu tiquer, c'est qu'il y a un petit détail. Quand on est allé chez elle, donc entre la gare et chez elle,
21: ouais.
23: Il y a eu trois quarts d'heure où c'est moi qui parlais.
21: Ouais.
23: Et c'est assez bizarre parce que c'est la seule fille qui a su m'écouter pendant trois quarts d'heure sans ouvrir la bouche.
21: Et parce qu'elle était au volant, tu l'as dit tout à l'heure.
23: Non, j'ai pensé à ça.
21: C'est peut-être pour ça aussi.
23: J'ai pensé à ça.
21: Parce que les nanas au volant, déjà que c'est dangereux. Alors quand... Non, je rigole, mais c'est pour dire quand même que quand ça papote et que c'est un portable dans les mains, c'est très très très dangereux. Alors si en plus ça doit se concentrer sur une discussion, si c'est elle qui doit en plus dialoguer, laisse tomber.
23: Non, mais il y a un peu de ça, je suis d'accord. Non. C'est-à-dire qu'effectivement, elle avait le volant dans les mains. Bon,
21: voilà,
23: gâche. N'empêche, bon, généralement, une nana...
21: Et ça t'a plu, ça t'a fait craquer après la réflexion, tu t'es dit que c'est peut-être ça qui t'a fait craquer, c'est qu'elle t'a écouté, pendant trois quarts d'heure.
23: Ouais, mais
21: bon, c'est pas suffisant, ça, quand même, faut pas déconner.
23: Non, mais je sais pas, moi, en tout cas, ça me pose question, quoi.
21: D'accord, ok.
23: Parce que généralement, une nana, elle m'écoute au bout de...
21: Non, mais bon, c'est pas que ça, parce qu'après, physiquement, elle t'a plu de plus en plus dans la discussion, tu l'as trouvé sympa, peut-être que ce qui t'a plu en elle, c'est ce qu'elle fait aujourd'hui dans la vie, c'est qu'elle a l'air d'être épanouie, non?
23: Peut-être simple,
21: non, je sais pas.
23: Ben,
21: je demande à voir alors.
23: Ouais, je demande à voir aussi.
21: Vas-y, montre. Ok.
23: Attends, je l'ai pas sur moi là.
21: Ok. Carré d'as.
23: Carré d'as.
21: Rien de mieux.
23: Full roi.
21: J'en passe un. Non.
23: Ouais, je... Tu relances de 10?
21: En chèque?
23: J'ai que la CB sur moi là.
21: Au billet de 100.
23: Bon,
21: allez, sérieusement, Guilhem. Donc aujourd'hui, t'en es où? C'est le problème, c'est que tu me dis, elle est fiancée, c'est ça, c'est ce que j'ai cru savoir.
23: Mmh.
21: Donc bon, on passe les détails, c'est que t'as commencé à vraiment l'apprécier. Et là, tu savais pas que son copain avec qui elle était sur le point de se fiancer. Elle était fiancée avec.
23: Non, au moment où je suis arrivé chez elle.
21: D'accord.
23: Fin août, je savais pas. Quand je suis arrivé chez elle, quand j'ai passé 24 heures chez elle, ça je savais pas quoi.
21: D'accord. Fin de l'histoire, parce qu'il faut qu'on spine un peu, c'est quoi?
23: Ouais, écoute, l'essentiel à savoir, c'est que ça fait 7 mois que j'arrive pas à l'oublier quoi.
21: Ouais.
23: 7.
21: D'accord, mais donc entre-temps que t'as appris qu'elle était... Est-ce que tu crois qu'elle ressent des choses pour toi ou pas du tout?
23: À mon avis, rien.
21: À ton avis, rien?
23: À mon avis, rien.
21: D'accord.
23: Et ce qui m'emmerde, c'est que... bon, je te passe beaucoup de détails parce qu'il y a eu des... Enfin, je suis très... Et j'en rajoute encore trois. Très amoureux.
21: Adèle, du coup, maintenant,
23: oui,
21: carrément.
23: Oui, mais Adèle, j'arrive pas à l'oublier, c'est grave.
21: C'est peut-être parce que tu sais que tu peux pas l'avoir.
23: Ouais, je pense pas qu'il y ait de ça.
21: Ah bon?
23: C'est-à-dire que il y a elle, et...
21: Fais comme moi, alors, tu fais comme ça, regarde.
23: Vas-y, montre.
21: Tu t'assois ou tu te mets debout, mais même assis, ça fonctionne, écoute bien.
23: Ouais, je suis assis, là.
21: Tu fais comme ça. Téléphone, tu l'appelles comme ça, d'accord?
23: Attends, je te vois pas, il y a pas la lumière, là.
21: Non, mais écoute le son, c'est que tu tapes du pied, puis tu fais comme ça dans la caprice, quoi. Je te fais écouter le texte est très important, et de la façon dont je le fais, c'est, t'es au téléphone, elle décroche, Stéphanie, et moi, oui, allô? C'est Guilhem, je te veux, mais non, mais je suis fiancé, et tout. Et là, je peux te dire, ça marche.
23: Ouais, dis-moi Max, que c'est mine de rien.
21: Bah ouais.
23: Bon, non, mais attends, une zone. Si tu me permets, puisqu'on est à la bourre, j'ai appelé non seulement pour témoigner, ça ok, c'est en partie fait, mais surtout j'ai appelé pour un conseil.
1: Oui, vas-y, vas-y.
2: Parce que, grosso modo, ça me bourre le genre dans la mesure où ça fait 7 mois que ça dure.
1: Ah, tu veux un conseil de cette situation-là? Qu'est-ce que tu dois faire?
2: À ton avis, qu'est-ce que
1: bon,
2: je devrais faire?
1: Bon, alors c'est ou je fais le max et je te dis 2-3 conneries, n'importe quoi, ou alors je te dis très vite la bonne solution qui est de laisser tomber, parce que si elle est fiancée et que tu penses qu'elle a rien pour toi, il est inutile qu'elle le sache en lui disant, et si elle est sur le point de se marier, non? Non,
2: ça,
1: peut-être
2: pas.
1: Non, elle est fiancée simplement. Ce qui n'engage à rien non plus. Donc à ce moment-là, tu continues à faire ça d'une manière très gentleman à la fréquenter. Et éventuellement, est-ce qu'elle t'apprécie de plus en plus? Peut-être qu'elle va tomber. Peut-être qu'elle a des sentiments pour toi. Tu penses que non. Peut-être qu'elle en a réellement pas, mais qu'elle va se mettre à s'intéresser à toi. À toi de le faire d'une manière très gentleman, à la rencontrer de temps en temps, et à toi d'essayer de la persuader, que t'es peut-être pas l'homme de sa vie, mais que voilà, qu'elle pourrait être bien avec toi. Fiancée, ça ne veut rien dire de nos jours. Fiancée, ça n'engage à rien.
3: Avant, ça voulait dire que dans l'année qui suit, on est censé se marier. Aujourd'hui, c'est juste comme ça, montrer d'une manière supplémentaire qu'on aime la personne, qu'on lui fiche une bague. Mais il y a beaucoup de gens qui sont fiancés puis qui se barrent après. Donc, faut pas lâcher l'affaire. Mais faut faire ça d'une manière gentleman. Elle a quel âge aujourd'hui?
2: Elle a 24 ans.
3: Oh, monsieur, une femme, là. Gentleman. Hein?
2: Bon, toi, tu dois jouer gentleman.
3: Oh, bah, non, mais j'irai pas, si elle était fiancée, ouais, c'est quand même un engagement, moral. Donc, je ferai attention, ouais, j'essaierai pas de foutre la merde, surtout si c'est une super copine d'enfance, ça vaut peut-être pas le coup d'aller tout casser, quoi. Je sais pas, ouais, moi, je ferai ça, je continuerai à la fréquenter, et puis, de l'apprécier, et puis d'essayer à ce qu'elle m'apprécie aussi, quoi, d'essayer de me mettre en valeur, et puis on verra bien, peut-être qu'un jour elle va craquer. Et en tout cas, elle commencera à avoir des... Tu sentiras qu'elle va avoir un comportement un peu différent vis-à-vis de toi, qu'elle va t'apprécier de plus en plus. Là, tu vas sentir le truc et à ce moment-là, il sera peut-être bien d'en parler. Mais pour le moment, il vaut mieux pas lui dire ce que tu penses d'elle et lui foutre la pression en l'invitant à dîner tout le temps pour que ça foute la merde et que son mec s'en aperçoive et puis que ça foute le bordel, quoi.
2: Après, oui, ça, bon, enfin, on va passer parce que t'es pris par le temps.
3: Non, mais je suis pris sans être pris par le temps, mais c'est pour te dire, voilà ce que je ferais, c'est très simple, il n'y a pas à rester à 10 minutes à discuter de ça. Je ferais très simple, je continuerai à vivre ma vie et à la voir de temps en temps, à avoir des nouvelles d'elle, à demander à la voir sans trop lui montrer que ouais, je suis tombé amoureux de toi, et puis voilà.
2: Grosso modo, attends, je te coupe à moitié, il y a deux trucs que tu sais pas. Le premier, c'est que.
3: Attends, parce que je sais tout, moi, gamin.
2: Ah ouais?
3: Alors, vas-y, qu'est-ce que je sais pas, toi? Qu'est-ce que je saurais pas, ton
2: ami? Attends, j'arrive. Alors, grosso modo, c'était à la mi-novembre. Mi-novembre, je l'ai appelé. Et je te passe tous les détails que tu t'en bats les couilles. Mi-novembre, je l'appelle et je lui ai dit que je l'aimais.
3: Oui.
2: Là, elle m'a répondu, oui, mais ça, c'est pas possible.
3: Bah ouais, tu vois.
2: Et la deuxième chose que tu sais pas, c'est que, grosso modo, en 7 mois, j'ai dû... au grand maximum, j'ai dû l'appeler une dizaine de fois, même pas, quoi.
3: D'accord.
2: À chaque fois, je me retiens de l'appeler.
3: D'accord.
2: Non, mais c'est peut-être pas intéressant.
3: Mais non, tu retiens de l'appeler parce que maintenant, tu sais ce qu'elle ressent pour toi, parce qu'elle te l'a dit. Donc forcément, tu l'appelles pas uniquement dans l'intérêt de prendre de ses nouvelles, c'est pour montrer ta présence, pour montrer que t'es là et que t'existes. Mais comme tu lui as déjà demandé, si elle t'aimait, qu'elle dit que c'était pas la peine. Donc voilà, il faut vite comprendre. Elle est peut-être réellement amoureuse de son mec et elle a pas besoin d'aller voir ailleurs, quoi. Donc, vaut mieux que tu la gardes comme bonne amie et puis voilà, puis, qu'est-ce que tu veux que je te dise d'autre? Tu vois, ça confirme. Non, mais tu vois, en me l'ayant pas dit, ça confirme quand même ce que je te dis, à savoir qu'il faut y aller mollo et gentleman. Toi, c'est ce que je t'aurais conseillé. T'as fait tout l'inverse, c'est-à-dire que t'es allé franco et tu lui as dit, ce qui est pas non plus une chose mal en soi, mais tu t'es vautré parce que voilà, s'y attendait pas et si elle t'aime vraiment pas et qu'elle t'aime bien en tant qu'amie, mais pas voilà au point de vouloir sortir avec toi, elle te le dit carrément et c'est ce qu'elle a fait. Et là, ça fait d'autant plus mal.
24: Ça fait mal. Moi, je vais te dire. Je me suis fait plaquer plus d'une dizaine de fois. J'arrive pas à le faire, ça, parce que ça m'est jamais arrivé. Je peux pas faire ça, je peux pas! C'est au-dessus de mes forces. Bon, Guilhem.
2: Sans problème.
3: Guilhem.
2: Merci beaucoup.
3: Guilhem.
2: Oui.
3: Est-ce que tu aimes les bonbons?
2: Quoi?
3: Est-ce que tu aimes les bonbons?
2: Oui, j'aime les bonbons.
3: Bah, figure-toi comme ça que Gaël nous a récupéré ça. C'est dans Bonbons Info. Attention, c'est un vrai truc. C'est un sondage que Gaël m'a récupéré. 45% des Français prétendent ne jamais manger de bonbons. Est-ce que c'est le cas de Rigaud? Je crois, oui, quasiment. Non, peut-être si. Certains c'est de bons, mais très peu.
4: Ouais, j'aime pas les trucs genre trop gélatineux.
3: Mais t'es peu bonbons, hein. Même que ce que t'aimes bien, t'en abuses pas. Je te vois pas souvent. Quand tu prends, c'est un carambar. C'est pas comme moi. Une fois que j'en ai goûté un, je t'en prends 50.
4: Non, pas trop. Non.
3: Manu, ouais, bon, ça on le sait physiquement.
6: Non, il y en a là, mais si
3: bah,
6: il
3: vaut mieux.
6: Pas, j'en achète. Non, mais j'en achète pas.
3: Vaut mieux.
6: Vraiment.
3: Reste comme des. Non, mais c'est vrai, mais sinon, t'en boufferais grave.
6: Non, c'est parce que y en a, donc ouais, j'en bouffe.
3: D'accord.
6: Mais s'il y en a pas, j'ai pas le besoin d'aller m'acheter.
25: Non,
5: Non.
1: D'accord, Filda.
7: J'en achète.
1: D'accord.
7: Pas.
1: Et toi, Guylaine, non, mais est-ce que vous dites que vous n'en mangez pas, n'en mangez jamais des bonbons?
7: Bah si, j'en mange ici, mais rarement.
1: Et... Ouais, toi aussi rarement. Toi aussi, Guylaine. Alors comment? Grave. 21% des Français avouent le faire souvent, donc d'en manger. J'en fais partie. 34% de temps en temps. Quant à choisir les bonbons, il faut savoir que 88% concernant donc les Français le font pour le goût, ce qui me paraît un petit peu logique. 19% pour les souvenirs que ça évoque. C'est vrai que bon, il y a une période Malabar quand c'est revenu très à la mode. Des vieilles souris, des machins, je sais pas si c'est le cas, Guilhem, non? Des
10: bonbons. Ouais, souris, non.
1: Non, mais enfin bon, d'avoir un bonbon plus par souvenir. Genre les Kinder, moi je vois quand on m'a renvoyé des Kinder, ça fait plaisir parce que ça rappelle des souvenirs. Hein? Ah, j'aimerais bien me rappeler des souvenirs en ce moment, les gars. Hein, les filles?
11: Surtout que c'est pas qu'il y a les gros, oh,
1: ouais,
11: gros cadeaux dedans.
1: Ouais, il y a des bons trucs.
11: Mais ouais.
1: Et 13% pour la texture, la couleur ou alors l'emballage. L'emballage, c'est vraiment pour les gamins. La texture, la couleur, oui. C'est vrai que quand il y a des chewing-gums, des fois, on est attiré plus par la couleur quand t'as plusieurs boules de chewing-gum. Enfin voilà, c'était un petit sondage que je voulais glisser vite fait. Et c'est chose faite. Voilà, Guilhem.
10: Merci beaucoup.
1: Donc, 20 rue Bayard, hein, 75-008 à Paris, si vous nous envoyez des petits bonbons souvenirs. Ouais, des souvenirs, des trucs, n'importe quoi. Là, on a reçu des chocolats, là, les bonbons chocolat, là, les
11: Michoco.
1: Michoco, c'est bon, ça, Michoco. Hein?
7: C'était dans un carton, justement, pour mon anniversaire, c'était un carton plein de bonbons.
1: Et puis tu chantes.
7: Ouais.
1: Merci, Véronique. Guilhem, on te salue, on te repasse le standard et on va accueillir Stéphanie qui est avec nous, 29 ans de Lyon. Salut, Stéphanie.
15: Salut.
1: On va du côté du courrier, Stéphanie. Ah. Je te prends déjà à l'antenne avec nous, mais je t'ai pas oublié, hein, mon petit fil d'art, hein, Stéphanie non plus. Stéphanie, on va aller du courrier. Tu sais qu'ils sont nombreux et nombreuses à nous écrire chaque soir.
15: Oui.
1: Très, très.
15: Non, je
1: mais alors,
15: pas,
1: des, oh là là, des lettres, mais alors des. Des sacs dont j'ai mis.
15: Comment tu fais pour t'en sortir?
1: Eh bien, je leur dis tout simplement, vous me les foutez tous à la poubelle et vous me donnez simplement que les 50 lettres pour soi.
15: J'ai vraiment besoin de tes conseils et j'ai entendu que c'était pas mauvais.
1: Non, c'est pas que des conseils. Non, mais Stéphanie, attends, je parle du courrier. T'emballe pas, ma petite chérie. Tu me demandes en plus comment je fais pour le courrier, je te réponds. Alors, Stéphanie, ne sois pas comme moi, Stéphanie, c'est-à-dire écoute au moins ce que je te dis vu que moi je ne le fais pas. Apolline, oui, lève le doigt.
5: Oui, j'aime le doigt.
1: Fais-en moins dans le cul.
5: Parce que, ok, vas-y, tu le sens là? Tu sens là, de loin, comme ça?
1: Ça sent la crotte, ton doigt. Je peux te
5: dire. Mais non, il sent pas la crotte.
1: Ne le mets pas dans le nez.
5: Ah oui, c'est le nez.
1: Alors, qu'est-ce que tu veux vite?
5: Voilà, non, parce qu'il y a, il faudrait que tu refasses une rectification pour ton Paris by Night, parce qu'il y a 5-6 mecs qui ont appelé pour faire un Paris by Night avec toi, quoi.
1: Ah non, mais ça, d'accord, ok.
7: Ok, tu mets une pédale, ok?
1: En été, on fera peut-être un Paris by Night pour les pédales, mais en VTT, à ce moment-là, on fera comme ça. D'accord, ouais. Stéphanie? Avec bon, alors, le courrier avec Fildar, c'est parti.
7: Salut!
1: Salut, Fildo!
7: Très bien, le courrier s'éclate.
1: T'as 4 minutes.
7: Ah, bah, ça va être super speed. Donc, c'est pratiquement que des photos. Donc, deux photos déjà pour commencer. Deux petites bientôt.
1: Je vais te donner plus de temps, hein.
7: Bientôt bachelière, Fanny et Myriam.
1: Ah, des petites demoiselles.
7: Ouais, qui envoient leurs photos. C'est beau, ça, Stéphanie, elles envoient des photos, c'est Mimi.
1: Oh là là, c'est super.
7: Et donc, en fait, elles vont bientôt avoir leur bac. Et elles sont un peu dégoûtées parce qu'en fait, étant donné qu'elles sont de province, elles aimeraient venir faire leurs études supérieures à Paris. Mais les facs, elles disent, repoussent un peu les provinciaux et donc ça les dégoûte parce que ça va pas les rapprocher de toi.
1: Alors Myriam et Fanny, bah écoute, voilà, c'est toute gentille. On vous souhaite bon courage. Le bac révisé, hein. Faites pas comme le
7: phare.
1: Enfin, faites pas comme le phare, un fil d'art révisé.
7: Ouais.
1: T'as eu ton bac, Stéphanie?
15: Non, pas du tout. Enfin, j'ai un bac à la salle à la maison, comme tout le monde.
1: D'accord.
15: Mais j'ai pas le bac, mais j'ai tellement mieux que bon, c'est pas grave, quoi. Je
1: sens. Non, mais c'était juste une comprends. Bah attends, et moi donc, comment j'ai fait alors? Alors ensuite, d'autres photos encore?
7: Bah oui,
1: j'ai rien moi.
7: Je te dis, il y a que des taufs. Stéphanie qui donc a envoyé non pas toi.
15: Non,
1: il y a pas que Stéphanie.
15: Oui, non, il y a beaucoup de Stéphanie.
7: Alors la belle Stéphanie parce qu'on en a les photos donc on le prouve.
15: J'ai rien à prouver moi.
7: Pour le concours bien sûr.
15: J'ai rien à prouver.
1: Attends Stéphanie.
7: Pour le concours bien sûr des poitrines donc elle dit voilà moi je fais des études d'art à Bruxelles.
1: Oh joli.
7: J'ai 20 ans.
1: Ouais.
7: Et je suis assez timide donc je donne pas mon numéro de téléphone mais voilà, j'espère que tu apprécieras mes photos.
1: Bah dis donc, 20
7: ans. Elle est pas mal. Elle est bien.
1: Ah ouais.
7: Stéphanie de Bruxelles.
1: Ah 20 ans, joli.
7: Fait des études d'art.
1: Non, pas ça c'est les gamines du bac.
7: Si t'es dans le coin.
1: Ah Rigo.
7: Oh, même les gamines du bac, elles sont pas mal Rigo. Prends tout le Rigo.
1: Ouais.
7: Attends, on va descendre un peu. Ouais, tu peux les allumer.
1: Ah bah non,
7: parce que...
1: bah non, et puis nous, moi, je vais aller.
7: Tu peux les allumer parce qu'il y a de la cam carrée.
1: Je vous la redonne après celle-là. Hein.
7: Bon,
1: alors ensuite,
7: suite,
1: Stéphanie, on continue toujours dans le courrier. Alors des photos, toujours des photos.
7: Donc là, la fille, elle s'appelle Sylvie.
15: Attends,
7: donc...
15: mais ouais, j'ai vu. Non, mais je me marre en voyant la tête de Manu.
7: J'aimais pas du tout.
10: Non, mais
7: vous êtes un. Ah ouais. Sylvie d'Avignon, qui, bon, à mon avis, n'est pas. Elle fait plus ses études.
1: Elle fait plus ses études, Sylvie.
15: Ah,
1: c'est quoi, c'est la plage? Donc elle est sur la plage.
7: Ah,
1: merde.
7: Le concours poitrine. Donc il n'y a pas grand chose à voir.
3: Ah mais c'est un prof ça.
7: C'est peut-être Sylvain, je sais pas, l'oublier le N.
3: C'est une prof, non?
7: Je sais pas, elle a pas noté bon.
3: Ah, le numéro de portable et tout, hein.
7: Oui.
3: C'est vraiment sympa, hein.
7: C'est pour Manu le numéro.
3: Ah, bah, ouais.
7: Et pour terminer.
3: C'est une femme ça, elle a au moins 30 ans, hein.
7: Ah facile, ouais.
3: Hein,
7: elle est jolie. Elle a la grande motte. Des fois de voir la sienne.
3: Ouais.
7: Et pour terminer, c'est un petit questionnaire pour cette chère Apolline, pardon.
3: Alors Apolline, il faut savoir qu'il y a un fan club qui veut être monté sur Apolline et que donc le mec a envoyé, il voudrait avoir quelques réponses aux questions qui vont être posées.
7: Alors déjà, je voulais dire
3: Apolline, à l'aise dans ses baskets, genre.
7: Ah, grave. Grand, putain. Je voulais dire à Edouard qu'il t'apprenne à écrire, mon grand, parce qu'on dirait Manu.
3: D'accord. Hein. Bon, on va faire ça tout à l'heure parce qu'on est un peu pris par le temps, donc on va poser toutes ces questions. Apolline, comme ça, on aura le temps de donner des petites explications à l'antenne à Silda.
24: On pose pas des questions.
3: Il y aura des questions indiscrètes, c'est pour le fan
15: c'est
3: club.
15: C'est gentil d'avoir pensé à moi au petit temps comme ça où je pourrais briefer.
3: C'est pour Silda. Le fan club, on y est pour rien.
15: Non, mais si c'est gentil de me laisser un petit temps pour briefer Silda.
3: Non, mais si tu ne poses pas les questions, tu laisses. Et Stéphanie, il y a du vent chez toi ou pas?
8: Je ne sais pas, je ne suis pas sortie aujourd'hui.
3: Je sais pas, faire un feu, souffle, tu t'entends.
7: Essaye de faire un feu.
3: Stéphanie, dans un instant de Lyon, nous parlerons ensemble de...
8: De sexe, bien sûr.
3: Pourquoi bien sûr?
8: Oh, parce que j'ai envie de parler de ça.
3: Ah bah d'accord,
8: mais on peut parler d'autre chose.
3: Non, non, mais très bien, mais tu dis de sexe, bien sûr, on peut pas deviner que Stéphanie de Lyon va parler automatiquement de sexe.
8: Oh, effectivement.
3: Voilà, tu ne bouges pas. Mais il n'y a pas de souci, on revient dans un instant.
8: D'accord.

0: Il y avait un fan club d'Apolline qui était en train de se monter.
1: Oui.
0: Et pour ça, les auditeurs, en tout cas ceux qui souhaitent monter le fan club, ont envoyé un questionnaire pour que Apolline puisse y répondre, et on va le faire en direct. Donc Apolline va répondre en direct à quelques questions. Alors attention, on y va, c'est parti. Alors Apolline, donc question professionnelle pour commencer. Oui. Donc quelle a été ta première impression en voyant Max et l'équipe?
2: Oh là, j'ai pas été impressionnée déjà, c'est clair. Et je me suis dit, ouais, Fildar, c'est un gros con.
0: Ouais, mais sérieux.
2: Sérieux, ok. Écoute, je vous ai trouvé très sympathique. Ouais. Et puis c'est pour ça que j'ai voulu absolument faire le standard, quoi.
0: Bah, je regrette aujourd'hui, hein.
2: Non, je regrette pas.
3: Ah bon, ça va.
2: On dirait, mais non.
0: D'accord. Je vais noter tes réponses en même temps. Que penses-tu faire après ton séjour chez Max? Pas chez lui-même, hein, à la radio.
3: À la radio.
2: Ah ouais, ok.
3: Au mois de juin, le 30 juin.
2: Le 30 juin, déjà, je compte partir en vacances et je vais peut-être bouger. Je sais pas, j'ai un peu envie de partir à l'étranger. Quoi.
0: D'accord. Ouais. T'as la radio derrière, hein, Stéphanie?
4: Oui.
0: Légèrement, alors d'accord, ok, baisse-la un petit peu, ouais, on continue.
5: Alors, la suite, as-tu l'ambition de faire de la radio comme animatrice?
0: Non, répondre, non.
2: Non, mais non, ouais, clair.
0: Ouais, question d'après.
2: Ouais, ok.
5: Comptes-tu faire de la télé alors?
0: Non, question d'après.
2: Voilà, c'est mon questionnaire, c'est
0: ouais, non, mais là, je peux répondre là.
5: Que penses-tu des délires de Max?
2: Les délires de Max, j'aimais bien puisque j'étais auditrice, donc ouais, bien. Il a un peu cru parfois, un peu gâté comme on le dit toujours, mais bon, ouais. Je ferai que répéter
0: ce que
2: tout le monde dit.
0: Non, que peu de gens disent, on l'a mis ça au goût du jour depuis 3 jours, l'enfant gâté, on n'en avait jamais parlé avant.
2: Ouais, mais tout le monde le pense.
0: Comment?
5: Je sais pas.
0: Bon, les gens qui me connaissent, les gens qui sont dedans, tu trouves une, non, ils trouvent pas eux. Hein. Que ceux qui me côtoient, les gens de l'autre côté de la radio, ils n'imaginent pas un seul instant le comportement que je peux avoir en réalité. Ah, Stéphanie, est-ce que tu soupçonnais que je pourrais être un enfant gâté? Un pourri gâté, un petit.
4: On
0: n'a
4: pas dit enfant gâté, oui, mais c'est.
0: Non, un sale gosse, une sorte de sale gosse.
4: Ouais, sale gosse, c'est bien.
0: D'accord,
4: ouais,
0: ok. J'aime bien, mais je trouve ça très mignon, mais c'est très mignon, je veux dire, non seulement.
2: Non, mais c'est
0: vrai,
2: il entretient le mythe du sale gosse.
0: En plus, moi-même, donc j'aime bien, si, c'est plutôt, mais je trouve ça très bien, c'est une très bonne qualité pour moi, parce que c'est ce que je recherche. Bon, et dernière question.
4: Moi, je suis content.
0: Bon, ensuite, dernière question pro, comment réagis-tu dans cet environnement masculin?
2: Eh ben, j'aime bien. Parfois on ne dirait pas parce que peut-être que je me sens gênée comme dirait Max machin alors que c'est pas le cas.
0: Mais...
2: j'aime bien franchement, ouais. j'aime bien être avec des garçons, mes amis c'est ouais voilà,
0: ouais.
2: Mes amis sont souvent des garçons, non, j'aime bien,
0: voilà. Ok, donc question personnelle pardon, maintenant pourquoi portes-tu toujours des écharpes?
2: Alors ça, j'ai répondu 10 fois.
0: Yeah, mais le gamin, il fait un fan club, donc tu réponds.
2: Voilà, toujours des écharpes parce que je me chope souvent des maux de gorge et puis j'ai pris l'habitude d'avoir chaud au cou.
0: Non, mais tu m'as dit quelque chose par rapport à ton père une fois, on en discutait à la radio.
2: Ah ouais, je me suis rendu compte que mon père, étant jeune, avait toujours une écharpe au cou.
0: Et donc ça vient peut-être de là aussi indirectement. Ça vient peut-être de là directement.
5: Ouais, genre c'est généralement les artistes qui ont des écharpes.
0: Ouais, les peintres, tout particulièrement, pas les artistes, mais les peintres.
2: Ouais. Ouais.
0: Peut-être qu'elle est faite pour la peinture, la photo, elle est dedans, voilà. En téléradio, pas trop, les écharpes.
2: Non, c'est pas. Non,
0: ça reste dans le coffre, généralement, ou sur la plage arrière, comme je le fais avec deux. Ensuite.
5: As-tu un mec en ce moment avec un S, bien sûr.
0: Oh,
2: oh là là,
0: ah, il est grand moment.
2: Deux, trois.
0: On en a fréquenté un tout à l'heure, on en a vu. Hein. Je soupçonne de coucher avec ou de fricoter avec des Lillois.
2: Hein. Tu soupçonnes?
0: Ouais.
2: Mais c'est que de temps en temps, parce que je les vois pas souvent.
0: Ouais. Ou alors elle doit coucher avec
2: les... Pas les gens, pas d'emmerde.
0: Les photographes, non? Avec qui tu travailles?
2: Ouais, bien sûr.
0: Ah, oh, voilà. Là, tu vois, on en sait maintenant un peu plus.
2: Voilà.
5: Le monde s'arrête dans 5 minutes. Que fais-tu?
2: Qu'est-ce que je fais? Franchement, je crois que je suis tétanisée, que je flippe, quoi. Tout simplement.
0: Ouais, non, tu te remets encore un petit peu de stick sur les lèvres, tu vois, c'est marrant.
2: Un petit peu de rouge à lèvres, ouais, ok.
0: Non,
2: ouais,
0: du stick,
2: bon.
0: Et deux, papa, et tout, et puis petite dernière clope, la dernière cigarette.
5: Ouais. Bon, rouge à lèvres, clope.
0: Ouais.
5: As-tu des surnoms?
2: Des surnoms? Ouais, à peau, comme tout le monde le sait. Puis,
0: ouais.
2: Popsy aussi.
0: Popsy?
2: Ouais, je sais pas pourquoi, depuis que je suis toute petite.
0: Popsy, d'accord.
5: Il y avait un dessin animé ou un truc comme ça qui s'appelait Popsy.
0: D'accord.
2: Non, c'était pas pour ça, mais.
0: Bon, moi, je t'emmerde.
2: Enfin, voilà, si tu veux, quoi.
0: Non, mais c'est pas ça. Elle a raison, c'est pas ça. Elle a le droit, là.
2: Il y avait un dentifrice aussi qui s'appelait Popsy.
0: Ah bon?
2: C'est peut-être ça.
0: Ah bon,
2: peut-être.
0: Ah, bah voilà, peut-être les céréales. Alors, ouais, je vais dire, ouais, j'ai été.
5: La plus mauvaise habitude?
2: Ma plus mauvaise habitude, peut-être un peu le bordel quand même.
0: Mal organisé?
2: Non, je suis pas mal organisé, mais quand je suis tout seul, je suis vite bordélique.
0: D'accord.
2: Étonnamment, quand je suis avec des gens, je suis pas du tout bordélique. Je fais très attention.
0: Bon, très bien alors.
5: Bon, la suite.
0: Donc, ça se vérifie, elle est jamais dans le bureau, donc j'en sais qu'elle fout pas le bordel, elle est jamais dedans.
2: c'est trop petit ce bureau.
0: Ouais, c'est vrai.
5: Et puis y a pas de fenêtre. Ton insulte préférée?
2: Mon insulte préférée, c'est petit con.
0: Ouais. Ça nous le dit souvent en plus.
2: Non, je lui dis pas.

0: breton.
1: Je dis, ouais, t'es chiant, je vous emmerde, mais pas
0: Stéphanie. C'est quoi ton insulte préférée, Stéphanie?
2: Gros connard.
0: Gros connard? Mais c'est dit d'une manière gentille, parce que si c'est ton insulte préférée, c'est que tu l'emploies peut-être pas au premier degré.
2: Non, mais passe à la radio, il y a des mots qui t'emploient pas.
0: Non, mais tu peux, vas-y.
2: Non, gros connard, c'est bien. Mais c'est vrai que suivant le temps que tu emploies, ça peut être très mal.
0: Ouais, d'accord.
3: Moi, c'est le mot putain que j'emploie beaucoup.
0: Ouais.
3: Et c'est généralement en début de phrase, putain.
0: Ouais.
2: C'est pas une insulte, ça, c'est un gros mot. C'est pas vraiment une insulte.
3: Non, c'est vrai. Merci, Stéphanie.
4: combien de fois t'épiles-tu le pubis par mois?
2: Ah, c'est très intéressant.
1: Honnêtement, je sais pas du tout, je compte pas, c'est dès que ça repousse, je fais quoi. Mais ça, c'est
0: qu'est-ce que disait Stéphanie? J'ai pas été attentif.
2: Je trouve ça vachement intéressant.
0: Qu'est-ce que dit Stéphanie? Tu dis quoi?
2: Non, je trouve ça pas du tout intéressant. Combien de fois à Pauline?
4: Non, mais elle existe pas.
1: C'est la question du
2: fan.
4: Non, mais ça, elle est pas dans le questionnaire, la question.
0: C'est les questions du fan club. Ah non, même pas. C'est toi qui as rajouté.
4: C'est toi qui vois-tu de la fenêtre.
0: Combien quoi?
4: Chez toi, que vois-tu de la fenêtre?
1: C'est une vraie question, ça?
0: Oui, elle n'a pas de chez elle.
1: Bah, j'ai pas de chez moi, non.
0: Elle vit chez les gens.
1: Je squatte.
0: Il faut que t'achètes un appart, là. Elle m'a dit que ses parents allaient lui acheter un appart. Voilà.
1: Ouais.
0: Voilà.
4: Bah, c'est drôle.
0: Faut investir, les mecs, hein. C'est une fille qui a du pognon.
1: Ouais, hein. C'est ça. Ouais.
4: Bon, cette question, elle est facile. T'es-tu déjà senti ridicule?
1: Bah, tu vas répondre pour moi, Fila.
4: Bah, je sais pas, c'est toi, c'est pas moi.
1: Je me suis déjà senti ridicule? Bah, oui, évidemment. Comme tout le monde, hein.
0: Ouais.
1: Quand, je sais plus, mais oui, j'ai déjà eu cette sensation.
0: Ouais.
1: Oui, bon, ok.
4: Ah, je sais pas, je t'aide un peu. On va se quitter maintenant. Hein, alors, est-ce que tu es libre ce soir? Mais non, je plaisante. Et que vas-tu faire?
0: Oh là là, il lit le courrier, hein, Phil Dapilo.
4: Oui, bien sûr. Alors, que vas-tu faire maintenant? Donc, après l'émission, je pense.
1: Qu'est-ce que je vais faire? Je vais aller me pioncer.
0: Non, dormir un peu, merde, avec la journée si difficile qu'elle a passée aujourd'hui, puisque je lui ai demandé t'as fait quoi aujourd'hui, elle a rien foutu.
1: Eh ben ouais, c'est bien
0: dormir. C'est une journée difficile, tu dois être fatigué.
1: Ouais.
0: Ça va, tu tiendras le coup, il te reste normalement 55 minutes d'émission.
1: Ouais, ça va être vachement
0: bien. Bah écoute, très bien. Bon. Fini pour le courrier, terminé?
4: Bon, Apolline, c'est fini, encore merci. Sinon, pourrais-tu m'envoyer des photos de toi pour le fan club et d'autres infos? Ce sera vraiment, vraiment, vraiment, vraiment sympa de ta part.
0: Voilà.
4: Voilà, il a l'adresse, il s'appelle Edouard et il écrit comme un cochon, il a aucune orthographe.
0: Stéphanie!
2: Oui.
0: Écoute bien ceci.
4: Non, c'est pas ça.
2: Ah, c'était beau.
0: Non, mais c'est pas ça. Ça va venir après, ça c'est par rapport à ton sujet, c'est un cadeau pour ton sujet. Attends. Scratch. Tu sais quoi, Stéphanie?
2: C'est ça mon sujet.
0: Non, mais ça c'est fait avec la bouche, parce que j'ai reçu. Je suis dans une maison de disque aujourd'hui à Polygram, et ils m'ont donné un truc qui s'appelle Human Box, qui s'appelle Funky Town, c'est un vieux morceau. Et avant le morceau, sur le CD, il y a 5 plages. Et je me suis dit, ça pourrait peut-être intéresser Rigo, ils font des trucs de fou, même techno. Ça c'est fait avec la bouche, écoute bien. Scratch.
5: Human Box. Yeah.

0: C'est bien foutu, hein.
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2: Tombé sur Mamie Mulder, c'est tout.
3: Hein?
2: Tombé sur une Mamie Mulder. C'est quoi le prénom de Mulder?
3: Fox.
2: Ah oui, Fox. Fox Mulder. Fox Mulder. Tu regardais, toi, X-Files? Samantha?
4: Oui.
2: Ouais.
4: Pas trop.
2: Attention. Ça va décrocher.
4: Allô, oui.
2: Mulder?
4: Oui.
1: La vérité.
2: Allô? Mulder? C'est Scully. Tu peux venir tout de suite?
4: Non, mais ça va pas, non?
2: Ils sont quatre! Ils sont tout bleus! Allô? Elle a déjà raccroché, c'est génial! Oh, c'est tout naze! Putain, ça dure pas longtemps, hein! Oh là là là là là là là là! Qu'est-ce qui se passe quand même?
5: On aura bien!
2: Samantha!
4: Bah, j'ai pas de chance, hein, ce soir!
2: Bah ouais, merde, j'essaie de te faire rire, ça marche pas là!
5: Mets-toi un poil!
2: Hein? Attends.
6: Numéro que vous demandez.
2: Tu veux voir un truc?
5: Non, vas-y, fais rire, vas-y.
2: Triple peck.
5: Rien.
7: Triple peck, que dalle.
2: Que dalle.
8: Oh non, si on peut.
2: Y'a que dalle,
5: c'est pas évident.
2: 3000 balles par mois, 2000 balles de poudre, y'a rien.
5: Ah, je te jure.
2: Attends, Samantha.
4: Oui.
2: Sans déconner, je fais presque du 90B.
5: Putain.
2: Mais regarde.
7: C'est pas possible.
2: Quoi? Ça commence à donner, je te le dis, moi.
5: Ah
2: là là là. Je vais au moving 3 fois par semaine, je vais tâcher maintenant. J'accélère. Oh bah ça te fait rire. Ça te fait rire. Ça fait rire la France entière, ça. Ça vous fait marrer, hein. J'ai aucune crédibilité là-dedans.
5: Encore, il ne voit pas, hein.
2: Oh là là. Attention, on appelle des monsieur et madame Mulder.
4: Allô?
1: La vérité. Allô? Est ailleurs.
2: Allô, Mulder?
4: Oui.
2: C'est Scully.
4: C'est qui?
2: C'est Scully. Viens vite. Ils m'ont mis un produit. Je deviens tout bleu. Qu'est-ce que tu fous? Ils ont réouvert le dossier. Mulder, je suis avec l'homme à la cigarette.
4: Ouais, c'est pas drôle, hein.
2: Mais viens, Mulder. Les extraterrestres sont là.
4: Qui c'est, là?
2: C'est Scully. Tu les entends? Ce sont les canards. Ils vont tout bouffer, putain. Viens ici, Mulder. Je peux pas te donner l'adresse. Rendez-vous comme d'habitude. Tu viens, tu te dépêches. Mulder.
9: Ouais,
2: Mulder.
9: C'est qui a l'appareil?
2: Je t'ai reconnu, c'est Scully. T'es avec l'homme à la cigarette. Dépêche-toi. Je crois que j'en ai vu attirer deux. Il y en a un est tout grand, il est tout bleu. Et l'autre il est tout petit et tout vert. Et viens vite.
5: C'est des émissions amour, gloire et beauté.
2: Je peux tout faire. Je peux tout faire, regarde, je vais tout faire. Allô? Oh merde,
5: dommage. T'as voulu le faire trop tard.
8: Ah, t'as tout fait.
2: Allez, je vais vous faire une démonstration.
5: Ah non.
2: Allez,
5: pas le temps.
2: Si, si. Tu me fais un numéro au hasard.
8: Oh là là là là là là.
2: Ah bon, allez, laisse tomber. Bon, allez. Allez vite, parce qu'après on va mettre un son là, et après on aura pas beaucoup de temps. Après on a le hit parade. Bon non, même pas le temps là. Oh là là là là. Vite fait alors. Samantha.
4: Oui.
2: Je vais vous faire une démonstration. Je vais vous faire amour, gloire et beauté. Vous savez quand les mecs ils sont.
4: Vas-y.
2: Ils pas... Avec l'intonation d'amour, gloire et beauté. Le mec qui est complètement.
5: Regarde, elle regarde.
2: Qui est complètement. Ah oh, bah oui, mais là ça marche pas. Alors vite, un dernier. Ah oh, là là, qu'est-ce que tu fous?
8: Bah, allez,
2: on fait un dernier numéro. Si ça marche, ça marche. Sinon on remettra ça à demain. Parce qu'après il y a le hit parade de Ricky Larsen et tout avec Bibi et Bubu. Ils sont tous là, ils sont chauds. Allô? Ça sonne chez un particulier. Je vais.
4: Allô?
2: Allô?
4: Oui.
2: Ouais, il faut que tu viennes, tout de suite. Allô? C'est Christine? Ouais, c'est moi, c'est Jean-Daniel. Qu'est-ce qui se passe? Je comprends plus rien maintenant. Ils sont tous arrivés. Christian, Bob, la soirée vient de commencer. On en...
7: Amour, gloire et raté.
2: Qu'est-ce que t'en penses, Samantha?
4: Ça va déjà mieux là.
2: C'est énorme ce qui vient de se passer. Bon Samantha.
4: Oui.
2: Quoi?
7: J'ai l'impression que ça vole pas.
2: C'est génial. Oh là là là là.
5: Mais qu'est-ce qui se passe? Bah, par exemple, donne-moi un sujet, n'importe lequel.
0: Dans le style à manger à la beauté, non?
5: Ouais, je suis tout seul. Alors Samantha avec Phil Diamond, donnez-moi un sujet.
0: T'apprends que
3: ta femme est enceinte.
0: Elle est enceinte d'un autre.
5: Hein?
3: Elle est enceinte d'un autre.
5: Je la prends par un pote?
0: Ouais, non, la meuf avec qui tu sors, tu l'as pris, elle est enceinte d'un autre.
5: Ok, d'accord. Putain!
10: Ça commence mal.
5: Putain! Qu'est-ce que tu me racontes, Pamela? Ce gosse, il est pas de moi! Il est d'un autre! Mais de qui? Je sais tout maintenant, tu peux me l'avouer! Christian m'a tout dit tout à l'heure à la cafette! Putain! Mais moi qui t'aime tant! J'ai tout donné pour toi! Qu'est-ce que je vais faire? Je vais pas le garder, ce gamin! J'en peux plus, moi! Je pense que je vais me tirer, tu vois! Et je vais aller ailleurs! Je suis dégoûté! Donne-moi les clés de la Jeep!
3: Ah, mais c'était bien! C'est bien.
5: Pas mal!
0: Ouais.
5: Samantha, qu'est-ce que t'en penses?
4: Ça va, t'aurais dû mettre la musique de fond, en plus.
5: Ah oui, c'est vrai. On pourrait penser d'ailleurs à trouver Amour, Gloire et Beauté. Qu'est-ce qu'il y a?
3: Y a rien.
5: Ça vole pas haut, c'est ça?
3: Putain,
5: ils sont en train de me dire que l'émission vole pas haut ce soir, Samantha.
3: Non, c'est pas ça, mais c'est pas grave.
5: Ah bon, c'est quoi? C'est
3: non,
5: quoi
3: mais c'est rien.
5: Ah bon, d'accord, ok, très bien. Samantha, tu quittes pas, on va te repasser le standard et puis on va te chocher un petit peu en antenne.
4: D'accord, ok. Ouais. En tout cas, avant que vous me coupiez, je fais des gros bisous à David, à Guillaume, à Jemila, et puis à tout.
5: Attends,
4: monde,
5: c'est qui ces mecs? C'est qui ces mecs?
3: Tu me trompes?
4: Tu vois, David, c'est mon petit neveu, il est en train d'écouter la radio de l'autre côté.
5: Ouais, d'accord, ok, ça va.
4: Super, quoi.
5: Et l'autre?
4: Et puis Guillaume, c'est mon meilleur ami, et voilà.
5: Ouais, d'accord, ok. Ah ouais, donc, d'accord, voilà. Ok. Bon, tu bouges pas, je te repasse au standard. Okay, mais je te préviens, si tu raccroches, putain, je vais te dégoûter, ok?
4: Ok,
5: dans un instant les enfants, c'est Ricky Larsen avec le classement du hit-parade. Et bibi bubu, mais pour le moment, non, c'est pas ça.
11: Nous l'appelons tout de suite sur son fixe.
12: Son fixe.
11: Allez, c'est parti, on l'appelle directement chez lui à la maison. Quand même, à moins qu'il soit à l'Elysée reçu par le président.
13: Pour une médaille d'or,
11: normalement t'as toujours un
0: Légion d'honneur.
14: Bonjour.
11: Ah bah.
14: Pour contacter,
11: venez composer. Allez, maintenant, lui, il a bien compris, il filtre. Hein. Il croit qu'on va pas le lâcher. Alors, vas-y, appelle-le sur son portable directement. Messagerie également.
12: Ça sonne, on va essayer.
11: Alors, vas-y. Ah, mais là, si tu l'as fait une fois, oh là là, ça va être chaud. Alors, on va se marrer. Hier, on a fait aussi un bon petit canular, quand même. Hein. Grâce à la complicité de l'une d'entre vous, on a piégé une grand-mère. On lui a fait croire qu'on était en bas de chez elle et qu'on frappait à la porte. On lui a quand même fait une caméra cachée radiophonique. Hein. C'est quand même unique. Allô? Allô, Christian? Christian François? Allô?
14: Ah, vous m'écoutez, monsieur. Nous avions rendez-vous à 21h.
11: Oui.
14: Vous vous rendez compte alors que vous m'appelez?
11: Je suis désolé, monsieur.
14: Vous avez loupé votre rendez-vous, monsieur.
11: Non, attendez, ne plaisantez pas, s'il vous plaît.
14: De faire la rupture de notre contrat.
11: Alors, comment quand on est médaille d'or de voyance, comment on n'arrive pas à percevoir que la personne qui a rendez-vous à 21h n'appelle pas avant 21h53?
14: Je ne réponds pas aux questions par téléphone.
11: D'accord.
14: À moi, sauf si vous m'indiquez votre numéro de carte bancaire.
11: Ah, alors on vous retrouve bien là, hein, monsieur Christian François. Vous n'avez rien à voir avec Frédéric François. Vous n'êtes pas le frère de Frédéric.
14: Allez, puisque c'est pour Radio Skyrock, je vais vous faire une confidence.
11: Ah oui, c'est vrai, il nous a fait le coup. Ouais, Skyrock. Ouais, c'est Morad à l'appareil.
14: Vous m'appelez.
0: Pilou.
11: C'est Morad.
12: M-A-U-R-A-D.
11: Alors, mon petit Pilou, donc t'es médaille d'or et tarot d'or, mais comment on fait pour...
14: Alors, mon petit coco, je vais t'annoncer une nouvelle.
11: Raconte-moi bien.
14: C'est que...
11: Rappelle-toi qu'on était dans le maquis ensemble.
14: Dans le maquis Corse?
11: Oui, dans le maquis Corse.
14: Mais pas en Corse?
11: Non, dans le maquis Corse.
14: D'accord, tu sais ce que c'est le maquis Corse?
11: Bah ouais, le maquis Corse, ouais.
14: C'est quoi?
11: Tu le sais, toi?
14: Vas-y.
11: Eh ben moi aussi. C'est la même chose que toi. Je pense c'est exactement le.
0: C'est le maquis Corse, quoi.
11: C'est le maquis Corse, quoi.
14: D'accord. Alors je vais vous annoncer quelque chose puisque vous êtes nombreux tous ensemble.
11: Non, en plus on vous apprécie. C'est ce qu'on comprend pas, c'est que vous êtes médaille d'or, vous êtes tarot d'or. On parle de la Coupe du Monde, on a parlé de Zinedine Zidane. Il est ballon d'or et vous êtes médaille d'or, on n'en parle même pas.
14: Prédiction. Vous m'appelez toujours protégé par étoile, donc vous. Pensez rester dans l'anonymat, d'accord?
11: Ah, il va me faire le coup comme quoi il y a une loi qui va me le donner à la police. Oui, alors?
14: Alors, je vais vous expliquer quelque chose.
11: Racontez-moi bien.
14: Vous m'avez appelé hier soir.
11: D'accord. Oui, et alors?
14: Hier au soir, vous m'avez appelé. Pour détecter un code sous étoile, c'est-à-dire des gens qui ne souhaitent pas se faire connaître. Laissez-moi finir, s'il vous plaît.
11: Mais en tant que médaille d'or de voyance, ça ne doit pas être difficile pour vous de pouvoir retrouver un numéro de téléphone.
14: La voyance, à ses limites.
11: Ah ouais. 36, même pour un médaille d'or, même pour le champion du monde.
10: Il a fait le champion du monde.
11: Attends, on va laisser parler, vas-y.
14: C'est l'informatique, c'est-à-dire il suffit de faire un transfert d'appel.
11: Oh merde, merde, merde, merde.
14: Sur un service de gendarmerie.
11: On va se faire niquer. On est grillés, les gars.
14: On a des amis. Et automatiquement, le numéro sous étoile se transforme en numéro lisible.
11: Oh merde, alors là, il n'y a plus de doute possible. Mince. Ils savent que c'est Skyrock, c'est ça?
14: Donc, vous avez été identifié.
11: On est dans la merde.
10: Il est champion du monde en même temps.
14: Alors, je vais vous demander de me rappeler dans 10 minutes.
11: Ok.
14: D'accord, vous avez déjà été identifié hier au soir. Donc, oui. J'ai votre numéro par cœur.
11: D'accord. Alors, allez-y. Bon, si bah, donnez-le-moi. Alors,
14: je ne suis pas manipulable, monsieur.
11: Donnez-le-moi, monsieur. Monsieur, donnez-le-moi, s'il vous plaît.
14: Je ne suis pas manipulable.
11: Parce que figurez-vous, monsieur, que je suis en contact permanent, moi, avec la police municipale du 8e arrondissement de Paris.
14: D'accord.
11: Et que nous avons des dossiers sur les grands médiums et sur les grands voyants, monsieur. Et que le tarot d'or s'appelle Jean-Paul François. Et non pas Christian François.
14: Ah, qui c'est Jean-Paul François?
11: Vous savez, comme il y a les Miss France, il y a deux comités. Y aurait-il donc deux comités de tarot d'or?
14: Alors, je vais vous expliquer, le tarot d'or est un jeu, monsieur.
11: C'est un tarot, et le jeu de tarot quand on fait le tarot.
14: C'est un jeu de tarot.
11: Et vous êtes tarot d'or?
14: Non, la marque n'est pas déposée, monsieur.
11: Alors, vous êtes tarot d'or, mais...
14: Non, non, oh, s'il vous plaît, monsieur, stop.
11: Hein?
10: Et oui.
11: Il est fort, mais il est très fort.
10: Il est très fort,
14: le ouais. Tarot d'or est un jeu.
11: Oui.
14: C'est un jeu de cartes.
11: Oui.
14: D'accord? Donc, il est vendu dans toutes les bonnes librairies.
11: Ouais. Et dans tous les bons monoprix.
14: Voilà, exactement.
11: Voilà.
14: Donc, libre à l'achat et libre aussi.
11: Et libre aussi de s'inventer des titres et de décider qu'on est tarot d'or, qu'on est voyant d'or.
10: Qu'on est médaille d'or de je sais pas quoi.
11: Mais vous êtes médaille d'or de voyance.
14: Et vous vous mettez à plusieurs sur moi. Mais c'est pas gentil ça.
10: C'est toujours meilleur, hein, plus on est nombreux. Hein.
11: Parce qu'on sent que devant un champion du monde, on fait pas le poids si on n'est pas plusieurs, c'est surtout pour ça.
14: Hein. Champion du monde, monsieur, tarot d'or seulement.
11: Médaille d'or aussi, vous êtes médaille d'or en voyance.
14: Ah, médaille d'or, bien entendu, vous connaissez, il y a aussi le premier prix.
11: Alors c'est quoi ça le premier prix? Rappelez-le moi.
10: Il y a tous les prix.
11: C'est quoi
14: tous les prix des premiers prix?
11: C'est quoi le premier prix?
14: S'associer, hein.
11: C'est quoi votre premier prix? Racontez-moi, le premier prix, c'est quoi ça?
14: On ferait mieux de s'associer.
11: Associons-nous. Associons-nous tout de suite, Christian.
14: Alors, bon. Écoute.
11: Comment on fait pour s'associer? On fait 50-50?
10: C'est vrai, client. Pas.
11: Tu vous saviez, il y avait je t'aime le lundi, je t'aime le mardi. On n'a qu'à faire je t'escroque le lundi, je t'escroque le mardi, je t'escroque le mercredi, moi j'escroque le jeudi.
14: C'est vrai qu'on est.
11: Hey, Christian.
10: Hey, pas con.
11: Hey, quand on est médaille d'or, on peut tout se permettre.
14: Bon, qu'est-ce qui vous gêne?
11: Non, mais absolument pas. Moi, je voulais simplement faire savoir à la France entière que, merde, il y a eu le Zinedine Zidane qui a été ballon d'or. On a encore eu l'équipe de France de handball qui a été championne du monde. Bon, bah, c'est bien gentil contre les Hongrois. Mais merde, on a sur notre territoire français un champion du monde.
10: Personne n'en parle.
11: Un médaille d'or de voyance et un tarot d'or de voyance. Ça se trouve, les mecs, il y a des grands concours dans des grandes salles des fêtes qui sont organisées. Les mecs, il y a des tournois. Moi, j'avais un ami qui a terminé en quart de finale du tarot d'or.
14: Yavol.
11: Alors
14: Yavol.
11: Yavol. Bon, en tout cas, ça nous fait bien plaisir. Bon, Christian François, on se fait une petite voyance, là, vite fait.
14: Alors, la petite voyance, je vais vous la faire ou c'est toi qui me la fais?
11: Je préférerais que ça soit toi.
14: Ah, ouais. Alors, voilà. Pour identifier un appel qui est sous étreinte, il suffit d'avoir un ami, soit sapeur-pompier, soit dans un hôpital tel que vous qui a le SAMU. Soit avoir un ami policier ou un ami gendarme.
11: Ah ouais, bah moi, ouais.
14: On fait d'appel sur un de ces services et l'appel est immédiatement identifié. Et ensuite, on fait sauter le transfert d'appel.
11: Ouais.
14: Voilà.
11: Voilà, exactement.
10: C'est super.
14: Alors,
11: Vous
14: demandez?
11: Oui.
14: Vous voulez que je vous le dise?
11: Non, surtout pas, attendez. Ah, attendez, excusez-moi. Deux secondes. Je compose un numéro de téléphone.
14: Allô,
11: non, attendez, c'est ma ligne directe.
14: Radio Skyrock.
11: Ne quittez pas, téléphone. Allô? Oui. Oui, salut Nicolas. Ouais. D'accord, à tout à l'heure. C'était Sarkozy. Ouais, donc tu me disais, oui, donc toi tu as un ami dans la police, c'est ça?
14: Alors il suffit d'avoir un ami bien placé à
11: Paris. Voilà, ce qui est un peu mon cas aussi, ouais.
14: Oui, voilà, dans un bureau comme ça.
11: Par exemple.
14: Vous savez que l'appel est transformé, les étoiles se transforment en numéro.
11: Voilà, ouais.
14: Informatique, on n'arrête pas le progrès.
11: Ah bah c'est génial. Voilà. Alors donc maintenant que vous avez votre numéro de téléphone, il n'y a plus de secret pour vous. Vous savez que c'est Skyrock qui vous appelle, puisque bien sûr, vous êtes en contact avec la police.
14: Voilà.
11: Voilà.
14: Non, parce que...
11: On a été démasqué.
14: Après Marc.
10: Et vous, là.
14: c'est votre numéro d'appel qui a été démasqué.
11: Voilà, on a été démasqué. On voulait rester masqué comme Zorro et on s'est fait démasquer.
14: Il suffit de s'adresser à France Télécom et puis on a l'identité de la personne.
11: Et qui... voilà, et donc là pour vous, vous savez que c'est Skyrock qui vous appelle.
14: Vous savez, il y a fait d'un autre âge. Hein,
11: ouais.
14: Maintenant, c'est l'informatique, c'est le progrès. Il faut suivre son temps. Le temps est.
11: C'est vous avez besoin de parler, vous, hein?
14: Il se confie,
15: tu parles.
11: Ouais.
14: Allez-y. Alors, qu'avez-vous à me dire?
11: Non, mais c'est bon, moi, je dis.
14: Écoute, bon, qu'est-ce qui vous gêne?
11: Mais vous arrêtez pas de me le dire. Moi, je vous dis, vous avez un don de naissance, vous êtes médium d'or et tarot d'or. Je veux dire, ça serait dommage de ne pas en faire en profiter tous les auditeurs.
14: Mais vous m'aviez déjà appelé il y a longtemps de ça, non?
11: Bah, à l'époque, on était dans le maquis. Par Taki Walki, déjà. Je vous ai déjà contacté quand vous étiez dans les buissons, dans les hauteurs. Oui.
15: Ouais, mais il était déjà médaille de bronze à cette époque-là.
11: Oui, c'est vrai qu'encore.
15: Donc là, il a gardé.
14: Vous avez un véritable don de voyance, monsieur.
11: Ah, bah, c'est en vous côtoyant, monsieur. Je vous renvoie à l'ascenseur.
15: C'est bizarre parce que moi j'ai eu des hémorroïdes l'autre jour, je me demande si c'est pas dû à ça par contre.
11: Vous en avez aussi ?
14: Installez-vous voyant, vous êtes appelé à réussir dans ce domaine.
11: Vous êtes bien gentil, vous savez ça fait 35 ans que je suis dans le métier. Hein.
14: Ah bah c'est bien, sous quel nom ?
11: Hein ?
14: Sous quel nom ?
11: Shérif.
14: Pourquoi vous vous cachez ?
11: Parce que.
14: Je comprends pas pourquoi vous vous cachez.
11: Bah non, bah parce que j'ai un peu peur, c'est tout, vous savez quand on a un don comme le nôtre, voilà.
14: Pour quel raison vous cachez-vous?
11: Parce que, j'ai été dopé, je me suis dopé comme dans les sportifs, pour gagner un concours, voilà. C'était un concours de médium. Mais j'étais médium de bronze, et voilà. Et bon, bah après, j'ai eu plein d'ennuis. Moi, j'ai fait une grosse tournée en Asie.
14: Allô?
11: Bon, quand est-ce qu'on s'associe ensemble, Christian François, quand même?
14: Pour ça, il faudrait que tu viennes me voir.
11: Ouais, on se tutoie, on est des copains.
14: Oui, on est des copains maintenant, c'est souvent...
11: Voilà, on a fait le maquis corse ensemble.
14: C'est souvent que tu m'appelles.
11: Bah ouais, quand même, attends, et c'est Skyrock, tu l'as dit toi-même.
14: Ouais.
11: Ouais. Moi, je sais que pour toi, avec la gendarmerie, t'es en contact permanent. Ah bah quand on a des contacts, quand on connaît du monde, hein,
15: ça aide hein, toujours.
11: Ça va vite, hein.
14: Non, mais je ne dis jamais la vérité. C'est pas par la gendarmerie, c'est tout simplement par les sapeurs-pompiers où j'ai quelqu'un qui y travaille.
11: Voilà, exactement, ouais.
15: Il est fort en tout cas.
11: Moi, c'est un serrurier qui m'a un jour... Moi j'avais un mec qui arrêtait pas de me harceler au portable. J'avais un ami serrurier. Bah c'est par mon pote serrurier que j'ai réussi à récupérer le numéro de téléphone de la personne.
15: T'as mis un cadenas?
16: Tu m'as refait faire la clé.
11: J'ai mis un cadenas sur mon portable, je peux te dire qu'il m'a plus fait chier. J'ai changé la serrure de mon portable et il m'a plus fait chier. Bon Christian.
14: Tu as bien joué.
16: Champion du monde Christian.
11: Christian, je suis avec ma future femme qui s'appelle Lisa qui est avec moi ce soir sur l'antenne. Lisa elle s'appelle.
14: Ouais.
11: Est-ce que éventuellement tu peux prévoir un bel avenir avec elle? Enfin, moi et avec elle.
14: Je ne sais pas, je ne travaille pas par téléphone. J'ai une société de voyance par téléphone qui est sur la région parisienne.
11: Est-ce que tu veux pas éventuellement, Christian François, parle un petit peu.
17: Christian François, est-ce que tu travailles au son de la voix aussi? Au son de ma voix, est-ce que tu peux nous prédire un bel avenir avec Max?
14: Alors pour ça, il faut appeler sur un 08.
11: Non, c'est de l'escroquerie. Christian, pas ton futur associé.
14: Travailler par téléphone.
11: Fais pas ça, ton futur associé.
14: Je n'ai pas le don de faire de la voyance par le téléphone.
11: Bon, très bien. Bon, on n'insiste pas plus longtemps pour ce soir. On remet ça demain.
14: Non, continuez. Je suis très bien avec vous.
11: Non, à demain. Nous, contrairement à toi, qui a rien à faire, qui regarde la télé, on a du boulot. Nous.
15: On a un boulot quand même.
11: Ouais, d'accord.
14: Je suis pas à la télévision. Je suis en plein dans ma comptabilité. Je compte les billets de banque.
11: Non.
15: Encore.
11: Mais comme hier avant-hier. Fais-les écouter les billets de banque. Vas-y, fais écouter.
14: Ah, ils sont terribles.
11: Ah, ils sont terribles. Vas-y, fais écouter les billets de banque.
14: Terrible.
11: Vas-y, fais écouter.
15: Bon, c'est du 5 euros, ça.
11: Ah ouais, attends.
15: Un truc de maltringue, ça.
11: Moi, j'ai des liasses de 500 euros, Christian, écoute.
14: Ah oui, c'est pour ça que je vous... Voilà, une copie sur moi. C'est un copieur, hein.
16: C'est un copieur.
11: Non, mais en tout cas, quand on t'entend parler, on sent quand même le mec légitime. On se dit, oui, il a pu être médaille d'or de voyance et tarot d'or, oui.
14: Non.
11: Si,
14: alors,
11: si.
14: Est-ce qu'on s'associe?
11: On s'associe, son sec, ouais. On va tout faire ensemble, t'inquiète pas, on va monter un magasin de charcuterie, il n'y a pas de problème de ce côté-là.
14: Non, je mange pas de porc.
11: Moi. Bon, bah, très bien. Christian François, je vais pas te déranger plus longtemps, j'ai déjà pris trop de ton temps très précieux, tu es en train...
14: Restez avec moi.
11: On compte tes billets.
14: Restez avec moi.
11: Non.
15: Il veut le numéro.
11: Non. Est-ce qu'il va appeler la gendarmerie, hein?
16: Il nous repère.
11: Ah putain, ouais. T'es en repérage là, hein?
14: Non.
11: Il appelle la NASA avec un satellite.
15: C'est clair.
14: Mais non, vous pensez bien rester avec moi, on va converser tous les deux.
11: Voilà. Là, Christian François,
15: il retourne la situation en sa faveur.
11: Christian François essaie de faire genre, mais non, reste avec moi, comme ça il va nous faire croire qu'il va réussir à nous localiser, avoir le numéro de téléphone et nous mener la vie dure. Alors qu'en réalité, rien du tout. Il pense que non seulement on va rester au téléphone avec lui, et il pense qu'on va pas le rappeler demain. Christian François, je vais te laisser tranquille avec ta femme et regarder la télévision.
14: Et moi, je suis peut-être paranoïaque, mais toi, t'es psychopathe.
11: Ouais.
12: Ouais, c'est connu aussi, ouais.
14: Et tu es armé dans les paranoïaques. Tu connais Noyac?
11: Non.
14: Paranoïaque.
11: Ouais.
12: Ah, patate, question, ça
11: en tout cas, je pense que tous les deux, on sera toujours plus.
14: On
11: sera toujours plus fort à deux pour une bonne escroquerie, hein, ça c'est clair.
3: C'est le meilleur, Christian.
11: Bah, écoute, juste le temps pour moi de m'attribuer 2-3 titres de champion du monde. Et puis, parce que là, j'ai été champion olympique de cracheur d'olive. Mais dès que je trouve quelque chose de plus crédible, on s'associe ensemble. Bon, je t'embrasse très fort, Christian.
14: Oh, certainement pas, surtout pas, j'embrasse jamais un mec, moi.
11: Ah, d'accord, bon, bah, je te sers une bonne poignée de main alors.
14: Voilà, là, c'est mieux, là.
11: Et t'embrasses ma femme quand même.
14: Vous m'appelez demain.
11: Demain, ouais, mais plutôt vers 11h30 minuit.
14: Ah, non, malheureusement, vous tomberez sur ma messagerie, vous faudra laisser un message.
11: Bon, bah, écoute, on laissera un long message pour éviter que d'autres gens puissent t'en laisser.
14: Donc, quand est-ce qu'on se rencontre?
3: Bah, sinon, on passe.
11: Bah, on passera te voir ce week-end. Ok, on t'embrasse, Christian François. À bientôt. Christian François, quand même, médaille d'or et tarot d'or de la voyance. C'est quand même du grand délire. Don de naissance, spécialité du retour affectif. Tout à l'heure, on appellera probablement monsieur Latif, célèbre voyant médium, très compétent. Ouais, alors là, c'est carrément de père en fils. Hein. C'est héréditaire.
3: Ah, là, c'est familial. Là,
11: bon résultat, bien entendu. Hein, tout ce qui est amour, argent, examen, affaires, succès, alcoolisme, impuissance,
3: alcoolisme.
11: Protection. Enfin, c'est le total. Hein, c'est la totale. Spécialiste du retour rapide et définitif d'une personne aimée. C'est-à-dire qu'une personne qui ne vous aime plus, vous l'aimez encore. Lui, il jette un sort et directement, quoi qu'il arrive, c'est définitif. Non seulement elle revient, mais en plus, elle vous oblige. On vous oblige à aimer de nouveau la personne que vous n'aimiez plus. C'est pas beau, ça?
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12: Et nous sommes là quand même en direct, allez savoir, et ne cherchez pas à comprendre. Anka s'est maquillée ce soir.
21: T'as vu ça?
12: C'est dingue en ce moment. Elle
21: fait des efforts.
12: Elle pète un plomb, elle se maquille en bleu, parce qu'elle est habillée en bleu, j'ai peur le jour où tu vas être habillée en violette.
21: Non, j'irai peut-être pas jusque là.
12: Parce que là, non, tu seras maquillée violet.
21: Mais tu sais pourquoi en fait? C'est grâce à Stéphanie, la copine de Thomas, qui est maquilleuse, et donc elle m'a donné des petits conseils, et j'ai essayé.
12: Voilà.
21: Non, elle est
12: et ça fonctionne pas, donc elle a pas l'air d'être si compétente que ça.
3: Excusez-moi,
12: ça commence.
3: On peut faire des blagues ce soir ou pas?
12: Oui, bien sûr.
3: C'est magnifique, Anka.
12: Ouais. Mmh. Voilà, ça commence bien. Je pense qu'on est bien parti mercredi 28 février. Le best-of, le meilleur encore ce soir. Fildar est également dans les parages. C'est lui qui va superviser le tout.
22: Eh oui, dernier jour du mois de février, on peut le dire.
12: Ouais.
22: Demain sera le 1er mars et ce sera le mois de mon anniversaire, pensez-y déjà.
12: C'est vrai, on y pense. C'est quand la date exacte?
22: Le 22 mars.
12: Le 22 mars. 26. Ça arrive très vite. N'oubliez pas qu'il y a ma mère aussi le 13, hein.
22: Ah oui, j'y pense.
12: On y pense. D'accord. Pensez-y. Ouais. Allez, on vous donne tout de suite la pensée du soir, comme ça sera fait. Vous la notez tout de suite et puis vous la répéterez demain matin entre 6h, moins 5 et 6h. Est-il possible de ne penser à rien? Est-il possible de ne penser à rien? Vous pensez que c'est possible?
22: Ah bah oui,
21: c'est une vraie question. Anka,
22: regarde.
12: Ouais.
21: Ouais, enfin, sans penser à moi spécialement.
22: Non, mais toi, tu penses jamais à rien, toi.
21: Ah bon?
22: Ah si.
21: Si, si. Je pense tous les jours que vous êtes des gros cons, que je pense tous les jours à pourquoi je suis là, tout ça.
12: Donc là, ça répond pas à la question. Est-ce qu'il est possible de ne penser à rien?
21: Ouais.
12: Bah, vous réfléchissez.
22: Vous demandez,
12: on va pas demander. On vous demanderait à Martin, qui sera à mon avis incapable de pouvoir répondre. Et Isabelle, alors là, n'imaginons même pas. Et alors Bob, c'est encore pire que tout. Là, les trois, à mon avis, on s'en sortira pas quoi.
22: Ouais, bah oui.
12: Pas de problème.
22: Bon, non, bah. Alors, au réveil à 6h, hein, c'est dur, hein.
12: Ouais, c'est pas facile, ouais. Mais posez-leur la question à 9h, ça sera pareil.
22: Ouais.
12: Tous ceux seront vidés de 3h d'émission.
22: Ouais, c'est sûr.
12: Bon, enfin bref, vous posez cette question demain au standard. Et puis voilà, vous aurez un CD pour démarrer la journée. Ce soir, un programme très chargé. On aura l'occasion d'avoir un kiki donc. On va avoir du Mix Alain, on aura de la visite de Kazou, on aura Michael Decand et monsieur et madame Lanus. On se détendra avec Bruno qui nous fera de la relaxation, puis des petites pépites et puis plein d'autres surprises. On va démarrer tout de suite avec une rencontre. Enfin, on l'a déjà eu en début de semaine, mais Karim qui est de retour avec nous, Karim notre chômeur national qui cherche du boulot, hein.
22: Oui.
12: Et on a parlé avec une demoiselle qui se prénomme
22: elle s'appelait Alexandra et elle voulait rencontrer les stars du Star System, hein, les auditeurs qui font l'émission avec toi.
12: Ouais, donc il y en a un paquet.
22: Ouais,
12: il y aurait pu avoir
22: Mais comme c'était la star du moment, Karim, on lui a présenté Karim.
12: Et là ça se passe ça se passe comme ça se passe, quoi. Voilà, elle est contente, elle est heureuse.
22: Ouais, parce qu'elle le connaissait pas, donc elle a fait sa connaissance.
12: Découvre. Mais je crois qu'on parle du courrier de Tollard également.
22: Ouais, parce que justement, on parlait aussi, j'avais donné 2-3 adresses de Tollard, et on s'était dit, bah, puisqu'on a Karim sous la main, autant appeler les prisons et essayer de parler aux intéressés.
12: Et là, ça se passe pas forcément bien.
22: Ah non, non, bah non.
12: Voilà, écoutez tout de suite, c'est le best-of de Max avec, pour commencer, Karim ce soir.
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12: Tu veux parler à des gens comme ça, des gens de notoriété?
6: Oui, je veux rentrer dans le star system.
12: Bon, alors je vais te refaire rentrer dans le star system, Alexandra. D'abord, je vais te présenter celui qui est devenu une star depuis hier. Il s'appelle Karim, il a 28 ans, il est de Nîmes, il est chômeur. Bonsoir Karim.
20: Bonsoir.
12: Ça va mon pote? Bonsoir, tu peux Karim. Baisser la radio derrière?
20: Tout de suite.
12: Voilà, tout de suite, attention, il est sur
20: oui,
12: le collègue.
20: C'est bon.
12: Alors, Alexandra, donc je te présente Karim, Karim Alexandra.
6: Enchanté Karim.
20: Enchanté Alexandra.
6: Bienvenue.
20: Bienvenue à toi aussi.
6: Merci. Alors raconte-moi.
20: Qu'est-ce que tu fais dans la vie?
6: Qu'est-ce que je fais dans la vie? Je suis soignante.
12: Non, c'est mignon ça.
20: Étudiante?
6: Comment?
12: Étudiante, oui. Étudiante. Non mais laisse tomber, il capte rien. Ouais, ouais, elle est étudiante, ouais.
6: Ouais, voilà, ouais, si tu veux.
12: Ça. Ouais.
20: Oui. Qu'est-ce que tu disais? Qu'est-ce que tu voulais que je
6: fasse? Rien, je trouve que t'as beaucoup de discussions.
12: Ah ouais, ça c'est clair.
20: Quelle discussion que tu veux avoir exactement?
6: Je sais pas, t'as bu, t'as fumé, et pourtant il est
20: Non,
6: bon,
20: du tout, non, du tout.
6: Bon. Tu dormais peut-être?
20: Non, du tout.
12: Alors il paraît que Karim était sûr qu'on allait le rappeler ce soir.
6: Ah bah dis donc.
20: Ouais, j'en étais sûr, mais bon, pour parler de bon...
12: Du bon vieux temps.
20: Ouais, non, ça m'a fait plaisir. Mais bien sûr, ça me fait plaisir, tu m'appelles Max.
6: Dodo le voyant.
12: T'es mon pote.
20: Et bon, tu veux travailler dans quoi exactement?
12: Bah moi dans la radio, moi je cherche rien.
20: Oui, je sais que toi tu cherches rien. Mais bon, une star, c'est-à-dire, tu voulais dire tout à l'heure.
6: Quoi? Qu'est-ce qu'il dit? Je comprends rien.
20: J'entends rien là. Ouais, là tu m'entends là?
12: Ah, on t'entend plus là.
20: Là tu m'entends maintenant.
12: Ah non, on t'entend plus là.
6: Allô? On
12: entend la radio. On entend
6: la radio.
12: On entend la radio derrière, mais nous, on t'entend très loin, Karim.
20: Bon, et là, tu m'entends mieux là.
12: Ouais, là mieux là.
20: Bon, voilà.
12: Non.
6: Bon. Approche ta bouche du combiné.
12: Non, là, je te perds là de nouveau, Karim. Hein.
20: Comment?
12: Tu m'entends?
20: Oui, là, je t'entends.
6: Ouais, je t'entends pas. Hein.
12: Je te mets des messages. Tu me dis si tu les reçois, d'accord?
20: Non. Là, tu m'entends. Ouais, là, je t'entends. Ça fait ça.
12: D'accord.
20: Oui.
12: Alors Alexandra,
6: oui.
12: Quelle est ta couleur préférée?
6: Le noir.
12: Qu'est-ce que tu fais ce week-end?
6: Rien.
12: Le nouvel an, c'est prévu quoi, quand?
6: Famille.
12: Hein?
6: Famille.
12: Nouvel an?
6: Ouais.
12: Bah dis donc, tu sors même pas le nouvel an, mais t'as des parents qui sont draconiens.
6: Je vais sortir avec mon cousin.
12: On va pas d'accord, ok, très bien. Bon, t'es comment physiquement?
6: Alors, physiquement et psychologiquement, c'est la totale?
12: Ouais, la totale, ouais.
6: Alors, 1m60.
20: 25.
6: Tu me coupes là?
12: Ouais, tais-toi Karim.
6: 1m60, ouais. 55 kilos, 95D.
12: Attends, 1m60.
6: 55 kilos.
12: Mm-hmm.
6: 95D.
12: Mm-hmm.
6: Châtain foncé. Les yeux marrons, coupés. Bon, les cheveux sont coupés au carré. Qu'est-ce que tu veux, je peux te dire d'autre? Pointure 38.
12: Ouais.
6: Taille 38. 38, ça dépend. Quand c'est un petit 38 et plutôt un petit 40.
12: Mm-hmm.
6: Qu'est-ce que dire de plus psychologiquement pour le moment ça va, je t'ai dit je pète un plomb, je suis en ce moment donc je suis célibataire.
12: Bon ben voilà, donc alors tu recherches des garçons c'est ça?
6: Non, je recherche pas, je trouve que l'amour c'est l'amour qui vient à toi, c'est pas le contraire.
12: Bon exactement, voilà, bon très bien, t'as exactement résumé la chose qui nous évitera de le faire, donc je peux te dire que ce soir on va pas te dire ce qui s'est passé depuis un an parce qu'il fallait suivre.
6: Oui, bien
12: donc
6: sûr.
12: Tu demanderas des renseignements à ceux qui suivent tous les soirs.
6: Bien sûr.
12: Je suis pas là pour vendre des mains, je suis pas marchand de tapis, hein.
6: Mais bien sûr. Par contre Manu a une super voix. Très sympa.
23: Ouais, je sais, bonsoir.
12: Oh là, quel tueur, celui-là, c'est un killer de chez Killer. Non, ce soir, ce que je peux te dire, c'est que il va y avoir une très belle parodie de Qui veut des euros avec une nouvelle équipe tout à l'heure. Il va falloir que tu suives. Donc voilà, il va falloir suivre tout ça. Et puis Alexandra, tu vas rester avec moi et avec Karim parce que nous allons rappeler quand même la prison de tout à l'heure.
6: Ah, vive la donjon.
20: Ouais, non, mais franchement, c'est pas sympa ce qu'ils disent, ce qu'ils font. Hein.
12: Donc
6: le mec, il a l'air un peu étroit d'esprit. Quand
12: alors, on rappelle quand même qu'on appelle des prisons régulièrement juste pour passer des bonjours à des tollards qui nous écrivent et que là, on est tombé sur une prison où paraît-il, on n'a pas le droit d'appeler. Et que si on appelle, il faut d'abord décliner son identité, alors qu'on peut pas deviner, on connaît pas les lois de. Maintenant, il y a des lois pour passer des coups de fil à des prisons.
6: Ah ouais. Tu veux que je parle une fille?
12: Non. Passera... Ouais, vas-y. Parle-lui. À Didier, hein.
24: C'était de la vie, bonsoir.
6: Oui, bonsoir, monsieur, personnel de la défense. Voilà, pourrais-je parler à monsieur Didier, s'il vous plaît?
24: Allez, vous êtes qui?
6: Didier Delcourt.
24: Comment?
6: Monsieur Didier Delcourt.
24: Vous êtes?
7: Pardon ? Vous êtes qui ?
8: Allô ?
7: Oui ?
8: Allô, je vous entends très mal, monsieur. Oui, personnel de la défense.
7: Ah, ne quittez pas, hein.
9: Chef, chef.
23: Un problème.
9: Bah, dis simplement que t'es une jeune, que te voilà, c'est un copain. Mm-hmm. Pour voir comment ils réagissent. Mais chef, il y a une dame qui fait des phrases. C'est pour vous.
7: Allô.
8: Allô. Allô.
7: Oui.
8: Oui, bonjour monsieur. Voilà, pourrais-je parler à monsieur Delcourt, s'il vous plaît?
7: Monsieur comment?
8: Monsieur Delcourt, hein, Didier Delcourt.
7: Ben oui, mais attendez, parce que c'est...
8: Pardon?
7: C'est qui, vous, exactement?
8: Monsieur Delcourt, Didier Delcourt, c'est un de vos prisonniers.
7: Ah non, vous pouvez pas parler, non?
8: Je peux pas lui parler à cette heure-ci, c'est jusqu'à quelle heure, les communications?
7: Ah non, vous pouvez pas lui parler, il y a que lui qui peut appeler.
8: Ah, il y a que lui qui peut appeler, c'est pas le contraire.
7: Ah non, jamais, non.
8: D'accord, bon, est-ce que par hasard, vous pouvez lui donner le bonjour de toute l'équipe de fun? Il comprendra, je pense. Ce serait bien aussi, si jamais il peut, qu'il nous rappelle ou qu'il nous envoie un petit courrier. Voilà. Je vous remercie, monsieur. Bonne soirée à vous.
7: Au revoir.
8: Au revoir.
9: Ah, oh, ça c'était un chef intelligent. Hein. Tu parles bien, Alexandra. Hein.
8: Merci.
9: Ah, sérieusement. Ouais. Donc Didier, ouais. Oui, ça c'est, on est très très loin de Karim là.
20: Hein. Non, franchement, j'allais dire la même chose. Au moins qu'on passe, du moins que toute la Fun Radio passe, lui passe le bonjour. Quoi.
9: D'accord. Bon, hey, Karim, arrête de nous imiter l'alcoolo. Sois naturel, Karim, sois toi-même, d'accord ?
8: Sois toi-même. Si t'as besoin d'un standardiste, Max, il n'y a aucun problème.
9: On a besoin de personne. Karim, on va passer un bonjour également à un autre tolard. On va appeler une prison et c'est toi, Karim, qui va le saluer de notre part, d'accord ?
20: Bon, attends, c'est quoi ? Tu me dis son nom ?
9: Son prénom, allez, seulement le prénom. Serge, Serge.
20: Bah, il ne le passera jamais.
9: Bon, Serge Julie. Serge Dumont
22: dans la prison de Lons.
20: Attends, Serge Dumont.
9: Dumont.
20: D-U-M-O-T. O-T. D'accord.
9: O-N-T.
20: Dumont.
9: O-N-T.
20: Dumont.
9: Oui, Dumont.
8: Comme le mot.
20: Ouais, d'accord, Dumont.
9: D-U-M-O-N-T, pardon, ouais.
20: D'accord.
9: On y va, c'est parti. D'accord.
20: D'accord.
9: Serge, écoute, c'est pour toi qu'on fait ça. Hein. Gros dossier pour toi, Serge. Gros dossier. Donc t'écoutes pour la première fois depuis un an ce soir, Alexandra.
8: Oui.
9: Ça fait plaisir.
20: Oui, allô. Oui. Est-ce que je pourrais parler à Serge Dumont, s'il vous plaît?
24: Serge Dumont.
20: Oui. C'est de la part de qui? Comment?
24: C'est de la part de qui?
20: C'est de la part de l'administration.
24: Avec qui est l'honneur, là?
20: Une personne qui travaille à l'administration, justement.
24: Quelle administration?
20: Je peux pas lui parler, mais est-ce que je pourrais lui laisser un message?
24: Non, la Storcy, non, non.
20: À Storcy, on peut pas laisser le message?
24: Non.
20: Du tout?
24: C'est urgent, qui c'est cette personne?
20: C'est, justement, puisque on a reçu un message de lui.
24: Oui.
20: Et bon, on voudrait lui répondre, c'est de la part de Fun Radio.
24: Oui.
20: Est-ce que vous pouvez lui laisser...
24: Non, pas du tout, non.
20: Ce serait gentil.
24: Certainement pas Storcy, non? Non.
20: Du tout, vous pouvez pas laisser du tout de message?
24: Ici non. Non.
20: Même pas un papier disant vous avez le bonjour et qu'on aimerait bien qu'il nous réécrive.
24: Non, ça vous. À Storcy, non, c'est négatif. Vous rappelez demain dans la journée si vous voulez. Mais
20: vous pouvez même pas laisser un petit message?
24: Non, s'il laisse un message là, ici, là, au poste où je suis, il sera pas transmis. Hein.
20: Ce sera pas transmis.
9: Non, c'est pas grave. En tous les cas, vous lui transmettrez nos amitiés quand même de notre part.
24: Oui.
20: De Fun Radio.
9: Fun Radio. FUNA. Dès qu'ils entendent la radio, le mec qui raccroche. Non, on l'a dérangé. Il est en train de regarder la télé. Hein. On va pas déranger quand même. Hein. Ah là là là là. On salue tous les prisonniers qui nous écoutent ce soir. On vous souhaite bon courage.
20: Mais sinon, on peut sûrement pas laisser un petit message quand même, s'il vous plaît, monsieur. S'il vous plaît.
9: Non, je vous dis qu'on peut pas, monsieur, malheureusement.
20: Même pas lui glisser un petit papier.
9: Écoutez, bon, alors attendez, je vais prendre un stylo.
20: D'accord, c'est gentil. Franchement, ça serait gentil, puisque il nous écoute depuis pas mal de temps. Ce serait vraiment gentil, quoi.
9: Allez-y, je vous écoute.
20: Toute l'équipe Max, de la part de déjà de Max et de toute l'équipe, de toute manière, de Fun Radio.
9: Attendez.
20: De Fun Radio.
9: Ouais.
20: Toute l'équipe.
9: C'est Max à l'appareil, là?
20: Oui, oui, c'est pas bon, c'est pas Max, mais du moins c'est l'émission de Max. Quoi.
9: Max la, oui. Max la menace.
20: Oui, oui, en gros. Oui, oui.
9: Alors
20: oui,
9: c'est oui. À qui passe le message?
20: Eh ben à Serge Dumont.
9: Serge Dumont, Serge Dumont. Ouais, effectivement, oui, il travaille chez nous en tant que tolard, oui.
20: Voilà.
9: En tant que prisonnier,
20: ça.
9: Oui.
20: Ça serait vraiment gentil hein, de votre part.
9: Que je suis gentil?
20: Non, non, ça sera fait.
9: De quoi?
20: De le message.
9: De quel message, monsieur de quoi? J'ai pas.
20: Le message qu'on voudrait que vous lui passiez.
9: Serge
20: de,
9: ne
20: de Fun Radio.
9: Serge ne m'a envoyé aucun message. Hein. Nous a encore envoyé.
20: Non, non, non, non, non, c'est nous qui lui envoyons un petit message.
9: Ah, pour ça, il faut lui écrire, monsieur, pour envoyer un message. Hein.
20: Bah, lui, il nous écrit, mais nous, oui. on est en train de vous appeler
9: oui.
20: Pour que vous soyez...
9: Là, vous m'appelez, là.
20: Hein. Oui, oui, je sais que, bon. Que vous bah, soyez écoutez, gentil, que vous lui passiez un petit message de la part de la radio, Fun Radio.
9: Vous vous dites que vous allez m'appeler, mais ça ne sonne pas, là. Hein.
20: De comment?
9: Alors, un message à Serge. Hein.
20: À Serge Dumont.
9: Dumont.
20: Oui.
9: Okay, oui.
20: De la part de Fun Radio, de toute l'équipe Fun Radio.
9: Oui.
20: Et que bah, bonne chance et qu'on aimerait bien qu'il continue à nous écrire. Tout à voilà.
9: Attendez, donc vous souhaitez bonne chance parce qu'il est en prison, hein?
20: Oui, bah, c'est...
9: Vous vous moquez de lui parce qu'on souhaite pas. Vous souhaitez bonne chance à quelqu'un qui est en prison, d'accord?
20: Non, okay.
9: Ça, c'est votre problème, ça je veux pas le savoir.
20: Ouais.
9: D'accord. Quoi d'autre encore?
20: C'est
9: votre prénom, c'est Fun, hein, vous êtes Monsieur Fun.
20: Oui,
9: hein.
20: Fun Radio.
9: Attendez, Fun Radio. Radio, c'est votre nom de famille et Fun, c'est votre prénom, c'est ça?
20: Non, non, non, non, Fun Radio, c'est la... On est en radio, on est en direct en radio, monsieur.
9: La radio de quoi, parce que bon...
20: Fun Radio.
9: Non, mais il n'y a aucun problème de maladie, hein, il n'y a pas eu d'opération. Hein.
20: Il y a Fun Radio, 99.9, à Beaucaire.
9: Vous mettez quoi avant 99, il manque des chiffres, là, il manque un numéro, c'est pourquoi un numéro de téléphone, vous voulez que je note, c'est ça? Pour qu'il vous rappelle?
20: Non.
9: 99.
20: Vous me demandez quelle radio? Moi, je vous réponds.
9: 03 99. Après, vous me dites le numéro. J'ai pas entendu la fin.
20: Mais non, j'ai jamais dit ça. Max, je t'entends que c'est toi.
9: Allô.
20: Enfin bon. Ça sera fait.
9: Allô.
20: Oui. Oui, oui. Je vous entends. Hein.
9: Attendez, je ne comprends pas. J'ai entendu des noms. Vous me dites quoi là?
20: Hey Max, je t'entends, je sais que c'est toi.
9: Mais non, c'est pas moi, idiot, regarde, c'est moi là, putain, il a raccroché.
20: Eh ben, il l'a fait.
9: Mais
20: ben,
9: non, oh là là, ce que t'es con. Ben forcément, le mec, tu crois, tu lui dis, ouais, c'est Max, alors lui, il croit que c'est une connerie.
0: Ouais.
20: Mais non, j'ai dit...
9: Mais non, mais là, bah tu dis, c'est quoi?
20: Je lui ai dit...
9: Oh là là, quel blaireau, celui-là, putain.
0: C'est un envoyé de Dieu.
9: Mais attends, Karim, si je parlais pas, c'est pour brouiller la chose, tu dis, ouais, c'est Max, mais c'était pas moi, c'est le mec. Bah, résultat.
20: Bah, non, mais résultat. Il m'a dit, est-ce que c'est tout ce que je dois lui dire?
9: Bah, non, mais résultat, le mec, il t'a raccroché au nez, là. Alors, il. Et pense au mec qui est en zonzon. Attends, le Serge.
20: Il a été passé le message.
9: Mais non, qu'est-ce qu'il. Bah, arrête, des conneries, rien de passé. Le mec, il a raccroché au nez, il a cru que c'était une connerie.
0: Et puis, bonne chance, c'est pas top. Hein.
9: Et puis, qu'est-ce qui se passe, Serge? Bah, dès qu'il va sortir de zonzon, il va aller à Nîmes, et puis c'est tout, il va mettre des coups de boule. Eh bah, ouais.
20: Non,
9: bah,
20: non,
9: attends, c'est un tolard, il fait de la zonzon. Ces mecs-là, ils ont peur de rien, qu'est-ce que tu crois? Ils sont tatoués jusqu'en bas des couilles, alors. Ils ont peur de rien, c'est.
20: Bah, bonne chance, je crois pas que c'est une chance d'être en prison.
9: Non,
20: mais
9: attends, c'est une chance. Quand t'es percé au gland, t'es prêt à tout, le mec qui va descendre à Nîmes. Oui, Alexandra, ne bouge pas, on vient dans un instant avec Karim, justement. Hein?
0: Excuse-moi.
9: Mais y a pas de problème, c'est en un an, je n'ai pas changé, je suis toujours aussi autoritaire.
0: Ah oui.
9: Bah alors, ouais, vous aimez ça les filles, non?
0: Oh oui.
9: Non, sérieusement.
0: Oui, mais temps en temps, c'est bien.
9: Alors, retourne-toi.
20: Moi,
9: je vais te serrer, toi. Retourne-toi, Alexandra.
0: Ça y est, c'est fait. Ah oui, encore. Oh. Ouf.
20: Alors, bon. À Serge Dumont. Hein, il Serge Dumont. En plus, il travaillait pour nous. Il travaille pour nous.
9: Qu'est-ce que tu branles, Karim? À qui tu parles?
20: Comment?
9: Tu parles à qui, là?
20: Je parlais à toi.
9: Ah d'accord. Ah voilà, c'était chaud. Alors ça se termine pas là l'histoire de Karim. Hein.
22: Non, il y a une suite.
9: Il y a une suite. Et elle va avoir lieu dans un instant. On va rappeler la prison pour essayer de s'excuser. Sauf que là, la prison, je sais pas, la voix me fait penser à quelqu'un d'entre vous.
2: C'est bizarre.
9: Je sais pas. Parlez pour voir.
2: Bah, je sais pas, tu veux que je te raconte quoi?
9: J'ai l'impression que c'est un de vous trois. C'est moi? Non, c'est peut-être, c'est pas toi, Phil? Ou Manu?
2: Non, je sais pas,
9: c'est peut-être Anka. Dans un instant, la suite, bien sûr, de ce cas de Karim. Vous appelez si vous avez envie d'intervenir en direct dans ce best-of au 0803-08-5000. On fait la pause et on revient directement après avec le cas de Karim.
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9: Alors attention, le voici, le voilà, la suite de Karim, la deuxième partie de cette, comment on pourrait dire, de cette altercation qu'il a eue avec une personne dans une prison. Il y en a des sympas, il y en a des moins sympas.
2: Hein. Bah, on en a eu
5: des moins sympas. Ouais.
9: Bah écoutez tout de suite la deuxième partie donc de ce cas de Karim, et juste après, directement, non-stop, un petit bijou également, ce que vous aimez le plus dans le Star System depuis 5-6 ans. J'en suis ravi à chaque fois qu'on m'en propose un kiki donc, avec Benoît. On a piégé quelqu'un de sa famille et vous l'écouterez juste après Karim sur Fun Radio dans le best-of.
4: Max, le best-of.
9: Karim, pour terminer, on va rappeler la prison que t'as appelé tout à l'heure.
20: Oui.
9: On y va, c'est
20: parti. Pas de problème, de toute manière, j'écoute. Je sais que tu écoutes ou pas.
9: Il va décrocher, hein.
10: Oui, allô?
20: Oui, allô, bonjour. C'est le monsieur qui vient de téléphoner il y a deux minutes.
10: Oui.
20: Et je m'excuse.
10: Ah, c'est pour le Serge, c'est ça?
20: Voilà, non mais franchement, je m'excuse de...
10: Ah oui, mais qu'est-ce que c'est que cette plaisanterie, allons?
20: Mais c'était pas une plaisanterie.
10: Attendez, on rigole pas avec...
20: Justement, à cette heure-ci, monsieur. Je pourrais pas...
10: Non mais là, attendez, monsieur, excusez-moi, je vous coupe tout de suite parce que j'ai cru que c'était une plaisanterie, attendez.
20: Non, du tout.
10: On ne plaisante pas avec le maton.
20: Eh ben, oui.
10: Non, le maton est, je veux dire, on... Malheureusement, vous êtes tombé sur un des matons intelligents.
20: Ah non, non,
10: voilà, je suis intelligent et je ne trouve pas ça très sympathique de votre part.
20: C'est pas ça, c'est que il nous écrit depuis pas mal de temps.
10: Bon alors j'ai bien compris, j'ai pris la note. Vous avez demandé à ce que Serge Radio de la part de Fun.
20: Non, Serge Dumont
10: et vous êtes Monsieur Radio. Donc j'ai transmis le message.
20: Non, pas Monsieur Radio, de Fun Radio.
10: Vous
20: Fun
10: êtes...
20: Radio, vous... du poste.
10: Quel poste, vous demandez?
20: Fun Radio, justement.
10: Ah non, attendez.
20: L'émission Énergie.
10: Il n'y a pas le poste radio. Vous pouvez appeler au poste 6292, vous appelez demain au même numéro. Hein.
20: Non, mais c'est pas ça que
10: voilà.
20: Je voulais dire, monsieur.
10: Bah écoutez, monsieur...
20: L'émission Fun Radio. Voilà, l'émission Fun Radio au poste...
10: Quel poste vous demandez, monsieur?
20: Le poste de radio.
10: Il n'y a pas de poste de radio ici, monsieur. Vous vous demandez un poste de radio. On est en prison là. Hein.
20: Non, mais oui.
10: Attendez, je suis un maton, hein.
20: Oui, non mais écoutez, monsieur. Là, en ce moment-là, si vous écoutez le poste de police.
10: Attendez, ne quittez pas. Je vais vous passer la police. Hein.
20: Si vous écoutez.
10: Attendez.
20: Excusez-moi.
10: Ne quittez pas, hein.
20: Écoutez-moi.
10: Je vous mets en relation avec la police, hein.
20: Ça n'a rien à voir.
10: Ne quittez pas.
20: Je suis...
4: Nous vous mettons en liaison avec la police ou la gendarmerie nationale.
20: Non. Mais c'est bon, allez, moi je raccroche, ça y est.
10: Oui, allô?
20: Non, excusez-moi.
10: Police municipale, je vous écoute.
20: Je me suis trompé.
10: Pardon?
20: Je me suis trompé.
10: D'accord, au revoir, monsieur.
20: Au revoir.
9: Putain, mais qu'est-ce que tu branles?
20: Mais, c'est ce que je lui ai dit. Qu'est-ce que je peux dire de plus?
9: Non, mais tu fous la merde, là. Tu fous la zizanie, là. Ouais, tu t'excuses. Karim.
20: Franchement, là.
9: Karim.
20: Là, j'ai dit tout ce que tu m'as dit de dire.
9: Non, ouais, mais tu l'as mal fait, Karim. Tu t'as la radio derrière, tu sais que Serge nous écoute. Excuse-toi auprès de Serge.
20: D'accord.
9: Rattrape le coup, sinon on est mal.
20: Arrête de... Franchement, Max,
5: arrête de te foutre de moi parce que je peux pas, je peux vraiment pas m'excuser après Serge Dumont parce que la nuit on peut pas les joindre.
9: Non mais tu peux t'excuser, il nous écoute à la radio, peut-être qu'il est dans sa cellule et il nous écoute, donc tu peux très bien t'excuser, il t'écoute.
5: Ah d'accord.
9: Eh ben oui. Eh ben,
5: Serge, t'as le bonjour de Fun Radio. Et franchement, je m'excuse.
9: Voilà,
5: de tout cœur, je m'excuse.
9: T'inquiète pas.
5: Je m'excuse.
9: Parce que j'espère qu'il va.
5: J'ai essayé vraiment de passer, de faire tout ce que j'ai pu.
9: T'es notre pote à tous. T'es notre pote. Ne t'inquiète pas, d'accord.
5: Non, c'est Serge Dumont. Je m'excuse. Et je suis sûr que tu m'écoutes. Et tu sais très bien que c'est vrai, c'est réel.
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9: Benoît, ça va, hein?
16: Waza!
9: Comment ça va, mon pote?
16: Ça va, impeccable.
9: Bon, il est peut-être un peu tard, là, pour faire le kikidon à grand-mère.
16: Mais ça va être juste, là, il va falloir se grouiller, là.
9: C'est chouin, mais, hein, tu veux qu'on remette ça demain? Écoute, on va essayer, puis si on voit qu'elle est cassée, qu'elle dit que c'est un peu tard, on n'insiste pas et on remet ça demain.
16: Mais là, faut le faire tout de suite, quoi.
9: Bah ouais, non, on y va tout de suite, mais ce que je veux te dire, c'est que si je vois que j'ai du mal à gérer, que je sens que je peux faire un gros coup, mais il faut attendre le lendemain plus tôt, on fera le lendemain plus tôt.
16: Ok.
9: Allez, on y va, on l'appelle. Après, il y a des monsieur et madame, il y a pas de honte, qu'on va faire avec du beau courrier de jeunes qu'on a reçu, Benoît. On en parlera avec des spécialistes. Et n'oubliez pas que ce soir, on va jusqu'à 2h du matin avec un débat de Gérard sur les nourrices également. Voilà, on y va, c'est parti.
16: Moi, je vais la booster, moi.
17: Allô? Allez.
9: Allô? Allô, bonjour?
17: Allô,
9: bonjour, vous allez bien?
17: Oui.
9: Bonjour, c'est la radio qui vous appelle. Est-ce que c'est possible de parler à Georges?
17: À Georges?
9: Georges.
17: Georgette.
9: Bonjour, Georgette.
17: Bonjour.
9: Ah, vous allez bien?
17: Très bien.
9: Très bien, vous avez 62 ans?
17: Oui.
9: Vous nous appelez de Radio Verte, Tahiti?
17: Oui, c'est ça.
9: Ah, bonjour, vous, c'est pour un voyage à Tahiti, hein?
17: Oh là là.
9: Ça vous ferait plaisir?
17: Je pense bien, oui.
9: D'accord. Alors, vous avez été sélectionné grâce à votre petit-fils Benoît qui est de Limoges?
17: Oui.
9: Et bien entendu, nous sommes émission publique jusqu'à 23h30. Est-ce que le public est avec nous? Ouais, ouais. Bien, le public a l'air d'être avec nous. Il est en pleine forme, tant mieux. Est-ce que vous êtes contente d'être avec nous, ma petite chérie?
17: Eh bien, bien sûr.
9: On vous réveille pas, j'espère?
17: Ben non.
9: D'accord. Vous avez tout préparé? Vous êtes prête?
17: Ben oui.
9: Alors, attention, vous êtes munie d'un dictionnaire?
17: Pardon?
9: Vous êtes munie d'un dictionnaire?
17: Ah non.
9: Vous êtes prête à aller en chercher?
17: Je vais chercher une dictionnaire.
9: Elle est partie chercher un dictionnaire, la coquine.
17: Attendez.
9: Ouais, on vous attend vite fait, on ne bouge pas, vous inquiétez pas.
17: Je vais chercher une
9: dictionnaire. Georgette. Oui. Georgette.
17: Oui, oui.
9: Vous nous écoutez un petit peu quand même, nous a-t-on dit?
17: Oui, oui.
9: De temps en temps?
17: Bien sûr.
9: De temps en temps, régulièrement?
17: Oui, oui.
9: Vous nous écoutez régulièrement?
17: Oui.
9: D'accord, vous êtes content d'être avec nous alors ce soir?
17: Bien sûr.
9: D'accord. Alors attention, vous pouvez déjà commencer par nous donner la fréquence où vous nous écoutez sur Limoges?
17: Ah, attendez, j'entends plus là.
9: Ouais, c'est ça, ouais. On fait la sourdreille, on fait mine, on n'entend plus rien dans le sono, bien sûr, on est habitué. Je vous demandais quelle était la fréquence.
17: 92.2.
9: 92.2, c'est une bonne réponse, bien sûr.
17: Voilà.
9: Ah donc vous nous écoutez un petit peu, vous êtes dans votre voiture, vous faites quoi dans la vie?
17: Savoir ce que je fais. Je regarde mes enfants.
9: Vous regardez vos enfants, c'est un beau métier, bravo, on peut l'applaudir. Voilà. Oh, évidemment, on vous taquine, bien sûr. Alors Georges, vous êtes prête?
17: Mais pourquoi vous m'appelez Georges?
9: C'est comment votre prénom?
17: Vous avez un nom de femme, ça s'appelle pas Georges, si, je peux m'appeler Georges.
9: Ah, oh, vous êtes une femme, j'ai cru que c'était un monsieur. Ah, c'est une erreur, excusez-nous. Vous vous appelez comment?
17: Georgette.
9: Je crois que c'était Georges.
17: Jette.
9: D'accord, Georgette, ok, très bien. Georgette, I love rock and roll.
17: Comment?
9: I love rock and roll.
17: Ah, mais alors là, moi je parle pas anglais, hein.
9: Ok, attention, vous êtes prête?
17: Oui.
9: Alors, vous savez que vous allez pouvoir poser deux questions, là, ça va être très très vite. Si vous répondez correctement aux deux questions, Georgette, hein, à ce moment-là, bien entendu, vous acceptez un palier qui descend. Si vous décidez de descendre plus bas, bien entendu, une brûlure instinctive, à ce moment-là, pénétrera dans votre intérieur proche. Ça sera à vous, bien entendu, de ding-dang, de ding-dang-dong, de ding-dang-dang. D'accord?
17: Oui.
9: Jusque-là, tout va bien, vous comprenez la règle du jeu?
17: Oui.
9: C'est important que vous compreniez bien parce que ça va être très très vite, hein. Tout va se jouer sur une fraction de seconde linéaire. On vous rappelle bien entendu que la vitesse de la lumière solaire est de 45 000 km/s. et que pour ça, il nous faut des bonnes réponses adéquates, d'accord? Vous êtes muni d'un dictionnaire, c'est exact?
11: Oui.
9: Vous n'en aurez pas besoin. Oh, on est bien d'accord? D'accord, Georgette?
11: Oui, d'accord, j'en aurais peut-être pas besoin.
9: Est-ce que vous êtes prête?
11: Oui.
9: Est-ce que c'est votre dernier mot?
11: C'est mon
9: pas Foucault. Non, c'est pour vous plaisanter, parce qu'on l'aime bien ici, c'est pour ça. Vous êtes prêts pour la première question? Attention, Total Impro.
11: J'écoute.
9: J'ai rien préparé. J'ai dormi sur la moquettine. C'est pour ça que je prends mon temps. Georgette, vous êtes prête?
11: Oui, j'écoute.
9: Attention. Quelle est la vitesse de la poussière? La vitesse de la poussière, attention, trois propositions, vous écoute, 100 000 km seconde, 200 000 km km aspirateur, attention, Kiki donc, attention, vous écoute, Georgette, quelle est la vitesse de la poussière, c'est parti.
11: Allez, Georgette! 200 000 km l'aspirateur?
9: Oui. Vous m'avez dit? Le mot magique?
11: 200 000 km
9: la vitesse de la poussière, tout le monde répond! Ça commence très très fort, Georgette. Tu me mets le why? Allô?
11: Oui, mais le bordel, là.
9: Voilà, vous foutez le bordel, voilà. Vous me foutez le dawa, allez-y, faites le dawa, criez un coup.
11: Ouh.
9: Oh là là.
11: Je vais réveiller les voisins.
9: À vous.
11: Tout le monde dedans.
9: Pardon?
11: Ouh, tout le monde dedans, ici.
9: Mais dis donc, vous êtes en pleine forme quand même, Georgette. Vous êtes contente d'être avec nous quand même. Pardon, vous m'avez dit?
11: Voisins.
9: Attendez, vous avez entendu le public?
11: Voisins.
9: Encore?
11: Wazard.
9: C'est bon ça, bien sûr, Wazard. Attention Georgette, vous êtes prête?
11: Ben oui.
9: Nous allons vous faire écouter un son très particulier, d'accord? À vous deux. Vous êtes prête?
11: Ben oui.
9: Attention, on arrête la musique. Top, c'est parti, on vous écoute.
11: J'entends rien, c'est le vent.
9: On recommence, attention, vous pouvez utiliser votre joker ou pas?
11: Oh, j'ai pas ce joker.
9: Vous avez la possibilité de refuser, hein. Mais si j'étais vous, j'accepterais.
11: J'accepte.
9: Vous acceptez, elle accepte. Ouais. Improvisation totale, attention, Georgette. Là, vous avez pris un risque extraordinaire. Vous risquez de tout perdre, hein, d'accord?
11: Ah, ben ça.
9: Je rappelle que vous jouez pour une place de billets d'avion.

0: Très sérieusement, on arrête la musique, sérieusement, concentration totale. Georgette, est-ce que vous êtes prête?
1: Allez-y.
0: Top, c'est parti, on vous écoute.
1: La libellule, là, je ne sais pas. Le...
0: Vite, vite, vite, vite, il ne vous reste plus que 3 secondes, vite, vite. Allez, vite, donc quoi, je peux
1: le chat, le chien, non, le non. Zèbre, le...
0: Allez, public, on
1: les
0: se fait.
1: Les corbeaux, les...
0: Allez, on y va.
1: Le renard, les pies, les moineaux.
0: Non.
1: Allez. Le vent, le... Je sais pas, la
0: vite,
1: pluie.
0: Vite, vite, vite, vite, vite. Malheureusement, Georgette, vous n'avez pas été suffisamment rapide.
1: Ah oui, alors.
0: Alors là,
1: j'utilise mon joker.
0: L'utilise. Ah ben, vous l'avez utilisé justement pour participer à la deuxième question. Malheureusement, votre voyage à Tahiti pour une personne, vous avez l'aller complet, bien entendu, vous pas sous le dentier. Vous pouvez ne pas repartir, malheureusement.
1: Ah oui, alors il faudra que je reste à Tahiti.
0: Non, mais justement, vous ne gagnez rien du tout.
1: Oh.
0: Vous êtes éliminé, malheureusement.
1: Ouais, allez, allez, c'est des conneries tout ça.
0: Ouais, à vous. Alors, c'est le cri de guerre ou pas ça? Encore une fois, allez-y.
1: Wazard.
0: Encore.
1: Wazard.
0: Wazard.
1: Leur dire autre chose, leur dire merde. Ils ont entendu.
0: Alors apparemment on a été coupé. Vous me disiez quoi? J'ai pas entendu.
1: Non, j'ai... Wazard.
0: Ah d'accord. J'avais cru entendre une méchanceté de votre part.
1: Non, non, j'ai pas dit de méchanceté.
0: Non, non, j'ai cru entendre, parce qu'à un moment donné, j'ai le plus du...
1: Ah
0: le,
1: non, c'est pas moi, c'est peut-être à côté.
0: Ouais, le bruit du public, j'ai cru entendre que vous alliez me dire des méchancetés.
1: Mais vous êtes génial, voyons. Allez, j'ai pas dit de méchanceté.
0: Ah, bah, c'est... Pourquoi vous m'avez dit ça?
1: J'ai rien dit.
0: Moi, je pensais qu'on était là, on est en direct pour jouer. Vous m'avez dit merde.
1: Ah non, non, non, non, c'est pas moi. Non, non, c'est pas moi, c'est le voisin.
0: Non, parce que j'ai entendu une voix d'une vieille personne qui a dit j'aimerais bien lui dire merde.
1: Mais c'est derrière là-bas.
0: C'est qui c'est qui a dit ça? Je ne continuerai pas le jeu tant que je ne sais
1: aime,
0: pas qui c'est.
1: Je vous aime, je vous aime beaucoup.
0: Qui c'est qui a dit ça?
2: C'est pas Francis.
0: Alors le public nous dit que c'est pas eux. C'est Georgette qui a fait ça?
2: Oh là là.
0: C'est ça, Georgette, c'est vous? Moi, vous voulez dire merde?
1: Ah non, non, j'ai pas dit ça, moi, c'est pas moi.
0: Mais moi, je vous dis zut.
1: Oh non.
0: Je ne joue plus.
1: Ah. Et
0: là. Vous m'avez décassé le moral.
2: Oh, allez,
0: vous m'avez déçu, vous comprenez?
1: Allez, c'est pas fini, non?
2: Allez,
1: pour moi, ça va durer des heures.
0: Pour moi, c'est terminé. Pour moi, c'est fini, Georgette. Aujourd'hui, ce soir, je rends les gants. Je finis pas le jeu avec vous, Georgette.
1: Allez.
0: Vous m'avez dit, vous avez envie de me dire merde.
1: C'est pas moi qui dis ça, c'est à côté là, des voisins qui parlaient.
0: Je considère que vous n'avez plus envie de jouer à la radio en direct.
1: Alors, dépêchez-vous.
0: Et en plus, vous me brousculez.
1: J'ai envie.
0: Vous avez envie, dites donc.
1: J'ai envie d'aller à Tahiti.
0: Ah, vous avez envie d'aller à Tahiti? Ah bon, vous m'avez fait peur, d'accord, ok, très bien, vous avez envie d'aller à Tahiti. Je vous pose une dernière question.
1: Oui, oui, oui, allez.
0: D'accord. On le surnomme Beatmaster. On le surnomme Beatmaster. Et vous trouvez qui est donc, Georgette?
1: Hein?
2: Ah, c'est facile.
1: Rocco Siffredi.
0: Pardon, vous m'avez dit?
1: Rocco Siffredi.
0: Non, malheureusement, c'était presque ça. Vous m'avez dit, rappelez-moi, attendez, redonnez le truc.
1: Rocco Siffredi.
0: Eh non, c'est Rocco Siffredi.
1: Freddy, oh ben j'ai mal prononcé. Rocco Siffredi.
0: Eh oui, quel dommage. Mais oui,
1: j'ai mal prononcé.
0: Eh bah oui, mais je suis désolé. Malheureusement, vous avez donné la mauvaise réponse. C'est perdu.
2: Aïe.
1: Mais non.
0: Alors, le voyage à Tahiti pour une personne. Allez, non, retour.
1: Envoyez-moi un CD au moins.
0: Avec la méchanceté que vous m'avez dit tout à l'heure.
1: Non, c'est pas moi qui l'ai dit.
3: Oh, bah, c'est qui alors?
0: Alors moi je veux entendre de votre part un petit waza supplémentaire.
1: Waza?
0: Un peu plus fort.
1: Waza?
0: Non pas waza, waza.
1: Waza, waza.
0: WhatsApp. WhatsApp.
1: Waza.
0: Voilà, on vous embrasse très fort Georgette, bravo, on lui envoie le CD quand même de Constellation. Vous avez bien entendu repartir avec le CD des chants tahitiens. D'accord? Remixé tech, hein. D'accord?
1: J'entends pas là, pardon?
0: Vous allez repartir, attendez, là vous m'entendez mieux là?
1: Oui.
0: Vous allez donc repartir avec un superbe CD, bien entendu, musique tahitienne, pour 3 personnes, d'accord? C'est bon?
1: Non, parce que vous mettez la musique, j'entends pas.
0: Attendez, là ça va mieux là, vous m'entendez mieux là?
1: Oui.
0: D'accord, donc je...

0: Allez, ouais.
1: Et j'espère que ça vous fera plaisir quand même, hein. D'accord.
0: Un CD, comment?
1: Un CD qui techno, bien entendu, de toutes vos premières possibilités, d'accord.
0: C'est bien.
1: D'accord, ok, ça vous fait plaisir.
0: Mais oui.
1: Ah, qu'est-ce qu'on dit?
0: Merci.
1: Eh ben, merci qui? Merci le Kiki donc.
0: Merci Kiki donc.
1: Ben voilà, et puis WhatsApp.
0: Voilà, Zap.
1: Zap, voilà, exactement.
0: WhatsApp.
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0: Ouais, quoi, je suis tout seul dans la rue, qu'on va donner directement. Alors, quoi, de bon, alors, c'est pas bon ou quoi, là? Qu'est-ce que tu veux, toi, ta tarasse ou quoi, là? Attention, que tu me parles à moi, ma fille et ma truc et tout ça, attention, c'est à toi.
1: 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Yo Hey, bonjour les frères et sœurs, aujourd'hui je pars comme un ascenseur pour prendre un peu plus de hauteur avec tous les bricoles et ma femme New York City. Oui, je vous l'ai dit, pour faire un malheur et pour les apprendre dans le monde entier, pour exposer autour de toute leur soirée. En suivant les moments de frayeur et sentir le remplissant de la peur. Reste bien accroché devant ton poste de récepteur et me le son à 100 à l'heure. Quand tu vas pas l'orienter, ils vont te donner envie de te déplacer, de relancer ta musique super branchée.
0: Mais qu'est-ce que tu me prends pour ça?
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0: Voilà encore un cadeau dans le best-of du Star System. Je suis là sans être là. J'étais sur les pistes aujourd'hui. J'ai fait d'ailleurs encore des progrès. Je ne cesse de faire des progrès. J'ai fait une superbe photo aujourd'hui. Une figure extraordinaire.
2: Ah ouais?
0: Non, mais je me surprends à faire des sauts. C'est hallucinant. Je pensais pas qu'avec une planche de surf, on pouvait décoller de 2 à 3 mètres.
3: Ah, tu l'as encore? Ça marche encore?
0: Là, ça fonctionne.
2: C'est pas toi qui saute 2 à 3 mètres. C'est les autres gens. C'est pas possible.
0: Non, c'est moi.
2: Ah ouais.
4: Et en fait, la photo, tu l'as prise quand t'es la gueule dans la neige.
0: Non, quand je suis. Ouais, exactement. Ouais, j'ai voulu la prendre en l'air, mais on n'a pas été assez rapide. Ouais. Là, c'était un remix d'Alain, qu'on vous a offert, qui avait été préparé par Thomas. On fait une pause, on revient avec Bob Sinclair, Darling, le nouveau, et puis, nous serons, la visite de Kazou.
2: Ah.
0: Alors là, je sais plus.
4: Kazou, bah, il revenait de vacances.
0: Ah bon? Hein,
4: parce que Fildar était parti en vacances, et Kazou aussi.
0: Ah bah, comme par hasard.
4: Ouais, je sais pas pourquoi. Et donc, en fait, on l'avait appelé chez lui. Et il nous avait passé de la musique, il nous avait parlé un peu de ses vacances, c'était bien sympa.
0: Voilà, alors la suite du best-of, et Kazou dans un instant sur Fun Radio. C'était Bob Sinclair, hein, je vous le dis au passage, Darling, ça risque d'être le tube de cet été. Le chanteur, c'est celui d'un groupe de funk des années 80 qui n'est autre que...
2: Anka.
0: Ouh, Manu, ou Manu.
5: Oh non.
0: Bah aussi, Manu, Fildar.
4: Ouais, c'était lui, il est sympa.
0: Ouais, il avait une belle voix, si, allez.
3: Un chanteur.
5: Mais oui.
0: Allez, avec une lettre majuscule, et puis après...
2: Évidemment, désirless.
3: D'autres lettres.
2: Sabine Paturel?
0: Non,
2: Dick Rivers.
0: La quatrième lettre de l'alphabet, un tiré, et puis après, SNCF, comme la SNCF.
3: Oula.
4: C'est Jeff?
0: Non, hein?
4: C'est Jeff?
0: Non, D-Train.
2: Ah, D-Train!
0: D-Train, voilà. Ouais. C'était le chanteur de D-Train. La deuxième heure du best-of, attention. Kazou, on l'a rappelé chez lui après être parti en vacances, et quand Kazou revient de vacances, il y a plein de choses. Bah ouais, il y a plein de trucs. Il s'en passe des choses. Kazou et puis un petit peu plus tard Mickaël de Caen et puis des monsieur et madame Lanus également. Ça va être chaud, mais pour l'instant, allez Kazou dans le best of du Star System.
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0: Oh, putain, écoutez. Je sais pas qui est en direct, Kazou.
2: C'est un fêtard.
0: Kazou! Putain, il est en direct. Oh là, il se lâche!
2: Eh ben.
0: Oh, le barjot.
2: Je savais pas comme ça, moi.
0: Kazou! Ah, bah alors, t'es en direct! Deep Purple, Smoke on the Water, ça fait plaisir. C'est vrai que j'ai entendu sur ton répondeur tout à l'heure, il y avait du Green Day. De quoi? Merde, Radiohead. Ah, Thérapie, pardon. Thérapie. Et là maintenant, tu nous fais un vieux morceau des années 70, Deep Purple, Smoke on the Water, t'es donc rock dans l'âme. Ah bah dis donc. Pardon? Le Café Coste? Il est complètement dedans, mais t'es chez qui là? T'es chez qui? T'es chez toi? Tu fais une fête? Mais où là? Mais t'es avec qui?
2: Avec des copains.
0: Avec des copains. On les entend pas. Putain, bon. Bon, Kazou, j'ai une surprise pour toi. Bah oui, c'est gentil. Il connaît bien, il est en train d'imiter Martine. Refais-le. Refais-le. Oh là là, c'est du Martine tout craché. Il y a une dame d'un certain âge. Bah écoute-nous. Qui est très connue en France. Enfin, qui a surtout été très connue à l'époque des années 60, 70, hein, puis début 80, qui maintenant on voit beaucoup moins. Eh bien, figure-toi qu'elle elle t'a entendu, elle a entendu plusieurs fois ta prestation sur l'antenne et elle a écrit une chanson en ton honneur. Bah écoute, tu me dis ce que t'en penses, hein.

0: etc., etc. C'est Annie Cordy. Ah bah c'est gentil, comme tu dis, Kazou, ça fait plaisir. Alors raconte-nous un petit peu tes vacances. Ouais. Mais ah là, je comprends pas, là. On sera pas trop de trois pour essayer de comprendre ce que tu dis. Bon, c'est pas grave. On n'a pas trop compris ce que tu nous as dit, mais c'est pas grave. T'étais content. Ah, alors les. Oh, bah dis donc, des fois tu parles bien français. Les filles. Oh, chut. Dis donc, oh, relax. Ah, dis donc. Tu t'as acheté des compiles? Des compiles des années 80? Des vacances? Ah, ça te rappelle les vacances, ça? Ah, putain, vas-y, on comprend rien, vas-y.
1: Écoutez.
2: Un truc
0: quoi? Ah, tu veux nous faire écouter un disque? Vas-y, d'accord, ok, très bien, ok, on y va, on écoute. Ah, bah dis donc, je te permets, dis donc, est-ce que moi je te traite de con?
3: C'est ce que vous voulez.
0: Ah, c'est ce qu'on voulait.
1: Ce qu'on veut. Tu nous demandes de choisir un truc.
0: Bah qu'est-ce qu'on...
1: Eagles.
0: Il est en train de chercher, il va peut-être nous le mettre. Il a Eagles?
1: Je sais pas.
0: Il veut nous prouver quoi? Qu'il a une grande discothèque ou qu'il... Oui, qu'est-ce que tu dis?
2: On chante avec
0: lui. Na na na na na California. 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Bon, hey, pause. Ah, Europe. The final countdown. Ah, c'était bon ça.
1: Kazou. Kazou. T'as pas dit stop?
0: C'est de la merde. Kazou.
1: Zizi Top. Ah ouais, Zizi Top.
0: Dis donc, tu serais pas dans les locaux d'RTL2, toi? Ah putain, si, si. En tout cas, tu les écoutes souvent, toi, hein, parce que... Pardon?
1: Tu quoi?
0: Putain.
3: Bon. J'ai tiré?
0: Putain, je comprends rien.
2: J'ai quelque chose.
1: T'as pas Zizi Top, t'as Zucchero.
0: Ah putain, d'accord, ok.
1: Oh,
0: avec...
1: dur.
0: Ah, c'est le duo avec Paul Young. D'accord, Sanzana Donna, d'accord, ok, très bien. Kazou, dis-moi, puisque t'es dans la musique apparemment, tu sais qu'en ce moment, il y a ce qu'on appelle le ciel, c'est un rassemblement du milieu de la nuit, des professionnels. Tu le sais. Ça se passe à Paris. Est-ce que demain, tu serais intéressé pour éventuellement... être en direct de là-bas, parce que là-bas, je crois que demain, ils font une nocturne jusqu'à 22h. Est-ce qu'on pourrait demain t'avoir en début d'émission là-bas en direct et nous faire profiter un petit peu de tous les DJ, éventuellement d'aller derrière des platines et nous mettre un peu le feu? C'est possible? Pardon?
2: En VIP.
0: En VIP, bon, évidemment, en VIP. On va t'avoir des places et tout ça en VIP, bien entendu. Mais il n'y a pas de problème, c'est normal. Et puis, on sait pas, on essaierait de t'emmener avec quelqu'un. Hein? Donc, ce qu'on va faire, c'est qu'on va se donner rendez-vous demain dans l'après-midi. Tu vas venir à la radio, on va te donner les VIP, les places, l'endroit exact où se trouve le salon, le ciel. Et puis, tu iras voir tous les DJ, on leur dira que tu vas venir les voir et tu nous feras un petit compte-rendu de la soirée. Ça te fait plaisir? Qu'est-ce qu'on... D'accord, il est reparti. Je crois qu'il est véritablement dans les locaux d'RTL2, c'est pas possible parce que là, il nous sort tous les vieux disques d'RTL2. Sacré Kazou, il en manque pas une celui-là.
4: Eh
0: hein.
4: Mais c'est le meilleur.
0: Ah, c'est le meilleur, ouais, enfin, je rends pas, ouais. C'est les vacances.
1: Il est
0: quoi.
1: Sympa quoi.
4: Ah mais il était bronzé, hein. Ça se voyait pas à la radio, mais
2: il est en forme.
4: Il a des couleurs.
0: Mais il nous envoie jamais de photos d'ailleurs. Je comprends pas. Est-ce qu'il... On lui avait même pas demandé à cette époque-là quand on l'a vu à l'antenne. Je crois qu'il prend ni photos ni films de vacances, rien du tout.
4: Non, bah tu sais, il a des petites ailes.
0: Ouais, mais enfin, il pourrait être...
5: Il veut garder l'anonymat, je crois.
0: Il pourrait être pris en photo, il pourrait demander à quelqu'un de le prendre en photo et puis ramener des souvenirs.
4: Je crois que Kazoo, c'est un peu comme les Daft Punk.
0: Ah, il veut rester totalement anonyme.
4: Il veut être tranquille. Il veut être tranquille dans la rue.
0: Ouais, remarque, ouais, faut peut-être mieux remarquer, parce que quand on voit la gueule qu'il pourrait avoir,
4: ah oui.
0: Des fois qu'on imagine la gueule, hein, j'aimerais bien. Quoi qu'il est venu une fois dans les studios, mais je me demande si c'était le vrai.
2: Ah, carrément.
0: À vérifier, ouais, j'ai des doutes. Bon, bref, Mickaël Decan tout de suite dans le best-of du Star System, et monsieur et madame Lanus juste après, pour préciser que Mickaël Decan, on l'adore, et puis il est revenu depuis peu dans le Star System, et là il nous fait encore une prestation extraordinaire. On appelle des stations essence. Des pompes à essence, comme il dit. Et là, il se fait passer pour Patrick Bruel. C'est vrai qu'il l'imite à la perfection. Il y a aucune moquerie là-dedans. C'est vrai que, ça frise le...
5: Bah, c'est du génie. Hein.
0: Ça frise le 10 sur 10. Et là, je sais plus ce qu'il fait exactement. Parce qu'il nous a tellement fait des coups de Patrick Bruel avec... je sais plus. On l'appelle des stations essence. Il fait des canulars. Il vient pour des sandwichs. Il faut vider. Enfin bref, il a envie de faire plein de trucs. Écoutez tout de suite Mickaël Decan dans le best-of du Star System. Et juste après, des monsieur et madame Lanus.
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0: Mickaël.
4: Moi, il veut une pompe, lui.
0: Hein? Mickaël, tu veux une pompe à essence?
7: Non, ouais.
0: Tu sais, on fait le même coup, quoi. C'était super drôle, là, quand t'es mis de Patrick Bruel, tu le fais tellement bien.
7: Ouais, tu sais quoi?
0: Donc, qui sait, comme si t'avais besoin d'acheter des sandwichs et que tu nous montres surtout à vider la station, que tu veux être tout seul dans la station essence, qu'il faut fermer la station rien que pour toi.
7: Ouais.
0: D'accord?
7: Ouais.
0: Vas-y, fais-nous Patrick Bruel.
8: Ah, bonsoir.
0: Oh, putain. Le même. C'est le vrai. J'ai l'impression de rêver, ça.
8: Allô? Oui? Oui, bonsoir monsieur, excusez-moi de vous déranger, c'est monsieur Patrick Bruel à l'appareil. Voilà, c'est-à-dire que je vous téléphone pour savoir est-ce que votre pompe essence est toujours en service actuellement.
9: Ah oui?
8: D'autre part, parce que bon, je suis une vedette, je suis vraiment une vedette, et je voulais savoir est-ce que vous avez vraiment beaucoup de monde, excusez-moi, dans votre pompe à essence.
9: Non, il y a personne.
8: Il y a personne, parce que bon, c'est-à-dire que j'ai pas envie de me faire agresser.
9: Ouais.
8: Et donc, d'autre part, est-ce que vous vendez des sandwichs?
9: Ouais.
8: Vous avez quoi comme sandwich?
9: Ah, toutes sortes.
8: Toutes sortes?
9: Ouais.
8: Donc c'est pas excessif, c'est pas dégueulasse, c'est pas...
9: Ah non, c'est bon, ouais.
8: Ouais, c'est bon. Bon, ben pas de problème alors.
9: Ouais.
8: Par contre, est-ce que vous êtes fidèle de moi?
9: Ouais, pourquoi? C'est qui?
8: Parce que bon, je sais pas, est-ce que vous êtes fan de moi? Je sais pas si vous m'avez vu sur à la télévision, sur Star à domicile. Hein. Et
9: ah,
8: donc, moi je voulais savoir un petit renseignement. Est-ce que ça serait possible qu'on puisse prendre un petit entretien tous les deux? Avec le patron, si vous êtes patron, non?
9: J'entends rien ce que vous dites.
8: Est-ce que vous êtes patron?
9: Non,
8: c'est pas possible. Est-ce que ça serait possible de voir avec votre entourage du service, avec votre patron, si ça serait possible de faire star à domicile?
9: Ah ouais, tu peux venir à la station, pas de problème, ouais.
8: Ouais?
9: Ah ouais,
8: Parce que bon, moi je suis passé sur...
9: On fera la Java.
8: Comment?
9: On fera la Java,
8: on chantera des chansons et tout.
9: Bon, je vais raccrocher, j'ai des clients encaissés.
0: D'accord, au revoir madame.
9: Ben ouais.
0: On rappelle une autre station et encore Fender qui a pété un câble, il a prouté encore, il a pas arrêté de la soirée.
2: Ouais,
0: il est bien, ça l'éclate.
2: Aidez-nous.
0: Non, mais qu'est-ce que tu veux qu'on fasse?
2: Faites quelque chose.
10: Il y a rien à faire, c'est la vie.
0: Attention, sur la A6. A6. Tu t'endors?
7: Merci.
11: Allô?
7: Allô, oui, bonsoir madame.
11: BP Valmy, oui.
7: Oui, bonsoir, je suis bien dans une pompe à essence.
11: Oui.
7: Excusez-moi de vous déranger, c'est monsieur Patrick Bruel.
11: Comment?
7: C'est monsieur Patrick Bruel. C'est monsieur Patrick Bruel.
11: Ah, Patrick Bruel?
7: Voilà.
11: Ah bon?
7: Comment allez-vous?
11: Ça va, oui.
7: Ça va bien?
11: Oui.
7: Je vous dérange pas trop?
11: Non. Vous êtes
7: vite,
11: sûr que vous...
7: comment?
11: Vous êtes sûr que c'est vous?
7: Ah oui, bah c'est bien moi, parce que bon, je vous téléphone parce que c'est-à-dire que j'ai un gros problème avec ma voiture, là. C'est-à-dire que j'ai pratiquement plus d'essence, là. Et donc là, je suis sur la route. Là. Est-ce que c'est possible que je puisse passer chez vous?
11: Oui.
7: C'est vrai?
11: Oui.
7: Avec un bon petit sandwich.
11: Comment?
7: Avec un petit bon sandwich. Non, c'est pas vrai. Et en même temps,
11: c'est pas moi qui paye quand même.
7: D'accord, mais c'est moi qui paierai.
11: Ah bon?
7: Donc en même temps, j'aurai un bon sourire de votre part.
11: Ah d'accord.
7: Ce serait possible.
11: Oui.
7: Mais vous inquiétez pas.
11: Non.
7: Non. Le patron ne dira rien.
11: Comment?
7: Et par contre, j'ai pas envie de me faire agresser dès que j'arrive à la pompe à essence.
11: Bah là, il y a du monde, il y a des routiers, quoi.
7: Oh non, c'est pas possible.
11: Oh, ils sont pas méchants.
7: Oh non, et vous me connaissez, mais est-ce que vous aimez mes chansons?
11: Bah bien sûr.
7: Allez, chantez-moi une avec moi.
11: Oh non, je sais pas chanter, c'est pas la peine.
7: Allez, je vous paierai un coup.
11: J'ai du travail.
7: Allez, je vous paierai un coup.
11: Non,
7: je... Allez avec moi. Mais je trouve pas un refrain.
11: Non.
7: C'est pas votre histoire. Allez-y.
11: Non, je sais pas.
7: Avec moi.
11: Non, j'ai pas le temps, là.
7: Bon, allez.
11: Bon, on se verra tout à l'heure, alors.
7: Tout à l'heure?
11: Ouais.
7: Pas de problème?
11: Non.
7: Bon, on ira boire un café ou un verre ensemble, alors.
11: C'est ça.
7: Mais il faut pas. Hey.
11: Oui.
7: Dites-moi.
11: Oui.
7: Excusez-moi, il faut pas le dire à votre patron.
11: Comment?
7: Il faut pas le dire à votre patron.
11: Oh, bah le patron, il verra. Hein.
7: Il verra. Mais par contre, moi, j'ai pas envie de me faire agresser, hein, je vous préviens. Hein.
11: Non.
7: Autrement, vous sortez. Hein. Puis si j'ai un problème de gardien, vous faites des bouche à bouche.
11: Non, non, non, merci.
7: Mais vous inquiétez pas, j'ai de l'humour, ma petite dame.
11: Voilà.
7: Donc alors, je peux passer alors?
11: Oui.
7: Bon, bah tout à l'heure alors.
11: D'accord.
7: Et par contre, vous êtes comment pour que je vous reconnaisse?
11: Ah bah moi, c'est marqué BP et j'ai mon prénom sur, sur moi alors.
7: C'est quoi votre prénom?
11: Fabienne.
7: Fabienne.
11: Voilà.
7: Fabienne Égal. Tournez manège. Non, alors. Non, je déconne, je déconne. Bon, bah c'est tout alors, je passe tout à l'heure.
11: D'accord.
7: J'arrive. Allez, gros bisous.
11: Ouais.
7: Au revoir.
11: Au revoir.
0: Oh là là, quel talent! Oh là là là là, trop fort, trop fort, trop fort.
10: T'as vu la grossesse, ça?
0: T'es loin d'être con, toi. Hein.
10: Ouais.
0: On refait une dernière station service ou une pompe à essence, comme tu le dis si bien?
12: À 6.
10: Et quel auteur?
0: À 6. Quel auteur? C'est très
12: rien,
0: important parce qu'il va jouer
12: de
0: dessus.
12: Haut.
0: À mon avis, il fait. Non, non, mais c'est important de savoir pour lui.
10: Ah, mais c'est vous.
0: Sur l'autoroute à 6, hein?
10: Ouais.
0: Tu dis que t'es dans ta Porsche et tout, que tu roules à fond.
12: T'es à Beaune.
0: T'es pas loin de Beaune.
13: Alpha Cromoro, bonsoir.
7: Oui, bonsoir monsieur, c'est monsieur Patrick Bruel. Excusez-moi de vous déranger. Voilà, c'est, il m'arrive un problème, c'est que je n'ai plus d'essence et puis ma voiture elle a un problème de... Par exemple, je pense qu'elle a un problème de démarrage et je voulais savoir est-ce que ça serait possible de venir me chercher s'il vous plaît.
13: Je vous entends mal.
7: Est-ce que, voilà, je m'appelle monsieur Patrick Bruel. Je suis à Beaune. Et ma voiture elle a un gros problème, ma Porsche elle a un gros problème. J'ai un problème de démarrage. Et je voulais absolument savoir est-ce que ça serait possible de venir me chercher si vous faites une dépanneuse.
13: Eh ben vous démerdez.
7: Je me démerde. Ah voilà. Putain, vous êtes vache. Vous travaillez dans une pompe à essence. Vous travaillez dans une pompe à essence. Dans une pompe à essence service. Et vous n'êtes même pas capable de prendre votre camion pour venir me chercher.
13: Eh non.
7: Eh ben je sais pas moi, ben, ces conditions-là où les dépanner les voitures, dépanner votre femme, je sais pas.
13: McDo.
7: Ben voilà. Mmh. Moi je serais vous, j'arrêterais tout de suite. Non mais monsieur, soyez ridicule, franchement, vous êtes ridicule, franchement, avec moi. Mais venez me chercher, sans déconner, c'est pas une connerie, excusez-moi.
13: C'est pas marqué la Bétière.
7: Comment? C'est pas marqué quoi?
13: Ici. C'est pas la détresse.
7: C'est pas la détresse, je suis pas en détresse, moi. Je suis pas en détresse. Bon bah c'est pas grave, monsieur, excusez-moi, puis voilà. Bonne nuit, bonjour à votre femme, et puis voilà, faites bien votre boulot, puis je sais pas moi. Dépannez votre femme, et puis à la place, dépannez les voitures. C'est tout. Je n'ai plus de dialogue. Au revoir, monsieur.
0: Je n'ai plus de dialogue.
10: Non, mais les cons, ce mec, ou quoi, là?
0: T'inventes des formules, je n'ai
10: non,
0: plus de dialogue.
10: Anka, sur la gueule, Anka, là.
0: Ouais, connasse.
10: Ouais, je vais te chouetter, toi.
0: Je vais te chouetter n'importe où. T'inquiète pas, je t'ai vengé. Eh, hey, t'as ta grosse dans la cabine d'à côté, déjà. Occupe-toi-en.
10: Ouais, ma grosse, ça fait 95B. Et puis,
0: Non. Allez, Mickaël, on va te laisser là.
10: Ok, pas de problème. Et puis, tu sais quoi, Max?
0: Non.
10: Je passe la semaine prochaine à l'émission parce que j'ai envie de voir les nouveaux studios.
0: Tu la regarderas. Allez, sur Internet, on t'interdira de venir dans les locaux. On verra ce qu'on verra.
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0: Nous, après, on va aller en direction des monsieur et madame Anus.
12: Ah,
0: ouais. Ah, bah ça, on va y aller mollo, hein, parce qu'il est quand même tard. Hein, donc, si ça foire, là, on remettra ça à demain. Attention, ça peut péter à tout moment, hein. Et monsieur, madame Anus. Alors, on y va, on appelle des restaurants Anus. Ça sera pour plus tard, ça. Peut-être qu'on bouffera du petit cul après, on va voir, plus tard dans la nuit. Alors? Allô?
15: Oui.
0: Oui. Allô?
15: Allô?
0: Oui, vous m'entendez?
15: Oui.
0: Oh, je vous réveille?
15: Non. Oui, c'est ça.
0: Monsieur Anus.
15: Oui, c'est ça.
0: D'accord, excusez-moi.

0: Ah oui, ah, effectivement, il n'y a pas le temps, il n'y a pas besoin de dire grand chose. Ah, effectivement, là, là voilà, et dehors. Alors, il faut savoir qu'au début, j'appuie sur un bouton qui lui permet de ne pas entendre la musique, et c'est seulement une fois que j'entends la news que j'appuie sur un bouton qui, donc, lui met la musique dans les oreilles.
1: Allô?
0: Allô?
1: Allô, j'écoute?
0: Oui, oh là, vous m'entendez?
1: Oui.
0: Ah, excusez-moi, je me suis peut-être trompé de numéro. Allô?
1: Oui, j'écoute.
0: Oui, Nanu?
1: Allô?
0: Nanus?
1: Pardon? Allô?
0: Allô?
1: Allô, j'écoute.
0: Oui, je vous écoute. Allô, oui, excusez-moi de vous... Excusez-moi de vous déranger. Attends. Allô?
1: Oui, j'écoute.
0: Je vous entends pas très très bien. Vous m'entendez?
1: Oui.
0: Voilà, parce qu'apparemment, il y a une musique derrière.
1: Ah oui, moi aussi, j'entends une musique.
0: Excusez-moi de vous déranger. Stéphane est là?
1: Pardon?
0: Est-ce que Stéphane est là?
1: Stéphane? Mais vous trompez de numéro, monsieur.
0: Ah, c'est Stéphane Lanus, non?
1: Pardon?
0: Stéphane Lanus?
1: Oui?
0: Oui, il n'est pas là?
1: Mais...
0: Oh là là là.
1: Mais non, je...
0: Vous pouvez baisser la musique derrière, s'il vous plaît? Apparemment, vous avez dû mettre votre répondeur.
2: Et dans le vent.
1: Allô?
0: Est-ce que Stéphane est là, s'il vous plaît, madame?
1: Il n'y a pas de Stéphane chez moi, monsieur.
0: C'est vous qui mettez la musique de votre répondeur?
1: Non.
0: Ah, d'accord. Excusez-moi.
1: Non, non.
0: Madame Lanus, est-ce que...
1: Je suis madame Lanus.
0: Est-ce que...
1: Mais je n'ai pas de Stéphane chez moi.
0: Stéphane n'est pas là?
1: Attendez, il n'y a pas de Stéphane chez moi.
0: Mais je suis preuve. Éteignez votre musique, s'il vous plaît, derrière, madame. Je vous entends pas très bien. Allô? Allô? Ah, ça coupe. Putain, alors là, c'est excellent. Alors, ça, c'est. On peut pas rêver mieux, hein. On peut difficilement rêver mieux. On rappelle.
3: Ah, la même?
0: Ah, bah oui, bah attends.
3: Ouais.
0: Ah, bah oui, quand même, là.
3: Attends. Ouais.
0: On peut pas rêver mieux, là. Là, on reste sur. Là, après, on arrête là. La barre est haute, hein. On va arrêter là, des monsieur et madame Lanus.
3: Bon, je crois que c'est la même, hein.
0: Oh. Quoi, pourquoi? Tu sais même pas les numéros? Ah, t'as pris au pifomètre?
3: Bah, un peu.
0: Oh là là, qu'est-ce qui s'est passé?
4: J'ai pas une erreur.
5: Allô?
0: Oui, excusez-moi. Oui, monsieur, excusez-moi. Je vais peut-être me tromper de numéro encore. J'ai peut-être composé.
5: Ah oui, mais vous commencez à nous emmerder, hein. Sérieusement, hein.
0: Monsieur Lanus, demandez.
5: Ouais, mais oui, je vous rapproche, j'ai commencé à plus m'emmerder. Hein.
0: Stéphane est là, non?
5: Bon, allez, on va.
0: Ah non, putain.
2: On me dit troisième.
0: Non, non, c'est bon, stop.
2: Moi, j'avais 200.
0: Non!
2: Oh, vite fait.
0: Non!
2: Oh, allez.
0: Ah, je me barre.
2: Oh, vite fait.
0: Non, raccroche. Allô? Non, excusez-moi. Allô? Non, on m'oblige à le faire. Allô? Excusez-moi. Non, mais je suis désolé parce que le numéro se compose tout seul. Excusez-moi. Stéphane n'est pas là, madame Lanus. Non. Bon, allez, pour le plaisir. Allez, raccrochez.

0: Allez, on fait la pause et le Star System et son best-of revient. Phil Darmanu et Anka sont dans les parages. Hein. Si vous avez envie d'intervenir en direct, réagir sur tout ce qu'on vous propose depuis vendredi dernier et durant toute cette semaine, n'hésitez pas, 0803-08-5000 et puis éventuellement laisser des messages max@funradio.fr internet ou irc.funradio.fr si vous voulez directement dialoguer en direct avec toute l'équipe qui, eux, sont là dans le studio. Et moi, non.
1: Eh non. Mais Starla, tu fais quoi? T'es fatigué de ta journée? Donc
0: là, il est là. Il est 22h15 passé.
1: Ouais.
0: Oui, là, je suis en train de dormir, peut-être. Non, je suis peut-être en train de farter mon surf.
1: Tu caresses, tu caresses.
0: Je suis en train de farter. Je suis en train de le farter. Bah oui, parce que tu sais, normalement, ça se farte une fois, mais tu sais, quand t'aimes la vitesse et que t'aimes le speed spader, comme ils disent là-bas, c'est le speed, quoi. C'est que t'aimes faire des figures sensations. Tu le refartes pour être top sur la poudreuse, quoi.
1: Bah ouais.
0: Faut que tu prennes des risques.
1: Normal.
0: Donc je l'affûte, je fais tout, j'aiguise, il faut que.
1: Tu leur colles aussi.
2: Attention quand même.
0: Non mais
2: ça fait que ça coûte cher du matos de professionnel comme ça.
0: Non mais
2: ça.
0: Là j'ai trouvé une autre technique, j'ai foutu de la glutoise sur mes pompes comme ça je peux pas décoller du surf. Quoi qu'il arrive, même si je me plante, je reste avec le surf.
1: C'est nickel.
0: Parce que j'ai remarqué que les mecs quand ils descendent, quand ils font l'extrême vitesse, tu vois, quand ils font des descentes sur des trucs de ouf, s'ils se cassent la gueule, ils font des roulades puis ils retombent toujours sur leurs pattes.
1: Oui,
0: moi j'y arrivais pas moi.
1: Ah non,
0: j'ai
1: comme
0: mis de la colle comme ça quand je me plante et ben le mec il pense il dit oh là là, il y a la gamelle. Puis comme il me voit toujours avec la planche au bout des pieds, il dit il y a un truc,
1: c'est un pro.
0: Ouais, ouais bah voilà. On va revenir avec Sniper pour la musique, on l'aime ce morceau, vraiment il est bien et puis après puisque on a besoin de se détendre, par moment on n'est pas obligé d'attendre minuit pour après l'émission pour se dire maintenant on va se détendre, on va essayer d'emmagasiner tout ce qui a été dit ce soir. Bruno, notre comment on pourrait dire,
1: pro du vélo,
3: notre petit Bruno national,
0: de sa caravane, et quand il était venu dans les studios on lui avait proposé sur une musique douce de nous détendre, et on parle de pubis, on parle de beaucoup de choses comme ça. Bruno revient avec la relaxation dans un instant, et puis dans le quart d'heure à venir également une petite pépite, ne bougez pas, c'est Star System qui revient dans un instant avec entre autres Sniper. Voilà, du rire aux larmes, hein, je crois que c'est le nom de l'album.
1: Oui.
0: Un truc comme ça.
1: Hein,
0: c'était Sniper que vous venez d'écouter, au cas où vous ne l'auriez pas noté, c'est important de le faire, c'est français et ça vaut le détour. On parlait de Bruno tout à l'heure, pas avant la pause, et ben il arrive tout de suite. Bruno et sa petite relaxation.
1: Oh, vas-y. Ah.
0: Pour revenir en arrière et se rappeler vraiment pour nous, hein, mais qu'on vous commente un petit peu, on avait vraiment tamisé la lumière quasiment. On était quasiment dans le noir. Bruno était en face de moi, petite musique douce, hein, vous allez pouvoir le constater par vous-même dans un instant. Et puis bon, il a pas fallu longtemps pour que Bruno soit véritablement à l'aise, on l'a un petit peu, et vous l'entendrez au fur et à mesure du texte, hein, pour l'un peu aiguillé sur les choses à dire, mais on sentait qu'il était dans son élément.
1: Et surtout qu'il y avait des auditrices, et que vraiment on sentait qu'elles étaient de plus en plus relaxes.
0: C'est vrai que c'était très très chaud. Et juste après Bruno, non-stop, sans parler, sans rien, on en ira directement avec une pépite.
1: Oh.
0: Et une pépite, ce sont vieux morceaux du Star System que j'ai récupéré sur des archives.
1: Sur des bandes.
0: Qui ont minimum 4-5 ans, voire des radios sur des cassettes. Et ça, c'est un accouchement qu'on avait fait en bidon, bien que j'aurais été capable de le faire.
1: Tu sais tout faire, toi.
0: Voilà, de souvenir, je crois que c'est une nana qui appelle son copain en disant qu'elle va accoucher. Et moi, je suis bien sûr le professeur en question, enfin le médecin.
1: Gynéco,
0: ouais. Et ça me fait penser que c'était bon. C'est des grands bons moments à l'époque où nous étions à Neuilly. Bruno et la relaxation juste après l'accouchement, c'est tout de suite dans le Star System, le best-of, le meilleur du meilleur jusqu'à minuit sur Fun Radio.
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0: Bruno.
5: Oui.
0: Bruno, je vais te mettre l'instru et tu vas relaxer les filles.
6: Oh yes.
0: D'accord?
5: Oh yes!
0: Allez, c'est parti, attention, fermons les yeux.
5: No problems.
0: C'est parti. Allez, tu parles.
5: On est tous relaxés. On se concentre. Imaginez-vous un seul instant qu'on est dans l'univers.
0: Arrêtez de vous marrer, c'est bon, vas-y. Un tête concentré.
7: C'est stressant, là.
0: Chut.
5: En étant dans l'espace. Et puis, on regarde les étoiles.
0: Ouais, mais tu leur dis de fermer les yeux, qui sont bien, toi. Ils peuvent se caresser le sgueil.
5: Vous pouvez aussi fermer les yeux.
0: Voilà.
5: Bien vous concentrer. Vous relaxer.
0: Toucher le pubis. Se toucher le pubis.
5: Vous touchez le pubis.
3: là là.
0: Voilà. Eh, vas-y, tu parles comme ça.
5: Et puis vous laissez aller.
0: Mais prends une petite, une grosse voix comme ça. Tu te caresses. Tu fais un truc comme ça. Voilà.
5: Voilà.
0: Voilà, ouais.
5: Vous vous
0: caressez.
5: Vous vous caressez. Et puis, vous vous laissez aller dans l'ambiance.
0: Sexe.
5: Sexe. Et puis vous aimez de plus en plus. Et puis, plus ça va, et plus vous appréciez. À partir de maintenant, vous allez vous décontracter, bien assis dans votre fauteuil, et puis essayez de vous imaginer avec votre fiancé.
6: Moi, j'en ai pas.
8: Et s'il y en a pas à côté, je suis toute seule.
0: Non mais attendez, c'est pas que pour vous, il s'adresse à tout le monde, donc jouez le jeu, d'accord?
8: Pardon.
0: On fera une libre antenne un autre jour.
5: Et puis vous essayez de, avec votre main, de vous le passer dans tout le corps. Mon Dieu, que c'est bon. Et puis vous entrez de plus en plus dans cette ambiance d'érotisme. Et puis vous appréciez de plus en plus. Vous commencez à vous caresser les épaules. Et puis vous descendez tout doucement en bas des jambes. Et puis ça vous excite encore plus. Et puis vous commencez à vibrer. Mon Dieu, que c'est bon!

0: vous commencez. À vous déshabiller. Et c'est encore plus excitant. Mon Dieu, que tout ça c'est bon. Il vous reste presque plus d'habits. Je veux dire, sur le dos. Le soutien-gorge. On ne sait pas trop où il est, mais il est dans le fauteuil à côté. Et puis après, ça recontinue. Le pantalon qui descend légèrement et qui coule en bas des jambes. La robe qui est à moitié décolletée. Et ce coup-ci, on est vraiment dans l'ambiance.
1: Eh bien là,
0: on est
1: excité.
0: On est vraiment excité. Et après, le plaisir vient. Et après, on se laisse aller. On se laisse aller. Et le plaisir, il dure.
1: À la boule.
0: Et on est toujours aussi bien.
1: À la gaule, quoi. Tu peux le dire.
0: Et après, maintenant, on peut dire qu'on a la gaule.
1: On bande. Tu peux le dire.
0: On bande. On jouit.
1: On se perd.
0: Et tout colle comme du miel.
1: Oh oui.
2: Chut, c'est bon.
0: Mon Dieu, que c'est bon. Oh. C'est tellement bon qu'on voudrait que ça dure. Oh oui, c'est bon. C'est bon. Et on fait des gémissements. Oh, c'est bon, c'est bon.
1: On se caresse le sexe peut-être.
0: Et on se caresse le sexe. On se caresse. Et on...

0: On vit comme dans un rêve.
1: Ouais.
0: Érotique.
1: Ouais.
0: Et ce rêve, eh bien, c'est vrai.
1: On se branle pas dans la tête, non.
0: Si.
1: On a peut-être pas le temps de se branler, je sais pas.
0: Si, bien sûr, on a le temps, on a tout le temps de se branler.
1: Branlez-vous.
0: Alors,
1: dis-le, bon, on peut le dire, on peut se branler, peut-être, on a peut-être le temps.
0: Masturbez-vous.
1: C'est pas ça. C'est bon.
0: C'est extrêmement bon. Oh, c'est bon.
1: Tu peux te branler si tu veux, non? Non. Juste les auditeurs. Détends-toi.
0: Vivez ce rêve. Vivez ce rêve, car c'est, ça n'arrivera peut-être plus jamais.
1: Magnifique.
0: Magnifique, fabulon.
1: Fabulon. Bruno ferme les yeux. Et il vous l'a dit. Et retenez-le. Ce soir, il a tout dévoilé. Vous vivez dans un monde fabulon. Tout est fabuleux, hein.
0: Toute votre vie, vous vous rappellerez de ce merveilleux rêve.
1: Ce monde fabuleux.
0: Ce monde fabuleux du fait que vos fantasmes,
1: oui.
0: Eh bien, ça fait partie de ça.
1: Du monde fabuleux.
0: Du monde fabuleux.
2: J'ai tellement fait la visite de fun, pas avec plein de personnes que franchement. Ta voix ne me donne
3: aucun. Déjà, bon, c'est pas mon vrai prénom.
2: Mm-hmm.
3: D'accord.
2: Pourquoi ça s'appelle Babouchka?
3: Non, c'est pas ça, c'est que. Non, pas du tout.
2: Ouais,
3: mais je t'ai appelé tout à l'heure.
2: Bref, je m'en fous. Bon, tu avais envoyé des photos de quoi à l'époque? T'étais mieux qu'un.
3: C'est des photos nues que je faisais à l'époque. Et donc, je t'ai les emmenées. Et donc, j'ai plus de. Comment dire? Vu que moi, je suis partie après à l'étranger, plus de nouvelles, plus rien.
2: C'était des photos de mode, quoi. C'était des photos assez clean, quoi. C'était pas des photos de déshabillées sexe, vilaines, quoi.
3: Ah, bah, j'étais assez. J'étais nue.
2: Non, je veux dire, c'est pas les doigts de pied en éventail écartés, les cuisses et machin et tout ça. C'était
3: quand même. J'avais quand même les cuisses écartées sur une chaise. C'est chic, quand même.
2: Mais t'avais un slibard, quand même.
3: Ouais, en face de moi, ouais.
2: Non, mais t'avais un slip, t'avais quelque chose ou t'étais
3: tout
2: nu?
3: Non, ça c'était des photos de nu.
2: Je m'en souviens pas du tout.
3: Eh ben, rappelle-toi. Bah, attends, je suis pas quand même.
2: Non, pas rappelle-toi, tu rappelles-moi plutôt. Je vais te donner mon numéro.
3: Mais
2: rentre.
3: Moi, parce qu'on était dans son bureau à l'époque.
2: Dans mon bureau? Mais attendez, il était pas fermé ce bureau.
3: Il s'appelle comment? Non, il était pas fermé.
2: Tout le monde y avait accès à ce bureau.
3: Non, mais c'était
2: ton. Non, mais attends, la réputation que tu vas me faire. Attends, ma copine, elle écoute là en ce moment. T'es en train de dire que t'arrives avec des photos à poil dans mon bureau et qu'on a resté jusqu'à 3 du matin. Je t'ai ramené.
3: Mais attends, écoute-moi, c'était pas le premier soir.
2: J'ai pas gagné.
3: Après.
2: Ah, on a fait l'amour le deuxième soir, pas le premier soir. Ah bon? Non, mais attends, des fois, on va me faire passer pour un salopard.
3: Non, c'est le deuxième.
2: Ah bon? Et après, rassure-moi, après, je t'ai pas rappelé. T'es tombé sur la.
3: Après, moi, j'avais mes trucs de photos. Je suis partie à l'étranger.
2: Voilà. Voilà.
3: Je bossais pour une radio.
2: Voilà. Et c'est là, les gars. Voilà. Bah voilà, c'est elle. Et c'est à cause d'elle. Tu sais, je vous avais raconté que j'étais tombé amoureux d'une nana et qu'après, le lendemain, elle était partie à l'étranger. Je tombais sur sa messagerie. Vous vous souvenez? C'est elle où j'étais malheureux. J'étais déprimé.
4: Ouais, je me souviens.
2: Voilà, c'est elle. J'étais
4: l'air mal toute la journée. Ouais,
2: exactement.
4: Je me souviens,
2: c'est toi.
3: Ah ouais, bah
2: putain, heureusement que dans les 24 heures après, il y en avait une autre, hein, parce que sinon, je commençais à déprimer. À cause de toi, pendant 8-9 heures, j'ai commencé à me mettre à chialer. Hein.
3: Ah bon?
2: Ah bah ouais, j'étais pas bien.
3: T'habites toujours au même endroit?
2: Bah non, j'ai déménagé maintenant, je suis devenu un grand, j'ai des moyens maintenant, j'ai un bel appartement.
3: Bah attends, t'habitais dans...
2: Ah bah oui, mais là, c'est encore mieux, c'est encore 10 fois mieux. Mais t'es venu chez moi?
3: Roy Demus, ça te dit quelque chose?
2: Mais t'es venu chez moi?
3: Roy Demus, ça te dit quelque chose?
2: Non mais t'es venu chez moi?
3: Moi je m'arrête là.
2: C'est qui celle-là? Mais j'en sais rien moi non plus, je vois pas qui c'est. Ouais, c'est du pipo, c'est qui?
3: T'as une Mégane.
2: C'est qui? Ouais, mais à part ça, à part de rentrer dans les détails, t'es qui? T'es qui?
3: Mais non, mais sérieusement, donc je suis. Mais attends.
2: Qu'est-ce que c'est que ce délire? Vous êtes en train de me monter un plan ou quoi là? Putain.
3: Je connais ton prénom.
4: Ah, t'es l'air plus en antenne. Ok, j'explique aux gens.
2: Mais t'es qui, pétasse? Mais qu'est-ce que t'es, pétasse, t'es qui? Non, je rigole. Attends, je vais répondre.
4: Non, bah tu... Ouais.
2: Allô?
4: Bah écoute, bah,
2: merde, putain. Mais non, mais j'ai
4: rien à l'hôtel. C'est facile.
2: On va rappeler là. Mais non. Mais non, c'est la manif sur le panda.
4: Rappelle-la. Oh là là.
2: Alors, on la rappelle tout de suite. Mais non, mais je vois pas qui c'est en plus. Oh là là, oui, ça se trouve, elle est à la maison. C'est pas vrai, c'est pas vrai.
4: On va faire un test.
2: J'aimerais bien savoir qui c'est quand même.
4: Je sais pas, moi.
2: Bon, bref, elle va en venir où? Tu vas en venir où?
4: J'en sais rien.
3: C'est sympa de me raccrocher au nez.
2: J'ai pas fait exprès, c'est dans la manip. Alors, qu'est-ce que tu vas en venir où? Tu voulais en venir où?
3: Bah, où est-ce que. Enfin, mes photos.
2: Mais sont à la poubelle. Je me souviens pas d'une photo à poil. Une fille qui m'aurait envoyé des photos à poil et qui m'aurait plu quand même,
3: mais
2: je m'en souviendrai.
3: Je
2: t'ai
3: pas renvoyé, je t'ai les emmené en main propre.
2: Mais je m'en souviendrai.
3: À l'étranger,
2: hein. Je m'en souviendrai, attends. Je m'en souviendrai, non, forcément, une photo de fille à poil qui casse les cuisses, quand même, je m'en souviendrai, elles sont à la poubelle. Je m'en souviens pas. Non, honnêtement, bah non, mais je m'en souviens pas du tout. J'ai pas souvenir dans ma carrière. Non, mais attends.
4: Non,
2: Célia, Cécilia, enfin, ton pseudonyme, je ne dis pas que c'était jamais arrivé cette histoire que je sois venu avec la radio, mais je te dis, tu me demandes ce que si je m'en souviens, est-ce que j'en ai fait? Je te dis que je n'ai pas archivé de photos de femmes à poil, donc ça veut dire qu'elles sont forcément à la poubelle et que moi-même, dans ma carrière de 8 ans de libre antenne, de radio libre, je n'ai jamais souvenir d'une fille. Donc tu m'as même pas marqué, ça m'a pas marqué qu'une fille vienne avec des photos d'elle à poil.
4: C'était pas toi, si ça se trouve, c'était un autre.
2: En plus, il y a 2 ans, vous étiez là.
4: Bah oui, on était là.
2: Est-ce que vous en souvenez? C'est pas ça pour dire c'est une mytho cette pauvre fille. J'avais venu à la radio. Bah, Phil Dard et Manu, je serais le seul.
4: On s'en souviendra, nous d'une sa poêle.
2: Les autres animateurs, je veux dire, ça serait des nouveaux assistants que j'aurais aujourd'hui, qui seraient pas là il y a 2 ans, même.
3: Et à l'époque, il y avait Phil Dard et Manu.
2: Mais justement, c'est pour prouver qu'ils étaient là et qu'on s'en souvient pas non plus.
1: Incroyable, les deux.
3: Attends.
2: Bah, viens ce soir, on verra.
1: T'es mytho, puis c'est tout.
2: T'as qu'à venir ce soir.
3: Max,
2: à poil.
3: Je suis mytho.
2: Bah oui, t'es mytho. Viens à la radio tout de suite avec ton bouquin de à poil, là. Tes photos, comme nu.
4: Tu viens toute nue à la radio tout de suite.
2: Ou tu viens, voilà, et puis on fait les photos.
1: Dans un impair.
4: On a un manteau de fourrure.
2: Mais viens tout de suite.
3: Ok.
2: Non, mais Gérard, il vient te chercher. En plus, Gérard, il a une caisse.
3: Non, pas Gérard. Non,
2: pas Gérard, pourquoi? Et alors, attends.
3: Non, j'ai eu des. Non, c'est bon.
2: De quoi?
3: Non, mais des mauvais souvenirs avec Gérard.
2: Pourquoi?
4: Qu'est-ce que tu racontes, toi, là?
2: Il y a une petite aventure avec Gégé ou...
3: Non, pas du tout. Non, depuis qu'on devait venir te voir à la loco, et donc je me suis retrouvée à la Cambrousse.
2: À Cambrousse?
4: Quoi?
3: Ouais.
2: C'est-à-dire?
3: Bah, tu sais, il venait souvent avec un copain à lui. Hein.
4: Quoi? Ouais, et alors?
3: Et alors, ça s'est très mal passé, quoi, et alors?
2: Oh là, stop.
4: Oh, toi, tu essayes de chercher les poules dans la tête à tout le monde en ce moment.
2: Je crois que c'est une fouteuse de merde.
4: Ouais, j'ai l'impression.
2: Si, t'es une petite fouteuse de merde.
4: Attends, tu peux. Ouais, tu peux dire qui c'était, mon pote.
3: Vous parlez tous en même temps, je comprends rien.
2: Oh là.
4: Tu peux dire qui c'était, mon pote.
2: Vas-y, dis, c'était qui?
3: Qui, ton pote?
4: Ça s'appelait avec moi à la loco, comme tu dis si bien.
2: Allez, la mytho.
3: Oh, Gérard, bah attends, Gérard.
2: Allez, la mytho, là, vas-y, donne des prénoms, là.
3: Tu te rappelles avec la voiture, il y a le gros chien derrière.
4: c'est ça.
3: Quelque chose?
5: Oh, c'est bon, c'est ça.
4: Tu veux dire JF?
3: Comment?
4: JF?
3: Ouais.
2: Ah, d'accord.
4: Alors, attends. Jean-François, toi t'es une grosse mytho.
2: Ah ouais.
3: C'est qui parle?
4: C'est moi qui parle, parce que t'es en train d'essayer de foutre ta merde là pour l'instant.
3: Pas du tout.
4: Non, parce que. Allez, si t'es sur Paris, ma petite, tu fais une chose.
2: On a son numéro, on va le donner pour que les gens puissent aller lui rendre une petite visite.
4: Tu poses ton cul à Fun Radio.
2: Mais attends.
4: Et on verra si je me remets de toi, d'accord?
3: Bah attends, tu dois.
4: Non, mais attends, là pour l'instant t'es en train de nous prendre pour un con.
3: Je te prends pas pour un coup.
4: Non, mais tu me laisses.
2: Célia, Cécilia. Célia.
3: Oui.
2: On va arrêter de parler dans le vide. T'es une grosse mytho. Tu vas venir à la radio tout de suite.
3: Ok, d'accord.
2: À tout de suite.
3: On va très bien.
2: On va voir. Attention, hein.
3: Bah écoute, attention, quoi.
2: À tout de suite, hein, d'accord.
3: Ciao.
2: Allez, à tout de suite. C'est qui cette grosse vilaine, là, encore? Qu'est-ce que c'est? Allez, à tout de suite. À tout de suite. Tais-toi, vilaine. À tout de suite. À tout de suite. On va voir. Ah, on va vérifier quand même. Moi, j'ai pas de souvenir.
4: Moi non plus.
2: Même Manu Fildar veulent qu'elle vienne absolument. Ah ouais, on a pas souvenir d'une fille qui était venue.
4: Mais non, une fille à poil.
2: C'est
4: avec
2: quoi cette grosse mytho là? Tu sais qui a arrêté là, attends. La peau la grosse chaudasse. Non, mais attends, c'est quoi ces histoires? Tu rappelles tout de suite là?
4: On va gérer le dossier, Philippe.
2: Non, mais on va gérer ce dossier. Non. On va gérer tout de suite. Attends, on devait pas avoir une Manny, du coup, on l'a paumée, cette petite?
4: Non, elle est là.
2: Ah, c'est elle, d'accord. Manny, t'es là? Manny?
3: Oui.
2: Many. Alors, on essaie. Many rivers to cross. On essaie de gérer. Elle est là, la petite.
5: Tu veux l'appeler où en direct, bah, là,
2: bah, non, mais vois, pour en rentrer, c'est le number. Tu lui dis qu'elle se prend son cul. Quoi. Attends, l'autre, elle est là, genre, oui, machin, j'étais venu faire des photos de nu. Vous avez souvenir, vous?
6: Franchement, non.
2: Bon, alors. C'est incroyable.
6: Pourquoi tu me donnes 200?
5: Ouais, c'est un 5, ça?
2: Alors.
5: Oui, c'est un 5, oui. Ah, bah, messagerie, bravo.
2: Messagerie, oh là là là là là là.
7: Oh l'autre, elle veut se venger de sa patronne. Ah là là, bande d'enculés tous les deux.
8: Faut que tu demandes
7: Eva
8: rose
7: 28
8: avec...
7: ans, tu te rends compte, 28 ans, bande d'enculés.
8: Faut que tu demandes rose avec trois couleurs, les tricouleurs, des
7: couleurs. Ouais,
8: les
7: n'importe quoi.
9: Faut que leur dise bonjour.
7: Bonjour madame, ça serait pour un bouquet de fleurs, s'il vous plaît.
9: Pour un c'est par téléfleurs?
7: Par téléfleurs, oui. Bon alors attendez, d'abord, parce que je suis jamais venu chez vous, hein.
9: Oui.
7: Je ne suis pas client habituel. Pour un des fleurs pour une amie.
9: Oui.
7: Qui va fêter aujourd'hui ses 30 ans.
9: Oui.
7: Voilà, donc vous allez lui envoyer un petit bouquet de fleurs chez elle.
9: Chez elle, c'est par téléfleurs.
7: Non, non, je sais pas moi, je sais pas, je connais pas.
9: Ah, faut se déplacer pour.
7: Je ne me déplace, je peux pas me déplacer moi. Hein.
9: Ah bah je peux pas le faire.
7: Bon alors je vais venir me déplacer, c'est d'accord. Donc je suis pas très loin de chez vous, je vais faire l'effort. Alors des fleurs, vous allez me mettre.
9: C'est des belles roses.
7: Oui.
9: À 12 francs.
7: Oula, c'est cher.
9: Bah non.
7: Ah bah si.
9: Mais vous venez vers quelle heure? Parce que là, je ferme, là.
7: Bah, j'arrive dans un petit quart d'heure.
9: Ah, parce que je vais fermer, et là, maintenant.
7: Eh bah, vous voulez perdre un client?
9: Bah, parce que j'ai une livraison à faire, c'est pour ça.
7: Eh bah, vous livrerez après.
9: Ah bah non, là...
7: Alors, un petit bouquet pour... On va mettre... 100 francs.
9: 100 francs?
7: Ah, ça va faire... Un beau bouquet.
9: 100 francs, oui, c'est déjà bien. On peut faire mieux.
7: Ah oui. Alors.
9: Alors qu'est-ce qu'on fait?
7: Allez, on va aller. Allez, 20 pour 120 francs.
9: 120 francs. Je vous mets tout, je vous fais un mélange de tout.
7: Ah bah surtout pas.
9: Non.
7: Ah bah non, bah non. Bah non, vous allez pas me mettre tout et n'importe quoi. Alors, vous avez me dit des roses.
9: Des roses?
7: Alors, on les fait un petit prix. Allez,
9: non.
7: 10 francs. Non, bon, alors, ah. Lancez tomber les roses. Qu'est-ce que vous avez d'autre?
9: Bah, j'ai pas grand-chose parce que là, c'est les fleurs du week-end.
7: Ouais, voilà, alors, je vais avoir des vieilles fleurs séchées, bien sûr, les fleurs du week-end. Vous avez pas pu en cueillir lundi?
9: Non. J'ai mon arrivage que jeudi maintenant.
7: Le jeudi? Oui, mais bah alors, ouais, moi, du coup, j'aurai 3 jours de retard pour l'anniversaire.
9: Bah, vaut mieux attendre alors, parce qu'il va y avoir des belles fleurs.
7: Oui, mais alors, sinon, vous me faites un petit prix quand même.
9: Bah, c'est pas moi la patronne, je suis qu'une employée. Moi.
7: Bah, d'accord, ok, donc on va faire aller. Je suis prêt à mettre plus, jusqu'à 125 francs.
9: 125?
7: Allez, 125.
9: D'accord. Et c'est sûr que vous venez, hein, parce que là, je ferme. Hein.
7: Bah, attendez, on va pas la fermer tout de suite, on vient à peine de l'ouvrir. Alors, attendez, je vais terminer quand même. Je puisse terminer. Alors, qu'est-ce qu'on y met dedans?
9: Bah, je sais pas, moi.
7: Comme couleur, dans la couleur.
9: Du rose?
7: Ouais, non.
9: Non?
7: Non, pas de rose.
9: Bah, j'ai pas de rouge.
7: Alors, on va y mettre du jaune.
9: Du jaune?
7: Ouais.
9: Ouais.
7: Ouais.
9: Et du blanc? Mmh.
7: Du blanc?
9: Non.
7: Bah, vous n'auriez pas dans le beige?
9: Ah, non, non.
7: Dans du pas. Beige?
9: Non,
7: dans du
9: pas.
7: Beige.
9: Bah, j'ai pas beaucoup de choses, hein. Je peux vous dire qu'en fleurs, j'ai presque plus rien parce que j'ai du deuil.
7: Du gris? Vous avez du gris?
9: Non, j'ai pas de gris.
7: Vous avez rien?
9: Non. Non, là, j'ai vraiment pas plus grand chose parce que j'ai
7: du
9: deuil.
7: Ah ouais, non, mais là, vous devriez faire comme certains magasins qui font des arrivages le mardi parce que là, moi j'allais chez mon fleuriste qui faisait des arrivages le mardi, c'était quand même mieux que le jeudi, hein.
9: Ouais, mais normalement j'ai un arrivage le mardi.
7: Ah!
9: Mais mon patron est en vacances.
7: Donc. Ah, bah alors, bah évidemment, alors tout le monde se part en vacances, les clients, tout ça, on en a rien à fiche, on s'en moque et tout, etc. Hein.
9: Alors,
7: bah, je sais ce que c'est.
9: Bah, vous
7: j'étais moi-même floriste,
9: demain.
7: Alors. J'étais moi-même floriste, alors.
9: Vous pouvez pas attendre demain chez votre.
7: Non! C'est l'anniversaire, c'est ce soir, les 30 ans, ça se fête ce soir.
9: Parce que là, franchement, je vous dis franchement, j'ai presque plus rien en fleurs.
7: Bon, d'accord.
9: Hein? En plantes, j'ai beaucoup de plantes, mais en
7: plantes. Plantes de quoi? Mais ça va me revenir à combien tout ça?
9: J'ai des belles azalées à 79.
7: Combien?
9: 79.
7: 79 quoi? Plantes?
9: Francs.
7: Oh, ça fait cher, ça.
9: Bah, non.
7: Faut que je réfléchisse, là. 70 francs.
9: Bah, écoutez, passez.
7: Allez, 70 francs, c'est OK. Pour 70 francs, je vous la prends.
9: 79, je vous ai dit.
7: 70, moi, je vous dis.
9: Non, bon, bah, écoutez, monsieur, là, je ferme, alors...
7: vous n'allez pas la fermer, on vient à peine de l'ouvrir.
9: Oui, bon, bah, bonne soirée. Au revoir.
7: Bonjour.
8: Au revoir, madame. C'était ta patronne, Laetitia, ou
9: bah,
8: non?
9: C'est avec elle que je suis tombée, si tu veux, toute la semaine, en fait.
8: Ah.
9: Mais en fait, non, c'est pas vrai, elle a des fleurs, il y a des fleurs qui arrivent le mardi,
7: ouais, ça la fait chier.
9: Le jeudi, le vendredi, le samedi.
7: Ça la fait chier, alors.
9: Ouais.
7: Bah ouais, mais là, elle dit que son patron est en vacances.
9: Et les azalées, c'est pas vrai, elles vendent pas à 79 francs.
7: Ah, elles sont à combien?
9: 60 francs.
7: Ah,
8: on a les scoops.
7: Ah,
8: bon, merci beaucoup, Laetitia.
9: Attends deux secondes.
7: Ouais.
9: Tu peux avoir, Marc, tu peux m'envoyer une photo dédicacée où on te voit de face?
7: Y a pas, ça va arriver, dans, je sais pas, 3 semaines, 1 mois.
9: Tu pourras me l'envoyer ?
7: Bah, il faudra la réclamer, hein. Je vais pas envoyer à tout le monde. Je vais te donner mon numéro perso, c'est mon répondeur. Salut !
10: Seconde que 25 ans de vie commune ou 30 ans de vie commune, c'est gigantesque. C'est énorme. Même nous, aujourd'hui, enfin, moi, j'en suis même pas encore là. J'ai 29, donc c'est de ma vie, ça représente même pas ce qu'on a vécu tous les deux ensemble. Donc, il y a un moment donné où, effectivement, en dehors du fait qu'on peut tomber dans le, bon, dans la routine, ce qui me paraît normal, même si on dit qu'il faut toujours, s'il se passe des trucs, il y a des périodes sur 30 ans ou 25 ans de mariage, il y a des passages pas à vide, mais des passages où il se passe pas grand chose, quoi. C'est-à-dire que c'est le train-train quotidien des vacances, des enfants à l'école, de leur trouver du machin. Donc, tes parents voyagent, ils bougent beaucoup, ils se baladent un peu, non?
11: Enfin, avant.
10: Ouais, mais plus maintenant.
11: Bah, c'est-à-dire que vraiment.
10: Ouais, et ce que je veux dire par là, c'est que donc, c'est normal qu'il y ait des moments où ça flotte un peu, et pour peu qu'à ce moment-là, il y ait des problèmes, comme là, tu dis financiers, donc là, du coup, ça met une mauvaise ambiance, oui, mais il suffit que ton père ait un certain caractère, et ta mère aussi, alors, je veux dire, ça s'emballe. Pardon?
11: C'est déstressé de la vie tous les deux, donc
10: voilà, donc ça s'emballe pour un oui, pour un non. Alors, je vais pas essayer de te dire que tout ce que tu entends au quotidien, c'est à mettre entre parenthèses, et que tout ce qui est dit, parce qu'il doit y avoir des insultes par moments verbales et des choses assez violentes qui doivent être dites.
11: Oui.
10: Ne peuvent pas être prises forcément au premier degré, parce qu'il y a déjà longtemps que ton père ou ta mère seraient partis,
11: depuis 4 ans, mais ils le font pas, quoi.
10: Mais parce que c'est de l'amour, parce que c'est comme ça,
11: Je pense pas, sérieux, j'ai réfléchi, et je me suis dit, ça va s'arranger, etc., parce que pendant un moment, un jour ça allait, un jour ça allait pas.
10: À mon avis, si ça fait 4 ans que ça dure, effectivement, ça a dû se dégrader. Plus ce qui est dit doit être de plus en plus pensé.
11: Voilà.
10: Mais j'arrive pas à imaginer une seconde sans connaître tes parents, parce que un être humain peut pas insulter quelqu'un pendant 4 ans, quelqu'un avec qui il a vécu pendant si longtemps, il détestait, à ce moment-là, il s'en va. Je pense qu'aujourd'hui, ils ont un problème qui doit être... C'est pas toi le problème, mais le problème qu'ils doivent rencontrer en premier, c'est toi. Ça doit être très gênant pour eux d'imaginer que t'es en dessus dans ta chambre et que t'entends tout ce qui s'y passe.
11: À mon avis, ça vient du sadisme, parce que j'ai l'impression que, je te l'ai marqué sur la lettre, mais dès qu'il m'appelle,
10: Il te demande de prendre parti, non?
11: Non, mais écoute ta mère, qu'elle dit, voilà, écoute ton père, qu'il dit, écoute machin.
10: Oui, mais ça c'est... Moi j'ai déjà entendu ça à la maison sans que ça soit aussi fort.

0: faire et tout ça. C'est un problème qui la regarde et tu peux pas prendre parti ni pour ton père ni pour ta mère, à moins que demain t'apprenais, je te le souhaite pas, mais que ton père vraiment ait fait une connerie ou ta mère vice-versa, effectivement, là t'aurais le droit d'avoir ton point de vue et de prendre défense sur quelqu'un. Et si ce n'est pas le cas, t'as pas grand chose à faire si ce n'est effectivement de subir ce que tu veux au quotidien. Alors il y a deux choses, effectivement, après je laisserai parler Karim et Jérôme, hein. Ouais. Je finis juste là-dessus pendant que je suis avec elle et ensuite je vous laisserai parler sans problème. Okay. Moi, les deux choses que j'envisagerais si j'étais à ta place, effectivement, c'est ce que tu souhaites faire, c'est-à-dire essayer d'avoir le plus vite possible un appartement et de barrer de là pour essayer d'éviter ce problème-là. N'oublie pas que c'est tes parents, en plus t'es fille unique, donc ça sera un peu dommage de les laisser tomber là-dedans. Surtout que ta mère à ce moment-là risque de subir encore plus, parce qu'il y a quand même solidarité entre filles.
1: Ils
0: vont chercher
1: tous les deux.
0: Il est vrai, non mais bien sûr.
1: C'est le retour de la médaille. Hein.
0: Ouais, mais enfin faut pas aller jusqu'à aller dire ça, parents. Non mais je comprends que t'aies envie de t'éloigner de tout ça pour ne plus entendre des cris, vivre et tout, et ne plus entendre tous ces trucs-là, ne plus subir tout ça. C'est une première chose. La deuxième chose que tu pourrais peut-être faire, c'est d'avoir une discussion un jour à bâton rompu avec tes parents, c'est-à-dire qu'une fois où ils s'engueulent, tu descends et plutôt que d'arriver en pleurant ou des fois très excité, tu leur dis voilà, stop. Mais quel moment, au lieu de gueuler, stop, tu arrives, tu fais stop. Ils vont te regarder, ils disent qu'est-ce qui se passe. Tu dis voilà, je vais être très clair, ça fait tant d'années que ça dure, à raison d'une fois par jour, multiplié par 7 par semaine, toi tu donnes un chiffre, tu arrives à essayer d'imaginer un chiffre que ça pourrait donner, et tu dis voilà, j'en ai ras-le-bol, c'est terminé, je commence à en avoir marre, il est vrai que dans les discussions je n'ai rien à voir là-dedans, et en même temps je suis votre fille, moi ça fait, 756 fois que je vous entends vous engueuler en 2 ans et demi, pour le même sujet ou pour le même truc, pour un coup c'est la vaisselle qui est pas faite, qui est machin, la table qui est pas mise, papa qui arrive 5 minutes en retard, ou tété, machin, non mais on connaît le truc, c'est partout pareil, à peu de choses près, je peux te l'assurer, donc déjà au moins tu seras rassuré là-dessus.
1: J'ai conscience de ça, hein.
0: Mais tu leur dis, voilà, ras-le-bol. Moi j'en ai ras-le-bol. Alors moi je vous propose une chose, tu leur dis tout simplement une seule chose, c'est que j'aille faire mes études ailleurs, en tout cas que je parte d'ici. Tu leur dis, tu leur fais comprendre que leur comportement te donne vraiment envie de partir de la maison.
1: Mais je leur ai fait comprendre ça.
0: Mais il faut le faire. Quitte à aller à un moment donné, tu dis voilà, moi pendant 15 jours, maman, et t'auras pris ça d'avance, tu dis je m'en vais chez une copine dormir. Et tu vas dormir chez une copine pendant 15 jours. Pour qu'ils prennent conscience que pendant 15 jours tu seras plus là, que quand ils vont gueuler il y aura personne pour subir ça et peut-être avoir quelqu'un comme Pogba qui pourra écouter. Ça va vraiment se passer entre eux deux et à mon avis ça risque de les gêner. Et qu'à un moment donné ils vont voir que leur fille tous les soirs quand ils rentrent elle est pas là. Pourquoi? Parce qu'ils s'engueulent tout le temps et qu'elle en a ras le bol. Voilà le seul petit conseil que je pourrais te donner, et encore ça n'engage que moi, je t'oblige bien sûr pas à le suivre. Maintenant Jérôme, tu souhaites un petit peu apporter des précisions là-dessus?
2: Ouais, parce qu'il m'est arrivé un petit peu la même chose pendant une période avec mes parents et des amis qui ont subi un peu les mêmes problèmes. C'est qu'en fait, à mon avis, il faudrait pas que t'essayes de leur montrer que t'es une personne de la famille à part entière, mais que tu les prennes autour d'une table pour discuter comme si t'étais complètement quelqu'un de l'extérieur.
0: Un gremlins.
2: Un peu de choses près, ouais.
0: Un gremlins.
2: Un petit gremlins, ouais, qui se balade comme ça, qui a rien à foutre ici, mais enfin bon, il se fout autour de la table avec ses parents.
1: Ouais.
2: Et tu leur parles comme si c'était presque des amis, donc t'essayes pas de leur parler en utilisant des tournures de phrases que tu utilises d'habitude avec tes parents. Si t'as envie de leur dire qu'ils sont cons, qu'ils te font chier, tu le dis carrément.
0: Moi c'est ce que j'ai fait, moi ça m'est arrivé, mais bon j'ai un peu plus
2: bien, je témoigne. Et à mon avis, ils vont commencer à réfléchir que quelque part, bah, t'es en train de leur glisser entre les doigts. Et bon, quand même, t'as dit que t'étais fille unique, on t'est quand même... dans leur vie, à mon avis, ce qui leur est arrivé de plus beau.
0: C'est sûr.
2: Donc, s'ils sentent que ce qui leur est arrivé de plus beau et qui bientôt, comme t'as 18-19 ans, c'est ça?
1: 19 ans, oui.
2: 19 ans, bon, bah, de toute façon, tu vas leur glisser entre les doigts d'ici peu de temps, puisque tu vas finir par te marier et tout ça.
1: J'espère,
2: oui. J'espère pour toi aussi. Et s'ils sentent que déjà les quelques derniers temps que t'as à vivre avec eux, ça se passe mal et que t'as qu'une envie, c'est de plus les voir parce qu'ils se gueulent tout le temps dessus, à mon avis, ça va leur faire prendre conscience que déjà ils essaieront de régler leurs différends de leur côté, sans hurler à travers la maison et se balancer des affaires à travers la figure. Et te permettre à toi, en tout cas, d'être plus sereine dans ta tête et de pouvoir achever ta formation. Ton apprentissage de la vie tranquille avant de voler de tes propres ailes, quoi.
0: Tu fais quoi dans la vie, Carla? Enfin, t'es étudiante en quoi?
1: Je suis en terminale.
0: T'es en terminale,
1: ouais.
0: D'accord, très bien. Et tu veux faire quoi plus tard?
1: Je sais pas, dans la communication, les médias, etc. Enfin, je sais pas exactement.
0: Pas France Télécom, hein?
1: Non.
0: D'accord. Tu t'occupes pas des numéros gratuits, s'il te plaît.
2: En terminale, petit aparté, si tu veux, je donne des cours de maths et de physique.
1: Ah ouais, non, mais je suis pas dans cette branche-là.
0: 17 ans, Jérôme?
2: Ouais, je suis en maths sup.
0: Oh putain!
1: Oula!
0: Qui c'est qui l'a trouvé, celui-là? Tu dors,

0: Vous êtes des tueurs, vous, au standard, ça. Oh putain, vous me. Bud Spencer. Bud, c'est Spencer. Putain, les deux.
1: C'est lequel, ouais, le plus gros des deux,
0: hein?
1: C'est
0: non, vous n'êtes pas encore assez fort pour ça. C'est pour ça que c'est Bud, c'est Spencer. Vous démerdez. Il y en a un qui prend le prénom, il y en a un qui prend le nom. D'accord? Karim.
1: Oui, bon.
0: Je t'écoute. On t'écoute, Carla t'écoute.
1: Voilà, bon, moi je suis pas trop d'accord avec vous, quoi, parce que bon, j'ai essayé de parler avec eux.
2: De quoi? Bon,
1: j'ai essayé de parler avec eux, bon, j'ai leur dit, bon, j'en ai marre, quoi.
0: Par rapport à Carla, t'as vécu la même histoire. Tes parents vivent ensemble
1: depuis. C'est pire, quoi, c'est pire.
0: Ils sont mariés depuis combien de temps, tes parents?
1: 25 ans.
0: D'accord.
1: Et bon, j'ai perdu mes deux frères, donc.
0: Comment ça, perdu?
1: Il y en a un de mes frères qui s'est suicidé, l'autre est mort naturel, quoi.
0: D'accord, mais suicidé à cause de ce problème-là?
1: Ouais, à cause de ma mère, en fait, ouais.
0: Ah, d'accord.
1: Et bon, là, j'ai appris pas mal de choses sur ma mère, quoi.
0: Mm-hmm. Bon, enfin, là, c'est un cas qui est très particulier, quoi. Là,
1: bon, moi, j'explique en deux mots, quoi.
0: Je t'en prie, vas-y, mais c'est un peu plus complexe, quand même, il faut le reconnaître, voilà. Que Carla, d'accord.
1: Voilà. Ouais. Et bon, j'ai pris parti avec mon père, quoi.
0: Mm-hmm.
1: Et ma mère, elle a pas accepté. Bon, elle m'a amené les flics à la maison.
0: Ah, carrément?
1: Ah, ouais, ouais. Elle s'est griffée les bras, quoi. Moi, bon, j'avais pas la fille d'heure, déjà, tu vois.
0: Mm-hmm.
1: Et voilà, elle a remontré ses bras et. Et bon, ils ont pas ouvert leur gueule, quoi. Bon,
0: d'accord, mais là, enfin, là, tu nous apportes pas un aide pour faire la santé.
1: Non, mais ça. Je pense pas que le dialogue entre. Surtout dans cette situation-là, quoi. Je crois pas que ce soit nécessaire, quoi.
2: Qu'est-ce qu'il faut faire, alors?
0: Bon, moi, je crois que si, hein. Franchement, ah, là, excuse-moi de prendre.
1: Au contraire, tu fais justement que.
0: Non, mais ton expérience, elle vaut et elle est ce qu'elle est, on la respecte et il n'est pas question de remettre de dire que c'est vrai ou que c'est pas vrai. Je pense que tu fais partie d'un cas, enfin, je veux pas dire que c'est particulier, mais là, on touche un petit peu l'extrême. T'as parlé de décès de tes frères.
1: Pour, je pense que c'est dû à ça, quoi, ça commençait par là, ouais.
0: Ouais, bon, je sais pas, enfin bon, il y a que toi qui le sais, je me permettrai pas de dire oui ou non, mais par rapport, enfin, c'est pas forcément, je veux dire, qu'on cherchait de l'aide pour Karim, pour Carla, ceci dit, ton témoignage est intéressant. Ton expérience fait qu'effectivement de tout ce qu'on a dit avec Jérôme, c'est peut-être pas la meilleure solution, mais je pense que, enfin, c'est peut-être pas par rapport à toi, mais je pense que c'est ce qui me paraît le plus logique, quoi. Quand t'es avec tes parents, c'est de parler quand même. Mais parce moi, que toi tu proposerais quoi, Karim, très honnêtement, en étant très clair, qu'est-ce que tu proposerais à Carla par rapport à ton expérience? Ça serait carrément de te barrer ou de gueuler ou.
1: Non, mais moi je suis allé voir une assistante sociale, quoi.
0: Ah, bon, d'accord.
1: Mais faut pas qu'elle aille dire voilà, mes parents, bon, se bouffent la gueule, quoi. Bon, ah. Karim, elle a envie d'habiter seule, quoi. Je sais pas, moi, ça, faut aller voir, quoi.
0: Karim, excuse-moi encore de te couper, mais quand tu parles d'une assistante sociale, c'est quand on en est arrivé au bout, quand on a essayé de faire tout ce qui était possible et qu'on ne peut plus y arriver, qu'à un moment donné, il faut faire quelque chose. Là, elle a même pas encore discuté avec ses parents, donc je pense
1: pas. Elle est vachement optimiste, quoi. Hein, bon.
0: Bah, et oui, mais enfin, ça peut fonctionner. Il y en a pour qui ça peut marcher. Évidemment, on sait pas en discutant qu'elle va essayer de que ses parents vont se regarder dans les yeux du merde, on est en train de foutre notre mariage en l'air, on va se remettre tout gentil. C'est surtout, je pense pas que Carla cherche à se. Enfin, peut-être si, donc est-ce que ses parents s'entendent bien? Maintenant, elle est suffisamment adulte et apparemment consciente pour s'apercevoir que ça se dégrade et que plus rien ne pourra arranger. Ce qu'elle essaie, c'est que ça se passe pas mieux de toi vis-à-vis de tes parents.
1: Ouais.
0: Hein, Carla?
2: Ouais, ouais.
0: Ouais, parce que bon, je pense que t'es suffisamment adulte pour comprendre que, enfin, c'est pas toi qui vas pouvoir, est-ce qu'ils se remettent à s'aimer comme les premiers jours?
2: Non, mais bon, à mon avis, c'est fini, quoi.
0: Donc voilà. Maintenant, elle a pas tout essayé pour en arriver d'appeler une assistante sociale. Et toi, si tu l'as fait, Karim, c'est parce qu'à un moment donné, t'as pris quand même parti pour quelqu'un qui était ton père. Donc ta mère s'est révoltée un peu contre toi. T'as eu la disparition de deux personnes dans ta famille. Donc c'est quand même des cas, enfin, c'est des cas quand même durs et sur lesquels il faut s'accrocher, quoi.
1: Ouais.
0: Alors là, on n'en est pas arrivé jusqu'à des décès pour certains et à prendre parti pour d'autres.
1: Elle compte faire quoi, là? Bon, si ses parents divorcent.
2: Mais je sais pas, en fait.
0: Bah, elle envisage pas ça.
1: C'est ce que je dis, quoi. Bon, déjà, à l'avant, faut prendre.
0: Oh, attends, mais elle a 19 ans, elle va quand même pas aller voir une assistante sociale. Ils ont mes parents s'engueulent, je suis sûr qu'ils vont divorcer, trouvez-moi une solution. Ce qu'elle veut ce soir, c'est simplement. Quel est le comportement, je pense, c'est ce que t'attends, Carla, de notre part, c'est de savoir quel est le meilleur comportement qu'on puisse te donner vis-à-vis de tes parents. Ouais. À savoir s'il faut que tu laisses faire, s'il faut que tu leur en parles, ou si qu'à un moment donné, il faut que tu mettes à menace quelque chose, c'est ça?
2: Je pense que la menace, c'est la meilleure solution.
0: Ouais, et encore, par contre, là où je rejoins,
1: Non, mais tu risques de leur faire que de la peine, quoi.
2: Comment?
0: Oui, mais qu'est-ce qu'ils font depuis 4 ans à Carla, mine de rien? Ils lui font subir quelque chose sous le toit qui est pas évident, parce que Carla a l'air de nous dire que inconsciemment ils sont suffisamment maso pour profiter de la présence de leur fille pour gueuler en espérant que celle-ci prenne parti pour l'un ou pour l'autre. Mm-hmm. Donc les parents l'ont quand même mis au monde, et les parents sont quand même 4 fois plus adultes qu'elle, puisqu'ils ont et on dirait pas, mais ça c'est normal, mais ça prouve que dans la vie de tous les jours, ça te permet d'apprendre, hein.
2: Oui, mais enfin, de cette manière-là.
0: Ouais, mais bon,
2: Tu... Enfin, c'est comme ça,
0: oui, voilà, je veux dire, c'est tu pourras rien faire d'autre que ça. Moi aussi, j'ai vu mes parents s'engueuler souvent. Après, ça dépend des tempéraments de chacun également. Des fois, ça va mieux, des fois, ça se passe pas bien. Moi aussi, j'ai entendu des engueulades en étant dans ma piole. Moi aussi, en étant plus ici, j'entendais ma sœur, machin. Donc, c'est pas facile, hein, c'est clair. C'est, les parents restent des parents. Après, effectivement, on voit ça avec plus de recul. Moi, aujourd'hui, qui ne vis plus chez mes parents... Je sais plus ce qui s'y passe là-bas, ça me fait du bien de plus entendre tout ça. Moi je prends du recul, mais quand j'entends ma sœur qui me parle de ce qui se passe et tout, ça me donne toujours envie de suivre et puis d'essayer à ce que ça se passe bien. J'irai pas jusqu'à dire aller voir une assistante sociale, c'est vraiment en cas de catastrophe ou alors ultime recours quoi.
1: Mais qu'est-ce que t'appelles catastrophe quand t'as des...
0: Non mais catastrophe, c'est comme toi, tu dis tes parents, t'as pris parti pour l'un ou l'autre à un moment donné. Oui, mais là on n'est pas là. Je trouve que là c'est vraiment aller, c'est à l'extrême, c'est dans l'extrême qu'il faut aller voir l'assistante sociale aujourd'hui. Il faut d'abord qu'elle parle avec ses parents. Ça se trouve d'ici 6 mois, 1 an, avec ses études, elle va être amenée à pouvoir avoir son propre petit appart ou alors l'avoir avec une copine. Peut-être qu'elle va aller pouvoir les squatter chez à droite à gauche.
1: Ah oui, tout à fait, oui.
0: Voilà. Mais ton témoignage est intéressant, Karim, mais il est quand même relativement radical.
2: Mais Max,
0: oui.
2: T'as dit que t'avais eu des problèmes aussi.
0: Oui.
2: Et comment tu te sens quand t'es chez toi, vraiment à l'extérieur de tous les problèmes, quoi?
0: Eh ben écoute, on va en parler dans un instant.
2: Ok.
0: D'accord, on va finir avec toi. On s'est pas vu, on se connaît pas.
2: Voilà.
0: Bon, ceci dit, tu m'as envoyé, comme tu me l'avais promis, un petit mot avec joint, cette fois-ci une vraie photo de toi.
2: Ouais.
0: C'est différent, hein, la photo.
2: Oui, c'est différent, ouais.
0: C'est très différent, hein, quand même.
2: C'est
0: bon.
2: Différent, ouais.
0: Tu fais 1m76?
2: Ouais.
0: D'accord, ok. 90, c'est quand même.
2: J'en sais rien. Non, les mensurations, je pense pas que ça soit bien important, quand même, hein.
0: Ah, tu rigoles ou quoi? C'est primordial ou quoi?
2: Tu rigoles, c'est pas important, les mensurations.
0: Ah, moi, j'aime bien les filles avec des seins qui tiennent bien et qui sont bien ronds, hein.
2: Non, moi, je suis satisfaite de ce que j'ai sur moi, hein.
0: Bah, ouais, mais bon, le problème, c'est que tu sors pas avec toi.
2: Voilà, ouais.
0: C'est pas avec toi que tu feras ta vie, c'est avec quelqu'un d'autre.
2: Et voilà,
0: ce
2: ouais.
0: Quelqu'un d'autre, ça peut être moi. Et si c'est moi, il faut que ça fasse du 90C.
2: Eh ben, tu t'arrangeras avec ce qu'il y a alors. Hein.
0: Mais oui, non, je plaisante. Donc, Je t'envoie une petite photo de moi. Alors, soi-disant que tu aurais une autre photo de toi plus sexy, mais que je risquais d'avoir un malaise, donc tu me l'as pas envoyé.
2: Ouais, voilà,
0: une photo
2: ouais.
0: Plus sexy, c'est nu.
2: Ah non, quand même pas, non, j'avais pas ce point-là.
0: Hein. Bah, déjà là, c'est bien, hein. Déjà, ça nous donne déjà un petit aperçu. T'as les cheveux courts comme ça aujourd'hui?
2: Un tout petit peu plus long, mais à peu près pareil, ouais. Tous les 4 matins, je suis en train de me les couper, non?
0: C'est vrai?
2: Ouais, j'aime bien changer de tête.
0: D'accord, ok. Et tu m'as envoyé également un petit mot. Comment vas-tu? Il y a qu'un truc, je vais te faire un petit reproche, hein.
2: Ouais, vas-y.
0: C'est un petit reproche qui en dit long, normalement. Je déteste. Si demain on est amené au moins à rester bons amis et avec. Oh. Pas de lettres tapées à la machine, parce que alors ça, je trouve que c'est complètement.
2: Ouais, mais c'est ce qui se passe.
0: C'est totalement impersonnel, hein.
2: Ouais, mais j'ai perdu pas mal de français en écrivant et j'ai recommencé la lettre, je sais pas combien de fois. Je me suis dit, ça va bien, j'ai écrit sur mes cours, moi ça corrige les fautes.
0: Ah, d'accord. Mais une fois que t'as corrigé les fautes, tu l'as refait, tu l'as réécrit.
2: Ouais,
0: c'est
2: bah oui.
0: Comme
2: ouais.
0: Ça, ça t'oblige à penser encore à moi une demi-heure de plus.
2: Voilà, ouais.
0: Eh oui, c'est un petit peu.
2: Attends, excuse-moi 2 secondes, hein.
0: D'accord.
2: Oui, c'est le Allez, vas-y, chat, excuse-moi.
0: Qu'est-ce qui se passe?
2: Non, il y a une copine qui est en train de bosser sur mon micro, là, et je lui ai donné le mot de passe.
0: Oh, elle est chiante.
2: Tu rigoles? Dis pas ça, elle comprend français.
0: Ah bah ouais, mais ça n'empêche, quoi, merde. Alors, dis-lui que t'es peut-être en train de discuter avec le futur homme de ta vie et elle te coupe la parole pour un mot de passe.
2: Voilà.
0: Bon, allez, on plaisante. Et J'en profite, là, parce qu'après, je vais lire un petit peu ta lettre, hein, vite fait. Donc,
2: ouais, mais c'est plus du perso, là. Hein.
0: Non, mais bien sûr, je l'ai pas lu. Donc, on a souligné apparemment les choses qui ont été les moins importantes.
2: OK.
0: Juste dire que si vous voulez participer à un blind test sur une compilation New Wave qui ne regroupe pas forcément que de la New Wave, mais enfin, c'est une compilation qui s'appelle Ultime New Wave. Donc, voilà. Si vous voulez participer à ce petit jeu, vite fait, on va vous mettre de la musique. Hein, c'est au 0870-5000 qu'il faut nous appeler. On a besoin de 3 personnes. 3 ou 4 personnes au 0870-5000, faites vite, peu importe l'âge, pour participer à ce blind test qui aura lieu juste après Griselda. Donc Manu et Fildar sont sur le coup. Donc je disais, donc la lettre que tu m'as envoyée, catastrophe, non mon ange. Alors, au fait, as-tu pensé à réserver les billets via Barcelone? Si ce n'est pas le cas, il va falloir que je consulte.
2: J'ai pensé sur le mage, pardon.
0: Il est parti là. Hein.
2: Il est parti, ouais, t'as de la chance.
0: Ah oui, j'ai oublié de te raconter que je vivais dans une résidence universitaire. Bon, ça d'accord. Dans le style Circe Act. D'accord. Il n'y a que des filles, toujours des filles, et franchement, ça me tape un peu sur le système. Ça va, t'en as un petit peu marre?
2: Ouais, toujours d'accord. des filles, ça fait 3 ans que je suis ici, toujours avec des filles, je te dis que ça te
0: manque, hein. Ouais, mais ceci dit, tu dois avoir des copines mignonnes.
2: Ouais, mais c'est pas mon...
0: Tu m'en présenteras ou pas, non?
2: Mon tripouet, si tu veux, cette petite en français, je te les présenterai.
0: Puis bon, le reste, apparemment, ça doit être un petit peu personnel, non?
2: Voilà, ouais.
0: Bon, je l'ai pas encore lu, mais je vais la lire très attentivement. Qu'est-ce que tu me dis dedans, en gros? Qu'est-ce qu'on pourrait dire dessus pour que les gens puissent savoir?
2: Les autres, qu'est-ce que c'est, quoi? Ouais, mais après, c'est trop perso, quoi.
0: C'est très perso?
2: C'est perso, si je t'avais en antenne, je te l'aurais déjà expliqué, mais là...
0: D'accord, et dis donc,
2: il y a des trucs sur toi, ouais.
0: Il y a pas beaucoup de « I love you », hein?
2: Ouais, mais ça, c'est normal, ça.
0: Ah non, je plaisante. Mais tu me promets d'une chose.
2: Vas-y.
0: Hein? Oh!
2: Dis-moi.
0: Je préviens d'une chose.
2: Oui.
0: Comme dirait Gérard, hein?
2: Ouais.
0: Hein? Quand j'arrive, si j'étais amené à venir, tu me sautes pas dessus.
2: Non, t'inquiète.
0: Je suis quand même très timide, hein.
2: T'inquiète.
0: D'accord.
2: T'inquiète. Déjà, faut que tu sois là, chose qui n'est pas encore faite.
0: Non, mais je vais venir.
2: Ok.
0: Mais tu me sautes pas dessus, hein?
2: Non, t'inquiète, hein.
0: Promis?
2: Ah oui, ouais. Qu'est-ce que je vais dire? Ouais, je t'avais dit pour que tu me trouves un petit nom perso.
0: Ah bon?
2: Ouais, parce que Griselda, c'est déjà pas. Continue, tout le monde va me...
0: Bon, il faut que je te trouve un petit nom pour quand tu passes à l'antenne ou après pour tous les deux?
2: Passe à l'antenne, enfin.
0: Ah oui, parce que moi, je suis pas un grand fan de mon ange, mon bébé, mon machin.
2: Non, mais hein? Par exemple, pas Conchita, parce que je teste.
0: Pardon?
2: C'est Conchita, par exemple.
0: Mais non!
2: Mais un autre nom, je sais pas, moi, ce que tu veux, t'as Lolita ou...
0: Ouais, voilà, on va t'appeler...
2: Ouais,
0: on va t'appeler, je sais pas... Je sais pas.
2: Ne te fracasse pas trop, quoi.
0: Non, ben, on va chercher. On va tâcher de chercher. Ouais. Si éventuellement sur l'IRC, Rigo, on peut nous trouver un petit surnom qu'on pourrait donner à Griselda quand elle passera sur l'antenne. Oui, tu proposes, Rigo?
3: Moi, je l'appellerais Zelda, tout simplement.
0: Zelda?
2: Ah non, alors ouais. Ça, j'aime
0: ça.
2: Fait masculin,
0: c'est pas très féminin.
3: C'est en référence à un jeu que j'aime bien.
0: Ah, d'accord. Ah, d'accord. Monsieur pas. Donne des noms à ses copines de noms de jeux vidéo.
3: Non,
0: d'accord.
3: mais voilà, Griselda.
0: Non, il n'y a pas
3: la princesse Zelda, c'est pour ça.
0: Déjà, Griselda, je suis pas un fan, déjà, du prénom.
3: Ah.
0: Je préfère un truc plus féminin, genre...
2: Ouais, c'est féminin quand même, hein.
0: Genre salope, oh.
2: Alors là, t'as aucune chance, là.
0: Madame salope.
2: Non. Là, t'as vraiment...
0: Dis-moi. Et au fait, on parle comme ça, on cause tous les deux, mais il y a longtemps que t'es célibataire?
2: Ouais.
0: Combien de temps?
2: 3 ans déjà.
0: Comment ça se fait?
2: Eh ben, écoute, je trouve pas l'homme de ma vie, hein.
0: Et pas d'aventure, si, quand même, à droite à gauche, quand même.
2: Bah, tu flirtes avec les uns les autres, mais...
0: Mais comme ça, sans plus, quoi. Mais rien de sérieux depuis 3 ans.
2: Non.
0: Comment, qu'est-ce que tu cherches de cet homme-là? Parce que ça se trouve, parce que tu me connais que par l'antenne, mais ça se trouve, en véritable vie privée, ça se trouve, je correspond même pas du tout au caractère que tu recherches. Donc, qu'est-ce que tu attends?
2: Déjà, que la personne soit grande, parce que je suis pas petite quand même, hein.
0: Bah, je fais un 78, donc ça va.
2: Donc, ouais. Sinon, qu'il y ait de l'humour.
0: Mm-hmm.
2: Qu'il y ait de voyager.
0: Ouais.
2: Quoi d'autre, je sais pas.
0: Non, mais au niveau caractère, qu'est-ce que t'attends? Un mec indépendant, un peu collant, un mec jaloux, t'es jalouse?
2: Surtout pas collant, je suis fille unique et je déteste comme colle, quoi.
0: T'es jalouse?
2: Jalouse, ouais, ça dépend de la situation, ouais.
0: Ouais, bah si t'es amoureuse, vraiment jalouse? Possessive? Est-ce que tu le montres?
2: Enfin, ça dépend avec qui t'es, enfin, qu'est-ce qu'il y a avec toi en ce moment, enfin, tu vois.
0: Tu le montres ou pas, ou à ton mec, ou tu le gardes pour toi? Ou t'as tendance à lui montrer?
2: De toute façon, ça se voit, de toute façon, la manière que tu parles. C'est-à-dire, tu oses pas le ton, mais...
0: Du fait que tu sois espagnol, et c'est ce qui m'inquiète un peu, c'est ce que je sais, vous avez quand même le sang assez chaud, hein. Est-ce que t'es du genre à t'emballer, à gueuler, à t'énerver pour rien?
2: Non, rien du tout. Moi, non. Je suis partagée par les deux cultures, hein, française et espagnole, hein.
0: Oui, mais justement, il y a un peu la côté espagnol, là. Donc, est-ce que des fois, tu t'emballes, même si c'est des petits sujets qu'on sait qu'il faut prendre ça relativement au calme, tu t'énerves en sachant que, bon, parce que tu t'énerves, que ça veut dire que forcément, c'est dur.
2: Si tu veux, quand j'étais en France, j'étais hyper timide, hyper coincée, et puis que je suis arrivée ici, c'est vraiment fun, quoi.
0: Ouais, c'est...
2: Ça a vraiment changé, je sais pas si c'est d'être avec les gens espagnols, enfin la personne qui t'entoure, enfin tout ça, là, mais...
0: Je vais te calmer, moi.
2: Même, hein, t'en veux venir, tu verras mon caractère.
0: D'accord, t'es plutôt une fille qui fait la fête, qui sort, t'es plutôt... Tu restes pantoufle, non?
2: Non. Ben, ça dépend, en hiver, on aime bien être chez soi, mais en hiver, c'est la fête tous les jours, hein.
0: Ouais.
2: Ouais.
0: D'accord.
2: Ouais, mais ça, de toute façon, je peux te dire n'importe quoi par téléphone, tu peux le gober comme pas le gober.
0: Bah, c'est
2: donc,
0: sûr.
2: Donc, mieux que tu viennes me voir et tu t'en parleras, il y en verra bien.
0: Elle me ruse bien, celle-là, hein. Alors elle m'appelle dans la semaine et puis à chaque fois elle me dit ça. Du coup, de toute façon, je peux te dire n'importe quoi, il faut que tu viennes, comme ça au moins tu pourras te rendre compte sur place. Hein.
2: Non, ce que je t'ai dit hors antenne, non, c'était sérieux, c'était pas...
0: Tu m'as dit hors antenne, tu m'as rien dit hors antenne.
2: Si, je t'ai dit hors antenne, mais sur ton téléphone.
0: Ah bon?
2: Ouais,
0: quand tu m'as appelé?
2: Ouais, quand t'es appelé.
0: Tout ce qu'elle me demande, c'est comment fonctionne mon téléphone pour le refaire fonctionner, c'est tout ce qu'elle me demande.
2: Arrêtez-vous d'être, c'est pas du tout ça.
0: Si, hein. C'est vrai.
2: Ouais, c'est ça. Le jour où tu m'as appelé à 8h du soir, c'était pas...
0: Parce que tu m'avais appelé, alors elle va commencer à faire croire aux gens que c'est moi qui appelle, c'est toi qui m'appelle, hein.
2: Écoutez pas ce qu'il dit, hein. fautifs tous les deux.
0: Ah, mais elle est forte, alors elle va commencer à faire croire que maintenant c'est moi qui l'appelle. C'est pas toi qui m'avais laissé un message?
2: Non, on m'avait dit on s'enverra des messages par téléphone.
0: Mm-hmm.
2: Chose que ton téléphone ne reçoit pas, parce que tu sais pas quelle merde de téléphone tu as d'ailleurs.
0: Mm-hmm.
2: Et puis voilà quoi.
0: Et alors
2: il n'y a pas d'autre moyen que d'avoir en ligne, hein, si tu peux voir. Ça se
0: part, bah oui, qu'est-ce que tu veux, c'est comme ça, hein, on peut rien faire d'autre, hein.
2: Eh non, ouais, comme toi, tu t'es pas trop mauvais le cul, comme on dit.
0: Quoi? Je fais ce que je peux, hein, ma chérie, hein.
2: Ouais,
0: parce
2: que ça revient, ouais.
0: J'ai
2: que
0: deux bras, je fais ce que je peux, j'ai qu'un cerveau.
2: T'as des jambes, voilà. T'as des moyens de transport, hein.
0: Bah, ouais,
2: on a le téléphone sur soi, on téléphone.
0: Eh bah oui, hein.
2: Eh ouais.
0: Bon, bah ma chérie, voilà, donc je tenais à tenir au courant les gens, même si je sais que pour la plupart des gens, ça ne les passionne pas, mais que veux-tu, c'est comme ça, l'émission, voilà, elle est à mon nom, j'en fais ce que je veux, c'est une marque déposée, quand j'ai décidé de parler de ce que j'ai envie de parler, je ne me gêne pas.
2: Voilà.
0: À moins que... Oui, Grisilda.
2: Qu'est-ce que je veux dire? Tu me laisses passer un petit bonjour vite fait?
0: Vas-y.
2: Oui, ben un petit salut à tous ceux qui me connaissent, qui sont sur la région de Paris et puis sur Clermont.
0: D'accord, ok. Voilà. Bah oui, mais c'est normal, là c'est ma fameuse, donc je laisse parler. Non, je plaisante.
2: Ouais.
0: Tu veux peut-être rester avec nous deux secondes, parce qu'on va accueillir des gens pour le blind test New Wave.
2: Pas de problème.
0: D'accord.
2: Ok.
0: Qu'est-ce qu'il y a, oui, Rigo?
3: Non, juste avant, je voulais souhaiter un bon anniversaire à quelqu'un sur l'IRC, Isidore, il a 18 ans, et voilà, je lui souhaite un bon anniversaire.
2: Okay. Joyeux anniversaire.
0: Joyeux anniversaire. On va accueillir qui? Donc tu vas rester avec nous, on va voir éventuellement si tu connais, en musique, hein, tu t'y connais un petit peu, Grisella?
2: Ouais, mais je t'ai dit, mon style de musique, moi, c'est plutôt la soul, hip-hop, tout ça, quoi.
0: D'accord, ok, ben, on n'a pas du tout les mêmes goûts, déjà,
2: pour... Non, ça m'empêche.
0: Oh, on se calme, hein. Manu et Rigo.
3: Quoi, on peut l'applaudir, non,
0: c'est bien,
3: bon,
0: c'est bien,
3: c'est bien.
2: Ça m'empêche pour ça, hein.
0: Déjà, on n'a pas les mêmes goûts musicaux. Quoi que je déteste pas le rhythm and blues, la soul et le rap, le hip-hop, moi j'apprécie, j'essaie de prendre ça, mais c'est pas ma tasse de thé.
2: J'ai la cote avec tes standardistes, hein.
0: Ah bon?
2: J'ai la cote avec tes standardistes.
0: Avec un seul, parce qu'avec Filda, on est plutôt musique house.
2: Alors
0: technique.
2: Il applaudit avec les pieds et les mains en même temps, hein. Dis-moi.
0: Je voudrais pas dire, mais là tu commences à être un peu lourde, méfie-toi, parce que là c'est pas à Barcelone que je vais aller, c'est à Lisbonne. Hein. Alors méfie-toi quand même.
2: Je suis pas obligé de passer par l'Espagne quand même, hein.
0: Ouais. L'autre, t'as même chopé au vol et tout. Avec un Kalachnikov et tout. Et tu vas descendre.
2: Et qu'est-ce que je voulais te dire? Ouais, t'as reçu mes étoiles, tu vas accrocher au plafond.
0: Ah bah, elle a pété un plomb, elle. Quelles étoiles?
3: Les étoiles,
0: quelles
3: dans le courrier.
0: Ah, c'est dans le courrier. Mais attends, mais j'ai même pas. Est-ce que c'est pas moi qui vous
2: montre? Bah, t'es même pas au courant, c'est standardiste, évidemment.
0: Non, mais c'est des caves, ceux-là.
2: Ouais, et le menu, là. Enfin, le menu, tout d'emploi pour pouvoir traiter durant la semaine.
0: Ouh là là là là là là.
2: Ouais, t'es pas au courant, hein.
0: Bah non, mais je vais regarder tout ça tout à l'heure. Bon, on va accueillir quand même Eric, 30 ans de Bordeaux. Salut Eric. Salut Eric.
4: Salut.
0: Ouais, on accueille aussi Peugeot, Renault, 19 ans de... Ouais, c'est un peu du monde de Saint-Maurice.
4: Facile, hein.
0: Et Jean-François, 23 ans de Lille.
5: Bonsoir.
0: Ça va, Jean-François?
5: Très bien.
0: Alors, c'est un... Eh, hey, oh.
6: La ferma.
0: Eh, la ferma, là. Oh, là. Oh.
5: Ouais, je m'excuse, excuse-moi.
0: Fais le mal à la bouche, quand même.
5: Ok.
0: Là, je vais te parler comme ça en espagnol, là-bas, ça va être vite vu, moi. Ça va vite être torché, moi, tu vas voir.
5: C'est pas l'espagnol que je vais t'apprendre.
0: Tu sais qu'elle me fait peur, elle, quand même. Hein. Je vais arriver. Eh, vous me mettrez bien une ceinture de chasteté, les gars. Vous paumez la clé parce que je crois que l'autre, elle va tout me bouffer. Hein.
3: Okay. Elle va y aller à tronçonneuse.
0: Ah, c'est grave. Eric, Renaud, Jean-François, éventuellement, Griselda, si elle est encore là.
5: Ouais.
0: D'accord, à moins qu'elle parte en couille, celle-là. On y va, c'est parti. Si vous connaissez bien entendu le morceau, vous donnez votre prénom avant de donner la réponse. S'il y a des gens qui veulent jouer sur le Minitel, quoique le Minitel ne fonctionne plus parce qu'apparemment il est cassé. Et sinon, il y a l'internet éventuellement, irc.funradio.fr. On y va, c'est parti. Premier extrait très très simple sur une compilation qui s'appelle Ultime New Wave.
7: Renault.
0: Tiens, Fanfiz,
7: shout.
0: Ouais, on vérifie, mais c'est ça, ouais. Shout. Vous le saviez, les autres?
7: Je suis parti.
0: Vous le saviez?
7: Ouais,
0: attention, deuxième extrait. Ben, faut enlever ses contentiges, attention.
7: Simple Minds.
0: Ouais, Simple Minds. Promise you a miracle, on note, hein, quand même, hein, parce que j'ai pas le temps. Attention, troisième extrait. Alors, qui?
7: Jeff.
0: Attends, Jeff.
7: Quel est le joke?
0: Réponse de Killing Joke, c'était bien Jean-François. Non, bonne réponse de Jean-François, c'était bien Killing Joke.
7: Ouais, c'est Jean-François.
0: Love Like Blood. Killing Joke, un taré, il paraît qu'il allait écrire des fois ses textes dans des grottes et tout, il s'enfermait, c'est un grand mental, ce mec. Et ce morceau, attention, c'est une bombe. Hein. Tu le savais, Eric?
7: Bah oui, j'ai même le titre, le Black Blood.
4: Ah, je l'ai, l'album également, version Maxi Renault, tu l'as?
7: Non, j'ai pas, non.
4: Bon, Griselda, tu connaissais?
6: Non, pas du tout.
4: C'est du bon hip-hop, ça.
7: Visage, Eric.
4: Qui l'a dit?
7: Eric.
4: Eric Visage, bonne réponse. Oh. Fade to Grey 1980, bonne réponse. Bon là c'est facile. Hein. Non mais c'est le même Jean-François. C'est le même, c'est Visage, c'est juste qu'on vérifie. Hein. On se met un peu de mélodie, c'est tout. Devenir gris, vous savez, c'est la chanson préférée de Tildar depuis un mois et demi.
8: De moi.
4: Ah, là c'est un tout petit peu plus dur. Hein.
7: Eric. OMD, Electricity.
4: Mais non.
7: Lampé. Alors, hein.
4: Le titre, c'est Love Action.
7: Ouais, ça me dit rien du tout.
4: I Believe in Love. Human League. Ouais. Celui qui avait fait Don't You Want Me, Baby.
7: Ouais, ouais.
4: D'ailleurs, je comprends pas comme il met. Attention, morceau suivant. Facile.
7: Renaud.
4: Dead or Alive. Oui, crie pas. Dead or Alive. Bonne réponse de notre ami Jean-François.
7: Est-ce que je marque un demi-point si j'ai le titre?
4: Pardon?
7: Est-ce que je marque un demi-point si je te donne le titre?
4: Non.
7: Mais je connais.
4: C'est quoi le titre? Vas-y. You Spin Me Round.
7: Tu veux la maison de 10 aussi?
4: Pardon?
7: Tu veux la maison de 10?
4: Oui, et puis la couleur de son slip, tu peux y aller. Hein, son adresse. Oui, combien de fois il se branlait par soir? On peut aller loin comme ça. Hein. Oh, c'était excellent ça. Ah non, je suis désolé, Rigo, on n'aura pas le temps de le mettre.
8: Oh merde!
9: Ah, tu me déçois là.
4: C'est pas grave, on le remettra lundi soir, c'est promis.
8: Ouais. Ah, midi.
7: Eric,
4: je ne comprends pas. Eric, qui parle? Eric. Sauf celle, oui, mais donne ton prénom d'abord.
7: Je l'ai donné.
4: Eric?
7: Oui, oui.
4: Alors après, quand t'as dit ton prénom, c'est la peine d'aller coller la réponse du DA. Tu dis Eric, on arrête la musique. Eric, tu dis?
7: Voilà.
4: C'est là hein, comment on devient de grands enfants. Hein. Griselda, t'es là?
6: Oui, oui. Voilà.
4: Pas bouger, hein?
6: Ok.
4: Oh putain, comment je vais dresser elle? Attention, le suivant, sérieusement, là, attention, c'est bon ça. Alors ça, je m'en souviens, j'adorais ça. Je me souvenais même plus. À l'époque, ouais, c'est vrai, j'allais dans les stuffs et tout, c'était.

0: On dirait comme les Dépêches Mode.
1: Ouais.
0: Eric.
1: Yes, we don't go.
0: Oh, bien joué.
1: Ouais, bien vu. Ah, c'est bon, ça.
0: Non, je suis désolé, Rigo, on n'aura pas le temps non plus, là. Lundi.
2: On fera un MD, merde.
3: Non, décidément, là, ça va pas du tout.
0: On te fera une cassette pour la voiture.
3: Pour la voiture.
0: Facile.
1: Eric.
0: Eric.
1: Alphaville, Big in Japan.
0: Oh là là, bien joué.

0: 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T'imagines le groupe, puis d'un coup il y a le morceau qui s'arrête, et puis il pense la pétose, et il dit in Japan, tonight, big in Japan, and tonight, big in Japan, how are you, the Chris, how are you, big in Japan, alright, tomorrow, Santa Claus, take it easy. Ça c'est mon préféré, la compil, double compil, c'est mon préféré. Pourtant, c'est pas un cas. Moi, j'ai pas découvert ça à l'époque où c'est sorti. C'est quand je suis arrivé à Fun, quand un mec m'a dit petit message.
1: Eric.
2: Even 17 Del Migo.
0: Joli. Alors, quel morceau? Ouais. Écoute la santé.
3: Non. Zelda, non?
4: Ouais, je suis
3: revenu
4: à côté de la plaque depuis Tiami.
0: Ça va, l'autre, il est à côté de la plaque, l'autre, il sait pas nager.
2: Allez, dis-moi, j'espère qu'on compte les points derrière. J'ai envie de gagner le pin. Oui, c'est
0: trop
2: bien, là.
0: Ouais, là, vous allez avoir les pins. Attention, écoute ça. Toi, public, auditeur de Fun, écoute bien, parce que ça, c'était un tube 182, je crois. Alors maintenant j'en ai un autre que j'adore aussi, que j'avais beaucoup de mal à trouver, et en fin de compte cette compil je l'ai récupérée cette semaine sur un bureau d'un des patrons d'une maison. Je dis oh file-moi cette case, et parce que je cherchais ce morceau tout particulièrement, et j'espère que vous allez le trouver.
2: Eric
0: Frappé
2: Polypi.
0: Oui, shouldn't have to be like that.

0: Eric.
1: Eric Asselet.
0: Non, du tout. Mais c'était la même génération, ouais.
1: Non, non, je me trompe, Eric.
0: Oui.
1: Johnny Hedges.
0: Johnny Hedges. I don't want to be a hero.

0: Motors, Airport. Airport. Ça faisait penser à l'heure 89 in the dark. Et le dernier des derniers que je vais dédier à Griselda. T'es là, ma chérie?
1: Ouais, je suis
2: à
0: Oh, l'autre, je suis en train de lui dédier un morceau à la femme de ma vie. Prends le balai, Eric, le pins, il est pour toi, le pins, Eric. On se tait. Griselda?
1: Oui.
0: J'ai 20 secondes, écoute bien, j'ai envie de te dire un truc. Okay.

0: Voilà, Griselda, tu quittes pas, je te reprends en antenne.
1: Ok.
0: Je te donne la longueur de ma queue, tout ça. Au repos en érection. Eric Renaud et Jean-François, merci d'avoir participé au blind test.
2: Un petit truc, Max.
0: Merci, et vous ne bougez pas, on revient dans un instant. A tout de suite, on le reprend en antenne, lui aussi.
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5: 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Donc, pour ceux qui n'auraient que un ou deux neurones dans la tronche, vous laissez tomber parce qu'à mon avis, Nicolas a mis la barre très, très haute. Et Nicolas, je ne résiste pas au plaisir de le réécouter une deuxième fois.
4: Ah bon, alors je recommence?
5: Non, non, non.
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7: Et donc, du coup, moi, j'ai entraîné un mec qui a fait champion d'Europe. Je sais pas si tu connais Jamie Score.
8: Ah, de nom, bien sûr. Oui, allô?
9: Ouais, salut Max, Jean-Fabien La Rochelle.
8: Salut, Jean-Fabien La Rochelle, magnifique La Rochelle. J'y ai jamais mis les pieds de ma vie, mais il paraît que c'est top.
9: Bah, tu es le bienvenu.
8: Il paraît qu'il fait beau tout le temps là-bas.
9: Bah, sauf l'hiver.
8: T'es un fidèle, toi?
9: Oui, bah, je suis un vieux de la vieille.
8: Ah,
9: mais je suis plus jeune que toi.
8: Ah, ouais, vraiment, faudrait. J'aimerais bien renouveler mon cheptel d'auditeur.
9: Il faut faire des blagues qui attirent les jeunes. Moi, j'en connais une superbe.
8: Alors, vas-y, allons-y. Mais tu crois que. Mais oui, mais comment ils vont faire pour l'entendre, là, s'ils écoutent pas?
9: Bon, à mon avis, avec les podcasts.
8: Ouais, c'est vrai,
9: Internet.
8: T'as raison. Attention, voici une blague qui va me permettre de rajeunir mes auditeurs grâce à vous, monsieur. On y va, c'est parti. Je t'écoute.
9: Alors, comment Ruquier enlève sa capote?
8: Je ne sais pas.
9: En pétant?
8: Ah! T'as compris? Il n'a pas compris, mon stagiaire, il est pas. T'as pas compris? Moi j'ai compris, hein, du premier coup. Ok, elle est excellente. Alors là, je vais te dire, avec ça, on va rajeunir l'audimat d'au moins 3-4 ans. Là on va rajeunir. On était à une moyenne d'âge de 35. Là, je pense qu'on peut descendre sous la barre. On peut être pas loin de la barre d'être la trentaine. Là, merci beaucoup. Tous ensemble. Ouais. Tous ensemble. Ouais.
10: Allô. J'appelle depuis lundi, ça répond pas.
8: Allô? Quitte pas, tiens, reste avec nous, d'accord? D'accord? Alors lui, par exemple, je vais le faire patienter pendant un petit bout de temps et puis il va pas repasser sur l'antenne, comme ça nous évitera qu'il raccroche et qu'il rappelle, comme ça lui, quoi qu'il nous entend quand on dit ça. Je suis pas un malin, moi. Oui, vous êtes en direct. Oui, vous êtes en direct sur la Max Radio. Bienvenue, parlez sans crainte.
10: Salut Max.
8: Ouais, salut, comment ça va? Quel est ton prénom d'abord? On s'essuie les pieds avant d'entrer.
10: Moi, je m'appelle Didier, je suis vraiment super content d'être là ce soir, c'est la première fois que je passe dans une radio.
8: Rassure-moi, c'est un pseudonyme.
10: Non, pourquoi?
8: Ah bah non, d'accord, ok, très bien, donc je ne savais pas que ce prénom existait encore aujourd'hui.
10: Alors ça, Max, je trouve ça vraiment très désobligeant.
8: Oh, excuse-moi, ok, je retire ce que je viens de dire. Ok, t'as raison, fut une époque j'aurais fait ça, à mon âge maintenant, je sais que c'est pas très bien ce que je viens de faire, donc je retire ce que je viens de faire. C'est un très joli prénom, Didier.
10: Bah merci, mais tu dis ça parce que je suis juif ou c'est juste une blague sur le prénom comme ça?
8: Je te laisse deviner.
10: Parce que ça, c'est un peu antisémite quand même, c'est un peu limite dans une émission de radio de parler de sujets aussi sensibles que ça, quoi.
8: Bah surtout enfin,
10: ma famille a souffert pendant des millions d'années.
8: Ouais, d'accord. Ok, je te remercie.
10: Un peuple persécuté.
8: Ok, génial, dans les morts, nos blagues. Il est drôle, lui.
11: Allô?
8: Oui, ah, une demoiselle, voilà quelque chose de sérieux. Bonsoir, mademoiselle.
11: Bonsoir.
8: Parce que là, j'ai eu un bon paquet de boulets ce soir, hein. Qui pense d'ailleurs à me déstabiliser.
11: Je suis désolée, mais je voulais juste faire une petite aparté.
8: Oh
11: sur la blague de Jean-Fabien.
8: C'était quoi déjà la blague? Ça concernait quoi? Je m'en souviens même plus.
11: C'est pas très grave, je voulais juste lui faire une grosse dédicace.
8: Oui, mais c'était quoi
11: et
8: la blague?
11: Il a très bien raconté, c'est la première fois que je rigole à cette blague.
8: Ah bah écoute, très bien. Tu es une de ses collègues?
11: Absolument pas.
8: T'es amoureuse, toi?
11: Oui.
8: Depuis combien de temps?
11: Depuis que Papy Tricot est modo.
8: D'accord, et ça fait du bien?
11: Ah oui, mais je voulais juste rajouter quelque chose. Est-ce que tu connais El Pueblo sur YouTube?
8: Oui, tu lui passeras le bonjour de ma part et surtout tu lui dis que je passerai dimanche le voir et que je rendrai le parapluie à sa belle-mère. Je t'embrasse très fort, bisous mon amour. Je t'aime. Qu'est-ce qu'on peut rire ce soir? Merci d'être avec nous.
10: Allô?
8: Toi, oui, qu'est-ce qu'il y a?
10: Ça va, Max?
8: Oui, et toi?
10: Ben, ça va.
8: C'est toi qui as appelé tout à l'heure, là. Toi, t'es blacklisté. Ton numéro, il va être blacklisté. Hein. Profites-en, c'est la dernière fois que t'appelles. Hein.
1: C'est faux.
8: Bah, si je te le dis.
1: Mais non.
8: Bah, si je te le dis.
1: Mais non, c'est pas possible.
8: Bah, si, je te le dis. Moi, ton numéro sera blacklisté. Il sera mis sur l'ordinateur et bloqué. Donc, tu ne pourras plus appeler le standard. Ça sera fini. Il faudra que tu ailles réécouter Skyrock ou que t'appelles Difool ou que t'ailles appeler d'autres radios. Mais
1: il faut. Mais ils me répondent pas.
8: Bah oui, mais moi non plus. Tu pourras malheureusement, ça sonnera dans le vide. Donc, j'espère que t'en as bien profité. Bonne bourre.
1: Est-ce que t'as.
8: Allô, bonsoir.
2: Ouais, salut Max.
8: Qu'est-ce qu'il y a? Quel est ton prénom?
2: T'es de la police?
8: Oui, je suis pas exactement. Donnez-moi tout de suite votre prénom, votre pièce d'identité, s'il vous plaît, monsieur. Hein? Où étiez-vous dans la nuit du vendredi à samedi entre 2h et 3h du matin? Dites-le-moi tout de suite. Répondez.
2: J'étais sûrement dans la forêt.
8: Menteur. Menteur. C'est pas vrai. Vous êtes un gros menteur. Vous n'étiez pas du tout dans la forêt. Vous étiez à votre domicile. Je vous ai vu de dîner sur la piste de danse, sur le nightclub. N'est-ce pas? Ne mentez pas. Dites la vérité!
2: Bon, je suis obligé d'avouer, mais sans rigoler.
8: Oui.
2: Je pratique la MMA depuis maintenant 6 ans.
8: Ah, putain.
2: La boxe en parallèle depuis 7 ans. Et je pense que je pourrais.
8: Tu pourrais quoi?
2: Battre un gorille à main nue, par exemple. Ouais.
8: Ça, j'en suis sûr. Est-ce que tu penses réellement que tu serais, tu fais du MMA depuis 7 ans?
2: Du MMA depuis 6 ans, puis de la boxe en parallèle depuis 7 ans.
8: Explique-moi pourquoi en France c'est toujours aussi difficile de faire connaître ce sport-là et que. Alors moi je le regarde de temps en temps sur SFR.
2: En plus il y a des pays dans lesquels c'est quand même vachement important, notamment dans les pays asiatiques, genre en Vietnam et tout ça, il y a des champions, genre Yateng Gaki par exemple, ouais. C'est un mec mais super connu.
8: Ouais.
2: Et c'est presque des idoles, tu vois, comme nous, un joueur de foot par exemple.
8: Voilà.
2: Et ça, en France, ça ne l'est pas, ça l'est beaucoup moins.
8: C'est incroyable, c'est dingue. Ouais. Moi, j'ai envie de dire, vive le MMA!
2: Et vive Yateng Gaki aussi.
8: Ah ouais, bon, évidemment. Tu pratiques
2: c'est
8: ça
2: pas
8: où?
2: Le meilleur, mais.
8: Tu pratiques ça où? Tu pratiques ça sur Paris, province?
2: Moi, je suis à Enghien-les-Bains. J'habite à Enghien-les-Bains, mais je vais à Issou. Et, je sais pas si tu connais dans le 78. Et,
8: oui.
2: C'est à Issou que je pratique. Ouais. Mais tu vois, je pense quand même que je pourrais pas être un gorille à main nue parce que.
8: Tu crois? Non, MMA, c'est pas possible. Non, impossible.
2: Si, j'ai une vitesse de fou. Alors, je fais de la musculation depuis 4 ans, je fais 1m87 et 86 kilos, tu vois.
8: Sauf que t'es très
2: rapide. J'ai une vitesse de fou.
8: Ouais,
2: et des réflexes identiques à ma vitesse.
8: Je pense que tu es très rapide, mais face à un gorille, il suffirait que tu te rates une fois, après une fois qu'il te chope, après tu pourrais plus rien faire, après tu te ferais démonter la gueule.
2: Ouais, mais j'ai juste à attendre qu'il me charge, j'ai esquivé, puis il donne des bonnes patates dans la tête.
8: C'est dangereux.
2: Je lâcherai pas, moi. À la moindre erreur, le gorille est fini.
8: Non, moi si j'étais toi, j'éviterais quand même ce genre de défi parce que ça c'est très casse-gueule.
2: Ouais, mais t'as toujours des puceaux de la Max Radio qui disent ouais que c'est impossible. Mais rien n'est impossible avec de la volonté, les amis.
8: Des puceaux, tu veux dire des puceaux auditeurs ou des puceaux animateurs?
2: Ouais. Je te fais pas cette offense, Max.
8: Ok, d'accord, tu m'as fait peur. Très bien, camarade.
2: Je pense que n'importe quel homme, un minimum entraîné, peut vaincre un gorille avec un couteau déjà. Et à main nue, c'est pas forcément plus compliqué, mais ça demande juste de la technique.
8: Ouais, c'est possible. Non, mais c'est fort possible. C'est possible.
2: Bah super. Bah bonne soirée à toi.
8: Je peux te faire un bisou?
2: Non, on va éviter nos homos. Sans toucher les boules.
8: D'accord, sans toucher les boules, évidemment, à distance. Reste dans tes cordes, je reste dans les miennes. Radio, bonsoir.
12: Bonsoir.
8: Alors, ça fait plaisir. D'abord, t'appelles d'où? Parce que toi, j'ai l'impression que t'appelles pas de France.
12: Non, j'appelle d'Espagne.
8: Ah, c'est bon l'Espagne. Real Madrid ou...
12: Aucun des deux.
8: D'accord. Oh, parce que... Ah oui, d'accord. Bon, ça va encore. Parce que Real Madrid, là, je l'aurais eu mauvaise.
12: Ouais. Est-ce que je pourrais faire passer un petit message très rapidement?
8: Aïe, attention, je sens le, hein?
12: Hein? Mmh. Non,
8: pas du tout. Vas-y, qu'est-ce que tu veux dire? Vas-y.
12: C'est que, plus tard, moi, j'aimerais bien être au RSA, du coup.
8: De?
12: Redis. Faudrait que tous les esclaves demain, il faudrait qu'ils se réveillent, quoi. Pour cotiser, quoi.
8: J'ai pas compris. De?
12: En fait, moi, j'aimerais bien être au RSA plus tard.
8: Être?
12: Vivre du
8: RSA plus tard? Mais bien sûr, y a pas de problème, évidemment.
12: Mais du coup,
8: oui, vas-y. Fais attention, faut que tu appelles très vite parce que des fois, ça coupe un peu, là, hein, ton téléphone, hein. Je sais pas ce qu'il y a, mais bouge un peu, ça bug.
12: Ah, ça bug.
8: Ouais.
12: C'est bon, tu m'entends?
8: Ouais, vas-y, c'est bon.
12: Bah, il faudrait pas qu'ils oublient d'aller dormir pour se réveiller demain pour être à l'heure pour les cotiser, quoi.
8: Bien sûr, y a pas de problème, le message est passé, hein. Au revoir, madame. Au revoir. Il n'y en a rien compris. Putain, mais ça, lâchez-moi les baskets un peu. Oh, oh, oh, oh. Allô?
13: Oui. Oui. Allô, wesh, c'est Kevin. Écoute, moi, je suis à Issou, tu vois.
7: C'est pas très loin.
13: Issous les Molineaux,
7: tu vois. Non, non, pas les Molineaux, Issous tout court.
13: Issous.
7: Je suis en bas du bloc à Issous, donc voilà, tranquille. Et donc du coup, si tu veux, j'étais TN requin à 50 balles, tu vois. Après, je te fais des barrettes de Tuffy à 20 balles, ça, y a pas de problème, t'as vu.
13: Ouais.
7: Et ce soir, 5, justement, là, j'entendais les pronostics, 4, et ce soir, il y a 3, combat de pitbull, tu vois, 2, donc je veux donner les pronostics, 1, tu vois.
13: Perdu! Ning.
8: Certains vont dire, attends, Max, moi, je t'ai appelé, je sais. Mais là, ce soir, il y a un aimant à fou. Des fois, ça se demandait si on n'est pas en pleine lune. Si c'est la pleine lune, il faut me le dire, parce que là, sinon, il faut qu'on s'oriente vers une balade nocturne, hein. Alors, on a un auditeur qui nous a pas encore appelé dans la soirée. C'est la première fois qu'il nous appelle ce soir. Bonsoir.
14: Bonsoir.
8: C'est la première fois.
14: Ouais, la première fois, c'est ça que j'appelle.
8: Ça
14: ouais,
8: fait vraiment. Ça fait.
14: J'ai entendu que tu parlais de MMA, hein, avec un autre auditeur.
8: Oui, qui lui fait de la MMA depuis 7-8 ans.
14: Ah voilà, du coup, ça m'a fait tilter parce que je voulais faire ma petite pub parce que je suis voilà, moi je, non moi je fais pas, enfin si j'en fais, mais je suis professeur de MMA.
8: Professeur de MMA, ça existe, mais MMA
14: coach comme tu veux quoi, prof, coach.
8: Ça n'a rien à voir avec les assurances, les MMA.
14: Non, pas du tout.
8: Ah, d'accord,
14: non,
8: okay.
14: Le sport.
8: Le sport. Enfin, d'accord. Alors, on donne des cours. Je pensais que moi c'était des gens qui faisaient plein de sports de combat, qui mélangeaient tout comme
14: coach. Bien sûr. Non, il y a de ça. Et
8: qui se tapaient sur la gueule.
14: Voilà, non, c'est ça. Mais nous, on apprend, si tu veux, la technique, les réflexes, comme il disait tout à l'heure, faut avoir des réflexes identiques à la vitesse. Et nous, on apprend ça, à développer des techniques et à se devenir fort. Quoi. Et donc, du coup, moi, j'ai entraîné un mec qui a fait être champion d'Europe. Je sais pas si tu connais Jamie Score.
8: Ah, de nom, bien sûr.
14: Ah bon, tu connais vraiment?
8: Ah, ben, j'ai des copains qui en font, moi.
14: À la vitesse.
8: Hein. Ah, bah là, si le gorille, si t'as pas tapé en premier, le gorille, il te chope, après, il te prend, il te balance, là, c'est attention. Là.
14: Voilà, c'est moi qui le dis, hein. Ça, c'est vérifiable, hein. Faut vraiment avoir des réflexes, vraiment, très développés. Et puis, alors, se battre contre un gorille, bon, moi, je suis pas trop pour, hein, parce que tu vois, à la base, moi, je suis quand même un quelqu'un qui vient de la boxe, hein. Donc, on est quand même dans le respect de soi et d'autrui.
8: Ouais, t'es un peu dans l'esprit Nicolas Hulot.
14: Oh, je dirais pas ça, mais.
8: Non, mais je comprends ce que tu veux dire, j'attaque. Voilà, ça fait combien de temps que t'en fais, toi, du MMA?
14: Zéro tracas. Moi, ça fait 6 ans là que je suis. Ça fait 6 ans que j'entraîne en Anguien, et puis sinon, je suis aux alentours des 10 ans là de pratique. Tac.
8: Putain, je te jalouse.
14: Non, parce que je suis moche, donc je suis vraiment un 2-3 sur 10. Hein.
8: Non, mais c'est vrai que t'as une voix à pas être beau. Je suis en direct depuis 21h20, j'ai pris le contrôle de la Max Radio. Les dons également, Tipeee, peuvent continuer.
15: Ouais, salut Max, c'est Jean-Fabien de La Rochelle.
8: Ça va bien?
15: Ça va bien, et toi?
8: Ouais, t'es pas passé toi ce soir encore?
15: Ouais, moi j'avais appelé, tu m'avais dit, tu fais un petit jeu, un petit machin et tout, alors j'appelle, je trouve ma chance, c'était chaud, moi je suis chaud, moi j'aime bien jouer, donc
8: j'ai rien compris.
15: Moi j'appelle, on fait un petit jeu, ce que tu
8: un petit jeu.
15: Ancienne, quoi.
8: D'accord.
15: Ou à la nouvelle, ouais.
8: Tu veux qu'on joue quoi? Il y a Chabit, alors je regarde. Il y a 1, 2, 3. On peut, attends. T'es prêt?
15: Bah alors je fais des tractions Gare du Nord pour m'entraîner. Beaucoup.
8: C'est bon.
15: Beaucoup de pompes depuis 8 ans et aussi aussi un peu des MMA comme l'autre.
8: C'est bon.
15: Comme notre auditeur, donc la MMA j'aime bien, mais bon moi je préfère quand même faire des tractions.
8: Vas-y.
15: Et en plus, bah moi j'aime beaucoup aussi les cases, j'aime beaucoup
8: Oh putain, mais t'es trop fort.
15: Ouais.
8: On est là. Y a-t-il encore des gens qui vont faire des dons à la Max Radio ce soir? Y en a-t-il qui vont le faire? Allez, faites-moi plaisir. Ceux qui n'en ont jamais fait, c'est le moment ou jamais. Il y a des gens qui ont dû appeler ce soir. Toi, c'est même pas la peine. T'es blacklisté, je te l'ai déjà dit. C'est même pas la peine d'essayer. On a peut-être un auditeur qui n'a encore jamais appelé ce soir. Allô?
16: Ouais, comment il va, mon clochard parfait?
8: Comment ça va? Bah, t'étais en train de discuter avec qui? Ça sonne. Avec qui tu parlais?
16: Parce que je parlais à mon copain.
8: Okay, ton copain? C'est qui ton copain?
16: C'est Bernard.
8: Et comment il va?
16: Impeccable.
8: Qu'est-ce que tu racontes de beau, toi? Qu'est-ce que tu vas nous sortir comme grosse connerie?
16: Aucune. Bah écoute, je te demandais si Tipeee ça a marché, tout ça.
8: Non.
16: Ça a pas marché?
8: Non, parce qu'il y a des gens comme toi qui ne font rien, qui ne font pas de dons.
16: Bah non, pas que ça à foutre.
8: Bah je sais bien, je comprends, bien évidemment.
16: Bah tu sais, tu lâches la pièce, mais faut que le mec, tu sais, soit méritant, quoi.
8: Est-ce que je peux... Oui, bien sûr, bah oui, tout à fait. Je ne le mérite pas, tu as entièrement raison.
16: Exactement. Sur ce, bonne soirée, mon pote. Et ciao!
8: Salut, connard! On a un auditeur qui est en train de m'appeler au standard de la Max Radio. Lui nous a déjà appelé. Toi, tu m'as déjà appelé.
13: Oui, je taxe, vous allez bien?
8: Oui, ça va bien, ça va très bien. Oh bah tiens, en parlant de sous-sous dans la poche, merci Mosby, c'est génial le jeu du 1, 2, 3 soleil. C'est vraiment fabuleux, il vient de me faire un don, merci, ça fait plaisir, mon père.
13: Un petit peu quand même.
8: Un petit peu quand même. Quand est-ce que tu vas me donner le numéro de téléphone d'une personne pour un petit kiki donc quand même? Attends,
13: vous nous faites la mendicité un petit peu quand même.
8: Vous un petit peu quand même.
13: Franchement, ça dessert, ça dessert. La musique que tu passes, elle dessert. Après, il y a des trucs qui sont un peu moins bien. C'est ta façon de demander de l'argent aux gens. Alors, mais bon, ça après, c'est autre chose.
8: Mais ça, c'est le seul moyen. C'est comme ça que marche le projet. Je vais te défoncer l'anus avec un morceau. Tu vas adorer. Tu vas adorer.
13: Vas-y, c'est cool, Max. Franchement, frère, continue comme ça. Et
8: je peux continuer que si j'ai des dons.
13: C'est toi le meilleur.
8: Je continue que si j'ai des dons, c'est ça le truc, c'est ça le problème, c'est que sinon ça tiendra pas. Sinon, on est sur la fin des haricots. Faut que vous le compreniez une bonne fois pour toutes. Faut que vous arrêtiez de me dire, d'arrêter de demander de l'argent. Vous en donnez pas. C'est qui lui? Oui, allô.
17: Oui, bonsoir. C'est Guéry à l'appareil.
8: Salut Guéry.
17: Tu vas bien?
8: Bah ça va.
17: Bon, ouais, je faisais une petite intervention par rapport à tes dons, en disant que tu prenais le système américain.
8: Que quoi?
17: Bah apparemment tu te basais sur le système américain.
8: Ah oui?
17: Oui, bah carrément pas.
8: Ah bon?
17: Bah ils proposent du contenu.
8: Ah oui, c'est vrai. Est-ce que t'as un aigri de la vie toi?
17: Ah non, carrément pas.
8: T'es sûr que non?
17: Ah non, carrément pas.
8: T'es pas mal baisé, ta femme t'aurait pas quitté, tes enfants te détesteraient pas?
17: Ah bah c'est parce que ni ta femme mon pote.
8: Non mais sérieusement, est-ce que t'es pas malheureux un peu dans la vie toi?
17: Ah carrément pas.
8: T'es pas un peu aigri de ma réussite?
17: Si tu savais.
8: T'es pas un peu aigri de ma réussite?
17: Hein?
8: Je te demande si tu... En plus, t'es sourd. Tu serais pas un peu aigri de ma réussite?
17: Carrément pas, non. Faire des gâteaux au Parc des Princes, non. Merci.
8: Qu'est-ce que t'aimerais que je fasse?
17: Écoute-moi bien, espèce d'abruti. Oui. L'air de rien. Vas-y. Tu me rappelles? C'est que j'ai eu l'honnêteté de taper avec mon numéro,
8: oui,
17: tu vois?
8: Oui, c'est vrai. Tu es quelqu'un de très honnête. C'est très bien.
17: Non, mais je m'en bats les couilles. Bah, vas-y. Bah, parle maintenant. T'es veux gazer? Vas-y, envoie.
8: Ah, pas du tout. J'aimerais que tu continues à m'expliquer.
17: Bah, t'es en train de gazer en disant souffre-douleur, vas-y. Mais envoie.
8: Alors, donc. Qu'est-ce que t'aimerais que je fasse aujourd'hui? Qu'est-ce qui te ferait plaisir? Si je devais me renouveler, ça serait pour faire quoi?
17: Ben que t'arrêtes de mendier, que tu trouves des idées, que tu reconnaisses certains torts.
8: Ah oui, donc j'ai tort. J'ai tort de vous demander de l'argent. Excusez-moi de vous demander de l'argent.
17: Non, c'est pas tort. Un petit peu quand
8: même. Je suis désolé. Un petit peu quand même.
17: Les gens, ils t'aiment. Mais l'air de rien, tu leur demandes de l'argent de temps en temps.
8: C'est vrai.
17: Ils vont t'enfiler un coup de main.
8: Oui, c'est vrai. C'est ce qu'ils font d'ailleurs. Et ça te fait chier, c'est ça?
17: Non, mais carrément pas. Je m'en bats les couilles. Je fais pareil.
8: Tu donnes de l'argent, toi?
17: Non, je m'en dis pas comme un connard, c'est tout, c'est différent.
8: Ah oui, c'est vrai. Ah oui, c'est le mot connard, c'est vrai. Je devrais mendier sans faire. Alors, comment je peux mendier sans faire le connard? C'est comment? Ben, comment on fait?
17: Ben, on m'en dit pas, en fait. On demande juste aux gens s'ils veulent te soutenir ou pas, c'est tout.
8: Alors, soutenez-moi, s'il vous plaît.
17: C'est tout.
8: Mais tu me promets, voilà, tu me promets de plus jamais m'écouter.
17: Non, tu veux jouer le troll, mais joue le troll, vas-y, aucun problème. Mais à part, tu te fais troller depuis 10 plombes. Donc, voilà, mais après, me prends pas pour quelqu'un d'aigri, je te donne un conseil. J'y renouvelle toi, fais-toi plaisir.
8: Attends, je vais noter sur un stylo. T'as un stylo là? Attends, tu peux me donner des conseils? C'est quoi les conseils? Je vais les noter au cas où je les oublie.
17: Ah bah non, mais attends, t'es assez grand pour savoir que t'as pas besoin de conseils.
8: Pourquoi tu me dis que j'ai pas besoin de... Pourquoi tu me dis que je suis assez grand pour pas avoir besoin de conseils et que tu m'appelles pour m'en donner? Alors je comprends pas trop l'histoire.
17: Et pourquoi tu m'appelles alors?
8: Non mais pourquoi tu me dis que j'ai pas besoin de conseils mais que tu m'appelles pour m'en donner? Je comprends pas.
17: Non, c'est pas moi qui t'appelle, c'est toi qui m'appelles.
8: Mais tu m'as appelé tout à l'heure pour me donner des conseils.
17: Ah bah je te demande juste, renouvelle-toi.
8: Ah, renouvelle-toi, d'accord.
17: Voilà, et arrête de mendier.
18: Oui, c'était juste pour dire que je pense que si tu te fais troller, enfin juste pour élever le débat, je pense que c'est depuis Gérard de Suresnes en fait.
8: Oui, exactement.
18: Je pense. Oui. C'est à cause de ça. C'est au moment où il est parti, Gérard, les gens, ils ont...
8: Ah, il aurait dû rester.
18: Il aurait dû gérer aussi, je sais pas.
8: Je sais pas, il aurait dû rester.
18: Élever le débat.
8: C'est de sa faute, il aurait dû rester.
18: On va en parler maintenant. En 2018, il est temps de crever l'abcès et donc de parler de tout ça. Les gens seraient contents.
8: Exactement.
18: Voilà.
8: Merci.
18: Mais par contre, n'hésite pas à m'appeler quand tu veux élever le débat aussi.
8: Bien sûr, je n'hésiterai pas une seule seconde.

0: Gros mot. J'ai arrêté là. Qu'est-ce qui s'est passé?
1: Le kiki donc. Allez, on y va, on appelle.
2: Ouais, dès que c'est style que tu laisses.
1: Alors, on y va.
2: Non, je baisse la radio.
3: Oui? Allô?
1: Allô? Allô, est-ce qu'il y a quelqu'un? Oui, allô?
3: Oui, oui, je suis là, oui.
1: Bonjour. Vous allez bien?
3: Ouais, mais par contre, moi j'étais en ligne tout à l'heure, hein. Je vous ai entendu tout, moi.
1: Alors, je vous appelle pour le kiki donc. À votre avis, qui c'est? Alors, est-ce que vous écoutez la radio d'habituellement? Est-ce que vous êtes fidèle à notre émission?
3: Ben, j'écoute pas souvent, moi, parce que moi, être le
1: travail. Très bien. Est-ce que vous connaissez, bien entendu, le mot de passe?
3: Jacques, les croissants chauds?
1: Ah non, là, nous appelons pour un autre jeu.
3: Non, parce que moi, c'était là, c'est pour Johnny. Non, là, je vois pas qui ça peut être. Pas du tout.
1: Alors, ce n'est pas grave. Nous allons vous donner un indice. C'est une couleur. C'est la couleur de la pomme.
3: Vert ?
1: Eh oui, c'est l'indice vert. Alors attention, on remet un petit peu de sable dans le sablier. Que nous retournons, voilà qui est fait. Alors, à votre avis, qui donc ?
3: Une négresse verte ? Une négresse verte ? Merde.
1: Ah, c'est pas la bonne réponse, malheureusement.
3: Merde.
1: Dépêchez-vous, le temps s'écoule.
3: Merde, ça peut être... Merde, je vois pas là du tout.
1: Oh, là, la musique s'écoule, on ne l'entend plus, malheureusement.
3: Non.
1: Aïe. Vous nous écoutez régulièrement, quand même?
3: Bah non, parce que moi, je travaille,
1: Ouais. Vous écoutez la radio à quelle heure?
3: Bah, l'après-midi, moi, surtout, parce que moi...
1: Très bien, l'après-midi, donc vous nous écoutez, génial.
3: Ouais.
1: Hein, c'est fabuleux. Mmh. Hein, vous aimez bien tous les 45 tours qui passent sur l'antenne?
3: Oui, c'est bien.
1: Très bien. Alors attention, deuxième indice. Est-ce que vous avez écouté l'indice de cet après-midi?
3: Non, pas du tout. Cet après-midi, c'était pas.
1: Alors, vous avez le droit, bien entendu, à utiliser un joker. Est-ce que vous l'utilisez?
3: Oui, je vais le prendre. Hein.
1: Alors, vous le prenez. Vous connaissez bien entendu la règle du jeu. Vous n'avez pas plus le droit à 4 jokers. Donc, on peut considérer que vous utilisez donc le premier. Donc, il en restera plus que 3. Le joker et la question est la suivante. Je suis plusieurs ou je suis seul?
3: Plusieurs.
1: Eh oui, c'est la bonne réponse. Alors, à votre avis, qui donc?
3: Ça peut être plusieurs.
1: Ça me dit
3: quelque chose en plus.
1: Alors, je t'en réponds. Pardon?
3: Britannique.
1: Ah non, mais vous êtes pas loin là.
3: Hein.
1: Alors, vous utilisez un autre joker? Vous utilisez un autre joker ou pas?
3: Bah ouais, on verra.
1: Alors, nous utilisons donc un deuxième joker. L'espace est en sartiel. L'espace est en sartiel. Je suis une...
3: Le temps?
1: Qui brûle, non, mais ça, c'est quelque chose qui brille la nuit.
3: L'étoile.
1: Eh oui, c'est une bonne réponse.
3: L'étoile verte.
1: Alors?
3: Les étoiles vertes? Non, pas l'étoile verte, hein,
1: Là, malheureusement, le temps est écoulé. Troisième indice, est-ce que vous voulez le troisième joker?
3: Bah oui, on va le prendre, on verra, ça va peut-être nous aider un peu plus.
1: Alors, vous avez trouvé vert, et le mot étoile.
3: Mmh.
1: Alors, à votre avis, si je vous dis, le fermier en vend deux. Le fermier en vend deux.
3: Des vaches?
1: Et c'est une bonne réponse. À votre avis, qui donc?
3: Non, pas les vaches vertes, c'est pas les négresses vertes, des fois? Non.
1: Ah, ça chauffe, hein?
3: Ouais, c'est pas les négresses vertes.
1: Ah, vous êtes pas très très loin. Attention, je peux pas vous aider de plus, sinon ça va être de la triche.
3: Ah bah oui, c'est pas les négresses vertes.
1: Et vous pouvez vous faire aider derrière, j'entends qu'il y a du monde
3: oui,
1: derrière.
3: Oui, je suis pas tout seul.
1: Eh bien, faites-vous aider, regardez dans le dictionnaire, ça va être très simple.
3: On n'a pas de dictionnaire en plus, on l'oublie à la maison. Gold. Gold.
1: Pardon?
3: Gold, pas gold.
1: Ah, allô?
3: Oui.
1: Oui, c'est...
3: Gold.
1: Ah non.
3: Hein?
1: Alors, à votre avis, qui donc?
3: Indochine.
1: Non.
3: Rita Mitsuko, non.
1: Ah, ce n'est pas un groupe, hein.
3: Ils sont plusieurs, alors ils sont plusieurs. Merde.
1: Ah là là, vite, il n'y a plus de sable dans le sablier.
3: Merde, je vois pas du tout.
1: Je suis désolé. Heureusement que vous n'avez pas encore utilisé votre quatrième joker.
3: Bah, je vais
1: prendre
3: et puis on verra.
1: Alors, vous prenez le quatrième joker. Dernier indice, Fred. C'est le dernier indice. Alors, soyez bien attentifs. Vous écoutez bien entendu la radio régulièrement. Vous nous écoutez plus particulièrement l'après-midi. À votre avis, quel est l'indice de ce matin ?
3: Une personne ?
1: Oui. Alors, pour vous aider, il a chanté Pour le plaisir en 1983. C'est une bonne réponse. Ça vous donne un indice supplémentaire. Alors, à votre avis, qui donc ?
3: Alors, attends. C'est pas Johnny Hallyday, quand même.
1: Pierre
3: Bernona, il a
1: choisi. Il me reste plus que 30 secondes. À votre avis, qui donc ?
3: Starmania, non ?
1: Non, malheureusement, ce n'est pas la bonne réponse. Ah, attendez, j'ai cru entendre que vous m'avez dit ?
3: C'est pas Rita Mitsuko ?
1: Ah, non !
3: Non, ça ressemble à Rita Mitsuko.
1: Alors, à votre avis, Fred, vous pouvez vous faire aider ? À votre avis, qui donc ?
3: C'est pas quand même pas de machine.
1: Ah, attendez, vous m'avez dit ?
3: Zouk Machine ?
1: Zouk, non !
3: Merde ! C'est pas Dick Rivers ?
1: Non. Pas Dick Rivers, malheureusement, mais Dick Rivers, je pense que vous en êtes pas très très loin.
3: Merde, Dick.
1: Et pourtant, la musique que nous vous mettons derrière devrait quand même pas mal vous aiguiller.
3: Bah oui, justement, je la connais, mais d'où ? J'arrive pas à le savoir, justement. J'ai un trou de main.
1: La musique d'un film américain.
3: Film d'un film américain.
1: Avec.
3: Non, c'est pas Pascal.
1: Avec Dustin Hoffman.
3: Dustin Hoffman. C'est le mec Dustin Hoffman avec cette musique-là.
1: Aïe, j'ai bien peur, Fred, malheureusement, que bon, malgré votre fidélité, je sais que vous nous écoutez régulièrement, malheureusement, malgré les quatre jokers que vous avez utilisés,
3: non, je peux pas le savoir.
1: Alors, on avait le mot vert, le mot étoile, le mot vache et Herbert Léonard.
3: Herbert Léonard, oui.

0: Alors, nous avions Herbert Léonard, c'est le fils d'Herbert Léonard qui a monté ce groupe Les Goudrons.
1: Ouais.
0: Alors, attendez, à votre avis, si vous me trouvez à la rigueur le rapprochement du groupe Les Goudrons avec le mot vert, vache et étoile, bon, je vous ai aidé, Herbert Léonard, on sait que, bon, vous le saviez probablement quand même, après réflexion, après avoir un petit peu réfléchi, que vous saviez que Les Goudrons était un groupe qui a été monté par le fils d'Herbert Léonard.
1: Oui.
0: Bon, ça, vous le saviez, je pense, hein, c'est sur l'émotion. Ce sont des choses qui arrivent. Vous savez, vous en souvenez, ça vous dit quelque chose?
1: Bah, vaguement, quoi. Mais
0: ça vous rappelle quand même quelque chose. Alors, à votre avis, qui donc? Pourquoi le vert, l'étoile et la vache?
1: La couleur?
0: Le vert, la couleur.
1: Oui.
0: C'est une bonne réponse.
1: Les vaches, le fermier? Non, les vaches, les champs?
0: Les vaches, les champs?
1: Champs, les étoiles.
0: Alors, les étoiles...
1: Le ciel?
0: Non.
1: Merde, les étoiles.
0: Ah, à votre avis, qui donc?
1: Les étoiles, mince. Les étoiles, les...
0: Alors, bon,
1: T'as la T?
0: Alors, pour les étoiles, vous avez le droit à 4 jokers. Vous le savez, vous connaissez que vous avez le droit à 4 jokers.
1: C'est pas la Voie lactée, les étoiles Voie lactée?
0: Ah non, alors, vous utilisez votre joker?
1: Bah ouais, je vais le prendre, on verra.
0: Alors, le joker bonus... Attention, allez, pour vous aider, on vous rajoute normalement cette musique qui devrait quand même beaucoup vous aiguiller. Hein.
1: Bah ouais, ouais.
0: C'est un film qui a été fait avec Dustin Hoffman et Clint Eastwood.
1: Pour une poignée de dollars. Pour une poignée de dollars. Pour une poignée de dollars.
0: Ah là, vous vous trompez, c'était avec Stallone.
1: Ah merde. Ah ouais, merde. Bah alors quoi, avec Clint Eastwood, putain, j'adore les films. Je vois pas. C'est pas celui qui est Harry des fois.
0: Ah. Comment vous m'avez dit, pardon?
1: Comment t'as dit? Harry là.
2: Inspecteur Harry.
0: Ah non.
1: Bien, c'est avec un singe, je crois.
0: Avec un singe?
1: Oui, avec un singe.
0: La planète
1: des singes.
0: C'est une bonne réponse. Clint Eastwood avec Dustin Hoffman dans La planète des singes.
1: Oui,
0: le feuilleton, bien entendu. Hein. Écoutez, j'ai peur que la musique vous déconcentre. Je vais l'arrêter. Je vous laisse. On vous écoute. Et vous pouvez éventuellement discuter avec votre famille.
1: Okay.
0: Ah, excusez-moi, c'est peut-être pas la famille, non?
1: Bon, j'ai ma copine puis un copain, quoi.
0: D'accord. Eh bien, écoutez, on peut vous écouter. Il faut qu'on vous entende, mais vous avez le droit à 30 secondes pour entre vous choisir un mot.
1: Planète des singes.
0: Vous pouvez vous faire aider, demander derrière. Non, oui, mademoiselle, si vous voulez, vous pouvez aider votre mari. Hein. Allez, il vous reste encore 25 secondes.
1: Non plus, je vois pas non plus. J'ai beau chercher, tourner en rond.
0: Ne tournez pas en rond, concentrez-vous.
1: Étoile. Je suis concentré carrément sur le bout de papier, j'essaie de voir quelque chose.
0: Alors regardez bien, si vous regardez bien l'écriture du mot vert, du mot étoile et du mot vache, ainsi que Herbert Léonard.
1: Vert.
0: Si je vous dis les goudrons.
1: Attends.
0: Regardez, peut-être que vous pouvez faire. Et vous pouvez peut-être former des mots avec les lettres de chaque mot.
1: Oui.
0: À votre avis, Fred, je vous pose la question en toute simplicité.
1: Oui, attends, mais.
0: Qui donc?
1: Vert.
0: Je vous rappelle que ça se passe en direct, hein? Alors, il y a quand même.
1: C'est quoi ça, c'est Clint? Ok. C'est espace. Alors attends. C'est. Couleur, merde. La planète.
0: Attention! Il ne vous reste plus que 23 secondes!
1: Ça va pas ça. Vert. V-E. Non. V-E. Ça va pas. V-E.
0: Ah là, j'ai peur que ça soit trop tard.
1: C. Non, mettons un F.
0: Vous l'avez entendu, Fred, vous êtes un fidèle de l'émission. Le gong veut dire que malheureusement.
1: Hein, j'essaie de réunir tous les mots, toutes les premières lettres de mots.
0: Je sais bien, Fred, que nous n'avons pas pu vous laisser énormément de temps, je le reconnais.
1: Ah, c'est vrai.
0: Nous sommes un petit peu pris par le temps. Hein. C'est dommage. Écoutez, je vais essayer de voir du côté du standard si éventuellement quelqu'un pourrait... est-ce qu'on a quelqu'un?
3: Il y a Vincent.
0: Alors, éventuellement Vincent pour aider Fred. Fred, tu es toujours là, hein?
1: Oui.
0: Alors, Vincent, bonsoir.
4: Bonsoir.
0: Alors, à votre avis, qui donc?
4: Eh bien, qui donc? Moi, je dirais mouton.
0: Eh bien, oui.

0: Le mouton.
1: C'était forcément ça.
0: C'était le mouton. Vous avez trouvé tout de suite ou vous avez eu quand même du mal? C'est grâce en fin de compte à tout ce que Fred a pu vous aiguiller.
1: Voilà, exactement, parce que en fin de compte, quand on regarde bien, rien que le rapport avec Étoile, c'est le petit prince, dessine-moi un mouton.
0: Alors maintenant on va Fred.
1: Oui.
0: Ce qu'il fallait comprendre, c'est que bien entendu, la vache, c'est le meilleur ami, c'est quand même la meilleure amie du mouton.
1: Oui.
0: Hein?
1: Oui.
0: Que le, avec le mouton, on en fait bien entendu de la. Pardon? Mais non, de la laine.
1: De la laine, oui,
0: et la laine peut avoir plusieurs couleurs, dont.
1: La couleur verte de la laine, oui.
0: Voilà. Du mouton. Et bien entendu, c'est l'étoile du berger.
1: J'avais cité.
0: Mais il faut aller trouver le mot, et l'étoile du berger, c'est bien entendu l'étoile du.
1: Mouton.
0: Et voilà. Et puis, bien entendu, on sait que Herbert Léonard, qui a son fils, qui a monté un groupe qui s'appelle Les Goudrons, qui va sortir un album bientôt, vit à la campagne, dans une ferme. Donc, le rapport avec la vache, les moutons, le ver et les étoiles.
1: Voilà.
0: Écoutez, Fred, désolé, mais malheureusement, vous ne pourrez pas repartir avec cette boîte de jeu. En tous les cas, nous avons été ravis de notre côté d'avoir pu passer un agréable moment. Et juste avant, quand même, nous tenons à vous féliciter par l'intermédiaire de notre président de la radio qui est là ce soir, par hasard à la radio. Allô?
2: Allô?
0: Oui?
2: Oui?
0: Fred?
2: Ouais?
0: Ah ben alors, Fred de l'ami?
2: Ouais.
0: Fred de l'ami?
1: Oui?
2: De l'ami, l'ami.
0: Alors, à votre avis, qui donc?
1: C'est Frédéric de Triport?
2: Ouais.
1: Hein?
2: Ouais.
1: Et dis donc, ouais, je t'appelle là tout à l'heure, vous m'avez appelé? Mais je vous entendais exactement, hein. J'avais tout cité, tout, j'avais tout sur la ligne. Hein.
0: Alors attendez, parce que là, ce n'est pas le même jeu. Vous appelez pour une. Là, vous parlez d'un jeu d'une radio concurrente.
1: Ah bon?
0: Alors, à votre avis, qui? Et à votre avis?
1: Qui
0: donc?
1: Mais c'est Frédéric, c'est pas mon collègue de travail?
0: Non, pas du tout. Vous vous trompez.
1: Bon?
0: Qui donc, à votre avis?
1: Fred, c'est qu'il habite pas Triport?
0: Non, ce n'est pas le Fred de Triport, c'est une surprise. C'est un ami d'enfant, enfin, c'est plus de la famille.
1: C'est pas Fabrice Géraud, des fois, Frédéric. C'est un ami d'un copain d'enfance.
0: C'est pas Frédéric, c'est quelqu'un qui est de votre famille.
1: C'est pas Cyril François?
0: Non.
1: C'est pas mon père? C'est pas François mon père, des fois, non?
0: Ah!
1: C'est pas mon père?
0: Ton frère?
1: Mon frère, peut-être?
0: Non!
1: Cyril?
0: Non.
1: Ma mère, Annie?
0: Non! Alors, écoute bien la voix de l'invité mystère.
3: Ouais, allô, tu m'as pas reconnu?
0: Alors?
1: C'est Fabrice?
0: Pardon?
1: Fabrice Géraud?
0: Non.
1: Fabrice?
0: Alors à ton avis, Fred?
1: C'est pas Stéphane?
3: Non.
1: C'est pas Eric?
0: Alors,
1: c'est pas Eric?
0: Un petit indice pour t'aider, Fred, parce qu'il me l'a dit en antenne, ce n'est pas la voix mystère qui va le dire l'indice, c'est moi qui vais te le donner. Il t'a rendu cocu trois fois.
1: Il m'a rendu cocu trois fois. C'est Stéphane.
0: Ah, c'est un jeu de mots. Tu comprendras, c'est de l'humour. Hein.
1: C'est Stéphane.
0: À ton avis?
1: C'est Stéphane. Enfoiré, c'est toi qui t'avais, Stéphane Géraud?
0: Ouais, c'est Stéphane Géraud.
1: En enfoiré, celui-là, je m'y attendais même pas. Attends.
0: Alors c'est la radio, c'est la radio de mots pour le Kiki donc, qui t'appelait avec l'invité mystère, les jeux mystérieux. Et malheureusement, nous ne pouvons pas t'offrir puisque tu as épuisé tes 4 jokers.
1: Ah ouais.
0: Mais nous avons pris plaisir, en tous les cas, d'avoir passé un agréable moment en ta compagnie. Et en tous les cas, bon, écoute, tu es fidèle de la radio.
1: Ouais.
0: Hein, tu nous écoutes sur 108.7, régulièrement l'après-midi.
1: Ouais.
0: C'est Mot Local qui t'appelle. C'est Mot, la radio Mot Local.
1: Ouais.
0: Et qu'est-ce qu'on pourrait, on te souhaite en tous les cas bonne continuation pour la suite.
1: Ouais.
0: Et mille fois merci d'avoir appelé.
1: Mais rien, c'est normal. Alors, au revoir.
0: Hein?
3: Allô?
1: Ouais. Oui?
3: Allô?
1: Oui.
0: Ah, c'est la voix mystère?
1: C'est Stéphane, ça, comme toujours.
0: Ah, Stéphane, on t'a reconnu?
3: Oui, tout à fait.
1: Alors, Stéphane, qu'est-ce que tu fous là? Tu dors pas encore?
3: Comment?
1: Tu dors pas encore, Stéphane?
3: Non.
0: Allez, pour t'offrir quand même le petit pins de la radio Mot Local, une petite histoire drôle?
4: Ouais!
1: Laquelle?
0: Alors, raconte-nous une petite histoire drôle.
3: Raconte l'histoire de Toto, là.
1: Laquelle de Toto derrière les chiottes?
0: Allez, vas-y.
3: Ah ouais, vas-y, elle est trop bonne.
1: Tu connais Toto, celle qui est dans les WC?
0: Non ?
2: Non, bah moi non plus, il avait fermé la porte.
0: Alors là, ça mérite, ça, ça mérite presque le pins. Ouais, la deuxième histoire, et le pins, il est pour toi.
2: Ouais, et dis donc, et tu connais celle avec, avec c'est Tarzan, il va dans une... dans une infirmerie... Dans une...
5: C'est quoi cette con ?
2: Dans une... dans une infirmerie ? Enfin, dans une infirmerie, moi. Non, comment ça s'appelle ? Dans une pharmacie.
0: Ouais.
2: Alors, Toto, Tarzan arrive, Tarzan vouloir capote pour faire le bon Jeanne. Il arrive, bon, mais il achète la dame, il donne la capote. Hein ?
0: Ouais.
2: Déjà, Tarzan, il repart, tout content. Le lendemain, il revient, Tarzan, pas content. Tarzan, fort, capote, boum. Alors, c'est pas bon, la dame, il fait bon, elle lui ordonne une autre.
0: Ouais.
2: Pareil, le lendemain, il revient, Tarzan, pas content. Tarzan, fort, capote, boum. Ah, il en a marre, c'est pas possible, la bonne femme, la dame, elle en a marre.
0: Ah, oui.
2: Elle fait bon, elle va derrière, derrière le magasin, pour une vieille chambre à air.
0: Oui.
2: Elle prend son air à Marcoux, tout, elle donne à Tarzan. Bon, puis après, Tarzan, il ressemble à continuer gentiment. Alors, Tarzan, après, le lendemain, Tarzan, il revient. Tarzan, content, qu'apporte faute, Jeanne, boum.
0: Très bien, donc Fred, malheureusement, tu ne peux pas repartir avec ce pins. Je suis désolé. Ce n'est que partie remise, d'accord ? Hein ? Nous te souhaitons une agréable après-midi, une très bonne matinée, et puis bah, je pense que tu resteras fidèle à mon local. Hein.
2: Oui.
0: D'accord ?
5: Oui, t'as pas de problème.
0: Eh ben, on vous embrasse.
5: Au revoir.
0: Vous pouvez envoyer, vous dire au revoir à la voix mystère.
2: Allez, au revoir Stéphane, à la prochaine.
0: Fred,
2: ouais.
0: Mille excuses pour le jeu du Kiki donc.
2: C'est pas grave.
0: Mais attention, à chaque coin de rue peut apparaître le Kiki donc, donc sois très vigilant. Et d'accord. Il est possible qu'un de ces quatre nous te rappelions une nuit pour rejouer au Kiki donc.
2: D'accord.
0: Ok, sois un peu plus attentif et achète-toi un quid.
2: D'accord.
0: Super. Au revoir.
2: Au revoir, à la prochaine tout le monde.
5: Au revoir.
2: Bisous.
0: Au revoir les amis.
6: Radio.
7: Ah oui.
6: En direct écouté.
7: Ah bon?
6: Bah oui. Bah oui, quand même. Allons, Gwenaël, alors.
7: Oui.
6: Ça va?
7: Ouais, ça va.
6: En forme?
7: Ouais.
6: Célibataire?
7: Ouais.
6: Qu'est-ce que c'est que cette histoire?
7: En quelque sorte, ouais.
6: Bah ouais, Rémi m'a appelé dans la soirée tout à l'heure, en début d'émission.
7: Ouais.
6: Et il est un peu tombé de nu, donc ce soir, là il nous écoute, hein. Il est pas en direct à la radio, mais il nous écoute. Et je lui avais dit que je t'appellerais sur les coups de 23h, 23h15 pour qu'on en discute un petit peu ensemble.
7: Ouais.
6: Qu'est-ce que c'est que ces histoires?
7: Bah, qu'est-ce que tu veux que je te dise?
6: Une fille aussi jolie que toi, parce qu'on se souvenait quand il m'a dit Rémi, je t'ai passé un métis, et j'ai dit, ah, le beau gosse, il est beau gosse. Moi, j'ai remarqué ça quand même, je suis pas homo, hein, je suis pas attiré par les garçons, mais on reconnaît quand un garçon est beau. Bah, non, j'ai dit quand même, il a du charme, il a quelque chose et tout, et j'ai dit, putain, mais il me dit, ouais, je t'ai venu avec une blonde, oula, la blonde, la bomba, là. Il m'a dit, oui. Je me suis souvenu de toi, hein. Et quand il m'a dit, alors, l'âge que t'avais, je suis tombé sur le cul. Quand il m'a dit l'âge qu'il avait, je suis tombé sur le cul, parce que je vous donnais à tous les deux à peu près dans les 22-23 ans, hein, quand même. Donc ah oui, carrément, je me suis fait bluffer de A à Z, mais c'est ça qui est joli. Et il comprend pas le Rémi, hein. Il est pas sans famille, mais il est sans su-dessous, hein.
7: Je sais.
6: Pourquoi tu lui as fait un truc pareil? Il paraît que tu m'écoutes et tout avec Gérard et tout ça, que vous êtes mis à écouter ensemble.
7: Ah, carrément,
6: ben alors, je fais partie de la famille, moi. Comment vous pouvez pas me laisser? Je peux pas me retrouver entre deux feux comme ça, entre Rémi d'un côté et Gwenola de l'autre.
7: Mais oui, je sais, mais
6: c'est... Bah alors, qu'est-ce que c'est que ces histoires? Tu t'es fait influencer par des pauvres copines?
7: Oh non, carrément pas.
6: Bah allons, quel âge t'as aujourd'hui? Tu as 18 ans?
7: Ouais.
6: Bah alors, à cet âge-là, maintenant, on est adulte. Moi, je me souviens de ma sœur à 17-18 ans, quand je lui disais, tu sais, tu devrais... Quoi? Je devrais quoi? Ta gueule, je sais ce que j'ai à faire, je suis une adulte. T'es une adulte, Gwenola, t'es comme ma sœur.
7: Non, je peux pas.
6: T'es comme ma sœur.
7: Oui.
6: Bon, on est d'accord.
7: Oui.
6: Tu peux être, je suis ton grand frère, t'as des frères et sœurs?
7: Oui, un grand frère.
6: Quel âge il a?
7: 28.
6: Ouais, mais moi j'en ai 29.
7: Ouais, bah
6: ton grand frère.
7: Ouais.
6: Hein, ça te plairait pas de m'avoir comme grand frère? comme copain, mais un copain avec qui tu pourrais te confier?
7: Bah oui, bien sûr.
6: Non, oui ou non?
7: Bah oui.
6: Ah, pourquoi tu me l'as pas dit la dernière fois?
7: Parce qu'on n'a pas trop le temps d'agir.
6: Et tu rigoles, je t'aurais consacré 30 secondes dans le couloir.
7: Bah oui, mais vous parlez, ça tout allait bien là à ce moment-là.
6: Oui.
7: Donc on pouvait pas parler de...
6: Ouais, et aujourd'hui, on en est où avec cette histoire avec Rémi? Parce que nous, il a demandé à ce qu'on le rappelle vers minuit.
7: Ah oui, mais pour l'instant, c'est fini, quoi.
6: Vraiment, vraiment, il n'y a plus aucun espoir. À cause de quoi? Dis-moi.
7: Je sais pas.
6: Pour voir si c'est les mêmes raisons que lui. Parce que lui, il m'a donné les raisons pourquoi tu l'avais quitté. C'est quoi les raisons?
7: La lassitude.
6: La lassitude? Il se passait plus rien, mais dans ces cas-là, la lassitude, ça va dans les deux sens. Toi, tu faisais des efforts?
7: Ben, franchement, oui, mais non, mais tu vois, c'est parce que.
6: Qu'est-ce que tu appréciais chez lui qui tombait dans la routine aujourd'hui, ou qu'est-ce que t'aurais aimé qu'il fasse et qu'il n'a jamais fait? T'aimerais qu'il t'emmène en voyage à Venise?
7: Non.
6: Qu'est-ce qui te ferait plaisir?
7: Ah non, mais rien du tout, là, j'ai plus envie de rien.
6: Comment ça, t'as plus envie de rien? Qu'est-ce que c'est ce petit truc-là?
7: J'ai envie de...
6: T'as envie de nouveau ou t'as envie de t'éclater
7: Ouais, voilà, de respirer, pas de nouveau, mais...
6: Il m'a dit, j'avais remarqué en tout cas qu'il était très... Enfin, pas possessif, mais qu'il était très jaloux, il regardait.
7: Ah, ça c'est clair.
6: Dès que j'ai voulu t'adresser la parole, tout de suite, tac, il était dessus, il avait peur, j'ai dit, oulala, le Max, il va arriver avec ses grands sabots, le Star System, l'hôtel Vaquecrane, machin. C'était juste pour faire connaissance, comme ça, pour discuter, hein.
7: Non, mais...
6: J'ai senti qu'il était... Mais en même temps, je me dis, Rémi, putain, un pozzo pareil, comment tu peux lui faire un plan un pozzo pareil?
7: Oh, mais non, t'inquiète. Non, c'est pas ça, mais... Je sais pas, c'est fini, ça faisait 2 ans.
6: Mais qu'est-ce que ça veut dire, ça?
7: Ah, mais on est jeune, faut en profiter.
6: Ben d'accord, mais enfin, vous savez, quand on est bien, il n'y a pas besoin de regarder la date et de dire, ça fait 2 ans, faut qu'on plaque.
7: Ouais, ben ouais.
6: Mais non. C'est ce que je lui ai dit, Rémi. Je lui ai dit, ceci dit, maintenant je comprends mieux, parce que je pensais que vous aviez plus que ça au niveau de l'âge. Comme je lui ai dit que t'as dit qu'il avait 19 ans et toi 17, j'ai dit, c'est normal, à cet âge-là, elle a envie de bouger, elle a envie de s'amuser, elle est avec toi depuis l'âge de 15 ou 16 ans, donc ouais, elle a envie de s'amuser. Bah, maintenant, peut-être que tu vas, en allant vers d'autres filles, je lui ai dit, peut-être qu'elle va aller voir d'autres mecs et elle va vite s'apercevoir que le Rémi, quand même, c'était quelque chose de bien.
7: Justement, ouais, peut-être que c'est ça.
6: Hein? Tu vas demander, t'écoutais pas ce soir l'émission?
7: Non, je vais m'endormir.
6: T'écoutes plus maintenant?
7: Si,
6: on a une, tu sais qu'on a, on fait des essais avec des nouvelles standardistes.
7: Ah oui?
6: On en a une nouvelle qui est là donc officiellement maintenant, qui a pris la place de Fildar, qui est quand même dans l'équipe. Elle s'appelle Apolline. Apolline,
7: oui,
6: elle est ravissante, elle est belle. Elle est aussi zogique que toi, mais plus âgée en plus. Et Apolline, qu'est-ce que tu peux dire à tout ce que tu viens d'entendre? T'as des, je sais pas, en tant que nana, tu réagirais comment? Bon, tu l'as pas vu, effectivement. Chaque histoire d'amour sont différentes, plus ou moins, mais quel conseil que tu peux donner entre nana, là?
8: Attends, moi, elle s'est lassée, c'est ça? Parce que là, j'avoue, j'ai pas...
7: Ouais, en fait,
8: tu t'es lassée de ton copain, c'est ça?
7: Ouais, en fait, tu vois, il est trop possessif.
8: C'est vrai que c'est l'horreur pour une nana, si on peut pas un peu aller voir ailleurs, entre guillemets, rien faire, mais je veux dire, passer du bon temps avec rien que des amis, comme ça, en tout bien, tout honneur, c'est l'horreur, quoi.
7: Je comprends. Soit avec lui, soit rien du tout, tu vois.
8: Ouais, non, c'est clair, ça, là, je te comprends carrément. Moi, ça m'est déjà arrivé et j'ai vraiment pas supporté, quoi.
6: De quoi?
8: Bah, d'être avec un mec possessif qui te laisse pas aller voir tes amis.
6: Je vais te serrer.
8: Ouais, c'est ça, ouais.
6: Je vais me la faire. Non, c'est vrai, quoi. Mais pas toi, je vais me la faire, je parle de Gwenola.
8: Mais ouais, mais
6: je... C'est bon.
8: Il faudrait que t'apprennes son prénom d'abord.
6: Mais c'est ça qui est original, c'est ça dès qu'elle a besoin, Gwendoline. C'est qu'on change de prénom, c'est que toujours, faut toujours varier.
9: Geneviève,
6: tu fais croire qu'elle va à Venise, en fin de compte, tu l'amènes au Touquet.
9: Ben ouais.
6: Voilà.
8: Mais c'est bien le Touquet.
6: Tu l'amènes au foot et en fin de compte, tu vas aller au parc. Non, ouais, d'accord, tu l'amènes, tac, 24 heures du Mans, tac, tac. Hein? Ça va, Christine? Non, moi c'est Gwenola. Mais oui, Gwenola, je sais, il n'y a que toi que j'aime.
7: Gwenaël, comme d'hab.
6: Comment tu t'appelles, Gwenaël?
7: Oui.
6: Eh ben voilà. Ben je mémorise, attends,
8: mais
6: vous pensez quoi que...
8: Il
6: faut me répéter 10 fois les choses avant que je comprenne,
9: non.
6: Hein? Bon, alors, Gwenaël.
7: Oui.
6: Rémi est là.
7: Ah bon?
6: Ah, Rémi.
10: Allô?
6: Qu'est-ce que c'est que ces histoires, Gwenaël?
10: Ouais, Gwenaël, tu m'entends là?
7: Ouais.
10: Ouais, bah tu vois, en fait, tu vois, je voulais te dire que tu vois, j'avais grave changé. Mais ça, tu voulais pas le voir, tu voulais pas t'en apercevoir, parce qu'avant j'étais trop possessif, c'était pas mon erreur. Et justement, tu vois, avec tous mes problèmes, j'avais vu que, tu vois, j'avais changé. Et justement, je voulais que tu me redonnes cette chance, parce que je sais que, tu vois, j'avais vraiment changé, quoi. Mais pour te le montrer, il faut du temps. Mais en même temps, il en faut pas beaucoup, mais il faut que...
6: C'est quoi le bruit derrière qu'on entend le téléphone, là?
10: C'est mon téléphone, là. Je peux... Attends, tu sais, 2 secondes, je vais le ranger.
6: Vas-y. Gwenaël,
7: oui.
6: Et sans déconner, mais quand t'as un mec qui a le courage de venir sur une radio nationale pour redéclarer sa flamme, pour dire au combien il l'aime, mais c'est...
7: Non, mais ça,
6: c'est important, ça.
10: Allô?
6: Ouais.
10: Ouais, donc tu vois, tu sais, justement, j'avais changé. Tu vois, avant, c'était genre, tu sais, c'était tout Rémi ou soit rien du tout. Je voulais pas t'aller voir tes copines, ça. Mais justement, tu vois, j'avais grave changé. Parce que je m'étais dit, tu vois, en fait, dans un couple, justement, au bout de longtemps, faut évoluer. Tu sais, j'avais mal évolué. Tu sais, justement, j'étais trop possessif. Et là, je voulais que tu t'éclates sans moi. tu sais, que ce soit genre avec tes amis, tu sais, que moi je parte aussi de mon côté, mais qu'on sorte ensemble, mais tu sais, que tu bouges aussi de ton côté, que tu voyes aussi pas mal de copains, mais tu sais, que ça aille pas plus loin, tu sais, que tu t'éclates, tu vois, comme maintenant. Mais que, tu vois, j'avais besoin de toi, franchement, pour qu'un mec ou une fille, tu vois, change comme ça, c'est que, tu vois, il change parce qu'il aime la personne et justement pour la garder.
9: D'ailleurs, on va demander des réactions dès maintenant au 0803-08-5000, s'il y a des gens qui vivent la même situation aujourd'hui, qui l'ont vécu, qui auraient des petits conseils à donner, juste même pour le fun, hein, c'est peut-être pas forcément directement attribué à Rémi, à Gwana,
11: Qu'ils appellent juste pour nous parler un petit peu de ce qu'ils ont vécu. 0803-08-5000 Gwanael, qu'est-ce que tu vas répondre à Rémi? Je sais pas, c'est embêtant, c'est très embêtant, hein.
7: Non, j'ai parlé plein de fois.
11: Quoi?
7: On a déjà parlé très longtemps.
11: Ouais, putain, mais moi, j'étais pas là.
10: Tu veux jamais me parler quand j'essaye de parler? Tu veux pas? Tu dis t'as pas le temps. Tu sais, au moins, tu peux me consacrer du temps. Ça fait longtemps quand même. Tu peux au moins me consacrer.
11: Ça fait combien de temps? Alors, ça fait, quand on s'est vus, nous, tous les deux, enfin, tous les trois, là, quand vous étiez venus dans les locaux.
7: À peu près 2 mois.
11: 2 mois après?
7: Mm-hmm.
11: Donc, mais c'était à Noël que vous êtes venus?
7: Oui, mais c'était juste après.
11: Juste après?
7: Ouais.
11: Attends, vous êtes venus à la loco entre temps?
7: Ouais.
11: Là, ça se passait bien?
7: Ouais.
11: Il m'a raconté, soupe de langue, machin. Eh, vous auriez pu me dire, vous étiez là, au moins vous seriez mis au petit bar, j'aurais mixé, je vous aurais maté en train de vous emballer, ça aurait été bon. Ça
7: m'aurait sûrement. Non, en plus, on peut pas chercher.
11: Bah oui, tu es derrière les platines, hein.
7: Bon,
11: je crois que c'est toi qui faisais la lumière. Je crois que tu faisais la lumière, Max. Bon, bref, et après, donc, peu de temps après tout ça, terminé.
10: Non, ça fait pas longtemps quand même. Attends, tu sais, tu me disais, ouais, genre, tu fais, tu sais, je te sentais que ça allait pas. Justement, parce que tu vois, tu sais, ça fait quoi, 2 semaines? Enfin, tu me dis, ouais, je veux plus des trucs comme ça, 1 semaine et demie. Mais tu sais, mais il faut que tu me laisses ma chance. Tu vois, justement, quand je te dis que j'ai changé, c'est
11: laisse-moi ma chance. Ce que j'ai proposé à Rémi et à Gwanael, c'est de reprendre leurs esprits.
10: Ouais.
11: Gwanael, est-ce que tu acceptes de rester encore un petit peu à l'antenne avec nous?
7: D'accord.
11: Ah, c'est bien gentil. On va demander aux réactions s'il y en a un à venir directement sur ce sujet au 0803-08-5000. On va accueillir Manu si tu le veux bien. Ça sera dans un instant Céline, 18 ans de Paris, qui doit déjà être avec nous. Ça va Céline?
12: Oui.
11: Ça va bien?
12: Allô?
11: Donc Céline, t'as eu ton premier rapport sexuel. T'es passé jeudi dernier pour nous dire que t'allais avoir ton premier rapport sexuel pour remémoriser ce qu'on suivit jeudi. Tu devais organiser un petit dîner. On t'avait donné des conseils de savoir comment s'habiller, quoi faire à manger et puis comment ça allait se passer.
12: Exactement.
11: Donc ça s'est bien passé?
12: Ça s'est passé. C'était très bien.
11: Bon, très bien. Ben, on en reparlera d'ici quelques instants. Tu ne bouges surtout pas. Et puis, Gwanael, hein, on aura entre autres un certain Mathieu de Blois qui a 20 ans. Et puis, une autre réaction. Pour le moment, on passe en priorité parce qu'il est l'heure d'aller se coucher pour lui. Il est très fatigué. Il y a le marchand de sable qui est déjà. Sabelle.
13: Gwanael.
11: Toujours là, les enfants?
12: Oui,
10: ouais, toujours là.
11: Bon, vous avez été sage?
10: Ouais.
11: Vous avez réfléchi?
10: Ouais.
11: Bon, Gwanael, t'as quand même eu le temps de. Bon, je vais le noter. Ben voilà, ça s'est marqué sur l'autre feuille, voilà. Gwanael. Tu sais, ça doit être vexant quand même qu'un connard comme moi se trompe sur ton prénom, non?
12: Mais non.
11: C'est un peu vexant, non?
12: Mais non, du tout.
11: Bon. On a Mathieu qui a 20 ans, qui est de Blois. Mathieu, ça me rappelle des souvenirs. Ça s'écrit comment, Mathieu?
14: Avec un seul D.
11: Voilà.
14: Voilà.
11: C'est marrant, t'as même pas eu besoin de me le dire alors que notre ami Apolline nous en met deux.
14: Ah oui.
11: Ah, on va refaire le dictionnaire des prénoms, je pense, dans la soirée, ça va être chaud, hein.
15: Mais encore, les fautes que j'ai faites, c'est rien à côté de Manu, quoi. Quand il écrit des prénoms, genre Cécile avec deux S.
11: Ah, mais attends, on peut rigoler, quoi. Cécile avec deux S. T'as fait ça, toi? C'est bien.
13: À la balance, elle est bien.
11: Elle est bien, Apolline. Moi, je te dis, j'aime beaucoup, Apolline. Mathieu, donc, Blois, par contre, ça me rappelle des mauvais souvenirs, mais bon, c'est pas grave.
14: Bah, on peut pas arriver.
11: Les 3 jours à l'armée, c'était une horreur, mais. T'as fait l'armée, Rémi?
14: Non.
11: En plus, tu te obligé de partir.
14: Eh ben alors,
11: tu t'en vas à l'armée pendant 10 mois, tu reviens, Gwanael.
14: J'ai pas le droit, enfin, je peux pas, tu vois, je suis né en 79, c'est bon, je la fais pas.
11: Ah oui, d'accord, t'es pas obligé. Alors, Mathieu, toi, tu voulais réagir justement à ce fameux problème entre Rémi et Gwanael. On rappelle que vous étiez ensemble depuis 2 ans. Rémi, t'as 19, elle a 17, hein. Ouais. Vous êtes fait pour être ensemble. Moi, j'y crois parce que je vous ai vu tous les deux, je vous vois bien ensemble. Je suis désolé, Gwanael, de dire ça. C'est pas pour essayer de remonter le moral de mon pote Rémi, mais je pense que vous allez bien ensemble. Et voilà, quoi, et que vous êtes plus ensemble parce que tu dis que ça fait 2 ans et que c'est la routine et que, bon, Mathieu souhaite réagir à ça.
14: Ouais, donc voilà, parce que bon...
11: Oh, tu peux parler un tout petit peu plus loin et encore un peu plus dans ta barbe.
14: Ouais, j'avais une copine, quoi.
11: Le Père Noël, c'est le 25, hein.
14: Ouais, on s'est rencontrés, donc, en terminale.
11: Non, on s'est jamais rencontrés en terminale tous les deux, c'est pas possible.
14: Non, avec ma copine.
11: Ouais.
14: Et donc, elle a fait hôtesse de l'air.
11: Waouh.
14: À Paris, et je la voyais pas. Et puis bon, après, on était sûrs, on était tombés un peu...
11: Il fallait lever la tête.
14: Pareil, dans la routine, quoi.
11: Ouais.
14: Donc on s'est dit, bah...
11: Au bout de combien de temps, la routine?
14: Ouais, allez, je vais dire 1 an même.
11: Au bout d'un an?
14: Ouais.
11: Tu te rends compte, Gwanael, alors que vous étiez au bout de 2 ans?
12: Oui, déjà.
11: Ben moi, la routine, c'est au bout de 3 semaines, moi.
14: Ah oui?
11: Ah ouais, moi, c'est grave.
14: Ouais, et donc, on est allé chacun voir de notre côté, quoi. Donc, elle a eu des copains, j'ai eu des copines, machin, et puis, on s'est aperçu qu'on pouvait pas se passer l'un de l'autre. Mmh. Et donc bah, j'ai dû me mettre un peu à genoux, quoi. J'ai changé, j'ai essayé de changer.
11: Ouais. Elle s'est mise à genoux.
14: Ouais.
11: Oh, tu l'as sucé.
14: Non, quand même pas. quand même pas.
11: Ouais.
14: Et donc bah, on est ressorti ensemble, re la routine et on est re ensemble.
11: Re devant ton micro comme tu l'avais fait au début, pour elle. Merci.
14: Et on est ressorti ensemble.
11: Et là aujourd'hui ça se passe bien.
14: Voilà, aujourd'hui ouais, ça se passe très bien. Ouais.
11: Ouais. Et quand tu dis vous êtes arrêtés, remis ensemble, il y a eu des breaks de combien de temps?
14: C'était quoi, un mois, deux mois?
11: Ah oui, bah, comme moi je l'ai fait, moi j'ai tenté l'affaire, ça c'est difficile. Et aujourd'hui t'es avec?
14: Ouais, aujourd'hui je suis avec. Quoi.
11: Et ça se passe bien?
14: Ça se passe hyper bien.
11: Bon ouais. D'accord, ok.
14: C'est la fête tous les jours, c'est cool quoi.
11: Bon bah tant mieux, tiens, reste avec nous, on accueille Claire également pour agir à ce sujet qui a 20 ans de Reims. Bonsoir Claire.
16: Bonsoir.
11: Ça va bien?
16: Ça va.
11: 101.7 pour nous écouter là-bas, du côté de Reims. Hein.
16: Voilà,
11: je vais tâcher d'aller venir là-bas faire une soirée, je sais pas où, quand, comment, pourquoi, mais j'ai envie d'aller à Reims.
16: Ça tombe bien parce que je travaille dans une boîte qui s'occupe un petit peu d'événementiel.
11: Ah bah très bien, j'ai envie de faire, Reims, Rennes et Tours.
16: Ah.
11: Et Troyes.
16: Bah très bien.
11: Non, c'est vrai, c'est 4 villes que j'ai envie de faire, que je n'ai jamais faites et que je veux faire absolument. Claire, qu'est-ce que tu souhaitais dire à notre ami Rémi, cette charmante demoiselle Gwenaëlle?
16: Bah c'est surtout à Gwenaëlle parce
11: Gwenaëlle,
16: que...
11: Gwenaëlle, t'écoutes?
16: Voilà, parce que moi, en fait, j'ai vécu...
11: Elle n'est pas concentrée à Gwenaëlle, elle regarde Grise 2, j'ai l'impression.
16: Bon, j'ai vécu à peu près la même chose. Moi, j'ai été pendant 3 ans avec quelqu'un. Mmh. Et en fait, je me suis séparée de lui parce que j'en avais marre. Je me disais, bon, ça commence à bien faire, 3 ans, ça fait long.
11: Ah ouais, mmh. Mais...
16: Et en fait, maintenant, je m'en mords bien les doigts.
11: Super.
16: Parce que tout ce que je souhaite, c'est retourner avec lui. Et
11: aujourd'hui,
16: maintenant,
11: ça, c'est pas possible.
16: C'est autre chose.
11: Ah ouais.
17: Il y a voilà. Combien de temps? Ça fait combien de temps que vous êtes séparés?
16: Ben, ça fait depuis le mois de novembre.
17: Ouais, mais quelque part, ça fait du bien, non?
16: Bah, au début, si tu veux, en fait, on s'est quitté en plusieurs fois. Moi, je l'ai quitté en premier temps, au mois de septembre.
11: Mmh.
16: Moi, je suis allée voir ailleurs avec quelqu'un d'autre, pensant que ça serait bien, que ça m'apporterait des choses nouvelles, parce que je me disais, merde, bon, j'ai connu qu'une personne. Et,
11: mais des fois,
16: et
11: ça peut apporter simplement de constater qu'on était bien avec cette personne, ouais, ce qui n'est pas mal. Hein.
16: Je suis restée un petit peu avec ce garçon-là.
11: Ouais.
16: Et puis, je revoyais entre-temps donc mon ancien copain.
11: Mmh.
16: On a décidé de se remettre ensemble.
11: Tu le revoyais parce que, enfin, quand il te manquait de temps en temps, tu avais besoin de leur voir de...
16: J'en voyais parce qu'il m'appelait beaucoup pour me dire que je lui manquais et moi, ouais. Bon, comme ayant vécu quelque chose de long avec lui, bon, ça, la coupure se fait pas comme ça non plus.
11: Et après le mec, tu le serres à la botte, après il est à toi. Hein.
16: Ah, mais ça...
11: Ça c'est clair.
16: C'était un peu ça.
11: Ah, et tu puis, penses,
16: bon,
11: bien sûr.
16: Après, moi, je lui ai dit, bon, écoute, vraiment, je peux plus, je me suis lassée.
11: Ouais.
16: Bon, je retourne avec la personne avec qui j'étais. Donc, je me suis remise avec le mec avec qui je sortais depuis peu. Et en fait, bon, j'ai rompu depuis parce que je peux pas me passer de mon ancien copain, quoi.
11: Mmh.
16: C'est clair. Et moi, j'appelais donc pour dire à Gwenaëlle qu'elle fasse pas la bêtise, qu'elle réfléchisse bien sur ce qu'elle fait.
17: Mais j'ai bien réfléchi.
11: Gwenaëlle, qu'est-ce que c'est que ces trucs?
18: Gwenaëlle, tu m'entends là?
11: Bon, je pense que j'étais obligé de t'inviter à dîner pour qu'on en dise que c'est pas possible. On va pas continuer comme ça, c'est pas possible.
18: Eh, tu m'écoutes, Gwenaëlle?
17: Oui.
18: Ouais, tu vois, moi, j'ai eu des trucs qui sont arrivés ces deux derniers mois.
11: Oh non, lui dis pas ce que tu nous as dit tout à l'heure, ça fait trop mal.
18: Et tu vois, ça m'a fait grave changer, mais tu vois, maintenant je change, tu vois, parce que tu sais, comme je m'en mords les doigts, comme tu vois, je repense à nos deux noms.
11: Non, dis pas ce que t'as dit tout à l'heure.
18: Mais tu vois, j'ai grave changé, et j'aimerais que tu le voies au moins, tu vois, que parce que tu sais, faut toujours donner la chance aux gens, j'aimerais que tu me donnes la chance, quoi, parce qu'au moins je mérite ça, tu vois, tu me donnes la chance, tu vois, quand je te vois. Tu sais, parce que je te vois juste dans le bus, j'essaye de te griller juste dans le bus. Je te vois 5 minutes, t'as vu, j'attends toute la soirée.
11: C'est vrai?
18: Tu
11: le vois tout ça quand même, Gwenaëlle?
17: Ouais, carrément.
11: Hein? Et alors, ça te fait rien du tout, ça?
17: Non, parce que justement, il insiste de trop, tu vois ce que je veux dire?
11: Oh ouais, mais alors s'il insiste pas, c'est bien, parce que ça veut dire que c'est terminé, c'est une preuve d'amour, c'est quand t'es amoureux.
17: Mais ça, je le sais, ça, je le vois, je m'en rends compte, mais ouais. Moi, je te vois, c'est tout le
11: moi,
17: temps.
11: Moi, quand je suis accro d'une nana, je la lâche pas, moi, je suis. Demande-leur, les gars, dites-leur.
17: Ça devient lourd à un moment.
11: Ouais, mais moi, je suis un relou, moi. J'appelle 15 fois par jour.
19: Ah ouais, c'est clair.
11: Moi, je suis prêt à lâcher mon métier, quoi.
19: Ouais, il m'a appelé 25 fois le même jour.
11: Putain, ouais. Bah ouais, j'aurais envie de
19: savoir, il veut quelque chose.
11: Non, je voulais absolument que Rigo fasse partie de l'équipe. je disais, putain, vas-y, viens dans l'équipe, viens t'occuper de l'Inter.
19: 25 fois.
11: Voilà, alors au début, il était allé à France Inter, il a dit, voilà, Inter, qu'est-ce que tu veux foutre là-bas et
19: après,
11: tout.
19: Après, j'ai fait Intermarché.
11: Voilà, Intermarché. Intersport.
19: Ouais, j'ai tout fait. Interpol, j'ai tout fait.
11: Voilà.
18: Ouais, mais tu vois, en plus, tu vois, je lui ai même dit, tu vois, peu importe ce qui arrive en ce moment, même si tu veux réfléchir, tu veux Bon, j'ai pas dit tu vas aller voir ailleurs, mais je
11: réfléchis, mais dans le lit de Rémi.
18: Non, mais tu sais, je lui dis si tu veux réfléchir, tu vois, je te laisse réfléchir tellement je t'aime, je ferai tout pour toi, mais au moins tu sais que au mois de juillet ou août on part ensemble, tu vois, je lui ai même proposé de partir aux Antilles, il y avait un plan.
11: Oh, putain.
18: Je lui dis viens, déconne pas, tu sais, c'est trop beau que tu vois deux personnes ils partent comme ça, tu sais. Donc tu vois, au moins tu vois, réfléchis, même si c'est tout réfléchi, franchement, on réfléchit jamais assez, tu vois. Donc réfléchis, fais éclate-toi, moi je veux que tu t'éclates le samedi soir avec tes nouvelles amies, enfin des trucs comme ça, je m'en fous, tu vois, mais je veux que tu vois, tu m'écoutes, tu prennes du temps, comme t'as dit, ouais, faudrait qu'on se revoie en tant qu'ami ou des trucs comme ça, et qu'après, tu vois, que tout revienne comme avant, on s'aimera encore plus, je suis d'accord pour ça.
11: Attends, moi, je vous vois tous les deux ensemble, c'est vrai, en plus.
18: Mais tu vois...
11: Non, mais même Rigaud le dit, moi, je vais être obligé de vous inviter tous les deux à Didier, puis je vais vous mettre en tête à tête, là, et on va discuter à bâton rompu, là.
19: C'est clair,
11: non, mais sérieusement.
19: On va leur filer un cocktail au gingembre, avec ça.
11: Non, mais c'est vrai, quoi, c'est mais pas
18: tu
11: possible.
18: Vois, tu veux que je te dise un truc, moi, je te dis devant tu vois, à l'antenne, tu vois, je l'ai jamais fait, je voudrais le faire, tu vois, je l'ai jamais fait. Et elle aussi, tu vois, et j'aimerais bien le faire avec elle, tu vois.
11: Bon, bon, ok, bon, alors, attends.
18: Tu vas pas dire non quand même, attends.
20: Non, mais j'ai rien dit.
11: Tu dis rien, donc tu dis oui.
20: Oui, oui. Oui,
11: ah, mais sérieusement, hein.
20: Oui, non, mais je suis sérieux.
11: Juste pour discuter.
20: D'accord,
11: pas trop là. Et à un moment donné, vers le début du repas, je fais tiens, je vais faire caca, ouais. Et je reviens pas. Oh, ils m'ont vu une envie pressante d'aller faire un gros besoin. Je reviens tout de suite et puis je reviens jamais. Non, on fera ça, on organise ça.
20: Ok, si tu veux.
11: Non, mais moi je veux, c'est pour vous là.
18: Mais oui.
11: Là, c'est pas possible. C'est pas possible. Merde.
18: Mais oui, bien sûr.
11: C'est sûr que Fildar, il va s'incruster au repas. C'est pas pour le plaisir, c'est pour avoir mangé gratuit. Du coup, Fida va venir tous les soirs. J'ai un problème avec toi, Fel. Tu m'invites à dîner. À des moments, je suis, elle est pas là? Non, elle a pas pu venir. C'est pas grave. Faut que je te parle.
0: J'ai faim.
11: Le lendemain, il va revenir. Putain, ça recommence. Faut que je t'en parle.
0: Pas un McDo.
11: Il va m'inviter pendant 6 mois, le Fida. Je dis, mais c'est quoi ce problème? À chaque fois, elle veut pas venir au dîner. Hein?
0: Ouais.
11: Non mais bon allez le problème un jour Gwenaël et bon allez le problème un jour Gwenaël et Rémi, c'est que je vais être obligé d'aller de l'autre côté de la barrière, c'est-à-dire que je vais m'appeler moi-même pour me faire passer salut, c'est Max, voilà, j'appelle parce que j'ai un problème avec mon équipe, il y en a toujours un qui est malade. Et là en ce moment Fildar, ça fait 9 mois.
0: Fais gaffe, mais moi c'est comment, j'ai toujours
11: ça fait 9 mois que t'es pas bien.
0: Mais non, là, je suis physiquement pas bien, là. Je suis faible, je sais pas ce que j'ai, là. J'ai...
11: T'as vu les yeux, parce que
0: t'as
11: un cancer de l'œil.
0: Je sais pas.
11: Un cancer de la paupière.
0: J'arrive pas à les laisser ouverts.
11: Mais va te coucher, va de chez coup, vaisseau.
0: Non, mais je suis à pied, en plus.
11: Oh là là là là, c'est une catastrophe. Il s'est endormi sur le micro.
0: Ouais, c'est vrai.
11: Non, mais c'est vrai, il s'endort sur le micro. Bon, on fait comment, les enfants, là?
18: Mais oui, mais on accepte, bien sûr, mais c'est trop stylé, mais oui.
11: Bon, Gwenaël, on est d'accord?
20: Ok, d'accord.
11: On s'arrête une date tout de suite, là?
18: Ouais.
11: Parce que là, je sens qu'elle va nous squeezer, là, hein. On viendra avec toute l'équipe et tout, vous allez voir, on va vous faire un truc de folie, là.
20: Ok, d'accord, pas de problème.
11: On va se faire un truc sympa, là, on va tous vous convaincre, on va être là. Alors, quand est-ce que ça vous arrange?
18: Bah moi, je suis pas n'importe quel jour.
11: Et toi, Gwenaël, qu'est-ce qu'il y a? Non, mais je veux dire, une semaine qui vous arrange?
20: Non, franchement, non. Enfin, je sais pas.
11: Quel jour d'abord dans la semaine qui vous arrange?
20: Un vendredi.
11: Un vendredi soir?
20: Ouais.
11: Et après,
20: ouais,
11: on va à la loco?
20: Ah ouais, d'accord.
11: On se fait la totale?
18: Ouais, on se fait la totale.
11: Quoi? Un vendredi soir? Il y a pas l'émission?
0: Bah justement.
11: Et bah oui. Et après, je dis, après, on va à la loco. Par exemple, la nuit où je mixe tout seul, on pourrait très bien les inviter. Après, je vais faire rentrer à la loco. Oh mais toi t'es cassé,
0: tu en peux plus, il a les yeux en l'air,
11: t'es une bille, ça n'existe même plus pour moi, c'est fulgur en point.
0: Ça fait combien alors? Ça fait genre le 11 ou le 12 ça?
11: Ça fait le 12, ouais.
0: Ouais, bah ouais.
11: Le 12?
0: Moi normalement c'est bon. L'équipe?
11: Pourquoi
0: c'est bon?
11: Bah, non, mais on peut inviter une partie, on peut... Non mais toi, tu seras avec ta grosse...
0: Ouais, ouais, avec bébé Rose.
11: Bah, voilà.
0: Tu sais que vendredi il m'a dit, il a demandé qui venait à la loco parce qu'il voulait peut-être venir. Vendredi dernier.
11: Ah ouais, bah, il est pas venu.
0: Bon, il est pas venu là.
11: Bah non, y avait personne alors. Apolline, tu viens aussi? Le 12?
21: Oh ouais, ça marche. Je viens avec ma sœur.
11: Bon, peut-être que j'irai faire caca avec toi. Hein?
21: Ouais, ok.
11: Toi, je vais te bouffer toi. Avant le 30 juin, je te bouffe direct. Hein?
21: Mais tu l'as déjà fait, souviens-toi.
11: Ouais, mais je vais remettre ça une deuxième fois parce que j'ai l'impression que j'ai pas.
21: Il y a Manu qui est sûr de ça d'ailleurs.
11: J'ai pas pris toute ma part.
21: Manu, il croit ça. Hein.
3: Je suis sûr.
21: Mais tu crois, Manu.
11: Rémi, on note là à l'heure ou pas?
4: Ouais, on note. Pas,
11: on va prendre rendez-vous hors antenne pour qu'on se donne un rendez-vous dans Paname ou quelque chose ou un numéro où on puisse se rappeler quand même. Hein, pour. Mais je note. Hein, donc on va dire. 19h30.
4: Ouais, 19h30.
11: Un endroit, le temps qu'on bouffe et tout, un petit resto, 20h et tout, hein.
4: Ouais, ouais,
11: un petit truc sympa, là. Genre 250 balles par tête de vie. Hein.
4: Ouais.
11: Bonnel.
21: Oui, ok, d'accord.
11: Sur la totale ou pas?
21: C'est bon.
11: Non, mais, hein.
21: Oui, oui.
11: Mais au moins, vous regardez ou vous faites pas la gueule, hein.
21: Non, mais non, bah non, je suis pas comme ça.
11: D'accord.
4: On l'invite. Alors.
11: Bonnel, c'est ce qui commence, hein.
21: EGW.
11: Ouais.
21: E.
11: Ouais.
21: N.
11: Ouais.
21: A.
11: Ouais.
21: E.
11: Ouais.
21: DZLE.
11: Ah, c'est joli.
3: J'avais bon.
11: Ouais, c'est pas mal ça. Ouais, je note, tiens. Ah, bah, je vais avoir des gosses. Non. Bah écoute, Gwenaël et Rémi, on se donne rendez-vous. Donc hors antenne, on va vous récupérer, puis on va voir ce qu'on peut faire, d'accord?
4: Ok.
11: Enfin, surtout pour qu'on se donne le rendez-vous, les numéros de téléphone. Hein,
4: je peux rajouter un petit truc?
11: Ouais, je vais vous donner mon numéro de portable chez moi, chez ma...

0: Au cas où vous n'allez pas à me joindre, celui d'Apolline, le portable de Manu, de Rigaud, enfin, la totale, qu'ils puissent nous appeler quand même.
1: Bah ouais,
0: ça sera important quoi. Oui, tu voulais rajouter un truc?
2: Ouais, je voulais juste te dire, Gwenaël.
3: Oui.
2: Je t'aime.
3: Merci.
0: Ah, c'est, là, c'est emmerdant là, hein, c'est emmerdant ça. Hein. Garde-en un petit peu pour le dîner. Hein. Non mais c'est vrai, garde-en un peu pour le dîner, ami.
2: Ouais, mais voilà, je voulais juste te dire que c'était...
0: En plus, ça va être gênant lors du dîner d'être en face de nous et tout, mais on va tâcher de s'arranger. On va vous mettre côte à côte. D'accord ?
1: Okay. On sera pas à la même table.
0: Ah ?
1: On sera là, mais pas à la même table.
0: Ouais. Merci, Fildar, pour...
1: Oh putain !
0: Ça fait dors. Rémi,
2: ouais.
0: À très bientôt.
2: Ok, à très bientôt.
0: Et quant à Gwenaël, on fait de même. Hein.
3: Okay,
0: et je vous repasse mon pote Zomanu.
3: Ouais,
0: d'accord, ok.
3: Okay.
0: C'est la première fois que Manu est plus en forme que. Il a 10 fois plus la patate que Fildar.
1: Pourtant, j'ai mal au crâne, ça commence, il m'a filé son truc, je crois.
0: C'est vrai?
1: Oh non,
0: il faut arrêter avec. Non.
1: Limite, oh, mal,
0: ça
1: limite
0: mal au cœur. Rigo qui baille, l'autre qui dort, l'autre qui dit j'ai mal à la tête.
4: Attends, regarde ce que j'ai
0: à dire. Ah, c'est là,
1: comment
0: c'est
1: tu veux que je baille pas.
0: Céline est avec nous, elle a 18 ans, elle est de Paris. Céline, t'es avec nous. Et puis on va accueillir par la même occasion Jérémy, 18 ans également. Jérémy, t'es là? Jérémy?
2: Ouais.
0: Ouais, et Céline aussi?
3: Oui,
0: oh, j'ai une équipe de saltimbanques ce soir, mais alors le pire de tous, Fildar, mais tu dors, mais va... Non, va-t'en, je te jure, de voir un mec.
3: Non, mais je vais m'en occuper,
0: c'est
3: moi.
0: C'est horrible d'être obligé de tchatcher, toi t'es là, t'es. Moi, parce que moi aussi j'ai la tête explosée
1: mais
0: d'avoir la
1: faim. Qu'est-ce que tu dis, Max?
0: Non, puis t'as un mec, il est devant, et puis il dort, et puis il est là, comme ça. Qu'est-ce que vous voulez faire avec un truc comme ça, Céline?
3: Oui.
0: Il est comme ça.
3: Non, mais je vais m'en occuper, je suis étudiante en médecine et je vais m'occuper de toute l'équipe là.
0: Et puis maintenant qu'elle s'est fait dépuceler, ça va y aller sec. Hein.
3: Ouais,
0: Jérémy Puceau?
2: Oui, toujours.
0: D'accord, donc.
3: C'est parce que tu loupes. Hein.
0: Qu'est-ce qu'on fait, Céline? T'es pressée?
3: Non, pas du tout.
0: On peut discuter ensemble avec Jérémy qui a 18 ans et qui veut parler, qui veut passer un coup de gueule contre la nuit de l'oreiller. Qui s'est passé quand, Jérémy?
2: Qui s'est passé samedi à la salle Wagram, dans le 17e.
0: D'accord. Ça tourne un petit peu partout en France, ça, ou c'est spécialement sur
2: non,
0: Paris?
2: Non, c'était juste sur Paris. C'était avec Fun TV et WeFM.
0: Ah, carrément, ouais.
2: Et c'était la grosse merde parce que nous, on a une association qui s'appelle Le Trick.
0: Qui est une association de quoi, ça? Ça veut dire quoi?
2: Parce qu'on joue au rugby et qu'on est un peu cons, hein. Et que comme on est cons, on est tous ensemble.
0: Ouais.
2: Et on avait 3 équipes là-bas et on s'est fait grave couiller parce qu'on aurait dû gagner et en fait non.
0: D'accord, ok. Bah écoute, on est désolé.
2: Bah ouais, parce
0: on sait même pas de quoi tu parles.
2: Bah,
0: c'est un concours de quoi? Je veux dire, Céline, tu connais?
3: Non.
0: Bah moi non plus, j'en ai entendu parler. J'en ai entendu, c'est un truc avec des batailles de polochons, c'est ça?
2: Voilà, il y a un grand ring dans la salle Wagram. Et donc il y a des qualifications l'après-midi où on doit se battre et avec des déguisements et faire les cons. Enfin, faut être le plus con possible.
0: Ouais.
2: Ce qui est bien ciblé pour nous, ça.
0: Ouais.
2: Et en fait, on a gagné, on est allé en demi-finale.
0: Donc ouais, mais on se bat, c'est quoi les concours? Explique. Imagine,
2: bah,
0: attends, vraiment tu t'adresses
2: des
0: à des gens, je connais rien moi non plus.
2: Alors c'est des polochons de compétition, attention.
0: Ouais, mais que tu ramènes toi-même qu'on
2: non, c'est eux qui nous les donnent.
0: D'accord.
2: Et donc il y a un arbitre et c'est par équipe de 2 avec un coach.
0: Et quelle est la différence entre un polochon de compétition et un polochon, je sais pas, qu'on peut avoir chez soi?
2: Alors l'explication est très simple, le polochon de compétition, il fait 80 cm.
0: Ouais.
2: En plume, et donc on le rembourre à la moitié. Donc ce qui fait qu'il est bien dur, et après on enroule la partie où il n'y a plus de plumes autour de la main.
0: D'accord, ouais, c'est pour avoir une bonne accroche, et puis il faut taper sur la personne adverse.
2: Voilà.
0: Et le but c'est quoi? C'est de le faire, et c'est de faire éclater le polochon, non, ou de faire tomber la personne?
2: Le but c'est bon, c'est de le taper quand même, faut qu'il ait mal.
0: Ouais.
2: Et de faire le spectacle, de faire des conneries, nous on a inventé des prises et tout, et voilà quoi.
0: Il y a quoi comme genre de prises? Vous avez donné des noms à ces prises?
2: Alors nous on a des noms, on a la tortue.
0: Oui.
2: On a la levrette anglaise.
0: C'est quoi la levrette anglaise par exemple? Est-ce que tu arriveras à nous l'expliquer par téléphone?
2: Bah nous on était en kilt, donc en fait je prenais mon partenaire donc en levrette.
0: Ouais. Comme si tu le prenais en brouette ou carrément tu le soulevais en brouette?
2: La brouette c'est une autre chose, il y a aussi la brouette.
0: Non mais en levrette, il faut qu'il se laisse faire, il se met à quatre pattes, le mec il se laisse faire comme si tu le soulevais.
2: Ouais, et en fait on avance et lui il donne des coups d'oreiller en bas et moi je donne des coups d'oreiller en haut.
0: Ah oui d'accord, mais donc il marche que sur une main?
2: Bah non,
0: il fait comment quoi?
2: Deux, j'aide un peu en portant un peu les jambes.
0: Ah, attends, moi je me mets à quatre pattes comme si j'étais en levrette.
2: Ouais.
0: Et il faut que j'ai quand même un polochon dans les mains, donc je suis bien obligé à un moment donné pour
2: donner. Sur une main, oui, il avance sur une main.
0: Il avance sur une main, c'est-à-dire, d'accord, il avance, après il donne un coup, mais putain, il doit se faire allumer de pied, non, par terre?
2: Ouais, mais ça, on le fait deux minutes. Après, on monte sur les cordes, on fait des roulades partout.
4: Ah ouais, d'accord.
2: Il y a plein de prises comme ça. Il y a le sac à patates, donc je le prends sur mes épaules, je le fais tourner.
4: D'accord. Et donc, ça gagne. Vous êtes qualifié.
2: Alors, donc, on arrive en demi-finale.
4: Ouais.
2: Donc là, en demi-finale, on était avec des mecs comme nous. Donc, on avait notre bouteille de vin. On a fait passer la bouteille dans le public. On lançait des sucettes et tout.
4: Les gens viennent d'où? De la France entière pour ce genre de concours ou c'est uniquement?
2: Non, là, c'est plutôt Paris là.
4: Paris, la banlieue, quoi.
2: Ouais.
4: D'accord.
2: Et donc.
4: Des équipes de combien, Jérémy?
2: Trois
4: personnes. Ouais.
2: Et un coach. Deux personnes qui se battent.
4: C'est vrai, et le coach il sert à quoi? Vous remontez le moral après avoir gagné un match?
2: Le coach il donne le coup de jaja à la pause.
4: D'accord, les côtés, puis les techniques et tout. Attention, t'es un peu sur la gauche, attention, vas-y Jérémy, la porte.
2: Avec un peu d'écart aussi.
4: Ouais.
2: Et donc, en fait, en demi-finale, on est tombé sur des mecs très sympas. Bon, on a gagné parce qu'on a fait plus les cons, puisque j'ai enlevé mon caleçon et on a montré nos fesses devant 1500 personnes.
4: Ah ouais, d'accord, donc il faut aller jusque-là, quoi. C'est de la provocation.
2: Oui, mais il y avait quand même 1500 personnes, la salle remplie.
4: Il y a une ambiance de tonnerre?
2: Ça va, ouais, pas mal.
4: C'est un peu comme dans l'esprit quand on dit la nuit de l'oreiller. Quand vous dites la nuit, ça se passe à quelle heure ça?
2: La soirée commence à 10h30. Nous, on a fait notre premier match à 1h.
4: Ah oui, donc c'est un peu comme la nuit du zapping, quoi. C'est le truc que tout le monde se met debout et ça gueule dans tous les sens.
2: Et après la finale, tout le monde a des petits oreillers et tout le monde se bat dans la salle, quoi.
4: Ouais.
2: Et donc on arrive en finale, en fait on est tombé, c'est une école de commerce, l'SLSK qui organise ça.
4: Ouais.
2: Et donc on est tombé en finale contre les vétérans de cette école. Et donc les mecs ils étaient tout jeux, ils ont rien fait, ils ont pas bougé. Alors que nous on se battait avec la bouteille de vin à la main.
4: Ah d'accord, ok, ouais.
2: Et on a perdu. Et en plus, on a perdu un voyage, je crois, à Londres, un truc dans le genre.
4: Oh merde.
2: Et je trouve ça dégueulasse. Enfin, c'est con, parce que ça ferait un challenge.
4: C'est top, d'aller à Londres. C'est le cadeau, rêvé, quand même.
2: Mais même, tu vois, c'est faire un challenge tous les ans pour que les mecs reviennent. Et là, comme on est sûr de pas gagner, c'est chiant, quoi.
4: Ouais.
2: Bon, enfin, bon, je me suis quand même vengé. J'ai quand même cassé un doigt à la fin.
4: Ah oui, quand même, comment tu prends, toi?
2: Bah non, mais ils voulaient taper, alors je tapais un peu plus fort. Et puis, comme je suis plus
4: grand...
2: On peut
4: casser un doigt juste avec un pelochon?
2: Bah ouais. Mais bon, je suis un peu plus grand qu'eux, parce que je fais un mec.
4: C'est super violent, quoi. Hein.
2: Bah, c'est assez violent, ouais.
4: Ouais. Et combien de temps durent les matchs? Céline, tu peux, si tu as envie d'intervenir, tu peux bouger, parce que moi, j'ai 5
3: minutes. Je fais des choses avec des polochons, mais pas tout à fait pareil.
4: Ouais.
2: Et c'est deux rounds de 1 minute 30.
4: Et c'est éprouvant, vraiment, pendant 1 minute 30, tu frappes comme un taré, quoi.
2: Au début, on frappait vraiment comme des tarés, là, c'est vraiment crevant.
4: Ouais.
2: Mais après, on a fait plus dans le style, les roulades, on montait sur les cordes.
4: Un petit peu de.
3: Est-ce qu'il y a des filles, hein?
2: Il y avait un truc qui ressemblait à une fille, en fait. C'était un mélange entre un pilier de rugby et des Miss Rossos.
4: Ouais.
3: Oh, ça m'étonne pas, tu me dis.
2: Et maquillé un peu comme une puce.
4: Ouais.
3: C'était pour le spectacle ou...
2: De quoi?
3: C'était pour le spectacle ou c'était naturel?
4: Jérémy à la haine, ça s'entend. Hein.
2: Mais bon, elle était quand même assez poétique, puisqu'elle se buvait une 8-6 entre les matchs.
4: Ah oui, d'accord, ouais.
2: Donc c'était... Bon, elle était sympa, très sympa.
4: Et on peut monter sur le ring quand même dans la nuit de l'oreiller, même quand on a bu de la 8-6, quoi.
2: Ouais.
4: Ça pose pas de problème. Ouais, donc, vous êtes allé jusqu'en demi-finale, vous avez perdu en demi-finale?
2: Non, on a gagné en demi-finale.
4: Ah, vous êtes allé en finale, vous avez perdu contre qui?
2: On a perdu contre les vétérans de l'école qui organisait la soirée.
4: D'accord, et vous représentiez quoi, vous m'avez dit?
2: Le Trick, d'accord. C'est une superbe association. On a un site sur internet d'ailleurs.
4: D'accord, et le Trick, ça veut dire quoi? C'est les initiales de?
2: On peut pas le dire.
4: On peut pas le dire, d'accord, ok.
2: On peut pas le dire.
4: C'est pas le Brakmar, c'est pas quand tu dis la Trick, la Gaulle, le machin, non?
2: Non,
4: ça va pas jusque-là.
2: Et nous, on serait comme ça?
4: Non, je crois pas.
2: Non, c'est trop facile.
4: Surtout si t'es puceau, en plus, non, c'est pas trop le genre de la maison.
2: C'est trop facile.
4: Voilà. Donc, on remet ça l'année prochaine, ou alors peut-être que tu vas être amené. La nuit de l'oreiller, ça va se balader un petit peu partout en France, j'imagine.
2: Bah, je sais pas, apparemment non, parce que c'est une école parisienne.
4: Ah, bah, si c'est avec Fun TV, ça doit bouger quand même, ça m'étonnerait que ça reste que sur Paris, à mon avis, ça va
2: bouger. Regardez les cassettes, parce que j'ai des copains, ils sont Fun TV, il faut qu'ils regardent les cassettes, parce que franchement,
4: c'est rediffusé sur Fun TV, ces images?
2: Bah, apparemment oui, ils avaient une DV.
4: Carrément. Ah ouais, d'accord. Donc, faut avoir le bouquet TPS pour ça, hein.
2: Ouais.
4: Hein? Si vous n'avez pas de bouquet de fleurs, ou vous faites un vase, ou sinon,
2: ouais,
4: hein.
2: Enfin, je sais pas.
4: Voilà. Voilà.
2: Vous vous mettez devant la télé avec une bouteille, et puis vous buvez, puis peut-être vous nous verrez avec les oreilles.
4: Voilà.
2: Ça
4: très bien.
2: Marché.
4: Bon, on sent que t'as la haine quand même, hein.
2: Un peu quand même.
4: T'as abattu, hein, mais que finaliste, il y a quand même une coupe, il y a quoi? Il y a une.
2: Rien, mais nous,
4: une petite médaille, un petit truc à bouffer, un petit truc au chocolat, rien du tout.
2: Ah, mais pour ça, c'est servi avant nous.
4: Et le gagnant?
2: Le gagnant, il gagne le polo champ d'or. Et il gagne un voyage.
4: Ah oui, le fameux voyage à Londres.
2: Ouais.
4: Enfin, magnifique ça, c'est un beau voyage, c'est un beau cadeau d'ailleurs. Si un jour vous pouvez aller à Londres, c'est un joli cadeau ça. Hein.
2: Enfin, c'est en Espagne, je crois, cette année.
4: Ça s'offre à un mec ça. Une nana qui se dit, tiens, mon mec, je lui ai fait un week-end à Londres.
2: Ouais.
4: C'est
1: l'Eurostar, tout ça.
4: C'est la love, ça c'est clair.
1: Ouais, c'est classe.
4: Ah ouais, c'est classe. Moi, en tout cas, moi, j'apprécierais beaucoup. Hein.
1: Voilà.
5: Non, moi aussi.
4: Hein? Ça, c'est du cadeau. Non, mais ça, c'est cadeau, hein. C'est cadeau, cadeau, cadeau.
2: J'espère que.
4: Je rêve que l'un d'entre vous puisse un jour se faire inviter par sa nana pour un petit week-end à Londres.
5: Ah, bah, les mecs, je vous le souhaite.
4: Bah, voilà. C'est ce qui va arriver à Rigaud et on en reparlera un dimanche soir. Mais en tout cas, c'est beau, ça. C'est un truc.
5: Il y a des prix en plus pour aller à Londres.
4: Toi, t'as de la chance, c'est que t'es tombé sur une nana qui a envie de te faire plaisir, qui est amoureuse de toi et qui a du pognon. Alors que nous, nos nanas, elles sont pas amoureuses, ou elles le sont, mais elles ont pas de pognon, elles peuvent pas.
5: Elles peuvent sûrement.
4: Parce qu'il y a des cadeaux ringues, genre, je garde au cirque, machin, les trucs à 2 francs, je te fais un gâteau, on fait un petit mètre rhum dedans, machin, je fais ça pour les potes, bon, ça, c'est des cadeaux, c'est petit, ça, c'est des trucs, c'est non avenir, non future.
5: Ouais.
4: Non future, non mais c'est petit. Alors que là, elle est à Londres, là ouais, là ouais.
6: Comment ça causait
5: bah, là ouais. Je vais
4: là ça cause.
5: Hein je reviens.
4: Attends, il y a pas besoin d'y être allé. Moi, je te dis, ça cause.
5: Ah pardon.
4: Direct. Ça cause direct. Ça cause. Ça tape grave. Non mais c'est beau. Ça c'est bien.
5: C'est cool ouais.
4: Et elle va te faire la visite, tout ça. Les...
5: Ouais, bah ouais, comme elle, j'y suis pas encore allé moi.
4: Ah jamais tu connais pas.
5: Non, j'ai pas vu Londres.
4: C'est vrai, t'es jamais allé.
5: Non. Tu peux arrêter de dormir.
4: Arrête-toi.
6: Oh, sans déconner.
4: C'est une honte. Filda, il est complètement allongé contre sur le meuble, sur la. Il a le micro, il est couché par terre et il fait le mi. C'est comme si vous étiez dans votre lit. Imaginez-vous allongé sur le lit, Filda, et puis avec le micro couché. Ah ouais, toi aussi.
5: Bon les mecs, on fait de la libre antenne ou pas? Bien.
4: Oh là là, c'est une catastrophe.
3: Filda.
4: Bah, je sais pas. J'ai pris du paracétamol, ça m'a défoncé.
6: Déjà,
4: il avait le cul
5: pourri. J'ai des antibiotiques et tout.
4: Il y a du caca dans les yeux. Maintenant, je sais pas ce qu'il a.
2: Non,
5: mais c'est une bonne tape dans le dos, ça va le réveiller.
4: Vas-y.
6: Arrêtez les conneries.
4: Arrête, mais ça fait mal de voir un mec dans l'équipe comme ça. Barre-toi, sans déconner, va te reposer.
5: C'est Rigaud qui paye le taco, tu crois pas que je peux attendre une demi-heure hein.
4: Ah ouais, d'accord.
5: Y a pas de problème.
4: Ça, on va jusqu'à 2 heures.
5: Des trucs à faire, moi.
4: En plus, il a du boulot, mais casse-toi, mais rentre à pied. T'as droit pour 10 minutes, t'habites à 10 minutes de la radio.
5: Qu'est-ce que tu fais? Je sens pas mes jambes.
4: Bon, tu t'es bien levé pour aller fumer une clope pendant la.
5: Non, je suis allé dans le canapé, allongé, dormir.
4: Oh, comme une crotte.
3: Écoute, il y a une étudiante en médecine, là, sur l'antenne.
5: Ouais, mais qu'est-ce que tu veux faire, ma chérie?
3: Ouais, ben, je sais pas, moi, faut que je t'examine.
5: Pas besoin.
3: Hein?
5: Je sais ce que j'ai, hein.
3: Ouais.
5: Je suis faible.
3: Écoute bien les conseils de tout le monde.
4: Non, mais là, il faut que tu fasses quelque chose.
6: Problème aux yeux, déjà. Déjà, t'as des trucs, là.
4: Elle s'occupe de toi, au moins.
3: Je peux venir l'examiner, moi, c'est ce que je peux faire. Hein.
4: Bah ouais, mais bon...
3: Mais écoutez, le cœur, les poumons...
4: Allez, je vais voir un docteur demain, de toute façon.
3: Ah, ouais.
4: On peut la faire venir dans le studio avant 1 heure.
5: Mais t'es où, toi? T'habites où?
3: Qui c'est, moi?
4: Oui.
3: Dans le 14e.
6: Allez!
5: Fax sur internet, ta photo.
3: Hein? Qu'est-ce que
4: ça? On s'en fout, elle est là pour
5: le
4: diagnostic!
5: Regarde, déjà, j'ai les yeux qui se ferment si.
4: Combien même elle serait moche?
3: Qui c'est, moi?
4: Ouais.
3: Non, mais je veux dire. Franchement, vous êtes vache.
4: Bah non, mais tu vois, on peut pas te le dire, alors on s'en fout.
3: Non, mais, ouais.
4: Non, mais c'est vrai que comment ça se fait que t'es toujours pas bien en prenant 4 jours de vacances chaque semaine?
5: Non, mais je prends
4: comment
5: pas 4
4: fais,
5: jours de vacances.
4: Comment tu fais pour pas être bien?
5: Bah arrête.
4: Tu peux pas suivre l'exemple de ton chef si tu veux un jour lui ressembler. Moi, j'ai jamais de vacances, je suis toujours là, je me bats. Toi, tu prends 4 jours tout le temps?
5: Non, mais
4: tu fous que dalle.
5: Non, c'est faux. C'est faux.
4: Non, mais attends, j'ai jamais vu un mec aussi mou.
5: Bah non, ça fait une semaine que je suis pas bien, ça arrive, non?
4: Ah, ça fait une semaine que t'es pas bien du tout. Ça fait 6 mois que t'es pas bien. Ça fait
5: ça fait une semaine que je suis pas bien. C'est tout.
6: Ah, t'as couvé le truc pendant 6 mois.
4: T'as l'impression que tu picoles.
5: Ouais. Ça, c'est Manu, ça.
6: Ah ouais, mais regarde, moi ça va.
5: Ouais, mais bon, je sais pas. C'est les médocs.
4: T'as des blèmes pro, toi.
5: J'ai pas des médocs.
6: Tu peux nous parler, hein, tu sais.
4: T'as des blèmes pro.
6: Il est là pour ça, quoi.
4: T'as le banquier BNP qui t'a appelé, toi.
5: Non, tout va bien. Il m'a envoyé, mais c'est faire part pour la nouvelle année, tout ça.
4: Ouais.
5: Super. Bravo, la BNP, meilleur vœu, monsieur Jacques.
4: C'est pas là. C'est bien, ben c'est parfait, voilà, très bien. Ben écoute, tu l'as dit, je vois que t'es assez intelligent que Gérard. Céline.
3: Oui.
4: Banque, Jérémy.
2: Ouais.
4: Bonne nuit.
2: Est-ce que je peux laisser notre adresse?
4: Ah ouais.
2: Alors on a un site, alors c'est perso.clubinternet.fr/tricard.
4: D'accord.
2: T-R-I-K-A-R-D. Et donc voilà, donc on est à Neuilly, on joue au rugby à Neuilly.
4: D'accord, très bien. Ben écoute, bonne bourre à toi et au plaisir de t'avoir sur l'antenne et vive la nuit de l'oreiller quand
2: et
4: même.
2: God save the trick.
4: God save the trick, c'est exactement ça. Bonne bourre à toi.
2: Salut.
4: Tiens, puisqu'on parle de trick, on va y rester. Donc la trick, c'est la Gaule, hein. C'est aussi le Brave Mars. Et ça veut dire pénétration, éjaculation, dépucelage, voilà. Donc Céline, qui est avec nous sur l'antenne, hein, je m'adresse à vous. Oh, c'est à vous que je vous adresse, auditeur, auditrice, merci dessus, ça fait plaisir. Donc Céline qui est avec nous, hein. Céline, vas-y, tourne, montre. montre, quoi.
3: Oui, voilà.
4: Comme tu es belle, oh, ta robe, comme tu es jolie.
3: Ouais.
4: Voilà, donc ça c'est Céline. Hein.
3: Voilà.
4: Céline, elle a 18 ans, elle est de Paris. Et c'est jeudi dernier.
3: Ouais, j'ai appelé.
4: Elle est passée sur l'antenne parce que elle allait avoir un petit rendez-vous avec son copain pour ça allait coucher ensemble.
3: Voilà, exactement. Enfin, c'était plus ou moins implicitement.
4: Oui.
3: Voilà.
4: Donc Céline n'avait jamais eu de relation sexuelle. En plus de ça, ça se passait chez toi et en plus il fallait que tu prépares à dîner.
3: Ouais, mais c'est moi qui l'ai choisi quand même.
4: Ouais, c'est toi qui l'as demandé.
3: C'est moi qui lui ai proposé.
4: D'accord. Donc
3: il voulait qu'on sorte tout ça, moi.
4: Ouais. Ouais.
3: Je voulais faire la soirée entière.
4: Donc tu nous avais demandé à la fois quoi lui faire à manger, voilà. Comment s'habiller et quel comportement il fallait avoir, ou t'avais un petit peu des appréhensions, ce qui est normal pour ta première fois.
3: Ah ouais. Tu demandais plus ou moins. Flippé, quoi.
4: Et tu nous avais demandé plus ou moins sur quoi t'allais tomber, ce qui risquait de t'arriver et ce qu'il fallait que tu fasses. Voilà. Alors d'abord, nous allons prendre étape par étape. Hein,
3: oui.
4: On va commencer par le commencement.
3: Oui.
4: Est-ce que tu lui as bouffé, est-ce qu'il t'a bouffé la chatte? Non. Qu'est-ce que tu lui as fait à manger?
3: Oui, alors ce que je lui ai fait à manger, en fait, déjà dans la journée, j'ai failli annuler parce que j'avais tellement peur que...
4: T'avais un nœud, t'avais le stress, là.
3: Ah ouais, j'ai rien mangé de la journée, j'ai essayé de me prendre un bain pour me détendre, mais...
4: Ah Pauline, toi, quand t'avais eu ta première relation sexuelle, t'as pris un bain, t'as failli annuler,
7: Non, j'ai rien fait parce que ça s'est fait comme ça, insolitement, je m'y attendais pas du tout, Mais non, mais c'est vrai.
4: Elle s'est blessée, elle a regardé dans le four à savoir à combien
7: mais
4: était
7: non,
4: le four.
7: Mais attends, mais là, Céline...
4: Mais qu'est-ce qu'il a eu?
7: Mais non, mais tu ne laisses pas faire. Mais non, mais là, Céline, elle avait prévu que tel jour, elle allait y passer, quoi. Moi, ça s'est fait comme ça. Voilà. Tu comprends?
4: Mais c'était bien. T'en gardes un bon souvenir?
7: C'est bien.
4: T'en gardes un bon souvenir?
7: Ouais, franchement. Ouais,
4: un bon souvenir.
7: Bien.
4: D'accord. Ouais. Donc, Céline, t'as fait quoi, moi? Donc, voilà. Finalement, t'as pas annulé, t'as failli.
3: Ouais, voilà.
4: T'avais peur Ouais.
3: Oui.
4: Ouais.
3: Et donc, en entrée, en fait, donc il est arrivé tout mignon, tout beau et tout.
4: Mmh.
3: Donc en entrée, j'avais préparé des petits. Parce qu'on n'avait pas parlé d'entrée, en fait.
4: On a parlé d'une salade, poulet, machin,
3: voilà,
4: tout
3: ça,
4: simple.
3: Après,
4: tout
3: après.
4: Ouais.
3: Donc en entrée, j'ai fait des petits toasts avec du saumon, tout ça.
4: Des petits amuse-gueules, ouais.
3: Ouais, voilà.
4: Ouais, exactement.
3: Voilà.
4: Ouais.
3: Ensuite, donc j'ai fait une assiette composée, comme j'avais préparé. En fait, j'avais presque tout préparé, quoi. J'ai fait une assiette avec de la salade, des crudités, du poulet, des trucs comme ça.
4: Ouais. En crudité, t'as mis quoi? Attention, je suis très pointilleux, moi, sur la crudité. Qu'est-ce que t'appelles crudité? Attention, je vais tester.
3: J'avais mis, alors il y avait des carottes, il y avait des pommes de terre coupées en.
4: De la crudité, ça. Hein. La crudité, c'est pas de la pomme de terre. Hein. Pomme de terre, c'est pas la crudité.
3: Les carottes, alors. Les carottes,
4: non, c'est la crudité.
8: Féculent.
4: La salade, c'est de la crudité. Si je te dis chou rouge,
8: c'est céleri.
7: Tu peux faire une
4: betterave,
7: de pomme de terre.
4: Crudité. Tomate.
3: Ouais.
4: Céleri.
3: Ouais. Non,
4: crudité. Pomme de terre. Pas crudité. Non.
8: Féculent.
4: Haricots verts. Non. Petit pois, maïs.
8: Féculent.
4: Pas crudité. Non.
3: Poulet, non.
4: Non, c'est ça. Alors, à ce moment-là, le lapin, la paella, c'est de la fraise.
8: Oui,
4: de la fraise aussi. Voilà, ouais.
3: Voilà.
4: Compote de pommes. Céline, ça, c'est pas de la crudité. Moi, si un jour je viens manger chez toi, si je viens manger chez vous, vous me dites qu'il y a une salade de crudité, comme dans les restaurants, ne commencez pas à nous mettre des pommes de terre, des haricots verts, du maïs. Non, ça, c'est pas crudité.
3: Mais c'était pour décorer aussi.
4: Ah, oui. Et on parle pas de décoration, à ce moment-là, tu mets, je sais pas, un joli lampadaire sur un meuble, là, décoration.
3: Oui.
4: Ouais. Donc.
3: Donc, voilà, et en dessert, j'ai préparé une tarte tatin.
4: Ouais.
3: D'ailleurs, j'aurais bien aimé que Fildard donne sa recette de gâteau avant, ça m'aurait un peu arrangé, mais bon.
4: Ouais, mais ça, c'est Rob, ça t'aurait permis de te bourrer la gueule un petit peu, quoi. Tarte tatin, c'est bien, mais par contre, c'est dur à faire une tarte tatin.
3: Non, c'est
4: tarte tatin retournée, une vraie tarte tatin.
3: Oui, mais c'est hyper facile.
4: Chaude. Quand il faut qu'elle soit bien épaisse, bien bonne, ma mère, elle en fait des très bonnes, parce que moi, je suis pointilleux, moi, c'est mon dessert préféré depuis que je suis né, c'est la tarte aux pommes, et ça, personne me l'enlèvera. La tarte aux pommes, non, c'est vrai que j'adore la tarte aux pommes, bien la tarte aux poires. J'aime bien la tarte aux pommes.
8: Non, je suis sûr que c'est faux.
4: J'aime bien la tarte aux poires, mais j'aime bien la tarte aux fraises, j'aime bien la tarte aux pommes.
3: Ouais.
4: De toute façon,
3: c'est très bon, un peu caramélisé.
4: Ouais, ça c'est bon. Avec quand elle est chaude, avec
3: la
4: crème fraîche. La crème fraîche qui
3: fond
4: un peu.
3: Non, moi j'ai mis la crème anglaise.
4: Oh, alors là, c'est bien aussi. Ou alors carrément, une petite boule de glace vanille.
3: Ouais, et ça c'est ce que je fais l'été.
4: Là, on est d'accord. Là, on est sur la même longueur d'onde, Céline, donc je serais venu pour le dessert chez toi.
3: Ouais, mais tu peux venir quand tu veux, il n'y a pas de problème.
4: Ouais.
3: Voilà. Et donc, alors ensuite, en fait, au fur et à mesure que la soirée avançait, déjà on a commencé un petit peu à parler quand même. Il m'a pas cité tout de suite quand même.
4: Ouais.
3: En fait, il a été très très progressivement, et en fait, au fur et à mesure de la soirée, il y a eu de moins en moins besoin de parler. Il s'est instauré une sorte de dialogue avec les gestes, les regards et. quoi, la respiration, tout ça, on a moins besoin de parler après.
0: Ouais, ouais.
3: Et donc, en fait, bon, bah, moi, en fait, en gros, j'avais fait mon boulot, quoi. C'est lui qui a tout. Qui s'est. Tu vois, j'étais un peu quand même stressée, hein.
0: Ah, bah, évidemment, bien sûr. Donc, t'attendais de sa part, effectivement, de ce que je t'avais dit, c'est-à-dire qu'il avait un peu plus d'expérience, étant donné qu'il est plus âgé, il a 21 ans, c'est ça, de souvenir? 22, tu vois, non, je m'en souviens. Et je t'avais dit, c'est à lui, normalement, de prendre des initiatives pour être à l'aise. C'est ce qu'il a fait.
3: Ouais, donc, c'est un gentleman. Et d'ailleurs, pour les vêtements, ouais, parce qu'on n'a pas parlé des vêtements, j'avais mis un petit chemisier en haut, et ça, c'est super bien, parce que tu sais, tu enlèves les boutons, un par un.
0: Génial. Et puis ça, c'est une question de ce que je t'avais dit, c'est une façon de mettre en valeur ces formes, sans montrer en même temps.
3: Ouais. Hein? J'avais hésité avec un petit haut moulant, mais c'est vrai que je sais pas pourquoi j'ai choisi le.
0: T'avais mis un soutien-gorge ou pas?
3: Oui, bah oui.
0: Ah ouais, non, parce que sinon, faut pas en mettre comme ça. Mais non, mais c'est bien comme ça, tu vois, le petit téton, quand ça devient tout dur, tu vois tout de suite.
3: Ah ouais.
8: Tu peux le voir avec un soutien-gorge aussi.
0: Hein. Ouais, mais c'est moins flagrant. Parce qu'il y a des nanas qui ont des tétons moins pointus que d'autres, hein.
3: Ouais, mais quand tu l'enlèves.
0: Ah, c'est l'expérience qui parle, hein. Ah, mais là, bien sûr.
8: Attends, généralement, les filles, les tétons, ils sont pas toujours sortis, tu vois, c'est comme les mecs, quoi.
0: Évidemment, mais quand il y en a qui le sont bien sortis, il y en a, putain, c'est grave de chez grave. Laisse-moi, je sais.
8: Ah, mais d'accord, je suis d'accord. Pas de problème.
0: Ah, Pauline, toi, tu as les tétons. C'est pas des questions pour te provoquer, c'est juste pour savoir si ça pointe beaucoup ou pas.
8: Un petit doigt.
7: Non, pas trop.
3: Quand il fait froid.
7: Non, mais attends, je sais pas, quoi. T'as je vais pas te dire oui pour te faire plaisir.
0: T'as des pauvres singes.
7: Ouais, tu veux voir.
0: Bah ouais. Alors, je note, j'en étais à la catégorie qui pointe pas.
7: Mais non. Si, ils pointent, mais pas beaucoup. Voilà.
0: Ça fait super excité quand il fait super froid.
7: Non, mais il pointe vite.
0: Ah, d'accord, ok. Donc, Céline.
3: Voilà, et donc.
0: Toi, il pointe ou pas?
3: Hein?
0: Il pointe ou pas?
3: Bah, faut les stimuler quand même, hein.
0: Oui, non, mais quand c'est stimulé?
3: Ah, bah oui, forcément.
0: D'accord, ok.
3: Ça, c'est des.
0: Bon,
3: c'est
0: physiologique. Qu'est-ce que t'avais mis en dessous, sinon?
3: En dessous, en bas.
0: Je veux dire en bas, pardon, excuse-moi,
3: oui,
0: t'as raison, en bas,
3: oui. J'avais mis une petite jupe portefeuille noire. Quand il va mi-cuisse, quoi.
0: D'accord, qu'est-ce que t'appelles une chemise portefeuille? C'est quoi ça? Je connais pas.
3: Non, une jupe.
0: Une jupe portefeuille, c'est quoi?
3: Tu sais, ça se ferme, ça se. Comme ce que t'as, l'été.
7: Ça se ferme comme un tablier.
0: Ah oui, d'accord.
3: Non, mais sauf qu'il y avait pas de. Là, c'était juste deux boutons, quoi, devant.
0: D'accord, ok, ouais, voilà. Je vois, d'accord, ok, je mémorise, très bien.
3: Donc ça, c'est pratique aussi, parce que, bon, bah, t'as juste enlevé les boutons.
0: Ouais.
3: C'est des trucs, c'est bête, mais il faut y penser, hein.
0: Bah, évidemment, avec les dents, tout ça, tu.
3: Hein? Non, il est pas allé avec les dents.
0: Dessous féminin, comment? Blanc, vert, jaune?
3: Là, c'était blanc et bleu, quoi, imprimé bleu.
0: D'accord, ok, très bien.
3: Ouais.
0: C'est
3: très sage, de toute façon, je l'aurais pas fait.
0: Ouais, bah, t'es jeune, tu démarres. Hein. Ouais, non, mais ça, c'est pour plus tard, après, c'est pour t'enlever.
3: Même, j'aime pas au plus.
0: Oh, mais une fois comme ça, de temps en temps.
3: Ouais, peut-être.
0: Ah, oui, oui.
3: Ouais. C'est pas très beau, hein, franchement.
0: Ah, il faut aimer, non, mais c'est de toute façon, faut pas se forcer à mettre ça. Si tu sens que ça te va pas,
3: Ah, bah oui, voilà.
0: Il faut savoir le porter aussi, c'est toujours pareil. Il y a certaines filles à qui ça va pas, hein.
3: Ouais.
0: Y en a, toi, comment t'es? La peau, t'en as pas tout de suite, on va essayer de. On a le temps, avec Apolline, on a le temps. Déjà, montré hier un petit peu ces dessous jaunes et tout.
7: Ah, t'es montré.
0: T'es passé, ouais.
8: Ouais.
0: Ça me fait en train de me trahir.
7: Mais vous n'étiez pas là, les autres, alors bon. C'est pour ça que j'en ai profité.
0: C'est à la maison.
7: Je me suis dit,
8: C'est sympa, c'est du joli.
0: Ouais. Bravo. Vous n'étiez pas là.
8: Ah bah non.
7: Ah merde.
8: Comme par hasard.
0: Mais on s'en tape.
8: Un peu.
0: Non, monte ton string, même toi. Montre celui que t'avais hier.
3: Il faut avoir des petites fesses, hein, pour le string.
0: Ah, bah là.
8: Ah, merde.
0: Bon, garde ton string, garde ton string.
8: Hein, non,
0: c'est pas
8: même.
0: Obligé, moi ça déborde, c'est horreur, c'est une horreur là, ça. Oh, arrêtez un peu, dis donc. Ah là là. Elle est bien foutue à peau, attention, hein.
8: Il y a plein de verrues.
0: Non.
8: J'ai toujours vu qu'en veste et écharpe des trucs.
0: Non.
8: Sérieux, j'ai jamais vu son cou.
0: On n'a jamais vu son cou. Ah, moi je l'ai vu, moi.
8: Ses fesses, ni rien.
7: Lui, il a tout vu.
0: Ouais, mais bon.
7: Non, voilà.
8: Ouais.
0: Oh là là, tu peux pas tout balancer.
8: Non, t'as raison,
7: non,
8: garde
7: non,
8: ça
7: mais
8: pour toi,
7: ouais,
8: ça me dérange
7: rien.
8: Hein?
7: Dis rien,
8: hein?
7: Parce que
8: franchement, ça me dérangerait de savoir.
0: Oh.
7: Ça te dérangerait de savoir?
0: Ouais.
7: Toi là?
0: Ouais. Oh putain, non, mais t'es pitoyable, t'es malade.
7: Sois malade,
0: ah, c'est
7: normal.
8: Mais j'ai le droit de me tenir la tête quand même.
0: J'ai fait une émission, mais avec le même ton que toi.
8: Non, mais voilà. Non, mais bon.
0: Ok. Céline?
3: Oui.
0: J'ai fait une émission dans le style à la Filda.
3: Ok. Mais Filda, faut vraiment que je m'en occupe. Hein. Moi, il m'inquiète. Hein.
0: Qu'est-ce que ça fait sinon? Genre, je m'en fous de son café. Ouais. Qu'est-ce que ça fait?
3: Qui, moi?
0: Ouais.
3: Bah, quand on a.
0: T'as appelé pour quoi?
3: Hein?
0: T'as appelé pour quoi à la base?
3: J'ai appelé pour. Je sais pas. J'ai mon copain, il m'a envoyé dans les étoiles et.
0: Ouais, mais de toute façon, je m'en fous. Moi aussi, je suis ma fille. Tu t'appelles pourquoi, sinon, par ça?
3: Hein?
9: Je m'en fous, de toute façon, je suis baqué. T'appelles pourquoi, sinon, à part ça?
10: Je t'appelle pour te
9: cherche
10: soigner.
9: Pas, cherche pas à me draguer, hein. Je suis amoureux, je te le dis tout de suite.
10: Ah ouais, t'es amoureux? Non, mais c'est pour te soigner. Hein.
9: Fildar, 22h, 1h, à aucun moment on s'emmerde.
11: C'est vrai.
9: Que je sois malade ou pas, de toute façon, vous trouvez toujours un sujet sur moi pour faire rire les gens.
11: Donc c'est ça qui me fait plaisir. Voilà. Et je vous en remercie, les mecs.
9: Mec, vous inquiétez pas, je
10: reste
9: encore là.
10: C'est pas lui qui a sorti le coup des poussins.
4: Ah ouais, parce que poussin, c'est juste avant, il y a même pré-poussin avant, parce que t'as pré-poussin, poussin, pupille,
10: mais là, j'étais mort de rire, quoi. Je sais pas qui a sorti ça, mais.
4: Bah oui, ça c'est.
11: L'humour pas en forme.
4: L'humour d'ado. Ah, bah. L'humour d'ado.
10: Ah, mais j'ai pas fait de rire, quoi.
4: Ah, c'est vrai qu'on sait, c'est un. Je crois que c'est le moment le plus fort.

0: donc je te termine parce que quand même c'est pas du tout terminé.
1: Ah bah, arrivons directement au pieu là.
0: Oui, non, ça, donc ça je vais peut-être passer les détails quand même. Non?
1: Ouais, vas-y, vas-y.
0: Ouais, voilà. Et donc en fait, bon bah c'est là il a été, mais je pense pas que j'ai été au maximum de ce qu'on peut ressentir parce que ça m'a... déjà je savais pas comment.
1: Donc après vous êtes passé au lit, c'est-à-dire que vous êtes venu, il est venu, vous êtes allé directement dans la chambre. On va abréger quand même, Céline, là, la bouffe c'est terminé, les tenues vestimentaires c'est terminé, on va passer à l'acte direct donc.
0: Ouais, mais on a passé un peu toute la nuit quand même. Hein,
1: ouais.
0: On a été doucement et.
1: Non mais bien sûr, ouais.
0: Voilà. Mais bon.
1: Qu'est-ce qu'il t'a fait? C'est surtout lui, il t'a embrassé.
0: Ouais.
1: Avec la langue, il t'a léché partout.
0: Oui,
1: quoi,
0: mais.
1: Non
0: plus, hein?
1: Il t'a bouffé un peu, comment que ça se passe? Qu'est-ce qu'il t'a fait?
0: Pas trop, quand même.
1: Ah bon?
0: Non, bah.
1: T'étais réticente, t'avais un peu peur?
0: Non, mais en fait, je sais pas, moi, je sais pas trop comment. Non, bah, je pense qu'il me le fera peut-être une prochaine fois.
1: Ouais.
0: Bon, déjà avec les mains.
1: Ouais.
0: Puis bon, ben,
1: ouais.
0: Voilà quoi.
1: Et à un moment donné, donc, c'était sur quelle position?
0: J'étais en dessous, quoi.
1: T'étais en dessous?
0: Ouais.
1: Ah oui, en missionnaire, quoi, normal.
0: Ouais, ouais.
1: Je me rappelle la position missionnaire, enfin, normal, quoi. C'est-à-dire que t'étais allongé, il est venu sur toi.
0: Et
1: t'as pas eu de douleur?
0: J'étais pas trop dans. J'avais peur de ça, mais j'y ai pas trop pensé au moment où ça s'est fait.
1: Et alors, quel effet ça fait quand ça rentre? C'est.
0: Ah, ça, non, disons que j'y ai pas pensé, quoi. Je me suis pas dit, tiens, ça y est, il le fait.
1: Tu t'es pas dit, ça y est, je vis ce que dont les gens parlent en règle générale.
0: Si, mais j'étais. Je pensais pas ça dans le sens, je pensais ça dans le
1: tu
0: sens.
1: Tu te souviens que... d'à quoi tu pensais? Qu'est-ce qu'il y avait? Il y a un truc qui t'a marqué, une image, quelque chose?
0: C'est un peu fusionnel, quoi. C'est très très fort, c'est dur à. On pense pas trop dans ces moments-là, quoi. D'ailleurs, j'étais très. Vraiment pas mal dedans, et au moment où ça a commencé vraiment à venir, là, je me suis un peu réveillée, quoi. Ça,
1: ouais.
0: Ça s'est un peu arrêté brusquement, et je pense que la prochaine fois, ouais, je me laisse un peu plus aller, un peu plus continuer, quoi.
1: Ouais, mais c'est normal, ça, que tu sois un peu stress, c'est la première. Ouais. Et donc, tu regardes un très très bon souvenir, quoi.
0: Ouais, mais en fait, non, c'est pas. Bon, c'est
1: ça
0: pas
1: a bougé un petit peu, il a fait des. Non?
0: Ah, pardon?
1: Il je sais pas, dans les positions, ça a bougé, ça.
0: Oh bah, un petit peu quand même, ouais.
1: Un petit peu, ouais.
0: Ouais, bah ouais, mais enfin, je pense que. Tu sais, en fait.
1: Il a remis ça plusieurs fois dans la soirée ou une fois?
0: Disons qu'on a. Non, une fois vraiment, mais bon, il y a eu des tentatives avant, quoi.
1: D'accord.
0: Mais...
1: Ok.
0: Voilà, on y a été. Mais en fait, c'est pas tellement l'acte en lui-même que bon, ça c'était.
1: C'est le contenu, c'est le fait de se retrouver nu dans le lit avec le mec.
0: La relation qui s'est instaurée entre nous.
1: Ouais.
0: Et attends, le lendemain matin quand même, et on s'est réveillé, ça c'était génial. Il m'a apporté le petit déjeuner au lit. Il avait acheté des croissants.
1: Ah. Et là, on n'a pas l'impression de passer un cap, de dire. C'est pas l'impression de dire forcément ça y est, je suis une femme, mais t'as l'impression.
0: Ah si. Et là, j'ai fondu. Et c'est pas le mieux parce que tu sais, après bon, il est étudiant aussi, il a ses examens.
1: Ah ouais.
0: donc
1: il t'a mis 2-3 stylos.
0: Hein? Non, mais là.
1: Un coup de bic.
0: Non, donc il est rentré bosser chez lui en fait. Et dans l'après-midi, j'ai reçu un.
1: Marqueur dans le cul.
0: Qu'est-ce que tu racontes?
1: Ah, rien.
0: Ah bon? Et donc dans l'après-midi, j'ai reçu quelqu'un qui est venu sonner à la porte, et c'était un livreur qui venait m'apporter des fleurs. Et il y avait un petit mot, et ça, franchement, ça m'a fait vraiment.
1: Ça t'a fait plaisir.
0: Ah ouais, là, j'ai carrément mais craqué grave, quoi.
1: Bon, ok.
0: Alors là, ça m'a fait.
1: Et quand est-ce que vous avez l'intention maintenant, là, c'est reparti, là, vous allez recommencer?
0: Oh, bah, je pense que demain, on va se voir déjà. Mais déjà, j'ai des examens demain, donc.
1: Putain, mais il y a Caroline qui a 25 ans sur le Minitel et qui est bien lourde, qui me fait, mais tu me lâches un petit peu, tu nous lâches un petit peu avec ta pucelle, mais putain, mais dans ce cas-là, tu zappes, Caro, tu fais autre chose.
0: Non,
1: putain, j'ai ridiculisé avec Céline, merde. Ça va. Donc ouais, pour terminer.
0: Oui bah voilà, non mais c'est tout, je suis désolée de l'embêter cette.
1: Mais on s'en fout, alors là je veux dire, c'est juste pour lui dire que je m'en fous complètement de ce qu'elle peut bien penser la Caroline.
0: Non mais voilà, non mais écoute, si elle est au moins aussi heureuse que je l'ai.
1: Mais fait, voilà, exactement, c'est ce qu'il faut se dire, quoi.
0: Ouais,
1: puis merde,
0: voilà.
1: Il faut bien une première fois, on a bien le droit de le raconter, quoi. Si on t'a sélectionné, c'est que t'as le droit d'en parler.
0: Ouais, mais.
1: On t'avait suivi avant, on t'a suivi après, on va faire comme les médecins. C'est pendant les. Dès qu'ils mettent des colliers, c'est des fois sur les animaux pour voir un petit peu où
2: on lui met un radar.
1: Voilà, on va te suivre régulièrement, toutes les 15 jours, 3 semaines, on va voir un petit peu l'évolution, d'accord?
0: Ouais, bah écoute.
1: Bon, maintenant t'es pareil. Bah, quoi que ce qu'elle souhaite aussi un petit peu. T'as pas d'appréhension sur la deuxième parce que tu te dis, bon, maintenant il va falloir que.
0: Bah déjà, je sais peut-être pas si on va le refaire de suite, ça saigne un peu quand même.
1: Ouais.
0: C'est un peu douloureux quand même.
1: Ouais, hein, ça fait encore mal là, t'as des douleurs? Non,
0: non, mais il faut un peu désinfecter.
1: Ouais. T'as pas saigné, t'as pas trop?
0: Non, un peu après.
1: Ouais.

0: Pas grand chose.
1: Il paraît que la position le mieux pour ça, pour cette première fois dans le rapport sexuel, c'est ce que disaient souvent les filles à ce moment-là, c'est toi, c'est tu te mets, t'es assise sans lui, tu t'en parles quoi. Et c'est là où toi, automatiquement, c'est toi qui donne plus ou moins la cadence.
0: Ouais.
1: Et apparemment, c'est ce qui aurait.
0: Ouais, mais
1: comme
0: je sais pas
1: de...
0: si j'aurais fait quelque chose. Hein. C'est pas.
1: Oh, Céline, attends quand même. Allons quand même.
0: Bah
1: hein.
0: Oui.
1: Dis donc quand même.
0: Ouais. Et d'ailleurs, ouais. On a parlé aussi des frères et sœurs du fait qu'on en parlait un peu avec les corps. Et dimanche soir, j'ai mon grand frère qui m'a appelé et moi je savais pas du tout qui. Et en fait, il avait écouté la radio et il m'a demandé si ça s'était bien passé et tout ça. Et ça m'a beaucoup touché aussi.
1: Tu vois, comme quoi tout le monde écoute, hein.
0: Ouais, bah
1: tout
0: ouais.
1: Le monde a honte de dire ouais, j'écoute Max, je suis fan radio, mais comme par hasard, à chaque fois qu'on passe sur cette antenne, à chaque fois tout le monde a entendu quoi.
0: Et ouais, mais c'était trop gentil. Là. Vraiment, il m'a beaucoup.
1: Quel âge il a ton frère?
0: Il a 22 ans, bien sûr.
1: Ah ouais, il est pas si vieux que ça quand même.
0: Non, mais.
1: Non, mais il a bien réagi là-dessus. Je pensais qu'il avait le même âge que moi. Donc, non, d'accord, il a bien réagi, ouais.
0: Ah oui, non, il est. Mais bon, au début, il m'avait pas dit qu'il. Donc, il a fait comme si. Il m'a dit, ah, t'as passé une bonne soirée samedi et tout. Ouais.
1: Ah, ouais. Tu fais la chatte, hein, là. Ça y est, tu dis rien à ton grand frère.
0: Ouais, non, mais bon, il m'a dit qu'il m'avait pas appelé avant pour pas me stresser encore plus.
1: Bah, c'est bien qu'il ait réagi comme ça. Puis, c'est bien que ça se soit bien passé pour toi, quoi.
0: Ah ouais, franchement.
1: Bon, bah,
0: merci pour tout ce que vous m'avez dit.
1: Oh, attends, ça va,
0: Non, mais ça m'a fait rigoler, ça m'a un peu déstressé.
1: On fait notre job, Céline. C'est tout, c'est tout.
0: Ouais.
1: Dépucelage, plomberie, maçonnerie, canular, qui donc, Jackie, tout, on prend tout, nous, on fait tout, nous. Il n'y a pas de problème.
0: Tu vas peut-être pas tous les passer, parce qu'il doit y en avoir plusieurs. Mais...
1: Ah, ça, du dépucelage sur l'antenne, il y en a un sacré paquet. Hein.
0: Ouais. C'est de la chance, alors.
1: Ah, t'es une privilégiée, ouais. Regarde, là, tout à l'heure, il y avait un pauvre couple là, qui est en train de se séparer alors qu'on les a vus.
0: Oui, moi, j'ai pas encore ce genre de problème.
1: Non, mais ils sont faits l'un pour l'autre, c'est clair. Tu te rends compte que je vais t'obliger, moi, de les inviter à dîner avec l'équipe.
0: Oh là là, ouais.
1: Non, mais tu te rends compte, tu connais des animateurs radio qui feraient ça?
0: Non, bah
1: hein
0: non.
1: Quand on voit tous les lèche-culs là, qui est en face, là, les Diffou, les compagnies,
0: ouais,
1: là, qui
0: font
1: juste bouffer la chatte et tout, ouais, la Tessie, le Peura. Mm. Qu'est-ce que c'est que cette magouille, là, ces trucs-là, là. Mm. Ça sait même pas ce que ça aime, sexe homme ou sexe femme. Nous, on parle du vrai, nous. On est près des gens, nous. Il n'y a pas de problème. Hein?
0: Ouais,
1: on invite à dîner.
0: Beaucoup de bonheur, en tout cas.
1: Bon, je fais ça à mes frais, mais je m'arrangerai pour me faire rembourser par la radio, quand même,
0: Faut pas abuser, non.
1: Non, mais il y a 9 chances sur 10 pour que ça soit pour ma gueule, mais ça me fait plaisir parce que les deux, là, je les vois ensemble et je sais pas pourquoi, quoi. Hein?
0: Bah, tu sais, je pense que nous aussi, bon, moi, mon copain, je pense qu'on est parti pour. Mais je pense qu'on aura aussi des bas et des. Bon, bah, c'est fait.
1: T'auras des bas, t'auras des collants, t'auras des culottes, t'auras tout ce que tu veux, d'accord? Tu
0: vois,
1: t'es sage, hein?
0: Mm.
1: Je t'embrasse très fort.
0: D'accord. Je pourrais te demander un petit conseil sur un CD ou faut le faire hors antenne ou à l'antenne?
1: Allez, un petit dépucelage de musique, allez, c'est parti. Ouais, ça serait quoi?
0: Ouais, en fait, je voudrais que tu me conseilles.
1: D'ailleurs, en parlant de musique, on va accueillir Jean-Pierre qui est avec nous, hein. Salut Jean-Pierre!
0: Je voudrais te demander un conseil pour un album d'artiste au piano.
1: Ouais, attends, c'est on a que Jean-Pierre. Jean-Pierre, t'es là?
2: Salut, oui, je suis là, Max.
1: Ah,
0: c'est
1: mon petit rayon de clip hein, qui remplace Fildar au standard à côté de Manu. Et Sean, tu veux poser 2-3 petites questions à Pauline?
3: Ouais, ouais.
1: Alors, on t'écoute et Jean-Pierre, bien sûr, et reste attentif. Hein.
3: Au fait, Jean-Pierre, t'es une idole.
2: Ah, merci, c'est bien.
1: C'est bien, c'est
2: pas un d'amateur comme ça.
1: Hein?
2: J'en ai plein de fans comme ça.
1: Hein. Ah, des fans, il y en a un paquet. Alors, Sean, on y va. Pauline se donne le droit de ne pas répondre si franchement ça devient trop indiscret. Hein.
3: Oh non. Ouais.
1: Surtout au rapport privé avec des membres de l'équipe, tout ça.
0: Voilà.
1: Vas-y, Sean.
3: Bon, j'ai pris les légères. Hein. Bon, si c'est nul, vous pouvez vous foutre de ma gueule, d'accord?
1: Vas-y.
3: Pour coucher, c'est plutôt A, dans 20 mois après le mariage, B, le premier soir, ou C, pas besoin d'attendre si tard.
0: Pas besoin d'attendre si tard. Mais c'est nul, c'est nul. Ce truc.
1: Qu'est-ce que tu répondrais honnêtement si t'avais le choix? Tu dirais quoi cette
0: question? Je dirais pas la 1, le mariage, je dirais pas le premier soir, et puis pas besoin d'attendre si tard, à la limite ça veut rien dire.
1: Ouais.
0: Donc bon, bah pas besoin d'attendre si tard, quoi.
3: Ah, ok.
0: Si tu veux.
3: D'accord.
1: Elle est prête à attendre 2 mois, hein, s'il faut, elle est patiente, hein.
0: Ouais.
1: Mais t'es prête parce que si ton mec, le mec, il a envie d'attendre, ou parce que toi, si tu veux te faire désirer pendant 2 mois? Quand tu dis je suis prêt à attendre 2 mois, c'est plus dans l'optique où le mec aura envie d'attendre.
0: Bah ouais, non mais ouais.
1: J'ai vraiment vu un mec attendre.
0: Ouais, non mais voilà, c'est ça le truc. Mais si.
1: C'est ce que tu recherches?
0: Mais non, c'est pas ce que je recherche, mais si vraiment il fallait attendre 2 mois, j'attendrais 2 mois, il n'y a pas de problème quoi.
1: Ouais, elle peut faire plus court, hein, c'est moi qui vous le dis. Non, je rigole, je plaisante, vas-y.
3: Alors ensuite, pour rompre, tu préfères A.
1: Quoi, on parle pas de rompre, attends, on vient toujours de se moquer. Vas-y.
3: Pour rompre, tu préfères A, internet pour la lâcheté, B, te taper son meilleur copain pour l'ignominie, ou C, meurtre pour le définitif.
4: Où c'est quoi?
3: Le meurtre pour le définitif.
4: Le meurtre.
1: Ça va loin.
4: Ah, c'est le clair, le meurtre, ouais.
1: Ouais.
3: Ok, très bien. Ton idole, c'est A, Johnny Rock. B, Jean-Pierre.
4: Ouais.
3: C, Maïté.
4: Allez, Jean-Pierre, quoi.
1: Ah ouais, là, oui.
4: Ça, c'est obligé, quoi. Jean-Pierre.
1: Ah, Jean-Pierre.
2: Oui.
3: Ça m'étonne.
1: T'as entendu, quoi?
2: Je suis touché, c'est bien, hein.
4: Ah non, mais Jean-Pierre, c'est obligé, quoi.
2: Ouais, bien sûr, ouais.
1: Lui, ouais. Tout est acquis.
4: Bien sûr,
1: tout est normal.
4: C'est son mot, ça, bien sûr.
1: Il a tellement attendu que maintenant, tout ce qu'on lui dit sur lui, c'est...
2: Il a tellement attendu qu'il a souffert. Surtout, que je suis devenu vraiment un grand auteur-compositeur. Il faut savoir attendre, des fois, puis saisir la chance.
1: Comme dirait l'autre, t'es mûr.
2: Ben oui.
1: Ah, t'es
4: à point,
1: t'es à point,
2: Jean-Pierre. Moi, je n'étais plus là, parce que comme je vous ai dit, j'ai de la gueule et tout. Moi, tant que je passe à la télé, vous verrez.
4: On attend ça avec impatience, quand même, Jean-Pierre.
2: Ben, bien sûr. La bande des dix.
1: La suite des questions, Chan.
3: Ouais.
1: Il est fort, lui. Hein.
3: Ensuite, niveau capote, t'es plutôt XX small, XX large ou sac Leclerc?
4: Ou quoi?
3: Sac Leclerc.
1: Parle devant ton micro.
4: Qui, moi?
1: Ouais, ou baisse-le un petit peu si tu veux parler un petit peu, voilà, ouais.
4: Ouais, c'est nul comme question, ça dépend du mec, quoi.
1: Ouais, c'est sûr, oui.
4: Ouais.
1: Non, mais ça veut dire, est-ce que t'aimes bien les grosses bites, mais bon, en même temps, après XL, après quand t'arrives à Leclerc,
4: c'est entre, entre la petite et XL, et ouais, voilà, la troisième,
3: okay, c'est
4: voilà. Très grave, on passe.
3: C'est bon. T'es plutôt du genre, partout sur Valérocco pour Grandma.
1: Quoi?
3: Et partout chez Mike.
1: Mais articule au moins.
4: Ouais, c'est vrai qu'on comprend
1: rien.
4: Ouais.
3: Ok.
1: Si Freddy, c'est ça que tu voulais dire, Rocco?
3: Ouais, Rocco pour le grand mât. B, partout chez Maïté pour les anguilles qui se faufilent partout. C, partout chez Astérix pour la potion magique.
4: Ouais, C.
3: C?
1: Ouais.
3: Ok.
1: Je pensais que tu aurais voulu vraiment poser des questions vraies pour que nous-mêmes, dans notre équipe, on en apprenne un peu plus. Que là,
4: ça fait un peu.
1: Là, c'est les questions. Ça fait question quiz Canal Plus il y a 20 ans, quoi.
4: Ouais.
3: Ton rêve, c'est A, fin d'émission de Torrid dans les studios.
1: Quoi? J'en comprends rien.
4: Faire des missions ou les missions?
1: Fin d'émission
3: de Torrid dans les studios.
1: Ouais.
3: B, piquer la place à Max. C'est tout lâcher pour moi. Bon, déjà, c'est pas la peine.
4: Fin d'émission Tori, ça c'est déjà fait. Piquer la place de Max, bon, quand même, quoi.
1: Putain, à mon avis. On n'est pas là quand il faut.
4: Mais si!
1: Et donc tu choisis quoi?
4: Moi, je choisis rien en fait.
1: Elle choisit rien. Ouais. Non, je pensais que tu as posé des vraies questions.
4: Ouais, non, mais c'est pas drôle comme question.
1: Ils auraient permis d'apprendre, ouais, c'est un peu relou ton truc, finalement on n'apprend rien sur elle, quoi.
3: Si tu veux, je repasse demain avec des questions sérieuses.
1: Bah voilà. Mais un peu, par contre, t'es un peu mou. Alors on veut quelqu'un qui ait du répondant et qui fasse pas des blancs toutes les deux secondes. Donc pareil demain, mais avec quelqu'un de compétent qui derrière le micro parle et mette de l'ambiance, pas. Hein?
3: Ok, demain c'est moi, on n'arrêtera pas, il n'y aura pas de problème.
1: Mais tchatch un peu, mets de la vie un petit peu, parle. Dès qu'on arrête de parler, il y a un blanc, vous attendez toujours qu'on vous parle. Allez-y, l'antenne est à vous, c'est votre radio. N'attendez pas qu'on fasse tout à votre place, sinon on n'arrivera pas non plus, quoi. C'est pour vous faire bouger, quoi. Réagissez à 18 ans, qu'est-ce que tu veux faire plus tard?
3: Moi,
1: t'y arriveras pas, je te le dis tout de suite. Ouais. Allez hop là, voilà. À demain. À demain, bouge. Bon, Jean-Pierre.
2: Oui.
1: C'est vrai, les jeunes, ils bougent pas.
2: Il faut les laisser tels qu'ils sont, mais enfin.
1: T'imagines à ce moment-là, parce qu'elle veut pas prêter son équipe. C'est qu'à moi. Je vois pas pourquoi les nanas viendraient voir Rigaud, Manu, Fildar et tout ça.
4: Non, mais pourquoi tu me fais passer là?
1: Pour une fille jalouse et possessive.
4: Mais c'est pas vrai, je suis pas jalouse et je suis pas possessive. Je te le dis.
1: Si.
5: J'ai Fildar qui me demande si elle est pas encore au téléphone avec toi, Fatima.
4: Non.
5: Eh ben, elle devrait.
1: Alors.
5: Parce qu'il sait pas où elle est, en fait.
1: Bah, elle est où?
4: Si, mais elle est
1: pas
4: à la radio, elle est dehors.
5: Fildar, il est là avec nous, là.
1: Fildar, t'es avec nous?
3: Bah oui.
1: Mais t'es où, là?
3: Bah, moi, je suis devant la radio, mais à mon avis, elle s'est gourée de rue, ou je sais pas ce qu'elle fout, mais.
1: Ah, bah, elle est au 143 avenue Charles de Gaulle.
3: C'est la Neuilly, j'hallucine.
1: Eh ben, c'est pas grave, tu vas à Pince, là, t'en
3: as
1: pas.
3: Ok, j'y vais.
1: Hein? Elle est où, là?
3: J'y vais en footing, hein.
1: Non, mais elle est où, là? Elle est où?
3: Il y a personne. Ah,
5: logiquement, elle est près d'une cabine téléphonique, de toute façon.
4: Non, mais je lui ai dit, dépêche-toi, viens à la radio, quoi. Il y a Fildar qui t'attend devant.
1: Tu l'avais bien dit devant RTL, 20 rue Bayard. Non, tu l'as pas précisé. Ça se trouve, elle est devant la radio, avenue Charles de Gaulle, à Neuilly, elle.
4: Ah,
1: peau.
4: Ah, mais ouais, merde. Mais je pouvais pas savoir.
1: Ça m'embêterait de te faire passer pour une idiote, là.
4: Deuxième jour, déjà.
1: Non, mais c'est vrai que t'as pas eu la présence d'esprit. C'est pas professionnel, mais c'est normal.
4: Ouais, c'est ça.
1: Eh, ma chérie, c'est rien.
4: T'aurais pu avoir la présence d'esprit de me le dire aussi.
1: Oui, enfin, s'il faut que je pense à tout, ça paraît tellement évident. Je veux dire, Manu l'aurait fait d'instinct, hein.
4: Ouais, mais.
1: Hein, fil d'art, Manu l'aurait fait.
3: Mais là, de toute façon, je suis devant un mec un peu bizarre dans un cabriolet.
1: Ouais.
3: Non, je vais demander, je vais ouvrir la vitre. S'il vous plaît. S'il vous plaît.
2: Ah merde, c'est Morgane de Fun. Putain, il est dans sa caisse, il téléphone.
1: Oh là là, il se l'a
2: pas vu de meuf qui s'appelle Fatima.
6: Si, elle est passée là, il y a 3 secondes.
2: Hein?
6: Elle est passée. Attends, je suis en direct à l'antenne là.
1: Ouais.
6: Ok, bah si, j'ai vu une fille qui s'appelle Fatima qui est passée il y a 3 secondes. Ouais.
2: Et qu'est-ce qu'elle t'a dit?
6: Bah, elle m'a dit salut, c'est Fatima.
1: Non, oh, il est très fort, il est très fort. Bon, alors comment on fait là? Tu remontes ou quoi? Tu dois te les geler en plus dehors, puis on a besoin de toi parce que là, tu nous manques, hein.
3: Oh, attends, je crois que ça arrive.
1: Ça arrive. Thomas.
3: Oui.
1: Ouais, apparemment, 2 secondes, parce qu'on va faire le kiki donc juste après, parce qu'apparemment ça arrive. On a même Jean-Pierre.
3: Allô qui... Oui. Oui, Jean-Pierre, c'est là.
1: Oui. Alors Fatima est avec nous.
3: Ah, je suis avec Fatima. Je te la passe.
1: Ah, passe-la moi.
3: Allô.
1: Bon, Fatima.
3: Elle veut pas te parler.
1: Ah bon, bah, si elle veut pas me parler, tu peux dire qu'elle peut rentrer direct alors. Hein.
3: Fatima, dis-moi.
1: Passe-la moi. Oblige-la. Fais ton boulot, vas-y.
7: Allô.
1: Fatima.
7: Oui.
1: Ouais, Max, là, pareil.
6: Fatima,
1: t'es en direct. Attends Thomas, 2 secondes, attends, ça va être dur à gérer. Fatima.
7: En direct en plus.
1: Qu'est-ce qu'il y a? T'es ému?
7: Pardon?
1: T'es ému?
7: C'est des vues.
1: Quoi?
7: C'est des vues.
1: Non.
7: Non mais qu'est-ce que tu me dis, j'entends rien.
1: Pardonne-moi. T'es ému ou Fatima?
7: Je suis tout. Je suis déçu.
1: T'es déçu, pourquoi?
7: Je sais que tu m'as rien demandé, mais moi je pensais que c'était comme avant, c'est tout.
1: Comme avant, c'est-à-dire?
7: Bah, c'est-à-dire qu'avant, t'accueillais des auditeurs.
1: Oui, oui, bah ça sera comme ça encore aujourd'hui. Faut pas croire qu'on le fera pas parce qu'on est à rue Bayard. Hein. On a le droit de faire absolument ce qu'on veut.
7: Moi, j'ai eu le droit à cet accueil. Je suis même pas d'ici. Bah. Je demande aux gens, est-ce qu'il y a une cabine téléphonique pas loin? On me répond même pas.
1: Pourquoi t'as le droit à cet accueil? T'es la première à dire qu'à l'époque, il y a des gens, effectivement, des fois ça peut marcher, des fois ça ne peut pas marcher. Et l'accueil, c'est que t'es tombé sur un soir où on n'a pas forcément envie. C'est pas parce que vous venez. Mais vous venez toujours du monde entier, vous venez toujours du bout du monde pour nous voir spécialement. Max, s'il te plaît, je voudrais pas. Et puis aujourd'hui, je suis pas beau, je suis pas rasé, je suis pas coiffé. J'ai les cheveux gras, je suis habillé comme un salopard.
7: Tu parles pas avec ta beauté, tu parles avec ton esprit, que sache.
1: Ouais, mais là, ce soir, j'ai pas l'esprit à pouvoir rencontrer des gens ce soir. Ce soir, je suis dans le noir, ce soir. Tu connais la chanson de Barbara?
7: Je suis dans le noir, pourquoi?
1: Parce que
7: tout le monde est heureux, mais personne n'est heureux.
1: Exactement. Bah, ce soir, moi, je suis un peu comme Barbara, l'aigle noir, c'est un peu ça, voilà. Et je suis pas en état.
7: T'es pas en état.
1: Mais par contre, t'as vu Phil Dard, c'est déjà bien. Phil Dard, c'est un peu.
7: Mais pourquoi moi, je te demande rien, quoi. Une rencontre amicale, c'est tout.
1: Mais je peux pas, moi. Je travaille, moi, je fais de la radio, moi, tu sais, je pars derrière un micro. Il faut pas venir pendant les heures.
7: D'accord.
1: Si vous voulez. C'est ce que je disais. Donc, pour les gens qui m'écoutent et qui sont dans le même cas que Fatima, qui est en ce moment en direct juste devant la radio, on fait venir les gens quand on en a envie. C'est pas parce que vous venez devant la radio que vous avez fait la démarche qu'automatiquement on va craquer, qu'on va vous faire venir. Ça, c'est une première chose. C'est le côté. Non, mais ça, c'est le côté vrai et sincère. Plutôt que de jouer le lèche-cul et genre machin, je suis désolé. Hein.
7: Ouais.
1: D'ailleurs, vous me connaissez bien, donc vous connaissez la règle du jeu.
7: Non, on te connaît pas du tout, parce qu'en fait, tu donnes une autre image de toi.
1: Pas du tout. Non. Parce que ça m'est déjà arrivé 100 fois ce plan-là, et ne crois pas que tu vas réussir à m'avoir et à essayer de me faire passer pour quelqu'un que je ne suis pas.
7: J'attends plus rien.
1: D'accord. Très bien. N'essaye pas de me faire passer pour quelqu'un que je ne suis pas, parce que ce qui t'arrive là ce soir.
7: J'essaie de me faire passer pour quoi, moi?
1: Non, t'essaies de me faire passer pour quelqu'un que je ne suis pas, parce que.
7: Si, c'est vrai. Alors là, je changerai pas l'idée que j'ai.
1: Écoute, je suis désolé, mais c'est comme ça. Au moins, j'ai le mérite et le courage, une fois de plus, et c'est ce qui fait te faire plaisir d'être sincère.
7: Il y en a qui disent qu'ils l'ont perçu, d'autres qui disent qu'ils l'ont reçu, le courrier.
1: Ouais. Mais enfin, moi, j'ai le mérite d'être sincère, et souvent, des gens devant l'avenue Charles de Gaulle sont venus, ils sont pas descendus, il y a des gens qui sont descendus, donc ne crois pas que t'es la seule comme ça. Donc c'est comme ça, et puis point à la ligne. Mais je préférais te le dire en face, parce qu'après, on va me dire, qu'on s'amuse avec les gens, donc tu viens, je peux pas t'empêcher de venir devant la radio, maintenant je peux pas être obligé de te faire rentrer.
7: Parce que c'est moi qui suis venu un peu.
1: Non mais voilà. Donc voilà. Moi je demande rien aux gens. La radio, ça s'écoute, ça ne se regarde pas, il n'y a rien à voir.
7: Mais oh là là, c'est pas vrai.
1: Bah oui, je sais bien. Bah oui. Puis vous, ce que vous aimez bien, c'est que. Non, le problème que vous avez, vous, c'est que vous voulez.
7: Le problème, c'est que si tu aurais fait passer mon courrier à l'antenne, franchement, je serais pas venu. T'aurais dit, je m'attendais qu'à un merci, c'est tout. Mais moi, je voulais. Franchement, pourquoi t'as fait ça? Pourquoi tu l'as pas dit que tu l'avais reçu?
1: Pourquoi je n'ai pas dit que je l'avais reçu?
7: Voilà.
1: Bah, des fois, je dis, il y a des milliards de choses que je reçois dont je ne parle pas et dont je ne fais pas allusion forcément sur l'antenne. Ça, c'est une bague. Mais je le dis, mais t'écoutes pas la radio, arrête de me faire passer pour ce que je ne suis pas. Arrête! Là, tu me confirmes l'envie de ne pas te voir, tu vois, c'est un peu con, quoi.
7: Pardon?
1: Je dis, tu me confirmes l'envie de ne pas te voir, là, t'es pas drôle.
7: Pardon?
1: Oh là là, en plus,
7: elle est confirme l'envie de...
1: Je n'ai pas sourde, en plus. Enfin voilà, donc toujours, je profite de Farida pour vous dire que je ne demande pas aux gens de venir devant la radio, que si des fois, ce qui peut peut-être arriver demain qu'une demoiselle arrive devant la radio et qu'on a envie de la faire monter, on la fera monter... C'est sûr que c'est à mon bon vouloir. Quand j'en ai envie, j'en ai envie. Quand j'en ai pas envie, j'en ai pas envie. On ne fait que de la radio. La radio, ça s'écoute, c'est pas mis pour regarder. Et en plus, quand vous venez, je préfère la rigueur, vous veniez dans la journée, au cas où Thomas, tu serais amené un jour à vouloir me voir.
8: Bah ouais.
1: Que de venir pendant mon émission, où je préfère être concentré à ce que je fais et discuter avec des gens qui font la démarche d'appeler une émission de radio, plutôt que de faire venir des gens qui vont venir regarder le studio et dont je ne peux rien dire, parce que pendant l'émission, je suis concentré, je suis enfermé dans mon studio.
7: C'est moi qui ai fait une faute.
1: Non, mais je ne parle pas à toi, Farida. Je parle aux gens qui nous écoutent et qui voudraient avoir la même situation que toi. Moi, quand je suis dans mon studio, je fais mon émission et je me concentre pas, je ne m'intéresse pas du tout aux gens qui viennent me voir.
7: Ouais, d'accord.
1: Bah oui, bah moi je fais de la radio, je fais pas de la télé, hein.
7: Non, non, c'est bon.
1: La radio, ça s'est fait pour écouter, hein.
7: Oui.
1: Je suis désolé, hein. Donc, et puis même quand vous venez, les trois quarts du temps, le peu de gens qu'on a fait venir comme ça, comme toi, généralement on n'a rien à se dire, on se regarde, ils sont là, nous on fait notre boulot, donc ils se disent.
7: Là, c'est peut-être parce que j'ai beaucoup de choses à dire, je crois.
1: Ah oui, je sais bien, mais moi j'ai rien à dire parce que moi je parle devant. Je fais une émission de radio, donc je ne peux pas te parler. Tu comprends ce soir?
7: Si t'avais rien à dire, je t'aurais perçu.
1: Non, mais comprends bien qu'en plus ce soir je vais jusqu'à 3h du matin, donc jusqu'à 3h je ne t'adresserai pas la parole puisque moi je suis concentré à ce que je fais. C'est un métier ce que je fais, c'est pas un amusement. C'est pas comme quand tu vas jouer au tennis ou au football. Tu comprends? 90% du temps de l'émission, le micro est allumé, donc déjà, je ne pourrais même pas te parler. Et pendant les pauses, c'est-à-dire pendant les disques, j'ai envie de me reposer, d'écouter la musique, ou alors faire autre chose que d'être obligé de rediscuter avec des gens qui viennent me voir et faire semblant de m'intéresser à eux. Non, mais je préfère te dire la vérité et je m'adresse à ceux qui m'écoutent parce que...
7: C'est moi qui suis en tort, c'est clair. C'est moi qui suis en tort.
1: Alors qu'il y a deux minutes, tu disais, tu vois, que j'étais quelqu'un de... T'essayais de me faire passer...
7: C'est moi qui suis en tort, mais...
1: Ben non, ben... Donc tu me faisais passer pour quelqu'un que je ne suis pas. Je suis sincère, je te dis la vérité. Voilà, c'est tout. Mais souvent, ça vous embête quand on vous dit la vérité. Alors, vous aimez bien ce côté franc et sincère de ma part. Et puis, quand vous vous retrouvez... Attends, je vais te faire taire deux secondes. Et quand vous vous retrouvez face à la situation, c'est-à-dire le cas de Farida, bah là, vous vous dites, oh putain, je suis déçu, je pensais que quand même... Bah non.
7: Il
1: s'est
7: passé pour quelqu'un que je
1: ne
7: suis pas, en fait.
1: Mais non, mais toi, t'es rien. Simplement, je te dis simplement que ça ne sert à rien d'insister. Et tu ne montreras pas. Voilà.
7: Tu dis que... C'est plus pareil qu'à Neuilly. Tu dis que...
1: C'est exactement comme avant.
7: C'est autre chose.
1: C'est exactement pareil.
7: C'est pas pareil.
1: Pardon?
7: Tu recevais tout le monde.
1: Arrête de dire des conneries.
7: Je sais pas, il y avait pas mal de monde qui passait à l'antenne, je suis désolée.
1: Mais ils passent toujours à l'antenne. Mais ils viennent pas dans les studios, hein.
7: Ils venaient voir, enfin.
1: Non, ne dis pas de conneries. Alors, je vais te dire, tu dois te tromper d'animateur. Moi, je suis pas, dois confondre avec un autre animateur. Ah, non.
7: Je me rappelle très bien.
1: Bah, Farida, qui connaît mieux mon émission que moi? Je pense pas que ça soit toi, loin de là. À mon avis, tu te plantes complètement. Les seules fois où j'ai fait des journées portes ouvertes, je l'annonce à l'antenne. Et c'est dans des moments bien spécifiques, genre, jour de l'an, nouvel an, anniversaire de Gérard, de moi ou de quelqu'un de l'équipe, et sinon on fait très très peu venir les gens dans les locaux, et quand on le fait, c'est quand on en a envie, ça se fait spontanément, et c'est pas quand on vient devant la radio, et à rue Bayard, ça se passera exactement comme ça se passe à Neuilly. Voilà, on va arrêter là parce que cette conversation ne mène à rien, c'est inintéressant, et les gens, de toute façon, je pense qu'ils sont d'accord avec moi plus qu'ils sont avec toi, c'est ce qui est en train de se confirmer, parce qu'à aucun moment, je faisais plus rentrer de monde avant que j'en fais pas rentrer maintenant, et à rue Bayard, ça fait à peine un mois qu'on y est, donc laisse-nous le temps de nous installer, et on verra plus tard. Et je confirme pour les gens qui nous écoutent que vous aurez la possibilité de venir dans les studios quand j'en déciderai, pas quand vous allez venir devant rue Bayard. Faut pas croire ça. Voilà. Manu?
5: Rien à redire, c'est parfait.
1: C'est ça. Non, mais ça me gonfle ces trucs-là. Non, mais ça me gonfle d'être obligé d'en parler une fois de plus devant tout le monde, mais c'est chiant, quoi. Voilà, c'est tout.
5: Voilà.
1: On vous demande rien.
5: Non.
1: On vous demande simplement de m'aduler, de me respecter, de m'adorer, de me vénérer, de monter des totems à mon effigie, de monter des sectes à mon effigie, de m'envoyer des bancos, des machins. C'est tout ce que je demande. Je demande pas grand chose, Farida. Je demande pas que les gens viennent devant la radio.
5: C'est clair.
1: Ou alors, si, un jour, je le demanderai. Voilà. Et ça sera en temps et en heure. Je sais pas ce qu'en pensent les gens sur l'internet, Rigo, s'ils réagissent à ce qu'on dit. Non, même pas, mais c'est chiant d'entendre dire avant. Avant, tu faisais rentrer les gens à Neuilly, machin, non?
5: Bah non, c'est vrai en plus.
1: En plus, t'es là, vous êtes témoin.
5: Ah ouais, ouais, ouais. Le standard qui nous dit c'est pas fan 2.
1: Bah non, oui, c'est pas fan 2. Voilà, exactement. Et en plus, fan 2 m'a proposé ça en reportage sur moi, j'ai refusé. Alors, tu vois, Farida, c'est vraiment pas fan 2. Ils m'ont demandé quand même. Hein.
5: T'aurais dû.
1: Voilà, j'ai refusé parce que la nana, elle m'aime bien et tout. J'ai dit non, fan 2, on verra ça beaucoup, beaucoup plus tard.
8: Ah, trop fort.
1: Voilà, Farida. Sans rancune.
3: Ouais, j'appelle le téléphone,
1: hein. Ah, merci. Tu lui expliques bien hein, que. Parce qu'elle croit qu'à Neuilly, c'était autrement qu'à Rue Bayard. Hein.
3: Ouais, bah oui, bah j'ai bien compris ce qu'elle avait compris aussi.
1: Hein. C'est un peu dommage. Hein.
3: Bah ouais, mais qu'est-ce que j'ai. Elle a amené des gâteaux, j'en fais quoi?
1: Bah elle fait ce qu'elle veut ou elle nous les donne ou si elle est vexée.
3: Fatima, les gâteaux, on en fait quoi? Tu les prends? Bon, bah je prends les gâteaux.
1: Bah voilà, mais faut bien lui expliquer gentiment, quoi. Hein.
3: Bah oui, mais j'essaye, mais bon, je peux rien faire d'autre.
1: Hein. Ah, mais non, mais bon. Ok, ça roule comme ça?
3: Ouais, ça roule comme ça.
1: Allez, bonne bourre. À tout de suite, Filda.
3: Ok,
1: ciao. Donc, c'était juste comme ça. Alors, effectivement, certaines personnes de le côté de la radio doivent se dire, putain, quand même, c'est une pute. Là, il aurait pu au moins la faire monter, mais on n'est pas obligé de faire monter les gens, quoi. Faut pas croire que, parce que vous avez fait le chemin, que ça va le faire, hein, Thomas. On est bien d'accord,
3: ouais,
1: hein.
3: Mais grave, franchement.
1: Bon,
3: ouais.
1: Alors, on va faire un petit kiki. C'est Radio Violette, vous êtes au courant?
9: Tout à fait, oui.
1: Alors, vous allez bien?
9: Ça va très bien.
1: Vous êtes en pleine forme?
9: Ça va parfaitement.
1: Est-ce que le public est avec nous ce soir? Ouais. Comment allez-vous, Dominique?
9: Je vais très bien.
1: Vous êtes en pleine forme? Ça va bien?
9: Tout à fait.
1: Vous nous écoutez régulièrement?
9: Tout à fait. Je ne passe mon temps qu'à ça.
1: Pardon?
9: Je ne passe mon temps qu'à ça.
1: Vous êtes un fidèle de l'émission de Radio Violette?
9: Tout à fait.
1: Ah, vous nous écoutez bien entendu sur la modulation de fréquence, hein, bien sûr, du côté de Lisieux. Hein.
9: C'est ça.
1: Alors, voilà. Vous savez bien entendu que vous êtes en direct sur la radio, vous êtes sur Radio Violette. Vous connaissez un petit peu le système de l'émission?
9: Non, mais vous allez m'expliquer.
1: Bah, pour quelqu'un qui est un fidèle qui écoute que ça, quand même. vous faites quoi dans la vie?
9: Je suis directeur de société.
1: Directeur de société, donc vous licenciez des gens, voilà. Vous les engagez, vous leur faites des fiches de paie.
9: J'essaie d'en embaucher le plus possible, d'en licencier le moins possible.
1: Bah, vous êtes un bon directeur, alors, dans ces cas-là. Alors, vous savez, bien entendu, que vous allez être dans l'inquisition de deux questions de joker qui vont vous permettre, bien entendu, d'accéder. Vous savez qu'il y a un studio bonus de voyage, hein, directement des gestions de Cuba pour 4 personnes, ainsi que, m'a-t-on dit, que vous avez été à des amateurs de cigares.
9: Tout à fait.
1: Donc, vous gagnerez, bien entendu, l'acquisition de 14 boîtes de cigares. Mon cher Dominique, vous êtes prêt à jouer?
9: Allez-y.
1: Vous êtes un fidèle de l'émission, m'a-t-on dit quand même. Vous connaissez la règle du jeu?
9: Non, mais vous allez me la dire.
1: Hein? Vous écoutez un petit peu quand même?
9: Ah bah tout à fait, oui.
1: Ah, mais vous écoutez,
9: disons que j'ai de nombreuses préoccupations professionnelles.
1: Vous êtes
9: ne permettent pas d'être toujours à l'écoute de.
1: Bien sûr, vous êtes
9: radio d'avant-garde.
1: Vous êtes soucieux?
9: Pardon?
1: Vous êtes soucieux?
9: Pas du tout,
1: vous êtes un peu comme dans une angoisse de permanence. Comme
9: ah non, je suis pas stressé. Donc.
1: Non, vous dites donc. Ah, ça va bien, Dominique?
9: Ça va.
1: Bien. Je vous sens un petit peu tendu quand même.
9: Ah non.
1: Ah, vous savez que vous avez quand même un superbe voyage. Hein,
9: ben, je vous écoute.
1: 5 personnes quand même du côté de Cuba. Vous connaissez Cuba?
9: Non, mais...
1: Ça vous fait plaisir quand même?
9: Ah ben, ça fait plaisir à beaucoup de gens.
1: Bon, est-ce que le public est d'accord? Est-ce qu'on offre un voyage à Cuba pour Dominique? Alors, vous savez, bien entendu, Dominique et le public, quelque chose ce soir, émission en direct, hein, vous le savez, Dominique?
9: Oui.
1: Vous avez déjà suivi les argumentations, quand même?
9: Non.
1: Non, vous avez quand même la possibilité, ou vous faites de... Quand même?
10: Hey, Dominique!
1: Hein, Dominique? Hey,
10: Dominique.
1: Ah, attention, ne soufflez pas, Dominique.
10: Allez, trouve,
1: hein, Dominique est en train de vous souffler, Dominique, hein?
9: Bah, attendez, j'ai pas entendu la question.
1: D'accord. Attention, Dominique, première question, bien entendu. Vous savez bien, vous êtes une acquisition, hein? En joker, hein, d'accord? Bien sûr, Dominique?
9: Oui.
1: Non, vous avez pas l'air d'être. Vous êtes chaud, excité, là, quand même?
9: Non, ça va très bien.
1: Hein, vous êtes un peu excité? Un brasse-marre, la gueule, un truc comme ça, non?
9: Non.
1: Vous êtes détendu, alors?
9: Allez-y.
1: Ah, attention, on y va. Première question, Dominique. Vous savez que vous avez un possession de dictionnaire ou...
9: Ah non, j'ai pas de dictionnaire, j'ai rien, c'est là-bas.
1: Ah, ben, bah, vous en faut un tout de suite, alors, hein?
9: Ah bon?
1: Ah bah oui.
9: Ça dépend, je vais peut-être savoir.
1: Vous êtes prêt?
9: Oui.
1: Alors, attention, première question pour Dominique. Concentrez-vous bien, vous allez choisir entre l'histoire, l'anglais... Ou alors la littérature.
9: Alors l'histoire.
1: Vous avez choisi l'histoire.
10: Alors
1: attention, vous êtes prêts?
9: Oui.
1: Alors c'est une question sur l'histoire. Vous êtes prêts? Vous êtes un petit peu en particularité sur un style de question précise ou?
9: Non, allez-y.
1: Question, on choisit quoi? Une question pifomètre?
9: Comme vous voulez.
1: Voilà, allez, on y va, directement dans la quête des grilles. Puis il faut mettre attention, on y va. Concentrez-vous bien, vous aurez bien entendu au moins 10 secondes de réflexion, mon cher Dominique. La question est la suivante, 1752. Qui a pris l'imposition de la grande fortune en 1952 par rapport à la loi Jospin? Vous avez mis avec qui donc, Dominique?
8: Dominique, je suis pas sûr.
1: Ah, c'est quelqu'un très connu, bien entendu. Pardon?
9: Pas en 1752.
1: Alors attention, vous avez plus le droit qu'à 4 secondes de réflexion, bien entendu, par rapport à qui a été repris par la loi Jospin, quand même. Hein. Je ne peux pas vous aider plus, Dominique. Hein. 1752, qui est dans la position de la grande fortune de la Jospin?
9: Bah, je vois pas.
1: Ah, le public a déjà trouvé, apparemment, ne souffle pas, le public a trouvé, c'est pour l'ensemble, Dominique. Au hasard, on ne sait jamais, allez-y.
9: Non, je vois pas.
1: Si, vous voyez, menteur. Mettez vos lunettes. On peut rigoler, non? Allez, Dominique, allez-y. Allez-y. Il vous reste encore 2 secondes.
9: Non, je vois pas la réponse.
1: 1/2 seconde. Un 1/4 seconde. Aïe, il vous reste plus qu'un 1/16 seconde. Il va falloir faire très, très vite, Dominique.
9: C'est foutu.
1: Vous avez dit?
9: Je dis c'est foutu.
1: Oui! Vous l'avez fait exprès ou quoi? Dominique, vous l'avez fait exprès?
9: Ah non.
1: Vous rigolez ou quoi?
9: Non.
1: Jean le foutu. 1752 quand même, la loi de l'approbation de la grosse sur la grosse fortune. Vous étiez au courant quand même?
9: Bien sûr.
1: Non, vous le saviez, vous plaisantez là ou quoi?
9: Ouais.
1: Vous êtes avec un dictionnaire ou...
9: Non, j'ai pas de dictionnaire.
1: Ah. Pardon?
9: Je fais tout de tête.
1: Ah ben c'est bien, ça dit non. Vous avez la grosse tête ou le public m'a soufflé? Non, vous avez le melon, vous avez le... Hein, Dominique?
9: Allô?
1: Oui, allô, Dominique?
9: Oui.
1: Attention, deuxième question, bien sûr, on vous rappelle qu'il y a un superbe voyage pour vous directement en direction de l'Islande, hein, pour 3 personnes, avec une boîte de ciseaux. Hein?
9: C'est très intéressant.
1: Vous êtes prêts ou pas?
9: Je suis prêt.
1: Attention, deuxième question. Attention, il va y avoir un extrait de musique, écoutez-le bien. Vous êtes prêts?
9: Oui.
1: Attention, Dominique, extrait de musique, on écoute tout de suite. Hein. On se fait signe.
8: Oh là là.
1: Oh, c'est simple. À votre avis, qui donc, Dominique?
8: Facile.
1: Alors, Dominique, vous avez reconnu l'extrait ou pas?
9: Non, j'ai pas entendu.
1: Ah, bah, dites donc. Vous voulez qu'on repasse l'extrait?
9: Tout à fait.
1: Oui. Attention, le public est en train de vous encourager à juste titre, d'ailleurs. Attention, on réécoute tout de suite l'extrait de musique, Dominique, c'est très simple, écoutez bien. Oh, bah, dis donc.
9: Ouais, bon, je vais aller me faire appareiller.
1: Alors allez-y, vous avez une proposition? Vous avez dit quoi juste avant?
9: Je sais pas, c'est un air de Belcanto, mais je l'ai pas reconnu. Hein.
1: Non, du tout, c'est un artiste français quand même. C'est le contraire de sombre. Dépêchez-vous, Dominique, ouais, merde, chier ou quoi, merde, c'est français quand même. Voyons, 2 secondes, je vous rappelle quand même qu'il y a un superbe voyage, hein, puis il y a votre petit-fils également Thomas avec 100 albums CD quand même. Allez, vous êtes...
9: Nouvelle à prendre l'avion.
1: Ah, vous êtes à chier, Zic, hein. On écoute l'extrait une dernière fois?
8: Ouais, c'est pas
1: sûr. Attention, écoutez bien. Allez, non. Oh, vous met le refroid et tout ça. Hein.
8: 83.
1: Vous entendez bien, là, j'espère.
9: Ah, j'entends parfaitement.
1: Bon, alors. Ah, vous avez qui donc, Dominique?
8: C'est pas sûr.
9: Julien Clerc.
1: Oui. Bah, bien sûr, avec le fameux morceau, hein, vous vous souvenez?
9: Ah, bah, tout à fait.
1: Ah, oui, tout à fait. Il n'y a même pas besoin de donner le titre, c'est tellement évident. Alors, bien entendu, vous avez trouvé les 2 questions. Dernière question, Dominique. Est-ce que vous prenez votre joker?
9: Bah, oui.
1: On va la réfléchir.
8: Prends-le,
1: monsieur, prends-le. C'est pour votre petit-fils Thomas, avec, on rappelle, un voyage pour 3 personnes destination de votre choix.
9: Oui.
1: Hein, direction le Brésil, Toronto, Cuba, hein, avec 5 boîtes de Lego et puis surtout les cigares.
9: Ouais, bien sûr.
1: Alors attention, est-ce que vous prenez votre question de joker?
9: Je prends la question de joker.
1: Il prend la question de joker, bien sûr. Vous êtes un fidèle de l'émission? Ah, vous nous écoutez régulièrement, vous nous avez dit quand même en début d'émission.
9: Assidûment.
1: Vous êtes un gros. Vous avez l'air moqueur, hein.
9: Ah, mais pas du tout, je ne me permettrai pas.
1: Vous êtes un gros.
9: Sur une radio d'une aussi grande écoute.
1: Radio Violette, sur Radio Visio, bien sûr, avec Francis, votre animateur vedette. Pour vous servir, madame. Messieurs, dames, d'ailleurs, attention, dernière question, Dominique. Ça va être une question de Kiki l'a dit, d'accord. Vous êtes un grand attention de la physique. Vous êtes prêts?
9: Oui.
1: La fusion des atomes prend sa place lorsque l'univers prend sa décision en amont. À votre avis, Kiki, donc, Dominique. Un grand physicien, quand même, hein.
9: Einstein.
1: Non, dites pas de conneries. On l'a dit dans le public, a encore trouvé, c'est dingue. Pardon, vous avez dit
9: Nimbus.
1: Non. Des jumeaux, ils sont deux.
8: Facile.
1: Grand physicien des années 80. On les a vus pendant les années 80 sur Paris, on les a vus beaucoup traîner dans une discothèque qui s'appelle le Palace. Les grandes années funk. Dépêchez-vous, Dominique. La fusion des atomes dans l'espace prend ses décisions lorsque l'apparence reste elle-même en diffusion. C'est une phrase très célèbre, hein. Vous avez bien sûr déjà entendu parler de cette phrase, Dominique. Le public a trouvé, le public ne peut pas vous aider.
8: Oh, c'est simple.
1: Alors, la réponse, Dominique.
9: E égale MC2.
1: Oh, bah non, vous connaissez quelqu'un qui s'appelle comme ça, vous? Un public souffle, attention, le public est en train de vous huer, Dominique.
9: Bon, je n'ai pas été lu, c'est tout.
1: Vous êtes à chier, c'est tout. La réponse?
9: Bah, je vois pas.
1: C'était les frères Bogdanov. Les années 80, temps X, les années funky, quand même, au Palace, le soir à discothèque, vous sortez jamais en boîte ou quoi?
9: Une génération qui m'échappe un peu.
1: Que vous avez dit?
9: C'est une génération qui m'échappe un peu.
1: Bah écoutez, Dominique, malheureusement, ce voyage, vous passe sous le nez, malheureusement.
9: Fortement compromis.
1: Pardon?
9: Je dis, ça me paraît fortement compromis.
1: Ça va être très difficile, bien sûr. Bah. Alors, les boîtes de...
9: Bah, les boîtes de cigares, ça peut toujours faire plaisir, hein, c'est sûr.
1: Alors là, je veux dire, hors de question.
9: Pas de cigares,
1: malheureusement, vous avez tout perdu, parce que vous prenez la question de joker. Hein. Vous connaissez bien la règle du jeu, un mode d'emploi du jeu. Hein.
9: Ah oui, j'aurais pas dû.
1: Est-il bien utile de vous la rappeler, la règle du jeu?
9: Oui, ce serait bien, parce que j'ai encore rien compris au jeu. Ouais.
1: Il faut se réveiller quand même. Hein.
9: Oui.
1: Vous savez que vous étiez en direct là quand même.
9: Je suis tendu, je suis stressé.
1: On va pouvoir remonter dans la bande, mais bon quand même. Pour la diffusion quand même.
9: Voilà.
1: Vous êtes un final ou pas?
9: Alors j'ai rien gagné du tout.
1: Vous êtes un final ou pas alors?
9: Tout à fait.
1: Mais... Pourquoi vous...
9: Je passe quasiment mon temps cassé.
1: Je peux te tutoyer ou?
9: Tout à fait.
1: T'aurais pu le dire avant, merde.
9: Oui.
1: Le public est trop fait, public.
9: J'ai peut-être droit à un petit lot de consolation.
1: On va faire ça tout de suite à l'applaudimètre, au l'ambiance mètre. Alors l'ambiance mètre, à l'ambiance. Est-ce qu'il a un cadeau?
9: Ah,
1: c'est pas Jojo. Hein. Attendez, ceci dit. Alors, deux sur l'échelle d'ambiance.
9: Ouais.
1: Est-ce que maintenant on ne donne pas de cadeau à Dominique? On donne pas de cadeau à Dominique?
8: Pas de cadeau! 25
1: sur l'ambiance, sur l'échelle d'ambiance. Pas de cadeau pour vous, Dominique.
9: Ah non, je suis navré.
1: Vous en êtes désolé, nous donc.
9: J'ai passé un bon moment avec vous. Eh ben, écoutez, vraiment une radio d'un dynamisme étonnant.
1: Voilà, ben écoutez, vous nous avez fait perdre notre temps, mais c'est pas grave, on est là pour vous. Et on vous souhaite une bonne fin de soirée, Dominique.
9: Bonjour, merci.
1: Et vive la radio du Kiki, donc. Hein?
9: Vive la République et tout reste encore.
1: Et vous m'avez dit que j'étais quand même... Vous m'avez dit que j'étais quoi, moi, que j'étais?
9: Ah non, je vous ai rien dit du tout.
1: Que j'étais bien?
9: Bien, ben j'ai dit que c'était un bon moment, sympa, et puis vous avez éliminé la radio avec beaucoup de dynamisme et de tonique.
1: Merci, j'aimerais.
9: J'espère que vous pourrez le faire encore pendant de nombreuses années.
1: Ben j'espère bien. J'aimerais bien vous retourner le compliment, mais ce n'est pas possible. On vous souhaite bonne soirée, Dominique.
9: Bonne soirée, au revoir.
1: Allez, ciao.
11: 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Christine, t'es là?
12: Oui.
11: Alors, Christine, t'as des trucs à nous dire, des révélations à nous faire sur Gérard?
12: Oui.
11: On y va.
12: Allô?
11: On t'écoute, Christine.
12: Gérard, des fois qu'il va aux toilettes, il se lave pas les mains.
11: C'est-à-dire que tu veux dire, il va faire caca et...
12: Et puis oui, il se lave pas les mains.
11: Ouais.
12: Ouais, puis t'allais voir...
11: Et après,
12: puis...
11: il te caresse le cou. Après, tu... et après, il te propose un massage.

0: Après, bah, elle boit son vin avec.
1: Je vois la gueule du GG. Parce que je me le suis tapé dans le train en face de moi. Et j'ai la gueule, je le vois en train de chier.

0: la belle Christine qui s'allonge à poil. Et vas-y, je te mets du gras sur le corps. Oh putain, pour voir que ça remplace l'huile de massage. Hein.
1: Ouais.
0: Ensuite.
1: Je dis des fois qu'il fait l'amour, il se tape pas, il dort comme ça.
0: C'est-à-dire.
1: Qu'il fait l'amour avec moi, par exemple.
0: Par exemple, ouais, c'est un mauvais exemple, mais bon, par exemple.
1: Il se tape pas le zizi après. Il dort comme ça.
0: Comment ça, il se lave pas le zizi?
1: Quand on fait l'amour, on se lave après.
0: Bah oui, bien sûr, mais on
1: se
0: lave.
1: Mais lui, il se lave pas.
0: Ah, il se lave pas, lui.
1: Non, il dort comme ça.
0: Et le lendemain, il se prend une douche?
1: Ouais, le lendemain, il prend une douche.
0: Ah bah quand même, alors.
1: Bah oui.
0: D'accord. Qu'est-ce qu'il y a...
1: En vérité, il a mis son coton-tige dans le cul. C'est vrai.
0: Non, mais c'est vrai?
1: Bien sûr, je te jure.
0: Non, sans déconner.
1: Non, je rigole pas. Putain, ça, c'est vrai.
0: J'espère que notre Gérard écoute. Hein, il va falloir qu'il appelle pour témoigner parce que. Donc, il se met un coton-tige dans le cul, c'est vrai?
1: Bien sûr.
0: Putain, et qu'est-ce qui lui a pris? C'est du jour au lendemain qu'il a décidé de se mettre ce coton. Lui, il nous dit que non. Hein.
1: Ah, bah, c'est vrai. Hein.
0: C'est vrai qu'il se mettait un coton-tige dans le cul.
1: Bah oui, moi, je m'en parle, hein, c'est la vérité.
0: Et qu'est-ce qu'il y a d'autre encore à nous dire?
1: Mais des fois, il fait pas. Il est un peu feignant parce qu'il fait pas sa vaisselle, puis chez lui c'est sale, c'est dégueulasse.
0: Et alors?
1: Et ben il fait pas son ménage. Il y a cette poussière, il y a son chat qui fait pipi dans son lit.
0: C'est vrai?
1: Ouais.
0: Et alors, est-ce qu'il change les draps?
1: Non.
0: Même pas?
1: Non, parce qu'après il change les draps un peu plus tard.
0: Ah, quand même, alors il finit par le faire alors.
1: Ouais, un peu plus tard.
0: Un peu plus tard, c'est-à-dire deux, trois semaines après?
1: Deux semaines après.
0: Bon.
1: La première fois que je suis venue chez lui, j'ai fait tout le ménage à fond, c'était vraiment dégueulasse.
0: C'était vraiment dégueulasse?
1: Ah ouais, même les toilettes, c'était du noir partout.
0: il tire à la chasse quand même à chaque fois.
1: Non, ça dépend des jours.
0: Ah, il y a des jours où il a pas envie de tirer à la chasse?
1: Non.
0: C'est-à-dire? Parce que lui, il nous a dit que tu prenais des douches le matin, le midi et le soir.
1: Ah bon, bah, dis donc, c'est nouveau ça.
0: Ah, tu prenais jamais de douche?
1: De temps en temps, mais pas trop, pas tout le temps.
0: Il disait que toi, tu prenais des douches trois fois par jour.
1: Ah, moi, tous les jours, moi.
0: Bah oui, mais il disait que c'était trois fois par jour et que ça lui coûtait cher en eau. Et qu'il avait des factures de plus de 1000 francs à cause de toi.
1: Bah oui, je prenais ma douche tous les jours.
0: Ouais, mais trois fois par jour?
1: Bien sûr.
0: Ah, carrément?
1: Ouais, ah, bah, c'est très propre, moi.
0: Ah bah oui, c'est un peu trop même, non?
1: Ah non, moi, je suis un peu maniaque. J'aime bien me laver propre.
0: Ah, t'aimes bien te laver propre, t'aimes pas te laver sale?
1: Non.
0: D'accord, ok. Voilà. On a notre Gérard, apparemment, qui a téléphoné. Qui
2: souhaitait appeler, ouais.
0: Ah, il voudrait te parler, apparemment. Alors, je vais te le passer. Gérard, bonsoir.
3: Ouais, bonsoir à tous.
0: Ouais, bonsoir, ça va, Gérard?
3: Ouais.
0: On t'écoute?
3: Ouais, alors, c'est quoi ces conneries, là, que tu racontes, Christine?
1: Hein?
3: C'est quoi ces conneries, là?
1: C'est la vérité.
3: Attends, c'est la vérité.
1: Bah oui.
3: Je suis désolé, hein, pour prendre des douches trois fois par jour, ça me rapporte, ça me fait des factures de plus de 1000 balles, hein?
1: Eh ben, j'ai le droit de me laver, hein.
3: Ouais, t'as le droit de te laver, hein. Mais va pas dire que je me lave pas la quéquette après qu'on ait baisé.
1: Tu te laves pas, tu pues, toi.
3: Ouais, je pue. Oh, bien sûr. Fous-toi de ma gueule, hein.
1: Ah oui?
3: Hmm? Ouais.
1: Et c'est la vérité, t'es un menteur, tu respires comme un menteur, toi.
3: Ouais, je respire comme un menteur, c'est ça, ouais.
1: Ouais, allez.
3: Ouais, de toute façon, tu t'amuses à chaque fois à raconter des conneries sur mon dos.
1: C'est la vérité, ouais, parce que ça mentait.
3: Comme l'histoire des cotons-tiges. Hein.
1: Ah, ça c'est vrai.
3: Ah, ça je voudrais bien savoir qui c'est qui l'a inventé, ça encore.
1: Non, ça c'est vrai.
3: Moi, c'est vrai. Bien sûr. Quand c'est que je faisais ça?
1: Hein?
3: Je le faisais quand, ça?
1: Que j'étais avec toi, je suis pas une menteuse.
3: Ouais, négatif. Jamais fait.
1: Menteur?
3: Non, négatif.
1: Avec tes oreilles de Mickey, là.
3: De quoi?
1: Tu mettais des oreilles de Mickey aussi.
3: Ouais, bien sûr. La queue de Donald, tu l'avais où?
1: Ouais, c'est ça. C'est moi qui te l'ai donné, en plus. Ça est grave.
3: Hein?
1: C'est moi qui te l'ai donné, les oreilles de Mickey.
3: N'importe quoi.
1: Arrête de mentir.
3: Ouais, les oreilles de Mickey, bien sûr.
1: Bien sûr.
3: Mais oui. C'est ça.
1: Bah ouais.
3: Mais ouais. Continue de raconter des conneries. Fous-toi de ma gueule, c'est bien.
1: Bien sûr.
3: Continue, mais ouais, c'est bien.
0: Alors,
3: continue.
0: Excusez-moi, je me suis assorti chercher des carambars. Alors, qu'est-ce que t'as à dire, toi, sur Christine, Gérard?
3: Ouais, moi, je tenais à lui pardonner tout ce qu'elle avait dit sur moi.
0: Oh.
3: Et je serais prêt à ressortir avec elle, même si elle ne veut pas. Mais je tenais à te dire que j'ai pas arrêté de penser à toi pour les fêtes de Noël. Et que je reste quand même fou de toi, malgré les conneries que tu racontes sur moi.
0: Ouh, c'est beau ça!
3: Et je voulais aussi te dire que je t'aimais très fort.
0: Alors, Christine?
1: Hein?
0: Qu'est-ce que t'as à dire à ça?
1: Ah bah j'ai quelqu'un, moi j'aime mon petit ami. Hein.
3: Oh, comme par hasard!
0: Voilà. Alors ça c'est dommage parce que maintenant tu pourrais peut-être plaquer ton petit ami et retourner avec l'homme.
1: Ah
0: avec...
1: non, je suis fiancée, j'étais fiancée.
0: Carrément?
3: Ouais, vas-y, tu le largues et puis c'est bon.
0: Est-ce que c'est comme c'est pas l'homme de ta vie alors, Gérard?
1: Non.
3: Bon, attends. Christine, tu sais très bien que nous deux c'était beaucoup mieux qu'avec l'autre. Hein.
1: Ah non, il est mieux que toi, il est plus propre que toi.
3: Ouais, bien sûr, ouais.
0: Bon, alors Gérard, je reconnais, j'ai du mal à reconnaître ta voix.
3: Moi, je vois Lascar, là.
0: T'es le vrai Gérard ou le faux Gérard? J'ai des doutes, là.
3: Moi, je suis le vrai Gérard.
0: T'es le vrai Gérard, t'es sûr, hein?
3: Ah, ouais.
0: Au cas où, on laisse le studio, on laisse le bureau allumé, au cas où, il y aurait le... Ouvre-le, si... Pour vérifier si c'est bien le vrai Gérard, parce que j'ai l'impression... Oula, oui, il y a le tatou qui sonne, ça va être le vrai ouais. Gérard. On était où ce week-end, Gérard? Dans quel pays?
3: On était en Belgique.
0: Ouais, d'accord, ok, donc c'est bien le vrai Gérard. Des fois j'ai des doutes, des fois j'ai l'impression que c'est le faux. Si le vrai Gérard nous écoute, qu'il nous appelle dans le bureau au cas où, parce que qu'on vérifie, on va laisser la porte un peu entrouverte.
3: Ouais, continuez, vos conneries de faux et de vrai, hein.
0: Ouais. Christine.
1: Oui.
0: T'as pas envie de lui dire un petit mot doux quand même à Gérard?
3: Mais Christine, moi je t'aime.
1: Moi je t'aime pas. Au début t'étais sympa, puis après t'étais méchant.
0: Qu'est-ce qu'il a fait?
3: J'étais méchant.
0: Qu'est-ce qu'il a fait de méchant alors?
1: Bah, il buvait, ça m'a fait beaucoup fait mal, c'est ça.
2: Tiens. Ouais, bonsoir, ça va?
0: Ouais, ça va et toi?
2: Ouais, il y a longtemps.
0: Oh là là.
2: Ça
0: va ma chérie?
2: Non.
0: Oh, si, eh oh. Allez, t'es heureuse?
2: Ouais, très bien.
0: D'accord. Ah, c'est un numéro, lui. Hein?
2: Un peu comique.
0: Bon. Alors, mon cher David.
2: Voilà, alors je voulais appeler ma copine.
0: Comment on nous la fait pas? Comment elle s'appelle? Julien, Stéphane? Comment on nous la fait pas? Comment elle s'appelle? Julien, Stéphane?
2: Non, Hélène. J'ai dit Elisabeth à l'heure, c'est Hélène.
0: Hélène? Voilà. Elle s'appelle Hélène. Voilà. C'est une fille pas comme les autres. Je suis pas medley. Et moi je l'aime, c'est pas de ma faute. Je lui ferai un dernier baiser. Bon, alors, qu'est-ce que tu veux lui déclarer?
2: Alors, pour le mariage, on va se marier l'année prochaine.
0: Ouais.
2: Un canular.
0: Ouais.
2: Elle va croire c'est faux, maintenant c'est vrai.
0: Tu veux lui dire que tu l'aimes?
2: Ouais.
0: Ah. Ok. On y va, c'est parti. Allez, c'est parti, très sérieusement. Donc, David, 23 ans de Saint-Etienne, on appelle ta copine qui s'appelle Isabelle, 23 ans. Elle appelle
2: Hélène.
0: Hélène, elle s'appelle Hélène, d'accord, ok. Et donc, tu lui déclares, tu lui dis que c'est terminé.
2: Voilà. Non, surtout pas.
4: Allô? Bonjour.
2: Hélène est là.
4: C'est qui?
2: C'est David.
4: T'attends pas, on te téléphone maintenant?
2: J'appelle un peu tard.
4: Ouais, parce que nous on dort.
2: Ah, bah, elle dort, Hélène?
4: Attends. Oui, oui. David?
2: Oui.
4: Alors, Hélène, elle est partie chez qui?
2: Ah, je sais pas.
4: Elle est pas allée chez Sandrine?
0: Vas-y, non. Elle a 23. Et il a...
2: Non, non.
0: Il est que 23h, vas-y, bouge, passe à nous.
4: C'est qui, lui?
2: Non,
0: je suis un pote, je suis un pote. C'est un pote parce qu'on veut, on veut faire une déclaration. Vas-y, bouge un peu.
2: Allez,
0: vas-y, passe à nous.
2: Il fait, j'en ai pas pour longtemps.
0: Allez, sois sympa, quoi, vas-y.
4: Tu veux qui?
0: Bah, putain, tu peux du cerveau, quoi. Je te demande de... Passe-nous Hélène. Putain, passe-la nous, vas-y.
4: Ouais, ouais.
2: Tu vas bien?
4: C'est ouais, David. Toi?
2: Ouais.
4: T'es où?
2: Hein? T'es où? Chez moi, tu peux être où? Je suis pas à Marseille, hein.
0: Eh, vas-y, dis-lui qu'on est bourré, vas-y.
4: Ah, quel connerie avec les corps.
2: Non, je suis pas à Marseille.
0: Hein. Dis-lui qu'on est bourré, vas-y.
4: D'accord. Alors,
0: Hélène,
2: tu m'aimes?
0: Hélène, est-ce que tu m'entends?
2: Hélène.
0: Hélène.
4: Oh,
0: Hélène, tu m'entends, Hélène?
2: Attends, Max.
0: Attends, c'est Denis. Hélène.
2: Non.
0: Tu pues du cerveau, Hélène.
2: Non.
0: Hélène, tu pues du cerveau. tes pieds, c'est du 36. tes pieds puent le 36. Tu pues du 36.
2: Non.
0: T'as de la crotte dans les yeux.
2: Hélène,
0: viens, on boit un verre avec David, on se boit la gueule.
2: Non.
0: Vas-y, tu pues du cerveau, toi.
2: Arrête.
0: Vas-y. Oh, Hélène. Tu pues du pull.
2: C'est pas vrai, Hélène.
0: Tu pues du 36. Tes pieds, c'est du 36, tu pues.
4: S'il te plaît, c'est moi.
2: Oui. C'est pas sur où?
0: Elle va pas lui faire croire qu'on passe à la radio, elle y croira jamais. Tu pues du pull.

0: David, je m'appelle.
1: Hélène.
0: Oui.
1: Tu connais, Max?
0: Non.
1: Tu connais pas?
0: Non.
2: Mais ça n'existe pas, elle t'y croira pas.
1: Tu m'aimes ou pas?
2: Eh, vas-y, eh, David, fais-lui croire qu'on est en direct à la radio.
1: On est en direct à la radio.
0: Arrête tes conneries.
1: Non, c'est vrai.
2: Vas-y, fais-lui croire
0: qu'on est en direct
1: à la radio.
2: Dis-lui qu'on est sur fun.
1: Non, c'est vrai.
2: David, c'est bien,
0: David, je te croira pas.
1: Oui, c'est vrai.
0: Je me dis, je te crois pas.
2: Ah, ouais, c'est pour ça que j'ai entendu, moi. C'est pour ça que je l'ai dit.
1: Et Elisabeth, mais sur la radio, elle connaît.
2: Vas-y, elle y croira pas.
1: Oui, oui.
2: Eh,
0: David, s'il te plaît.
1: Oui, Hélène.
2: Allez, arrête, dis-lui, on est bourré, vas-y, on fait la fête, merde.
1: Hélène, tu m'écoutes? Va mettre sur la radio.
0: Tu as combien?
1: Sur 80.3. 87.3. Oui, oui. Non, ben, vas-y.
2: Vas-y, dis-lui, tu mets ou pas là?
1: Demain, tu vas avoir tort. Vas-y, mets-le.
0: Non, passion, David, je mettrai pas sur les règles.
1: Non, allez.
2: Hélène.
0: Oh.
2: Hélène.
1: Côté,
2: Hélène, c'est Denis, je suis le pote à David.
1: Vas-y.
2: Tu putes de cerveau.
1: Hélène, viens, Elisabeth.
2: Tu putes de cerveau.
0: Elisabeth.
1: Sur la radio, David. Elle connaît. Même sur la radio, tu connais.
0: Non, mais c'est qui ce gamin, là?
1: Non, je te dirai, vas-y.
2: Vas-y, c'est René, je suis le voisin.
0: C'est pas gueule, toi.
1: C'est pas un gamin. Chut. Elisabeth.
2: Écoute bien.
0: Non, mais.
1: Oh,
0: non.
1: Oh,
0: David.
1: Elisabeth.
2: Mes frères, aujourd'hui, j'ai décidé de vous marier pour le meilleur et pour le pire. Aujourd'hui, dans la cathédrale de Saint-Denis.

0: André.
1: Marie.
0: Hélène. Quoi, David, toi, tu vois pas, c'est quelle heure?
2: C'est pas méchant, Hélène. Je sais, ça fait tard.
0: Tu sais que ça fait tard, ma part, grand-mère. Tu vois que c'est pas
1: tard. Oui.
2: Ma puce, tu m'écoutes?
0: Quoi?
2: Tu m'écoutes?
1: Hélène!
0: Vas-y, attends,
1: on se dit 7 jours de la Pentecôte en mois d'avril.
0: David,
1: nous avons décidé.
0: Allô?
1: Ici, Hélène. Dans cette cathédrale.
2: Allô? Oui? C'est toi, Jocelyne?
0: Oui. Qu'est-ce que
1: tu veux? De rendre heureux Jocelyne et David.
2: Non, non, pas Jocelyne, c'est Hélène.
1: Jocelyne, acceptes-tu de prendre ton époux car nous savons que tu trompes ta sœur avec David?
2: Jocelyne.
1: Jocelyne, acceptes-tu de prendre pour époux David ici présent? David, dit le mortier. David, le mortier, acceptes-tu de prendre pour époux? Ou Hélène, dit dans notre commune Hélène?
2: Jocelyne. Oui, j'écoute. Ben, ta radio. Ben, ta radio, je suis en direct.
1: Aujourd'hui! En ce mois de décembre!
0: David?
2: Oui.
0: T'es où?
2: Non, je suis sur une radio.
1: Chez un ami, dans une église.
0: Hein?
2: Non, pas la 2, c'est pas la télé.
0: Bon, à quoi vous jouez là, David?
2: Non, c'est. T'as mis son radio?
0: Je m'en fous de la radio, à quoi vous jouez?
2: Non, t'as mis son radio.
1: Et c'est ainsi?
2: Non.
0: David?
1: Que vous vivrez heureux, femmes et enfants. Êtes-vous heureux?
2: Elisabeth.
1: Jean-Denis. Jean-Denis qui me disait pas plus tard qu'hier dans la paroisse. Ah, le David. Quel charmant bambin. Un déconneur comme jamais on en avait vu dans la paroisse. Je m'en souviens, il mangeait des stierges, je sais pas.
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4: Star System FM, bonsoir à tous, bienvenue, c'est Tony Slims, content de vous retrouver sur la web radio 100% Max, la web radio non officielle, hein, on le précise, puisque on a pas mal de messages privés sur Facebook qui nous parlent de Max, tiens, Max, j'ai ça, mais nous ne sommes pas le vrai Max, nous sommes la page non officielle, on est là pour partager des archives du Star System et de l'époque 90. Et là, ce soir, une émission spéciale Max et Raffaella. C'est un auditeur qui s'appelle Christophe qui nous a filé ses archives. Et on va commencer la soirée tranquillement avec Max qui se prend pour Balavoine. Vous allez voir, c'est une auditrice qui appelle pour parler de Daniel Balavoine. Et Max s'en fout complet. Il fait même un morceau en improvisation spécial Balavoine. C'est parti, on s'écoute ça. Et juste après, il y aura du rock, puisque ce soir, ça sera une programmation spéciale rock. Et on s'écoutera un morceau de Candlemass. Le morceau s'appelle Solitude. Bienvenue sur Star System FM, émission spéciale Max et Raffaella. C'était en 1995.
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6: Nouvel album pour Balavoine, rentrée septembre.
0: Ah bon?
6: Tourne hélico tourne, ça s'appellera.
0: Non, ouais.
6: Si?
0: Non, c'est vrai?
6: Ah, Ninelli, tourne hélico tourne.
7: Olivia.
0: Je m'appelle pas Olivia, c'est un pseudonyme, je t'ai dit.
7: Dans les étoiles filantes.
0: Je veux pas mettre un CD Daniel.

0: ami.
1: Mais je suis tourne
0: à vide déjà. Olivia. Les enfants du paradis.
1: Ça finit.
0: Son main dans la main. Avec.
1: Max.
0: Pidibule.
1: Putain. T'as fini de déconner?
0: Regarde, Olivia.
1: Oui.
0: Regarde, c'est la fée Clochette.
1: Oui, d'accord.
0: Peter Pan de demain.
1: T'es fatigué, toi. Allô? Putain, mais je voulais te parler de quelque chose de très sérieux, alors écoute.
0: Je m'appelle Peter Pan.
1: Ouais, d'accord, et moi aussi. Hein.
0: Je suis d'Aix-en-Provence.
1: Ouais, d'accord.
0: Et tous les jours à table, je mange des raviolis panzani.
1: Oui, bien sûr, moi aussi.
0: Rejoins-moi sur le Minitel, comme 615 Nestlé.
1: Ouais, d'accord.
0: Je ferai plein de petits amis. Allez, viens. Olivia.
1: Max. Max.
0: Olivia.
1: Max.
0: Tu sais,
1: Max.
0: Je n'ai jamais été aussi loin que ce matin-là.
1: Ouais, d'accord, moi aussi.
0: Nous marchions sur une plage, un peu comme celle-ci. C'était l'automne. Un automne où il n'en existe encore que pour toi. Il faisait beau.
1: Allô?
0: Une saison qui n'existe que dans le nord de l'Amérique. Là-bas, on l'appelle l'été indien. Je remarque cette vague qui n'attendra jamais la lune.
1: Écoute, dans la radio, je passe.
0: Je suis comme elle. Tu vois?
1: Max.
0: Comme elle, je reviens.
1: Max.
0: Et c'est tout simplement le nôtre.
1: Mais arrête de parler.
0: 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Je me souviens, oui. En arrière, comme elle. 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Le bonheur qui passait entre la mer. Je me souviens très bien ce qu'elle a dit ce matin-là. Il y a un an, un siècle et une éternité. 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Tu te souviens, Olivia?
2: On verra. Il voudra compter, il voudra.
1: Non, moi je vais arrêter d'être Daniel.

0: 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Oh, comment on était indien. Ce morceau, Olivia, il est pour toi.
1: D'accord.
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0: Candlemass à l'instant sur Star System FM avec le morceau Solitude. Programmation spéciale rock ce soir. Dans un instant, on va écouter un morceau de Chevel. Mais juste avant, puisqu'on est dans le rock, on va écouter tout de suite une archive spéciale Max et Raffaella. C'était en 1995. On fait un gros big up à Christophe pour ses archives et on va s'écouter Max avec un auditeur qui veut parler de rock et Max va lui faire découvrir du vrai rock.
1: Oui, monsieur Michou.
2: Quoi, mon chou ?
1: De London.
2: Oh non, non, non.
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4: Mais rock'n'roll, c'est pas ça rock'n'roll.
5: C'est quoi le rock'n'roll?
4: C'est ça le rock'n'roll, mon pote. 1, 2, 3, 4.
5: Oh là là là là.
4: C'est ça le rock'n'roll.
5: Arrête-moi ça tout de suite. Tu veux que je t'en mette, moi, du rock'n'roll? Arrête-moi ça tout de suite. Oh là là là là. Infâme.
4: C'est pas ça le rock'n'roll, mec?
5: Ah non, tu veux que je t'en mette, moi, du rock'n'roll?
4: Mais non, mais vous avez des vous parlez de musique, vous connaissez même pas les termes musicaux. Rock'n'roll, c'est ça le rock'n'roll?
5: Mais le rock'n'roll, c'est vaste, en fait.
4: Mais non, soit c'est du rock progressif, du rock alternatif, mais rock'n'roll, c'est ça. Mais tu me mélanges avec les Beerus et Punk, tu me mélanges avec les Clash, n'importe quoi.
5: Les Clash,
4: ça,
5: les
4: mecs. One for the money.
5: Oh là là là là, arrête ça.
4: Arrête ça.
5: Allez,
4: bouge ton cul,

0: raser Patrick.
1: Oh là là là là là là.
0: Arrête de crier, mets-toi à danser. Tu dois vibrer, tu dois transpirer.
1: Arrête,
0: vas-y Patrick, fais-nous, vas-y,
1: fais-nous. Arrête,
0: fais-nous vibrer.
1: Oh là là là là.
0: Tu peux te mettre cul nu, ça nous dérange absolument pas.
1: Mais je suis déjà cul nu là, je suis dans mon lit.
0: Alors vas-y, danse, danse, danse. Danse, danse.
1: C'est là. Oh là là.
0: Pop, pop, pop, dans mon lit. Hop, pop,
1: arrête-moi pop, ça s'il te plaît.
0: Fatigué, envie de pisser. C'est mardi, hop, hop, hop, hop, hop, hop. Arrête, vas-y.
1: Arrête
0: de parler.
1: Oh là là.
0: Tu es en train de tout faire. Tu es en train de massacrer. What? Voilà, ça c'est du rock and roll.
1: Ah là là. Non, moi en fait, ce que je voulais, quoi, c'est de parler d'un groupe qui vient de Ris-Orangis, qui est en train de monter à l'heure actuelle. Oh là là là là, non, c'est pas possible.
0: Allez, vas-y,
1: ah non, non, je déprime, là, c'est pas possible.

0: mon patou. Voilà, ça c'est de la zik, non?
1: Ah non, non, moi je crois pas là, franchement.
0: Ah, tu voulais parler de quoi?
1: Bah moi je veux parler de Silmarils, quoi. Parce que franchement, ça c'est du rock'n'roll, quoi, mais le rock'n'roll... Oh là là, c'est pas possible, là je vais m'endormir, là, c'est pas possible. Trop mou, quoi, trop mou.
0: À moi.
1: Ah mais tu sais que là ça se trouve, il y a au moins 10 000 auditeurs qui sont en train de s'endormir. Oh là là là là, horrible.
0: Mon amour.
1: Oh là là, bientôt tu vas lui mettre du balavoine là.
0: Aime-moi.
1: Oh là là.
0: Oh oui.
1: Ah j'y crois pas, c'est pas vrai.
0: L'amour. Mais si ça c'est du rock'n'roll.
1: Oh là là. Non attends, eh, franchement Max, deux secondes, je peux te mettre un morceau de rock'n'roll.
0: Mais tu voulais parler de quoi toi?
1: Mais moi je voulais parler des Silmarils quoi. Mais en... Oh là là là là, c'est pas possible. Mais pas que les Silmarils en général quoi, le rock'n'roll, mais le rock'n'roll des années 90. Pas ce truc là, je suis même pas né quand c'est sorti ce truc là.
0: C'est lundi.
1: Oh là là là là.
0: Vas-y mon chéri, vas-y.

0: Bon allez Patrick.
1: Ouais.
0: Bon on est désolé, on est en train de déconner, on peut déconner deux secondes quoi.
1: Ouais non mais franchement là c'est vraiment horrible quoi. C'était quoi, c'était Elvis ça?
0: Non non non, c'était Chuck Berry.
1: Chuck Berry, ok d'accord.
0: Bon alors donc toi tu voulais parler de qui?
1: De Silmaril. You ain't nothing but a hand. Oh là là non. Eh mais en fait on va me relâcher sur ma tête là.

0: avec du ketchup. Vas-y, serre-moi un hot dog avec des corniches. Ouais, c'est ça, Patrick. Putain, c'est
1: écoute
0: pas
1: ça, écoute ça, Matt.
0: Attends. Moi, je voudrais savoir une chose avant.
1: Quoi?
0: À part Silmarils, qu'est-ce que t'aimes?
1: À part Silmarils, qu'est-ce que j'aime? Bah, tout ce qui bouge. Oh là là. Non, c'est pas possible.
0: Allez, Patrick, vas-y, lâche-toi, je suis sur ton vide.

0: n'entend rien.
1: T'entends rien?
0: Bon, alors vas-y, remets, allez, vas-y, on va écouter.
1: Attends, attends. Parce qu'en plus, elle est trop bien cette musique.
0: Alors, vas-y, fais-nous l'écouter, je crois qu'on va
1: baisser. Je sais pas si tu connais, c'est OTH.
0: Vas-y.
1: Ah, mais je peux pas mettre trop trop fort, parce que les vieux, ils vont gueuler.
0: D'accord, bah nous aussi, on va mettre pas trop fort alors.
1: Vas-y. Écoute.
0: On met pas trop fort. Faut pas réveiller les gens qui dorment.
2: C'est bon là?
0: Ouais, c'est impeccable, on entend hyper bien. Ouais, c'est grave. Ah, c'est éclatant, c'est génial. Excellent. Ah ouais, ça bouge bien ton truc quand même. Ah ouais, c'est bien. Ah ouais, ouais, ouais, ça pète, ça a son pesant d'or, ça tape, hein, ça pète. Hein. Patrick! Ouais, c'est bien. Ah, c'est bien ce qu'il fait.
1: Ah, c'est du rock'n'roll.
0: C'est Mouton. Finalement, on est un peu sur le cul, quoi, on n'en revient pas. Hein.
1: Non, sérieux, franchement.
0: Non, non, c'est bien ça.
1: Non, non, mais attends, non, sérieux, franchement. Deux minutes, non. En fait, je voulais parler de ce groupe-là, là, les Silmarils, parce que franchement, j'ai été les voir encore en concert samedi. Oh non, c'est pas possible, il prend un yop sur ma tête. Non, Raphaël, arrête-le, s'il te plaît. Arrête-le. Casse la platine, c'est quelque chose.
0: Bon, allez, on peut déconner deux secondes.
1: Ouais, non, mais ouais, sérieux, franchement.
0: Alors?
1: Non, mais écoute, franchement, ouais, voilà, donc les Silmarils, j'ai...

0: Et après.
1: Oh là là là là.
2: Mais
0: oh là là, ça fait penser à tous les bons trucs de la bonne. Tu te rappelles de comment il s'appelle, Jesse Garonne?
1: Oh là là là là, Jesse Garonne.
0: Dans mon lit, hop, hop, dans mon lit, fatigué. Envie, tu sais, du TNT.
1: Ah non, c'est pas possible, j'y crois pas.
0: Et si, pourtant, t'es en direct sur Fun Radio, mon gros, il faut y croire, t'es bien en direct avec
1: Max. Ouais, mais c'est pas ça, je crois pas, quoi. Ça, je le sais, je m'entends, mais quoi, mais c'est justement sur Fun Radio, écouter de la musique comme ça, non, j'y crois pas.
0: Alors, qu'est-ce que t'aimes d'autre, quoi?
1: Bah, moi, je sais pas, mais des trucs qui bougent, quoi, en
0: fait. Mais quel genre, du style?
1: Bah, du style, je sais pas, les Clash, les Sex Pistols, Tout le grand rock.
0: Mais j'en ai déjà mis du Clash, j'en fais des double fun Sex Pistols, j'en ai déjà mis la nuit.
1: Ouais, mais c'est rare, quoi, je veux dire. Oh là là, écoute-moi ça, là, oh là là, je déprime, là.

0: Ah non, je crois pas, il a pété les plombs, le Max.
1: Patrick, je t'aime.
0: Ouais, hey, c'est quelle cigarette que tu fumes là?
1: C'est le carrelage de la moquette.
0: Ah ouais, ouais, vous la fringue la rideau, ouais. Ah non, c'est infâme. Qu'est-ce qui nous met? Oh là là là là.

0: mon petit chouchou. Maintenant voilà. Ou jamais.
1: Ah non, non, non.
0: Juste toi et moi. Sur cette plage. Face à la mer.
1: Ah non.
0: Main dans la main. Je me sens bien. Une main au cul. Ah oui, que c'est bon.
2: Patrick ?
1: Ouais.
0: Maintenant ou jamais. Je te le dis.
1: Patrick ? Ah non.
0: Maintenant ou jamais. C'est pour la vie.
2: Patrick ?
1: Ouais.
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0: Aïe aïe aïe aïe aïe, quel tuerie ce morceau de Chevel, Blank Earth, extrait du tout premier album sorti en 99, Point One. On continue la spéciale Max et Rafaela sur Star System FM avec un répondeur trash, vous allez voir, c'est hardcore. C'était bon l'époque fun dans les années 95.
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2: Bonjour, je suis maîtresse Lydie Amanda. Si tu appelles ce numéro, c'est qu'on ne se connaît pas encore. Ne raccroche pas à la fin de ce message.
3: Non, non, non.
2: Tu auras mon numéro personnel.
3: Ouais.
2: Âgée de 30 ans, dominatrice par passion, par amour et non par mépris des hommes. Jolie, mince, longue chevelure, belle poitrine, je suis femme jusqu'au bout des ongles. La femme qu'on aime, la femme qu'on sert, qu'on vénère, la garce qui punit, la perverse qui s'amuse. Dans mon donjon, univers de cuir, de vinyl, de latex, entièrement équipé en salle d'initiation ou en salle de dressage,
3: ouais.
2: Tu seras mon objet, ma soubrette, mon chien, ma salope ou ma putain.
3: Voilà.
2: Tous tes fantasmes sont réalisables. Dans l'entretien que nous aurons à ton arrivée, nous déterminerons tes limites que je respecterai scrupuleusement.
3: Je n'ai aucune limite.
2: Je suis conciliante avec les débutants, mais c'est être à la hauteur des plus aguerris. Chez moi, tu découvriras ce qu'est un véritable donjon. Et que tu recherches du soft ou du hard, de l'insolite, de l'inavouable, tu repartiras toujours comblé. Tu connaîtras la jouissance anale, la sodomie avec gode manuel ou ceinture, petit ou gros cabaret. La dilatation, les lavements et le fist. Si tu es plutôt maso ou crois l'être, je t'initierai progressivement. Tes seins, ta queue, tes couilles et aucune autre partie de ton corps ne seront épargnées. Chez moi,
3: oui.
2: Tu trouveras la croix fixe, la croix rotative, cage, carcan, chevalet, cachot, cravache, martinet, fouet, pince, poids,
3: cabine,
2: bâillon et bien d'autres accessoires. Si tu es plus soft, tu seras ma soubrette. Tu effectueras mon service sexuel,
3: ouais.
2: Sur mon bidet.
3: Oui. Oui, ma chérie.
2: Adepte du travestissement, j'ai à ta disposition une salle de maquillage, une garde-robe complète,
3: oui.
2: Comprenant.
3: Oui.
2: Bas, escarpins, cuissardes, perruques, vêtements et sous-vêtements de toute taille.
3: Ah, c'est long, hein.
2: Mais pourquoi écouter ce répondeur? Viens plutôt.
3: On pourrait faire pareil, nous aussi. Salut.
4: C'est bien sur mon répondeur.
3: Salut Gwendoline. Vous êtes bien sur le répondeur de Max sur Fun Radio. Tu veux te faire insulter sur l'antenne. Tu veux te faire fouetter en direct. Je sais tout faire. Le DJ. Elephant Max.
4: Elephant
3: Je sais
4: Max.
3: Également me faire prendre pour le Star System. Si t'as envie, toi aussi, de te faire insulter, je connais toutes sortes d'insultes. Saperlipopette. Crotte, zut. Va te faire voir. T'embêtes, tu m'ennuies. Tu as vu la tête que tu as, ta mère est passée sous un tracteur. Et bien plus encore, si tu souhaites te faire insulter en direct, tu m'appelles à mon numéro personnel et chez moi. Ici, tout est en cuivre, en or, en acier et en diamant. Je suis là pour assouvir tous tes besoins. Si tu veux te faire insulter, appelle-moi tout de suite au 05 70 5000. 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Appelle-moi tout de suite.
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0: Un bon vieux Metallica à l'instant sur Star System FM, extrait de l'album Master of Puppets. On continue la spéciale Max et Raphaëlla en 1995. Encore une fois, un gros big up à Christophe pour ses archives, pour le taf, pour le rip et tout ça. Gros big up à toi, il se reconnaîtra. Et nous, on continue donc avec Max et Insultator.
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2: Je vais vous insulter en direct, hein?
3: Attends, on se prépare.
2: Vous êtes prêts?
3: Je suis prêt.
4: Nicolas et Vincent.
3: Oui.
4: Vous nous appelez de Massy.
3: Oui.
4: Je vous demande de rester debout.
3: Attends, bah on se lève alors.
4: Lève-toi.
3: Oui, maître.
4: Nicolas.
3: Oui.
4: Tu veux te faire insulter?
3: Ouais.
4: Ici. Tout
3: oui.
4: peut se réaliser.
3: Oui.
4: Il n'y a aucun tabou.
3: Hein?
4: Tes voeux seront exaucés. Tu as téléphoné à la bonne ligne, le bon numéro, le 05 70 5000.
3: Merci.
4: Nicolas, je vais t'insulter.
3: Cool.
4: Zut. Ça perd l'hypopète. Idiot. Méchant, vilain garçon.
3: Je fais chier.
4: Pour qui te prends-tu?
5: Dark Vador.
4: Tu es méchant.
3: Non, pas trop.
4: Ne dis rien, Nicolas, ce sont des insultes. Je te déteste. Je te trouve idiot.
3: Pourquoi tant de haine?
4: Crotte. Caca. Vilain. Manqueur de respect. Insultator. Crétinator.
3: Oh non.
4: Je vais venir avec un ami qui s'appelle Claclator.
3: Non.
4: Des claques de partout vont partir.
3: Non.
4: Elles vont voler.
3: Non.
4: Clac.
3: Non.
4: Clac.
3: Non.
4: C'est Claclator.
3: Non.
4: Vilain garçon.
3: Non.
4: Dégénéré.
3: Non, non, non.
4: Tu es un peu décuit.
3: Non.
4: Tu es idiot.
3: Non.
4: Méchant.
3: Non.
4: Prout, prout et reprout.
3: Non.
4: Ça perd l'hypopète.
3: Non.
4: Zut.
3: Non, pitié, non.
4: Dévergondé.
3: Non.
4: Ah, t'aimes ça, hein?
3: Oui, ça va, c'est cool.
4: Pampan cucu.
3: Non, j'aime pas ça.
4: Petit kiki.
6: Oh, j'ai une grosse bite.
4: Tu dois te laisser, Olivier, tu ne dois pas te laisser influencer par ce que tu penses. N'essaie pas fait de faire croire aux gens des choses que tu ne penses même pas.
3: Si, je pense.
4: Vilain. Donne tes doigts.
3: Tiens.
4: Tiens, prends ça.
3: Aïe.
4: Tiens.
3: Aïe.
4: Tiens.
3: Aïe.
4: Et tiens.
3: Aïe.
4: Vincent.
3: Ouais.
4: Tends tes doigts.
3: Ouais.
4: Tiens.
3: Aïe.
4: Tiens.
3: Aïe.
4: Tiens.
3: Aïe. Ouais, c'est rude.
4: Vous devez être repenti.
3: Ouais, repenti. Ouais, ça va.
4: Allez.
3: Ouais, ça va, ouais, c'est cool.
4: Max n'est pas si méchant que ça. Nicolas, baisse ton pantalon.
3: Attends.
4: Montre-moi tes fesses.
3: Regarde.
4: Allez, un petit bisou sur les fesses.
3: Merci. Ça pue pas trop.
4: Vincent.
3: Ouais.
4: Approche-toi et montre les fesses à Max.
3: Ouais, voilà.
4: Allez, bisous.
6: Mais regardez-moi ces fesses. Ouais.
4: Voilà.
6: Merci.
4: 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Petit vicieux, petite vicieuse, toi qui nous écoutes, comme Vincent. Et Nicolas, si tu veux te faire insulter, appelle-nous. Tous les moyens sont bons. 56 francs la minute. Appelle-moi vite. Appelle-moi vite.
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0: Allô ?
1: Oui, Fabien ?
0: Oui.
1: Bonjour, je suis de la ville.
0: Tu es ?
1: Je suis de Mâcon.
0: Oui.
1: Je me baladais, on se connaît pas, hein ? Je me baladais donc sur Mâcon cet après-midi. Quand je t'ai entendu parler de racisme avec une blague, hein, tu as crié à plusieurs reprises elle vote Le Pen, elle vote Le Pen. Or, je trouve ça un peu dommage, puisque je la connais un peu. Elle est de prénom Latifa.
0: Mais tu délires, toi ?
1: Et je voulais te dire que j'étais donc présent au meeting de Jacques Chirac. Je voulus à plusieurs reprises aller aux toilettes. Je n'ai pu y aller pour une bonne et simple raison, c'est qu'il y avait des filles enfermées à l'intérieur, dont ma copine Latifa. Je me permets donc de t'appeler, car j'ai eu par elle, ton numéro. Donc je m'insurge ouvertement et je pèse les mots. Donc je voulais savoir si, en tous les cas, il y avait d'autres meetings de Jacques Chirac en prévision avant les élections.
0: Avant quelles élections ?
1: Méridionales.
0: Mais oui, mais je sais pas quoi. Enfin, je sais pas qui t'es, faut être présenté déjà.
1: Je m'appelle Alain.
0: Alain ? Oui.
1: J'ai 22 ans.
0: Oui.
1: Et je suis sur Paris, j'étais sur Mâcon il y a quelques temps.
0: Tu serais pas un peu coincé, non ?
1: Oui, un petit peu peut-être, mais bon, le problème n'est pas là. Donc je reviens sur l'histoire de notre ami Latifa.
0: Oui.
1: Latifa, qui est black, hein, donc n'ayons pas peur des mots, je crois qu'on peut le dire, on peut même dire elle est noire.
0: Elle est très noire, oui.
1: J'ai trouvé que tu avais une façon un petit peu archaïque d'en parler. Et qui plus est sur le trottoir, je veux dire, c'est un peu dommage. Hein. Donc, je tenais à te dire que je m'insurge. Hein.
0: Oui.
1: Je ne vais pas jusqu'à crier ma haine.
0: Mais crie ta haine, je t'en prie.
1: Mais je trouve qu'il y a des limites. Et que les limites, non, pas encore, mais elles vont être dépassées. Je vais donc appeler pour te dire toute ma sympathie.
0: Oui.
1: Et en gagnant ma méfiance, qui reste, ceci dit, très compréhensible. Donc, je voulais savoir si on pouvait se voir.
0: Ah oui, on peut se voir, oui.
1: Quand ? Je suis sur Mâcon, à compter de vendredi.
0: D'accord.
1: 16h. Oh. Train 837, wagon 26, voiture B.
0: Je peux aller chercher à la gare, si tu veux.
1: Si c'est possible.
0: Comment je pourrais te reconnaître ?
1: Je suis donc blond, hein, avec la raie au milieu. Cheveux plaqués. J'ai porte des lunettes, hein.
0: Oui.
1: Ne me prends surtout pas pour un intello. J'ai également une veste bleue.
0: Oui.
1: Un jean. Oui. Et des chaussures aux pieds.
0: Mais tu serais pas de droite ?
1: Tu me connais.
0: Comment ?
1: Effectivement, je suis de droite.
0: Effectivement, oui.
1: J'ai donc été de droite.
0: Oui.
1: J'ai un peu donné à gauche. Et j'avoue que je pense pour des idées un peu centristes. Et je souhaiterais t'en parler.
0: D'accord. Bien, sans problème.
1: Est-ce qu'on peut se voir ?
0: Pas de problème.
1: Je monte moi-même un parti.
0: Oui.
1: Le parti.
0: Oui, lequel ?
1: Le mien.
0: Comment il va s'appeler ?
1: Je ne peux te le dire.
0: Pourquoi ?
1: Car j'ai peur qu'on soit sur écoute. Je préfère donc garder mon anonymat. Hein ? Je crois que l'idéal, c'est d'en parler sur une terrasse. Hein ?
0: Terrasse d'un café ?
1: À la cafétéria de la gare.
0: D'accord.
1: Je suis de passage. Je m'appelle Alain. Hein ? Et est-ce qu'il serait possible aussi d'avoir un rencard avec Latifa, je veux dire.
0: Mais là, je te le conseille pas.
1: Je veux dire, ça serait cool. Je suis donc passionné également d'automobile. Hein, et j'apprécie également le VTT. Voilà. Donc ça, ce sont pour mes passions. J'aime également la musique, le classique, le rap, tout style confondant la technologie. Voilà. Je suis propriétaire d'un appartement sur Paris. Hein, donc si tu souhaites venir pour méditer, et pour militer, oui, je veux dire, tu peux me joindre tous les jours.
0: Et je peux poser une question.
1: Oui.
0: Es-tu homosexuel?
1: C'est faisable.
0: C'est faisable.
1: Je suis bi, je touche à tout. Donc si tu souhaites
0: si ça m'intéresse.
1: Infinité, je suis disponible. J'aime sucer. Oui. J'aime me faire sucer. Je pratique également la fellation. Hein, et j'aime me faire fêler. Enfin, me faire la fellation qu'on appelle ici se faire fêler.
0: Là, je te conseille d'en parler à la TIF.
1: Je suis également un briseur de.
0: D'accord.
1: Hein, je te donne donc rendez-vous. Ok. De la gare, près du port. Ok.
0: Près du port, quel port?
1: Le port de Mâcon.
0: Il n'y a pas de port.
1: Non, mais le port, le bar.
0: Le bar du port.
1: Il n'y a pas un bar qui s'appelle le port
0: pas
1: à Mâcon. Ah, je suis désolé, mais il en existe un. Hein, donc tu renseignes, tu rappelles, je te laisse mon numéro.
0: Oui.
1: 05.
0: Oui.
1: 70. 5000.
0: Oui. Je t'ai reconnu.
1: Pardon?
0: Max, je t'ai reconnu.
1: Ah bon?
0: Oui.
1: Ah, comment se fait-il?
0: Ta voix est reconnaissable, quoi. Même quand tu fais le petit bourgeois égoïste de droite.
1: En es-tu sûr?
0: Oui, j'en suis sûr.
1: Sûr et certain?
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1: Les Rage Against the Machine à l'instant avec le morceau Know Your Enemy, et juste avant il y avait une archive de Max, c'était Max le Bourgeois, voilà, dans les années 95. Encore une fois, gros big up à Christophe pour ses archives datant de 95. Max et Raphaël à la bonne époque. Et là on va continuer avec avec un nouvel extrait. C'est Max qui pénètre dans la couette de Maya. On va parler un petit peu de cul là maintenant pour terminer l'émission. Juste après, il y a un extrait qui dure une vingtaine de minutes, mais on se le fera en deux parties. Avec un puceau notamment, c'est un grand, grand, grand moment de Radio Libre. Mais pour le moment, c'est Max qui pénètre dans la couette de Maya, c'est parti.
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3: Allô ?
4: Bonsoir.
3: Bonsoir. Nous sommes
4: bientôt ensevelis. Je vais dans quelques instants pénétrer sous la couette de Maya. Attention, c'est parti. Il y a une ambiance assez étrange, un mélange d'urine et de transpiration. Je vais essayer
5: de surmonter.
4: Je ne sais pas si vous nous recevez toujours, mais il y a des interférences dues à quelques gouttes d'urine qui viennent comme ça se coller contre
5: Max, remonte.
4: Contre mon corps.
5: Remonte, Max.
4: Je vais essayer de me diriger vers cette crevasse. Crevasse appelée la Maya. La Maya est une grotte.
6: Oh, c'est un snap.
4: Vous me recevez toujours ?
5: C'est dégueulasse.
4: Attention, dégueulasse. Je vais... je commence à grimper, je ne suis plus très loin, je suis à quelques mètres de ce cratère avec des arbres noirs tout autour et ce qu'on appelle...
5: D'abord, je suis épilé.
4: Des crustacés, ou si vous préférez, vous là-haut, des morpions. Il y en a de partout et de toutes parts. Je suis à quelques centimètres. Je me penche pour regarder. Oh là là, quelle odeur, c'est insupportable. Ça pullule l'urine dans tous les sens. Je vais essayer de descendre délicatement dans cette foufoune appelée la Maya.

0: concerné, je suis juste enseveli dans une sorte de mare très vaseuse. Je vais allumer ma torche si je la trouve. Voilà. C'est un liquide jaune collant. Je vais goûter. Ah, il n'y a rien à dire. C'est de l'urine de première qualité. Ce sont des poches d'urine qui sont un petit peu partout collées sur la paroi. Il y a également des restants de sperme coagulé qui ont une couleur assez très bizarre. Et on nous retrouve également quelques flaques de sang.
1: Wow.
0: Il y a dû y avoir une percée de règles il n'y a pas très longtemps. Nous sommes à peu près à 1m50 sous terre dans cette grotte appelée la Maya. Je tiens à vous dire que personne encore n'est venu par là. Je ne sais pas par où je vais essayer de ressortir. Je crois que malheureusement, comme dans toutes les grottes, il va falloir que je repasse par l'issue de secours, celle de derrière. Mais on me dit que, enfin, en tous les cas, si mes souvenirs sont bons, car on m'en a très souvent parlé dans des bars congolais, comme quoi la sortie extérieure de la grotte de Maya était fort mal fréquentée par ce qu'on en appelle des crottes. Les crottes sont des petites boulettes marron qui sont bien souvent elles aussi collées sur des parois et qui viennent un tout instant venir se coller. Et il peut y avoir des vents très puissants, ce que l'on appelle des vents avec des odeur très particulière, sorte de trou d'air exactement. Et je vais essayer de me sortir, je vous ne cache pas que je suis enlisé dans une grosse flaque, un peu un mélange. Je marche, j'essaye, je crois revoir une sortie, je commence à voir un petit bout derrière de l'extérieur. Je marche. Je suis en ce moment à 2 mètres, 2 mètres 50 de profondeur, je suis redescendu très très bas. Et j'ai 50 cm, ça doit être ou du sperme ou alors peut-être peut-être autre chose. Si je regarde avec ma torche, non. Ça doit être. Ouh là là.
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0: Nirvana sur Star System FM pour terminer l'émission. Max et Rafaela en 95. Encore une fois, un grand merci à Christophe qui nous a filé ses archives. Encore une fois, si vous possédez des cassettes de l'époque 90 du Star System, n'hésitez pas à nous contacter sur la page Facebook Star System FM. N'hésitez pas à nous contacter si vous avez des cassettes et vous ne pouvez pas les ripper. Eh bien, nous, on peut le faire. Vous nous les envoyez et puis on pourra les ripper et vous filer les MP3. Voilà, je vais y arriver. Voilà, donc gros big up à Christophe. N'hésitez pas à nous contacter si vous possédez des archives du Star System. Et là, on va terminer l'émission en apothéose avec un auditeur qui s'appelle Ken. Le sujet, normalement, il vient parler de techno, je crois, et il dit qu'il est puceau dans le monde de la techno, et puceau en vrai, dans la vraie vie, quoi. Donc, il a 21 ans, et vous allez voir, avec Max, être puceau à 21 ans, c'est pas facile.
1: Ouais, je voudrais parler de techno.
2: Ouais, vas-y.
1: Ouais, parce que je connaissais pas, en fait, avant.
2: Ouais.
1: Et c'est carrément d'enfer, quoi.
2: Oh, super, tout ça.
1: Oh,
2: okay,
1: non, super.
2: La techno, tout ça.
1: Oh, bienvenue.
2: Non, mais c'est bien, la techno.
1: Ouais. Bah ouais, c'est pas mal. Hein.
2: Mais t'apprécies... C'est sympa, le morceau qu'on a passé, la chase.
1: Ouais, c'est pas... Mais c'est pas assez rapide.
2: Ah oui, non, mais c'était un peu ambiante, quoi.
1: Ouais, mais bon...
2: Ça te paraît un peu mou de la bite, pour toi. Non, mais c'est vrai, dis-le.
1: Ouais.
2: Bah dis-le.
1: Ouais, mais de toute façon, je suis encore puceau, alors, si tu veux...
2: Non, mais bon, alors...
1: 21.
2: Oh là là, ça c'est bon pour Rafa. Tu vois qu'elle veut...
3: Attends, mais là c'est pas pareil.
2: Parce que tu crois, ouais, il peut partir vite, quoi. Il peut.
3: Là, mais ça c'est pas grave, ça s'apprend.
2: Non, mais partir vite, c'est justement, il peut très bien avoir envie tout de suite de bien comprendre plus facilement. 21 ans, t'es quand même plus mûr.
1: Ah ouais, avec Rafaela.
2: Ah, ça intéresse Rafaela.
1: Ah ouais.
3: Non, mais attends, moi je suis une pucelle, je redonne une
2: pucelle. Ah ouais, mais moi aussi.
3: Non, quoi,
2: ah bah si.
1: Qu'est-ce qu'elle dit? Je m'entends pas.
2: Ah ouais. Elle est redevenue pucelle.
1: Ah ouais.
2: Ah ouais, elle a envie de se faire défoncer la chatte, quoi. Non, mais faut parler comme on... Faut le dire clairement, quoi. Elle veut se faire exploser la cramouille. Elle veut qu'on lui blanchisse la caverne.
3: J'aime pas cette expression.
2: On va blanchir la caverne, c'est sympa.
1: Bah ouais, mais bon...
2: Ah ouais.
1: Je suis trop timide.
2: Hein?
1: Je suis un peu trop timide.
2: Il a la tremblote sur la voix, l'autre.
1: Ah ouais, je suis carrément stressé, là.
2: Non, mais tu te rends compte, sans déconner, tu pourrais mettre un coup de caquette. En plus, tu le mettrais dans Rafaela.
1: Ah ouais, le fantasme, là.
2: Hein?
1: Ah ouais.
2: Ça te fait bander quand même, sérieux là.
1: Ah ouais, ça y est.
2: Ça te met pas le braquemar sans déconner. Ah ouais. Sans déconner, Ken, il va Ken. Tu pourrais presque Ken. Rafaela, quoi.
1: Ah oh, putain.
2: Tu te ferais dépuceler par Rafaela de Fun Radio. Qui travaille avec Max et tout, avec Jenny et tout ça. Ça te fait bander, ça t'excite quelque part.
1: Ouais.
2: Ça te fait... Là, tu bandes pas là.
1: Non,
2: t'es pas
1: non,
2: excité
1: pas
2: là. T'es pas excité là.
1: Non.
2: Qu'est-ce que tu lui ferais, Rafa? Comment tu démarrerais alors?
1: Oh putain.
2: Est-ce que c'est lui qui devrait prendre, ou quand même toi qui pourrais lui apprendre? Parce que lui, tu serais bloqué, Ken.
1: Plutôt, ouais.
2: À poil dans le lit avec Rafaela.
1: Oh, putain.
2: Tout nu. Ah, attends, tout nu, sans déconner, dans le lit avec Rafaela, tu bloques, Ken?
1: Carrément.
2: Hein? Ken. Alors, quand qu'est-ce, Rafa, qu'est-ce que tu fais, des caresses?
1: Ouais, je commence par l'embrasser.
2: L'embrasser, mais où? Sur la bouche ou l'embrasser partout sur le corps?
1: Dans le cou... Sur la bouche.
2: Ah ouais, bien, bien, bien petit.
1: Je lui lèche les seins.
2: Ouais, t'aimes bien ça, Rafa?
3: C'est pas mon
2: kiff. C'est pas son kiff, mais ouais, ok, ok.
1: Bon, moi, tant pis.
2: Elle prend.
1: Bon.
2: Ensuite.
1: Bon, je descends tout doucement.
2: Ouais.
1: Sur le ventre.
2: Lèche le nombril, j'aime bien ça, généralement, les filles, tu viens un peu dans le nombril.
1: Je remonte sur les seins.
2: Ouais, t'as oublié la foufoune. Bon, on descend,
1: oh bah attends,
2: on descend après, on remonte vers les seins.
1: Ouais.
2: Remontons vers les seins, t'as raison, faut pas brusquer les choses. C'est bien déjà, Ken, je trouve que c'est bien. Tu leur mords le lobe de l'oreille, elle adore ça.
1: Ah ouais?
2: Ah là, tu vas avec la langue un peu dans l'oreille, dans le creux de l'oreille. Ça chatouille, ça
1: fait.
2: Alors ça, ouh, c'est dans le sens d'avoir des frissons. Ça, Ken, écoute, sans déconner. Si tu veux être sûr d'assurer,
1: ouais.
2: Un petit coup de l'échouille.
1: Dans l'oreille.
2: T'es sûr? Et je t'aime. Mais tu ne penses pas, c'est pas grave Ken, tu le dis quand même. T'en penses pas un mot, tu fais comme nous, le trois quarts du temps au début, t'en penses pas un mot. C'est juste pour te dire comme ça, c'est sûr que je peux la sauter. Je t'aime avec une petite lécheuse dans le creux de l'oreille. Ça marche à tous les coups. Elles y croient les grossettes. Elles y croient Ken. Je te jure. Après tu peux carrément fourrer à l'intérieur, c'est bon, il n'y a plus besoin de préliminaire, c'est bon. Je t'aime, une petite lécheuse dans l'oreille, tu peux y mettre le... Tu peux y mettre la saucisse, c'est bon.
3: Ken, ceci dit, ce que vient de te dire Max, c'est la vérité.
2: Mais c'est la vérité en plus. Non mais dans l'oreille, le fait de venir un petit peu mordiller, mais très légèrement le lobe de l'oreille, et puis de venir avec ta langue un peu. C'est de. Comme quand tu ferais sur un clitoris. Alors, on va pas s'aventurer pour une première, le pauvre qui trouve un clitoris. Hein ? Il connaît pas, ouais.
1: Non, pas du tout.
2: Ah ouais, non mais voilà. Tu fais ça, un truc après tu prends la fille, tu la remets donc sur le ventre. Elle a donc tu vois, cul nu, hein.
1: Ouais.
2: Ah, on est déjà cul nu, tout le monde est à poil, hein, Ken. Et là, tu viens, comme on disait, tu viens avec ton sexe, tu viens te poser très délicatement sur l'arrêt des fesses.
1: Ah putain, le top.
2: Ça me donne pas envie, Ken.
1: Ah putain, avec Raphaël en plus.
2: Ah ouais, en plus, alors là.
1: Qu'est-ce qu'elle dit ?
2: Quoi ? Brun ou blond ?
1: Brun.
2: Elle aime bien, alors apparemment c'est bon.
1: Je serais plutôt pour Jenny.
2: Voilà. Non mais c'est bien, Brun. Raphaël, elle prend un puceau de 21 ans, Chalon-sur-Saône, Brun, elle prend. Hein. Si t'es prêt à cul nu, si tu peux y poser ton sexe sur sa raie des fesses, c'est bon.
1: Hein.
2: Et tu viens
1: pas.
2: Délicatement comme ça, tout doucement, tu viens frôler en fin de compte, tu viens effleurer la raie des fesses. Car, attention, tu vas pas comme un sévère.
3: Est-ce qu'il a le bras?
2: Bah ouais, je sais pas, tu bandes là?
1: Ah ouais, ça commence là.
2: Ça touche un peu, touche. Mais caresse-toi, Ken, vas-y, n'hésite pas. On est les seuls à te voir, hein. Les autres, ils nous écoutent, mais ils nous voient pas, hein.
1: Non, tu sais que je sais, ouais.
2: Même là, il y a plein de jeunes, là, tu sais, en mine de rien, on t'a pris comme cobaye, puisque tu t'es prêté à ce jeu, mais il y a plein de puceaux qui nous écoutent en ce moment, hein.
1: Ouais.
2: Ils s'imaginent tous dans l'arrêt des fesses de Raphaël, il doit y avoir au moins une cinquantaine de kékettes dans l'arrêt des fesses à 3h10.
3: Jamais vous
2: parlez. Tu sais que, mine de rien, Raphaël, il y a du poids, là, tu sais qu'il y en a de la kékette, là. Il y a de la viande là dans l'arrêt des fesses là, attention hein. Parce que là il y a celle de Ken, mais il y a celles qui sont derrière qui écoutent là. Voilà quoi. Moi aussi je veux bien ma kékette venir se la poser comme ça sur l'arrêt des fesses de quelques demoiselles qui nous écoutent en ce moment.
1: Ouais.
2: On pourrait même pousser le vice jusqu'à plus loin. Je veux dire, Raphaëlla et moi on pourrait fermer les yeux. Moi je m'imaginerais là en ce moment avec des filles peut-être cul nues dans leur lit. Et moi, je viendrais comme ça me poser délicatement contre vous, alors que Raphaël, elle serait allongée sur lui et imaginerait des auditeurs venir se poser sur ta raie des fesses. Voilà, tous les auditeurs, mais on sélectionne, toi, tu sélectionnes un auditeur, à la rigueur, tu choisis Ken, moi, je vais choisir une auditrice qui nous écoute là, en ce moment. Là, je me vois bien, là.
1: Mais il y en a 3-4 000
2: cul nus, là, sur des...
1: Mais il y en a, là, ouais.
2: Sur des lits. Et puis moi, j'arriverais comme ça, et puis je viendrais tâter comme ça, J'aimerais ploter les culs pour choisir sur lequel j'allais mon sexe viendrait se poser. Ah là là, un cul bien rond quand même. Pas de poils, pas de bouton sur le cul. Hein. Ah non.
1: Un petit furoncle.
2: Un petit furoncle, tout ça, moi je peux pas. Alors, je viens de m'éclater juste avant, quoi. Ah non, mais je peux pas. Hein. Ah, moi je viendrai comme ça, puis...
1: Tu viens de poser comme ça.
2: Mon fils Lard. Ça, tu viens comme ça, putain mais c'est excellent ça. Tu viens comme ça dans la défesse. Au lieu de mettre le doigt, que le doigt vienne se glisser, tu mets le sexe. Comme ça, délicatement, tu viens de frotter. Attends, c'est excellent. C'est bon ça.
1: Enfin.
2: Comme ça, ce qui fait qu'à la fin, ça mouille comme ça. Et c'est, ça, ça revient au même que d'y mettre la langue sur l'anus. En fin de compte, c'est le sexe qui vient se poser contre l'anus. C'est pas pareil. Mais bon, quand il est bien dur le sexe, quand il a pas donné depuis un paquet de temps, il est bien dur. Allez, comme ça, puis tu viens comme ça te frotter, comme ça.
1: Ça, t'aimes le cul, toi.
2: J'ai pas fini, justement.
1: Ouais,
2: à un moment donné, quand ça commence.
1: Calme-toi un peu, là.
2: Quand ça commence à bien chauffer, tu redescends comme ça, puis tu repasses en dessous, sous la foufoune. Et là.
1: Dans la merde.
2: Ah non, mais t'es pas dans la merde, justement. Je parle pas de l'anus, c'est que toi, tu risques de te tromper trop, mais tu vas vite t'apercevoir qu'il y a quelqu'un qui va te dire non, quoi. Et puis d'un coup, comme ça, puis tu descends, mais tu enlèves l'arrêt des fesses, comme ça, Ken. Écoute-moi quand je te parle, nom de Dieu.
1: Oh.
2: Là, t'as ton sexe sur l'arrêt des fesses, et puis elle vient passer en dessous, comme ça. Et puis d'un coup, tu viens comme ça frotter, en fin de compte, tu viens frotter les lèvres, les clitoris. Mais en dessous, mais t'es toujours sur elle, quoi.
1: Ouais.
2: C'est compliqué, hein, pour toi, Ken. Hein ? C'est à la limite du désagréable, quoi.
1: Non.
2: Comme disait Wantu, j'espère que tu prends des notes. Hein. Comme ça, je te jure, à un moment donné, quand ça mouille bien, du beurre. Du beurre, je te jure, de la margarine. C'est de la margarine, je te jure. Beurre doux, salé, demi-salé, ce que tu veux. T'es dedans, il faut que t'es dedans, t'es bien. Hein, Ken?
1: Ouais.
2: Et là, après?
1: Et après.
2: T'envoies la machine. C'est-à-dire que tu donnes l'impression que t'as envie de reculer, puis au moment donné où tu sens que t'es, le gland va bientôt sortir, tu fais oh putain, j'y retourne. Puis après tu te dis oh putain, je ressors, puis je rentre, puis je ressors, puis je rentre. C'est ça. Un mouvement de va-et-vient. Faut que tu fasses travailler tes hanches, Ken.
1: Ouais.
2: Faut que tu fasses travailler tes hanches.
3: Il y a un petit coup de rein à avoir.
2: Voilà. Il y a un petit coup de rein à avoir. Il y a plein de trucs merveilleux.
1: Moi, j'en doute pas, ouais.
2: Hein? Mais je te dis, il y a plein de trucs extraordinaires. Tu peux... Ou alors les, je sais pas, qu'est-ce qu'on peut lui donner, qu'est-ce qu'il y a comme position alléchante, en dehors de celle qu'on apprécie, là, quand vous êtes dessus, qu'on est en dessous.
1: Par derrière.
2: Ah ouais, non mais tout ça, ouais, on en a déjà parlé plein de fois, mais ça, là mon pote, là tu vas t'exploser, là tu vas t'exploser la tête, là, Ken. Tu t'allonges.
1: Bah ouais, mais tu t'allonges.
2: Mais discute pas, tu t'allonges, t'es cul nu, là, t'es à poil, tu t'allonges, discute pas, putain, allez, allonge-toi,
1: oh Ken.
2: Allez, t'es allongé, là.
1: Ouais.
2: Bon alors, Raphaël arrive, et puis... elle commence à écarter les cuisses, puis elle commence à... Mais ça, y a rien de drôle, là, Ken.
1: Ouais.
2: Tu vas t'exploser la tronche, tu vois. Je vais t'exploser la tête, moi, avec cette position, t'as compris?
1: D'accord.
2: Ok. Ta quéquette, elle va dire oui tout le temps. Ok.
1: Ouais.
2: Alors, tu fermes les yeux, Ken, tu discutes pas, tu te mets tout nu,
1: ouais,
2: allongé
1: ouais.
2: sur le lit. Raphaël ouais. est là.
1: Ouais, vas-y.
2: Bon, t'es allongé, là, t'es cul nu, t'as...
1: Ouais.
2: T'as le gec qui regarde le ciel, t'as le gland qui dit bonjour aux étoiles.
1: Ouais.
2: Et t'as Raphaël qui arrive dans le lit, d'accord?
1: Ouais.
2: Elle commence à vouloir se mettre sur toi.
1: Mmh.
2: Elle est pas dessus encore, pourquoi tu cries? Arrête de miauler, elle est pas dessus. Hein? Elle va se poser sur toi, peut-être.
1: Oui.
2: Et elle va se poser sur
1: Vas-y.
2: Toi.
1: Vas-y.
2: Et là? Elle sent. Mais non, mais.
3: Ah non, pas comme ça.
2: Doucement, bon alors, doucement, parce que t'es puceau, Ken.
3: Oui.
2: Hein? Mais tu vas t'en prendre plein la tête. T'as compris?
1: Ouais.
2: Cette position-là, elle est mortelle. Pour toi, mon mec, parce que toi, t'as rien à faire, c'est la fille qui bosse,
3: voilà.
2: C'est elle qui prend son pied, et toi, le fait de savoir qu'elle prend son pied, tu t'éclates comme une bête. Tu comprends ça, Ken?
1: Oui.
2: Hein? Alors, t'es allongé, t'es cul nu, t'as le gland qui dit bonjour aux étoiles. Et t'as la Raffaella qui vient, qui écarte les cuisses, et qui vient s'empaler. Non, mais ça a l'air vulgaire comme ça, mais c'est très beau à voir.
1: Non, mais bien sûr.
2: Hein?
1: Ouais.
2: Tu t'empales comme ça.
1: Ouais, et
2: tu prends tes mains. Et tu viens comme ça, enfin quand ta main gauche vient prendre sa hanche droite, bien qu'elle soit face à toi gauche, ben elle est à droite.
1: Ouais.
2: Et inversement avec l'autre main. Et elle, connaissant, ça fait longtemps qu'elle n'a pas pratiqué, mais elle connaît bien. Enfin, tu verras, elle va très vite donner. Elle va remonter et redescendre. Et pareil, la sensation d'enlever ta quéquette, de la fessine et de la remettre. Et tu rentres et tu descends. Là, t'imagines la Ken? Et là, tu prends ton pied grave, mon pote. Et une fois qu'elle a pris le mouvement et que c'est parti, la cadence est lancée, tu peux à la rigueur enlever tes mains. Et tu reviens avec tes mains et tu remontes en fin de compte près du nombril. Tu reviens comme ça, tu remontes. Et tu le malaxes les seins. Hein, Ken? Malaxe les seins.
1: Ah, putain.
3: Oh là là là là, mais la Ken!
1: Ça y est, je bande.
2: C'est bon, ça, hein?
1: Ah là là là là.
2: C'est excitant, sans déconner, hein? Maintenant, il y en a une dernière, on peut en faire une dernière. Qu'est-ce qu'on peut lui faire comme position qui est rigolote? Ah là là là là là là là.
1: Vas-y, je t'écoute.
2: Qu'est-ce qu'on peut lui proposer? Il y en a une qui est bien aussi, qui est bien.
3: Une bonne fellation.
2: Une bonne fellation? Ou alors tu te fais en fin de compte, elle est allongée également. Elle est allongée sur le lit, elle est face à toi, elle est sur le dos, d'accord?
1: Ouais.
2: Toi tu te mets sur elle,
1: ouais.
2: Normal, la position classique jusqu'au moment où toi tu commences à te mettre à genoux, sur les genoux.
1: Ouais.
2: Tu commences à te mettre sur les genoux, sur le lit, sur le matelas, comme ça. Et tu lui prends les hanches, pareil, tu commences à la soulever. Et tu la soulèves comme ça. Et elle se fait qu'elle est complètement courbée, elle a plus que la tête qui vient toucher l'oreiller, quoi. Et enfin, tout son corps, même les épaules à la rigueur, faut qu'elle soit légèrement. Faut qu'elle frôle le matelas tout juste. Et enfin, ouais. Faut que le corps soit bien courbé, quoi. Hein? Et là, tu prends les hanches, là par contre, faut que tu tiennes, faut que tu fasses un effort, hein, faut que tu sois. Hein? Et là, pareil, toi, c'est un mouvement, c'est juste un petit mouvement de hanche, quoi. Et comme ça, à la fille, tu lui donnes. Faut qu'elle reçoive, la fille, tu comprends? Et là, tu lui donnes, délicatement. Il y en a plein de positions, même par derrière, c'est excellent. Ah non, mais Ken, tu vas t'en prendre plein la gueule, quoi. Le jour où tu vas le faire, tu vas t'exploser, quoi. tu vas t'exploser. Ah non, mais c'est génial, mon pote, tu peux pas savoir. Surtout quand tu le fais la première fois que t'envoies, bon, ça se calme un peu, puis quand ça repart la deuxième. Ouh! Parce que tu comprends?
1: Ouais.
2: La première, t'es un peu sous l'excitation, machin, donc
1: ça
2: tu vois,
1: vite.
2: Ça peut partir vite. Mais alors après, la deuxième, t'entends un peu, c'est ça s'estompe, t'as le kiki qui retombe. Puis quand le kiki revient. Attention, hein!
3: Bien
2: tu vois, pour peu que t'envoyais beaucoup, bon, bah elle va nettoyer un peu là-dedans, elle fait le ménage, elle remet tout au propre, tu vois. Ah ouais, parce qu'il peut y avoir une deuxième intrusion, mais c'est la deuxième, mais c'est toujours la même personne qui déjà connaît bien l'endroit, quoi. Et toi, tu reviens, et là, putain, t'as le kiki, si tu veux, t'as le nerf derrière qui commence à être bien chaud, quoi. Ah ouais, t'as le nerf qui est hyper chaud, quoi. Et t'as envie de t'amuser, quoi. Et ensuite, t'as envie de lui faire plaisir, c'est normal, c'est,
1: bah ouais.
2: Tu l'aimes. T'as envie de donner, t'as envie de faire plaisir, quoi. C'est normal, Ken, quoi. Là, tu fais plaisir, tu commences à balancer, tu en mets une deuxième fois, là. Et là, c'est long, mon pote, et tu t'éclates grave, quoi. Parce que là, tu peux commencer à jouer un peu avec elle. Tu comprends?
1: Ouais.
2: Plaqué contre le mur.
1: Ah là là.
2: T'as un peu de force, tu la soulèves un peu, puis là, tu lui donnes, quoi. Tu lui fais plaisir. Tu comprends, Ken?
1: Tout à fait.
2: Ah non, mais là, faut que tu t'éclates grave, quoi. Faut que tu fasses un dépucelage rapido, ça, avant cet été. Hein.
1: Non, bah.
2: Attends, mais tu plaisantes, parce que là, tu vas rater plein de choses, tu vas passer à côté de plein de choses. Si t'es dépucelé, après, t'auras vu un peu ce que c'est, après, tu vas pouvoir faire ça sur la plage. Ah non, mais tu te rends pas compte de ce que c'est, toi. Ah, mais tu t'en rends pas compte, quoi. Bah quand la fille, elle est cul nue et qu'elle est allée dans l'eau, comme ça, un petit mois de minuit, qu'elle revient comme ça, s'essuyer sur la serviette, qu'il y a des petits grains de sable qui viennent comme ça. Bah attends, mais tu plaisantes. Mais tu plaisantes ou quoi? Quand ton kiki il vient comme ça, venir comme ça, mais tu t'en rends pas compte, toi. Tu passes à côté de plein de choses, hein.
1: Ouais.
2: Pour peu qu'elle ait une grosse poitrine et que tu viens comme ça immiscer entre ses deux gros seins, ta merguez. Il y a plein de choses sur lesquelles tu vas. T'as une fellation, Ken, même pas une fellation. Quand je pense, t'as 21 balais, t'as même pas connu ça.
1: Mais alors?
2: Ah, tu sais pas ce que c'est, toi, mon pote, hein.
1: Bah non. Bah si, j'ai une copine, mais ça a pas été plus loin, quoi.
2: Ah ouais, mais t'as... Je veux pas en dire aux gens qui nous écoutent qu'il faut le faire, mais c'est vrai que c'est bien.
1: Ah, une fois que t'as goûté, c'est sûr,
2: non, mais
1: ça doit être bien.
2: Ah ouais, non, mais des fois, ça peut... Quand c'est bien fait, faut que ça soit bien fait, attention. Hein.
1: Ouais.
2: Parce que y en a qui le font, qui font pas mal, y a pas les dents, y a rien, bah alors, aucune sensation zéro, hein. Ah mais je suis entièrement d'accord, mais bien sûr, mais je parle pour Ken, je veux dire, parce que lui il croit que c'est bien, mais il faut que ça soit bien fait, quoi. Par contre, quand c'est parti, mon pote, parce qu'il y en a, c'est des gourmands, hein, t'es bon jusqu'au bout, hein.
1: Ah les salopes.
2: Ah, il y en a, des fois t'as peur que ça disparaisse et que ça revienne jamais, hein. T'as l'impression d'avoir une foufoune, des fois, tu sais, quand elle descend tellement bas, tu vois plus que les poils, tu te dis putain, t'as l'impression d'avoir une foufoune, quoi. Et puis elle la garde longtemps dans la bouche, hein, avant de remonter à la surface. Ah mais Ken, tu vas t'éclater, quoi. Tu sais pas ce que c'est, quoi.
1: Bah non.
2: Ah, puis d'aller fourrer ta langue dans la foufoune, c'est pareil, quoi. T'as jamais embrassé un clito, rien, tout ça, t'as...
1: Non, non.
2: Hein? Même pas?
1: Bah non.
2: Rien du tout.
3: Et comment il imagine la chose?
2: Mais t'as jamais mis un, je veux dire, sans être vulgaire, quoi, t'as mis un doigt, machin, rien du tout.
1: Non, rien.
2: Rien?
1: Non.
2: Donc t'as jamais mis un doigt et... Tu veux sniffer ton doigt? Ah, ça c'est excellent, ça. Tu mets un doigt et... Ah, tu prends une claque, hein. Ah, ouais. Ah, Ken, Sandek, tu mets un petit doigt et... Tu viens sentir ton doigt. Le majeur, mets le majeur.
1: Ouais.
2: Ken, sans déconner, t'as pas le braquemar, là?
1: Ah, putain.
2: Ça donne envie, là. Non, non, c'est génial.
1: Bon, ok.
2: Alors? Alors quoi?
1: Bah plus rien.
2: Hein? C'est tout?
1: Bah ouais.
2: Ah bon, c'est tout, ça te fait pas plus que ça.
1: Bah... Bah ok. Allô?
2: Oui.
1: Oui, allô?
2: Oui.
1: Allô?
2: Oui, Ken?
1: Allô?
2: Oui.
1: Allô?
2: Oui.
1: Allô?
2: Allô?
1: Allô? Allô?
2: Allô?
1: Max?
2: Non.
1: Max?
2: Non.
1: Allô?
2: Allô?
1: Allô?
2: Allô?
1: Je t'entends plus, là.
2: Allô?
1: Max?
2: Allô?
1: Oui?
2: C'est qui?
1: Oui?
2: C'est qui?
1: C'est qui?
2: Allô?
1: Allô?
2: Allô?
1: Oui.
2: C'est qui?
1: Allô?
2: Allô? Allez. Allô. Oh les gogoles. On les a tous ici, on se tape tous hein. Ken.
4: Allô.
2: Ken.
4: Allô.
2: Ken.
4: Allô.
2: Ken.
1: Oui.
2: Allô. Ken.
1: Oui.
2: Bonne soirée.
1: Bonne soirée.
2: Salut.
1: Salut.
2: Ciao. Oh ils sont graves.
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0: 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Voilà, j'espère que vous avez bien kiffé ces petites soirées spéciales. Max et Raphaëlla en 1995. N'oubliez pas, si vous avez des archives du Star System, contactez-nous sur la page Facebook Star System FM. Passez une bonne nuit et à la prochaine pour une nouvelle émission spéciale. Je sais pas, peut-être avec vos archives ou alors une spéciale GG, je sais pas, on va réfléchir à tout ça. Allez, à plus, bonne nuit, ciao ciao.

0: ans que je suis née le 5-6-83.
1: Oui.
0: Et j'ai cassé avec mon mec il y a 8 jours.
1: Oui.
0: Et je veux savoir si j'allais ressortir avec.
1: D'accord. Ça va pas bien en ce moment.
0: Ah bon?
1: Non, tu as pas des problèmes?
0: Ben non.
1: Il y a un autre garçon. Je vois un autre garçon. Je vois le prénom Denis. Ça dit quelque chose?
0: Non.
1: Alors, D-E-N-I-S. Oui, oui, c'est Denis. Tu notes?
2: Ça te dit quelque chose, Laetitia, Denis?
0: Ben non.
1: Je vois aussi un Christophe. Non?
0: Ouais.
1: Non ou pas?
0: Ben ouais, enfin, c'est un copain, quoi.
2: Mais comment il s'appelle ton copain,
1: justement,
2: en fait?
1: Alors, attendez, s'il te plaît, parce que justement, Christophe, à mon avis, il y aura quelque chose entre lui et toi. Tu t'intéresses à lui?
0: Non, pas du tout.
1: Si, si, dans tes rêves. Tu rêves un peu?
0: Bah, je rêve pas du tout, en tout cas. Hein.
1: Bon. Des fois, tu te sens plus pété.
0: Hein? Quoi?
1: Je disais, tu rêves.
2: Comment il s'appelle le garçon avec qui tu es actuellement, Laetitia?
1: Daniel, c'est ça?
0: Ouais.
1: Voilà, Daniel. Alors, D-A-N-I-E-L.
0: Ouais.
1: D'accord. Il est né en 83.
0: Non, 82.
1: 82, pardon. Donc, 82, c'est l'année d'Indeep, hein?
0: Pardon?
1: C'est l'année d'Indeep, last night de Did You See My Life?
0: Pas moi, j'ai rien.
1: D'accord,
0: compris.
1: Très bien. Alors, moi je vois une rencontre. Je sais pas si vous êtes vus dernièrement.
0: Ouais.
1: Vous êtes vus quand?
0: Hier.
1: Ah bah tu vois. Donc vous êtes vus hier. Et j'ai fait des petits dessins, j'ai fait des petits croquis pendant le disque.
0: Ouais.
1: Je sais pas, j'ai dessiné une tour Eiffel. Et j'ai l'impression qu'il va se passer quelque chose sur la capitale.
0: On va y aller normalement la semaine prochaine.
1: Ah, donc moi je vois du bateau mouche. Hein.
0: Enfin, ouais.
1: Je sais pas si le bateau, mais je vois de la mouche. Mmh. Qui dit mouche dit pêche.
0: Ouais.
1: Qui dit pêche, la pêche à l'homme. Je vois un retour de Daniel en force.
0: Ah, ok.
1: Vous avez eu un petit différent. J'ai comme l'impression qu'il y a eu une histoire entre toi et lui.
0: Ouais.
1: Tu es sorti avec.
0: Ouais.
1: Ce serait pas ton mec avant?
0: Si.
1: Ah, ouais, d'accord. Ouais. Très bien. Quelle est ta question?
0: Si je vais ressortir avec.
1: Alors, moi je veux voir un Bertrand.
0: Ouais.
1: Alors, B-E-R.
0: Ben, je ne connais pas, hein.
1: Tu vas connaître. B-E-R-T-A-R-N-D. Bon, en tous les cas, Laetitia.
0: Ouais.
1: Je vois un week-end en solitude. Ce qu'il faudrait, c'est que tu restes enfermé dans ta chambre.
0: Mmh.
1: Et que tu ne rentres en contact avec personne. Et Laetitia, pour faire très vite.
0: Ouais.
1: Hein, je t'offre une concon gratuite.
0: Consommation gratuite.
1: Non, une concon, c'est pas pareil.
0: Ouais.
1: Je t'offre une consommation gratuite.
0: Ok.
1: Mmh. Hein? Tu choisis quoi? Coca ou Orangina?
0: Coca.
1: Coca. Sinon, je veux aussi un Pierre. Mais qu'on sort plus. Allô?
3: Allô?
4: Oui, comment tu t'appelles? J'ai envie de te chauffer ce soir, faire un petit peu de cul avec toi, me faire la branlette espagnole et tout, j'ai envie de te chauffer.
3: T'es vrai? Quel âge tu as?
4: J'ai 27 ans.
3: Mmh. Comment tu t'appelles?
4: Est-ce que t'es une foufoune toute jolie?
3: Bien sûr.
4: Est-ce que tu veux me sucer, me pomper et tout?
3: T'as une longue queue, hein?
4: Ça? Est-ce que je te mette un peu ma queue dans la foufoune?
3: Oh, bien sûr.
4: Oh, tu me ferais quoi, toi?
3: Je te prendrais très très fort avec ma langue.
4: Oh là là!
3: Je te sucerais le gland, je sais que t'adores ça.
4: Est-ce que tu veux mon numéro?
3: Quel numéro?
4: Mon numéro de portable.
3: Oh non!
4: J'ai envie de me chauffer.
3: Hein? Toi, tu peux m'appeler à ce numéro-là.
4: J'ai envie de t'appeler tout le temps pour te chauffer.
5: Il a même pas percuté de départ. Elle est repartie. Tu en veux encore une deuxième, encore Maxime?
4: Putain, c'est chaud.
5: C'est chaud, hein. Regarde. Maxime.
4: C'est qui, c'est
5: celui-là?
3: Oh là là, c'est un sacré cochon.
4: Là,
5: quoi.
4: Je peux te dire, c'est
5: Amka. Alors, ça, c'est Amka. Tu la connais tellement bien.
6: Tu l'as reconnue, hein?
4: Oui.
6: Ah, c'est une sacrée cochonne, elle aussi, hein?
5: Tiens, regarde, je te la repasse.
6: Ah ouais, tiens.
3: Oui. Oh là là, c'est un sacré cochon, toi.
4: J'adore tous les filles de cochonne, c'est une cochonne, mais c'est fille aussi.
5: Mmh. Attention, Maxime, on t'offre une deuxième cochonne, on rappelle de nouveau même numéro. Elle était bien, elle avait une putain de voix.
3: Ouais, elle avait
4: une voix sensualité.
5: Une voix de garce.
6: Une voix sensualité.
5: Ouais, une voix sensualité,
4: une
5: ouais.
4: Une voix super.
5: Attention, ça sonne. Et après, on ira.
7: On ira vers le Dak ou Padak avec Marjorie.
5: Ça va être
4: super.
5: Hein?
4: Je peux le faire, ça.
7: Ah, on a déjà quelqu'un ce soir, Maxime, le Dak ou Padak.
4: Moi, je peux jamais appeler, je voudrais toujours le faire.
5: Ouais, tu voudrais faire le Dak Padak?
4: Ouais, pour une fois, faudrait que tu me le fasses dans la semaine, je voudrais essayer.
5: On va t'appeler pendant le week-end, on va faire ça dimanche.
4: Non, lundi.
5: Non, dimanche.
4: Non,
5: c'est dimanche samedi. Ou samedi.
7: Si t'es sympa.
5: Samedi, t'es d'accord. À fond.
4: J'aimerais bien gagner 1 million d'euros, mais sous.
5: On y va, là. Attention, hey, Maxime, on a eu un petit problème avec le téléphone et ça y est, on recompose le numéro des petites coquines, rien que pour toi.
4: D'accord.
5: Tu vas pouvoir te régaler comme un fou.
8: Ah oui,
5: attention.
8: C'est bon.
5: Ça va arriver.
8: Ne touche plus à rien. Détends-toi.
5: T'es concentré, mon cochon?
4: Je suis concentré.
5: Tu te branles pas quand même là?
4: Non,
8: si tu as une petite préférée, alors compose le numéro de ta chambre.
5: La 17.
8: Oh,
5: oh,
8: oui.
5: Une fausse
8: oui. Ne touche plus à rien.
5: Ça arrive, Maxime, hein, ne t'inquiète pas.
8: Je vais te brancher avec la première.
5: Sois patient.
4: Chaud, là.
5: Ah ouais, ça va être chaud là.
8: Alors compose le numéro de ta chambre.
5: 17.
4: 17. Ah.
9: GPT-1, pour ceux
5: allô
9: que ça intéresse.
4: Allô, c'est qui?
10: Bonsoir,
4: est-ce que tu vas faire des choses avec moi? Hein?
10: Oui.
4: Tu vas faire des choses avec moi?
10: Oui, je vais bien te sucer, si tu veux.
4: Est-ce que je vais te toucher un peu les seins, tout, te sucer avec ma langue, partout?
10: Ah, vu que je t'éclate avec ma langue, hein, et la pointe au-devant de ta bouche.
4: La bouche,
10: Encore. Merci, mon cœur.
4: Je te mets quelques
10: petits sous. Encore, chérie.
4: Et tout ce que je vais te faire un peu de
10: suivant.
4: Est-ce que tu veux sucer un petit peu quelque chose? Ma petite queue, ma petite.
10: Encore, mon chéri, comme ça.
4: Moi, je te suis jusqu'à foufou.
10: Oui, j'ai gardé cuisse pour toi.
4: Ouais, tu m'excites, tu me fais bander, tes okay. Joues, là.
10: Encore.
4: Tu es bon au cul, là, je peux te dire.
8: Ah oui. C'est un sacré cochon, toi.
4: C'est un sacré cochon.
8: De la
5: ah, Maxime, alors c'est bien, hein, c'est bien, Maxime. Hein.
7: Ça lui plaît, j'ai l'impression. Hein.
5: Ça te plaît, Maxime?
4: Ça me plaît. On fait les 12.
5: Ouais, on va faire ça tout à l'heure.
7: Il préfère quand même le 12.
5: Ouais, mais on fera ça tout à l'heure. Maxime, on te retrouve plus tard dans la soirée.
4: Vous me rappelez?
5: Ouais, on va rappeler des cochonnes.
4: Et pourquoi ça se
7: bouge?
4: Enfin, expliquez-moi.
7: Pardon? On t'entend pas, Maxime, sur la tête de ton cul.
5: C'est pas plus mal.
11: Ouais, c'est pas plus mal. 21h, 22h.
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5: Qui es-tu?
13: Ben, je suis petit chauffeur mystère et je kiffe pour Tinder.
5: D'accord, ok. D'accord.
13: Et voilà.
5: Donc.
13: Et c'est un petit poème.
5: Un petit poème. Apparemment, il a l'air très content, mais il y a Fildar qui a descendu Manu avec un bruit de silencieux.
13: Un mot?
5: Petite fleur, mystère.
13: Non, petite fleur.
5: Comment c'est quoi? Nathalie!
13: Oui?
5: Ça va, Nat?
13: Ça va, et toi?
5: J'ai reçu tes photos.
13: Ah. Tu m'as reconnu?
5: Oh bah oui, il n'y a pas de mal. Hein.
13: Ah bon?
5: T'arrêtes de boire quand?
13: Comment?
5: Non, je rigole.
9: C'est pas vrai, dans le bureau,
5: alors,
9: tu l'avais kiffé.
5: Bon.
13: Oui?
5: Nathalie?
13: Oui?
5: Regarde, petit chauffeur mystère. Hein, alors, comment t'as trouvé les photos, Filda?
9: Bah,
5: je les ai pas vues, montre-les.
9: Bah, je vais te montrer la mieux.
5: Tiens.
9: Non, elles sont sympas, mais bon, quand même, je suis un petit jauneau à côté de toi.
5: Hein. Ah, il y a quelque chose. Il y a quelque chose, ouais.
14: On sait pas où.
9: Mais si, je suis derrière dans les bois, regarde.
13: Ouais,
9: il y a un écureuil au fond.
5: Il y a une photo dans la cuisine.
13: Hein?
5: Une photo dans la cuisine.
13: Oui, voilà.
5: C'est sympa, les fleurs derrière.
13: Ouais, c'est bien. Hein.
5: Non, alors, t'avais un petit poème pour notre ami Fildar.
13: Oui, voilà.
5: Alors, attention, petite musique peut-être?
13: Oh oui, pourquoi pas.
5: On y va.
13: Alors, quand tu m'as parlé au téléphone, ce que cela me procurait, tu ne peux l'imaginer. Tu ne l'entendais sans doute pas, ni même ne le sentais. Enfin, je ne pense pas. Mais de te parler, mon cœur de battre ne cessait. Depuis cela, je ne pense qu'à toi, qu'à tes mains qui me caresseraient, tes mains qui sur mon corps voyageraient.
5: Ah, il dit oui de la tête, il est ensemble.
13: Depuis cela, je ne rêve que de toi, qu'à mes mains qui te caresseraient, mes mains qui sur ton corps voyageraient.
5: Mais qu'il y avait un fantasme d'une femme adulte.
13: Je sais bien, tu as une copine. D'ailleurs, elle en a de la chance, cette copine.
5: Oui.
13: Mais de rêver tout cela, me l'empêcher, tu ne peux pas.
5: C'est vrai. La
9: là, tu l'as fait rire et voilà. Sourire, c'est gagné, c'est dans la poche, Philippe.
14: Merci les mecs.
9: Oh là là là là là là. Alors, Nathalie, quelque chose d'autre à rajouter ou pas?
15: Oh non, rien de spécial, à part que je peux peut-être venir jeudi soir, s'il veut, prendre un verre.
9: Eh ben, il n'y a pas de problème.
14: Je peux pas.
9: Non, c'est pas possible. Il y a plein de taf, c'est Gérard.
14: C'est bon, on va s'en occuper.
9: C'est la vie. Tu veux venir pendant l'émission
14: ou peut-être délégué de tout ce qui concerne Gérard, c'est à moi de tout faire.
9: Tu peux venir pendant l'émission ou avant?
15: On n'a pas.
9: Il dit oui de la tête.
14: Non, le problème c'est...
9: Non, ne dis pas que t'as dit non, tu dis oui de la tête.
14: Je ne dîne pas là.
9: Monsieur, boire un verre vers 9h15, 9h30, c'est envisageable à Café d'RTL. Fildar est tout content, regarde. Reviens Fildar, je crois qu'il est tombé dans les pommes. Il est trop content, il kiffe.
14: Ah, où la corde,
9: tu sais, à droite. Tu sais qu'il a fait, agrandir les... Attends, on va se suicider.
14: Non,
9: Fildar. Oh.
16: Philippe, descends!
14: Non!
16: Descends du toit!
14: Non!
16: Philippe!
14: Non!
9: Putain, attends, Nathalie!
15: Oui?
9: On a un problème, il y a Philippe qui est monté sur le toit!
15: Oh non!
16: Philippe!
14: Ouais?
16: Fais pas le con!
14: Non, mais j'en ai rien de mal!
9: Mais non!
16: On peut la faire venir à 8h30!
14: Je peux pas, je suis pas là!
16: Fais pas le con, Fildar!
14: Je serai plus là, de toute façon!
16: Nathalie a besoin de toi!
14: C'est terminé!
16: Oui? Fildar!
14: Non!
16: Y'a les flics, Fildar!
14: Je m'en fous!
16: T'es cerné, descends!
9: Gros mystère quand même, hein, qu'on embrasse très fort. Yasmine, 19 ans, qui est de Paris, va venir avec nous. Salut Yasmine!
17: Super!
15: Bonsoir!
9: N'aurais-tu pas vu mon stylo, Yasmine?
15: Non.
9: Non, il est là, le voilà. Il était sous mes pieds, c'est normal que tu puisses le voir, on était dans le noir. Ma chère Yasmine, avant qu'on parle de ton petit souci ou de je ne sais quoi, on va terminer puisque nous étions dans les photos avec d'autres photos et puis également quelques mots qui m'ont été glissés sur l'internet, des emails qui m'ont été envoyés donc dans ma boîte aux lettres. Mais d'abord, alors on fait quoi d'abord?
14: On va faire les photos, c'est rapide.
9: Alors d'abord les photos, Yasmine, on va t'expliquer. Alors des photos du courrier, c'est Fildar qui s'en occupe. Attention, c'est donc, la rubrique Fildar.
14: Rubrique courrier.
9: Ouais.
14: Magnifique.
9: Allez,
14: courrez.
9: Ouais.
14: Vas-y. Alors, donc on commence avec les photos pour Max. Après, il y en a une pour Manu.
9: Ouais.
14: Donc, elle s'appelle Caroline. Elle a...
9: Ouais, truc bien lourd. Vas-y, allez.
14: Elle a tout juste 25 ans. Et elle est chaude comme la braise. Et elle a envoyé une photo où elle est en teuf.
9: Non, elle a l'air minuscule la photo. Qu'est-ce que c'est que ces photos? Yasmine, il m'envoie des photos.
14: Elle est pas grande.
9: C'est deux fois plus petite que des photos d'identité. Qu'est-ce que tu veux choisir avec ça?
14: Non, c'est un pins le truc. C'est
9: mais
14: bon.
9: Tu mates ça, c'est bon.
14: Voilà,
9: ça va bien avec Nathalie, ça.
14: Alors.
9: Oh là là!
14: On va faire une petite lecture.
9: Allô.
14: Je suis folle de toi.
9: Ouais.
14: Et si tu le souhaites, je veux bien.
9: C'est bon, suivant.
14: C'est bon.
9: Je t'arrive le micro.
14: Oh,
9: vas-y.
14: Je veux bien te sucer devant toute l'équipe avant mon départ.
9: On en a de la chance.
14: Wow.
9: Mais en ce moment,
14: je vais bientôt emménager à Paris.
9: Oui.
14: Dans le 16e.
9: Alors là,
14: Viens vite.
9: Le problème, c'est que j'ai beaucoup d'acné en ce moment sur le gland.
14: C'est
9: donc,
14: pas grave,
9: on verra ça quand l'acné sera passé, ma petite chérie.
14: Et alors, là aussi.
9: La suite du courrier, Yasmine. Donc, encore des photos.
14: Là, c'est deux.
15: Ça n'arrête pas.
9: Non, ça tombe grave. En ce moment, on est gâté.
14: Ça tombe grave. Donc là, c'est David et Tommy, des Belges, qui nous ont envoyé en fait des photos d'un de leurs profs, Tommy Buzzy.
9: Un ancien prof.
14: Non, David et Tommy.
9: David et Tommy.
14: Tommy, je sais pas quoi. Qui nous ont donc
9: c'est
14: envoyé.
9: C'est moi David, c'est moi Tommy. Vas-y.
14: Qui nous ont donc envoyé des photos de leur ancien prof de je sais pas quoi, qui s'appelle Marc.
9: Ah.
14: Et donc, ils disent en fait, ils font en fait une relation entre le dîner de con, tu sais, avec François Pignon, genre.
9: Ouais, oh, c'était bon avec
14: le con du film.
9: Tu l'as vu, Yasmine, ce film?
15: Lequel?
9: Dîner de con.
15: Ah, ouais, je l'ai vu.
9: Avec Thierry Lhermitte, entre autres, bien sûr.
15: Non, mais j'ai aimé, moi.
9: T'as bien aimé?
14: Oh, ouais, film excellent, bien sûr.
15: C'est
14: bon.
9: La critique unanime.
14: Et donc, ils disent que le roi des cons, c'est pas François Pignon, comme le dit le film.
9: Mais
14: c'est leur ex-prof, Marc, qui est complètement, je sais pas, à côté de ses baskets.
9: Ah bon?
14: Genre, ils nous ont laissé des exemples.
9: Pas un taré, mais en fait, il a fait deux, trois conneries, genre...
14: Oh putain, il a à poil.
9: Voilà, il est en short, là, il a des photos.
14: Mais c'est des photos en vacances prises avec son équipe, avec son école.
9: Je t'explique, Yasmine, donc ce prof en question a été pris en photo par les élèves, et on le voit à poil, en train de faire un bain de minuit, un bain d'après-midi à poil. Là, il dort dans un hamac qui doit se casser la gueule, même avec un gros tronc d'arbre, c'est les vieux trucs, les vieux troncs d'arbre, c'est tellement lourd qu'avant ça va se casser. Putain, il est à poil.
14: Il y a un moment, il a les couilles à l'air.
9: Bah, c'est où il dort, où il est à poil, alors il y a encore pire que ça, il a un bandana sur la tête.
14: Il est assez costaud, hein. Il doit faire dans les 90 kilos, 100 kilos. Il a une guitare de sèche à la main. Et puis, bien entendu, il est à moitié à Walpé avec juste une paire de chaussettes et des grosses pompes, c'est de randonneur. Et c'est très laid. Et il y en a une autre où il est en train de remonter son froc. Et une autre, oh là là là là là là là là là, extraordinaire. Alors je t'explique la photo quand même que vous puissiez bien la comprendre. Le monsieur en question, donc le professeur, est en train de dormir dans le hamac. Il a les bras. Non mais attends, je t'explique quand même, parce que là c'est pas tu imagines. Donc il dort dans un hamac. Oh là là, c'est extraordinaire. Tu te rends compte, Yasmine? Ça c'est un truc, c'est très très très très rare. Hein. Si un jour vous voyez un homme dormir dans un hamac, prenez-le, c'est extrêmement rare. C'est en voie de disparition. Donc, ce qui est intéressant dans cette photo, c'est qu'il dort. Donc bien sûr, il est barbu, il a le bandana sur la tête, il a les bras croisés avec une montre sur le poignet gauche. Et il a croisé ses jambes et en croisant ses jambes, on voit tout simplement sa bibite et sa coucougnette gauche. Et donc ça, par contre, c'est assez rigolo. Et par contre, mais il a la classe qu'il a quand même des Converse.
17: Genre, il a un bilan sur le sens.
14: Il a quand même des Converse et ça, c'est obligé. La grande classe. Enfin,
17: et donc
14: voilà,
17: il a fait 2-3 conneries, genre il a inondé 3 étages de son immeuble en faisant couler un bain.
14: Là tu parles du professeur. Hein.
17: Voilà, il s'est enfermé dans une classe par ses élèves, il a emprunté un tuteur à un collègue pour couper une bougie. En 30 minutes il s'était coupé les 3 doigts.
14: Enfin, Saint-Jean-Pierre en liberté quoi. Saint-Jean-Pierre Sauzère en liberté quoi.
17: Voilà, c'est un peu ça. Et donc ils ont laissé son numéro de téléphone si on veut l'appeler.
14: Bon, pas forcément, on verra un peu plus tard. Ouais, on verra. Ouais.
17: On met de côté en tous les cas et on garde les photos. Tiens, je te les redonne avec, comme tu puisses les garder. Éventuellement tu les montres à Yasmine en antenne à la fin, Manu et à Pauline pour montrer à la petite demoiselle les coucougnettes de ce charmant professeur. Son prénom c'est Denis.
14: Marc,
17: très bien, on y va.
14: De Belgique.
17: Yasmine, encore pour terminer encore quelques courriers.
14: Donc la dernière photo pour toi.
17: Yasmine, une dernière photo. Donc tout le monde l'a vu la photo à la radio et tout le monde a craqué. Donc je te laisse quand même faire l'annonce toi-même parce que c'est ça t'est destiné. Ah bah dis donc, pour une fois c'est pas un ton. Alors là, même je dis pas qu'avant j'ai eu que ça, mais là franchement elle est très jolie. Hein. Je t'explique un peu la photo, Yasmine.
18: Ouais.
17: Donc elle a une tenue très sexuelle, plus une position qu'une tenue vestimentaire, parce qu'elle a un maillot de bain de pièce, rouge avec des petits points blancs, enfin des petites feuilles blanches. Peu importe, mais par contre, elle est un petit peu cambrée. Non mais c'est pas ça qui est important, c'est ce qu'elle a remarqué sur le mot. Je vais pas tout dire parce que je vais t'expliquer pourquoi. On ne dit pas ce qu'elle a. Elle a un truc, elle a les mains dans une position et elle a une coupe de cheveux un petit peu originale. Donc je ne dirai pas plus, qu'il faudrait qu'elle se reconnaisse pour bien être sûr que la personne qu'on demandera d'appeler soit bien elle. Max.
18: C'était punk, non?
17: Non mais écoute bien. Elle s'appelle. Alors je ne donnerai pas son prénom non plus et ni le mot de passe qu'elle m'a laissé. Mais elle a marqué Max. Prête à tout avec toi. J'ai 23 ans, étudiante parisienne 95C. Ça c'est clair, ça on les voit bien. Les 95C ils sont bien présents. Hein, c'est des bons obus. Folle de toi. Mais vire Apolline, tout pour te plaire, si t'es ok, fais-moi signe, je t'écoute tous les soirs en rêvant de ton sexe.
14: Je recule.
18: Et je suis comme de la braise.
14: Je te fais des signes.
17: Vite, vite, vite.
14: Je te fais des signes. Je vais te faire des signes plus radiophoniques que visuels, écoute.
17: Colasse. Là, ce sont que mes doigts qui tapent contre le micro, mais avec l'explication que je vais dans quelques instants, c'est la coucougnette, c'est la bitasse que je vais pouvoir cogner contre le microphone. Donc, elle se sera, j'espère, reconnue. Elle dit qu'elle écoute tous les soirs. Donc, je rappelle, Max, prête à tout avec toi. J'ai 23 ans, étudiante parisienne, bien sûr, 95C, folle de toi, vire à peau. Tout pour te plaire. Si t'es ok, fais-moi signe. Je t'écoute tous les soirs en rêvant de ton sexe.
18: Rappelle maintenant,
17: toi qui te serais reconnu, on a gardé ton prénom dans l'anonymat ainsi qu'un mot de passe qu'elle m'a laissé à la fin et que je ne donnerai pas bien sûr pour pouvoir vérifier la véritable identité de la personne si vous êtes censé vous être reconnu. Voilà ce que je voulais glisser, ma petite Yasmine. Alors cette photo, c'est une pire photo, hein.
18: Ah ouais,
17: elle est belle, elle est très jolie, elle a un beau visage.
18: Bon,
17: là ceci dit, c'est une photo d'été, donc elle est bronzée, elle a un petit peu de forme très léger, un petit peu de par rondelette, elle a quelques formes mais très très légères parce que les bras sont pas forcément très très épais. Bon là, elle met en avant effectivement ses avantages de poitrine, hein, bien qu'il faut être amateur de grosses poitrines, hein, mais n'étant pas contre. J'aime bien perdre dans cet univers et dans ce grand désert, mon petit serpent. Mais alors, qu'est blindé de venin.
14: Ah, c'est clair.
17: Il a deux gros sacs à dos derrière.
14: Non, ils sont en dessous parce que c'est trop loin à porter.
17: Je sais pas si j'ai déjà vu un serpent avec une paire de couilles.
14: Oh là là.
17: Mais ça a gagné, connu. Attention, c'est pas du venin qui tue, hein. C'est du venin qui permet de se reproduire. Alors, mademoiselle, si vous êtes reconnue, Il suffit de venir et puis ensemble nous pourrons. Voilà. J'avais tout prévu au cas où. Hein, on boit une petite mousse, hein, d'accord
19: ouais.
17: Qu'est-ce que t'en penses, Yasmine?
19: Ah ouais, ouais, ouais.
17: Ah, je vais boire tout de suite d'ailleurs, tiens.
19: C'est bon.
17: Là, tu me passes les photos de ta femme, tu vois comment elle porte. Quoi?
20: Tu es en ma meuf?
17: Attends. Tu sais ce que je vais faire, Yasmine?
19: Oui.
17: Je vais essayer, dès que la demoiselle se sera reconnue, si elle appelle véritablement, je vais organiser une petite rencontre entre moi et la future femme de ma vie, donc
19: voilà.
17: Qui est étudiante, qui a 23 ans, et celle qui est en photo, et la future femme de Filda, Nathalie. Et on fera un petit dîner à samedi soir en tête à tête.
19: Oh, ouais,
17: non, mais non,
20: je peux pas refuser.
17: Je peux pas être là.
16: Filda, descends.
17: Coupez mon micro exprès pour que ça fasse comme ça.
16: Hilda, descends. Arrête tes conneries.
21: Non.
16: Je te dis qu'on dînera ensemble.
21: Non, je
16: peux pas. Avec Nathalie.
21: Je
16: vais
21: à la
16: maison. Avec Nathalie.
21: Non, sans elle.
16: C'est le bureau qui parle.
21: J'en lirai la foule, Yasmine.
16: T'es viré.
21: La
16: foule.
17: Bah, là, qu'est-ce qu'on peut déconner alors, hein, Yasmine.
20: Yasmine.
17: Ah, il y a encore,
20: c'est pas terminé.
17: Ma Yasmine. Je vais boire un verre encore, t'as, j'ai encore soif. Oui. Ah, je sais que je bois comme un
20: porc. C'est épais en plus, ce que tu bois.
17: C'est épais. Ben oui, c'est large. C'est
20: donc, et quand même,
17: comme
20: le...
17: ta wife. Il y a bien quand même encore une photo, c'est celle de la copse de Manu. Hein,
20: ah, parce
17: qu'il n'y a pas de raison que tout le monde ait une meuf sans Manu.
20: Alors, elle est où la photo de
17: Manu? Attends. Oh, elle a disparu, quel dommage.
20: C'est bon, tiens, elle est là.
17: Aïe, aïe, aïe.
20: Voilà.
17: Donc, elle s'appelle. Comment elle s'appelle, la petite déjà?
20: Non, bon, elle est pas si
17: bien. Laetitia. Bah, quel âge, Laetitia?
20: 15 ans.
17: Voilà. Ah, c'est bon, ça, 15 ans pour notre petit Manu, elle est bien.
20: J'ai craqué pour Manu.
17: Attends, tu me diras, je préfère 15 ans ça que 35 ans l'autre.
20: Ah, oui, ça, c'est clair.
17: Dans 20 ans, elle sera comme ça.
20: Quoi? Dis pas du mal.
17: Je dis pas du mal, je dis, c'est mes goûts.
16: Hilder!
21: Il a dit du mal de Nathalie! C'est moi le problème!
16: Descends, c'est rien!
21: J'excuse rien!
16: Dis Manu, qui s'excuse Manu?
21: Manu, excuse-toi! Manu!
16: File!
21: Ouais!
16: Je m'excuse, reviens, fais pas de conneries!
21: Dis-le Nathalie comme moi!
16: Dis-le! Nathalie comme toi?
21: Non, dis-le, tu l'aimes comme
16: moi! Dis-le! Un peu!
21: Un peu mon
16: coup,
21: dis que tu l'aimes, Nathalie, je t'aime,
16: ou saute. Vas-y, saute. Non, ne saute pas. Hinder, déconne pas.
21: J'ai mal.
16: Yasmine.
21: J'ai tombé.
19: Oui.
16: Il est tombé pour l'amour de Nathalie.
19: Oh là là.
16: Reviens.
21: Je pourrais pas l'avoir jeudi.
16: Allez, viens. T'inquiète pas, on lui demandera de venir mercredi.
21: Mais lâche-moi l'instant. C'est pas grave, elle est à l'accueil.
16: Oh là là, elle est à l'accueil, elle est là.
21: Laissez-moi crever.
16: Elle est rentrée.
21: C'est pas grave.
17: Oh là là là là là, Yasmine, qu'est-ce qu'on peut déconner ce soir.
19: Ouais.
17: C'était pour une plaisanterie pour les deux fans de Filda, rassurez-vous, il est encore dans le studio.
20: Ouais.
17: Bravo Filda.
19: Bravo Filda.
17: Quel vraiment... du théâtre, hein, du vrai théâtre.
20: Mon costume,
17: hein.
20: C'est de Donald Cardwell.
17: Yasmine, malheureusement, on n'a pas encore terminé le courrier, mais on refait vite, Filda,
20: avant qu'il te suicide.
17: Vas-y, pour terminer, vite fait. Oh là là.
20: C'est pas un truc.
17: Et il s'est passé un truc extraordinaire dans le studio, c'est que Manu, qui est à peu près à 3-4 mètres de Filda, lui a renvoyé la photo en lui jetant, elle est retombée pile poil dans ses mains, c'est carrément... Elle est venue mourir dans sa main. Donc, fabuleux. Yasmine, il s'est passé un truc extraordinaire.
19: Ah oui.
17: Digne...
20: de Sylvain Miro.
17: Donc en fait, elle t'a écrit un petit poème quand même, hein, pour
20: bah.
17: Manu, dans ta belle voix, chaque jour je me noie, j'aimerais tant que Cupidon, ce petit ange si mignon, vienne lancer dans nos cœurs deux flèches symboliques qui te rendrait de moi amoureux. Sans aucune critique, ta sensualité fait en moi vibrer, ta voix résonne en moi et percute mon cœur, ce qui fait mon malheur. J'ai envie de te serrer dans mes bras, de te le dire tout bas, ou bien dans un soupir, combien je te désire, je t'aime.
20: Bah, oui, voilà. Ça doit être mignon, hein.
0: Quelque chose à rajouter ou pas, là?
20: Ouais. Est-ce qu'un soir, vous pourrez dire à l'antenne vers 22h30 à Jonathan que je l'aime lui aussi et que je lui fais des gros bisous?
0: Ça va. Ouais, et là, à ce moment-là, il y a eu...
2: Quoi? Eh oui! Je descends au garage ce matin, j'ouvre la porte du garage, il y a deux reporters, elles étaient dans la bagnole. Derrière, dans la bagnole, à l'intérieur, elles étaient à moitié à poil. Deux jeunes filles. Tu comprends un truc, toi, ou quoi?
22: Rien du tout.
0: Et quand même, Yasmine, avant qu'on parle ensemble... pour Manu, quand même, sa petite copine, comment elle s'appelle déjà?
23: Laetitia.
0: Laetitia.
23: Je sais.

0: Qui c'est sur les trois, il y en a un qui a gagné quand même.
1: Ce soir.
0: C'est la gueule.
1: Je vois pas qui c'est.
0: Nathalie avec Fildar. Est-ce que c'est Max avec la fameuse inconnue?
1: Voilà.
0: Ou est-ce que c'est Manu avec sa petite de 15 ans? À vous de voter.
1: Bah, le troisième, on sait
2: qui. Ça y est, on sait qui a gagné.
1: Déjà,
2: je termine premier, comme par hasard. Deuxième, Manu, troisième, Fildar. Reviennent. Bon, ma petite Yasmine, mon petit bébé rose, ma petite crotte de moineau, hein, ma petite raclure. Bon, hein, voilà, ma petite chérie, allons quand même. Tu touches pas à ça, Yasmine, tu touches pas à ça. Yasmine, 19 ans de Paris, qu'est-ce qui t'amène?
3: En fait, j'étais pour parler de mon travail, en fait. Je trouve vachement excitant, sensuel.
2: Attendez, excuse-moi, parce que là, il y a Fildar qui est en train de dire à Manu, très sérieusement,
1: pardon, Fildar,
2: Yasmine,
1: excuse-moi.
2: Je t'explique un truc.
1: D'accord.
2: Fildar profite que maintenant, je me suis concentré sur toi.
3: Oui.
2: Pour qu'il enlève le casque de ses oreilles et qu'il dit à Manu, qui est à peu près à 3 mètres de lui en face, qu'il lui dit, ouais, putain, je te préviens, tu prends pas rendez-vous avec Nathalie, tu t'écoles pas, tu la fais pas venir à fond, là, il flippe.
1: Non, c'est pas ça du tout, j'ai dit.
2: T'as dit quoi?
1: J'ai dit, t'oublieras pas d'aller chercher un bouquet de jonquilles.
2: Pour jeudi.
0: Qu'elle vienne jeudi.
1: Pour Nathalie.
0: Qu'elle vienne jeudi.
2: Tu sais qu'il est chaud, Yasmine, il est chaud comme la braise de Fildar. Alors, c'est quoi ton métier, Yasmine?
3: Je pose un sculpture, en fait. Voilà.
2: Il recommence, Fildar. Arrête un peu, laisse-le bosser. Il essaie de prendre un petit rendez-vous pour
1: 20h. Il n'y a pas de problème.
2: Alors, ne lui dis pas qu'il ne faut pas qu'elle vienne.
1: Sauf où t'habites, Manu, c'est pas faux.
2: Il flippe comme un rat mort, le Fildar. Il est persuadé qu'elle va venir, la Nathalie.
1: Elle abri de rien.
2: Bon, ma petite chérie, Yasmine, excuse-moi, on se déconcentre, on revient vers toi. Mon petit sucre d'orge, ma petite biquette d'anus. Bon, Yasmine, sérieusement, alors donc.
3: Ouais, donc, bon, sérieusement, bon. Ouais, non, mais je vais parler de mon travail.
2: C'est quoi ton travail?
3: Alors, je pose dans la sculpture.
2: Ah bon, c'est marrant, je connaissais pas, ça veut dire quoi? C'est un peu comme la peinture, c'est le même principe?
3: Ouais, à peu près, ouais.
2: Ça veut dire qu'il filme pas ton visage, c'est juste une ombre ou un...
3: Non, c'est tout le corps, en fait.
2: C'est une forme...
3: Le corps.
2: Ouais.
3: Et c'est bien, quoi, parce que t'as vachement des poses sensuelles, c'est bien, quoi.
2: Et t'as déjà posé pour de la peinture?
3: Non, la peinture, forcément, non.
2: Non, jamais, non. C'est long, c'est sur grandeur nature ou c'est minuscule, c'est quoi?
3: C'est sur grandeur nature,
2: hein.
3: Non, c'est pas minuscule, c'est...
2: Non, mais c'est la grandeur nature, quand il te sculpte et

0: C'est vrai que c'était un sculpteur. Bon, après, on a discuté de ça, elle m'a dit c'était un sculpteur ou ça.
1: Mm-hmm.
0: Donc, on a fait, il a fait un modèle de moi pour voir comment c'était tout ça. Donc, il l'a fait.
1: Mm-hmm.
0: Et il a vu que ça a marché. Par la suite, je fais ça, quoi.
1: D'accord.
0: Et, donc, il a vu que mes modèles, ils vendaient bien. Donc, voilà.
1: D'accord. Comment tu touches à chaque fois qu'il y a une...
0: Bah, ça dépend, en fait. Je peux toucher 3000. Ça dépend, en fait. Je peux pas te dire.
1: Son zizi, son cul, ça dépend. Ça dépend comment il est en forme, hein. Ça dépend comment ça se passe. Tu couches avec lui?
0: Bah, en fait, au début, je trouve vachement séduisant, mais en fait, c'est un petit jeu, moi et lui, en fait.
1: Quoi, quoi?
0: En fait, c'est un petit jeu, on joue à un petit jeu.
1: Ouais, mais bon.
0: En même temps, on travaille.
1: Qui a la règle du jeu? Qui est en possession de la règle du jeu?
0: Bah, disons, c'est nous deux.
1: Mmh.
0: Parce qu'en fait, quand j'arrive, je me déshabille, il va directement dans la salle de bain, il enlève son t-shirt, il mousse ses cheveux, il vient torse-nu.
1: Ah, genre, tu se croirais dans Hélène et les garçons et tout, dans Nicolas de Hélène et les garçons, le tilage avec les cheveux mouillés et tout.
0: Non, bien. Donc, c'est vrai que moi aussi, je profite de la situation. Donc, en fait, quand il dit, mets-toi en place, donc je me mets en place et tout ça. Et il me dit, bon, tu mets ta main, par exemple, sur la gauche.
1: Mm-hmm.
0: Moi, je la mets, il me dit, mets-la en bas, moi, je la mets en haut pour qu'il vienne justement me la remettre lui-même.
1: D'accord. Et donc, il met un peu de musique ou pas? Genre, il est comme ça, et puis il arrive, il sort de l'eau. Il a pas un accent italien, par hasard, il se transforme.
0: Non.
1: Il n'allait pas en disant, ouais, Yasmine, j'ai mis un peu les l'eau dans les cheveux, j'ai les peignes, et j'ai enlevé mon t-shirt et chaud. Je vais mettre un peu de musique, hein. Comme ça, il est soumis. Alors voilà, tu poses, tu bouges pas, hein, d'accord? C'est joli, comme ça. J'ai mis la main dans la glaise, j'ai mis la main sur ton corps, et j'ai mis la musique. Je mets la musique fort et tu danses. Vas-y, tu bouges. Non, c'est pas comme ça?
0: Ouais, c'est vrai, ouais.
1: C'est un peu, non, c'est à peu près dans
0: ouais,
1: ce style-là. Il met quoi comme genre de musique?
0: Ben, en fait, c'est la musique du même genre que ma douce, quand on fait la musique douce, quand.
1: Ouais, comme ça?
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0: ça? Hop. Non, c'est pas des trucs comme ça?
1: C'est bien, à peu près, ouais.
0: Et là, à ce moment-là, il en peut plus, puis il te dit...
2: Je suis voilà.
0: Et là, tu lui réponds, tu sais, moi, des boys, boys, boys, j'en ai vu plein, etc. Ah, qu'est-ce qu'il y a? C'était pas bien calé, alors? Bon, alors pour...
1: Non, en fait, ouais, non, il dit que, ouais, il aime bien, genre, il dit, ouais, genre, juste pour me caresser, il dit, ouais, il aime bien les courbes de mes jambes, des choses, ouais, quoi, donc... Bon. Et puis, voilà, quoi, donc, je trouve que c'est vachement sensuel. Et ce que j'aime bien, c'est les pauses, par contre.
0: C'est ce que je vais te proposer, Yasmine, parce qu'on est obligé de faire une pause, ensuite, il y aura le hit parade, parce qu'on est super à la bourre, mais ce que je vais faire, c'est que je vais te garder, puis on va en parler un peu plus en détail après Ricky Larsen. Notre petite discussion que nous avions tout à l'heure.
1: Exactement.
0: Hein, donc on rappelle que t'es une prostituée et que tu fais du... tu fais du modélisme, tu fais du cul, hein? D'accord? C'est ça?
1: Non.
0: Non, c'était quoi? Donc tu fais du culturisme?
1: Je pose la sculpture, Max.
0: Ah, j'ai rien compris alors. Je croyais que tu faisais du culturisme. Bon, je range le studio en même temps. C'est un bordel, vous rangez rien, vous. Non, hein. Bibi, Bibi, ils auraient pu ranger quand même avant de se barrer. Hein. C'est dingue, ça.
3: Attends, ils sont partis là au Macumba. Yasmine.
1: Oui.
0: Donc on a dit que tu posais que les sculptures pouvaient coûter 500 à 3000 francs à peu près de souvenirs.
1: Ah oui, ça dépend en fait du modèle quoi. Ouais.
0: Et donc toi tu touches combien là-dessus?
1: Bah 500, 3000, ça dépend en fait.
0: Ça dépend.
1: Mais mon sculpteur ne touche plus, c'est bien.
0: Ça dépend, ça dépasse, hein.
1: Ouais.
0: Comme disait l'autre, hein, dans le Père Noël est une ordure, tu connais ça? Ça dépend, ça dépasse, hein, ça dépend comment ça dépasse. Enfin bref, Yasmine, donc tu prenais des positions. Alors, est-ce qu'il y a des positions un petit peu osées?
1: Ouais.
0: Qu'est-ce qu'ils te demandent de faire, hein, que j'essaie de bien comprendre?
1: Non, je sais pas.
0: Ça m'intéresse quand même.
1: Mettre quatre pattes, moi, c'est un peu gênant quand
0: bon,
1: même.
0: Alors attends, parce que là, ça devient... attends, parce que là, ça devient très intéressant. Je vais mettre un peu plus dans le noir. Pour éviter qu'on me voit trop en train de me branler, ça pourrait gêner quelques-uns ou quelques-unes d'ici. Très bien. Je vais mettre une petite musique. Boys, boys, boys.
1: Ah, ça c'est déjà, franchement.
0: J'imagine.
1: Ça
0: et là, je vais me branler. Donc, tu te mets en quelle position, là?
1: À quatre pattes.
0: Non,
1: Ah ouais, non.
0: Et tu fais...
1: Et qu'en fait, il touche, quoi, tu vois, donc...
0: Mais t'es à poil, poil.
1: Ah ouais.
0: Putain, sans déconner, mais il faut que tu sois bien foutu, ou alors...
1: Bah ouais, enfin ouais, quand même, en fait, c'est la dernière fois, il dit que je...

0: 1m60 pour 60 kilos, en fait, je me suis mal décrit.
1: Combien tu disais que tu... Ah oui, non, mais là, oui,
0: je
1: oui.
0: Je disais, ouais, ouais, la dernière fois, j'avais dit que c'était 1m60 et 60 kilos, en fait, c'est que... Bah, c'est pas, en fait, je suis foutu, bon, c'est vrai que je suis 1m60... Ouais, bon,
1: mais attends, on te connaît, toi, t'es pas passé... ouais, t'étais passé, effectivement, il y a pas longtemps, mais c'était pourquoi? Pour qu'on vienne, non, que tu viennes?
0: Ah non, non, j'avais appelé pour... J'étais chatte en Alabre, c'était pour toi.
1: Ah, oui, tu veux que je vienne te bouffer le cul, toi.
0: Ah ouais, bah ouais, je veux que tu me fasses.
1: Que quoi?
0: Je veux que tu me bouffes la chatte.
1: Que je te bouffe la chatte, j'ai compris que je te flageole. Ah, que je te bouffe la chatte.
0: Ah ouais.
1: Ouais.
0: Ouais.
1: T'es sur Paris même, toi?
0: Ah ouais.
1: Ouais.
0: Ouais.
1: Non, c'est juste pour savoir, je me renseigne.
0: Ouais.
1: Et donc, voilà.
0: Quoi,
1: t'as changé d'avis ou t'as encore envie?
0: Ah non, j'ai déjà encore envie, ouais.
1: C'est vrai? Ouais, donc, ouais, en courant. Tu veux que je vienne avec ma terre glaise, là, puis que je te squelte? Et que tu veux que je te squelte?
0: Ah ouais, beaucoup, ouais.
1: C'est vrai?
0: Ah ouais, ouais.
1: Bon, d'accord, je vais te dire ouais. Et donc, elle va me faire bander, elle. Tu vois, elle a beau faire 1m60 et 60 kilos, eh ben... Madame, non mais ça se trouve c'est... Attends, mais moi ça me déplaît pas, c'est peut-être très excitant en plus, hein.
0: Ben,
1: bah, alors,
0: ouais,
1: moi...
0: mais... Ouais, mais
1: ouais, madame, fait... croyez bien que je ne crache pas dans la soupe.
0: Non. Mais ce qui est chiant quand même,
1: ouais.
0: C'est que... Enfin, je trouve que ce qui est chiant... Bon, je sais un peu du sujet, mais ce qui est chiant, c'est les mecs. Quand ils voient une paire de méchants, ça y est, ils viennent... Enfin, c'est des bons... Des mecs, mais il y en a certains quand même, je trouve que c'est... Même quand ils sont avec leur nana, ils sont là en train de regarder...
1: Bah tiens, on va demander à Jules qui a 22 ans, qui est de Toulouse, qui a été, qu'on a récupéré sur le Minitel. Salut Jules.
2: Salut, tu vas bien?
1: Ça va, et toi?
2: Comment tu vas?
1: Mais quel plaisir de te voir,
2: ouais,
1: franchement.
2: Mais
1: t'as pris des couleurs, toi, mon salaud. T'étais où encore?
2: J'étais un peu au soleil.
1: Merde alors. Comment tu vas, mon grand?
2: Ben, je vais très bien.
1: Merde, quelle joie.
2: Arrête, tu me gênes là.
1: Bon, Jules, je te présente quand même... Yasmine, viens là, Yasmine. Yasmine,
2: oui.
1: Viens ici, viens voir. Je te présente Yasmine. Jules.
2: Oui, donc c'est elle.
1: Jules.
2: Hein?
1: Elle est là, elle est à l'autorité de nous, Jules.
2: Non, c'est vrai.
1: Je te présente Yasmine.
2: Comment tu vas?
1: Voilà.
0: Ça va, très bien, toi?
2: Non,
1: Jules.
2: Charme.
1: Jules.
2: Ouais.
1: Viens voir, faut que je te vois. T'es vide nain de jardin, ça va avec ça.
2: Hein?
1: T'es vide de l'appeler nain de jardin, ça peut la vexer, d'accord?
2: Ok, pas de problème.
1: Ouais, je te présente donc Yasmine.
2: Ouais, salut.
1: D'accord?
2: Ouais,
0: bonsoir.
1: Jules?
2: Ouais.
1: Faut que je te parle, viens voir.
2: Ouais.
1: si tu lui demandes ce qu'elle fait, tu peux mal comprendre son job, c'est pas une pute, d'accord?
2: Ok, non, mais j'ai le truc de terre glaise, là.
1: Elle
2: fait des châteaux de sable.
1: Elle va te dire qu'elle est à quatre pattes, mais c'est.
2: Okay.
1: D'accord? C'est de l'art.
2: Ah ouais, ok, pas de problème. D'accord.
0: Voilà, exactement.
1: Confonds pas d'art et fous-moi de l'art, d'accord? Alors, Jules?
2: Ouais.
1: Donc Yasmine.
2: Ouais.
1: Donc Yasmine est une pute. Elle fait de la sculpture à quatre pattes.
0: Ouais.
1: Voilà. Hein, voilà. Elle aime la vie, elle la bouffe la vie.
0: Ah,
1: elle,
0: est, ouais.
1: Elle aime se faire bouffer la chatte. Enfin bon, moi j'emploie que les mots que Yasmine m'a donné tout à l'heure. Hein, sinon je me permettrai pas.
0: Non,
1: vous
0: c'est vrai.
1: Elle est coupée, ils sont coupés. Tout. Comment tes poils de chatte?
0: En fait, je rase tout, je rase sur le côté.
1: Bien.
0: J'ai les deux côtés, je
1: bien,
0: fais
1: les bien, bien, bien, bien, bien, bien, bien, bien, bien, bien, bien, bien, bien, bien, bien. En forme de triangle ou pas?
0: En triangle, ouais, tout à fait, ouais.
1: Mais léger, quoi.
0: Léger, exactement.
1: Bien. On y voit la fente.
0: Pardon?
1: On y voit la fente.
0: Eh ouais.
1: Bien. Je sais pas, Jules, toi, t'as des envies.
2: J'ai des dons, j'ai pas vraiment d'envie.
1: Parle au niveau de la chatte, attention, Jules. Hein,
2: pardon.
1: Ne nous égarons. Je parle au niveau de la coupure des poils de chatte. Hein,
2: ah.
1: De la foufounette.
2: Non, d'accord. Je prends tout ce qui passe.
1: D'accord, ok. Tu es un gourmand ou tu es un vilain visage? Hein, Jules et son vilain visage.
2: Non, j'ai un petit problème d'acné évident.
1: Ah. Bon,
2: d'accord. C'est vrai, j'en reconnais des sourcils. Un peu proéminent.
1: Oui.
2: Un nez.
1: Donc, si j'ai bien compris, c'est un peu comme si c'est arrivé près de chez vous, tu ne te permets rien. Tu vas d'abord te soigner cette vilaine peau, ils en sont qui te permettent.
2: Ouais.
1: Très bien. Yasmine.
2: J'ai la laine aussi, hein, de
1: Rémi. Yasmine.
0: Oui.
1: T'es pas obligé de te mettre à quatre pattes là, on est juste à la radio, hein. Je te le précise parce que les gens qui sont de l'autre côté de la radio ne le voient pas, mais Yasmine commençait déjà à se mettre à quatre pattes en pensant que
0: ouais.
1: on allait l'attraper.
2: Est-ce que tu veux que je t'apporte la terre glaise là, Max?
1: Ça va, allez, écoute. Alors là, je vais te dire, la terre glaise, j'en ai. Yasmine, est-ce que tu travailles demain?
0: Demain, je bosse.
1: Ah, dommage, j'avais déjà, je me languissais d'avoir un poil ou deux entre les dents.
0: Voilà.
1: On remettra ça un autre jour.
0: Ah ouais, bah ouais.
1: Parce que ça fait tellement longtemps que je ne l'ai fait que, à mon avis, je ferais ça comme un porc.
0: Voilà,
1: c'est ah, je vais être un gourmand. Un fin gourmet.
0: On mettra un peu de miel dessus.
1: Ah, ça va pas être du 3 étoiles, hein. Ça va être du 5-6. Moi, je vais te mettre la totale, hein, Jules.
2: Ouais.
1: Est-ce que tu as les poils de la zigounette coupés d'une manière où tu laisses friser vulgairement, comme on laisse pousser?
2: C'est un peu mon style. J'aimerais bien pouvoir le garder secret.
1: Jules et son vilain zizi.
2: C'est-à-dire, je le fais pousser à la rasta pour cacher mon vilain zizi.
1: Bien. Tu fais des tresses, des trucs comme ça, de temps en temps?
2: De temps en temps, je me la fais aller des couleurs aussi.
1: Ouais, tu te fais des crêtes, un peu comme les quepons.
2: Ça n'est pas encore arrivé, c'est en vue, quoi.
1: Moi, j'avais fait un truc, heureusement que ça s'est enlevé, mais j'avais fait un petit tatouage qui s'enlève sur les coucougnettes où j'avais marqué « Sex Pistols ». Voilà. Ah, j'étais armé, les gars. J'étais là, le sexe, l'âme du sexe, et j'étais prêt à défroyer. J'étais prêt à... J'étais prêt, les gars. Ah, j'étais dans les tranchées. Attention, pas dans l'arrêt du cul.
3: Non.
1: J'entends bien dans les tranchées. Hein. J'avais le nez dans le caca. Mais je me battais, les gars.
4: Mais ouais, c'était la guerre.
1: C'était la guerre, c'est tout. C'était la récession, c'était pas facile. On nous donnait. Moi, je bouffais ce que j'avais devant le visage. Mmh. Et quand t'es dans les tranchées, Jules,
2: tu fais
1: pas le malin.
2: Non.
1: Hein?
2: Tu prends.
1: Évidemment, des fois.
2: Et puis, entre copains, c'est normal.
1: Au début, c'est pas bon. Tu bouffes. Et puis à la fin, tu finis par prendre goût. Hein. C'est comme le McDo. C'est comme un hamburger. Au début, bah, les parents, je pense que Yasmine, tes parents n'aiment pas les hamburgers.
0: Ah, pas du tout, non.
1: Non, hein?
0: Pas du tout.
1: Pas du tout, Jules, non plus.
2: Non plus.
1: On est tous issus d'une génération dont les parents n'aiment pas les hamburgers.
2: Il faut dire qui est.
1: Hein? Donc,
2: il n'y a plus de valeur.
1: Il y a plus de valeur. Tout se perd. Hein, je veux dire, on n'aimait pas Nirvana, ils n'aiment pas les hamburgers, ils n'aiment pas la techno, ils n'aiment pas Das Feuk, ils n'aiment rien. Nous, on est une génération, on est obligé de s'adapter. Et ben voilà, c'est un petit peu comme cette histoire de tranchée. C'est de la bouffe qui n'est pas toujours bonne à la barre, même dégueulasse. Et puis on s'y fait, puis on y prend goût, puis on adore ça, quoi.
0: Exactement.
2: Du coup, on reste dans les tranchées des fois.
1: Et voilà. Alors, des fois, on bouffe des tranchées froides, chaudes. On fait pas les malins, c'est la récession. Des fois, je suis resté 6 mois dans un tranché, crois-moi. C'est pas facile. D'où des gros noms, des gros loups. Ils sortent des narines. La vie est difficile. Yasmine. Yes. Jules. Yasmine se posait une question vis-à-vis des garçons, n'est-ce pas, Yasmine?
0: Ah oui, tout à fait.
1: Ouais. Tu t'en souviens? Tu reviens avec nous, Yasmine? Yasmine, tu sors du lit quand même?
0: Oui, je sors du lit, hein.
1: Oublie 2 minutes que tous les deux nous risquons peut-être un jour de faire des choses un petit peu malsaines. Et pour revenir à ta question qui était sur les garçons, qui était?
0: Ben, je m'en
1: rappelle
0: plus, vas-y.
1: Ben, moi non plus, ma biquette. Mais heureusement, par la magie, on va pouvoir écouter ce moment fabuleux. Heureusement qu'on a ce qu'on appelle ici une écoute, hein, et on pige, une pige, c'est-à-dire qu'on enregistre toute l'émission, et heureusement, Fildar était déjà sur le coup, pour nous rediffuser, tu peux rembobiner un petit peu, hein, voilà, attends, je te dirai. Stop! Voilà, et maintenant, on va rediffuser, donc, ce qui a été dit sur l'antenne. C'est bon, tu mets en place? Et ça tombe pas, là. Ah, c'est peut-être celui-là, alors? Comment ça se fait? Alors là, ça marche. Ah, si. Attends. Non, ça marche pas. Ça marche pas.
4: Ah là là.
1: Là, c'est pas. Quoi, là là?
4: C'est là, là.
1: Bah oui, bah voilà. Tu es un gourmand ou tu es un vilain visage? Hein? Alors, c'était encore avant, hein, quand même. Top!
4: Non!
1: Ah, si. Tu peux mal comprendre son job, c'est pas une pute, d'accord?
2: Ok, non, mais je
1: vais. On rembobine encore. On rembobine. Rembobine, merde, quelle joie qu'elle. Rembobine, petit Philardus, tu te manges le cul ou? Ouais, t'étais passé effectivement il y a pas longtemps, mais c'était pourquoi? Pour qu'on vienne, non? Que tu viennes?
0: Ah non, j'avais appelé.
1: Yasmine. Yasmine,
0: oui,
1: t'as une pure voix quand même. Ah oui, tu viens de te bouffer le cul, toi.
0: Que quoi?
1: Par contre, t'as un beau sourire. Que je te bouffe la chatte, j'ai compris que je te flageole. Ah, que je te bouffe la chatte. Ouais. Alors, on essaye de retrouver la question que tu te posais.
0: Ouais.
1: Non, c'est juste pour savoir. Donc là, on rediffuse un moment qui s'est passé il y a 2 minutes.
0: Voilà.
1: T'as changé d'avis ou t'as encore envie?
0: Ah non, j'étais
1: là. C'est vrai?
4: T'arrives.
1: Ouais, donc. Ouais,
4: en courant.
1: Tu veux que je vienne avec ma terre glaise, là, et puis que je te scute? Et c'est là, ricaner. Alors attends.
3: Ah, mais ça se trouve, c'est. Attends, mais moi, ça me déplaît pas, c'est peut-être très excitant en plus, hein.
1: Ah, attends, j'avance, hein, Yasmine, parce qu'on trouve pas.
3: Eh, madame, ça va être là.
1: Croyez bien que je ne crache pas dans la soupe.
0: Non. Mais ce qui est chiant quand même, enfin, je trouve que ce qui est chiant, bon, je sais un peu du sujet, mais ce qui est chiant, ça y est, ils viennent.
1: Attends, Yasmine, t'as parlé ta. Yasmine!
0: Oui!
1: Arrête de gémir pendant qu'on est en place sur ta question, on bobine, on écoute.
0: Oui, mais ce qui est chiant, c'est les mecs, quand ils voient une pierre de méchant, ça y est, ils viennent. Enfin, c'est des mecs, comme il y en a certains, quand même, je trouve que c'est...
5: Voilà, Yasmine, ça y est, on a retrouvé la question, qui était quand même très intéressante. Oui, Fildar.
6: Quand un mec avec même sa copine, il se gêne pas pour regarder d'autres nichons. C'était ça aussi.
0: Ouais. Voilà.
5: C'est ça ou c'était des nichons?
0: Non, c'est tout à fait ça, ouais.
5: C'est
0: ouais.
5: Qu'on imagine qu'un mec a une nana et que ça qu'on y continue à regarder les seins des autres.
0: Tu
5: regardes pas les culs des mecs, toi?
0: Si, mais bon.
5: Eh ben alors, pourquoi on n'aurait pas le droit de regarder ça si tu regardes un cul?
0: C'est pas du tout la même chose.
5: Bah, attends, c'est pas. Évidemment, ça se trouve pas.
0: Que, déjà, non, mais c'est pas du tout la même chose parce
5: non.
0: que j'ai dit.
5: Déjà, ça n'a pas le même orthographe. Et en plus, ça se trouve pas au même endroit. Mais je peux te dire que
0: exactement.
5: Les fesses pour un homme équivaut à une poitrine pour une femme, hein.
0: Ouais, mais non, mais je trouve que c'est pas la même chose quand même. Parce que je veux dire, quand un mec est avec une nana et qui regarde l'émission, on dit rien. Bon, ça nous fait plaisir, hein, quelque part. Mais tandis que moi, par exemple, je regarde un mec avec une nana. Quand je regarde ses fesses, la nana me regarde. Bon, je regarde plus. Alors que lui, il continue. Quelquefois même, t'as des nanas.
5: Mais ça, tu fais pas ça d'une manière discrète, Yasmine, parce que normalement, nous, quand on regarde une paire de poitrines, rassure-toi que le mec ne voit pas qu'on est en train de le faire, notre copine non plus ne voit pas qu'on est en train de maintenir notre paire de poitrines, quoi. Des fois, on n'est pas très délicat.
0: Ça m'est arrivé, et la nana, carrément, elle dit, tu veux y aller avec elle? Carrément.
5: Et donc, toi, ça te gêne?
0: Bah, écoute, au début, je trouve que c'était amusant. Bon, moi, je veux dire, ouais, voilà, donc, j'ai des
5: fois qui
0: passent de mec. Pardon?
5: T'as qu'à avoir des beaux seins?
0: Bah ouais, mais maintenant c'est un peu chiant quand même parce que, enfin, je veux dire, un mec, deux mecs, trois mecs, mais quand, je veux dire, un moment, bon, une fois, deux fois, trois fois, ça passe, mais quand, à un moment, chaque mec qui passe, t'as un bon moment, faut essayer de faire des trucs, non mais ça va, quoi, faut aller pas. Tu sais, quelque part, après, t'as l'impression que t'es un objet, tu vois.
5: Absolument!
0: Non mais c'est vrai,
5: mais t'as raison, hein.
0: Moi, je suis un être humain.
5: Moi, ceci dit, moi, je vais continuer à regarder, moi, une fille, même si elle est jolie, qu'elle soit des seins, un cul ou un beau visage, si je la trouve mignonne, même si demain je suis avec une copine, je continue à regarder parce qu'on regarde. Puis c'est tout, Julie, Jules.
2: Pareil.
5: Je vais demander, Jules, est-ce que tu...
2: Pareil. On peut regarder quand même. Je veux dire, ça fait partie du charme. C'est la vie en société.
5: Julie veut une compils. Julie veut des compils avec un S. Il en veut deux. Il veut des compils.
2: T'as des compils de quoi, toi?
5: Donne-moi des compils. Je suis d'accord avec toi, Max. Jules, est-ce que toi, ça t'arrive de regarder très honnêtement les poitrines des nanas?
2: Ouais, bien sûr, mais bien sûr.
5: Évidemment, Jules.
2: Ouais, je veux dire, mais en tout bien, tout honneur.
5: Bah, évidemment. Pas parce qu'on regarde un sein qu'on va y mettre les mains dessus. J'imagine que Yasmine, quand tu regardes un cul, tu vas pas lui mettre une main au cul.
0: Disons que chaque fois ça m'arrive, je fais semblant de bousculer, puis juste pour mettre ma main, quoi.
5: Le meilleur endroit, je pense, pour le faire, c'est quand il y a des grandes influences dans les transports en commun, genre bus, train, métro.
0: Exactement.
5: Yasmine, quand même. T'as qu'à lancer une annonce. Quelle heure, quel endroit et quelle station essence, station service demain? Station de métro. Il y en a pas un qui relève, hein. Je dis station de métro, il y en a station de service, il y a...
6: C'est pas dans les stations de service,
5: c'est dans une station de métro. Excusez-moi, je me suis trompé, merci de me le dire. Bon, alors c'est une station de métro. Dans quelle station de métro, Yasmine, tu vas en général?
0: En général, les Champs, ouais.
5: Les Champs-Élysées?
0: Ouais.
5: D'accord. Quelle heure on peut donner un rendez-vous, demain ou après-demain, pour se faire mettre une main au cul par Yasmine? Pour se faire mettre une main au cul par Yasmine, c'est...
0: Alors disons demain aux Champs.
5: Non, mais est-ce que demain tu iras ou tu bluffes là?
0: Non, mais j'irai, non, justement, j'ai regardé l'heure, justement, j'irai, je pense sûrement vers 3h.
5: Ah, l'hôtel se marre. C'est qui se marre? C'est Jules qui se marre. T'es un déconneur.
7: j'ai 130 coups qui vont être 15 000 à attendre demain à 15h.
6: Il y a Fourmi qui réclame également si c'est possible que tu viennes te foutre faire mettre des mains au cul à Châtelet et à Franklin Roosevelt. Est-ce que c'est envisageable? Est-ce qu'on pourrait pas se faire carrément?
0: Non, je trouve qu'à Châtelet, il y a que des petits jeunes, j'aime pas trop. Donc
6: Yasmine,
0: pas...
6: Oui? Attends, sur les Champs-Élysées, tu crois qu'il n'y a pas que des jeunes et il n'y a que ça?
0: Ouais,
6: attends,
0: non, mais non, mais d'accord, non, mais moi je trouve. Et moi, à Châtelet, c'est carrément des.
6: Une main au cul par un gamin de 15 ou un mec de 20 ou un mec de 35, c'est pareil. Moi, c'est pareil.
0: Ah non, sans façon, merci.
6: Ça peut être fait plus tendrement par un garçon de 18 que par un mec de 35, hein, attention.
0: Attends,
6: tu veux pas te faire une ligne complète? Hein, on se ferait jusqu'à Nation, jusqu'à Vincennes. Hé, hey, Yasmine.
0: Ouais.
6: Et on s'éclate. Allez, on y va.
0: Ouais.
6: On s'éclate.
0: On s'éclate.
6: Moi, j'arrive avec mon truc, là. Je sais, j'arrive directement, j'arrive. Et j'arriverai et tout.
8: Allez, attention, 15h, qui veut se faire mettre des mains au cul, Yasmine? Attention, on y va, c'est gratuit. Des mains au cul, c'est tout de suite, on y va.
6: Alors, à ce moment-là, ça serait pour les plus rapides et tout, qui pourraient se faire mettre des mains au cul. Attends, excuse-moi. Excusez-moi, elle est où, Apolline?
9: Je sens pas bien.
6: Elle est partie.
9: Je sens pas bien.
6: Un comprimé. Hein?
9: Elle est partie prendre un comprimé.
6: Non, mais attends, c'est pas parce qu'elle va tomber dans les pommes qu'elle quitte le standard.
9: Ah ouais, mais
6: sans
9: on lui a
6: permission.
9: Dit.
6: Hein? T'allais crotter, puis c'est tout.
9: Je lui ai dit, t'es parti faire ta crotte liquide, elle m'a fait
6: non.
8: Ah, toi, tu crottes?
6: Attends, je lui ai demandé, là, il y a un problème. Attends, excuse-moi, Yasmine.
8: Ouais, Jules! Jules!
2: Ouais.
8: Je reviens, attends, je vais passer une annonce dans le couloir.
2: Ouais, pas de problème.
8: Parce que là, l'hôtel s'est barré, elle a même pas dit.
2: Non! Et mais, attends, excuse-moi, Yasmine, c'est ça?
8: Attends, tu crottes ou pas?
2: T'es modèle pour un.
6: Attendez, excusez-moi.
2: Ouais.
6: Je crois que là, attendez, il y a un jeu de scène extraordinaire d'Apo. Qui est en ce moment dans l'entrée du studio et qui essaie de faire croire qu'elle est loin dans le couloir. Écoutez, c'est extraordinaire. Écoutez bien. Donc moi, je gueule du bureau à Pau, tu crottes. Et donc, à Pau, qui est à peu près à 1 mètre de moi, va faire croire qu'elle est à 10 mètres. Écoutez, c'est un moment donné extraordinaire. À Pau, tu crottes?
8: Non.
6: Merci beaucoup, à Pau. Tu peux rester de l'autre côté.
8: Non, c'est bien.
6: Merci, au revoir, à la prochaine fois. Ah là là, quel talent c'est ta peau alors. Hein?
9: Tu l'as vexé là.
6: Bah, elle va crotter, elle demande même pas l'avis du chef quand même. Où tu vas toi?
9: Il va la consoler un petit coup.
8: Tu vas la chercher quand même.
6: Ouais, c'est ça, tu vas crotter.
8: C'est une pute là.
6: Tu vas crotter toi.
9: Il va pousser son truc là.
6: Ouais.
8: Oh, il est là, tu crottes ou pas? Il est là.
10: Ah, c'est en train de pousser.
8: Il est en train de...
6: Oh, il est à 2 mètres de moi. C'est des comédiens, c'est des acteurs.
9: Oh là là là là.
6: Vraiment, je sais pas s'ils prennent des cours grâce à Fun, mais vraiment, Yasmine, il y en a vraiment des bons. Hein.
2: C'est des acteurs nés.
6: Moi, il y en a... Ah, moi, écoute, Jules, tu m'as enlevé le mot de la bouche. À mon avis, il y en a plus d'un qui travaille avec moi qui finiront demain sur les planches ou qui seront sur le grand écran. Hein.
2: C'est le prochain Belmondo, ça.
6: Oh, c'est des vrais cascadeurs. Yasmine et Jules, on va accueillir également, tiens, Vanessa, 21 ans, qui est en Angleterre en ce moment, les enfants. Comment tu vas, Vanessa?
11: Très bien.
6: Are you English? Are you doing English?
11: Yeah.
6: You run from or Lebanon?
11: Yeah.
6: Ouais, tu vois, je parle anglais un peu, Yasmine.
11: Eh ben, c'est bien.
6: Hein?
11: Eh ben, c'est bien.
6: Je parle arabe aussi, hein.
11: Ah ouais, mais ouais, moi je parle pas du tout.
6: Ah, dommage.
11: Nardin Mouk, moi je parle.
6: Hein? D'accord? Hein? D'accord? Alors, Yasmine, quand même. Alors. Vanessa.
11: Oui.
6: Avant qu'on parle ensemble de ta petite rubrique, parce qu'on tous les lundis on essaie de t'avoir avec quelques renseignements, quelques morceaux qui éclatent en Angleterre et qui pourront peut-être un jour se retrouver sur la programmation de Fun ou dans le hit parade de Ricky Larsen. Mais avant, Yasmine avec Jules, on va parler donc à 22 ans de Toulouse, qui était sur Minitel. Jules, qu'est-ce que tu souhaitais dire?
2: Je souhaitais faire une grande annonce.
6: Ouais. Ah oui, c'est moi qui t'ai sélectionné tout à l'heure sur le Minitel.
2: Ouais,
6: mais t'avais un autre pseudo, non? T'avais pas un autre pseudonyme? D'accord, ok, très bien. Yasmine, écoute bien Jules qui a eu un coup de foudre.
2: C'est un peu désespéré. Coup de foudre, c'est un peu gros, quoi.
6: Parle bien dans ton micro, Jules.
2: Ah, excuse-moi.
6: Quel visage! Mais c'est pour ça que je trouvais que t'avais un vilain visage, parce que tu parlais pas devant ton combiné. Regarde-moi ça comme
2: c'est
6: beau.
2: C'est pour ça que je peux pas parler près du micro, c'est les boutons.
6: Vanessa.
11: Oui.
6: Tu le trouves comment, Jules?
11: Ah, pas mal.
6: Ah, il est mignon, hein.
11: Voilà. Ah ouais, pas mal.
6: C'est un peu ça de Night Fever. Il y a beaucoup de, c'est une sorte de boule à facettes, mais il y a quelque chose quand même.
11: Ah, pas mal, ouais.
6: Dodo, tourne un peu.
11: Là.
6: Ah, dodo, il y a un truc.
11: Ah, dodo, ouais, ça
6: passe
11: bien.
6: Il y a un truc, il y a une sorte de boss dodo, là. C'est, je savais pas que le vilain qui était tout en haut de là, de sa tour là, il avait en plus de l'acné. Hein? Notre-Dame de Paris, hein?
7: Putain, c'est immonde. En plus, avec ce que je, l'annonce que je vais faire, quoi, je suis cassé, mais c'est fini.
6: Belle, avec mon acné, belle, elle, là, quel cata. Jules, ouais. Alors raconte-nous.
7: Bon, voilà, ce qui s'est passé, si tu veux, c'est qu'il y a, je sais pas, il y a 6 mois à peu près.
6: Mm-hmm.
7: Je prends le métro, paisible, alors 5h du soir, tu vois, bondé, tout ça.
6: Donc paisible.
7: Ouais, paisible. Bon, généralement, je suis quand même calme, tu vois.
6: Ouais.
7: Donc ça me fait rire et j'aime bien, tu vois, sourire aux gens, tout de genre. J'aime, bon.
6: À ouais. 18h, t'as envie, toi, avec le monde qu'il y a, t'es serré, ça sent le prout.
7: Ben ouais.
6: C'est marrant, les...
7: Je sais pas, ça... Je suis joyeux, si tu veux, hein, non, de base, oui. Je suis joyeux. Donc,
6: c'est-à-dire bon, que si tu te retrouves dans un wagon où il y a une petite d'un mètre soixante qui fait 60 kilos,
7: j'ai noté.
6: Qui regarde et qui ne pense qu'à une chose, c'est se faire mettre des mains au cul en maître, effectivement, là, ça donne envie d'avoir un sourire, genre,
7: la truelle.
6: Ouais. Maintenant, si c'est un vieux vicieux de 60 ans qui est en train de se branler et qui demande qu'une chose, c'est que tu le regardes et que ça te gêne, je sais pas où tu peux avoir du sourire et de la compassion pour ce genre de personne, mais bon. Et donc, t'es dans le métro.
7: Et donc, je suis dans le métro, et puis, juste avant de rentrer dans le métro, si tu veux, je commence à voir une fille, elle me regarde, tout ça, puis un truc anodin, on commence à discuter tous les deux.
6: Mais comment? Parce qu'elle te regarde, moi ça m'intéresse, ça. Comment t'arrives à...
7: Écoute, grandiose, j'étais à la cabine téléphonique dans le métro, pour que tu saches tout.
6: Hein, y a pas besoin d'avoir plus d'explications, j'ai compris.
7: Okay.
6: C'est parce que t'étais dans une cabine que t'as eu le courage de lui parler.
7: Non, pas du tout. Et en fait, si tu veux, avec la personne avec qui j'étais au téléphone, je lui fais ah, t'es chez Ikea.
6: J'ai compris, c'est bon. C'est parce que t'étais au téléphone avec une fille d'Ikea que t'as eu le courage de lui parler.
7: Pas vraiment le courage, facile, ouais.
6: C'est pas vraiment du courage. Disons qu'elle m'a regardé, elle m'a dit, connard, tu me mâches sur les pieds, j'en ai profité pour lui dire, t'es belle. Bon, elle était pas vraiment belle, mais bon, disons, je vais pas vraiment marcher sur les pieds, mais disons que...
7: Hein?
6: Je vais te dire, ouais. Et alors?
7: Et alors, si tu veux, ça le... Et donc, en fait, on a passé un quart d'heure ensemble, tu vois, le métro, serré, à discuter de tout, de rien.
6: Mmh.
7: Et trop... Mais chouette, quoi. Chouette, sympa, tu vois. La fille avec qui tu discutes, qui a de la discussion, qui dit des trucs intéressants. En plus, elle m'a raconté un peu sa vie, elle est partie...
6: Justement, vous avez parlé de quoi?
7: Ben, on a parlé, je suis à l'université, elle était en BTS. Donc
6: d'accord, ok, la conversation à la con.
7: Non, attends, parce que non, ce qui est sympa, si tu veux, c'est que j'ai su cette fille, elle avait fait une fac d'anglais, alors moi j'adore l'Angleterre,
6: ça c'est très sympa.
7: Ensuite, la fille, elle me dit, après j'ai bossé un an, donc tu vois, c'est la fille qui bouge, quoi.
6: Ouais, elle se drive.
7: Caractère sympa, on a discuté, je sais pas, de rien, ouais, d'Angleterre, parce que moi j'ai passé un an en Angleterre, donc on a parlé
6: un petit peu aussi. Ok, ouais, donc là elle tombe sur le charme, un point commun.
7: Alors ça je sais pas, par contre, là tu vois, parce que
6: parle devant ton micro.
7: Ouais, excuse-moi, Jules, parce que Jules, il faut dire quand même, il y a, bon, en plus d'être laid, il est aussi stupide.
6: Non, arrête de... Vous avez vu les filles, Yasmine et Vanessa, vous avez vu, ils se cassent tout seuls.
11: Non, mais il faut pas.
6: Attends. Réagissez les filles.
11: Non, il faut pas. T'es non, super. Vas-y, refais un petit tour là qu'on regarde.
6: On dit pas qu'il est super. C'est vrai qu'il est pas beau, mais, voilà. Je veux dire.
11: Mais bon, il faut pas le dire. Donc.
6: Chaque pas beau a son couvercle.
11: Voilà,
6: c'est ce qu'il faut se dire.
7: Et franchement, je pense que j'y arriverai un jour.
6: Ouais, évidemment. Attends, ça va. Tu sais, l'acné, des fois, ça dure quoi, 5-6 ans maximum. À 30 ans, tu seras sorti de toute cette galère.
7: En plus, une petite opération, j'essaye par-dessus.
6: Bah, bien sûr, tu te refais un visage de la peau.
7: Non, sans rire, tu vois.
6: Bon, et sérieusement.
7: Dans le métro, donc, tu discutes sérieux, mais tu vois, ça se passe bien, c'est sympa, quoi, je veux dire, c'est pas...
6: Donc, le quart d'heure se passe.
7: Alors, la fille, elle arrive à son arrêt. Voilà, bon.
6: Tu peux pas parler devant ton micro une bonne fois pour toutes.
7: Ouais, excuse-moi, d'accord.
6: Mais ne bouge plus, parce que tu recules au bout de 20 secondes.
7: Ouais, c'est vrai. Non, parce que, bon, la fille arrive à son arrêt, donc. Et elle me le dit auparavant, tout ça, ouais, je suis pas en train de descendre. Et moi, comment
6: elle dit, ah ouais, c'est ça. En gros, elle ouvre la porte. Là, je ouvre la porte, je suis en train de descendre. Je suis sur le quai. Ça m'a fermé. Tu sors ou tu sors pas? À ce moment-là, il y a la porte qui se ferme et elle lui dit, c'est fini. Et lui, il est là de l'autre côté. Qu'est-ce que tu dis? Putain, sacré Jules, là.
7: Mais non, mais c'était immonde, quoi, je veux dire. Et alors, attends, mais parce que le pire, bon, elle s'en va, toi, le regard, bon, le regard de feu, quoi, le regard, tu vois, sympa.
12: et les portes se ferment, et moi dans l'escalator, elle me fait un coucou au revoir, tu vois.
1: Oh.
12: Le petit au revoir,
1: tu vois. Mais attends, mais tu nous avais déjà parlé de ça, toi.
12: Ah non, sûrement pas.
1: Il y a un mec qui me racontait quasiment l'histoire identique.
12: Ah ouais. Bah alors, je sais pas, j'ai un double quelque part.
1: Ouais, c'était la même histoire, la même histoire. Sur la tête de ma mère, je te jure, c'est peut-être pas un bluffeur sur la tête de ma mère. Et quand je dis ça, c'est que je ne mens pas.
12: Ah ouais,
1: et tout le monde en est témoin maintenant parce que ça me revient. Depuis tout à l'heure, je me dis, mais attends, mais ça me rappelle une histoire. Un mec qui a eu un coup de foudre, il n'est pas descendu déjà. Donc le crétin, donc vous êtes deux crétins.
12: Ah, arrête, merde.
11: Ah ouais, parce que tu m'avais dit, on fait descendre.
1: Et le même histoire que soi-disant la nana où il y a une histoire d'escalator.
12: Attends, Max, alors ça,
1: Non, d'Excalibur, elle, c'était Excalibur, un truc comme ça. Ah, non, mais sérieusement, je te jure, c'est de ma mère que c'est une histoire.
12: Je veux bien te croire, mais c'est la première fois que t'appelles, c'est la première fois que je t'ai.
1: Non, mais je te crois, je te raconte que je te pourrais dire que je te bluffe pas, je te jure qu'il y a eu la même histoire.
12: Est-ce que le gars l'a retrouvé là?
1: Filda, il y a des précisions. Non, il avait demandé à passer une annonce. Il avait passé une annonce.
13: Non, il est jamais venu en fait.
1: Non, parce qu'en fait, il s'est dit, ouais, normalement, elle doit être au même endroit le mardi d'après. La
11: yes,
1: ça y est, je m'en souviens. C'est-à-dire que le mec arrêtait pas de dire que il avait dit en discutant avec elle, en fin de compte, il avait su que elle prenait souvent ce truc-là, qu'elle descendait tout le temps à cet arrêt-là. Donc il était venu témoigner de son amour et de son coup de foudre, tout comme toi. Et lui avait dit que il m'avait demandé ce qu'il devait faire. Et moi, on lui avait conseillé, et lui aussi apparemment, bah, cette idée-là en tête, bah, c'était de revenir au même endroit à la même heure, en espérant qu'elle retombe dedans. Si c'était une étudiante, parce qu'elle allait en cours, je crois.
12: Ouais.
1: Et il a jamais tombé dessus.
12: Eh ben pareil, ça fait 6 mois que tu sais, à chaque fois que je prends le métro, tu sais, je furette à 5h, quoi. Et...
1: Jules, elle est là, elle écoute.
12: Bon.
1: Elle doit être dans les parages, elle est loin, elle est pas loin. je la sens.
11: Elle mouille.
1: Mmh.
12: Non.
1: Elle mouille. Mmh. Bon, qu'est-ce que tu lui proposerais, Vanessa, éventuellement? Quelle solution tu apporterais à ce garçon? Si c'était un pote à toi qui était dans l'embarras, quel est le premier conseil que tu lui donnes comme ça à froid?
11: Trop dur pour toi là, ton
12: coup. Ah putain, c'est super sympa.
11: Non, mais il faut essayer de retourner aux mêmes horaires. Mais là,
12: c'est clair, mais je le fais.
11: Ouais,
12: c'est
11: ce que j'allais dire. Ouais. Passe une annonce, vas-y, tu l'as décrit.
1: Moi, ce que je comprends pas quand même, si t'as un coup de foudre, en tous les cas, s'il y a un super feeling, pourquoi tu lui as pas donné ton numéro alors que t'as eu le courage de lui parler sans la connaître?
12: Mais parce que je suis un blaireau, Mac. Parce que pour moi, c'est pas dur de connaître les gens. Franchement, tu vois, là, j'ai l'approche facile, je le discute et tout ça. Mais après, question fille,
1: personne. Tu te rendais où là? Quand tu l'as vu dans le métro, tu te rendais à quel endroit? T'allais en direction d'un cours, t'avais un rendez-vous?
12: Non, je rentre de cours, mais...
1: Putain, mais t'aurais dû aller jusqu'à elle, jusqu'au même arrêt.
12: Mais j'étais jusqu'au même arrêt, je vais au terminus, moi, comme un con. Alors, je descends même pas.
1: Donc tu descends avec elle?
12: Eh oui, mais non, mais je l'ai refait 15 000 fois,
1: Non, mais attends, excuse-moi, j'essaie de comprendre. Tu vas jusqu'au bout avec elle, donc elle descend au même arrêt, tu l'accompagnes jusqu'à la sortie?
12: Non, elle descend à l'arrêt avant moi.
1: Et toi, tu descends pas avec elle en lui faisant croire que t'es au même arrêt ou j'en sais rien, ou tu l'accompagnes comme si de rien n'était?
12: Putain, c'est grave.
1: Et elle t'a pas demandé son numéro, rien. T'as pas senti en elle quand elle t'a regardé qu'elle aurait aimé?
12: Mais j'étais là. J'étais dans ma tronche, je dis, Jules, demande le numéro.
1: Jules. Tu veux pas me chanter une chanson, puis je la mets dans une parade avec tous les trucs beaux, faire un gars, là, parce que je crois que t'es dedans, toi, hein. Toi, tu rentres directement numéro 1 du hit parade de Ricky Larsen, toi. Hein.
12: Ah, numéro 1 dès le début, là.
1: Hein. C'est Blaireau. Plus rapide que l'éclair. Putain, mais c'est dingue. Bon, enfin, je dis ça en déconnant, mais j'aimerais vraiment pas vivre ça. Ça m'arrive très souvent, quand même, honnêtement, de voir des filles jolies, dans des endroits, et des fois, je me dis, putain, je rêverais d'avoir le culot de les aborder, quitte à qu'elles me disent non, mais attendez, ça ne m'intéresse pas, ou non, pour qui vous vous prenez, mais bon, je fais pas ça d'une manière beauf, mais j'insisterai même pas, parce que je me dis que c'est, je suis quasiment persuadé, parce qu'il y a des potes qui le font, qui me disent, mais tu peux pas t'imaginer, il y a au moins une fille sur trois avec qui ça marche, qui accepte de discuter, qui engage la conversation, même si elles savent que ça n'ira pas plus loin, ils me disent, et il y en a au moins une sur 6 ou 7 qui accepte d'aller plus loin et de boire un café, c'est-à-dire discuter, quitte à échanger des numéros de téléphone. Et moi, je n'ose jamais le faire parce que je suis toujours persuadé. Je ne sais pas comment aborder la chose.
12: Mais vous ne craignez rien,
11: il faut le faire. Justement.
1: Je sais.
11: On vous dira, non, voilà, et c'est tout.
12: Mais on est
11: plus dur que ça.
12: Hein. La discussion, c'est pas un problème, quoi. J'y arrive, mais hyper facilement, sans rire en plus. Mais après, problème de.
1: Ah, mais moi, je peux le faire sans rire, en étant sérieux aussi, hein.
12: Ça dépend, dans le feeling, tu le sens, quoi.
1: Voilà, tu vois, je te dis, je peux le faire sans rire, moi aussi, je peux le faire sans rire, je peux le faire en pleurant, hein.
12: Ouais,
1: bonjour, mademoiselle. Là, je tape du pied. Là, elle me dit, t'es un pauvre gosse en franc gâté. Je lui dis oui. Dis donc, t'as du pognon. Je lui dis oui.
13: Et puis voilà.
11: Emballer, c'est peser.
13: Non, elle va à Paris, elle me dit, tu veux boire un verre au Cost? J'ai dit, Cost toujours, tu m'intéresses. Ah là là là là. Enfin bref, la fin de l'histoire, Jules, c'est qu'aujourd'hui, tu passes une annonce officielle.
14: Elle est officielle, on peut le dire.
13: Vas-y, on t'écoute.
14: Vas-y, on t'écoute. Non, mais juste quoi, si elle s'est reconnue, quoi.
13: Non, c'est non, si.
14: Hein?
13: Tu dis non, deux secondes, tu fais si.
14: Ouais, mais je suis très indécis comme gars.
13: Alors, si, elle se reconnaît.
14: Eh ben donc, si elle s'est reconnue, bon, elle appelle, il y a mon numéro.
13: Non, mais il faut plus de détails, gamin, quand même.
14: Plus de détails, bah.
11: Elle te reconnaît, c'est comment physiquement?
13: Quel arrêt?
14: Physiquement, tu vois, c'est ça qui est un peu strange maintenant, parce que ça fait 6 mois, quoi. Donc.
11: Petit.
13: Ah, ça fait 6 mois.
14: Tu vois, elle est petite.
13: Mais pas elle, mais toi.
11: Non, mais toi.
14: Ah, moi. Moi.
13: Non, mais attends, ça fait 6 mois, elle se reconnaît plus, hein. Ça fait 6 mois.
14: C'est banal, mais enfin, je sais pas, moi j'en sais rien, moi 1m70, je crois que c'est. Mais je sais jamais à quoi.
13: Je peux pas te dire, je suis tellement laid que je suis toujours dans le noir, je ne sais jamais regarder dans une glace.
14: Hein,
11: t'as les yeux quelle couleur?
14: J'ai les yeux marron.
13: Mais ce qui serait plus intéressant, ce qui à mon avis aiderait, est-ce que tu te souviens de la date?
14: Alors écoute, ça doit être attends, ouais, parce que j'ai pris...
13: Bon, alors quel mois, courant
14: novembre,
13: du... Mois de novembre, 98, ouais. C'était à quelle novembre, station
14: 98,
13: quelle station?
14: Station Capitole.
13: Station Capitole.
14: Attention, à côté des cabines téléphoniques.
13: En tongue.
14: C'est ça, qui tue.
13: D'accord,
14: en ok. En tongue et en short.
13: Bon, très bien. C'est pas Gérard, par hasard? Non, quand même pas, non, tu me rassures.
14: Petite moustache et puis c'est fini.
13: Très bien, bah écoutez, le message est passé.
14: Juste un truc, toi, parce que.
13: Non, mais tu vas rester avec nous parce qu'après, avec Vanessa, on va aller faire une petite rubrique, parce qu'elle est en Angleterre et on va en parler. Ouais.
14: Deux trucs d'ailleurs, si t'as 2 secondes. Juste, parce que bon, je suis toulousain et en même temps, Ricky Larsen, tu vois, je suis à fond dedans. Donc, une petite exclue pour Ricky Larsen. Il y a Gold et Image qui vont quand même sortir un medley de toutes leurs chansons ensemble remixées spécial boîte de nuit. Ça va le faire grave, quoi.
13: Ricky Laurent White.
14: Non, normalement ça l'était. C'est la folie, quoi.
13: Parole de Ricky Laurent en White Label. D'accord. Vanessa, tu ne bouges pas.
11: Ok.
13: D'accord, on finira avec toi, avec Yasmine qui va rester avec nous pour nous accompagner, Jules également. Et puis on accompagnera également notre ami Lucien qui est avec nous, qui a 40 ans, qui est de Paris. Salut Lucien.
15: Allô.
13: Ouais, Lucien, t'es là?
15: Ouais, je suis là.
13: Salut Lucien, on parlera de quoi ensemble?
15: De prostituée.
13: Bien. Yasmine.
16: Oui.
13: Tu bouges pas, on va parler de ton taf.
15: Va,
13: on va parler de ton... Mais je plaisante, Yasmine, tu le sais bien, je t'embrasse très fort, ma biquette. I love you.
15: Oui, je suis pas I love you.
13: Ouais, c'est pas à toi que je parle.
15: Mais non, c'est bon.
13: D'accord, Julien, juste avant, bien sûr.
15: Lucien.
13: Hein?
15: Lucien.
13: Qu'est-ce que j'ai dit? Julien. J'ai dit Julien, excuse-moi.
15: Ah bah c'est bon, ouais.
13: Ça me colle bien, Julien. C'est pas grave pourquoi tu me le signales d'une manière aussi violente.
15: Agressive. Je suis toujours violent, hein. T'es un peu violent, toi, Max.
13: Je suis pas violent, moi.
15: Bah non, mais je sais.
13: Bon, alors, Lucien, Vanessa est en direct d'Angleterre. C'est une auditrice qui vit là-bas, voilà. Et elle nous fait une rubrique tous les lundis. Elle nous parle un petit peu de ce qui cartonne dans ce beau pays. Ça peut être sous forme de musique, des vidéos.
15: Ah bah, ça m'intéresse, ça.
13: Non, bah tiens, tu penses bien. Bien sûr. Vanessa, qu'est-ce que...
15: Non, mais c'est l'Angleterre qui m'intéresse, hein.
13: Oui, j'ai bien compris. Bah justement, qu'est-ce que, Vanessa, tu vas nous faire découvrir ce soir?
16: Alors, en fait, là, j'ai les 3 premiers du Top of the Pops. Donc, c'est les ventes de singles de cette semaine.
13: Alors, est-ce que tu peux nous donner les noms des artistes et ensuite nous passer l'extrait?
16: Ok, alors, en numéro 3... Il y a Eminem, donc ça commence à arriver en France, il me semble avoir entendu un petit peu.
13: Ouais, on joue un petit peu le soir, ouais.
16: Ok,
13: ouais.
16: Avec My Name Is, donc ça fait ça. Je vais vous le passer.
13: Donc troisième en ce moment en Angleterre, c'est le morceau qui va être passé, écoutez bien.
16: Ça cartonne pas mal.
13: C'est un peu comme ça, Pressy, c'est un des rares rappeurs blancs aussi, hein.
17: Ouais, oui. C'est produit par Dr Dre, ça y fait peut-être aussi.
13: Ah bah ouais, si c'est un médecin qui est derrière, effectivement, c'est remboursé par la sécurité sociale. Bah. Il faut donc l'acheter, c'est peut-être pour ça que ça marche en Angleterre alors.
16: Peut-être.
13: Donc Eminem, 3ème avec My Name Is, il y a l'album aussi qui est très bien, qu'on vous conseille et qui commence à arriver un petit peu en France, nous on joue de temps en temps le soir. Et puis voilà, 2ème Vanessa dans le Top of the Pop, c'est-à-dire le...
16: classement de single, en fait.
13: Ouais, l'équivalent du vente de single.
18: Je voulais dire aussi, ouais, aussi au niveau de Eminem, c'est que j'ai vu le clip et c'est sympa parce qu'il y a un moment, il se déguise en Marilyn Manson.
13: Il fait des parodies
18: et c'est drôle.
13: C'est vrai. Faut pas confondre avec les bonbons, ça n'a rien à voir. Vanessa, deuxième du top.
16: Deuxième, c'est Fat and Small avec Turnaround. Donc ça cartonne aussi en France, je présume.
13: D'accord, on connaît aussi, on joue. Vanessa ?
16: Oui.
13: Ah, vas-y, continue.
16: Ok, donc ça cartonne pas mal du côté des clubs.
13: Qu'est-ce que j'ai joué la semaine dernière ? En exclusivité en venant de Techno Import. Vas-y, plus fort, Vanessa.
16: Plus fort.

0: Oui.
1: Important à préciser quand même, parce que moi quand j'ai joué bah, en Baléco du Lac, j'ai joué que techno, j'ai joué deux titres house, dont celui-ci. Sauf que moi j'ai joué une phase B, il y a un maxi qui est sorti, qui est excellent, qui est disponible partout à Techno Impulse. Je l'ai diffusé la semaine dernière ce morceau, mais une version remixée. Le remix, il y a deux remixes, oui. Dont un qui est fait par Norman Cook.
0: Oui.
1: Et Norman Cook n'est autre que celui qui est derrière le groupe Fat Boy Slim et derrière le groupe Freak Power. Enfin, Fat Boy Slim, c'est ce que vous connaissez probablement de mieux aujourd'hui.
0: Oui, surtout en Angleterre.
1: Et c'est Norman Cook qui a remixé. Et le remix est, par rapport à la version originale, une véritable bombe.
0: Oui, c'est clair. Et le clip est très sympa aussi.
1: Ouais, et le clip est très sympa également. Voilà, donc ça c'est également un truc. Donc ça devrait arriver en France. Je l'ai vu dans la programmation du samedi soir. Et ça devrait, à mon avis, débarquer en France d'ici très peu de temps. Okay. Également sur la prog de fun, en tout cas pour cet été.
0: On espère, parce que c'est pas mal.
1: Et le numéro 1 du Top of the Pop.
0: Et le numéro 1 que vous ne devez pas connaître, puisque je présume que c'est une artiste anglaise, c'est un petit peu du genre...
1: Ah, tu sens, il y a des artistes anglais qui fonctionnent de temps en temps en France, hein.
0: Bah, c'est la petite de 14 ans, non ? Pour tout de suite.
1: C'est qui ?
0: Ça fait un petit peu dans le style Céline Dion, donc elle s'appelle Martine McCutcheon avec Perfect Moment.
1: D'accord, on va découvrir ça.
0: Donc, je vais écouter ça tout de suite.
1: La plus grosse vente en Angleterre en ce moment.

0: Ça fait penser plus à Janet Jackson ou à des choses comme ça, un peu R&B quoi, très léger, slow. Ça peut intéresser RFM, ouais. Effectivement.
1: Voilà, oui.
0: Non, mais ça peut nous intéresser également. Bon bah c'est très bien, ma chérie. Donc où en est Monsieur Oiseau?
1: Alors Monsieur Oiseau.
0: Non, attends, je précise, Monsieur Oiseau qui est la publicité. Tu connais Yasmine, Julien, Jules?
2: C'est pas, ça me dit quelque chose.
0: Monsieur Oiseau, c'est un artiste français effectivement qui avait fait la musique du dernier spot de Levi's avec la petite peluche là. Oui, le clip est bien. Le morceau est un peu linéaire. Hein, faut bien l'avouer, sur 3 minutes 30, 4 minutes de single, oui. C'est un peu chiant. Mais il s'en est où, ça, encore dans les classements?
1: Ça bouge très très bien. Au niveau du classement, c'est toujours dans les 10 premiers. Si je m'abuse, ça doit être dans les 8e ou 9e. Mm-hmm. Et en revanche, en club, ça marche énormément. Encore.
0: D'accord. Et tu te les achètes, les singles exprès pour nous? C'est des trucs que t'aimes bien t'acheter?
1: Non, tout ça, c'est soit classement radio, soit classement télé.
0: Non, mais c'est des choses que t'aimes bien acheter. Tu, chaque semaine, t'achètes les premiers, tous les classements, les trucs
1: pas
0: qui sont...
1: Pas forcément les premiers. Là, en l'occurrence, j'ai le deuxième, j'ai Fat and Small, mais le premier, non, je ne l'ai pas dans ma discothèque personnelle.
0: Ah, on te l'a prêté.
1: Voilà.
0: Très bien, bah, je suis ravi.
1: Si je peux vous dire aussi que le nouveau Fat Boy Slim, justement, marche très très bien.
0: Ouais, ça commence à fonctionner ici en France aussi.
1: Voilà, et puis ici, bon, il est très médiatisé.
0: Où en est Armand Van Delden, tout ça, les trucs comme ça, c'est un peu fini, c'est un peu mort?
1: Non, toujours pas mal, c'est dans les 15 premiers, je crois.
0: Ouais, donc en Angleterre, dans les 15 premiers, c'est déjà bien. C'est déjà une bonne force de vente, et en tout cas, c'est une bonne carte de visite pour aller vers l'Europe et ailleurs éventuellement.
1: Voilà, sinon ce qui cartonne pas mal, on a TLC aussi avec No Scrubs.
0: Ouais.
1: Je pense que vous le jouez sur Fun. Non, pas forcément.
0: Non.
1: Bon, sinon on a un nouveau boy band qui apparaît.
0: Ah, c'est ça.
1: Et en fait, dont le manager est l'ancien leader de Boyzone.
0: Ah non, oui. Non, c'est pas là.
1: C'est pas mal aussi. Et ben ça cartonne. Voilà. Ouais, hélas pour nos oreilles.
0: Il y a des trucs qui risquent de cartonner encore.
1: Je pense, parce que là ils sont premiers dans un classement parallèle, le classement.
0: Qui ça?
1: Donc,
0: qui ça? De qui tu parles là?
1: De Westlife, le nouveau boys band anglais qui est l'équivalent de Boyzone et
0: d'accord.
1: qui est dirigé par un mec de Boyzone.
0: D'accord, très bien. Eh ben écoute, moi ça me fait bien plaisir. C'est bien parce que le troisième, c'était qui déjà là que tu avais donné?
1: Eminem.
0: Bon, ça on commence à jouer un peu nous sur Fun et surtout le soir on était dessus. Un peu léger, mais de temps en temps, mais c'est vrai qu'on a marqué le coup. La semaine dernière, le hasard fait que je vais acheter des disques et je dis tiens, j'ai eu un import vraiment avec un remix d'Enfer, Turn Around. Et moi, j'avais passé le remix et là, tu me dis que c'est dans les deux premiers. Je savais pas du tout que c'est dans le classement des deux premiers. Et c'est marrant parce que le numéro 1, je l'ai pas. Non, mais ça peut être pas mal. Cet été, sur une prog comme on l'a nous, des trucs comme ça, un peu slow R&B, ça peut être très sympa. Hein.
3: Mais ils vont faire des remix certainement.
0: Ouais, mais même la version originale peut être sympathique. Hein. Mm-hmm. Il faut la réécouter plus en détail. Ça fait plus Janet Jackson quand même. Honnêtement que Céline Dion.
1: Niveau de la voix, moi je comparerais plutôt ça même au niveau
0: ouais, mais les rythmiques,
1: prestance, tout ça.
2: On fait ce qu'on peut.
0: Ouais, avec ce qu'on a, c'est clair. Ouais. Lucien, ouais. Tu voulais parler de prostituée, qu'est-ce que tu souhaitais dire sur cette profession?
2: Eh bien, sur cette profession, c'est une profession très spéciale.
0: Ah bon? Ça consiste en quoi, Lucien, cette profession? Parce qu'on n'y connaît rien, nous.
2: Ah bah non, tu connais rien, toi. Non, mais t'as bonne mine, toi.
0: Bah, en ce moment ça va, je me porte bien, je fais des UV, je me fais bronzer, je vais à Honolulu dans deux semaines, tout va pour le mieux. La définition de la prostituée pour Lucien, c'est quoi?
2: C'est un peu spécial.
0: C'est un garage à bite. Non, je plaisante. Non, mais j'ai l'impression que t'as peur de t'aventurer dans...
2: Non, c'est... Ah ben non, j'ai pas peur. Bon, tu vois, moi, j'ai 40 ans, je m'aventure dans ce qu'on veut, moi.
0: D'accord. Qu'est-ce que tu souhaitais dire sur cette profession? Qu'est-ce que tu souhaitais dire, tout simplement?
2: Je vais t'expliquer ma journée.
0: Ouais.
2: Bon, ce matin...
0: Accrochez-vous.
2: Non. Je vais dans un bureau de placement parce que je suis cuisinier.
0: Mmh. Bon. Ah ben ça doit être bon, hein.
2: Comment ça?
0: Je dis, ça doit être bon.
2: Ouais, Pauline, elle rigole là où il y a...
0: Pauline, t'arrêtes un peu de rigoler là, allons quand même. Bon, alors, Lucien, on t'écoute.
2: Bon, ce matin, j'étais dans un bureau de placement.
0: Mm-hmm.
2: Je suis bon parti.
0: T'allais dans ton boubou faire ta bouffe?
2: Non.
0: Ben, je rigole, Lucien, alors vas-y, dis-moi. Alors, donc, tu vas au centre de Tripostaux?
2: Non, pas au centre de Tripostaux, je suis pas comme ça. Je suis pas comme ça. Après, j'ai été déjeuner.
0: Non, rien à voir,
2: Max. Puis après, j'étais rue Saint-Denis.
0: Mmh.
2: C'est rue Saint-Apolline.
0: Mmh.
2: Ouais.
0: Donc t'avais la quéquette pleine de graines.
2: Ah ben...
0: T'avais le zizi bien huilé. Tu t'étais gardé 2-3 bouts de steak haché sur les coucougnettes.
2: Oh,
0: c'est
2: non.
0: Bien ça, hein. T'avais le gland vif comme une vente bien saignante, comme un tartare. T'avais le gland comme un tartare.
2: Non, même pas.
0: Non, alors raconte-nous un petit peu cette journée. Je suis sûr que Vanessa et Yasmine et Julien et Jules n'en peuvent plus. Et vous non plus.
1: Ah oui, là, vraiment, on veut savoir.
0: Qu'est-ce qui s'est passé Qu'est-ce qui s'est passé, Lucien? Tu nous fais languir.
2: Bon, j'ai bandé. J'ai eu plein de puces. Et puis une qui m'a plu.
0: Ouais.
2: Je lui ai dit...
0: Non, des putes, des putes.
2: Ah, une vraie pute.
0: Ouais.
2: Mais mignonne.
0: Ouais.
2: Style 50 ans.
0: Ouais. Ah, c'est une belle pute, ça. 50 ans, c'est une belle pute de métier. C'est-à-dire c'est qu'elle a franchement 30 ans de carrière. Moi, j'en ai vu une belle aussi, il y a pas longtemps, à porte-maillot. Une jolie prostituée. Porte-maillot, il y avait une mignonne.
3: Le jour où on a fait Paris Dynamite, c'était super mignonne.
2: Ouais, il y a ce qu'il fallait. Je lui ai bouffé le cul et tout.
0: Tu as quoi?
2: J'ai bouffé le cul.
0: Ouais.
2: Bon, au départ, attends, je t'explique. Au départ, elle m'a dit c'est 300 balles.
0: Ouais.
2: Bon, je lui ai dit qu'est-ce que tu me fais pour 300 balles? Elle m'a dit je te suce. Elle m'a dit je suis une bonne suceuse. C'est formidable.
0: Bah, toutes les prostituées sont généralement assez fortes dans ce genre d'exercice. Hein.
2: Oui, mais il faut qu'elle le fasse.
0: Il faut qu'elle le fasse, faut qu'elle dose.
2: Ouais. Ouais. Celle-là, elle l'a fait.
0: Ouais.
2: Bon. On est monté, tranquille, peinard. J'ai filé 400 balles. Elle m'a sucé. Je lui ai bouffé la chatte. D'ailleurs, j'ai l'odeur encore sous les...
0: Ah bah... Oh, t'as un vulgaire, Lucien, t'as un gros vulgaire. À ce prix-là, 400 francs, ça coûte si cher que ça?
2: Ah bah oui.
0: Mais t'as pas le droit d'embrasser, hein, t'as pas le droit d'embrasser.
2: Ah bah celle-là, oui. Mais non, c'est une vieille.
0: Ah, c'est parce qu'elle a 50 ans que ça veut dire qu'après, on peut tout faire sur elle, qu'elle s'en fout. L'autre, on peut tout lui faire. L'autre, la totale et tout. Tu t'assois sur son cul, tu lui fous ton cul sur sa gueule. À 50 ans, elle dit plus rien, la gamine. Elle est bonne.
2: Mais c'était pour une gamine.
0: Non, mais j'entends bien, c'est une façon de parler, Lucien, putain. C'est comme si je disais que t'étais vieux.
2: Ah ben non, elle était plus vieille que moi.
0: Oh là là là là. Eh, hey, Lucien, tu le fais exprès, t'es un comique, toi. Monsieur est un comique rigolo, Lucien. Hein.
2: Non.
0: Bon, finis ton histoire, Lucien. Finis ton histoire, parce que. Finis, hein? j'y crois pas une seconde, et nous non plus, on sent bien que c'est du deuxième degré. Finis ton histoire inventée, vas-y, mythomane, vas-y. Allez, vas-y.
2: Mais je suis pas un mythomane.
0: Je m'appelle Mytho, et je m'appelle Lucien. J'ai 40 balais, et j'habite à Paris. Je bouffe des culs en rêve. La la la la la la la. Allez, Lucien, donc t'as bouffé le cul de la nana, la prostituée. Elle t'a dit que c'était la meilleure pipeuse de Saint-Denis, de la rue Saint-Denis, j'entends bien. Tu lui donnes 400 francs, tu lui bouffes le cul. Et qu'est-ce qui se passe à ce moment-là, mon petit Lucien? Suspense. Raconte-moi, on veut tout savoir.
2: Suspense.
0: Ouais, bien sûr.
2: Et ça m'a coûté 400 balles.
0: De plus, donc 800 francs, bien sûr, tu crois qu'on va te croire, d'accord? Donc tu remets ça.
2: Non, ça me... en tout, 400 balles.
0: D'accord, donc pour 400 balles, tu te fais sucer, tu la prends en levrette, et quoi d'autre encore? Et tu lui bouffes le cul.
2: Et
0: un tsus, bien sûr, ouais.
2: Et puis, c'est tout.
0: D'accord.
2: Ouais.
0: D'accord, parfait.
1: Est-ce que je peux demander un truc à Lucien, là?
0: Bien sûr, vas-y, je t'en prie, Jules.
1: Est-ce que tu peux m'expliquer comment est-ce que tu fais? Non, mais comment c'est possible de se dire, tiens, je vais lui donner du fric et je vais baiser, là, d'ici 5 minutes? Comment t'es dans l'escalier, là? Comment tu le gères, ça, Lucien?
2: Ah bah, c'est un peu dur.
1: C'est-à-dire
2: pas dans quel fond, mais c'est un peu dur dans la tête.
1: Et quand tu penses qu'il est possible qu'il y en ait 5, 10 ou 20 qui soient passés juste 5 minutes auparavant, comment tu fais pour gérer là aussi?
2: Ah bah ça, on n'y pense pas.
0: Ouais.
2: On pense pas
0: dans ce monde. Jules, c'est comme un astronaute qui va... C'est comme un astronaute qui va dans l'espace dans des moments pareils, je veux dire, tu calcules plus, tu fonces et puis basta. Non mais t'y vas, tu fonces, hein, je veux dire, les filles, vous êtes d'accord? Non mais, hein, il existe pas des putes hommes.
3: Si.
0: Les gigolos, mais on n'en trouve pas dans Paris, je veux dire.
3: Dauphine, hein.
0: Ouais, mais eux, ils aiment bien les... Ouais, mais eux, c'est particulier. C'est plutôt des trucs. Ouais, ils veulent pas juste une nana. Ils veulent ou un mec, il faut mater, c'est juste éjaculer. C'est un truc. C'est qui
4: non,
0: c'est
4: mais... petit... Attends, excuse-moi. Ouais, gigolo, je sais pas, non.
0: C'est qui sur. Excusez-moi, parce que là, on est en train de me narguer, Rigo, avec une photo internet. C'est qui cette petite sur
5: c'est
0: internet
5: une demoiselle de l'IRC.
0: Ah ouais, faut pas toucher.
5: Faut pas toucher. Non, c'est pas ça, c'est que. C'est que si je dis son nom, ils vont tous la harceler, tu sais, ils t'entendent dire.
0: C'est zone protégée là.
5: Dire je sais pas quoi, non, oh c'est pas du tout ça.
6: Oh là là.
3: Dis-le hors antenne le nom.
0: Non, non, mais.
6: Oh, elle est pas mal, mais t'aimes rien toi.
0: Elle est mignonne.
6: Elle est mignonne, elle est mignonne. Elle a quel âge, on peut donner son âge ou pas?
5: Bah justement, en fait, elle me l'envoie pour que je devine son âge en fait.
0: Moi je dirais 19 ans.
5: 19, ouais.
0: 19. 19. Qu'est-ce que vous en pensez, Lucien? Combien tu lui donnes à la
3: petite? Ça tire peut-être sur le 17 quand même. Hein.
0: 19, oh. 17, YouTube. Bon, d'accord, laisse tomber. Vanessa, tu lui donnes quel âge?
4: 18.
0: Yasmine?
4: Un petit 17,
0: moi. Un petit 17 ans, et toi, Jules?
2: Ah, moi je monte à 20.
0: 20 ans ou 20. Non, moi je dis 19 ans. 19 ans, Manu?
3: J'hésite, hein. Ça ouais. Peut être un piège.
4: Moi, je dis que je pense que les nanas, elles disent, devinez mon âge.
3: C'est qu'elles sont jeunes.
4: Que, ouais, ou, enfin, je sais pas. C'est ouais. Une hypothèse. À mon avis, ouais,
0: c'est
4: ça. Va.
0: C'est souvent qu'elles ont un physique qui donne plus que l'âge qu'elles ont, et donc on demande à
4: Pour savoir quel âge vous dites, et voilà. Ouais,
0: alors, quel âge elle a?
4: Moi, je donne un petit 17.
0: Quel âge t'as en tasse?
5: 20 ans, elle dit.
0: C'est marqué où?
5: Elle dit qu'elle a 20 ans. Là, ah, dans la petite plus
0: gagnée. Ah, jolie.
2: Elle est trop jeune.
0: Jolie à 1h06, ça veut dire baisable.
5: Et j'en...
0: On est bien d'accord, attention. Jolie à 22h, c'est jolie. À 18h, c'est bien joué. C'est quand tu gagnes un super disque, une compile. Et quand c'est joli à 21h06, ça veut dire que t'es baisable. Je rigole, hein, bien sûr. Moins 25, oh là là, depuis hier. L'autre, ça y est, le Rigo, il se lâche. Ah, depuis quoi? Depuis 1h06.
5: Depuis 1h06, vu quoi, qu'il est 1h06.
0: Bah, t'es né à minuit pile?
5: Non, mais bon, on est le 27.
0: Bah, t'es peut-être pas né, là, hein?
5: Non, je suis pas né. Ouais.
0: Bah alors?
5: Oh putain, merde.
0: T'es pas né encore?
5: Bah, ouais. Alors. Ça, c'est réservé aux proches, tu vois, le fait qu'ils...
0: Ouais, c'est vrai, c'est vrai.
5: Pas né encore.
0: Et, elle est sur Paname?
5: Je sais pas. Demande-lui, elle va te répondre en même temps. Il y a un petit temps de...
0: Bébé
5: temps de taper. Elle est de Boulogne.
0: Bébé de... Oh là là. Paris by night.
5: Demain,
0: c'est le moment. Non, je suis prêt à me racheter de ma méchanceté et je lui offre un Paris by night.
2: Quoi que la joufine.
0: Avec Rigo. Est-ce que tu acceptes? Tu es tunisienne?
5: Je prends quand même.
0: Alors là, c'est tunisienne.
5: Elle me fait des briques.
0: Ah, c'est la spécialité. Trucs, ouais. Attention, l'un des meilleurs amis de mon père est tunisien. Moi, d'origine tunisienne et c'est bon. Des briques. Marcel. Eldar, tu connais?
3: Ah, Marcel.
0: Ah,
3: numéro 1.
0: Tu connais Jules Marcel de Pâte à mon père?
3: Non.
0: Hein, Jules? Il est mort, Jules. Tu le connais?
2: Jules, il est là.
0: Tu le connais? Tu le connais, non?
2: J'ai pas son heure, apparemment.
0: Yasmine, tu connais?
4: Non.
0: Non, il y a Vanessa, tu le connais?
4: Non plus.
0: Lucien, tu le connais?
2: Non.
0: Marcel, le meilleur pote, un des potes à mon père?
2: Non, mais je connais pas.
0: Elle peut pas demain?
2: Ah mais je connais pas mal de Marcel.
5: Ben non, je sais pas.
0: Elle peut pas.
5: Non, elle peut pas. Elle travaille et elle étudie en même temps.
0: Elle étudie.
5: Ouais. Un petit effort.
0: Ben, faut qu'elle étudie la question justement. Elle veut pas mercredi. Tu veux pas mercredi, madame. Ah. Je me tâte.
5: Non, pas trop. Ça
0: pas, non mais te tripote pas. Commence pas à tripoter sur une question. C'est pas obligé de te tripoter les seins. Je te demande.
5: C'est où?
0: Allez.
3: C'est quoi ça, le petit MDR là?
0: MDR, ça veut dire quoi?
5: C'est mort de rire.
0: Mort de rire.
3: Ah, okay. Je suis MDR.
0: Moi aussi, je suis MDR. Réponds-moi, madame. Et Arf, c'est oui ou c'est non? Allez, dis-moi, c'est ce qu'on m'a appris en tout cas. Oui, mais tu réponds pas à ma question, madame. Excusez-moi, je termine avec une demoiselle sur l'internet qui a laissé une photo pour Rigo à la base. Mais bon, moi je suis célibataire, alors. Justement, tu te ferais écouter tous mes jingles. J'en ai plein, des vieux, des batteries. Qu'est-ce qu'il y a? T'as avant la mèche ou quoi là?
5: Non, mais elle hésite à te répondre en fait. Si tu disais, tu verrais.
0: C'est drôle, hein. Il est drôle lui. Non, alors c'est oui ou c'est non mercredi, un petit Paris by night?
5: Attends,
0: oui.
5: Je reçois d'autres photos là.
0: C'est oui ou c'est non? Madame, excusez-nous, hein, continuez à discuter entre vous les enfants. Hein. Alors,
5: non, la pute.
0: Alors, mettez-vous à ma place, mais il y a rien, il y a pas de mettre à ta place. Demain, tu seras à côté de moi, tu seras à ta place.
5: Non, en fait, c'est la première fois qu'elle fait de l'IRC en plus.
0: Oh,
3: mais tu sais,
0: en plus, c'est... alors faut y aller. C'est une petite vierge de. Tu nous écoutes depuis longtemps. T'écoutes depuis longtemps, Max. Tu l'écoutes depuis longtemps. Il te fait kiffer depuis longtemps. Hein? Alors, tu vas répondre. Depuis.
7: Votre dialogue, elle fait 15 ans quand même.
0: Non, depuis... elle dit qu'elle. Elle dit qu'elle est que depuis qu'elle est en France, elle m'écoute. Ça fait combien de temps que t'es en France? Depuis 4 ans et demi. Oh, bah tu sais.
5: C'est pour ça qu'elle doit être impressionnée.
0: Je t'ai vu grandir. T'étais toute petite comme ça. Maintenant, t'arrives à la hauteur du zizi.
8: Oh.
0: Ah non, je plaisante, madame. Qu'est-ce que c'est que ce travail?
5: Ça sent les... je t'ai dit qu'en même temps, je recevais une photo.
0: Ah, on reçoit une photo, qui c'est celle-là?
5: C'est, apparemment, elle s'appellerait Bénédicte.
0: Bénédicte, quel âge elle a, Bénédicte? Bénédicte. Elle est sur Internet ou pas?
5: J'en sais rien, ouais.
0: Par contre, elle a les seins qui partent en couille. Hein,
5: en poire.
0: En poire, oui, je sais, mais bon. Qu'elle nous donne son âge. Bon, qu'est-ce qu'on fait avec la petite là, les enfants, les Lucien, Jules et les autres là, Yasmine, qu'est-ce que je fais avec la petite? Mais qu'est-ce que je fais? Je lui dis quoi?
7: Mais elle t'a dit oui pour
0: elle me dit par rapport au fait qu'elle m'écoute depuis 4 ans et demi, la dame en question, la demoiselle me dit ah là là, que de souvenirs. Est-ce que tu veux faire un Paris by Night mercredi soir? Oui ou non?
7: Oui.
0: Non mais attends, j'attends sa réponse.
5: T'en as décroché un là.
0: Je me souviens quand j'avais 17 ans, mais je m'en fous, est-ce que c'est oui ou c'est non?
7: Là,
0: de jouer à touche pipi, là on dirait une vraie gamine de 20 ans. C'est oui ou c'est non? C'est oui ou c'est non? C'est oui ou c'est non? Je te décevrai pas, tu verras.
3: C'est vite tapé en plus.
0: Mais oui, en plus ça s'écrit facilement, ça s'écrit O-U-I. Allons, en trois lettres.
5: Je
0: peux répondre demain. Non, ça c'est pour les pisseuses. C'est pour les pisseuses, ça. C'est les filles qui se défilent et qui jouent à touche pipi. Moi, j'ai fini de courir dans le préau, même quand il pleut, je reste dehors.
5: Oh là là.
0: Voilà, alors, c'est oui ou c'est non? Et je viendrai avec un cadeau, en plus, mademoiselle. Je te ferai un cadeau. Tu me stresses, mais je veux pas te stresser, je veux essayer de te speeder. Il faut jouer, il faut vivre dans le danger, putain, sans déconner. T'as 20 ans, j'ai 30 ans, on a 10 ans de différence, c'est rien. Alors, c'est oui, elle s'est fait mal, elle dit aïe aïe aïe. Apparemment, elle a dû marcher sur quelque chose, elle s'est fait mal. Tu t'es fait mal? Elle va me répondre sûrement. Hein. Tu t'es fait mal? Par contre, elle est lente. Hein. Parle pas bien.
3: Oh là là, c'est bon.
0: C'est Rigaud qui t'attire. Et ben, il sera dans la voiture.
3: Ouais, il tiendra.
0: Il sera là dans la voiture. Il sera dans la voiture. Il sera avec moi. Mais c'est pas. Mais tu peux être maqué. Ouais, et alors?
3: Ça a gueulé après.
0: Mais alors, quand tu fais des pauvres dessins sur un truc, ça te donne pas envie d'avoir un vrai beau tableau un jour de. Tu peux regarder quelque chose de c'est beau. Vrai, tu regardes, vrai. Même en étant. On sait que c'est.
5: Il y a l'autre qui est pas contente que vous ayez dit que ses seins ils partent
0: en couille. Mais non, mais comment elle s'appelle? J'ai les seins qui partent en couille. Non, mais attends, Emilia, je suis prêt à les regarder. Hein. Je veux dire, c'est bon.
5: Ciel, attends,
0: Elle est où? Elle est de Paname ou pas? Hein?
3: Parce que.
5: Attends, faut que je la retrouve. Ah voilà, c'est elle.
0: Elle a quel âge? T'as quel âge, Emilia? Quel âge t'as, Emilia?
5: Attends, Emilia, elle est où?
0: Et elle a quel âge? Excusez-nous, on fait notre popote là, on termine, il est 1h12 du matin. Entre l'autre qui est parano sur les putes et. Alors.
7: Non, faut pas exagérer.
0: Ah, je me fais harceler maintenant, la pauvre. Quel âge tu as, Jesse? Quel âge tu as, Emilia? Quel âge as-tu? Quel âge as-tu? Quel âge as-tu, Emilia? Quel âge as-tu? Jessica?
7: Jessica, tu as quel âge?
0: Alors, je tenais à dire à la demoiselle qui est amoureuse de Rigaud qu'elle dit Rigaud paraît plus calme. C'est normal, parce que moi je fais mon show, mais dans la vie de tous les jours, je suis très calme, très réservé, très timide.
5: Ça, je peux vous le dire.
0: Et c'est vrai que.

0: Le 16.
1: Combien là ?
2: 16e.
1: Ouais. Hop, Jessica, tu peux dégager, tu peux rester à écouter et apprendre la langue. Moi, j'y vais direct dans le 16e. Les Bourges, c'est parti. Avenue Mozart. Je donne pas l'avenue, j'y vais direct.
0: Elle n'a pas répondu encore, hein, Emilia.
1: Non, non, non, mais c'est oui ou c'est non, Emilia ? Je te fais faire les uns, direct. Fais plaisante, je les aime, tes
0: filles. C'est oui, c'est oui.
1: Ouais,
0: oui.
1: Ben voilà, c'est ça
3: go,
1: qui
3: go,
1: vient.
3: Go, go, go, go.
1: Voilà, que Jessica reste avec Rigaud et tout ça. Moi, elle touche pipi, la branlette à deux balles. J'ai passé l'âge. C'est juste pour du délire qu'il fallait comprendre. Il y a rien de déplaisant. Il y a rien de caché derrière. Il y a pas de vilain. Et je suis beaucoup plus rangé dans la vie de tous les jours que je ne le suis à l'antenne. Je tenais à rassurer les demoiselles qui pourraient de temps en temps s'inquiéter sur mon comportement. Voilà, je ne cesse de le dire, mais ça se confirmera quand vous me verrez. Peut-être pas si je suis encore dans le cadre de l'émission, mais dès que j'en sors, je suis beaucoup plus posé. Hein. Donc tant pis pour l'autre et tant mieux pour elle peut-être, parce que ça l'arrange. Lucien !
4: Oui !
1: Merci pour ta prestation sur les putes. Ou les prostituées, ça dépend comment on appelle ça.
4: Je préfère prostituer.
1: D'accord, ok, bah t'as dit pute au départ, donc tu fais attention à ton vocabulaire de temps en temps. Vanessa !
5: Max.
1: Merci un milliard. Attends, Lucien. Merci Vanessa de nous avoir encore une fois de plus accueillis de l'Angleterre.
5: Il n'y a pas de problème.
1: Lundi prochain ?
5: À très bientôt.
1: Avec le top 40 ?
5: Avec le top 40.
1: Enfin, les trois premiers, quoi.
5: Pas de problème.
1: Ok, alright, baby.
5: Ok.
1: Bon, très bien, bon courage.
5: You.
1: Yasmine. Merci pour tout.
6: Ouais.
1: Et puis, en espérant un jour te voir, quand même, hein.
6: Eh ben ouais.
1: Bah ouais, quand tu veux, hein.
6: D'accord.
1: T'embrasse.
6: Moi aussi.
1: Et Jules, bon courage pour le coup de foot donc de cette demoiselle.
4: C'est gentil pour le courage.
1: Et on te souhaite bonne bourse.
7: Joue le délire point d'interrogation.
1: Mais oui, joue le délire. Voilà, joue le délire. Exactement. Joue le délire. Allez, Emilia. Sois cool. Merde. Comment on fait ? Non, mais moi, j'insiste pas pendant 10 ans. Mais bon. Qu'est-ce qu'on fait ?
0: Ça
1: finit par... Voilà. Non, mais vous allez croire que là, je vais exprès pour qu'à un moment donné, tu cèdes, Emilia, mais entre Jessica et Emilia, 20 ans et 19 ans, vous en avez marre qu'on vous dit tout le temps, les filles de cet âge-là, c'est de... Pas toutes, parce qu'elles nous écoutent, elles vont toutes être mises dans le même sac, mais là, vous nous donnez un exemple du touche-pipi, de j'y vais, mais j'y vais pas, je sais pas, nanani, nanana, et le résultat est que, regardez, Jessica, elle est là, et après, ouais, mais moi, je préfère Rigaud, et après, quand elle dit, bah alors Rigaud, ouais, mais mes parents, ils ne laissent pas sortir, je fais de l'internet, MDR, alors après, tu te rabats sur Emilia, l'autre, tu kiffes bien, elle a un joli visage, tu dis délire, 16e, on va déconner, ouais, mais je t'écoute depuis tes standardistes, je veux pas être dessus, qu'est-ce qu'on a à foutre? Même les gens que vous écoutez, que vous vénérez en tant que chanteur, n'importe lesquels, que ce soit à mon avis U2, les Stones, Michael Jackson, vous les voyez en vrai. Même Bob Marley, vous seriez déçus.
0: Il y a Bob sur l'internet. Viens enfin Paris by Night.
1: Eh ben Bob, si tu m'écoutes, Bob Marley, tu viens sur internet.
0: Non, je peux pas, mes parents ils veulent pas.
1: Faut que chez moi. Voilà.
0: Je suis jamaïcain.
1: Moi j'y vais en fusée, je vais te rejoindre là-haut, j'en sais rien moi. Donc qu'est-ce qu'on fait avec Emilia? Je réfléchis.
0: Ah, il m'évite.
1: Il est minuit.
0: 1h20
1: ouais. Et 21, non, il est 1h21 pile, je te laisse une minute chrono pour savoir, voilà. Tu vas me traiter de pisseuse, c'est normal. Mais non, mais je trouve ça décevant que, enfin pas décevant parce que si tu veux, je dormirai bien et c'est pas ça qui va m'empêcher de dormir et de rentrer chez moi et de continuer mon émission demain, loin de là. Mais c'est des délires quoi. Là, je repars depuis une semaine dans un bon vieux délire comme avant. Je suis prêt à y mettre les, je suis prêt à faire, Emilia, je suis prêt à me mettre à genoux. Alors là. Je sais pas, écoute, Emilia. Avant de venir te chercher, je vais, un fleuriste qui est ouvert 24h/24, ça existe sur Paname.
0: Je suis pas sûr, moi.
1: Bien sûr.
0: Dans l'après-midi, sinon.
1: Non, en pleine nuit, j'y vais direct, je vais acheter un bouquet de fleurs, je reviens, je vais te chercher, Emilia, je t'offre un bouquet de fleurs. C'est beau. Alors, vite. Emilia, vite, réponds, il te reste 10 secondes.
7: Tant de mots, t'es avec nous, ça va Nicolas ?
8: Ouais, ça va très bien.
1: Nicolas,
8: ouais.
1: T'as entendu tout à l'heure que j'allais donc me prêter un petit jeu pour faire rire une... J'allais dire la France entière, mais j'oublie la Belgique, j'oublie la Suisse, j'oublie le Luxembourg, j'oublie le monde qui est à mes pieds. Est-ce que tu es à mes pieds, Nicolas ?
8: Ouais.
1: Ah oui, grâce à Internet, le monde est à mes pieds.
8: Bah ouais.
1: Je demande à ce que le monde se mette à mes pieds, s'il vous plaît.
8: Allez,
1: tout le monde, allez. Et là ?
8: Allez, moi je sais alors, hein.
1: Thomas. Nicolas, je vais faire rire le monde entier. Et Rigaud me dira si effectivement sur la planète Internet ça a fait rire les gens, puisque nous allons faire tout de suite le jeu de l'anglais.
8: Ouais.
1: Est-ce que tu connais le jeu de l'anglais, Nicolas?
8: Alors
1: je le précise à ceux qui ne connaissent pas, nous allons appeler un grand restaurant ou un grand hôtel dans lequel on est censé parler anglais. Je vais parler un anglais le plus déplorable.

0: Improbable possible. Mais alors, une prouesse d'animateur digne d'un grand Depardieu à l'époque où il faisait encore les valseuses. Tu sais, avec Mignon.
1: Ouais.
0: Alors on y va, c'est parti. Bingo, here we go, let's go. Manu compose le numéro de téléphone. Il se compose. Et c'est parti les enfants, on rigole à plein fouet. Nicolas, on te met en attente, c'était juste pour après, on parlera avec toi de Lucie, hein, cette charmante demoiselle qui...
2: Sophie Tallinn, Métropole, bonsoir.
0: Hello.
2: Good evening.
0: All right, yeah, thank you. Can you fill my number, Mr. Brown, please? And,
2: I'm sorry? You would like to speak to Mr. Brown?
0: No. Hello.
2: Hello?
0: Yeah, you're just now in the hotel?
2: No,
0: Sofitel.
2: Sofitel, yeah.
0: Yeah, okay, thank you very much. You don't know me? No?
2: No.
0: Oh, no, okay. You flooded me in the regulate, straight on the... And the airport 510 on the reservation. Now. Yes?
2: I'm sorry, can you repeat, please?
0: Yeah. Hello, Mr. Ladimic?
2: Mr.?
0: Would you or Mrs. Ladimic? You are Mrs. Ladimic now?
2: No, I'm not.
0: Ah, okay, right. This is Mr. Brown?
2: Yeah.
0: You? The receptions.
2: Yeah.
0: Thank you. And what did you mean from in the plane rattling the road again? No.
2: The plane.
0: Yeah. Please. Number room 34.
2: 20.
0: Sorry.
2: 24, room 24.
0: Yeah, please.
2: Yeah, okay, there's no room 24 here.
0: Okay.
2: Allez, c'est qui là?
0: Yes.
2: C'est qui là?
0: Tu m'as reconnu?
2: Tony.
0: Ouais, ça va. Je te dérange là, t'es au boulot?
2: Quand même.
0: T'es au boulot?
2: Quand même.
0: Je te dérange?
2: One again.
0: Ouah, t'es con. One again.
2: One again.
0: Ouais, je te dérange ou pas là?
2: One again in my mind.
0: Yeah, yeah.
2: C'est qui là?
0: Bah, c'est Tony.
2: Can I help you?
0: Ouais, qu'est-ce que je fais là?
2: De quoi? Tu fais quoi? Bah, tu viens, comme d'habitude.
0: Mm-hmm. Ça vous amuse comme ça, de parler à des clients comme ça?
2: Pardon?
0: Ça vous amuse de ricaner avec des clients comme ça?
2: Mais qui était l'appareil, là, monsieur?
0: Un client.
2: Qui est monsieur?
0: Je vous teste, je fais partie de l'association des testeurs de réception. C'est toi.
2: Ah bon?
0: J'étais en train de vous tester, voir un petit peu l'accueil, ben, je vois qu'on parle bien anglais.
2: Testeur de réception.
0: Testeur de réception, oui.
2: Oui, moi aussi, je suis testeur de réception.
0: Spécialisé dans les Sofitel Novotel. Je plaisante, bien sûr. Enfin, je vous souhaite une bonne soirée.
2: Merci, au revoir.
0: C'était France 4 pour la télévision.
2: Ah, d'accord.
0: Allez, bonne soirée. C'était un blind test. Salut, ciao, bonne bourre. On en fait un autre ou pas?
3: Ah, t'es bien là, ça suffit, hein.
0: D'accord, on reste, on met la barre très haute. Ouais, on la met très haute comme ça. Nicolas, qu'est-ce qu'on a pensé? Alors, l'internet tout de suite rigole et du côté du Japon, du Canada.
4: Non,
0: Japon
4: sec.
0: Japon.
4: Ah, ça a cartonné sec.
0: Ouais, d'accord, les États-Unis.
4: Incroyable.
0: L'Australie.
4: Ouais, ils sont morts de rire.
0: D'accord, le Mexique.
4: Là, ils en peuvent plus, ils sont par terre pliés en fait.
0: Et la France?
4: La France, ils ont pas tout compris.
0: D'accord, ok, très bien. C'est normal, ça parle pas bien français. Nicolas, on y va, 17 ans de mots, t'es plutôt pas mal.
5: Ouais.
0: Hein, Nicolas, t'es plutôt un bon vivant.
5: Ouais.
0: T'es passion dans la vie?
5: Passion, bah, je fais du sport, du basket.
0: Ouais, pas mal, donc t'es plutôt grand, t'as une grande gueule.
5: Grande gueule, bon.
0: Non. Mais une grande taille, tu mesures combien?
5: 1m85.
0: Ouais, c'est quand même pas mal, donc tu peux aller vers les 2 mètres peut-être plus tard.
5: Ouais, peut-être.
0: On l'espère, on espère pour toi que tu seras une grande asperge. C'est tout le mal qu'on te souhaite, Nicolas.
5: Ouais, surtout pour le basket.
0: Ça. Bah, c'est très important, puis surtout pour les filles, c'est bien. Ouais. Et puis, ta couleur préférée, c'est le
5: rouge, moi.
0: Et voilà. Et donc, parce que tu fais 1m85 à 17 ans et que t'aimes le rouge, forcément, t'as un problème qui était très particulier. C'est voilà. Lucie.
5: Voilà, avec une fille, quoi. Donc, j'ai un énorme problème. Ça fait un certain temps, quoi, que. Elle me parle plus, quoi, si tu veux. Il y a 2 ans, on se parle encore, quoi. Et puis, d'ici là, ça fait un peu de temps quoi, qu'on se parle plus. Donc, j'aurais voulu savoir si tu aurais pu réparer assez, quoi. Réparer ça.
0: Mm-hmm.
5: Mais, ce que je peux te dire, quoi, si jamais. Si tu peux appeler, quoi. Je sais pas comment il va réagir le père. Enfin, tu fais ce que tu peux, quoi. Je compte sur toi.
0: Mm-hmm. Alors, j'avoue que si j'avais pas ta fiche devant mes yeux avec marqué sujet en deux lignes de quoi tu veux parler, là, automatiquement, là, je deviens un pur étranger, comme tout à l'heure l'histoire du jeu de l'anglais, je comprends rien. Nicolas.
5: Ouais.
0: T'es amoureux d'elle et tu veux qu'on l'appelle, pourquoi?
5: Bah pour lui faire comprendre comme quoi il faut qu'elle me comprenne quoi, parce qu'elle comprend rien et puis
0: parle devant ton micro.
5: Elle reste toujours sur le passé quoi, tu sais quand je parle quand
0: elle te
5: quand,
0: parle toujours au passé.
5: Ouais, quand
0: oh, je suis content de boire un verre avec toi mais il faut que je parte. Voilà,
3: il fut temps. Je suis allé.
0: Oui, ouais, je suis allé. Hein.
5: Voilà.
3: Composé, passé composé.
0: Je suis, ouais, c'est ça. Ben, parfait. Elle parle jamais au présent ni au futur.
5: Non, mais.
0: Elle t'a jamais glissé dans une phrase. On se verra demain.
5: Ouais, peut-être.
0: Elle te
5: disait
0: toujours. Ah, on s'était vu hier.
5: Ah, c'est pas mal.
3: Le mec qui parle.
0: C'est pas mal. Ouais, il t'a pensé à l'école. Eh. Hey,
5: ouais.
0: Je suis gentil présent tout de même.
5: Comment?
0: Oh, allez, je suis gentil présent quand même. Hein?
3: Ouais, ça va passer.
0: Bon, Nico?
5: Ouais.
0: M'oblige pas à appeler M. Becherel parce qu'elle a. Elle s'en s'y dort. Mais attention, je peux le déranger à tout moment. Hein? Ouais. Hein? Donc, fais gaffe à toi quand même, Nico.
5: Ouais,
0: Nico?
5: Bah, ouais.
0: D'accord, on y va?
5: Ouais, bah, j'étais à le numéro là.
0: Mmh.
5: Ouais, donc, bah.
0: On y va, on l'a le numéro, il est là, il est là le numéro.
3: Habite où?
0: Hein?
3: Là-bas où?
0: Fildar, reviens Fildar. Allez, là on déconne parce que là il est en train de marcher sur mes plates-bandes d'humour. Là, il va y partir. C'est parti.
5: Ouais, qui parle, hein?
0: Hein?
5: Ouais, qui parle, hein? Allô.
0: Ouais, bonsoir, excusez-moi de vous déranger. Est-ce que je peux parler à Lucie, s'il vous plaît?
5: Vous avez vu l'heure qu'il est?
0: Je sais, je suis désolé. Je sais bien, j'appelle très tard. Je vous explique, c'est que j'ai un problème de devoir pour demain et j'aurais aimé en discuter avec elle. Je sais, je suis désolé. C'est de la part de Stéphane. Merci monsieur.
3: Un problème de montre.
1: Allô?
0: Allô Lucie?
1: Ouais.
0: Ouais, salut, ça va?
1: Ouais.
0: Tu me connais peut-être pas Stéphane, tu me reconnais?
1: Non.
0: Voilà, je suis un ami à Nicolas.
1: T'as vu l'heure qu'il est là?
0: Ouais, je sais, mais là il en peut plus, je sais l'heure qu'il est, je sais, je suis désolé. Mais c'est un truc qu'il fallait, qu'on en parle ensemble. Nicolas est au plus bas. Hein?
1: De quoi?
0: Non, je dis Nicolas est au plus bas. C'est-à-dire, il a perdu de la taille, il a perdu du poids. Et tu sais qu'il aime le basket et tu sais qu'il t'avait envoyé des fleurs.
1: Ouais.
0: Bon, et tu sais qu'un inconnu qui vous offre des fleurs, bon à la rigueur, mais un mec que tu connais qui te veut des fleurs, ça veut dire quoi? Ça veut dire qu'il t'aime.
1: Attends.
0: Dans la poche. Mmh. Mmh. Et une alarme qui s'est mise en route.
1: Mmh. Allô?
0: Ouais.
1: Ouais.
0: Excuse-moi. Hein. Je suis désolé d'obliger d'appeler la place de Nico. Je sais qu'il est tard. Hein,
1: Blague, là.
0: Non, pas du tout. Non, c'est de la part. Tu connais Nicolas? Nicolas Demeaux.
1: Nicolas qui?
0: Non, ton père dit vas-y raccroche, c'est de l'amour quand même à 17 ans, je sais qu'il est un peu tard, en même temps il est 23h15, il est pas non plus minuit et demi, c'est juste pour te dire que il avait craqué sur toi, voilà. C'est...
1: Oui, ben.
0: Bah, il t'avait envoyé des fleurs et puis il aimerait bien savoir...
1: Mais c'est très bien, je veux pas s'en
0: faire avec lui. Ouais, c'est vrai qu'il aime sa gueule. Ouais. Bon, bah écoute, j'aurais tenté le bise.
1: Oui.
0: Eh bah écoute, il y a un problème?
1: Ouais, faut pas rappeler, hein.
0: Non, mais je rappellerai pas. C'était juste, je sais bien, il faut pas rappeler. Je sais bien, il faut jamais déranger les gens. Les gens, ils aiment bien être tranquilles chez eux. Il faut jamais les déranger. D'ailleurs, ce qu'il faudrait, c'est que les gens n'aient plus de téléphone chez eux pour ne plus jamais te déranger à n'importe quel moment de la journée.
1: C'est quoi votre nom?
0: Jean-Denis.
1: Ouais, c'est ça.
0: De la Réunion de Paris-France. Bonne nuit, mademoiselle.
1: Au revoir.
0: C'est agaçant, les gens. 23h15, ils se couchent avec ces putains de poules.
3: Ils dorment même pas.
0: C'est les poules. Tu vois, Nicolas?
5: Ouais.
0: Non, mais les gens en général, parce que là, on prend cette famille-là, pour exemple. Mais le nombre de gens.
5: Ouais.
0: Parce qu'on fait un canular.
5: Ouais.
0: Parce qu'on les met dans une position délicate.
5: Ouais.
0: Parce qu'on les rabaisse.
5: Ouais, parce qu'on
0: se moque d'eux. Faut pas les déranger.
5: Hein.
0: Mais c'est quoi ce bordel? C'est quoi ce monde dans lequel nous vivons? Rigaud, ça se passe comment les canulars en Chine sur Internet?
4: Bien.
0: Au Mexique?
4: Pas mal.
0: Au Japon?
4: Moyen.
0: Ouais. Et chez nous? Pas bien.
4: Ah,
0: alors pourquoi on nous fait chier en Europe? On nous parle de l'Europe et de l'euro.
4: On nous spolie.
0: Eh ben au niveau des canulars, si on pouvait arrêter de parler en vieux canulars et parlons de canulars européens.
3: Ouais.
0: Ben allons-y, fonçons. C'est vrai, il faut foncer dans la vie.
5: Ouais.
0: Ah, Nicolas, en tout cas, t'as la patate autant qu'elle est chiante.
5: Ouais, bah
0: donc vous auriez pu faire un beau couple, hein. Ça aurait pu être sympa. Nicolas, franchement, le problème des gens qui essaient, faut plus rappeler. Faut pas déranger à cette heure-ci. Mais il n'y a pas d'heure, enfin, quand tu...
6: Le Serge Gainsbourg.
7: Et c'est payé, toi aussi, salut. A bientôt.
6: Spéciale dédicace de Kefran pour Kefran de Versailles.
7: Ouais. Franck, 15 ans de Montigny-le-Bretonneux.
8: Salut.
7: Salut Franck.
8: Salut Franck.
7: Ça va?
9: C'est Denis. Ouais.
10: Ça va?
9: J'ai un problème, moi je suis rentré plus tôt du collège tout à l'heure.
10: Ouais.
9: Et je trouve mon père avec une autre femme quoi, il l'embrasse.
10: Waouh.
7: Ah ça c'est dur.
9: Le choc quoi.
10: Ça s'appelle une maîtresse.
9: Ouais.
10: Mais c'est pas celle de ta classe.
9: Non, non.
10: Bon bah tu bouges pas, on va en parler dans un instant.
9: Ouais, ok.
7: Et d'accord. Aussi on va vous parler d'un truc, ce soir on va vous demander d'être un peu littéraire.
10: Ah,
7: on va faire soirée poème, on va vous donner un mot, le fameux mot de ce soirée, c'est quoi Max?
10: Hein?
7: Le mot.
10: De.
7: La soirée.
10: Quel mot de la soirée?
7: Pour ah, le soir,
10: bah,
7: poème,
10: bah, hein. Il est pour vous, mesdemoiselles, c'est le mot cajot.
7: Voilà, cajot, hein? C'est ça.
10: Bon. Alors, tournez ce mot en dérision, je vous en supplie, ne vous contentez
7: non,
10: pas de
7: pas
10: faire le cajot.
7: Non, mais pas forcément, vous pouvez aussi faire cajot, tout simplement.
10: Bah oui.
7: Comme barque des fruits.
10: Ouais.
7: Donc voilà.
10: Cajot.
7: Bien retenu, c'est un mot de vocabulaire que j'ai appris aujourd'hui.
10: Oui.
7: Donc si vous vous sentez motivé d'écrire un poème sur les cajots, appelez-nous tout à l'heure dans la soirée, 0575000, ou laissez vos coordonnées au Minitel 3615 Fun Radio Public Direct.
10: Ouais, c'est vrai.
7: C'est vrai?
10: Ouais.
7: D'accord.
10: Alors pour Kefran, de la part de Kefran, pour Kefran de Versailles,
7: c'est quoi?
10: Love on the beat.
7: Oh!
10: J'aime bien ça.
7: Ouais, c'est pas mal.
10: Quelque part.
7: Ouais.
10: C'est bon ça.
7: Ouais.
10: C'est bon ça.
7: Quels autres morceaux de Gainsbourg que je préfère?
10: Ouais, c'est vrai. Ouais. Requiem pour un con.
7: Ouais.
10: Merci.
7: J'y pense à toi à chaque fois.
10: Oh, comme t'es bonne.
7: Je suis maline, hein.
10: Fun Radio, la libre antenne au 05 70 5000 Minitel 36 Kiosque Fun Radio rubrique direct. On appellera également chez vous pour le jackpot Fun Radio, plus de 123 000 francs. On vous donnera la somme exacte ici quelques instants, mais pour l'instant, place à la musique sur Fun Radio.

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1: Bonsoir Jenny.
2: Exact, il y avait une...
1: Qu'est-ce qu'il y a? Bonsoir,
2: Karine. Mais on n'a pas dit au revoir, on le disque.
1: Ah bah attends,
2: on a foiré. Attends.
1: On peut faire une simulation si tu veux, c'est pas un problème.
2: Allez, hein. Il va faire des simulations.
1: Bon, attends. Ah non, c'est pas celle-là.
2: Non, il fallait dire au revoir avant la bite. Ah. Merde, parce qu'il y a Man au militaire qui dit vous m'avez pas dit au revoir avant la chanson.
1: Au revoir, Jenny.
2: Allez, au revoir, Man.
1: Et là, il y a la fin du disque.
2: Bonsoir.
1: Bonsoir, Jenny. Putain, c'est...
2: On n'est pas, hein.
1: Ah bon, on est très balèze, hein. C'est pour ça qu'on est le soir, hein.
2: Très balèze.
1: Bon, ça va, Jenny? Passez une bonne journée aujourd'hui.
2: Merci, Max, c'était top. Et toi?
1: Bah, plutôt une agréable journée aujourd'hui, un très beau temps. Bon, comment va Karine et Florent?
3: Ça va.
1: En forme?
3: Oui,
2: ouais. Bon. Max, je peux te rappeler quelque chose?
1: Oui.
2: Il n'y a pas de soleil dans le studio.
1: Je sais, mais j'ai la grosse tête, ne l'oublie pas. Donc je suis obligé d'avoir des lunettes de soleil.
2: Bah,
1: c'est qui m'évite, en fin de compte, d'avoir le problème de savoir s'il y a du soleil ou pas, ou de savoir s'il n'y en a pas. Le problème se pose pas, c'est que j'ai toujours une paire de lunettes.
2: Et une casquette.
1: Tu mets et la grosse tête et les grosses chevilles.
2: Tu mets des SPF 18 aussi.
1: Ce sont des lunettes qu'on m'a offert, tu sais, les lunettes d'auditeur, dont je ne sais plus qui.
2: Ils sont très bons.
1: Max, machin et tout.
2: Oui, c'est super, les lunettes d'auditeur.
1: Avec un gros A, puisque j'ai un gros nez.
2: Oui, ça on sait.
1: C'est normalement, on met l'initiale devant, et là on a mis l'initiale au milieu.
2: Mais ça, c'est la A. Ton nez fait la A.
1: Oui.
2: Voilà.
1: D'habitude, on met l'initiale, la grosse en A, le M là. Et finalement, on a mis la grosse, on a mis le A.
2: Voilà. Alors, jackpot, Fun Radio.
1: Allez, on y va, c'est parti avec le beau petit bruitage.
2: Qu'on adore, ce
1: voilà.
2: Bruitage.
1: Alors, on y va, c'est parti.
2: On va appeler Auguste Locher à Lille. Il nous écoute 96.8 FM. Et le SAM, attends, 123 608 francs.
1: Tu m'as pas donné la feuille du coup.
2: Si, elle est là.
1: Ah, elle est là.
2: Oh là là. 123 608 francs.
1: Il est proche. Obligé.
2: Si Auguste Locher.
1: 96.8 FM, Fun Radio là-bas. À Lille. Auguste Locher.
2: C'est qui Auguste Locher? C'était pas un mec connu ça? Ah, oh, c'est pas le mec des chiens? Non.
1: Bruno. Il y a Bruno Locher. On appelle peut-être chez lui, je sais pas, dans la famille. Bon, ça
2: on
1: répond pas.
2: Locher. Tiens, on va essayer un autre.
1: Faites-en un autre alors.
2: T'as un autre Locher?
1: Ouais. Enfin, un autre.
2: Jacques Locher.
1: Ah, j'en mets au début le jingle, j'aime trop.
2: Tiens, mais...
1: C'est bon.
2: Toujours à Lille, 96.8 FM, avec 123 608 francs à gagner.
1: J'aime bien cet instrument.
2: Puis on va voir chez Jack.
1: Ah, on va se faire engueuler, hein.
2: Locher.
4: Allô?
1: Oui.
2: Bonsoir, madame.
1: Bonsoir.
4: Oui.
2: Vous allez bien?
4: Oui.
1: C'est Fun Radio à l'appareil, c'est Max et Jenny, nous vous appelons en direct, c'est pour vous offrir de l'argent, c'est le jackpot Fun Radio, est-ce que vous êtes au courant?
4: Il est pour m'offrir de l'argent.
2: Oui, mais quand même madame, c'est tellement beaucoup d'argent que vous allez halluciner quand vous connaissez la somme.
1: Il n'y a pas d'heure pour rendre les gens heureux madame, vous le savez.
2: Et madame, vous pouvez nous donner un chiffre entre 1 et 300 000 au hasard?
1: Il est dans l'ongle madame.
4: Arrêtez,
2: tu veux
4: faire des blagues comme ça.
2: Mais ce n'est pas une blague, madame.
1: C'est en direct sur Fun Radio.
2: C'est Fun Radio, c'est les fantômes de Fun Radio qui vous...
1: 123 608 francs.
2: À
1: c'était
2: gagner.
1: La somme à nous répéter, madame.
2: Et vous l'avez loupé. Oh, elle a accroché.
1: Elle a eu peur. Normal.
2: Madame a eu peur. Mais oui, on est des fantômes monstrueux, nous.
1: Oui, on est
2: sur... Moi, j'aurais eu peur si on m'a appelé comme ça. J'aurais
1: on
2: eu
1: a
2: peur
1: surtout une
2: aussi,
1: technique pour faire de l'argent. Je ne sais pas comment. J'aime bien le jour où le mec il va dire oui, 123 108. Ouh, tu as gagné.
2: Mais avec, si, mais ça
1: avec
2: aurait
1: une ambiance de
2: non,
1: mort,
2: mais Max,
1: Benoît.
2: Ça aurait dû faire le contraste monstrueux parce que imagine si elle avait dit le bon son. Tout d'un coup, on aurait dû changer de la mort à la vie.
1: Bon, moi, je trouve surtout qu'on n'a pas de bol. À chaque fois, on appelle chez des gens qui n'écoutent jamais Fun Radio.
2: Mais qu'est-ce que tu veux, les 22h30 du soir, tout le monde dort à 7h.
1: Plus personne n'écoute.
2: Personne nous écoute.
1: C'est vrai qu'ils regardent la télé depuis qu'il y a des nouveaux, des bons programmes à la télé. Ça y est.
2: Il y a des bons programmes à la télé maintenant.
1: Bah, bien sûr.
2: Qu'est-ce qu'il y a?
1: Moi, je sais qu'à cette heure-ci, je regarderai la télé.
2: Lundi, il y a le truc. Est-ce que les femmes restent à la maison ou j'ai pas quoi?
1: Oui.
2: C'est ça. Bon, arrêtons de parler de la télé et revenons à la libre antenne.
1: Elle a peur que tout le monde zappe vraiment.
2: Exact.
1: Déconnez pas, hein, restez. Hein. Déconnez pas. Va.
2: C'est qui? On a personne?
1: Si, Franck, 15 ans.
2: Ah, excuse-moi. Salut,
1: de
2: Franck.
1: De Montigny.
5: Salut.
1: Le bretonneux, salut.
5: Ouais.
2: Oui, ça Franck, va, Franck, vas-y.
5: Ben moi, donc en gros, mon père, il trompe ma mère, quoi.
2: Ah oui, Zach, c'est ça. Attends, c'est pas drôle.
1: Non, c'est pas drôle.
2: Attends, c'est vraiment pas
5: drôle.
2: Bah
5: ouais, c'est pas drôle, mais...
1: Non, c'est pas drôle.
2: Alors, raconte la situation. T'es rentré plus tôt que
5: ouais,
2: prévu.
5: Ouais, je suis rentré plus tôt, et puis je suis rentré, j'ai ouvert la porte, et puis il était là en train d'embrasser ma mère, quoi.
2: Et c'était qui?
1: Ah, parce que s'il embrasse ta mère, si t'appelles ça trompé, je suis un peu culotté de ta part. Hein.
5: Qui n'était pas ma mère, justement.
2: Et c'était qui la dame, tu savais?
5: Bah, je sais pas du tout, justement, non.
1: Elle ressemble beaucoup?
2: Ils t'ont vu?
5: Bah oui, il m'a vu, ouais.
2: Et qu'est-ce qu'il a dit?
5: Oui. En plus, ça se passait bien. Normalement, ils s'engueulaient comme tous les autres, quoi.
1: Tu veux dire tes parents?
5: Ouais, mes parents.
1: Elle est bien pareil.
5: Comme les autres, et normalement, je le voyais pas faire ça, quoi.
1: Ouais. C'est souvent des discussions très houleuses pour un oui, pour un non, pour n'importe quoi.
5: Ouais, voilà.
1: Hein, moi c'est un peu pareil.
2: Et comment
1: est-ce que tous les parents s'engueulent, sérieusement?
2: Non, attends, les miennes n'ont jamais engueulé, jamais. Hein.
1: Ah oui.
5: Bah si, on s'engueule assez souvent. Quoi.
2: Mais peut-être ça dépend pas, du tempérament. Français, hein. À mon avis, c'est une tradition française.
1: C'est une tradition, oui.
2: Ah, je t'assure.
1: Ouais.
2: Vous êtes ensemble, vous engueulez.
1: Donc moi qui suis plutôt du
2: parce que je trouve en France que les couples, souvent ils se montrent leur intimité en descendant l'autre. C'est un peu comme si, bon, tu sais, quand tu connais
1: leur pas... Leur intimité quelqu'un...
2: Oui, leur intimité, le fait qu'ils sont un couple. C'est comme, par exemple, si nous, on était un couple, moi...
1: Ben là, t'arrêtes de rêver tout de suite.
2: Non, mais disons que moi et Florent, on était un couple.
1: Waouh wow Florent et Karine sont
2: ensemble. C'est un exemple.
1: Non, c'est pas un exemple, parce que on en a... ça fait jaser dans les couloirs.
2: Ok, bon.
1: Jusqu'aux oreilles de Benoît, je peux
2: moi
1: dire que...
2: Moi et Benoît sont un couple.
5: Ouais.
1: Toi et Benoît.
2: Oui, n'importe, c'est un exemple.
1: Oh
2: d'accord.
1: Ouh là là.
2: Karine et Diffoul sont un couple, ça te va?
1: Oh là là. Oh là là.
2: Bon.
1: Moi, je rentre pas dans ces combines. Hein. Moi, je vous dis bonsoir. Attends, et à tout à l'heure.
2: Tu prends un homme et une femme.
1: Non. Alors là, je suis pas. Oh là là là là. Oh la provoque.
2: Attends, et ils ont le droit en France.
1: Benoît, il va pas être content que tu dises
2: attendez.
1: Il va pas être content, Benoît, d'apprendre qu'il sort avec toi.
2: Donc alors, tiens un couple.
1: Oui.
2: Et je trouve qu'en France, les couples, ils se cassent beaucoup. C'est-à-dire que, oh ma petite chienne, tu es tout grosse aujourd'hui. Tu vois,
1: ma petite vraiment... chienne. Ah ouais, je me vois bien arriver
2: attends,
1: chez moi le week-end.
2: Tu trouves que les couples en France.
1: Salut chérie, oh ma petite chienne, que tu es grosse aujourd'hui.
2: Non, mais un truc style devant les autres. C'est ici, on était sortis en soirée et j'ai pas, disons qu'il y avait quelqu'un qui dit, ah.
1: Ma grosse
2: tiens,
1: vache à la rigueur, mais ma grosse chienne.
2: Non, mais bon, pas ma grosse
1: chienne. Au lit, ma grosse chienne.
2: Non, mais on trouve qu'on descend.
1: Et toi, t'es debout, ma grosse vache.
2: D'où aux États-Unis, de couple, c'est vachement soudé dans le sens où il soutient toujours. C'est toujours une question de ah, mon amour, mon mari, n'importe, ouais. C'est le meilleur, sinon je ne serai pas avec lui. D'où en France, je trouve qu'en cassant notre, de personnes dans notre couple, on prouve un peu qu'on a l'intimité qu'on n'aura pas avec
1: jamais.
2: Les étrangers.
1: Jamais, moi.
2: Je ne sais pas pourquoi on parle de
1: moi,
2: ça.
1: Petite,
2: ah oui, donc pour revenir avec beaucoup à des couples.
1: Ma petite crotte, ma petite perle.
2: Toi, mon petit crotte.
1: Bon, comment dirais-je mon chéri, là, comment s'appelle, là? C'est les chocolats.
2: Quoi, la petite crotte?
1: Mon chéri,
2: c'est des cerises.
1: J'en ai avec une boîte de mon chéri.
2: Ouais.
1: Ma petite cerise.
2: D'où, Franck, pour revenir à tes parents.
5: Ouais.
2: Donc, je trouve que tous les parents en France, ils s'engueulent justement à cause de ça. Pour montrer un peu qu'ils sont.
1: Mais là, on a dévié un petit
2: proches.
1: Peu sur le sujet qui était quand même.
5: Ouais, hein. Important pour moi, ouais.
1: Ouais, c'est important, ouais.
2: Ouais, c'est important. Donc, j'ai pas ton père, qu'est-ce qu'il a fait? Comment il a réagi?
1: Bah, il a continué.
5: Bah, en fait, il a cherché à m'appeler quand moi je suis parti. Je sais pas, en fait, je vous appelais surtout pour savoir si je devais en parler à ma mère, quoi.
2: Non. Je vais parler à ton père.
1: Reviens, disait-il, alors qu'il continuait à faire sa soupe de langue.
2: Quoi?
1: Je sais pas, non, je sais pas.
2: Non, moi je parlais déjà avec ton père, déjà.
1: Ouais,
2: tu fais un face à face avec ton père, tu écoutes ce qu'il a à dire ton père, tu dis ce que tu as envie de dire, et après tu dis, écoute papa, j'ai vraiment envie de dire à maman, je sais pas quoi faire moi, et tu verras comment ton père te réagit, c'est qu'est-ce qu'il te dit.
5: Mais je sais pas si je dois le dire, enfin si.
1: Tu dis chez tes parents, Franck.
5: Comment?
1: Tu dis chez tes parents encore.
5: Ouais.
1: Donc d'accord.
5: En fait, j'ai pas trop envie de foutre la merde, quoi.
2: Non, bien sûr, mais c'est pour ça qu'il faut que tu parles à ton père déjà.
5: Ouais.
2: Et après, tu verras. Qui sait, ça dépend. Tu dépends de ce que ton père va te dire.
1: Ouais. T'as PFM sur le Minitel, 19 ans, département 34, qui nous fait « Moi, mes parents ne s'engueulaient pas et pourtant, ils ont divorcé.
2: Voilà. » Et
1: ils
2: voilà, donc c'est ça le problème. Pas. Parce qu'ils sont pas intimes, ils n'étaient pas intimes.
1: Parce qu'ils ne discutent pas, ils ne discutent
2: non,
1: pas.
2: Ils n'étaient pas.
1: Si, on va le trouver.
2: Ils n'étaient pas intimes.
1: Non, ils n'utilisaient pas.
2: Non, ils n'étaient pas intimes.
1: Ils n'étaient pas
2: donc,
1: intimes.
2: Donc, dont ils s'engueulaient pas, dont ils n'étaient pas bien et dont ils sont divorcés.
1: Mais qu'est-ce que t'appelles l'intimité? Ça veut dire, en fin de compte, quand tu rentres de chez toi, c'est de pouvoir raconter ta journée, de tout dire à la personne.
2: Non, ça veut dire plutôt devant les autres, plutôt devant les autres.
1: De ne rien cacher.
2: Non, pas de ne rien cacher, mais de sentir si proche à quelqu'un que tu peux les casser, tu peux l'engueuler, tu peux fortement donner ton avis sur eux.
1: Eh ben, c'est ce que je fais avec toi, alors.
2: Ouais, mais on n'est pas un couple.
1: Oui, mais enfin, quand même, ça en devient un.
2: Ouais, voilà.
1: C'est un couple FM.
2: Voilà, nous, on a des comportements de couple FM, voilà, exactement.
1: Ouais.
2: Tiens, qu'est-ce qu'il dit, l'autre?
1: Je sais pas.
2: Pete, Jenny, ta gueule, laisse Max causer et arrête de le contredire, ta gueule.
1: C'est vrai, c'est lourd.
2: Pourquoi c'est lourd? Mais c'est vrai ce que je dis.
1: Non mais c'est vrai, arrête quoi, t'es chiante.
2: Arrête-toi,
1: t'es chiante. Merci, Franck. Arrête.
2: Écoute Franck.
1: Ouais. T'es lourde. Écoute, on t'a rien demandé, Franck.
2: Ah, tu me casses parce qu'on est en couple.
1: Mais non, mais on est en train de créer une discussion, ça va mal finir.
2: Attends, Franck.
1: Tiens, je vais tromper Jenny avec Florent.
2: Ah, ça m'étonnera pas.
1: Oh non. Oh, oh là. Qu'est-ce que t'insinues? Je serai homosexuel?
2: Pas du tout, mais chacun fait ce qu'il veut, hein.
1: Oui, c'est ce que je dis toujours.
2: Si tu vas
1: avec son cul, moi ça ne me regarde pas, comme disait notre ami le Luron, mais.
6: Ce que je fais du bien, ça me regarde en tout cas.
1: Ouais.
2: Alors, Franck.
5: Oui.
2: Parle avec ton papa. Ouais. Okay, ok. Tu verras ce qu'il te dit sur cette affaire.
1: Parle avec ton cœur.
5: Ouais, je vais plutôt le faire comme ça.
2: Et puis après, tu verras le reste. Mais tu as envie d'aller parler à ta mère, moi je te conseille d'attendre, parler à ton père d'abord et dis à ton père que tu as envie de parler avec ta mère.
1: Prends
2: parce
1: des
2: que
1: photos.
2: T'as pas envie d'être au milieu de cet embrouillage parce que ça s'appelle l'enfer.
1: Prends des photos ou filme.
5: Bah non, en fait, j'aurais bien voulu ne pas voir ça, quoi.
1: Oui, non, mais évidemment, je comprends bien, on plaisante un petit peu là-dessus, mais bon, effectivement, moi je m'imagine pas. Rentrer chez moi le soir et...
2: Non, c'est délicat, hein. C'est hyper délicat. Surtout, toi, tu sais, comme tu dis, ça va te foutre plein au milieu du truc et c'est vraiment pas tes oignons, quoi, quelque part.
5: Ouais,
2: bon, d'accord, c'est tes parents, mais bon, c'est plutôt leur problème entre eux en tant que couple. Donc, essaie de parler avec ton père d'abord et après tu vas.
5: D'accord.
2: Ok.
5: Ok. Je peux passer un bonjour ?
1: On pourra pas, ça.
5: Ouais, ben, bonjour à toute la 3e 4 du collège, là de la Coule.
1: Vous avez repris les cours, là ?
5: Ouais.
2: Salut !
5: Vous pouvez me passer le standard ?
1: Ouais, oui. T'inquiète pas.
5: Ok.
1: Salut, Franck.
5: Salut. Ciao.
1: Alors, c'est à qui le tour, les enfants? Si on peut avoir des petites fiches, au moins avoir un prénom, ça serait sympa, quoi.
6: Vous avez des fiches?
2: Non, j'ai pas de
1: rien.
2: Fiches.
1: Vous
2: mauvaise langue, j'avais personne après Franck.
1: Junior.
2: Ah si, Junior.
1: Alors, Junior.
2: Excusez-moi, c'est moi.
1: Tu vois comment t'es?
2: Junior.
5: Oui.
2: Il était entouré dessus de tout le corps.
1: Bon, t'as quel âge et t'appelles d'où?
2: 24 ans d'année.
7: Ouais, j'ai 24 ans, j'ai pas.
1: Bon, laisse le faire maintenant, oui. Alors, t'appelles pourquoi?
7: Ben, il y a 3 jours, j'ai assisté à l'accouchement de ma femme.
2: C'est cool.
7: De ma compagne, ouais. Ouais, c'était cool, c'était puissant surtout.
2: C'est génial, ça.
1: C'est extraordinaire, ça.
7: Le moment était...
2: Mais raconte.
7: Ça a commencé à 2h.
1: Depuis le début. Non, mais même avant que t'arrives.
2: Bon, il y a 9 mois.
7: Il y a 9 mois.
1: Tu l'as rencontré comment? Tu l'as rencontré dans quelles circonstances, ta femme?
2: Laisse-lui parler.
1: Ouais.
7: Ben, je marchais avec un pote. On allait à Montélimar.
1: Et avant de la connaître, tu faisais quoi déjà?
2: Attends, c'est pas ça qui nous intéresse.
1: T'as une enfance heureuse?
2: Attends, Junior. Junior, parlons de l'accouchement.
7: À l'accouchement lui-même.
2: Donc, déjà, pourquoi t'as décidé de faire ça? Parce qu'il y a plein de mecs qui n'aiment pas trop ça, quoi.
7: Pourquoi j'ai décidé
2: d'assister.
1: Moi, j'aimerais pas. Hein.
7: Ben, disons que déjà, la grossesse, on l'a vécue, bon, elle, à sa manière, à 100%.
2: Ouais.
1: Ouais, ben, vaut mieux,
7: ouais. Ouais, vaut mieux, oui, c'est sûr. Enfin, c'est pas pour tout le monde le cas, quoi.
1: Ouais, non, mais ouais.
7: Entre ma copine et moi, c'est vraiment une histoire d'amour avec un grand A. Uh-huh. Parce que ça a été déjà un coup de foudre. Et en peu de temps, on a habité ensemble. Et... Ensuite, on a voulu faire un bébé, on l'a fait.
2: Ouais.
7: Et moi, pendant la grossesse, c'est pareil, je l'ai vécu vraiment jour après jour, moment par moment.
1: T'as bu de la bière et puis tu t'es mis à prendre du ventre comme elle?
7: Je bois pas d'alcool.
1: Ah, tu bois ça bien. Comme moi, pareil.
7: Ouais, je bois pas, absolument pas d'alcool.
1: C'est bien.
7: Donc, yeah. La grossesse, une grossesse top, nickel, chrome, un truc. Super bien vécu.
2: Mmh. Et quand tu étais dans l'accouchement, justement, avec tout le sang, avec tout ce qui se passait, ça pas...
7: Le côté gore, c'est, ça se remarque même pas, à la limite.
2: Uh-huh.
7: Parce que...
2: Mais moi, je trouve pareil, quoi. Parce que tu es tellement dans le fait que tu vas voir la naissance de ton fils ou ta fille. Et ça coupe tout le reste, quoi. C'est pour ça, Max, quand il dit « Ah, je pouvais pas, je comprends pas, c'est ton enfant ». Qui arrive.
1: J'en ai pas de gosse.
2: Non, mais ça.
1: C'est...
2: Mais
1: évidemment, c'est ce que je te dis aussi. Peut-être que le jour où j'aurai quelqu'un à qui j'aurai envie d'avoir un enfant et que j'en aurai un, il est possible que je change d'avis, quoi. Mais il y a également des gens qui font des enfants et qui n'assistent pas à l'accouchement et je fais probablement partie de ceux-là.
2: Oui, mais moi je trouve ça un peu misogyne sur le plan.
1: Je serais pas loin, je suis au bistrot d'à côté. Alors, je veux dire, c'est la besogne de voir.
2: Mais c'est là, parce qu'il y a plusieurs raisons. J'ai pas Junior, j'imagine, tu as tenu la main de ta copine, t'étais là pour l'aider à respirer, à pousser et tout ça aussi, non?
7: Ouais, mais ce qu'il y a au départ, c'est que déjà quand on vit la grossesse, pleinement.
1: Ouais.
7: Après le reste ça vient automatiquement.
1: Ouais, c'est-à-dire que oui.
7: Tu poses même pas la question.
2: Ouais, tu es dedans donc c'est normal.
7: Donc, nous on a été en plus ça s'est hyper bien passé parce qu'à 5h on arrivait à la clinique.
1: Ouais.
7: Et à 7h10 le petit venait au monde quoi.
2: Ah oui, c'était vite hein.
7: Elle a même pas eu le temps d'avoir la péridurale, elle a absolument, enfin pas absolument.
2: C'est rare en plus pour un premier enfant.
7: J'ai pas entendu le son de sa voix, elle a poussé, je lui ai plongé un peu le front. Je l'ai aidé à pousser avec elle, quoi.
2: C'est génial.
7: Et quand le petit est sorti, alors là, c'est le flash. Là, on sent la puissance presque au bout des doigts.
1: T'as explosé de joie?
7: Ben, ma réaction, elle a été hyper profonde, quoi. Extérieurement, il y a...
2: T'as pleuré?
1: Des larmes?
7: Même pas. Ça a même pas réussi à monter. Pourtant, j'étais...
1: Des cris?
7: Non.
1: Des sauts de joie, non, quand même, non?
7: Je suis resté...
1: Humble.
7: Non, pas humble.
2: Blême.
7: Ouais, voilà, ouais. Je savais plus quoi faire, plus quoi dire. Après, j'étais avec... quand ils l'ont posé sur ma copine.
1: T'as pas filmé au caméscope?
2: Oh, ça, je trouve ça un peu rare.
1: Comme dans 9 mois, c'est
2: attends,
1: excellent.
2: Mais ça se fait.
1: Dans 9
2: hein,
1: mois, c'est excellent.
2: Ringard.
1: À la rigueur, je vais faire un copain qui fume, qui a ma place, et puis après, il vient.
7: Ouais, j'ai préféré
1: juste après un bon match de foot.
7: Que
2: ouais.
7: De filmer, quoi.
2: Ouais. Non, mais Junior, bon, je trouve ça génial que tu as fait ça. Et vraiment, je trouve les mecs qui font ça, vraiment, ils sont géniaux, quoi. Parce ouais. Qu'un mec, pour moi, je trouve un mec qui ne veut pas aller est lâche, pour moi.
1: Ah, oh, ça y est, me traite de lâche. Oh, la provoque.
2: Non,
1: ouais, de
2: non,
1: me provoquer.
2: C'est pas que je traite de lâche, mais c'est que.
1: Si, tu me traites de lâche.
2: Bon, oui, si tu voulais pas faire ça, je t'étais très lâche. Parce que justement, je trouve que, c'est le moment où ta femme a le plus besoin de toi. Elle est en douleur, elle a mal, elle a besoin que tu tiens la main, que tu l'aides pour faire naître ton enfant. Ouais, donc quand même, c'est ton enfant qu'elle fait naître, cette femme. Donc je trouve que elle a besoin d'elle, tu l'aideras. Non, mais j'explique mes raisons, mon pourquoi.
1: Oui.
7: Par contre, ce qu'il y a, c'est que dans le corps médical qui entoure justement l'accouchement,
2: oui.
7: J'ai pas l'impression que c'est pas encore tout à fait rentré dans les mœurs, quoi, parce que bon, pendant l'accouchement, c'est sûr que c'est ma copine qui fournit l'effort et c'est elle dont on s'occupe. Mmh. Mais après, quand la puéricultrice est allée amener le petit pour faire sa première toilette, là, la femme, elle a été froide avec moi. Elle a presque j'étais là comme un meuble. Déjà pendant l'accouchement, il faut se faire sa place tout seul. En tant que mec, il faut se faire sa place tout seul, quoi.
2: Ouais. Qui est sage-femme
7: des directives de... Parce qu'on n'en aura pas. Enfin, vous en avez pas. Sauf après le gynéco à la fin, il m'a fait couper le cordon. Il m'a demandé si je voulais.
2: Ah, et ça, c'est génial.
7: Et je l'ai fait. C'est puissant. Mmh. Franchement, c'est puissant.
2: Non, j'imagine.
7: Ouais. Mais après, tout ce qui concerne le reste, quoi, c'est... Le père, on dirait qu'il a rien à foutre ici, quoi. C'est pas sa place.
2: Ça, c'est dommage.
1: Oui, mais en même temps, je vois pas ce que t'as. Oui, non, mais à part d'assister, de regarder ou de soutenir ta femme en étant à côté d'elle, bon, il faut quand même leur laisser faire leur travail correctement.
7: Quand t'as l'impression d'être transparent et.
2: Ouais, non, c'est dommage. Ouais.
1: On va pas demander non plus. Je sais pas si t'as vu justement, je faisais allusion tout à l'heure au film 9 mois. Heureusement qu'on n'est pas obligé de faire la place du.
2: du médecin.
1: Du médecin,
7: ouais,
1: quoi.
7: Ouais. Ouais.
1: Quand même, faut pas exagérer.
2: Et Junior, il y a un argument que souvent les mecs sortent. Tu crois que maintenant que t'as vu justement. Ces bébés sortent du vagin de ta femme. Maintenant,
7: oui,
2: tu vas avoir un.
7: J'en ai discuté avec ma copine de ça.
2: Mais tu vas avoir un blocage sexuel, tu crois, ou pas?
7: Non, absolument pas. Déjà, on est fou furieux qu'il faut qu'on attende un mois pour.
2: Mais justement, vous ferez l'amour dans les autres façons, quoi. Vous ferez beaucoup plus de l'amour sans pénétration. Ben, qui est également sympa.
7: Déjà, c'est vrai que le vagin gonfle d'une façon assez extraordinaire.
2: Ah,
7: il devient tout bleu.
2: Il devient bleu.
7: Le bébé il sort, quoi.
2: Ouais.
7: Mais je veux dire, moi, ça m'a pas marqué absolument pas. J'ai vu ça comme un accomplissement, quoi. C'était beau, quoi. C'était vraiment très, très beau.
2: Moi,
1: eh ben, écoute,
2: génial.
1: On te souhaite beaucoup de bonheur.
2: Ouais. Et comment il s'appelle, le petit?
7: Malcolm.
2: Malcolm, c'est génial comme nom.
1: Très bien. Tu penses en avoir un deuxième maintenant? Non, t'as pas idée d'en avoir un deuxième, parce que généralement, au bout du premier, un an après, on en fait un deuxième.
7: Pour l'instant,
2: ah bon,
7: on va s'occuper du premier et après.
1: Je sais pas, apparemment. J'ai toujours remarqué dans mon entourage dès que
2: ça
1: moi je vois mes parents. Mon frère, 21 mois d'écart. Dans mon entourage, tout le monde a un an, deux, trois ans d'écart, ouais. Et après, pour avoir le troisième, généralement, c'est quoi, 8, 9, 10 ans, ouais.
7: Non, mais nous, là, on va s'occuper du premier et après, on verra pour.
2: Oui, vous verrez après.
7: On verra après.
1: Voilà.
2: Ok, Junior.
7: Passage, avant de partir, je voudrais saluer Cana. Je pense qu'il m'écoute.
2: D'accord.
1: Et personnel, si tu veux en avoir un deuxième, laisse quand même un écart de 5-6 ans. Parce que quand il y a trop peu d'écart, moi, c'est ce que j'ai remarqué avec mon frère, on
2: vous
1: bastonne
2: battez.
1: Grave, quoi.
2: Et ouais. Même, attends, entre mon
1: le
2: frère
1: nombre
2: et moi,
1: de calottes que j'ai
2: ans,
1: mis à mon frère.
2: Et c'est pas qu'à un an et demi ou deux ans, avec mon frère, on a 4 ans d'écart. Et pareil, qu'on s'est chassé avec les couteaux dans la maison.
1: Il faut
2: hein.
1: Une différence de 6-8 ans. Comme ça permet à celui qui est petit d'avoir un grand frère comme il en rêve.
7: Enfin, moi, j'ai un frère qui a 2 ans de moins que moi et on s'entend super.
1: Ah, mais non, je m'entends en merveille avec lui. Avec mon frère. Il sait pas où j'habite, connaît pas mon numéro, je sais pas où il habite, je connais pas son numéro. On s'appelle plus, on se voit plus.
7: Ouais, d'accord.
1: Non, mais on s'entend très bien, mais c'est vrai qu'on a eu tendance à se chamailler assez facilement, quoi.
7: Et au fait, une petite parenthèse musicale. Si de temps en temps vous pouvez nous balancer un petit Suicidal, ce serait sympa, quoi.
1: D'accord. C'est noté.
7: Ça marche.
1: Pas de problème.
2: Merci, Junior.
7: Allez,
1: salut, Junior. Ciao. On va revenir dans un instant pour la suite de la Libre Antenne au 0570-5000. On aura John, 25 ans, de Courbevoie. Bonjour, John.
6: Ouais, salut.
1: Tu veux nous parler de quoi, s'il te plaît?
6: D'un certain sondage sur la bande FM dans Casting.
1: Oh putain.
2: Ah
1: non.
2: Oui,
6: bon résultat, je crois.
1: Ouais, je crois que c'est clair.
2: Ah, okay. C'est cool.
6: C'est assez balèze.
2: On va en parler de ça, bouge pas. Et aussi, on va voir le premier de nos poèmes sur le cajou. Et ça va être Muriel et Christophe. Ils sont deux, hein?
1: D'accord. Bah, ne bougez pas et à tout de suite. Et voici de la Benzig sur Fun Radio. On en redemande Corona et Try Me Out sur Fun Radio.
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1: Bon, attention, ma petite chérie. On va appeler Marie.
2: Oui, 90 ans.
1: Jeudi, alors à 90 ans. Oh, génial. On va pas essayer d'être trop violent avec elle quand même. Un petit kiki donc, bon, on va y aller même. Avec des pincettes, bon, on va y aller à la faire sonter kiki donc. Tu l'adores ta grand-mère, tu l'aimes bien?
2: Oui, je l'adore.
1: Elle percute encore, elle bien?
2: Ouais, t'inquiète pas.
1: Génial. Ouais, c'est besoin, c'est important. Mec, tu penses qu'à ça? Ouais, je m'en fous qu'elle a 90 balais. Elle percute quand même, on va bien pouvoir se marrer ou quoi?
2: Non, elle a toute sa tête.
1: Bon, parfait. Très bien. Alors attention, on y va. Tu l'avais prévenu qu'une radio allait l'appeler?
2: Ouais, bien sûr.
1: Alors attention, on y va. Elle est prête et tout, il n'y a pas de problème. Alors on y va, on compose le numéro de téléphone. Et ma petite Émilie, on te met en attente. Qu'est-ce qu'il y a?
2: D'accord, ok.
3: Quoi? Elle est chaude et tout.
1: Elle est chaude.
3: Je rigole.
1: Elle est chaude, mais Marie. Attention.
4: Allô?
1: Oui, allô? Bonjour. Allô? Allô?
4: Oui, j'écoute.
1: Oui, bonjour, vous allez bien?
4: Oui, un peu mieux, oui.
1: C'est pas gagné. Allô, bonjour, est-ce que c'est possible de parler à Marie, s'il vous plaît?
4: Oui, c'est moi.
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4: Ah oui, c'est gentil.
1: Bonjour, c'est pas gagné.
4: Oui, justement, ça tomberait bien, c'est mon anniversaire dans 2 jours.
1: Oui, je sais, je suis au courant. Nous avons reçu une petite carte postale de Marie, de votre petite fille Émilie.
4: Émilie, elle est gentille comme tout.
1: Elle est adorable, vous êtes adorable.
4: Elle adore sa grand-mère.
1: Je sais bien, on vous adore aussi. Vous êtes une fidèle de l'émission, vous nous écoutez régulièrement quand même.
4: Oui, bien sûr.
1: De temps en temps, vous nous écoutez quand même.
4: Oui, j'écoute, j'aime bien. Comme je suis toute seule,
1: vous écoutez
4: comme
1: les...
4: ça fait quelqu'un dans la maison.
1: Voilà, exactement, ça m'arrive d'être avec vous de temps en temps, on fait les programmes.
4: Oui.
1: Ah, d'accord, vous êtes avec nous quand même, vous êtes contente d'être avec nous, Marie?
4: Comment?
1: Vous êtes contente d'être avec nous quand même ou...
4: Bien sûr.
1: D'accord, ok. Vous êtes une fidèle de l'émission, vous nous écoutez régulièrement.
4: Oui.
1: Alors bien entendu, attention Marie, écoutez bien ce que je vais vous dire pour la règle du jeu. Vous connaissez la règle du jeu peut-être ou pas?
4: Je retiens pas tellement, j'ai 90 ans, hein.
1: Alors attendez, non, pas c'est jeudi 90 ans quand même.
4: Oui, jeudi.
1: Alors attention, ma petite Marie, nous allons bien entendu vous donner la règle du jeu, vous écoutez bien.
4: Oui.
1: Nous allons poser des questions subsidiaires, hein, bien sûr. À vous de savoir si bien entendu vous êtes plus ou moins attiré par la couleur. C'est à ce moment-là que là vous déciderez si c'est en parallèle ou pas, d'accord?
4: Oui.
1: Alors attention, nous allons bien sûr participer à ce petit jeu. Attention, 4 questions de joker bien entendu. Mise au point de joker. D'accord?
4: Oui.
1: Vous êtes prêt pour la première question?
4: Oui.
1: Alors attention, écoutez bien, nous allons écouter par téléphone, c'est ça? Le qui parle? Vous êtes prêt pour le qui parle? Oui. Vous êtes prête Marie?
4: Oui.
1: Alors écoutez bien, il va y avoir un chanteur très connu qui va intervenir et qui va à vous de deviner quel est le nom du chanteur, d'accord?
4: Ah oui, ça c'est pas sûr parce que je ne retiens pas bien les noms.
1: Hein. Oui, mais vous nous écoutez régulièrement quand même.
4: Oui.
1: Attention, écoutons le qui parle.
4: Oui.
1: Attendez, je sais, mais je ne sais plus comment l'imiter. Ah quand même, vous allez bien quand même?
4: Oui.
1: Alors attends. Attention, vous êtes prête?
4: Oui.
1: Le qui parle. Quel est le chanteur du qui parle? Attention, vous êtes prête?
4: Oui. Le qui parle?
5: Ouais.
4: Ah, je sais pas.
5: Attendez, ça va venir. Je vous aide un peu, hein? Oui, c'est l'Amérique.
1: Ah ben... Ah, votre ami Kiki donc, Marie?
6: Allez, Marie, c'est facile.
1: Allez, Marie.
4: Oui.
1: Vous l'avez pas entendu?
4: Non.
1: On va le remettre, hein, on va... pour le fun. Attention, écoutez.
5: Voyez l'Amérique, l'Amérique.
1: Alors là,
4: Amérique.
1: C'est
4: facile. Amérique.
1: Vous m'avez dit?
4: Amérique.
1: Oui, Amérique, Joe Dassin, l'Amérique, bien sûr, bonne réponse. Ça vous fait des points de joker, bien entendu, pour votre petite fille, Émilie.
4: Ah oui.
1: Vous nous écoutez régulièrement quand même.
4: Oui.
1: Vous êtes une fidèle de l'émission.
4: Oui.
1: D'accord, hein, vous aimez bien...
4: Oh, et puis j'ai mon fils, c'est pareil, lui, ça...
1: Il s'éclate.
4: Oui.
1: Au son de l'émission.
4: Oui.
1: D'accord. Le public est là, le public. Ouais. Vous avez vu, c'est en direct au public, bien sûr, sans modulation de fréquence. Vous nous écoutez à la radio régulièrement quand même, Marie.
4: Oui.
1: Alors, Hein, vous dites oui tout le temps, vous êtes bien.
4: Je dis jamais non.
1: D'accord, ok, très bien.
4: Oui.
1: À poil ? Non, non. Attention. Écoutez bien, maintenant, nous allons jouer au Kiki Chante. Alors, attention, le Kiki Chante, Marie. Oui. C'est très important car pour l'instant vous avez 5 points bonus. Oui. En bien entendu, en soustraction, bien entendu, si vous dites oui ou non, hein, d'accord. Vous le savez. Alors attention, il va y avoir le nom d'un. Il va y avoir un chanteur qui va chanter, d'accord.
4: Oui.
1: À vous de deviner le nom du chanteur, d'accord.
4: Oui.
1: De toute façon, vous nous écoutez régulièrement quand même. Oui. Alors, vous êtes une fidèle de l'émission, donc ça devrait être facile, Marie. Écoutez, vous êtes prête?
4: Oui.
1: Sonotone branche à fond. On y va, c'est parti, on écoute tout de suite.
4: Amérique, Amérique.
1: Oui.
4: Amérique.
1: Attendez. Il faut le nom du chanteur, on va réécouter, d'accord?
4: Oui.
1: On réécoute tout de suite, hein?
4: Oui. Amérique, je...
1: Je peux pas. Il est en direct quand même. Qui chante à votre avis, Marie?
6: Allez,
1: Marie.
4: Oui.
1: Qui chante quand même?
4: Vous savez pas
1: qui c'est?
4: Je ne me rappelle plus.
1: Vous n'en rappelez plus?
4: Non, je n'ai pas mes mémoires. Hein.
1: On remet une dernière fois ou pas?
6: Oui.
1: Allez, une dernière fois. Alors écoutez bien. Hein.
4: Oui.
1: Attention, c'est en direct. Hein.
4: Amérique de l'Europe.
1: Alors, à votre avis, c'est simple.
6: Allez.
4: Oui, j'entends l'Amérique.
1: Vous m'avez dit
4: l'Amérique.
1: Oui, bonne réponse, l'Amérique, Joe Dassin. Joe Dassin, bien sûr, l'Amérique.
4: Depuis longtemps, il est parti, le pauvre gars.
1: Oui, mais il va revenir, vous inquiétez pas, bah, il est parti faire des courses, il va pas tarder à rentrer, de toute façon.
4: Non,
1: on vérifie tout de suite.
4: Sûrement pas, le pauvre. L'Amérique, oui.
1: Oui, l'Amérique.
4: Je me rappelle l'autre
1: vous en
4: soir
1: souvenez, quand
4: où
1: même.
4: Je l'écoutais.
1: Allez, on vérifie quand même, hein, si c'est bien ce qu'il a chanté. Attention, on vérifie. Hein.
4: L'Amérique, je te revois.
1: Oui, c'est lui.
4: Oui.
1: C'est bien lui. C'était bien Joe Dassin, effectivement. Joe Dassin, bien entendu, vous le saviez quand même.
4: Il aimait bien, il chantait très bien.
1: Et ils sont super.
4: Il est parti trop jeune, le pauvre garçon.
1: Je sais bien. Il est parti, il y en a qui s'en vont, il y en a qui restent. Hein. C'est comme ça, c'est la loi du métier, du show business. Alors Marie, pour l'instant, vous avez 10 points.
6: Ouais.
1: Il vous manque plus qu'une bonne question, bien entendu. Votre petite fille Emilie repartira avec 500 albums CD.
4: Comment?
1: Je dis, peut-être un peu trop dans le nez quand même, hein, peut-être. Hein.
4: Comment?
1: Je disais, bien entendu, votre fille repartira avec l'album CD, bien entendu, 500 albums, si vous répondez correctement à la question suivante. Hein. D'accord?
4: Oui, mais c'est pas sûr. Hein.
1: Alors bon, vous nous avez quand même dit que vous nous écoutiez un petit peu quand même. Absolument. Vous êtes une fidèle de l'émission. D'accord, jusque-là tout va bien. Vous êtes prête?
4: Oui.
1: Alors attention, écoutez bien, c'est un Le Kiki Rébus. Vous connaissez les Rébus?
4: Les Rébus?
1: Oui.
4: Bah oui, mais je vois plus qui c'est.
1: Vous voyez plus qui c'est?
4: Non, mais je retiens pas, c'est ça qui est malheureux.
1: Les noms des chanteurs quand même.
4: Surtout des nouveaux, les vieux encore,
1: ouais.
4: Les plus vieux.
1: Enfin, sauf que là, c'est une charade, quoi, vous voyez.
4: J'ai 90 ans dans deux jours.
1: Non, ça c'est dans deux jours. Hein.
4: Oui.
1: Vous êtes jeune encore aujourd'hui.
4: Oui.
1: Alors écoutez bien.
4: Caractère, je suis assez jeune.
1: Écoutez bien, ma petite Marie. Écoutez bien, c'est un rébus. Alors attention, écoutez bien, vous savez, avec mon premier, mon deuxième et mon tout.
4: Oui.
1: Écoutez bien, on enlève la musique, on se concentre. Mon premier est une boisson incolore non alcoolisée. Mon deuxième est la moitié du diminutif de tata. Mon troisième est un féculent qui peut être cantonné. Et attention, mon tout est un mammifère marin voisin de Patrick Juvet, phoque, entre parenthèses, qui vit dans l'hémisphère sud.
4: Oh non.
1: Allez, on y va, c'est parti.
6: Allez, Marie.
1: Alors,
4: mon premier
1: est une boisson incolore non alcoolisée. Ça vous dit rien quand même, un petit peu?
4: Non alcool, non.
1: Non alcoolisée, attention, c'est une boisson incolore qui est blanche, non alcoolisée qu'on met à table.
4: Bah, c'est de l'eau.
1: Oui, bonne réponse. Ouais. Mon deuxième est la moitié du diminutif de tata. De tante.
4: Ah, de tante?
1: Oui.
3: Ou de tata, la moitié de... la moitié de tata.
4: Oui, oui, oui.
3: C'est quoi la moitié de tata?
4: Ben, la moitié, ben, c'est une cousine, une...
3: Non, non. Ah, la moitié du mot tata.
4: Tata.
3: La première syllabe, quand même, un petit peu, quand même.
6: Allez, Marie. Allez, c'est facile, la merde.
3: Allez, mon...
4: La moitié de tata.
3: La moitié de tata, quand même.
4: Tante.
3: Non, ouais, allez, c'est presque, c'est presque, c'est presque ça, hein.
6: Allez, Marie.
3: La moitié du mot...
4: Tantine.
3: La moitié du mot tata.
4: Oui.
3: T-A-T-A, la moitié, c'est ta.
4: Tata.
3: O-ta.
4: Oui.
3: D'accord. Et mon troisième est un féculent qui peut être cantonné.
4: Cantonné.
3: Et mon tout est un mammifère marin voisin de Patrick Juvet, le phoque, qui vit dans l'hémisphère sud.
4: Ah oui. Oui.
6: Allez, Marie.
3: Ça vous dit quelque chose? Attention, vite, le gong va retentir, vous allez tout perdre, Marie. Vite, vite, vite, vite.
4: Oui, mais je connais pas.
3: Vous connaissez pas?
6: C'est non. Facile.
3: Allez. Allez, on se dépêche quand même un
4: c'est
3: petit
4: facile,
3: peu.
4: C'est facile, mais soufflez-moi, moi je ne sais pas. Non.
3: Ah, pourtant, on a soufflé, mais on est toujours dans le public. Alors, malheureusement, vous ne l'avez pas trouvé?
4: Non.
3: Mon premier est une boisson incolore non alcoolisée, c'est l'eau.
4: Oui.
3: Mon deuxième est la moitié de tata, c'est ta.
4: Oui.
3: Et mon troisième est un féculent qui peut être cantonné, c'est le riz. Le riz cantonné, quand même.
4: Ah, le oui. Riz cantonné, et mon non, tout... je comprends.
3: Et mon...
4: Jamais entendu
3: ce nom.
4: Du riz cantonné.
3: Bah oui, c'est les Chinois qui mangent ça.
4: Ah oui, mais ça, je connais pas.
3: Ah oui. Et mon tout est une manière... C'est un mammifère marin voisin de Patrick Juvet qui vit dans l'hémisphère sud. Otari.
6: Ah oui, quand même. Alors.
3: Bah là, vous êtes...
4: Otari.
3: Otari, notari, vous savez.
4: Oui, oui, notari.
3: Ouais, voilà, Otari.
6: Otari, quoi.
3: Voilà.
4: Bon, alors j'ai tout perdu.
3: Vous avez tout perdu, bien sûr. Vous ne gagnez rien, malheureusement, à cause de bon, bah, votre petite Émilie. Mais elle repartira quand même avec un pins de consolation, quand même.
6: Ah ouais.
4: D'accord. Ah oui, pour Émilie, faites-lui quelque chose.
3: Vous inquiétez pas, on va s'occuper d'elle.
4: Oh, elle est mignonne comme tout.
3: Voilà. Et puis, voilà. On va vous laisser là.
4: Oui.
3: Et puis, un petit mot de la fin, quand même, d'un des chanteurs qui a participé à l'émission ce soir.
4: Oui.
3: Ça vous ferait plaisir, quand même. Ça vous dirait que Joe Dassin vous dise un petit bonjour?
4: Ah oui, je veux bien.
3: Eh
4: oui.
3: Ben écoutez, il doit être avec nous.
4: Oui.
3: Joe Dassin.
4: Oui. Ah oui, je l'aimais bien.
3: Merci. Merci à. Je voudrais dire merci à Marie.
4: Oui.
3: Oh, j'ai du mal. Hein.
4: Elle n'est pas bien calée, Marie. Hein.
3: Non, elle n'est pas bien calée, Marie, mais c'est pas grave. On s'en fout. Hein.
4: Oui.
3: L'important, c'est la rose.
4: Oui.
3: On vous embrasse très fort quand même, Marie. Puis vous restez une fidèle du Kiki, donc quand même, vous êtes une fidèle de l'émission quand même.
4: Oui.
3: On vous embrasse très fort.
4: Oui.
3: Soyez. À bientôt.
4: À bientôt.
3: Et bon anniversaire.
4: Oui.
3: Vous ne quittez surtout pas, d'accord?
4: Comment?
3: Vous ne quittez surtout pas.
4: Bon.
3: D'accord, à tout de suite. Au revoir, Marie.
4: Au revoir.
7: Entendu directement destiné que vous pouvez composer quand vous en avez envie. Donc si vous en avez envie, bah faites-le, ne vous gênez surtout pas une seule seconde. On a Christelle donc qui a été très patiente, 22 ans de Saint-Malo.
8: Oui.
7: Alors Christelle, j'ai bien peur. Bon, c'est vrai que là il y a peut-être des gens qui viennent seulement de t'entendre, mais tout à l'heure on a discuté très brièvement avant la pause de ton sujet de ce soir et j'ai peur que tu aies déjà tout dit. Donc il va falloir que tu nous remémorises ce que tu nous as dit tout à l'heure et que tu rentres un peu plus dans les détails.
8: Je remémorise.
7: Donc il y a quelque temps tu m'avais appelé parce qu'on t'avait offert un god, c'est ça?
8: Ouais, voilà.
7: Un copain pour un délire, c'était ça?
8: Oui, pour un délire, oui.
7: Bon, ensuite on avait discuté d'autres sujets, t'avais donné ton nom de famille sur l'antenne, on était tombé sur ton nom.
8: Voilà.
7: Des gens regardaient sur Minitel et ont récupéré ton adresse et depuis,
8: voilà.
7: Et depuis ces gens-là t'envoient des gods.
8: Voilà. Bon. Mais bon, auparavant, faut dire que j'en ai rencontré quelques-uns.
7: De gods?
8: Non, oui, bah aussi, bah maintenant je suis
7: mais
8: en face de tous les jours maintenant les gods.
7: C'est vrai, mais est-ce que tu les utilises?
8: Non,
7: jamais.
8: En fait, non, ils sont vraiment costauds quand même.
7: Ils sont costauds.
8: Costauds,
7: d'accord.
8: Très, très costauds.
7: Très, très costauds.
8: Et donc, non.

0: Donc, je vois cette personne. Déjà, je m'attendais pas du tout à ce genre de personne. Il m'avait dit qu'il était, bon, il avait 26 ans. Et là, bon, je voyais personne de cette tranche d'âge, quoi, dans le café. Donc, hop, j'arrive au bar. Mm-hmm. Et là, il y a une personne toute seule. Bon, je demande par hasard si c'était pas bon, le prénom de cette personne. Il fait oui, c'est moi et tout. Je suis d'accord, bien. Là, déjà, on est mal. Mm-hmm. Et bon, c'était un. Il avait 26 ans, d'accord, mais il était vraiment très jeune. Bon, dans sa tête, pas très bien non plus, du style, oui, quand je t'entendais à la radio.
1: Et donc, lui, t'avais offert un god.
0: Lui, non, par la suite.
1: D'accord.
0: Je suppose que ce soit, enfin, que ce soit lui, ouais. Mm-hmm. Et donc, à mon avis, ça a dû se savoir bah, de bouche en rêve, je veux dire, avec ses potes, son cercle de
1: potes. Ah, de chat en cul, tu veux dire, pour un
0: gars. De chat en cul, comme tu dis, ouais. Ça a dû se savoir.
1: Ouais.
0: Et résultat, j'en ai reçu, ben.
1: Combien?
0: Par la suite, quoi.
1: Combien t'as de godes aujourd'hui chez toi, grâce
0: là,
1: à.
0: J'en ai 5 vrais de vrais. Et il y en a un qui a sculpté la chose, c'est en pâte à sel, je suppose que c'est la pâte.
1: Donc t'en as 6, mais vraiment véritablement 5 que tu pourrais t'enfourner, pas forcément que dans le derrière, c'est un bête, c'est pas fait que pour ça non plus, hein. C'est fait pour les longues soirées d'hiver.
0: Voilà. Et les rues par chez nous.
1: Ouais. Et donc voilà, donc c'est ça l'histoire, Christelle. Passionnant. Voilà. Passionnant. Ah, Saint-Malo, sa vie, hein.
0: Non, bah attends, heureusement que non, j'étais pas à Saint-Malo à l'époque, quoi.
1: Ah, d'accord, parce que je me disais, trouver un god
0: donc
1: à Saint-Malo, ça doit être...
0: à Saint-Malo.
1: Trouver un god à Saint-Malo, ça doit être dur, hein.
0: Non.
1: C'est mais... faisable de trouver du god à Saint-Malo.
0: Oh oui, bah une fois, on avait fait un délire avec une amie.
1: Ouais.
0: On avait essayé d'aller dans un sex shop.
1: À Saint-Malo, il y a des... Ah, pas dans la vieille ville, alors.
0: Oui, dans Intramuros, il y a des
1: sex-shops. C'est pas vrai. J'ai jamais vu ça, tiens. Je suis allé deux fois.
0: La rue.
1: Ah bah je veux bien, ouais. D'accord. C'est quoi la règle? Tu peux nous la donner là? Tu la connais la rue?
0: L'adresse? La rue, non, je connais pas. Je pourrais.
1: Dommage.
0: Mais bon, voilà.
1: Bon, bah s'il y a quelqu'un de Saint-Malo qui est prêt à nous donner l'adresse ou en tous les cas de se déplacer carrément d'être devant dans la petite rue, c'est joli. Saint-Malo, c'est tout beau.
0: Ouais. Et donc, pour continuer.
1: Oh oui.
0: Donc on arrive dans ce sex shop et t'avais un petit sas et un rideau rouge sur la droite.
1: Mm-hmm.
0: Bon, qu'est-ce qu'on fait? Nous on ouvre le rideau puis on voulait déconner, voir déjà les gens qu'il y avait là-dedans. Et en fait, on a eu un espèce de nazi qui a ouvert le rideau, mais hyper grand, vraiment pas aimable. Il a fait, qu'est-ce que vous voulez faire, vous? Ben, on vient regarder vos différents ustensiles.
1: Ouais.
0: Et là, il nous a répondu en nous claquant le rideau au nez, si je puis dire, c'est pas amusé ici, cassez-vous.
1: D'accord. Okay.
0: Donc, ouais, on n'avait pas profité de l'emploi, donc après, bon, on s'est dit, on te s'en reviendra avec truc en cuir, bouche bien pulpeuse et tout. Mais bon.
1: D'accord, vous ne l'avez jamais fait.
0: Non, pas encore, mais ça va pas tarder. Pour ce soir, tiens.
1: Christelle, tu ne vas pas bouger.
0: Oui.
1: Car j'aurai également besoin de tes services, enfin donc de tes témoignages avec Marine qui patiente également. Donc je vais te laisser avec elle hors antenne. Je vais accueillir Sophie. Une fois que j'aurai terminé avec Sophie, je lui demanderai également de rester avec nous et avec toi, Christelle et Marine. Je vous parlerai du baiser sur la bouche, d'accord?
2: Juste le temps d'un B.
1: Juste le temps d'un B, effectivement. C'est le copain Christelle qui est là?
0: C'est celui qui m'a offert le premier god.
1: D'accord, ok, très bien. Bah, tu vas lui demander de fermer sa gueule, et à la rigueur, tu lui fous le god dans la bouche. Dans la bouche, voilà.
0: Une baguette à défaut, là.
1: D'accord, ok. Bah, tu ne quittes pas, Christelle, on te retrouve dans un instant, d'accord? On va accueillir donc Sophie, 22 ans de Neuilly. Sophie, je t'écoute.
3: Oui, donc je voulais te demander comment s'était passé ta Saint-Valentin.
1: Bah, pourquoi? Elle s'est passée comment pour toi?
3: Ah, très calme.
1: Très calme, c'est-à-dire?
3: Avec une amie.
1: Bah, alors c'est déjà pas mal.
3: Uh-uh.
1: Mm-hmm.
3: Et toi?
1: Voilà.
3: Quoi?
1: Mais rien, il s'est rien passé. J'étais avec une copine.
4: Avec Philippe.
1: Qui est venu dîner chez moi avec trois copains. Enfin, quoi, il y avait Philippe, Cyril, l'ancien de la caméra et également, comment il s'appelle, Rigaud.
3: Ah oui, qu'est-ce qu'il dit en fait?
1: Pour l'instant, il dit rien. Voilà, et Rigaud, donc, qui mixait avec nous, qui va revenir d'ailleurs de temps en temps nous rendre une petite visite. Il était là également avec Claude, donc ils sont venus, on a bouffé chez moi, on a fait une pirade, voilà. Et il y avait une nana, effectivement.
3: Ah, ok.
1: Que vous ne connaissez pas.
3: Mm-hmm.
1: Voilà.
3: Ok.
1: Qui est très charmante.
3: Mm-hmm. Oh, c'est bien.
1: Mais ça s'arrête là pour le moment, donc, non, bah, c'est pas du pipeau, c'est la stricte vérité, je vous aurais dit la vérité. Si j'avais été en tête à tête avec elle, je vous l'aurais dit, mais j'étais chez moi, et voilà, donc, rien passé d'extraordinaire.
3: D'accord.
1: Extraordinaire, non. Okay. Voilà, te voilà rassuré.
3: Pas spécialement, non.
1: Bon, alors pourquoi t'as besoin tout le temps de savoir tout sur moi?
3: C'est par curiosité.
1: C'est vrai, ce point-là, c'est vrai.
3: C'est vrai,
1: tu veux que je te le dise le jour à l'antenne où je suis véritablement avec quelqu'un?
3: Ouais.
1: Tu veux vraiment que je l'annonce?
3: Le
1: ferai.
3: Le cœur t'en dit, ouais.
1: Pardon?
3: Si le cœur t'en dit, oui.
1: Bah, de toute façon, ça sera, même si je le dis pas, de toute façon, j'arriverai à le cacher probablement pendant 15 jours, 3 semaines, et puis après, ça va se savoir parce que tout se sait.
3: Pourquoi? Parce que t'es sur le point de...
1: Non, du tout, non. Il est vrai que j'ai rencontré une fille très charmante, et voilà, quoi. Mais me connaissant, j'aime bien...

0: comment dire, étudier la personne sous toutes ses formes, parce que j'ai pas envie de m'engager comme ça, et puis qu'au bout de 3 semaines, comme on dit tout le temps que je fais mes courses, et que c'est un caddie, et que je suis là, puis oui, puis non, puis je change d'avis toutes les 2 secondes, puis je fais non, puis non. Je suis quand même dans un emploi du temps, un métier assez bizarroïde, avec peu de temps à consacrer des fois, donc je me vois pas m'engager envers une personne pour finalement lui dire que c'est pas envisageable, quoi. Donc voilà, quoi.
1: Ouais,
0: si d'ailleurs elle m'écoute, j'espère qu'elle le comprend. Hein? Hein, petite fille qui m'écoute, j'espère que tu comprends. Mais je suis persuadé que oui, quoi. Mais c'est pas facile, hein.
1: Oui, non,
0: hein, tu comprends ça, hein. Oui, tu peux comprendre que c'est pas facile pour moi, quoi. Parce que elle, peut-être qu'elle attend. Peut-être que moi
1: tu
0: aussi.
1: Comment,
0: je
1: sais... ton côté.
0: Pardon.
1: Tu le sens comment?
0: Enrhumé en ce moment, très enrhumé. Je ne sens pas grand-chose, hein, ben, Sophie. Je ne te le cache pas. Hein.
1: Non, mais sérieusement.
0: Je sais pas. Je ne peux pas te répondre parce que très honnêtement, je n'en sais foutrement rien.
1: Ah ouais.
0: Non, je ne sais pas trop sur quel pied danser aujourd'hui. C'est quoi? Ça fait extrêmement longtemps que tu n'as pas été vraiment avec quelqu'un sérieusement. Quand tu te retrouves à imaginer que tu pourrais le redevenir. Ça perturbe un peu finalement, parce qu'on ne sait pas si on sera à la hauteur, on ne sait pas si finalement on apprécierait réellement à ce qu'on repart vers une véritable histoire d'amour, quoi. Mm-hmm. Et étant donné que j'ai pas envie que ça dure, si je m'engage avec quelqu'un au bout de 3 semaines à un bois, me retrouver à lui dire écoute, finalement laisse tomber, ça tient pas la route, c'est pas envisageable, ou ça va être n'importe quoi, ou qu'elle-même me dise que finalement elle a pas envie, qu'elle s'est gourée, etc. Donc tu vois. Je prends mon temps. J'essaie d'accorder ma guitare le plus correctement possible pour aller venir lui chanter une petite sérénade comme ça devant chez elle. Je t'aime des seins, je t'aime des seins, etc. Parce qu'elle habite quand même à une certaine hauteur. Parle moins fort, Gaëlle, on entend que toi. Voilà.
2: Excusez-moi.
0: Bah, c'est pas grave. C'est bien, Manu, on ne t'entend jamais, c'est parfait.
3: Merci, chef.
2: Putain, voilà. Et comment, vous avez vu comment vous me traitez? Je suis la seule fille.
0: Une voix d'homme.
2: Bon, alors déjà, voilà.
0: Une voix d'homme, il te faut.
2: Ah non.
0: Mais non, pour que
2: ça y avec le reste.
0: T'en penses comme ça, on pense comme ça, tu descends comme ça, tu mets tes épaules, mets ta tête dans tes épaules comme ça, tu vas parler étouffé et on n'entendra rien. Vas-y, essaye pour voir. Voilà,
2: comme
0: parle.
2: Comme ça aussi.
0: Bah non, mais comme ça aussi là. Ah là.
4: Comme ça, tu parles comme ça.
0: Sophie, parle comme ça. Vas-y, passe Sophie.
1: Oui.
0: Voilà, tu vois, elle y arrive, la Sophie quand même. Hein? Même Sophie, elle y arrive. Donc franchement, Sophie va bien.
1: Sophie va très bien.
0: D'accord. Ouais. Elle a trouvé un homme aussi, elle de son côté. Enfin, je veux dire par rapport à moi, une femme. Est-ce que toi, t'aurais trouvé quelqu'un?
1: Non.
0: Qui veut dire oui, peut-être?
1: Non.
0: Non, toujours pas. Vraiment sérieux?
1: Non.
0: Non, d'accord. Pourquoi trembles-tu quand je te pose la question?
1: Non, c'est pas ça. Mais bon, j'ai rien de.
0: D'accord. Rien ok.
1: De... Voilà.
0: D'accord. Ok. Tu m'as vu à la loco. Ce qui est bien, c'est que tout le monde est venu. Il y avait un monde d'ailleurs. Je remercie le public qui est venu.
1: C'était noir de monde.
0: Il y avait une ambiance de folie. Et ça faisait longtemps que je m'étais pas autant amusé. Mais je t'ai pas vu.
1: Ben non, puisqu'en fin de compte.
0: T'es parti avant que j'aie terminé.
1: Je sais pas à quelle heure t'as terminé.
0: 4h30.
1: Oh, moi, je suis partie un tout petit peu après.
0: Oh là là là là là, ah, un petit peu après.
1: En fait, j'étais au sous-sol, et à un moment donné, je suis montée au central.
0: Ah, t'as attendu que ça soit terminé, que j'ai fini de jouer pour remonter.
1: Et t'étais encore au platine. Et donc, on est resté un peu au central. Et après, on est redescendu, puis on est remonté. Enfin, on a fait des allers-retours.
0: J'étais particulièrement agitée derrière des platines ce soir-là. Hein.
1: Ouais.
0: Hein?
1: Ah,
0: on doit bien le reconnaître quand même.
1: Non, c'était très sympa avec le percu.
0: C'était sympathique, hein?
1: Ouais.
0: Non, je me suis bien amusé, bien éclaté. Bah écoute, Sophie, donc on ne se reverra probablement jamais, hein, puisqu'à chaque fois quand tu es tout près de moi, tu fais tout pour m'éviter aussi. Comment veux-tu qu'un jour on ait l'espoir d'être ensemble si on ne se voit jamais? Mais non, tu fais tout pour pas qu'on se voit, pour qu'on se revoie. Non mais c'est vrai, en plus Gaëlle n'arrête pas de me dire putain elle est super canon, elle est super canon, elle est super canon. Je sais que c'est pas vrai, mais t'inquiète pas, je suis pas con. Mais Gaëlle, c'est normal, solidarité entre nanas, je sais que t'es pas bien. Mais c'est pas grave, elle me le dit, donc j'ai envie juste de me confirmer le fait que je suis d'accord avec ce que je dis.
1: Mais t'as pas besoin de me voir pour le confirmer.
0: Mais si. Oh, oh, oh, oh, oh.
2: Là, tu vas aller avec ses.
0: Mais je sais qu'elle est bien, je l'ai revue la dernière fois, on s'est revue. Même, je t'ai vue.
1: Ah oui, con.
0: T'es bonne, mais si la dernière fois qu'on s'était vu à la loco.
1: Ah oui.
0: Oh là là là là là là.
1: Ouais.
0: Oh. Bon, j'avais tellement pas la tête à ça à cette époque d'être avec une fille, tu sais, c'est vraiment dans ma période célibat, j'ai envie de m'éclater, je vais pas me prendre la tête avec les filles. Donc là, mais là, tu sais très bien, tu l'entends bien sur mon discours, tu me suis régulièrement, tu sais qu'en ce moment, j'ai la fièvre.
1: Oui.
0: Ah, tu sais que je veux me caser là. Hein. Je suis en période de... pas de reproduction, mais je suis en période d'avoir. Non, je suis en période de.
1: Mais
0: je suis
1: ouais,
0: pas
1: mal. Non, attention.
2: Mais Max d'ailleurs.
0: Non, mais attention. Non, pas tout à fait. Non, c'est au mois d'avril. Mais j'aime pas. C'est pas le sexe pour le sexe. Moi, j'ai envie de retrouver quelqu'un pour être avec quelqu'un. Quoi. J'ai envie d'être avec quelqu'un.
1: Raison.
0: Mais ouais, c'est ça. Sans déconner, ça me donne envie.
1: Mais je sais pas, je te sens bien là.
0: Bah ouais, moi aussi. En ce moment, je suis en plus, je suis en bon esprit en ce moment. Je suis une putain de sale période, je crois, hein, quand même.
1: Puis en plus, t'en parles avec sérieux, donc je sais pas, t'as un petit crédit.
0: Ouais, c'est vrai qu'avant, je mettais ça comme ça, ça rentrait en deuxième ou troisième sujet. Aujourd'hui, c'est vraiment le sujet numéro un. Hein. C'est vrai que là, ça me tracasse dans ma tête, ça me prend une bonne partie de la journée. Hein. Tiens, Sophie, reste donc avec nous. On reprend de nouveau Christelle de Saint-Malo. On réaccueille également Marine de Paris.
1: Oui.
0: Voilà,
1: oui,
0: Marine est toujours là, Christelle aussi.
1: Oui.
0: Donc, il y a une petite étude qui a été faite sur les Françaises et le baiser.
1: D'accord.
0: Où on dit, et vous allez me dire où vous vous êtes retrouvé là-dedans, que 47% des filles, donc 47% d'entre vous, n'embrassent pas un homme qui a une mauvaise haleine. Est-ce exact?
1: Exact.
5: C'est clair.
1: C'est sûr que c'est dur.
5: Ah ouais, c'est clair. Ouais.
0: Alors, imaginez un garçon qui vous plaît véritablement, il approche à vous, il a une haleine de bouc.
1: Oh.
0: Marine, qu'est-ce que tu fais dans des cas comme celui-ci?
5: Ah mais ça gâche tout, mais j'embrasse pas.
0: T'embrasses pas.
5: Ah non,
0: ça te repousse, ça te repousse, d'accord.
5: Sérieusement, oui.
0: Christelle,
5: oui.
0: Parle devant ton combiné, Marine, je t'en supplie, que... Christelle.
1: Mais comment?
0: Genre, parlez bien devant ton combiné, surtout Marine, parce que ça, on n'entend rien.
5: Mais en fait, je crie dans mon combiné.
0: Non, mais pas crier, parle devant, simplement, comme là, c'est parfait, Christelle, toi.
1: Oui.
0: D'accord.
1: Ça le fait.
0: Sophie?
1: Moi, ouais, ça m'est jamais arrivé, mais je crois qu'honnêtement, ça me bloquerait. Oui.
0: D'accord. 59% affirment que l'homme est celui qui embrasse en premier. Est-ce que vous êtes d'accord avec ce chiffre ou pas? Sachant que, bon, ça a été posé sur, je sais pas, une centaine de filles ou peut-être 1000 personnes. Qu'est-ce que t'en penses, toi, par exemple, Christelle?
1: Oui.
0: T'es d'accord?
1: Oui.
0: T'es d'accord que c'est le garçon qui embrasse en premier, qui approche ses lèvres plus que la fille?
1: Oui.
0: Ah ouais, moi, j'adorerais, moi, qu'une fille me... Tu sais que, bon, elle sait que c'est... et qu'elle... Hop! Elle me chope. Ouais, mais bon, elle sait que ça, que le mec que je vais pas reculer. Oh là, ça me ferait délirer ça. Qu'est-ce que t'en penses, Sophie, toi?
1: 59%. En règle générale, ouais, ça se passe comme ça.
0: Et Marine?
5: En règle générale, ça se passe comme ça.
0: Et est-ce que vous seriez aujourd'hui, évidemment, c'est une question un peu compliquée entre guillemets, mais vous imaginez quand même vous faire le pas de vous retrouver à embrasser le mec s'il le faut, si vraiment vous le voulez?
5: Oui.
0: Ouais, sans déconner.
5: Oui.
0: Ouais.
5: Dur, mais oui.
0: C'est pas évident?
5: Très très dur.
0: Pourquoi c'est dur?
1: Parce que c'est dur.
5: Enfin, pour moi, en tout cas, c'est dur.
0: Ouais.
5: C'est clair.
0: Parle devant ton combiné,
5: peut-être. Oui, mais je suis devant mon combiné.
0: Là, c'est parfait, là, c'est parfait.
1: Bah, par chez nous, c'est pas dur parce qu'on assiste à des partout de langue, nous.
0: C'est vrai? Qui dit ça? Qui dit ça?
1: Christelle.
0: Que c'est-à-dire?
1: Donc, c'est-à-dire que bon, personne n'embrasse quiconque le premier puisque tout le monde s'embrasse en même temps. Disons qu'on tire la langue environ 5 mètres avant. Hop, on je veux dire, on a clin d'œil ou de quoi que ce soit.
0: C'est quoi, c'est la tradition là-bas?
1: Voilà, oui.
0: Vous donc, tirez la langue?
1: On se concerte, c'est comme un signe, je veux dire.
0: Ouais.
1: On est prêt à emballer l'autre, quoi, ou les autres du moins.
0: Ah, vous tirez la langue?
1: On est en cercle, genre, ils ont les chaperons, les brefs.
0: Ouais, mais ça, c'est une tradition.
1: Oui, d'accord.
0: Il y a tradition, mais dans les jeunes, t'es en boîte.
1: C'est très purement local.
0: Quand t'es en boîte et tout sur une piste, d'un coup tu tires la langue à une fille, ça veut dire oh putain celui-là veut m'emballer, les profs font le premier pas.
1: Du groupe et hop, et du coup on se retrouve tous ensemble et boum, galoche, ça tire l'arigot.
0: D'accord.
5: Eh ben,
1: et c'est super, il n'y a pas de 59% ni de 41%.
0: Non, non, mais là, c'est des...
1: 100% tous en même temps. Encore.
0: D'accord. Dans cette étude encore, il est dit que 6% pensent qu'un ascenseur est l'endroit idéal pour embrasser. Ça, c'est 6% des filles.
1: Oui, bah oui, c'est vrai que bon, assise dans un ascenseur, bon, enfin, dans un ascenseur, c'est vrai que bon, là, c'est parfait.
0: À quoi?
1: Assise dans un ascenseur.
0: Non, c'est 6%, hein.
1: Oui, non, mais 6 aussi, parce que nous, on est 6 quand on fait nos partouzes de galoche, donc.
0: D'accord, mais en dehors de tes partouzes de galoche, si tu pourrais les mettre de côté, ne serait-ce que quelques instants, Christelle.
1: Mais je veux absolument revendiquer notre droit à la peau partouze de galoche.
0: Si tu pouvais éviter, parce que tout à l'heure, tu veux nous dire que tu te fais lécher le cul par 5 langues aussi, c'est ça?
1: Non.
0: D'accord, ok.
1: Les partouzes de galoche, c'est simplement pour la partie supérieure du corps, pour les parties inférieures, c'est autre chose.
0: D'accord.
1: C'est un autre rituel, bon, j'en parlerai.
0: D'accord. Et là, attention, le pourcentage qui me semble le plus important, parce qu'il en reste 3. Parmi vous, mesdemoiselles, enfin en France, 46% des femmes pensent, sont persuadées que celui qui sait embrasser, c'est également faire correctement l'amour.
1: Ah non, faux.
5: Non.
0: Alors, Sophie.
5: Ah ouais, non, alors ça, ça veut rien dire.
0: Ça veut rien dire.
5: Ah oui, non.
0: On est bien d'accord.
5: Ah, hein. On est bien d'accord.
0: Quoique, le mec
5: c'est
0: de
5: la... C'est systématique, mais...
0: Le mec, de la manière dont il va amener la chose, c'est-à-dire que s'il va faire ça d'une manière assez, tu vois, assez sexuelle, parce que tu peux très sexuellement embrasser quelqu'un, même pas sensuel ni fort, mais très sexuel quand même. Tu sais, avec la langue, venir mordiller un petit peu. Hein?
5: Non, c'est très bon, c'est clair.
0: Ouais. Non, mais on ne parle pas si c'est bon ou pas, on parle de,
5: mais
0: de la manière d'embrasser.
5: Mais ça ne veut pas forcément dire qu'après, ce sera bon.
0: Mm-hmm. D'accord. Bon, vous n'êtes pas très intéressante, hein. J'aurais dû demander ça, j'aurais dû demander à des filles qui nous écoutent de l'autre côté du poste, parce que je me suis gouré. J'ai voulu pas regarder les trois, j'aurais mieux fait de me casser une jambe.
5: En gros, c'est pas parce qu'un mec embrasse bien qu'il va bien lécher, voilà.
0: D'accord, voilà, très bien. Est-ce que 20%, quand on vous dit que 20% des femmes se lavent les dents avant de faire l'amour, est-ce que c'est votre cas?
5: Avant de faire l'amour?
0: Ouais, c'est ce qui a marqué, hein. Sophie?
5: Avant de faire l'amour?
0: Oui, avant.
5: C'est
0: avant,
5: pas c'est... parce que je vais faire l'amour que je vais me laver les dents.
0: D'accord, Christelle?
6: Bah nous à ce moment-là c'est les partouzes de Freedance.
0: Oh ta gueule avec tes partouzes, tu nous fais chier putain. Fous-toi tes gottes dans le cul, tu te feras une partouze toute seule et nous emmerde pas avec tes seins. Oh là là Christelle. Ouais c'est j'en doute pas, c'est lancement que c'est une gourmande la Christelle.
5: Et
0: Maxime.
5: Quoi, Max?
0: Mais là c'est un truc sur
5: mais
0: les
5: oui,
0: filles.
5: Oui parlons-en de
0: toi,
5: Max.
0: Oh bah moi.
5: Je les
0: bah je vais y répondre si vous voulez, mais Maxime.
5: Marine
0: pardon.
5: Ouais, non.
0: Non, bah moi non plus, hein, me laver les dents, non. C'est comme le mec qui dit, attends, il va se prendre une douche, il va se laver la queue, ou il va se prendre une douche juste avant de faire l'amour, c'est le truc le plus débile, ou j'allais faire une douche, prendre une douche juste après, non. Ensuite, 87% des jeunes filles, embrassent la bouche dès la première rencontre, si elles sont amoureuses. Bon là, je pense que oui, quand même.
5: Dès la première rencontre.
0: Bah, enfin, je veux dire, je sais pas, dès que vous vous sentez prête à vouloir sortir avec le mec, oui. Ah bon, je pense que ça, c'est un, oui. C'est un truc un peu débile. Bon, voilà, les filles passionnantes, hein. Oh là là là là.
5: Alors,
0: là, là.
5: Attends, t'as vu les questions, Max? Toi,
0: oui.
5: Par contre, tu nous as pas dit, hein.
0: Qu'est-ce que vous voulez, que je réponde à toutes les autres, là, ou par rapport au pourcentage? Alors, la première, c'était 47%, je suis pas une femme, hein, mais je vais essayer de me mettre dans le corps d'une femme. Donc, 45% d'entre vous embrassent un homme. Moi, non, mauvaise haleine, là, c'est un peu la même chose. Ce qui est très embêtant, c'est imaginer, je m'imagine mal, tomber véritablement amoureuse d'une fille qui me fait craquer, avec qui je parle. Quoique déjà, en parlant avec elle, avant donc de pouvoir apprendre à la connaître, si je vois déjà qu'elle pue de la gueule, déjà, ça me repousserait. Donc, j'aurais peut-être pas envie de continuer à lui faire croire qu'elle pourrait sortir avec moi. 59% affirment que l'homme est celui qui embrasse le premier. Oui, ça a été le cas. C'est vrai que là, c'est un peu 50-50, quoi. Ça se fait des fois en même temps, quoi, en se regardant les yeux, puis il y en a un qui approche plus que l'autre. Maintenant, j'ai jamais bondi sur une nana pour l'embrasser. J'ai jamais vu une fille me retirer dessus pour m'embrasser non plus. 41% ont été... Attends, c'est quoi le truc? C'est 6% dans l'ascenseur. Ah oui, par rapport à l'endroit, l'ascenseur. Ouais. Bon, il y a plein d'endroits que j'aime bien. L'ascenseur est devenu un endroit assez mythique, hein, maintenant, pour baiser. Mais je pense que c'est le principe d'embrasser, ça va vite et tout. On est dans un endroit assez particulier. Ouais, bon, c'est pas vraiment un endroit qui me passionne particulièrement. 46% sont persuadés qu'embrasser était, ça oui, pour savoir bien faire l'amour. Bon, là, oui, pareil avec vous. Je pense pas que savoir correctement embrasser, c'est comme on dit que quelqu'un qui sait jouer correctement de la batterie ou qui connaît quel rythme dans la peau au niveau de la musique, il sait forcément bien faire l'amour dans le rythme et tout. Là, c'est pareil, hein, ça veut rien dire, hein.
5: Ah, tu peux quand même.
0: Non, mais ça aide, c'est vrai, pour la rythmique, c'est vrai que t'as une cadence que tu sais, plutôt que d'être saccadé, de partir dans tous les sens, un coup j'accélère, un coup je m'arrête, un coup, c'est vrai que tu peux me tenir le rythme. Maintenant, ça me ferait chier pour Phil Darve, parce que ça voudrait dire qu'il s'est pas baisé, parce que lui, le tempo, si tu veux, il l'a pas vraiment dans la peau. Et, donc ça m'inquiète pour lui, ça m'inquiète quand même pour bon nombre d'animateurs ici qui, quoique moi aujourd'hui, mais j'ai quand même un bon nombre d'animateurs, tu lui mettais un disque, et puis, pour faire le claquement et le tempo et le rythmique et faire un disque dans le tempo, ils étaient mal barrés. Mais ça, je veux bien croire à la rigueur, plutôt que le tempo, ça te permet d'avoir une certaine cadence, une rythmique, quoi.
5: Il n'y a rien de plus horrible qu'un mec qui danse très mal, hein.
0: Ouais. Ah. Alors là, de ce côté-là,
5: non, casse, hein,
0: de ce côté-là,
5: tout,
0: depuis qu'on m'a vu, alors là, la télé, on peut pas dire que je sache pas danser.
2: Rien à dire.
5: Mais aucun personnage, je m'en fiche, mais.
0: Non, mais oui, mais moi, je parle du mien, ça ne te dérange pas, hein.
5: Comment?
0: Je dis, moi, je parle du mien, ça ne te dérange pas, hein.
5: Non,
0: d'ailleurs,
5: non.
0: Souvent, quand je suis à loco, je bouge beaucoup du derrière, on me dit, oh putain, celui-là, il a un déhanchement.
5: Sophie,
0: je confirme. Hein,
2: cochonne.
0: Ça tortille du cul, hein.
5: Elle,
0: ça, mais je suis sûr que c'est une cochonne, là, Sophie. Je suis sûr que c'est une cochonne. Hein, Sophie.
5: Mais tu as de belles fesses, Max. C'est
0: pardon?
5: Tu as de belles fesses.
2: Non, mais elles sont plates.
0: Sophie, non,
5: oui,
0: tu ne les connais pas, c'est derrière un jean, elles sont bien. Il y en a certaines qui l'ont touché, mais tu ne les toucheras pas, toi.
5: Non, je ne toucherai pas.
0: Non, je parle pas à toi, je parle à Gaëlle. Regarde bien d'où je regarde, toi. Toi,
2: bah, pourquoi moi j'y touche pas et...
0: T'es une cochonne, toi.
6: C'est clair.
0: C'est clair. Ah non, mais j'en suis sûr en plus.
6: Bien sûr.
0: Ouais. Non, tu ne l'es pas comme ça, mais je suis sûr que tu pourrais très vite le devenir. Hein? Tu vas bien avec 2-3 bites dans la bouche. Oh, on peut rigoler. Oh, ça va. Tout ça parce qu'on veut parler avec les copains, on peut déconner. Donc Sophie, Christelle et Marine, je vous embrasse toutes les trois.
6: Oui.
0: Amusez-vous bien.
6: Oui, toi aussi.
0: Non, là, voilà. Bah tiens, pourquoi t'inviterais pas? Pourquoi Sophie, tu viendrais pas avec nous? Il nous reste 2 places pour I Love Techno. Tu veux pas venir avec nous dans le bus, mais un vendredi?
6: Je bosse vendredi.
0: Ah, hein?
6: Je bosse vendredi.
0: Bah tu prends ta journée.
6: J'ai déjà pris le vendredi.
0: T'as pas de couilles, laisse tomber. Bon allez, je t'embrasse, à bientôt.
6: Moi aussi, ciao.
0: 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Donc faites vite, mademoiselle Hubert, qui est avec des potes, qui a 18 ans, qui est de Bourgneuf-la-Forêt.
6: Hein? Merci, monsieur.
0: Alors, premier, je vais demander, tiens, Myriam, tu serais d'attaque pour démarrer?
7: Pas de problème.
0: Allez, 30 secondes, c'est parti.
7: Donc voilà, je m'appelle Myriam, j'appelle de mon portable, vous avez été super sympa, vous m'avez rappelé. Donc j'ai 20 ans, j'habite dans les environs de Créteil. J'écoute depuis un petit moment, dans le sens où on m'a fait, enfin mes amis m'ont fait aimer la techno, donc maintenant je suis bien dans le trip, et puis bon, j'aimerais éventuellement faire un coup d'état dans le bus si c'était possible, mais bon, bah je sais pas si ça va être possible, je vois que les filles sont vachement en train, donc on verra bien, voilà.
0: Oh bah ouais. Bon, Delphine, de ton côté, 30 secondes, vas-y pour te présenter.
8: Voilà, bon bah je m'appelle Delphine, j'ai 18 ans, j'habite dans la région parisienne, j'adore la techno et c'est grâce à toi que j'ai découvert. Donc j'aimerais bien partir avec toi à cette I Love Techno.
0: Ils me font bander toutes.
8: Hein? Ah t'es chiant quand même. Hein. Et puis bon bah voilà, j'ai rien d'autre à dire. Je suis un peu dynamique et puis
7: un peu.
8: Voilà, un peu oui.
0: T'as 20 secondes et ça perd déjà les pédales, 30
8: mais
0: secondes.
8: Non, c'est pas ça, mais.
0: J'imaginais quand je vais un jour, quand je vais vous venir, je vais vous faire venir à la radio, puis je vais vous demander de parler, de faire une nuit monologue. Hein, pendant 3 heures à parler dans le vide.
7: C'est toi le roi de la
0: vie. Non, mais vous allez parler.
7: T'as du courage de faire une nuit monologue.
0: Tu m'étonnes.
2: Ouais, t'es vachement courageux.
0: Ouais, tu sais, pour 20 000 balles de primes supplémentaires, ça vaut le coup quand même. C'est que j'ai un peu le cul de temps en temps de raconter des conneries. Karine, c'est parti.
9: Alors, bonjour, moi j'ai 20 ans et j'aimerais bien découvrir la techno. Enfin, je la connais déjà un peu, mais j'aimerais bien aller la découvrir avec toi en Belgique. Ça ferait vachement plaisir. Mais bon, je suis un peu... réservé, donc
0: voilà, les 20 secondes, ça va pas les faire, quoi. Ah, c'est dommage. J'espère que tu réserveras au moins ta soirée dans ces cas-là.
9: Bah, j'espère.
0: Hein? Bon, ouais, mais vous pouvez vous décrire plus, hein, ce que vous faites dans la vie, tout ça, hein. Bon, Céline, à toi.
10: Ok, bah moi j'ai 25 ans, donc je suis la vieille du groupe, là.
0: Mais non, j'en ai 28, je veux dire, moi
10: oui,
0: je
10: non, par rapport à toi, ça n'a rien à voir. Donc bon, j'ai 25 ans, j'adore la techno que j'ai connue grâce à toi aussi. Et puis, que dire, que je ne te plairai pas physiquement, à part ma poitrine. Le reste, je suis un peu petite, un peu ronde, un peu rouquine, ça te plairait pas trop. Mais bon, il y a juste la poitrine. Le reste, on en reparlera peut-être dans le bus.
0: Tu te mettras derrière moi, comme ça tu me frotteras le dos.
10: Pas de problème, on en reparlera donc dans le bus.
0: D'accord, bon, pas mal. Julia?
11: Alors, salut tout le monde, moi c'est Julia, donc j'ai 18 ans, j'habite dans la région parisienne. Et comme tout le monde, j'ai découvert la techno grâce à toi et j'ai très envie donc d'aller vendredi à la soirée. Et puis donc je suis étudiante et puis voilà quoi. Parce que je peux pas parler que de moi non plus parce que ça intéresse pas grand monde quoi.
0: Bon, t'as ça?
11: Ouais, non mais les filles elles sont pas originales du tout là. Bon, moi j'ai 19 ans. Alors, je suis brésilienne.
0: On t'a gagné, bon, alors dans le bus déjà, mais
11: je suis brésilienne. Deuxième raison, j'ai mon anniversaire, c'est le week-end, donc j'allais me faire chier un peu, donc j'ai décidé d'appeler et de passer le week-end avec toi. Et je suis fan de toi et de techno, donc voilà, ben, appelez et votez pour moi, quoi.
0: D'accord, tu bouges pas pour mon standard, d'accord? Non mais c'est dommage, c'est que parmi vous, il n'y en a aucune qui a dit voilà, je suis passionné de ceci, j'aime ça, ma couleur, mon chien, je sais pas moi, essayez de se vendre. Là, vous vous vendez en donnant votre prénom et l'envie de venir me voir vendredi, enfin de venir à faire la soirée et de dire
12: ah
0: que
12: non,
0: vous aimez
12: la
0: technique grâce à moi.
12: Non, on va faire la fête là, on va faire la fête.
0: Non mais je m'attendais à, je sais pas, genre... J'aime ceci, j'aime la musique, en dehors de la techno, j'apprécie beaucoup ça, j'aime les sorties. Je vous demande de vous décrire, enfin de vous vendre en 30 secondes. Donc,
12: attends,
0: vous
12: on a 30 secondes, ouais, pour compter notre
0: vie, c'est pas assez. Non, mais, bah, c'est pas assez, au bout de 15 secondes, vous êtes déjà en train de me dire, ça
13: mais
0: fait
13: bon,
0: déjà
13: mais que... Si c'est jamais assez, 30 secondes.
0: C'est bien, c'est que c'est 30 secondes, et au bout de 15 secondes, de toute façon, je tiendrai pas les 30 secondes.
12: Attends, on prend notre temps pour tout, nous.
0: Bon, alors, attends, des questions qui vont être très brèves, mais comme ça, je suis obligé de sélectionner, donc ça va être des questions très bas. Très bâtard, non mais je vais voir très rapidement, à chacune de répondre très rapidement. Je voulais juste savoir, parce que Julia, ta couleur préférée c'est quoi?
14: Bleu.
0: Ouais, Céline?
14: Noir.
0: D'accord. Taïssa?
15: Orange.
0: Ok, Karine?
16: Le vert,
0: ouais. Delphine?
17: Le mauve,
0: d'accord. Myriam?
18: Moi c'est le marron,
0: d'accord. Myriam, déjà un point. Parce que pour l'instant, j'avais mis Karine et j'avais mis Julia, mais c'est Myriam qui prend un point. Parce que moi, le marron et le beige, j'en porte quand même assez régulièrement. Parce que en plus, j'ai un jean marron. J'ai des Converse beige ce soir en plus.
19: Il est beau, il est magnifique.
0: Marron, beige et blanc cassé. Enfin,
19: beau comme un dieu.
0: Merci, c'est gentil.
18: Alors, je ne te plairai pas, par moi, Patrine.
0: C'est Myriam?
18: Non, ça, c'est Céline.
0: Je vais être très sincère, je me fous totalement de la beauté des personnes, on est là pour aller faire la fête, si on est tous dans le bus à déconner, si on est là pour...
12: Moi aussi j'ai un peu marron.
0: Mais attendez, j'ai pas dit que Myriam avait gagné, j'ai dit que là pour l'instant elle prenait effectivement un point.
12: Ouais,
0: ça joue
12: beaucoup toi les soirées techno qui vont habillées en marron.
0: Mais c'est pas grave, je demande pas d'être habillée de sa couleur préférée, moi qui aime le marron, ça m'arrive de ne pas en avoir sur moi pendant toute une semaine.
12: On va pas à l'enterrement, quoi.
0: Attends, c'est tout aussi laid d'être habillé tout en violet lors d'une soirée. Vous avez une violet. Bon, alors, allons.
19: Bon. Deuxième question.
0: Mais oui, on a tout le temps, les filles. Je vais m'occuper de vous. De toute façon, on n'a rien au standard. Tout est pourri. Les gens appellent, ils n'ont rien à dire. Donc, je suis en très bonne. Je sais, moi, j'en ai rien à foutre des gens qui écoutent la radio. Là, je suis en très bonne compagnie. Je suis avec 6 filles. Donc, ça va, ça se passe plutôt pas mal. Bon, alors, on va voir un truc. C'est tout con. Hein. De toute façon, c'est des trucs totalement débiles. En plus, c'est un truc que je fais jamais. Là, je suis en train de réfléchir à des questions complètement idiotes. Et connaissant d'avance la réponse, je veux ça. C'est du total hasard, ce que je vais vous demander. Hein, d'accord? Mm-hmm. Delphine, donne-moi un chiffre.
17: 28.
0: Alors d'accord, tu peux le noter Gaëlle, Delphine, donc ouais, parce que je sais que de mémoire, Taïssa
17: 22.
0: D'accord, Céline
17: 7.
0: D'accord, Karine
17: 3.
0: Ouais, Julia
17: 5.
0: Et Myriam
17: 12.
0: Et bah cette fois-ci c'est Taïssa qui prend un point, parce qu'elle a dit 22 et je voulais de mémoire celui qui se rapprochait le plus du chiffre 21 qui est ma date de naissance.
12: Et bah ouais, 22 c'est mon anniversaire.
0: Ah bah voilà, donc tu vois, donc ça fait un point pour Taïssa. Voilà. Non, c'est juste comme ça, c'est pour me faire des idées. Hein. Attention, je sais pas. Qu'est-ce qu'on pourrait poser comme question ensuite? Qu'est-ce qui pourrait... Par curiosité, comme ça, vous allez me dire très rapidement, par exemple, quelle est la destination de vos rêves en vacances? Delphine, t'aimerais aller où? Si demain t'avais les moyens, ton mec ou même toi, personnellement, t'aimerais aller où?
17: Personnellement, j'aimerais bien aller en Italie. Quoi.
0: En Italie, d'accord. Ouais. Tu as un endroit particulier?
17: Sur la côte Adriatique.
0: D'accord. Céline?
18: Il y a plusieurs endroits, l'Australie, la Grèce.
0: Non mais par exemple, je te paye tes vacances, on va où tu veux, tu vas aller où?
18: On commence par la Grèce.
0: Par la Grèce, d'accord. Karine?
16: Moi je sais pas exactement. Les pays méditerranéens, ouais.
0: D'accord, t'as pas un pays à me citer en particulier?
16: Non, enfin j'ai pas d'idée précise, ce serait plutôt une croisière avec des étapes un peu partout. Quoi.
0: D'accord, Julia?
17: Canada.
0: Le Canada, d'accord. Taïssa?
17: Dans les îles Canaries,
0: Myriam?
18: Moi, retourner en Italie, pareil, sur la côte adriatique à Rimini, où j'ai passé des vacances superbes.
12: C'est vraiment beau là-bas.
0: Alors, Delphine et Myriam vont reprendre. Alors, Delphine et Myriam, un point chacune, parce que Myriam encore un, hein. Parce que moi, l'Italie, effectivement...
19: Moi aussi, j'aime bien l'Italie, j'ai un pull marron, donc moi, j'ai deux points. Je suis désolée.
0: Mais tu veux venir? Mais ça fait 15 jours que je vous demande qui veut venir, ça fait 15 jours que personne ne me répond.
19: Mais je présente.
0: C'est pas, il faut le dire. Bon, Myriam et Delphine, un point.
19: Tu prends la mouche,
0: je vais te dire, non, parce que j'ai l'impression que tu es en train de me faire passer un message, que je ne t'invite pas. Alors, ça fait une semaine que je gueule dans les couloirs.
19: Il n'y a personne qui veut venir avec moi.
0: Non, personne veut venir avec toi, non. Bon, Delphine et Myriam, bravo, parce que bon, il y avait d'autres nations intéressantes, mais l'Italie, moi j'y suis déjà allé une fois, il est vrai que moi j'ai beaucoup apprécié, et c'est un endroit dans lequel j'aimerais bien, enfin un pays que j'aimerais bien revisiter.
12: Ouais, attends, attends, attends, tu vas aller avec ta nana là-bas, et tous les mecs vont la draguer, tu vas pas pouvoir
19: aller là-bas.
0: Mais, ne dis pas que tu vas aller là-bas, parce que j'y suis déjà allé avec ma nana, elle s'est pas fait draguer, j'étais avec elle.
13: Mais bon, t'as été où exactement, Max?
0: J'ai fait Florence, j'ai fait Milan, j'ai fait Venise, j'ai fait Lugano également. Et,
13: Lugano, c'est en Suisse. Hein.
0: Ouais, non, mais la frontière suisse.
13: C'est en Suisse.
0: Ouais, hein. Juste à la frontière italienne, quoi. Juste à la frontière, et je suis descendu dans une petite crique, je sais plus où c'était. Oh, je sais plus où c'était. Bon, enfin, bon.
12: On a contredit pas Max.
0: Il y a 4-5 ans, je ne sais plus. Non, non, mais elle a raison, mais je veux dire, c'était à la frontière suisse-allemande. C'était à la frontière suisse-italienne, ouais.
13: Eh, Max, t'as pas été vers Rome?
0: Non, c'était beaucoup trop loin, parce qu'en plus, je retournais vers la côte après. Alors, tu sais, redescendre tout en bas à Rome pour revenir en voiture le 2 ou 3 jours après pour retourner sur la côte. Non, je me suis arrêté.
13: Ouais, parce que c'est vraiment beau là-bas, quoi.
0: Ouais, j'en doute pas.
13: Ouais, j'ai de la famille et tout, et c'est génial, quoi.
0: D'accord. Qu'est-ce que je pourrais vous poser comme question? Ouais, des questions genre tour de poitrine.
19: Non, on remarque, ça te démange, hein, quand
0: même.
19: Ça te démange.
0: Non, je vais rentrer maintenant. Cette fois-ci, on va parler de musique. Je vais vous demander, puisqu'on va à une soirée techno, à chacune, quel est votre style de musique que vous appréciez le plus en techno? Thaïssa?
12: La Deep House.
0: La Deep House, d'accord, ouais. D'accord. Julia?
20: House.
0: D'accord. Karine?
20: House et trance aussi.
0: Karine, house et trance?
12: D'accord. Ah, on a droit de musique, attends.
0: Bon, non, mais house ou trance, Karine? Si t'avais un choix. Je t'en fais une compile, tu veux quoi?
20: Trance.
0: Trance, d'accord, ouais. Céline?
21: Techno-trance.
0: Pardon?
21: Techno-trance.
0: D'accord, techno-trance. Myriam?
22: House.
0: Mmh. Delphine?
23: Trance.
0: Bah tiens, là, cette fois-ci, c'est Thaïssa qui a l'embrassé, parce que Deep House est un style que j'apprécie particulièrement aujourd'hui et en ce moment. Donc Thaïssa, ça lui fait 2 points. Thaïssa a 2 points, Delphine en a 1, Myriam en a 2 également.
12: Ouais, Myriam.
0: Non mais attendez, c'est loin d'être terminé. Céline toujours pas, Karine non plus, Julia non plus, voilà. Alors attention, je rappelle que des très très très vilaines réponses peuvent annuler des points également à ceux qu'on a déjà.
12: Oh non.
0: Alors.
19: Chien jusqu'au bout, hein,
0: alors.
19: Le chef.
0: Alors, une question très simple. Vous êtes amoureuse de moi, vous répondez par oui ou par non. Le nom, bien entendu, annule automatiquement la candidature. Non, bon, qu'est-ce qu'on pourrait leur demander
19: Quand tu pars avec elle, hein.
0: Non. Qu'est-ce qu'on pourrait leur poser comme question? Il y a plein de trucs qui m'intéressent en plus. Quoi? Ah ouais, comment vous habillez, comment? Allez, ouais, par curiosité, c'est juste comme ça, c'est pour savoir un petit peu, c'est pour me faire une idée, je suis un peu dur, hein, mais...
12: En général?
0: Le style, ou en règle générale, vous êtes plutôt quel style? Thaïssa, tu serais plutôt... Non, on va te demander à Delphine en premier.
23: Ok. Alors, en général, je suis en jean, mais sinon j'aime bien les jupes aussi, encore.
0: Mm-hmm. Tu sais comment tu vas venir vendredi si tu viens?
23: Si je viens, ouais, plutôt en jupe courte.
0: Carrément?
23: Ah ouais, carrément.
0: D'accord, Myriam, t'es plutôt comment dans la...
24: Jean, petit t-shirt, petit bateau.
0: Ah bien, sympa ça. Céline?
25: Moi c'est plutôt pantalon trompette et puis t-shirt moulant ou chemise transparente.
0: D'accord. Karine?
26: Moi c'est oui, jean, petit pull, petite basket blanche ou ça dépend, bah l'hiver, pas basket blanche mais bon.
0: Julia?
27: Bah l'hiver c'est surtout jean, pantalon quoi.
0: Non mais en règle générale, tu t'habilles comment quand on a la possibilité? Il y a un style que t'apprécies particulièrement?
27: Souvent quand même jean, pantalon.
0: D'accord, parce que moi j'attends pas l'hiver pour mettre des moon boots, hein. Il était comme hiver, j'ai des baskets quand je peux. Hein. Tatiana, Thaïssa.
28: Ben moi je suis assez féminine, donc jamais rien de vulgaire, mais de subtil, beaucoup de subtilité, et voilà.
0: Bon, ben je vais donner un petit point supplémentaire encore à Myriam. Je suis désolé, hein.
28: Merci beaucoup.
0: Bah non, mais...
28: Je sais bien, je n'ai pas gagné, mais ça fait toujours un point en plus.
0: Ça fait toujours un point en plus. C'est encore des questions, c'est juste comme ça, c'est juste par curiosité pour connaître un petit peu mieux les personnes. Votre coin préféré en France, c'est quoi, Myriam? C'est quoi ton
28: coin préféré?
0: En France,
28: si ou... En France, si je pouvais y être encore, c'est la plaine, quoi, c'est la montagne, et j'adore, quoi. J'étais encore au mois de décembre là-bas, et j'aimerais bien y retourner, mais les sous ne peuvent pas.
0: Thaïssa?
12: Ouais, la montagne, pareil.
0: La montagne?
12: Ouais, parce que l'eau, elle est trop froide en France.
0: Où ça particulièrement, Thaïssa?
12: Je suis allée à Morzine et ça m'aidait beaucoup plus que j'ai fait du rafting, donc j'aime bien les sensations fortes. C'était excellent.
0: Julia?
29: La Côte d'Azur. Ouais. Saint-Raphaël.
0: Saint-Raphaël, d'accord. Karine?
30: La Bretagne.
0: Ouais. Où ça exactement?
26: J'ai fait un peu Lorient, Brest.
0: D'accord. Céline?
25: Je connais pas trop la France, je suis suisse.
0: Ah, d'accord.
25: Oui, donc je vais dire Paris, puisque j'y vis depuis 7 ans et que j'apprécie.
0: D'accord. Et les Suisses, ils passent jamais devant leur combiné?
25: Oui, mais j'ai une petite voix.
0: D'accord, ok. Tu sais que pas de voix, pas de chocolat, hein?
25: Ah, mais t'inquiète pas, il n'y a pas de problème.
0: D'accord. Delphine?
1: Moi, c'est Paris. Hein.
0: Toi, c'est Paris?
1: Ah, ouais.
0: C'est vrai.
1: J'adore trop Paris, quoi.
0: Bon, il y a trois filles là qui ont bien répondu. Bon, Delphine, parce que Paris, tu le sais, c'est une ville que j'adore.
1: Ouais, en plus, hein, c'est vraiment bien, quoi.
0: Ok. Julia, tu avais répondu la Côte d'Azur, Saint-Raphaël. Bon, mes parents descendent chaque été, on est dans là-bas à Sainte-Maxime, donc j'aime beaucoup aussi. Désolé pour les autres, ça ne veut pas dire que vous avez des mauvais choix, hein, mais c'est par rapport à moi personnellement. Hein. Et puis Myriam, qui a carrément la plaine, parce qu'on a carrément un appartement là-bas aussi, parce qu'on a beaucoup d'argent dans la famille.
25: Ça ne gêne pas si j'ai
0: moi. Et donc, non, mais particulièrement la plaine, parce que on a un appartement à Belle Plaine, donc effectivement.
25: Non, j'étais à Belle Plaine en décembre.
0: Bon, alors t'as encore un point sur.
19: Écoutez, donc, moi j'ai une maison à Chamonix.
25: C'est à côté du Matafon.
0: Ah,
25: Max, c'est moi je te dis que j'aime Paris, et non, par contre, moi j'ai pas de points.
0: T'as dit que t'aimais Paris, t'as pas dit ça?
25: J'ai dit que j'étais suisse, que je vivais depuis 7 ans à Paris et que j'aimais Paris.
28: Je confirme, elle a dit qu'elle aimait Paris.
25: Ouais,
0: alors je suis désolée, excuse-moi, mais tu parlais tellement peu fort, Céline.
25: Oh, tu veux que je gueule?
0: Non, Céline, un point.
25: Ah, bon, quand même. Merci,
0: Maxime. D'accord. Alors, qu'est-ce qu'on pourrait faire, là? Qu'est-ce que je pourrais leur poser comme question?
19: Peut-être qu'il y en a quand même une qui a gagné, non?
0: Non, je ne bande pas, toujours pas. qu'est-ce qu'on pourrait leur poser comme question? Attention, ça va être une... Là, il y a un point pour une seule... pour une seule fille. Une question de rapidité, là. Qui sera présent dans cette soirée derrière les platines, enfin des noms des artistes que j'ai énumérés, donnez-moi-en.
2: Taïssa, Cissé Bolland.
0: Alors Taïssa, vas-y.
2: Cissé Bolland. Laurent Garnier.
0: Ouais.
2: Qui c'est que t'as dit encore?
0: Il m'en faut 4.
2: Il en manquait un.
0: Il m'en faut 4.
2: Il
0: m'en faut 4. Qui est capable de m'en donner 4?
2: Ernest
0: Mons. Taïssa, tu peux m'en donner combien?
2: Deux.
0: Myriam.
2: Deux seulement. Ouais, mais je les ai donnés en premier.
28: Cissé Bolland est dernier, ouais.
0: Julia.
2: 3.
0: Vas-y, essaye.
2: Alors, Sidney Bolland.
0: Oui.
2: Green Velvet.
0: Oui.
2: Jean-Marie Carr.
0: Non.
2: Non. Je ne sais plus.
0: Delphine.
1: Carl Cox.
0: Non.
1: Non, merde.
0: Céline.
25: Moi, 2.
0: Vas-y.
25: Jean-Marie Garnier.
0: Oui.
25: Et toi?
0: Non.
1: Non,
2: il n'y a pas
0: moi, je
2: ne
0: joue pas, moi.
2: Non, pas Daoul.
0: Pas Daoul non plus, Karine.
2: Oui. Non, 2.
0: Vas-y.
25: Laurent Garnier, Cité
0: Bolland. Ouais. C'est dommage qu'il y en ait une qui en a donné deux autres en oubliant.
2: Laurent Garnier, Cité Bolland et Green Velvet.
0: Ouais, il y avait Green Velvet, mais là je peux pas accorder, vous êtes pas assez coin ça.
2: Oh non.
0: Ah là là, il y avait encore un autre artiste, Westbam, mais il y avait aussi Lux Later, dont on entend beaucoup parler en ce moment.
2: Cool.
0: Eh oui, quel dommage.
2: Il y en a plein. Cool. Ouais, mais j'étais la plus rapide.
0: Darren Emerson, un membre de Underworld, également, je l'ai dit au moins 1000 fois, c'est pas grave, là je donne aucun point. Non, je donne pas de point. Là maintenant, on va rentrer un petit peu plus, quoique il y en a peut-être, vous avez tous eu des relations sexuelles?
1: Oui. Non.
0: Qui n'en a pas eu?
1: Delphine.
25: Julien.
0: Karine. Qui n'a pas eu? Attends, Delphine, t'en as pas eu?
25: Non, pas eu, elle
2: l'a dit. Mais menteuse.
0: Julien non plus?
1: Non, on n'est pas des menteuses. Hein.
0: Delphine, Julien non plus?
25: Moi non plus.
0: Et qui non plus?
25: Non.
0: Et qui?
25: Karine.
0: Karine? Fais gaffe, il va vérifier. Hein. Pas de mensonge.
25: J'attends.
0: C'est un peu emmerdant. Donc, il y en a 3 qui n'ont pas eu de relation.
25: Ouais.
0: Eh ben, je vais vous mettre un point chacun, c'était un test.
25: Voilà. Voilà. Attends,
0: si
25: à mon âge, j'en avais pas.
0: J'ai un fantasme. Bah oui, mais je suis désolé, c'est un fantasme. J'ai envie de me taper une vierge, donc.
2: Ouais, c'est ça, c'est un point.
0: Je m'en fous.
19: C'est pour qui?
0: C'est un peu. C'est bon, je note Delphine, Julia et Karine un point, donc ça y est.
28: Non, j'ai dit Myriam aussi. À mon âge.
0: Salope. Myriam aussi.
28: Oh, allez, c'est pas juste.
0: Bon. Alors. Mais je donne 2 points à celles qui ont eu des relations.
1: Oui.
0: Donc Taïssa 4 et Céline, donc tu passes à 3.
25: Wow.
0: Voilà.
28: Voilà,
0: attention, j'encule celles qui n'ont jamais eu de relation. Et quand j'encule, c'est 10 points.
1: Non,
0: oui, mais attention, je mets du sperme sur le visage de celles qui ont déjà eu des relations. Donc 15 points.
25: Ça colle.
0: Non, ça colle, bah oui, ça colle.
26: Ça fait mal.
3: Ça va coller
26: non,
3: entre
26: ça
3: nous.
26: Ça fait pas forcément mal, mais ça colle.
3: Ça va coller entre nous, les fesses. Moi,
26: si vous voulez. Non, mais je rigole.
3: Alors, attention. Il faut que les garçons sur Minitel. En plus, il y a un monde de ouf, j'ai pas fait gaffe. Il faut qu'il y ait beaucoup de monde là sur Minitel qui me propose des questions à leur poser. Parce que là, j'avoue que là, je commence un petit peu à perdre les pédales.
26: Vous avez une simulation?
3: Non, non. Non.
26: Qui fait la coquine, là, parce qu'elles ont toutes dit qu'elles n'avaient pas fait drôle à
3: Simulation,
26: là,
3: j'ai pas entendu ça, voyons. Tiens, on va parler un petit peu. Bon, allez, file, là, les cochons, on ne se disperse pas. On reste serré dans le petit bus. Je vais vous demander à chacune. Vous avez, si vous en, c'est vrai que c'est pas facile de répondre comme ça de but en blanc, mais c'est pour voir si vous en êtes capable. Et sur, c'est vrai que je prends en note celle à qui je vais demander, aux deux premières à qui je pose la question, parce que les autres ont un petit peu plus de temps pour réfléchir. Je vais vous demander à chacune de bon, je vais vous laisser à chacune 10 secondes de réflexion. Vous allez me dire ce que vous attendez d'un garçon. Tiens, en trois mots, je sais pas, passionné, amoureux, délicat, machin, je vous laisse aller, je vous laisse 10 secondes. 1, 2, 3, 4, 5, 6, 8, 9, 10. Alors, 10 secondes pour réfléchir. Comme ça, ce que vous attendez d'un homme en trois mots. Attention, c'est bon?
26: Ouais.
3: J'ai demandé à Myriam en premier, parce qu'elle est en avance sur tout le monde.
26: Mm-hmm.
3: Qu'est-ce que tu attends d'un homme? Qu'il soit comment?
26: Bah, malgré qu'il soit différent, je suppose que quand je vais le connaître, il va pas y avoir forcément de points communs. Donc, qu'on s'entende un petit peu et qu'il me fasse rire surtout. J'adore qu'on fasse rire, ça tombe tout de suite là. Et puis bon, bah, que même si ça dure pas sur le long terme, je veux dire qu'on reste en bon contact et que. Parce que je me dis que ça peut peut-être pas être l'homme de ma vie tout de suite. Donc,
3: Delphine, ouais, d'accord, Delphine.
4: Alors moi, je veux qu'il aille beaucoup d'humour, de gentillesse et puis de tendresse.
3: D'accord, Julia.
5: Bah, de la compréhension. Qu'on soit sur la même longueur d'onde, quoi.
3: Quoi d'autre? C'est surtout ça que tu veux en priorité?
5: Ah oui, surtout.
3: D'accord.
5: De l'humour, bien sûr.
3: Bah, évidemment, important. Karine?
6: Bah, de l'humour, qu'on se comprenne et enfin, qu'on ait pas mal de points communs, des loisirs. Pas trop non plus, mais.
3: D'accord. Taïssa?
7: Ouais, bah, il faut qu'il sache me surprendre, qu'il n'y ait jamais de routine dans notre couple et que, enfin, moi, j'essaie de faire pareil, quoi.
3: D'accord. Ouais. Céline?
8: Bah, surtout qu'ils comprennent qu'on ne se voit pas forcément tous les jours, qu'on peut s'aimer à distance, sans forcément qu'il y ait de grandes distances.
3: Mm-hmm.
8: Et puis, ben, de la tendresse quand même.
3: Ouais.
8: Et une certaine, en fait, amitié très forte qui peut être plus forte des fois que l'amour.
7: Ou c'est profond, hein.
8: Non, c'est compliqué.
19: Je précise qu'il n'y a que deux places.
3: Non, mais je sais pas. Non, mais là, je vais donner un point. Là, je vais donner un point à Taïssa. Parce que ça a été la plus spontanée à donner, c'est la plus vive. Ça, un point à Taïssa. Je sais pas, de la façon dont les autres ont dit à peu près la même chose, mais de la façon dont ça a été dit, ça a été donc un point pour Taïssa. Qu'est-ce que je pourrais vous demander encore?
19: Tu notes aussi les points, Max? Excuse-moi,
3: je note à chaque fois devant les fiches. Qu'est-ce que je pourrais vous demander? Oh, l'autre, il y a des mecs sur Minitel qui disent, pose-lui la question si elles aiment la saute de millet des vierges, alors. Comment voulez-vous que c'est les vierges de la chatte et les vierges du cul, hein, j'espère, hein.
6: Ouais.
3: D'accord, ok. Qu'est-ce qu'on pourrait demander là, Manu, toi qui es un homme aussi, qu'est-ce que tu sais pas les questions que tu te poses, toi, non? Ou même rien à voir sur moi, sur autre chose, sur qu'est-ce qu'on pourrait demander? Je sais pas, moi.
9: Ouais.
6: Tu nous mets en tension là, hein, comme ça.
3: Hein?
6: Tu nous mets en tension,
8: ouais, grave la tension.
3: Non, mais ouais. je sais, mais.
6: Non, il faut s'il te plaît, hein. Faut pas yoga là.
3: Qu'est-ce qu'on pourrait... Putain, il y a quoi comme question?
6: En fait, il va tous nous prendre.
8: Dans quel sens, je sais pas.
6: Oh, moi, je parlais dans le car, et puis quand on est tous ensemble.
3: Faut jamais n'importe quel...
6: Putain,
3: faut jamais des capotes, alors. non, je peux...
6: Max, il est généreux.
3: Attends, quoi qu'il y ait...
10: Quelles études?
3: Hein?
10: Quelles études?
3: Non, c'est pas important, ça. C'est parce qu'on n'a pas d'études.
10: Je sais, des...
3: Non, mais c'est pas des questions à la con.
19: Non, mais
3: c'est pas ça les études. Bon, je m'en fous, moi, que les gens font des études ou pas. En plus, il y en a qui en ont forcément fait plus que d'autres. Il y en a qui ont 25, d'autres 18. Donc, non, ça m'intéresse pas vraiment. Ça m'intéresse pas vraiment. Qu'est-ce qu'on pourrait poser comme question? Putain, il y en a pas un qui met sur Minitel, hein. Non, mais c'est pareil, qu'est-ce qu'elles font comme boulot? Il y en a qui sont probablement, vous êtes tous étudiantes, la matière en tout cas.
6: Ouais.
3: Hein, d'accord, ok. Pardon?
6: Il y a des petits boulots à droite à gauche.
3: Personne n'a un surnom genre gorge profonde ou un truc dans ce genre.
6: Non, locataire, peut-être.
28: par contre. Sinon, moi, Zen à la guerrière.
3: D'accord. Tiens, je vais poser une question toute conne, là. Est-ce que vous avez des petits surnoms, toutes, oui?
28: Ouais.
3: Bon, non, il y en a qui n'en ont pas.
28: Ouais.
3: Tout le monde, il y en a qui n'en ont pas, ouais, donc on peut pas forcément. Attention, il y a un barème sur la ligne directe, on me propose éventuellement des questions. Qui c'est?
10: De la part de la production.
3: Oui. Ah oui, d'accord. Alors, combien de temps vous êtes resté avec un mec? Oui, mais ça dépend. Les filles qui ont 18 ans, il serait normal qu'elles soient restées moins longtemps qu'avec une fille qui a 25 ou 20 ans. Faut savoir qu'il y a
19: après,
3: des filles.
19: Après, c'est à toi de trancher,
3: il y a
19: Max.
3: Des filles qui... Oui, mais je...
19: Ouais, ouais, mais il faut savoir départager.
3: Bon. Ok, bon, alors, Thaïssa, t'es restée combien de temps avec un mec?
11: Je suis restée un an, mais ça n'a pas été super, mais je suis restée 3 mois avec un garçon et ça a été plus intense. Donc la durée, c'est bidon.
3: C'est bidon. Non, la production, c'est bidon. Bidon. Olivier, bidon, travaille sur les jingles, laisse tomber. Non, entre Manu et Olivier, là, vous faites la paire, là, attention, là. Hein. Oh là là, bon, alors, il faut que je réfléchisse.
19: Le plus
3: c'est
19: préféré.
3: Con, parce que c'est généralement, c'est quand je vais chier que j'ai le plus d'idées.
28: Faudrait
3: que j'aille aux chiottes, faudrait que j'aille chier, merde.
28: Va chier, et puis tu reviens.
3: Faut que j'aille chier, là, je suis sûr, j'aurai des idées.
28: Ouais, voilà,
3: j'ai grave envie de lâcher une crotte, là. Non, je rigole.
13: Leur passion, dans la vie, leur
3: passion. Non, oh! Ça y est, ça me vient, puisqu'elles aiment toutes apparemment quand on leur demande de décrire un homme, que l'homme leur fasse rire, elles vont me faire rire. Tiens,
28: non.
3: Est-ce qu'il y en a une qui a déjà une histoire?
28: Je suis pas sûre de moi.
3: Qui a une histoire là déjà?
11: Moi, j'ai une histoire.
3: Qui?
11: Moi, Thaïssa.
3: Allez, vas-y, Thaïssa.
11: Alors, qu'est-ce qui fait à peu près 2 cm, qui est rose et qui fait plaisir à toutes les filles?
3: Le permis de conduire, pas drôle, je connais
11: non,
3: par cœur.
11: Non, c'est pas le permis.
3: C'est quoi?
11: Bah, devine.
3: C'est quoi? Je ne sais pas.
11: Bah, écoute,
28: 2 cm.
11: Non, 15 cm.
28: Ah, bon sang.
3: Je ne sais pas.
28: Ce que les filles n'ont pas.
11: Non,
28: l'armée n'ont pas, les filles, voyons.
3: Alors, vas-y, Thaïssa, la réponse, c'est...
11: Bon, je la dirai à la fin, quoi.
3: Non, maintenant. Maintenant.
11: Non.
3: Elle la connaît pas, ok. Donc, Thaïssa, 0.
11: Julia.
3: Ouais.
11: Alors, quelle est la différence entre un fonctionnaire et un chômeur?
3: Un fonctionnaire et un chômeur, je ne sais pas.
11: Le chômeur, il a déjà travaillé avant.
3: D'accord, ouais, non, bah, par rapport à Thaïssa, je vais faire 3 catégories, drôle, moyen, et pas du tout, donc Thaïssa, pas du tout, parce que je connaissais la réponse, et en plus, elle la connaissait même pas elle-même, ou alors c'est celle que j'ai donnée, elle essaie d'en inventer une autre, hein, c'est ça?
11: Non.
3: D'accord, donc, Julia, elle est Delphine.
28: Alors, c'est un petit garçon qui rentre chez lui, et il a une égratignure, et sa mère lui dit, qui est-ce qui t'a fait ça? Alors, le petit garçon, il dit, ouais, c'est un grand méchant. Et sa mère, elle dit, tu serais capable de le reconnaître? C'est oui, j'ai son oreille dans la bouche. C'est pas marrant. C'était la fin qui était pas marrant.
3: Céline?
28: Ouais, c'est ça.
3: Céline?
28: Oui.
3: Vas-y.
28: Alors, en fait, moi, c'est plus ou moins une petite devinette.
3: Vas-y.
28: Alors, c'est 12 plus 11, ça fait combien?
3: Pardon? Ah, ça, oh là là, j'avais
28: dit 12 plus 11, ça fait combien?
3: Ah, ça doit faire dans les, oh là là, sur 160, ça fait 23.
28: Bravo, poil au doigt. Après, 23 fois 2. Non, c'est pas fini, stop. 23 fois 2.
3: 46.
28: Poil au coccyx. Et en fait, 13 fois 3, 13 puissance 3. Enfin, 13, 3 fois 13, pardon. Non, 23 fois 13, la pauvre.
3: Ah, d'accord, ok.
28: Non, c'est bon,
3: Karine.
14: Moi, j'ai pas d'histoire qui me gêne, là. Non.
3: D'accord.
11: Bon, on est toutes marrantes.
3: Myriam.
14: Ouais. Alors, moi, c'est une petite histoire avec Toto. À mon avis, tout le monde la connaît. Donc, c'est Toto, donc il lui a mis une petite jeune fille chez lui. Et donc, il sait pas du tout comment s'y prendre. Donc, il demande à son papa de se cacher dans le placard. Donc, le papa se cache dans le placard. Donc, toutes les 5 secondes, il va demander à son papa, qu'est-ce que je fais, papa? Donc, première chose, déjà, tu discutes, quoi. Tu t'entames pas tout de suite les relations. Bon, d'accord, discute. Papa, qu'est-ce que je fais? Tu la déshabilles. Bon, d'accord, je la déshabille. Il a déjà dit, papa, qu'est-ce que je fais? Enfonce ce que t'as de plus profond. Non, plutôt j'enfonce, ce que t'as de plus long, dans ce cas-là, de plus poilu. Papa, je suis coincé. Donc il a enfoncé sa tête, voilà.
3: Ok, donc aucune ne marque un point. Excusez-moi d'avoir.
19: Je vous avais dit,
3: non, mais j'ai bien compris, mais je me suis dit quand
11: même. C'est important de les faire rire.
3: Non, mais attends, tu sais que si vous êtes extrêmement nombreuses à demander. Non, mais si vous êtes très très très nombreuses à demander à ce que quand même un homme vous fasse rire, en tous les cas qui vous amuse, vous pensez bien que ça va aussi dans le sens inverse.
13: Bah ouais, c'est clair, mais bon,
3: ouais,
13: mais attends, mais
3: moi aussi, hein.
13: Je sais pas combien de personnes.
3: J'ai pas dit le contraire. Oh, attends, vous les voyez pas, si tu les voyais, je dis pas le contraire.
28: Si t'as envie de faire rire, ça vient tout seul, quoi.
3: Non, mais attends,
28: je fais pas
3: une.
28: C'est pas les blagues.
3: On dirait six femmes de ménage en train de se battre pour savoir qui a mis le balai, dans quel balai, machin. Bon,
28: voilà.
3: Bon, sérieux. Mais ça n'empêche pas que moi aussi j'aime bien qu'on me fasse rire. Moi je sais que j'ai rencontré dernièrement des gens qui me faisaient rire.
28: Et ça vient spontanément aussi.
3: Ah,
28: et quand on va
3: te
28: rencontrer dans l'ambiance,
3: on va
28: te rire tout d'un coup là, dans le bus.
3: Ouais. Ouais. Ouais. Alors, il y a deux questions intéressantes là sur Minitel, dont une de Flint qui propose éventuellement quelques questions. Ouais, pourquoi pas, parce que bon, je suis pas un passionné, mais j'aime bien. Quel est votre film préféré ou votre film culte? Tiens, on va voir, c'est juste par curiosité un peu. Karine, c'est quoi ton film culte?
28: Bah, le dernier que je suis allée voir, enfin.
3: Non, non, je te demande pas le dernier film que tu es allée voir, je te demande ton film culte.
28: Derniers...
3: Que... Non, le film que tu préfères,
28: oui,
3: au monde.
28: Que tu préfères, j'ai compris.
3: Non, mais tu demandes, je te demande pas, oui, quel est le dernier film que tu as vu.
28: Eh bah, Titanic, parce que ça m'a le plus marqué pour l'instant.
3: D'accord, Céline.
28: Arizona Dream.
3: D'accord, Thaïssa.
13: Pulp Fiction.
3: Ouais, Myriam.
28: Roméo et Juliette.
3: D'accord, Delphine.
28: Titanic,
3: Julia.
13: Backdraft.
3: Pardon?
13: Backdraft.
3: Backdraft. J'ai pas vu. Bon bah Thaïssa un point, parce que moi effectivement Pulp Fiction j'ai beaucoup apprécié. Un point de plus pour Thaïssa.
28: Yes.
3: N'ayant pas vu Roméo, Juliette et Titanic, forcément. Il m'est difficile de juger. On me demande, vous savez faire toute la cuisine, hein, oui.
28: Ah oui, la cuisine brésilienne.
19: Bon alors Thaïssa, 25 points.
28: Tu vas partir Thaïssa, ça m'énerve.
19: Est-ce que Thaïssa, tu as des gros seins aussi?
28: Et alors,
19: il
28: y a trop les brésiliennes.
3: Pardon? Que j'aime trop les brésiliennes. Ah non, j'en connais une que j'aime beaucoup, ouais, mais. Non, mais ça, c'est pas parce qu'elle est parfaitement brésilienne que je vais la prendre.
13: Pas portugaise, s'il te plaît. Non. C'est pas la même chose.
3: De quoi?
13: Pas portugaise et pas brésilienne.
3: Non, j'ai dit brésilienne. Je sais pas parce qu'elle est brésilienne que je vais la sélectionner forcément. Je dis non.
13: Ben non, écoute, j'essaie de me vendre.
3: Ben bien sûr, ouais.
19: Le Star System ne s'achète pas.
3: Qu'est-ce qu'il pourrait y avoir encore comme question là?
19: Plat préféré, hein?
3: Pardon?
19: Le plat préféré des jeunes filles.
3: On me le demandait aussi, quel était votre plat préféré? Tiens, votre plat préféré, Thaïssa, c'est quoi?
13: Du poulet avec une sauce au gingembre.
3: D'accord, Julia?
28: Chicken comme carnet.
3: D'accord, Delphine?
28: Des spaghettis à bolognaise.
3: D'accord, ouais. Myriam?
28: Poulet curry.
3: Ouais, Céline.
28: Aromazave, c'est un plat malgache.
3: D'accord, Karine.
28: Moi, j'ai pas de plat préféré.
3: D'accord, bah Myriam prend un point avec Thaïssa parce que j'adore le poulet.
28: Ouais, oui.
13: Bon, Myriam, on va partir.
28: Non, mais je fais super bien le poulet au curry, je vous jure.
13: Et le poulet au gingembre.
28: Au mois de décembre, on appelle plat, mais le poulet au curry, génial.
13: Et le gingembre, c'est aphrodisiaque.
3: Quoi?
13: Le gingembre, c'est aphrodisiaque.
3: D'accord.
28: Enfin, le poulet au curry, c'est pas aphrodisiaque, mais on
3: c'est pas grave, c'est le poulet. Maintenant, on va être. Je continue encore, hein, je m'amuse, excusez-moi pour les auditeurs qui nous écoutent. Mais je veux des questions parce qu'il y a tellement. Il n'y a rien. Bon, Laurent. Non, mais là, maintenant, les questions vont être beaucoup plus violentes parce que les questions vont être à 3 points.
28: Oh.
13: Et tu comptes les points, là?
3: Bah, évidemment, là, pour l'instant, je peux te dire, Karine, tu n'as qu'un.
19: On va faire un récapitulatif.
3: Karine n'a qu'un point.
28: Oui.
3: Mais maintenant, c'est des questions à 3 points, donc tu vas peut-être pouvoir remonter.
28: Bah oui.
3: Et je tiens à vous préciser, je peux vous dire très sincèrement qu'il n'y en a pas une que j'espère avoir plus que l'autre dans le. Vraiment,
28: ouais,
3: c'est vraiment. Non, mais je suis impartial, c'est... j'ai
28: et
3: pas une préférence. Céline a 3 points.
28: Oui.
3: Delphine a 3 points.
28: Wow.
3: Julia en a 2. Myriam en a 6.
28: Oh.
3: Et Thaïssa en a 7.
28: Ouais, là.
3: Mais maintenant, ça va aller très très vite, à mon avis. Vous pouvez être ceux qui sont en dernier peuvent remonter très très rapidement. Alors qu'est-ce que je pourrais leur poser comme question?
19: Sauf qu'on a plein de questions.
28: Mais ils n'osent pas les poser.
3: Non, mais ça sert à rien parce que je vais vous poser des questions qui, en fin de compte, que j'aime bien sortir des conneries le cul.
19: Genre,
3: alors que,
19: tu sais ça,
28: oui, pas, mais alors,
3: non,
28: mais c'est pas toi.
3: En toute sincérité, c'est pas vraiment moi. Évidemment, il y en a qui ont jamais eu de relation. Je vais pas demander, par exemple, comment vous sucez ou
19: leur album de musique préféré.
3: Allez,
19: alors,
3: ça c'est. Alors voilà, par exemple, je vais vous demander effectivement. Tiens, bien, je vais te.
28: Ou plutôt le dernier album qu'on a acheté.
3: Non, parce que là, vous allez tous me dire un truc qui me plaît.
19: Oh, alors, ne dites pas Marilyn Manson, hein. Ça, on oublie.
3: Non, puis là, ils me connaissent trop là-dessus, donc elles vont tous dire Dead Can Dance, et j'attends avec vraiment beaucoup d'impatience. J'attends avec impatience l'album de Lisa Gérard de Dead Can Dance. Mais alors, alors là, le pire, c'est quand même musique de nuit 3. Vivement que ça sort, parce que j'attends que ça, je n'en peux plus.
19: Et Cybertron 6
3: Ouais. Bah, tiens, je vais vous poser quand même la question. Quel est votre artiste préféré, Myriam?
28: Mon artiste préféré?
3: Ouais.
28: Alors,
3: à 3 points,
28: ça va dépendre. En contemporain, j'aime bien Bachung.
3: Un seul, tu pars avec un album, un artiste, un CD. Bachung.
28: Le dernier de Bachung.
3: D'accord. Taïssa.
28: Bjork,
3: très bien. Julia.
28: Prodigy,
3: d'accord. Delphine.
28: Daoul.
3: C'est vraiment, t'as un album, t'as un truc à emmener avec toi, c'est Daoul.
28: Ouais.
3: D'accord, Céline.
28: Eh ben, moi, c'est. Tu vas pas du tout aimer, Florent Pagny.
3: D'accord, Karine.
28: R.
3: Eh ben, c'est Céline qui va prendre le point, parce que je souhaitais avoir l'artiste que je détestais le plus parmi tout ce que vous avez cité. Et c'est Céline qui prend 3 points. Donc, mine de rien, tu vois, Céline, puisque je savais très bien que vous alliez me proposer des artistes, j'espère pour vous très sincèrement, qui pouvaient se rapprocher à mes goûts, je me dis, tiens, je vais prendre carrément celle qui est complètement le plus décalée.
28: Ah, hein, donc, Florent
3: Pagny, il n'y a pas de problème, c'est vrai. Sinon, très sincèrement, si je devais choisir là, parmi tout ce que vous m'avez cité, je crois que ça serait Bachung et R, ouais.
28: Ouais,
3: parce que R est très joli et je pense que R, je m'en lasserai moins que Prodigy. Et le dernier album de Bachung, je l'ai pas écouté, mais je sais qu'il y a un morceau, il y a quelques morceaux que j'adore, dont un que je trouve succulent, c'est Madame Rêve.
28: J'ai dansé dessus.
3: Pardon, que vous pouvez demander quoi? C'est quoi?
28: J'ai dansé dessus.
3: Non, mais l'autre, c'est quoi la question?
28: On pouvait pas avoir quelques points?
3: Ah non.
19: On ne m'en dit pas.
3: Alors une autre question à 3 points, qu'est-ce qu'on pourrait poser encore? Mais c'est sommage parce que sur Minitel là, vous pourriez m'en proposer des questions là, qu'est-ce qu'on pourrait qui en rapport directement avec moi ou des trucs ou
28: quoi. Et elle a pas d'idée pour des questions?
3: Ah non.
28: Non, c'est une fille, elle
19: les
3: Sophies,
19: non,
3: mais si t'en as,
19: hein.
3: Putain.
19: J'ai déjà proposé, hein. J'ai proposé des artistes, des plats.
3: Oh là là.
28: Oui, c'est vrai. Hein, ouais, des questions de filles, c'est vrai.
19: Non, écoutez, les filles, quand je parle.
28: Non.
15: Au standard, on nous demande.
3: Attends, Manu.
15: On nous demande à quel âge elle compte se marier.
28: Quelle horreur comme question.
3: Je vous demandais à chacune, même si c'est pas forcément votre fort, imaginez de draguer un garçon, de quelle manière vous allez l'aborder. Vous me faites ça en 5-10 secondes, hein, très vite, très rapidement. Comment vous y prenez?
28: Comment?
3: Vous avez un mec là que vous avez en face de vous, moi par exemple, hein, pour prendre un bon exemple, hein, quand même quelque chose de concret qui vous fasse fantasmer. Donc mais vous avez un mec qui vous plaît dans une soirée, vous avez envie de vous sentez vous êtes peut-être pas dame d'habitude à accoster, mais là vous non, sentez que tout. Si vous le faites pas, il viendra jamais vers vous, vous y allez,
28: ouais,
3: vous y prenez.
28: Dans quelle situation, Max? Dans une soirée.
3: Dans une soirée, effectivement. Pas dans une discothèque ou une soirée privée, dans un appartement, un pavillon, une soirée bon esprit avec des gens, des copains, des amis.
28: Un bon squat.
3: Céline, tu t'y prendrais comment?
28: Moi, bah déjà par le regard.
3: Ouais.
28: Comprendre plein de choses par mon regard.
3: Ouais.
28: Et puis, pourquoi pas aller de but en blanc vers lui, en lui disant que, il me plaît ou que.
3: Qu'est-ce que tu lui proposerais? Tu lui dirais comment, là? Les premières phrases, qu'est-ce que. Imaginons que c'est moi, tu me dis quoi? Tu viens voir en face de moi, tu me dis quoi?
28: Alors déjà, pas
3: savoir la première phrase que
28: tu t'appelles comment, parce que je trouve ça trop con.
3: Mais je te demande pas de me dire ce que tu dirais pas, je te demande de me dire ce que tu...
28: Bon,
3: la surface, là, tu viens me voir.
28: Te plaît, je te regarde, et puis je viendrai vers toi, puis je lui dirai...
3: Tu me le dis carrément, maintenant les autres, vous allez préparer votre phase direct. Donc Céline, tu viens, tu vois moi, tu me dis quoi là.
28: Je viens vers toi, puis je fais, ça fait depuis tout à l'heure, je te regarde, et puis j'aimerais bien parler avec toi, parce que tu m'as l'air très intéressant.
3: D'accord, physiquement, quoi. D'accord, ok. Taïssa?
16: Comme ça, j'arriverai vers toi.
3: Non, mais tu viens vers moi, là.
16: Je susurrerai à l'oreille, écoute, je suis fascinée par toi et ton regard m'électrifie. Voilà.
3: D'accord, Myriam, toi tu t'y prendrais comment?
28: Moi ce serait plutôt, je ne sais pas comment tu vas le prendre, si tu vas me mettre un râteau ou pas, mais tu m'intéresses, je ne sais si c'est le cas pour moi.
16: À part négatif déjà,
28: Voilà. On sait jamais, t'es pas obligé d'intéresser tout de suite le mec en question.
3: Vous m'attendez pas les pucelles, stop! Elles sortent les griffes.
28: Physiquement, tu peux lui faire et puis. Ouais,
3: Karine, vas-y.
16: Alors, je m'approcherai.
3: Non, mais là, d'accord, tu t'es approché, t'es en face de moi, tu me dis quoi, la première phrase?
16: Ne crois pas que je te drague,
3: Vous moquez pas d'elle, elles essaient d'essayer de m'influencer, la ringarde.
16: Non, okay. C'est mignon, justement.
3: Delphine.
28: Moi, je te dis directement, je te trouve hyper séduisant. Est-ce qu'il y a une chance entre toi et moi?
3: Julia ?
12: Bah, j'essaierai de m'approcher le plus possible de lui, quoi.
3: Non, mais tu me dis, là, tu me parles, je suis à côté,
12: oui,
3: tu m'as approché, t'es en face de moi, tu me dis quoi ?
12: On peut toujours se rapprocher, même quand on est à côté. On est
3: non, mais Julia, t'es en face de moi, là, faut que tu ouvres la bouche, tu me dis quoi ?
12: Physiquement, tu me plais, quoi.
3: Bon, le problème, c'est que par exemple, il y en a quelques-unes qui n'ont pas compris le truc et qui se sont retrouvées. Bon, bah voilà, je m'approche, il n'y en a pas une qui m'a fait.
12: Pff, à la rigueur. Je veux t'embrasser, quoi.
3: Tu vois, il y aura Thaïssa, mais aucune m'a convaincu, là. Aucune, non. Vous êtes là, la première phrase, aucune m'a convaincu. Non, mais c'est vrai, ça. Tu vois, il n'y en a pas une qui a voulu essayer de dire, tiens, je
19: on
3: vais
19: va
3: faire.
19: Dire tout. Allez.
3: Non, mais un truc rigolo, faire ringard. Comme on dit souvent, le meilleur moyen, c'est de faire rire et d'arriver, comme on dit, ouais, tu me plais, je te trouve sympa. Tu vois, une fille qui rigole. Voilà, mais voyez, on vous fait rire. C'est ce qu'on dit toujours. Moi, je suis persuadé que moi, je vais dans une toche. J'avais dit, ok, super, bon. Ok, bon, je te trouve bien. Je crois que tu veux, je te plais. On va boire un verre.
12: Mais le truc bête.
3: Ben oui, bête, mais ça fait, mais où vous êtes là? Bon, voilà, je te trouve mignon, je te regarde, tu me fais craquer ton regard. Est-ce que j'ai une chance? Tu vois, mon.
12: Bah non, oh là là. Moi, je te regardais droit dans les yeux, je t'ai dit.
3: Non, tu regardais ton combiné, je t'ai vu.
12: Ah, bon, d'accord. Merci.
3: Et puis, je vais te dire une chose. Quelle idée de venir avec un mec avec un combiné dans la main, c'est con.
12: Mais quelle idée, c'est vrai.
3: Ben oui, il faut les poser le combiné. Vous avez le combiné à la main. Tu te vois dans une soirée avec un combiné à la main?
12: Ben non, t'as l'air. Mais au moins, t'as l'originalité qui fait attirer le regard.
3: Et tu crois que tu vas faire prendre
12: ouais,
3: un mec?
12: Ouais, c'est vachement original. Il y a 6 millions de Français qui

0: Ah ouais, non, mais alors là, Delphine et Myriam, là, chacune 3 points. Hein.
1: Ouais.
0: Moi, j'aime pas les endroits où on peut se faire les trucs train et compagnie, les chiottes, ça fait...
2: Attends, mais les trains, c'est hyper excitant. T'imagines le train, le mouvement, là, comme ça.
0: Non, mais c'est pas là. Non, mais je vais vous dire ce que je pense. Après, ça n'engage que moi, mais je trouve qu'il y a des endroits dont les chiottes en particulier, où là, c'est vraiment baiser, mais pas faire l'amour. Et là, je parlais avec ma nana, je pensais pas sauter une nana. Le train, c'est pareil, ça va quand même un peu à la va-vite. On n'est pas
2: lavé. Ah, tu rigoles, tu n'as jamais pris les grandes couchettes. Ah non.
0: Toi, tu n'as jamais pris une bite dans un bus, tu vois, ça va te prendre. T'en as l'envers à la Belgique, ça t'est jamais arrivé, ça va t'arriver. Ça va tomber sur le code de la gueule.
2: Soyons pas vulgaires.
0: Bon, alors, 3 points pour Delphine et 3 points pour Julia. Hein.
3: Non, t'avais dit Myriam.
1: J'avais dit Myriam.
0: Non, je me suis... C'est Julia. Julia, tu m'as dit quoi? Dans l'espace?
1: Dans l'espace.
0: Ouais, et Delphine, tu m'as dit?
1: Dans le désert.
0: Ouais, voilà, donc je trouve que c'est des endroits complètement paumés, en plein milieu de nulle part. Et au moins, on est sûr de ne pas être surpris. Et là, on peut prendre tout son temps, on est tranquille, c'est bien.
1: Voilà.
3: Est-ce qu'elles apprécient en toi? Est-ce qu'elles n'aiment pas?
0: Par exemple, oui, tiens, ça serait très intéressant, ça. C'est vrai que n'ayez pas peur de me dire véritablement... Enfin, de me dire la vérité, parce que j'ai besoin hein, pour essayer de vous comprendre. Alors, Delphine, qu'est-ce que tu aimes bien en moi? Du peu que tu puisses connaître, ça fait combien de temps que tu m'écoutes?
1: Ça doit faire 2-3 ans.
0: 2-3 ans. Bon, ouais. Alors, qu'est-ce que tu aimes vraiment en moi? Il y a probablement quelque chose que quand même qui doit t'hériter horriblement. Alors, qu'est-ce que t'apprécies vraiment?
1: Ce que j'aime bien, c'est ton humour.
0: D'accord.
1: T'as pas mal d'humour.
0: Et qu'est-ce que t'aimes vraiment pour moi? S'il y a quand même un truc qui doit t'agacer horriblement.
1: Ouais, il y a des trucs qui m'agacent. C'est des fois, il y a des auditeurs qui viennent avec des bons sujets, ouais, qui t'intéressent. Et tu les jettes, quoi.
0: D'accord.
1: Parce que ça t'intéresse pas, toi, et t'es trop caractériel, je trouve.
0: Ouais, voilà. D'accord. Oui, mais enfin, bon, le but de l'émantine, c'est que tu viens vers moi. Après, tu m'intéresses moi pour intéresser les autres. Moi, je cherche pas à intéresser
1: quelqu'un. Ouais, c'est vrai, mais t'es trop... tu prends tout pour toi, quoi. Tu penses pas aux auditeurs, des fois.
0: Ah bah, tout le temps, même, tu diras que je pense pas aux auditeurs. Julia ?
2: J'aime beaucoup ta répartie.
0: Mm-hmm.
2: Et ce que j'aime le moins, bah...
0: Il y a peut-être pas un truc que tu détestes horriblement, mais il y a peut-être quelque chose qui t'embête, qui te taquine de temps en temps, où tu dis merde, putain, c'est con que des fois. Non, il y a pas un truc.
2: Bon, ça m'a pas marqué, quoi.
0: Non, d'accord, ok, Céline.
1: C'est quelque chose, en fait, que tu espères trouver, c'est-à-dire de la tendresse et une personne qui te comprenne.
0: Et ça, t'aimes bien, ça?
1: Ça, j'aime beaucoup.
0: Ouais.
1: Et en même temps, ce qui est exécrable de ta part, c'est que dès que tu penses avoir trouvé quelqu'un comme ça, j'ai l'impression que tu te dis « Ah non, j'ai pas le temps, j'ai plein de choses à faire, etc. » et tu fuis.
0: D'accord. Myriam ?
4: Moi, ça serait plutôt le contraire de ce que... Je ne sais plus qui c'est qui l'a dit, mais j'adore justement quand tu vannes un petit peu les gens. Enfin, on sent très bien que ça part pas d'un sentiment méchant, mais quelquefois, les gens arrivent avec un petit sujet, tu les jettes direct. Justement, c'est le piment, justement, c'est ça que j'adore, quoi. Mmh. Et tu les jettes, tu les vannes direct, quoi. Je sais pas, c'est peut-être un peu méchant pour les gens qui sont passés avant ou quoi, mais j'adore. Et puis, ce que je déteste, je sais pas, je te connais pas assez pour...
0: Non, mais de l'antenne, du personnage, même, de ce que je suis, Max, il y a un truc qui t'embête horriblement?
4: Non, pas spécialement, quoi.
0: D'accord. Karine?
5: Moi, j'aime bien ta proximité vis-à-vis des gens, et... Mmh. Ton humour, bien sûr, et par contre, c'est vrai qu'il y a parfois il y a des auditeurs qui arrivent avec un sujet ou alors qui parlent et tu pars dans ton truc, dans ton sujet, et ils commencent à dire quelque chose et ouf, tout s'évanouit. Et enfin bon,
0: ça non, ça pas trop,
5: non, ça pas trop, non.
0: Ah ouais,
5: par moment, on a envie de savoir plus ce qu'ils vont dire, et
0: t'as ça.
6: Ouais, ce qui me fait craquer, c'est que des fois, t'as l'air justement comme ça, vachement sûr de toi, vachement fier, arrogant, mais genre, c'est un côté tendre qui se relève en dessous qui me plaît beaucoup.
0: Mmh.
6: Et ce qui me plaît pas, c'est que t'es trop vulgaire des fois.
0: D'accord.
6: Voilà.
0: D'accord. Je pourrais malheureusement, bien entendu, pas donner de points à ceux qui n'apprécient pas que de temps en temps je jette les gens, puisque moi c'est mon dada. Donc effectivement, j'aime bien de temps en temps partir dans un côté complètement décalé qui n'a rien à voir avec le sujet, ou même si la personne, je le garde à l'antenne, effectivement, ne parle plus du tout de ce qu'il a à dire, mais doit subir ce que je dois lui dire. Donc là, effectivement, je peux malheureusement pas donner des points à tous ceux qui n'apprécient pas au fait que je jette les gens, mais bien que je le comprenne de temps en temps, ce que je me mets à votre place. N'appréciant pas moi-même, à ce qu'on m'écoute pas quand je parle dans les couloirs, quand je m'adresse à mon équipe ou à d'autres personnes. Mais bon, c'est la règle du jeu, c'est comme ça, moi j'aime bien ça. Par contre, le fait de... J'ai bien aimé Thaïssa, j'ai bien aimé également Myriam. Donc 3 points à Myriam et 3 points à Thaïssa. Voilà, ce qui veut... Quoique, je le dis et je répète, ce que vous m'avez dit les autres, c'est pas parce que ça me gêne ou que je dis ouais, ils ont rien compris, c'est que bon, ça fait partie du truc et je considère que donc à ce moment-là, c'est que vous n'avez pas encore suffisamment assimilé le truc, ou alors c'est qu'à un moment donné, on peut pas être à 100% ensemble, il y a un blocage, quoi.

0: Enfin, ceci dit, Thaïsa, t'écoute que depuis un an, d'après ce que je dis.
1: Non, depuis 2 ans.
0: Ah, 2 ans, et Myriam, 5 ans.
1: Enfin, moi, j'écoute depuis le début, quoi.
0: Oh là là. Où sont mes lunettes et mon stylo?
2: Est-ce que t'avais des lunettes?
1: Non,
2: peut-être que t'avais un stylo, mais j'ai eu pas prendre.
0: D'accord, mais j'avais
1: J'avais un stylo, mais pas de lunettes.
0: Je me suis trompé, voyez-vous.
1: Quand t'étais venu au Macumba, voilà, j'étais venu et c'était hyper chouette.
0: Alors.
1: Moi,
0: j'ai mis
1: à la loco, malheureusement.
0: D'accord. Encore une ou deux questions, après j'arrête. Là, je vais carrément aller hyper loin. Attends, je vais quand même redonner les points. Karine, malheureusement, elle stagne à 1 point.
1: Oui.
0: Mais attention, c'est pas très bien, parce que les 2 dernières questions sont des questions à 5 points. Julia a 5 points.
1: Oh non.
0: Ah si. Céline en a 1, 2, 3. On a 6.
1: Oui.
0: Delphine en a 6. Thaïsa, on a 1, 2, 3, 4, 5, 6, 7, 8, 9, 10. Et Myriam, on a 1, 2, 3, 4, 5, 6, 7, 8, 9. Alors là, Thaïsa et Myriam sont en bonne voie, mais bon, maintenant des questions à 5 points. Les 2 dernières questions.
1: C'est clair, elle peut nous toller là, complètement.
0: Alors, une question à 5 points, 2. Et après, j'arrête. Après, je vais faire une pause là, parce que j'ai grave envie de chier. Alors 5 points à celle qu'on rit, parce que j'adore l'humour scato. Non, c'est pas vraiment, en plus j'ai même pas envie d'aller chier, c'est même pas mal.
1: C'est juste pour dire quelque chose.
0: Hein?
1: C'est juste pour dire quelque chose.
0: Voilà, c'était pour le plaisir, effectivement. Et celle qui n'aime pas que je sois vulgaire de temps en temps.
1: Moi.
0: Quel dommage. C'est vrai qu'en plus je le suis pas du tout dans la vie, ce qui est quand même assez hallucinant.
3: Mais c'est pour ça que je t'ai dit, t'as l'air sûr de toi.
1: Bah, mais... à l'antenne, quoi,
0: ah non, mais je suis sûr de moi quand j'avais des. Je suis crume avec des potes, mais jamais en véritablement avec une copine ou machin.
1: Et bah, c'est super. Ouais,
0: j'adore ça. Alors, quel est le moment le plus... qu'est-ce qu'il y a? Vous avez des questions? Je vous ai dit avec des questions.
2: On est tout
0: putain, mais il y a 30,
4: moi, j'en ai une super importante.
0: Il y a 30 personnes sur Minitel, il n'y en a pas un qui me propose des trucs... ah, Emmanuel, qu'emporterait-elle sur une île des hommes? Non, un truc plus, non. On va
4: j'en ai une très courte et super importante. Est-ce qu'il y en a une qui gerbe dans le bus?
2: Ah, bon, c'est pas grave dans les transports.
1: Bon, un peu de poésie.
0: Non, on peut...
4: C'est quand même important.
0: Oui, c'est vrai.
1: C'est quand même important.
5: Mais non, il y a des médicaments pour ça maintenant.
2: Bah, quel est l'animateur radio qu'elles écoutent après toi ou quel est celui qu'elles n'apprécient pas
0: Ah oui,
1: Ouais, bah alors là, c'est que t'as des idées, c'est que tu poses la question.
0: Non. Enfin, si vous citez Coé dans les 2 premiers, vous gagnez automatiquement. Et si vous le mettez en première position avec Difool ex aequo, à ce moment-là, là, vous avez carrément 15.
1: Oh non, même Difool, je voulais le dire.
0: Mais je rigole, en plus, c'est même pas vrai. Je suis toujours méchant. C'est de la taquinerie, c'est de la guéguerre gratuite qui est même pas vrai. Donc, très sincèrement, alors, qu'est-ce qu'on pourrait poser comme question? Oh là là là là là là là là là là là là, putain, les questions.
1: Allez, on a la pêche, nous.
0: Ouais,
1: là.
0: Mais je sais, mais parce
1: en
0: que
1: fait, c'est lui qui nous ramollit, là.
0: Non, pas du tout. Vous voulez que je vous mette la pression, là?
1: Non, la pression.
4: J'en ai une autre.
0: Vous voulez que je vous mette vraiment la pression, là?
1: Non, pas la pression, mais bon, maintenant, quoi.
0: Quoi, maintenant, t'en peux plus, tu veux savoir s'il va ou pas?
1: C'est tout, quoi.
0: Alors, vite.
4: La chose la plus folle qu'elles aient jamais fait dans la vie.
0: Ouais, mais il y en a qui ont moins d'expérience,
1: c'est
0: dur, c'est dur.
2: Il y en a qui regardent Derrick.
0: Est-ce qu'il y en a qui se caressent l'arrêt des fesses en regardant Derrick? Hein?
1: Moi plutôt Colombo.
0: Est-ce que vous comptez les poils du cul avant d'aller vous coucher?
1: À tous les matins, moi.
0: C'est vrai? Merde, et qu'est-ce qu'on pourrait faire, putain? Ah là là là là!
1: Tu veux pas nous emmener toutes?
0: Mais non, je peux pas, j'ai que 2 places, putain, j'ai que 2 places! Non, mais je peux pas! Non, je peux pas!
1: Prends pas Gaëlle avec toi, enfin, certaines personnes, quoi!
0: Non, mais Gaëlle ne vient pas
2: déjà! Gaëlle ne vient pas déjà!
0: Il y a Fildar!
1: Il va même pas, Gaëlle!
2: Bah, le petit personnel, reste.
0: Ouais, Philippe, bien, mais parce que lui, en plus, j'ai obligé de filmer pour Fun TV, alors maintenant, il y a l'équipe de Fun TV, moi, je suis créé des places, en plus, je devrais en avoir 3 ou 4, et puis, de toute façon, il y a Fun TV qui vient filmer, donc, de toute façon, je suis carotte, alors. Qu'est-ce qu'on peut leur poser comme question? Non, mais là je sais plus, putain.
1: Non, mais c'est pas grave, comme il nous fait speeder là.
3: Non, mais c'est bon, on va tout partir là.
0: J'aimerais.
1: Ce sera pas possible.
0: Allez, je vais vous mettre vraiment la pression là.
1: Ça fait un moment que tu nous la mets. Malgré, non, on en peut plus, là.
0: Malgré celles qui ont des points d'avance, je vais vous dire tout de suite les 2 qui vont venir et c'est pas forcément ça.
1: Ah, t'as déjà l'idée?
0: Non, ce que je vous propose. Non, ce que je vais vous proposer, c'est vraiment mettre un disque ou deux, là, très rapide. Je choisis 2 questions avec mes confrères.
2: C'est nouveau, ça, non? T'es confrère maintenant. T'es con tout court si tu veux, mais t'es confrère, ça me fait mal.
0: Je choisis avec grève pour vous repartir toutes les 6.
1: Solidaire
6: jusqu'au bout.
0: Et je et je sais que vous êtes étudiante pour la plupart, donc surtout pas danseuse.
6: Moi je suis danseuse, j'ai une formation de danseuse.
0: Donc je pour dire aux auditeurs, auditrices qui nous écoutent et qui ne comprennent peut-être pas la conversation, j'écoutais hors antenne tout ce qui se disait et que ça me faisait bien rire.
6: Formation de danseuse, c'est vrai.
0: Voilà, donc ça a été. J'ai cherché une question, j'ai deux questions et je n'y arrive pas. J'ai une question quand même, mais je veux celle-ci là. Je vais vous donner trois mots et vous allez me dire à quoi ça vous fait penser ou à qui ça vous fait penser, d'accord?
6: Ouais.
0: Si je vous dis, à moins que quelqu'un connaisse la réponse, là, quand je vais donner les trois mots, quelqu'un, elle prend la main et elle me le dit tout de suite. Si je vous dis rêve, acteur et noir et blanc, vous me faites vous pensez à qui?
6: Derek May.
0: Qui a dit ça?
6: Moi, Taïssa.
0: Alors, Taïssa, t'es éliminée d'office? Non, pour cette question-là, hein. Question à 5 points. Alors, on va voir ce que ça peut donner. Personne, rêve, acteur et noir et blanc. Myriam.
7: Rêve, acteur et noir bon, et blanc, quelqu'un de connu.
6: Martin Luther King.
0: Qui a dit ça?
6: Taïssa.
0: Non.
6: Malcolm X.
0: Non.
6: Rêve acteur.
0: Et noir et blanc.
6: Noir et blanc. Pff, c'est un film.
0: Ah, je vous demande à quoi ça pourrait vous faire penser. C'est pour voir ça, un rapport.
6: Pas grand chose.
7: Charlie Chaplin.
0: C'est dommage. Que,
6: non, Charlie
7: Chaplin.
6: Non.
0: Non.
6: Morgan Freeman, non.
0: Non. Pourtant, vous m'écoutez depuis Myriam, surtout devrait le savoir.
7: Ouais, mais clair, mais je vois pas là.
0: Rêve, acteur et noir et blanc. Oui, c'est un peu de subtil, hein. C'est pas, là, c'est pas.
7: C'est clair, bah oui,
0: je me suis dit celle qui, là, celle qui, j'aurais dit celle qui aurait trouvé tout de suite, là.
6: La folie des grandeurs.
0: Non, du tout.
6: Louis de Funès.
0: Non, non plus. Personne ne trouve ni sur Minitel, hein. C'est marrant, ça. Rêve, acteur et noir et blanc.
6: Noir et blanc.
7: Ah, c'est non. Noir et blanc, mais ça bloque. C'est noir et blanc qui me bloque, surtout.
0: Putain, j'en ai souvent parlé. Ouais, je vous laisse encore 10 secondes. Aucune proposition, rien?
6: Non.
0: Personne ne trouve?
7: Bourville.
0: Rêve, acteur et noir et blanc. Ah, faut bien me connaître, faut bien me connaître. Hein. Je reconnais qu'il faut bien me connaître. Hein.
2: Je
0: pensais que. Non, non, t'es pas loin, mais on était pas loin avec Charlie Chaplin, mais personne n'a trouvé. C'était Sacha Guitry parce que noir et blanc, ce sont des films en noir et blanc. Acteur, parce que c'est un acteur. Et rêve, parce que mon film préféré, c'est Faisons un rêve.
2: Le jeu petit culture.
0: Je pensais que Myriam allait trouver, surtout quand on a dit Charlie Chaplin. C'est vrai que Faisons un rêve, j'en fais souvent allusion. Je fais souvent, donc, c'est un acteur, tout le monde le sait, que c'est des films noir et blanc des années 30, 40, ouais, 50. Donc, non, mais c'est juste pour savoir. Je me suis dit, si quelqu'un arrive à trouver ça, parce que j'ai acheté il y a pas très longtemps, le roman d'un tricheur de Sacha Guitry. Comme je suis dedans, je me dis, tiens, c'est quelqu'un qui connaît ça, qui aime bien, ça aurait été fabuleux. Alors, on va rester dans les films, tu vois, on va être dans les trucs hyper rapides. La question rapidité, attention, celle qui prend la main doit automatiquement me donner tout de suite les mots. C'est pas pour après avoir 50 secondes pour réfléchir. On est bien d'accord, les filles?
6: Oui.
0: Donc, quand je donne la réponse, c'est que je vous laisse le temps de réfléchir. Et celle qui a les 5, quand on a 5, attention, donnez-moi 5.
6: Quoi 5 attends, recommence ta explication, là.
0: 5 films de Louis, où joue Louis de Funès.
7: Myriam.
0: Myriam.
7: La Grande Vadrouille. Les gendarmes et les gendarmettes, le gendarme à New York.
0: Non, non, la série, les gendarmes à Saint-Tropez, les gendarmes, quoi, ouais, autre chose.
7: Bah ouais, les gendarmes à Saint-Tropez, quoi.
0: Ouais.
6: Delphine.
0: Non, Delphine.
6: La soupe aux choux.
7: Britannique, non.
0: Non, Delphine, la soupe aux choux.
6: La soupe aux choux, les gendarmes.
0: Oui.
6: Après, il y a la grande vadrouille, Merde.
0: Non, voilà. Elle s'est éliminée pour elle aussi.
6: Ah non, j'ai
0: trop tard, non, on va les avoir trouvés. Il y avait le Cornio, il y avait Jo, il y avait.
2: Hibernatus.
0: Oh là là, il y en avait plein, il y avait Oscar. Ah, il y en avait plein. Il y avait. Ni vu ni connu, il y avait quoi? Fantomas, oui, il y en a plein, en fin de compte, il y en a des milliards.
6: Mais oui, il y en a trop.
0: L'avare. Les belles bacchantes. Ah, il y en avait plein, en fin de compte. Qu'est-ce que je pourrais vous poser encore? Quelle question qui est en rapport direct avec moi? Vraiment que j'apprécie tout particulièrement. Oh zut, alors Prout.
6: Ah bah voilà, déjà, ça commence.
0: Oh, j'y arriverai pas, putain.
6: Prout.
2: On me propose au standard, donc si justement c'est 6 personnes avec les choses à t'offrir, qu'est-ce que ce serait qui te ferait le plus plaisir?
0: Ah, ça c'est une bonne question, ça. Oula, ça c'est une bonne question, bravo. Bien joué, Gaël. Alors là, c'est vrai, là c'est une... Attention, ça veut pas dire... Ça va peut-être être assez surprenant.
6: Je peux répondre?
0: On va y aller tous les uns après les autres, hein, vous inquiétez pas, je vais demander...
6: Attends, laisse-nous réfléchir un petit peu, parce que c'est une question quand même qui est très...
0: D'accord. Voilà, si vous aviez quelque chose à m'offrir, que ça soit, ça pourrait être un voyage, un bijou, ou un dîner, un truc bien particulier ou un objet bien précis, parce qu'attention, je peux. Contrairement à ce qu'on pourrait me croire, la Myriam qui me connaît depuis 5 ans, tu pourrais peut-être être surprise par rapport à la réponse que tu me donnerais. Donc, réfléchis bien. Me connaissant, et comme je dis souvent, et c'est vrai, j'ai l'impression déjà de tout.
6: Arrête !
0: J'ai l'impression de tout avoir déjà, c'est
6: oh
0: vrai.
6: Là là.
0: À chaque fois qu'on veut m'offrir quelque chose, je sais jamais quoi. Non, mais c'est vrai en plus. Mais pas blasé, genre je suis blindé d'argent, parce que j'ai l'impression j'ai suffisamment.
6: Non, blasé d'argent, ou,
0: non mais je suis heureux dans la vie, j'ai tout ce qu'il faut, donc j'ai pas besoin. Enfin, un truc qui me surprenne un peu. Enfin, une autre.
6: Bah, si ça te surprend, ça veut dire que c'est pas toi alors.
0: Pourquoi pas, oui, ça peut être. Oui, ça peut être. Attention, je n'essaierai pas de vous aiguiller, je vous aiderai pas là-dessus. Alors, quelqu'un est prêt à répondre déjà?
6: Non,
0: Céline.
6: Attends.
0: Céline,
7: oui.
0: Céline, vas-y.
7: Oui, maman, je suis prête à t'offrir mon amitié.
0: Céline?
7: Oui.
0: Oui.
7: Je suis prête à t'offrir mon amitié, quelque chose qui est très important pour moi.
0: D'accord. Non, mais là, tu te fais plaisir à toi, pas à moi.
7: Ah non, pas forcément.
0: Qui te fait plaisir à toi?
7: Je ne connais pas, tu peux pas savoir.
0: D'accord, bon, Céline, alors d'accord, ok. Donc, mais j'en prends note, attention, j'ai pas dit
7: non,
0: que c'était
7: attends,
0: pas bien.
7: Max, oui. En fait, ce que je t'offre, parce que c'est agréable de faire un cadeau. On est aussi heureux d'offrir que de recevoir.
0: D'accord.
7: D'accord. Et moi, je t'offre quelque chose qui m'est cher, en fait.
0: D'accord. Non, mais c'est très bien. C'est très joli. C'est une belle réponse. Julia, tu serais prête à répondre?
8: Bah, ouais, une paire de Converse.
6: Non, non, c'est ce que je voulais dire. C'est pas cool.
0: Qui,
7: c'est banal. Quelle couleur? Dites la couleur.
0: Non, mais Julia, Qui voulait répondre une paire de Converse aussi?
6: Myriam, moi, je voulais t'offrir ta première paire de Converse que t'as eue toute neuve, quoi.
0: Ouais. Karine?
9: Alors, moi, si bien sûr tu étais l'homme qui me correspondait, je t'offrirais ma virginité. Voilà.
0: D'accord, Delphine?
10: Bah, moi, j'aimerais réunir toute ta famille et te l'offrir un jour où tu t'y attendrais pas.
0: D'accord, c'est qui ça?
10: Delphine,
0: pardon. Oui. Ok, Taïssa?
11: Moi, une paire d'ailes.
0: Une?
11: Pour que tu puisses voler et atteindre tes rêves, voilà.
0: D'accord. Bon, alors je vais être très sincère, hein, parce que je réfléchis très rapidement également, je réfléchis peu, donc la paire d'ailes c'est bien, mais bon, j'y crois pas trop.
11: Ah, mais
0: ça, ouais, c'est du fantasme. Non, mais là,
11: problème,
0: non, mais c'est pas.
11: Et le coup de la lune, t'y crois alors? Tu montes la lune.
0: Non, c'est différent, non, je sais pas, là ça me plaisait pas, enfin par rapport à d'autres réponses. Bon, la première paire de basket Converse, revenir en arrière, moi je veux quelque chose de nouveau, donc c'est pas pour revenir en arrière. La paire de Converse de Julia, tout simplement une neuve, j'en ai quand même déjà près de 20 paires, donc il n'y a rien d'original là-dedans. Hein, là, je pense que je serais plutôt déçu d'ouvrir et de voir encore. Oh, encore une paire de Converse, bah dis donc. Donc ça manque d'originalité, quoi. J'ai bien apprécié la réponse de Karine, qui était sa virginité, parce que c'est un truc que j'aime bien, effectivement. Mais attention, hein, c'est pas forcément ce que j'aurais préféré, mais dans ce qui m'a été proposé, c'est ce que j'aime bien. Donc Karine, qui quand même n'avait qu'un point, se retrouve avec 5
6: ouais,
0: points de
6: Karine.
0: Plus.
6: Ouais, Karine.
7: Ouh, Caroline.
0: Où est ma paire de lunettes? Et mon stylo, elle est là. Alors,
6: c'est...
0: Bon, alors 5 points.
7: Non, 6, elle avait 1.
0: Oui, mais
7: point
0: 5 points, là, quand il y a 2, 3, 4, 5, ça fait 6. C'est une bonne question. Il y en a peut-être d'autres encore au standard, s'il y en a...
6: Non, ouais, mais comment... c'est la dernière, là, non?
0: Comment elle s'habille? Ouais, la dernière. Comment on pourrait faire? Ah, c'est emmerdant, ça. Ah, je réfléchis. Je réfléchis trop.
7: Et tu nous mets en tension.
6: Ouais.
11: Ça y est, on n'en peut plus là.
7: Non, mais là, j'en peux plus. Là, je sens que
6: ça ramène-nous avec toi. C'est tout.
7: Ouais, voilà.
0: Non. Je peux pas.
7: Tu es petite dans ta chambre.
0: Non, mais je suis très emmerdé parce que je vous inviterais bien toutes les 6, mais je peux pas.
6: Mais pourquoi tu peux pas?
0: Non, je peux pas.
7: Attends,
0: pas.
7: Tu es le grand star.
0: Non, mais il y a quoi? Non, mais attends, il y a plus de place. Il y a plus de place. Attends,
7: il
0: y a.
7: On est fous, puis on rit.
6: Il peut rentrer ta voiture. On suit derrière.
7: On court derrière le car.
6: Mais on se bat contre la.
11: Elle est folle du désert, tu sais.
0: On a une question.
7: Mais si, folle du désert.
0: On me pose la question de savoir, on me dit comme question éventuellement, c'est pourquoi vous voulez venir?
7: Pourquoi on veut
0: Quel est
7: venir,
0: votre but premier?
4: Non, mais juste par curiosité.
0: Excuse-moi, Olivier, je suis rapproché.
7: Le but premier de pourquoi?
0: Non, mais c'est quoi, très sincèrement?
7: Ouais, Delphine.
0: Vas-y, Karine, c'est quoi?
9: Bah alors, moi, j'ai jamais participé à une grosse soirée techno.
0: Ouais.
9: Et donc, ce serait la première fois. Et
0: c'est juste par curiosité, c'est pas une question. Je veux juste savoir, Delphine.
10: Ouais, moi aussi, c'est pour m'éclater pour la première fois dans une soirée techno.
0: D'accord, Myriam.
9: Bah, moi, ça serait pareil. Et puis, sachant que je t'ai vu que de loin, c'est-à-dire une fois à la loco en train de mixer, donc j'aurais quand même aimé te connaître un petit peu.
0: Taïssa, toi?
11: Ouais, pour avoir un super délire et vous connaître mieux, pareil.
0: D'accord, Julia.
8: Pour m'éclater, et puis pour connaître une grosse soirée techno.
0: Céline.
7: Pour danser tout mon soul.
0: Hein?
7: Pour danser de tout mon soul.
0: Pour danser que je te saoule, j'avais compris. Genre bourré, elle ramène le max à moitié bourré. T'as pas bu depuis 5 ans, je t'explique même pas, j'arriverai même pas à aborder, de bah, lever ma bite d'un centimètre.
12: Bah, surtout avec imbibé d'alcool. Oh, non, bah là, non, grave, non, pas voilà, ça, voilà, non,
0: parce qu'en plus je deviens.
12: De tout mon soul.
0: Je deviens un garçon trop facile après, hein.
12: Ouais, non, non.
0: Alors, la dernière question, putain, une question à 7 points.
13: Oh non, non, non.
12: Oh non, pas 7 points.
0: Non, 5 points. 5 points, 5 points, attention.
12: Non, 7.
0: Manu. T'as pas de question, t'as rien. Il n'y a rien d'intéressant là.
12: Mais attends, pendant.
0: Ah là là. Ah là là là.
12: Qu'est-ce qu'il nous propose?
0: Ah là là là là là là là là. Il faut une question. Oh putain, Gaël, tu as trouvé tout à l'heure avec un auditeur, t'en as pas autre chose encore à me proposer, t'as pas un autre plan. Ah, il y a encore la ligne directe qui sonne, attendez, je récupère la ligne directe. Allô? Allô?
12: Ah non, ça va être encore une galère.
13: Encore un qui est heureux de faire son métro.
12: Une grosse question galère.
0: Oh putain, qu'est-ce que je vais faire là?
12: Bah tu nous prends toutes.
0: Ah, oh la galère.
13: Là maintenant,
2: on avait proposé aussi de faire, excusez-moi les filles, on avait proposé de faire un espèce d'inventaire des personnes connues qui étaient passées dans ton émission.
12: Oh non.
0: Mais c'est quelqu'un depuis 5 ans, elle aura plus de chances de répondre correctement que si tu écoutes depuis un an.
2: Mais pas de bras, pas de chocolat. Hein.
0: Bah c'est vrai, pas de bras, pas de chocolat, c'est vrai à un moment donné. Non, il faut un truc... Ah là là, une question. Oh là là, les pauvres. Il faut que je les refuse toutes.
12: Ah non,
0: c'est malheureuse.
12: Non.
0: Alors qu'est-ce qu'on peut faire, putain?
13: Ouais, moi j'ai une question. Enfin, moi je sais pas. Qu'est-ce qu'on rêverait de faire changer dans le monde?
12: Ah non, mais ça devient de l'utopie après.
0: Oh putain.
12: Mais là c'est de la subjectivité. Oh là là, qu'à partir du moment où une de... Ouais, c'est vrai, c'est la question, c'est mort quoi. Ouais, c'est vrai.
0: Je désespère. Je peux pas là.
13: J'essaie de faire avancer le truc.
0: Oh là là là là là.
12: Ouais, mais c'est bien d'avoir essayé, c'est clair.
0: Qu'est-ce que je vais faire?
12: La solution, c'est de partir toutes.
0: Oh, ouais,
13: mais on part toutes. On part toutes.
2: On propose tenue vestimentaire en privé.
0: On
2: propose tenue vestimentaire en privé.
13: Je vais danser la samba, moi.
12: Ah non, commence pas avec ton Brésil, toi.
0: Oh, vos gueules. En tout cas, une chose est sûre, c'est que vous êtes toutes chiantes.
12: Alors nous, on parle.
0: Vous êtes chiante.
12: Oui,
0: ça, c'est sûr. Je vais retirer des points, là.
4: En fait, que ça soit elle qui pose une question et tu choisis la question qui te plaît le mieux.
0: Allez, vas-y. Ça, c'est...
12: Quoi?
0: Qui a posé ça? C'est un auditeur?
4: Ouais.
0: Très, très bonne idée. Très, très bonne idée. Bravo.
12: De
0: là, c'est bien. Eh bien, vous allez chacune me poser une question. Et en fonction de la question que vous m'aurez posée, savoir si je vais vous répondre, bien sûr. Et je vous dirai après celle qui, finalement, la question qui m'a le plus intéressé, que je trouvais la plus intéressante à me poser. Alors, est-ce que vous voulez réfléchir à la question que vous aimeriez me poser?
12: On peut réfléchir à toi directement?
0: Non, ma mère, mais je répondrai d'abord.
12: Non, mais non, on ne veut pas caler un disque. Ça te concerne réellement, pas une question.
0: Non, il n'y a pas de disque calé, c'est moi le chef. Je vous laisse 20 secondes.
12: Voilà. 20 secondes?
0: Bah, réfléchissez, et puis s'il y en a une qui pense avoir une question intéressante.
12: Delphine.
0: Delphine,
12: Attends, c'est pas grave.
0: Le temps que Delphine pose une question, ça fera toujours entre le temps de la poser et réponse, ça fera toujours des secondes de gagner. Delphine,
12: ouais. Que penses-tu de la vie?
0: Qu'est-ce que je pense de la vie?
12: Ouais.
0: Bon, Delphine, je crois que tu vas avoir du mal à marquer des points.
12: Oh non.
0: Qu'est-ce que je pense de la vie?
12: Ouais, sincèrement.
0: Moi, elle me déplaît pas, quoi.
12: Tu penses que c'est une chance alors?
0: Dans trop spécial, ça demande trop de réflexion, Delphine.
12: Mais non, c'est pas de la réflexion.
0: Non, je suis trop con.
12: Oh non, tu déconnes là.
0: Karine.
14: Je sais pas.
13: Moi je sais, Taïssa.
0: Taïssa, vas-y.
14: Chez une femme, quel est le péché mignon qui te fait le plus craquer?
0: Qu'elle ferme sa gueule.
14: Oh non, c'est la question, il fallait pas répondre.
0: Alors?
14: Bah ça y est.
0: Non mais qui souhaite encore?
14: Julia. Pourquoi ne m'emmènerais-tu pas en Belgique?
0: Parce que pour l'instant tu n'as que 5 points.
14: Myriam.
0: Ah ouais, Myriam.
14: Ouais. Est-ce que dans 10 ans tu te vois encore étant Max et Star System?
13: Oh là là.
0: Impossible à répondre. Céline.
15: Alors, en fait, je te mets dans une petite situation.
0: Ouais.
15: Tu es avec quelqu'un, tu sors avec une fille.
0: Je suis désolé, c'est pas une question ça.
15: Attends, deux secondes.
0: Non, je suis désolé. Non, mais c'est une question. Non, ça me met dans une situation. Ce n'est pas une question. Je suis désolé. Le juge est d'accord. Non, non.
15: Elle te dit, je t'ai rendu cocu avec une autre fille. Qu'est-ce que tu fais?
0: C'est pas une question ça. Tu me demandes de répondre à une situation. Je te pose une question.
15: Non, je te pose une question.
0: Non, non, non, non, non, non. C'est pas. Tu m'imagines.
15: Non, attends.
0: Non, Céline, je suis désolé. Je ne peux pas t'accorder ça.
15: Oh, t'es pourri.
0: Bon, les insultes, c'est combien? On a regardé. C'est 6 points en moins. Tu repars à 0. Non, c'est pas vrai. C'est pas vrai. C'est pas vrai. C'est pas vrai. Et comment tu sais que je suis pourri d'ailleurs?
15: Ben non, mais tu donnes l'impression quoi.
0: Ben j'en suis un en plus, c'est ça.
15: Ah bah alors c'est ce que j'adore.
0: D'accord, Karine.
15: Qu'attends-tu du week-end en Belgique?
0: Me mettre au fond du bus, qu'on me foute la paix.
15: Ouais.
0: Que j'aille voir mes amis derrière les platines et pour éviter de vous voir au maximum.
15: Oh, j'adore. Tu voulais que je sois derrière toi, je me frotter le dos.
0: Bon, aucune question m'a intéressé.
2: Ah, t'abuses, hein.
15: Non, bah mais, oui, non, mais c'est clair.
0: Je fais même pas exprès. Je pense pas. Aucune question, je trouvais aucune question intéressante.
2: Bah, t'as
0: pas
2: avec Manu, on avait pensé comme question 2 plus 2. Tu vois, des trucs comme ça, quoi. Des vraies questions.
15: Des vraies questions.
0: Ouais, voilà.
16: J'ai gagné, chef.
2: Parce que moi, il y a Manu, il peut faire la grande brune, la brésilienne, et puis moi, je peux très bien faire.
0: Si je vous dis 2 plus 2.
15: 4.
0: Karine, qu'est-ce que tu me réponds?
15: 3.
0: Céline. 6. Myriam.
15: 21.
0: Julia.
17: 20.
0: Taïssa.
18: Une partouze.
0: Delphine.
19: J'ai pas envie de répondre à ta question.
0: Delphine.
19: Jolie, comment répondre?
0: Delphine, 2 plus 2.
19: J'ai pas envie de répondre à ta question.
0: Taïssa prend encore 5 points.
18: Oui, c'était la dernière question.
0: Taïssa, il faut savoir que le 2 plus 2 est une boîte de queue, donc partouze et s'en rapproche le plus. C'est pas habitué, ça. Non mais c'est juste comme ça, hein.
19: Ouais, mais juste comme ça, hein. Oh non.
0: La question.
19: C'est pas la dernière.
0: Et la question bonus.
2: Éliminatoire.
0: Question à 8 points et c'est la dernière des dernières, je le jure.
18: Mais chaque fois tu dis ça, moi je.
0: Il me reste 5 minutes d'antenne. Il me reste 5 minutes d'antenne. J'ai envie une question à 8 points.
2: Excuse-moi, Taïssa a pris combien de points donc? 5?
0: Alors,
2: 7.
0: 1, 2, 3, 4, 5, 6.
18: Moi j'en ai 16.
0: 9, 10, 11, 12, 13, 14, 15. Taïssa.
18: Ouais, 15.
0: Delphine en a 6. Donc 6 plus 8. Donc déjà, on sait que Delphine ne gagnera pas.
19: Oh là là. Pourquoi il y avait une réponse? Bah, on a peut-être déjà posé la question bonus.
0: Julia, 5 points. Donc si je rajoute une question à 8 points, tu ne gagneras pas.
19: Mais pourquoi il y a 2 places?
0: Oui, mais attends, bah justement, mais on sait très bien... Ah bah oui, attends, je suis déconné, non?
19: Bah ouais, c'est possible.
0: Ah bah oui, merde.
19: Ah bah ouais.
18: Bah oui,
19: ah
18: bah oui,
2: non, mais... Eh bah non, parce que 8 points, quoi qu'il en soit, façon... Non, mais
0: bah
2: même...
0: si, du coup, elles peuvent repasser en deuxième.
2: Ouais, elles peuvent repasser en deuxième, on peut leur donner...
0: Elles ont raison. On est très fatigués.
19: Ouais, c'est normal. Hein.
0: Bon. Alors. Il me faut une question à 8 points. Non, mais moi je veux une question qui... Non, mais il faut que je réfléchisse parce que je veux une question qui m'est très très personnelle.
19: Oh non.
0: Qui m'est très très personnelle. Oh là.
19: Oui, du cul, ça c'est clair.
0: Pas du tout, mais
19: oh,
0: non.
19: T'as rien compris. Non, mais c'est pas moi, hein. C'est mon colocataire qui vient de gueuler du cul.
0: Qui a dit ça?
19: Mon colocataire.
0: Non, qui?
19: Céline.
0: Céline, ton colocataire?
19: Oui.
0: C'est un garçon qui vient de parler, là?
19: Oui.
0: Comme par hasard.
19: C'est étonnant, hein.
0: Céline, je t'ai dans le collimateur, toi.
19: Bah, pourquoi?
0: Parce que tu es une menteuse.
19: Bah, pourquoi?
0: Parce que, alors, passe-moi ton colocataire.
19: Bah, viens, Patrice.
18: Bah, viens.
19: Il vient d'arriver en plus.
0: Ouais, bah il vient d'arriver, donc c'est pas lui qui a dit du cul.
19: Bah il vient... Non, si, il y a 5 minutes. Tiens, je te passe, c'est pas lui.
20: Salut Max.
0: C'est toi qui a dit du cul?
20: Ouais, c'est moi, ouais.
0: Bon, ça va alors.
20: Bon, tu sais, à force qu'elle me parle de toi, là, j'entends parler de Max toute la journée, et puis bon. Elle me parle toujours de cul avec toi, donc je dis, c'est du cul qui va poser comme question.
0: Eh ben non.
20: Même
0: est-ce
20: pas.
0: Que t'as une idée d'une question que je pourrais leur poser?
20: Oh là là. Elles sont combien?
0: Elles sont 6.
20: 6? Oh là là là là. Il faut une question.
2: Moi j'ai la question.
0: Il faut me sauver la vie là.
2: La méchante question, combien de fois vous êtes aux toilettes par jour?
0: Non.
2: Désolé. Bah écoute, hein, ce sont tes auditeurs.
0: J'avais une question qui pourrait me revenir. Tu peux me la repasser, Myriam?
18: Oui.
0: Merci. Non, c'est qui alors? C'est le colocataire de qui ça?
20: Moi je suis le colocataire de Céline.
0: Ah, Céline, est-ce que tu peux me la repasser?
20: Ouais, je te la repasse. Ouais.
0: Merci. Putain.
19: Alors, il n'y avait pas un mec dans l'histoire?
0: Si, c'est bien. Comment je vais faire la dernière question? Faut que je trouve une question.
16: Oh là là. C'est pas juste, on avait dit que c'était la dernière question.
18: Ouais, c'est vrai, ouais.
16: On avait dit que c'était la dernière question à faire.
0: Mais bon, on avait dit que c'était moi le chef. Hein.
16: Oh, ben, on a toujours dit que c'était toi le chef, au grand chef.
0: Le chef change d'avis tout le temps.
18: Oh, the master.
0: Oh putain. Oh, comment je vais faire? Oh, comment je vais faire?
16: Oh. Comment ça, les mecs ont toujours raison?
0: Oh là là là là là. Non, j'ai pas dit qu'ils avaient toujours raison.
16: Non, non,
0: j'ai
16: c'est
0: pas
16: mon
0: dit
16: colocataire
0: ça.
16: Qui me sort ah, ça encore.
18: Mais tu le baillons ton colocataire.
16: Ouais, ouais,
18: mais
16: attends, il écoute, attention. C'est pas toi qui le.
18: Il a une voix charmante en tout cas.
0: Intelligent.
16: Ah ouais, ouais, mais il y a que ça.
0: Producteur, il me dit que je suis dans la merde.
16: Oui, il dit qu'il n'y a pas que la voix, mais moi je dis qu'il y a que ça, je vous assure.
2: Les bon, l'expression, enfin, tu peux pas l'expression que tu fais le plus.
18: Bah, c'est les deux autre part.
0: Avez-vous chacun, j'imagine les filles, vous avez chacun un dicton, un truc, quelque chose qui vous tient à cœur, vous avez une phrase qui.
18: Ah ouais.
0: Que vous aimez particulièrement toutes, hein?
18: Ouais, ouais, ouais.
0: Hein, toutes, hein, vous êtes toutes d'accord? Bon. Question à 8 points. En espérant qu'elle se rapproche. C'est très simple. Si aucun des dictons ne me plaît, on annule, c'est terminé, basta, on en reste là. Auquel cas, auquel cas, c'est Thaïssa et Myriam qui viennent avec moi. Ou alors, un dicton me plaît. Et dans ces cas-là, eh ben, je donnerai les 8 points à celle qui m'a. Alors, Delphine, qui veut répondre? Qui se sent sûr d'elle?
16: Moi, Myriam, Thaïssa.
0: Bon, de toute façon, c'est pas. Alors, Myriam, vas-y.
16: Un petit peu quand même? Un petit peu quand même?
0: Ouais, c'est pas un dicton ça.
16: Non, t'es même... c'est quoi alors?
0: Un dicton? Bon, je te demande une phrase, un truc, quelque
18: ouais,
0: chose
18: moi,
0: vraiment.
18: J'ai, moi, j'ai un truc.
0: Non, bah, je te relaisse réfléchir, Myriam.
16: Un film, par exemple?
0: Non, mais genre. Vous n'aurez pas le droit de l'utiliser parce que c'est moi qui le dis toujours. C'est comme il vaut mieux avoir un oiseau dans sa main que d'en voir 10 sur une branche. Vous voyez, ce genre de truc.
16: Ouais.
0: Non, vous en avez
16: un
0: pas.
16: Proverbe,
0: un proverbe, un dicton, chose, quelque chose, mais pas un petit peu quand même, pas une expression, pas.
18: Taille. Rien ne se perd, tout se transforme.
0: Mm-hmm.
16: Ça, c'est une citation philosophique.
0: Ce qui est dommage, c'est que.
16: Il n'y a pas longtemps, toi, t'as eu un sujet là-dessus.
18: Non.
0: Je vais être très sincère avec toi, Thaïssa. Je t'avais fait travailler tes ménages, tu m'aurais dit quelque chose en brésilien, même peu importe ce que t'aurais été dit.
18: Oh, ouais, et ton concert d'âge, vous savez,
0: non, mais trop tard, parce que je viens de te dire, tu vois, c'est ça qui m'aurait fait craquer chez toi. C'est ça l'originalité.
18: Ah, mais j'attends d'être à côté de toi.
0: Oh.
18: Je vais te le dire à l'oreille.
0: Hein?
18: Je vais te le dire à l'oreille, ça va être encore mieux.
0: Mais vous êtes combien à vouloir être assis à côté de moi au bus? Il va falloir faire un bus.
16: Déjà, tu vas voir tous tes gardes du corps autour, alors.
0: Mon garde du corps, j'en ai pas. Mais j'ai dit, faut le bus, faut pas le faire. Faut le faire.
18: Bon, les filles, alors, dis-moi,
0: faut pas faire. Tout le monde veut se mettre à côté de moi, il va falloir le faire horizontal, le bus.
2: Ouais, tu vas faire comment? Tu vas se battre?
0: Attends, bah, je sais, mais je vais faire 10 minutes chacune.
2: Tu crois?
0: Bah, ouais. On va faire le petit kiki donc.
17: Ok.
0: T'as un petit peu. T'as tel terrain?
17: Ouais, nickel, bien comme il faut. Et ce qu'il faudrait, c'est que tu. Parce que je me suis fait passer pour un assistant de radio local.
0: Ouais.
17: Je lui ai demandé quel était son groupe préféré.
0: Ouais.
17: Et c'est TFN, donc faudrait que je lui dis qu'on lui prépare une petite question sur TFN pour que ce soit plus facile, quoi.
0: Ouais, mais alors la question, laquelle
17: Bah, je sais pas, quel est le titre du dernier album ou un truc comme ça, quoi.
0: Ouais, d'accord, ok, d'accord.
17: Un truc tout simple, tu vois.
0: Ouais.
17: Et puis donc, c'est pour gagner 2 billets d'avion pour aller au Baléares, quoi.
0: Ah, tu veux les Baléares?
17: Hein?
0: Baléares ou.
17: Ouais, bah j'ai dit Baléares, mais enfin.
0: On peut changer, quoi.
17: Ouais, si tu veux.
0: Ça pose pas de problème.
17: Non problème.
0: Bon, d'accord, ok. Bon, on va y aller, on va essayer. Alors, attention.
17: Ok, c'est parti.
0: On y va, c'est parti. Alors, on compose le numéro de téléphone de notre. Stéphanie, c'est quoi pour toi? C'est.
17: Bon, c'est une meuf que je connais juste comme ça, quoi. Elle est un peu teubée, alors donc c'est cool.
0: Ouais. Allez, on y va. Tiki donc. À la radio, faut éteindre, hein. Pas la réveiller à 1h20, c'est bien.
21: Bonjour, vous êtes bien chez Richard et Stéphanie.
0: Ah.
21: On n'est pas là, on est parti se promener, mais veuillez laisser votre message après le bus.
0: Faut le faire, Nico.
17: Ouais, ouais, vas-y, parle.
0: Bon, je vais parler.
21: Et au revoir.
0: Allô, c'est la radio qui vous appelle.
21: Allô.
0: Allô, bonjour, vous allez bien?
21: Oui.
0: Oui, bonjour. Est-ce qu'il serait possible de parler à Stéphanie, s'il vous plaît?
21: Oui, c'est moi.
0: Allô.
21: Oui.
0: Oui, bonjour. Vous allez bien?
21: Oui.
0: Est-ce qu'il est possible de parler à Stéphanie, s'il vous plaît? Allô.
21: Bon alors, c'est quoi le cinéma?
0: Pardon?
21: Oui.
0: Oui. Allô, oui, bonjour, Stéphanie?
21: Oui.
0: Oui, bonjour, vous allez bien?
21: Oui.
0: C'est la radio qui vous appelle, vous êtes en direct, est-ce que vous êtes en pleine forme? Ah, vous êtes contente d'être avec nous?
21: Oui.
0: Vous nous écoutez régulièrement?
21: C'est radio, comment?
0: D'accord, alors attention, on va jouer, est-ce que vous aimez TFN?
21: Oui.
3: Vous allez bien? Est-ce que TFN est avec nous dans les studios cette nuit? Est-ce que vous voulez lui parler?
5: Oui.
3: Allô?
5: Oui, je vous écoute.
3: Bonjour, vous allez bien?
5: Oui, non, mais vous n'allez pas me répéter toujours la même phrase.
3: C'est la radio qui vous appelle?
5: Oui.
3: Ok, vous êtes contente d'être avec nous?
5: Oui.
3: Est-ce que vous écoutez un petit peu la radio?
5: Oui.
3: Vous nous écoutez régulièrement?
5: Oui.
3: Très bien. Est-ce que vous connaissez l'accusation de modulation de fréquence?
5: Oui.
3: D'accord, très bien. Ça, c'est une bonne réponse, Stéphanie. Alors, est-ce que vous aimez TFN?
5: Ouais.
3: D'accord. Alors, attention, la question est la suivante sur TFN. Il a fait un duo avec Michel Sardou. Quel est le titre de la chanson? Je vous écoute.
5: Eh ben, je m'ai fait avec Michel Sardou.
3: C'est une bonne réponse, bravo! Le public applaudit, bien entendu, le public est en pleine forme. Alors, Stéphanie. Stéphanie?
5: Oui.
3: Oui, bonjour. Alors, attention, est-ce que vous connaissez le nom de l'émission? Est-ce que vous avez écouté la radio ce matin, Stéphanie?
5: Oui, j'ai écouté la radio.
3: Très bien. Est-ce que vous avez écouté lundi de ce matin avec notre ami Francis, animateur vedette, bien entendu, de la fréquence France Sport, ok? D'accord.
5: Attendez, je vous entends mal.
3: Ah, très bien. Est-ce qu'il est possible de parler à Stéphanie?
5: Oui.
3: Bonjour. Bonjour, Stéphanie. Ça va?
5: Ouais.
3: Bon, alors, en pleine forme. Stéphanie, vous avez quel âge?
5: Quel âge j'ai?
3: Oui.
5: J'ai 23, pourquoi?
3: 17 ans. On m'avait dit 17 ans.
5: Oui, c'est ça, ouais.
3: Non, vous avez 27 ans?
5: Non, j'ai dit 23 ans.
3: 23 ans, d'accord. Alors, vous êtes contente d'être avec nous quand même, Stéphanie?
5: Ah, bah oui, parce que vous,
3: vous êtes contente de jouer, d'accord, oui, bien sûr, très bien. Alors, attention, on va jouer, bien entendu. Vous avez écouté la radio, vous êtes une fidèle de l'émission, vous connaissez déjà la règle de l'émission, vous savez, bien entendu, que vous avez accès directement aux 4 jokers qui vous donnera directement l'accès à la principale, qui vous donnera la possibilité d'acquérir, sans plus nul doute, les billets d'avion directement destinés à la plus-value, d'accord?
5: Ouais.
3: Alors, attention, nous allons jouer, bien entendu. Vous êtes une fidèle de l'émission, vous connaissez TFN, je crois savoir, vous êtes une fan.
5: Ouais.
3: Alors la première question est très très simple. Quel est le titre principal de l'album, titre clé de la chanson de TFN enregistrée en 1974 qui a été réédité en 96 pour la sortie de l'album de cette année? À votre avis, qui donc?
5: Vous voulez répéter? Je vous entends très mal.
3: D'accord. Alors on réfléchit, Stéphanie.
5: Attendez, je vais au téléphone parce que j'entends rien.
3: Alors attention là, Stéphanie, la question suivante, est-ce que vous avez suivi bien entendu l'émission? Vous êtes d'accord? Stéphanie,
5: oui.
3: Attention, vous êtes prête?
5: Oui.
3: Top, c'est parti. Bon, Stéphanie.
5: Oui.
3: Malheureusement, vous n'avez pas répondu en temps et en heure, bien entendu, le voyage pour aller voir TFN en Corée du Sud, bien entendu, est remis en jeu. Est-ce que vous êtes prête à jouer avec nous? Allô?
5: Oui.
3: Oui, c'est la radio qui vous appelle, vous êtes toujours en direct, hein. Il va falloir faire attention, Stéphanie, hein. Alors Stéphanie, attention, est-ce que vous êtes prête à la première question? Est-ce que vous suivez un petit peu la géographie, l'histoire, un petit peu tout ce qui se passe en ce moment?
5: Oui, ça dépend, ouais.
3: Ça dépend. Alors attention, la question est très très simple, on va arrêter la musique. Est-ce que vous êtes concentrée, Stéphanie? Vous nous écoutez depuis combien de temps, Stéphanie?
5: Eh ben, à vrai dire, pas très souvent.
3: Pas très souvent. Quand est-ce que vous avez écouté pour la dernière fois? Ce matin.
5: Ce matin.
3: Vous nous avez écouté un petit peu, un petit peu ce matin quand même, hein, Stéphanie?
5: Comment?
3: Vous nous avez écouté un petit peu ce matin?
5: Oui.
3: Hein, vous êtes une fidèle quand même, le matin au réveil, vous écoutez un petit peu?
5: Je regarde plutôt la télé.
3: Vous regardez plutôt la télé, bah alors c'est très très simple. Est-ce que vous avez regardé, un petit peu la radio ce matin?
5: J'écoutais RFM.
3: Très bien, bah c'est la bonne réponse. Alors attention, est-ce que vous avez écouté l'indice de ce matin sur RFM?
5: Non.
3: Alors, à votre avis, qui donc, Stéphanie?
5: Comme vous voulez.
3: Alors, Stéphanie, un voyage pour aller voir TFN en Écosse, on se rapproche?
5: Oui, en Écosse, oui. Ah.
3: Est-ce que vous êtes prête à jouer avec nous, Stéphanie?
5: Non, mais ça dure longtemps, ça.
3: Ah, bah, c'est un petit jeu, mais si vous voulez pas jouer, dans ces cas-là, on raccroche, parce que nous, on a quand même un week-end pour deux personnes à Hollywood, hein.
5: Hollywood.
3: Eh ben c'est le choix, vous choisissez, qu'est-ce qui vous intéresse?
5: Hein?
3: Qu'est-ce qui vous ferait intéresser?
5: Eh ben si c'est trois questions, les trois questions à la suite. Et après,
3: alors attention, la première question, attention. Oui. Qui a dit l'alternance est plus sensible par rapport à la l'anxiété des Ahmed? À votre avis, qui donc? Scientifique, bien entendu, mort en 1984. Stéphanie,
5: oui,
3: je vous écoute.
5: Les questions se passent du coq à l'âne, si on veut. Hein.
3: Non, pas la coq à l'âne, réfléchissez mieux.
5: Non, je sais pas. Mais vous deviez pas appeler hier soir, non?
3: Non.
1: Ah non, parce que c'est deux fois même tout le soir.
3: Malheureusement, Stéphanie, le temps qui vous est imparti, bien entendu, le sablier est écoulé. Est-ce que vous êtes prêt à jouer à la deuxième question qui vous donne accès directement en voyage, partant directement en accès? Est-ce que vous êtes prête?
1: Bon, bah, allez-y.
3: Alors, à votre avis, quelle est la modulation de fréquence de la radio en hertzienne par rapport à la FM? À votre avis, qui donc, Stéphanie?
1: Qui donc? La fréquence de votre radio?
3: Non. Bon, Stéphanie, vous n'êtes pas une fidèle de l'émission, vous nous mentez, hein.
1: Ah bah, j'ai pas dit que je vous écoutais.
3: Ah bah, vous nous avez dit que vous nous écoutez régulièrement quand même.
1: Non,
3: vous
1: l'avez dit. J'ai pas dit régulièrement, ah, j'ai dit pas très souvent.
3: Oui, mais pas très souvent, c'est un petit peu quand même.
1: Oui, mais...
3: C'est le synonyme. Alors, faut pas être mauvaise joueuse quand même, hein. Faut pas, ça sert à rien de monter sur ses grands
1: chevaux. Je suis pas mauvaise joueuse.
3: Non, mais faut pas monter sur ses grands chevaux non plus. Faut rester diplomate et puis faut rester fair-plaise.
1: Non, je pense
3: que vous... Vous savez très bien que la fair-plaisité des auditrices, c'est quand même le... qui est plus plaisant sur une radio.
1: Oh,
3: quand même.
1: C'est pas que je m'ennuie, mais...
3: Non, attendez. Non, mais attendez, on va jouer pour un pins maintenant, hein.
1: Pour un pins?
3: Oui, mais un pins parlant, hein. Attention.
1: Un pins parlant.
3: Bon, alors, attention.
1: Qu'est-ce qu'il dira, le pins parlant?
3: Hein?
1: Qu'est-ce qu'il dira, le pins parlant?
3: Salut, c'est TFN, achète mon album.
1: Ah bon?
3: Alors, est-ce que vous êtes prête à jouer?
1: Ouais.
3: La question est très simple, hein, Stéphanie. Si je suis bleu, je suis vert. Si je suis bleu, je suis vert. À votre avis, qui donc, Stéphanie?
1: Je sais pas, j'entends une musique derrière.
3: Oui, c'est la musique, c'est l'instru, c'est l'instrumental du jeu d'émission.
1: Oui, bah avec la musique, je vous entends très très très très bas.
3: Bon, alors je vais essayer de répéter un petit peu mieux. Si je suis bleu, je suis vert. Si je suis bleu, je suis vert.
1: Et vous, tu sais pas, tu fais ta gueule, là, un petit peu, là.
3: À votre avis, qui donc, Stéphanie?
1: Qui donc? Je sais pas qui donc.
3: Alors, Stéphanie.
1: Je raccroche.
3: Vous nous écoutez? Allô, Stéphanie?
1: Bonsoir.
3: Allô?
1: Au revoir.
3: Ah non, Stéphanie. Allô? Oh, Nico, passe-moi Nico. Nico?
6: Ouais.
3: Bah, elle a pas 23 ans, cette nana.
6: Hein?
3: Elle a une voix de vieille.
6: Bah, si, elle a 23 ans.
3: Mais qui c'est? Ça représente quoi pour toi, Stéphanie?
6: Bah, je la connais juste comme ça, mais
3: pas attends, elle est idiote, on dirait les copines là, c'est avec leur fils déchirant derrière. Hein. Comment elle s'appelle, les nanas là? Avec les déchets derrière, là.
6: Dominique,
3: on dirait Dominique.
6: Bah ouais, c'est justement pour ça que c'est excellent.
3: Bah ouais, mais elle comprend rien, elle. Tu veux qu'on la rappelle?
6: Bah ouais, à fond.
3: Bon, allez, on la rappelle une deuxième fois, hein. Attention, on va y aller, là. On va lui... qu'est-ce qu'on lui offre, là? On lui offre un voyage, on lui offre deux pins. Non?
6: Une couche Pampers, aussi.
3: Une couche Pampers, une veste en jean.
6: Ouais, avec okay.
3: Avec Marc. Oh non, bah là... Elle va remettre le répondeur.
22: Bonjour, vous êtes
3: bah ouais, mais...
22: Richard et Stéphanie. On n'est pas là, on est parti se promener, mais veuillez laisser votre message.
3: Allô?
22: Oui.
3: Oui, excusez-nous, on a été coupé.
22: Non, vous avez... Allô? On n'a pas été coupé, j'ai coupé.
3: Allô?
22: Oui.
3: Oui, alors excusez-nous, parce que là, on avait...
22: Attends.
3: Allô?
22: Oui, bon,
3: excusez-nous.
22: Matin, je vais embaucher, je vous laisse très tôt, alors c'est pas la peine de venir me réveiller à cette heure-là.
3: Il y a un week-end pour deux... Ah non, allô? On rappelle une troisième fois comme ça. Nico, toujours avec nous? Nico?
6: Ouais, je suis là.
3: Toujours avec nous?
6: Impeccable.
3: Allez, on y va, on rappelle, c'est parti. Et ça rigole. C'est vrai que c'est bien de réveiller les gens quand ils dorment. Si on dort pas, pourquoi ils dorment?
22: Bonjour,
3: oh, bah non. Allô? Il faut rappeler une quatrième fois, alors rappelons une quatrième fois, une dernière, comme ça, pour le fun, pour le plaisir. J'aimerais bien tomber sur le mari, ça pourrait être sympa, ça. Hein, Nico? Mais passe-moi Nico, à chaque fois que tu me l'enlèves. Laisse-le-moi, Nico. Nico?
6: Ouais.
3: Tu connais le mari?
6: Bah non, je l'ai jamais vu, lui.
3: Tu l'as jamais vu? Et elle, c'est une collègue de travail?
6: Non, c'est une amie à un pote, quoi.
3: Ouais, c'est ça, ouais, c'est ce qu'on dit, ouais.
6: Ouais, non, sérieux, attends.
3: Allô? Bon, elle coupe à chaque fois. On la rappellera, Nico. Nico?
6: Oui?
3: On la rappellera parce qu'apparemment elle raccroche systématiquement, quoi. Hein.
6: Ouais, elle est trop teubée pour jouer, quoi.
3: Ah oui, c'est normal, Nico. Nico, vous allez bien? Vous êtes en pleine forme, Nico?
6: Un petit peu quand même.
3: Alors, Nico, tu fais quoi dans la vie?
6: Moi, je suis en arrêt maladie. Là.
3: Très bien, bah écoute, continue, éclate-toi et j'espère que ça continuera longtemps, alors. Hein.
6: Ok, merci.
3: Allez, bon courage, Nico.
6: Salut.
3: Allez, on va accueillir Vincent de Dinan.
23: Oui, bonsoir.
3: Bonsoir, quel est ton prénom?
23: C'est Julien.
3: Bonsoir, Julien.
8: à Star System FM Max Radio Libre sur Internet, sur Facebook, c'est génial. Voilà. Et Max, bravo, bravo à toi, franchement.
9: Merci. Nickel.
10: T'es en forme ce soir, t'es bien?
11: Ouais, ouais, là, je suis bien, tranquille. Tu vas voir, César, je veux 10 000 connectés.
10: Ah, Rigo, Rigo, il est là, il est malade, mais il y aura 10 000 connectés. Il m'a dit que c'était envisageable avec les vacances. Il y a ton chauffeur qui doit être dans le coin.
11: Oh, bah attends, là, j'ai entendu...
10: Putain, quel con, alors, le changer de route.
11: Putain, mais...
10: Passe-moi, il est là, ton chauffeur, parle-lui.
11: Allô? Eh, Trouduc? Allô? Oh, oui, je suis là, GG. Mais t'es où, là? Bon, tu mets ton slip, hein, j'arrive, là. Mais t'es où? Là, je suis encore sur la Michel de Gaulle. Putain, mais merde, prendre le souterrain là, pas comme Maxi P.
24: Mais attends, mais je l'ai pris le souterrain, mais attends, je suis
11: plus. Mais alors, sur l'avenue Charles de Gaulle, attends, l'avenue Charles de Gaulle où? À Neuilly?
24: Non, à Bourges.
11: À Bourges, espèce de con, va.
24: Bah bien sûr que je suis à Neuilly là, et donc ça roule pas parce qu'en fait ils font des travaux, ils ont retiré une voie.
11: Mais bien sûr, ils sont en train de nettoyer, mais dans ces cas-là, tu prends la contre-allée, espèce d'abruti.
24: Non mais attends, tout le monde fait ça, c'est encore pire dans la contre-allée, c'est ce que je fais, genre.
11: Oh là là, putain, mais à quelle heure que je vais être à la radio, moi,
10: ah ouais.
11: Je commence à minuit et demi. Moi c'est minuit et demi.
24: Mais qui sera à la radio à minuit et demi, t'inquiète pas.
11: Ouais, minuit et demi, il est déjà minuit un quart.
10: Minuit dix.
11: Non, ouais, un quart.
10: Non, mais à l'heure normale, il est minuit et 11 minutes. J'ai l'heure devant, c'est l'heure de la...
11: Non,
10: la...
11: non, ta pendule, elle est même pas à l'heure, elle est minuit 13.
10: Ah bah attends, c'est l'heure exacte, c'est l'heure de l'horloge parlante, alors.
11: Ton horloge parlante, elle déconne.
10: Non, c'est l'horloge parlante de Fun et de la France entière, donc faut pas dire de conneries. Mais alors, comment on fait, là? Parce que là, du coup, tu vas être en retard, putain, c'est con.
11: Mais c'est ta pote.
10: Putain.
24: Ce qu'il faudrait que tu fasses, c'est que tu prennes le bus jusqu'à Neuilly.
11: Bon, t'as raison, je vais prendre le bus avec quoi?
24: Bah avec ta carte orange.
11: Avec tes petits?
24: Hein? Avec ta carte orange.
11: Ouais, t'as raison. Quel bus?
24: Bah oui, bah le 93, tu le connais.
11: Ouais, le 93, il est puni, espèce d'abruti.
24: Non, Manu m'a dit que non.
11: Ouais.
10: Putain, mais là tu vas...
11: Je connais mieux les lignes de bus que toi, hein.
10: Parce que le
11: 93, il est terminé, il arrête à 9h30.
10: Le problème, c'est que... Putain, s'il arrive pas avant 1h30 du matin, il faut tout annuler, alors.
25: Ouais, parce que moi, là, je peux plus suivre.
11: Hein. Oh non, ça... dans ce cas-là...
24: En plus, j'ai pas que
11: moi, t'appelles un taco, hein.
24: Bon, bah, l'autre, la star, oh là là.
11: Oh non, mais attends, oh.
10: Il y a pas la star, t'es pas à l'heure, Fildar.
24: Ben, c'est ce que je veux.
11: Putain, mais qu'est-ce qu'il faisait le courrier? Il avait pas à faire le courrier, il partait avant. En plus, il m'appelle, il me dit, ouais, j'aimerais faire des jingles là, pour ton émission.
10: Bah oui.
11: Avec Olivier.
10: Ouais.
11: Il devait me rappeler pour me dire oui ou non, et me dire à quelle heure qu'il venait me chercher, il a pas rappelé.
24: Mais si, t'as appelé.
11: Quoi, t'as appelé pour me dire que tu venais pour 11h30. Et là, il est minuit un quart, t'es même pas là.
24: Bah oui, j'avance. Je suis désolé si ça avance pas, qu'est-ce que je te dis, mon chéri?
11: Mais alors, ça avance pas. Attends, moi, je fais quoi, alors?
10: Attends, parce que là, en plus, il y a Rigo qui me dit que sur Internet, les gens, ils s'impatientent, hein. Putain, j'espère que ça va pas zapper sur Internet.
25: Moi aussi, ouais. Déjà, il y en a une centaine qui m'ont dit, s'il arrive pas à minuit et demi, on se casse, quoi.
24: Merde.
10: Putain.
11: Alors, Fuldar, tu te démerdes.
24: Ah putain, merde, qu'est-ce que je peux faire là?
11: Je connais personne qui peut m'emmener.
24: Donc ce que je vais faire, je vais garer la voiture et je vais courir et je vais te prendre sur mon dos.
11: Ouais, t'as raison, abruti. Et mon pied dans le cul tout à l'heure, tu vas le vouloir?
10: Non mais attends, vous énervez pas parce que sinon vous allez vous castagner dans ma caisse, il va y avoir du sang, ça va être une horreur.
11: Non mais de toute manière, dans ta voiture, il y aura rien du tout. C'est lui qui a intérêt de faire gaffe à son matricule à la radio.
24: En fait, je vais balancer un truc, Gérard, la dernière fois, il y a 15 jours, quand je suis venu te chercher, Max, il a fumé dans ta caisse, Gérard. Et on n'a pas pu l'empêcher, hein.
25: Ah, c'est vrai, j'étais là.
10: C'est vrai, Gérard?
11: Quoi? Qu'est-ce que...
25: Si, Gérard, c'est vrai.
11: Non, attends,
25: si, c'est vrai, moi, je suis là.
10: T'as fumé dans ma caisse?
11: Ouais, j'ai voulu l'allumer, mais
25: non,
11: je l'ai pas allumé.
25: Non, Gérard, tu l'as.
11: Attends, l'autre. Et toi, t'es un PD, toi. Toi, tu fumes bien dans sa caisse.
10: Ah bon, carrément? Et t'écoutes Skyrock, en plus.
11: Ouais, alors.
10: En plus, t'écoutes Sky.
24: Bah, en plus,
11: t'es vraiment un PD.
24: J'ai écouté Diffoul, là, il passe un thermique.
11: Ouais. T'es vraiment un PD, au lieu d'écouter le chef, t'écoutes Sky.
10: Putain.
24: Bah ouais, mais moi...
11: Non, si tu mets pas sur Fun Radio, moi je dors dans la bagnole.
24: Bah moi j'écoute les radios où il y a Gérard, hein, donc j'écoute Sky, RFM, tout ça.
11: Ouais, c'est ça. Et ma main sur ta gueule quand je vais te voir. Et ma main sur ta gueule, tu la veux?
10: Non, ça va bien se passer, on plaisantait.
11: Moi je veux que, au retour, je veux écouter... Fun Radio, je vais écouter le Star System.
10: Okay. Est-ce que c'est clair dans ta tête?
24: Ouais, c'est bien. Alors, clair.
4: Mets bien ça dans des escouilles,
24: Dans des esgourdes. Ouais, hein? Okay,
10: voilà. Donc, là, t'es où, là?
24: Là, je suis devant l'enseignement Fun Radio.
10: Toujours?
24: Bah, ouais.
10: Oh là là là là là là là là là là là là. Ah bah non, mais c'est chiant en même temps. Après, tu prends en dessous là, hein, tu prends le.
24: Non, mais de l'autre côté ça roule, hein, de l'autre côté ça roule, mais c'est pour sortir de cette putain d'avenue quoi.
10: Ouais, et après tu reprends sous le tunnel et tu passes en dessous, hein.
24: Ouais, ouais, y'a pas de soucis.
4: Ah non, mais attends, je vois où qu'il est. Je vois où qu'il est, à mon avis.
25: Rejoins-le.
4: Non, non, non, non, mais je vois à peu près. Non, je peux pas, y'a plus de bus à cette heure-ci.
25: Tu peux pas marcher pour aller à sa rencontre?
4: Non, non, mais attends, je vois où qu'il est.
24: Un truc de fluo, hein, que je te reconnaisse.
4: Bon, ta gueule toi. Pour l'instant, c'est pas toi que je parle, c'est un Max.
10: Ouais, qu'est-ce qu'il y a? Dis-moi, raconte-moi.
4: Tu sais, quand tu me ramenais le jeudi soir.
10: Ouais.
4: Bon, un moment, un jeudi sur deux, ils
10: nettoyaient
4: les tunnels.
10: Oui.
4: Et là, à mon avis, c'est ce qu'ils ont fait.
10: Ah putain, les
24: gars. Ah oui, ils ont coupé le tunnel et après, on est obligé de repasser par le.
4: Mais ta gueule à toi, c'est pas toi que je m'adresse. Quand je t'appellerai pot de chambre, tu sortiras dessous du pot d'échappement.
10: Ouais. Ah, il est en forme, il est en forme, il a l'air d'être en forme ce soir. Il a l'air d'être en forme. On a Cyril qui a 21 ans de Paris, Fildar et Gérard. Cyril est avec nous.
7: Oui.
10: Salut Cyril, qu'est-ce qui se passe?
7: Bah en fait, Fildar est pas prêt d'arriver parce que le pont de Neuilly il est carrément bouché. En fait, il faut pas passer sous le tunnel.
10: Ah là là là là.
7: Là, il est pas prêt d'arriver, je sais que je suis au pont de Neuilly là, c'est même. Toi, ça roule un peu mieux, mais c'est la merde.
10: T'es au pont de Neuilly, toi, Cyril?
7: Ouais, ouais, là.
10: Ouais, mais après.
7: Derrière moi.
10: Ouais, mais après, il passe en dessous et ensuite, il longe les quais en dessous après, il longe la Seine.
7: Il
10: ne
7: peut pas passer sous le tunnel, quoi. Là, je sais que je suis sur le pont de Neuilly.
4: Non, mais sous le tunnel, il y a eu un carton ou quoi?
7: Non, non, ils font des travaux là, en fait, carrément, c'est quoi.
10: Faut carrément.
4: Ah, ils sont en train de le nettoyer.
7: Bah, je ne sais pas du tout là.
10: Ah oui, donc il faut sortir de. Tu peux baisser la radio un petit peu, Cyril? Il faut.
7: Ouais.
10: Il faut sortir en fin de compte de la. Il faut sortir les gens du tunnel pour l'apprendre qu'on l'a contrôlé.
7: Ouais, voilà, c'est ça qu'on fait.
10: Mais une fois que t'es sorti, du tunnel, de nouveau, une fois que t'es sorti sous le premier tunnel du pont de Neuilly, tu peux récupérer les quais en dessous.
7: Il peut pas passer sous le pont. Fontaine, il est obligé là. De prendre par-dessus le pont.
10: Ouais, mais sur la fontaine, là où il y a la fontaine.
7: Ouais, voilà, c'est ici, il est obligé de prendre par-dessus.
25: De Madrid.
10: Et après, il peut redescendre.
7: Voilà, mais là, une fois qu'il a passé ça, ça roule bien, quoi.
10: Ah, bah voilà, d'accord, bah ça va aller vite, ça va aller vite.
7: Pas loin de Suresnes aussi.
10: Donc, Cyril, on peut dire quoi? Que Gérard peut être là pour 2 heures?
7: Au minimum, hein.
10: Oh là là, Gérard.
25: On va être obligé de faire qu'un demi-débat. Hein.
10: Oh, Gérard.
4: Hein?
10: 2 heures
4: du matin. Non.
7: On est obligé de faire ses doigts chez lui, ça c'est clair.
4: On fait que dalle.
10: On peut pas, il y a trop de gens sur l'internet, il y a plus
25: ah
10: de.
25: Non, Gérard, en plus je suis malade, je suis venu exprès, me fais pas
4: non,
25: ça.
4: Non, mais attends, dans ces cas-là, tu trouves quelqu'un qui a une caisse?
10: Bah, mais il a une caisse, Cyril, il a une caisse, Gérard.
7: Ouais, Fildar. Moi, je suis
10: là. Fildar, il a une caisse, puisqu'il est avec ma voiture.
4: Bah ouais, il est avec ta bagnole.
10: Bah si tu demandes à quelqu'un. Si tu demandes à quelqu'un de venir avec une voiture, c'est ce que fait Fildar en ce moment. Hein.
4: Ouais, mais attends, l'autre, à quelle heure que. Hey, regarde, il est déjà minuit 20.
10: Ouais.
7: On peut y aller, en fait, je suis plus tôt, là. Hein.
4: T'es plus tôt?
7: Ouais.
4: Bon, Fildar, t'es où, toi?
24: Allô?
7: Oui?
4: T'es où, toi?
24: Non, mais là, j'ai changé, en fait. Je me suis barré de l'avenue Charles de Gaulle, j'ai passé par les bois, j'arrive dans 5 minutes.
10: Ah, il est en train de rouler, il est en train de tracer la route.
4: Qu'est-ce qu'il est en train de me. Qu'est-ce qu'il est en train de me faire comme
24: je te prends 2-3 Brésiliens et j'arrive là.
10: Bon bah Fildar, coupe la communication et vas-y trace la route, hein, comme ça ira plus vite pour toi peut-être, non?
24: Ouais, ok.
10: Okay. Non,
24: mais tu sais que je suis un bon pilote. Hein,
10: non mais je sais, mais ça te permet de te concentrer un peu mieux sur la route quoi.
24: Ok, ouais, ça roule.
10: D'accord.
4: Sinon,
10: à tout à l'heure Gérard, à tout à l'heure Fildar.
9: Moi aussi elle boit 8h Beckett.
12: Ouais mais attends, la différence entre toi.
9: Non. Les gars, elle a bu. T'as fumé?
12: Non!
9: Tu fumes?
12: Non!
9: Non, mais tu te drogues!
12: Alors, tu veux que je te dise oui?
9: Non, mais je sais pas, je te demande, parce que je sais que des fois, il y a des gens qui boivent et qui disent non, mais après, quand tu leur dis 3 fois, ils disent oui, je connais Gérard. Je connais bien le travail. Je connais bien.
12: Non, alors, pour ton information, je ne bois pas.
9: Mais t'as pas dormi? T'as fait quoi?
12: J'ai pas dormi.
9: Mais ça se voit!
12: Ouais, bah ouais, mais qu'est-ce que tu veux? J'en peux rien, écoute.
13: Tu viens boire.
9: T'as l'impression qu'elle a bu, Christian.
13: C'est elle vient boire. Elle vient boire.
9: Oh là là.
12: Je sais, j'ai des yeux hallucinants aujourd'hui. Je suis toute cernée en dessous.
9: Non, mais ça se voit pas trop. J'ai l'impression que t'as les yeux rouges, j'ai l'impression que t'as bu.
12: Non.
13: Hey, Coralie, tu viens boire maintenant.
12: Voilà. Non, je fume pas.
9: Les gars,
12: je vais quand même pas te dire oui pour te faire plaisir.
9: Oh, les gars, Axel Durot, le PDG, était formel. Non, mais là, plus de drogue dans les locaux. Ah, hein. Même un auditeur ou auditrice qui aurait fumé n'a plus le droit à accès normalement.
14: Mais je me drogue pas.
9: Profite parce que quand on est dans les nouveaux locaux là-bas, les nouveaux badges, ils seront intransigeants. Hein. Les codes à ça, les badges en plastique à 150 francs.
14: Ah, fais pas, fais pas.
9: Ah, mais ça décode, ça peut décoder.
14: Ah, j'ai le nom de famille, je le balance.
9: Ça peut, décoder. Bah, elle, ça c'est son truc, elle récupère toutes les infos.
15: Amène l'affaire.
9: C'est les pauvres filles, d'ailleurs, on se demande ce qu'elle fout là, elle.
14: Je me casse.
9: Non mais t'es une taupe toi, j'ai l'impression que t'es une vendeuse de... Je te jure, t'es flippée, elle peut flipper elle. Après, de toute façon on profite parce que toi tu rentreras plus dans les nouveaux locaux après.
15: Ouais.
9: Ah non, après on
14: je m'en fous, j'attends pas ça.
9: De toute façon t'es trop grosse, tu rentres pas. Ah non, je fais plus là, après on termine, après on change tous de numéro de téléphone et on n'entend plus parler de Coralie parce que c'est une vendeuse d'infos elle. C'est sûr, c'est elle la taupe dans les taupes, c'est elle la taupe.
14: Oh là là,
9: bon allez,
14: je me fais bâcher.
9: Bah c'est normal parce qu'on pense que c'est vrai.
15: Bah, boule,
9: c'est pour ça qu'on te fait venir ici, c'est pour justement après une fois que t'es là, en antenne, on va te causer. Ah. On a des choses à te dire parce qu'on a appris des choses te concernant, pas très catholique.
14: Ah d'accord.
9: Allez gars,
15: à boule tes codes.
9: Ouais. On a bien fait de t'avoir là. Bon allez, on arrête de déconner, Christian.
16: Ouais.
9: Qu'est-ce qu'elle fout là, la petite?
16: Bah, elle vient de me voir.
9: Mais évidemment. Benoît, dans un instant, 18 ans de Garche, opposé à Francis, 20 ans de Paris pour le jeu des.
16: Bon.
9: Ah mais fallait le dire.
18: Ah bah c'est bon, c'est dit maintenant.
9: Ah bah voilà, bah, ça j'aime. Côté agressif comme ça, genre tigresse. Un peu chienne, j'aime bien.
18: Oui bah moi j'aime pas.
9: Mais je sais bien, t'as l'air coincé. Bon alors,
18: je
9: Marie
18: sais pas
9: où tu vas
18: chercher ça, mais enfin, bref. Quoi? Je sais pas où tu vas chercher ça, mais bref.
9: Je l'entends, je le cherche pas, je l'entends. J'ai pas de tiroir pour ranger quoi que ce soit ici. Donc je ne contente d'entendre. Je peux rien archiver ici. Il y a même pas un tiroir, il y a rien. Bon Marie.
18: Oui.
9: Bon, alors, Anna, 22 ans de Brest, tu m'enlèves, là, Anna, l'autre, on comprend rien. Des fois, j'ai l'impression qu'il y a des gens qui ont des portables qui nous joignent par des soupes. Je me demande s'ils sont pas en ligne avec un tatou. Non, mais c'est vrai, ça se demandait si c'est pas sans tatou. Non, mais j'en sais rien. Des fois, j'ai vraiment l'impression que les gens nous captent avec des puces ou j'en sais rien, ou sont en direct avec une cibille, mais je te jure, alors... Marie.
18: Oui.
9: Bon, 26 ans de Cholet.
18: Oui.
9: Hein?
18: Oui.
9: Bon. Anna, 22 ans, de Brest.
18: Oui.
9: Ah bah voilà. C'est la Anna de Nîmes qui foutait le bordel avec son téléphone, donc on comprend rien. Alors,
18: voilà.
9: En dehors de l'âge, qui est 22 ans, parce que je te l'ai quand même précisé au début, hein, je t'avais quand même dit qu'Anna avait 28 ans de Nîmes et qu'on avait Anna 22 ans de Brest, qu'est-ce que t'intéresse en dehors de l'âge?
18: Bah en fait, si elle préfère genre la visite des monuments et des musées, ou plutôt si elle est plage... et puis bon, autrement, le reste, il faut qu'on se rende compte, quoi. On peut
9: bon,
18: pas
9: alors...
18: faire ça par radio, comme ça, interposé.
9: Anna ?
18: Oui ?
9: Est-ce que tu préfères ? C'est ça qui est important, quand même. C'est ça le truc important qui va décider de la croisière. Est-ce que tu
18: mais
9: préfères ?
18: Non, mais une des choses...
9: C'est un quiz, hein, je veux dire. Tu appuies sur le buzzer, Anna. Est-ce que tu préfères les visites guidées ou le glandage sur le bateau? Parce qu'en croisière, quand même, le trois quarts du temps, tu passes ton temps sur le bateau. Hein,
18: parce qu'il n'y a pas trop de musées sur un bateau de croisière.
9: Premièrement, mais même quand tu t'arrêtes et que tu fais des escales, il paraît de soi qu'une croisière, quand on s'y arrête, c'est pour descendre à terre et pour aller visiter quelques endroits qui durent une heure ou deux pour repartir en bateau. Ouais. Ça me paraît logique. Donc, Anna, est-ce que tu aimes voyager? Est-ce que tu... Pourquoi, Anna, tu as répondu à cette annonce? On va être plus clair.
18: Parce que je suis à Brest depuis pas longtemps, il fait froid, je déprime, je rentre de l'étranger.
9: Ça te fait pas peur de rencontrer une fille, enfin quelqu'un que tu connais pas, même si tu as un machin de...
18: Non, pas du tout, parce que j'ai l'habitude un peu de voyager, de rencontrer des gens.
9: Voilà, où as-tu de voyager? Je sais pas, moi, Marie, je sais pas, je réponds
18: moi, à... Je voulais savoir, parce qu'elle me dit là qu'elle est de Brest.
9: C'est qui a fait penser à elle? Anne-Joël, la même voix.
25: Moi j'ai cru que c'était elle.
9: Hein. Moi aussi. Excuse-moi, Marie. Tu passeras,
18: oui.
9: Tu passeras le bonjour à...
18: À qui?
9: À JC. Alors,
18: Non, enfin, je sais pas de quoi vous parlez. Peu importe. Non,
9: Jésus-Christ, mon Dieu! Jésus-Christ! Allons! L'homme, là, par terre, cul nu, en plein mois de décembre.
25: JS, comme dirait Gérard.
9: Avec la vache et le
15: bœuf,
9: là.
15: JS.
9: Quand est-ce qu'on installe, d'ailleurs, la...
15: La crèche?
9: Non, le truc, là.
15: Le sapin!
9: La crèche. Le sapin?
15: Ouais.
9: Hein?
15: Il est là, hein.
9: Très bien le sapin, moi je
15: te... Bon allez, on arrête de discuter, allez les soleils.
9: On discute. Est-ce qu'on n'a pas le droit de discuter? C'est ça la vie aujourd'hui. Voilà, aujourd'hui il faut exécuter. Il y a quelqu'un qui te demande un truc, on peut pas discuter. On est dans... C'est pas une radio si c'était un bar. Ok? Pas un bar à pute. Anna.
18: Oui.
9: Marie te pose une question.
18: Vas-y Marie. Bah d'où tu viens en fait avant d'être à Brest là?
9: On s'en branle. C'est pas ça l'important.
18: Je suis bordelaise. Ah d'accord.
0: Je bouge pas mal.
9: Ce qui est important, c'est de savoir pourquoi elle répond à cette annonce. Est-ce qu'elle a déjà voyagé? Oui, où, comment? Est-ce que t'as déjà voyagé où? C'est bon, ouais, c'est moi qui vais décider pour Marie, c'est Castel. Anna,
0: ouais.
9: T'as déjà voyagé où? Moi, je sais pas, moi, je suis Marie. Je rentre dans le personnage de Marie. Bon, je suis je deviens Marie, d'accord?
0: Ouais.
9: Alors, je vais me téléporter. Ça te dérange pas, Marie?
0: Non, non, non.
9: Je peux prendre ta place?
0: Oh, je m'en fous.
9: Alors, je me téléporte, oui, mais moi, non. Ah, t'es bonne. Ah, t'es bonne. Alors, Anna,
0: oui.
9: D'où tu viens?
0: À l'origine de Bordeaux.
9: D'accord, très bien. Et tu préfères les voyages? Tu préfères quoi comme sport?
0: Un peu de tout.
9: C'est très très dur. C'est très très dur. C'est un truc très très dur, franchement. Le premier qui me fait chier ce soir, il rentre dans la peau de Marie.
2: Oh non, non, non, non, non, non. Ça va aller vite là. On a Louisa de Cholet.
9: Je te taquine, Marie, parce que. Tu sais pourquoi, Marie, j'ai envie de te taquiner?
0: Pourquoi?

0: Bon,
1: là, d'office, je suis sûr qu'elle en a rien à foutre de savoir si elle visite. Je suis sûr qu'elle en a rien à foutre de son âge, hein. Elle est de Cholet, elle a gagné. Donc vous bougez pas toutes les filles, on va bouger avec vous dans un instant et on aura Lucas qui a 14 ans, le puceau. Salut Lucas.
2: Salut.
3: Antenne.
1: Oh. Et vous, elle nous a bien regardé, elle nous a pris pour une agence de voyage ou quoi l'autre. Marie. Marie.
2: Oui.
1: Tu nous as pris pour une agence de voyage ou quoi?
2: Mais non, mais c'est vrai que c'est plus simple. Hein. Admettez, c'est pas évident. Moi, je vais pas faire un questionnaire à la personne comme ça en 30 secondes. Qu'est-ce que tu fais? Qu'est-ce que t'aimes? Qu'est-ce que tu... C'est pas possible.
1: Faut... Non, mais alors, dès le début, t'avais qu'à passer en antenne. T'avais qu'à dire, je veux pas passer en antenne. Est-ce que c'est possible de dire à Max que...
2: Ah, non, pas que c'était possible, déjà,
1: bon. Ben, non, t'as de la chance que c'était pas... Bon. Ouais, je vais te dire tout de suite. Bon, et moi, alors... je vais te dire une bonne chose, Marie.
2: Oui.
1: On sait pas à qui on a affaire. Ça se trouve, t'es peut-être une sérieuse killeuse.
2: Justement.
1: Non, mais j'ai besoin de savoir.
2: Oui.
1: J'ai besoin de savoir, moi, si tu choisis Anna, Catherine, qui sont quand même quelque part des collègues de boulot. Parce que moi, je fais le taf, mais elles écoutent et quelque part, on est collègues.
2: Ouais.
1: Anna,
2: ouais.
1: Catherine et Louisa.
2: Oui.
1: Quelque part, ça se trouve, c'est des super copines. T'en sais rien, Marie? Parce que.
2: Moi, j'ai besoin. Je m'en fous, moi.
1: Non, mais j'ai besoin de savoir entre quel cul ça va se retrouver pendant 15 jours.
2: Ah ouais.
1: Et ouais, Marie.
2: Non, mais c'est sérieux. Non, mais c'est vrai que c'est pas évident. Le mieux, c'est effectivement qu'on se rencontre ou bien qu'on se parle. Enfin, je sais pas. Mais bon, c'est pas facile
1: parce
2: à gérer.
1: Les gars, que... elle est de Cholet. Tu nous dis que c'est pas une grosse gouine bretonne.
2: Oh.
1: Non, mais attends, on n'en sait rien. Vous n'avez pas entendu parler de la gouine de Monoprix?
3: Bah, si.
1: C'est une gouine qui viole des gens dans les monos.
2: Oh, bah, ok, trouvez-moi un mec. Un bon tant qu'à faire.
1: Bon, mais Marie, non, mais on sait pas à qui on a affaire. C'est pour non, ça qu'on passe en direct.
2: C'est vrai que. Non, mais d'accord, je comprends bien que. C'est pour ça que pour juger un peu de la véracité du truc, pour voir que c'est sérieux, bah, moi j'aime bien rencontrer les gens.
1: Mais voilà.
2: J'ai pas non plus envie de partir avec n'importe qui. Donc,
1: on est bien d'accord. C'est évident que c'est pas en direct qu'on va décider, mais c'est simplement de pouvoir devant tout le monde, comme ça, pour montrer qu'il y a de solidarité, que toi t'es prête à offrir des billets, qu'on peut trouver des gens rapidement.
2: Ouais.
1: C'est pour ça que je voulais qu'en direct on puisse discuter un peu avec Anna qui l'a fait et qui a l'air bien sympathique. Catherine, comment tu pourrais vendre ta sauce?
4: Comment je pourrais vendre?
1: Bah déjà en parlant devant ton micro qu'on entende ta voix.
4: Vous m'entendez?
1: Voilà.
4: Ça va?
1: Bah oui, non mais que tu parles devant, c'est bien.
4: Bonsoir Marie.
2: Oui, bonsoir Catherine.
4: Alors voilà, je me présente, j'ai 27 ans, j'habite Paris et j'adore les voyages.
2: Ah oui,
4: j'ai besoin de distance.
1: L'autre, j'ai présenté Catherine, 27 ans de Paris. Bonjour, je m'appelle Catherine, j'ai 27 ans, j'ai de Paris, j'aime les voyages. C'est normal, t'appelles pour ça.
2: Ouais, non, mais c'est vrai que c'est pas facile. Non.
1: Bon, et Louisa, 26 ans de Cholet. Mais oui, mais c'est là où il faut être vendeur. Putain, dans la vie, c'est comme ça que ça se passe. Qu'est-ce que tu crois, moi? Moi, je suis en train de dealer des trucs avec des patrons de maison de disques, j'arrive en rendez-vous de PDG. Tu crois que j'ai un projet? J'ai rien. J'arrive, je lui dis bonjour, j'ai tout en moche, je vais te faire un truc, un clip, un machin. J'ai rien du tout. Après, faut que je sorte du rendez-vous. Je dis bon, bah maintenant, le mec, je lui ai promis, faut que je le fasse. Faut pareil. Allez, bonjour, excusez-moi de vous déranger. Je crois qu'on avait rendez-vous. Ça vous dérangerait de me recevoir comme prévu? Bon, Louisa, vends ta sauce.
2: Ah bah Louisa, bah là, t'es prioritaire parce que tu l'es. Donc.
1: Et voilà. Du racisme. Mais voilà.
2: Je dis pas que c'est bon, mais on peut se rencontrer. Déjà,
1: voilà.
2: C'est simple, l'affaire est.
1: Alors là, ça se trouve.
2: Je suis à Brestière, en fait.
1: Ah, ça nous intéresse.
2: Ouais, c'est pas loin.
1: Plutôt, Marie, que de rencontrer des gens d'autres régions, elle veut les mêmes. L'autre, je vous préviens tout de suite, j'ai des verrues aux pieds. Moi, je prends que des gens qui ont des verrues aux pieds. Un pisse plus du cul.
2: C'est pas ça, mais bon.
1: Bah si.
2: Non, mais moi, ça m'arrangerait parce qu'en fait, j'habite Brestière depuis pas très longtemps, depuis le mois de mai.
4: Ouais.
2: Et avant, j'arrivais de Paris, puis bon, je connais pas grand monde, donc.
1: T'es une fausse régionneuse. Ben, t'es pas de la vraie région, tu viens d'émigrer, ben, t'es une fausse régionneuse.
2: Non, je suis originaire de Deux-Sèvres, moi j'ai bougé en Gironde, j'ai bougé dans la garage.
1: Vilaine.
2: Non, pourquoi vilaine?
1: Non, mais je plaisante, mais.
2: Ouais, mais je pense bien, ouais.
1: Marie.
2: Oui.
1: T'es pas galérante quand même, comme nana.
2: Non, mais j'écoute, j'aime bien écouter.
1: Bon alors, qu'est-ce qu'on fait là, hors antenne?
2: Ah voilà, c'est plus simple.
1: Allez.
2: Cool, on fait comme
1: ça. Tu me fous un coup de balai là, de l'antenne hors antenne. Allez. Hop.
2: Salut Max.
1: On n'a pas le temps de dire au revoir. Apparemment, ça veut pas causer en direct. Ça veut faire son petit linge sale en dehors de l'antenne. On va en faire ça en dehors de l'antenne. C'est bon là? C'est bon, on balance.
5: Vas-y.
1: Allez, discutez hors antenne, vas-y. Allez hop là. C'est bon, vous êtes en antenne, vous pouvez discuter hein, si vous voulez. Hein.
2: Ouais, c'est ça. Bah, tu nous prends pour des bleus ou quoi, là?
1: Ouais, bah, exactement.
2: Exactement.
1: Voilà. Que des flics.
2: Ouais.
1: En parlant de flics, tiens, petit message personnel à la police de Neuilly. Quand vous êtes sur la contre-allée de l'avenue Charles de Gaulle, qu'on peut passer à deux quand on sort du McDo et que vous faites votre ronde à 3 km/h,

0: Vous êtes gentil. Vous vous expulsez sur le côté pour qu'on puisse rouler. Qu'on n'est pas obligé de se taper un gros tas de cul comme un tracteur. Ça me fait chier de rouler comme un tracteur. Non, non. Ah non, mais rien contre. Mais il y a de l'abus de pouvoir. Au lieu de rouler sur la contre-allée en plein milieu et puis de rouler à deux à l'heure parce qu'ils font pour regarder, on sait jamais, hein, des fois qu'il y a un casse alors qu'il se passe jamais rien. Non, au lieu de se mettre sur le côté, de laisser passer les gens, non. Tu tapes du McDo là-bas, contre-allée, le temps plein milieu et ça roule. Eh ben ça se pousse. Parce que moi j'ai commandé à bouffer, à emporter. Moi je le bouffe à la radio et après ça refroidit.
1: Ah ouais.
0: Hein, c'est pas le McDo qui va. C'est pas le commissariat de je ne sais où qui va me rembourser un menu Big Mac spécial à 35 balais.
1: Ouais.
0: 35 francs. Ça, c'est dans la poche à qui ça? T'as pris un menu à 35 francs? Donc t'avais une frite?
2: Ouais, une grosse.
3: Les étiquettes de la frite?
0: Dans la poubelle.
3: Putain.
0: Ah putain, qui c'est que
3: ça se
0: putain? Va te faire enculer toi!
3: Ça se trouve, on a un
0: cul, salaud!
1: Encule ton cul!
0: Ouais, encule ton cul, bah bouffe le tien pour commencer!
4: Tout à l'heure, j'en ai eu deux et on les avait
3: ouais,
4: déjà.
3: Ouais, on les avait déjà.
0: Toi, je te dis tout de suite. Ah non, c'est pas ça.
3: C'est pas celle-là.
5: Ouais, salut Rico, je voulais savoir si c'est toi qui faisais la voix off de Zone Interdite, le reportage sur les homosexuels. Il te ressemble vachement, mec. Salut!
0: Voilà, donc réfléchis à
2: okay.
0: ça.
2: C'était ça le petit cadeau, mon ange correct.
4: Non, c'est pas ça.
3: C'est pas ça le cadeau, il y a autre chose.
0: Ah bon, réfléchis déjà à ça, on est à cause après.
4: Ça, je suis sûr de savoir qui c'est.
0: Bon, les filles, on vous embrasse très fort.
6: Bisous.
0: Et c'était bien sûr de l'agressivité pour plaisanter, mais passez un bon voyage. Mais quand même, bah évidemment, mais quand même, Marie, sois un petit peu plus vive dans la vie parce que tu fais vieille fille. Tu fais vieille fille et j'aime pas ça. Parce que je trouve que les gens aujourd'hui, ils sont un peu dépassés par les événements et tu me fais penser, je te jure, à Anne-Joëlle de Montpellier qui franchement, qui a 37 ans et qui est une vieille fille vierge.
6: Oh mais non.
0: Bouffée par la vie, par les croûtes, enfin c'est... Vraiment, fais gaffe à ça, quoi. Fais gaffe à ça, d'accord? Ok? Tu me le promets?
6: Promis.
0: D'accord, ok. Lucas, t'es pas encore couché, toi?
7: Ouais, non, je suis debout, là.
0: Tu as 14 ans, qu'est-ce que tu fous, là? T'as pas quoi
8: de photo? Elle s'appelle Catherine.
0: Oh, s'il te plaît. Tiens, je te passe la photo.
3: Ah. Hop là.
0: Alors, Catherine m'a envoyé une photo, Lucas.
7: Avec ça.
8: Donc, quelques renseignements à son sujet. Mm-hmm. 24 ans, célibataire, beaux yeux bleus, fan
0: alors,
8: depuis
0: ça,
8: le début.
0: Par contre, aussi... On n'arrête pas de dire là, franchement, Max, il nous casse les couilles, il ne cesse de se plaindre sur tout. Mais franchement, se vanter d'avoir des yeux bleus et envoyer une photo en noir et blanc, c'est pas le comble, ça?
8: Si, c'est un peu une honte, mais...
0: Non, mais attends. Non, mais c'est beau, c'est quand même... Il y a de l'abus.
3: Ouais, il y a de l'abus, mais ça se voit qu'il a les yeux bleus.
0: Non, mais là, oui, mais il faut voir, il y a du bleu-bleu.
3: Ah, du bleu.
0: Non, mais il y a du bleu et du bleu-bleu. Non, mais on est bien d'accord. Bon.
8: Elle
0: alors.
8: Te dit qu'elle a des talents pour les massages et elle se propose des taquinés personnels en fait.
0: Et elle te dit qu'elle arrive si tu lui dis que c'est bon. Voilà.
3: Come on. Je vois la lettre, je vois les courriers, je vois les courriers. Come on.
0: Là, ça va devenir dur à gérer en ce qui me concerne. Hein, parce que déjà que Griselda me rappelle deux fois par jour pour me dire qu'elle arrive le 21. Déjà que je suis chaud comme la braise sur autre chose. Alors si en plus de ça, il faut que maintenant je m'occupe d'elle, bah, j'avoue que je vais pas tenir. Hein. Catherine de Belgique. Bah ouais, bon j'espère que t'es pas aussi chiante qu'une Belge qui me casse les couilles et qui m'appelle 10 fois par jour. Alors, par contre, t'as pas une belle écriture, je tiens à te le dire tout de suite. Voici quelques renseignements à mon sujet, j'ai 24 ans, je suis célibataire, les yeux bleus, c'est ce que tu m'as dit, je suis fan depuis le début de Dépêche Mode, ça peut aller ça. D'autres musiques aussi, fan de style, j'ai un talent pour les massages à propos... C'est ce que tu m'as souligné, j'ai dit tout ce qu'il y avait d'intéressant.
3: Ouais.
0: Bah ça pèse pas lourd, hein, Lucas. Ma sœur, le 7 octobre, est allée à Bercy voir Dépêche Mode. C'était génial, comme d'habitude. Alors ça, je m'en branle, mais grave, vous me parlez de vous, mais vous ne parlez pas de votre famille, hein, parce que ça, je m'en fous un petit peu. Hein. si tu veux me dire un petit bonjour à l'antenne, si tu as bien reçu la lettre, fais-le entre 23h et minuit et demi, car au début de la soirée, je suis souvent absente. Comme je suis pute, je travaille jusqu'à des heures. Ah, putain.
3: Non, rigole.
0: Non, pas mal, jolie Catherine. Bravo, bien joué, bravo.
3: Bravo, fitness. Bravo.
0: Moi, je ne dirais qu'une chose. Non, c'est du joli travail, c'est joli, elle a des bonnes pommettes, elle est. C'est un beau morceau. Maintenant, il faut écouter la voix, parce que les Belges, tu vois, si elle m'appelle, comme dit, je suis amoureux de toi, j'ai envie de te prendre, j'ai envie de te masser. Là, c'est vraiment. C'est l'amour impossible, hein, déjà. C'est pas que je suis, hein, mais bon.
3: Pour envoyer le numéro de téléphone. En plus.
0: Par exemple, déjà.
3: En plus. Hein,
0: on pourra avancer là-dessus, par exemple. Une photo en couleur la prochaine fois avec des, pour qu'on puisse bien voir tes yeux.
3: Nu.
0: Et puis là, elle est quand même légèrement cambrée. Hein, Lucas, penché, pour t'expliquer un petit peu comment elle est. Les cheveux longs, semi-frisés.
3: Et bien.
0: On y voit. on y distingue quand même la poitrine légèrement. Bah, la prochaine fois, la même photo de l'autre côté. Hein? Je sais pas comment on y verra les yeux, du coup, parce qu'on y verra avec le cul.
9: Mais bon. Le cul bleu aussi.
0: Hein?
9: Pourquoi
0: aurait pas un cul de schtroumpf?
9: Peut-être.
0: Hein?
9: Bon, la cul bleu, parce qu'elle aurait été frappée ou fouettée.
0: Bien ça. Enfin bref. Donc la suite, on va revenir sur le McDonald's Monopoly quand même, parce que là je viens d'aller dans la poubelle. Bon, on a encore un double, bien sûr.
9: Bon.
0: Et pour cela, on a Maxime avec nous à l'antenne. Bonsoir Maxime.
10: Salut Max. Ben j'appelle parce que je cherche aussi des rues McDo comme tout le monde.
0: Voilà. Donc nous, on échange une gare.
9: Non, on vous dérange pas. Le 10
0: en direct.
9: Bouge pas.
0: Alors non, mais là franchement, soir, on va faire le bilan de l'émission.
9: Si ça vole vraiment pas haut ce soir encore. Hein.
0: Attends.
10: Ouais.
0: Amène choupa, vite fait.
9: Là, je peux t'assurer que là, il y a pas de mal d'altitude hein, avec ce qu'on a fait. Hein. Soir, on est resté ok. Hein. On est resté à quai, soir.
0: Mais non, allez, dégage la main.
9: Non, ce soir, on est resté à quai, les gars.
0: Non, on n'est pas à quai.
9: Non, toi, tu fais ta popote.
0: Mais c'est pour toi. Je veux que tu changes ta caisse.
9: Quand l'autre gagne une PlayStation.
0: Allume ton micro, quand même, qu'on entende le son de ta voix. C'est tellement rare qu'on fasse venir des gens, alors en plus des filles dans le studio, tu penses, on est dû nous prendre tous pour des pédales, les auditeurs. Hein, Chris?
11: Bah ouais.
0: Si, hein?
11: Exactement.
0: Non, vous nous prenez pour des pédales, vous dites toujours, vous êtes entre mecs.
11: Bah ouais.
0: Chris, on est des pédales ou pas?
12: Ah bah là, j'observe.
0: Non, mais est-ce qu'on est des pédales ou pas?
12: Bah, y a pas l'air, non.
0: Hein?
12: Y a pas l'air.
0: Et pourtant. Ah là, et pourtant, l'autre il a vraiment fait rigolo.
13: C'est genre comme ça.
0: Regarde le rigolo, il met le bob jusque sur la hauteur des oreilles. Où t'es? On te voit plus.
14: Non, parce que Coralie elle est venue à la loco l'autre soir, et moi j'étais avec Filda, on se faisait un peu chier, et elle nous fait putain, on dirait deux homos. Et on en parlait encore tout à l'heure, et là en plus tu viens de dire ça.
0: C'est vrai. Et tu vois, là je suis en train de me foutre la main au RAQ déjà. Sacré crise, là, quand même. Hein.
11: Quand même.
0: Quand tu veux partir, Coralie, c'est quand tu veux. C'est juste là, l'escalier, tu remontes. C'est vraiment quand tu te barres, tu n'hésites pas.
12: D'accord. Mais j'ai pas envie.
0: Oh putain.
12: Merde.
0: Mais t'es défoncé, toi. Hein.
12: Mais non.
0: Tu sais quoi, si tu t'es gouré tout à l'heure avec Chris, excuse-nous, hein, mais.
11: C'est pas grave.
0: C'est peut-être l'extra, mais qui te fait pas l'effet. C'est l'effet inverse. C'est un peu lui qui t'excite, il y a personne qui t'assomme total.
12: Non, mais écoute, j'ai rien pris. Alors, je sais pas. Tu veux que je te dise quoi?
0: Non, mais t'es fatigué, défoncé, quoi. Franchement.
12: Fatigué, crevé, ouais.
0: T'es peut-être bizarre quand t'as des cernes, quoi.
12: Ouais. Tout à fait.
0: Attends. Tu dis ça comme ça, hein?
12: Ouais, bien sûr.
0: Non, bon, alors Chris.
11: Ouais.
0: Ah ouais, mais elle veut pas partir.
11: Manu
0: fait une petite perle.
11: Quoique, mon sujet peut l'intéresser.
0: Hein. Là, Chris, je sens qu'elle va se casser, Coralie, parce que ce disque est pour toi.
15: Et toi, la grosse, debout, espèce de finiasse, là. Tu vois pas que les autres s'amusent, là. Allez, debout. Viens avec nous.
0: Car faut casser. C'est terminé. C'est ça, la porte.
12: Ça suffit pas.
0: Plus fort peut-être dans le cas.
15: Et toi la grosse, debout espèce de finiasse là.
0: Tu vois pas qu'il faut se casser maintenant?
13: Yeah, debout.
0: Casser privé. Bon Chris.
11: Ouais.
0: Alors
11: je t'avais pas de basket, tu vois. J'ai des difficultés à trouver une femme quand même.
0: Bon là, jusque là j'ai rien capté. On commence, salut, j'ai compris Chris, 26 ans, j'ai compris salut Max. Après j'ai plus rien compris. Après le mot Max j'ai plus rien compris.
11: Alors j'ai des difficultés à trouver une femmelette.
0: Une femmelette, une femme.
11: Ouais, une femme.
0: Pourquoi?
11: Bah disons, je pense que je m'y prends mal déjà.
0: Ah bah déjà, c'est déjà une très mauvaise chose. Il faut pas penser quand on est dans des problèmes comme ça. Il faut exécuter, il faut passer à l'action. Hein.
11: Ouais.
0: Ouais.
11: Il faut dire que c'est pas évident quand même. Hein.
0: C'est pas facile, c'est vrai.
11: Il faut le dire,
0: oui. 22 ans, ça fait combien de temps que t'as pas une copine?
11: Ouais, ça fait un bail, j'en ai eu une il y a quoi, il y a 2-3 mois, mais bon, c'est pas le pied. Hein.
0: C'est pas le pied?
11: Ouais, non, c'était pas le pied. Hein.
0: Bon, alors qu'est-ce que tu recherches honnêtement?
11: Honnêtement, bah moi une fille si tu veux qui me plaise physiquement.
0: Ouais.
11: Et puis.
0: Bah là Coralie elle va peut-être pouvoir te donner un petit coup de main étant en fille, je veux pas dire que c'est elle qui va s'en occuper, mais quel conseil tu peux donner tant que fille Coralie à Chris?
12: Bah je sais pas c'est quoi son style de nous.
0: Ah mais maintenant il va falloir parler avec de la voix, mais déjà tu vas tourner un petit peu le micro pour éviter qu'il soit vers eux parce que ça évitera comme ça qu'on entende tout ce qui se passe derrière. Et décale-toi, mets-toi juste en face de moi. Voilà, près de Rigaud déjà.
14: Mm-hmm. Pas trop quand même.
0: Maintenant, t'approches ta boubouche bien du micro comme ça. Voilà. Parle un peu, tu vois.
12: Plus énergique.
0: Ouais, voilà, plus énergique. Voilà, tu sois un peu. T'es contente d'être avec nous quand même, hein.
12: Ah ouais,
0: c'est
12: quand
0: pas
12: même,
0: juste
12: ouais.
0: Un supplice. Alors, Chris.
11: Alors, moi j'aime bien les brunes déjà.
0: Bon.
12: Ouais, bah alors je m'en vais.
0: Non, mais elle est blonde, mais c'est pas grave, tu peux peut-être en tant que femme essayer de lui donner un petit coup de main.
12: Ouais.
11: Alors, tu peux teindre les cheveux.
12: Non, mais...
9: Oh, oh là là, mais...
12: Je m'éteindrai pas les cheveux.
9: Mais pulse-toi, putain. Vraiment, sans déconner... Vraiment, faut que... Te...
12: Vas-y. Mais tu m'en prends plein la gueule avec toi.
9: Mais non, mais je veux bien t'aider, mais là, t'es là, tu me fais... Alors, c'est bon, le problème. Alors.
12: Non, mais c'est quoi son style de
9: fille? Voilà.
12: C'est quoi son style?
9: Quel est le...
12: C'est quoi son prénom?
9: Chris.
12: Chris, c'est quoi ton style?
11: Alors, mon style, tu vois, c'est une fille brune.
12: Ouais.
11: Jolie, bon, physique... quand même assez bien.
12: C'est quoi pour toi un physique assez bien?
11: Physique assez bien, bah je dirais des belles fesses.
12: D'accord, ensuite
11: bon, les seins, n'importe.
12: Tu t'arrêtes pas là quand même?
11: Non, bah non.
12: Bah vas-y alors.
11: Non. Et puis bah quoi d'autre l'habillement. J'aime bien les habits modernes, là, les bons vieux pantalons pas de def noir là.
12: Ouais.
11: Et puis les bons manteaux.
12: Ah d'accord. Donc pour toi une belle fille c'est quelqu'un qui a un beau cul et une belle...
11: Non, attends, j'ai jamais dit ça.
12: Bah je sais pas, je t'écoute.
11: Il y a aussi, je veux dire, le mental, l'intelligence.
12: Ouais. Et
11: tu vois ce que je veux dire?
12: Ouais, et dans le mental tu recherches quoi?
11: Bah une fille quand même qui a, disons, un minimum d'intelligence quand même.
12: C'est-à-dire? Bah ça c'est... Ça veut rien dire ce que tu dis.
11: Bah un minimum de culture avec qui je puisse discuter.
12: Et au niveau culture c'est quoi pour toi?
11: Niveau culture, bah je sais pas moi, qu'on puisse discuter de divers sujets.
12: Ouais mais attends, divers sujets, tu parles pour rien dire là.
11: Comment ça je parle pour rien dire?
12: Bah tu dis divers sujets, c'est quoi pour toi divers sujets?
11: J'en sais rien moi, de nos loisirs.
12: Bah si t'en sais rien, c'est pas moi qui vais pouvoir te le dire.
11: Humain.
9: Du cinéma. Toi, mais pas la pêche Coralie hein.
11: Coralie ça va pas.
9: Non, parce que, tu vois, je me dis, indirectement, là, je la teste. Je me dis, tiens, après, faire partie de l'équipe et tout, c'est molle. Parce qu'en plus, on est sur le point, d'ici 15 jours, d'essayer de passer une annonce pour qu'on prenne une nana au standard pour que mette Fielder sur la touche, mais pour qu'il arrête le standard et qu'il puisse passer à autre chose.
11: Sans
9: ah, je t'ai pas prévenu, au fait, Manu. Ah, excuse. Manu.
16: Ouais,
9: je t'écoute.
16: Tu vas devenir chef.
9: Devenir chef standard, Manu. Je
16: vais sûrement devenir le chef.
9: J'ai pris une décision. Je vais reprendre une nana dans l'équipe qui va remplacer Fildar.
16: Ouais.
9: Sois donc chef.
16: Ouais. Mais ouais.
9: Non, mais tu seras chef.
17: Il va partir demain.
9: Tu restes chef. Mais tu restes à ta place.
16: Ah, mais je suis bien là.
9: Dans le coin. T'es chef.
16: Ah, mais je bouge pas de mon coin.
9: Je suis chef dans l'ombre.
16: Ouais.
9: Chef de l'ombre. Non, tu passes. Non, mais c'est vrai. Tu vas prendre du grade. Pas financièrement.
16: Non. Ah bah ouais, mais non alors.
9: Oui, mais ce qui compte, c'est le cœur.
16: C'est le cœur. Bon. C'est la passion.
9: Bon.
12: Non, mais il vient dans le coin, faut pas croire là-bas.
9: Non, mais il va. Chris.
11: Ouais.
9: Officiellement, je profite de ton sujet bidon.
11: Sujet bidon. Oh.
9: T'en parles d'une manière bidon.
11: C'est vrai.
9: Pour dire, bon, je testais Coralie. Non. Mais parce que. T'es pas assez.
12: Mais j'ai rien dit.
9: Je veux. Une petite vierge cochonne.
17: Avec des seins en
12: obus. Anne-Joël.
11: Ah non, pas elle. Ah non.
9: Avec des seins en obus.
16: Énorme.
9: En obus. Énorme. Comme ça. Énorme.
17: Elle peut toucher les touches. Avec les... Elle fait standard tactile avec les
9: À peine je bouge le bras déjà, je me touche les seins.
16: Ouais.
9: Non, sérieusement, on va sûrement avoir besoin d'une fille au standard qui va remplacer Fildar. Et Manu, il hallucine, mais c'est vrai.
16: Oh non, mais moi, je sais plus, moi, je cherche plus à savoir. J'attends de voir, hein. Si un jour il est plus là, une fille, moi, je ferais, ouais, c'était vrai, quoi.
12: D'accord.
16: Ouais,
12: tu vas
16: demain, tu veux que je mette une
9: non, mais, non, mais attention, on cherche une fille qui aime la radio, qui nous connaisse un peu, qui est prêt à rentrer dans le délire, qui pourrait ouvrir sa gueule, qui ferait du standard, qui ferait tout ça, qui viendrait travailler un peu dans la journée. Un. Et là, tu vas voir, du coup, là, il y en a 200 000 intéressés.
12: Mais
9: la cerise sur le gâteau,
12: ouais.
9: Qui serait pas payé? Là, t'en as déjà 198 999 qui zappent. Donc, t'as envie de faire un stage?
17: T'as envie de
9: tu seras pas payé? Tu veux travailler? Oui, mais tu bosses avec.
16: Tu vas te faire engueuler?
12: Mais tu bosses
16: toute la journée?
9: Mais attention, tu travailles avec the best de the best.
16: Ouais, quand même.
9: Non, mais c'est quand même la meilleure école.
16: Bah ouais.
9: On dira ce qu'on dira. Et attends.
11: Hey Max?
9: Fermez la porte parce que j'ai peur que la direction entende ce qui se passe. Ferme bien la porte. Oui, Chris. Oui, Chris.
11: Si on mettait son dieu, son bras.
9: Non, mais j'arrête de déconner. Mais non, mais Chris, il a pas compris, je délire pas.
11: Bon.
9: Si vous êtes intéressé par cette...
16: Tu délires.
9: Non, mais moi, j'ai... Attends, Manu, t'as pas compris que t'es la dernière roue du carrosse.
16: Non, justement.
17: C'est toi qui peux sauver le bateau,
9: justement. Pour que j'ai toujours le contact avec les auditeurs, il faut que parmi dans l'équipe, il y en a un qui apprenne les choses en même temps que les auditeurs. C'est toi que je teste.
16: Merci.
9: Quand je vois la réaction que t'as, je me dis, les gens, pareil, de l'autre côté, ils réagissent de la même manière. Donc, c'est positif. Donc, il y a, ils se disent, putain, une fois de plus, il nous surprend.
16: Ah ouais?
9: Bah ouais.
16: Mais moi, faut que je garde contact avec le NASCAR aussi, hein. Parce que, attention, hein. Faut pas qu'il aille trop loin, hein.
17: Ouais, c'est ouais. Mais t'as mon numéro, oui, Manu.
16: C'est pour ça que ça me fait flipper, en fait.
9: Il doit de l'argent, en fin de compte.
14: Moi, c'est bon.
9: Voilà. Non, mais sérieusement. Parce que, Manu, tu es pas chef du standard.
10: Christine sous-chef.
9: Hein?
10: Christine sous-chef.
9: Non, mais toi, toi, tu passes directeur du standard.
14: Ça va être chaud.
9: La nana qui arrive, elle est stagiaire, elle passe direct PDG. Donc tu restes, en fin de compte, tu prends du grade, mais tu restes à ta place. C'est-à-dire que tu n'es toujours que quatrième.
16: Pas de problème.
9: Non, sérieusement, on va remplacer Fidla. Non mais c'est sérieux, il prend pas. À partir d'aujourd'hui, officiellement, je lance une annonce. Si vous voulez venir bosser, faire de la radio entre 22h et 1h, vous êtes une demoiselle, vous venez venir faire du standard. Vous venez, on aura bien entendu des sélections. Ah, c'est bon.
12: Mmh.
9: En capote, un effort. Non, on veut une fille qui a une voix pas trop dégueulasse, qui est surtout de la tchatche, peu importe l'âge, hein. 22, 21. Ouais. Peu importe l'âge, on s'en fout. Peu importe la beauté, on est là. Peu importe la beauté, bon, moi quand même.
14: Ouais, quand même. Quand même.
9: Mais surtout qu'il y ait du répondant. Qu'il y ait de la tchatche. Donc, parce que. Qu'est-ce qui va se passer? C'est quoi le truc, Chris? C'est ton sujet, il est bidon, Chris.
11: Excuse-moi.
9: C'est qu'on va aller dans les nouveaux locaux.
11: Ah bon? Hein? Sans deck.
9: Pas du.
16: Hein? Oh non, non, moi je...
9: Mais non, dans les nouveaux locaux, qu'est-ce qui va se passer? Il va se passer qu'il va y avoir les platines dans le studio. Donc Rigo, il va être plus souvent en platine, il fera un peu de tout, il va faire plein de trucs. Rigo, il va prendre du grade. Ouais, ouais, pas de problème. Non mais, qu'est-ce qui va se passer? Ouais. C'est que Rigo sera un petit peu moins... Fildar, quand même. Lui, bon, ça fait un mois et demi, on sent, j'arrête pas de me plaindre de lui, qui déprime et tout, il est mauvais. Il est mauvais. 4%. Oui, mais.
16: Ça l'a achevé, les 4.
14: En tout cas, tu pourras pas faire d'IRC, ils me disent qu'ils veulent pas de toi.
9: T'es mauvais. Non, mais t'es pas terrible en ce moment. Non, mais je veux dire, tu travailles.
17: J'ai jamais été bon, on peut le dire.
9: Si. Mais depuis un mois et demi, t'es gris.
17: Non.
9: T'es fade.
17: Non.
9: T'es fade.
17: Non,
9: les gars.
17: Non,
14: mais. Meilleur que ton standard.
9: Non, mais sans déconner, t'es à l'air fatigué. Non. Alors que t'es heureux dans la vie, tu nous fais chier. Mais t'es fatigué. Donc, quand t'es fatigué, tu deviens.
16: Fatigant.
9: Bien, bien.
17: Et prends du grade, c'est bien.
9: Quand t'es fatigant, tu transmets les ondes négatives à ton équipe.
17: C'est faux.
12: Mais c'est pour ça que je suis fatigué.
10: Maxi, j'ai une idée.
9: Chris.
10: J'ai une idée, Maxi.
9: Non, mais il faut surtout pas m'accouper quand je suis en plein d'explication de design. Et je suis surtout en train d'expliquer un truc à Manu dont il était pas au courant.
16: C'est super important, là, Chris. Faut qu'il la ferme.
9: Je suis en train de faire ma réunion en live.
10: Je me tais.
9: Donc, le truc est que, Fildar, je crois que c'est le moment, faut qu'il passe le cap.
10: Sécurité.
9: Non mais sérieux, je me dis il finit pas l'année au standard. Il me fait chier, il est fatigué, donc il est fatigant. Donc il va quitter le standard pour faire autre chose. Il va driver un peu dans la journée avec toi, tout ça, il va s'occuper de tout ce qui est courrier, tout ce qui...
10: Ou alors il rentre la vie.
9: Ça non plus, il était pas au courant. Parce que j'ai bien réfléchi ce week-end. Donc tout ce qui est trucs comme ça, les copies DAT, les... Quand par exemple on...
16: Paye ton poste.
9: Quand il y a tous les mercredis. Déjà, il sera chef de tout ce qui est Albator, Tintin, Astérix, tous les mercredis. Toutes les copies.
14: Les recherches de son.
9: Les répondeurs, tout ça. Fildar, direct. Chef de la journée. 9h, 18h.
17: Profitez bien de moi les auditeurs. Hein.
9: Non mais lui sera dans l'équipe toujours le soir. Non mais sérieusement Manu, donc il nous faut une nana. Parce que lui va arrêter tout ça.
16: Ah, ouais.
9: Non mais c'est vrai, il faut rendre voilà. Il faut rendre à César ce qui est à César. Fildar, c'est bon, il a passé le cap, il n'en peut plus. Franchement ça fait un mois et demi. En fin de compte on faisait le matin, c'était déjà limite. Et là le soir. Non mais t'as. Non mais c'est vrai. Non mais tu sais quoi, je vais être honnête. J'ai pensé à te virer.
10: Oh non, Fildar.
17: Non mais c'est pas grave les mecs.
9: Non mais c'est Fildar. Pas grave. Mais attends, mais il y en aura d'autres, Chris.
10: Je t'aime, Fildar, moi.
9: Non mais je déconne, non mais. Il faut que. Je sens que Fildar. pour le peu qu'on le paye, je pense que je peux l'exploiter un peu plus. Ah, parce que Filda, il gagne seulement que 10 000 francs de plus que les autres.
16: Bah ouais, ouais.
10: Ça, ah, quand même. Il est quand même.
9: Faut que je balance des sommes.
16: Balance, balance, balance, balance.
9: On s'en fout du fric.
16: Non, on s'en tape.
9: Ouais, c'est le vôtre que je gagne.
16: Ouais, voilà, ouais.
9: Surtout que c'est le vôtre que je gagne. Donc moi, mon but, il est quoi? C'est que lui, je peux le presser encore un peu. Je sens que je suis presque au bout, mais
16: ouais,
9: je sens
16: ouais,
9: qu'il y a encore du jus.
16: T'es presque au bout.
9: Je vais jusqu'au bout.
16: Ouais.
9: Je le tue jusqu'au mois de juin.
16: Ouais.
9: Non, mais sérieusement, il faut qu'il prenne du grade. Toi, tu deviens chef.
16: Ouais.
9: D'accord? Rigo, je vais me démerder. Je vais prendre un truc de ouf sur sa fiche de paye DJ Internet.
16: Ouais.
9: Non, mais il va prendre. Rigo, il va passer derrière les platines, donc moins présent. Filda, le furet. Internet. Standard. Répondeur.
14: Ils veulent pas de lui.
9: Accueil. Chercher. Revenir. Céder. Cafétéria, cafétéria RTL.
16: Pas longtemps, pas longtemps, pas longtemps.
9: 6 mois, jusqu'au mois de juin. Après, la petite. Pip. Sodomie.
16: Après, elle décroche. Ah, c'est sympa.
9: Hein?
16: Avant, elle décroche pas. Pip, sodomie avant.
9: Le Lucas, il a pas parlé de son sujet de vendredi, mais ça m'a déjà donné une idée.
16: Des sushis.
9: Non, non, mais. Non, mais peut très bien faire le standard à poil, je veux dire, ça n'empêche pas. Hein? Quand t'auras toute la direction d'RTL, quand t'as Fabrice qui va arriver le soir, éreinté de sa journée de 2 heures de travail pour 150 000 francs par mois, et qui va voir une petite stagiaire de 20 ans à poil faire le standard d'un mec qui fait un carton dans l'audience, qui gagne seulement que. Eh ben moi, je dis que
16: c'est vrai.
9: Non mais voilà.
14: C'est vrai.
9: Chris.
10: On va l'envoyer sur Skyhawk.
9: Non mais Chris.
10: Oui.
9: L'important. C'est oui. Que vous soyez au courant de ça, parce qu'on a besoin de vous, j'ai besoin de ton
16: c'est
9: conseil.
16: C'est sympa de me l'avoir dit ouais.
9: En direct,
16: c'est sympa,
9: en tant qu'auditeur, en tant qu'auditeur, Chris, en tant qu'auditeur, qu'est-ce que tu penses de ce projet fabuleux qui m'est courgetté dans la tête comme ça?
10: Alors moi j'ai une proposition, tous les jeudis soirs, les débats de Fildar.
9: On s'en fout de ça, du balance, on s'en fout, on te parle du projet d'avoir une standardiste à la place de Fildar qui rejoindrait l'équipe staff, machin, conception de l'émission, production, idée de débat, débat d'idées, débat sur tout en débat.
10: Ouais, c'est une bonne idée.
9: Non mais sérieusement,
10: ouais, sérieusement
9: parce qu'on s'est aperçu, d'une chose, tout particulièrement la direction, ils avaient pas tort. Il manque de temps en temps le soir une voix féminine. Bon là, on a pris un mauvais exemple, Coralie, bon, elle peut être bien, mais t'es le mauvais soir ou t'es molle. Et je me dis, non, ça sert à rien, parce que c'est mou, une fille, là. Mais je me dis, à l'époque, on en a eu, on avait des Raphaël et les Julie, on a eu Gaël, machin. Et là, aujourd'hui, c'est vrai que pendant un moment, j'en avais un peu ras-le-bol. On était entre mecs, on était bien, tout le monde s'auto-suçait, c'était... Non mais c'était bien, non mais on était bien. Aujourd'hui, ça manque un peu. Ça manque un peu.
10: C'est normal.
9: Non mais d'accord, on est d'accord, ça manque un peu. Ah pourquoi ça manque? Ah peut-être pour moi, parce qu'ils sont tous casés sauf moi, donc je me dis, bon ça manque un peu. Non mais c'est peut-être ça. Non mais c'est pas ça. C'est que ça manque un peu. Ok Chris?
10: Ah ouais.
9: Donc la direction m'a soumis cette idée, comme ça, mais tiens, ce serait marrant. Évidemment, c'est moi qui décide, tu penses bien que c'est pas la direction qui décide. Hein?
10: On sait depuis longtemps ça. Moi.
9: D'accord, ok. Donc, je dis ouais, je vais y réfléchir. Mais je me suis dit, c'est pas une mauvaise idée. Sachant que j'avais déjà un petit peu pensé à une époque, mais là, ça m'a confirmé l'idée que ce serait franchement intéressant d'y penser plus sérieusement. J'en parlais avec Philippe, on était sur l'autoroute A6.
16: Elle était fermée.
9: C'était jeudi. Non, mais c'est bon, on en a discuté dans la bagnole. J'ai dit...
16: J'ai une tombe, j'ai rien dit, t'as vu.
9: J'ai regardé dans le rétro. T'aimes sa gueule, t'as faut que t'arrêtes sans là. Il m'a regardé dans le rétro, il m'a dit, bon, quoi, je suis d'accord. Et donc, j'ai dit, je vais prendre une nana. Je vais pas en parler avec Manu, parce que Manu va péter un plomb tout le week-end. Il va rêver le roquet.
16: Je suis chien, avec
9: sa
16: c'est pas moi, je suis pas comme ça en plus.
9: Avec sa bague de fiançailles. Je suis chef. Pour pas plus,
16: Ouais, ça par contre, ça va pas du tout. Hein.
9: Non mais toi, je suis en train de dealer ton augmentation. J'en ai encore parlé à personne.
16: Ah bah oui, bah, non mais...
9: Il est dans ma tête, c'est ok.
16: Ah ça va.
9: C'est ok, t'es bat.
16: C'est
9: ok, t'es bat. Je vais aller voir Ottawa là-haut. Avec William Sillé, et ils vont te la filer ton dogme.
16: Ah ça va.
9: Ottawa, le grand.
16: Ottawa.
9: Avec celle du roux. Ottawa.
16: Ah ouais, grand.
9: T'es ok, t'es bat, t'es in. Alors c'est bon, t'augmentes. Allez, comment il s'appelle le groupe Ottawa?
16: Ouais.
9: Otawan. T'es ok, t'es bad, t'es din, t'es voilà, t'es Otawan. Hein, Chris? Hein? Axel Bureau, on va l'appeler Otawan.
11: Otawan.
9: T'es ok tout court, et puis c'est bon. Donc, toi, à partir de bientôt, t'es chef. Bah, bah, hein. Il faut choisir une petite. Hein? Mais bien.
16: Ah, hein?
9: Que je choisirais moi-même.
16: Bah oui. C'est pour ça que j'ai même pas pourquoi tu me demandes. Parce que je sais très bien, donc.
14: On a le droit de t'en proposer.
9: Mais en tant que chef de standard, t'as quand même le droit de choisir. T'as le droit de savoir que tu vas travailler avec quelqu'un que tu ne choisiras pas.
16: Non, mais d'ailleurs, je trouve ça sympa.
9: C'est quand même un monde, ça. Qu'est-ce qu'il y a?
16: Non, mais Rigo, il disait on a le droit de t'en proposer.
14: Ouais. Les stagiaires, on a le droit de t'en présenter.
9: Ah oui, mais tu m'emmènes pas ta barbaque.
14: Mais non, rien
9: non,
14: à
9: on fait pas, non, on travaille pas en famille. Hein.
14: Non, non, rien à voir.
9: Ah d'accord.
16: Pas de petite bulle au standard en plus.
9: Hein?
16: Pas de petite bulle au standard.
9: Non, mais avec plaisir.
11: Ah
9: non, mais non, avec plaisir.
14: Moi, des gens que je sais, en qui j'ai confiance, qui seraient intéressés.
9: Je rappelle. Stage, non, vas-y.
14: Ouais, bah ça, je le préciserai bien.
9: Hein?
14: Je le préciserai bien.
9: Mais attention. Stage non rémunéré.
14: Mais avec avantage.
9: Non.
16: C'est pas d'avantage.
9: Non, non, non, non, non. J'entends bien en direct les enfants. Vas-y. Tout le monde rec.
14: Vas-y.
9: Stage non rémunéré de 3 mois, mais renouvelable. Dans les mêmes non conditions, rémunéré. Dans les mêmes conditions, hein.
16: Il y aura des petits carrestos peut-être.
9: Il n'y a pas d'Otawan qui tienne, il n'y aura pas besoin d'aller voir Otawan. Non, Otawan, il te file des tickets resto. T'es ok, t'es bat, t'es gratos. T'es tickets resto. D'accord? Hein? Vous d'accord?
14: Bingo.
9: Mais, vu que les tickets resto sont retirés sur une fiche de paye, que comme tu fais un stage, tu n'es pas rémunéré, tu n'as pas de fiche de paye, qu'est-ce qu'on en déduit?
16: Tu payes tes
9: tickets. Tu ne veux pas avoir tes tickets resto qu'on aurait voulu te donner. Donc, convention de stage gratuite, renouvelable dans les mêmes conditions pour rien.
12: Bravo.
9: Eh ben, quand moi je viens de comprendre ça, aujourd'hui, je me dis que pour être Otawan là-haut, bah tout le monde peut être Otawan. C'est tout. Donc je... Non mais c'est vrai, sérieusement, j'ai vite compris comment ça marchait une boutique. Tu fais croire à des gens des choses qu'ils n'auront pas. Bon, ça c'est monnaie courante dans toute société. Hein? Nous on excelle là-dedans. Depuis 10 ans.
16: Numéro 1.
9: Une fois que le mec il a signé... Alors là, je vais te dire, l'âge de guerre, tu l'enlèves de la terre, tu l'enfonces bien profond dans le cul. Comme il est dans le cul, tu le prends en broche, tu le soulèves, tu le poses là, tu t'es pas content. Tu te barres. En plus, t'as pas de droit. Eh ben, c'est ce que je vous propose tous les soirs, 22h, 1h du matin.
16: C'est pas beau, ça?
9: C'est... Hein?
16: Magnifique.
11: Magnifique. Formidable.
9: Antoine. Attention, hein. L'âge de guerre, elle est dispo tout de suite. Sous forme de grosse matraque qui a pas servi depuis 1800. Bon, sérieusement, Chris,
11: oui.
9: Ton sujet est bidon.
11: Merci.
9: Mais il m'a amené à
16: Ah bah heureusement que t'es venu, Chris, hein, parce que sinon,
9: au moins ça te
11: dérange.
9: Bah,
16: je le saurais pas encore. Enfin,
9: non, mais ça te dérange pas, toi, d'avoir une petite.
16: Bah non. Moi.
9: D'être chef.
16: Ah bah.
9: De rester dans l'ombre.
16: Ah bah, pas de problème.
9: Non, mais tu deviens chef.
16: Ah bah.
9: C'est-à-dire que toutes les couilles que tu m'as fait. Aujourd'hui, vendredi, c'est plus pour toi.
16: Hein? C'est pour la petite.
9: C'est pour la petite.
16: Oh, bah, je suis d'accord alors. Bah, c'est sympa.
11: Voilà.
14: Comme ça, Manu, tu pourras faire mais qu'est-ce qu'elle glande, où elle est.
16: Mais putain, c'est sympa ça. Ouais.
9: Non, mais on a l'air méchant comme ça, mais Coralie peut le dire, on plaisante, mais on est une fine équipe quand même, hein, Coralie.
12: Ouais, non, c'est
9: ça donne pas envie de venir travailler.
12: Si.
9: Surtout que c'est quand même le stage rêvé. Parce que en jukebox. De comment ça s'appelle le machin là, la journée sur Fun, la musique.
12: Ouais. Non, mais
9: jukebox, ah, jukebox, t'en branles. Non mais tu t'en branles. Alors tu fais une convention de trucs de qu'est-ce qu'il y a?
16: Rien, bah y a rien.
14: Ouais, ça me fait rire ce que t'as dit là. Comment ça s'appelle le truc la journée?
16: La musique.
14: Le truc sur Fun la journée.
9: Là, la musique, le jukebox là. T'en branles. C'est pour un stage, ça, c'est pour la, c'est pour enculer les canards, ça c'est bon. Non mais attends, c'est la branlette de mammouth ça. C'est pas intéressant. Sérieusement. Vous feriez, vous, le standard, vous feriez une convention de stage à Fun ou ailleurs, Energy ou Sky, en pleine journée, dans un jukebox?
16: Je sais pas, Manu, il l'a fait, demande.
9: Ouais, je peux dire non.
16: C'est relou, ouais.
9: Hein?
16: Ouais, je l'ai fait, c'est relou.
9: J'ai pas entendu.
16: Je l'ai fait, c'est relou, tu t'amuses pas!
9: Manu, Filda.
16: Ouais, moi, je l'ai pas fait, mais c'est vrai que ça doit être plus chiant que de faire ce qu'on fait ce soir. Ou tous les soirs.
9: Alors que travailler dans un talk show, déjà, bon, déjà, ça nécessite déjà une maîtrise du sujet et tout, déjà de la bête. moi-même, hein, bah déjà maîtrisé, c'est pas gagné, hein. Mais par contre, c'est là où on apprend le plus. C'est ce qui est le plus intéressant. Parce que t'apprends, enfin, qu'est-ce que t'apprends sérieusement en plus, nous, le jukebox, on le fait de temps en temps. On met un disque, on appuie. Faut qu'elle ait un CD, t'appuies sur play, tu fais ça avec ta chaîne dans ton salon devant tes parents, c'est pareil, c'est kiff-kiff bourrico, la même chose. Pas là derrière un micro, de choisir des auditeurs, leur dire c'est des cons, mais qu'on va les faire passer pour des gens intelligents. Ça demande de.
17: Hein? C'est du taf.
9: On n'y arrive pas toujours. Ah. Un Manu.
17: Ah bah.
9: Un Chris.
18: Il n'y a que le Master System qui est capable, là.
9: Tu vois? Il n'arrive même pas à dire une phrase.
17: Ça, c'est pas grave.
9: Ça, c'est
17: du psy, c'est pour ça.
9: Ah, d'accord, ok. Chris, ton sujet, il est bidon.
18: Merci.
9: Mais tu m'as permis de raconter quelques trucs.
17: Non, bien.
9: Ça intéresse les gens. Moi, je sais que ce qui les intéresse le plus, c'est de savoir réellement ce qui se passe dans l'émission.
18: C'est vrai.
9: Non, mais c'est vrai. Souvent, c'est ce qui est le plus captivant parce qu'on se dit, entre guillemets, ils font passer des messages. Entre guillemets, ils expliquent comment se passe le monde de la radio parce que souvent, on n'y connaît rien. Et moi, j'en profite plutôt que un jour une nana débarque, bah voilà, lundi, bonjour machin, on a une nouvelle. Moi, dès le début, je vous implique en vous proposant éventuellement de venir participer, vous expliquer pourquoi elle viendrait. Je vous dis clairement, parce qu'on a l'impression qu'aujourd'hui on manque de nana, que j'aimerais bien avoir une voix féminine. Voilà.
17: Allez, dis-le, Phil, c'est toi qui vas te faire opérer. Tu peux balancer l'info.
9: Non, mais c'est sérieux. Donc, non, si vous êtes intéressé. CV à la rigueur et je m'en fous, vous venez, vous écrivez un petit mot comme quoi vous seriez intéressé, peut-être mais pas forcément une lettre de motivation sur une page, mais nous dire pourquoi, depuis combien de temps vous nous écoutez, un petit peu pour nous donner envie de vous rencontrer, même pas de photo, vous.
17: Bon, une photo quand même.
14: Ah, tu m'as fait peur.
9: Non, mais même pas de photo, je m'en fous. Celles qui en donnent, c'est-à-dire qu'elles sont motivées plus. Maintenant, elles viennent, hop, on prend des rendez-vous, on verra, et donc à partir de. On dit quand, Fildar, à partir de quand tu fais plus le standard? Ah, parce que je suis en train de vous balancer un truc, la direction n'est pas au courant.
12: Ah, ça, c'est bien ça.
18: En plus.
9: C'est pour ça que j'ai fermé la porte, j'en pour pas qu'ils là. Entendent.
17: Ouais, parce qu'ils sont plus derrière la porte comme ça.
9: Et bah passe.
15: Je suis en train.
9: Les nanas, si vous êtes intéressés par ce stage très sérieusement, si vous voulez apprendre la radio, bon, malheureusement, c'est sur stage, donc c'est renouvelable sur 2-3 mois, donc ça sera peut-être jusqu'au mois de juin, et ensuite, je vous promets peut-être de vous garder, mais ça se trouve, on sera obligé de vous séparer d'eux, parce qu'en stage, on peut pas aller trop loin. Mais au moins, ça vous servira d'expérience, et bon, bah voilà, moi, je suis prêt à tenter le coup, quitte à ce que ça débouche vers quelque chose, et puis voilà. Donc, je vais travailler avec Max, c'est comme si vous travailliez, je sais pas si vous comprenez bien, c'est comme si vous travailliez aujourd'hui avec Drucker. Je sais pas si vous captez un peu le bise.
18: Bah, avec une star.
9: Voilà, qui est là depuis longtemps, genre de dinosaure de la FM, qui est numéro un, qui cartonne, et qui en plus de ça a l'air méchant, machin, mais qui est très gentil, parce que de toute façon, il est jamais là. Donc aujourd'hui, je me suis pointé, ils m'ont jamais vu, et quand ils m'appellent, ils me dérangent, donc, il est majeur. Fildar, tu voulais dire quelque chose peut-être, parce que tu travailles déjà plus, il est déjà en week-end.
17: Non, j'écoutais là, je regardais Manu. Chef. Ce que je vois, c'est que depuis que tu as dit que Manu allait être chef, il fait les numéros plus vite déjà. Donc c'est déjà bien.
9: À partir de quand on considère que ça se passe? Parce que Chris,
18: ouais.
9: Ton sujet est chiant.
18: Je sais, si tu m'as déjà dit.
9: Ouais, mais je préfère te le rappeler.
17: Ah, il n'est pas encore chef parce qu'il s'est planté de numéro. Quand même.
15: Je ne me suis pas planté de numéro, c'est que c'est un portable et c'est la merde.
9: Voilà. Ouais, et qu'il n'a pas d'adresse à recevoir de toi.
15: Voilà.
9: Non, mais là, à partir de quand on considère? On est en vacances le 28 décembre,
17: ouais, 27,
9: c'est ça,
17: 27.
9: On se barre, je tiens à prévenir du foot parce qu'apparemment, comme mercredi, on joue un mec de foot, comme par hasard, mercredi, j'ai entendu l'autre, le gros blaireau, dans la famille, j'ai pas d'idée, je copie Max, bonne pioche, comme par hasard, l'autre, il reçoit Bernard Lama.
17: C'est qui?
9: Le blaireau, machin, parce que nous, on reçoit un mec de foot, mercredi, d'ailleurs, au passage du match, les yeux dans les bleus. Alors l'autre gogol, il a bonjour, il fout Max, il reçoit un mec de football, il faut que je reçois un mec de football. Donc maintenant, il y a Bernard Lama qui là, j'ai entendu ça, ça fait longtemps, ça m'a bien fait poiler, comme quoi il se passe toujours rien en face. Donc, Diffoul, je suis en vacances, du 28 décembre au 4 juin, ça changera, 4 janvier, ça changera rien pour toi, mais bon, je te l'annonce quand même, que ça tu le marques sur ton agenda et tu te branleras avec tes copains. Alors, pour dire que à la rentrée des vacances, Chris, puisque ton sujet m'intéresse pas, évident,
18: voilà.
9: Que le 4 janvier, on accueille chef Fildar, Manu.
15: Chef Manu.
9: Ouais. Chef Mamie. Parce que toi, je t'appelle Chef Mamie.
17: 1, 2, 3, soleil.
9: D'accord.
17: Ouais.
9: Et donc, peut-être Céline, 18 ans de Paris.
19: Oui.
9: Mais un peu jeune.
19: Oui, 18 ans, ouais.
9: Mais un peu jeune. Je vais te dire pourquoi. Parce que 18 ans, on aborde quand même des sujets assez délicats. Et j'ai peur que par moment, tu vois, il faut au moins 20, 22. Pas forcément qu'il y ait l'expérience de cul, c'est pas le problème, il n'est pas là, mais un peu de la vie. Parce que 18 ans, là, franchement, nous, on en a qui viennent à la radio, des nanas qui ont 17, 18, 19 ans. Ça ne capte rien.
19: Non, mais ça va, prendre des devs aussi.
9: Non, j'ai pas dit ça. Mais attends, je suis quand même un chef d'entreprise dans une société. J'ai quand même 29 ans.
19: Mais tu m'apprendras la vie comme ça.
9: Non, mais moi, c'est pas... Attendez, je fais pas un stage ici pour apprendre la vie aux gens, parce que les gens, je vais m'en servir. Moi, je vais me servir de la standardiste pour qu'elle soit standardiste de mon émission. C'est-à-dire que si elle fait des conneries, elle dégage. Il y a pas de... On va pas non plus... On n'est pas là... C'est pas Disneyland, hein. On va pas vous déguiser en Mickey. Ici, même si ça déconne, c'est un talk show, machin, ça rigole pas. Il faut quand même faire le boulot. Hein, on déconne, mais il faut quand même que moi, j'ai matière à discuter avec des gens. Donc, je suis pas là pour initier les gens. C'est pas une convention de stage. Je veux dire, je vais pas faire Studio École de France.
19: Non,
9: parce que là-bas ils sont pas capables d'initier des gens que moi je vais donner des cours ici. Je donne pas des cours de radio. Je donne l'opportunité à quelqu'un de venir bosser pour moi parce que j'en ai besoin pour qu'il apprenne. Mais c'est pas pour lui apprendre la vie comme tu me le demandes. Moi c'est pour qu'elle me rende service. C'est un peu comme dans le film Le Requin ou machin. Tais-toi, écoute et enregistre. D'accord.
19: Ouais,
9: c'est un peu ça.
19: Ouais, mais moi, ça me faisait vraiment envie de... Enfin, j'aimerais beaucoup... Je cherche un petit boulot, mais je m'en fous, même si c'est pas payé, quoi. Mais
9: oui.
19: J'écoute ton émission depuis longtemps.
9: Non, mais attention, convention de stage, convention de stage obligatoire. Convention de stage obligatoire, ma chérie. C'est obligatoire dans la société. Je peux pas t'embaucher même pour gratuitement pour un stage. Si t'as pas de convention, c'est interdit. Ça, c'est une première chose. La deuxième chose, petit boulot, machin, c'est pas un petit boulot. C'est un boulot énorme. Dans la journée, il faut venir bosser, même si c'est hilarant. Troisième chose, je suis suffisamment intelligent pour savoir que je vais avoir peut-être une fille en face de moi, qui effectivement, comme j'ai demandé, doit me connaître et tout. Mais si c'est juste pour kiffer d'être dans le studio. Non mais d'accord, tu vas dire un copain. Mais moi, je prends pas de gens. J'aime bien des gens qui m'apprécient parce que c'est important. Pas forcément apprécié, mais qui connaissent l'émission pour qu'ils connaissent un peu les rouages. Je vais pas passer 6 mois à expliquer qu'ici, à chaque fois que j'allume et que la nana dit putain, comment t'as allumé l'auditeur j'ai choisi, je lui dis c'est du deuxième degré. C'est comme ça, faut que ça rentre tout de suite. Moi, t'arrives lundi, je te donne jusqu'à une semaine. Moi, j'en ai pris là, ils ont fait des fois une journée. Au bout d'une journée, je fais ciao, bye bye. Mmh. Ok?
19: Non, mais enfin, je sais pas, moi je me sentais motivé, j'ai entendu et tout.
9: Et là, je te teste, je te fous la pression parce que je préfère dès le début foutre la pression que de dire que tout va bien se passer alors que non.
12: Ah, c'est pas comme moi.
9: C'est l'enfer ici.
12: C'est pas comme moi.
9: C'est la chiasse. D'accord ?
19: Ouais,
9: la direct, tu l'as tous les jours. Ok ?
19: Ça m'intéresse, mais je m'en fous.
9: Bon. Pourquoi t'es motivée, Céline, pour venir travailler avec moi ?
19: Ben, je sais pas, j'aime bien l'émission et puis c'est un milieu que j'avais envie de tenter. Moi, je travaille, enfin, je fais des études dans la mode et puis bon, ben, c'était autre chose, quoi. J'aime bien la musique et tout. Puis, bon,
9: convention de stage, Céline ?
19: Ouais, je sais, mais bon, ça, c'est pas... Enfin, ça va pas trop coller parce que, enfin, j'en ai pas besoin, quoi, mais bon.
9: Le stage le plus beau du monde, le plus riche, tu vas apprendre grave avec moi.
19: Mais ouais, c'est
9: mais
19: ça.
9: Tu n'auras rien.
19: J'aime bien l'ambiance de...
9: Pas un franc, tu n'auras rien. Ottawa, n'arrête de n'aura rien. Pardon ?
19: C'est pas grave, je m'en fous, ça m'apprendra plus à passer 3 mois dans la radio, là, à rencontrer...
9: Ah, là, par contre, oui, là, c'est Chris.
18: Oui.
9: Ton sujet. Bidon.
18: Bidon,
9: c'est bidon.
18: Carrément.
9: Qu'est-ce que t'en penses, Chris ?
18: Moi, je pense que tout ce que tu as dit, pour être sérieux, c'est vrai que être standardiste, c'est pas...
9: Non, mais avoir un toi en tant qu'homme auditeur, ouais. Je me dis, bon, bah ça te fera plaisir demain d'avoir au moins toujours une fille dans le studio sur qui tu pourras te retourner, comme à l'époque on les faisait avec les autres. Et quand on a besoin d'une réaction tout de suite d'une fille, c'est vrai que même si Coralie est là, elle, bon, elle fait, t'es potiche.
12: Bah oui.
9: Non, mais tu restes devant moi. T'es... Mais c'est intéressant ce que tu te dis, là, tu t'accordes un sujet de nana, hop, tu te retournes vers quelqu'un, tac, tac.
12: Bah, laisse-moi ma chance, Max.
9: Nathalie, 25 ans de Paris, tu restes avec nous, Céline. Hein.
19: Ouais,
9: Chris,
19: ouais.
18: Oui.
9: Ton sujet est chiant, mais tu restes. Nathalie.
18: Ah, merci, Max.
19: Oui. Allô ?
9: Oui.
19: Oui. Ben, moi, c'est vrai que, franchement, vous avez vraiment besoin d'une nana dans l'équipe parce que des mecs entre vous, en plus, pendant 30 ans, vous avez tendance à être légèrement misogyne. Et puis, c'est vrai que
9: non,
19: c'est
9: alors,
19: un téléphone qui s'agit
9: Nathalie.
19: Et compagnie.
9: Nathalie.
19: Oui.
9: Même quand il y avait des nanas dans le studio, ça ne nous empêchait pas d'être misogynes. Même quand on avait Raphaël ou Julia, Julie, machin, on a
19: ouais,
9: toujours des déconné.
19: Il y en aura une qui
9: oui.
19: va nous défendre.
9: Même pas, parce que c'est moi qui décide ici. Tu dis ce que tu veux à partir du moment où je te l'autorise. Ça ne changera rien. Première chose. Deuxième chose, pourquoi à un moment donné j'ai décidé de carrément mettre de côté Gaëlle, bon parce qu'il fallait qu'elle passe à autre chose et qu'elle fasse des boulots de journée, j'avais besoin d'elle dans les trucs plus importants que du standard. Pourquoi à un moment donné ça ne m'a finalement pas gêné de mettre un deuxième garçon standard plutôt que de remplacer Gaëlle par une autre fille comme j'avais fait. Parce que de toute façon dans la radio, en règle générale, dans les talk shows, les trois quarts qui écoutent ce sont des hommes, donc eux ça les dérange pas d'être entre mecs et de misogyne et machin. De temps en temps il y a des auditrices qui passent à l'antenne donc, et comme quand il y a une fille qui appelle, généralement les filles... Contrairement, même si tu vas me dire le contraire, les filles préfèrent quand elles appellent tomber sur des mecs au standard
20: plutôt que de tomber sur des nanas. Parce que même si c'est une nana cool, dès le début, c'est de la compète. Et ça, je m'en suis rendu compte en 50 talk shows que des fois, ça se passait pas toujours très bien. En trois quarts du temps, les filles, elles préfèrent, si demain, même s'il y a Manu avec une nana, avec Stéphanie et Manu au standard, une nana préférera tomber sur Manu, et un mec, à ce moment-là, peut-être préférera tomber sur Stéphanie. Mais un mec, si même il a deux mecs au standard, c'est justement ce que ça fait masculin entre copains, tu vois. Ça fait copain-copain. Et c'est pour ça que c'est moins gênant pour moi d'avoir deux garçons que d'avoir deux filles. Il faut une fille, un garçon ou deux mecs. Mais deux filles, c'est pas possible.
18: C'est vrai.
20: Ah mais vraiment, ça c'est de la stratégie radio obligatoire, pure et simple.
19: Ouais.
20: Mais des fois ça apporte rien, hein.
19: Ouais, la stratégie radio, ouais.
20: Non mais la stratégie radio, ma stratégie personnelle.
19: Ouais, bien sûr, ouais.
20: C'est pas Fun qui m'a imposé deux mecs ou qui m'a dit il faut absolument un duo standard. Moi on me l'a proposé depuis longtemps, j'ai dit non, je suis bien, et voilà quoi, c'est comme ça. Maintenant, on n'est pas spécialement misogyne, je trouve pas, moi j'aime les femmes, tout le monde aime les femmes, moi j'aime ça, j'arrête pas d'en parler, je les mets en avant. Quoi. Pardon ?
19: C'est selon les soirs.
20: Oui, mais ça s'appelle le tempérament, c'est pas de misogyne changée, c'est comme ça. Tout à l'heure, j'ai une chieuse qui faisait un voyage, machin. Je veux dire, on lui trouve cinq nanas, les seules questions qu'il lui trouve intéressantes, c'est quel âge t'as, et après, il faut qu'elle choisisse obligatoirement quelqu'un de son village. Donc à ce moment-là, elle passe une annonce au supérette du coin, et elle passe pas en direct à la radio. Non, mais c'est vrai. Non, mais c'est débile. Les gens se plaignent de pas connaître du monde, et l'autre, elle reste renfermée sur son village. Alors quelqu'un là avec quelqu'un de Nîmes et quelqu'un de Brest, non, elle veut quelqu'un de Cholet. Donc je te dis, moi, là, elle va au supermarché. Marshall va au champ, bonjour, 26 ans, recherche, et puis là, elle va trouver une des chiens du village qui va partir avec elle.
19: Ouais, mais des fois, tu tombes sur des perles complètement délurées qui font délirer tout le monde, genre celle de Montpellier, là, je sais plus comment elle s'appelle.
20: Oui, mais là, c'est de la plaisanterie, elle... t'as bien compris, Nathalie, tu comprends bien. On n'est pas misogyne.
19: Non, mais
20: franchement.
19: Le pire, c'est que je crois qu'elle, elle plaisante pas, c'est ça le pire. Et bon, ça fait bien marrer tout le monde. Elle est grave, cette meuf.
20: Oui, mais on l'a su en psychiatrie. Donc Nathalie, est-ce que toi t'es, je sais pas, t'as appelé pourquoi en fin de compte?
19: Bah parce que moi le.
20: T'es d'accord?
19: Hein?
20: T'es d'accord sur ce que j'ai envie de mettre en action?
19: Oh bah oui, pourquoi pas? Hein?
20: Pourquoi pas?
19: Pourquoi
20: toi
19: pas?
20: T'es pas vraiment genre ouais il fallait il était temps.
19: Non,
20: toi, c'est
19: bah,
20: pourquoi pas? Ce qui prouve bien que c'est pas gênant d'avoir deux mecs. Tu vois, c'est des petites démarches comme ça. Mmh. Donc pourquoi pas Nathalie? Oh, tu bah, fais quoi dans la vie Nathalie?
19: Bah moi je suis assistante de gestionnaire dans un syndicat.
20: Eh ben pourquoi pas ?
19: Et j'ai des casse-couilles.
20: Eh ben pourquoi pas ? Pourquoi pas ? Pourquoi pas ? Ok.
21: Je dis n'importe quoi.
20: Tu vois ? C'est ça le problème. Tu fais quoi dans la vie ? Je suis machin. Pourquoi pas ? Ok. Pour être banco. Allez. D'accord. Oui Chris.
18: Est-ce que je peux poser une question à Nathalie ?
20: T'as dit quoi ?
18: Est-ce que je peux poser une question à Nathalie ?
20: Avant.
18: Maître.
22: C'est bon.
20: Ah là ! Oh ! Ah mais je l'avais entendu moi. Tu vois ? Mais j'avais peur que les gens ne l'aient pas entendu. J'avais préféré te
19: non,
20: faire...
19: Non, mais j'avais pas entendu.
20: Bah voilà, c'est pour ça que je voulais te le faire répéter. Le problème, il est là. C'est que moi, je vais très vite et les filles, il faut répéter deux fois. Moi, j'aime pas répéter deux fois, ça, ils le savent. Quand je demande un truc, bon, des fois, c'est pas fait, parce que trois quarts du temps, d'ailleurs, c'est pas fait. Mais je leur demande pas gentiment. Je fais bien comprendre que là, faut arrêter de me casser les couilles. On peut pas payer 16 000 francs. Ou 16 000 francs ou 3 500 francs, quelqu'un pour un petit boulot. 10 heures par jour, 3 500 francs, quand même.
22: Ça part.
20: Alors, oui, Chris.
18: Oui.
20: Bonsoir. Gérard est avec nous, mais qu'est-ce qu'on fait, Gérard?
18: Ouais.
20: Mon pauvre gars.
18: Non, mais. Tu t'adresses à qui, toi, le paysan, là?
20: Mais parce que je m'aperçois que t'es là depuis tout à l'heure, j'ai pas fait gaffe.
18: Non,
20: c'est pas la faute de CAF, c'est de ma faute. Qu'est-ce que t'en penses, Gérard?
18: Ben moi, tu fais ce que tu veux, de toute manière.
20: Non, mais ça, j'ai bien compris, je sais que je suis ton chef, mais je te demande ton avis d'ami. Je te demande pas de...
18: Ah, de toute manière, moi, je te l'ai dit, moi, tu vires, tu le gardes, parce qu'il me casse...
20: Non, mais ça, c'est le jeudi avec toi, je te demande vraiment...
18: Ouais, au lieu de... faut le virer.
20: Non, mais sincèrement, Gérard, qu'est-ce que tu penses de cette idée d'avoir une fille?
18: Ouais, faut une nana. Il nous faut une nana, on peut plus travailler.
20: Toi qui es devenu un homme de radio, comment tu peux aussi peu m'aider dans ma réflexion?
18: Mais de manière, ce que je pense vraiment, c'est que t'as raison là-dessus.
20: Non mais vraiment, sincèrement.
18: Non mais faut vraiment que tu mettes une nana parce que l'autre il veut bosser qu'à partir de 11h30, c'est pas possible. Tu commences à 10h, on commence pas à 11h30 l'émission.
20: C'est pas possible.
18: À 10h.
20: C'est pas possible.
18: Inadmissible.
20: Inconcevable.
18: Donc c'est inadmissible. Il n'y a que Manu qui fait son boulot. Donc Manu, tu le mets chef du standard. Mais s'il fait une connerie, lui aussi, il faudra le saquer. Et qu'on mette deux nanas à la place.
20: Ah ouais, d'accord. Il est pas con. Il a bien rusé son business, lui. Hein. Donc, ce que je te propose, bon bah Céline,
19: oui.
20: T'envoies candidature à la radio si t'es sincèrement intéressé. Eh ben écoute, il n'y a pas de problème. Vous venez à la radio, même si vous êtes de province, hein, ça nous intéresse. Si vous êtes prête à faire le déplacement et vivre 3 mois ou 6 mois sur Paris, il n'y a pas de problème de ce côté-là. On vous aide pas à trouver un logement. On vous l'a dit, hein. Vous n'êtes pas payé, vous n'avez pas de titre. On
19: se démènera pour le. Moi, je suis à côté. Hein.
20: Non, mais d'accord, j'entends bien. C'est pour ça que je ne vais pas non plus, tu vois, c'est à mi-temps. Par contre, c'est un horaire bâtard parce que c'est 22h01, donc déjà, ça n'est. Si vous avez cours le lendemain matin, mais par contre.
19: Moi, j'ai cours de 1h de l'après-midi à 7h du soir.
20: Nous, on n'a pas besoin de quelqu'un qui est là toute la journée, mais au moins disponible vers 18-19h, qui puisse passer une tête ou un sein et qui puisse, tu vois, dans le. Non, mais au moins d'être là.
12: Il est là.
20: Non, mais c'est une expression pour montrer, pour dire, voilà, je suis là, quoi, tu vois.
19: Ouais, d'accord, ouais.
20: Donc,
19: Pourquoi je répéter l'adresse, s'il te plaît
1: 143 avenue Charles de Gaulle, 92521, Neuilly-sur-Seine-Sedex.
20: Alors. Fun Radio, 140, sinon vous écrivez, vous appuyez sur Minitel ou téléphonez au renseignement, vous donnez à 143 avenue Charles de Gaulle. On va déménager bientôt, mais pour l'instant c'est 143 avenue Charles de Gaulle, 92 521 Neuilly-sur-Seine-Sedex. Voilà, vous envoyez vos candidatures là-bas. Ceci dit, Céline et Nathalie, on vous embrasse toutes les deux.
19: Merci.
20: En espérant avoir vos nouvelles très vite, surtout pour Céline qui souhaite absolument participer éventuellement à cette grande aventure du Star System. Chris, je te remercie.
2: De rien. Je vais me mettre.
20: Oui.
2: Puis je passais un petit message.
20: Vas-y, allez, vas-y.
2: S'il y a une nana à qui j'ai intéressé, je laisse mon numéro standard.
20: Pas de problème.
1: Ouais, non, mais attends, Chris.
20: Non, Gérard, on n'a pas le temps parce que là, je fais une pause. Tu discuteras avec ton pote en antenne. Gérard, tu restes avec nous.
2: Ouais.
20: Et s'il y a des filles qui sont intéressées tout de suite, on peut faire dès le début des sortes de premiers rendez-vous. Comment on appelle ça, les rendez-vous là, de boulot? Des entretiens. Ah non, tu seras chef, toi.
1: Ah ouais, des entretiens.
20: Non, mais...
1: Je vais faire des entretiens, là, dès ce soir. Hein.
20: Bah, je vais faire des entretiens dès maintenant. 0870-5000, s'il y en a une ou deux qui seraient intéressés. Même est-ce qu'il y a des garçons qui appellent pour faire le jury et nous demander leur point de vue, est-ce qu'ils pensent que c'est une bonne idée, sachant que Phil Dard pourra intervenir dans l'émission après qu'il y ait une fille au standard, bien sûr, 24 heures sur 24, puisqu'il sera là dans le studio à n'importe quel moment. Voilà, donc il reste avec nous, il fait partie de l'équipe. Hein. Donc si ça vous intéresse d'y participer, dès maintenant, 0870-5000. Cassius, c'est pour tout de suite sur Fun Radio. Allô ?
5: Ah pardon, ça sonne. Donc là, c'est Monsieur Tintin.
20: Oh bah attends, je suis en direct, hein, ma chérie. Donc, il y a le micro allumé. Allô, oui, allô. Allô.
23: Oui.
20: Oui, bonjour.
23: Bonjour.
20: Tintin.
23: Non.
20: Madame Tintin.
23: Oui.
20: Bon anniversaire.
23: Merci.
20: Mais je savais pas que Tintin était marié.
23: Ben maintenant, vous le savez.
20: Eh ben, très bien. Comment va Milou?
23: Elle n'est pas encore née.
20: D'accord. Ne quittez pas, je vous passe le capitaine Haddock, hein, pour vous souhaiter un bon anniversaire. Vous avez fêté vos 70 ans hier?
23: Ah non, pas du tout.
20: Ah si, Tintin, faites...
1: Tonnerre de Brest.
20: Faites ses 70 ans hier.
23: Ah oui.
20: Ah oui, bah, on peut avoir Tintin?
23: Il n'est pas là pour l'instant.
20: Notre jeune journaliste qui ne vieillit pas malgré ses 70 ans.
23: Il n'est pas là pour l'instant.
20: D'accord, ici, on peut lui parler?
23: Si vous l'appelez sur son portable.
20: D'accord, vous allez me le donner?
23: Je ne sais pas qui vous êtes.
20: Pardon?
23: Je ne sais pas qui vous êtes.
20: Ah bah... Dupont, hein, des Ducs de Dupont, là pareil.
23: Bah, je pense, en tant que bon détective, vous pourrez trouver son numéro de portable.
20: Non, le mieux, c'est que vous me le donniez. Ça me permettra de gagner du temps, parce que là, franchement, je suis très pressé. J'ai une enquête qu'il faut absolument... On a perdu les bijoux de la Castafiore.
23: Ah.
20: Passez-moi, Tintin.
23: Ça, c'est un problème.
20: C'est un problème, hein.
23: Ouais.
20: Est-ce qu'on peut, faire quelque chose?
23: Non.
20: Ouais, vous me donner le numéro de portable?
23: Ah, non, ça, non.
20: Allez.
24: Quand même.
20: Mais il n'est pas marié, Tintin.
23: Oui, mais si vous êtes de ses amis, vous savez son numéro de portable.
20: Pardon?
23: Je ne vous connais pas, je ne vais pas vous lui donner.
20: Bah, vous avez jamais vu la série de votre mari? Je suis Dupont, un des deux Dupont.
23: Oui, ben les deux Dupont, ils mènent l'enquête et en général, bon, ils ne trouvent pas le résultat, mais bon, ils se débrouillent quand même pour arriver.
20: Bah justement, je ne trouverai pas le résultat de portable de Tintin autant que vous me le donniez pour résoudre cette affaire tout de suite.
23: Ils arrivent toujours à la conclusion de l'affaire.
20: Vous pensez?
23: Oui.
20: C'est vrai?
23: Oui.
20: Très bien. Vous pouvez me faire aboyer Milou?
23: Il n'est pas là.
20: Comment ça, il n'est pas là? Ah bah oui, il est avec Tintin. Il est avec... Ah bah. Bah oui, bien sûr, forcément. Alors vous êtes Madame Tintin?
23: D'une certaine façon.
20: Ah, vous êtes Tintin, carrément. Très bien. Bah écoutez, vous l'embrasserez de notre part. Nous sommes des fervents admirateurs et nous lui souhaitons un bon anniversaire. 70 ans de Tintin, ça se fête.
23: D'accord.
20: Vous m'embrassez?
23: Très fort.
20: Très fort?
23: Oui.
20: Je vous embrasse aussi.
23: Merci.
20: Au revoir.
23: Au revoir.
20: Alors là, on devait être avec sa fille, là. Hein, non?
25: Ouais, ou
20: non.
25: Sa petite amie, je sais pas.
20: Sa petite amie?
5: vous pensez? Deuxième numéro, on en fait un deuxième, monsieur et madame Tintin. On espère qu'on va tomber sur quelqu'un de plus aigri, parce que là on est tombé sur madame Tintin. Hein. Alors Myriam, elle arrive, elle micro allume, elle te fait la bise comme si elle est rentrée dans un salon de coiffure. Non mais attends, elle est venue trois fois ici. Tu vois pas que c'est un micro allumé là? Allons. Oh là. Ah non, mais non, parce que vous avez les micros allumés vous aussi, c'est pour ça que ça n'a pas éteint. Bah, c'est pas grave. Je faisais une démonstration. Allô?
4: Oui.
5: Est-ce que je peux parler à monsieur Tintin, s'il vous plaît?
4: Pardon?
5: Est-ce que je peux parler à monsieur Tintin?
4: Y a pas de monsieur Tintin.
5: Ah, vous êtes toute seule?
4: Oui.
5: Ah, bah bon anniversaire alors!
4: Pourquoi?
5: Détective!
4: Pardon?
5: Allô?
4: Oui.
5: Oui, c'est Dupont à l'appareil.
4: Oui.
5: Bon anniversaire! Bah, 70 ans d'existence, ça se fête quand même!
4: Oui, bien sûr.
5: Ah bah, je vous souhaite un bon anniversaire, Tintin. Comment ça va?
4: Oui,
5: comment va Milou?
4: Très bien.
5: Il va bien, il est en forme?
4: Oui, oui.
5: D'accord. Je vous passe le capitaine Haddock, hein?
4: D'accord.
6: Oh, bon anniversaire, Mille Sabord. Bon, Tintin! Tintin, tu te souviens du crabe au pince d'or?
4: Oui, oui, bien sûr.
5: Hein?
6: Un tonnerre de Brest.
5: Voilà. Ça vous fait plaisir?
4: Oui.
5: Ah, ne quittez pas, je vais vous passer la Castafiore. Elle a envie de vous parler également. Elle va vous souhaiter un bon anniversaire en chanson. Allez-y,
7: Castafiore. Bonjour, je te souhaite un joyeux anniversaire.
5: Alors, ça fait quelque chose, non?
4: Si vous le dites.
5: Ah, bah, ça non, c'est à vous qu'on demande ça.
4: Comment?
5: C'est à vous qu'on demande ça.
4: C'est qui, hein?
5: Pardon?
4: Qui est à l'appareil?
5: Mais c'est Dupont, de Dupont et Dupont.
4: Oui, d'accord.
5: Et ben voilà, vous êtes Tintin, 70 ans de carrière aujourd'hui, ça s'est fêté hier, ça se fête, non?
4: Oui, mais bien sûr.
5: Donc on vous avait pas oublié malgré votre retraite. C'est pour ça que c'est tous vos amis, les Dupont, Castafiore, Capitaine Haddock, tout le monde est là. D'accord. Tiens, ne quittez pas, je vais vous passer Rastapopoulos.
8: J'aurais préféré tourner seul.
6: Bon,
5: laisse tomber, c'est pas comme ça. Bon,
6: Mais c'est Trifaux Tournesol.
5: On va vous laisser parce que. On répète en impro. Hein.
6: Avec des moteurs.
4: D'accord.
5: Au revoir, Tintin. Au revoir, Tintin. Au revoir. Mais non, c'est un grec, capitaine Rastapopoulos.
8: J'ai jamais entendu Rastapopoulos.
5: Tu vois qui c'est quand même.
8: C'est le méchant.
5: Oui, je vois qui c'est, un gros sang-feu. Mais ouais,
6: avec le cigare
5: du pharaon. Vous avez essayé de m'avoir, mais vous m'aurez pas deux fois. Comme ça, un peu plus un accent, un peu. Bah oui, un petit peu quand même. Bon, comment va Myriam? Elle va bien?
8: Ouais.
5: Hein? Elle est en forme ou pas?
24: Oui, ça va très bien.
5: Mais t'as le droit de parler, mais toi, tu me fais la bise, toi, t'arrives comme si c'était un salon de thé, ouais, salut. Ouais, bah oui, je sais que t'es en train de parler à quelqu'un en direct, mais.
24: Pardon, pardon.
5: Ah bon, quand même. Bon, alors. Allez, c'est pas grave, t'es pardonné. Allez, vas-y. Allez, au travail.
6: Oh là!
5: Bah quoi? Je lui demande de me faire la bise.
24: Sérieux?
5: Quoi?
6: Oh!
24: Bah attends.
5: Ouais, c'est pas là, c'est. Bon, c'est pas grave.
6: Elle est kékette, hein.
8: Un bisou gland, quand même, un petit peu, hein, quand même.
5: Quelle Myriam, celle-là, alors. Je croyais qu'elle était sérieuse par rapport à que je lui montrais mon zizi. Sérieux, je peux, ça? Non, ça va pas, non, mais attends.
24: Allez, je fais tous les animateurs, hein.
5: Ah, ouais, ouais. Oh là là, là, là.
24: Je fais tous les animateurs.
6: Bah, il n'y en a pas grand, ouais.
5: Donc, on va appeler des hôtels, et puis, très tranquillement, je vais mettre des petits bruits de prout, et puis, on va voir ce que ça peut donner, si effectivement on est capable de tenir longtemps avant de se faire remarquer ou raccrocher au nez, qu'on est en train de péter. Voilà, le petit bruitage, il est ici. Voilà, c'est celui-ci. Je le place de temps en temps.
25: Il est adorable.
5: On va commencer par des petits hôtels, un étoile.
25: Un étoile, et on va à Saint-Brieuc.
5: On va du côté de Saint-Brieuc. Toujours pas. Puis c'est vulgaire.
26: Hôtel du Champ de...
5: Allô?
26: Oui, hôtel du Champ de Mars, bonsoir.
5: Oui, bonsoir monsieur. C'est pour savoir s'il y avait possibilité de faire encore des réservations d'hôtel, de chambre, s'il vous plaît.
26: À quelle période, monsieur?
5: Alors, ça serait dans 3 semaines, pas ce week-end qui arrive, ni le week-end d'après, mais celui d'après.
26: Vous avez les dates?
5: Alors, il y aurait... pas ce week-end-là. Attendez. C'est le week-end du 21, quelque chose comme ça? 21-22 mai, monsieur.
26: 21-22 mai.
5: Voilà, excusez-moi.
26: Alors, il n'y a pas de souci.
5: Alors,
26: normalement.
5: D'accord.
26: Mais j'ai pas mon planning devant moi.
5: Voilà, et les chambres, il y a quoi?
26: Pardon? Excusez-moi?
5: C'est des chambres pour deux personnes?
26: Vous êtes en train de rire, monsieur?
5: Non, parce que j'étais ardu, excusez-moi, parce que c'est pour deux personnes?
26: Des chambres pour deux personnes, si vous souhaitez être à deux personnes, oui.
5: Très bien. Eh bien, écoutez, oui, pourquoi pas, ça m'intéresserait. Est-ce que vous avez ces baignoires, ces douches?
26: Salle de bain avec douche.
5: Alors, je vais... ouais, ça m'a l'air intéressant, tout ça.
26: Écoutez, c'est bien.
0: qu'est-ce qu'on fait comment?
26: Ben, peut-être me donner votre nom.
0: Oui, alors très bien. Alors je suis Monsieur Le Meunier.
26: L-E-M-E-N-I-E-R.
0: Voilà, tout à fait.
26: Oui.
0: Et je vous donne un numéro.

0: Vous avez des boîtes.
1: Il pique les yeux.
2: Ah, il cartonne. Il a eu l'odeur dans le téléphone, c'est sûr. Oh,
0: putain, celui-là, il a envoyé. Mais il entend le mec, normalement, ou pas?
1: Normalement, ouais.
0: Mais putain. Allez, on va s'en faire un petit deuxième hôtel. Ah, bah, c'est un petit 1 étoile, hein. Le mec, il est au taquet.
2: On monte en pression, 2 étoiles.
0: Dans, quand c'est dans un étoile, généralement, bon, il y a aucun confort pour lui d'entendre des clients qui pètent, tu vois, ça paraît.
2: Il s'en fout, il les voit tous les jours, lui.
0: Voilà. Donc...
2: Et là, c'est 2 étoiles, attention, c'est chaud.
0: Ça fait partie du quotidien. Alors, 2 étoiles, là, ça mange déjà, déjà, ça devient plus important. C'est un 2 étoiles, maintenant, qu'on appelle, hein. On va y aller tranquille, hein. Allô?
3: Allô, Armoire et Cotel, bonsoir.
0: Bonsoir, madame. C'est possible de réserver encore une chambre d'hôtel pendant 15 jours, hein?
3: Pour quelle date, monsieur?
0: Ça serait pour le week-end du 21 au 22, je crois. Hein. Est-ce que ça...
3: 21 au 22 mai?
0: Tout à fait.
3: Oui, tout à fait.
0: Voilà, donc nous serions... Il y a 2 couples, hein, donc nous serions 4.
3: D'accord, donc 2 chambres doubles.
0: Tout à fait.
3: D'accord, ok. Ouah. À quel nom je puisse faire la réservation?
0: Monsieur Le Meunier.
3: Alors, Le Meunier.
0: Voilà.
3: D'accord.
0: Et vous voulez peut-être mon prénom?
3: Non, ça va aller.
0: Francis.
3: Et la deuxième chambre, le même nom?
0: Pardon?
3: La deuxième chambre, c'est le même nom?
0: Non.
3: Ça fera quel nom?
0: Monsieur Melcier. Melcier.
3: Monsieur Melcier.
0: Oh, pardon.
3: C'est une plaisanterie?
0: Non, non, c'est moi, c'est un collègue qui s'est lâché.
3: Pardon?
0: C'est un collègue qui vient de se lâcher, voyons, ça...
4: Ouah! Oh, ça va, désolé, hein.
0: Excusez-moi.
3: Non, non, mais y a pas de problème.
0: Excusez-nous, parce que là, Dieu t'exagère sur le téléphone. Et... Ouais, ouais. Voilà, excusez-moi. Donc, monsieur Melcier.
3: D'accord, ok. Donc, vous m'avez dit pour les dates?
0: Oui, alors, pour le 22, le week-end... Oh, bah.
4: Autant pour moi.
0: Oh, ben dis donc, oh. Chou. Et on voit des caisses, hein. Donc voilà, est-ce que c'est possible?
3: Il n'y a pas de problème. C'est une plaisanterie?
0: Ah, pas du tout. Pardon, je me permettrai pas.
3: Vous croyez?
0: Non, mais pas du tout.
3: Décidément.
0: des petits soucis. Moi, j'arrive de Paris, donc directement, hein.
3: Oui. Donc, vous m'avez dit pour combien de nuits, monsieur?
0: Ça serait pour deux. pour deux. pour deux nuits.
3: Bon, bah, très bien. J'en prends note, alors. Pas de
0: voilà,
3: problème.
0: Voilà. Bah, écoutez, très bien. On peut arriver vers quelle heure? À partir de tôt le matin. Bah,
3: les
0: chambres sont disponibles à partir de quelle heure?
3: L'hôtel ouvre à 17h le soir. Non, mais à mon avis, je pense que c'est une plaisanterie, là.
0: C'est un collègue qui arrête pas de... Ah, dis donc, mon salaud, là. Oh,
4: bah, ça, va,
0: oh ça pique aux yeux, là. Voilà, donc, ben voilà, on vous dérange pas plus longtemps?
3: D'accord, très bien, bah, j'ai pris note.
0: D'accord, merci beaucoup.
3: Merci, au revoir.
0: Au revoir. Voilà, voilà. Bah écoutez, pour l'instant, Étienne, un petit dernier. Qu'est-ce qu'on se ferait? Je pense qu'on pourrait taper un petit 3 étoiles.
2: Un petit 3 étoiles.
0: Pauline, est-ce que tu as des petits 3 étoiles à nous proposer? Dans quelle région de la France, s'il te plaît, pour que les gens savent bien dans quel endroit
5: Valence.
0: On se
5: trouve? Hein? Dans la région de la Drôme.
0: D'accord. Donc, même si c'est Paris, hein, c'est partout où on va, c'est les trous du cul. Hein, c'est en rapport avec l'épée. Hein, donc, nous allons appeler du côté de Valence. On y va. C'est parti. Les messages continuent. Et puis, ça commence à tomber là sur les SMS. Apparemment, dites-moi un petit peu si ça vous fait plaisir.
1: Ils aiment bien, je pense. Hein.
0: Je sais pas. J'ai pas regardé encore les derniers messages SMS. Bien,
1: on va... Ça déchire.
0: D'accord, ok. C'est énorme.
1: On
0: voilà.
1: Les proutes.
0: On y va. On fait péter. Hein. Dites-moi si.
6: Votre appel. Le Yann's Hotel, facile d'accès dans un cadre verdoyant, vous propose son confort et sa tranquillité.
0: Très bien.
7: Yann's Hotel Fanny, bonsoir.
0: Bonsoir. Ouais, ça va? Si c'est encore possible de réserver, s'il vous plaît.
7: De réserver une table?
0: Non, une table et puis également l'hôtel.
7: L'hôtel est complet ce soir. Le restaurant vient de fermer.
0: D'accord. Et sinon, pour le week-end prochain?
7: Le week-end prochain?
0: Oui. Ça serait pour 4 personnes.
7: D'accord. Pour quelle date exactement, s'il vous plaît?
0: Pour le week-end prochain, j'ai pas l'agenda avec moi, mais c'est pas le samedi là, ça serait le samedi d'après pour la nuit de vendredi.
7: 15.
0: Voilà, tout à fait.
7: Donc, le 15, oui, il nous reste de la place.
0: Donc, c'est encore possible de réserver?
7: Oui, bien sûr.
0: Très bien. Alors, je dois opérer comment?
7: Une blague?
0: Ah non, pas du tout, non, parce que j'ai un collègue qui est en train de me faire une connerie, mais... Non, excusez-moi, parce que c'est avec...

0: Ami.
1: Ok, il me faut juste votre nom, s'il
0: Bien
1: vous
0: sûr.
1: plaît.
0: Oh, écoute, mon salaud, hein, oh. Oh, t'exagères. Oh. Oh, tu déboîtes, toi. Alors, monsieur le Ménie. Monsieur. Allô?
1: Oui, allô?
0: Oui. Donc, ça serait pour monsieur le Meunier?
1: Oui.
0: Voilà, donc, je sais pas.
1: Pour combien de personnes?
0: Nous serions 1, 2, 3, 4 personnes. Oh là! Eh, hey, c'est la fiesta, là. Ouf. Ça va, donc, de votre côté? Allô? Allô? Ah, je crois que...
2: Ça y est,
0: allô, allô, elle nous a accrochés.

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0: est en forme, qui a sa casquette de Nike, il l'a pas quitté depuis lundi.
1: Non.
0: Hein?
1: Il s'est dormi avec.
0: Et il a pas quitté depuis lundi de l'année dernière, hein. Ça fait quand même déjà pas mal de temps. À ses côtés, Apolline, encore là ce soir jeudi, qui s'est fait onduler ses cheveux. Une bombe sexuelle.
2: Wow.
0: On a même eu tellement peu honte qu'on est, on l'a même emmené sur les Champs-Élysées aujourd'hui, car nous avons mangé à l'Hippo des Champs-Élysées.
3: Ouais. Vive les bonbons!
0: Vive les bonbons de l'Hippo. Ouais,

0: Hier, il y avait zéro connecté, ce soir on est déjà 12, donc ça prouve qu'il y a du monde de l'autre côté de la radio et ça pousse, baby! Nitrous est également là, Platini, Seigneur, Nico, Platini, salut les fous de la nuit! Attends, il est soir, hein, il est 22h03. Ce soir on est jeudi, mais ce soir Gérard ne sera pas là car Gérard a la jambe dans le plat, mais on s'en fout les gars!
1: You might recognize this song as performed by Jefferson Airplane in a little documentary called Give Me Shelter.
0: Audrey,
1: about the Rolling Stones and their nightmare.
0: Avec nous, ça va ma chérie?
2: Ça va bien. Ouais,
0: Françoise est également avec nous, ça va Françoise?
2: Ouais, ouais, je suis là.
0: Attention ma chérie.
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0: Audrey, 20 ans de Rennes, elle a la patate là, Audrey, ce soir. Hein?
2: Comment?
0: Elle a la patate, Audrey, ce soir.
2: Ah, la patate là.
0: C'est vrai?
2: Ouais.
0: Vas-y, gueule alors.

0: les tables, il faut monter sur sa bagnole, sur son toit, sur son lit, faut sauter, faut s'exciter, faut morder, hein, n'est-ce pas? Qu'est-ce qu'il y a, Pildar? Qu'est-ce qu'il y a? Vas-y, merde, allez, vas-y, monte sur la table, allez, vas-y, monte sur la table. Non, c'est encore du neuf, on sait jamais, hein. La direction peut traîner. Ouais. Attention! Comment va Françoise?
1: Allez, Françoise!
0: Allez, où Françoise?
1: Ouais, je suis là.
0: Allez, où Françoise?
1: Je suis là.
0: Je ne t'entends pas, allez, où Françoise?
1: Je suis là!
0: Est-ce qu'elle est là, Audrey?

faut voir le film aussi, hein. Disjoncté, vous allez voir ça, il le chante en direct, il fait un karaoké où il chante dans sa chambre.

0: culottes et on mouille la Françoise, je dis Seigneur sans Minitel, hein, ça mouille la culotte, hein.
1: Ça mouille.
0: Et voilà comment on arrive à combler 7 minutes d'antenne en mettant un morceau. C'est ça aussi la magie du Star System. Bienvenue à tous, c'est le 0803-08-5000 est à votre disposition. Merci mon cher Jim Carrey. C'est véritablement extrait de la bande originale du film de Disjoncté. Et ce qui est très intéressant également à noter, c'est que le morceau, on le retrouve quasiment dans son intégralité lors du film, où il le chante réellement en direct. C'est assez énorme, c'est assez chaud. Hein, voilà.
2: Attends, le morceau, on le retrouve dans son intégralité.
0: Ouais, c'est marqué dans le livret.
2: Je le note. Attends.
0: Voilà, tu le notes, voilà. C'est marqué dans le livret. Donc, tu notes ce que je suis en train de te dire.
2: Bah oui, tu dis notez-le. Donc,
0: c'est bien. Marqué dans tu l'as noté, Audrey.
3: Ouais, c'est bon là.
0: Est-ce que t'avais vu le film Disjoncté? Est-ce que tu l'avais déjà vu?
3: Non, mais j'aime pas Jim Carrey. Donc,
0: t'aimes pas Jim Carrey?
3: Non, c'est un blaireau.
0: Ouais. Audrey, 20 ans, qui est de Rennes, on t'écoute, ma chérie.
3: Bah, en fait, déjà, salut Max, salut Françoise, salut Saint-Mardiste. Bah, j'appelle parce que, en fait, mon but à moi dans ma vie, c'est de devenir Miss France. Et puis, j'aurais voulu avoir quelques conseils, quoi.
0: T'aurais voulu
3: en plus,
0: être...
3: Françoise est là, je sais pas trop comment m'y prendre, en fait.
0: T'aurais voulu être Miss France?
3: Comment?
0: T'aurais voulu être Miss France?
3: Bah ouais, mais je vais être Miss France.
0: Mais tu peux être Miss France, je sais pas.
3: Je veux être Miss France.
0: Qui a l'écho derrière? C'est Florence, Françoise qui a mis la radio derrière?
4: Non, j'ai pas la radio, moi.
0: C'est toi, Audrey?
2: C'est Audrey qui a un portable.
3: Non, j'ai éteint ma radio.
0: C'est quoi?
2: C'est Audrey qui a un portable.
0: Ah, c'est Audrey qui a un portable, d'accord, ok. Donc, ok, c'est pour ça qu'on entend de la répétition. Audrey, comment faire? Je sais pas, Françoise, toi qui as été Miss La Courneuve.
4: Ouais, Miss La Courneuve, mais pas Miss France. Hein.
0: T'as peut-être été la reine, toi, le 6 janvier, quand t'as tiré les rois, non?
4: Ouais, la reine des connes.
0: Audrey, comment tu peux dire une chose pareille de toi, ma chère Franfran, ma chère Françoise? Allons, on n'a pas le droit de dire des choses pareilles.
4: Bah oui, mais disons que j'avais un roi qui était con, alors.
0: Ah, qu'est-ce que... Mais attends, mais
3: Gérard,
0: je suis tellement content.
4: Non, Gérard, il est avec Sandy. Hein.
0: Voilà, ça me fait tellement plaisir d'entendre ta voix, tu peux pas savoir, Françoise. Quelle joie, quelle jouissance, c'est énorme.
4: Bah ouais. Hein.
0: Ah ouais, ça fait vraiment plaisir. Audrey, comment devenir Miss France, je ne sais pas trop. Je ne sais pas comment on peut s'y prendre. Bah, de toute façon, c'est trop tard. Hein. Maintenant, c'est pour Miss 2000. En plus, Miss 2000, ça va être énorme. Sauf que c'est qu'il va être Miss Monde, Miss Univers 2000.
3: Ah bah ouais, justement, ouais, j'ai peut-être méchante.
0: Ça va être gigantesque, oui, ma foi, pourquoi pas.
3: Tout le monde me dit que je ressemble à Julia Roberts.
0: Oui, bah moi, tu sais, déjà, je suis pas fan de Julia Roberts, donc déjà, c'est pas un bon point. Hein.
3: Ah
0: moi,
3: oui, mais bon, c'est pas Madame de Fontenay, dis donc.
0: Je préfère Apolline, quand même, de loin. Apolline...
3: J'ai pas vu, hein.
0: Ah oui, là, Apolline.
5: Sympa.
3: J'ai déjà été...
6: Votre correspondant va vous reprendre dans
0: quelques instants. Françoise, qu'elle est double appel, alors on va la remettre en attente. Voilà, c'est bien, on va la mettre de côté, parce qu'elle a fait sa popote. Oui, tu peux la mettre en attente. Hein. Donc, Audrey...
3: Ouais.
0: Comment faire, je ne sais pas. Est-ce qu'il y a des gens qui sont de l'autre côté de la radio qui ont été Miss France? On a déjà eu des Miss France, on en a déjà appelé. Hein. Je ne sais pas comment ça fonctionne.
3: Toutes les Miss France du monde m'appellent.
0: Voilà, exactement. Non, mais on va essayer de lancer un petit appel. Moi, je ne sais pas du tout comment il faut m'y prendre.
3: J'ai déjà été Miss de mon village. Entre autres, j'ai été Miss Truite en 95.
0: Oh, comme tu es Mimi, t'essaies de te casser. C'est beau.
3: Mais
0: ça.
3: Non, mais je m'appelais Miss Truite parce que je faisais toutes les ouvertures de la pêche à la truite dans mon village, la Chapelle Neuve.
0: C'est vrai, c'est vrai ce que tu me racontes.
3: Oui, oui.
0: T'as vraiment été Miss Truite.
3: Oui, c'est vrai.
0: Quelle horreur.
2: Truite.
0: Truite. C'est Miss Truite, c'est pour ça que je pensais qu'elle se foutait de notre gueule. Ah d'accord, t'as été Miss Truite.
3: Ouais.
0: Ouais, la pêche à la truite. D'accord, voilà. Ok, je comprends mieux, très bien. Audrey, on va essayer de lancer un appel officiel au 0803 08 5000. On rappelle que c'est le nouveau numéro du Star System, 0803. Puis tu mets cette télé là, ça me déconcentre là. Hop là, aidez-moi ça. 0803, ils mettent la télé, ils mettent Fun TV dans les locaux de la radio. Non, c'est bon. Donc on va lancer un appel, 0803 08 5000. S'il y a des garçons ou des filles qui veulent également... réagir à ça, il n'y a pas de problème. Il y a une petite Kirk qui a 23 ans, département 31. J'aime les truites, surtout farcies. Voilà, donc c'est un petit message bien sympathique. Il y a du monde ce soir, hein. On est plus d'une quinzaine, donc ça veut dire que ça marche. Miss France 98, il paraît qu'elle est sympa, appelez TF1. Non, on va pas faire ça. Et puis si sur l'IRC, peut-être que Hugo peut essayer de trouver un site Miss France. Tu peux essayer de nous trouver ça?
7: Oui,
0: il va essayer de trouver un site Miss France, Audrey. D'accord, on va te mettre en attente.
3: Si vous avez des relations, vous pouvez me faire connaître des gens, moi je suis prête à coucher pour
0: ça. Ah bah voilà exactement, si t'as
3: mais c'est pas pour réussir hein.
0: Bah t'es comme, bah écoute, dans ces cas là je vais te passer à Pauline parce qu'elle en connaît un rayon, comment réussir en couchant, je veux dire là elle maîtrise la bête grave de chez grave, hein. Je plaisante à Pauline.
8: Donc je ne dis rien.
0: Françoise est avec nous donc de La Courneuve, ça nous fait bien plaisir, ça va Françoise?
8: Ouais je suis là.
0: Alors raconte-nous, qu'est-ce qu'il y a?
8: Bah dis donc, hier j'ai vu...
0: Audrey on la met en attente, hein, c'est terminé pour Audrey, hein. Vas-y Françoise.
8: Hier j'ai vu l'émission Succès.
0: C'est quoi ça, l'émission succès? Ah oui, c'est la nouvelle émission de voilà. Comment il s'appelle? Julien Courbet, ouais. Et alors?
4: Et puis j'ai trouvé disons que moi j'ai aimé sans aimer, parce que pour la bonne raison, qui m'intéresse le plus, c'est plutôt Jordine.
0: Attends, mais attends, il y a ton micro qui coupe tout le temps là.
4: Mais oui, parce que il y a un petit con qui me fait appel derrière.
0: Mais je ne comprends pas. Vous avez déjà pas beaucoup les moyens avec Gérard et vous payez le luxe d'avoir le double appel. Un appel, ça suffit pas?
4: Mais non, disons que moi je l'ai fait exprès. C'est quand mon bonhomme il m'appelle sur ma ligne et puis bon, à ce moment-là je prends. Mais ce petit con qui essaye.
0: Bon d'accord, bon c'est pas grave. Ok. Eh ben justement, Jordi fait de la techno. Il y a Fildar qui a récupéré une petite coupure de presse. Qu'est-ce qu'il y a? Gaël, elle a récupéré une petite bonus. En février 94, après les sifflets d'un auditoire en soutien à la victoire de la musique pour la meilleure exploitation des disques, le petit Jordi décide de tout arrêter malgré le triomphe de dans les 14 pays. Dur d'être bébé. Puis Allison. Plus de 10 millions de disques vendus. Vous vous souvenez de ça?
4: Ouais.
0: Allison, c'est ma copine à moi. Dur d'être un bébé. C'est dommage. J'ai craqué à vous, Patricia, la maman de chanteuse. Tout juste si on nous traitait pas de parents. Ah oui, des bourreaux. Ah ouais, parce qu'ils exploitaient leur enfant, soi-disant. Alors que moi, je connaissais le père. Je connaissais l'enfant. Moi, je les connaissais un tout petit peu. Et ça se passait pas du tout comme ça. Et moi, j'étais d'ailleurs dans les studios à l'époque où ils commençaient à enregistrer leur fils. Mais je savais pas du tout que ça allait devenir un carton comme ça. Moi, je les connaissais un tout petit peu. Mais voilà, quoi. Bref, la question, qu'est-ce qu'il y a de note d'intéressant? C'est con parce qu'avec le fluo et dans le noir. Depuis 3 ans, on s'est lassé de la techno. Il n'y a même pas un mini concert dans une des discothèques de l'an passé. Bah, maintenant, ils font plus rien. Alors, qu'est-ce qui devient? Alors, c'est quoi cette histoire de Jordi? C'est devenu quoi, Françoise?
4: Disons que maintenant, il a acheté, d'après ce que j'ai compris, parce que j'avais
0: dit, ils se sont fait du pognon, hein. Auteur, ah oui. Compositeur, ah interprète.
4: Par contre, d'après ce que j'ai entendu,
0: Ça coupe tout le temps, ma Françoise.
4: Mais hein. J'y peux rien. Hein.
0: Je sais bien.
4: Rien, absolument rien. D'accord. Mais disons que je peux pas m'amuser sur faire R2.
0: Non, mais bien sûr. On va demander simplement à l'enculé qui est en train d'appeler Françoise de la foutre, de lui foutre la paix, ou alors c'est simplement pour le plaisir de saboter l'émission. Dans ces cas-là, c'est réussite à gagner, bravo.
4: Plus tu vas le dire, de toute manière, plus.
0: Oui, mais en même temps, ça fait du bien. Je le glisse quand même. Je traite d'enculé quand même. C'est bien qu'il sache que c'est un enculé, mais qui fait ça. Bah ouais, voilà.
4: Par contre, qu'est-ce qui m'a déçu, c'est vis-à-vis du reportage sur les Poppins.
0: Ah oui, les Poppins, c'était quoi ça déjà, les Poppins? Je me souviens même plus, c'était quoi les Poppins?
4: Donc, ils chantaient Non, rien n'a changé, Noël 70 et tout ça. Ils étaient 14.
0: Bah Françoise, on comprend rien de ce que tu dis, parce que ça coupe un mot sur deux, donc on te rappelle un peu dans la soirée, d'accord?
4: D'accord.
0: Ok, je t'embrasse.
4: En espérant qu'il n'y a pas un emmerdeur
0: qui
4: téléphone.
0: Exactement. Je t'embrasse très fort, ma Françoise, et à l'heure plus tard dans la soirée, d'accord?
4: Ok.
0: Audrey, c'est promis, dans un instant, on va essayer de trouver avec Rigaud sur le site internet une adresse, un numéro de téléphone pour éventuellement te faire devenir Miss France de l'an 2000, d'accord?
4: Ouais.
0: En tous les cas, Miss Rennes, ce qui serait déjà pas mal.
4: Ouais.
0: Et puis Jojo d'Ajaccio est avec nous.
1: Oui, Jojo. Jojo, il pourra m'aider, lui.
0: Comment ça va, Jojo?
5: Ça va bien, et vous?
0: Ah, et toi, comment ça va?
5: Ça va bien, et toi?
0: On m'a menti.
1: Jojo, tu m'excites.
5: Oh, à ce point.
0: Oh là, Jojo. Tu sais qu'elle a appelé pour être Miss France, mais elle est quand même super excitée par toi.
1: Je vais être Miss Jojo.
0: Et Apolline aussi, à mon avis, avec Jojo. Arrête, tu me fais jouir, toi. C'est que tu m'excites avec ta voix, c'est que t'as une voix. Jojo,
5: oui.
0: T'aimes pas les garçons?
5: Non, j'aime les filles.
0: Et les garçons, si c'était Max, si c'était moi, tu ferais pas
5: plus. Je serais le roi de la Corse.
0: Tu bouges pas, ma chérie, d'accord?
1: Ouais, pas de
5: problème. Bonjour, Miss France.
0: Non, c'est à Jojo que je parlais. Hein. Jojo, tu bouges pas, mon amour?
5: Non, mais ça va pas.
0: Tu bouges pas, mon amour?
5: Non, allez, je veux dire bonjour à la fille.
0: Ah, je t'embrasse, non, Jojo, tu bouges pas. Mais c'est qui m'embrasserait, ce cochon?
2: Il se caresse.
0: Fun Radio et le Star System 0803 08 5000. Manu et Apolline vous attendent au standard. Il y a nos malaises de ce côté-là. Ça commence à cartonner du côté du Minitel. On est plus de 22, donc ça marche. On salue Nico Seigneur, Kirk Fixeur, Apolline Mexique Grave de chez Grave. Donc ça a l'air de faire son effet. Bébé 1, Jojo, je t'aime. Ça y est, ça a des répercussions. Jojo l'alcoolo, c'est Daniel qui nous dit ça. Jojo tout ouf, nous dit Nitrou. On a également Platini, arrêté. On t'a reconnu, Amédée. Amédée, on n'a pas de nouvelles. Hein. Un petit peu de musique. Doc Gynéco sur Fun Radio avec Neyssi. Et puis on se retrouve juste après, 0803 08 5000. C'est le Star System sur Fun.
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0: Voilà, le 0803 08 5000 à votre disposition. Si vous voulez nous appeler, le Star System est en direct live avec toute l'équipe. Il y a même Jean Denebert qui vient de nous rejoindre. Ça va, Jean? Il faut que tu allumes ton petit micro.
9: Et oui, ça va super.
0: Waouh, ça chauffe.
9: C'est neuf, c'est
0: t'as vu
9: beau.
0: Les studios? Alors, qu'est-ce que t'en penses quand même? C'est beau, hein?
9: Ah, c'est impressionnant.
0: Ah, c'est du, ouais. C'est du joli matos, hein?
9: C'est du sérieux.
0: Ah, ouais, là, c'est du sérieux, c'est du sérieux. Là, on arrête de rigoler. On
9: c'est
0: est...
9: la cour des grands.
0: Ah, effectivement, là, c'est vraiment de la cour des grands. Audrey, on a récupéré pour toi ma petite Audrey, t'es avec nous? Audrey, t'es là? Ah, on n'arrive pas à voir Audrey, donc il y a peut-être un petit problème, parce qu'on a voulu faire une petite bidouille de standard, mais on va essayer de la récupérer. Ceci dit, elle est là, Audrey?
10: Normalement,
0: elle devrait être là, donc on va faire une petite bidouille encore, bon, c'est pas grave. On a récupéré le numéro de... Ah, elle est là?
11: Non, c'est pas ça, faut dire à Joujou, s'il écoute de la radio, de raccrocher, parce qu'on essaye de le rappeler.
0: Voilà, en fait. Parce qu'on a fait une petite manip, on a dû éteindre le standard, donc on va demander à Jojo s'il nous écoute, et je sais qu'il nous écoute, il va falloir qu'il comprenne. Toi, Jojo, J-O-J-O, s'il te plaît, tu raccroches, et nous allons te rappeler, nous allons directement le faire pour toi, ça sert à rien de rentrer en contact avec nous. Je vais en profiter le temps que tu la mets quand même en air, et puis dès que là, Audrey, elle parle, et puis dès qu'on aura l'occasion de pouvoir lui parler, Bob qui fait rigot branle rien, mais non si, parce qu'il a trouvé les numéros de téléphone pour la petite Audrey, il est allé très très vite sur l'internet. On a RTX qui dit Jean le voyant, fixeur, je veux connaître mon avenir. Oui, parce que tout à l'heure dans la soirée on ira du côté de la voyance, mais un peu plus tard hein, quand même. Jean de Neneu, tu peux me retrouver mes clés? Alors ça c'est peut-être envisageable. Il s'appelle Seigneur, il a 17 ans, il est département 94. Tu peux dire rien qu'avec ça, est-ce que tu peux dire où est-ce que sont ses clés?
9: Absolument. Non, pas, non.
0: Même pas, tu non, pourrais non, pas non, essayer non. De, d'inventer ou d'essayer de créer.
9: Inventer, oui, mais ça,
0: alors,
9: tu peux
0: invente,
9: le faire,
0: invente. Donc, parce que c'est pour. Méfie-toi. En dessous, il y a Derlis. Hein. Si tu nous fais chier, maintenant on est dans les locaux d'Hertel, moi je vais te chercher Derlis, ça va être vite vu. Hein. C'est vraiment plus le jour où t'es malade, faut qu'on ait le portable de Derlis.
9: Eh ben oui.
0: Parce que je l'ai vu, il se gare en moto et tout dans son parking et tout, je suis allé. Salut Didier. Ça s'appelle Didier aussi. Ah Didier ouais. Derlis. Salut Didier. Et Didier, tu lis mon avenir dans le trousseau de clé? Il m'a dit non, j'ai pas le temps, machin, RTL. Donc tu peux rien faire pour...
9: Non.
0: Bon. Audrey, ça y est, ça fonctionne, non, toujours pas. On attend un petit peu, bon, on va attendre encore un petit peu, c'est dommage qu'il y avait Jojo. On peut peut-être aller du côté du courrier en attendant. Hein, on va improviser, puisque là du coup on se retrouve un peu dans la moumouise. Et d'ailleurs, on aura également besoin, ça peut-être que Manu va peut-être pouvoir me renseigner, est-ce que t'as besoin que je lance une annonce officielle pour le défi téléphonique?
11: Non, c'est parfait.
0: D'accord, donc vous continuez à appeler, Manu gère les auditeurs et voit les problèmes de standard, et Apolline essaie de trouver des gens intéressants au 0803 08 5000. Pendant ce temps-là, nous, nous allons du côté du courrier, où nous avait écrit Fun Radio, 20 rue Bayard, 75 008 Paris. Hein, ça fait classe quand même, hein, quand même, hein, faut le dire. Par contre, je veux plus de t-shirt, Fildar.
12: De quoi?
0: Je veux des chemises, hein, je veux
12: dans le studio?
0: Tape. Ouais.
12: Putain, c'est un t-shirt Gucci.
0: Ouais, mais je veux des chemises.
12: Ah, Gucci plutôt, mais.
0: Non, mais habille-toi en chemise quand même, fais un petit effort. Regarde comment il s'habillait, oh, l'autre, sans déconner. Ouais. Mais pourquoi tu viens en pyjama, toi?
9: Merci Max, hein.
0: Ah, elle est pas belle, la petite Apolline?
9: Elle est ravissante.
0: Hein, elle est comment? Elle est, Allez. Attends, c'est pas parce qu'on parle de toi qu'à chaque fois il faut allumer le micro et te déconcentrer et à parler, tu bosses.
13: Attends, j'ai envie de parler, j'ai le droit quand même.
0: Alors profite. Elle est en train de se faire une cassette pour aller vendre sur les radios.
9: Hein? Vraiment envie de communiquer.
13: Mmh. Tu vois.
0: Et dans communiquer, il y a niquer ou il y a commu, faut voir dans quel côté.
13: Niquer dans les toilettes.
0: Mmh. Tu sais qu'elle m'a suivi jusqu'aux chiottes, hein?
12: Je sais. Je l'ai vu.
13: Oui, c'est pas vrai, c'est toi qui m'as suivi.
0: Ah, j'allais chier dans les chiottes des nanas. J'étais à deux doigts.
12: Pourquoi il y a de la fourrure sur le siège, là?
0: Ouais, puis faut pas me chercher, moi.
12: Je suis capable de tout. Je peux aller chier n'importe où. Oh, sacré. Tu sais qu'il y a des douches. Hein? C'était peut-être les douches, hein, où tu es allé. Enfin, moi j'ai vu Philippe Noiret cet après-midi. Et après, je suis allé faire caca à Sciences Po.
0: C'est excellent ce que tu sens. T'as un humour. Oh,
12: mais c'est vrai.
0: Ah, les grosses têtes, c'est au moins un. Bon, il y a un petit avenir avec Apolline ou pas? Parce qu'elle est persuadée qu'elle va bosser pour nous. Elle est persuadée qu'elle est mieux que la fille de la semaine dernière.
13: Non, j'ai jamais dit ça.
0: Vas-y, dans la famille, je me la pète. Je voudrais la fille bonne pioche. Alors là, ouais, je vais dire, on est tombé dedans. Regarde là. Ouais, putain, non, pas de nom de famille, s'il te plaît.
9: Je veux dire qu'elle a une
11: bidon.
9: Une bonne évolution en tout cas au niveau affectif. Alors je vais parler avec elle.
0: Un membre de l'équipe.
13: Qui?
11: Grégory.
0: Vas-y, balance un nom. Vas-y, balance un nom.
9: Par contre, une très bonne ouverture vers l'étranger.
0: Non mais
9: tu souhaitais te récemment partir à l'étranger.
0: Il y a des six cheveux, Nina.
13: Ouais, suffisamment de temps, en fait.
9: Ah bon, d'accord.
0: Ouais, tu vois, il a écouté la radio. Non, mais il est impressionnant. Il est très, très fort, ce mec-là. C'est un arnaqueur de première.
12: Envoie le CV, là.
0: Il n'est pas plus voyant que moi. Je suis astronaute. C'est un magicien à la base. Et puis, comme il n'a pas réussi à rentrer chez Drucker, on l'a récupéré. Attention, on va bientôt le voir, ton fréquence star. Il va faire des essais. Hein,
12: ouais.
0: Grâce à un aboyer qui est bureau juste à côté d'M6 de Technomage. Il dit, prends-le-moi en essai et tout. Non, son truc à lui, c'est la magie. C'est pas du tout la voyance. Ah, on va essayer de voir si ça peut fonctionner. On fait des essais. Hein. Donc, ouais, on essaie de rejoindre Audrey ou Jojo. Ça fonctionne pas pour
11: non,
0: le moment. Donc, ça marche pas. On va refaire des essais. Genre, donc, l'avenir pour Apolline avec un de nous, là, ou pas là?
9: Avec Fun. Non,
0: mais
9: avec
0: on
9: fun,
0: parle
9: avec
0: de fun. C'est les membres de l'équipe. Là. C'est qu'on est tous sur le coup. Hein.
13: Ah bon?
0: On est prêts à tous à quitter notre nana pour.
13: C'est avec Grégory, mais les autres, non?
0: Non, on est tous sur le coup, là.
13: Ah bon?
9: Bon, je pense qu'il n'y a pas photo, hein, quand même, parce que, à mon sens, elle a effectivement un renouveau affectif qui se prépare.
0: Ah oui, c'est une cochonne, ça, on le savait. Oui.
9: Bien établi à l'extérieur de Fun, et donc vous pourrez tous aller vous la coller sur l'oreille. Et en ce qui la concerne, elle, en tout cas professionnellement...
0: Non, mais on s'en fout,
9: ça très bonne, non, j'insisterai sur une très bonne réussite professionnelle.
0: Ouais.
9: Donc, on ne revient pas sur la chose.
0: Est-ce qu'il y a une ouverture pour l'un d'entre nous, oui ou non?
9: C'est fermé, Max. C'est
0: pourquoi
9: fermé. Non, tu laisses tomber.
0: Pourquoi?
9: Attends, tu vas pas te faire toutes les standardistes. Qui
0: si. On y est passé, merde, pourquoi pas elle?
9: Non.
0: Est-ce qu'il y a une possibilité? Mais je ne sais pas que c'est moi, je demande si dans l'équipe, il y en a un.
9: Au hasard.
0: Non, mais je demande sincèrement.
9: Commençons par un M.
0: Non, on demande d'entre nous.
12: Non, pas encore,
0: Alors, vas-y.
9: Non.
11: Un faux voyant.
0: Mais vas-y, donne, balance des noms.
9: Il n'y a rien à dire.
0: Il n'y a rien, il y a quelqu'un ou il n'y a pas?
9: Non, il n'y a pas.
0: T'es sûr?
9: Oui.
0: Sûr.
9: Oui.
0: Sûr et certain?
9: Oui.
0: Bon, très bien. Alors, tant mieux, on va laisser tomber, hein, puisqu'apparemment, non.
12: On pourra se la sauter quand même.
0: D'accord, je suis d'accord. Deux questions, ça va pas, non? On commence pas à montrer que t'es prête à jouer à ce jeu-là, parce que là, les gens, ils vont dire, oh là là, en plus, ils vont prendre une... Faut que tu dises non dans des cas comme celui-ci. Tu dis vous êtes vraiment des nazes, vous êtes des blaireaux, je vous déteste. J'ai envie de travailler avec vous, mais je vous déteste.
13: Mais je vous déteste pas.
0: Bon, t'es gentil. Non, mais on ne pense pas un mot de tout ça. D'ailleurs, t'as remarqué que ce soir, on t'avait acheté le fameux bouquet de fleurs qu'on avait offert à Sophie la semaine dernière.
13: Avant le même?
0: Non, on a oublié. Non, on a préféré. Je sais pas, t'avais plus à une tête à t'offrir l'hypo que.
11: J'ai des bonbons si tu veux.
0: Bon, alors on réessaye pour la énième fois Audrey. Est-ce qu'elle est là, Audrey?
10: Ouais, je suis là.
0: Ah, bah voilà.
10: Merde, en standard.
0: Non, mais c'est parce que on a voulu essayer une machine et puis je me suis pris les fils dedans et tout. J'ai pris un coup de jus et puis du coup, j'ai tout fait casser. Et voilà, et comme je suis chaud comme la braise, je suis excité. Ah. On est à 2500 volts et puis voilà, les techniciens me disent t'approches pas trop des machines parce que c'est du 220, toi t'es trop chaud et tout. L'important, c'est que ça marche. Alors Audrey, on a des numéros de téléphone pour devenir Miss France ou Miss Rennes ou... Miss Jojo. Alors on y va, c'est parti, Jojo est avec nous. En plus, Jojo, on l'a récupéré. Non, on va essayer de le rappeler. D'accord, ok, c'est cool, vas-y, Rigo.
12: Donc le numéro du comité Miss France récupéré sur le site missfrance.com, ouais, quand même. C'est le 01 47 71 22 25.
10: Voilà. Tu peux répéter?
12: 01 47 71 22 25.
0: Jean, sans chiffres comme ça, juste en entendant le son de la voix pourrie d'Audrey, est-ce que tu...
10: Hey, c'est parce que j'ai un portable, hein.
0: Oui, je sais bien.
10: Mais tu as une voix pourrie avec mon portable.
0: Elle a 20 ans de Rennes. Est-ce que tu crois qu'elle peut avoir un avenir dans Miss France de l'an 2000?
10: Mais bien sûr, j'ai un avenir.
0: C'est pas à toi que je parle, c'est à Jean, merci.
10: Oh.
9: Est-ce que je peux quand même lui demander sa date de naissance?
0: Non.
10: Moi aussi.
9: Hein? Ouais, Audrey.
10: Oui.
9: Audrey, quelle est ta date de naissance?
10: Le 9 mars 1978.
0: Alors, 9 mars 1978, on y va, c'est parti. Jean est en train, mais alors vraiment, en deux secondes, hein, on va pas mettre la musique et tout.
10: Ouais.
0: On va pas te mettre la musique des rois mages et tout.
9: Moi, je dirais relativement quand même faible.
10: Mais faible.
9: Qui ne tente rien à rien.
0: Effectivement.
9: Ouais. Et donc, ben, j'espère que tu me feras mentir dans une année et que tu auras le plaisir de me rappeler pour... me traiter de tous les noms.
0: Voilà. Donc, mais t'as peu de chance, hein, quand même. Hein. T'as peu de chance.
10: Oh,
0: hein.
10: Mais non, mais ça, tu m'as pas encore vu.
0: Non, mais attends,
10: pour ça.
0: Audrey.
10: Ouais.
0: Tu vas aller dans la salle de bain.
14: T'es là
15: Je suis là, Philippe, je suis là. Manu, je suis là. Appelle-la.
14: Je suis là.
10: Hein.
0: Attention, on y va, c'est parti. Et ensuite, on ira du côté du défi téléphonique de 22h30 du Star System avec Pierre et Yannick. Vous allez voir, ça va choper. Le jeu des trois mots, on appellera des dépannages de voitures. Ça va être chaud au niveau du niveau. Peut-être que je me prêterai au jeu d'ailleurs dans la soirée. Attention, c'est parti. Comment il s'appelle déjà?
10: Philippe.
0: Philippe,
14: c'est
0: t'es là?
14: C'est sa messagerie.
0: Ah, bah, qu'est-ce qu'on fait? On prend quand même?
10: Ouais.
0: Hein?
10: Ouais.
0: Ouais, vas-y, on y va. Je le fais, attention, on compose le numéro de téléphone, Charlotte, donc on y va.
10: Ouais.
0: Allez, ça rigole. Tu fais quoi comme étude, Charlotte, sinon?
10: Je suis en BEP comptable.
0: Je veux tout savoir de toi. Tu mesures combien?
10: 1m62.
0: Les yeux, quelle couleur? Les cheveux, comment? Long?
16: Vous êtes le répondeur du...
0: Attention. Attends, bah, là, je vais couper, t'inquiète pas, voilà. Nanana.
16: Vous pouvez laisser un message.
0: Attention, chut.
16: Parlez après le bip sonore ou appuyez sur la touche.
0: J'ai encore oublié le corneau. Hein.
17: Ah, ouais, sans rien, c'est okay, d'accord. Je te rappelle, sans rien. Ciao.
0: Oh là là, Manu, il écoute pas la radio, il sait pas où il est. Non mais quand tu vois que je fais un truc, tu restes concentré sur le truc, tu lâches le stylo et le papier. Et j'ai déjà 3 auditeurs de près d'avance, donc tu restes avec nous, tu participes à l'émission, tu restes dedans. Charlotte,
10: ouais.
0: Je t'embrasse très fort.
10: Ouais,
0: sois sage. C'est quand les prochaines vacances scolaires? C'est quand que je note que je me barre en vacances aussi?
10: Mois de février.
0: Ah ouais, parce que j'ai décidé un truc.
18: Ouais. Quoi?
0: En moi-même, j'ai décidé qu'à chaque fois qu'il y aurait des vacances, je vous ferai des vacances, c'est-à-dire que je vous obligerai pas à m'écouter, je partirai en vacances aussi.
18: Ouais.
0: Non mais vous non, hein.
15: Ah. Non mais de toute façon, moi j'ai 23 jours à prendre encore.
0: T'as encore 23 jours avant le mois d'avril?
15: Ouais.
0: Putain, et moi j'ai quoi, moi?
15: Non mais parce que moi c'est des arriérés qui m'avaient oublié, donc.
0: Ah merde, c'est quand les vacances scolaires?
15: Je crois que c'est début mars.
0: Début mars?
15: Non.
0: Et ça repart?
15: Fin février, début mars.
0: Ouais. Ah, et ça repart. Février, mars et ça repart, c'est drôle. Non, elle est bonne quand même. Merde alors. Ouais. Bon, très bien. Je t'embrasse très fort, Charlotte.
10: Ouais.
0: Sois prudente, hein, quand même. Hein.
10: Ouais, puis je voudrais passer un petit bonjour.
0: D'accord, bah c'est fait, c'est passé. Bonjour, Pierre et Yannick, 19 ans pour l'un, 16 ans pour l'autre, un de Paris, un de Montpellier. Vous mettez tout ça dans l'ordre et ça nous donne Pierre, 19 ans de Paris.
19: Ouais, salut Max.
0: Et ça nous donne Yannick, 16 ans de Montpellier.
19: Salut.
0: Yannick, oh, salut. Ouais, je vous emmerde, c'est moi le meilleur. Attention, Yannick qui va jouer pour sa 3e participation, ce qui veut dire que si tu l'empoches ce soir, tu repartiras avec l'intégrale de Musique de Nuit, mon salaud. Hein, dis donc, hein, ça donne envie. Il y a même Rigaud qui m'a dit, je peux participer pour gagner la trilogie. Je fais non.
14: Mais je les aime, moi.
0: Alors que Apolline, je lui ai donné hier la trilogie, hein. Et elle mouillait, et elle me disait. Bon, elle me faisait des trucs, et elle me disait, quand même, musique de l'île, merde.
10: Mais j'ai pas pu l'écouter parce que j'ai pas de baladeur, j'ai rien. Quoi.
0: Ok, bon, toi t'es
10: virée.
0: Toi t'es virée d'office, mais grave.
10: Mais j'ai rêvé de toi, Max.
0: Bah, écoute, moi aussi j'ai rêvé de toi. Il paraît que quand on rêve de l'un et qu'on rêve de l'autre, ça veut dire que ça va niquer grave dans les chiottes à 10h30. Entre 10h30 et 11h, il paraît que ça nique grave. Hein. C'est ce qu'on dit, Pierre, hein, Yannick. Hein.
19: Ouais, c'est pareil.
0: Il dit que quand on pense à une personne qui pense à toi, hein, c'est-à-dire que ça va niquer dans les water.
19: Ah, c'est sûr.
0: Bon, on arrête de dire des conneries. Yannick.
19: Oui.
0: 3e participation, 16 ans de Montpellier. On y va, c'est parti, on se concentre. Attention, on va appeler. Attends, 2 secondes que je lui donne les mots quand même, Manu. Oui. Détresse. Le jeu des trois mots, donc on va appeler des dépannages de voitures.
19: Oh là.
0: Hein, apparemment, il n'y a qu'une voiture, parce qu'il n'y a pas de S à voiture. Donc attention, méfie-toi, c'est tout au singulier. Il n'y a pas deux voitures, c'est une voiture. On va appeler des... Alors, le mot, c'est remorquage.
19: Oh là là.
0: D'accord. Bon, si tu dis dépannage ou remorquage, on l'accordera. On va être plus... Parce que remorquage, c'est quand même plus compliqué. Donc, dépannage ou remorquage. Moteur.
19: Oui.
0: Ok. Et coffre. On est d'accord?
19: Ok.
0: T'as mis la radio derrière?
19: Ouais.
0: Bah, tu seras gentil de l'éteindre. T'es gentil, okay. Parce que ça nous fait un écho. Alors, on y va, c'est parti. On se concentre intelligemment et c'est parti pour 1 minute. Dès que ça décroche, il faut que tu fasses dire ces 3 mots, remorquage ou dépannage, qui seront acceptés, moteur et coffre, en 1 minute maximum. Go. Allez, c'est parti. Et ça marche! Mingo, c'est un tueur, je te dis, c'est un tueur.
19: Oui, allô. Allô, bonjour monsieur. Oui, bonjour. Je vous appelle parce que j'ai eu un problème. J'aurais besoin que vous puissiez remorquer ma voiture.
18: Oui.
19: Oui. J'ai un problème avec la partie derrière de la voiture où il y a où on range les objets. Comment ça s'appelle ça déjà?
18: Votre coffre.
19: Oui, voilà, le oui, c'est ça, le coffre.
18: Oui.
19: Oui. Et j'ai l'impression que j'ai ce qui fait fonctionner la voiture, c'est quoi déjà? La grosse partie à l'intérieur.
18: Comment ça, la grosse partie à l'intérieur?
19: Comment on fait ça?
18: Ah, du moteur.
19: Oui, voilà, le moteur. Oui. Oui, j'ai un problème avec cette partie-là. Et est-ce que c'est possible que vous me rameniez avec une voiture, comment on appelle ça?
18: Une dépanneuse.
19: Une dépanneuse, oui, voilà.
18: Oui.
19: Une dépanneuse, c'est possible?
18: Oui, c'est
19: et
18: possible.
19: Oui. Et comment ça s'appelle ça? Le fait de rapporter une voiture.
18: Combien ça fait?
19: Non, le fait de rapporter une voiture. Comment ça s'appelle ça?
18: Le fait de rapporter une voiture, oui. C'est-à-dire?
19: Ben, l'action. Voilà, il remorquage.
0: Oh, ça crache hein, votre truc. Ça a craqué dans tous les sens. Ouais, remorquage. Ça n'a pas fonctionné malheureusement. Bonsoir monsieur, c'est Fun Radio, vous êtes en direct, c'était un jeu. L'auditeur s'appelle Pierre et le but était essayer de vous faire
19: Yannick.
0: Yannick, le but était de vous faire dire trois mots en une minute. Le mot moteur, vous l'avez dit, le mot coffre, vous l'avez dit, il essayait de vous faire dire le mot remorquage. Oui, mais trois secondes après que le gong est retenti,
20: il a dit remorquer ma voiture au début.
0: Donc. Voilà, donc monsieur, on vous remercie en tous les cas, on vous souhaite bon courage. J'espère que comme le temps est quand même plus calme que celui d'hier, vous avez quand même bon, c'est vrai que vous aimez bien avoir du travail, mais j'espère que vous n'êtes pas débordé, que vous avez le temps quand même.
18: Oui.
0: D'accord.
18: Oui, j'ai le temps.
0: Bon, très bien. Mais avec le temps, on va, tout s'en va. Et l'horizon qui reviendra. Un truc, etc. Vous connaissez la musique, monsieur?
18: Hein? Oui.
0: Voilà, bah, c'était RTL3. On vous souhaite une excellente fin de soirée. Merci à vous.
18: Ok.
0: Au revoir, monsieur. Ok, oh. Cool. Ouais, zombies, tout ça. Yannick.
19: Bah, ouais.
0: Bah, bravo, hein. Pierre. Dans un instant, on va appeler donc un deuxième dépannage de voiture.
19: Ouais.
0: D'accord? Tu ne vas pas bouger.
19: On va se mettre un.
0: Pardon?
19: Bonne chance.
0: Bah, écoute. Et quand on parle de, bien sûr, de voiture, on parle de circulation. D'où le bruitage que vous entendez derrière en ce moment. Et voilà, et si vous voulez nous appeler, participer à Oustar System et à la Radio Libre, n'hésitez pas une seconde. Le standard vous appartient, on est toujours en plein cœur d'une heure sans pub. 0803 08 5000, le nouveau numéro du Star System pour nous joindre. 0803 08 5000 avec la deuxième partie du jeu des trois mots. Ça sera avec Pierre, 19 ans, de Paris. Les Daft Punk, comme dirait Gérard, les Daft Punk avec Daft Punk sur Fun Radio.

0: Radio.
1: On récupère Pierre pour le défi téléphonique, le deuxième de cette soirée, enfin le deuxième à participer hein, sur le défi téléphonique de ce soir. Donc Pierre, 19 ans de Paris, face à Yannick qui a gagné déjà deux fois, qui vient de déjà faire la première partie. Il a réussi à faire dire deux mots sur les trois en une minute. Toi, les trois mots qu'il va falloir essayer de faire dire à la personne que tu auras au bout du fil. Ah, tu l'as raccroché au nez. Donc on va le refaire. Mais des stress un peu, ils sont en air. Pourquoi tu les coupes alors qu'ils sont déjà en air?
2: Parce que je voulais mettre Yannick en attente. Et en
1: Ah, oui, d'accord, ok. Bon, très bien. Bon, c'est pas grave. Donc, toujours la deuxième partie du défi téléphonique. Ensuite, on aura Mehdi, 18 ans de Montreuil. C'est pas peine de me le passer juste pour dire qu'il veut des conseils sur son prochain lieu de vacances. Donc, éventuellement, si vous avez quelques idées assez originales à nous soumettre pour les jours à venir, eh bien, vous pouvez toujours le faire. On aura le courrier, Manu, enfin, Fildar, lui, qu'est-ce qu'il y a avec des photos, des trucs, quoi? C'est chaud, Rigo, qu'est-ce qui se passe?
3: Ouais, il y a des trucs, il y a des photos, il y a pas
1: de... belle, alors. Rigo est en train de prendre le dessus sur Fildar. Il prend le micro d'attaque. Toi, t'es là, t'attends que ça se passe, toi. Toi, t'es là, tu fais du coloriage, t'es là, t'attends.
3: Non, il write. Non, je suis pas en train de faire du coloriage et tu dis Rigo, donc je vais pas te parler si t'appelles
1: Rigo. Non, je t'ai dit du courrier Manu.
3: Non, des, bah, Manu, bah, moi c'est Fildar.
4: Ah, c'est Fildar. Je te faisais un signe, je te faisais un...
1: Voilà.
4: Un
1: quoi?
4: Un rond, je te faisais comme signe, tu vois, pour un CD.
1: C'est voilà. Quoi ça?
4: Tu vois, le CD, là.
1: Demain, on s'en fout de ça.
4: Ah, ok, d'accord.
1: Mais non, on va le faire. Et donc, Fildar, tu disais?
3: Donc, il y a du courrier avec des photos et on le fait quand tu veux.
1: Fais voir, fais voir la photo. De loin, comme ça, pour voir.
3: Voilà. Voilà.
1: On va vite faire le courrier. Hein. La rubrique courrier va vite, vite arriver. Pierre.
5: Ouais.
1: Donc, les trois mots qu'il va falloir que tu fasses dire dépannage de voiture. J'ai l'impression que ça pue les photos, non? Faites pas des plans de pute, les gars. Faites pas des plans de pute sur les photos. Le mot huile, le mot jante et le mot volant. Je répète, le mot huile, hein, le mot jante, ça, c'est pour les voitures, les roues, là.
5: Ouais.
1: Et le mot volant, donc ces trois mots, il va falloir que tu les fasses dire à la personne que tu auras au bout du fil en une minute maximum. On est en train de composer le numéro de téléphone d'un dépannage de voiture. Et dès que tu entends le gong retentir, j'espère qu'il va pas saturer comme tout à l'heure, et bien dans ces cas-là, c'est chaud chaud. Attention, on y va, c'est parti. Mon Pierre-Pierre, bon courage à toi. Sois chaleureux, sois heureux dans la vie, on y va. Il va arriver, Manu, il va y arriver, il va y arriver. Comme il a des gros doigts avec le standard est tout petit, qu'est-ce qu'il y a?
6: Mais quand ça sonne pas, ça sonne pas. Hein.
1: Ah, ça sonne pas?
6: Allez.
1: Bon, on essaie, tranquille, pépère. Sinon, bah tant pis, hein. Pierre aura perdu, puis c'est tout. Ça y est, c'est parti. Le numéro est en train de se composer, mon ami Pierre.
7: C'est Michel.
5: Allô?
7: Oui, allô?
5: Yes, bonjour monsieur. Voilà, il y a mon moteur qui est en panne.
7: Oui.
5: Et j'ai de l'essence, mais il manque quelque chose. Vous savez pas ce que c'est? Vous savez, de l'essence qui se mélange avec quelque chose pour faire tourner le moteur. Allô?
7: Oui, allô?
5: Oui, j'ai de l'essence, mais j'ai pas. Il manque quelque chose pour faire fonctionner le moteur. Ça s'appelle comment? Je suis en panne de quelque chose, mais je sais pas comment ça s'appelle. Vous savez ce qui est noir qui va dans le moteur?
7: L'huile?
5: Ouais, voilà, là, il manque de l'huile. Sinon, vous savez, là où il y a le. Pour tourner, vous savez, là où il y a le Neyman, ça s'appelle comment?
7: Je sais pas, je suis pas français.
5: Vous savez, pour tourner, monsieur, pour tourner, j'ai l'impression que le Neyman s'est bloqué, mais ça s'appelle comment, pour tourner, vous savez, une voiture?
7: Oui, je sais pas, je suis allemand.
5: Pardon?
7: Je suis allemand.
5: Ah, mais d'accord. Mais vous savez, pour tourner, monsieur, la voiture, on a besoin de quoi?
7: Je sais pas.
5: Si, il y a des boîtes de vitesse, et pour tourner, vous avez besoin d'un truc pour tourner?
7: Oui, je sais pas.
5: Vous savez pas? Et sinon, la roue, allô? Allô?
1: Oh putain! Et en plus, il t'a raccroché au nez. Il t'a raccroché au nez. T'appelais où, Badu, exactement, pour quand même on dénonce ce dépannage de merde?
2: Paris.
1: Donc, il y a des dépannages de merde sur Paris. En plus, allemand, on comprend rien et tout. Mais le mec, pas cool, hein. Bah, écoute, y a même pas besoin de délibérer. On peut le dire. Yannick, c'est gagné!
8: Ouais
1: ouais ouais ouais
8: ouais.
1: Voilà, Yannick.
8: Ouais, trop,
1: c'est
8: trop
1: gagné.
8: Fort.
1: Ouais, trop, trop fort. Ah ouais, j'ai été trop, trop fort. Ah ouais, super. Donc, Yannick. Tu vas repartir avec la totale, ça va partir dès demain, j'espère, par courrier et en direction de Montpellier. La musique de nuit volume 1 et 2 en coffret, la 3, et dès que la 4 sort, on garde ton adresse et on te l'envoie illico presto, merci, d'accord?
7: Merci. Je passe un petit coucou?
1: Coucou, allez, voilà, allez, vas-y, coucou rapide, vas-y. Le message est passé, si ils t'ont pas répondu présent à cet appel, c'est que c'est vraiment des enfoirés, c'est pas des copains. Hein. Pierre,
5: ouais, bah,
1: sans rancune, il fallait parler allemand. Hein. Ok Pierre, bravo, merci, je vais pas te déranger plus longtemps. Merci Pierre, en tous les cas, je te souhaite une bonne fin de soirée.
5: Ouais, ok.
1: Yannick, tu quittes pas, on prend ton adresse, on te voit tout ça très rapidement. Tu es le meilleur Pierre, j'aime quand tu es comme ça, quand tu es chaleureux. J'aime Yannick quand tu es heureux comme un fou, comme un bouc. Mehdi dans un instant, 18 ans de Montreuil. Salut Mehdi! Mais dis-moi tout, Mehdi, de quoi on va parler dans un instant ensemble ?
0: De voyage.
1: Ah oui, les fameux conseils, donc tu veux des conseils pour voyager ?
0: Ouais, voilà.
1: Pourquoi, t'as des vacances à venir bientôt, là ?
0: Ben, j'ai jamais été en France, en voyage en dehors de la France.
1: Ouais. Vas-y, parle français, Mehdi, vas-y, n'hésite pas, on va pas te bouffer, hein.
0: Ouais,
1: on te
0: ouais.
1: demandera pas ta carte d'identité, vas-y.
0: Je voudrais aller soit en Grèce, soit en Australie, donc s'il y a des auditeurs qui nous écoutent, qui...
1: Ah, parce que c'est pas le même prix, c'est pas la même destination, entre la Grèce et l'Australie, la Grèce, on en a un au standard, et t'en parlera. Okay. L'Australie, ça coûte déjà beaucoup plus cher que la Grèce, hein. Déjà pour commencer, tu voudrais partir quand en vacances?
0: Juillet août.
1: Juillet août, d'accord, ok, donc tu t'y prends bien en avance, ce qui était déjà une bonne chose, ça c'est bien, mais par contre, là c'est vague, hein. Va falloir que tu sois un petit peu plus précis, Mehdi, parce que j'ai peur que sinon on t'envoie au standard assez rapidement et qu'on s'occupe pas de ton cas.
0: Ah, ok.
1: Ok, hein, parce qu'ici c'est un petit peu comme ça. Hein. Si ça bouge pas, ça bouge pas. Hein, parce que l'autre entre la Grèce et entre la Grèce et l'Australie, l'autre, c'est un voyage à 4000 balles ou alors un voyage à 25 000 francs. L'autre, attends, on va voir. Mehdi, t'as combien ?
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1: Vous avez bien eu, hein, les enfants, vous pensiez qu'il y avait un blanc, mais non, c'était le jingle, c'était fait exprès. 0800 70 5000, 0803 08 5000, vous nous appelez, le numéro a changé. Ça fait que des fois, on a des difficultés à être en contact avec vous, les enfants. 0803 08 5000, si vous n'appelez pas, je vous le dis tout de suite, je vous mets ça.

0: mais DJ non.
1: Quoi?
0: Je connais pas trop.
1: Quoi? On le remet, t'es dans...
0: Pas du tout, même.
1: Quelle intro. Putain, c'est fort, hein, quand même. C'est une belle intro, ça, quand même, pour faire l'intro, hein. Allez, ouais, faut avouer, quand même. Bon après-midi, à l'écoute d'Énergie, tout va bien à bord. Une petite nouveauté, 1983, hein. Pour le kiff de tous qui écoutaient la radio, je suis à 23h, spécial dédicace. François Valéry, mon pote le DJ. Ah, j'adore, moi j'adore. François Valéry, ah ouais. Franchement, je repense à un sketch de Monsieur Manhattan où il dit qu'il a récupéré le cerveau de François Valéry parce qu'il dit qu'il en a pas besoin. Hein, Mehdi. Donc toi, tu veux partir toi, tu veux des conseils pour partir en vacances. T'as deux destinations pour cet été.
0: Me conseiller le meilleur endroit.
1: Alors, donc c'est la Grèce ou l'Australie. Alors, donc on a bien dit que c'était pas non plus le même, c'était pas le même prix, le budget, tout ça, c'était pas tout à fait la même chose. On n'a pas eu de réaction véritable sur le standard. Donc, je t'avoue tout de suite qu'on risque de lâcher ton truc assez rapidement.
0: Okay.
1: Simplement que tu saches quand même, je te le disais tout à l'heure, que partir en Australie à l'âge que t'as avec plusieurs personnes, c'est à peu près 10 à 15, enfin, il faut compter 15 000 balles de budget, 20 000 balles de budget par personne. Donc, ça coûte à mon avis très très cher. Il y a 18 ans, on a largement le temps de trouver un travail avec un bon emploi, avec un bon salaire pour après, plus tard, avec sa femme, partir en destination de lune de miel en Australie.
0: Ouais, mais je pensais pas que c'était aussi cher l'Australie. Hein.
1: Ah bah et c'est au bout du monde, hein, donc il y a quand même 20 heures de voyage, hein. C'est comme quand tu dis que tu pars à Tahiti, bon, tu peux avoir des prix, mais bon, si tu pars en plein été, Tahiti, faut compter 8 à 10 000 balles le billet aller-retour, hein.
0: Ouais, c'est clair.
1: Ah bah oui, quand même, faut arrêter de penser que c'est des destinations au bout du monde, mais du fait qu'il y a que des beaufs et des papous et des tahitiens, que ça veut dire que ça coûte pas cher, c'est des destinations, c'est de l'autre côté de la planète, hein. Si t'étais aux États-Unis.
0: C'est vrai que l'Australie, ça me branche bien, quoi.
1: Bah, bien sûr, le didgeridoo, Jamiroquai, je veux dire, c'est l'Australie, quoi. Tout
2: kangourous.
1: Les kangourous, c'est plein de choses comme ça, c'est sûr. C'est les tribus, c'est les Africains, c'est les Maasai, c'est tout ça, hein, c'est fourmis rouges, c'est l'Amazonie, hein, je veux dire aussi, l'Australie, c'est pas que le didgeridoo, je veux dire, c'est pas, bon, c'est Jamiroquai, c'est les kangourous, hein, on l'a dit, c'est la bouffe kangourou, ouais. C'est tout ça, hein, je veux dire, mais t'es sur Montreuil, donc tu peux venir à Paris.
0: Ah ouais, moi je suis à côté de Paris. Ouais.
1: Donc t'as qu'à aller dans un restaurant qui s'appelle le Oudoudou, je crois, de souvenir, et qui est du côté de Bastille. Puis une fois que t'auras bouffé du kangourou, moi j'y ai goûté, je peux t'assurer que t'auras plus du tout envie d'aller en Australie. Hein.
0: Ouais, non.
1: Tu te concentreras d'un didgeridoo chez toi tranquillement, hein, ça c'est clair. Hein. Voilà Mehdi, bah écoute, on va pas te déranger plus longtemps, te souhaite un bon voyage. Hein.
0: Bah merci, bah moi je vous souhaite une bonne soirée.
1: Bah merci d'avance.
0: Année.
1: Et à mon avis, tu nous rappelleras en nous disant voilà, je m'appelle Mehdi, tu sais, je devais partir en Grèce ou en Australie, finalement je suis resté en France. Hein. Parce que, mais va en Grèce, c'est plus sympa. C'est
0: ouais,
1: plus
0: mais en
1: sympa.
0: Grèce, je sais pas s'il faut que j'aille à Athènes ou sur les autres petites îles.
1: Manu va t'en parler. Ah,
0: écoute, par contre, je voudrais dire un petit truc.
1: Attends, je vais mettre la musique, Manu. Attends, vas-y. Tu rigoles, on va mettre vraiment dans l'ambiance. Attends, il y en a pour deux secondes, faut que je repère simplement. C'est peut-être la 3. Ouais, c'est la plage 3, j'allais le dire, ok. Et là, je trouve pas, puis en plus ça se bloque. Il y a un problème avec cette machine qui se bloque tout le temps. Hein. Je sais pas si c'est les câbles, mais dès qu'on est frôle, donc il faut rééteindre, donc c'est long. Donc il va nous faire la Grèce a cappella, notre ami Manu. Écoute bien, mais il dit fermez les yeux.
0: Max, t'es encore là?
1: Attention, non, on est là, mais écoute bien, on va te faire la Grèce.
3: Mon casque marche plus.
1: Oh.
3: Pas du tout.
0: Bah, je voudrais lui dire que
2: elle peut faire la Grèce
0: voix.
2: Aussi. Hein.
1: Elle a une superbe voix.
0: Et que, comme tu disais au début de l'émission, elle passe très bien à la radio.
1: Elle passe bien. Hein.
3: C'est cool. Hein.
1: Vas-y, passe d'ailleurs, vas-y, tourne, vas-y, passe.
3: Voilà,
1: passe.
3: Je tourne.
1: De toute façon, même si on la prend pas à Mehdi, elle aura toujours le droit de venir devant le Var U Bayard et puis elle passera devant. C'est vrai que tu passes bien à la radio. Allez, Mehdi, vas-y, attention. Alors, attention. On va vous faire danser, on a envie de vous faire rêver, on a envie de vous faire voyager pour zéro franc. Donc attention, vous allez entendre à la fois la musique traditionnelle de la Grèce, c'est-à-dire ceci. Ah oui, d'accord. C'est carrément énorme. Ok, très bien. Bah écoute, merci en tout cas, Sofiane, pour ton témoignage. Et puis Franck, peut-être quelque chose à rajouter. T'as peut-être encore des choses à dire.
4: Ouais, ben je voulais te demander juste à Sofiane, son araignée arboricole qu'il a achetée. C'est celle qui est des roses.
1: Les amateurs, les mecs, attention. Les roses professionnelles.
4: Et violet.
5: Laquelle tu parles, la Metallica?
1: Ouais. La Metallica,
5: bout des pattes.
1: Pourquoi tu dis Metallica? C'est le surnom que tu lui as donné?
0: Non, non, ça s'appelle non, une Metallica. Ah,
1: ça s'appelle Ça vient de là, leur nom, Metallica, tu crois?
0: Avicularia Metallica, ça, j'en sais rien.
1: Non, t'en sais rien, faut leur demander, ouais.
0: Ouais. C'est le nom qu'on leur a donné.
1: D'accord, ok. Et qu'est-ce que tu voulais ça? Donc tu disais, Sofiane, vas-y, termine, excuse-moi.
0: Mais ouais, il y a plusieurs races de Metallica. Il y en a qui sont de toutes les couleurs, il y en a qui sont de plusieurs couleurs.
1: Ouais.
0: Et moi, la mienne perso, elle était noire avec des reflets verts et le bout des pattes rouges, quoi.
4: Ah ok, ouais, d'accord.
0: Voilà, quoi.
1: Bon, très bien.
4: Très joli alors.
0: Bah ouais.
1: Ok, très bien. Bah en tout cas, merci Sofiane et merci Franck. On vous souhaite à tous les deux une bonne fin de soirée. Amusez-vous bien. Bonne bourre.
0: Bonne continuation.
1: Soyez sages. Ouais, on va tâcher, hein, on va essayer de faire. Hein. Et puis bonne bourre et à bientôt.
0: Allez, ciao.
1: Allez, bye bye. Ciao, bye bye. Comme dirait Ménélique. Vous ne bougez surtout pas, le Star System est toujours en direct sur Fun Radio. Vous nous appelez, vous mettez le bois ce soir au 0803 08 5000. Le numéro a changé de soir. Elle n'aura pas lieu. Elle est reportée à une date ultérieure, comme dirait Gérard. Gérard, dont nous avons eu des nouvelles et qui a apparemment ce serait cassé la jambe. Il faudrait peut-être l'appeler, non?
2: Non, parce qu'en fait, j'ai appelé tout à l'heure, on m'a dit, Gérard s'est cassé la jambe, là il est à l'hôpital, donc n'essayez pas de l'appeler ce soir, il est pas là.
1: D'accord, ok, très bien. Donc, bon, voilà. On va essayer de le joindre sur son portable, peut-être qu'il est joignable, on va essayer de voir ce qu'on peut. Hein, vous avez même pas essayé de le faire, non? Vous avez
2: pas de réflexe, messagerie.
1: Ah, d'accord, ok. Très bien, bah alors ne bougez surtout pas, 0870 5000 0800.
2: Attends, encore mieux comme ça quand je te vois pas.
1: Romain, 20 ans, et de Versailles, quelle région, hein, Versailles, j'y suis allé. Quoique, attends, ça m'énerve, Vincent, t'es là? Romain.
5: Ouais, je suis là. Ouais.
1: Excuse-moi,
5: ouais.
1: Romain, t'es là?
5: Je suis là.
1: Bon, d'accord, bah non, ce soir, vous avez des grosses voix aux inserts, hein. Profitez-en. Hein. Attends, je vais remettre un peu de lumière quand même, comme ça, pour qu'on puisse voir un peu ce qui s'y passe. Romain, donc dis-moi.
5: Ouais, bah ouais, mais en fait, ouais, j'appelle parce que j'ai un bon petit problème, là. J'ai des partiels dans quelques jours. Et en fait, faudrait que je proposerais à quelqu'un, enfin, que je trouve quelqu'un qui assure certaines matières à ma place, quoi. Moyennant une petite rétribution, quoi.
1: Combien, c'est-à-dire, tu serais prêt à mettre combien?
5: Je serais prêt à mettre combien? Moi, déjà, je serais proportionnel à la note obtenue, quoi.
1: Ouais,
5: donc, minimum 10, quoi, pour...
1: Ouais, ouais, évidemment, ouais, c'est sûr. Hein, toi, t'as autre chose à faire, hein, bien sûr.
5: Ouais, j'étais qu'à m'occuper, j'ai des billets, tout ça. C'est une couverture, tout ça.
2: On peut partir, ça? Si, on partirait, je vais voir un peu.
1: Ah, j'ai un cutter. Ouais, voilà, ouais. Et donc, ouais, tu me disais. Ouais, donc tu me disais, oui, Romain.
5: Ouais, donc cherche quelqu'un qui assure les partiels à ma place, quoi.
1: Ouais, donc, bah écoute, on va.
5: Les partiels déco.
1: On va voir ce qu'on peut faire, qu'est-ce qu'il y a?
2: C'est moins mieux, t'as une belle voix.
1: C'est mieux ou pas? C'est moins bien, c'est mieux.
2: C'est bien.
1: Non, c'est moins bien?
2: Non, c'est bien.
1: Moi, je préfère aussi, moi aussi, je trouve que c'est plus sympa. Romain.
5: Ouais, je t'écoute.
1: Ouais, j'ai une voix d'homme, là. T'as, tout le monde doit avoir une voix d'homme maintenant. Non, parce que dès qu'on parle tout doucement, je m'entends plus du tout parler. Romain, donc, on va lancer une annonce. Donc, 0803, 085000, c'est quoi la matière?
5: C'est de l'écho, quoi.
1: Ouais, ok, c'est de l'écho, ok, on va
5: dire. Ça regroupe un tas de matières bien sympathiques, quoi.
1: Ouais, je vais te dire, ouais, d'accord, ok, ouais, pas de problème, Romain, ouais, bien sûr, ouais.
5: Ouais.
1: Et donc
5: voilà, quoi.
1: D'accord, ok, mais donne plus de détails, je sais pas, parce que j'ai pas tout compris, en fin de compte, ton appel. C'est que tu veux que quelqu'un
5: assure les épreuves à ma place, quoi. Je cherche une doublure.
1: Mais comment?
2: Non, ça nous fait un point commun.
1: Tu t'es arrêté en cinquième, en gros, un peu comme ça, pas loin?
3: Non, moi j'ai même pas fait la cinquième, sixième.
1: Sixième? Bon, on est pareil tous les deux. Bah, c'est-à-dire qu'on est incultes tous les deux, donc on a tout à apprendre, alors.
3: Ok, on s'apprendra des trucs.
1: Moi, je peux t'apprendre la sodomie.
3: Ah, c'est vrai? Ouais, mais ça, je veux pas.
1: Ah bon? Bah, t'as pas envie?
3: Non.
1: Oh,
3: non,
1: Romain, excuse-nous, on est sorti du... Non, mais t'as raison, moi aussi, je trouve ça dégueulasse. En plus, t'en as un caquet de crado après. Bon, puis, attention, quand t'enlèves le casque et que t'oublies d'éteindre ton casque, ça fait du Larsen. Donc, t'éteins d'abord le micro et t'enlèves le casque après, hein, Romain? C'est comme ça que ça se passe.
5: Ouais, bien sûr.
1: Bon, alors Romain,
5: je connais bien la chose, quoi.
1: Voilà, donc Romain, qu'est-ce que tu... Donc, on fait quoi? Donc, tu lances une annonce officielle. Je te donne 10 secondes, enfin 20 secondes, allez, on y va. 20 secondes devant tous les auditeurs de Fun Radio.
5: Pour mon business.
1: Alors, vends ton business, essaie d'expliquer le plus simplement possible ce que tu attends d'eux.
5: Donc,
1: vas-y.
5: Je suis actuellement en première année d'économie, bien sûr. Et en fait, je cherche quelqu'un qui assure les épreuves... qui débuteront la semaine prochaine, quoi.
1: D'accord.
5: Dès lundi, quoi.
1: Ouais, d'accord, ouais.
5: Moyennant une bonne argent.
1: Mais quoi, argent? C'est quoi en argent? C'est
5: non,
1: quoi?
5: Non, ça, c'est à débattre.
1: Hein, mais non, mais c'est pas à débattre. Tu rigoles. Il faut déjà donner envie aux gens d'appeler, parce qu'on va pas débattre à l'antenne du chiffre, parce que toi, tu vas dire, oui, mais on débattra un autre jour. Il faut que des gens, faut leur donner. Toi, tu leur demandes déjà de se mettre à contribution, c'est-à-dire de tout faire à ta place. Mais et en plus, toi, tu leur dis qu'il y a une récompense et que tu veux pas donner le montant, ça sert à rien.
5: Mais déjà, bon, les étudiants, ça n'a pas besoin d'énormément d'argent.
1: Un étudiant, ça n'a pas besoin de réussir dans les études non plus, donc on va peut-être pas t'aider non plus à trouver quelqu'un qui va faire du tout
5: bien. Un truc bien, quoi.
1: Ouais, mais c'est combien un truc bien, putain, mais donne-nous des nombres, donne-nous des chiffres.
5: Je sais pas, on va mettre 100 queues, quoi.
1: 100 francs?
5: 100 queues.
1: 1000 balles? 1000 balles, c'est que dalle, 1000 balles.
5: C'est que dalle, mais c'est pas bien. Ouais.
1: Pour se faire griller à vie, 1000 francs, c'est rien. Moi je dirais au moins
5: minimum quoi.
1: Moi je dirais 5000. Ouais, Rigaud dit 5000, moi je dirais 5000 balles.
5: Ouais, mais je suis pas un étudiant travailleur en plus.
1: Ouais,
5: mon frère,
1: bon, alors t'avais qu'à bosser comme ça, t'aurais pas eu besoin de payer ce mec-là pour faire tout ton boulot à ta place.
5: Des petits inconvénients en fin d'année qui ont
1: perturbé
5: mon planning de révision.
1: C'est sûr. Bah ouais, on préfère aller vendre du toche en bas à la sortie des lycées plutôt que de réviser ses cours.
5: Ouais, on va dire ça.
1: On va dire ça, Romain, dis donc. Non, t'es quand même pas un.
5: Pour simplifier quoi.
1: T'es quand même pas un dealer.
5: Non.
1: Non, mais c'est vrai que bon, je suis dans la cam, tout ça. Ouais. Tu drogues Apolline ou
5: tout
1: pas tu fumes des pètes et tout? Ouais, d'accord, ok. J'aime pas trop les drogués. Oh là là. T'es drogué? T'es guédro? Non, mais tu fumes des ouanges et tout ça?
3: Non.
1: Quelle horreur. Ça fait encore un point de moins, ça. Hein. J'aime pas, moi, ça. Elle boit, elle aime bien picoler.
6: Elle
1: fume des tinges, elle boit la tech. Enfin bon, t'es une raquette, quoi. T'es...
7: On va finir avec le même nombre de points, hein, après.
1: Ah ouais, non, mais là...
6: T'as déjà fait des tonneaux, non?
1: Ah, mais... Le week-end, tu mets des casquettes à l'envers, tu fais un truc comme ça?
3: Non.
1: Non, tu vas pas jusque-là, quand même?
3: Je fume que des pètes.
1: Hein?
3: Je fume que des pètes. Tu fumes que des pètes?
1: Je fume que des pètes et je bois...
3: Tu bois du Ricard?

0: Elle n'a pas son badge, elle ne peut pas venir.
1: Ah bon?
0: Un badge visiteur?
1: Ils n'ont pas le badge guitare.
0: Quelqu'un peut me trouver la guitare, je vais te jouer un petit truc. Ah attends, mais j'ai du karaoké, mais en même temps avec la guitare, ça serait bien. Bon, Romain, comme t'es pas très très intéressant. Ah tiens, j'ai retrouvé le CD du gamin.
2: Ouais!
0: Comme quoi, tout est bien organisé quand même. Je vais retrouver, attends, un truc karaoké. Hop là, Romain, Renault. Ah bah voilà, j'ai du Renault là. J'avais plein de boîtiers avant, j'en ai plus un. J'ai deux. Ah non, t'as été sage, t'as pas beaucoup parlé, Romain. Hein.
2: J'ai bien aimé le solo de flûte. Hein.
0: Ouais,
2: bien plaisant.
0: Ok, ouais. Okay nickel, Romain, bah écoute, on va te laisser sur ces mots, on va te souhaiter une bonne soirée. Et puis si éventuellement des gens sont intéressés par ton annonce, on rappelle que c'est en banlieue parisienne, que c'est sur Versailles. Ouais. Y a quelqu'un?
3: J'en ai un, mais je file.
0: Ah oui, d'accord. Orantène, tu veux pas passer en direct?
4: Bah non, le gars il veut pas.
0: D'accord, ok, très bien. Donc Romain, apparemment, on a quand même trouvé chaussures à ton pied, t'as bien de la chance, discrétion oblige quand il s'agit de passer les examens en fraude et en plus de ça prendre de l'argent en échange, effectivement il vaut mieux être discret. Donc Romain, je te souhaite une bonne nuit, amuse-toi bien et n'hésite pas à nous rappeler bien sûr si le cœur t'en dit. Voilà, bonne bourre à toi, on n'a plus rien derrière. Oh là, j'ai envie de raccrocher. On a assez travaillé ce soir les gars, non?
2: Ouais.
0: On a fait un new monologue, mais en plus Apolline me parle d'un Paris by night, de se balader. En plus il a neigé dans Paris, il devrait presque se balader, hein.
4: Il a neigé sur les lacs aussi.
0: Voilà, c'était l'horreur, le monde qu'il y avait dans les rues, c'est hallucinant. On devait venir me chercher, on n'est même pas venu me chercher. J'ai dû prendre le RER et puis après j'ai dû prendre le métro. Je me suis dit je m'en sortirai jamais et tout, et pourtant je m'en suis sorti quoi.
4: Ils t'ont pas reconnu dans le métro?
0: J'ai faim, du coup j'ai pas bouffé. Il y a un casse-dalle qui m'attend. Je trouve que j'ai bien mieux à faire d'aller manger, non?
4: Ah mange, on va voir. Ah.
0: Puis parlez, même quand vous parlez pas, on vous entend.
4: Par contre, on a un remix de GG, tu sais, qu'on a récupéré.
0: Et mais non, mais il y a Arnaud qui nous avait envoyé des remixes.
4: Voilà.
0: Il y en a d'autres. Ils sont là, ils sont calés.
4: Ils sont calés dans le carton.
0: Et mais je voudrais bien écouter les messages répondeurs. Remarque, ah oui, mais le MD, on n'a pas le droit d'écouter là.
4: Bah, tu peux.
0: Ah non, mais ça craint quand même.
4: C'est quoi? Ouais, reste fun, des trucs comme ça.
0: Pourquoi ça se...
5: Ouais, Max, t'es qu'un fils de pute.
4: Ah, ça, et là, c'est le début. Bah, il faut que tu tournes la molette jusqu'au 37.
0: 37 ?
4: 37.
0: D'accord, on y va. Hop. On y va un petit peu. Hop, attention.
6: Sont des vieux cochons.
7: Oui.
6: Alors qui, oui ?
7: Banane.
6: Attends, banane, elle sort d'où ?
4: Je sais pas d'où elle sort.
6: Putain de merde! Tu me fais quoi là?
4: Arrête,
6: putain, ça

0: que je passe à nouveau.
1: Non.
0: Ah, si, je suis désolé.
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4: On en est à la quatrième intervention. On en est à 68% de gens qui veulent encore écouter une nouvelle intervention de toi, David.
5: Ah ouais, super.
4: Alors on y va.

0: Quatrième extrait, c'est parti sur Radio Canu, sur 102.2 de 10h à 11h. Écoutez, ça donne ça.
1: Julien, ça passe vite. Moi, je voudrais bien qu'on reste 2 heures d'émission, 2 heures pure rock mélangée. Bon, bah, écoutez, une exclusivité. Oh, vous connaissez Beethoven? Vous savez, Beethoven 2, Beethoven 1 avec le chien et tout. Vous connaissez la musique de Beethoven? Vous connaissez? Bon, on va écouter un peu.
2: Ah, Beethoven, d'accord.
1: C'est peur, hein, quand même.
2: Il est fou.
1: Mais maintenant, Beethoven, c'est ça. Beethoven, c'est ça. Attends, je cherche, là. Hop, voilà, je vais vous parler un petit peu de la météo. Météo, météo. Aujourd'hui, sur la météo, il fait beau sur la région lyonnaise. Il fait beau à vivre sur la région lyonnaise.
3: Beau dans la tête, oui.
1: Température estivale. Voilà la météo.
3: C'est un souci, quand
1: même. Météo. Le jingle pour faire rire et on met Scorpion. Ça pique.
4: Oh là là, t'es un sacré cochon, toi.
2: Oh putain.
0: Ah, mais t'es énorme, David.
5: Ah ouais, trop fort.
0: Ah là, c'est trop fort, là, ça va trop loin.
5: Trop.
0: Il y avait des gens sur les SMS qui demandaient si, par hasard, t'avais pas cramé à cause de la canicule de cet été.
5: Ah, j'avais chaud pendant cet été.
3: Ah ouais, t'as pris cher.
5: un petit peu de chaleur.
0: Un petit peu de chaleur, effectivement, t'as dû cramer un peu du cerveau. Mais c'est bon esprit, on aura sûrement la chance de t'avoir dans les studios. Écoutez, plus la peine de voter. Avant l'émission de Radio Libre Football, promis dans la dernière demi-heure, il y aura encore un dernier extrait. Un dernier extrait encore de cette émission de notre ami David. David, je te félicite, bravo.
3: Bravo, hein.
5: Merci à toute l'équipe de Fun Radio et merci beaucoup.
0: D'accord, tu ne bouges surtout pas, à tout de suite, hein.
5: À tout de suite.
6: C'était le sujet de départ de cette émission de
7: ce
6: soir.
7: Les monstres.
6: Mais de mélanger les monstres, c'est-à-dire le Yeti, le monstre du Loch Ness, tout un peu ces légendes, et les vrais monstres humains, donc les hommes singes, les...
7: Ah, par exemple, tu te souviens d'un film, écoute bien.
6: Ça, c'est un truc
7: Attends, écoute. Ah oui, tu te souviens, écoute bien. Tu vois le personnage, la créature, la vois comme ça, la créature menaçante. Il regarde, en fait, il a des yeux comme ça fendus verticalement, avec des pupilles verticales, et puis il regarde le héros, et lui dit « I am not an ordinary human being. I am much more than that. »
6: Ce qu'il veut dire.
7: C'est beau. « Je ne suis pas un être humain ordinaire. » Je suis bien plus que ça.
6: C'est dans quoi ça?
7: C'est dans un film. Alors dans quel film, alors je te pose la question, dans quel film trouves-tu cette scène qui est absolument sublime où tu as le héros qui est allongé sur une civière, il est sanglé,
3: Titanic.
7: Et tu as un médecin en blouse blanche qui est au-dessus de lui, et le héros à ce moment-là hurle, le visage déformé par la panique. On va le dire ensemble, tu le dis ensemble avec moi?
6: Ouais. Attends, mais
7: écoute ça, non, on le dit ensemble, attends, c'est ça, la scène elle est là. Alors vas-y Gachka, 1, 2, 3.
3: Non.
7: Je ne suis pas un animal.
3: Je suis un être humain.
7: Génial.
6: C'est mon film référence.
7: C'est Elephant Man.
6: Non.
7: C'est pas Elephant Man. Mais attends, tu m'as bluffé.
6: Il le dit pareil dans Elephant Man quand il est dans les toilettes et qu'il se dépose sur les toilettes.
3: Je ne suis pas un animal. Je suis un être humain.
7: Bah écoute, exactement. Tu as raison, c'est dans Elephant Man.
6: Mais c'était copié de...
7: L'île du docteur Moreau.
6: Ah putain.
7: Eh ouais. C'est ça, il faut savoir.
6: Parce que justement, Elephant Man, là...
7: Difficile à trouver. Hein.
6: Parce que Elephant Man, justement, dans les monstres, on en parlera de tout ça. Ça a existé, ce fameux personnage.
7: Bien sûr qu'il a existé.
6: Comment il s'appelait?
7: John Merrick. Absolument, il a existé. Il y a eu un livre absolument extraordinaire qui a été écrit par un Français. Il s'appelle...
6: Monestier.
7: Et Monestier a été, il est l'auteur d'un ouvrage fantastique.
6: Ça s'appelle Les Monstres.
7: Sur les monstres. D'accord. Les monstres humains. Et là, il a passé
6: existe,
7: des années.
6: Il existe, il est dans le commerce.
7: Ah oui, tout à fait, il est encore dans le commerce. Ouais, fabuleux. Je pense qu'on doit le trouver. En tout cas, il est dans les bibliothèques. C'est un truc absolument inouï, avec toutes les photos qui sur une période d'à peu près une centaine d'années, fait le rassemblement.
6: Le générique des monstres. Je vais le noter, tiens, ça, je vais me l'acheter, ce book.
7: Les monstres de Martin Monestier.
6: D'accord.
7: Et okay. Alors, donc, effectivement, les monstres, il y a des
6: tout
7: monstres.
6: Tout le monde va aller l'acheter, je vous préviens, vous me laissez arriver en première. Non, Virgin, non, monsieur, les 30 exemplaires sont partis ce matin.
7: Il n'y en a plus.
6: Ouais, quoi dire? Ah non, mais ça,
7: les monstres humains, les monstres non humains.
6: Oui, parce qu'on avait parlé, on peut en parler, on peut pour donner l'eau à la bouche, là, avant vraiment qu'on se quitte, d'un monstre. Donc là, c'est qu'on parlait du monstre, mais existant, donc à une certaine profondeur dans l'eau.
7: Ah,
6: c'est quoi ça? Raconte-nous.
7: Oui, ça, il faut vraiment quelques instants. Il faut savoir que il y a 12 ans exactement.
6: Vous entendez la voix qui prend.
7: On l'a vu il y a 12 ans. Il y a 12 ans exactement, et pour la première fois et la dernière fois, parce qu'on ne l'a jamais revu, a été filmé, en 1988. Et grâce à un des sous-marins d'Ifremer, donc, a été filmé par 4000 mètres de profondeur, exactement 4750 mètres de profondeur. A été filmé donc dans le noir absolu. Il faut penser les conditions qui règnent là-bas. Hein. Le noir absolu, le zéro pression quasiment absolu, pression phénoménale de milliers de bars par centimètre cube. Et puis il faut penser effectivement que la température est à zéro pratiquement et que les créatures qui vivent, les quelques créatures qui vivent là-bas sont aveugles. Et tout à coup, dans le projecteur du sous-marin apparaît quelque chose. Et c'est quelque chose d'absolument monstrueux, c'est quelque chose d'inouï, qu'on n'a jamais vu. Une sorte d'immense, parce que c'est très gros, mètres, des dizaines de mètres, d'immense, comme une sorte de sac, avec des oreilles qui se déplacent très très lentement, parce que la pression est très forte, totalement aveugle, qui ressemble en fait à une sorte de ver de terre géant, ou ver de mer géant.
8: 5-6 mètres de long.
7: Plus que ça, imagine en fait, ça. Parce qu'il était, en fait, si on considère la longueur totale, c'est pratiquement 9,80 m, donc presque 10 mètres de long, et avec un diamètre très important, de près de 4 mètres de diamètre, et qui se déplaçait en chassant l'eau, exactement comme les baleines, mais d'une manière beaucoup plus puissante, en chassant l'eau par ses oreilles, en fait, une espèce de branchie, et totalement aveugle, tourne quelques instants autour du bathyscaphe, se laisse filmer sous tous ses angles, et puis bascule en direction des grands fonds.
8: Et la créature infernale disparaît.
6: Donc c'est descendu bien
7: plus haut. La créature redescend.
6: C'est-à-dire que ça a été filmé à 4700 mètres de profondeur.
7: 4700 mètres,
8: et lui replonge.
7: Replonge, et on voit.
6: On ne sait pas, donc peut-être...
7: En fait, on sait que la profondeur la plus importante, c'est dans notre gouffre des Mariannes, c'est 13 000 mètres. Alors peut-être qu'il était à 5000, peut-être à 6000, peut-être à 8000, on ne sait pas. On ne le reverra jamais. On l'a vu une fois, et on en a fait effectivement ce qu'on appelle donc la classification. C'est un animal totalement inconnu, et c'est en tout cas un monstre qu'on a dit effectivement appartenir à la classe des grands monstres des profondeurs.
6: Donc il existe...
7: Seulement un monstre comme il en existe quelques-uns, qui ont été répertoriés, qui existent dans les légendes. Par exemple, on sait qu'il y a des calmars des géants, des pieuvres géants dans les gouffres des Bahamas. On sait par exemple qu'il y a des trous bleus dans les Bahamas. On a parlé des trous noirs tout à l'heure, mais il existe des trous bleus. Et c'est dans la profondeur de ces trous bleus que vivent, paraît-il, des immenses calamars. Des calamars qui auraient non seulement 5, 10, 15, 20, 25, même au-delà de 30 mètres de diamètre. Imagine 30 mètres de diamètre. Ouais. Eh bien, même le record, qui a été effectivement... pronostiqué, est de 78 mètres, près de 80 mètres d'un bout à l'autre. Il faut imaginer ce que peut être un monstre, parce que ça l'est un.
6: Ah ouais, là ouais.
7: Mesurer 80 mètres.
6: Mais ça, c'est des estimations, ça n'a pas été prouvé.
8: Parce qu'on a trouvé sur la plage un morceau de tentacule et en particulier un morceau de ventouse qui était de l'ordre de 80 cm.
6: D'accord, ok.
8: Et donc, on a calculé selon la taille de ces ventouses. Celle de l'animal. Et donc, effectivement, on aboutit à des...
7: Parce que la ventouse n'était pas la
8: chose monstrueuse.
7: On pouvait considérer que si cette ventouse-là était effectivement repérée et mesurée, il y avait ressemblant des ventouses plus importantes et probablement des ventouses supérieures à 3 ou 4 mètres.
6: D'accord. Bon, j'aimerais bien que la prochaine fois, donc on fera une émission si on peut sur les femmes.
7: Ah bah, il faut, oui. Hein, d'abord les femmes.
6: Et puis, bon, mais comme ça, on fera d'une pierre deux coups, les femmes et les monstres.
9: Pareil.
6: Bah ouais, ça sera pareil. Ça sera pareil.
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6: Il est 22h et nous sommes en direct sur la Max Radio. Bonsoir à tous et bienvenue chers amis. Ce soir, attention, il y a du rire à gogo pour pouvoir s'amuser dans cette spéciale archive Radio Star System volume 3. Un petit peu plus d'un mois avant le volume 2. Hein, ça se croit que c'était le 9 mai si ma mémoire est bonne. Aujourd'hui, en ce 13 juin 2018, en direct, 22h. 2 heures d'archives du meilleur du Star System, de sa création jusqu'au ces dernières heures. Ah, peut-être que ce soir vous allez entendre des choses que vous n'avez encore jamais entendues sur les réseaux sociaux et que vous n'avez même pas dans vos archives. Pour les autres, ceux qui ont peut-être tout, bah écoutez, ça sera le plaisir de repartager tout ça en même temps. En tous les cas, je voulais vous remercier pour tous ceux qui me soutiennent évidemment sur ce projet. Nombreux évidemment avec cette émission spéciale de ce soir m'ont retrouvé sur les réseaux sociaux, Facebook, Twitter ou Instagram et qui je sais ce soir sont en direct. Donc voilà, ils se reconnaîtront et je les salue au passage. Ce soir, au programme, écoutez bien, il va y avoir du canular téléphonique, en veux-tu, en voilà, j'en ai retrouvé un ou deux de 1995. Que du bonheur. Nono d'MTI sera de la partie. Vous aurez le droit à Manu d'Aix-en-Provence. Vous pourrez réécouter les réunions d'après-débat avec GG. Alors là, il y a un Jackie les croissants chauds avec un Fred qui a été piégé, que j'ai rappelé quelques heures après pour lui faire de nouveau un kiki donc. Ça, c'est extraordinaire. Un pur bonheur. Il va falloir rester là rien que pour ça, les amis. Plus plein d'autres choses du Alain Debrest dans les studios, bien sûr, à l'époque du Star System. Et puis peut-être encore d'autres surprises d'ici les minuit. Au programme musical également, j'ai voulu toujours continuer à mettre des sons, des artistes, des morceaux qui ont marqué l'histoire du Star System. Pour n'en citer que quelques-uns, il y aura du Nirvana, il y aura du Rof également, du Oasis, du Laurent Garnier, du David Guetta, voilà, pour ne parler que d'eux. Mesdames, messieurs, si ce soir, évidemment, vous avez envie de converser avec moi, d'intervenir, ça se fera d'abord par le biais du mail, hein, donc n'hésitez pas, contact@lamaxradio.com si vous le souhaitez à le faire. 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Allez, maintenant concentrons-nous sur cette spéciale archive Star System, le meilleur de la radio évidemment, le pur bonheur. Tout ce qui a été fait là, je les ai réécoutés, je me suis dit mais oui, aujourd'hui quand j'écoute les FM, les petits jeunes qui font de la radio, je me dis mais c'est vrai qu'ils se sont vraiment inspirés de tout ce qu'on a pu faire pendant cette époque-là. J'en veux pour preuve, pour commencer cette soirée spéciale archive, eh bien écoutez, un problème téléphonique, eh oui, avec Georges qui s'était fait piéger. Voilà, c'était avec Florent, hein, le standardiste, pour vous dire qu'il y a eu une vie avant, même avant Gérard, avant Fildar, avant Manu. C'était avec un de mes premiers assistants à l'époque, c'est Florent. Vous allez peut-être réentendre sa voix pour ceux qui étaient là. On est en 1995, hein, donc là évidemment ça va pas nous rajeunir. Voilà, où on fait un petit canular qui est téléphonique à Georges, et quand je l'ai réécouté il y a quelques jours pour le mettre dans cette archive, je me souvenais même plus de ça. À un moment donné, on appelle carrément la Tour Eiffel. Ah oui, on avait peur de rien à l'époque. Voici tout de suite la première archive de cette soirée spéciale Radio Star System sur la Max Radio. On y va, c'est parti, go.
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6: C'est parti. Hein Georges, t'as 38 ans, tu nous appelles de Montbéliard.
11: Voilà.
6: Eh bien nous t'écoutons.
11: Voilà, une aventure cet après-midi avec une copine.
6: Bien, raconte-nous un petit peu ça.
11: Ben, dans un sauna, elle était donc deux garçons qui lui plaisaient. Elle voulait faire quelque chose avec eux et après d'autres...
6: Discuter peut-être.
11: Comment?
6: Discuter.
11: Pardon?
6: Discuter.
11: Allô?
6: Discuter.
11: Je t'entends très faible.
6: Ah bah nous on t'entend très bien, peut-être un petit problème de micro. Donc alors comment ça s'est passé quand tu pointes jusqu'à ce moment de point d'année?
11: Attends, je t'entends très mal, Max.
6: Ah, comment c'est quand il a été qui est pour la fille pour la première fois?
11: Attends, je t'entends pas du tout, Max.
6: Là. Ah, je t'entends. Ah bon?
11: Voilà.
6: Ah, vous m'entendez bien, vous, les autres qui écoutez la radio? Bah oui, apparemment sur Minitel, ça a l'air de bien fonctionner. Ah non, oui, je te demandais, okay. En fin de compte, c'était donc la première fois qu'elle était partie pour la... Et ça lui a plu ou pas? Alors comment c'était?
11: Attends, je t'entends pas du tout, je t'entends très très loin.
9: Tu m'entends loin là?
11: Ouais.
9: Là tu m'entends très loin aussi?
11: Un peu mieux là.
9: Là ça va un petit peu mieux?
11: Voilà, ouais.
9: Non, je demandais en fin de compte, donc toi c'était la première fois que t'allais dans un sauna quoi.
11: Ah non, non, c'est pas la première fois. Hein.
9: Et donc, mais en fin de compte, c'était la première fois qu'il y avait une situation dans laquelle tu te retrouvais comme ça un peu dans le monde et qui était perdu quoi.
11: Attends, je t'entends mal, je te perds, je t'entends bien au départ et je te perds après.
9: Ah, t'es sur quel canal? Est-ce que t'as une CB avec toi? Non, t'as pas la CB?
11: Oh non, non, elle est dans mon garage, la CB.
9: Ah, hein. Parce que si tu pouvais chercher une CB, en fin de compte, on pourrait se mettre sur le canal 28. Et parce que nous, on a la possibilité, pour les auditeurs qui nous reçoivent pas bien, de se mettre sur le canal 28.
11: Ah ouais, mais il faut que je ressorte l'antenne, tu vois, comme elle est dans le garage et tout.
9: Comment on pourrait faire? Parce que ça m'embête un petit peu, parce que toi, ça serait quand même un peu dommage que tu puisses pas quand même continuer à parler de ce que t'as envie de dire, quoi.
11: Ah ouais, parce que je t'entends bien quelques paroles et puis après ça baisse d'intensité et ça remonte.
9: Non mais des fois c'est vrai qu'on a des petits problèmes et que bon, alors il y a des moments où il vaut mieux que ça soit un peu plus positif que par rapport à ce qu'on pourrait qu'elle est là. Je crois que c'est plus ça, non? Enfin, moi c'est ce que je pense, hein, maintenant. Je sais pas qu'est-ce que t'en penses toi, Georges, je sais pas. Par exemple, toi c'était... t'as vécu ça longtemps. Ouais. Ça a duré combien de temps ce... Tu veux savoir ce que j'en pense quoi, en fin de compte?
11: Ouais.
9: Moi, je sais que personnellement, si j'avais été avec ma copine,
11: ouais.
9: Je sais que j'aurais jamais laissé faire des trucs comme ça parce que c'est pas possible. Quoi. Parce que moi, je trouve ça même limite malsain, quoi.
11: Ouais, mais attends, parce que je t'entends pas du tout. Tu vois, ça coupe.
9: Aïe, aïe, aïe, aïe, aïe, il y a un petit problème alors. Ce qui peut se passer des fois, c'est qu'il y a des problèmes avec les lignes. C'est vrai que des fois, on nous entend pas très bien, mais il y a des fois, ça revient un petit peu plus. Quoi, je vais passer quoi, tu vas me poser, hein?
11: Pardon, là, j'ai rien.
9: De ta ligne, je disais.
11: Ah non, il marche bien.
9: De ta ligne.
11: Ouais. Je t'entends bien au départ et après ça baisse d'intensité et j'entends plus rien.
9: Ah bah comment ça se fait alors? Enfin, ok, là tu m'entends bien, là tu m'entends bien comme ça tout à fait, là tu m'entends mieux peut-être là. Non. Peut-être, non.
11: Pardon?
9: Peut-être.
11: Qu'est-ce que tu dis?
9: Ah, je disais que peut-être que là tu m'entendais beaucoup mieux quand même. Parce que c'est, on pourrait faire peut-être un petit effort, peut-être un peu une technique, non?
11: Non, moi je t'entends pas du tout, je t'entends.
9: Aïe, aïe, aïe, aïe, aïe, aïe, aïe, aïe, aïe, aïe, aïe, qu'est-ce qui se passe, nom de Dieu?
11: Les premières syllabes j'entends bien et après c'est.
9: Ah, c'est donc enfin. Donc les deux premières tu les reçois?
11: Ouais.
9: Attends, je vais regarder parce que on a un altimètre audio dégradable. On va regarder. Alors, tu vas me faire des mots. Attends, parce qu'on va avoir un petit problème. Il y a un petit problème là. Je vais m'éloigner un petit peu du micro, hein, donc tu m'entendras plus loin.
11: Ouais.
9: Il faudrait que de toute façon tu fasses des mots un petit peu en 4 syllabes. D'accord?
11: Ah ouais, mais attends, j'ai pas entendu ce que tu m'as dit là.
9: Je disais, ce qui serait bien, c'est que tu me fasses des trucs en 4 syllabes. Ça serait bien, d'accord?
11: Et non, j'entends. Je comprends juste.
9: Il faudrait, si c'était possible, pendant que moi je règle l'instrument, tu sais, le. Qu'à ce moment-là, toi, tu fasses des. Que tu essaies de me faire des mots en 4 syllabes, d'accord? Ok?
11: Ouais, eh ben attends, je vais essayer parce que j'ai pas trop compris. Hein.
9: Fais-moi des mots en 4 syllabes. Comme ça, parce que toi, tu reçois les deux premières syllabes, mais tu reçois pas les deux dernières.
11: Voilà, c'est ça.
9: Bon, ça, c'est alarmant, ça, c'est pas normal. Donc, tu vas me parler, tu vas me faire des phrases en 4 syllabes.
11: Je module.
9: Alors, attends, je module. Alors, vas-y.
11: Je fais des bulles.
9: Non, mais faut que tu ailles plus lentement, hein.
11: Alors, je.
9: Ah là là, c'est vrai qu'il y a un problème. On va appeler la Tour Eiffel, ça va venir, Georges.
11: Ouais.
9: Tu m'entends là?
11: Très loin.
9: Je vais appeler, écoute, Georges.
11: Ouais.
9: Moi, je vais être obligé de m'absenter deux secondes. Je vais aller dans le studio technique au fond. On va appeler la Tour Eiffel. Et tu leur expliques le problème. Et puis comme ça, moi, je pourrais régler. Toi, tu fais des mots en quatre syllabes. Tu m'entends?
11: Ok.
9: Donc, on va appeler la Tour Eiffel. Et moi, je vais être obligé de sortir du studio. Mais on va laisser le micro allumé. On s'excuse pour les auditeurs qui nous écoutent. On a un petit problème. On est obligé de s'éloigner. Hein. Donc, Georges.
11: Ouais.
9: Je m'absente. On appelle directement la Tour Eiffel.
11: Ouais.
9: Et tu leur expliques le problème, que t'es avec Max en direct, tu te dis que bon, il y a deux, les deux premières syllabes, on les entend, mais pas les quatre dernières, ils comprendront, ils connaissent les machines des trois et quatrièmes syllabes. Et moi, je suis au fond, je fais les réglages.
11: Ok.
9: Bon, vas-y, Florent, tu peux les appeler, bon, à tout à l'heure.
11: Ok.
9: Bon, à tout à l'heure, hein, Georges. Hein. Georges.
11: Ouais.
9: À tout à l'heure.
11: Ok.
12: Service Tour Eiffel 24h sur 24, bonjour.
11: Bonjour, je suis avec Max de Fun Radio.
12: Pardon, c'est Max là?
11: Non, je suis avec Max.
12: Ça va Max?
11: Non, c'est pas Max.
12: Ouais.
11: J'étais en conversation avec Max.
12: Je t'écoute pas ce soir, je suis désolé.
11: Ah ouais?
12: Ouais, qu'est-ce qui se passe?
11: Alors, il écoute que mes deux j'écoute que ses deux premières syllabes. Et j'écoute.
12: Ah, c'est pas Max là?
11: Hein?
12: C'est pas Max?
11: Non, c'est un auditeur qui était en conversation avec Max.
12: Ah ouais? Ah, il a encore les problèmes avec ses syllabes, là, comme hier?
11: Voilà, donc les deux...
12: Oh, merde!
11: Les deux premières, il les entend bien?
12: Ça, c'est la bécane, ça.
11: Ah, ok.
12: Donc, quel est le problème? Alors, racontez-moi un petit peu en détail, là, expliquez-moi.
11: Alors, j'écoute bien ces deux premières syllabes.
12: Oui.
11: Et après, ben, je le perds, et j'écoute les deux dernières.
12: Ah, oui, d'accord. Donc ça, ça viendrait d'un propre... Que... C'est ça?
11: Voilà, c'est ça.
12: Est-ce que vous pouvez me dire si le truc est bien branché? Ah, vous pouvez arrêter de jouer avec votre téléphone? Allô?
11: Allô, oui?
12: C'est l'auditeur, là.
11: Oui, c'est ça.
12: Vous pouvez arrêter de jouer avec votre téléphone parce que j'entends pas bien. Qu'est-ce que vous me dites?
11: Ah, je joue pas du tout avec mon téléphone.
12: Bon, je vous... qu'est-ce que vous me dites?
11: Eh ben, je dis...
12: Pardon?
11: Je dis...
12: Oh, j'entends rien du tout, là.
11: Ah ouais, parce qu'il y a quelqu'un qui est en train de pirater la ligne.
12: Aïe, aïe, aïe, aïe, aïe, aïe. Alors, attendez, parce que là, le problème, c'est qu'il y a quelqu'un qui est en train de jouer avec la ligne. Si vous pouviez raccrocher, vous qui êtes sur la ligne, dites-lui pendant que moi, je vais faire les réglages, hein.
11: Ok.
12: Allô?
11: Oui?
12: Bon, je vais vous basculer sur un autre poste, hein.
11: Ok.
12: Vous entendez, là?
11: Oui.
12: Bon, alors allez-y, expliquez-moi un petit peu, faites des syllabes en 4 alors.
11: Alors, je module.
12: J'entends rien. Continuez.
11: Je fais des.
12: J'entends rien du tout, hein.
11: Et maintenant, on dirait que quelqu'un appuie sur un des touches de
12: téléphone. Ah ouais, mais le problème, c'est que c'est ça, c'est qu'il y a un mec qui est en train de pirater. Écoutez, demandez au mec qui pirate de raccrocher pendant que moi je m'occupe du son, hein.
11: Ouais. Là, le gars qui appuie sur cette touche de téléphone là.
12: Allô?
11: Oui?
12: Bah, normalement, ça doit marcher, là, j'ai réglé le truc, hein.
11: Ok, bah, vous repassez Max?
12: Ouais, je vais vous le repasser, je suis obligé de raccrocher, il va revenir. Max, tu peux revenir dans le studio? Ok, il va arriver, il m'a dit.
11: Ok.
12: Ok, au revoir, monsieur.
11: Au revoir, merci.
12: À votre service.
13: Oh! Georges?
11: Ouais.
13: Oh, bah, là, tu m'en. Allô?
11: Oui, Max?
13: Ouais.
11: Ouais, ok.
13: Oh, bah, là, ça marche peu quand même, parce que j'ai été inquiété tout à l'heure quand même.
11: T'es loin du micro là.
13: Non, je suis juste à côté là, tu m'entends bien là?
11: Voilà.
13: Là c'est beaucoup mieux comme ça. Bon alors qu'est-ce qui s'est passé alors exactement?
11: Eh ben tu vois, j'étais avec une copine au sauna.
13: Mais ça s'est passé, ça s'est... Comment ça s'est passé cette histoire quand même? C'était la première fois que c'était arrivé ou pas?
11: Ça recommence, j'entends plus que tes deux premières syllabes.
13: Ah non, c'est pas possible, je viens de régler le truc exactement là, ça marche impeccable, arrête tes conneries.
11: Ah si, je te le dis Max, hein. Ça refait pareil, hein.
13: Non mais c'est pas possible, si tu veux hein, régler le truc, il est tout neuf. Attention, ça la bacon qui est toute neuve quand même.
11: Hein?
13: Je sais quand même, c'est quand même.
11: Ah bah écoute, je t'entends que tes deux premières syllabes.
13: Ah ouais.
11: Et puis après, j'entends plus rien dans le fond, quoi.
13: Ah merde. Qu'est-ce qu'ils t'ont dit, les mecs, sur la tour Eiffel?
11: Eh bah que c'était réglé et tout, quoi.
13: Bon allez, Florent, tu me rappelles le mec des PTD, je ne sais quoi, tour Eiffel, machin chouette, là, moi je vais appeler, ça va chier, là, parce que ça, y en a marre, quoi, hein.
14: Oui, allô?
13: Oui, c'est qui, là?
14: Là, c'est Rémi.
13: Ah, Rémi, qu'est-ce que tu branles?
14: C'est qui?
13: Mais c'est Max.
14: Ah, ça va, Max?
13: Est-ce que t'as eu un vieux monsieur tout à l'heure qui t'a appelé?
14: Ouais, il paraît que t'as un problème.
13: Mais bien sûr, j'ai un problème, quand on n'entend plus que toi pointer.
14: Mais on l'a réparé. Moi, je t'entends très bien, là.
13: Bah, alors tu m'entends bien, alors, Georges?
14: Oui.
13: Toi, tu m'entends?
11: Ah bah, ça y est, Max, je t'entends, là.
13: Bah alors, Georges, là, tu déranges pas non plus les machins? Qu'est-ce que c'est que cette histoire?
14: Ah bah, écoute, putain, j'étais en haut de l'émetteur, là, il a fallu que je redescende, quoi.
13: Bon, Georges.
11: Ouais,
13: il faut que t'arrêtes de t'amuser comme ça un peu.
11: Écoute, je m'amuse pas, Max.
13: Mais c'est pas évident quand même, là, ouais, non, mais... quand même, on rigole pas avec les gens.
14: Faut arrêter un peu à chaque fois. Je descends.
13: Alors, t'entends ce qu'il te dit?
14: Je joue avec ma vie, quoi.
13: Georges.
11: Ouais.
13: Non, mais c'est vrai que des fois, quand même, on rigole pas avec la personne. C'est comme des gens qui travaillent la nuit.
11: Ah, si je pouvais t'enregistrer la conversation, tu écouterais.
13: Mais ça m'étonnerait quand même, les gens nous entendent très bien, ils savent très bien de quoi on parle quand même.
14: C'était la troisième, quatrième.
13: Alors, Georges.
11: Voilà.
13: Est-ce que tu m'entends ou pas, là?
11: C'est moi, je t'entends très très mal, hein.
14: Nous ici, à la Tour Eiffel, pas de problème.
13: Tu nous reçois bien, la Tour Eiffel?
14: Ça reçoit normalement et ça part normalement.
13: Bah alors, Georges, c'est peut-être ton poste qui déconne.
14: Ah, je vois que ça, ouais.
13: T'as pété les plombs, Georges, ou quoi?
11: Ah, mais j'ai pas pété les plombs.
13: Bah écoute, Georges, franchement... franchement, Georges, quand même, tu dis pas c'est... Non mais c'est pas possible, on peut pas continuer dans
14: ces trucs
13: comme ça, Georges, non.
14: Ah, Georges.
11: Ouais.
14: Est-ce que le bouton 3ème, 4ème syllabe est bien branché sur le poste?
11: Ouais.
14: Est-ce que tu l'as bien branché?
11: Attends, moi je suis...
14: C'est quoi, c'est...
13: Bon alors, Georges, est-ce que... ou pas?
11: Écoute, là je t'entends que comme c'est un bégaiement.
13: Mais y a pas de bégaiement, moi je bégaye. C'est pas possible, ça, ou quoi?
14: Ah ouais, non, mais si ton téléphone il a un ou deux ans, ouais, tu dois. T'as deux boutons. Enfin, t'as trois boutons.
13: Bah ouais, première, mais je sais pas ce qui branle là.
14: Et cinquième. Tu vois les boutons première, troisième et cinquième sur ton
13: téléphone. Mais attends, Bon, alors, Georges.
11: Attends, oui, Max.
13: Bah alors, fond, merde, ça marche. Mets à fond. Ouais, mais là, ça va pas. Ah non, c'est quoi? Non, je comprends pas. Bon, là, non.
11: Tu as entendu?
13: Ben, on entend. Alors, c'est vraiment pas possible. Arrête de mettre la musique, Georges, c'est désagréable.
11: Mais écoute, c'est le gars qui me dit de mettre
13: la. Arrête de mettre la musique, mets la musique à fond quand même, Georges.
11: Mais c'est le gars de la Tour Eiffel qui m'a dit de la mettre.
15: Ouais, mais j'ai dit la radio, écoute, pas
13: Georges.
15: La musique.
13: Ah là là là.
16: Mets pas
13: là
16: la musique, Georges, mets
13: un peu. Ça s'est terminé de cette manière-là. Voilà pour la première archive de cette soirée. Vous avez entendu qu'au début, on parlait de Minitel, hein. On était en 1995. Et c'est marrant parce qu'en réécoutant, comme ça, en me réécoutant, j'ai l'impression d'entendre des animateurs qui sont aujourd'hui sur Énergie. Mesdames, messieurs, c'est la spéciale archive radio du Star System. Laurent Garnier, Crispy Bacon, tout de suite. Ça aussi, ça avait été tellement énorme à l'époque quand c'était sorti à la radio. Et juste après, on aura un autre problème téléphonique. Parce que vous savez, c'est comme les trains. Un problème téléphonique peut en cacher un autre, puisque on se dirigera vers un Jacques-Yves et Croissant Show. Et puis après, il y aura du Oasis, il y aura du Kiki Donc, il y aura du GG, il y aura du Canular, il y aura du Alain Debresse, il y aura du Nono d'MTI. Jusqu'à minuit, je ne vous lâche pas d'une semaine et on fait le retour vers le futur, le flashback. Oh là là, Laurent Garnier, Crispy Bacon tout de suite sur la Max Radio dans la spéciale archive jusqu'à minuit.

0: la Max Radio, en direct ce soir depuis 22h jusqu'à minuit. C'est la spéciale archive radio volume 3 ce soir, le meilleur du Star System que vous allez pouvoir revivre. J'en bafouille presque, ah oui, c'est l'émotion de m'avoir écouté comme ça en 95 tout à l'heure en parlant de Minitel. Et à l'instant, voilà, on l'avait découvert également sur Fun Radio à l'époque, dans le Star System, évidemment, dans notre émission à tous, Laurent Garnier, Crispy Bacon.
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0: Jackie, les croissants chauds, grâce à un auditeur qui s'appelle Fred. On avait piégé à l'époque un autre auditeur qui s'appelle Fred, qui était un fan et qui, je pense, s'il nous écoute encore aujourd'hui, ou même s'il nous écoute pas, un fan de Johnny Hallyday. Et là, on lui avait fait le fameux Jackie, les croissants chauds. Attention, avec la victime Fred, ça va se passer en deux parties. D'abord, la première, écoutez Jackie les croissants chauds avec Fred et la victime Fred.
2: On récupère Fred.
3: Ouais.
2: 21 ans donc de Meaux. Alors, qui allons-nous appeler?
3: Alors, c'est un autre Fred.
2: Un autre Fred, d'accord, ouais.
3: Mais alors justement, avant, faut que je t'explique un petit truc, parce que c'est un gros fan de Johnny, mais vraiment fan, quoi. Puis on n'arrête pas de le chambrer avec ça, parce qu'en fait, c'est un collègue de boulot.
2: Ah oui.
3: Et on n'arrête pas de le chambrer avec ça. Et faudrait faire, bah, comme j'ai dit à Florent, faudrait mettre une musique de Johnny derrière, et puis faire style qu'il va gagner un gros truc avec Johnny, je sais pas, une journée avec Johnny. Ou
2: d'accord.
3: Un truc bien comme ça, quoi.
2: Alors on va faire genre Johnny, la Lorada.
4: Un week-end à la Lorada.
3: Ok. Faut faire un truc sur Johnny, quoi, absolument, quoi.
2: Il a quel âge, ce garçon?
3: Je sais pas, il a une vingtaine d'années.
2: Tu sais pas l'âge exact, à peu près 25 ou 26 ans?
3: Il a mon âge, quoi, une vingtaine d'années à peu près.
2: D'accord, ok, allez, on y va. C'est parti.
3: Ouais.
2: Allô?
5: Oui.
2: Allô, allô?
5: Oui, c'est moi, je suis là.
2: C'est Fred?
5: Oui, c'est Fred.
2: Fred, donc je te rappelle, ouais. Fred, t'es là toujours?
3: Bah ouais, je suis là. Ouais.
2: Faut qu'elle décroche, faut qu'elle décroche.
3: Bah ouais, faut qu'il y ait quelqu'un qui décroche.
2: Donc, c'est un copain à toi, donc il a 21 ans, il appelle de l'année, on appelle à l'année, là.
3: Ouais,
2: c'est parti,
3: oui,
2: donc on appelle.
3: C'est un collègue, quoi, c'est pas. Si, c'est un copain aussi.
2: C'est un collègue, un fan de Johnny.
5: Ouais, oui, exactement, ouais, oui.
2: Alors, je te rappelle que si Fred décroche, il y a donc un week-end pour aller à la Lorada avec Johnny Hallyday.
3: Ouais.
2: C'est un fait 3 jours que tu nous appelles pour l'appeler.
3: Ouais.
2: Et malheureusement, je crois que c'est le répondeur, ça ne répond pas.
5: Je suis là.
2: Quel dommage.
3: Il m'a dit qu'il serait là, j'ai dit qu'il irait d'appeler, mais.
2: Apparemment, il est pas là. Il vit tout seul, il est avec une copine ou quelqu'un?
3: Il a une copine.
2: Oh là.
3: Décrochez.
5: Attendez.
2: Il faut que ça décroche.
5: Merde.
2: Il y a un week-end donc pour passer chez Johnny à Saint-Tropez, à Lorada.
3: Et il y a pas moyen de gagner aussi un kilo de croissant, non? Parce que vu que c'est Jackie les croissants chauds,
2: C'est faisable, Fred, mais il faudrait que ton pote décroche, Fred.
3: Ah ouais, cool,
2: il te connaît? T'as un copain, tu le connais depuis longtemps?
3: Ça fait 6 mois que je le connais. Ça fait 6 mois qu'on bosse ensemble, à peu près.
2: Il fait quoi dans la vie, ce mec? Ça sonne dans le vide, hein. Au standard, vous me dites, hein, dès que quelqu'un décroche chez Fred, à la NIV, vous n'hésitez pas à nous le faire savoir.
4: Ça sonne dans le vide, il y a toujours personne.
2: Il y a toujours personne,
5: allô,
2: malheureusement. Je suis désolé, on va en laisser 4-5 sonneries, et puis malheureusement, le week-end pour Johnny, ça sera remis.
3: Il va être dégoûté, quoi.
2: C'est un spécial, donc on fait un.
3: Il va faire écouter la cassette, il va être dégoûté.
2: Tu sais que c'est une nuit spéciale Johnny Hallyday ce soir?
3: Je sais, parce que l'autre fois c'était Aznavour, mais bon,
5: il y a quelqu'un.
2: Mais il est fan ou pas de Johnny?
3: Ah bah ouais, à mon avis, c'est un gros fan, quoi, parce qu'à chaque fois il en parle et tout, il y a un autre collègue aussi qui est fan aussi.
2: Quel dommage. C'est dommage, parce que tu vois, en plus je voulais le faire chanter, j'avais préparé un karaoké. Il y avait un souci que ce soir, tu sais que t'as entendu le karaoké spécial Johnny.
3: Ouais.
2: Et on aurait bien aimé que, bon, Fred, s'il avait décroché, qu'il nous chante par exemple Noir c'est Noir, s'il avait été capable, quoi.
3: Je pense qu'il connaît.
2: C'est dommage, quoi. Noir c'est Noir, il n'y a plus d'espoir. Tu connais ça, Fred?
3: Il
2: n'y a plus d'espoir, c'est le désespoir même. Toujours rien.
5: Il y a quelqu'un.
2: Fred, si tu nous écoutes, je sais pas où tu te trouves, si t'as quelqu'un qui a reconnu Fred de l'ami, si vous voyez qui on est en train de l'appeler en ce moment, dites-lui s'il vous plaît qu'il rentre chez lui vite fait, qu'il décroche ce téléphone qui sonne dans le vide, vous l'entendez? C'est abominable.
3: C'est abominable.
2: C'est dommage. Moi j'aurais tellement aimé offrir ce.
5: Oh merde.
3: Mais s'il répond pas, tu peux au moins y envoyer un pin, non, de Johnny?
2: Ah, c'est con.
3: Hein?
2: Pardon?
3: Tu peux au moins y envoyer un pin s'il répond pas, non?
2: Le pin de Johnny, mais si on lui dit qu'il est passé à côté d'un week-end avec Johnny à la Lorada, je veux dire, il y a 3-4 auditeurs qui ont gagné. Je vous signale que donc vous pouvez toujours appeler pour ce grand concours, et puis qu'on donc par l'intermédiaire d'un ami, c'est ce que toi tu as fait, on peut offrir des voyages à des gens pour aller voir Johnny à la Lorada. Donc il y aura un concert un concert privé à la Lorada.
3: Ça serait
5: cool. Je suis pas sur un thème.
3: Mais y a pas le truc, y a pas une phrase à répéter ou un truc, non?
2: Il faudrait qu'il répète, mais oui, non mais Je pensais qu'il connaissait la règle du jeu, effectivement.
3: Bah non, parce qu'il connaît pas, il écoute pas.
2: Bah, il écoute jamais. Bon,
3: moi, il m'a dit qu'il écoutait la journée, mais.
2: Non, c'est une radio, c'est la radio, c'est Jackie, donc la radio locale sur Meaux, et puis c'est celui de décrocher, de répéter deux fois Jackie les croissants chauds, Jackie les croissants chauds, et puis c'est gagné, hein, c'est tout simple. Ah là là là là là là.
3: C'est dommage, quoi.
2: C'est sur 107.8 la fréquence, il faut qu'il décroche.
5: Je suis là.
2: Oh là là, il faut qu'il répète deux fois la formule de Jackie les croissants chauds, et c'est gagné. Oh, quel dommage.
3: En plus, moi, je gagnerai un kilo de croissant, quoi. Je serais trop content. Quoi.
2: Non, mais nous, à la rigueur, nous, on va t'offrir le voyage pour Johnny. On va s'arranger, on va te filer.
3: Bah, je préfère un CD plutôt parce que.
2: Bon.
3: Deux jours, ça m'intéresse pas.
2: C'est con, parce que même s'il connaît pas le mot de passe, même s'il peut pas décrocher, répéter deux fois Jackie les croissants chauds,
5: il
2: faut que tu répètes deux fois Jackie les.
3: Putain, merde.
2: Aïe, aïe, aïe, aïe, aïe, aïe. Parce que là, il y avait l'intégrale aussi de. En plus, il y avait l'intégrale. Tu sais, la guitare de Johnny, là, l'intégrale, il y a
5: je sais
2: plus 40 ou 50 CD.
3: Ah ouais, c'est ça, ouais.
2: C'est quand même.
3: Ouais, c'est comme ça qu'il y avait un intégrale.
2: Il y a quand même.
5: Il y a
2: quelqu'un. Il y a 40 ou 50 CD, c'est quand même
5: mais
2: dommage.
5: Je suis pas sur l'interphone, pourtant, ils ont ressonné, hein. Allô, oui.
2: Quel dommage.
3: Ben, je lui
5: Frédéric.
3: Rien,
2: tu rappelles au standard, faites un effort quand même. Faites un effort, rappelez pour voir Fred. Hein. Rappelez pour voir. Ah, c'est quand même dommage.
3: Bah ouais, c'est con quoi.
2: Ah ouais, c'est vraiment dommage. Et il a raccroché parce que du fait que j'ai dit attends, on va rappeler, il a dit putain, attends, je raccroche. Alors vas-y.
3: Putain, ça me
2: alors,
3: fait copie, là,
2: ce que tu fais, c'est que effectivement, on entend Florent d'abord. Fais ce numéro, non, fais le numéro là, fais ce poste là.
6: Ouais.
2: Ça, c'est laquelle? C'est la ligne de chez nous, ça?
6: Ouais.
2: D'accord, maintenant t'appelles l'autre, de nouveau.
3: Ah ouais, ouais, comme l'autre fois.
2: Comme l'autre fois, et ça, c'est grandiose. Donc là, vous inquiétez pas, là, on est en train d'appeler dans la radio. Donc c'est un poste qui va sonner dans le vide. Allô?
5: Allô?
2: Oh là là là, ça sonne dans le vide, vous l'entendez, c'est en direct?
5: Allô?
2: Ça sonne toujours dans le vide.
3: Ça sonne, ouais.
2: Il faut qu'il décroche et qu'il répète deux fois Jackie les croissants chauds, Jackie les croissants chauds, c'est gagné,
5: Jackie
2: c'est la formule. Quel dommage,
5: Jackie
2: quel dommage. Quel dommage.
5: Je suis là! Jackie les croissants chauds!
2: Oh là là là là là, j'écoute, je vais mettre un petit peu de Johnny parce que là je suis
5: Jackie
2: perturbé.
5: Les croissants chauds,
3: bordel! Il y en a plein qui a voulu le gagner le voyage, quoi, en plus.
2: Oh là là là.
5: Jackie les croissants chauds! Je suis là!
2: Quel dommage, quel dommage. Est-ce qu'en plus il connaît Noir c'est Noir ou pas?
3: Oh bah je pense.
2: Il connaît Noir
5: c'est Noir. Oh là là. Il n'y a plus d'espoir.
2: Ah là là, c'est quoi déjà? C'était comment des. Toir c'est. Non, boire c'est boire. Non, non, Noir c'est Noir. Noir c'est Noir. Je suis dans le désespoir. Attends, Noir c'est Noir. Noir c'est Noir. Je suis dans le désespoir. Ah ouais, c'était ça, c'était. Ah, je vais boire au bar. Oh là là là là là là là, je suis. Écoute, Fred, écoute, Fred.
3: Ouais.
2: Bon, puisque Fred apparemment n'a pas l'air d'être là, il ne veut pas décrocher malheureusement.
3: Ouais.
2: Il a dû faire la fête, il doit être en train de faire la teuf avec sa copine.
3: Ouais, ça doit être ça. Quoi.
2: Ça arrive en semaine, des fois on sort. Bon, je pense qu'il vaut mieux pas lui dire qu'il est passé à côté d'un week-end pour Johnny.
3: Bah ouais.
2: Hein, tu vas me donner son adresse aux antennes au standard et on va lui envoyer quand même une boîte de jeu et un pint.
3: Ouais, ok, ouais.
2: Hein et
5: Et
2: ce que je te propose, Fred, par contre, c'est que tu vas nous donner un autre numéro d'un ami aux antennes, un autre copain à qui tu pourrais faire plaisir à quelqu'un, quoi.
3: Bah ouais, si tu veux.
2: Et comme tu nous l'as donné, comme tu. On va essayer de voir parce que là, on laisse chonner. On continue à laisser chonner chez Fred.
5: Il y a quelqu'un.
2: On continue à laisser chonner chez Fred. Et malheureusement.
5: J'ai qu'il est croissant chaud.
2: Oh là là là là là là. Fred, Fred, décroche, allez, ça sonne.
5: Eh oh, j'ai qu'il est croissant chaud. Coucou.
2: Oh là là là là,
3: ça sonne.
2: Fred. Allô, Fred.
3: Lequel, moi ou l'autre?
2: Est-ce que Fred Delany nous entend? Ah, oh, il a raccroché, c'est pas possible. Ah, il est lourd. Tu rappelles Fred de Jackie de Fred Delany?
3: Il a raccroché, là?
2: Ouais.
5: C'est qui les croissants chauds? Ça sonne. Allô?
7: Allô?
5: Allô, oui.
7: Oui.
3: Ouais.
5: C'est Frédéric.
7: Ah, Jackie les croissants chauds, Jackie les croissants chauds.
5: Jackie les croissants chauds.
2: Ouais, c'est gagné!
7: Ouais!
2: Oh!
7: Je suis un copain de Fred, j'écoutais la radio, là.
5: Ça fait deux fois que
3: je... Ah, c'est Patrick.
7: Ouais, salut, putain.
5: Salut, excuse-moi, je viens de me réveiller.
7: Ah là là là là.
3: Et donc, j'ai gagné un autre pote, mais apparemment, il répond pas.
2: Écoute,
3: pas.
2: Patrick, figure-toi qu'on a voulu appeler Fred Delany qui ne décroche pas. Donc, du coup, Fred a décidé d'appeler un autre pote à lui. C'est donc Patrick qu'on vient d'appeler. Donc, toi, tu repars avec un week-end pour aller à la Lorada et passer un week-end complet avec Johnny Hallyday. T'es content?
7: Oh, c'est carrément génial. Alors là, je veux dire, je suis hyper content, quoi.
3: Ouais, tu peux me remercier, quoi.
2: Bah, en tout cas,
5: merci,
2: ça nous fait.
7: Ah ouais, merci Fred Delany, génial, hein.
3: Bah ouais, bah c'est Fred Delany, il a pas répondu.
7: C'est Fred Demont.
3: Bah ouais. Ah, non, mais Fred Delany, il a pas répondu, justement.
5: Ah ouais, Frédéric, j'ai qu'il est croissant chaud, je suis là, hein.
2: Ah là là là là. Bon, en tout cas, bon. Quel dommage. Bon, en tout cas, Fred.
5: Ouais.
2: Fred Demeaux, très content d'avoir pu offrir à Franck un voyage. Et bon, bah, Frédéric Delany, tu lui diras rien. Ou tu lui dis pas qu'il veut pas décrocher. Pourtant, tu m'as dit qu'il était là, cette heure-ci.
3: Je pense, parce qu'on bosse de bonne heure quand même.
2: C'est très bizarre parce que Lani, tout à l'heure, on a appelé Fred et il y avait son répondeur. Et maintenant, ça sonne dans le vide. Ça veut dire qu'il a enlevé son répondeur, ça veut dire qu'il sait qu'on l'appelle. Pourquoi il décroche pas?
3: Il a pas envie de parler ou?
5: Je suis là.
7: En tout cas, bon, moi, je suis content d'avoir gagné ce séjour à la place de Fred. Moi, je suis content.
2: Bah oui, mais il faut qu'il décroche, hein. S'il veut pas décrocher.
7: Moi en tout cas, bon.
2: Patrick, tu quittes pas, on va prendre ton adresse et on t'envoie donc. On va t'envoyer les billets d'avion, tout ça, hein. D'accord?
7: Ouais, content, ok, bah écoute, d'accord.
3: T'es content au moins?
7: Ouais, bah c'est super, merci, hein.
3: Ouais, bah de rien.
7: Et puis, Fred Delany, je sais pas s'il nous entend où il est, mais je suis désolé de lui avoir piqué son cadeau, mais s'il décroche pas, tant pis, hein.
3: Bah ouais, bah tu peux pas y aller avec lui, non?
2: Tu quittes pas, Patrick, on te reprend en antenne, hein. Voilà, bon bah. Oh là là là là. Dommage.
3: Bah ouais, c'est con.
5: Allô?
2: C'est malheureusement terminé, Fred. Je suis désolé. Le jeu est terminé.
3: Il y a plus de sable dans le sablier, quoi.
2: Hein?
3: Il y a plus de sable dans le sablier.
2: Non, mais il y a plus de sable dans le sablier. Je veux dire, mais c'est un peu dommage. Genre, c'est la première fois que je fais une émission la nuit où comme ça, je me retrouve à pas pouvoir offrir à des gens.
3: Bah ouais, parce que je sais que tout le monde répond.
2: C'est quand même dommage, quoi.
3: Putain, c'est quoi? Je sais pas, quoi. Ouais. C'est bizarre.
5: J'ai acheté les croix sur ce chou-là.
2: Hop. Est-ce qu'il connaît ça? Tu crois qu'il aurait reconnu ça? Parce qu'en plus, je voulais lui faire un petit blind test. Ah, retiens ouais, la nuit, il connaissait ça? Retiens la nuit.
3: Retiens-toi la nuit.
2: Il aura su la chanter, tu crois ça? Tu m'avais dit qu'il était fan, mais c'était surtout fan à partir des années 80, quoi. Lui, tout ce qui était avant Johnny, avant des années 80, il aimait pas trop, quoi.
3: Je sais pas trop, quoi, en fait, parce qu'il m'a dit qu'il aimait bien Johnny, mais je sais pas. Il connaît que la dernière, hein, je sais pas.
2: Parce que tu es sûr que c'est peut-être un fan de Charles Aznavour, c'est peut-être pas un fan de Johnny, alors là, c'est un peu dommage.
3: L'autre fois, justement, il y avait le truc coffret de Charles Aznavour, il m'a rien dit. Peut-être qu'il aime bien aussi, remarque. Hein.
2: Bon, bah écoute, on va lui envoyer un petit album de Charles Aznavour. On a bien un live à l'Olympia qui traîne de Charles Aznavour.
3: Ça va lui faire plaisir.
2: Ça va lui faire plaisir, tu crois?
5: Johnny.
2: Ah, bah c'est bien. Non, ça c'est fabuleux. En tout cas, tant mieux si on peut lui envoyer ça. Puis on va lui envoyer également je sais qu'il y a un nouvel album de Mireille Mathieu en préparation.
3: Ah bon?
2: Ça peut lui faire plaisir?
3: Tu pourrais pas m'en envoyer? Hop, merde. Tu pourrais pas m'en envoyer un au moins?
2: Bah toi, je t'envoie l'intégrale de
3: Mireille Mathieu.
2: Non, je vais t'envoyer l'intégrale. Écoute, je vais t'envoyer l'intégrale de Johnny Hallyday.
3: Ah bah c'est sympa.
2: Allez, grand seigneur.
3: CD quoi, quand même.
2: Ok.
3: Ouais.
5: Putain, mais qu'est-ce que c'est bim, chat? Allô.
2: Bon, en tout cas, merci d'avoir appelé. Puis bon.
5: J'ai en ligne pourtant.
2: Mille excuses, Fred Delany.
3: Bah ouais, bah c'est dommage. J'espère qu'il écoute pas la radio, quoi.
2: Bon, on va peut-être essayer d'ici. On va essayer. Peut-être qu'on va rappeler dans la nuit, au moins pour lui annoncer la mauvaise nouvelle. C'est peut-être la moindre des choses, quoi.
5: Allô.
2: Plutôt qu'il l'apprenne par d'autres personnes, ça me gênerait quand même.
3: Bah ouais, c'est sûr.
2: Ok.
3: Ouais, ok. Ouais.
2: Bon, on rappelle dans 5 minutes. On essaie de rappeler dans 5 minutes.
3: Ouais, ok. On va faire comme ça alors.
2: D'accord. Merci Fred.
3: Ouais.
2: Ok, bah tout de suite ne bouge pas.
0: Et attention puisque la suite, 5 minutes après, en plein cœur de la nuit, je l'avais rappelé pour faire cette fois-ci un kiki donc. C'est la spéciale archive Max Star System Oasis Supersonic. Que du lourd, que du bon, que des souvenirs, on revient en arrière. Remember? Tu te souviens? Allez, fais travailler un peu ton cerveau.

0: Les souvenirs et que de bons souvenirs en direct sur la Max Radio, 22h37 pour ceux qui écoutent en live. Oasis, Supersonic dans la spéciale archive.
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0: Et après notre Fred, la victime, avec Jackie les croissants chauds, vous l'avez entendu sur la fin, je disais que dans ce spécial archive Radio Star System, que nous allions le rappeler un petit peu plus tard dans la nuit. C'est ce que j'avais fait à l'époque, évidemment, toujours avec la complicité de notre ami Fred. Et cette fois-ci, attention, on était parti pour lui faire un petit kiki. Donc, écoutez ça dans la spéciale archive volume 3 du Star System sur la Max Radio.
3: On récupère Fred vite fait, 21 ans de mots.
4: Ouais,
3: on termine notre délire très rapidement.
4: Tu pourrais pas finir sur un kiki donc?
3: Le kiki donc. Allez, on y va, on appelle.
4: Ouais, dès que tu fais style que tu l'as.
3: On y va.
4: Non, je baisse là.
5: Oui? Allô?
3: Allô? Allô? Est-ce qu'il y a quelqu'un? Oui, allô?
5: Oui, oui, je suis là, oui.
3: Bonjour. Vous allez bien?
5: Ouais, mais par contre, moi j'étais en ligne tout à l'heure, hein. Je vous ai entendu tout, moi.
3: Alors, je vous appelle pour le kiki donc. À votre avis, qui c'est? Alors, est-ce que vous écoutez la radio d'habituellement? Est-ce que vous êtes fidèle à notre émission?
5: Ben, j'écoute pas souvent, moi, parce que moi, être le
3: Très bien.
5: Travail,
3: est-ce que vous connaissez, bien entendu, le mot de passe?
5: Jackie les croissants chauds?
3: Ah non, là, nous appelons pour un autre jeu.
5: Non, parce que moi, c'était là, c'est pour Johnny. Non, là, je vois pas qui ça peut être. Pas du tout.
3: Alors, ce n'est pas grave. Nous allons vous donner un indice. C'est une couleur. C'est la couleur de la pomme.
5: Vert ?
3: Eh oui, c'est l'indice vert. Alors attention, on remet un petit peu de sable dans le sablier que nous retournons, voilà qui l'est fait. Alors, à votre avis, qui donc ?
5: Une négresse verte ? Une négresse verte ? Merde.
3: Ah, c'est pas la bonne réponse, malheureusement.
5: Merde.
3: Dépêchez-vous, le temps s'écoule.
5: Merde, ça peut être. Merde, je vois pas là du tout, pas du tout.
3: Ah là là là là, la musique s'écoule, on ne l'entend plus, malheureusement. Aïe. Vous nous écoutez régulièrement quand même?
5: Bah non, parce que moi, je travaille, voilà.
3: Vous écoutez la radio à quelle heure?
5: Bah l'après-midi, moi surtout, parce que moi.
3: Très bien, l'après-midi, donc vous nous écoutez, génial.
5: Ouais.
3: Ah, c'est fabuleux. Hein, vous aimez bien tous les 45 tours qui passent sur l'antenne?
5: Ouais, c'est bien.
3: Très bien. Alors attention, deuxième indice. Est-ce que vous avez écouté l'indice de cet après-midi?
5: Non, pas du tout. Cet après-midi, j'étais parti travailler.
3: Alors, vous avez le droit, bien entendu, à utiliser un joker. Est-ce que vous l'utilisez?
5: Oui, je vais le prendre. Hein.
3: Alors, vous le prenez. Vous connaissez bien entendu la règle du jeu. Vous n'avez pas plus le droit à 4 jokers. Donc, on peut considérer que vous utilisez donc le premier. Donc, il en restera plus que 3. Le joker et la question est la suivante. Je suis plusieurs ou je suis seul?
5: Plusieurs.
3: Eh oui, c'est la bonne réponse. Alors, à votre avis, qui donc? Alors, j'attends une réponse. Pardon? Ah non, mais vous êtes pas loin là.
5: Oh,
3: alors, vous utilisez un autre joker? Vous utilisez un autre joker ou pas?
5: Bah ouais, on verra.
3: Alors, nous utilisons donc un deuxième joker. L'espace est en sartiel. L'espace est en sartiel. Je suis une.
5: Le temps?
3: Qui brûle. Non, non, mais c'est quelque chose qui brille la nuit.
5: L'étoile.
3: Eh oui, c'est une bonne réponse.
5: L'étoile verte.
3: Alors?
5: Les étoiles vertes? Non?
3: Là, malheureusement, le temps est écoulé. Troisième indice, est-ce que vous voulez le troisième joker?
5: Bah oui, on va le prendre, on verra. Ça va peut-être nous aider un peu plus.
3: Alors, vous avez trouvé vert.
5: Oui.
3: Et le mot étoile. Alors, à votre avis, si je vous dis le fermier en vend deux. Le fermier en vend deux.
5: Des vaches?
3: Et c'est une bonne réponse. À votre avis, qui donc?
5: Non, c'est pas les vaches vertes, c'est pas les négresses vertes des fois? Non?
3: Ah, ça chauffe, hein?
5: Ouais, c'est pas les négresses vertes?
3: Ah, vous êtes pas très très loin, attention, je peux pas vous aider de plus, sinon ça va être de la triche.
5: Ah, bah oui, c'est bon. C'est pas les négresses vertes?
3: Et vous pouvez vous faire aider derrière, j'entends qu'il y a du monde derrière.
5: Oui, je suis pas tout seul.
3: Eh bien, faites-vous aider, regardez dans le dictionnaire, ça va être très simple.
5: On a pas de dictionnaire en plus, on l'oublie à la maison. Voilà, gold! Gold?
3: Pardon?
5: Gold? C'est pas gold?
3: Ah? Allô?
5: Oui?
3: Oui, c'est?
5: Gold?
3: Ah non!
5: Non? Merde.
3: Alors, à votre avis, qui donc? Non.
5: Rita Mitsuko, non.
3: Ah, ce n'est pas un groupe, hein.
5: Ils sont plusieurs.
3: Ah là là, vite, il n'y a plus de sable dans le sablier.
5: Merde, je vois pas du tout.
3: Je suis désolé. Heureusement que vous n'avez pas encore utilisé votre quatrième joker.
5: Bah, je vais le prendre et puis on verra.
3: Alors, vous prenez le quatrième joker. Dernier indice, Fred. C'est le dernier indice. Alors, soyez bien attentifs. Vous écoutez bien entendu la radio régulièrement. Vous nous écoutez plus particulièrement l'après-midi. À votre avis, quel est l'indice de ce matin ?
5: Une personne.
3: Alors, pour vous aider, il a chanté Pour le plaisir en 1983. C'est une bonne réponse. Ça vous donne un indice supplémentaire. Alors, à votre avis, qui donc?
5: Alors, attends. C'est pas Johnny Hallyday quand même.
3: Ah là là, il me reste plus que 30 secondes. À votre avis, qui donc?
5: Starmania, non?
3: Non, malheureusement, ce n'est pas la bonne réponse. Ah, attendez, j'ai cru entendre que vous m'avez dit.
5: C'est pas Rita Mitsuko?
3: Ah, non.
5: Ça ressemble à Rita Mitsuko.
3: Alors, à votre avis, Fred, vous pouvez vous faire aider. À votre avis, qui donc?
5: C'est pas
3: Zouk
5: Machine.
3: Ah, attendez, vous m'avez dit
5: Zouk Machine.
3: Zouk, non.
5: Merde. C'est pas Dick Rivers.
3: Non. Pas Dick Rivers, malheureusement. Mais Dick Rivers, je pense que vous en êtes pas très très loin.
5: Merde, Dick.
3: Merde. Et pourtant, la musique que nous vous mettons derrière devrait quand même pas mal vous aiguiller.
5: Bah oui, justement, je la connais, mais d'où? J'arrive pas à le savoir, justement. J'ai un trou de ma main.
3: La musique d'un film américain. Avec Dustin Hoffman.
5: Dustin Hoffman,
3: avec cette musique-là. Aïe, j'ai bien peur, Fred, malheureusement, que bon, malgré votre fidélité, je sais que vous nous écoutez régulièrement, malheureusement, malgré les 4 jokers que vous avez utilisés.
5: Non, je peux pas le savoir.
3: Alors, on avait le mot vert, le mot étoile, le mot...

0: Ça me dit rien, moi.
1: Puisque... Alors, nous avions Herbert Léonard, c'est le fils d'Herbert Léonard qui a monté ce groupe Les Goudrons.
0: Ouais.
1: Alors, attendez, à votre avis, si vous me trouvez à la rigueur le rapprochement du groupe Les Goudrons avec le mot vert, vache et étoile, bon, je vous ai aidé, Herbert Léonard, on sait que, bon, vous le saviez probablement quand même, après réflexion, après avoir un petit peu réfléchi, que vous saviez que Les Goudrons était un groupe qui a été monté par le fils d'Herbert Léonard.
0: Oui.
1: Bon, ça vous le saviez, je pense, hein, c'est sur l'émotion. Ce sont des choses qui arrivent. Vous savez, vous en souvenez, ça vous dit quelque chose?
0: Bah, vaguement, quoi. Mais
1: ça vous rappelle quand même quelque chose. Alors, à votre avis, qui donc? Pourquoi le vert, l'étoile et la vache?
0: La couleur?
1: Le vert, la couleur.
0: Oui.
1: C'est une bonne réponse.
0: Les vaches, le fermier? Non, les vaches, les champs?
1: Les vaches, les champs?
0: Champs,
1: ouais.
0: Champs, les étoiles.
1: Alors, les étoiles...
0: Le ciel?
1: Non.
0: Merde, les étoiles.
1: Ah, à votre avis, qui donc?
0: Les étoiles, mince. Les étoiles, les...
1: Alors, bon, Alors, pour les étoiles,
0: voilà,
1: vous avez le droit à 4 jokers.
0: Voilà,
1: vous le savez, vous connaissez que vous avez le droit à 4 jokers.
0: Voilà, c'est pas la Voie Lactée, les étoiles, Voie Lactée.
1: Ah non, alors, vous utilisez votre joker?
0: Bah ouais, je vais le prendre, on verra.
1: Alors, le joker bonus, attention... Allez, pour vous aider, on vous rajoute normalement cette musique qui devrait quand même beaucoup vous aiguiller.
0: Hein. Bah ouais, ouais.
1: C'est un film qui a été fait avec Dustin Hoffman et Clint Eastwood.
2: Pour une poignée de dollars.
0: Pour une poignée de dollars? Pour une poignée de dollars?
1: Ah, là vous vous trompez, c'était avec Stallone.
0: Ah merde.
2: Ah ouais, merde.
0: Bah alors quoi, avec Clint Eastwood, putain, j'adore le film. Je vois pas. C'est pas celui qui est Harry, des fois.
1: Ah! Vous m'avez dit, pardon?
0: Comment t'as dit? Harry, là.
2: Inspecteur Harry.
0: Inspecteur Harry?
1: Ah non, non, non.
0: Merde, c'est avec un singe, je crois.
1: Avec un singe?
0: Oui, avec un singe!
1: La planète?
0: La planète des singes.
1: C'est une bonne réponse! Clint Eastwood avec Dustin Hoffman dans La planète des singes.
0: Ah, oui, ah.
1: Le feuilleton, bien entendu, hein. Écoutez, j'ai peur que la musique vous déconcentre, je vais l'arrêter, je vous laisse, on vous écoute. Et vous pouvez éventuellement discuter avec votre famille.
0: Ok.
1: Ah, excusez-moi, c'est peut-être pas la famille, non?
0: Oh, j'ai ma copine puis un copain, quoi.
1: D'accord. Eh bien, écoutez, on peut vous écouter, il faut qu'on vous entende, mais vous avez le droit à 30 secondes pour entre vous choisir un mot.
0: Alors, attends, vert, planète des singes.
1: Vous pouvez vous faire aider, demander derrière.
0: Non, oui,
1: mademoiselle, si vous voulez, vous pouvez aider votre mari. Hein.
0: C'est moi.
1: Allez, il vous reste encore 25 secondes.
0: En plus, je vois pas non plus. J'ai beau chercher, tourner en rond. Couleur vert.
1: Non, mais ne tournez pas en rond, concentrez-vous.
0: Étoile. Je suis concentré carrément sur le bout de papier, j'essaie de voir quelque chose.
1: Alors, regardez bien, si vous regardez bien l'écriture du mot vert, du mot étoile et du mot vache, ainsi que Herbert Léonard.
0: Vert.
1: Si je vous dis les goudrons.
0: Attends.
1: Regardez, peut-être que vous pouvez faire. Et vous pouvez peut-être former des mots avec les lettres de chaque mot. À votre avis, Fred, je vous pose la question en toute simplicité. Qui donc?
0: Vert. C'est pas vert.
1: Je vous rappelle que ça se passe en direct, hein? Alors, il y a quand même.
0: C'est quoi ça, c'est Clint? Ok. C'est espace. Alors attends. C'est couleur, merde. La planète.
1: Attention. Il ne vous reste plus que 23 secondes.
0: Ça va pas. Vert. V-E. Ça va pas. V-E.
1: Ah là, j'ai peur que ça soit trop tard.
0: Mettons un F.
1: Vous l'avez entendu, Fred, vous êtes un fidèle de l'émission. Le gong veut dire que malheureusement.
0: Hein, j'essaie de réunir tous les mots, toutes les premières lettres du mot, mais.
1: Je sais bien, Fred, que nous n'avons pas pu vous laisser énormément de temps, je le reconnais.
3: Ah, c'est vrai.
1: Nous sommes un petit peu pris par le temps. Hein. C'est dommage. Écoutez, je vais essayer de voir du côté du standard si éventuellement quelqu'un pourrait. Est-ce qu'on a quelqu'un?
4: Il y a Vincent.
1: Alors, éventuellement Vincent pour aider Fred. Fred, tu es toujours là, hein?
5: Oui.
1: Bon, alors Vincent, bonsoir.
5: Bonsoir.
1: Alors, à votre avis, qui donc?
5: Eh bien, qui

0: donc, moi je dirais mouton.
1: Eh bien oui, le mouton.
0: C'était forcément ça.
1: C'était le mouton, vous avez trouvé tout de suite ou vous avez eu quand même du mal? C'est grâce en fin de compte à tout ce que Fred a pu vous aiguiller.
0: Voilà exactement, parce que en fin de compte, quand on regarde bien, rien que le rapport avec Étoile, c'est le petit prince, dessine-moi un mouton.
1: Alors maintenant on va Fred.
2: Oui.
1: Ce qu'il fallait comprendre, c'est que bien entendu, la vache c'est le meilleur ami, c'est quand même la meilleure amie du mouton.
2: Ton, oui.
1: Hein oui. Que le avec le mouton on en fait bien entendu de la.
2: La viande.
1: Pardon. Mais non, de la laine.
2: De la laine.
1: Et la laine peut avoir plusieurs couleurs, dont
2: la couleur verte de la laine.
1: Voilà. Du mouton. Et bien entendu, c'est l'étoile du berger.
2: J'avais cité.
1: Mais il faut les trouver le mot et l'étoile du berger. C'est bien entendu l'étoile du.
2: Mouton.
1: Et voilà. Et puis bien entendu, on sait que Herbert Léonard, qui a son fils qui a monté un groupe qui s'appelle Les Goudrons, qui va sortir un album bientôt, vit à la campagne, dans une ferme. Donc le rapport avec la vache, les moutons, le verre et les étoiles.
0: Voilà.
1: Écoutez, Fred, désolé, mais malheureusement, vous ne pourrez pas repartir avec cette boîte de jeu. En tous les cas, nous avons été ravis de notre côté d'avoir pu passer un agréable moment. Et juste avant, quand même, nous tenons à vous féliciter par l'intermédiaire de notre président de la radio qui est là ce soir, par hasard à la radio. Allô?
3: Allô?
1: Oui?
3: Oui?
1: Fred?
3: Ouais?
1: Fred de l'ami?
3: Ouais.
1: Fred de l'ami?
2: Oui?
3: De l'ami.
1: Alors, à votre avis, qui donc?
2: C'est Frédéric de Trilport?
3: Ouais.
2: Hein?
3: Ouais.
2: Et dis donc, ouais, je t'appelle là tout à l'heure, vous m'avez appelé? Je vous entendais exactement, j'avais tout cité, j'avais tout sur la ligne.
1: Alors, attendez, parce que là, ce n'est pas le même jeu. Vous appelez pour une. Là, vous parlez d'un jeu d'une radio concurrente.
2: Ah bon?
1: Alors à votre avis qui? Et à votre avis qui?
3: Qui
1: donc?
2: Mais c'est Frédéric, c'est pas mon collègue de travail?
1: Non, pas du tout. Vous vous trompez.
2: Bon?
1: Qui donc à votre avis?
2: Fred, c'est qu'il habite pas Trilport?
1: Non, ce n'est pas le Fred de Trilport, c'est une surprise. C'est un ami d'enfant. Enfin, c'est plus de la famille.
2: C'est pas Fabrice Géraud des fois, Frédéric. Un ami, un copain d'enfance.
1: C'est pas Frédéric, c'est quelqu'un qui est de votre famille.
2: C'est pas Cyril François?
1: Non.
2: C'est pas mon père? C'est pas François mon père des fois, non?
1: Ah!
2: C'est pas mon père?
1: Ton frère?
2: Mon frère peut-être?
1: Non!
2: Cyril?
1: Non.
2: Ma mère, Annie?
1: Non!
2: Ma copine?
1: Alors écoute bien la voix de l'invité mystère.
3: Ouais, allô, tu m'as pas reconnu?
1: Alors?
2: C'est Fabrice?
4: Fabrice!
1: Pardon?
2: Fabrice Géraud?
1: Non!
2: Fabrice?
1: Alors à ton avis, Fred? Qui donc?
2: C'est pas Stéphane?
1: Non!
3: C'est pas Stéphane, hein?
2: Eric?
1: Alors.
2: C'est pas Eric?
1: Un petit indice pour t'aider, Fred, parce qu'il me l'a dit hors antenne, ce n'est pas la voix mystère qui va le dire l'indice, c'est moi qui vais te le donner. Il t'a rendu cocu trois fois.
2: Il m'a rendu cocu trois fois. C'est Stéphane.
1: Ah, c'est un jeu de mots. Tu comprendras, c'est de l'humour.
2: C'est Stéphane.
1: À ton avis?
2: C'est Stéphane. Enfoiré, c'est toi qui t'avais. Stéphane Géraud?
1: Ouais, c'est Stéphane Géraud.
2: En enfoiré, celui-là qui n'y attendait même pas. Attends.
1: Alors c'est la radio. C'est la radio de mots pour le Kiki donc, qui t'appelait avec l'invité mystère, les jeux mystérieux. Et malheureusement, nous ne pouvons pas t'offrir puisque tu as épuisé tes 4 jokers.
2: Bah ouais.
1: Mais nous avons pris plaisir, en tous les cas, d'avoir passé un agréable moment en ta compagnie. Et. En tous les cas, bon, écoute, tu es fidèle de la radio.
2: Ouais.
1: Tu nous écoutes sur 108.7, régulièrement l'après-midi.
2: Ouais.
1: C'est Mo Local qui t'appelle, c'est Mo, la radio Mo Local.
2: Ouais.
1: Et qu'est-ce qu'on pourrait, on te souhaite en tous les cas bonne continuation pour la suite.
2: Ouais.
1: Et mille fois merci d'avoir appelé.
2: Mais de rien, c'est normal. Alors, au revoir.
1: Hein?
3: Allô.
2: Ouais. Oui.
3: Allô.
2: Oui.
1: Ah, c'est la voix mystère.
2: C'est Stéphane, ça, comme toujours.
1: Ah, Stéphane, on t'a reconnu.
3: Oui, tout à fait.
2: Alors Stéphane, qu'est-ce que tu fous là? Tu dors pas encore?
3: Comment?
2: Tu dors pas encore, Stéphane?
3: Non.
1: Allez, pour t'offrir quand même le petit pins de la radio Mo Local, une petite histoire drôle.
4: Ouais. Ah oui.
2: Laquelle?
1: Alors raconte-nous une petite histoire drôle.
3: Raconte l'histoire de Toto, là.
2: Laquelle de Toto derrière les chiottes?
1: Allez, vas-y.
3: Ah ouais, vas-y, elle est trop bonne.
2: Tu connais Toto, celle qui est dans les WC?
1: Non.
2: Non, bah, moi non plus, il avait fermé la porte.
1: Alors là, ça mérite... Ça mérite presque le pins. Ouais, la deuxième histoire, et le pins, il est pour toi.
2: Ouais, et dis donc, et tu connais celle avec cet argent, il va dans une... dans une infirmerie... Dans une... Dans une... Dans une infirmerie. Enfin, dans une infirmerie, moi. Non, comment ça s'appelle?
1: Pardon?
2: Dans une pharmacie.
1: Ouais.
2: Alors, Toto, t'argent arrive, t'argent vouloir capote pour faire le bon jeune. Il arrive, bon, mais... Il achète la dame, il donne la capote. Hein?
1: Ouais.
2: Déjà, Tarzan, il repart, tout content. Le lendemain, il revient. Tarzan, pas content. Tarzan, fort, capote, boum. Alors, c'est pas bon, madame, il fait bon. Elle lui en donne une autre.
1: Ouais.
2: Pareil, le lendemain, il revient. Tarzan, pas content. Tarzan, fort, capote, boum. Oh, il y en a marre, c'est pas possible. La bonne femme, la dame, elle en a marre.
1: Ah oui?
2: Ah, c'est bon, elle va derrière le magasin, pour une vieille chambre à air.
1: Oui.
2: Elle prend la chambre à air, elle marque tout, elle donne à Tarzan. Bon, puis après, Tarzan, il ressemble à comme si une gentiment. Alors Tarzan, après, le lendemain, Tarzan, il revient. Tarzan, content, qu'elle porte faute. Jeanne, boum.
1: Très bien, donc Fred, malheureusement, tu ne peux pas repartir avec ce pins. Je suis désolé. Ce n'est que partie remise, d'accord? Hein? Nous te souhaitons une agréable après-midi, hein, une très bonne matinée, et puis je pense que tu resteras fidèle à mon local. Hein.
2: Oui.
1: D'accord?
4: Oui. Y a pas de problème.
1: Eh ben, on vous embrasse.
3: Allô.
4: Au revoir.
1: Vous pouvez vous dire au revoir à la voix mystère.
2: Allez, au revoir Stéphane, à la
3: Allô.
2: Prochaine.
1: Fred,
2: ouais.
1: Mille excuses pour le jeu du Kiki donc.
2: C'est pas grave.
1: Mais attention, à chaque coin de rue peut apparaître le Kiki donc, donc sois très vigilant. Et il est possible qu'un de ces quatre nous te rappelions une nuit pour rejouer au Kiki donc.
2: D'accord.
1: Ok, sois un peu plus attentif et achète-toi un quid.
2: D'accord.
1: Super. Au revoir.
2: Au revoir, à la prochaine tout le monde.
4: Au revoir.
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1: Quel bonheur de réécouter ça. Vous savez, c'est en le réécoutant justement ce Kiki donc, je peux vous le dire, ça y est maintenant de mémoire, parce qu'on l'entend, j'avais pas forcément la voix du Kiki donc, j'avais pas non plus un petit peu quand même. Je crois que ça devait être l'un des tout premiers Kiki donc, ou ça doit être un des 3-4 premiers Kiki donc que j'avais fait dans l'histoire du Star System. Voilà le Fred que j'embrasse très très fort. Mesdames, messieurs, vous êtes dans la spéciale archive ce soir, Radio Star System, retour vers le futur. Écoutez bien ça, Rof, TDSI, et juste après, encore des surprises, jusqu'à minuit, il est 22h58. La première heure est déjà écoutée.

0: 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On revient en arrière, la spéciale archive du Star System Radio volume 3 ce soir en direct sur la Max Radio 23h02. Nous sommes le 13 juin 2018. Tout va bien après des acquis, les croissants chauds, des petits canulars, des kikis. Donc attention mesdames, messieurs, je vais pas dire qu'on va passer à la vitesse supérieure, mais on va accélérer encore un petit peu plus la cadence et vous rappeler encore des bons souvenirs comme à l'époque, comme si on y était. Attention, de nouveau dans les studios, on est en plein cœur de la nuit. Vous savez, après les débats de Gérard, il nous arrivait souvent de faire des débriefs. Et un jour, j'en avais eu l'idée de se dire, bah tiens, ça serait quand même pas mal, parce que c'est vrai qu'il y a eu pas mal de débriefs qui étaient assez houleux. Et un jour, j'avais dit à mes équipes, un jour, il faudra quand même qu'on fasse profiter les auditeurs d'un débrief de GG après les débats. Et ça a été chose faite à plusieurs reprises d'ailleurs. Je crois que la toute première fois qu'on l'avait faite, on avait mis un micro-cravate caché dans une poubelle qui était dans le bureau du Star System de l'époque. Et là, c'est une archive avec, alors il y a Phil Daria Manu, il y a Apo également, il y a Rigo, vous la connaissez probablement pour les plus accros évidemment, mais pour les autres, ça sera une découverte, une redécouverte justement de cette réunion. Et juste après, je vous mettrai un petit remix de GG. Il y en avait, je dois en avoir une trentaine. Celui-ci était très très bon. C'était fait par un auditeur qui s'appelait Altor. Ma mémoire est bonne. Mais pour l'instant, spécial archive avec une réunion de débat de GG. Attention, c'est chaud bouillant.
1: Ah. Quoi ? Qu'est-ce qui s'est passé ?
2: C'était le bordel, donc il a pas respecté les règles. Donc ils sont encore amis.
1: Putain, je vous demande pourtant, hein.
2: Hein ?
1: Je vous demande pourtant, hein. Bah ouais.
3: Ouais, ouais, ouais.
2: Non, non, mais de toute manière, ça sert à rien, quoi, la réunion, parce que ça a recommencé, alors.
1: Mais non, mais tu te fais pas respecter aussi, peut-être.
2: Ouais, ouais, mais de toute manière, ils en ont rien à foutre. Lui, je vois pas ce qu'il a été parlé d'un franc sur mon compte, alors que ça te regardait pas, hein.
4: Mais j'ai pas dit que t'avais un franc sur ton compte.
1: Bah ouais.
4: En roller,
2: ouais.
1: En métro,
4: C'est bon, il a repris l'antenne.
1: Et parce que, ouais, ça, c'est quoi? Ça, c'est à toi, ça?
2: Ouais, mais ça.
1: Bah, mais lui, il me l'a piqué dans mes poches tout à l'heure.
2: C'est du propre, c'est du propre.
3: Ah!
2: T'es vraiment un enculé, toi.
3: Ah! Oh là là, mais ça? Après, ouais. C'est moi que tu traites d'enculé, t'as
1: non,
3: vu
1: mais Gérard,
3: fait, lui?
1: Qu'est-ce qu'on fait là? Attends.
2: Non, mais. Quoi?
4: Bah, tu fais quoi, là?
2: Toi, tu fermes ta gueule, d'accord?
4: T'as une pure coupe.
2: Ta gueule! Ta gueule! Parce que si tu veux, demain, je viens foutre ta merde.
1: Bah ouais.
2: J'ai un foutre ma merde.
5: Ah ouais.
1: Pourquoi vous respectez pas son travail quand même quand il bosse, hein?
2: Alors, c'est pas à la fin du mois qu'on fait le débat des routiers, ça va être avant. Mais je crois que je vais pas le faire.
1: Parce que c'est quand?
2: Je sais pas moi.
1: Mais pourquoi? Parce que je pars en vacances. Mais pourquoi vous respectez pas son travail?
2: Non, mais ils en ont rien à foutre, ils veulent tout saccager quand c'est moi.
1: Mais non, mais au début ça se passe bien, c'est après, vous devenez. Vous...
2: Non, mais de toute manière, ça sert à rien de faire des débats comme ça à l'improviste, hein.
1: Mais non, mais on voulait
2: ça
1: faire plaisir.
2: Ça servira plus rien.
1: On voulait faire plaisir aux auditeurs.
2: Bah ouais, mais.
1: Bah ouais, mais toi.
2: Lui là, il pousse sa merde, il s'amuse à appuyer sur des boutons, t'entends des trucs. De manière la cassette, je vais le savoir, parce que je vais la réécouter, parce que Sandy, elle a enregistré, tu vois.
1: Et là, t'es baisé maintenant. Tu l'as dans le cul, mon coco.
2: Là, tu l'as dans le cul, parce que les 1 franc. On va bien te savoir si tu l'as dit à long terme.
1: En plus, c'est même pas.
4: Mais oui, je l'ai dit.
2: Ah, mais
4: je l'ai
2: dit. Ouais, mais tu as perdu.
1: Déjà, c'est pas 1 franc qu'il y a, c'est 1 franc 23. Déjà.
4: Hein, la minute.
2: Alors. On va rigoler parce que je vais rigoler.
4: Tu sais qu'avec tout ce que t'as
1: sur toi,
4: ça fait une minute de serveur de cul.
2: Non, non, mais ça.
1: Non, je sais, non, mais parce que maintenant que c'est entre nous, mais combien ça se fait en euros? Tu vois?
2: Oui, en euros, ça fait.
1: Quand il serait sur ton compte en euros? Combien?
2: 0,19€.
1: 0,19€. Ça te fait rire, toi?
2: Non. Ça te fait rire, alors ferme
1: ta. Mais pourquoi vous écoutez pas quand même quand il fait ce qu'il y a?
2: C'est quand même incroyable. De toute manière, ils en ont rien à foutre.
1: Pourquoi? Mais c'est ça, je comprends pas. Pourquoi vous en avez rien à foutre? Ouais, ça vous fait chier de bosser avec Gérard, de faire de...
2: Non, mais ils ont...
1: On veut profiter de la radio qui nous donne la possibilité de prendre l'antenne sans prévenir. On peut faire du live. On donne aux auditeurs des fois de l'antenne sans qu'ils soient au courant. Donc c'est vraiment du... Tu vois, c'est quand même Gérard se déplace. Il fait l'effort de venir de la clinique.
4: La clica.
2: Non, mais ils veulent rien savoir, donc ça sert à rien maintenant.
4: Non, mais
2: c'est plus la peine que...
4: Je pense à un truc pour enfouiller ton compte, tu peux revendre...
2: Ta gueule!
4: Tu peux revendre une de tes bagues. Tu peux revendre une de tes bagousses de barbe.
2: Oh, t'en mets une dans ta gueule, tu vas voir.
4: Déjà que t'as revendu toutes tes broches.
1: Non, mais vous faites pas d'efforts. Non, mais attends, reste là 2 secondes, on va ranger, c'est que... En plus, tu ranges, quoi, c'est pas... Moi, je trouve pas ça
2: non,
1: normal.
2: Non, mais moi, de toute manière, c'est terminé maintenant, tu me fais plus venir à l'improviste comme ça.
1: Mais si, mais c'est ça, c'est pour les auditeurs.
2: Non, mais si c'est pour tout foirer à chaque fois, c'est pas la peine.
1: Non, ou vous faites un effort.
2: Alors, moi, de toute manière, c'est simple, si le débat des routiers foire, c'est même pas la peine qu'on le passe. Je
1: mais pourquoi ça se passerait pas bien? C'est ça qu'il va y avoir de la tension.
2: Ouais, mais là, ils vont rien faire.
1: Qui?
2: Ça va être le bordel. Ça va être le bordel, donc, pour prendre de...
1: Non, mais il faut que tu les...
2: Non, il faut quelqu'un d'autre. Mais pas Olivier Dapro. Il nous faut d'autres personnes, mais sans ces deux-là. Moi, je travaille pas avec eux pour le débat des roquets. Eh bon. Là, c'est un débat trop important que je connais.
1: Trop important. Arrêtez! Mais ben ouais, putain, choses. Vous faites savater. Voilà, il te met un coup.
2: Fais gaffe.
1: C'est trop tard, il t'a frappé. Bah, tu vas encore avoir un bleu. La fois, Olivier, tu l'as frappé, il avait un bleu.
3: Mais bon, hein. Il a un bleu, il se casse une main
1: là,
3: quand
1: tu
3: même.
1: Tu t'es pas fait la routine,
2: ouais,
1: là,
2: mon fais gaffe.
1: Non, mais le routier, c'est hyper important, donc faites pas les cons. Faisais pas les cons, les gars. Ah, tu l'as, voilà, tu l'as détruit, l'autre con.
2: Je m'en fous, moi.
1: Mais
2: il a qu'à se faire arrêter.
1: Voilà.
2: Il est assuré.
1: Voilà.
3: Moi, je suis assuré.
1: Alors, tu prends, on fait un débat, qu'est-ce qu'on fait?
3: Moi, je connais bien Maître Collard, si tu veux porter.
1: On prend Noémie Rigaud.
2: À la rigueur, ouais.
1: On prend Noémie Rigaud. On vire Filda et Manu.
2: Ouais, mais qui sait qu'on met à.
1: Ah, mais regarde comment tu l'as savaté, l'autre. Bah ouais, putain.
2: C'est pas grave.
5: Il a mal.
1: Non, mais c'est dur aussi.
3: Moi, je porte plainte.
2: Bah, va porter plainte, espèce de connard.
3: J'ai porté plainte contre toi.
2: T'as des témoins, espèce de connard.
3: Bah ouais. Bah moi, je témoigne contre toi, mon pote, en direct.
1: T'as vu comment tu l'as frappé, frappé.
2: Non, mais de manière, quand ils auront compris.
1: Mais ouais, mais c'est ça qui compte. Alors, écoutez ce qu'il vous dit.
2: Non, mais de manière, ça sert à rien. Je parle dans le vide parce qu'il se fout de ma gueule, alors. C'est comme si tu parlais à un
3: allô,
2: chien.
3: Ma chérie? Ouais, il a bientôt
1: non,
3: fini.
1: Non, mais sérieux, moustache, sérieux, arrête, arrête.
3: Je sais pas, je trouve un taxi dans une demi-heure.
1: Allez.
3: Ouais, je sais, il fait chier, ouais.
1: Ouais.
3: Ok, à tout de suite, je t'aime.
1: Mais qu'est-ce qu'on fait?
2: Non, mais moi, si ça continue, ça sert à rien.
1: Pourquoi?
2: Ça sert à rien.
1: Mais ça marche, l'audience, elle est là. L'audience, elle est là.
3: Ah, bah voilà. Tu vois, on a Olivier de la Pro qui vient d'appeler sur la ligne directe.
1: Ouais.
3: Et en fait, il me dit que le débat, il était bien.
1: Ouais.
3: Mais qu'il se proposait pour faire la réa.
2: Non.
3: Dans celui des moustaches, des routiers.
1: Mais non, ouais. Ça va être la merde. C'est non, ça va être la merde.
5: Voilà,
3: attends, vas-y, parle, il t'entend.
1: Une CB en direct. Ah.
2: Non.
3: Faites bien ça. Hein.
1: Non, mais. Non. Déjà qu'il règle les micros, il y a eu des problèmes de micro sans plus.
2: Non, de manière déjà ce soir, ça a été encore le bordel, alors c'est même pas la peine.
1: C'est même pas la peine.
2: Non, j'ai dit.
1: Non, mais même.
2: Non plus.
1: Bon, on gérera ça, on va gérer ça, mais.
2: Non plus.
1: Voilà.
2: Ciao.
1: Salut. Bon, conclusion, c'est. Là, ce soir, la réunion, vous avez fait de la merde. Hein. C'est dommage, on fait 12 millions de personnes. C'est dommage.
2: En plus, c'est un truc que j'ai fait à l'improviste et je pensais que ça allait bien se passer. C'était prévu.
1: Le problème, c'est que.
2: Apparemment, ben, vous avez tout foiré. Et ça, j'aime pas ça.
1: Ben ouais.
2: J'aime pas ça que vous foirez tout. Ça sert à rien que je gagne.
1: Et la prochaine fois. Non, mais la prochaine
2: fois. Non, mais de manière. J'ai bien réécouté les cassettes.
1: C'est un gros clou.
2: Je vais te dire une chose, que j'ai bien réécouté la cassette et je vais te faire passer. Je vais ramener avec la cassette. Et tu as bien écouté, par moment donné, tu dis qu'il y a bien un fond 26 sur mon compte alors que tu n'étais pas au courant. Donc, le prochain coup, tu fermes.
1: Mais comment t'as eu, pourquoi tu m'as piqué mon papier dans le.
2: Donc, c'est ça que j'ai pas aimé.
1: Mais moi non plus, j'ai pas aimé.
6: Bien avant que je te pique le papier, je te dis, je peux consulter son compte par internet.
2: Tu peux pas.
6: Son compte à la poste.
3: Mais si, tout le monde.
6: Mais bien sûr que si, j'ai la carte à puce.
2: Comment tu l'as eu?
3: Bah, ils font défaut.
2: Mais oui, c'est
1: mais
2: ça.
1: Bah ouais, arrêtez.
2: Arrêtez vos conneries.
1: Donc voilà, c'est bien, c'est parce que grâce à vous, les
6: comment veux-tu que je sache qui te prélève ton loyer?
2: Maintenant, tu viens de le balancer que tout le monde l'a sur Internet. T'es content de ta connerie?
6: Mais non, parce que moi j'ai un code.
2: Non, mais tu viens de le dire à l'instant.
6: Non, mais j'ai un code.
2: Non, mais tu viens de le dire. Tu viens de l'annoncer à l'instant que tout le monde, mon compte était sur Internet.
6: Mais non!
2: Alors tu te démerdes. Maintenant, tu te démerdes.
1: Bon, on va trouver une autre banque.
2: Ouais, mais c'est ça.
1: Non.
2: De manière, c'est bien enregistré ça.
1: Non, parce que
2: c'est bien enregistré.
1: Pourquoi les gens ont besoin de savoir qu'il a 0,19€ sur son compte?
2: Non, mais ça sert à rien de discuter, Max. Laisse tomber.
1: Je sais, mais je parle dans le vide avec vous, c'est pareil.
2: Mais ça sert à rien de discuter.
1: J'ai le même problème.
2: Regarde-le, il est en train de se foutre de ta gueule là.
3: Non, c'est faux.
2: Putain, ça me dégoûte, allez. Autant,
1: non, mais c'est vrai, tu sais, Gérard, j'ai le même problème dans la semaine, hein.
3: Bon, avec eux.
1: Tu sais ça. Tu sais que c'est.
2: Vous faites exprès de foirer toutes les émissions.
1: Non, mais les miennes aussi, hein.
2: Ah ouais, mais non, dans ce cas-là, ça sert à rien.
7: Allô?
2: Allô?
1: Là, vous avez fait de la merde.
7: Allô?
1: Voilà.
7: Allô? Allô?
8: Allô?
7: Allô?
2: Allô, Gérard, là, le connard?
9: Je vous préviens, je modère.

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Tu vas te prendre une gaufre de méchante tout à l'heure. Une, j'en connais, il va s'en prendre une tout à l'heure, mais ça, là je crois que ça va lui faire plus mal. Ton cul, toi, va te faire enculer, toi, connard. Oh, quoi, merde, va te faire foutre, ok. Bon, et là, ça commence à bien faire. Oh

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1: Et en direct sur la Max Radio, 23h13, nous sommes aujourd'hui, oh là là, le 13 juin 2018, dans la spéciale Archive Volume 3 du Star System, le meilleur de la radio libre, bien évidemment. Gérard, qu'on retrouvera encore avant la fin de cette émission avec un petit résumé. Alors à l'époque, quand on avait les débats de Gérard, avant de les diffuser dans son intégralité, on faisait généralement dans la semaine un résumé de entre 5 et 10 minutes des débats qu'il y avait eu le jeudi. Donc là, on sera... J'ai retrouvé ça, des archives. Alors c'est très medley, ça va très vite et c'est très bruyant, mais c'est 6 minutes 30 de résumé de débat de Gérard de l'époque. Le thème était sur les vacances. Mesdames, messieurs, toujours en direct et toujours sur la Max Radio, Alain Debresse dans les studios qui nous fait une apparition et qui nous fait un show monumental. Et puis juste avant, là aussi on revient dans les années 95-96 avec un canular que j'avais fait à l'époque avec un certain Richard. Tout ça, ça va arriver juste après ça, parce que ça aussi... Ça, c'est énorme.

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1: Et toujours la spéciale archive volume 3 ce soir depuis 22h jusqu'à minuit. On revient vers le futur, vers le passé pour revivre les meilleurs moments du Star System que j'ai la chance comme ça de vous offrir depuis les années 95 jusqu'aux années 2000. Et toujours en direct mesdames, messieurs, tout va bien, la vie est belle, j'espère vous en profitez bien. Attention comme prévu, Alain de Brest dans les studios du Star System à l'époque qui nous avait fait le feu. C'est une de mes plus grandes crises de rire. Franchement, lorsqu'il était venu dans les studios interpréter des chansons de Michael Jackson, je pense que vous l'entendrez par vous-même avec toute l'équipe qu'il y avait autour de moi à cette époque. Et puis un canular que j'avais fait à l'époque, là aussi très très bon, avec Richard.
2: Richard.
3: Oui.
2: Bon alors, on va appeler ta copine dans un instant, là, une chaude, là.
3: Mais disons que, enfin, moi je te dis un numéro de téléphone, tu peux t'en passer un, mais celui de ma sœur, non.
2: Non, mais pas celui de ta sœur. On va appeler une copine alors, puisque c'est toi qui nous le propose si gentiment. On peut pas.
3: Faut changer son annuaire.
2: Moi je peux pas refuser, quoi.
3: Appel.
2: On va appeler, ouais. Allez, on y va, Karine. C'est parti, on l'appelle. Au début, tu lui demandes à lui parler. Hein, Richard?
4: Oui, allô?
2: Allô?
3: Oui, oui, allô?
4: Oui?
3: Oui. Pourrais-je parler à Karine, s'il vous plaît?
4: Comment?
3: Pourrais-je parler à Karine, s'il vous plaît?
4: Karine?
3: Oui.
4: Ah, il n'y a pas ça ici.
3: Ah. Bon, bah, excusez-moi alors.
4: Non, vous êtes tombé névrose, c'est pas grave.
3: Excusez-moi.
2: On est désolé, non, mais parce que Karine n'est pas là, elle est sortie. Elle est sortie, Karine?
4: Non, mais je connais personne du nom de Karine.
2: Oui, bah si vous pouviez aller la chercher, ça serait sympa, merci. Parce que c'est assez pressé là.
4: Non mais vous comprenez pas, je ne connais pas du tout de personne qui s'appelle Karine.
2: Oui c'est ça, Karine, j'ai plus son nom de famille. Oui si vous, si elle était là, parce que c'est assez important là, c'est question de d'amis qui est perdu. S'il vous plaît.
4: Non mais écoutez-moi, je ne connais pas de Karine du tout ici.
2: Non, Karine, pas Karine du tout. Je crois que c'est Karine Vaudou, mais c'est la petite brune là. Vous avez dû la voir plusieurs fois apparemment parce qu'elle a dit qu'on allait tomber sur vous et qu'il fallait lui demander. C'est assez urgent, hein. Vous lui dites que c'est de la part de Francis. Francis Le Guénèque, vous lui dites. Elle comprendra. Non, j'attends. C'est hyper urgent. Si vous pouviez faire vite, ça serait gentil, merci.
4: Non, mais là, vous faites erreur.
2: Non, il n'y a pas d'erreur. Je m'appelle vraiment Francis.
4: Non, mais là, vous avez le numéro parce que je ne connais personne du nom de Karine.
2: Non, mais c'est pas grave, même si vous la connaissez pas. Simplement, vous lui demandez, vous lui dites, vous essayez de faire un petit tour dans les couloirs. Elle doit dormir, je crois que c'est au département 22 qu'elle est.
3: Oui, allô.
2: Et voilà, il faudrait lui demander.
4: Département 22, mais
2: ouais.
4: Là vous êtes chez un particulier là.
2: Non, il n'y a rien de particulier, c'est simplement non, que c'est pour la famille.
4: Vous êtes chez un particulier ici.
2: Je sais qu'il n'y a rien de particulier, mais je suis désolé. Moi on m'a dit qu'on pouvait appeler à toute heure, donc moi si je pouvais lui parler c'est assez important, hein, je vous le cache pas. Hein. Moi après si vous raccrochez, après vous le prendrez sur vous, moi parce que moi après je suis obligé de faire suivre à mes supérieurs.
4: Non mais vous n'êtes pas dans l'hôpital ni quoi que ce soit ici hein.
2: Si, c'est l'hôpital c'est Francis Le Guénèque, vous demandez la chambre. Ou alors vous demandez la chambre 36, je crois que ça ira plus vite, ça nous évitera d'aller de poste en poste, c'est assez urgent. Hein. C'est à propos de l'opération de demain.
4: Vous faites erreur.
2: Vous pouvez lui laisser un message alors, si elle est sortie?
4: Mais non, je ne connais personne de ce nom-là.
2: Mais laissez-lui juste un message,
4: mais,
2: c'est très important.
4: Je peux vous laisser le message, je ne connais personne.
2: Vous ne connaissez personne?
4: De ce nom-là, non, je ne connais personne.
2: Vous pouvez la laisser, ils sont deux dans une chambre, vous laissez à son collègue.
4: Vous êtes pas dans une chambre, vous êtes chez quelqu'un qui. Je suis à la campagne, moi, ici.
2: Oui, d'accord. On fera pas de campagne, hein. On n'est pas là pour foutre la merde. Hein. Nous, on veut pas faire de campagne, il n'y a pas de menace. Hein. C'est la chambre hein, qu'on veut. C'est important. Hein.
4: Ouais, allez, bonsoir.
2: Non, mais moi, je suis obligé d'informer au supérieur. Hein.
4: Ouais, informer au supérieur, moi, j'y connais rien du tout.
2: Parce que là, moi, oui, mais vous savez, on voit que vous savez pas à qui j'ai affaire. Parce que là, ça va directement au ministère. Et là, ça va déjà beaucoup moins rigoler si vous voulez pas me passer, Karine.
4: Mais je connais pas, moi.
2: Mais que vous la connaissiez pas ou que vous la connaissiez, c'est pas important. Nous, ce qu'on veut, c'est lui parler, c'est pas compliqué.
4: Mais parler à qui?
2: Vous me demandez à qui? Ça fait 10 fois, je vous dis à Karine.
4: Je ne connais personne de ce
2: nom-là. Vous lui dites que pour l'opération de demain, c'est annulé. Qu'elle reste en contact en B12, dans le littoral. B12, c'est un code, hein. Vous notez?
4: Je note rien du tout parce que je ne connais rien du tout à vos histoires.
2: Bon, j'informerai mes supérieurs.
4: Vous pouvez informer vos supérieurs.
2: Si vous voulez pas noter, ça c'est pas mon problème. Moi, j'informe. Moi, je donne l'info, hein. Moi, je suis fonctionnaire. B12, dans le littoral, restera gravé dans ma mémoire si le pantin est resté présent.
4: Bon,
2: Si.
4: Alors, salut.
2: Ah bah attendez, monsieur, attendez, c'est pas si simple. C'est monsieur ou madame là ?
4: Non, c'est monsieur.
2: C'est monsieur en plus.
4: Allez, au revoir.
2: Ça va aller loin. J'espère que vous êtes casier judiciaire et vierge.
4: Eh bien sûr.
2: Il est vierge.
4: Bien sûr.
2: Vous n'avez jamais couché avec personne ?
4: Non.
2: Jamais, jamais ?
4: Non.
2: Vous êtes puceau ?
4: Non. Allez,
2: vous,
4: au revoir.
2: Votre, vous, vous êtes vierge ? Richard ?
5: Oui ?
2: Bah alors, c'est ça ta copine ?
5: Non, mais attends, mais j'ai pas merdé, je te promets, je crois que c'était le numéro de son appart à Lille. Elle est étudiante à Lille, là, c'est le numéro de ses parents, alors franchement, je suis désolé, quoi. Hein.
2: Bah c'est pas grave, on a rigolé deux minutes.
5: Ouais, moi j'ai rigolé à fond, mais bon, les parents peut-être pas, quoi. Franchement, moi j'étais mort de rire, mais enfin bon.
2: Ouais, bon, alors, les mecs, ils pont, alors, tu vois ?
5: Ouais.
2: Alors le mec il arrive tout ça, bon alors il dit...
5: Est-ce que tu sais comment est mort le capitaine Crochet ?
2: Non, tu vas me le dire.
5: En se grattant les couilles.
2: En se grattant les couilles. Oh, oh, oh, oh, oh. C'est que ça rigole toi.
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1: Alain de Michael Jackson est avec nous ce soir. Bonsoir Alain.
6: Bonsoir Max.
1: Comment ça va ?
6: Ça boum, ça boum.
1: Ah là là là là là là. J'arrête pas à croire que c'est le vrai. Vas-y, chante-moi Billie Jean.
6: She was more like a beauty queen from the movie Soon. 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
1: Ouais, c'est le vrai là.
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1: Oh là là là là là là là là là. Il est dedans hein. Y'a pas le caméscope là. Oh putain, va le chercher, tu veux pas le chercher chez toi?
6: Je peux pas.
1: Ça vaudrait trop le coup là. Oh non putain, ça vaut trop le coup là. T'es loin là ou pas? T'as pas un caméscope toi pour te filmer?
6: Non mais j'ai la vidéo que je
1: peux. Ouais mais bon, là il faut qu'on filme ce qui se passe là, on peut pas. Putain, s'il y a quelqu'un qui m'écoute, qui travaille à la radio, qui travaille à Fun Radio, qui a un caméscope et qui peut venir, je sais pas, on peut.
6: Y'a
1: pas
6: un extrait de Too Bad. 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
1: Mais c'est un comédien, c'est pas vrai. Ah mais t'es un comédien. Mais c'est quoi cette tornade que m'avait foutu à 21h? J'en reviens pas, mais c'est extraordinaire. Mais t'es surexcité, putain. Thriller. T'as vu comment il respire, ça va, et oh. Ça va aller,
6: ça boum, ça boum.
1: Putain,
6: ça boum.
1: Non putain, mais c'est quoi ce bordel? Ah j'en reviens, mais attends, mais je suis presque choqué. Même Gérard m'a pas fait cette impression, ouais. Ça
6: enfin,
1: va.
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1: phone. Personne va nous croire.
6: Girl is so dangerous. 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
1: C'est pas le vrai, c'est le vrai, c'est lui.
6: I don't wanna get a fine. 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
1: Qu'est-ce que c'est que ça?
2: Ça va, Alain?
6: Ça boum, ça boum.
1: Oh, j'en pleure. Putain, je suis tellement ému.
6: Fais un petit extrait de mon rap. 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
1: T'as
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1: Eh, ça va, putain, mais t'es surexcité. C'est sûr que ça va aller. J'ai jamais démarré une émission comme ça de ma vie, je crois. Honnêtement, jamais, jamais. Généralement, les surprises, elles arrivent vers 9h30, 10h, moins le quart, là, 9h, direct, là. Et je jure, sur la tête de ma mère, 8 ans, j'ai jamais, je peux vous assurer, hein. Oh, le mercredi, on est le combien? Le 7 février 2001, je peux vous jurer que ça va rester dans ma mémoire. Jamais j'ai démarré une émission comme ça. Jamais, jamais, jamais. Ah, c'est... J'en reviens pas.
2: Ça va, là?
6: On fait encore un petit extrait de...
2: Bah attends, garde-en un peu pour tout à l'heure.
1: Moi, je crois qu'on va se défaire toute la nuit à un bout.
6: Juste...
2: Mais recule-toi un peu, alors, pour bien gueuler.
6: Gonna make a change.
2: Ah ouais.
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1: Voilà. Énorme.
2: Ça boum, ça boum.
1: Ah, il était très fort. Je me souviens d'ailleurs de ce passage-là, parce qu'évidemment, après, ça va s'enchaîner. Et d'ailleurs, on aura encore l'occasion de reparler de Michael Jackson et du Alain Debresse. On en remettra encore dans les archives. Remettez-vous de ce grand moment, même quand je le réécoute. Et pourtant, je peux vous assurer que cet extrait-là, je l'ai écouté une bonne dizaine de fois. Il est toujours aussi beau, parce que maintenant, en mémoire, je me souviens de quelque chose de fort. Et je le disais dans cet extrait, justement, qu'il était assez, enfin, rare, entre guillemets, que ça démarre aussi violemment à 21h. Là, il faut vous dire qu'à l'époque, quand je faisais le Star System, c'est vrai que c'était connu pour un horaire qui était 22h minuit, 1h du matin. Et il y a eu une période où pendant 2-3 saisons, on a fait 21h minuit. Et c'est vrai qu'on l'avait eu plusieurs fois au téléphone et que Fildar et Manu m'avaient fait la surprise de le faire débarquer comme ça à 21h sans m'avoir prévenu. Il était venu de Brest donc. Il est arrivé dans les studios habillé de la tête aux pieds en Michael Jackson avec le masque de Michael. Il nous a fait le show que vous avez entendu là, mais dès les premières minutes de l'émission. Et j'ai souvenir que des gens d'RTL, d'RTL2, des gens de la direction de Fun Radio qui était encore dans les locaux à cette époque-là, entendait ce qui se passait ou avait vent de ce qui se passait dans les studios et venait au fur et à mesure voir un petit peu ce qui se passait tellement que ça avait l'air totalement surréaliste. Voilà, donc si vous êtes du côté de Brest en écoutant la Max Radio et que vous croisez encore par hasard Alain de Brest, écoutez, ça me fera, enfin voilà, ça me toucherait énormément d'avoir de ces nouvelles et pourquoi pas de l'avoir de nouveau sur l'antenne de la Max Radio. Mike.

pu en croire. À 23h30, il y aura encore des choses concernant Michael Jackson avec un canular téléphonique qu'on avait fait avec un auditeur. Et puis à venir également, juste après Michael Jackson, un petit best-of de Nono Dentei sur la Max Radio.

0: Active Radio Star System ce soir pour rendre hommage évidemment à celui qu'on a entendu il y a quelques minutes, Alain de Brest, bien sûr, le meilleur ami de Michael Jackson dans le Star System. Michael Jackson, on en reparle d'ici quelques instants puisque nous avons fait un canular à un auditeur avec la complicité de l'un d'entre vous, peut-être que vous m'écoutez, mais c'est vrai qu'à cette époque-là, il y avait beaucoup de complicité avec les auditeurs de la radio, mais juste avant Nono Demti. Alors je suis obligé de replanter un petit peu le concept et le contexte pour que vous puissiez bien comprendre l'extrait qu'on va entendre. À l'époque, donc sur à la radio, je demandais aux gens de m'envoyer des cassettes ou CD, enfin en tout cas des archives de radio locale, et j'étais tombé sur un auditeur qui m'avait envoyé un certain Nono d'MTI. J'avais tellement rigolé, au début je pensais que c'était en direct d'une discothèque, il y en a un mec qui faisait bien de la radio le vendredi et le samedi soir. Ça s'est terminé au point que Nono d'MTI, apprenant qu'on le diffusait régulièrement sur la radio, avait fini par me faire une dédicace, ça c'est pour la petite anecdote, et puis qu'on a même eu d'ailleurs à plusieurs reprises au téléphone. Donc voilà un petit medley, j'ai envie de dire, de 4 minutes de pur bonheur. J'ai réécouté ça et je me suis dit, il faut que je le mette absolument dans le meilleur du Star System. C'est Nono d'MTI, un pur bonheur. Attention, reculez parce que ça va faire mal, mais ça va faire rire.
1: Allez, déjanté, on y va. On accélère. Tout à l'heure, je vous ai parlé de l'espace pub et des cadeaux à gogo, bien sûr. Tiens, on va dire les trois premières demoiselles qui peuvent arriver sur le standard MTI 04 75 96 52 10. On a parlé d'une discothèque locale. Eh oui. De quelle discothèque il s'agit, mes enfants? De quelle discothèque? Je vous aide, elle est sur le secteur de Bolène. Eh bien, les trois premières demoiselles, elles repartent avec leur entrée gratos en discothèque. Allez, come on! Come on! Come on! Come on! Ah, mes enfants, on va accéder au toit des hits, on va dire, ceux qui dansent comme des fous, comme des Zeltrons. Eh oui, c'est mon époque, tout ça, les Pelzatron. On arrive à 22h40, pour ceux qui veulent régler la pendule, on y va, on accélère, attention, on y va, allez. Même qu'à la télé, il paraît qu'il y a des chanteurs qui chantent, ils écoutent la radio en même temps. Essayez de suivre les deux avec cette musique, ça m'étonnerait que ça marche, ça m'étonnerait fortement, hein. Aïe, imaginez Dance Machine avec le Zigmuk comme ça fait mal. Arriba, on y va. 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Alerte générale. Le tube cathodique de la télé va exploser. Écoutez la radio. Oh, j'en ai même eu un extrait. Oh, c'est bien.

On va accéder au monde Thunderdome. Hein, qu'est-ce que c'est bien avec le nouveau. Tout ça rien que pour vous. Et puis après, on va se calmer, on va dire. Hein, parce que c'est bien que ce soit les fins de nuit. On a bien mangé, on a bien bu. On a pris des kilos. Là, on les élimine. Mais bon, il nous reste encore le jour de l'an. Hein.

0: je suis la Bobodin.
1: Les BPM sont au maximum.
0: Ah oui, la télé s'est éteinte. Nounou est là de retour.
2: Vous êtes en voiture, levez le pied de l'accélérateur, mes enfants. Il est bientôt l'heure de se dire au revoir.
0: Oui, que ça passe vite.
2: Allez, on se calme, on se calme, on se calme. Allez, on y va. On va se calmer un tout petit peu quand même, hein.
0: Un peu alors en technique.
2: Je pense que c'est la fin, quoi, quand même. Ah oui, ça moi j'aime, ça j'aime. Et ben voilà, toutes les bonnes choses ont une fin. On se donne rendez-vous, mes enfants. Eh bien, pour lundi 98, je vous souhaite de passer un excellent réveillon. Si vous le faites avec des amis, des copains, des copines, faites les fêtards, mais soyez prudents quand même. Hein, si vous consommez de l'alcool, avec modération, déjà d'une. Et puis de deux, si vous devez prendre le volant ou quoi que ce soit, zen, zen, zen. Même si vous n'avez pas bu, restez zen. Hein. Je vous fais des gros bisous. Tiens, au passage, les gagnants, les gagnantes sont... on a Céline sur le secteur de Rouas. On a Tiffany. Tiffany. Non, Stéphanie, c'est pas... Oh, je m'embrouille.
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4: Bonsoir, Nouria, Nounia, Mounia.
5: Mounia.
4: Oui. Tu as 16 ans, t'es de Paris.
5: Ouais.
4: Très bien. Alors, Mounia, qu'est-ce qui t'amène?
5: Ce serait pour faire un canular.
4: Très bien. À qui?
5: À Frédéric.
4: Qui est-il?
5: Un gros fan de Michael Jackson.
4: C'est ton copain, ton...
5: Non. Enfin, on s'est rencontrés à MTV pour la soirée, la MTV European Music Awards.
4: Waouh.
5: Alors, il faut que tu te fasses passer pour quelqu'un de l'association Hear the World de Michael Jackson.
4: D'accord.
5: Et que, tu veux qu'il devienne l'ambassadeur français de cette association.
4: Ouais.
5: Et puis voilà, quoi.
4: D'accord. Attention, on y va.
6: Allô?
4: Oui, bonjour. Est-ce qu'il serait possible de parler à Frédéric, s'il vous plaît?
6: Oui, c'est moi.
4: Bonjour, je me présente, Philippe Lognon. Je m'occupe de l'association de Michael Jackson Hear the World en France.
6: Oui.
4: Nous vous avons repéré lors des MTV pour... je pense que vous étiez accompagné de plusieurs personnes.
6: Oui.
4: Et nous recherchons en fin de compte... nous sommes en train d'organiser... Vous êtes fan de Michael, je crois.
6: Bah ouais.
4: Vous êtes au courant qu'il y a une grande soirée qui se prépare pour l'été 96?
6: Non, pas du tout, non.
4: Qui va se dérouler aux États-Unis à Los Angeles exactement, où Michael Jackson sera présent.
6: Ouais.
4: Et en fin de compte, nous avons besoin d'un ambassadeur de chaque pays du monde.
6: Ouais.
4: Donc il y aura 152 pays représentatifs et nous sommes en train de faire en ce moment le tour du monde et essayer d'avoir quelqu'un qui pourrait représenter son pays. Nous voulons savoir si vous seriez intéressé éventuellement par devenir ambassadeur français de l'association Hear the World de Michael Jackson et donc de venir au mois d'août passer une semaine et peut-être le rencontrer également.
6: Bah ouais. Vous connaissez le magazine Black and White?
4: Oui, tout à fait. Bah, de toute façon, nous travaillons en collaboration directe avec le magazine Black and White.
6: Vous avez
4: vu
6: l'interview que j'ai fait dedans?
4: Pardon?
6: Parce que dedans j'ai fait une interview.
4: Bon, bah voilà. Bah,
6: parce que j'avais été à Fantasyland en Allemagne et puis j'avais rencontré Michael et tout ça. Et
4: exactement. Puis, bon, en fin compte, c'est pour ça. Bon, alors, en fin compte, je voulais pas vous le dire, mais effectivement, on avait lu votre article, on pensait ne pas vous en parler, mais effectivement, tout vient de là. Vous seriez intéressé éventuellement pour devenir ambassadeur français de l'association Hear the World?
6: Bah, tout à fait.
4: Bon, écoutez, il y a deux, trois choses sur lesquelles nous sommes assez. Vous parlez un petit peu anglais?
6: Ouais.
4: Je voulais savoir si vous pourriez chanter ou pas Hear the World. Est-ce que vous connaissez les paroles? Bah, une petite démonstration très rapide ou déjà savoir si vous connaissez les paroles. Je vais vous mettre en interphone pour que tout le monde puisse vous entendre.
6: Ah ouais?
4: Non mais là, enfin tout le monde vous entend, nous sommes trois dans un bureau.
6: Oula, ça me fout les boules là.
4: Non mais c'est parce que nous sommes obligés un petit peu de voir ce que ça donne.
6: Bah, je vous chante le refrain là.
4: Le refrain, oui, ce que vous savez, on note, on enregistre, on écoute.
6: Alors, Hear the World, make a better... non mais j'y arrive pas là, je sais pas, enfin je suis timide là, enfin vous me prenez...
4: Ah oui, non, mais je sais bien, mais c'est comme ça, quand on teste les gens, c'est comme ça à chaud, c'est parce que c'est pour voir si vous êtes capable, parce que si vous êtes trop timide, voyez-vous, face à Jackson,
6: je sais pas si vous m'avez vu au MTV, mais je suis vraiment pas timide, mais...
4: Non, parce que là, il y a quand même un dîner avec Jackson, c'est une soirée, je veux dire, vous allez pas passer 10 secondes avec lui, vous allez passer 3 heures avec lui, hein.
6: Ouais.
4: Il va reprendre, il était un petit peu crispé, je vous en supplie. Assis-vous, voilà. Je vous promets que c'est quelqu'un... je vous guise pas que j'ai misé un petit peu sur vous, mon ami Frédéric. Alors, me descendez pas, les.
6: Ouais.
4: Quand vous voulez, hein.
6: Ouais, attendez. Ah, parce que là, vous m'avez en plus comme ça et tout.
4: Oui, je sais bien.
6: Je sais bien.
4: On a fait pareil pour les autres et ça a été très décevant, donc c'est pour ça qu'on pense que vous devriez être la bonne personne.
6: 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Ah, j'y arrive pas. Hein.
7: Ah, c'est pas terrible.
6: Ah ouais, mais
7: c'est...
6: je viens de gueuler à Routine et tout.
7: Je suis désolé, monsieur. Je suis un peu... C'est pas ça. Non, c'est pas terrible, terrible, terrible. Éventuellement, vous pourriez nous chanter autre chose?
6: Bah ouais.
7: Nous écoutons.
6: Enfin, moi, j'ai vraiment pas une voix à chanter. Hein. Enfin, je pourrais chanter, vous savez, quand il y a de la musique et tout ça, je peux chanter.
7: Attendez, je vais vous passer, il y a mon patron qui voudrait vous parler.
6: Ah, ok.
8: Oui, allô?
6: Allô?
8: Oui, bonjour, monsieur. Mm. Dites-moi, vous pourriez chanter autre chose, là, parce que c'est pas terrible. Hein.
6: Moi, je vais chanter Men's Mirror.
8: Ouais, je vous écoute.
6: Of course, make a change. J'arrive pas comme ça.
8: Bon, bah écoutez, laissez tomber, on va essayer de trouver quelqu'un d'autre. La petite Christine était très bien tout à l'heure d'âge, hein, de toute façon. Hein, moi, je...
6: Non, mais moi, je voudrais bien faire ça. Franchement, ça serait le truc.
8: Allô? Ouais. Et apparemment, mon patron n'a pas trop apprécié. Hein.
6: Ah
8: écoutez,
6: bon
8: ouais, là, je crois que malheureusement, parce qu'il y a une demoiselle tout à l'heure qu'on a appelée d'Agen qui avait 15 ans et qui s'en est sortie à merveille.

0: Ma bébé, ça.
1: Ouais, c'est minable, hein.
0: Ouais, c'est minable.
1: Non, c'est minable.
0: Bah, si vous aviez demandé à un danseur.
1: Non, mais écoutez, c'est pas grave, parce que de toute façon, nous organisons également, pas Los Angeles, mais ça se passera à Avignon. On organise le premier salon de Michael Jackson.
0: Ouais. Donc, à ce moment. Mais vraiment, pour le truc du chant, là, c'est. J'ai vraiment aucune chance.
1: Là, c'est mal barré, hein. Le patron est parti, il est assez déçu. Je passe un peu pour un guignol, ce que je vous avais sélectionné. Apparemment, c'est Sylvie Dagen qui préfère.
0: Ouais.
1: Bon, parce qu'on recherche des majorettes. Déguisées en Jackson, donc peut-être, comme vous m'avez dit que vous saviez danser éventuellement, je sais pas si vous avez déjà fait les concours de majorettes, des trucs comme ça.
0: Ah non, mais si vous recherchez un danseur là, franchement.
1: Non, mais danseur majorette pour le concours de le grand spectacle d'Avignon. On cherche des sosies.
0: Mais je suis pas vraiment sosie.
1: On a Michael Jackson qui vient du Kenya directement.
0: Ah ouais.
1: Hein, qui est un ancien Maasai. Donc voilà. Allez-y, un petit cri pour voir.
0: Non, ouais, mais c'est.
1: Encore, le voit. Ah ouais, c'est bien, ouais.
0: Ouais, mais bon, c'est plutôt le chant que vous voulez. Mais putain, j'ai de mes.
1: Écoutez,
0: bon.
1: Je vais vous quand même passer une de mes collaboratrices hein, qui voudrait vous parler.
0: Ouais.
1: Allô.
0: Allô.
2: Allô.
1: Oui.
2: Oui, bonjour. Je ne pense pas que vous allez être sélectionné.
0: Ouais.
2: Eh bien, nous allons quand même garder vos coordonnées, on sait jamais.
1: On va vous offrir un pins quand même de Michael Jackson,
2: voilà,
1: c'est limité, hein. Off the Wall, le dernier. Voilà, bah écoutez, ma collaboratrice est très déçue également, vous l'entendez. Elle est.
0: Ouais,
1: on avait beaucoup misé sur vous, hein.
0: Bah ouais, mais si vous avez demandé un danseur, franchement, il n'y aura pas de problème.
1: Oui, mais enfin, c'est difficile de vous regarder danser au téléphone.
0: Vous êtes sur Paris.
2: Selon la réputation que vous avez à Black White.
1: Vous pourriez danser par exemple là, même si on vous voit pas, juste pour écouter un petit peu le son que ça peut donner, je sais pas, ou le Moonwalker.
0: Là c'est franchement n'importe quoi ce que vous demandez.
1: Ah, écoutez, faites le Moonwalker aussi. Quand même, faites le Moonwalker là.
0: Non, n'importe quoi. Je pourrais pas le faire comme ça.
2: C'est vrai que.
0: S'il y a personne devant moi, je pourrais pas danser comme ça. Et moi franchement, moi au début, vous savez, je suis fan de Michael Jackson, c'est plutôt. Moi j'ai vraiment pas une voix chantée.
1: Est-ce qu'on peut vous rappeler d'ici un petit quart d'heure?
0: Mais est-ce que vous êtes sur Paris?
1: Ah oui, absolument, oui.
0: Parce que dans ce cas-là, moi, je pourrais me déplacer pour vous montrer que quand même.
1: Bon, écoutez, je vais essayer de convaincre mon patron, essayer de me préparer un petit truc de une minute sur Jackson, une sorte de petit medley en chantant, décontracté au téléphone, de lui prouver que vous êtes vraiment capable,
0: ah ouais,
1: que vous êtes fan.
0: Moi, je suis vraiment pas décontracté.
1: Que vous êtes fan, et ensuite, je pense qu'on prendra rendez-vous pour lundi ou mardi.
0: Ok, d'accord.
1: Bon, écoutez, je vous rappelle tout à l'heure, c'était Philippe Lognon, d'accord? Je vous rappelle tout à l'heure.
0: Ok, d'accord.
1: Voilà, au revoir, monsieur, à tout à l'heure.
3: Ah, j'adore, parce qu'à l'époque, c'était dans le meilleur du pire. Je crois que c'était entre 18h et 19h que ça se passait, ce genre de choses. Ah, Michael Jackson a été mis à l'honneur ce soir, dans cette spéciale archive radio du Star System. Nirvana, ça aussi, qu'est-ce qu'on a pu l'entendre hein, à l'époque sur Star System. Smell Like Teen Spirits, vous écoutez la Max Radio, on est toujours en live. 23h49, attention. Petit résumé du débat de Gérard sur les vacances. Un des tout premiers débats. Ça va être chaud, et c'est juste après Nirvana sur la Max Radio.

0: Mesdames, messieurs, c'est passé à une vitesse vertigineuse. Oh là là, on était dans les stratosphères de la vitesse avec Nirvana, Smell Like Teen Spirit dans la spéciale archive radio du Star System. On va terminer, comme je vous l'avais dit tout à l'heure, avec un résumé du débat de Gérard. Alors que je réexplique encore une fois, quand il y a eu les débats tout au départ, qui étaient, il y avait Raphaëlla, il y avait Florent, il y a d'autres personnes que j'oublie malheureusement, mais on avait l'habitude de faire je demandais à ce qu'on fasse un résumé ensuite de 5, 6, 7, 8 minutes, ça dépendait de la durée du débat et du contenu, et qu'on rediffusait juste après. Et c'est vrai, je suis retombé sur des archives comme ça où j'ai une vingtaine de débats du début. On est en 96, l'extrait que je vais vous passer, enfin en tout cas le moment du débat de Gérard. C'est vrai qu'en 96, voilà, il y avait les débats, c'était pas autant aussi structuré que ça a pu l'être après, peut-être avec Fildar, Manu, il y avait Rigaud, etc., Olivier de la Pro. Au début, ça partait dans de cacahuètes. Tous les personnages, justement, commencent à créer un petit peu l'univers de Gérard dans les débats. Donc là, on est en 96. Et donc après, il y avait ce fameux résumé que je rediffusais, je crois, à la radio après le lendemain. Pour ceux qui avaient raté ça la veille, parce qu'il n'y avait pas les podcasts, toutes les archives. Là, ça dure 6 minutes 40. C'est un débat, donc, sur le thème des vacances. Attention. Cherchez pas à comprendre. C'est que du bordel. Mais attention. Du gros bordel.
1: Déjà, la première question, vous allez y réfléchir. Déjà, le débat, c'est... Que pensez-vous des vacances? C'est la première question. On va vous mettre Ricky Martin pour vous mettre un peu dans l'ambiance.
2: C'est parti.
1: Un, deux,
3: tres.
1: Alors, que pensez-vous des vacances, Aurélie?
2: Pas grand-chose.
1: C'est-à-dire?
2: Les vacances, c'est bien quand tu pars à l'étranger, c'est pas bien quand tu restes en France.
4: Ouais, voilà. Ouais, pourquoi tu peux très bien t'éclater en France? Tout dépend où tu es, tout dépend où tu vas.
5: Ouais, c'est clair.
2: Ouais, mais moi, je dis que je m'emmerde en France.
4: Même sur Paris, je sais pas où aller. Il y a des boîtes sympas en France, on merde aussi à l'étranger, quoi. C'est
1: non,
4: pareil.
1: Bah.
4: Il y a des boîtes sympas sur Paris, comme
1: stop,
4: la logo.
1: Stop.
4: Okay,
1: Nico et Anthony et Albert, vous allez vous calmer un petit peu, s'il vous plaît.
4: Mais elle m'énerve.
1: À la loco, il n'y a jamais rien eu. Alors vous arrêtez avec cette histoire de loco. Il n'y a jamais rien eu. Ok, point final à la ligne.
4: Ouais, t'as raison, Gérard, putain.
1: Alors, à une question. Ça va s'adresser, et là, vous allez réfléchir, je vais voir.
4: Nouvelle copine,
1: Nico, tiens.
4: Ah bah oui, c'est clair, en plus, je vais à côté de Toulon, donc là-bas, t'as tous les touristes, quoi, j'ai de la famille qui habite là-bas.
1: Mm-hmm. D'accord.
4: Mais tu peux venir avec moi, si tu veux.
1: Non, c'est bon, je te parle de copine. Je te parle pas d'un copain, d'accord? Ok.
4: Nico,
1: c'est clair et net. C'est bien, on part. C'est bien le titre de la question, le terme de la question, c'est avez-vous trouvé de nouvelles copines?
4: Hein? Ah bah pas encore.
1: C'est pas des copains, c'est des copines, ok?
4: Alors bah ouais, mais non, mais le problème c'est que c'est toujours pareil. En vacances, si on rencontre des meufs qui ressemblent à des certaines filles comme Christine ou Carole, c'est clair que ça joue.
1: Tu vas te calmer.
4: Le long de l'antenne. Vas-y, Gérard, accouche.
1: Voilà, que pensez-vous des campings? Allez, c'est parti.
4: C'est de la merde, c'est pourri. Oh putain, ça
2: pue,
4: c'est
2: pourri. Gérard, c'est Albert.
4: Non, mais le problème dans les toilettes, c'est qu'il y a des mecs comme Gérard qui sont passés devant toi, quoi.
1: Non, mais c'est bon, allez, c'est bon, on arrête sur le camping. Alors,
4: on va mettre...
1: Stop.
6: Gérard, je suis aussi... À l'astrologie, Gérard, je suis aussi voyant et la chanson, ce serait...
1: Mais je m'en fous de ta voyance.
6: Je vous connais, Gérard.
1: Bon, bah, tu la fermes, le toubib de mes deux. Maintenant, vous allez écouter la cinquième question. C'est que pensez-vous des discothèques en vacances? Et on va se mettre les Spice Girls avec Vanab. Et après, les Ruvettes avec... Super Baby Love. Donc il y a un petit sondage qui a été fait là.
7: Sondage quoi?
1: Les médias. Donc vous êtes 12 764 956 auditeurs entre 1h et 3h qui écoutent Fun Radio. Donc
7: un Français sur 5 quand même.
1: Ouais, ça fait quand même beaucoup, hein. Alors, que pensez-vous des discothèques en vacances et avez-vous été en boîte pendant les vacances?
4: Ah, c'est Albert, je voudrais répondre.
1: Ouais, vas-y. Albert, vas-y.
4: Faudrait fréquenter plus souvent les locaux, je pense, pendant les vacances.
1: Non, et déjà, vous allez être poli parce que je pense que ça va être la dernière pour ce soir là, parce que c'est
3: pourquoi le dernier. Mais ultimatum encore.
4: Ouais, mais
1: non, il y a pas d'ultimatum. C'est des vacances. Là, ce soir, je viens. Donc, je voudrais que le débat se passe correctement, sans engueulade. Ok.
3: Ok.
1: Point final à la ligne. On parle pas de la loco. On parle de rien. On parle gentiment.
5: Et sans gueuler, hein.
1: Okay, et sans gueuler.
5: Comme tu fais.
4: Je crois que la soirée, il y a de la loco de demain, c'est une soirée spéciale WC, quoi.
1: Ouais, WC, bah dans ces cas-là, tu restes chez toi pour demain, d'accord? Ok.
3: Et tu la fermes.
1: Voilà. Avez-vous fait du nature? Bon, c'est bon.
4: Je vais pas répondre à la question, moi.
1: Ouais, mais je m'en fous, vous commencez à être lourd, si c'est pour me dire des conneries, c'est pas pour
4: Bon, les rares, moi, je suis contre la différence d'âge.
1: Mais c'est pas le thème des questions, merde.
4: Mais si. Allez, accouche, hein, que je suis en vacances.
1: Le gros con, il t'emmerde, ok? Alors, tu retournes chez toi, bonne nuit.
3: Allez, hop.
5: Cassé.
1: Avez-vous fait du... Avez-vous fait du naturisme pendant les vacances et que pensez-vous des comptes de naturisme?
4: Ah bah j'ai moi, Nicolas.
1: C'est ça, c'est
8: on
1: ça.
8: On te demande sur Fan TV si t'es nudiste ou naturiste.
1: Aucun des deux. Voilà, comme ça va plus vite.
8: Est-ce que tu peux expliquer Tu peux juste nous expliquer la différence entre nudiste et naturiste?
5: Parce que je crois que tu
1: manière, c'est les deux.
4: Oh bah qu'est-ce que t'es intelligent, Gérard. Mais rien à voir, un nudiste c'est pas ça.
1: Le nudiste c'est celui qui se met à poil. Et le naturiste aussi, ok.
4: Mais non, le naturiste c'est celui qui se met à poil. Et le nudiste c'est celui qui se prend Gérard dans les chiottes de la loco.
1: Bah alors toi mon pote tu dégages, je veux plus t'entendre. Hop, bonne nuit.
4: Alors, ouais, non, mais Gérard, t'as rien à voir,
1: bon,
4: là c'est Anthony.
1: C'est bon, non.
4: Les nudistes et naturistes c'est deux courants de peinture, je crois.
1: Ouais, c'est ça. Alors bah toi avec ta peinture tu te l'accordes au cul.
4: Ou de la sculpture.
1: C'est ça, ou de la Starship ou de l'Adidas, c'est ça?
4: T'aimes pas la peinture, Gérard?
1: Non, mais alors, dans ce cas-là, tu dégages. Allez, hop, bonne nuit. Allez.
4: Voilà.
5: Allez.
1: Voilà. Alors, aimez-vous partir en vacances en juillet, en août ou hors saison?
4: J'adore votre saison.
1: Regarde, le docteur! Merde, un peu!
4: Je me dis que c'est la coupe de l'été.
1: La dernière question avant de faire...
4: La conclusion.
3: Ouais.
4: Voilà. Et Gérard, t'abrèches parce que demain, je me lève, je travaille.
9: Ouais, alors, avec ton cul, un peu.
1: Bon, attends, si t'es pas content, mon pote, dans ces cas-là...
3: Tu
1: fais une chose. Si t'es pas content, t'appelles pas à la radio et on t'appelle pas, ok? Si tu travailles, tu restes chez toi.
4: J'espère que quand
1: on
4: reviendra,
1: on ira
4: plus tôt quand
1: même. C'est bon, conclusion.
4: Pour les vacances. Putain, j'aurais pas le temps de répondre tes questions, la con.
9: Moi, je peux faire ma conclusion.
4: Trou du cul, je fais de la gueule, moi, pour la conclusion.
9: Ouais, moi aussi.
1: Trou du cul,
4: il a pas encore parlé, là.
0: Voilà pour le résumé des débats de Gérard. On a reconnu d'ailleurs des voix de quelques habitués qui le sont devenus d'ailleurs au fur et à mesure de plus en plus. C'est ainsi que va s'achever la spéciale archive Radio Star System. J'espère qu'il y aura d'ailleurs une autre émission, une quatrième, pourquoi pas, hein, on sait jamais. Mesdames, messieurs, en tout cas, cette émission sera mise en podcast. Moi, ça a été un plaisir. Je vous retrouve évidemment lundi, chaud bouillant, pour une nouvelle émission de Max tout seul. En attendant, là aussi, ça avait marqué son époque. David Guetta, Love, Don't Let Me Go, tout de suite. Bonne nuit à tous, éclatez-vous bien. Et puis, on se donne rendez-vous lundi soir en live, en direct, 23h sur la Max Radio.
10: Oui, bonsoir.
0: Bonsoir, quel est ton prénom?
10: C'est Julien.
0: Bonsoir Julien.
10: Star System FM Max Radio Libre sur Internet, sur Facebook, c'est génial. Voilà, et Max, bravo à toi, franchement.
0: Merci. Nickel.
11: On y va, on appelle le 12.
12: Français comme monsieur, bonjour. Allô?
13: Bonsoir, je voudrais madame Larocquin, s'il vous plaît.
12: Alors, madame Larocquin, je fais la recherche. Son prénom, s'il vous plaît?
13: Madame Larocquin, Marie.
12: Marie Larocquin. D'accord, quelle ville?
13: Je voudrais... En Bretagne.
12: En Bretagne, très bien. Je vous donne son numéro, 07 36 44 22.
13: Vous êtes vraiment des mythos, vous allez vous chercher dessus. Au revoir les mythos de télécom de merde. Allez,
12: pardon,
13: chercher. Vous êtes des mythos de merde.
14: Oui, alors vous avez mal noté apparemment. Alors je vous redonne le numéro de téléphone, 0637.
13: Mythos de merde, mythos de merde.
14: Pardon ?
13: Mythos de merde. Allez vous raccrocher, vous êtes pas chez, vous êtes pas de coude pour raccrocher.
14: Ah bah j'ai pas de couilles. Eh bah non monsieur, j'ai pas de couilles pour raccrocher, je ne raccroche pas monsieur. Qui êtes-vous ?
13: Vous êtes pas de couilles.
14: Ah, je vois votre numéro de téléphone, hein.
13: Non, vous n'avez pas mon numéro de téléphone.
14: 0616, c'est ça ?
13: Non, c'est pas ça.
14: Oui, c'est ça, j'ai votre numéro, hein.
13: Non, c'est pas ça.
14: Arrêtez, monsieur, de continuer à nous emmerder, parce que sinon, moi, j'appelle France Télécom, hein.
13: D'accord, vous allez vous emmerder, en vain, petit con.
15: Bravo ! Comment tu l'as eu ?
13: En plus, ils vont m'appeler après.
15: Bah, ouais. Non, ça va, parce qu'il avait les deux numéros, ça va, heureusement. Putain, on en fait un petit dernier ?
13: Pourquoi pas ?
15: Allez, on se met le feu, là. Qu'est-ce oh, c'est génial, elle est là, Laurie, elle est sur quelle ligne ? Laurie, t'es là, mon bébé ? Alors, hey, il est pas fort, ton Maxime ?
16: Ah non, mais c'est clair, hein.
15: Il est blindé d'humour.
16: Ouais.
15: Il a du talent, hein. Allons, on s'en fait un petit dernier ?
16: Ça me rappelle à 23h après, Max.
15: Non, non, non. On en fait un petit dernier ? Allez, on y va. C'est parti.
17: Les renseignements, Véronique et Davina, bonsoir.
13: Bonjour, je voudrais Madame la Boucherie, Monsieur Boucherie, s'il vous plaît.
17: Alors, Monsieur Boucherie, vous décrivez comment, s'il vous plaît ?
13: Boucherie B, B, A, B, C, R, B, R, B, C, D.
17: Attendez, vous avez un peu vite. B, R,
13: B,
17: C, D.
13: B, C, D.
17: Et après ?
13: R.
17: R.
15: Vas-y, ça marche, Maxime, vas-y.
17: Suivez votre recherche, hein ?
15: Ça marche, ça marche, Maxime, ça marche. Continue, tu mets le feu.
13: Chaud, chaud.
17: Dans quelle ville, s'il vous plaît, DJ Maxime ?
13: Hein ?
17: Dans quelle ville, s'il vous plaît, DJ Maxime ?
15: Putain, ils nous connaissent.
13: Vous nous connaissez ? Je suis DJ Maxime, comment tu nous me connais ?
17: Parce que...
15: T'es sur la radio derrière.
17: T'es une star.
13: Hein ?
17: T'es une star, hein ? T'es mon DJ préféré.
13: Je suis pas une star, toi t'es de la merde, toi t'es nul à l'antenne.
17: Bah t'es pas sympa.
13: Et toi, tu vois rien, t'as pas de couilles pour accrocher, tu vois rien, et t'as mis tout.
15: Oh là là là là là là, ils ont eu peur, génial, bravo, bon Max, bip bip bip. Rah, bip bip, rah, bip bip. Bon, on s'en fait un petit dernier encore, Maxime.
13: Après, on se quitte là, d'accord.
15: Putain, non, non, on continue jusqu'au bout de la nuit, on va se faire une soirée spéciale tourtelle jusqu'au bout de la nuit.
13: Je serai dans le
15: best-of. Ah bah ouais. Bien sûr, tu seras dans le best-of. On pourrait faire d'ailleurs une soirée avec DJ Maxime à partir de 21h. Ça s'appellerait les canulars tourtelles, sponsorisé par Tourtel, jusqu'au bout de la nuit.
18: C'était
15: 6h du matin, on arrête. Ah non, et Tourtel, on se met ça jusqu'à 9h, jusqu'au bout de la nuit. Jusqu'au... Attention, on y va. On recompose un numéro de téléphone. Phil, tu veux s'amuser ?
18: Tu veux le faire,
15: Anka va le faire. T'inquiète pas, elle est malade, Anka, mais elle est pas.
13: Elle est
15: pas grippée des doigts quand même.
8: Non, ça va.
18: Tu veux faire la sodo. Elle est malade, tu veux faire la sono.
15: Bon courage, Maxime.
13: Ouais.
19: France Télécom, Cyril de Bailloncourt, bonsoir.
13: Je voudrais Madame Lamarie, s'il vous plaît.
19: Lamarie. Je cherche déjà. Hein. Alors, dans quelle ville, s'il vous plaît ?
13: Je voudrais en Alsace.
19: C'est pas une ville.
13: Hein ?
19: C'est pas une ville.
15: À Besançon.
13: À Besançon.
19: À Besançon.
15: Pour Ripley.
19: Alors, Ripley. Vous m'appelez, s'il vous plaît.
13: B-A-I-R, Besançon. Vous êtes trop de merde.
19: Pardon ?
13: Vous êtes trop de merde.
19: Vous pouvez répéter la ville, parce que j'ai du mal.
13: Besançon, trop de merde.
19: Non, les lettres, connard.
13: Connard, fils de pute.
19: Vous insultez France Télécom.
13: Au revoir, fils de pute.
19: Non, je raconte
15: pas.
19: Non,
15: non, non.
19: Vous excusez. Votre numéro, c'est le 0616. On l'a noté. Hein,
15: ils ont ton numéro, Maxime.
19: Ah non, c'est bon. Ça. On va vous choper. On appelle les flics, ils vont directement chez vous.
15: Oh putain, Maxime, ils ont ton numéro, c'est chaud.
13: Oh
15: putain, excuse-toi.
13: Je m'excuse.
19: C'est chaud pour ton cul. C'est chaud.
15: Vas-y, fais des excuses,
19: Tu dis que tu t'excuses
13: là avec le DJ Maxime.
15: Ouais, ah, bon, ça va mieux, tu vois. Dis-leur que t'es DJ Maxime, ils vont être des fans.
13: C'est DJ Maxime sur Fan Radio.
19: Ah ouais, c'est toi le connard.
13: Au revoir, à bientôt.
15: Au revoir, à bientôt, bravo. Ah, ils ont raccroché. Oh là, on a eu chaud, Maxime, il y avait les flics, allaient venir chez toi.
13: Ça craint,
15: surtout. Bah, c'est pas grave, c'est ta mère qui les aurait réceptionnés. Hein.
13: Ouais.
15: Allez, réveille ta mère, dis-leur de préparer du café.
13: C'est vrai qu'ils ont mon numéro.
15: Non, non, non, t'inquiète pas. T'imagines, l'autre, il va réveiller sa mère. Ouais, c'est Gigi Maxime. Qu'est-ce que tu veux, mon fils ? Prépare du café, il y a
13: les flics.
15: Je les ai traités.
13: Je peux te dire, il y a un chanteur qui vient à la Ravoir le 28 avril.
15: Ah bah dis donc, quelle surprise, hein.
20: Olivier de Tourcoing, 27 ans. Bonsoir Olivier, comment tu vas Olivier?
21: Bonsoir Max, comment vas-tu?
20: Bien et toi?
21: Bah ça se passe très bien, oui, effectivement.
20: Téléphone sans fil toi, hein?
21: Voilà, non, pas de téléphone sans fil, non, pas du tout.
20: T'as un portable?
21: Non, pas du tout.
20: Ah bon?
21: Non, mais c'est préparé quelques...
20: Ah si, t'as un téléphone sans fil ou un portable, parce que là on te capte une fois sur deux, là.
21: Voilà, et comme ça va mieux?
20: Bah donc, ne me dis pas, t'as un téléphone portable ou un sans fil?
21: Non, c'est-à-dire que je repasse par une table de mixage pour en faire écouter les choses.
20: Ah oui, parce que là, c'est immonde, là, vas-y. Bah alors, on t'écoute, alors.
21: Voilà, en fait, je voulais faire découvrir une danse qui s'appelle la danse d'Hélène.
20: C'est quoi, ça?
21: Ça s'appelle... Bah attends, je vais te faire écouter. Ça s'appelle Rejoy, ça vient d'Allemagne.
20: Ah ouais?
21: Et c'est en français, quand même. Je vais te faire écouter ça.
20: D'accord.
21: Je mets le doigt devant, je mets le doigt derrière, je mets le doigt devant, je mets le doigt devant. Ça va être un tube.

0: Voilà, ça s'appelle la danse d'Eden. Je sais pas comment tu trouves ça.
1: Bah, c'est pas mal, hein.
0: C'est pas mal, moi aussi, il faudrait le programmer sur Fun, hein.
1: Bah ouais, mais moi j'en ai des pas mal aussi, hein.
0: T'en as des pas mal.
1: Alors, y en a que j'ai pas diffusé depuis très longtemps, mais je sais pas, qu'est-ce que je pourrais te mettre. T'en as d'autres ou pas, non?
0: Éventuellement, je peux te passer, je sais pas moi, la marche des gendarmes ou quelque chose comme ça.
1: La quoi?
0: La marche des gendarmes.
1: La marche des gendarmes?
0: Avec Louis de Funès? Ouais.
1: Ah, mais c'est les gendarmes à Saint-Tropez?
0: Voilà, par exemple.
1: Pa, pa, pa, pa, pa, pa, pa, pa, pa, pa, pa, c'est ça? Je l'ai, moi, attends, ça fait longtemps que j'en ai pas mis du Louis de Funès. Et... Ah, ouais. Alors là, attends, ça fait un paquet, hein. Voilà, attends, où c'est ça?
0: Ouais. Ça va être un tube?
1: Ouais, ouais. Ah, je l'ai.
0: Je te fais concurrence, je sais pas, qu'est-ce que tu peux nous proposer là?
1: Ah, moi j'en ai plein, moi.
0: Ah, t'en as plein.
1: Oh là là, attention, hein. Louis de Funès, déjà ça je l'ai, je suis en train de te le caler là. Oh là là, attends, je l'ai là. Alors qu'il y a. Tu l'as? Arrête ta musique derrière?
0: Ouais, attends, je... voilà.
1: Ouais, faut arrêter parce que là ça va être. Attends.

0: Ah, faut que t'enlèves, enlève ta prends le téléphone normal. Allô.
1: Oui, allô.
0: Prends le téléphone normal, hein. Enlève ta, de ta table de mixage, parce qu'on t'entend un mot sur deux, hein. Hein? Non mais Olivier.
1: Voilà.
0: Tu enlèves.
1: Voilà, c'est fait. C'est
0: ah d'accord,
1: fait.
0: Ok. C'est marrant parce que j'ai regardé un film, j'ai encore regardé Fantomas. Tu connais Fantomas à Scotland Yard?
1: Oui, oui.
0: Oh là là.
1: C'est canon. Ah, tu sais, mon film préféré, c'est Le Corneau.
0: Le Corneau, ah ouais. Moi, il y a un film, il y a deux films que j'aimerais voir qui a mille ans et en plus, je les trouve pas en vidéo et ça commence à me gonfler. C'est Joe.
1: Oui.
0: Et Oscar.
1: Ah ouais, ok.
0: Ah ouais, ça, c'est deux films de Funès que j'aimerais revoir. Sinon, le film qui est excellent de Louis de Funès, là, enfin, dans le passage avec Scotland Yard, qui est excellent, je sais pas si t'en as souvenir. J'ai regardé la scène 10 fois hier. C'est au moment donné où il récupère le cheval de Fantomas, et le cheval, en fin de compte, il y a des talkie-walkie, il croit que le cheval parle tout seul.
1: Ouais.
0: Non, tu t'en souviens pas.
1: Non, je m'en souviens pas.
0: Non, mais c'est pas grave, laisse tomber alors.
1: Non, ça m'a pas marqué donc.
0: Ah,
1: ça
0: voilà. Ah bon?
1: Non, tu vois, j'ai pas mal de trucs ringards à proposer. Je sais pas. Ah, ça rend les mains.
0: Ça, c'était le. Attends, il y a ça, attends. La la la. La la la la la la la la la la la la la. Ah, j'en ai un autre qui est excellent. Tiens, on va voir si tu vas reconnaître.
1: Ouais.
0: Allez, tiens, on va voir un petit peu dans les films, là. Top, top, top. Ça, c'est un... J'adore aussi le générique de ce film-là. D'ailleurs, c'est deux films que j'adore. Hop, on prend ceci. Un, deux, trois, ça scale, c'est parti. Tu entends un peu?
1: C'est toujours de Funès,
0: non? Non, non, non.

0: Le grand blanc, une chose sur moi. Si, si, c'est ça.
1: Ah, j'ai gagné.
0: Bien joué, l'artiste.
2: Qu'est-ce que j'ai gagné?
0: Hein? Qui te parle? Arrête. C'est qui, Star System, qui me dit sur Minitel? Je suis Louis de Funès. C'est ça, c'est ça. Et ma mère, c'est le roi d'Agobert. C'est ça. Alex, c'est qui va le trouver sur Minitel, le titre du film? Un film de Funès, avec Funès. Oh là là, avec Yves Montand. Excellent ce film. Pas les loups, la cuisse, mais non. Tu connais ça?
2: Je connais pas, non.
0: La folie des grandeurs.
2: Ah ouais. La
0: Ça c'est pour moi, ça c'est pour le roi. Il est l'or, l'or de se réveiller, monseigneur, il est 8 heures, tu connais? Oscar
2: oui.
0: Et Joe, je les ai tous les deux sur la même cassette, c'est ça, Elisabeth, bien sûr que tu les as sur la même cassette, Elisabeth. Sans déconner, Elisabeth, tu aurais Joe et Oscar sur... Alors écoute-moi bien, Elisabeth, si tu m'envoies la cassette et que je peux faire une duplicata... Tu seras récompensé. Ah ouais, alors là, ça me ferait bien plaisir. Impossible de trouver ça en vidéo, Olivier.
2: Non.
0: Je sais pas.
2: Et Mike, Mike, j'ai encore quelque chose.
0: Ah moi, ouais, j'ai ça, écoute.
2: C'était, ah ben, c'est dans Luc Corneau, c'est...
0: Ouais.
2: Exactement, ouais.
0: C'est quand
2: ah,
0: il...
2: tu parles, c'est mon film fétiche, alors...
0: C'est quand il est avec l'autostoppeuse.
2: Voilà.

0: C'est une histoire, il est patron de quelque chose et puis il se trans... des fois il change, il se déguise pour voir un petit peu comment c'est.
1: Le grand restaurant.
0: Oui, le grand restaurant. Ouais. Chez Septime. C'est excellent, voilà. Cette scène. C'est quoi, Florent? Ça fait longtemps qu'on n'a pas fait un petit blind test musical.
1: Et Max, qu'il y a Max.
0: Non, parce que je me ferais bien un petit blind test sur les musiques d'horreur et les musiques d'horreur et les films de, et les suspense. Ouais, ça vous fait plaisir?
1: Ouais. Attends, j'ai quelque chose à te faire écouter.
0: Ouais.
1: Ouais, attends.
0: Oh là là.
1: Ça, c'est canon.
0: Na, na, na.
1: Ça, c'est génial, ça fait canon.
0: Parapapap. Est-ce qu'on me l'a ramené, Florence CD, d'ailleurs, là? Je pense à un truc, là.
2: Lequel?
0: Eh ben, ce truc, là. Les musiques de feuilleton, hein, si on me l'a ramené, ouais.
2: Love.
0: Oh, je vais le remettre, tiens, un petit extrait, là, vite fait. Ça fait tellement longtemps qu'on s'est pas tapé ça, la nuit. Putain, mon Dieu, c'est bon. Ça fait du bien, hein, de réécouter ça, hein. Ah là là là là, attends, je l'ai là. C'est en train de se caler. Oh, ça, c'est ma sorcière bien-aimée.
1: Voilà, exact.
0: Celui-là.
1: Ouais.
0: Oh, oui, c'est vrai,
1: ouais,
0: que c'est bien, putain.
1: C'est ce que je viens de te mettre, ouais.

0: C'est bien, c'est que ça fait un milliard de fois que je l'ai passé, je connais toujours pas les paroles.
1: Et c'est la
0: soupe. Ça, c'est la soupe aux choux.
1: Voilà, correct.
0: Ah, je me débrouille, hein. Vas-y, mets-en moi un autre. Alors, petit blind test sur les musiques fantastiques et suspense. Hein, si vous êtes friand de ce genre de film et que vous êtes connaisseur, vous nous appelez dès maintenant au 05 70 5000 ainsi que le débat sur les infos. On va voir si ça peut marcher. Alors, vas-y, un petit extrait. Un flow. Ah, ça me dit quelque chose, ça. Tu reconnaîtrais ça? C'est hyper connu. Tintin. C'est pas le bus, je sais pas quoi?
1: Non.
0: Tintin. Comment? Attends, il y a quelqu'un qui va nous aider. Tu lui diras quoi? C'est quoi?
2: Les arpents verts.
0: Les arpents verts. Oh ouais. Putain, on me l'a dit sur Minitel. Laurent, bien joué. Vas-y, mets-en un autre.
2: Félix le chat.
0: Félix le chat. Félix.
1: En plus, il donne la réponse alors.
0: Non, mais on l'a dit déjà.
1: Ah, c'est même plus rigolo.
0: Félix le chat, ouais.
3: On l'a dit déjà.
0: Ah, ouais, pas mal.
1: Pas mal, hein.
0: On va faire un petit blind test sur les films fantastiques et suspense, là, un peu sur les musiques de films, là. Ça peut être sympa. Ah, ça, c'est
3: nul.
1: Ouais.
0: Ah, Benny, oh, c'est pas la version originale.
1: Non, c'est pas la. Bah, non, ah, ouais. Ah, c'est la version originale, toi, non?
0: Ouais, je l'ai, ouais.
3: Il y en a 50 des versions.
0: Mais moi, ce que je veux, la version originale de. Panana. Non, pas ça, non, c'est dans. Non, je dis des bêtises.
3: C'est celle où il tape sur la tête du show, là.
0: C'est, ouais. Panana. Tu sais, avec quand il tape sur la tête du petit, là.
1: Ouais, c'est ça. Mais justement, tout à l'heure, tu parlais de l'autobus impérial. T'as le générique de ça?
0: Non.
1: Non, dommage.
0: Enfin, ça, c'est la seule fois où j'ai regardé l'émission d'Arthur et ils ont passé un extrait de ça. J'ai dit putain, mon
1: Dieu. Ah oui, ils l'ont passé plusieurs fois.
0: Ah bon, plusieurs fois, mais je regarde jamais.
1: Non, pas
0: moi. Ah ouais, marrant.
1: Non, il y avait les téléphones aussi, t'as.
0: Ah bah ça, je l'ai, ça.
1: Ça, c'est génial.
0: Hein. Ça, je l'ai. Ouais. Moi, j'en ai, mais après, c'est des chansons paillardes, moi. C'est un petit peu plus violent. Hein. C'est dans un autre style. Tu veux une chanson rigolote, Olivier?
1: Vas-y.
0: Ouais. Tu veux la parodie de Boris? Tu l'as déjà entendue, peut-être?
1: C'est laquelle?
0: Celle que j'ai faite.
1: Ok, bon.
0: On a fait ça ici. T'as jamais entendu?
1: Non.
0: Oh, Francis est chez lui?
1: J'ai déjà entendu. Ouais.
0: Ah, t'as déjà entendu. Bon, Olivier.
1: Oui.
0: Merci d'avoir appelé. On te souhaite une bonne nuit.
1: Ok, d'accord.
0: Et puis, bonne bourre.
1: Ok, d'accord, pas de problème.
0: Ciao.
1: Allez, ciao, bonne nuit.
0: Si vous souhaitez venir intervenir dans le Star System, ça y est, ça se réveille, c'est normal, il est 1h du matin sur le Minitel. Ça marche très, très fort. Bonsoir à Marianne, à Mardmia, également à Albert, à De Funès, à Franck, également à Elisabeth qui fait Max X et quoi, l'adresse de Fun qui veut qu'on t'envoie la cassette. Alors, pour m'envoyer la cassette, c'est Fun Radio, Max, Star System, tu mets 143 avenue Charles de Gaulle, 92 200 à Neuilly, ou tu mets 92 000 Neuilly, 143 avenue Charles de Gaulle. Parodie de Boris, juste après on aura Radio à des Creep et on fera le petit blind test sur les musiques fantastiques et suspense. À tout de suite.

0: Sergio Fernandez, c'était génial cet album, j'ai adoré.
1: Très c'est vrai. Bien.
0: Oui, pas
1: bon. Ouais, ouais, ouais. À venir, oui. Ouais, le jackpot, on n'a pas oublié, on vous a
0: le
1: pas oublié.
0: Le nouveau jackpot,
1: ouais. Il faut écouter. Et il y a également, avant 21h, peut-être, à voir chez vous, ça sera peut-être dans Love in Fun à partir de 21h, Black Olsen de Soundgarden. Hein. Alors si vous l'entendez, vous nous appelez et vous repartirez avec un séjour au ski. Pour deux personnes.
0: Parce que c'est les disco fun.
1: Voilà. Sam, on te récupère, on essaie de rappeler de nouveau Liliane.
2: Okay,
0: on verra si ça marche.
1: Et cette fois-ci, tu y vas, hein, tu lui dis. Hein.
2: Ouais, c'est moi qui vais
0: l'avoir. Tu vas vite en plus.
1: Au début, dis-lui rien, tu dis, il n'y a pas un entrepreneur, il t'a appelé.
2: Ouais.
1: Oh merde, ça sent le corps occupé.
0: Oh, on va essayer plus tard.
1: T'inquiète pas, on va rappeler plus tard vers 20h15, 20h20.
2: Ok.
1: A tout de suite, Sam.
2: Ok, à tout de suite.
0: Mais attends, la pauvre, elle est en train de flipper complètement.
1: Elle est peut-être déjà en train de péter le carrelage.
0: Oh non, Max, c'était responsable. Hein.
1: Julien, 16 ans de Saint-Leu.
0: Tu veux faire le mind trap?
2: Ouais.
1: Alors, on y va.
0: Donc, Julien, explique-nous d'abord, parce que j'ai vu que j'ai noté sur un feuille Mind Trap 150 francs. C'est quoi? C'est un jeu? C'est un bouquin? C'est quoi ce truc?
2: Oui, c'est un jeu, genre jeu de société avec des cartes, et puis dessus, il y a des questions, et puis il y a 500 questions en tout.
0: Uh-huh.
2: Et il y a des questions cons comme celles qu'on pose d'habitude, et puis des énigmes.
1: D'accord.
2: Je vais éviter de vous faire les énigmes parce qu'elles sont un peu longues et puis un peu chiantes.
1: D'accord, vas-y, alors fais ce que tu veux.
2: Alors, bon, par exemple, celle que j'ai fait à Karine. Si vous entriez dans une pièce remplie à 100% de méthane et que vous allumiez une allumette...
1: Attends,
0: si tu rentrais dans une pièce qui est remplie 100% de quoi?
2: De méthane.
1: De méthane,
0: c'est
1: ouais.
0: C'est quoi du méthane?
2: Comme du pétrole, si tu veux.
0: D'accord.
2: Et que tu allumes une allumette, qu'est-ce qui se passe?
0: Ça explose.
2: Bah non, ça explose pas.
0: Pourquoi?
2: Parce que l'allumette sans oxygène, elle peut pas s'allumer.
1: Ah oui.
0: Tu as dit une chambre sans oxygène?
2: Oui, bah c'est à 100% rempli de méthane.
0: Ah, exact. Malin.
1: Pas mal.
2: On continue. Alors, tiens, bah, Jenny,
0: okay.
2: D'après la Constitution des États-Unis, 5 conditions doivent être remplies pour qu'un individu devienne président. Le candidat doit avoir 35 ans et plus, doit être citoyen américain, doit avoir résidé aux États-Unis durant les 14 dernières années et doit être né aux États-Unis. Il y a une autre condition, quelle est-elle?
0: Je sais pas, il faut être un être humain.
1: Faut avoir envie d'être président.
0: Il faut avoir envie, je sais pas.
2: Non, il faut être élu.
0: Ah, pas mal.
2: Alors, combien de spécimens de chaque espèce Moïse a-t-il pris sur son arche?
0: C'était pas Moïse, c'était Noé.
2: Bien, un point pour Jenny.
0: Ouais, on a
1: j'allais
0: fait
1: dire,
0: déjà
1: en plus, j'allais dire, t'es sûr que c'est pas Noé? J'allais le dire, en plus.
0: On a eu ça dans un autre jeu.
1: C'était un peu mou, mais j'ai failli dire, ouais, t'es sûr que tu t'es pas, tu te trompes pas là avec
2: moi. Non, mais
0: quelqu'un d'autre nous a fait ces questions.
2: Ok. Bon, alors une autre, dans quel cas et unique cas on peut faire 2 plus 11 égale 1?
0: Pardon?
2: Dans quel cas peut-on faire 2 plus 11 égale 1?
0: Dans quel cas? C'est quoi? C'est un truc mathématique?
1: Ah, mais on faisait 1 plus... C'est comme si le 11, on faisait 1 plus 1...
0: 2 plus 11 égale 1.
3: En binaire?
0: C'est quoi binaire?
2: Non, pas en binaire, non.
0: Je sais pas.
2: Bah, je vous dis, c'est dans les heures. 11h plus 2h, ça fait 1h.
0: Ah, il est fort! Viens, fais-nous un autre.
2: Avant la découverte du mont Everest, quel était le sommet le plus haut de la Terre?
1: Le sommet, il n'y en avait pas avant, parce que c'était celui-là.
2: Bah si, c'était le mont Everest.
1: Ouais, il n'y en avait pas, parce que c'était celui-là.
2: Ouais, t'as dit, ouais, c'est vrai.
0: Mais attends, je comprends pas.
2: Bah, avant la découverte du mont Everest, c'est-à-dire avant qu'on le découvre.
0: Ouais.
2: Avant qu'on découvre que ça soit le plus grand, c'était lequel le plus grand?
1: Bah, c'était quand même lui, mais
0: ah oui, ça, ah pas oui, parce qu'on l'avait pas encore découvert.
1: C'est le même principe que quand tu dis, t'es le dernier d'un peloton cycliste, si tu doubles le dernier, t'es combien? L'autre, tu dis avant-dernier, mais non, quand t'es le dernier,
0: Ouais. Non, on a compris, Max. Enfin, bref. Vous
2: oui. Allez,
1: une dernière.
2: Alors, combien de temps faudra-t-il pour scier une bûche en 10 morceaux s'il faut une minute par coupe?
1: 9 minutes.
0: Non. 8
2: si,
0: minutes.
2: Si, c'est ça.
0: Ah, c'est 9 minutes.
1: Bah oui, ouais. Tu coupes 9 fois pour avoir 10 que t'as déjà un bout.
0: Exact.
1: Pas mal là, hein.
0: Bien, un pour Max, un pour Jenny. Il faut faire le casser de.
1: C'est marrant parce que, possible qu'on se trompe après, mais quand tu en poses plusieurs au début, tu te goûtes, une fois que t'es dans le rythme,
0: oui, tu comprends un peu
1: tu es dans l'ambiance de ce genre de truc. Ouais.
2: Et donc, celle-là, elle est pas mal. Quelle chose extraordinaire se produisit le 5 juin 1978 à 12h34?
0: Le 5 juin?
2: Le 5 juin.
1: Ah, j'ai trouvé.
2: À 12h34.
0: Vas-y, Florent.
3: Ça fait 12h34, ça fait 1, 2, 3, 4.
2: Ouais,
3: le 5 juin, ça fait 5, 6 et 7, 8 pour 78.
0: Ah, bien.
2: Ah,
0: il est cool.
2: Ah, il est fort.
0: Bravo, Florent. Allez, un pour Florent, un pour Max, un pour Jenny.
2: Ah, mais Florent, j'ai pas. Bon, je vais marquer Florent alors.
0: Mais bon, note Florent. Allez.
2: Ouais. Alors, comment est-il possible qu'un homme ait été marié à la sœur de sa veuve?
1: Comment est-il possible qu'un homme...
0: On a connu celle-là déjà.
2: Ait été marié à un homme, à la sœur de sa veuve. Non, c'est pas la même, Jenny.
0: Comment est-il possible qu'un homme ait été marié à la sœur de sa veuve? c'est facile parce que si la... Si la femme est morte, c'est la sœur de son ex-femme, il s'est marié avec.
3: Non, c'est pas possible.
0: Pourquoi? Ah oui, sa veuve, exact. Parce que si c'est sa veuve, ça veut dire qu'il est mort.
2: Mais non, parce que vois-tu, il se marie avec une femme, ensuite il divorce, il se marie avec la sœur de la femme et puis il meurt. Il a été marié avec la sœur de
1: sa veuve. Moi, ces trucs-là, là, dès qu'il te lève dans neveu, veuve, cousin, je me mélange les pédales graves.
0: Mais ça compte toujours comme un veuve, même s'ils sont divorcés?
3: C'est plus sa veuve, ouais, s'ils sont divorcés.
2: Non, non, mais il se marie, ouais. Il meurt. Il se marie avec la sœur de son ex-femme.
0: Oui, mais ça veut pas dire qu'il est marié avec la sœur de la veuve, ça veut dire qu'il était marié avec la veuve.
2: Il a été marié.